0: compris.
1: Est-ce que demande-lui de parler comme là on est en train de parler. Elle parle en monologue, c'est-à-dire pendant une minute, 30 secondes, elle parle toute seule, elle parle de son pays.
0: Elle parle avec toi.
1: Non, même pas, mais pas avec moi, puisque je comprends pas sa langue. Elle parle de son pays, elle parle toute seule en monologue, elle vend, elle parle de son pays. Bah putain.
0: D'accord.
1: Allez, c'est parti. Alors.
0: Alors, je.
1: Mais non, mais en hébreu, en israélien. Oh là là là là là là là là.
0: Atarotse madame Idrit.
1: Encore, vas-y, allez.
0: Anéotse. Vida, Maïm, Monian pour Bitsafat.
1: C'est joli, comme c'est joli. Si. Comme c'est beau.
0: Des
1: quoi, des heures et des heures et des heures et des heures et des heures.
0: Des Katan et.
1: D'accord, Ruth. Ruth, qu'est-ce que tu veux de moi? Qu'est-ce que tu attends de moi?
0: Je veux savoir où je peux aller pour voir beaucoup de monde de sympa, des
1: à la locomotive.
0: Monuments.
1: Les monuments?
0: Les
1: l'obélisque du.
0: Discothèque.
1: Alors, un beau monument la nuit, c'est mon obélisque de la locomotive à 1h30 du matin. Tu vas voir, c'est tout beau. C'est une sorte de gros obélisque tout dur. Non, est-ce que.
0: Et où c'est?
1: C'est à Pigalle.
0: À Paris?
1: Oui, là où il y a. Ouais, à Pigalle. Ruth?
0: Oui.
1: Je peux te chanter une chanson?
0: Si tu voulais, c'est.
1: Écoute. Elle hallucine, elle a jamais entendu une émission comme ça, hein. C'est pas en Israël que t'entendras ça, hein.

0: Elle a un très joli rire en tous les cas. Hein. Oh, le rire israélien, il me fait... Non, ça me fait craquer. Non, mais c'est bon, moi, c'est l'autoroute en ce moment. J'ai envie, j'ai envie. Bon, Ruth.
1: Comment toi?
0: Moi?
1: Oh, oui.
0: Beau, pas beau. Pas beau, un vilain garçon. Est-ce que tu connais...
1: Gentil?
0: Non, méchant. Pas beau. Et je suis pas intelligent. Je suis con. Voilà. Je sais rien faire de mes 10 doigts. Rien faire avec ma langue. Et je ne sais pas marcher. Qu'est-ce que tu veux, voilà? Qu'est-ce que tu veux, Ruth? Moi?
1: La... Toi?
0: Ouais.
1: Où?
0: Je sais pas. Dans un supermarché du 14e arrondissement entre 14h et 16h le samedi.
1: Où?
0: Dans un supermarché dans le 14e arrondissement.
1: Magasin?
0: Oui, dans un magasin.
1: Ok.
0: D'accord.
1: Nina?
0: Mm-hmm.
1: Tu connais le magasin?
0: Le magasin.
1: Quel magasin?
0: Le tien, ton magasin, toi, ton cœur. Non, bon, tu sais ce qu'on va faire, Ruth?
1: Oh oui.
0: On va vous inviter à la loco, comme ça tu vas pouvoir t'amuser à rencontrer des gens et apprendre à parler français, tu sais. Ok?
1: Ok.
0: Bon, on t'invite en boîte.
1: En
0: discothèque.
1: Ok, ok.
0: D'accord, avec ta cousine. Comme ça... Tu vas pouvoir t'amuser vendredi soir.
1: Tu es là?
0: Oui, je serai là. Mais bon, t'auras surtout des gens de, t'auras des gens avec qui tu pourras apprendre à parler français, d'accord?
1: Ok.
0: Bon, bah, je t'embrasse.
1: Ok.
0: Ciao.
1: Ciao.
0: Bah, tu quittes pas, je te passe Gaël, d'accord?
1: Ok, ok.
0: Ok, ne bouge pas. Nathalie, qui était sur le Minitel 3615 Code Fun Radio où il n'y a plus personne. Ça y est, c'est mort. Okay. Dead, c'est mort, terminé. Ils nous coupent tout, le Minitel, le standard. On n'a plus rien pour faire de la radio. Ça va, Nathalie?
2: Oui, bonsoir.
0: Ah, bah, voilà, t'avais une belle voix.
2: Ah, je sais pas.
0: Ah non, non plus. Alors, je savais pas non plus. Alors, qu'est-ce qui t'amène, Nathalie?
2: Ah non, non, mais j'appelle comme ça, justement, voilà.
0: Bah, tu disais sur Minitel, appelle-moi, j'ai une belle voix.
2: Voilà, juste pour tester la voix.
0: Ah, c'était juste pour tester la voix.
2: Voilà, tout à fait.
0: T'enregistres, là? Bah, non, t'as pas une voix démentielle, hein.
2: Ah, j'ai pas une voix démentielle. Bah,
0: non, mais t'as une voix. Non, pas spécialement, mais tu voulais savoir, je te dis non, t'as pas une voix démentielle.
2: Non, j'ai pas une voix démentielle. Bon, bah, c'est pas grave.
0: Voilà, voilà. Non, mais je sais pas quoi te dire d'autre, Nathalie.
2: Ah, bah, tu vois, ça y est. Ah, tu sais pas quoi dire pour une fois.
0: Bah, c'est pas,
2: ça
0: j'ai pas.
2: Un peu, hein.
0: Non, non, si, c'est que t'appelles sur Minitel, ton message, c'est appelle, tu verras, j'ai une belle voix.
2: Voilà.
0: Tu dis que t'as pas une belle voix, donc je sais pas quoi dire d'autre parce que.
2: Ah, bah, voilà.
0: Voilà.
2: Bon.
0: Bon, bah, bonne nuit.
2: Oh, c'est tout?
0: Ah, bah, je sais pas.
2: En tout cas, avec une très belle voix, Ruth.
0: Ah, ouais, repasse-la moi d'ailleurs, j'ai envie de lui reparler. Ruth, repasse-moi, Ruth. Oh! Ruth, repasse-la moi, j'ai envie de lui parler. Oh, Ruth.
1: Allô?
0: Oui, tu es là?
1: Oui.
0: Oh, c'est vrai que t'as une belle voix, hein.
1: Oh, mais, parole?
0: Ah, je te jure.
1: Ah, merci.
0: Ouais. Qu'est-ce qu'il y a, Gaëlle?
3: Mais pour une fois, j'étais d'accord avec le chef.
0: Elle a une belle voix, elle a une très jolie voix. C'est vrai qu'elle a un accent.
1: Ah,
0: c'est vrai que les accents, ça aide des fois un peu, mais là, je trouve que franchement, elle a une belle voix. Moi, je trouve ça très agréable, Ruth.
1: Tada.
0: Attends.
1: Tu es plus à l'aise avec les petites jeunes, hein.
0: Alors, attention. Pardon?
1: Hein, tu es plus à l'aise avec les petites jeunes, hein.
0: Non, pas forcément, mais bon, là, en ce moment, là, oui. Là, si on doit comparer entre toi, 25 et elle, 17, je suis plus...
1: 27 ans...
0: Non, je suis plus à l'aise, là, avec elle, pour le moment, qu'avec toi, oui. Alors, Ruth.
1: Ok, oui, je suis là.
0: Ruth.
1: Qu'est-ce que tu fais à la télé?
0: Bah, dis donc, Ruth, je suis là, bébé.
1: Non,
0: Hey, baby.
1: Mais la télé.
2: Ah, oui, c'est un bébé, moi, à côté, je suis une vieille, hein.
0: Non!
1: Ah, si.
0: Ruth. Oui. Ruth.
1: Oui?
0: Je suis bediche.
1: Oh, c'est pas joli, le mot.
0: Oh, ce mot-là est très joli.
1: Ah non, mais c'est pas joli. J'aime pas
0: l'allemand. Pas d'accord. Mais attends, moi non plus, mais le je t'aime dans toutes les langues est très joli.
1: I speak English.
0: Ah, I love you.
1: Oh, me too.
0: Voilà. I want to fuck you.
1: Oh là, ça, tiens.
0: Quoi? Quoi?
1: En hébreu.
0: Oh, en hébreu, t'as parlé, là?
1: Oui.
0: Ça dit, comment on dit?
1: Année au Evet, autra.
0: Année?
1: Oh.
0: Année au?
1: Evet. Ota.
0: Alors,
1: Année au Evet, ta.
0: Ah non. Anno Evet, ta.
1: Recommence. C'est un peu chinois, après, tu sais.
0: recommence. En hébreu, comment on dit je t'aime en hébreu?
1: Annie.
0: Alors, Annie ou Annie?
1: Annie. Ovet. Ota.
0: C'est ça?
1: Otar.
0: On est Ovet Otar.
1: C'est comme I love you.
0: D'accord, on est Ovet Otar.
2: Dis donc, tu as des déclarations, hein?
0: Ouais. Mais genre, non mais elle a
2: un chanceux, hein.
0: Non mais elle a un rire très agréable.
2: Elle a pas que le rire aussi, hein.
0: Je sais pas, je ne la connais pas. En tout cas, les Israéliennes en règle générale sont plutôt mignonnes. Moi, je me souviens à la télé quand j'avais fait une connerie pour les piégeurs, j'avais piégé une fille qui était d'Israël, qui avait pas été passée à la télé, mais j'avais fait un piège sur une terrasse de café pour M6, une connerie, à une nana où je devais faire semblant d'être avec un téléphone portable, et donc j'étais en train de piéger une fille qui devait avoir 25 ans, qui était avec des yeux bleus, qui était magnifique, et à la fin quand le gars...
2: Ah, c'est les yeux bleus, hein.
0: Et quand, non,
2: elle
0: mais,
2: a très beaux yeux marrons aussi, hein.
0: Mais j'ai pas dit le contraire, mais le hasard avait qu'elle avait les yeux bleus, donc je veux pas dire qu'elle avait les yeux marrons parce qu'elle avait les yeux bleus, ouais. Et donc je fais le truc, le canular, ça se passe bien, et à la fin elle se marre, et je commence à parler avec elle. Et là, elle me dit, ah, je suis d'Israël et tout. Oh là là, mais j'ai craqué, mais grave.
2: Mais tu dois craquer souvent quand même.
0: Non, mais c'est pas vrai, parce que je parle beaucoup en disant que je craque, mais c'est simplement un mot que j'utilise vachement. C'est pas vrai. Mais là où j'ai craqué, c'est sur l'accent, le truc comme ça. Et comme Ruth, elle était avec un très beau sourire. Elle avait un rire très agréable, voilà, comme Ruth. Sauf que Ruth a 17 ans, c'est ça le problème. Tu as 17 ans, Ruth?
1: Oui.
0: Aïe, aïe, aïe, c'est jeune, hein.
2: Elle a tout à apprendre, là.
0: C'est jeune,
2: mais
0: Ruth.
2: C'est bien aussi, c'est bel âge.
0: Tu restes en France ou pas, ou t'es juste pour les vacances?
1: Ma cousine va te dire.
0: Oui, vas-y, alors, passe-moi ta cousine.
1: Allô?
0: Elle reste combien de temps, ta cousine?
1: Elle s'en va dans 3 mois, je crois.
0: Ah ouais, d'accord. Comment ça se fait qu'elle est en France comme ça? C'est pour apprendre la langue?
1: Ouais, pour apprendre la langue. Et puis, moi, je suis coiffeuse.
0: D'accord.
1: Elle veut un peu apprendre le métier pour exercer en Israël.
0: D'accord.
1: Alors, elle est venue avec moi à Paris pour que je puisse l'apprendre en même temps, quoi.
0: C'est dur, c'est forcément, tu vas dire, parce que moi, j'ai vu 2-3 fois des Israéliennes, sans déconner, il n'y en avait pas une qui était pas bien. Donc, est-ce que vous êtes mignonnes toutes les deux? Elle est mignonne, elle est...
1: Moi, personnellement, je trouve qu'on n'est pas... Moche.
0: Vous n'êtes pas du tout moche.
1: Non.
0: Donc faites très. Non, mais c'est pour ça que c'est surtout pour vous. Faites très attention si vous venez vendredi à la loco parce qu'il y a quand même des chacals là-bas.
1: Ouais.
0: Il y a quand même des chacals. Et deux filles avec un accent, surtout comme Ruth, si elle est Mimi et qu'elle est d'Israël, à mon avis, les mecs, une Israélienne, quand tu dis que tu sors avec une Israélienne, à mon avis.
1: D'après toi, une grande brune aux cheveux frisés, bouclés aux yeux bleus, ça passe comment bronzé de peau?
0: De qui tu parles, de toi?
1: Non, de ma cousine.
0: Ouais, non, mais tu sais, moi,
1: passé, hein.
0: Je suis un vieux monsieur, hein, donc c'est surtout pour les autres, hein, pour les autres clients. Hein. Mais faites attention quand même, soyez prudents. Donc, je préfère avoir, vous proposer tout de suite une sécurité rapprochée.
1: Ouais.
0: C'est pour votre bien.
1: Ouais.
0: Hein, donc, je ne vous quitterai pas des yeux. Hein.
1: Ok, c'est gentil.
0: Bon, je vous embrasse.
1: Nous aussi, on t'embrasse.
0: Tiens, vous ne quittez pas, on vous repasse le standard. Okay. Et Nathalie, vous connaissez la chanson quand même?
1: Oui.
0: Bon. Bon, tu ne bouges pas, hein. Appelez-nous 0800 70 5000 0800 3 08 5000 le Star System. Si c'est lui, de toute façon, je te rappelle.
4: Ouais. Attends. Oui, allô?
0: Oui, bonsoir. Guillaume est rentré?
4: Non, il n'est pas rentré. Bon, qu'est-ce qui se passe?
0: Vous lui dites que je le rappelle, hein. C'est de la part d'un videur.
4: Mais d'un videur de quoi?
0: Pardon?
4: D'un videur de quoi? De qui?
0: De discothèque.
4: Oui, qu'est-ce qui s'est passé?
0: Je le rappelle.
4: Non, mais j'aimerais bien savoir, je suis son père.
0: Pardon?
4: J'aimerais bien savoir, je suis son père.
0: Non, il m'a dit qu'il avait un grand frère qui se passait pour son père. Je veux directement traiter avec lui.
4: Ah, mais moi, j'aimerais bien savoir.
0: Je suis Alliage.
4: Oui, alors?
0: Salut, c'est Alliage, ça te dit rien?
4: Non, enfin, si c'était un groupe, non, ça me dit rien.
5: Salut, c'est Alliage.
0: Et là, ça te dit?
4: Ouais.
0: Bon, je te rappelle. 40e mouchoir qu'on me file, alors là, je saigne grave en plus, regarde.
6: Maintenant, Karine, t'en restes en bouson.
0: Je pensais pas à celle-là, moi, Karine. Ah, tu
6: excuse-moi.
0: Pensais à laquelle?
6: Excuse-moi.
0: Ah, Karine qui?
6: Excuse-moi, des histoires.
0: Ah, non, c'est pas la même. Non, c'est quelle?
6: Oh, mais...
0: Elle est venue me ramener un mouchoir.
3: Elle a quand même fait marche arrière.
0: Non, mais attends, je saigne quand même grave du doigt aussi. Ouais, mais quand elle a vu l'appel du cul, quand elle s'est dit, oh, c'est un doigt qui... Attends, mais regarde. Alors, c'est pas du chiquet quand même? C'est que ça saigne, là.
6: Blessure.
0: Ah mais attendez,
3: accident de travail, arrêt.
6: Quand je me torse le cul, il peut plus se mettre le doigt dans les
0: non,
6: fesses.
0: Non, je peux plus. Hein? Ah non, mais là c'est difficile. Ouais, je mets ton doigt entre tes seins, vite fait, comme ça. Je suis sûr que ça va cicatriser très
3: vite. Tu veux qu'on se tourne?
0: Hein?
3: Tu veux qu'on se tourne?
0: Non, pas dans le cul, je t'ai dit, dans les seins, entre les seins. Je suis sûr. Marc, il risque.
3: Ah, ça, c'est sûr, Karine Hagel.
0: Ah, elle m'a montré tout à l'heure, mais qu'est-ce que c'est que ce truc, là?
7: Ce truc de ma mère.
3: Des réclamations, peut-être.
0: Bah,
3: c'était pas dans le contrat, les seins, j'ai de dire, bon.
0: Dans les petites annonces du vendredi, on recherche une poitrine, n'importe laquelle.
3: 95, 95, 95, 95.
0: N'importe quoi, nous, on prend n'importe quoi, on est preneurs.
3: 110, 115,
0: voilà. Ah ouais, ça serait bien, ça. Il faudrait faire dans les petites annonces, il faudrait passer, mais je saigne horriblement. Ça fait mal, ça fait très très mal. Aurélie, tiens, on va tous ensemble, vous allez peut-être pouvoir nous aider. Aurélie et Muriel, toutes les deux, vous allez m'aider pour, Gérald, DG Squad. Avec un numéro à composer. Juste avant, Aurélie.
8: Oui.
0: Tu es là?
8: Oui.
0: Bonsoir.
8: Salut Star System.
0: De l'île de Ré, très jolie ça. Hein,
8: ah ouais.
0: Ouais. Muriel également avec nous.
9: Ouais, je suis là.
0: De Paris, donc toutes les deux vous allez m'aider. Mais on parlait tout à l'heure de Alliage, on va parler juste avant de Philippe des 2B3.
9: Ah.
0: Puisqu'écoutez bien, il y a quelques jours, on avait avec Fildar...
10: Quelques mois, on a eu
0: vraiment approche de... Mettez le casque pour te rendre compte vraiment qu'il faut vraiment parler devant.
3: Ok, parce... quelques mois je disais.
0: Et on avait donc réussi, par Fun Radio, à appeler... Philippe des 2B3, et ça a fait plaisir à une charmante auditrice, au point que dans le courrier, dans la presse, on en parle. Écoutez ce qui est dit.
3: Alors, t'entends, donc c'est Philippe des 2B3 m'a téléphoné. Je voudrais donc remercier, je voulais raconter mon coup de cœur pour les 2B3, car je me suis rendu compte que ce groupe est l'un des plus sympas et les plus vrais.
9: Ouais,
3: explication,
9: vrai.
3: Grâce à Fun Radio, Max et Manu en particulier.
9: Ouais
3: ça, bien sûr, là, les filles entre elles, généralement,
0: ouais, Gaëlle,
3: que dalle.
0: Ouais.
3: Donc, j'ai parlé à Philippe au téléphone sur l'antenne de la radio. Il a vraiment, il a vraiment été adorable et je voudrais dire à toutes les fans de Franck, Adèle et Philippe de ne pas perdre espoir un jour, car elles aussi elles seront peut-être en relation avec eux.
0: Voilà.
3: À ceux qui n'aiment donc pas les 2B3, je répondrai que moi non plus au début, j'étais pas hyper fan d'eux, car ce n'était qu'un groupe de mecs parmi tant d'autres. Mais en connaissez-vous beaucoup qui auraient eu ce geste pour une fan? Moi non, et c'est pour cette raison que je les remercie, ainsi que toute l'équipe de Fun Radio.
0: Parce qu'attention,
3: nous, et c'est vrai.
0: On nous a demandé d'avoir Cabrel en ligne, on l'a eu deux fois. On les a demandé une fois d'avoir
3: Jesse Garonne,
0: on l'a eu. Philippe des 2B3, donc on peut réaliser vos rêves et appeler vos artistes préférés. Et faire
7: moi, j'ai appris, là, je peux faire Nicoletta.
0: Ah,
7: ça
0: ouais,
7: intéresse.
0: Ouais.
7: Je sais, je l'ai fait.
0: Moi, je peux le faire, j'ai fait Mamie Blues pendant 3 minutes hier.
7: Ah,
0: je peux le refaire, si vous voulez. Et donc, c'est paru dans quel magazine, ça?
3: Moi, j'ai juste eu la coupure, mais donc derrière...
0: On peut l'envoyer, on l'envoie.
7: Du OK Podium,
3: c'est OK Podium, fan 2, enfin, c'est un truc...
0: Un truc comme ça, d'accord. Une merde.
7: Bon, une caca, alors.
0: De la caca.
3: Mais c'est quand même de toi, Philippe, qu'on parle.
0: C'est un magazine de la caca, donc... non, mais c'est Philippe des 2B3, il faut pas confondre. C'est pas Philippe de Fun, hein, qui a fait Philippe des 2B3.
3: Ah, mais c'est pas les mêmes.
0: Mais non, c'est pas les mêmes.
7: On est le vrai Philippe 5, quoi, c'est un peu, non.
0: C'est les mêmes. On se serait pas permis, nous, on appelle, on a les vrais numéros des mecs, hein, donc on les appelle pour de vrai. Aurélie et Muriel, toutes les deux, nous allons donc maintenant composer un 36-68 et tous ensemble, nous allons essayer de partir une semaine avec Gérald des G-Squad, pardon, puisqu'il y a la possibilité de le faire. Je t'explique pas, si on gagne, on est mal. Hein. Après, on tire au sort pour savoir qui c'est qui se paye la tronche du Gérald pendant une semaine.
9: Non, mais c'est bon, vas-y. Ça y va, moi, ça me dérange pas.
0: C'est vrai?
9: Ouais, moi aussi.
0: D'accord,
9: non,
0: ok. Celui qui se prend pour...
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12: Voilà, bonsoir à tout le monde, et puis je suis ravi d'être avec vous ce soir, comme une fois de plus, et beaucoup de surprises, avec deux lives au début et une à la fin, donc je vous dirai tout. On va commencer tout de suite avec Indochine, ben justement, ça fait partie du live, avec K.O. Bank, et c'est l'année 1983. C'est parti.
13: Voilà, c'est bon?
14: Pas mal, belle intro en tout cas. Hein.
13: Ouais.
14: D'ailleurs, on va la refaire, hein. on va te faire entendre... ton style, parce que c'est vrai, on va te renvoyer un peu ton image. Un peu comme si tu te regardais dans une glace.
13: D'accord.
14: Alors écoute-toi, d'accord?
13: D'accord.
14: Alors moi je parle, moi je fais l'animateur, Emmanuel et Fildar, donc c'est David. Il y a deux David, hein? D'accord? Bon, attention les gars, vous êtes prêts? Alors attention. Bon, et bien, bonsoir d'abord, bonsoir à tous, c'est Mas sur Radio Zanzime, j'espère que ça va. En ce lundi 8 novembre 99, j'espère que tout va bien pour vous. la musique française, peu importe l'heure, si on démarre à 21h30 ou 22h, c'est de toute façon masque derrière Radio Zanzim. Avec bien sûr mon équipe au complet qui ont travaillé brûle pour point sur cette émission. Filda, bonsoir. Et puis également Manu.
13: Mais je voudrais écouter un petit morceau de David tout à l'heure.
14: Alors, bon, on y va. Fildar, on commence avec quoi?
8: Avec un beau morceau, hein. C'est Indochine.
14: Voilà, donc très bon morceau. Quelle année?
8: 83.
13: Je peux pas regarder mon sac. Et après, la série carrément Kaobang.
14: Bon, très bien. Et puis juste après, Manu, on écoutera un morceau des années 70 que tu nous as sélectionné.
13: Bon, allez, hop, qu'est-ce c'est parti d'avant.
14: Attends, qu'est-ce que tu as dit?
8: Bernard Minet.
14: D'accord, très bien. Ben écoute, parlez bien fort.
8: Oui.
13: Attends, je cale le deuxième.
14: Manu, vas-y, continue. Donc là, on reprend le micro normal. Attention, on y va.
13: Attends, là, c'est la musique, donc on s'en fout.
14: Ouais, mais juste l'intervention, qu'on se marre un peu.
13: C'est en public, en plus. Hein.
14: Ah bah, c'est ça, c'est bien. C'est une émission en public?
13: Non, c'est en live.
14: C'est c'est en live, ah, d'accord, ok, ouais, c'est en public. D'accord, attention, on va écouter un morceau en public.
13: Ah ouais, ça va venir.
14: Un morceau en public.
13: Attends, ah, c'est pas encore?
14: Oui.
13: Attends, ça va venir.
14: Ça va venir.
13: Ça y est.
10: Ah, Indochine, eh oui, Kaobang, eh oui, ça me rappelle des bons souvenirs, ça. C'est pas vrai, David? Ça te rappelle pas les souvenirs, Kaobang? Qu'est-ce que t'en penses?
15: Oula, je vais pas te donner mon avis, mais ça me rappelle quand j'étais petit, oui.
10: Eh oui, ben ça c'était génial, en plus j'avais 12 ans, bon en fait c'est bon. Bon bref, on va parler des informations parce que donc il y aura même un petit à la fin aussi, mais on va s'enchaîner avec les informations parce que j'en ai deux, justement ce que je vais passer. Je vais parler de Souchon et de Paul McCartney, justement, qui vont sortir leur album. Tout d'abord Souchon à la mi-novembre avec un premier extrait, donc qui va sortir bientôt.
14: C'est sorti, ça y est. Hein.
10: Prochainement, on attend l'album.
14: Ah non, c'est pas sorti.
10: Et puis bien sûr, je vais parler des enfoirés, justement, comme ils chantent Aznavour emmène-moi. Et le spectacle sera dès l'année prochaine, en janvier, en province. Donc on va écouter ben, justement Alain Souchon et Paul McCartney avec tout d'abord La Ballade de Dee 1986 et ainsi que Paul McCartney Dee 1989. C'est pour tout de suite avant de prendre la suite.
14: Alors déjà, c'est pour tout de suite avant de prendre la suite. Ensuite tu me fais Souchon avec Paul McCartney. C'est Paul McCartney avec un T, pas Paul McCartney. D'accord?
13: Oui.
14: Il est né quelque part, mais il est Paul McCartney. Non, sinon c'est pas mal, hein.
13: Oui.
14: Ce que j'adore, c'est surtout à la fin du morceau. Alors, ce qu'on va faire tout de suite, c'est qu'on va écouter je vais te rendre donc l'image de ce que tu viens de faire, d'accord?
13: D'accord.
14: Le son. Alors, où est-ce qu'on pourrait.
16: Bah, tu claques une plage, c'est bon.
14: C'est pareil.
13: Attention. J'avance un peu dans ce temps.
14: Écoute bien ce que t'as fait. Ah merde, ça s'enchaîne, je crois. Eh bien, viens écouter Francis Lalanne, extrait du Zénith 93 sur Zanzim. Bien sûr, c'était Je fais l'amour avec pas la guerre. Alors, toujours avec Manu.
8: Bonsoir.
14: Et toujours avec Fildar. Ouais. Alors justement, quelques petites infos avant qu'on aille écouter Tina Turner et plein d'autres tubes dans un nouvel album d'Alain Souchon qui est sorti dans une semaine. Et bon, c'est bon album ou pas dans la critique? Ouais. Mm-hmm. Parlez pas en même temps, sinon on vous entend pas. Hein. Vous parlez les uns sur les autres. Donc apparemment un bon album, en tout cas la critique est abordée. Ben voilà, c'était Francis Lalanne 93, bon morceau, extrait du Zénith. Voilà.
13: Vous écoutez la suite, vous voulez écouter la suite?
14: Ah oh ouais, Cosmar, bon coup, allez, ouais, Cosmar, vas-y.
13: Bon, on y va. Donc
14: allez, on y va, Cosmar.
13: J'ai allé vite parce que j'ai enchaîné sur deux morceaux.
14: Oh putain.
13: Donc c'est pour ça que maintenant ça va aller vite. Hein.
14: Vas-y, trace la route, vas-y.
10: Ah oui, Paul McCartney, eh oui, Paul McCartney, un ex-Beatles, eh oui, j'adore les Beatles, même si je suis pas né, On a entendu parler, c'était pareil, hein, séparé en 1970, mais après, quand chacun faisait des disques, comme Paul McCartney, justement, et donc on va passer à l'extrait de 89 qui s'appelle « Kiss One ». Voilà. Maintenant, on va écouter donc Sacha Distello. Ça n'a rien à voir. Enchaîné à Yves Simon, donc, qui est un peu plus important. Sacha Distello, donc, je sais qu'il fait beaucoup de chansons de leur vie privée, mais celui-là, c'est pas pareil, parce que ça me rappelle mon enfance. On va s'écouter Le Bateau Blanc, et après, ce sera Yves Simon avec Qu'est-ce que sera demain. Alors, Le Bateau Blanc, c'est 1980, et le Qu'est-ce que sera demain de Yves Simon, c'est 81 ou 82, à confirmer. C'est parti.
14: C'est pas mal, Manu. C'est pas mal.
13: Vas-y, continue à discuter.
14: Non, mais c'est pas mal, hein, c'est pas mal. Il y a du bon boulot, il y a des choses très intéressantes. Moi, j'aime bien, Manu, ce que tu fais. Hein.
16: Ouais, mais il aurait dû, par exemple, par rapport à Sacha Distel, Le Bateau Blanc, dire c'était quoi pour lui
14: Sacha
16: Distel. Souvenir.
14: Sacha Distel. C'est quoi les souvenirs que tu avais de lui?
13: C'est Le Bateau Blanc, ben, justement, c'est quand j'étais à mon enfance à l'école, on chantait cette chanson, Le Bateau Blanc. Je t'emmène sur l'océan. Viens, je t'emmène sur le bateau blanc.
14: Ah, c'était lui qui chantait ça?
13: La lumière.
14: Sur le bateau blanc. Ah, bah, moi, je connaissais aussi, mais je savais pas que c'était lui qui chantait ça. Tu vois, grâce à ton émission, j'ai appris un truc. Hein. Merci Radio Zanzim.
16: 91.8.
14: Et l'émission, c'est
13: 88.1.
16: Ah,
13: Radio Zanzim. Et l'émission s'appelle Succès Chaud.
14: Succès Chaud, d'accord. Alors, bon, là, c'est pas mal. Hein. Et tu sais ce qui serait bien?
13: Oui.
14: C'est que tu m'envoies des cassettes de ton émission, qu'on puisse entendre tes interventions, mais encore mieux quoi, avec la cassette, je pourrais les passer à l'émission.
13: D'accord.
14: Envoie-moi des cassettes de ton émission carrément. Hein.
13: D'accord, ben on va faire ça.
14: Alors envoie-moi une dernière intervention là.
13: Attends, je vais aller. Attends.
14: C'est pas mal. Et après on va appeler.
10: Yves Simon, donc, avec Qu'est-ce que sera demain, et oui, donc, le bon Yves Simon, donc, bien sûr, qu'on n'a plus revu, et donc, on attend son album bientôt.
14: Mais il est sorti, et oh.
10: Sacha Distel. Ben, justement, des albums à venir, mais ça, c'est très à venir. C'est François Feldman, nouvel album, donc, le 23 mai 2000, c'est son anniversaire, donc, le single sortira en avril ou en mai, ça, on ne sait pas exactement. On va s'écouter. Non pas un ringard, mais un tube, bien sûr, qui est en live.
14: Un ringard
10: existe, et donc, c'est l'année 92. Et c'est le seul truc qu'il a fait en tube, parce qu'après, il a fait que des ringards. On écoute tout de suite.
14: Il a fait des tubes. Sur quand c'est pas un tube, c'est un ringard.
13: Et enfin, je vais te dire l'adresse. Vous
14: Manu,
13: l'adresse
14: Manu.
13: Oui.
14: Je ne savais pas que si on faisait pas un tube, ça s'appelle un ringard.
13: Ah ouais, ben là, parce que là, Feldman, c'est particulier. Il a fait des tubes jusqu'à le live. Après, il a fait des ringards qui est moins important que.
14: Ça veut dire quoi
13: 93.
14: Ça veut dire quoi des ringards?
13: Ben pour moi, les ringards, ce que ça pèse, ça veut dire tout simplement que c'est des tubes qu'on n'a pas entendu assez parler que par rapport aux autres tubes qu'on a entendu beaucoup à la radio.
14: C'est des tubes dont on n'a pas entendu parler, mais un tube, c'est pas. Alors, c'est un tube, mais ça n'est pas un tube.
13: Ah non. Ouais. Là, je fais l'erreur là-dessus.
14: Ah ouais, là tu t'es. C'est le serpent.
16: Ah, la cape. La cape.
13: Non, je veux dire, c'est un tube, un ringard, c'est un ringard.
14: Je voulais juste dire à Fred de 20 ans que le lagaffe en question, c'est lui, hein, c'est pas moi. Hein. Ah, vas-y, un dernier, vas-y, pour le fun.
13: Le dernier, voilà.
14: Ah, les gens doivent s'éclater de l'autre côté de la radio, c'est énorme.
13: Attends. Fini.
14: Ah oui, donc en live.
13: Écoute bien l'adresse, hein.
10: Et voilà le petit bijouterie de cette soirée. On nous a dit qu'il y avait un lag au début et un lag à la fin. Ça s'est terminé par François Feldman.
14: Le petit bijouterie.
10: Bien sûr, de toute façon, si vous voulez m'écrire, c'est Succès Chaud, Radio Zanzine, vous adressez ça à Manu, 11 heures et 2 jours, 13 100 Aix-en-Provence, ou bien téléphoner auprès de David ou Vanessa au 04 42 21 11 22. Voilà. Et puis on se retrouvera dans 15 jours, parce que lundi prochain, justement, il y a mes meilleurs copains à ma place. Et puis voilà. Donc on se retrouve dans 15 jours à 22h.
14: Eh hey Manu, Manu.
13: Oui.
14: Tu vas m'envoyer cette émission là que t'as faite, là tu vas me la mettre sur une cassette.
13: Oui.
14: Et tu vas me l'envoyer à la radio.
13: D'accord.
14: Et tu sais que ce week-end je suis à Aix-en-Provence en plus.
13: Allez.
14: Ah ouais, je suis à Aix-en-Provence.
13: D'accord.
14: Donc on aurait pu presque se rencontrer.
13: Eh oui.
14: On aurait pu faire une émission sur Radio Zanzim.
13: Eh oui.
14: Bah ouais. Ça te dit pas?
13: Eh oui, mais seulement à Aix le week-end et.
14: Ah oui, c'est une bande. C'est une bande.
16: C'est un supermarché.
14: C'est une bande. Ah bah ouais. Non, mais je serais bienvenu faire de la radio à Aix-en-Provence.
13: Eh oui.
14: Bah ouais, quel dommage alors. Merde, je ne pourrais pas alors.
13: Ben, je sais pas. C'est pas moi qui vous explique cette réaction.
17: bénévole, mais c'est vrai que
16: t'as
17: la rédaction.
16: Ouais, t'es bénévole.
17: Je t'enverrai, parce que j'en ferai une copie, je t'enverrai.
16: Ouais, d'accord, ok. Et mais vite, hein.
17: Ben, j'ai une cassette en double, je peux te le faire, je peux te l'envoyer d'ici 15 jours.
16: Ah non, d'ici moins de 15 jours, tu rigoles, il faut que je l'aie la semaine prochaine.
17: Ben oui, mais de toute façon, ben, d'ici la semaine prochaine.
16: Non, mais il faut que tu enregistres cette émission ce soir ou demain et que tu me l'envoies dès demain.
17: D'accord.
16: Ah bah ouais, jeudi c'est férié, faut que je l'aie sur mon bureau lundi ou mardi prochain. Hein.
17: Ben tu l'auras.
16: D'accord, ben je compte sur toi, faut faire vite parce que 15 jours c'est beaucoup trop long. Hein.
17: Non, mais je sais.
16: Oui, bah alors si tu le sais, alors pourquoi tu le fais? Alors t'arrêtes pas de dire des conneries toi, hein. Bon allez, tu m'envoies ça rapidos, hein.
17: Je t'enverrai ça rapidos.
16: Et j'espère qu'on aura peut-être l'occasion de se voir à Aix-en-Provence.
17: Ben oui, ben samedi, je vais au Castelvert, ben c'est on fait une soirée karaoké avec des potes.
16: Ah oui, mais alors ça m'étonnerait que j'y sois quand même, hein. Parce que là j'y vais en privé, hein, donc j'y vais pas pour travailler, donc je me serais fait un plaisir de faire une petite heure de radio avec toi, comme ça pour le fun. Mais si tu fais pas de radio, c'est dommage, hein.
17: Eh ouais, mais le week-end, on peut pas. Je fais que le lundi seulement.
16: Bah, c'est dommage. T'as qu'à demander à la direction de Radio Zanzim. Tu dis, il y a Max de Fun Radio qui vient sur Aix-en-Provence. Est-ce que je peux prendre une heure d'émission et faire une heure de radio avec lui?
17: Eh ouais, mais là, on a la rédaction le jeudi, et quand c'est le 11 novembre, on n'a pas de réunion, justement.
16: Ah là. Tu peux pas appeler quelqu'un de la direction pour éventuellement que je vienne samedi?
17: T'en profites pas.
16: Il y a le Star System. Il y a le Star System qui te dit qu'il veut faire une émission de radio avec toi pendant une heure, et t'en profites même pas?
17: Eh oui, je sais.
16: Eh ben tant pis.
17: Mais c'est très compliqué parce que ça passe toute une histoire. Parce que moi, j'ai dit oui peut-être, mais seulement.
16: C'est compliqué la radio, alors que chez nous c'est si simple, et chez vous, alors que c'est une radio locale, c'est si compliqué.
17: Eh oui.
16: Vous n'avez pas besoin d'audience, vous n'avez pas besoin de ceci, vous pouvez faire ce que vous voulez, vous ne faites rien.
17: C'est
16: et
17: radio
16: nous...
17: associatif.
16: Ben, je sais, ces radios-là ne font rien, alors que nous, tu vois, on devrait, et on peut se permettre de faire plus de choses que vous, alors que vous n'avez aucune pression.
17: Ouais, je sais.
16: Eh, je sais, bah c'est le milieu. C'est comme ça, c'est les Français. Moi, on peut en faire, moi, on en fait.
17: Eh, je sais, mais je t'enverrai la cassette, ça, c'est sûr.
16: Bah, j'espère bien, Manu.
17: Voilà.
16: Alors, s'il y a une animation, peut-être une radio locale sur Aix-en-Provence, éventuellement, je dis pas parce que moi, je voulais le faire particulièrement avec Manu sur Radio Zanzim. Hein. Donc, maintenant, ça veut pas dire que d'autres radios vont appeler en disant, bah, nous, on veut bien que tu viennes dans notre émission, parler pendant une heure. Je suis en vacances, hein. J'y vais pour un petit week-end en privé. Donc, si c'est possible, à ce moment-là, je le fais. Vous avez qu'à appeler, on verra ce qu'on pourra faire. Manu, à très vite.
17: À très vite.
16: J'attends ta cassette avec impatience, qu'on puisse l'écouter, hein.
17: Oui.
16: Et on te rappelle, hein, Manu, tu gères notre ami Manu, hein.
17: Bien sûr. Allez, je dis un bonjour à Manu, à Filda et à toi, Max.
16: Eh ben, ça tombe bien, Max.
17: Un bonsoir plutôt, bonjour, on va dire.
16: On lui transmettra à Max parce qu'il est pas là pour le moment, mais on va te passer Manu et Filda qui sont au standard et on va récupérer pendant ce temps-là Caro qui est avec nous et également Giga, c'est ça.
18: Monologue. Seul. Je dis seul, mais vous êtes là. Il est temps de rentrer un petit peu plus profondément dans cette nuit, 1h-10, et vous êtes toujours là. Ambiance malsaine depuis longtemps, hein? Beaucoup d'entre vous l'attendaient, ce moment. Ils sont là, ils sont partout. Ils te guettent. Il est là. Il est enfermé dans son placard. Elle est assise sur son rocher. Et je suis là. Là, ici. Derrière ce micro, dans cette boîte. Une nuit comme les autres, il disait. La lune brillait de ses feux. On entendait encore des gens dans la rue heureux. Certains parlaient, criaient, c'était la fête. La fête du village. Et lui, il était là, seul, enfermé dans son placard. Cette histoire n'existe pas, et pourtant, dans ton esprit en ce moment, elle est bien présente. Si tu fermes attentivement les yeux, tu y vois quoi? Une maison. En pénétrant l'intérieur de celle-ci, tu te retrouves directement dans la cuisine. Une cuisine simple, table, chaise, quelques couverts. Un étage. Allez, ne perdons pas de temps. Montons les escaliers. Je vous guide. Il fait nuit noire. Dehors. La lune a déjà disparu. La pluie vient claquer sur les volets. Il n'y a personne dans cette maison. On pourrait croire qu'elle est abandonnée. Pourtant, c'est la fête du village, ils sont tous dehors, tous sauf un. Celui vers qui je t'emmène. Montons les escaliers. Nous voici déjà arrivés au premier étage de cette maison. Il y a 3 pièces. Inutile d'aller les visiter, car je sais que ce n'est pas ici que ça se passe. C'est à l'étage au-dessus. L'étage que j'appelle le grenier. Pour pouvoir monter là-haut, une trappe. Une échelle. Grimpons. Nous voici arrivés dans le grenier, ne perdons pas de temps. C'est la fête au village, comme ils disent. Tout le monde est dehors à s'amuser, à danser, sauf lui. Au fond du grenier, un placard. Désespérément. Il est à l'intérieur. Cette histoire n'existe pas. Et pourtant, le personnage est bien là dans ton esprit, tout comme moi. Je te raconte ce que je vois. Mais tout ça n'est que fiction. Et dès la fin de l'histoire, illusion, tout disparaîtra. Mais pour l'instant, l'enfant est là. Il est enfermé dans le placard. Car il se cache. Il a peur. Mais peur de quoi? Je suis, me dit-il, le petit enfant dans le placard. Je suis enfermé, personne ne peut m'aider. Pourtant, parmi vous, il y en a plusieurs qui aimeraient venir me rejoindre dans ce grenier. Eh bien, venez monter. Venez lui ouvrir la porte de ce placard et lui donner la liberté, car lui aussi, après tout, a le droit de s'amuser.
19: Je suis le petit enfant dans le placard. Je suis enfermé. Je suis seul. Je n'ai pas d'amis. Juste une petite poupée que ma sœur m'avait donnée.
18: Le petit enfant est dans le placard. On l'entend peut-être pleurer. Il chuchote, il dit des choses. Difficile de parler quand on est dans un état comme celui-ci. Rassure-toi, je le protège. Il retrouvera la liberté une fois l'histoire terminée. Histoire qui n'est que illusion. On invente des histoires. Comme parfois on invente sa vie. Dans un petit village, quelque part en France, c'est la fête. Tout le monde s'amuse, sauf lui. Attendrissant que cet enfant. Moi, personnellement, je ne l'ai jamais vu. Je ne sais pas à quoi il ressemble. Je ne connais ni la couleur de ses yeux, ni la longueur de ses cheveux. Est-il vêtu ou dévêtu? Quel âge a-t-il? Est-il grand ou petit? personne ne le sait, sauf celui qui l'a enfermé à l'intérieur de celui-ci. Je parle du placard. Mais qui est celui qui l'a enfermé? Quelqu'un de sa famille? Il n'en a pas. Est-ce ses amis? Il n'en a pas non plus. Les gens du village? Non, non plus, rassure-toi. Faut-il être malsain, détraqué pour enfermer cet enfant dans le placard qui n'existe pas? Mais qui est cet enfant? Qui l'a enfermé? Si ça se trouve, c'est moi. Si je le fais, c'est peut-être pour vous. Peut-être pour rendre cette nuit un petit peu plus glauque et mal à l'aise. Car toi, tu es confortablement installé, probablement à écouter l'émission. Tu ne te soucies guère de savoir qu'un enfant dans un placard est enfermé dans un grenier. Dans un petit village, quelque part en France. Village qui fait la fête cette nuit. Mais pas lui.
20: Je suis... L'éléphant Mac. Je suis... Ton ami, ce petit enfant dans le placard, viens me chercher. Je suis là. Nous sommes enfermés.
18: Il n'est pas seul. Jamais seul, le petit enfant dans le placard. Car des personnages à l'intérieur de celui-ci, il me suffit d'en rajouter ma guise, puisque ceci vient tout juste de mon imagination détraquée.
19: Je suis le petit enfant enfermé dans ce placard. Je suis seul. Je suis tout seul.
20: Je n'ai pas tout seul. Je suis là. Je voudrais sortir de là aussi. Si quelqu'un nous écoute, qu'il vienne nous chercher.
18: Venir vous chercher, mais oui, bien sûr. Et qui va venir vous chercher? Qui osera venir me défier et m'affronter? Personne. Et pourquoi? Car personne ne peut rentrer dans mon imagination. Et que même si quelqu'un parmi vous en était capable, il se retrouverait lui aussi prisonnier de mes pensées. Il ne vaut mieux pas se frotter à tout ça.

0: va-t-elle encore durer? Sais-tu que de l'autre côté, des gens écoutent l'émission? Il y a trop de dangers. Cet enfant doit sortir et s'amuser, comme son ami qui est enfermé à l'intérieur, dont nous ne connaissons pas son identité. Oui, je sais. Mais toi, toi qui m'écoutes, si pendant quelques instants je te transmettais mes pensées, mes envies, mes rêves, si quelques instants je te permettais de rentrer dans cette histoire de fou, cette histoire de folie, que ferais-tu, toi? Les laisserais-tu à l'intérieur? Est-ce que tu te permettrais de leur créer un monde meilleur? Ou alors bien au contraire, tu les laisserais à l'intérieur? Ou autre possibilité encore, de rentrer dans mon histoire? Il y aurait bel et bien cette maison, ce village, cette fête, ces étages, ce grenier, cette armoire. Mais à l'intérieur de celle-ci, ni l'enfant, ni l'ami, mais moi enfermé à l'intérieur. Eh bien, vas-y, essaye. Allez, imagine. Dans une maison, perdue, loin, on aura beau crier, personne ne pourra venir. Nous sommes dans un grenier. Imagine le tableau. Un grenier vide au bout, l'armoire, comme elle existait tout à l'heure avec l'enfant et son ami, à l'intérieur duquel je suis enfermé. Tu peux m'enfermer à double tour avec des chaînes. Tu pourras me mettre avec des crochets et des menottes. Essaye. Tu es aussi malsain. Toute cette histoire est pure invention. Il n'y a rien dans la réalité, ce n'est que de la fiction. Mais c'est que j'aurais peur. Je suis là et partout et nulle part à la fois. Ça fait longtemps que j'avais envie de me retrouver dans cette situation. De pouvoir commander et diriger, de pouvoir rentrer en vous, à l'intérieur de là où vous vous trouvez, dans quelle situation vous écoutez. Aïe, être dans le noir, complètement perdu et sans repère. Seul repère pour l'extérieur, ma voix. Et le petit enfant fermé dans le placard et son ami.
1: Je suis là, je suis le petit enfant enfermé dans le placard.
2: Je suis toujours enfermé. Des patates pour manger, je suis tout seul. Je n'ai plus l'ami. Viens me chercher, toi qui nous écoutes, dans la pensée de l'animateur. Nous devenons fous.
0: Mais rien n'y changera. Je ne suis pas un détraqué. Je raconte juste une histoire totalement inventée avec des personnages qui n'existent pas. Rien n'existe. La fiction. Allez, vas-y, tiens bon. On va y arriver. On va y arriver. Ces personnages n'existent pas, mais certains ont pu exister dans cette situation. Ils ne sont peut-être plus là aujourd'hui. Cette histoire est pour raconter que toi qui nous écoutes, en maison, dans un appartement, au village, à la campagne, peu importe où tu te trouves, autour de toi, observe bien. Il y a des gens qui essayent de montrer qu'ils sont heureux, que tout se passe bien. Ils ont un travail, ils ont l'air heureux, sourire. Ils vont acheter leur pain là où tu vas l'acheter. Ils vont acheter leur fromage là où tu vas l'acheter. Ils vont faire leurs courses en règle générale là où tu vas acheter leur tac au tac, leur banco, leur millionnaire là où tu vas l'acheter. Mais ces gens-là sont peut-être de véritables gens détraqués, qui rendent des gens malheureux, qui séquestrent des enfants. Sois plus attentive à tout ce qui se passe autour de toi, au bruit, à des on-dit. N'abandonne pas ces gens-là. Ils sont partout et nulle part à la fois. Là, je ne plaisante plus, je suis sérieux. Monde de fous. On vit dans un monde de fous.

Pourquoi? Pourquoi cette folie qui s'empare de moi? Pourquoi aller jusque-là et raconter tout ça? Je dors la nuit tranquillement, et des fois des pensées comme Cécile viennent m'envahir et m'empêchent de dormir, me réveillent en transpirant. Je suffoque, je sors du lit. Je ne sais plus où j'en suis. Je me tourne à droite, à gauche, et personne à côté de moi, seul sur ce lit, allongé. Je suis trempé. Ces histoires que je te raconte ce soir, même si elles sont inventées, il m'arrive pour m'endormir d'y penser. Je ne suis pas celui que tu crois. Le personnage que tu entends en ce moment peut-être n'existe pas. Il est tout comme cette histoire, pure invention. Une fois le micro éteint, tout ceci ne sera que fumée comme une bûche qui aurait disparu dans une cheminée. Des images qui peuvent te sembler, je le comprends, par moments incohérentes, me sortent de l'esprit, je te les dis comme je les traduis. Petit enfant, jeune adulte, père de famille, toi qui nous écoutes ce soir, toi qui m'écoutes, reste là. Reste pendu aux lèvres de celui qui ce soir finalement n'existe pas. Je suis peut-être dans la démence. Qui le sait ? Sûrement pas toi. Déjà que moi je ne le sais pas. Ah, tu penses que je suis peut-être, ou que je joue la comédie ? Je ne te dirai pas, ou je ne vous dirai pas qui a tort et raison. Peu importe. Cet exercice me fait du bien. C'est un exercice qui permet de rentrer dans la folie. Car tout le monde, quelque part, a une part de folie. Tout comme les fantasmes.

je ferme les yeux là, et je ne pense plus à rien. Je me laisse guider par cette musique qui m'ensorcelle. Des pensées malsaines me viennent à l'esprit, mais je ne vous les dirai pas. C'est des pensées me concernant, je me vois.

je dois être seul. Et pourtant, une présence à mes côtés me ferait du bien. Je reste concentré, les yeux fermés. Je parle. Je raconte ce qui me vient à l'esprit. Le casque sur les oreilles, n'entend plus que le son de ma voix, devient fou, me demande si c'est moi qui parle en ce moment. Exercice délicat. Pure réalité.

l'été. Il fait beau. Les fleurs poussent de partout dans les jardins, sur les allées. Les gens sont légèrement dévêtus car il fait beau aujourd'hui, une vraie journée d'été. Je repense encore à toi. Je sais qu'aujourd'hui tu n'es plus là, tu es parti pour toujours, mais je ne t'oublierai pas. Je ne t'ai pas bien connu, mais pourtant, je me souviens de ces journées que nous avons passées ensemble. Nous n'avons connu que l'hiver. De décembre à janvier et février, et tu es parti à tout jamais. Jamais eu la possibilité de te dire au revoir ou te dire adieu, car tu as voulu partir et aujourd'hui c'est l'été, une journée ensoleillée. Les fleurs poussent partout dans le jardin et dans les allées. 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
2: Séverine. Allô, Séverine.
3: Bonjour, je suis absente pour le moment.
2: Ah bon, bah Séverine, elle est absente pour le moment, Stéphane.
4: Non, non, elle est pas absente. Elle,
2: ah bon.
4: Parle après le répondeur.
2: Après le répondeur, alors.
3: 35.
2: Attends, alors, tac, tac, tac, tac, c'est bon.
4: Attends, je vais lui parler parce qu'elle va pas connaître sa voix.
2: Attention.
4: Ouais, Séverine, c'est moi, t'es là? Allô?
2: Séverine?
4: Allô?
2: Allô? Allô? Allô, lolo. Bon, bah, écoute, hein, on t'embrasse, Séverine. On lui dit pas qui je suis.
4: Si, si, si.
2: Bon, bah, Fun Radio, Max, en direct à l'appareil, soirée 100% sexe depuis 21h. Et Stéphane, ton copain, nous racontait l'envie, le besoin qu'il ressent à mettre des dessous féminins et que tu l'acceptes. On aurait voulu en parler un petit peu avec toi, mais Stéphane nous a tout dit et nous en a bien parlé. Voilà, on t'embrasse, Séverine. Et apparemment, t'es en train de découcher, c'est pas bien. Stéphane va se faire du mouron. Allez, bisous, ma chérie. Et Stéphane t'embrasse également.
4: Ah ouais.
2: Bon, Stéphane.
4: Oui.
2: Pour conclure là-dessus, sur les dessous féminins, avant qu'on attaque avec Emma.
4: Oui.
2: Qu'est-ce que est-ce, dans quelle catégorie tu rentres?
4: Pourquoi j'ai quoi comme choix?
2: Je ne sais pas. Je veux dire par là, est-ce qu'on peut considérer que c'est un peu, est-ce que ça rentre dans la catégorie fétichiste? Pas non, pas vraiment.
4: Non, je pense pas.
2: Non, pas vraiment.
4: Non, non.
2: Non, ça rentre dans une catégorie ou pas ça?
5: Moi, si je peux me permettre.
2: Mais tu peux tout te permettre, même jusqu'à alors... foutre à poil. Vas-y, okay, fais ce que
5: on
2: tu
5: y
2: veux.
5: Va.
2: Attention, hey, oh. J'ai dit, tu peux même. Elle dit, si je peux me permettre, je dis, tu fais ce que tu veux jusqu'à te foutre à poil. Elle me dit, c'est parti, on y va.
6: Oh, moi, je sors.
5: Avant non, la reste. Fin d'émission, peut-être que j'enlèverai quelque chose.
2: Vivement minuit.
6: C'est Sunset Beach ici, ça y est.
2: C'est vivement minuit, Stéphane et Emma, je vous le dis moi.
5: Non.
2: Alors, si tu peux te permettre.
5: Je pense que Stéphane en fait n'a rien de particulier. Il est certainement totalement normal. Mais je pense que les hommes ont une part de féminité en eux. Et c'est sans doute la manière que t'as trouvé Stéphane de l'exprimer.
4: Sans doute, il y a des chances. Maintenant ça me plaît.
2: Non mais c'est très bien. Bon, moi je trouve pas ça choquant. Moi personnellement ça me dérange pas, je le ferai pas, c'est pas ma cam, mais bon ça me dérange pas quoi. Ça me choque, enfin ça me choque pas, je trouve pas ça excessivement choquant.
4: En généralité ça ne choque pas hein.
2: Non. Puis surtout que c'est quelque chose d'assez discret puisque ça ne se voit pas.
4: Bah voilà.
2: Hein, ça serait plus embêtant si tu me disais que t'aimais bien te maquiller, te mettre du rouge à lèvres.
4: Non,
2: tu vois.
4: Non
2: mais tu vois,
4: non.
2: Je veux dire, ça c'est quelque chose qu'on voit et qui et quelque part dérange parce que tu montres à tout le monde, là c'est vraiment très privé quoi. Ne le savent que ceux à qui t'as envie de le dire, à qui tu peux avoir confiance et ceux qui partagent ta vie privée.
4: Ah oui, exactement.
2: Voilà, et puis nous ce soir, mais toujours dans l'anonymat, sans connaître ton visage.
4: Eh oui.
2: J'espère un jour te rencontrer.
4: Ah ben, pourquoi pas? Pourquoi pas? D'ailleurs, on doit monter sur Paris, elle et moi, pour chercher ce qu'on pouvait...
2: Super. Bah si tu veux avoir un petit string en 38, plutôt mauve pour cet été, ça m'arrangerait qu'il me sert bien dans l'arrêt du cul.
4: Bah pas de problème, je note ça. Faudra le mettre, hein.
2: Ah bah avec un grand plaisir.
4: En 38?
2: J'en sais rien, j'ai dit 38 comme ça.
4: Ah bah...
2: Je sais pas quelles sont les tailles pour... Les strings nana, c'est pareil.
4: Ouais, mais non, je ferai la différence, moi.
2: Non, c'est
5: moi, je dirais un petit 36.
2: Un petit 36, ah, ouais. Oui, 36-38, oui, oui, ouais. Ça dépend. J'ai pris du poids, ma pauvre. Tu crois que j'ai quand comme ça, mais j'ai pris un peu de bide. Hein.
4: Ah, par contre, je voudrais dire une dernière.
2: Allez, deux secondes, parce qu'après, on a Emma, et après, on a Alain, on a pas mal de monde, on a Hank également. Il y a des trucs violents, hein, oui.
4: Ouais, alors vite fait, je vais laisser, si c'est possible, mon numéro de portable au standard. Mm. Parce que moi et ma copine, on va déménager, on va aller dans le sud pour se chercher une minette, voire donc pour son anniversaire à Sèvres, que bon, hein, son cadeau.
2: D'accord.
4: Donc s'il y a des nanas qui bon à qui ça plairait, à la limite à trouver un petit essai, bon, on est partant.
2: D'accord, il n'y a pas de problème, ton numéro de portable sur antenne, Stéphane, je te souhaite bonne soirée. Et dernière question, si tu avais le sexe d'une femme, le temps d'une soirée, à la place du sexe d'homme, quelle est la première chose que tu auras envie de faire avec ce sexe?
4: Ça serait pas suffisant une soirée, mais...
2: Non, mais oui, mais quand même.
4: Des doigts, des vibros, etc. pour voir la sensation que ça donne.
2: D'accord, bonne soirée à toi Stéphane.
4: Merci, de même.
2: Alors Emma, l'expérience sexuelle à plusieurs avec trois garçons, raconte-moi comment c'est arrivé.
7: Eh ben en fait, c'était lors d'une soirée. À la base, on était plusieurs, quoi. Et en fait, les filles, elles sont parties. Et moi, je devais dormir chez mon pote, quoi. Et donc, j'ai dormi chez lui, bien sûr. Mais avant, on avait un peu bu, quoi. Même beaucoup bu.
2: Mmh.
7: Et ça a un peu dégénéré et j'ai commencé à faire un striptease.
2: Ouais.
7: Et donc ils étaient tous d'accord, quoi. Malgré qu'il y avait quand même des petites copines à côté. Moi, ça ne me dérangeait pas. Et donc j'ai commencé par faire un petit striptease sur un air de Bob Marley derrière.
2: Oh là là, alors Bob Marley. Allez, un petit pétard. C'est ça?
7: Un petit peu.
2: Oh, c'est... Mais fais tourner. Bah tiens, tu penses bien.
7: Et puis...
2: Par contre, c'est un très mauvais mélange, hein, si je peux me permettre encore. S'il faut donner...
7: là,
2: si je peux donner un conseil, bien que là, ce que je suis en train de dire, on est en train de parler de deux choses qui, moi, je ne touche pas, ni l'alcool, ni les cigarettes, ni drogue, ni quoi que ce soit, mais d'expérience, de ce que j'ai pu entendre, l'alcool et le pétard, je ne crois pas, fasse bon ménage. Hein.
7: Non, je crois pas, non plus.
2: Non, mais au passage, parce que c'est un très mauvais trip.
7: Oui, je sais.
2: Bon. Et donc ?
7: Et donc, j'ai commencé à faire un striptease.
2: Mais un vrai striptease. D'accord.
7: Avec l'alcool qui coule sur la poitrine, qui est pas mal, ça. En faisant l'effet, tout le mec sur ma poitrine, quoi. Avec l'alcool. Et puis, je me suis caressée aux trois hommes.
2: Quand tu dis que tu t'es caressée aux trois hommes, c'est-à-dire que tu es venue te frotter ?
7: Ouais, je suis venue me frotter en me déshabillant, tout en me déshabillant, bien sûr.
2: Et les mecs, ils étaient comme des oufs ?
7: Ah, très excités, hein.
2: Ah, comme des dingues.
7: Ah, ouais.
2: Ouais.
7: C'était plutôt pas mal. Et donc après, j'ai commencé à sauter sur celui-là qui me plaisait en fait. Le mec qui me plaisait et ça a commencé à faire l'amour.
2: Ouais.
7: Ah bah là, ça, c'est devenu très très chaud parce que bon, t'imagines les garçons, ils sont venus sur moi.
2: Oh là là, les trois, et ça les a pas gênés?
7: Ah non, pas du tout. Alors,
2: ils étaient complètement beurrés, eux, non?
7: Non, même pas, tu
2: même
7: vois.
2: Pas, ils étaient tout à fait sains de corps et d'esprit.
7: La plupart, enfin, sur trois, il y en avait deux. Moi, j'étais l'amour en bon état, quoi.
2: Ouais.
7: C'était moi qui étais très sûre, quoi.
2: D'accord.
7: Mais avant, faut que je dise quand même, quoi, il y avait la boîte de préservatifs, les 46 préservatifs qu'il avait achetés. Il a dû prévoir son coup, à mon avis.
2: Ouais.
7: Parce qu'il me connaissait un peu avant, quoi.
2: Parce que quand même, à la question, est-ce que vous mettez des préservatifs quand vous faites l'amour, systématiquement 26%, de temps en temps 1%, rarement il y a 0, jamais 12%, ne se sentent pas concernés, 55%, bah ça effectivement, ça peut être des gens qui ont été sondés, qui ont un certain âge et qui vivent depuis longtemps avec leur conjoint. Donc les capotes, ouais, très important. Et donc là, c'est parti en sucette, Emma, raconte-nous, fais-nous chauffer.
7: Mais oui, alors donc j'ai commencé directement à masturber le premier mec. Et puis après, j'ai quand même fait la fellation, hein, obligé, parce que ça chauffe très bien. Mais alors après, les deux autres ont voulu arriver et bien sûr, ont voulu aussi avoir ce qu'ils voulaient.
2: Et quand tu vas à la fellation, tu vas jusqu'au bout ?
7: Ah bah jusqu'au bout.
2: Ouais, c'est-à-dire jusqu'à l'éjaculation ?
7: Ah bah oui.
2: D'accord.
7: Sinon, il n'y a pas d'intérêt.
2: Et t'aimes bien le goût ?
7: Je
2: dis ça parce qu'il y a d'autres chiffres que j'ai lus tout à l'heure en parlant du goût du sperme, ceux qui aiment, ceux qui n'aiment pas. Non, il faut que je retrouve les chiffres parce qu'il y a carrément 75 milliards de chiffres. Donc ouais, toi, tu vas jusqu'au bout ?
7: Ouais, jusqu'au bout.
2: Ouais.
7: Et j'avale aussi.
2: D'accord. Oh, ouais.
7: Bah oui.
2: Ça fait rire. Noémie, non, c'est pour ça que ça me fait rire. Parce que Noémie fait... Non mais attends, elle va où elle? Jusqu'où elle va? Gorge profonde. Alors gorge profonde, t'en es où?
7: Et puis donc j'ai commencé avec le premier. Les deux autres sont arrivés. Donc après, ça a été encore plus
2: bon, d'accord, ok. Mais alors, t'as aimé tout ça,
7: Ah c'était... oui, alors j'ai adoré.
2: T'as adoré. Et depuis, tu ne jures que par la relation à plusieurs mecs.
7: Mais non.
2: Non, quand même pas.
7: Non, parce que je l'ai fait pendant un certain temps, et puis après j'ai arrêté parce que bon, je voulais passer à autre chose.
2: Bah, c'est clair, une fois qu'on y a trop goûté, c'est comme un désir, un fantasme. Une fois qu'on l'a goûté une fois, deux fois, trois fois, parce que la première fois on trouve ça génial, parce qu'on fait ce qu'on voulait. Après, on reste dedans pendant une période, puis après, c'est vrai que ça peut.
7: Exactement.
2: Enfin, je dis ça pas par expérience, mais c'est vrai que ça, c'est comme toute chose, finalement, à un moment donné, ça finit par calmer, quoi. Aujourd'hui, Emma, 20 ans.
7: Oui.
2: Toi, je te connais, non?
7: Oui, tu me connais.
2: D'accord, ce que j'étais en train de me demander, si je te connaissais. Qu'est-ce que t'as envie aujourd'hui? De quoi t'as envie? Qu'est-ce qui te ferait kiffer aujourd'hui? Sincèrement. Est-ce que c'est toujours la relation sexe-sexe ou de l'amour? Parce que tout à l'heure, on parle de sexe pour le sexe, mais n'hésitez pas à appeler si vous avez envie de parler d'amour, hein.
7: Eh ben, maintenant, aujourd'hui, je préfère faire l'amour avec tout en ayant avoir du sexe avec un homme que j'aime.
2: Avec un homme que t'aimes, ce qui n'a pas toujours été le cas.
7: Bah ouais, voilà.
2: C'était le sexe pour le sexe, sans
7: avant,
2: forcément.
7: C'était juste une attirance, et après, le sexe,
2: Et le sexe, ça passait après. Le sexe, ça passait avant, pardon. Et le d'accord,
7: Oui, avant, oui.
2: Ouais, d'accord.
7: La plupart du temps, oui.
2: Bon, bah écoute.
7: Maintenant,
2: ouais.
7: Voilà quoi.
2: D'accord, il y a encore quelque chose que t'aimerais faire? Il y a quelque chose qui te ferait bien triper?
7: Ah bah ouais, il y a plein de trucs qui me.
2: Comme?
7: Bah, le faire dans des endroits publics.
2: Ouais.
7: C'est...
2: Jamais fait pour le moment?
7: Non, pas pour l'instant.
2: D'accord, et quel est l'endroit public que t'aimerais particulièrement?
7: Je sais pas, dans un train, ça serait pas mal, ça.
2: Mm-hmm.
7: Ou dans un lieu où il y a vraiment tellement de personnes qu'ils ne voient pas.
2: Dans un train à heure d'influence ou très très tôt le matin, tard le soir, où tu sais que tu peux être surpris mais qu'il y a quand même le vice de ne pas être vu?
7: Bah, moi, ça serait plutôt vers le moment où il y a... Plutôt le soir, quoi.
2: Plutôt le soir?
7: Ouais, ça serait mieux. Mais un moment où il y a... Enfin, un train où il y a vraiment beaucoup de personnes, quoi.
2: Ouais, donc... mais il faudrait que ça soit assez discret, qu'il s'assoie sur toi, ou tu t'assoies... Je veux dire, que tu t'assoies sur lui.
7: Ah bah oui, toutes les positions, pour moi, ça...
2: D'accord.
7: C'est un truc discret, mais quand même, tu vois un peu. Hein. Mm-hmm. Sinon, il n'y a plus le but.
2: Ah oh, bah attends, Emma, te connaissant. Avant de faire la pause et de revenir après avec Alain de Noisy-le-Grand qui adore que sa copine fasse l'amour avec d'autres mecs alors qu'il est terriblement jaloux. Bonsoir Alain, t'es là, t'es avec nous.
8: Salut Max.
2: C'est bien ça en résumé ?
8: Ouais, en résumé c'est ça.
2: D'accord, donc on en parlera.
8: Exactement ça.
2: D'accord.
8: Entre parenthèses, Emma, elle m'a mis le gourdin. Hein.
2: Ah non, mais Emma est chaude comme la braise, croyez-moi.
8: Ah, ah ouais, c'est clair. Exactement.
2: C'est clair. Et puis on aura, alors ça je sais pas s'il passera dans la soirée ou je sais pas comment on va aborder le sujet parce que c'est quand même très très délicat. Hank, 21 ans de Bruxelles, qui a eu des relations sexuelles avec des animaux, donc on verra si on passera ou pas Hank parce que c'est chaud. Et il faut quand même que je vois s'il arrive à en parler correctement et surtout si c'est pas une grosse connerie et qu'après on se retrouve avec des emmerdements parce qu'il y a quand même des sujets très délicats à aborder à la radio. Si c'est fait n'importe comment, ça peut être pénible. Donc Emma, t'es toujours là ?
9: Ouais.
2: Emma, en deux secondes, Noémie va nous donner encore quelques chiffres ou alors argumenter tout autour du sexe.
5: Une petite anecdote, comment s'appelle le piercing au bout du gland ?
2: Le piercing au bout du gland, Emma, est-ce que tu connais ?
5: Oui, Emma.
7: Non, je
2: le nom, tu veux le nom, c'est ça ?
5: Oui, le nom.
2: Non.
5: Ça s'appelle le prince Albert.
2: Le prince Albert ?
5: Du nom de son inventeur, qui en fait était un homme, un aristo, un prince, roi, je ne sais quoi. Ben, un prince Albert.
2: Ouais, ouais.
5: Ok. Qui, au début du 19e siècle... J'ai tendance à dire qui au bout du 19e siècle, voilà, et bien s'est fait faire cette petite excentricité.
2: Enfin, une petite excentricité qui fait mal, parce que là, Emma, t'es une femme. Mais attends, hein, faire un piercing au bout du gland, croyez-moi, c'est comme se faire un piercing sur le clitoris. Non,
7: ça
2: pas dans la foufoune.
7: Hein.
2: Ah non, ça fait très mal, hein, au bout du gland.
7: Faut avoir, mais bon, moi.
2: Faut être vicieux quand même pour une chose
7: voilà,
2: pareille.
7: Un peu, ouais.
2: Encore un. On veut parler encore d'une. Tu parlais de personnes célèbres rendues célèbres par le sexe.
5: Oui, bien, il y a aussi John Wayne Bobbitt, qui est celui dont la femme lui avait coupé les attributs avant de les balancer dans la nature.
2: C'était par jalousie, ça, non ?
5: Mais je me demande, je
2: aux États-Unis.
5: Je crois qu'il la trompait.
2: C'était aux États-Unis.
7: Il la trompait.
2: C'était quand ? C'était à quelle époque ça ? C'était quand ?
5: C'était
7: il y a
5: 2-3
7: ans.
2: Ouais, voilà, un 2-3 ans, un peu plus que ça.
7: Ah,
2: 3-4-5 ans. Bon, il y a au moins 5 ans. Mais enfin, bon, c'était dans les années 90.
5: Voilà, et bien, monsieur s'est reconverti dans une carrière pornographique.
2: Ah oui, on sait plus exactement pourquoi, effectivement. On en saura d'autres tout à l'heure, plein de choses. Tout à l'heure, j'essaierai de retrouver le pourcentage sur le goût du sperme. À mon avis, Emma, ça te fera plaisir.
7: Mmh.
2: Bah ouais, bah je sais que t'aimes bien ça, toi. Hein. Enfin, moi, je dis pas parce que t'as goûté le mien. Non, t'as jamais goûté le mien.
7: Non, je n'ai pas goûté le mien. Je n'ai pas eu cette chance.
2: Non. Emma ne quitte pas, on repasse le standard fil d'Arrêt Manu. Alain, dans un instant, on parle donc de sa copine avec qui il lui demande de faire l'amour avec d'autres garçons, alors qu'il est terriblement jaloux, à mon avis, ça doit lui faire du bien. Si vous voulez parler de sexe ce soir, sans complexe, pas de tabou, pas de censure, zéro censure, et comme chaque soir, 0803 08 5000 jusqu'au minimum minuit, on ne parle exclusivement que de sexe et d'amour, du côté cru au côté le plus adorable du terme. Faux, hein, il n'y a pas de problème de ce côté-là. Écoutez plutôt, ouais, on peut parler très bien comme ça. Alain, 31 ans de Noisy-le-Grand est avec nous. Donc t'adores que ta copine fasse l'amour avec un autre mec ?
8: Ouais, en fait, ouais, c'est un moyen pour moi de contrôler la chose. Tu sais, je sais pas, en fait, ce qui se passe, c'est que ouais, je suis ultra jaloux et je me dis que c'est une bonne thérapie, quoi, en fait. Le fait de pouvoir être là, parce qu'en fait, ce que j'appelle tromper, moi, c'est qu'elle me dise qu'elle va au travail, par exemple, qu'elle prenne une journée et qu'elle prenne une chambre d'hôtel avec un mec, tu vois.
2: Ah, en fait, que tout simplement que tu sois pas au courant, quoi.
8: Voilà, exactement.
2: C'est une trahison.
8: Et voilà, exactement. Et en fait, le fait de pouvoir être là et de diriger un petit peu les choses, déjà en général, le mec, il est pas fier.
2: Non, mais est-ce que ta nana, elle avait envie de ça ?
8: En fait, au départ, elle était intriguée, ouais. En fait, au départ, elle était curieuse, elle l'a fait plus pour...
2: Eh merde, ça a coupé. On va essayer de le rappeler, parce que ce qui est intéressant de savoir concernant Alain, tiens, je te repasse l'affiche, c'est de savoir s'il l'a fait pour justement à ce qu'elle n'aille pas en face, et donc aller voir d'autres garçons, ou si elle en avait véritablement envie, puis s'est dit, bah non seulement je vais lui faire plaisir, puis c'est un moyen pour moi de contrôler qu'elle n'aille pas ailleurs, parce que justement, je lui donnerai la possibilité d'aller voir d'autres mecs. Donc on va essayer d'en savoir un petit peu plus, on va essayer de la rappeler, et puis juste après, on aura Laurent, qui a 31 ans, et qui fréquente des clubs échangistes depuis maintenant 9 ans. Donc il veut en parler, ça c'est très intéressant, et je rappelle que si vous avez envie de parler de... Parce qu'on a eu quand même des sadomaso. Moi j'aimerais bien en avoir au moins un sur l'antenne ou une, peu importe, ou une femme qui domine, un esclave ou un dominateur. Ah, tout de suite on a Kudai est passé, hein, dominateur, regardez-moi ça, il domine ses machines. On l'a de nouveau notre ami, on n'a pas le joint malheureusement. Bah écoute, si tu nous écoutes, on essaie de te rappeler, ça a dû couper malheureusement. On essaiera de le rappeler un peu plus tard dans la soirée, comment il s'appelle ?
9: Non, Adrien,
2: Pardon ?
9: Alain.
2: Alain. On essaiera de rejoindre Alain tout à l'heure dans la soirée. Laurent, justement, puisqu'on parlait de club échangiste, depuis 9 ans, tu les fréquentes. Bonsoir d'abord, Laurent.
10: Oui, bonsoir, Max. Ça va ?
2: Très bien, toi ?
10: Eh, ça va, après.
2: Très bien. Alors, donc, tu...
10: Ben, disons que moi, voilà, tout a commencé à l'âge de 23 ans, quoi, si tu veux. Et puis, ça a été un petit peu un goût d'un certain fantasme d'aller voir un petit peu ce qui se passait à droite et à gauche dans le milieu échangiste,
2: oui.
10: Notamment en boîte de nuit. Et c'est pour ça que, bon, j'ai commencé à faire du trio, si tu veux, avec un couple par annonce.
2: D'accord, donc bon, ça veut dire que c'est des trios, c'est des couples, c'est des, un couple de personnes qui recherchent un autre homme.
10: Voilà, bon, là, tu moi, fais... j'ai commencé, si tu veux, par une annonce. Bon, qui s'est avérée positive, malgré que, bon, c'était quand même la première fois. Bon, il faut pas quand même l'oublier.
2: Mais dans le trio, tu ne faisais l'amour qu'avec la femme, tu faisais rien avec le mec.
10: Oui.
2: D'accord.
10: Uniquement avec la femme, oui.
2: D'accord.
10: Donc, je pense qu'on avait quand même pris quelques repères avant, hein, parce que, bon, l'annonce, il me demandait quand même quelques critères, hein, et puis, bon, ça a collé, on s'est donné rendez-vous, on a passé un coup de fil, et puis, bon, on s'est retrouvés. Bon, je suis tombé sur une nana qui avait 20 ans, à peu près mon âge, quoi, 3 ans de moins, et lui, il en avait 40. Bon, et puis, leur trip, c'était un petit peu... Lui, c'était assez mateur. Donc, il ne faisait que regarder. Puis bon, moi,
2: ouais.
10: Je m'occupais d'elle en milieu boîte traditionnelle, hein, où on sortait. Bon, moi, en général, je l'avais quand même le soir, malgré qu'il soit là présent.
2: D'accord, mais ça, c'était à l'époque du trio.
10: Oui, ça,
2: mais
10: pour
2: le excuse-moi de te bousculer, oui. Un petit peu et d'aller droit dans le sujet.
10: Oui.
2: Ce qui est très intéressant, c'est surtout le club échangiste. Pas pour, oui. Nous, parce que ça permet de changer, d'entendre encore autre chose qu'on n'a pas entendu depuis,
10: d'accord.
2: Le début de la soirée. Alors, les clubs,
10: d'accord.
2: échangistes, qu'est-ce qui t'a amené vers ce milieu et qu'est-ce que tu trouves à l'intérieur ? Toi, personnellement.
10: Eh bien, ce qui m'a amené vers ce milieu, c'est que, bon, disons que ça a été par curiosité. C'est parti d'un fantasme, hein. Et puis bon, je
2: quel était ce
10: savoir...
2: fantasme ? Quel était ce fantasme ? C'était de voir des gens partout faire l'amour, un,
10: oui.
2: endroit où tout le,
10: voilà.
2: monde faisait l'amour ?
10: Voilà.
2: Ah, pourquoi pas carrément aller dans une partouze ?
10: Non, le milieu de la boîte échangiste m'intéressait vraiment.
2: D'accord, parce que tu savais que tu pouvais être simplement spectateur.
10: Voilà.
2: D'accord.
10: Donc je savais pas encore si je pourrais assumer devant d'autres gens pouvoir passer à l'acte.
2: Tout,
10: quoi.
2: À fait, d'accord, ok.
10: Donc c'est pour ça que bon ma première boîte, si je me souviens, là je dirais pas le nom, mais bon j'y étais, comment dire, bon la première fois effectivement on découvre,
2: on est curieux, quoi.
10: Pardon.
2: Par curiosité, pour voir un petit peu.
10: Par curiosité.
2: Comment ça travaille,
10: oui.
2: T'as pas été déçu?
10: Ben disons que moi je me suis toujours dit que c'est pas parce que on est un mec que forcément ça va être positif dans ce milieu.
2: Mmh.
10: Moi j'ai toujours regardé le contest, c'est-à-dire que quand on a une invitation d'un couple qui sont intéressés par nous, qu'on correspond à peu près aux critères physiques qui demandent.
2: Mais là tu reviens à ces petites annonces et au trio. Moi je veux,
10: oui.
2: qu'on reste dans le club échangiste, Laurent. Je voudrais qu'on y soit dedans, qu'on ferme la clé et qu'on reste dedans. Que tu repartes pas dans d'autres directions, Laurent. Donc tu, la première fois que tu es allé dans ce club échangiste, t'as été déçu ou pas?
10: Non, moi,
2: bon.
10: Pour moi, bon, ça c'est...
2: Oui, c'est
10: ça,
2: de toi
10: c'est...
2: dont je...
10: Pardon?
2: C'est de toi dont je parle, c'est pas en général, c'est toi, Laurent.
10: Oui, non, pour moi, ça a été positif.
2: D'accord.
10: Ça s'est très très bien passé.
2: T'as regardé, t'étais simple spectateur.
10: Simple spectateur, mais je suis vite devenu acteur.
2: D'accord, 9 ans.
10: Donc,
2: que...
10: Oui. Parce que, bon, je veux dire, de tout ce que je voyais, ça m'attirait quand même.
2: Ouais, qu'est-ce qui te plaisait, qu'est-ce qui t'attirait dans tout ce que tu voyais,
10: en fait,
2: c'était quoi?
10: Qu'est-ce qui m'attirait, bon, bien sûr, les femmes m'attiraient.
2: Ouais.
10: J'ai commencé à approcher, ça a été une approche délicate.
2: Est-ce que c'était pas justement la facilité, je dirais, entre guillemets, de la chair fraîche, à savoir que si t'avais envie de te faire une nana, si elle te plaisait, tu savais que tu pouvais te la faire facilement, parce que c'est le but de ces soirées et de ces endroits.
10: Non, c'est pas dit.
2: Non.
10: Ça veut rien dire là-dessus.
2: D'accord.
10: Je pense que, moi, j'ai, comment dire, la première fois, bon, ben, il faut être un peu culotté, mais il faut être réservé à la fois.
2: D'accord.
10: C'est-à-dire que, bon, c'est pas parce que la femme est à quatre pattes, bon, je vais parler vulgairement, le cul à l'air, que forcément elle va dire oui.
2: D'accord.
10: Donc, elle peut avoir des fantasmes plein la tête, mais elle peut très bien me dire non.
2: D'accord.
10: Et j'aurais qu'à tourner les talons.
2: D'accord.
10: Bon, il s'est trouvé que cette fois-là. Bon, mais c'est vrai que quelquefois, il faut savoir prendre des gants.
2: D'accord.
10: Il y a les coules si on veut avoir quelque chose. Quoi.
2: Bon, Laurent, ça fait 9 ans, je disais en début, quand je t'ai introduit, sans te pénétrer, mais introduit sur l'antenne, ça fait 9 ans que tu fréquentes ce milieu.
10: Oui.
2: Qu'est-ce qui fait que tu fréquentes depuis si longtemps ces endroits de club échangiste? Qu'est-ce que tu y trouves à l'intérieur et quel plaisir tu as encore aujourd'hui au bout de 9 ans?
10: Ben, au bout de 9 ans, je pense que ça fait un petit peu partie de moi-même.
2: D'accord.
10: Je pense que je me referai pas. Je me suis découvert, je pense, vers à cet âge-là, 23 ans, j'ai commencé à savoir qui j'étais un peu dans ce domaine-là, sur ma vie sexuelle.
2: Et t'étais quoi alors? C'était quoi?
10: Ben, disons que moi, tel que je suis aujourd'hui, je me sens libertin. Bon, mon signe zodiacal veut ça. Et j'ai le goût pour le libertinage dans tous ces états.
2: D'accord.
10: Donc je pense que je vais pas me refaire à 31 ans. J'apprécie. Il y a eu des soirs, il y a eu des hauts, il y a eu des bas, mais je pense que le confort que j'y trouve, pour moi, c'est
2: un équilibre. Pour... Aujourd'hui, pour toi, ça fait partie d'un équilibre. C'est comme quelqu'un qui va en discothèque s'amuser, boire un verre avec des copains. Toi, t'as besoin. T'y vas régulièrement en club échangiste? C'est tous les week-ends?
10: Pas tous les week-ends, mais tous les 15 jours. Ou en sauna, ou en boîte de nuit, oui.
2: Quand t'as pulsion, quand t'as envie, quand même.
10: Pas par envie, par plaisir.
2: Par plaisir. Donc tu y vas de temps en temps en tant que client et tu ne fais rien, tu fais que regarder parce que t'aimes ce milieu, t'aimes les gens maintenant. Puis après, j'imagine que t'as plein d'amis, donc aussi là-bas, t'as des fréquentations amicales, pas que sexuelles.
10: Pas que sexuelles.
2: On est d'accord. Ok, mais Laurent.
10: Disons que c'est quand même un certain état
2: d'esprit, oui.
10: Quoi.
2: Oui, ça, j'aime bien ça, oui, ça c'est clair. Qu'est-ce que t'as fait d'assez marrant là-bas en... Une petite anecdote ou deux, Laurent, à nous raconter avant qu'on passe à quelqu'un d'autre.
10: D'assez marrant. Qu'est-ce que...
2: T'en as pas forcément, sinon ça deviendra à l'esprit tout de suite.
10: Marrant, très sexe, oui.
2: Ah ouais, vas-y, balance, tu peux tout faire. Vas-y, n'hésite pas, vas-y, tu peux parler comme tu veux. Hein.
10: D'accord. Ben, c'était un dimanche soir, c'était un sauna. C'était assez sympa, puisqu'ils font un buffet le dimanche soir.
2: On s'en fout de ça, Laurent, parle de trucs, on s'en fout du buffet. Vas-y. Bon. Non mais j'aime bien qu'on... Non, parce que j'aimerais qu'on rentre vite dans le... Il y a tellement de gens qui attendent que si on met 3 heures pour arriver directement à l'endroit, vas-y, va droit au but.
10: Ok, on est partis tous à peu près, après avoir mangé, on est partis à peu près tous dans le jacuzzi. Et puis bon, ça a commencé à 2-3 couples, et puis bon, je me suis approché, moi.
2: Marrant.
10: Donc j'ai réussi à m'acclimater avec une petite femme. Et puis bon, j'ai essayé de me la façonner à ma façon, et puis bon, les 4 couples, ensuite on a quitté le sauna et puis on a été dans un petit coin câlin qui fermait à clé.
2: Bien.
10: Donc
2: là, le sauna vas-y, excuse-moi. Oui,
10: là j'ai été invité, j'ai continué à être invité, on n'était plus que des couples là, hein. Après il y avait un ou deux mecs, c'est tout en plus, hein.
2: D'accord.
10: Non, il y avait que des couples.
2: Bon, c'est mignon ta petite truc, je pensais attendre des choses un petit peu plus crues que ça. Donc le sauna, sympa quoi, le hammam, tout ça, les petits bains moussants, c'est à faire.
10: Ah oui, bon, moi c'est...
2: Je comment le ferai,
10: dire,
2: alors.
10: Je voudrais, comment dire, le conseiller, c'est pas que je le conseillerais, mais comment dire...
2: T'es tout gentil, t'es tout soft.
10: Oui.
2: Vas-y, termine.
10: Ah, non, je voudrais dire à certains gens qui n'aient pas d'opinion sur les gens qui fréquentent ce milieu, hein, je pense que c'est un équilibre, je pense que c'est un état d'esprit. On n'est pas anormal parce qu'on va s'éclater côté sexe.
2: Non, pas du tout.
10: Je pense que moi j'ai ma tête sur mes épaules et je pète jamais les boulons parce que j'ai une femme qui...
2: Oui, ça a coupé, voilà. Qui apparemment l'aime, mais apparemment il est fréquente. Il était à Souillac, hein, donc je sais pas où est-ce qu'il va. Je voulais lui dire, mais ça tombe bien parce que c'est vrai qu'il tournait. Il nous parle de ses petits. Il nous parle un petit peu de ses petits buffets, tout ça. Il amène bien la chose, hein, tout ça pour nous dire qu'il a fait l'amour à plusieurs dans un petit sauna ou dans un petit bain moussant. Mais c'était mignon tout plein. Laurent, si tu nous écoutes, merci encore pour ton témoignage. Alain, 31 ans, de Noisy-le-Grand, est de retour avec nous. T'adores ta copine, fasse l'amour avec d'autres mecs, et ça te rend alors que t'es terriblement jaloux. Laurent, t'avais perdu tout à l'heure.
10: Ouais, je suis là.
2: On va en parler tout de suite, mais puis après avec Noémie, on essaiera de faire un petit point parce qu'il y a tellement de monde là. Alors
10: ouais,
2: vas-y.
10: Bah, je comprends bien. Ouais.
2: Vas-y, Alain.
10: Ouais, bon, donc en fait, tu me demandais si au départ c'était plus pour moi ou pour elle.
2: Oui, ce que je voulais savoir pour revenir là-dessus. Donc on rappelle que ta copine fait l'amour avec d'autres mecs, que toi t'es là, que tu contrôles tout ça,
10: voilà.
2: Et que en même temps t'es terriblement jaloux. Donc la question que je me posais, c'était de savoir si tu l'avais fait, c'est toi qui lui avais dit, écoute, plutôt que tu me trompes parce que je suis jaloux, fais-le avec d'autres mecs. Comme ça, t'as l'impression de contrôler le business, ou est-ce
10: en
2: que
10: fait, elle... ouais, j'ai guéri le mal par le mal, ouais.
2: Oui, mais est-ce qu'elle avait besoin de ça? Elle t'avait déjà dit qu'elle avait envie de te tromper ou qu'elle avait envie de d'autres mecs?
10: Non, disons, ouais, au départ, il y a eu une tromperie qui m'a déchiré.
2: D'accord.
8: Et donc je me suis dit, au lieu de se raconter des conneries et de se dire on se trompera plus jamais, puisque moi aussi effectivement j'avais eu des aventures à droite à gauche,
2: ouais.
8: Je lui dis autant qu'on essaie de partager ça ensemble. C'est ce qu'on a fait. Et
2: donc elle ressent le besoin, et toi aussi, d'aller voir à droite à gauche.
8: Bah disons que c'est pas, je t'explique ça, on fait pas ça tous les jours. Hein.
2: Non mais même, ne serait-ce qu'une fois ou deux dans l'année.
8: Ouais voilà, ça fait 10 ans qu'on est ensemble.
2: Ah oui quand même,
8: et,
2: oui.
8: Et effectivement, 10 ans, tu tombes dans une certaine routine. Et moi franchement, non, c'est vraiment un truc qu'on vit hyper bien. Ça met un peu de piment et...
2: Mais est-ce que ça va que dans un sens? Est-ce que toi t'as besoin de la voir faire l'amour avec un mec mais tu contrôles? Mais est-ce que toi de ton côté, est-ce qu'elle te regarde en train de faire l'amour avec une autre nana?
8: Bah disons que ça, je suis pas encore... Si tu veux, il y a une certaine rivalité entre les nanas. Je pense que c'est plus le fait de savoir que je possède une autre nana qui l'a... Enfin, si tu veux, elle m'autoriserait, mais en même temps...
2: Toi, t'en as pas spécialement envie?
8: Ouais, peut-être aussi, ouais, peut-être aussi. Mais disons que je sais qu'un jour ça arrivera, puisque elle aime bien me faire plaisir, et que peut-être comme au départ, pour les mecs, elle y prendra goût aussi.
2: Ouais.
8: Donc, ça se passe hyper bien, et moi je dis que c'est... Non, honnêtement, c'est une bonne thérapie, parce que je sais que là, il peut rien m'arriver, elle peut pas me tromper, puisque à partir du moment où elle a besoin de... Elle a une pulsion, elle vient me voir, elle me le dit, et il y a... Je sais pas pourquoi, mais à partir du moment où elle me dit c'est sexe, j'ai aucune jalousie, il n'y a rien qui ressort.
2: Oui, disons que c'est pas de l'amour, c'est du sexe.
8: Voilà.
2: Il n'y a pas de pensée sentimentale.
8: Voilà, j'apporte pas plus d'importance que ça. Et le fait d'être là, je me dis que le mec, il peut pas se lâcher. Moi, je te dis, je le vois hein, dans les yeux du gars, tu vois que le mec, il se lâche pas vraiment comme il, tu sais, bah, comme il devrait le faire.
2: Alors d'abord, où tu vas trouver ces mecs-là en question?
8: Bon, en général, c'est déjà des connaissances. Ça m'est arrivé une fois comme ça.
2: Alors si c'est des connaissances, les mecs, ils savent très bien qu'ils peuvent se lâcher. T'es persuadé que les mecs se lâchent pas totalement?
8: Non, il y a toujours un blocage, Max.
2: Je te jure,
8: c'est
2: je veux bien te croire. Oh là là,
8: ça fait toujours bizarre de voir déjà un pote à poil, tu sais, déjà. Et tu possèdes la nana d'un pote en plus. Enfin, moi, personnellement...
2: Mais c'est elle qui choisit le mec ou c'est toi?
8: Ah non, je choisis... Non, parce que là, ça serait lui forcer la main, c'est pas bien.
2: C'est elle qui choisit?
8: Ah ouais, complètement.
2: Et si elle te réclame souvent le même mec?
8: Bah là, il y a question, mais bon...
2: Non, mais ça peut être parce que simplement, c'est un meilleur coup, pas forcément. C'est toujours un mec différent?
8: Ouais, mais ça arrive pas. Je te dis, c'est pas tous les jours.
2: C'est arrivé il y a combien de temps? Combien de fois ça s'est fait déjà, cette chose-là?
8: Ça a dû se faire, je sais pas, 6-7 fois.
2: Avec chaque fois un mec différent?
8: Disons qu'il y a eu 3 mecs différents.
2: Il y a eu 3 mecs différents?
8: Ouais.
2: D'accord. Et donc, justement, ta terrible jalousie dont on évoquait tout à l'heure le mot, ça t'a vraiment aidé?
8: Franchement,
2: un bien fou.
8: Si tu... ouais, en plus déjà ça me provoque des orgasmes pas possible.
2: Quand t'étais jaloux, excuse-moi encore parce que je pose une question, je suis vachement intéressé par savoir plein de choses.
8: Ouais,
2: quand t'étais jaloux, c'était vraiment maladif. Dès qu'elle regardait un mec, personne pouvait l'aborder.
8: Ah ouais, je fouille dans le sac et tout, je peux pas.
2: Non, mais en dehors de cette jalousie, c'est un mec qui la regardait ou elle parlait avec un mec, t'étais fou aussi.
8: Un regard, non, parce que je prends plus ça comme une flatterie, quoi.
2: D'accord, mais si quelqu'un vient l'aborder, même dans
8: une
2: soirée.
8: Ah ouais, là, je le prends pas bien.
2: Et aujourd'hui? Ça a changé.
8: Disons, je me suis un peu calmé, mais je préfère que ça soit par rapport au sexe.
2: C'était la jalousie d'être trompé plus que ça, alors. Parce que, où est-ce que, quand tu dis que, question non. Jalousie, ça t'a beaucoup assagi et calmé, en quoi, alors, sur quel.
8: En fait, si tu veux, en fait, tu crains toujours de perdre ta femme, quoi.
2: Oui, oui.
8: Et en sachant que ça soit qu'une histoire de sexe, et de. Enfin, si c'est un contrôle que je veux avoir. Ça, c'est un espèce de contrôle que je veux avoir. Et le fait de l'avoir, ça m'aide.
2: D'accord.
8: Tu vois, c'est, je sais pas, c'est une espèce de thérapie que je me suis, qu'on a mis en place et ça fonctionne hyper bien. Et je me dis que rien ne peut m'arriver puisqu'à partir du moment où elle a une pulsion, elle vient me voir, on en parle, on prend une chambre d'hôtel et tout et l'affaire se fait. Et en plus, en général, c'est monstrueusement bon, quoi.
2: Et bon, alors en plus, ça a sauvé votre couple.
8: Ouais, quelque part, ouais.
2: Et ça donne un peu plus d'équilibre, un peu plus de piment dans votre vie sexuelle. Et j'imagine que maintenant, vous êtes encore plus heureux qu'avant.
8: Ah ouais, complètement.
2: Eh ben, très bien.
8: Ouais.
2: C'est cool, Alain. Ouais. Tu fais quoi dans la vie?
8: Je suis routier.
2: D'accord, très bien. T'es sur la route, là?
8: Non, je viens d'arriver, là.
2: Ok, très bien. Bah, merci d'avoir appelé, Alain.
8: Bah, moi, je te remercie, Max,
2: c'est
8: de m'avoir laissé passer.
2: Ouais, y a pas de problème, nos malaises.
8: Allez, ciao, Max.
2: Bonne bourre à toi et t'embrasse ta femme. 0803-08-5000. Dans un instant, on parlera justement du goût, du dégoût, du goût du sperme. Du goût, du dégoût, du goût du sperme sur des sondages et des chiffres. C'est-à-dire aimer ou pas aimer, le goût du sperme. Et Noémie nous parlera de quoi dans un instant?
5: De Hugh Hefner, je sais pas si ça dit quelque chose. Hugh Hefner, c'est celui qui a inventé le magazine Playboy.
2: Ah là là, voilà. Tout un programme, un milliardaire parmi les milliardaires. Oui. Donc des chiffres dans un instant. Et Charlotte, 23 ans, de Bruxelles, a une histoire de cul assez drôle qui lui est arrivée. Elle nous en parlera. On aura également David, 30 ans, de Nice, qui fait du sadomasochisme d'une manière assez soft. Et Olivier, 24 ans, du Mans, qui est fétichiste des pieds et de la lingerie. Donc vous allez apprendre des choses, les enfants, si vous n'y connaissez rien là-dedans. Restez bien avec nous, c'est la soirée.
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2: 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Charlotte. Charlotte.
9: Oui, bonsoir.
2: Est-ce que tu aimes la branlette? Est-ce que tu aimes branler les mecs?
9: Est-ce que j'aime branler les mecs? Mais je trouve ça plus sympa de voir un mec se branler tout seul.
2: Bon, bah, enfin bon, t'es pas contre la branlette?
9: Je ne suis pas contre.
2: Alors, je vais te faire un petit cadeau.
9: Ah oui.
2: T'as les oreilles bien tendues?
9: Ah oui.
2: Fais attention que ça te sperme pas à l'intérieur.
9: Ah oui.
2: Voici une pub pour la branlette, écoute.

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0: Voilà, c'est une petite pub qu'on avait récupérée, qu'un auditeur nous avait envoyée, qu'on passe de temps en temps.
1: Pas mal.
0: Non, mais c'est mignon.
1: Ouais, c'est charmant.
0: Une pub sur la masturbation.
1: C'est mieux qu'une pub pour le beurre, quoi.
0: C'est plus sympa, effectivement.
1: C'est
0: effectivement.
1: Très chantant aussi.
0: Quoi
1: hein.
0: Qu'on dit souvent que quand on rentre, quand on va dans une pub, putain, c'est bon, c'est comme dans du beurre.
1: Oui, mais je trouve que c'est très chantant. Hein, donc,
0: C'est très sympathique, effectivement. Charlotte, avant qu'on commence à parler de ton histoire drôle et de cul, puisque Noémie n'en peut plus, elle mouille, elle frétille, elle sautille sur son siège.
1: Je le sens d'ici.
0: Ça sent, c'est vrai, mais une foufoune sent des fois quand elle est bien humide. Et c'est pas Noémie qui me dira le contraire. Quoi, c'est pas vrai?
2: No comment.
0: Oh, comment ça, no comment? Ou foufou ne sent pas?
1: Mais
2: oui,
1: si.
2: Non, t'as...
1: Une bande moule frite.
0: Voilà, exactement. Qu'est-ce que tu souhaites dire, Noémie?
2: La vie d'un homme ne doit pas être un calvaire de larmes, mais un chemin de plaisir en direction du bonheur. La phrase n'est pas de moi, mais de Hugh. Je sais pas comment on dit Hugh.
0: J'ai pas compris, moi. Alors, toi, t'as compris, Charlotte?
1: Hugh,
0: non, mais c'est pas ça que j'ai pas compris. C'est la phrase de Hugh.
2: La vie d'un homme ne doit pas être un calvaire de larmes, mais un chemin de plaisir en direction du bonheur.
0: Ah oui, d'accord. Là, je comprends.
1: Plus on baise, au plus qu'on est heureux.
2: Mm-hmm. En gros, c'est ça. Donc, oui. La phrase est de Hugh Hefner. Le fondateur du magazine Playboy qui, quand même, s'est écoulé pendant 20 ans à 7 millions d'exemplaires tous les mois.
0: Tous les mois, 7 millions d'exemplaires aux États-Unis, hein, en plus. Ouais. C'est uniquement aux États-Unis, je crois, ça. Hein. Tu te rends compte, Charlotte, Playboy, est-ce que t'as déjà eu des Playboy? T'en as déjà lu?
1: Oui, j'en ai déjà lu,
0: bon,
1: oui.
0: C'est joli, quand même, à la base.
1: C'est pas mal. Les photos sont très belles.
2: C'est antique et tout.
0: Ouais.
2: Enfin, bon, bref.
0: Il y a aussi Larry Flint, le film à voir,
2: Larry
0: également.
2: Flint, ouais,
0: qui est sympa également, sur un homme qui avait fait du porno, enfin, en tout cas, de l'érotisme en presse. Ouais, quoi d'autre encore?
2: Et donc le petit père, Hugh Hefner, âgé de 73 ans maintenant, il s'est divorcé.
1: Plein aux as.
2: Voilà,
0: oh bah oui, ça
2: aux as. Maintenant il est fiancé avec deux jumelles. J'ai la photo sous les yeux, c'est assez comique quand même.
1: Les planètes de l'année.
0: C'est vrai?
2: Voilà, Sandy et Mandy Bentley.
0: Ah oui, je vois qui c'est, oui.
2: Voilà. Et alors, il a fait un petit comeback en proposant un espèce de programme pour l'homme contemporain qui en fait est habitué au métro, boulot, dodo.
1: Ça existe.
0: Grave, même Charlotte.
2: Et donc son programme consiste en gros à passer des soirées en buvant des cocktails avec des jeunes femmes et en parlant de Nietzsche, Picasso et de jazz et de sexe. Profiter du capitalisme sans être dupe, se faire livrer un grand lit circulaire pouvant accueillir 3, 4, 5, 6 ou 7 personnes et faire toutes ses activités, travail, sexe, visionnage de bons vieux films.
1: Dans ce paradis. Mais j'ai quand même une question, est-ce qu'il bande encore à son âge?
0: Ah, je ne sais pas.
2: Viagra,
0: 73. Ah oui, remarque, il y a le Viagra, oui, pas tort, Noémie.
2: Voilà, et puis bah autrement.
0: Il y a un truc qui est assez marrant, ouais. Je crois qu'il organise très prochainement où ça a été fait. D'ailleurs, je crois que c'est Dimitri From Paris, un DJ français, c'est qui va organiser une soirée là-bas. Et puis il y a une compilation Playboy qui va sortir. Et chez lui, il a une maison énorme avec une piscine en forme de grotte.
1: Il a un truc énorme.
0: Un truc gigantesque et tout, il paraît que c'est un truc de fou furieux, quoi. Hein.
2: Toujours habillé en satin, c'est assez comique.
0: Et c'est vrai que c'est un logo, en tout cas l'insigne du lapin Playboy qui a été. Pendant les années 80, repris, puis surtout demandé. Moi, je me souviens, j'avais même des pins.
1: Est-ce que tu l'as Playboy. Mis à l'arrière de ta voiture?
0: Non, parce que j'étais trop jeune à cette époque-là, mais j'avais le pins Playboy. Mais à l'époque, c'était pas ringard, c'était comme avoir des Vans ou des Crix au pied, quoi. C'était les années 80, non, mais c'était ça.
1: Oh, les Vans, c'est encore branché, les Crix, c'est un peu démodé.
0: Bon, oh, les Vans, c'est aussi un peu dépassé, excuse-moi. Hein.
1: Oh là là.
0: Non mais t'as le droit d'être ringarde, mais ça c'est clair. Les Vans les gars c'est quand même dépassé, non?
3: Je sais pas, faut demander aptitude, il en reste ce soir au pied.
1: Bon bah ça c'est ton équipe, t'assumes. Hein.
0: D'accord, ok. Encore quelque chose à dire Noémie?
2: Oui bah pour lui l'appartement de type, c'est un mélange scientifique de désordre mâle qui pue le fauve, de high-tech, de design et de bésodrome.
0: Oh c'est génial, ça me fait penser au film Delphine 1 et Vent 0. Où il y a à un moment donné Alain Chabat qui rentre parce qu'il fait squatter son frère chez lui pendant un certain temps en parlant de cheval. Et à un moment donné, il rentre dans la pièce que l'autre il dort depuis 14 heures et puis il ouvre les volets et puis il fait tu me rangeras tout ça, c'est le vrai. Et puis il fait ça sent le poney ici. C'est peut-être un peu comme ça que ça change chez le milliardaire qui a créé le magazine Playboy. Ça sent peut-être le poney chez lui, on ne sait pas. Charlotte, des histoires de cul drôles.
1: Évidemment, je prends pas ma voiture, donc il est obligé de me ramener chez moi. Il me ramène chez moi, je suis tellement fatiguée que je calcule pas que je suis donc dans mon lit, camouflée, parce que j'ai pas du tout envie de coucher avec lui, parce qu'à la base, il me plaît pas du tout, tu vois.
0: Mm-hmm.
1: Donc je suis dans mon lit, emmitouflée dans ma nuisette, avec un short, des chaussettes et un gilet, vraiment fatiguée, avec une seule envie, c'est dormir. Il est à côté de moi, habillé dans le lit, et d'un air dégagé, il me dit, je vais quand même pas dormir habillée, je vais me déshabiller. Tu t'attends, hein, ce que j'ai un peu oublié, c'est qu'à un moment, il me dit, j'aime pas dormir habillée, j'aime bien dormir tout nu. Et là, je me dis, il va tomber le t-shirt.
0: Bah, forcément, puis surtout les filles, elles aiment bien qu'on dorme nu. Donc, je sais pas, Noémie, toi, demain, avec tes hommes, tu dors comment, Noémie, nu ou pas?
2: Maintenant, oui, maintenant que je vis toute seule, c'est vrai.
0: Ah bon, c'est quand t'es avec un mec, tu dors habillée?
1: Non, mais attends, Noémie, si le mec te plaît et que t'as envie de lui.
0: Attends, on va lui demander, Charlotte, alors, Noémie.
2: Ouais. Quand je vivais chez mes parents, que j'avais classe le lendemain, voilà.
0: Évidemment.
2: Maintenant que je suis toute seule. Je trouve ça. Parfois, je me dis, bon, allez, vas-y, couvre-toi, tu vas avoir froid et tout. Et puis, en fait, non.
0: C'est moi, j'ai toujours peur de m'enrhumer du cul, moi. C'est vrai, en plus, c'est pas des conneries. Mais c'est pas des conneries, quoi.
3: Non, avec des chaussettes, toi, je suis
0: sûr. Mais non.
1: Avec des vannes.
0: Non, mais des fois, j'ai le caleçon. J'ai du mal à dormir. J'ai toujours. Je me suis dit, je vais attraper.
1: Bon, bah, donc, tu gardes le caleçon, rassure-moi.
0: Non, maintenant, de temps en temps, j'enlève. Oui,
1: non, mais attends, imagine. La nénette, tu la connais depuis 2 jours et demi.
0: Ah,
1: mais
0: oui,
1: t'as bien fait comprendre qu'elle voulait pas de toi.
0: Ah, bah, non, mais hors de question que je dorme à poil.
1: Bon, alors, attends.
0: Peu de
1: il avait donc un t-shirt moulant qui lui arrive au-dessus du nombril. Il a pas enlevé le t-shirt, il m'a enlevé le slip kangourou. Donc, il était, comme on dit chez moi, les bolloqueuses à l'air.
0: Ouais.
1: Les boules à l'air.
0: Ouais.
1: Donc il était pas bien, donc je descends lui faire une petite aspirine, j'arrive dans ma salle de bain. Tu penses bien que l'autre il sort de ma chambre, qui descend, qu'il arrive dans la salle de bain en me disant ma petite chérie, donc les bolloques à l'air, les boules à l'air, avec son petit t-shirt moulant en disant ma petite chérie, merci de faire une petite aspirine. Là tu t'es dit ok, le cauchemar commence, c'est bon, tu lui files son aspirine, tu le couches au lit, tu lui dis maintenant ta gueule et dehors. Tu te rendors, ton réveil sonne à 7h du matin pour aller bosser,
0: ouais.
1: Tu l'entends pas, le mec te grimpe dessus, toujours les boules à l'air.
0: Mais il te grimpe dessus
1: moulant.
0: Carrément sur ton corps.
1: Il grimpe au-dessus de la couette. Il y avait la couette qui me protégeait.
0: Ah,
1: la
0: oui,
1: fameuse
0: d'accord.
1: couette.
0: Oui, oui, d'accord.
1: Il se penche sur moi en me disant « Ma petite princesse, mon cœur, ma chérie d'amour, il est temps que tu te lèves, il faut que tu ailles travailler. » Mais t'imagines l'horreur, Noémie, franchement, un mec dont on n'a rien à foutre, qui est là parce que il n'y avait pas d'autre solution. C'est une horreur, quand même.
2: Ah ouais.
0: Non, attends, il n'y avait pas d'autre solution, quand même. Tu l'as.
1: Si oui, avais... procon, voilà.
0: Non, mais si tu n'en as pas envie, non, mais si franchement tu n'as pas envie, tu le fais pas.
1: Non, je le fais pas, je suis d'accord, mais bon, il pouvait dormir chez moi, j'allais pas le remballer à 3h du mat dehors. Donc, trop bonne, trop conne. Donc, il me grimpe dessus en me disant, ma petite princesse, ma chérie, faut que tu te lèves, faut que t'ailles bosser. Là, je me dis, ok, c'est bon, je le pousse, je me lève. Je suis dans ma salle de bain. Tranquillou, le mec ne me connaît ni d'Ève ni d'Adam. La type qui débarque, toujours les boules à l'air avec son t-shirt moulant dans ma salle de bain, en me disant, mon petit cœur, ça va, tu veux pas que je te brosse les cheveux, tu veux pas
0: oh
1: que je
0: là, oh, dis donc, c'est un dessin animé, ton truc, c'est une bande dessinée.
1: Non, mais c'est du vrai, du vécu.
0: Ouais, c'est gentil, en même temps, c'est tout mimi, y a rien de bien dramatique
1: mais
0: là-dedans.
1: Bien sûr, c'est tout mimi, mais alors attends.
0: Ah bon
1: attends. Donc,
0: voilà,
1: je m'a dit pour aller bosser et je lui dis gentiment, je dis, ce serait peut-être bien que tu descendes déjeuner avec moi parce que je vais partir. En deux mots, ce serait bien que tu t'en ailles en même temps que moi. Ouais, non mais tu vois, j'ai un copain qui vient me chercher plus tard. Je dis, bah, écoute, descends quand même déjeuner avec moi. Et là, tu te dis, en lui proposant qu'il vienne déjeuner avec moi, il va quand même remonter et mettre son caleçon, son pantalon. Eh bien, turlututu, rien du tout. Il a déjeuné les bolloques salaires avec son t-shirt moulant en bouffant sa tartine et en buvant son café.
0: Mais où ça chez toi?
1: Mais chez moi.
0: Bah oui.
1: Non mais tu trouves ça comment, Noémie, franchement?
2: Bah j'aimerais pas, moi j'aurais jarté un petit peu plus tôt quand même.
1: Oui mais voilà.
0: Mais comment jarter en fait, aussi Noémie,
2: non,
0: comment
2: mais jarter? J'aurais pas supporté déjà la vue, donc à mon avis la vue de...
1: Non plus ça valait pas le coup.
0: Mais bon là il n'y a pas eu de sexe là, tu m'as pas eu une
1: non,
0: drôle histoire
1: de sexe,
0: il n'y a rien eu là.
1: Mais non il n'y a rien eu, mais justement il n'y a rien eu, mais justement après ça commence que t'as encore envie de ramener un mec chez toi.
0: Ah oui, parce que là j'ai cru qu'on était tombé dans la soirée 100% anecdote. Alors qu'on est quand même dans la soirée 100% sexe.
1: Oui mais bon, au moins ça il fallait que je le raconte à quelqu'un.
0: D'accord, ouais.
1: Pour que les mecs comprennent qu'il soit un minimum un peu pudique, quoi, quand même.
0: Et ça t'a dégoûté des hommes, Charlotte?
1: Ça m'a pas dégoûté des hommes, mais ça m'a un peu calmé, quoi.
0: Ça t'a un peu calmé?
1: Parce qu'après, le mec, j'essaye de lui faire comprendre que ce serait bien qu'il s'en aille et que je veux plus voir. Le mec te dit, je crois qu'on peut vivre quelque chose de très fort.
0: Oui, mais enfin là, on a l'impression que c'est carrément du sketch, là, ton histoire. Et puis, à un moment donné, je veux dire, il faut arrêter de faire comprendre. J'essayais de faire comprendre. Au bout de 5 fois, là, je rejoins Noémie. À un moment donné, il faut carrément être direct. Moi, j'ai dit, écoute, maintenant, il n'y a plus à essayer de comprendre. Ce qu'il faut que tu comprennes, c'est que c'est fini. Il faut qu'on arrête.
4: Non,
0: faut
4: il
0: que...
4: est gentil.
1: Le gars, il est gentil à la base.
0: Bah oui, bah enfin, il est gentil, mais enfin, il est gentil, mais con. Alors,
1: oui, il est gentil et con, mais tu veux pas. Nous, les femmes, oh, on a
0: rien dramatique
1: de tact.
0: Il n'y a rien de dramatique dans ton histoire.
1: Il n'y a rien de dramatique, mais avoue quand même que c'est pas très rigolo.
0: Bon, c'est pas très rigolo, tu racontes ça avec humour, comme quelqu'un qui a fait l'armée qui trouve ça chiant, puis après il en raconte comme si c'était le meilleur moment de sa vie.
4: On va pas en pleurer.
1: On va pas en pleurer, maintenant
0: bah,
1: on en rigole. Mais avoue que c'est quand même drôle.
0: Bah avant, oui, donc c'était drôle, donc ça devait être drôle dès le départ, dès la première fois.
1: Oui, mais au départ, tu te dis quand même, je fais un sacré cauchemar, je vais me réveiller. Et je peux te dire que quand t'as un mec en face de toi, dont t'as pas du tout envie, avec les bolloques à l'air en train de bouffer sa tartine et son café, c'est quand même pas très frais.
0: C'est clair que t'as envie que ça s'arrête, quoi. Tu dis vivement qu'il s'en aille, quoi.
1: Donc vivement que je me réveille et que je me rende compte qu'en fait, on est dimanche et que j'ai un peu trop.
0: Bon,
1: vu
0: bah
1: la
0: ça s'est bien terminé, t'as pas violé.
1: Ça s'est bien terminé, tout s'est bien terminé. Mais c'est quand même pour faire comprendre aux mecs que parfois, même si on a super envie de vous à mort, un minimum de pudeur, quoi. Je veux dire, le matin, remettez votre petit caleçon pour venir déjeuner avec nous, quoi.
0: Ah non, mais là, tu.
1: plus sexe. Non, non, parce que là, non,
0: c'est pas vrai, tu te trompes complètement, Charlotte, là tu t'égares, parce que tu nous fais comprendre depuis le début que ce mec-là, t'en avais pas du tout envie. Tu dis, tu t'adresses aux hommes en leur disant, même si on a vraiment envie que vous, et tu compares à ce moment-là ce que tu viens de dire avec ton expérience d'avant, où justement, t'avais pas envie de ce mec, donc ça n'a rien à voir.
1: Non, mais même un mec que t'as envie et il a son t-shirt et rien en dessous, ça casse.
0: Bah ouais, alors là ça se discute, parce que si t'en as vraiment envie, t'en as vraiment envie, quoi, je sais pas.
1: Non.
0: Ah bon,
1: non,
0: bah
1: parce
0: ça c'est
1: vrai. Parfois t'as vraiment envie de l'enlever toi.
0: Oui, mais ça c'est une question de goût à ce moment-là, parce que il y a des, je sais pas, il y a des nanas, je suis persuadé que les trois quarts qui nous écoutent sont peut-être un mec dont elles ont envie, avec qui elles sont, ça les choque pas de savoir qu'il a pas de culotte et qu'il a simplement un t-shirt, je sais pas.
1: Oui, est-ce qu'elle vit avec? Parce que tu vis avec, mais quand le mec tu le connais même pas depuis longtemps, je suis sûre que tu demandes à des nanas qu'elles t'appellent maintenant en leur demandant si elles étaient à ma place, comment elles auraient trouvé ça.
0: Mais la différence, mais tu te cours, parce que vous êtes en train de comparer deux choses qui sont rien à voir, puisque vous êtes en train de demander témoignage de filles qui éventuellement qui auraient, dont on serait amoureux du mec, alors que là t'étais pas du tout attiré par ce mec.
1: Ah non, mais on te parle pas d'amour. Tu demandes à des nénettes qui sont même pas amoureuses et qui ont ramené un mec comme ça, je suis sûre que ça les choque.
0: Bah forcément, parce qu'elles ont pas envie de ce mec là.
1: Le matin, ah non, en bouffant sa tartine, en bouffant son café, les jambes écartées.
0: Attends, Charlotte, ça serait complètement crétin de demander témoignage. Il est évident, et là je partage ton avis, puisque si on demande, en imaginant que des gens, évidemment, puisque toi dans ton témoignage, tu demandes ce mec, tu l'as invité pour lui rendre service et t'avais pas envie de lui. Il est évident que tout le monde a trouvé ça un peu bizarre qu'il soit à poil.
1: Bah voilà.
0: Bah oui, mais tout à l'heure tu dis oui, mais on vous aime bien même quand on vous aime. Mais si demain tu ramènes un mec que t'aimes bien, ça fait deux jours que t'es avec lui, il est déjà beaucoup moins choquant qu'il se balade peut-être les coucougnettes à l'air avec un t-shirt.
1: Mais je connais pas beaucoup de mecs personnellement qui, avec qui je suis sortie ou avec qui j'ai vécu, qui le deuxième jour se baladaient à poil chez moi. Il
0: bah oui, tu dis que t'en as pas beaucoup connu, donc t'en as connu quelques-uns. Et c'est pas parce que t'en as connu même une dizaine, il en existe beaucoup plus que ça sur Terre.
1: Toi, le deuxième jour de la nénette, tu la connais depuis deux jours, tu l'as vue deux demi-fois, tu te balades à poil chez elle.
0: Mais c'est pas parce que je le fais pas que ça veut dire que si quelqu'un le fait, je vais trouver ça et choquant. Non, si ça se fait, pourquoi pas. Le mec, il est cool.
1: Ouais, il y a entre être cool et un minimum de tenue, quoi.
0: À mon avis, il y a plus. Je peux aussi te demander à ce moment-là.
4: Si tu te balades à poil, à la rigueur, on s'en fout, parce que de toute façon, on a baisé toute la nuit, donc ça, c'est pas tellement grave. Mais
0: vous trouvez ça choquant, petit déjeuner le matin, d'accord, ok. Bon, bah, la copine à Charlotte est Charlotte, donc attention, si un jour vous sortez avec ces filles-là.
4: Donc, la copine à Charlotte.
0: Là, au bout de deux jours, si vous sortez avec ces demoiselles, faites attention de pas quand même prendre votre petit déjeuner, les coucougnettes à l'air.
4: Non, mais ou à poil, ou t-shirt et slip, mais pas entre les deux, quoi.
0: Non, mais c'est
1: si
0: entre les deux.
1: Avec lui toute la nuit, qu'il se balade à poil, tu t'en fous,
0: c'est
1: vu
0: plutôt un problème. En fin de compte, c'est pas un problème, c'est un problème d'esthétisme, parce que c'est à côté beauté, en pensant que c'est un côté mode, quoi. C'est comme tu dis, ta copine, c'est ou à poil complètement, ou alors si vous avez le t-shirt, vous avez le slip avec, mais c'est pas uniquement le t-shirt.
1: Voilà, c'est un peu, en fait, c'est très

0: Sur cette soirée qui porte uniquement sur le sexe, 23h15 et on continue à descendre dans le noir de cette nuit avec très sérieusement David, 30 ans, de Nice. Bonsoir David.
1: Salut Max.
0: 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Tu fais du sadomasochisme, c'est dur à dire ça, soft. Alors c'est vrai qu'il en existe du plus hard et du plus soft. Alors d'abord, qu'est-ce que le soft dans cette catégorie, si on peut appeler ça catégorie, et qu'est-ce que c'est le hard?
1: Oh bah le soft c'est du gentil, le hard c'est le méchant.
0: Oui, ça c'est la définition, c'est la traduction en anglais français, mais voilà. Ça se traduit comment physiquement et,
1: alors,
0: et par
1: le
0: les
1: soft,
0: gestes.
1: Dans le soft déjà il n'y a pas de, par exemple il n'y a pas de sang.
0: De sang.
1: Voilà, il n'y a pas de. Il n'y a pas de sang, c'est-à-dire qu'on c'est suffisamment pas violent pour
0: parle
1: que
0: bien devant ça... ton micro, hein, t'entends pas excessivement bien.
1: D'accord, c'est suffisamment pas violent pour qu'il n'y ait pas de sang, de bleu, de
0: marque.
1: De marque.
0: On frappe pas, comme la police, comme disait Coluche, on frappe pas où il y a des traces, quoi. On n'a pas le droit aux traces.
1: On se met pas de coups de bottin.
0: D'accord, ok.
1: Voilà.
0: C'est pas véritablement de la douleur violente.
1: Non, par exemple.
0: Alors qu'est-ce que t'aimes toi? Qu'est-ce que t'aimes?
1: On n'est pas malade parce que les gens qui le font consentement, c'est une complicité. Hein, allô?
0: Oui, je t'écoute.
1: Ouais. Donc, quand je dis le soft, c'est de l'autorité. C'est de l'autorité physique et verbale.
0: D'accord.
1: Alors, verbal, c'est ordonner de faire telle ou telle chose. Et physique, c'est attraper par les cheveux, c'est fesser, c'est plaquer contre le lit, c'est prendre très fort, suivi du verbe. Comme hier, Samira... avec Karim disait j'aimerais qu'on me parle, et ben là nous on parle beaucoup, on dialogue.
0: D'accord.
1: C'est une vraie conversation et c'est mêlé d'un scénario. Hein, par exemple le
0: qui d'accord,
1: est esclave entre guillemets.
0: Ok, toi personnellement David,
1: ouais.
0: Parce que j'aime bien pour ceux qui viennent sur l'antenne parler surtout de vous que de parler en règle générale de tous les gens par rapport à ce que vous appréciez, toi dans le sadomasochisme soft. Qu'est-ce que tu pratiques et qu'est-ce que tu prends comme plaisir? D'abord, tu as découvert ça comment et où, quand est-ce que tu as eu besoin de ça?
1: Oh ben
0: tout ça en même temps.
1: Alors, en fait, j'ai commencé par les clubs échangistes et je continue, les saunas, etc., etc. Et puis, c'est vrai qu'il y a un moment, on a eu une dominante en nous qui nous fait qu'on est plus attiré vers telle ou telle... telle chose. Donc, entre autres, moi, il y a le voyeurisme, etc. Mais c'est vrai que dominer, ça me plaît beaucoup. Et donc, il faut absolument que je trouve des partenaires, en général, et on le sait au fil de conversation, qui sont soumises, qui aiment être soumises.
0: D'accord, toi, t'aimes dominer.
1: Voilà.
0: Tu crois que ça vient d'où, ça? Tu sais pas, t'as pas une idée, t'as pas essayé de chercher?
1: Si, j'ai essayé. Puis j'ai arrêté, j'ai continué. Hein.
0: D'accord. Non mais je veux dire, étant jeune, t'as toujours été chef de bande. Au boulot, est-ce que t'es un boulot avec justement des responsabilités ou justement tu n'en as pas
1: J'ai toujours eu des initiatives. Après, moi, c'est peut-être ça. Mais je sais pas, j'ai une conception de l'acte à un certain moment et je l'étoffe d'un scénario. Peut-être que j'ai trop visualisé, regardé de films X. Qui à un moment porté là-dessus et c'est là-dessus que je me suis plus penché quoi.
0: D'accord.
1: Hein, j'aurais pu préférer être dominé et j'ai préféré partir là-dessus.
0: Alors raconte-moi comment ça se passe, où est-ce que tu vas trouver ces partenaires, est-ce que ça se passe dans un cadre privé, public et depuis combien de temps tu pratiques ça, combien alors, de fois par jour ou par semaine?
1: Alors
0: je veux tout savoir ça, David.
1: On fera tout. Alors ça se passe dans des cadres privés ou public, puisque privé c'est dans les clubs ou chez toi, et public ça peut être dans des établissements, des clubs, des saunas, par exemple, bon, pour raconter un petit peu, c'est intéressant de rencontrer quelqu'un dans un club, de discuter, de voir qu'on est en affinité sur ce point-là, une partenaire qui a envie d'être très soumise, et puis toi tu dis, bon, c'est bien, on va pouvoir s'entendre sur ce point-là. On rentre à la maison, alors il y a plusieurs choses qui rentrent en jeu, il faut aimer ça, il faut aimer les mots crus, il faut aimer les dessous, parce que c'est très très important, très très important, une femme en tailleur, en bas, talon aiguille, et qui aime se montrer, un tantinet exhibitionniste. Et à partir de ce moment-là, la soirée commence. Donc ça y va doucement. C'est t'aimes bien, hein, ouais. Et plus tu pars sur.
0: Mais quand tu dis t'aimes bien, c'est lors de la. Il y a une relation sexuelle ou c'est simplement
1: non,
0: des.
1: On, pour le moment, on ne fait qu'en parler.
0: Mais t'aimes bien quoi? Tu la regardes dans les yeux, tu dis t'aimes bien?
1: Non, pas exactement. Mais on parle de sexe et de pratique. Et puis, quand on en parle, on, par exemple, on parle de

0: l'explication. Et puis, on dit, comme tout à l'heure, la fille disait, moi, j'aime bien quand elle est Total, Java, etc. Bon, on parle de ça, et puis tu lui dis, t'aimes bien, etc. Et tu vois qu'elle se soumet à tes volontés. Oui, j'aime bien, oui, oui. Et puis là, ça part un peu plus chaud, quoi.
1: D'accord. Alors ensuite, les actes, ouais. C'est quoi, Andorra? Bon, alors après, on enlève les petits préliminaires, là. Rentrons dans le vif du sujet.
0: Les préliminaires sont différents. C'est pas de longues caresses. Il y en a aussi, mais c'est quand tu retournes quelqu'un, tu lui dis pas tourne-toi s'il te plaît. Tu l'attrapes par le bras et tu la retournes.
1: D'accord.
0: Tu la prends par les cheveux.
1: Ouais. Alors ça va jusqu'où? C'est quoi? Qu'est-ce que tu fais? Qu'est-ce que tu pratiques? Ça va jusqu'où? Jusqu'où est ta limite?
0: Alors c'est godage important, c'est fessé.
1: C'est quoi godage important? C'est les godes, c'est-à-dire que t'en mets plusieurs dans plusieurs orifices?
0: Ouais, ou un très gros.
1: Ou un très gros?
0: Ouais.
1: Mais en sachant, alors comment tu pratiques ça? C'est-à-dire que la personne peut te dire non, mais tu sais très bien que dans ta tête, c'est qu'elle veut. Mais avant, t'en discutes avec elle pour ne pas dépasser le diamètre. Avant, vous avez vu ça plus ou moins ensemble.
0: Voilà, on discute suffisamment un certain temps de façon à déjà avoir une complicité et de savoir où, jusqu'où on ira et jusqu'où on n'ira pas.
1: Pour que tu puisses savoir que quand il y a un refus, finalement, c'est une demande.
0: Et puis, voilà, exactement. Hein, savoir qu'une fille qui adore être fessée, qui dit non.
1: Ou arrête, c'est qu'elle en veut encore. Ouais.
0: Voilà, c'est ça.
1: C'est ce qu'elle attend, c'est là où commence à prendre son pied.
0: Voilà. Mmh. Maintenant, après, tu mettras pas, je sais pas, tu n'iras pas plus loin parce que tu sais qu'après, tu franchis la limite que vous vous êtes accordé au départ.
1: Ouais, le fameux entre le soft et le hard.
0: Voilà. Tu passes pas à la vitesse supérieure, donc il y a toujours un respect des deux côtés, de toute façon.
1: D'accord. Ok.
0: Parce que tu insultes quelqu'un pendant l'acte que tu respectes pas, ça fait partie du jeu.
1: Bien sûr, non, mais ça, on l'a bien compris. Hein. Ça, on l'a bien compris. Il n'y a pas de problème. Mais alors, comment s'installe la relation entre toi qui est dominant, enfin toi qui domine, enfin bon, c'est pas esclave dominateur, c'est en fin de compte domination. Tu domines et il y a une soumise ou un soumis.
0: Exactement.
1: D'abord, juste par un oui ou par un non, c'est uniquement des hommes, uniquement des femmes avec qui tu fais ça ou des fois des mecs?
0: Non, juste je suis hétéro, donc.
1: D'accord, uniquement avec des femmes. T'apprends à connaître les personnes avec qui tu fais ça? C'est oui, mentalement,
0: oui.
1: Vraiment?
0: Oui, bon, en réalité, bon, c'est des gens qui peuvent être chefs de pub.
1: Non, je parle pas du boulot, ouais, non, mais je parle au moment de l'aide de l'acte. C'est-à-dire, t'apprends à savoir pourquoi ils aiment ça, pourquoi eux ont besoin plus d'être soumis que toi dominé, et toi plus dominé?
0: Non, pas du tout, je sais pas pourquoi. Je pense que ça serait autant chercher à savoir pourquoi l'un est homo, l'autre est hétéro. C'est un instinct naturel, c'est un élan, et dans cet élan, on se sent dans tel ou tel créneau d'attitude sexuelle. Donc c'est absolument naturel qu'une personne préfère être soumise, qu'une autre personne préfère être dominée.
1: Oui.
0: C'est absolument dans le même cadre.
1: Si je te pose cette question, parce qu'effectivement c'est un acte sexuel, bien qu'il n'y ait pas pénétration, mais c'est un acte sexuel qui pour moi reste quand même un peu plus... parce qu'il est marginal, un peu plus vicieux, et donc je me dis que c'est peut-être intéressant de savoir pourquoi une personne a tant besoin d'être dominée pour peut-être aller vers des horizons qu'elle n'a peut-être pas évoqués en discutant avec toi avant de les avoir, ces rapports. Donc ce que je veux dire par là, c'est que si tu apprends à vraiment savoir pourquoi la personne que tu as en face de toi a besoin d'être dominée, ça te permettrait d'aller vers des positions ou des gestes ou des mots qui te serait pas venu à l'esprit parce que justement t'en as pas parlé avec elle.
0: Ben on en parle pendant aussi, par exemple quand elle te dit vas-y j'ai envie que tu me prennes.
1: Donc t'arrives à découvrir des choses.
0: Je veux que tu me prennes par exemple comme une tuite ou comme une chienne, c'est parce que elle a envie de parler comme ça et elle a envie que je suive dans ce mouvement.
1: Et là donc du coup tu te retrouves surpris et tu t'adaptes à ça et donc du coup t'évolues.
0: Surpris non, parce que je sais bien que dans ce genre de relation on a affaire à quelqu'un qui va partir de toute façon dans cette voie là. Donc je suis pas surpris, mais je suis encouragé à continuer. Et en fait, on monte en puissance.
1: D'accord,
0: et t'essaies de peaufiner. À chaque fois, ça monte.
1: D'accord, donc pour parler sans crûment, t'essaies de peaufiner la relation au fur et à mesure, quoi.
0: Voilà, tu commences pas à fesser une fille comme ça parce que ça t'a envie. Mmh. Tu mets d'abord une, deux, trois, et tu vas de plus en plus fort. Et quand tu vois que ça passe, tu continues.
1: D'accord. Donc, des fois, tu t'arrêtes. Des fois, tu sens que tu vas trop loin et tu restes dans le vraiment soft. À un moment donné, tu vois que la personne en a vraiment suffisamment reçu.
0: Voilà, donc là, tu stops et puis tu dépasses pas la limite puisqu'on est deux et on le fait à deux. C'est pas un viol.
1: D'accord, ok.
0: Donc, c'est le viol. Même on peut violer une fille à partir du moment où elle a où elle a l'envie de simuler un viol, mais c'est toujours un scénario.
1: Ouais, l'envie d'être complètement soumise et d'être, de se sentir agressée totalement, quoi.
0: Abandonnée, voilà.
1: D'être souillée, quoi, mentalement.
0: Voilà, humiliée.
1: Humiliée. Ouais, ouais.
0: C'est le terme d'être humiliée.
1: Ouais.
0: Mais en réalité, moi, je respecte énormément.
1: Ouais, c'est un jeu, ouais.
0: Mes partenaires, donc,
1: je ne les humilie
0: jamais. Et après, c'est terminé. Après, on est tout à fait... On nous recroise dans un café. On ne sait pas ce qu'on a fait pendant 2 heures, 3 heures. Des fois, une après-midi complète.
1: D'accord.
0: Parce qu'il peut y avoir des jeux de je t'enferme, je t'attache, je te baïonne. Et, enfin, je te ferme, je te baïonne les yeux. En fait, le bandeau autour des yeux.
1: Reste bien devant ton combiné, hein, qu'on t'entende bien. Hein.
0: Voilà. Je te bande les yeux, je t'enferme dans la salle de bain. Je mange devant toi. T'es attaché devant et tu supplies de détacher et là ça monte encore dans une autre dose.
1: Donc dans le soft il y a beaucoup aussi ce qu'on retrouve beaucoup peut-être moins dans le hard quoique aussi mais beaucoup de souffrance aussi mentale alors.
0: Parce que là, par exemple,
1: là, on parle pas du tout. Il y a aucune souffrance physique, c'est très mental. Le fait d'interdire de manger, d'être soumis, d'être enfermé, c'est comme un gamin quoi.
0: Ouais, c'est ça. C'est
1: le côté otage quoi.
0: C'est le côté otage.
1: Ah ouais.
0: Et donc à la seule demande, j'exécute sa demande qui n'est pas une demande claire, mais qui est supposée par une longue discussion qu'on a au préalable.
1: Ouais, d'accord.
0: Effectivement, après, mais c'est vrai que c'est pas une relation où on a beaucoup de pénétration.
1: D'accord.
0: C'est plus l'apothéose. Moi, je la vois comme une éjac faciale en fait.
1: D'accord. Tu fais ça en tant qu'amateur ou professionnel? T'es payé ou pas?
0: Oh, je suis absolument pas payé.
1: D'accord.
0: Pas payé. Par contre, si on me payait pour le faire, ce serait formidable.
1: D'accord.
0: Mais,
1: c'est
0: un plaisir.
1: À quel moment il y a une jouissance, parce que moi tu me diras ça finit par la pénétration, mais est-ce qu'il t'est arrivé de jouir vraiment, de prendre du plaisir jusqu'à l'éjaculation, même mentale, pareil pour la personne d'en face, simplement en donnant des fessées ou en tout cas en étant la personne qui domine?
0: Oh, il m'est arrivé d'avoir des pannes sexuelles comme tous les garçons.
1: Non, je parle pas de ça, je parle justement, est-ce que tout en ayant ça, je parle pas des mauvaises expériences, mais est-ce qu'il peut y arriver d'aller jusqu'à la jouissance tout en n'ayant pas de... juste en donnant des ordres?
0: Non, c'est pas. T'as pas la jouissance par ce côté-là.
1: Il faut vraiment la pénétration à un moment donné. Il faut qu'il y ait acte.
0: Au moins l'éjaculation.
1: Ouais, voilà. Non, mais c'est ça. Après, je veux dire, est-ce que t'as déjà éjaculé sans pénétrer simplement par les mots, par les actes que tu as donnés, ou par les ordres que tu donnes, rentrer carrément dans le jeu et que ça te fait bander, ça t'excite au point d'éjaculer, non?
0: À moitié, et elle a fini l'autre moitié parce que c'est ces mots à elle qui m'ont fait
1: carrément
0: me libérer. Quoi.
1: Ouais, je comprends. Ouais.
0: Ça arrive et puis c'est encore plus beau.
1: Il y a des nanas quand tu mets toutes celles dont tu parlais tout à l'heure, les fessées, les choses comme ça, ces actes-là, est-ce qu'elles prennent un tel pied qu'il n'y a même pas besoin d'aller plus loin et que vraiment tu sens qu'elles sont aussi heureuses?
0: Ouais, parce qu'il y a des fois où finalement je ne pénètre pas. Par contre, je me libère par une masturbation dans sa bouche.
1: D'accord.
0: Et à ce moment-là, ça lui rend encore plus son rôle de soumise. Parce
1: d'accord.
0: Elle est agenouillée devant et après je lui éparpille ma prochaine. Enfin, tu vois, j'ai le sperme partout et ça lui donne un plaisir final. C'est un bouquet final tous les deux et puis bon ben il y a personne pour applaudir, mais en tout cas c'est...
1: D'accord. Ça fait combien de temps que t'es dedans, que t'es là-dedans?
0: J'ai 30 ans. Alors écoute, depuis que j'ai à la première expérience, déjà j'ai senti que j'étais je partais sur ce...
1: Ouais, mais officiellement que t'es vraiment dedans.
0: Et, allez, ça fait 7 ans, 8 ans.
1: 7 ans. Ah ouais, quand même, ouais, 22, 23 ans.
0: Ouais, voilà.
1: Ok, David, si toi, tu veux rajouter un truc, vas-y, je t'en prie.
0: Non, mais je t'écoute.
1: Vas-y, c'est envie de quelque chose de rajouter, parce que j'allais conclure.
0: Alors, tout ça, je l'ai, bien sûr, j'étais à Paris pendant toute ma vie, hein, donc je suis à Nice actuellement. Mais c'est vrai qu'à Nice, je suis un peu plus bloqué, parce que c'est vrai que bon, je connais pas toutes les bonnes adresses, qui sont pas toujours dans le journal du coin.
1: Et puis, la faune de la nuit est peut-être moins nombreuse pour ça aussi.
0: La faune de la nuit est peut-être moins nombreuse, mais elle existe. Hein,
1: mais bien sûr.
0: Bon, il y a toujours des milieux. Alors moi je cherche des gens de ma région pour m'ouvrir un peu au milieu de la côte que je connais pas, où j'ai pas encore mes entrées, et puis il faut pas hésiter à me contacter pour me faire des propos quoi.
1: D'accord, David, si t'avais un sexe de femme, ouais. pendant ne serait-ce que 24 heures entre tes cuisses.
0: Ouais.
1: Quelle est la première chose que tu auras envie de faire avec ce sexe?
0: Bah écoute, il serait plein quoi. Non, je lui laisserai pas de répit, je crois.
1: C'est vrai?
0: Ah non, je lui laisserai pas de répit.
1: Mais est-ce que t'as déjà eu envie d'essayer ou d'imaginer que t'avais un sexe de femme?
0: Ben je me suis, oui, parce qu'en fait j'ai eu des relations avec des mecs sans pénétration.
1: Ouais. Mais tu jouais le rôle de la femme?
0: De la femme soumise, justement.
1: D'accord. Ok, très bien.
0: Donc ça, mais sans juste vraiment là soft de chez soft, parce que là il n'y a pas eu de pénétration, c'était
1: d'accord.
0: juste un
1: délire.
0: Pour voir quoi, jusque pour voir quoi, puis. Mais
1: okay.
0: Bon, on ne sait pas jusqu'où on ira. Hein.
1: Eh bien, effectivement.
0: Comme on dit, content, la journée commence. Hein.
1: Oui, oui, puis on démarre vers le soft pour finir vers le hard. Merci en tous les
0: non,
1: cas, David.
0: Non,
1: d'accord,
0: non,
1: pas
0: non,
1: question, non. D'accord, ok, très bien. Merci en tous les cas, David, pour ton témoignage. On était dans le sadomasochisme soft. Si il y en a des plus hard, et Dieu sait si j'en ai entendu des hard témoigner sur cette antenne depuis 7 ans que je suis là. Vous n'hésitez pas, vous nous appelez au 0803-085000. Et attention, dans les minutes à venir, Noémie nous donnera encore quelques chiffres. Tiens, en parlant de chiffres, justement, avant qu'on envoie un disque, la proportion de femmes internautes dégoûtées par la saveur du sexe et du sperme, pardon, excusez-moi, c'est de 10 à 30% pour 25 personnes qui ont voté, moins de 10%. Alors attends, c'est compliqué, remarque ceci. Enfin, quelle est, selon vous, ah oui d'accord, la proportion de femmes internautes dégoûtées par la saveur du sperme? Moins de 10%, 10 donc, entre 10 et 30%, 25 personnes qui ont voté, qui ont été sondées, entre 30 et 45%, il y en a 18, entre 45 et 55%, il y en a 14, entre 55 et 70%, il y en a 16, entre 70 et 90%, il y en a 10, et plus de 90%, il y en avait quand même 6. Il y a quand même 10 nanas qui sont, hein? Le sexe, le sperme, le goût du sperme, Noémie.
2: Oui,
1: salé au sucré.
2: Entre les deux.
1: Ouais, t'as les deux. Il y en a qui sont agréables, il y en a qui brûlent, c'est chaud, hein, c'est chaud dans la gorge. Bah, c'est ce qu'on m'a dit, hein, en tous les cas. Allez, le 0800-308-5000, Olivier, 24 ans, Dumont, dans un instant, fétichiste des pieds de lingerie, témoignera sur cette antenne de cette soirée 100% sexe sur Fun Radio, c'est comme ça depuis 21h.
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0: magnifique.
1: T'es pas mal, toi, non plus. Allez, bonne nuit.
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3: Plutôt bon esprit, hein, ce soir, depuis 21h, la soirée consacrée exclusivement au sexe et également à l'amour. On en a parlé un petit peu, mais en tout cas, ce qui est bien, c'est qu'on a parlé tout ça soft ce soir. Bien, on a engagé de la conversation sur plusieurs sujets. Et là, on va maintenant dans un sujet qu'on n'a pas du tout, dont on n'a pas du tout parlé. C'est le fétichisme. Et on parlera pour ça des pieds, de la lingerie avec Olivier Dumont, 24 ans. Bonsoir, Yves.
4: Bonsoir Max.
3: D'abord merci de ta patience.
4: Oui, pas
3: de problème. Tout le monde de l'autre côté de la radio, je peux te le dire Olivier, parce que moi je les vois, sont rivés sur tes lèvres et n'attendent qu'une chose, c'est de nous dire qu'est-ce que le fétichisme et pour toi les pieds et la lingerie, pourquoi?
4: Alors déjà, d'une part, je voudrais dire que ça rejoint un petit peu l'auditeur que tu as eu tout à l'heure là sur... qui était
3: sur le SM.
4: Et moi je vais dire non pas du tout.
3: David non, avant encore.
4: Comment était un fétichiste des collants qui portait les collants de la lingerie de
3: Ah oui,
4: de
3: qui aimait bien d'accord.
4: Qui se disait pas fétichiste alors que bon, pour moi c'est quand même un fétichiste.
3: D'accord, OK, je sais plus comment il s'appelle mais on va retrouver son prénom.
5: Stéphane,
3: Stéphane.
4: Voilà, c'est ça. Ouais. Alors moi j'ai une passion et c'est les pieds quoi. J'aime beaucoup les pieds quoi. Pour moi, les pieds, c'est une partie du corps aussi érotique que les autres parties, que je dirais plus banales, comme les fesses, les seins ou le sexe de la personne.
3: Non, mais tu dis tout autant, donc il n'y a rien de plus que ces parties-là.
4: Pour moi, c'est plus quoi.
3: Ah,
4: c'est-à-dire
3: oui.
4: Que je me souviens avec les potes avant. Eux, si tu veux, quand ils regardaient une jeune fille passer dans la rue, ils disaient oh, tu vois là, t'as vu ses fesses, t'as vu comment elle est roulée. Bah c'est vrai que moi j'allais pas leur dire t'as vu, elle a des belles jambes, elle a sûrement des beaux pieds, et c'est vrai que c'est ça qui m'attire en premier chez la femme quoi.
3: Ce qui est frustrant, c'est que tu vois pas du tout l'état de ses pieds, alors qu'effectivement on peut se trouver sur une paire de fesses mais on arrive à la voir par ses formes, alors que les pieds effectivement,
4: mais justement c'est peut-être justement le fait de l'imaginer qui pour moi est un plus quoi.
3: Mais qu'est-ce qui te plaît par exemple dans les pieds plus que dans les mains ou sur un nez? C'est quoi? C'est la forme? C'est quoi? C'est le...
4: C'est vrai que moi je trouve que la forme du pied est...
3: Qu'est-ce que t'aimes dans cette forme de pied?
4: C'est assez érotique quoi. J'aime bien les pieds qui sont assez petits, assez fins, bien proportionnés quoi si tu veux.
3: C'est quoi le pied parfait pour Olivier?
4: Pour moi c'est la description que je viens de te donner.
3: Oui d'accord, mais pas une... Est-ce qu'il faut que le pouce soit épais? Est-ce que les ongles soient bien coupés? Je sais pas.
4: Ouais, déjà que la femme s'occupe de ses pieds, que les pieds soient bien manucurés, quoi, déjà.
3: Ouais, qu'il n'y ait pas de la croûte entre chaque...
4: Ouais, voilà,
3: non, parce qu'il y en a pour certaines quand même... Attention,
4: ouais.
3: Hein.
4: Hein. Ouais, c'est vrai, ouais.
3: Quand ça déchausse, ça se meurt, hein.
4: Et c'est vrai que je suis assez attiré aussi par l'odeur, quoi. Ouais,
3: l'odeur des pieds. Alors, c'est bien quand ça pue des pieds.
4: Ouais, mais il y a odeur et odeur, quoi, si tu veux.
3: Ouais, j'espère pour toi que c'est pas quand ça pue des pieds que tu prends ton pied.
4: Non, mais j'aime bien quand l'escarpin, par exemple, le pied dégage bien l'odeur de l'escarpin, du cuir un petit peu chaud, quoi. C'est vrai que, pour moi, je trouve que c'est une odeur assez sensuelle, quoi.
3: Est-ce que, Olivier, on se regarde les yeux dans les yeux, là?
4: Oui.
3: Bouche contre bouche. Non, mais, les gens doivent penser que t'es taré. Les gens qui nous écoutent doivent dire, attends, ce mec-là, il lui manque quand même quelque chose.
4: Non,
3: qu'est-ce que tu réponds à ces gens-là?
4: Je vais te dire que je pense pas, parce que je m'aperçois que petit à petit, au fil des années, c'est un sujet qui devient de moins en moins tabou. Je commence à trouver des revues à ce sujet, dans les kiosques.
3: Il y a des revues fétichistes?
4: Oui, sur les jambes et les pieds, oui.
3: Le fétichisme, c'est quoi? Ça porte uniquement sur quoi ou sur tout? C'est focalisé sur une partie du corps ou pas?
4: Voilà, pour moi, c'est ça. C'est
3: alors,
4: c'est
3: si on est...
4: Du corps qu'on aime,
3: si les mecs qui
4: plus particulièrement, quoi.
3: Ouais, parce que si... Alors, Olivier, pour ça que là, parce que j'ai tellement de questions à te poser.
4: Ouais.
3: Est-ce que dans ces revues, alors si par exemple, il y a un mec qui fait un blocage sur les seins, est-ce que c'est un fétichiste?
4: Pour moi, oui.
3: Oui, d'accord. Ok, mais pas dans le milieu fétichiste.
4: C'est différent. Pour moi, être fétichiste, c'est vouer une véritable passion pour une partie du corps chez la femme, quoi.
3: Même si c'est les seins, même si c'est bouche tout à fait. Enfin, ou le cul.
4: Pour moi, c'est la définition que je donnerais, quoi.
3: D'accord.
4: Même sachant si c'est pas que pour tout le monde la donnerait.
3: Sachant que pour vraiment être dans les magazines ou pour être fétichiste, ça touche. Faut que ça soit un petit peu marginal, la partie du corps qu'on apprécie et qu'on vénère plus. Que le cul ou les fesses, enfin plus que le cul, la foufoune ou les seins.
4: Bah tout à fait, ouais, tout à fait. C'est vrai que
3: c'est quoi d'ailleurs
4: présent, je trouvais pas de revue spécialement dédiée à ce type de passion. Quoi.
3: Non mais oui, d'accord. Mais quel est le trio? C'est quoi les trois premiers parties du corps qui sortent pour les fétichistes? Et les pieds?
4: Moi je peux uniquement te parler que des pieds parce que moi c'est...
3: Non mais dans tes revues de quoi ils parlent généralement? Sur quoi ça revient souvent? Tu m'as dit les pieds, les jambes apparemment?
4: Ça revient sur les pieds, les jambes et beaucoup la lingerie aussi. Quoi.
3: Et la lingerie, d'accord.
4: Oui, beaucoup la lingerie.
3: Alors la lingerie c'est
4: tout
3: quoi?
4: Les bas, collants...
3: Toi c'est les chaussettes toi?
4: Ah non pas du tout, non, alors ça du tout, non.
3: Alors c'est quoi alors la lingerie
4: pour
3: toi? Non,
4: pour moi c'est plus sophistiqué, c'est les bas coutures, les bas nylons quoi si tu veux, le véritable bas quoi. Comme
3: alors donc, donc c'est féminin là?
4: Oh oui, tout à fait. Bah, je rejoins un petit peu ce que disait
3: Stéphane. Ouais.
4: Stéphane, moi, j'adore la lingerie, quoi. Mais j'adore la voir portée. Je ne porte pas du tout la lingerie, moi.
3: D'accord.
4: Au contraire de Stéphane, quoi.
3: D'accord. Et ça fait combien de temps que ça t'a pris cette histoire-là de d'être amoureux des pieds?
4: Oh, ça m'a pris assez jeune. Je me souviens quand j'étais au collège, j'avais envie de sortir avec deux nanas et c'est vrai que le choix s'est fait parce que il y avait une personne qui portait des collants et j'avais envie de voir ses pieds avec les collants quoi.
3: D'accord. Quand t'es sur la plage ou n'importe où, un endroit où on peut se retrouver pieds nus, tu focalises, tu regardes, mais discrètement j'imagine.
4: Justement, c'est ça qui est un petit peu bizarre, pas du tout quoi.
3: Ça t'intéresse pas parce qu'il y a rien à découvrir, c'est que tu peux les voir.
4: Voilà exactement quoi.
3: D'accord.
4: Mais moi je me souviens.
3: Mais tu fais attention quand même, je veux dire Olivier, même s'il n'y a pas à ce moment-là la pulsion et l'envie d'aller séduire. Mais tu regardes, s'il y a une belle paire de pieds qui traîne à côté de toi, ne me dis pas que pendant qu'une nana est en train de dormir sur la plage, tu viens pas foutre ton ordre de doigt de pied.
4: Non, mais c'est vrai que j'ai le coup d'œil qui dévie facilement peut-être.
3: Et à ce moment-là, tu rapproches ton nez du pied, quoi.
4: Non, mais tout ce qui concerne le pied, les chaussures aussi, j'aime beaucoup la chaussure, le talon haut, pour moi, affine beaucoup la jambe et j'aime beaucoup ce type de chaussure.
3: Quel est le genre de chaussure que tu préfères et que tu affectionnes le plus? C'est les talons?
4: Ouais, les talons hauts et où on voit, si tu veux, la part, le talon et puis les orteils devant aussi, quoi.
3: Mais toujours vers la femme?
4: Ouais, oui, ah, tout à fait. Ouais,
3: d'accord,
4: tout à fait.
3: Toujours vers la femme, d'accord.
4: Ouais, je me souviens, ça m'est arrivé d'inviter des copains et copines quand j'étais plus jeune et puis de leur demander, si tu veux, en rentrant chez moi, d'enlever leurs chaussures. Prétextant qu'il fallait pas salir et tout ça.
3: Oui,
4: et
3: ma mère fait pareil pour monter au premier étage.
4: Et de retourner.
3: Ma mère serait fétichiste.
4: Non. Mais et de retourner après, manipuler les chaussures, les regarder, les sentir.
3: Pendant qu'ils avaient le dos tourné.
4: Voilà, pendant que tout le monde.
3: Pendant
4: là-haut,
3: qu'ils
4: quoi.
3: Avaient les pieds tournés, pardon, je veux dire. Hein. Ouais. Merde, je vais te poser encore une question qui me trottait dans la tête. Ça m'est un petit peu sorti de l'esprit. Bon, c'est pas grave. Ça me reviendra tout à l'heure. Qu'est-ce que tu voulais? Donc, et la lingerie alors?
4: Ah bah ça c'est comme je t'ai dit, j'adore.
3: Mais t'en achètes, donc t'achètes plein de choses. Ah,
4: ah
3: oui, voilà.
4: Non, je n'achète pas lingerie, non.
3: Je reviens sur le côté des pieds du fétichiste, enfin des fétichistes sur les pieds. Oui. Une nana que. Bon, parce que tu bloques pas quand même que sur les pieds. Genre une nana, si elle te plaît, tu parles avec elle, elle peut t'intéresser intellectuellement et physiquement.
4: C'est un ensemble au départ, si tu veux.
3: Elle se déshabille.
4: Mon fétichisme des pieds vient après, quoi.
3: Ouais, c'est un mélange, c'est un mix, quoi. C'est la totale. Ouais. Par contre, comme tu focalises, comme t'es fétichiste, comme t'attaches une grosse importance sur les pieds, en imaginant que la fille se déshabille, que ses pieds te déçoivent totalement, parce qu'en plus tu dois.
4: C'est déjà arrivé. C'est vrai que j'ai fait un blocage, quoi.
3: Ça te coupe toutes tes envies.
4: Ça m'a coupé mes envies, ouais.
3: Comme une fille,
4: ouais.
3: On peut imaginer qu'elle a un petit cul, puis elle se déshabille, puis on s'aperçoit finalement qu'elle a un cul plus gros que ce qu'on imagine. On peut pas être. C'est pas ça qui m'arrêterait, mais comme toi, t'es fétichiste, t'es bloqué là-dessus, quoi. Donc c'est vraiment.
4: C'est la surprise. Et c'est vrai que une fois j'ai vraiment fait un blocage parce qu'il y avait même une petite déformation et ça m'a bloqué quoi. Même c'est
3: lors de l'acte, dire,
4: c'est comme ça.
3: Lors de l'acte sexuel, Olivier.
4: Oui.
3: Tu fais comprendre à la nana que, enfin, tu lui dis verbalement ou elle, tu lui fais comprendre par des gestes que t'as attiré parce que bon, c'est quand même rare. Moi personnellement, lors de mes relations, si tu vas un peu caresser les pieds et tout ça, parce que c'est une partie sensible du corps qui est très sensible, c'est la plante des pieds, ça peut ouais. donner. Quand tu vas toi passer ta journée ou ta toute partie de ta soirée sous les couettes à sniffer ses pieds, lui embrasser, et à les torturer dans tous les sens, elle se pose pas des questions, les nanas?
4: Non, mais c'est-à-dire que j'expose pas ma passion tout de suite, quoi.
3: Non, mais même une fois que tu le fais, tu leur dis?
4: Ah oui, totalement.
3: Tu t'adores les pieds, mais t'essaies de le tourner d'une manière intelligente, pas comme si
4: bien sûr, ouais,
3: pas qu'elles imaginent que t'es taré.
4: Je leur dis totalement ce que j'aime, et si jamais ça leur convient, ben.
3: Mais t'essayes pas de le tourner comme quoi, tu t'essayes pas de le tourner de telle façon qu'elles puissent imaginer que t'es un fétichiste. Plutôt comme quoi, t'es une partie du corps, voilà, qui peut paraître rigolote et que toi, t'es passionné par les pieds.
4: Non, je le dis vraiment.
3: Carrément.
4: Comme je l'aime, quoi.
3: Ouais. Et il y a dû avoir des fuites en avant, non?
4: Non, pas du tout.
3: Que pensent les filles de ça?
4: Elles sont très très très surprises. C'est vrai qu'au départ elles sont un petit peu hésitantes, quoi. Mais
3: ça déstabilise un peu, ouais.
4: Un petit peu, quoi.
3: D'accord.
4: Parce que, comme tu disais tout à l'heure, elles peuvent avoir l'impression d'avoir en face d'elles un taré, quoi.
3: D'accord, mais tu leur lèches quand même pas les orteils?
4: Ah si.
3: Tu suces l'orteil comme tu viendrais mettre un coude dans le minou, quoi.
4: Ouais, bien sûr, voilà, exactement. Quoi.
3: Et elles prennent leurs pieds avec ça.
4: Comment?
3: Elles prennent leurs pieds.
4: Ah, j'adore ça, maintenant.
3: Probablement parce que c'est déjà une partie, à mon avis, très érogène. Et puis parce que quand elles savent justement ce que toi, quand tu le fais, le pied que tu prends, à mon avis.
4: Ouais, le plaisir que j'éprouve, elles sont très satisfaites, quoi.
3: J'en doute pas un seul instant. Noémie, ouais. Qu'est-ce que tu penses de tout ça?
0: Moi, ça me ferait bizarre de me retrouver comme ça avec quelqu'un qui fait une fixation sur mes pieds, mais d'un autre côté je comprends, parce que moi j'ai aussi je fais une fixation aussi sur quelque chose d'une partie du corps de l'homme assez particulière qui est la nuque.
3: Ouais.
0: Derrière le cou.
3: C'est quoi, pour avoir toi la nuque parfaite ou la nuque qui te séduit?
0: C'est pas quelque chose de il y a pas la nuque type.
3: C'est la nuque qui correspond mieux au reste du corps
0: Je sais pas. Quand je vois comme ça quelqu'un dans le métro, dans le bus et tout, de dos, je me dis, j'essaie de deviner, alors que je vois pas son visage, pour moi, la manière.
3: Donc faut qu'il ait les cheveux courts déjà, parce qu'il faut que
0: tu. Oui, quand même.
3: Faut qu'il ait, tu puisses voir la nuque. Faut pas que tu essaies de la deviner, faut que tu puisses la voir.
0: Non, voilà, oui.
3: D'accord. Donc pour Noémie, sachez quand même déjà, les gars, les cheveux courts.
0: Ouais.
3: La nuque dégarnie.
0: Bien dégagée, oui.
3: Ouais. Et donc tu fais une fixette là-dessus.
0: Ouais, je crois qu'on peut dire ça. Il faut que
3: mais
0: ça
3: alors,
0: bien.
3: La regarder, mais quand t'es avec les copains, ça, t'aimes bien toucher.
0: Oui.
3: Ah, t'adores ça.
0: Ah oui.
3: Ah, c'est marrant. Et quel plaisir tu prends là? C'est quoi? Faut que ça soit dur, faut que ça soit musclé, faut que ça soit mou, faut que ça soit.
0: Musclé, oui, bien résistant. Vous n'avez pas un truc tout.
3: Ouais.
0: Parce que je sais pas, il y a pas mal d'énergie qui partent de ce point-là.
3: Quand on a des maux de tête, quand on a mal à la tête, des fois on touche la nuque, puis c'est un côté qui détend à mort. Ouais.
0: Tout à fait.
3: Ouais. Ah, donc t'aimes bien ça.
0: C'est bien de pouvoir jouer avec, et puis en même temps. Voilà, c'est peut-être.
3: Bon,
0: moi,
3: pourquoi
0: c'est
3: pas.
0: Mon truc.
3: Bah non, mais why not? Bon, bah voilà, Olivier.
4: Ouais.
3: Bon, en tout cas, c'est bon esprit, c'est sympa ce que tu nous as dit ce soir. On apprend des choses.
4: Je veux te dire que les demoiselles adorent aussi se faire masser les pieds. Et c'est autre chose, mais ça c'est différent. Moi aussi, j'éprouve beaucoup de plaisir à masser les pieds de mes copines, quoi.
3: Ceci dit, il y en a bien qui se bouffent les ongles des pieds, donc je me suis fait un petit pouce de pied, tiens, ce soir avant de me coucher. Ah, c'est vrai.
4: Ouais,
3: hein,
4: non, c'est complètement différent pour moi. Faire les ongles du pied, c'est pour
3: non,
4: moi, je trouve ça dégueulasse.
3: Tu suces un pouce de pied, l'orteil. Je me suçais l'orteil. Pour me coucher, comme au lieu de sucer son pouce, je me suçais l'orteil.
4: Ouais, mais ça, tu le fais tout seul, quoi.
3: Et moi, ouais, et alors, j'aime bien ça, j'ai le droit, non?
4: C'est le pied féminin qui m'attire, moi.
3: Exactement, non, mais j'ai bien compris, c'était pour plaisanter. Ok, Olivier, merci pour ton témoignage, en tous les cas.
4: Ouais, si jamais des jeunes femmes sont intéressées. Dans l'ouest de la France.
3: Pour s'en bouffer les pieds.
4: Mon numéro de portable.
3: D'accord.
4: Voilà.
3: Si vous voulez vous faire décrotter les pieds.
4: De leurs pieds, quoi.
3: Et pour prendre votre pied au passage en plus. Hein. Merci Olivier. Tu quittes surtout pas. On vous repasse le standard. Si vous voulez rentrer en contact avec Olivier, les filles, fétichiste des piles, adore ça. Il va vous masser. Il vous fera la totale là-dessus. 0803-085000. Ça peut vous servir d'expérience. C'est bon. Alexandre, 26 ans dans un instant. Fait des films porno amateurs. Il est dans le milieu. On en parlera. Et Mélissa, 19 ans également, viendra nous rejoindre. La nuit et soirée 100% sexe continue sur Fun Radio avec attention une petite surprise après la pause pub. Il va donc falloir rester avec nous.
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6: Quand le mec est allongé.
7: Bah attends, il faut refuser dans ces cas-là.
6: Comme ça,
7: ouais, ouais, ouais.
6: C'est super.
7: Bah évidemment, c'est beaucoup plus joli. Bien
6: tout
7: sûr.
6: Fait, ouais.
7: Bah écoute, ravi d'avoir fait ta connaissance.
6: Oui. Et toi, est-ce que tu aimes les fellations, franchement?
7: Écoute, je crois qu'il n'y a pas un mec qui aime pas ça.
6: Il y en a qui aiment pas ça.
7: Ah bon?
6: Ouais.
7: Moi, ça ne me dérange pas du tout. Maintenant, il faut que ça soit bien fait, c'est clair.
6: Tout à fait.
7: Au même titre qu'unilingus, à mon avis, pour une nana, doit être très bien fait.
6: Ouais.
7: À mon avis, ça met beaucoup de temps avant de savoir vraiment bien le faire.
6: Ah, il y en a.
7: C'est pas si simple que ça. Non, ça s'apprend. Il faut qu'aussi il y ait de la
6: complicité.
7: Je pense qu'il faut de la complicité avec.
6: Ouais.
7: Il faut de la complicité. Il faut que déjà, par définition, tu ne fasses pas. Bah oui. Et puis même si demain tu dis putain, je lui donne son pied, il faut quand même au moins avoir envie de le faire. Faut pas que ça soit une corvée ni une contrainte de dire oh merde, putain, elle a envie de caresser, je vais être obligé de lui mettre, je vais être obligé de mettre le nez dans la fourrure et tout, ça me gave et tout. Et inversement pour la fille, hein, faut pas que le mec force en disant au mec tiens baisse la tête. Qu'est-ce que t'aimes que le mec il fait quoi pendant ce temps-là alors sur le mec il est allongé?
6: Bah, j'aime bien tu vois qu'il me caresse les cheveux ou
7: les quoi les cheveux?
6: Ouais, ah, ouais. Je sais pas.
7: Ça fait pas toutou, moi je l'ai ça fait un peu, moi j'ai déjà tu sais tu fais comme ça, tu sais pas quoi faire, t'es avec tes mains.
6: Non, moi j'adore qu'il me parle.
7: Tu lui mets un?
6: J'adore qu'il me parle.
7: Ah ouais, d'accord. Ouais. Genre ouais, j'aime ça, c'est bon.
6: Non, non, pas du tout.
7: Ah bon, c'est quoi?
6: Les
7: ouais, t'as fait les courses.
6: Et là, t'as non,
7: là,
6: pas du tout.
7: Non, t'as
6: non, pas du tout.
7: Comment ça, t'as pas acheté de pain?
6: Non, pas du tout, je sais pas. Moi, j'avais adoré, c'est un copain qui me parlait de ma sœur.
7: Mais quoi?
6: Tu vois, n'importe quoi. Et mais enfin, en fait, j'adore qu'il me parle, mais de choses communes, quoi, des un peu n'importe quoi. Ben pas quand même. Bon, t'as fait les courses, mais des choses. Qu'est-ce qu'il me parlait?
7: Là,
6: de
7: avec Manu, on se demande si c'était pas un peu timbré quand même.
6: Mais pas du tout.
7: Mais attends, mais ça craint ton copain qui commence à parler de ta sœur.
6: Mais non, pas de ma sœur, mais tu fais ça comme ça.
7: Ah bon?
6: Mais je sais pas qu'il me parle, je sais pas de quoi, mais d'un. Je sais pas.
7: Tu préfères pas plutôt qu'il te parle, qu'il te fasse autre chose?
6: Bah, disons que je suis pas tout
7: c'est pas que je vais raconter ce que je faisais. Sinon, ça va aller loin. Mais moi, je parle pas, moi.
6: C'est en train de faire. Qu'est-ce que tu fais, toi?
7: Moi, je suis arrivé, bah, je sais pas, mais tu peux déjà, bon, tu peux caresser.
6: Ouais.
7: T'es pas obligé de te mettre complètement de face, tu peux te mettre un peu de côté et tout. C'est-à-dire qu'elle, pendant qu'elle est là, toi, tu peux venir lui caresser les fesses. Bon. On peut pas raconter ça maintenant, mais tu mets un doigt entre l'arrêt des fêtes, tu fais plein de trucs, tu t'amuses.
6: Fait, ouais.
7: On peut être là à discuter. Ah là là.
6: Tu sais,
7: on avait dit qu'on prendrait un appart tous les deux.
6: Non,
7: là, je suis en train de réfléchir. Pourquoi pas? Qu'est-ce que t'en penses? Oui, mais tu sais.
6: C'est du monoeil.
7: Ben voilà, par exemple.
6: Il mettait du monoeil dans le dos, c'était super.
7: Parce que là, je comprends pas l'histoire de parler, là. C'est quoi, ça?
6: Ben, je sais pas, moi j'avais un mec comme ça qui fume, qui se prenait une clope. Donc, j'ai une fellation et ça, j'ai pas du tout apprécié, quoi.
7: Mais attends, mais fumer une clope pendant que l'autre elle suce. Non, mais attends, mais c'est n'importe quoi.
6: Ah, mais ouais, tout
7: ils sont graves, les cums.
6: Allez, non, mais vraiment, j'étais. J'ai dit, mais c'est bon, tu.
7: Ah, et puis t'arrêtes des fesses, ça servait de cendrier, quoi.
6: Non, mais. N'importe quoi, le mec.
7: Quoique, quand tu demandes à ton mec qui te parle et qui te raconte de quelque chose que vous avez en commun, bah, je vois pas ce qu'il peut raconter, quoi. Je vois pas ce qu'il a pu te dire d'intéressant, hein.
6: Enfin, bon, moi, ça m'avait pas mal excité.
7: En plus, ça déconcentre, c'est-à-dire que toi, tu penses à ce qu'il te dit.
6: Mais non, d'un côté, tu peux échanger des choses, tu peux arrêter, tu peux l'embrasser. Hop,
7: ah oui, remarque, quand tu fais, et tu peux très bien être avec la langue, et quand tu lui frottes le nerf de droite à gauche, c'est non, et puis quand tu fais de haut en bas, c'est oui. Oui. Ah non, bah attends, le délire. Ah non, mais il vaut mieux faire autre chose, moi.
6: Ouais.
7: Moi, je suis né en 69, ça la branche. Moi aussi, je suis né en 69. Et alors, une pipe, une clope, hein, comme disait l'autre. Avec 200 francs, qu'est-ce que t'as le droit? Une pute et une bière.
6: D'accord.
7: Non mais rien à voir, hein. C'est des blagues qu'on me lance sur le Minitel. En tous les cas, t'as réveillé le Minitel d'entrée, t'as Jean-Jacques qui est arrivé. Des questions un petit peu plus gore, du genre est-ce que t'avales, tout ça.
6: Oui.
7: Carrément.
6: Ah ouais, j'adore. Tu vois, c'est après
7: bon,
6: le matin.
7: Alors, bon, c'est bon.
6: Écoute, non.
7: Bon, bah attends.
6: Mais pourquoi? C'est tabou. Tu
7: non,
6: vois, c'est tabou.
7: Je dis c'est bon, je vais m'exciter de trop. Quand je dis c'est bon, c'est pas
6: mais
7: bon.
6: Mais n'importe quoi, tu vois, écoute, on peut pas parler sérieusement.
7: Mais si, on va parler sérieusement. Mais si, mais attends, non, mais non. Qu'est-ce qu'il y a de plus sérieux? Ça m'excite. Attends, qu'est-ce que tu veux que je fasse?
6: Arrête.
7: Bah oui. Ambre.
6: Oui.
7: Ambre de tes yeux. On va revenir dans un instant avec toi, d'accord?
6: D'accord.
7: S'il y a des gens éventuellement qui veulent venir te parler, s'il y a des garçons, bah, qui n'hésitent pas à nous appeler. Salut le roi du Star System, tu es mortel et tu as raison pour les meufs. Station Musique de Nuit, volume 2. Eh bien, vous appelez dès maintenant au 0803 08 5000, exclusivement 0803 08 5000. Apparemment, Stéphane qui était sur le Minitel et qui souhaitait parler à Ambre, qui doit toujours être avec nous.
6: Oui.
7: Oh là là, mais le braquemar grave. Hein. La Gaule de chez La Gaule. Hein.
6: Ouais.
7: Oh, bah, dans la famille La Gaule, je voudrais Max, bonne pioche. Hein. Je vais te dire, on est dedans à 200%. Hein.
6: Très bien.
7: C'est bien, c'est que tu m'as fait border le Minitel aussi. Il y a Astrid qui fait la fellation et la possession de l'homme par la femme. C'est un plaisir immense. Il a 40 ans et c'est bien parlé tout ça. Peut-être que vers 1h du matin, 1h30, je ferai peut-être un petit débat sur les positions de cul quand même. Hein, je...
0: quand même. Bien que ça faisait longtemps pour toi, mais quand
7: non,
0: même.
7: Non, mais ça s'impose là, ça s'impose là. Ah, mais il faut que je dessude la map monde là dans mon caleçon là avant la fin de la soirée. Là, c'est clair, il faut que je remette un petit coup de gourdin là parce que ça. Ah ouais, là, là, génial quoi. T'avais encore des choses à rajouter
6: Oui.
7: Vas-y.
6: Oui, oui, moi je voulais parler aussi des lieux insolites.
7: Ouais, bon,
6: on va rester. Il y a des lieux pour les faire, tu vois.
7: Il y a quoi Ouais.
6: Par exemple.
7: Tu parles toujours de la fellation là, hein.
6: Ah oui, oui, oui, toujours, hein. Encore et toujours. Surtout au cinéma.
7: Ouais, parce que tu sais, c'est vite torché quand même. Ça peut se faire en 5 minutes. Hein. Ça peut être vite fait quand même. Hein.
6: De où ça?
7: Non, mais je dis en plus, c'est vrai que c'est plus facile que la pénétration. Ça peut être vite fait. Genre, tu te baisses, t'as ramassé un stylo, puis tu le cherches pendant 10 minutes.
6: Ouais, bah voilà.
7: Tu crois que tu l'as et tu l'as pas. Alors, tu remontes et tu redescends. Je... Ah bah, je l'ai refait tomber, je le ramasse. Ah bah, je l'ai refait tomber, je le ramasse. Mais tu montes et tu descends comme ça. Ouais, c'est vrai, ouais.
6: T'as le cinéma, t'as la voiture, dans la voiture.
7: Voilà, moi je l'ai déjà fait, ça on me l'a déjà fait dans la voiture alors que je roulais, putain, dans un bouchon.
6: C'est mortel. Et c'est ce qui est surtout excitant, c'est les gens qui sont autour.
7: En Tchécoslovaquie, mais mortel.
6: En Tchécoslovaquie.
7: Il y a 4-5 ans, sur l'autoroute. Sur l'autoroute. Quitter l'autoroute. Là, là, là, là, là, là, là, tu vois, tu... là, la chanson elle prend toute sa valeur, là. Ah ouais, c'était bien, ouais.
6: Surtout pas. Un conseil, pas dans l'eau, quoi.
7: Ah, sinon, il y a des mecs chez eux qui disent que le meilleur endroit insolite, c'est quand même chez eux, hein.
6: Bien sûr, mais moi, ce que j'aime, c'est le côté exhibitionniste.
7: Ah bon?
6: Ah ouais.
7: Tout le temps?
6: Pas tout le temps. Pas tout le temps, mais c'est vrai que ça m'excite doublement, quoi. Ouais. Le fait qu'il y ait des gens autour.
7: C'est quand même plus simple.
6: Pour regarder.
7: Ah ouais. Mmh. Ah, moi, ça me fait un peu flipper. Moi, je suis pas. Mais je suis pas coincé, mais ça, c'est un truc que j'aime pas trop, le voyeurisme.
6: C'est un peu pudique par rapport à ça.
7: Pardon?
6: C'est un peu pudique, alors.
7: Et pourtant je fais un métier tu vois qui ne l'est pas quoi. Que, c'est peut-être pour ça que je fais de la radio, comme ça on voit pas ma tronche et tout. Peut-être que là je suis en train de me toucher la queue pendant que je te parle.
6: Mm-hmm. Hein?
7: Non mais je sais pas, moi j'aime bien ce côté quoi que je l'ai déjà fait, hein. J'ai déjà raconté 10 fois ce que j'ai déjà fait dans des endroits plus ou moins publics.
6: J'avais écouté quand tu nous avais raconté dans la voiture.
7: Ouais. Oh non mais autre chose, d'autres trucs, mais je l'ai même fait ici, alors. Sur la tête de ma mère.
6: En direct?
7: En direct, mais ça remonte à 5 ans, ouais. 4-5 ans.
0: Sinon, tu peux toujours dire parce qu'on n'était pas là pour vérifier.
7: Tu pourras demander à la personne concernée, elle te le dira. Je m'amuserai pas à le raconter comme ça, sinon je le garderai pour moi.
8: Ok, j'y vais.
7: Il y a 4-5 ans. Sur Phil Collins, en plus, j'étais en train de parler, je faisais un speak, j'ai parlé, c'était à l'époque, il n'y avait pas de libre antenne, hein, je faisais la nuit, puis pendant que je parlais, ici, quoi. Et là, par contre, c'est, même si tu sais qu'il est 2h du matin, qu'il y avait quand même déjà un gardien à l'époque, tu te dis, putain, le mec qui rentre pour faire une ronde, t'es bien.
6: Et donc j'ai parlé. Tous les deux dans le studio.
7: Bah oui, non, ouais. Mm-hmm. Non, il y avait l'animateur d'après aussi. Il y avait ceux d'avant d'un coup qui se sont pointés. Il y avait le patron. Non, mais bien. Mm-hmm. Non, mais j'ai fait des. Bien. C'est comme on avait fait. Ouais, hein?
6: Des bons souvenirs, quoi.
7: Mm.
6: Mais surtout, oui, pas dans l'eau, quoi.
7: Ah ouais, c'est
6: un
7: clair.
6: Conseil,
7: ouais.
6: C'est nul, c'est vrai.
7: Ouais,
6: vraiment.
7: C'est pas bien, moi aussi, je trouve ça pas bien aussi.
6: Oh là là. T'as de l'eau dans la bouche, t'arrives pas à respirer, c'est nul.
7: Ah vraiment. Non, on parle de la fellation, mais même la pénétration dans l'eau, je trouve pas ça bien. Il faut sortir de l'eau parce que c'est dedans, c'est quoi, c'est dur, c'est pas bien, c'est pas agréable, non? Je suis d'accord, ok. Désolé, personne veut te parler.
6: Ils ont peur, hein.
7: Non, il y en a plein, en fin de compte, mais ils laissent juste des messages Minitel et voilà. Il y a juste Curtis qui fait, voilà, moi je la prendrais bien, sa voix m'excite, ça s'arrête là, quoi. Donc, je sais pas si ça vaut le coup pour toi de leur parler.
6: Pas trop, non.
7: Voilà, bah écoute, au plaisir un jour peut-être à Paris ou à Rennes, hein.
6: Peut-être.
7: On va aller faire une soirée à Rennes, t'es maquée en ce moment?
6: Oui.
7: Ah oui, d'accord, bon là, laisse tomber alors.
6: Ah.
7: Ah bah oui, quand même.
6: Ouais, mais tiens, je voulais parler de
7: bon, ça dépend, est-ce que Sucé s'est trompé?
6: Hein?
7: Est-ce que Sucé s'est trompé? Ah, c'est la question,
6: C'est quand même, si tu veux.
7: Ouais, quand même, hein, moi je suis d'accord. Ouais. Ok, d'accord. Pour toi aussi, Gaëlle, tu sais, c'est trompé quand même.
0: C'est clair.
7: Bon, on est bien d'accord. Ouais, hein, c'est le contact de la peau, comme ça.
6: Ouais.
7: Gaëlle, elle mange une pomme, du coup. ça lui a donné, enfin, quoi. Il y a beaucoup de gens hein, sur Minitel. Il y a Adrien. C'est quoi le département? C'est 57?
6: 35.
7: 35, ah d'accord, ok. Il y a des gens sur Minitel qui voudraient absolument te parler. Hein. Ça, moi je veux lui parler. Il y a Alexis. Tiens, on va prendre Alexis quand même. On va essayer de le rappeler. On va te mettre en attente 2 minutes. Je vais prendre d'autres personnes qui y attendent. Mm-hmm. Et je te rappelle juste après. Tu quittes pas et on va demander à Alexis de raccrocher. Manu va te rappeler, d'accord? Ambre,
6: oui.
7: Tu ne bouges pas. Hein.
6: Pas de problème.
7: D'accord, tu es gentille. Victor de Nantes, salut Baba.
8: Bonsoir, bonsoir.
7: Tu voulais réagir par rapport à ce que disait Ambre tout à l'heure?
8: Moi, en fait, je suis l'opposé d'Ambre, mais version masculine.
7: Ah, c'est-à-dire?
8: C'est-à-dire que depuis 13 berges, j'en peux plus. Le cunis, c'est trop... J'aime trop ça, quoi. J'aime vraiment trop ça.
7: T'aimes trop être dans la chatte.
8: Ah mais trop.
7: Bon.
8: Mais
7: très bien. Bon bah écoute, ne bouge pas, on va en parler d'ici quelques instants. Si vous voulez nous appeler pour parler de Radio Libre, bien entendu, pour vous lâcher, pour discuter, 0803-08-5000. On attend vos appels en masse, les enfants. Il faut toujours être réveillé. Dites-vous qu'il y a ça. On a Kim Kull, on a également Manu qui sont là, il y a du monde. Hein. Donc si vous voulez vous amuser, faire connaissance et me laisser tes petits messages en direct. Et d'ailleurs d'ici quelques minutes, il va y avoir un débat qui va porter sur... Puisque là on dit toujours fun le cul. Bah là on va en parler de cul, on va parler de relations sexuelles. De position, de tout ce qui peut être lié au cul, tout ce qui se passe dans le lit, un petit peu les endroits un petit peu originaux, enfin tous les trucs un petit peu rigolos. Garçons et filles, on a besoin de vos appels au 0800 70 5000 et 0800 3 08 5000 pour en parler. Il faut des filles également. Hein. On aura Ambre, je crois qu'il y a une autre demoiselle qui a déjà été sélectionnée. On a besoin de garçons, ça va être assez simple à trouver. Mais alors des filles là-dedans, noyées dans le standard, ça va déjà être moins évident. Déjà, vous êtes plus timide et réservé pour en parler, ce qui ne veut pas dire vous en faisiez moins. Loin de là, même, je dirais. Mais c'est vrai que les filles ont tendance à moins insister au standard quand elles voient qu'elles n'arrivent pas à le joindre, donc n'hésitez pas, mesdemoiselles, à appeler au 0803 08 5000, c'est au prix d'une communication normale. Voilà. On récupère Ambre avec nous et également Baba.
8: Bonsoir.
7: Oh l'hôte. Bonsoir. J'ai 18 ans, j'ai une voix d'homme et j'adore faire des cunilingus. On écoute Baba.
8: Ouais, depuis vraiment, franchement, depuis que j'ai. Mais en fait, c'est pas le cuni que j'aime, c'est faire plaisir à la fille.
6: Ça, c'est bien.
8: Ça, c'est vraiment mon panard. Pouvoir passer ma langue entre deux lèvres et caresser des nichons en même temps, mais. Vraiment le pana. Franchement, je connais rien de mieux. Et je me suis jamais fait... Par contre, je connais pas la fellation.
7: Ah bon, c'est-à-dire que toi, tu fais... Et la fille à qui tu donnais du plaisir comme ça, déjà, est-ce qu'elle a demandé à te sucer et t'as toujours refusé ou on t'a jamais... Aucune fille n'a pris l'initiative de te le faire?
8: Non, en fait, je me suis toujours fait enculer dans les histoires d'amour, en fait.
7: Ah d'accord, ok, donc t'es pédé.
8: Absolument pas.
7: D'accord, mais... non, mais elles n'ont jamais voulu le faire.
8: Voilà, exactement.
6: C'est très égoïste parce que tu leur donnes du plaisir et...
7: Non, mais après, elle peut te donner d'autres plaisirs à un autre moment. Je veux dire, elles peuvent faire autre chose aussi. Elles peuvent très bien faire des préliminaires sans te sucer.
8: Absolument.
7: Bon, bah, voilà.
8: Bon, c'est vrai que j'ai jamais connu la fellation et j'en rêve.
7: Carrément. Mais tu leur as jamais demandé officiellement
8: Non, en fait, je suis un peu timide.
7: Ouais, c'est vrai que c'est pas facile à demander. Hein.
6: Ouais, je crois, ouais.
7: Ouais, ça se demande pas d'ailleurs. Je crois que ça se fait d'instinct,
6: et
7: quoi.
6: Et feeling.
8: Même avec le feeling, quoi. Je sais pas, ça passait pas.
7: Mm-hmm. D'accord. Pourquoi tu crois que quelle est la technique à aborder, Ambre, pour demander à une fille de. Je sais pas comment
8: ça
7: lui expliquer.
8: Pas, ça
7: non, mais se demander,
8: pas.
7: Je veux dire, vers ce que
6: ouais,
7: Ambre aurait.
6: Ça demande pas, déjà.
7: Je non, mais je disais demander, pas verbalement, mais par mm-hmm. des regards. Est-ce que tu.
6: Ouais,
7: t'as une
6: des
7: technique
6: regards.
7: Bah voilà.
6: C'est très important. Je crois aussi. Je crois qu'il faut quand même en parler avant, tu vois. Vous en parlez aussi. De... Moi, j'en ai toujours.
8: Voilà, ça, c'est une
6: chose. Bien parler, on essaye de se trouver des tripes, tu vois. Moi, j'aime bien ça et tout, on en parle, bon. Mais je crois que c'est surtout, c'est quand t'es avec la personne avec qui tu fais l'amour, je crois que c'est un feeling, tu le sens ou tu le sens pas. Et, bon, c'est sûr que tu peux le proposer, une fille, tu peux lui dire, est-ce que tu pourrais me faire une fellation, est-ce qu'on pourrait, éventuellement. Ça dépend de la fille, si elle est assez ouverte, si elle est assez compréhensive, éventuellement.
8: Mais je suis vraiment tombé mal à chaque fois, en fait.
6: C'est vrai?
8: Ah ouais, c'était... Mmh. Ça a vraiment été la galère, puisque... Enfin, je me faisais larguer au bout d'une soirée, ou alors...
6: Mais c'est déjà remarquable que tu aimes le cunnilingus. Franchement, parce qu'il y a vraiment pas beaucoup de mecs qui aiment.
8: Ah, mais j'aime trop ça, vraiment. C'est
6: extrêmement rare, et c'est d'ailleurs dommage, parce que moi, j'adore ça aussi, tu vois.
8: Ouais, je me dis bien.
6: Oh là là, mon grand fantasme, si tu veux, c'est qu'un mec me fasse jouer rien qu'avec un cunnilingus.
8: Oh, j'ai déjà fait ça.
6: C'est vrai?
8: Oui.
6: Écoute, c'est formidable, moi j'en reste.
8: Enfin, à mon avis, je sais pas, là je suis un petit peu modeste, mais à mon avis, oui. À mon avis, oui.
7: Non, t'es pas un petit peu modeste là, tu veux dire, c'est tout l'inverse.
8: Oui, c'est tout l'inverse. Oui,
7: ouais.
8: Effectivement.
7: Ouais. Non, tu veux dire que tu es peut-être un petit peu trop sûr de toi, quoi. Que, enfin, t'es sûr d'avoir donné beaucoup de plaisir en ne faisant que ça, quoi.
8: Non, justement, je ne suis pas sûr, mais à mon avis, oui.
7: Ah ouais. Non, mais je veux dire, j'en doute pas sur l'instant, c'est bien faisable, okay, tu sais. Okay, hein, okay. Comme on dit que le. Tu sais, des fois, tu mets un bon doigté, même avec un doigt, tu peux emmener quelqu'un d'assez loin, quand même.
6: Tout à fait, ouais.
7: Moi, j'ai souvent. On sait, on parlait du fameux. Et oui, Gaëlle, à chaque fois, elle dit merde, putain, on m'en parle.
0: Non, mais c'est quoi, toi?
7: Moi, j'en parle. Mais non,
0: depuis 9 mois.
7: Mais non, mais attends, je l'ai fait pendant 5 ans, donc j'ai des souvenirs quand même. J'ai encore des séquelles, hein, c'est comme l'armée, ça s'oublie pas. Hein.
0: C'est pas trop mal.
7: Hein? Ah non, non, ça fait du bien des fois d'en parler parce que ça te rappelle des bons vieux souvenirs, contrairement à l'armée. Mais quand tu mets un bon doigt, et moi, il y a un truc qui, à chaque fois, qui fait délirer les nanas, parce que tu sais, on parle du point G, on dit ouais, il existe pas, est-ce qu'il existe et tout. Certaines disent que oui, certains disent que non. Et moi, on m'avait dit souvent, et j'en ai discuté avec des copines nanas, qui pour voir un peu, et tu sais, c'est en fin de compte dans le vagin à l'intérieur, sur la paroi du dessus, et pas forcément très profond, quoi. C'est pas la hauteur de la fente, mais pas très loin, à 4-5 cm. Et il est vrai qu'il y a un endroit, non, mais attends, c'est comme quand tu touches quand tu touches le mec, la verge, il y a le nerf en dessous. C'est vrai que la nana, si elle y va très délicatement, rien qu'avec le nerf, déjà, ça te donne des frissons. Regarde, mais faites un truc, fais un truc tout con. Quand t'es tendu comme ça, tends la main. Tu te tends la main. Tiens, fais-le, Baba. Même Gaël, même Ambre, hein, tu peux le faire, même pour une nana.
8: Ouais.
7: Vous prenez la paume de votre main et vous la tendez bien.
8: Ouais.
7: Tends-la bien. Et après, tu prends le doigt donc d'une autre main et tu viens frotter très délicatement, très délicatement dessus, comme ça. Tu viens tout doucement dessus.
8: Mais ça n'a rien à voir, franchement. Tu peux te faire embrasser dans le cou.
7: Non, mais ça donne des frissons de pas possible. Et quand tu touches le nerf d'une bite en dessous, ça déchire, mais ça te déchire, ça te tend, c'est comme si quand il fait trop froid, ça te fait mal à la colonne des fois. Et le vagin, quand tu mets à l'intérieur, il y a un endroit où tu vas toucher. À 4, je te jure, les nanas, si tu vas tout doucement et que tu viens pas racler comme un porc avec tes ongles, évidemment, si t'as des ongles de guitariste et tout, l'autre, tu lui défonces la peau et tout, et vas-y, tu te croirais, tu sais, dans du fromage râpé là-dedans, c'est un gros bordel, mais tu vas tout doucement, tu vas très délicatement, comme ça, t'as le vagin à l'intérieur, regarde, je t'explique, Manu, t'as l'ouverture, t'as le vagin comme ça, tu mets le doigt à l'intérieur, et à peu près là, à cette hauteur là, ici, là, juste là, là. Et tu vas délicatement comme ça, tu donnes, je te jure que quand tu touches comme ça et que tu y vas, au bout d'un certain temps, quand t'as bien le doigté, à un moment donné, il y a des filles qui peuvent, c'est pas à l'explosion, mais qui partent bien, juste avec un doigt.
6: Tout à fait, oui.
7: Ouais.
6: Ah ouais, je suis tombée en transe, moi, effectivement, sur un banc d'un parc, si tu veux, avec un copain, mon copain, hein.
7: Ouais, qui te mettait un doigt.
6: Mais le délire complet, quoi.
7: Ouais.
6: Et c'était comme ça, on se caressait gentiment et tout, mais je savais plus où j'étais, j'étais vraiment... C'est assez fort, quoi.
7: Ouais.
6: Et j'en garde un souvenir mémorable, vraiment. Bon. Ouais.
8: Ça me rappelle plein de trucs, ça, les bancs.
7: Hein?
8: Ça me rappelle plein de trucs.
7: Ouais, les bancs de l'école.
8: Non, les bancs de parc.
7: Les bancs d'Abasile.
8: Ah oui.
7: Les bancs d'Abasile. Ouais. Enfin, quelle est la chose la plus délirante que t'aies fait pour l'instant, Ambre? Enfin bon, quoique t'es jeune encore, t'as encore des choses à voir, hein. T'es loin d'être blindé, hein. Puis on en apprend tous les jours, y a pas d'âge.
6: Ouais.
7: Qu'est-ce qui t'a bien fait délirer? Quel est le meilleur souvenir que tu aurais?
6: Oh là là, l'expérience que j'ai avec une fille.
7: Ah ouais, carrément. Déjà? Putain. Vous êtes bien, les filles. Aujourd'hui, la nouvelle génération, quand même, les nanas, de plus en plus, hein, on en voit de plus en plus. On en entend de plus en plus de filles qui ont envie de relations avec une autre nana, quoi.
6: Tu vois, je suis assez, en fait, j'aime beaucoup les contacts avec la bouche, la langue. Et ce genre de contact, moi, je le trouve beaucoup, beaucoup avec une femme, si tu veux. Et j'ai toujours recherché ce genre de relation. Et donc, j'ai rencontré quelqu'un, on en a parlé, tu vois, toujours. Et c'était formidable, vraiment.
7: D'accord.
6: Mais c'est avec la langue, quoi.
7: Ouais.
6: Il n'y avait pas de godemichet, c'était pas du tout ce genre de truc. C'était des caresses, c'était avec la langue, la bouche, mais c'était...
7: Ouais. Et toi, Baba, le peu que, apparemment, parce que t'as encore pas mal de choses à voir.
8: Le peu que j'ai fait, tu veux dire?
7: Non, enfin, le peu, ouais. Enfin, qu'est-ce que t'as un bon souvenir, un endroit, quelque chose que t'as fait avec une copine ou un truc rigolo?
8: Mais je n'ai presque que des bons souvenirs, sauf le lendemain matin.
7: Ah oui?
8: c'est que ça à chaque fois.
7: T'as déjà de la chance que t'arrives à le faire le premier, enfin, de la chance, que t'as envie, et que t'as envie qu'elle ait envie de le faire le soir même, quoi.
8: Moi, j'ai toujours envie, mais bon, la plupart du temps, c'est toujours à la fille de décider.
7: Ouais.
8: C'est le plus dur à trouver d'ailleurs. Mais oui, j'ai toujours eu de la chance au début, mais jamais toujours de la malchance à la fin.
7: Ah bon, d'accord.
8: Exactement.
7: Très Très bien, on va discuter dans quelques minutes. On va faire une sorte de pas un débat, hein, parce qu'on fait pas de débat sur ce genre de sujet, mais on va aborder en tous les cas ce sujet. On va voir sûrement que des gens vont apprendre mutuellement, et puis on n'est pas obligé que de dire ouais bah moi c'est simplement par derrière machin, et qu'on explique éventuellement comme tout à l'heure des endroits très particuliers, des anecdotes ou des choses qui font mouche quasiment à 100% des fois sur une nana ou sur un mec. Donc
6: c'est vrai qu'il y a des zones qui sont très importantes.
7: Bah bien sûr. T'en as deux, trois données à citer déjà, Ambre.
6: Ouais, des zones très simples, comme par exemple les paumes des mains.
7: Bah oui, c'est ce que tu disais tout à l'heure.
6: Affreux. T'as aussi, pour les hommes surtout, hein, je parle des hommes, les épaules.
7: Ah bon?
6: Ouais, la poitrine.
8: Pas pour moi. Ouais, moi, pas spécialement non plus.
7: Non, les épaules, pas trop.
6: Ah ouais, la
7: non.
6: poitrine.
7: Moi, c'est le cou.
8: Ouais, la poitrine, j'aime bien aussi.
6: Exactement. T'as la racine du pénis aussi. C'est mortel.
7: Mm-hmm. C'est clair. Ah bah oui, ça oui, mais bien forcément, parce que quand c'est tout dur, c'est déjà il y a un nerf, il y a un machin, il y a un truc qui est, il y a un truc qui part en couille dans ce bordel là, dans cette tige là. Je sais pas ce que c'est, mais ouais, c'est vrai que c'est toujours pareil. Hein. On ne le cessera de le répéter toute notre vie depuis 2000 ans et encore dans 2000 ans, faut que ça soit bien fait.
6: Tout à fait.
7: Voilà. En tous les cas, faut y aller délicatement. Il faut pas croire que plus on y met des gros coups de langue dans la foufoune, c'est parce qu'on va jusqu'au bout de la langue, qu'on va jusqu'on prend toute le machin, le bastard dans la bouche, que ça veut dire que forcément, ça veut dire oh là là. À mon avis, je dois le faire kiffer, le mec, parce que... Non, c'est pas vrai. Voilà. Ok ?
6: Très bien.
7: Bon, bah, Ambre, si tu veux participer, tu bouges pas.
6: Ouais.
7: Et, je sais pas comment on fait, hein.
8: Ah, mais j'ai plein d'anecdotes, moi aussi.
7: Ah, vas-y.
8: Ah, et comment ? La première fois, je l'ai fait à 12 berges dans une douche de colo. J'ai dû m'y reprendre à 7 fois.
6: Ah, non.
8: Parce que je me suis cassé la gueule.
7: À 12 ans ?
8: À 12 ans. Affreux. Affreux.
7: Ouais. Et
8: voilà, je me suis...
7: Elle avait quel âge, elle?
8: Elle en avait 16, c'était une rebeu.
7: Ah d'accord, ah oui d'accord, donc, parce que c'est une rebeu, je l'ai violée.
8: Ah non, absolument pas.
7: Ok, d'accord, quoi d'autre encore?
8: Quoi d'autre encore? Mon bahut, j'ai beaucoup aimé mon bahut, les chiottes de mon bahut.
6: Ah, ouais. Les chiottes des bahuts.
8: Le dimanche dans le bahut, le mercredi après-midi dans le bahut, après la colle dans le bahut.
6: Oui, quand même.
8: Dans le parc du bahut, dans...
7: C'est vrai?
8: Ouais, c'est vrai.
7: Non, mais tu fais ça à quel moment?
8: Non, mais tu te rends pas compte à Nantes. Tu es déjà venu à Nantes?
7: Non. Une fois, très rapidement.
8: Juste pour une fois. J'ai regardé les filles à Nantes. Ouais. Balade-toi sur le cours des 50 otages. Mais tous les 10 mètres carrés, il y a
7: Non, mais j'ai pas dit qu'elles étaient pas bien, mais c'est d'arriver à faire ça dans ton bahut, je veux dire, dans la cour. Tu fais ça à quel moment? J'ai pas dit qu'il y en avait pas, j'ai pas dit avec qui, j'ai dit à quel moment.
8: À quel moment? Ben, je te le dis, justement, juste après, par exemple, le mercredi après-midi après la colle, ou le dimanche, parce qu'on peut rentrer tranquille dans mon bahut, parce que...
7: C'est-à-dire que le dimanche, t'aimes bien retourner sur ton lieu de travail pour aller...
8: Non, mais justement, c'est le trip, c'est le fun de faire ça à l'intérieur de son bahut qui est puissant.
7: Ouais.
8: Ah, j'aime bien ça.
7: Ah bah oui, t'aimes bien ça, ouais. C'est pas moi, c'est pas un endroit qui me chiffonne l'esprit à vouloir le faire. Hein.
6: Non.
7: Non, là franchement le bahut là non plus là.
8: Ouais,
7: mais chacun ses tripes. Chacun ses tripes.
8: C'est clair.
7: Voilà, bah écoute, merci en tout cas pour ton témoignage, Baba.
6: Max, oui. J'aurais bien voulu parler de la masturbation féminine.
7: Bah, on va le faire tout à l'heure, dans le débat, on va aborder tous ces sujets-là tout à l'heure, d'accord?
8: Ambre, par contre, tu pourrais me donner un coup de main, puisque je crois connaître tout sur le cuni, mais bon.
7: Un coup de main, il veut se faire branler, le con.
8: Non, mais tu pourrais peut-être m'en apprendre, toi.
6: Vas-y.
8: Je pense que j'en ai fait beaucoup. Et je sais pas, il me faudrait une position, un nouveau truc à faire avec
7: un
8: tourne autour du cuni.
6: Écoute,
8: je t'écoute.
7: Mais pour le meilleur moyen de se faire sucer, c'est de faire un 69, hein.
6: Bien sûr, ouais.
7: Bah ouais, si tu veux te faire sucer, c'est-à-dire que si tu commences à lui faire le cuni renversé, forcément, à un moment donné, elle va pas se contenter de fermer les yeux et de prendre son pied. À un moment donné, elle va avoir une sorte d'un truc. Elle va avoir un bout de bambou qui... Elle dit, putain, il y a un truc qui part en couille. Ben, ça tombe bien, ma chérie, c'est mes deux couilles avec ma bite, et voilà.
6: Il y a quelque chose... vous avez vu, vous avez certainement talon aiguille.
7: Tu vas lui donner des coups de massue, elle va pas comprendre.
6: Est-ce que tu as vu quand elle est sur cette espèce de... elle est en hauteur, si tu veux.
8: Ouais.
6: Et le mec arrive par-dessous.
8: Oui, j'ai déjà fait.
6: Eh ben, ça, c'est mortel.
8: Je sais.
6: Et je l'ai essayé des dizaines de fois, et à chaque fois, c'est... extase, quoi. Vraiment l'extase. Ça, c'est très, très bien. T'as aussi, éventuellement, par exemple, dans la cuisine, éventuellement, elle s'assoit sur une table en hauteur.
8: Mm-hmm.
6: Et toi, tu peux arriver par-dessous, tu glisses ta langue entre les lèvres. C'est très, très bien.
7: Ça va, Gaëlle? T'es en train de te toucher? Ah non, bah non. Je la voyais en train de... Je la voyais dans une...
9: J'étais en train de comparer ma hauteur de chaussette par rapport à mon jean et je trouvais ça assez
8: regardant. Ouais.
7: Non, en train de parler de cunilingus, de machin, et l'autre, elle compare la hauteur de ses chaussettes. Oh là là. Elle est en train de se dire avec Manu, oh le bleu me va bien. Et t'as Manu qui l'a fait, oh.
9: Ce qui me gêne dans le jean, si tu veux, c'est que tu vois là entre la chaussure et le jean.
7: Oui, on y voit tes chaussettes.
9: On voit mes chaussettes, bon, jolies chaussettes.
7: Et alors, quel est le problème?
9: Ah,
7: ça te gêne, d'accord. Ok, bah faut pas en mettre. Hein.
9: Des chaussettes ou des jeans?
7: Ah oui, des chaussettes.
9: Non mais c'est pas ça, t'as pas compris, c'est que le jean il est trop court.
7: Ah. Non mais tu sais, même moi qui ai la bonne hauteur, tu sais, si à un moment donné tu te mets comme ça, t'es obligé à un moment donné de voir les chaussettes.
9: Ouais,
7: hein. Mais pourtant, excusez-moi, on revient après avec les cunilingus. Hein. On change de sujet complètement, mais tu vois, le jean il est à la bonne hauteur, je sais pas.
9: Alors que moi il est
8: en... Ambre.
7: Ah oui, toi, oui, d'accord.
8: Quel âge as-tu?
6: Pardon?
8: Je ne t'entends pas.
7: Elle a 19 ans.
6: Okay.
7: Elle a 19 ans.
6: Oui, c'est baba là?
8: Ouais.
6: Ouais.

0: pas, quand tu prends des douches vaginales, c'est ce que faisaient avant les gens. On préfère, c'est que c'est généralement quand par exemple tu fais l'amour sans précaution, etc., et que t'as peur de tomber enceinte. C'est le coup, c'est avant douche vaginale en espérant que tu vois.
1: Oui, que le sperme.
0: Se dilue, etc., et que t'es rien.
1: Ouais.
0: Alors qu'en réalité, tout ça, les douches vaginales, ce que ça fait, ça irrite plus et en plus, ça tue les microbes amis, entre guillemets, de la flore vaginale.
2: Mais t'as des produits appropriés.
1: Ah bon? Après,
0: mais pas à l'intérieur, faut pas que tu mettes à l'intérieur. Même si tu te laves avec des savons, des toilettes intimes et compagnie. Excusez-moi de vous. Je suis désolée d'arriver comme ça.
1: Il y a un truc sur Minital Immonde.
0: Et donc même si tu te laves avec les produits que tu prends pour te laver, tu les mets pas à l'intérieur de ton vagin quand même.
2: Non. Allez, c'est juste un gant, c'est pas dire c'est superficiel si tu veux, mais c'est pour moi je pense qu'il y a, c'est pour l'odeur et puis après tu te sens bien vraiment. Mais c'est sûr que les douches vaginales c'est pas, enfin j'ai dit douche vaginale mais c'est pour expliquer. Mais je sais que par rapport à la flore vaginale c'est très mauvais. Ouais. Mais t'en trouves ça en pharmacie, j'achète ça en pharmacie.
1: Pourquoi, Ambre, pourquoi tu te nettoies le vagin régulièrement?
2: Parce
1: c'est pour
2: moi,
1: la bonne odeur.
2: C'est surtout par respect par rapport au mec, quoi.
1: Mm-hmm.
2: C'est surtout.
1: Ça voudrait dire que si le mec, à un moment donné, t'as une relation sexuelle, t'aimerais bien qu'il aille prendre une petite douche avant de commencer?
2: Ouais.
1: Ah ouais, carrément. Ouais.
2: Mais de toute façon, quand je peux, je me prends, enfin, on se fait les préliminaires dans la douche, si tu veux.
1: Ah ouais, carrément.
2: Ah ouais.
1: Ouais.
2: Fellation sous la douche, c'est pas mal.
1: Ouais, ça c'est ce que je disais, mais bon, tout le temps après, ça devient un peu, tu te dis, putain, faut que j'aille sous la douche avant de pouvoir la baiser.
2: Non, mais c'est
1: non,
2: pas
1: je
2: mal,
1: rigole, hein,
2: c'est
1: je veux dire.
2: Avec le gant, j'ai le douche.
1: Ouais, mais d'aller de temps en temps dans un lit directement, sans être obligé de se laver avant et de penser que...
2: Violemment, ouais.
1: Non, pas violemment, mais même joliment, mais pas besoin de se dire, putain, faut que je passe par la salle de bain avant.
2: Non, non, non.
1: De temps en temps, faut que ça se passe, même si ça se passe joliment, sans que ça soit brutal et que ça soit plus de la baisse que de l'amour, il faut quand même que de temps en temps, t'es pas obligé de faire automatiquement tout le temps une fellation et tout le temps un cunnilingus. Non, mais c'est
2: bien
1: vrai.
2: D'accord.
3: Bah, je reviens sur le goût du cunnilingus. À mon avis, enfin, j'avais l'impression que ça changeait seulement selon la couleur de peau, un petit peu.
1: Ah non, commencez pas à dire qu'une rousse plus que les autres. Parce
3: non,
1: que là,
3: la couleur de peau, pas la couleur des cheveux.
1: Ouais, mais là on en revient parce que la couleur de la peau est différente pour les rousses. Elles sont toujours un petit peu plus rosées ou pas.
3: Les rousses sont adorables aussi.
1: Mais oui, parce qu'après tous les après il y a tous les mecs qui vont dire ça et t'as toutes les rousses qui vont se sentir mal à l'aise et visées, qui vont appeler en masse en disant ça pue pas plus, alors que ça pue pas plus.
3: Absolument pas.
1: Bah oui, je sais, ouais. Enfin, je sais, j'ai jamais goûté une rousse, mais je sais parce qu'elles me l'ont souvent dit qu'aucune nous a dit effectivement on sent plus mauvais qu'une autre, quoi. Mais c'est vrai que ça a une odeur, ça a un parfum un peu différent,
2: ouais,
1: voilà.
2: Je sais que j'ai une espèce. Ben,
1: ça dépend des gens. Il y a des mouillures vaginales qui sont plus fortes que d'autres. Il y a des odeurs. Tu sais, c'est comme des gens qui sentent des pieds, qui sentent des aisselles. Tout le monde a sa propre transpiration. Il y a des filles qui transpirent moins.
2: L'odeur du sperme, c'est très important. Moi, j'adore l'odeur du sperme.
1: Après l'amour, après la.
2: Ouais.
1: C'est-à-dire que tu fous ton nez sous les draps ou des fois où tu te mets. Tu dors dans la tache mouillée?
2: Non, quand même.
1: Ah,
2: moi, ça c'est au réveil, tu sais, quand tu te réveilles, t'as cette espèce de petit goût dans la bouche. Moi,
1: Encore après, ouais?
2: Ouais.
1: Ah, c'est marrant, ouais.
2: J'adore ça.
1: Ce qui est marrant, c'est que tu veux prendre une douche avant, mais après, tu te laves pas les dents, tu vas pas te laver, ça sent
2: du
1: que.
2: Je vais pas me relever pour me laver les dents.
1: Bah, c'est une horreur, il y a des nanas qui sont comme ça, qui se lèvent. Moi, j'ai jamais connu ça, mais qui m'ont déjà dit à l'antenne et tout, qui se lèvent après, qui vont prendre une douche.
2: Oh,
1: ou les mecs qui me racontaient ça de leur nana, ça c'est horrible. Genre, on sent bien que la nana, pour elle, c'est terminé.
2: Oh là là.
1: Terminé, ça y est, le travail a bien été fait.
2: Ça manque de respect,
1: je trouve. Bah, c'est clair, c'est comme Tobal qui me demandait sur Minitel, Ambre, ça fait combien de temps que tu fais le trottoir? N'importe quoi, hein. Et il y a Trippy qui dit vive le 69. Il est vrai, il est vrai.
3: Oui, c'est vrai que...
1: Non, mais c'est vrai, tu sais, tout à l'heure, je pense qu'on l'a trouvé, je pense que c'est la bonne solution, pour qu'elle. Si tu commences à lui faire le cunnilingus de cette manière-là, même si tu lui mets pas bien ta bite dans la bouche, je pense qu'elle va capter l'affaire, hein.
3: Mais le pire, c'est que le 69, j'ai déjà tenté.
1: Et ça n'a pas marché.
3: Mais non, ça n'a pas marché, mais je ne suis tombé que sur des salopes.
2: C'est nul, quoi.
3: Mais ouais.
1: Que sur des
3: salopes.
1: Ah bah non, mais des salopes dans le sens où elle faisait rien.
3: Ouais, voilà.
1: Ah oui, dans le mauvais sens.
3: Ouais, exactement.
1: Pas la vraie bonne salope.
3: Voilà.
1: Pas la salope qui est dans le dico.
3: Non, la pute en fait, la.
1: Pas la salope qui est dans le dico du cul.
3: Exactement.
1: C'est la salope qui est dans le vrai dico.
3: Ouais, voilà.
1: D'accord, celle qui veut rien faire. Non, mais d'accord. Mais on va parler également des salauds, hein. Tout à l'heure, on va parler des mecs aussi. D'ailleurs, que les nanas. Est-ce qu'on a assez de nanas tout à l'heure pour le débat? Non, il y a pas de nanas. Oh, Ambre, c'est catastrophique. C'est qu'à chaque fois qu'on parle
2: mais
1: de cul, vraiment.
2: Je vais devoir vous quitter, je suis crevée, j'ai
1: bon,
2: cours demain.
1: D'accord, ok, bon, on va te laisser aussi, quoi.
2: Ouais.
1: On va discuter entre hommes, c'est pas grave. On va discuter entre hommes.
2: Vous allez apprendre les petites choses entre vous, c'est très important.
1: Bon, on va apprendre. C'est vous qui allez apprendre les filles à nous écouter parler. Vous allez écouter ce que normalement vous n'entendez jamais, les conversations entre hommes, lorsqu'ils sont dans une chambre ou en appartement entre copains.
2: Et vous imaginez pas les discussions entre nanas.
1: Je sais, moi je sais que là, à chaque fois qu'on va en soirée, on revient, on parle que de ça. On revient à l'hôtel, on n'a rien pécho, on vient la queue entre les jambes et on parle de cul avec Phil Lard et d'autres personnes de la radio qui viennent en soirée. Ça c'est clair, c'est le sujet. On attend qu'une chose, c'est quand la soirée va se terminer, c'est de se barrer, retourner à l'antenne et...

0: d'hôtel et de parler de cul et de savoir qu'on va s'endormir avec une fois de plus rien dans le lit, comme d'habitude. C'est vrai que de ce côté-là, en ce moment, on fait pas très fort. Hein. On vous embrasse tous les deux,
1: Ambre. Au fait, Ambre,
2: oui.
1: Je serai sur Rennes la semaine prochaine.
2: Ah.
1: Vu que j'y connais beaucoup de monde.
0: Voilà, est-ce que t'as déjà sucé à Rennes?
2: Comment?
0: Est-ce que t'as déjà sucé à Rennes?
1: Qui ça?
0: Bah, elle.
2: Non.
0: Non, jamais?
2: Non.
0: Bon, d'accord. Donc tu suces toujours en dehors de Rennes?
2: Ouais.
0: Ah bon?
2: Bah, bien sûr, ouais.
1: Ah, bah, t'es sur l'autre.
0: Bon. Non, je jouais sur les mots. Allez, bon, vive la branlette. C'est vrai que là, de ce côté-là, quand on est, on se branle, on rentre de l'hôtel, on est 4-5 avec le DJ de la boîte, et on se branle et on raconte des histoires. On est là, on était avec Gérard ce week-end, on se branlait, on racontait des histoires. Et du sperme de Gérard, je t'explique pas. Hein.
3: D'ailleurs, tiens, en fait, avec Gérard.
0: Non, personne, il avait une chambre à lui.
3: Ben voilà.
0: Voilà, voilà l'affaire. C'est moi qui ai dormi avec Fildar. Voilà, il a voulu me prendre le cul, ce con, pendant la nuit. Oh, oh le con, putain, celui-là, je te jure, je le retiens. Il m'a mis des mains au cul, ce con. Et vas-y, Max, s'il te plaît, ça serait possible que... Je lui dis, ça va pas, non? Là, il voulait me sauter, le Fildar. Il avait le braquemard.
3: Pour avoir une promotion, non?
0: Mais je me suis levé cul nu pendant la nuit pour aller pisser. Enfin, à 7h du matin, il me dit, oh, t'as un beau cul. Dis donc... Ça serait possible. J'aime bien parce que là il est dans la voiture en train d'écouter parce qu'il a ramené un pote avec ma caisse. Là il est là en train de dire oh l'enculé putain il raconte tout. Al Fildar toujours. Hein il s'est fait griller. Bah ouais non mais là fallait que je raconte tout là sinon c'était pas la peine.
2: Okay.
0: Bon je vous embrasse tous les deux.
2: Ouais.
0: Bon courage pour la suite des événements.
2: Ok pas de problème.
0: À bientôt. Stanislas 23 ans de Marseille. Stanislas je t'écoute. Ouais ça va.
4: Ça va, ça va.
0: Bon, plus fort et devant ton combiné plutôt.
4: Ouais, devant le combiné, voilà.
0: Merci. Alors, qu'est-ce qui t'amène, Stanislas?
4: Voilà, c'est-à-dire que moi, je suis l'inventeur de la coiffe de mariée en coquille de moule.
0: Oui, on va demander aux filles d'appeler pour le débat. Au moins qu'on en ait au moins une ou deux, là. Les nanas, exclusivement les nanas. Stanislas, comment on peut demander aux mecs d'arrêter d'appeler, demander qu'aux nanas d'appeler? Comment on peut s'y prendre? Pour ma part, tu ferais comment à ma place?
4: Moi, je mangerais des brioches.
0: Tu mangerais des brioches. Donc, ceux qui mangent des brioches, s'il vous plaît, raccrochez.
4: Exactement.
0: Et laissez place exclusivement aux filles pour qu'elles nous appellent afin qu'on puisse discuter un petit peu de l'amour, du sexe, des positions, tout ça. On a probablement pas mal de choses à apprendre, des choses que vous détestez qu'on vous fasse, etc. C'est pas un débat, vraiment. C'est une sorte de discussion à bâton rompu, hein, Stanislas.
4: Tout à fait.
0: Tous dans la même chambre, assis sur les lits, en train de discuter entre copains-copines. Voilà. Alors, donc, toi, tu es l'inventeur.
4: De la coiffe de mariée en coquille de moule.
0: Raconte-moi tout ça.
4: Bah écoute, tu vois ce que c'est qu'une coiffe
0: devant ton combiné, raconte-moi tout ça.
4: Oui, non, bon, écoute, tu vois ce que c'est qu'une coiffe de mariée en coquille de moule?
0: Non, pas du tout. Je sais ce que c'est qu'une coiffe de mariée, mais alors
4: mais
0: ça
4: voilà,
0: fait...
4: mais en coquille de moule. Tu
0: en
4: vois
0: coquille de moule, c'est un petit peu comme les B-52s là, un petit peu à l'époque dans les années 70, c'est le truc hyper haut là.
4: Non, c'est plutôt rap la place, tu veux. Hein.
0: Ça, c'était la goupe d'un ange. Salut Bond.
5: Salut.
0: Bombe sexuelle.
5: Oui, c'est ça, oui.
0: D'accord, Jean-Michel, bonsoir.
6: Salut Max.
0: T'as 31 ans, t'es de Rennes.
6: Ouais.
0: On se connaît?
6: Ouais, un peu.
0: D'accord, ok, Gold.
6: Ouais, salut Francky.
0: T'as quel âge?
6: J'ai 22 ans.
0: Gold, Goldorak.
6: Ouais, Goldorak.
0: Ah, d'accord, de Paris, ok. Sophie est là? Elle est là, Sophie? Non, elle est pas là.
7: Il y a Roxane.
0: D'accord, Roxane, 23 ans de Perpignan. Bonsoir, Roxane.
8: Salut.
0: Ça va?
8: Ça va, très bien.
0: Et Laurence, 24 ans de Paris.
9: Salut.
0: Ça va?
9: Mais très, très bien.
0: Bah, tant mieux, alors. Et Sophie, 22 ans de Neuilly.
10: Oui.
0: Qu'est-ce que tu fous là-dedans?
10: Non, en fait, l'effort que j'ai fait pour donner une idée de cunilingus à Babou.
3: Attends, là, Thelma, il s'est bloqué, ça y est.
0: Bah, c'est super.
10: Quoi?
0: Non, mais je dis c'est super. Non, mais est-ce que, comme je connais bien ton visage, je vais pouvoir m'imaginer en train de te faire, quoi.
6: Un vicelard.
0: Bah, écoute, attends, Goldo, je te connais aussi, je vais peut-être m'imaginer en train de te sucer, on va en parler tout à l'heure, je crois, ta gueule.
6: Tu vas voir.
0: Bon, le temps de me laver l'arrêt du cul, Goldo, j'arrive. Et on va commencer dans un instant à discuter un petit peu de cul, si vous voulez d'ailleurs écouter attentivement, réagir. Il va falloir le faire d'ici quelques minutes, juste le temps pour nous d'écouter Wonderworld et Oasis. Tout le monde va se laver l'arrêt du cul, là, et puis on revient dans 3 minutes. Hein. Même vous, hein, qui êtes de l'autre côté du poste, il va falloir le faire.

0: Donc Laurence, 24 ans, Roxane, 23, Sophie, 22 ans, Goldo, 22, c'est ça, mes souvenirs sont bons ?
1: Ouais.
0: Ouais, parce que c'est pas marqué. Jean-Michel, 31, et Bond, c'est ça ?
2: Ouais, c'est ça.
0: 22 ans, ça. J'imagine que c'est un pseudo ?
2: Non.
0: D'accord, c'est un prénom d'origine.
2: C'est un prénom d'origine anglaise.
0: Ah, d'accord, ok, très bien. All right, are you all right ?
2: Tu vois ?
0: Donc je vais demander, je vais me retourner vers les filles et leur demander peut-être leur réaction suite à ce que nous a dit membre Ambre tout à l'heure.
3: Membre.
0: Ambre, c'est ce qu'elle avait dans la bouche. C'est ce qu'elle avait dans la bouche, ouais. Laurence, par exemple.
2: Oui, c'est à propos de quoi ? De Cunilingus ?
0: Oui, elle disait qu'elle adorait ça, que c'est son truc préféré, etc., etc. Et
2: avant que les... c'est le commun de la fille. Enfin, il paraît qu'il y en a certaines qui sont vaginelles, d'autres clitoridiennes. Mais à mon avis, elles le sont carrément plus que moins clitoridiennes.
0: D'accord. Et, quand tout à l'heure, Ambre avait appelé pour dire qu'elle adorait faire les fellations...
2: c'est pareil.
0: T'as trouvé ça... Ouais, c'est pareil
2: Ouais, ouais.
0: Ah, d'accord.
2: Ben, c'est un plaisir que tu donnes. Et
0: c'est
2: que,
0: quoi ? Il y a les clitoridiennes et les vaginales, et puis il y a aussi quoi ? Les félociciennes et les onculiciennes
2: Ça aussi, ouais. Non, mais en fait, je crois qu'il faut... C'est le plaisir en général, quoi. Donc, il faut se libérer, puis voilà, quoi.
0: D'accord. Oui, non, mais il faut pas que ça soit une contrainte. Je veux dire, toi, personnellement, tu prends pas... c'est pour toi, c'est pas primordial de faire une... Ambre, c'est vraiment le truc qu'elle adore faire.
2: Mais moi, j'adore faire ça, ouais.
0: Bon, ah bon.
2: J'ai des choses qui me donnent envie, mais je le fais pas à n'importe qui.
0: Oui.
2: Mais j'adore faire ça, donc bon, ça me dérange pas du tout d'en faire. Quoi.
0: D'accord, parce qu'il y a des filles qui n'aiment pas du tout, pour qui en tous les cas, oui, d'accord, voilà. Qui trouvent ça, il y en a pour certaines, c'est sale, dégradant, d'autres elles aiment pas ça tout simplement, elles aiment pas le goût. Enfin bon, Roxane, toi de ton côté ?
4: Moi de mon côté, j'ai découvert ça à 22 ans.
0: Oui.
4: Je vais avoir 23 ans, je sais pas encore.
0: D'accord.
4: J'ai découvert ça avec le dernier garçon avec qui j'étais.
0: Ouais.
4: Elle m'a fait tout découvrir tout d'un coup, quoi.
0: D'accord, c'est-à-dire la musique, la télé.
4: L'installation, tout d'un coup, c'était génial.
0: Ça s'appelle un four micro-ondes. Et tu peux faire réchauffer en 2 minutes. Ça s'appelle du charbon. Mémé utilisait ça à l'époque. Ça s'appelle une bite. Il faut la mettre dans la bouche. Il faut faire comme si tu n'en veux plus, puis d'un coup t'en veux plus. Ça s'appelle sucer une bite. Non, donc t'as pris plaisir à ça, quoi.
4: Ouais.
0: Et t'aimes ça ?
4: Ouais, sérieux, ouais.
0: Ah oui, d'accord, non mais...
4: Ouais.
0: Attention, là, je parle de la fellation. Hein.
4: Ah oui, la fellation.
0: Pardon. D'accord, quel est le plaisir que t'as là-dedans ? Parce que t'as l'air vraiment très, très heureuse d'en parler. Oui, j'aime ça, moi. Alors Roxane, qu'est-ce qui te plaît là-dedans justement, ce que tu dis Prépare-toi Sophie, après c'est toi qui passes à la casserole hein.
4: Comment je vais te dire ça, peut-être un peu cru, je sais pas, de la travailler quoi,
0: ouais, l'hôtel est sur un chantier quoi, elle est là
4: Non, de faire plaisir au mec, mais enfin, il aime plus quoi, il y a...
0: Ouais.
4: Comment expliquer ?
0: Non, par gros, d'un marteau piqueur, tu vas en faire un violon quoi. Hein ? C'est un peu ça ?
4: Bah tout à fait.
0: Bon, Sophie ?
5: Oui, bah moi aussi j'aime beaucoup ça.
0: Ok, bon.
5: Ouais, je suis convaincue.
0: Bon, bah moi je vais commencer à me branler tout de suite. Hein. Je vais pas attendre la fin du débat. Hein. Je vais démarrer direct. Hein. Je vais me mettre. Bon, allez, non, ouais, donc.
5: J'avais un copain qui.
0: Bravo ! Pour 1754.
5: J'avais un copain qui...
0: Bravo.
5: Bref, qui en fait m'avait appris, entre guillemets, à la faire sans tenir son sexe.
0: Ouais.
5: Et il...
3: Sans les mains.
5: Et il préférait que je le fasse sans les mains.
0: Oui.
5: Et voilà.
3: Il te tenait par les cheveux, non ?
5: Non, non.
4: Et tu le mettais où, les mains ?
5: Ben, je le caressais, je les mettais partout, quoi.
0: D'accord. D'accord, elle en a encore le goût dans la bouche.
3: Ouais.
0: Bonde.
6: Oui, alors moi, par contre, je pense avoir eu un orgasme avec un cunnilingus.
0: Ah. Oh.
6: Oui. Et je crois que c'est ça, parce que l'orgasme en lui-même, je ne sais pas vraiment. Enfin, je pense pas savoir vraiment ce que c'est. Enfin, je pense que c'était ça, quoi. Parce qu'en fait, j'ai jamais eu un tel plaisir avec une pénétration, quoi.
0: D'accord. Et en ce qui concerne la fellation ?
6: Oui, ça par contre, oui, j'aime bien ça, oui.
0: J'aime bien ça. Alors, vous, les garçons, maintenant dans le sens inverse, Goldo.
3: Ouais, la sucée des bites, ouais.
0: Ouais, alors justement.
3: Non, c'est mais clair, les... la recette de la sucette magique de la loco, ça marche à chaque fois.
0: C'est vrai?
3: Ouais, c'est clair.
0: Bon, Gérard a une belle queue?
3: Ouais, pas mal, ouais. Il faut savoir qu'en fait, le sexe, c'est aussi tout un art. Moi, je suis 9e dame de Kama Sutra, j'ai eu un grand maître qui s'appelait Gérard.
0: Ouais. Oh là, qu'est-ce qui se passe là? Il y a de la friture là. Il y en a. Hey, ne faites pas de frites pendant qu'on est en train de bosser. On fait ça juste après. Ouais, non, mais très sérieusement, est-ce que t'aimes bien faire des cunis?
3: Ah ouais, moi ça me dérange pas. Il y a absolument aucun problème.
6: Ouais, ça le dérange pas quoi.
3: Ah non, ça me dérange pas. Au contraire, ça me fait plutôt plaisir.
6: Ouais, mais
3: plaisir,
6: non, mais tu pourrais aimer.
3: Bah ouais.
6: Non, que ça te dérange pas.
3: Non, mais ouais, non, j'aime bien ça, on va dire.
0: Ouais, d'accord. Jean-Mi? Jean-Michel?
3: Oh, tu te réveilles?
0: Oh, il est pas là, Jean-Mi? Qu'est-ce qui se passe? Il a raccroché? Il est plus là? Si, il est là? Non, bah rappelle-le, alors il y a eu un petit problème. Oh putain, Goldo, je suis tout seul avec les nanas.
3: Oh là là, ça va cogner.
0: Waouh, ça va.
6: Le bonheur.
3: Non, mais ouais. je vais t'aider, Francky.
0: Hein? Mais justement, on est deux, il n'y a pas de problème.
3: C'est clair.
0: Avant qu'on. Pardon?
1: Non, je disais merci pour moi.
0: Ah bah, excuse-moi. Merci. Non, mais on parlait de cul, là, on parlait pas de jeu pour Noël. Bon, bah alors très bien, t'aimes bien sucer, Manu?
7: Je kiffe.
0: Ah bah il aime bien, donc Goldo tu peux passer après la soirée, alors si tu veux, il veut bien te sucer le gland.
3: Ça marche,
0: je suis heureux. Et alors est-ce qu'il y a une sinon ça va ou pas?
6: Ouais, très bien et toi?
0: Ouais, ça va bien, ouais, ça me perturbe beaucoup le débat là. Je vais compter les clitos avant d'aller me coucher, hein, ça c'est clair ce soir, ça va gardonner. Qu'est-ce que vous aimez qu'on vous fasse? Comment ça va sinon?
6: Ouais. Ça aussi, moi j'aime bien aussi. Ouais.
0: Non, mais très sérieusement, les filles, comment vous aimez qu'on aborde la chose? Je parle en règle générale. Hein, et,
6: sincèrement.
0: Vous aimez bien prendre les initiatives? Est-ce que vous aimez assez régulièrement faire une fellation, un machin? Qu'il y a des choses qu'on fait mal? Ou alors les mecs en règle générale, hein, pas tous, mais qui en règle générale s'y prennent mal pour certaines choses? Ou ça peut être une technique d'approche, un geste bien particulier, une position, un moment où vous pourriez kiffer et que malheureusement le mec lui ne kiffe pas, enfin il fait mal son truc.
6: Ben, étant donné, si on continue un petit peu à parler de fellation, moi j'adore faire ça, c'est Laurence. Et ce qui est toujours un petit peu désagréable, même si j'aime faire ça, c'est qu'on te prenne la tête et qu'on te dise ce que tu dois faire.
3: Ouais, c'est quoi?
0: D'accord.
6: De temps en temps, et c'est très désagréable.
0: Là, vous avez l'impression d'être vraiment soumise et d'être. De plus commander ou de plus faire plaisir, mais que là,
3: c'est
0: le mec.
3: Faire leur boulot, ouais.
0: Ouais.
6: Ben, quand tu connais la personne, à la limite qui te fasse ça, bon, ça peut aller, mais quand c'est quelqu'un que tu connais pas spécialement,
0: oh bah justement,
6: rien,
0: raison de plus pour que le mec.
6: Attends, au secours, quoi.
0: Ouais, mais raison de plus, le mec, c'est pour une nuit, un mec, il se lâche, quoi. Il se dit, tiens, on y va pour le cul, on y va, il y a quasiment pas de tabou, on y va, on fonce, on met.
6: Ouais, mais il devrait dire dans le fond des yeux qu'on va le faire d'une manière ou d'une autre.
0: Bah, on peut pas voir dans les yeux quand t'es en train de sucer, ma pauvre.
6: Ben non, je suis pas encore en train de sucer, qu'il me dit déjà, vas-y, suce-moi.
0: Ah, d'accord. D'accord. C'est-à-dire qu'il te prend la tête, il te dirige
6: voilà,
0: vers. Ah oui, non, ça c'est nul.
6: J'entends
0: ça.
6: J'entends d'embrasser, puis ploup, c'est là.
0: Ouais, suffit d'embrasser, maintenant il faut sucer.
6: Ouais.
0: Non, allez, ça c'est nul.
6: Ça, ça refroidit quoi.
0: Qui parle, oui?
8: Sophie.
0: Oui, Sophie, quoi?
8: Non, mais il peut te le faire comprendre, parce que moi, effectivement.
0: Attention,
8: c'est...
0: je parle plus forcément que de fellation, je parle en règle générale, c'est pas forcément même le cul, c'est est-ce qu'il y a un moment donné un truc que les mecs ne savent pas faire ou en règle générale ne font pas bien? Est-ce que c'est l'approche, justement, d'aller plus loin? Est-ce que c'est à un moment donné bien particulier, un endroit, une situation, une position où à un moment donné le mec va trop loin? Je sais pas.
8: Bah, moi, je sais que j'aime bien que le mec, justement, sans me le dire, quoi, qui me pousse légèrement vers, qui me dirige vers le bas, quoi, tout naturellement. Naturellement.
6: Et ouais.
8: Non, j'aime
6: naturellement
8: bien.
6: Qui te pousse. C'est
8: non,
6: parce
8: mais
6: c'est
8: non, mais délicatement. Je veux dire, c'est normal. Et puis ça, enfin, je veux dire, c'est bien naturellement.
0: Je la vois bien, la Sophie en train de descendre, c'est sur le téton. Oui, plus à gauche. À droite.
8: Oui.
0: Ouais, c'est bon là. Attention, tu pars en couille là. Reviens, voilà, tout droit, voilà, tu y es presque là, ouais.
6: Bah,
0: non, là, c'est le nombre.
6: De... Hein? Maintenant que tu parles de téton, ça fait penser à un truc encore.
0: Mm-hmm.
6: C'est qu'il faut pas que les mecs s'acharnent sur nos tétons,
8: elle
6: leur faire hyper mal. Quoi.
8: C'est vrai. Ouais.
0: Non, mais tu veux dire mordiller tout ça?
8: Ouais, ouais.
0: Ah non, il faut. Mais bon, mais la langue, quand tu la tends bien, c'est au bout de la langue qui vient lécher le téton, comme ça, mais tout autour. Tout autour. Il faut qu'il soit bien dur.
8: Ouais, voilà.
0: Oh là là là là.
9: Ouais,
0: c'est la plus grosse. Oh là là là là là là là. Je vais en mettre tes vieux disques des années 50. Moi, ça va être le gros flashback souvenir. Oh là, je vais me mettre un petit Elvis pour terminer l'émission. Love me tender. Je vais me mettre à chialer. Je vais compter les tétons aussi. Tiens, ça me fera deux trucs ce soir. Ça me fait du boulot. Hein. Goldo, toi, en tant qu'homme, il est pas là. Il y a un autre mec qu'on va accueillir. C'est Johan, 18 ans. Salut.
10: Salut.
0: Salut, gamin. Salut, mon grand. Goldo.
10: Ouais.
0: Toi, c'est pareil, peut-être qu'il y a un truc que tu sens que les nanas font mal, ou pas tout le temps, mais de temps en temps, par ton expérience, qu'il y a des trucs qui...
3: Bah, ouais, je vais dire une évidence, déjà, pendant la fellation, pas les dents, quoi, ça me paraît
0: clair. Non, il est clair, il est clair.
3: Ça me paraît clair, parce que le dérapage des dents, non, ça le fait carrément pas.
0: Et puis, il y a des fois, elles pensent qu'elles nous font kiffer, les nanas, alors qu'elles nous font rien du tout, quoi. Pas parce qu'on va monter de haut en bas, que ça veut dire que ça y est, le mec prend son pied et que ça se passe bien, hein.
4: C'est ou en haut ou en bas.
0: Non mais il y a non mais c'est le mouvement, c'est parce qu'il y a un mouvement, une rotation, c'est pas parce que tu en vas jusqu'au bout bien profond que ça veut dire que ça y est le mec il doit kiffer grave. C'est pas parce que t'es gorge profonde que tout est gagné, hein.
4: Bah de toute façon faire une fellation, je sais pas, mais c'est s'occuper du pénis, c'est pas forcément faire des mouvements de va-et-vient.
0: Voilà quoi.
4: Donc
0: Je sais pas pour moi personnellement, mais il y en a qui des fois qui s'acharnaient sur le gland, mais le gland moi personnellement Non mais en dessous il y a le nerf et tout ça, ouais, mais là le gland Que de chie, moi. Je dois être paralysé du gland.
4: Rien, en fait.
0: Non, mais je dois être paralysé du gland. Non, mais il faut parler, hein. C'est pour ça que c'est bien d'en parler là, même si ça a l'air un petit peu vulgaire d'en parler.
4: Non, du tout, non.
0: Tu vois, du moment qu'on se dit, on n'en parle pas de saloperie,
4: alors,
0: machin.
4: Nous, c'est plus sensible, parce que moi, j'ai toujours posé la question, justement, parce que moi, je suis un peu grande gueule, donc.
0: Bah, déjà, c'est plutôt le dessous que le dessus, hein.
4: Le dessous de quoi?
0: Bah, tu parles de la partie sensible du sexe. Pour le mec, c'est ça?
4: Oui, bah, ouais. Vas-y, le dessous de quoi?
0: Bah, le dessous de la bite.
4: Le dessous de la bite.
0: En dessous, t'as la bite en face de toi, c'est en dessous du gland, voilà. Enfin, c'est derrière, en dessous, c'est. Tu verras, il y a une sorte de petit filet, un petit truc là. Mais ça, tu touches. Mais écoute, tu prends le mec, tu le prends avec un doigt très délicatement et tu effleures, comme ça, et tu vas de haut en bas et tu le fais très délicatement. Je te jure que le mec, c'est le cas de le dire, tu le fais partir en couille direct.
1: Si je se contenterais du doigt, ça irait, hein.
3: Ouais, ça
1: c'est comme
3: bien.
1: Quand je disais, la fille de mettre le doigt dans le vagin, machin, si tu fais ça bien. Et c'est pas parce que tu mets 5 doigts dedans que ça veut dire. Putain, j'arrive à lui mettre les 5 doigts, la salope, elle doit kiffer grave.
3: Et puis si on gratte et tout.
1: Non, mais c'est
3: pas,
1: clair,
3: hein.
1: C'est-à-dire que.
3: Faut y aller doucement, faut pas bourriner.
1: Hein?
3: Ça sert à rien d'y aller comme un bourrin, les filles, c'est pareil. Hein.
1: Ouais.
3: Ça sert à rien.
1: Et c'est comme le truc, vous connaissez, quelle est la différence entre une salope
3: Ouais,
4: celle qui se fait chier, je
1: crois. Alors vas-y, c'est quoi?
3: Alors si je ne me trompe pas, alors la salope, c'est celle qui suce, je crois.
1: Ouais.
3: La salope, c'est celle qui suce et cavale.
4: Non.
3: Ou un truc comme ça.
4: Ouais, vas-y, continue.
3: Et la salope, c'est celle qui suce, qui avale et qui se casse.
4: Mais non, moi j'aime mieux.
1: Non, c'est quoi alors?
4: J'ai un shampoing dégueulasse. Mais enfin, moi j'ai que la salope et une grosse salope, un truc dans le genre. C'est la salope, c'est celle qui. Attends, c'est quoi le truc? qui suce et qui se fait enculer. Et l'autre, c'est la grosse salope, c'est celle qui se fait enculer et après qui suce. Voilà.
3: Et toi, Max, c'était quoi?
4: C'était la blague.
1: Bah, c'était ça. Ah, ouais, elle est bonne celle-là.
4: Ça délire.
1: Donc t'es d'accord avec les doigts, je veux dire, c'est pas parce qu'on met 5 doigts, machin, c'est avec un, ça suffit. Hein,
3: justement, Max, petite question.
1: Quoi hein? Ou quoi tu dis?
4: Un ou deux, c'est très bien, mais comme tu disais tout à l'heure, c'est pas très loin en fait.
1: Oui, c'est pas très loin. Hein.
4: Non, il faut savoir. Bien le petit truc.
1: Ah, mais.
4: Il
1: faut que la nana t'en parle. Ouais, non, mais un peu. Il faut que la nana t'en parle. Puis voilà, puis tu mets en action. C'est marrant. C'est, moi, ça me gavait d'en parler. Moi, j'ai jamais été assez fan de discuter toutes les 5 minutes de queue avec ta nana. Parce qu'à un moment donné, t'as l'impression que personne ne sait rien sur l'un et sur l'autre. Mais de temps en temps, comme ça, dans la conversation glissée où on parlait 2 minutes, tu dis ok, tu en prends note. Et puis, t'apprends. Et puis voilà, puis après tu regardes, puis tu fais putain. Puis des fois tu sais pas bien le faire, puis à un moment donné tu le fais bien. Alors, à un moment donné, la nana est plus chaude pour ça aussi, il faut voir. Des fois tu peux faire exactement la même chose, mais il faut aussi bien pour le mec. Et puis à un moment donné, t'es plus chaud d'avoir envie de le faire que d'habitude.
4: Après un bon massage, c'est un bonheur.
1: Voilà une bonne chose.
4: Après un bon massage.
1: Voilà. Alors,
3: Max,
1: oui.
3: Petite question, je sais pas, c'est peut-être arrivé à l'une des deux filles, on sait-on jamais. On parlait des doigts là. Comment le mec il fait si jamais il est manchot, comment il fait avec le moignon?
7: Le moignon.
3: Gros, quoi.
7: Bah tu mets le moignon.
3: Ouais, on avait dit que ça faisait le plus c'est gros et moins c'est.
1: Mais non, bah à ce moment-là c'est pas très compliqué. Dans le moignon, tu sais, tu prends une tige en métal, tu te l'enfonces dans le.
4: Oh non!
1: J'ai pas terminé, tu te l'enfonces dans le moignon, tu fais une sorte de petit crochet, et au bout du crochet, tu mets du coton, comme ça c'était le bout du doigt, puis voilà, puis tu vas.
3: Ah, tranquille.
1: Bah ouais.
3: C'est clair.
1: Voilà, tu te prends un cintre, tu le défonces en plastique et tout, hop, tu te l'enfonces dans le moignon, puis. Non, je déconne.
3: Hein. Bah là, t'as fait des heureux, hein.
1: Non, je déconne. Ouais. C'est vrai qu'il y a toujours, on oublie toujours les manchots qui nous écoutent ce soir, à qui on souhaite une bonne soirée.
3: Quand même, ouais.
1: Non, on plaisante. Non, mais toi, Joanne qui vient de nous rejoindre, t'as peut-être des choses à dire sur ce que t'as déjà entendu, le peu qu'on ait parlé là.
3: Bah écoute, oui, dis-
7: disons que moi, la fellation, on m'en a pas fait des masses, faut quand même remarquer. Mais bon, c'est effectivement agréable quand même. Et puis, je dirais pas totalement, vous avez totalement faux, vu que c'est exact. Et que, bon, bah, il y a Ambre, là, si je ne m'abuse.
1: Tout à l'heure, ouais. Non, elle était là. Là, on a Sophie, Roxane, Laurence et Bombe.
7: Ah, ok. Ah, bah, il y a beaucoup de filles. Bon, sexuel ?
9: Déjà faite.
7: Ah, dommage. Donc, voilà, à part ça, sinon, je suis...
1: Tu connais James, alors ?
10: Ah,
1: oui. On peut rigoler longtemps, hein.
7: C'est clair. Donc,
9: On l'a déjà fait, celle-là.
1: Mmh. Et quand on dit attention, parce qu'attention, danger ?
9: J'avais pas pensé là.
1: Oh, je t'en prie.
10: Excuse-moi, j'étais peut-être un peu fou.
1: On va te faire enculer.
9: Ah, ben
1: justement,
9: voilà.
1: Parlons d'enculé. Est-ce qu'il y en a pas un qui a envie de me prendre le cul?
10: Bon,
1: bon, alors vas-y, dis ce que t'as à finir, dis ce que t'as à dire. Vas-y, crash, c'est le cas de le dire, Joanne.
7: Donc, voilà quoi.
1: Voilà quoi, t'as rien dit?
7: Si, j'ai dit que j'étais pas une femme qui m'avait pas fait des masses de fellation, ni que j'avais fait des cunis à fond, quoi. Je suis encore un genou, comme tu l'as dit tout à l'heure. Mais c'est toujours très agréable, quoi.
1: Alors, est-ce qu'il y a des choses encore que vous n'avez pas abordées, des choses que vous aimeriez bien faire, pas forcément dans le fantasme d'aller très loin, mais il y a quand même quelques situations, des endroits...
7: Ouais.
1: Qui...
7: Dans la baignoire, ça doit être c'est Joanne, dans la baignoire. Mmh...
9: Non, moi j'essaye,
1: Bah ouais, ça dépend, ouais.
9: Bah, c'est mieux quand c'est une piscine, hein, forcément.
7: Ah bah,
1: moi j'aime pas dans l'eau, moi.
9: Ou alors c'est l'huile dans l'eau.
10: Le frottement est pas génial.
1: Vous aimez bien dans l'eau, vous, les filles?
9: Avec de l'huile.
1: Moi j'aime pas du tout.
9: Bah, sur le rebord de l'huile, quand on arrive à te caser un peu. En fait,
1: c'est-à-dire qu'il faut avoir le cul dans l'eau, mais la bite à l'air. Non, mais dedans, dans l'eau, bah moi je trouve ça. Je trouve que t'as du mal à pédé.
10: Ouais, le frottement il est louche, il est bizarre.
1: Il est louche, hein.
7: C'est un peu comme si elle avait ses règles.
1: Hein?
10: Non, pas du tout. Au contraire.
7: Non.
10: Ça accroche. Enfin, c'est bizarre.
9: Un axe.
1: Oui.
9: Tu sais ce qu'il faut mettre? En fait, il faut mettre de l'huile dans l'eau. Et là,
1: ah ouais,
9: il
1: n'y
9: a
1: déjà...
9: pas de pas dans la piscine, non.
1: Ah ouais?
9: Ouais, il y a de l'huile pour bébé. Enfin, ça dépend. Je sais plus.
1: Non. Bah moi, il y a une auditrice qui m'en avait offert deux. J'en avais déjà mis une fois, mais je trouve pas ça. Parce que après, ça te fait comme si des petites mini bulles et tout. C'est partout. C'est collant. Je trouve ça. Ah, je trouve ça graisseux.
9: C'est pour bébé qu'il faut prendre.
1: J'aime pas, ouais.
9: J'en sais rien, mais si, il y a.
1: Enfin bon, moi dans l'eau, c'est pas là où je kiffe le plus, quoi.
7: De l'huile, après on met des petits oignons, fait cuire ça et puis c'est nickel, quoi.
1: Ouais.
7: Ça c'est bon, mais je crois pas que ça le ferait en fait.
1: Ouais. Et vous les filles alors, y a-t-il quelque chose que vous aimeriez faire, un endroit, un truc marrant?
9: Moi y a quelque chose.
1: En boîte?
11: En boîte, une fellation, ouais.
7: Oh là là.
1: Tu l'as déjà fait ou t'aimerais?
11: Non, j'aimerais bien. Ouais.
1: Ah bon, carrément, pourquoi ça?
11: Pas,
1: c'est le côté public comme ça?
11: Ouais, c'est le côté public, ouais.
1: Mais pourquoi la boîte particulièrement pour avec la musique et tout?
11: Le monde de la musique, ouais, je sais pas, c'est sombre.
1: Enfin, tu peux faire ça dans un.
11: S'il y a quelqu'un qui te regarde, tant pis, quoi.
1: Ouais.
11: Ouais,
1: tant pis pour lui, quoi, ouais. Moi, je pète un câble, hein, ouais.
9: Tant pis pour lui, tant pis pour la fille qui le fait.
1: Mais
9: quoi,
1: tu peux très bien le faire dans une boîte un peu. Dans une boîte. Une boîte à partout, ça. Plus ou moins une boîte qui est assez classe où il y a une piste de danse, il y a des mecs, et comme ça, tu peux faire ça tranquillement.
11: Ouais, voilà. Ouais.
1: Enfin, quoi que. Là, les gens, ils vont pour se faire mater aussi, quoi.
9: Bon, moi, j'ai une question pour les mecs.
1: Vas-y.
9: Ouais, c'est. Est-ce que ça les, est-ce que ça leur plaît ou est-ce que ça les tente? Enfin, c'est plutôt ça leur plaît si on essaie de leur faire des trucs dans le trou fignon.
7: Ah, pas touche.
9: Ah ouais,
7: c'est clair.
9: On a toujours l'impression que c'est une autre chose qu'on peut faire, mais les mecs en général ils sont un peu bloqués. On essaie de mettre un doigt là-dedans.
7: Je dirais carrément, ouais.
1: C'est dans les deux sens, hein, que ça va. Hein, et, c'est une partie très érogène qui excite beaucoup.
9: Ouais, mais ouais.
7: Là, il faut appeler GG. Quand on tige, y a pas de problème. Hein.
1: Non, mais il y a un côté, c'est dans un délire que ça peut se taper, ça. Il faut que ça se passe au bon moment. Et il faut vraiment que tu sois déjà dans la bonne excitation, quoi. Qu'est-ce que t'as foutu là? Vous avez foutu de la pommade là, ça?
12: Ouais.
1: Qu'est-ce que t'as fait, toi? Elle est en train de s'essayer la trousse de toilette de
12: Mac. J'essaye les fonds de
1: teint. Ah, d'accord, ok, essaye les fonds de teint. Ouais, non, mais là, carrément, elle a pété un câble, la gaga. À mon avis, elle doit aller dans une boîte, un 2+2 ou aux pyramides ou.
12: C'est sur les mains, mais j'essayais les différentes teintes.
1: Ah, d'accord.
12: C'est sur les mains.
1: D'accord, il vient très bien. Ouais, donc, il faut vraiment le faire au bon moment, quoi.
9: Moi, je sais pas, mais en général, bon, moi, j'ai...
1: Moi, j'ai mis un doigt dans le cul de temps en temps, nous dit Diabolique sur Minitel, qui a 25 ans. Il paraît que ça excite vraiment beaucoup, hein.
10: Ouais, il paraît, ouais.
1: Ouais, il paraît, ouais.
10: T'as déjà essayé, Max, non?
1: Ouais, il paraît bien, ouais.
10: Il paraît bien.
1: Non, mais ça dépend comment c'est fait. Il y a des moments où t'en as pas envie. C'est exactement comme une fille. Ouais. Même une fille qui a... Enfin, je veux dire, qui est pas contre la sodomie, ça veut pas dire que parce qu'elle n'est pas contre et qu'elle a déjà donné, que ça veut dire qu'à chaque fois qu'il y a une relation, elle en veut une. C'est le genre de truc
9: ah,
1: que tu fais. Non, mais c'est pour vous dire la même chose. C'est un truc qui se fait vraiment parce que la fille fait la sodomie, ça veut dire qu'à chaque fois qu'il y a une relation, on va pouvoir la sodomiser. C'est des moments, elle a peut-être pas envie de le faire pendant un mois ou deux, quoi.
10: Ouais, non, mais c'est juste.
1: C'est un instant, c'est un moment donné. C'est il se passe un truc et puis voilà, tu te laisses aller, t'es dans l'excitation. Puis des fois dans l'excitation, tu le sens pas, quoi.
10: Ouais, mais ça dépend ce qu'on met dans le cul, quoi. Parce que bon, après, il y a des limites.
1: Ah, mais si tu mets des carottes râpées avec... Si tu mets un bocal de corniche, ouais, forcément, moi aussi, je risque d'avoir un petit hic. Effectivement.
10: On pense à soir après, quand même.
1: Bah, évidemment. Par exemple, on parlait du charmant jeune homme au moignon. Là, c'est clair que s'il veut me mettre un doigt, il peut toujours s'accrocher.
10: Hein. Ah, oui.
1: C'est comme l'histoire, une nana qui va voir un gynécologue et puis elle va le voir et puis elle dit non, c'est pour mon cul. Alors, le gynécologue, il regarde l'anus de la nana, puis... Elle a l'anus, mais le trou d'anus, mais genre vraiment.
10: Vous aimez trop.
1: 30 cm de diamètre. Fait, mais qu'est-ce qui vous est arrivé? Fait, ben, j'ai eu une relation avec un éléphant, il m'a mis un doigt.
10: Ouais.
1: Elle est mignonne. Ah, quand même. Ouais, Tiens, je sais pas pourquoi je vais compter les éléphants aussi avant de me coucher.
10: T'as beaucoup de choses à compter, hein.
1: Ouais, bah, je sais, ouais. Bah, tu sais, j'aime bien faire mes comptes avant d'aller me coucher.
10: Voilà.
1: Je sais pas, moi.
9: Moi, je disais juste ça parce que j'ai l'impression que c'est un truc qui est, enfin, moi, à chaque fois que je fais ça avec des garçons, c'est un truc qu'ils font tous. À moins que je tombe sur les mecs.
1: Ah, hein,
9: je parle pas de sodomie, hein. Mais, au moins, un doigt, on va dire.
1: Non, mais un mec, tu le sodomises pas, moi, lui mettre un god, mais là, c'est pas possible. C'est-à-dire que le mec, il a envie d'une relation d'homosexuel. Mais tu sais, ne serait-ce que de mettre un doigt, le fait de venir toucher l'anus au mec, t'as l'impression que c'est une relation homosexuelle, là. Hein.
10: Ouais.
1: Bah oui.
9: Non, ça les choque, alors que pour nous, c'est pareil, quoi. Ça, c'est un truc que je comprends pas.
10: C'est un mec qui a pas l'habitude de se faire pénétrer, quoi qu'il arrive.
1: Moi,
10: quoi.
1: Ça me choque pas, mais une nana me fait ça, j'en ai pas envie au moment où il y a un moyen d'esquisser, de faire comprendre très naturellement que t'en as pas envie. C'est comme une fille. Pardon?
9: Non, mais ça se comprend très bien, c'est pas un truc que je fais spécialement à chaque fois non plus.
1: Ouais.
9: Je me dis que des fois c'est pour les emmerder un peu, entre guillemets. Ben, oui, c'est dégueulasse de dire ça d'ailleurs. Mais non, c'est pour justement, s'ils le font, moi je le fais.
1: Ils te le font.
9: Mais c'est ce que je disais pas que je le faisais à tous les mecs.
1: D'accord.
9: C'est que eux, quand je suis avec un mec.
1: Oui, mais là c'est pas pour essayer de prendre défense des mecs, parce que j'en suis un par rapport à ça, mais tu comprends bien qu'il est dans la tête des gens plus naturel qu'une fille. Un truc dans le cul qu'un mec, mais je suis d'accord avec toi que pour un doigt, bon bah là, mais là c'est pareil, hein, c'est chacun. Il
9: ouais.
1: y a des filles qui aiment bien également se faire des fellations et qui n'aiment pas se faire avoir des cunis, inversement, qui aiment ça les cunilingus, mais qui n'aiment pas se faire sucer. Après, il y a des trucs que c'est pas parce que l'un fait l'un que l'autre doit le faire aussi, quoi, automatiquement, ou doit accepter, quoi. Il faut pas que ça soit une corvée, quoi. Voilà, il y a d'autres trucs à faire que parce que ton mec refuse de mettre un doigt.
9: C'est agréable. Donc je me dis que est-ce que c'est agréable pour les mecs? Apparemment,
1: d'accord.
9: Bof.
1: Mais t'entendre dire le mec le fait, donc moi aussi j'ai le droit. Je comprends pas que le mec ne veuille pas. Je veux dire, c'est normal. Je veux dire, peut-être que toi t'aimes bien rester 3 minutes sur le sexe et lui aime bien rester un quart d'heure dans la fourrure, quoi. C'est pas parce qu'il a fait 10 minutes qu'il doit faire 10 minutes chrono. Hein.
9: Ah non, bah, ça, oui,
1: non mais c'est pareil. Pas parce que lui te fait ça que tu dois lui faire ça. À ce moment-là, on s'en sort plus, quoi. Hein?
9: Nous soyons libres.
1: Ouais. Ça va, Sophie?
13: Ça va, oui.
1: On travaille pas?
13: Non, mais j'essaie d'intervenir depuis tout à l'heure. Mais
1: vas-y.
13: Je m'entendais pas.
1: Bah ouais, mais interviens, faut enlever ce que t'as dans la bouche.
10: On ne parle pas la bouche pleine.
13: Non, moi, il y a un endroit que j'aime bien caresser.
1: C'est à Limoges.
13: C'est
1: ouais, c'est un endroit que j'aime bien, c'est Limoges.
13: Un endroit que j'aime bien caresser, c'est je sais pas comment ça s'appelle, c'est entre la base du pénis. Et l'anus.
1: Ah ouais, entre les deux, là.
13: J'adore.
10: Ah, oui, bien
1: sûr,
10: ouais.
1: Non, après les couilles.
13: Ah,
1: en dessous des couilles,
13: voilà,
1: ouais. Ouais.
9: Et les mecs, ça vous fait quoi quand on vous caresse, là?
1: À cet endroit-là, là?
9: Oui, là, juste là.
1: Mais c'est toujours pareil. Il y a peu d'endroits... Enfin, je sais pas, moi je parle, après j'aimerais que les autres réagissent. Il y a des garçons qui veulent réagir, un ou deux mecs quand même, parce que
10: ouais,
1: on a Joanne qui est pas non plus un expert. On a Goldo qui est avec son fulgur au point, qui aimerait bien le foutre dans le cul de toutes les nanas.
10: Moi,
1: je dis personnellement, mais même après les autres vont répondre, il y a pas... pour chaque mec, c'est différent.
0: Autant pour les nanas, c'est pareil. Il n'y a pas vraiment une dizaine d'endroits qui sont vraiment où là t'es excité tout de suite. Il y en a qui aiment bien être, il y en a qui sont excités. C'est aussi derrière le derrière les oreilles. Il y en a, ça va être la nuque. Moi, je sais que j'aime bien la nuque, la tête. C'est un côté pas excitant, mais relaxant et qui me détend et tu sais qui me fait du bien. Maintenant, l'endroit qui était en train d'évoquer Sophie, moi, ça me fait pas non plus. Mais parce qu'on me l'a peu souvent fait, mais. Mais peut-être que Sophie est une experte là, dans ce qu'on s'entendra là.
13: Je
0: ne
13: suis pas une experte.
0: Non, mais ton mec apparemment prenait son pied là.
13: Oui.
0: Voilà, mais toi tu peux prendre plaisir à le faire à cet endroit là parce que oui, tu trouves cet endroit sympa alors que forcément il n'est pas forcément un endroit. C'est pas un endroit
13: non,
0: clé quoi.
13: Non, non, c'est sûr, comme tu dis, ça dépend des gens.
0: Voilà, ouais. Et le problème c'est que si tu t'attardes un quart d'heure sur un endroit alors que toi t'es là, tu prends pas ton kiff et qu'elle est là, elle se dit, elle s'excite, elle voulait faire parce qu'elle trouve que c'est un endroit très sympa. Parce que c'est très joli, c'est comme
13: c'est
0: la. C'est comme la Corse, c'est vachement beau à regarder dans des criques et tout. Fait là, t'es là, ah, j'aime bien cet endroit. Ouais, mais déménage en presse, ça serait bien que tu repartes avec ta caravane, fais un plein d'essence et bouge un peu. Non mais tu vois, donc là c'est toujours pareil, il faut arriver à sentir la personne quoi. C'est comme quand tu fais un cunnilingus, ouais, tu sens ouais, quand la nana prend pas son pied, quand tu vois qu'elle fait semblant
14: Bah ouais, tu regardes comment elle réagit puis ouais,
0: là, exactement, ouais. Et puis quand trois semaines après tu le refais, tu dis putain là attends, il y a un truc qui va pas là. Elle part 10 fois plus en couille que la dernière fois. Tu te dis c'est qu'avant c'était pas bon
14: ouais. Bah comme ça après on a trouvé le point.
0: Pardon.
14: Comme ça si elle part en couille après, bon on a trouvé le point et puis on continue tout le temps. À question de pas faire tout le temps la même chose, quoi.
0: Mais même pas, parce que tu peux, je sais pas, là, les filles vont peut-être pouvoir réagir, tu peux, trois semaines avant, avoir fait exactement la même chose, mais ce jour-là, elle avait peut-être moins envie d'avoir une relation, ou ouais, elle était moins vrai. Dans le truc, moins concentrée, et, ouais. Et voilà, quoi.
14: Après, nous, on est perdus, puis on sait plus ce qui se passe.
0: Et non, mais c'est pas compliqué, tu sais, c'est pour ça que moi, je fais souvent relation avec la musique, parce que tu peux acheter, et les gens disent ça que c'est con au début, mais finalement, maintenant, après réflexion, les gens disent, bah, il a peut-être raison, en tout cas, moi, je sais que c'est comme la musique, genre, tu vas acheter un CD qui te fait kiffer, puis d'un coup, pendant deux ans, tu vas le laisser tomber. Et puis un jour tu vas réécouter un morceau, puis tu sais, tu l'écoutes, il te fait délirer, puis un jour tu vas l'écouter dans un endroit, un moment, puis là tu vas kiffer encore plus.
14: Une gonzesse, c'est pas une platine, hein, Francky.
0: Non, mais c'est la musique, je veux dire, c'est la même sensation que la musique. C'est pour ça que souvent on fait allusion à la musique, au tempo, au rythme, et que souvent les gens aiment bien faire ça avec de la musique parce que ça te met en condition.
13: Ouais,
0: et souvent la musique peut t'emmener dans des délires.
14: Voilà,
0: dans
14: j'allais te demander justement à propos de la musique pendant les. T'es fan, toi, de la musique pendant les rapports
15: ou... Ouais, voilà, c'est ce que je veux savoir.
14: Est-ce que c'est un.
0: Moi, j'ai pas le CD play pause, prêt à enlever la pause et envoyer en lecture, mais ça se fait vraiment au feeling, quoi.
14: Non, mais tu mets plutôt de la musique, genre, je sais pas, de la techno, ou c'est plutôt...
0: Ça m'arrivait, ouais.
14: De nuit, quoi.
0: Non, c'est beaucoup plus, ouais, musique de nuit, ouais, album, machin, okay. Mais ça m'arrivait de le faire sur la techno, mais c'est vrai que le rythme te donne forcément, t'as une cadence à suivre. Non, mais c'est machinal, c'est automatique, c'est un peu comme des animaux, quoi, à un moment donné.
13: Sur la techno, tu baisses sur...
0: Non, mais tu suis le rythme. Non, mais attends, c'est pas compliqué, je vais vous faire, vous allez écouter en deux secondes, vous allez vite saisir le truc, attends. Mais continue à tchatcher, j'arrive.
15: Ouais, mais alors si tu te mets du classique, t'imagines à la vitesse où tu vas, t'es pas pressé. Hein.
0: Non, c'est pas vrai. C'est-à-dire que ça
13: quand
0: va prendre.
13: T'as des sentiments, le classique, ça peut être vachement beau. Quand c'est-à-dire tu connais la musique.
0: Évidemment. À un moment donné, la musique ne fait. Au début, elle va. Moi, je crois que la musique, c'est bon, roll butt. Imagine, c'est que du new age, c'est que des nappes, y a rien, y a pas de tempo. Ouais. Mais ça t'emmène dans un côté plus détente, plus relax. C'est-à-dire que tu vas être plus long dans les préliminaires, tu vas plus prendre ton temps. Des fois, ça va te donner plus d'imagination. C'est-à-dire que t'es moins violente et t'es plus attentif à ce que t'es en train de faire. Et à un moment donné, la musique, tu l'oublies. Quoi, à un moment donné, tu te rends même pas compte que voilà. Le CD est terminé, t'es déjà en train ou t'es en train de faire autre chose. Tu sais que la techno, quoi qu'il arrive, même si à un moment donné tu t'éloignes de la musique, il y a toujours ce. Il y a toujours un petit rythme, il y a un truc, ouais. Et il y a un truc qui est inconsciemment. C'est pour ça que. Parce que tu fais ça, que. T'imagines, alors, tu pénètres jamais, parce que s'il faut être dans le tempo, t'y es jamais, il n'y a jamais de tempo.
15: T'imagines avec du hard rock et tout ça, sadomaso, les meufs.
0: Non, mais
15: tout.
0: Si t'aimes ce genre de musique. Non, mais attends,
13: non, c'est pas drôle, bah attends, donc.
0: Ouais, ça peut être 10 fois plus.
13: Musiques,
0: quoi. Je veux dire, c'est sûrement plus violent avec de la techno qu'avec ACDC ou Scorpion, hein, quand tu. je vais te donner. Attends, je vais essayer de trouver 2-3 trucs.
13: Montre-nous.
0: Non, mais je vais pas vous montrer, je vais vous faire écouter.
13: Ouais, bah ouais.
15: C'est clair.
13: C'est toujours très imagé. Parce que tu vois, c'est clair, aussi, tu le dis.
15: Ouais, bah ouais, voilà, c'est à dire.
0: Hein?
13: Vous avez déjà fait en musique, tous, là?
15: Ouais.
0: Ouais. Mais ça, c'est pareil, moi, je le.
13: Fait exprès ou pas fait exprès?
14: Mais même des fois, ouais, souvent pas fait exprès.
0: C'est pas comme la nana qui va se laver, c'est-à-dire que je suis pas là en train de dire, ah, attends, on est en train de faire les premières, je fais, attends, je vais rechercher un CD dans le salon.
15: Ou tu pars, fait... ou tu veux.
13: Quand la musique s'arrête, tu te relèves.
14: Ou tu sors de musique de base, Max.
0: Ouais, mais il y en a, attends, je vais t'en faire écouter, moi.
15: Emmanuel.
0: Non, mais je vais te faire écouter 2-3 trucs, écoute. Bon, tu vois.
15: Attends.
0: Attends.
9: que la grenouille.
16: Mais non, parce que là, c'est des bruitages, parce que j'ai pas amené tous les CD, donc j'ai pas tout, là.
9: Là, c'est la position de la grenouille.
14: Ah, c'est clair.
9: 351ème du Kamasutra.
16: Bah tu vois, si t'es un peu dans cette... Attends, je vais avancer un peu, là, mais...
17: Non, mais alors là, on s'endort.
16: Non, c'est pas vrai. Parce que ouais, parce que t'es pas là pour dormir, t'es là pour avoir quelque chose, donc tu te concentres sur autre chose.
9: Bougies,
16: c'était comme ça,
9: fait.
16: T'as des bougies, machin, tu bois un verre, et tranquillement, t'emmènes vers le truc. Bien sûr que non, faut arrêter... Bon, là, c'est, parce que là, il y a des bruitages spéciaux, parce que c'est des...
14: Attends,
9: des
14: mais...
9: vaches.
16: Non, c'est pas des vaches.
9: C'est des grenouilles.
16: Non, c'est pas des vaches, ouais, exactement.
14: Ah bon.
16: Et toi, cet esprit-là.
17: Ça, c'est le matin.
16: Mais tu le fais, ça dépend à l'heure que tu le fais, c'est pareil quoi.
14: Faut que ça soit soir.
16: Bon, soit ça c'est une ambiance, après t'en as une autre. Attends, après t'en as une autre, attends, je sais plus quel morceau que c'est.
9: Ah, ce genre de musique, t'as un mec dans ton lit le matin au petit réveil, c'est génial.
16: Bah évidemment.
9: Attends,
16: je vais t'en trouver après un autre morceau dans un autre style qui est super agréable. Ou je trouve, hein, parce que.
14: Prends les bruits de flotte parce qu'en fait ça donne envie de pisser au matin.
16: Ouais, donc ça c'est sympa, tu te laisses guider. Il faudra écouter demain, c'est demain, je fais une nuit monologue.
14: Ouais.
16: Et je vais mettre 2-3 petits morceaux fort sympathiques. Des morceaux de classiques, des adagios, des trucs qui font chialer, des super beaux morceaux. Vous écouterez, on parlera de. Je parlerai beaucoup de la relation à deux et tout, entre mec et nana. Et je passerai 2-3 morceaux français qui sont très jolis.
9: Wow.
16: Bon, ça, c'est un truc, mais après, tu peux faire ça. Pour les prélips. Ah non, mais là, Duke Ellington. Mais tu vois, des trucs un peu jazzy comme ça où tu.
9: Sur le lit.
16: Non mais attends, mais là tu
9: peux imaginer plein de scénars sur ça.
16: Tu lèches la nana, tu lui lèches le visage, tu l'embrasses partout, mais délicatement. C'est-à-dire que c'est vrai que ça donne un rythme, c'est sûr que tu vas pas violemment là.
17: Par contre, je voudrais savoir, les garçons, est-ce que c'est arrivé de faire un striptease, hein?
16: Non.
17: Bah,
16: si, moi je faisais un truc qui faisait délirer Banana parce que c'est un truc qu'il est. Je faisais ce que je lui appelais. Tu sais, il y avait une émission de Arthur qui s'appelait Mission Impossible. Je sais pas si vous avez
14: ouais.
16: Dans
14: le. Ouais.
16: Et
14: il monde...
16: y a un truc qui est. Voilà. Et moi je faisais les 15 secondes de bonheur, c'est-à-dire que je me mettais sur le lit, je sautais.
14: Non.
16: Et je faisais tourner ma bite, bah alors. Mais c'est des délires entre mecs. Et elle me disait, ouais, il y en a marre. Non, mais elle disait qu'il y en avait marre qu'à chaque fois on abaisse tête. C'est vrai qu'à la télé on abaisse souvent les nanas. C'est quand on voit dans Patrick Sébastien, ouais. Tout ça, Sabatier, tu vois toujours des nanas à poil et les mecs t'en vois jamais. Et moi pour délire, je dis, bah moi je m'en fous. Elle me dit, vas-y, tu me prends pour eux. Tu crois que je suis pas capable, c'est que j'avais de la tchat. Mais je sais, vas-y, que je sois télé, je faisais 15 secondes de bonheur. Elle me demandait. Je l'ai fait, bon attends, c'est génial, c'est super drôle. Et là, en fin de compte, tu pars dans un délire avec ta nana, c'est-à-dire que tu te mets à te marrer. Et ça, il suffit de 20 secondes comme ça et t'as l'impression que t'as plus de tabou. C'est-à-dire que tu sens que t'es sur la même longueur d'onde, elle te demande un truc, tu la fais rire, tu fais un délire. Et là, tu sens que tu peux kiffer. Alors, bon, là, tu kiffes et là, tu vas beaucoup plus loin que quand t'arrives, t'es fatigué, tu te mets dans les. T'as l'impression que tu baises avant de te coucher. C'est genre, c'est le somnifère. Parce que des fois, ça casse quand tu baises.
14: Ouais.
16: Tu fais le truc, puis ça, c'est. Pff, je l'ai souvent fait.
9: Déjà arrivé d'avoir un fou rire quand on fait l'amour?
16: Moi, non, mais de me marrer, ouais, de prendre m'amuser, ouais, sympa, ouais.
9: Enfin, ouais, non,
16: moi, de partir dans des positions où on allait bric-à-brac. À un moment donné, on veut s'en sortir, on est complètement ses coins.
14: Et là,
16: t'es bloqué, tu fais bon, bah, passe ta jambe, enlève, machin. Et là, donc, tu veux que tu te déconcentres totalement, t'arrêtes et tu reprends, quoi. On est parti. Ah, mais moi, je suis passé dans des positions, mais laisse tomber, ça se demandait, c'était Rubik's Cube, hein. Ah ouais, non, mais là, c'est n'importe quoi, hein. Non, c'est marré, moi, je me suis marré, quoi. Bah, des fois, quand tu te marres, c'est kiffant, quoi.
14: Faut que tu te retrouves une nana, Francky.
9: Et de pleurer en plein milieu d'un ébat amoureux.
16: Ah, il paraît que si une fille pleure, là, c'est là, carrément le fantasme, c'est l'extase, là, c'est... Bah, mec, non.
9: Si, ouais, quand on jouit, ouais, ça peut arriver de pleurer, mais... Ouais,
16: c'est vrai. Bah, par exemple, là, c'est déjà pur, écoute. Tu vois, c'est pas le même rythme.
14: Ah, c'est autre chose, ouais.
16: Bah ouais, mais là, là, t'es là-dessus, déjà, tu commences tout doucement... Alors là, tu fais dans les préliminaires et tout. Là, tu tapes dans un délire. Là, ça va loin, là.
14: Mais il faut une nana parce que t'as plein d'idées en ce moment. Hein.
16: Mais non, mais j'en ai parlé. Ça fait même avant. J'en ai parlé il y a 2 ans, 3 ans de la musique et tout pendant la relation sexuelle.
14: Tu les mettais en application à cette époque.
16: Ouais,
9: non,
16: mais
9: non, pas.
16: Bon, hein?
17: Camax.
16: Oui.
17: Côté musique, un truc qui est pas mal aussi, Art of Noise.
16: Ouais, par exemple, mais bon, il y en a des milliards. Après, il n'y a pas besoin d'avoir un nom d'artiste, un style de musique.
17: Ouais.
16: Sinon, tu prends musique de nuit, tu te la fous en boucle et c'est bon.
14: Ah, ça, ça le fait, hein, je confirme.
16: Ah ouais, mais bon, en même temps, c'est pas très rythmé pendant 74 minutes.
14: Ouais, n'empêche que grâce à toi, il y a une belle nuit, quoi.
16: Non, mais c'est sympa, merci, mais.
14: Attends, mais c'est moi qui te remercie.
16: Non. Écoute ça, quand t'es là. toi, il y a comme un truc, quoi.
18: Ah, c'est mécanique, là. Hein.
16: Ouais, c'est vrai que si tu jouais le côté très techno et que tu rentres dans le rythme, c'est vrai que le mec, il est si tu rentres bien dans le délire, t'es méga excité, c'est vrai que la pénétration, ça dure pas pendant 25 minutes, quoi. C'est que t'es tellement dans le rythme que tu rentres dedans et que t'envoies la purée, quoi. La nana, mais la nana, elle part live. La musique te met en transe. C'est pour ça que je parle souvent de la musique, et, du sexe et de la musique. D'ailleurs, ça va vraiment bien ensemble, quoi. Mais tu fais ça, et moi, je vous le dis une fois. Moi, je l'ai déjà fait sur de la techno, un peu acide avec des sons, parce qu'il y avait un CD qui tournait.
18: Ouais.
16: Enfin, ça s'est fait au pif, c'est-à-dire qu'on écoute, j'écoutais une compile, un machin, et la cassette tournait. Et, la nana est arrivée, tac, on a commencé, et la cassette tournait, il y avait un rythme assez fort. Et on a laissé, et c'est vrai que ça te...
18: Bah, t'es obligé, tu peux faire un truc.
16: J'ai dû le faire deux, trois fois. Ah, c'est génial.
18: Tu calmes automatiquement.
16: Mais il est vrai que t'as plus vite envie de passer à l'acte, à la pénétration, ouais, que au truc. Tu vois, t'écoutes ça.
18: Ça monte, ça, hein.
16: C'est... Hein ?
18: Ça monte, hein.
16: Ouais, c'est ça, voilà, exactement. Et tu jures, il se passe un truc, hein. Il y a un moment donné, il y a un... Dans le rock, tu l'auras pas. C'est quand on dit du hard rock, du machin, c'est agressif. C'est, il y a un truc, c'est pas pareil. Tu mets assez d'essai, tu.
18: Non, tu peux pas. Il y a tout le temps des breaks.
16: La techno, c'est toujours un rythme. Il y a un truc. Ça, et quand t'écoutes dans la techno, dans ce genre de trance, c'est un truc qui monte, donc c'est progressif. C'est comme dans l'acte, quoi. Alors que le rock,
19: c'est... Tu peux te caler aussi sur différents sons que toi tu entends, quoi.
16: Voilà. Là, en plus, quand tu prends un truc enchaîné, ça dure pendant. Tu vois, tu prends un long morceau, tu kiffes, quoi.
18: Si dure une heure, t'es pas arrivé.
16: Tu vois là, ça monte. Oh ouais, moi c'est... Moi ça peut me déconcentrer à écouter la musique. Là, c'est bon, je fais... Attends, c'est quoi ce truc déjà?
18: Des formations professionnelles.
16: Non, ouais. Oh, l'autre il dit sur Offspring. Ah oh, ouais, ça doit être super. Sur Come As You Are, ça doit être génial. Sur Smell Like Teen Spirit aussi, Nirvana, tu dois t'éclater un bon coup.
18: Ouais, attends, hein. Des trucs bien tranquilles.
16: Come As You Are. Et toi, t'es là en train de limer. Tu vois, là, il y a un truc... C'est un côté aussi, ce qui est bien, c'est par contre, c'est de bien choisir les morceaux. Hein. C'est pas parce qu'on va dire, on va prendre un disque de techno, un mec qui dit, oh bah tiens, je vais essayer dès demain, Max, il me l'a dit, je vais prendre un morceau de house. Non, parce que tu mets Armand Vandelden de Funk Phenomena, que c'est gagné. Hein. Parce que ça, c'était un très mauvais choix. Hein. Faut quand même choisir un bon disque. Toi, ce genre de truc-là, c'est un côté très tribal. Et tout ce qui est tribal, c'est un truc qui te rentre, c'est lancinant, ça te prend, c'est progressif, quoi. Ça te prend la tête, quoi. C'est comme le cul, quoi. C'est quand tu lis, bah, tu lis. Bah... Elle se pose des questions, l'autre il se marre, mais c'est vrai.
18: C'est pas vrai qu'on l'entend un peu.
16: Non, mais c'est bon, quoi. C'est... Attends. Bon, gars, regarde. Quoi, même pas. Je suis en train de lui montrer, je vais lui mimer. Non. Faut que... Bah, c'est comment on fait pour montrer comment on lime. Tu mets la main, pour les mecs, vous mettez la main à peu près à la hauteur de votre pénis, c'est comme ça, puis vous donnez des coups là, des va-et-vient.
18: Ouais, d'accord.
16: T'entends ça, je sais pas, les filles, ça vous fait pas kiffer ça?
19: Allez, c'est bien, ouais.
16: Ça monte, mais tu sais que ça monte, on se rend pas compte de tout, mais ça ne cesse de monter.
19: Bon début de journée, quoi.
16: Mais non, mais quand il est 11h minutes.
19: Je suis les anges, ça.
16: Ça, c'est un morceau qu'avait mixé Carl Cox, qu'on a diffusé d'ailleurs vendredi, qui est, il a fait une double compilation mixée qui s'appelle Fact 2. Ça, ouais. C'est le Fact. Il avait fait sortir le Fact 1, il a sorti le Fact 2. Ça, c'est le premier morceau de son premier mix. Ça s'appelle The Mood Will. Moi aussi, je le cherche sur vinyle, c'est excellent, ça. Hein.
18: En fait,
16: ça s'appelle Spirit Catcher. Mais ça, c'est excellent, quoi. Mais t'as des trucs comme... tu vois, moi, j'ai déjà fait sur ça, sur ce style-là. Attends, mais là, c'est déjà plus violent. Hein. Attention, là, ça rigole déjà un tout petit peu moins.
19: Waouh.
16: Non, mais...
18: Are you there?
16: Ah, c'est un côté un peu plus... Ouais, c'est un côté un peu plus... Quand c'est techno, c'est un peu plus hard. Quand c'est, on dit que c'est un peu plus hard, c'est un peu plus dark, quoi. Un peu plus vicieux, quoi. Mais ce qui veut pas dire que tu vas être vicieux dans tes positions, c'est dans ta tête que t'es vicieux, quoi.
18: Ouais, mais tu vas cogner, c'est obligé.
16: Même pas, tu sais, ça peut être très... C'est quand tu transpires bien, putain.
19: Ça colle.
16: Ouais, voilà, mais t'as plein de kiff à faire, je te jure, c'est la musique. Il y en a qui vont préférer la trance, il y a des milliards de choses à faire, quoi. Qui c'est qui tape, là?
18: Francky, tu te souviens le petit bruit que tu...
16: Bah ouais, c'est ça, là. C'est le bruit des nanas, écoute, c'est ça. C'est ça.
19: Quoi, ça?
16: Bah, c'est le mec qui est en train de cogner, qui est en train de taper dans le cul de la nana.
19: c'est ignoble.
16: Enfin, quand tu prends les deux paumes de ta main comme ça, tu inverses une de tes mains et tu tapes comme ça dans les deux paumes, mais pas comme si tu tapais dans les mains. Tu inverses une main, les deux paumes, les deux doigts opposés l'un à l'autre, les doigts opposés l'un à l'autre. Vas-y, essaye. Mais tu frappes pas les deux paumes collées l'une à l'autre. Il faut qu'il y en ait une qui soit les décalées. C'est-à-dire que
19: Tu mets la main sous l'aisselle.
16: Voilà, il faut que le bout. Non, il faut que le bout d'une paume vienne taper dans le creux de l'autre. Enfin, tu vois. Comme ça. Comme si tu faisais des bulles.
19: C'est clair chez toi en ce moment, Max, non?
16: Oh, mais j'ai toujours fait ça, c'est un truc.
19: Ah bon, d'accord, excuse-moi.
16: Ouais, tu fais ça. Ouais, quand il y avait ma copine, qu'on était loin de l'un de l'autre, elle fait je te baise par téléphone. Ben,
15: oh, Max.
16: Ouais, bah, elle me faisait 10 balles la minute, c'était sympa.
15: Ah, tranquille.
16: J'ai envoyé un chèque après, quand elle était en province et tout, j'ai envoyé un chèque. Bah, ouais, c'est comme ça qu'on s'est connus. Voilà, elle s'appelle Raymond. Elle s'appelle Raymond. Et t'as ça aussi pour kiffer, écoute, t'as ça aussi, y a un truc.
15: Non, je déconne.
16: C'est pour ça qu'il y a des sons à choisir. La trance, tout ça, tous ces sons un peu hard house, c'est pas bon. Mais le son un peu jazzy ou le ambiante, ou vraiment, si tu veux choisir dans la techno, faut pas l'autre. Tu dis techno hardcore à 180 BPM, je t'explique pas. Boum, boum, boum, boum, boum, boum. La copine, tu lui. Oh bah là, tu lui exploses tout le derrière, le machin. Là, c'est l'histoire du cheval et du chien dans le désert.
15: Hein. C'est exact.
16: Hein
15: ouais.
16: Vous la connaissez quand même.
15: Ouais.
19: Bah oui.
16: Hein non, vous la connaissez.
19: Ouais.
16: Ah bon.
15: Non, vas-y, raconte.
19: Oh, putain, tu dis tellement bien.
15: Bon, allez, raconte.
16: Oui. Oh, vous la connaissez par cœur.
15: Allez, raconte.
16: Oh,
15: allez, ma frise, raconte.
16: Bah, faut vraiment qu'on me demande gentiment.
15: Bon, s'il te plaît, oh, Francky, tu veux bien raconter l'histoire?
16: Bon, ok. Bon, alors, c'est... y en a qui la connaissent pas, non?
15: Bon, bah, non.
19: Je la connais pas.
16: Ah bon?
19: Je la connais pas non plus.
16: D'accord. Alors, c'est un chien et un cheval.
15: Ouais.
16: Qui sont dans le désert. Et, comme ils arrivent pas à s'en sortir et qu'ils vont crever, ils disent, bon, bah, tiens, il y a le chien qui dit, bon, au cheval, bah, je tirerais bien mon coup. Le cheval, il est mort de rire. Il fait, tu rigoles? Il fait, bah ouais, on risque de crever et tout. Allez, laisse-moi faire au moins ça. C'est un dernier petit plaisir. Puis, le cheval, il dit, de toute façon, il a une petite bite. Le chien, ça va, je vais rien sentir. Pour deux secondes, alors le cheval, il se baisse, il s'assoit. L'autre, il arrive. Bah, le chien, il donne, il éjacule, machin, parfait. Puis voilà qu'une heure après, quand même, le cheval, il dit, putain, il a peut-être raison. J'ai peut-être crevé parce qu'il voyait pas de, tu vois, d'issue de secours. Il dit, mais là, bon, aussi, j'aimerais bien tirer un coup avant de mourir, quoi. Alors il dit au chien, ouais, tout à l'heure, bah moi aussi tu m'as donné envie, je tirerais bien un coup. Le chien il dit, mais t'es malade, t'as vu le braquemar, la queue que t'as déjà quand t'es en érection, mais quand t'es en érection, laisse tomber, tu vas tout me déchirer, je vais crever. Il fait, bah ouais, mais bon, allez, laisse-moi essayer. Le chien il dit, bon allez, d'accord, après tout on va crever. Alors le chien se baisse et tout, puis il arrive, il prend le chien par derrière, et puis il commence à lui donner, et le chien il bouge pas d'un centimètre, rien, pas un hurlement, que dalle. Alors le cheval il donne au chien, il donne, et puis à la fin il dit, putain mais merde, il bouge pas. Alors il se retourne, enfin il se penche vers la tête du chien, et puis il lui dit, ça va, tu ressens rien? Et puis le chien il dit, si tu pouvais reculer peut-être de 20 centimètres, peut-être que je pourrais bouger la tête.
15: C'est très con. Francky, je sais pas si tu te souviens d'une que tu as racontée, je crois, une ou deux fois, mais il y a très longtemps. Qu'est-ce qui est violet et qui fond dans la bouche?
16: Qu'est-ce qui est violet qui fond dans la bouche,
15: ouais.
16: Non?
15: Une bite de lépreux.
16: Un quoi?
15: Une bite de lépreux.
16: Ah non, je m'en souviens plus, ça. Non, ça c'est.
15: Ah, c'est
16: ouais, c'est comme on fait du fromage, râpé, et on laisse un lépreux jouer à la guitare. Ah, hein, bon truc. Non, mais ça on raconte pas, hein, on les raconte pas.
15: Max,
16: non. Ouais.
19: Tu peux t'en raconter une bien cochonne?
16: Vas-y.
19: Soyez pas choqués. À quoi ressemble le sexe d'une femme après avoir fait l'amour?
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16: Quoi?
19: À quoi ressemble le sexe d'une femme après avoir fait l'amour?
16: Je sais pas.
19: Un bulldog qui bouffe un yaourt.
16: Ah, bah c'est mignon ça.
19: Ah ouais.
16: Ouais, c'est bien, c'est mignon. Vous en avez d'autres pour terminer là? Après, on va laisser la place.
15: Non, bah moi je suis à court. Hein? Non, je suis à court.
16: Bon, bah très bien. Hein. On va arrêter là. Mais je vous souhaite une bonne nuit. Merci d'y avoir participé.
15: Bah toi aussi.
16: Et puis, on met ça demain.
15: Non,
16: je crois que vous êtes là.
19: T'es tout seul demain.
16: Hein?
19: T'es tout seul demain.
16: Ah oui, c'est vrai.
19: Hein?
16: Non, mais je vais parler que de ça, non. J'ai plein de trucs à raconter. D'ailleurs, si vous avez des sujets que vous voulez que j'aborde.
19: Minitel.
16: À l'abordage.
19: Non, tout de suite, là.
16: Non, mais ça me gratte, là, à l'oreille. Hein, si vous avez, Ah, bah, j'entends mieux, toi, j'avais trop de miel dans les oreilles. C'est le GG qui a du miel, grave.
15: Oh!
16: Oh là là, je te jure, c'est Miel Pops, il a du tout seul lui. 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
18: Francky, c'est quand le prochain droit de défonce entre Gérard et...
16: Eh ben Gérard, on en a reparlé dans le train en allant ce week-end en Belgique, donc pourquoi pas d'ailleurs en Belgique, on en a pas parlé ce soir, on oublie qu'on a la Ferme Blanche ce week-end. Hein, non, c'est à Namur, pardon, je confonds. Namur, Ferme Blanche ce week-end.
19: Et tu veux pas faire un truc à la loco cette semaine,
16: non? Ben, j'y joue pas finalement. La soirée a lieu, mais je joue pas finalement. Moi, je reprends la loco le 15.
18: Il y aura Gigi dans les chiottes quand même.
19: Ouais, le 15 quoi?
16: Le 15 janvier.
19: Ouais.
16: Mais j'y serai, moi je vais passer dire un petit coucou quand même.
19: Oh.
16: Voilà, on vous embrasse.
19: Salut.
16: Bisous les filles, bisous les garçons, oui.
19: Max, un dernier truc pour Gaël, vive les filles au petit sein. Voilà,
16: au petit sein. D'accord, au petit sein de corps et d'esprit. On vous souhaite une bonne nuit, merci de l'avoir.
15: Fais-moi un petit café. Voilà. Ah non, plutôt un petit thé.
16: D'accord.
15: Petit thé, moi,
12: je précise qu'il faut avoir la monnaie juste pour, pour la machine à café, parce qu'elle ne fonctionne plus. Donc elle ne
16: Alex.
15: Et d'ailleurs, on me signale qu'il y a Christelle en bas qui est en train de sonner à l'interphone, elle arrive, elle monte.
16: D'accord, donc ça.
15: 3, ça va être parfait.
16: Alors, là, parce qu'on a, fait, on a mis un peu le bordel, maintenant on va essayer d'être très sérieux. Donc on va appeler un mec qui s'appelle
15: Alain. Le philosophe.
16: Le Alain. Et le Alain, en fin de compte, il peut se faire deux nanas en ce moment. C'est Alex et Christelle.
15: Il peut pas, mais il veut.
16: Ah, il veut !
15: Il veut, mais oui, il peut pas, il est laid.
16: D'accord. Donc il aimerait se faire Christelle et Alex. Voilà. Alexandra, c'est ça ?
15: Oui, Alexandra. Oui.
16: Oh, c'est tout beau.
15: Mais oui.
16: D'accord. Ah, Alexandra. Non, mais c'est beau. Et donc on va appeler. Vous allez appeler tous les trois. On va appeler. Alors on y va, c'est parti. Et le temps que Christelle, elle monte là ?
15: Elle monte, j'entends les escaliers, elle arrive.
16: Dis-lui qu'elle a un peu plus le faux derrière. On l'attend
15: comme ça. Ouais, mais t'inquiète pas, le faux derrière, on l'a tous.
16: Ouais, dès qu'elle est là, on va attendre qu'elle arrive. Attends,
15: Elle entre.
16: Tu peux me la passer ?
15: Je vais te faire un petit bisou, t'inquiète pas, elle arrive.
16: Tu peux me la passer, s'il te plaît ?
15: Christelle, je te passe Max. Elle est toute essoufflée, je te la passe.
20: Ouais, bonsoir.
16: Salut bébé, ça va ?
20: Ouais, ça va.
16: Bon, ça te dirait qu'il fait soin un peu, je t'emmène sur Paname, je te fais sur les quais de Seine.
20: Ah ouais, quoi ? Ouais, non, en fait, ça me dit pas, quoi.
16: Non, mais pas samedi, mais... Non, mais attends, pas samedi, ce soir.
20: Pardon ?
16: Tu dis samedi pas, mais pas samedi, ce soir, mardi.
20: Ah, c'est drôle. T'as un humour, hein ?
15: Voilà.
20: Non, mais je t'agresse pas, quoi.
16: Non, on s'en...
20: Et imagine-toi que je viens de monter au moins, je sais pas, 5 étages, quoi, c'est dur, quoi.
16: T'as quel âge ?
20: J'ai 23 ans.
16: Ah, d'accord.
20: Donc okay. Voilà, je te repasse ta vie. Okay.
16: Je veux bien, ouais, ça sera sûrement plus drôle.
20: Ça sera sûrement plus quoi ?
16: Plus drôle.
20: Ah bah t'es sympa. Oh, j'apprécie, ça me fait plaisir.
16: Tu peux me le passer, s'il te plaît ?
20: Ouais, ciao.
16: Adieu, salut, au revoir.
15: Dis donc, Max, tu la traumatises, c'est notre mémé, faut pas l'abîmer, elle est vieille.
16: Elle a l'air...
15: Mais elle est toute vieille, elle vient monter l'escalier, là.
16: Non, elle a l'air sur ses gardes, genre...
15: Non, mais je te connais pas.
16: Sur la défensive, non ?
15: On lui parle de toi, de temps en temps, on lui tentait de faire écouter Gérard.
16: D'accord, allez, on y va, c'est parti, on appelle Alain, c'est parti, on va gagner du temps.
15: Allez, parti.
16: Allez, on y va.
21: Il s'est passé un peu des trucs avec Alex, Christelle, ça. Tu leur as un peu couru après, le problème, c'est que maintenant, elles se sont rendues compte que toutes les deux... Bon ben, elle voudrait bien être avec toi.
22: Oh, attends, on revient depuis le début là.
21: Bah écoute, là en fait ce soir, Christelle elle arrive, elle nous fait, bon ben, ce coup-ci je suis sûr que c'est Alain que... Enfin, c'est avec Alain que je veux être. Mais tu lui plais quoi. Depuis ta lettre l'autre jour, bon, ça l'a fait vachement réfléchir. Et là, ce soir elle est arrivée, elle nous déballe tout, elle nous dit, bon écoutez, ça va pas, moi je vais être avec Alain, puis bon... Elle ne sait pas comment elle va se débrouiller, parce que maintenant qu'elle est avec Seb, elle voudrait bien le larguer, mais c'est en douceur. Et oui. Puis Alex ben, nous dit qu'elle aussi, elle veut être avec toi.
22: Oui.
21: Et puis ben, le problème, c'est que surtout, c'est que moi, quoi. Parce que en fait, l'autre jour, à l'anniversaire de Christelle, t'sais, t'as touché ses cheveux, ça m'a...
22: Oui.
21: Ça m'a rendu fou, quoi. Et je me suis rendu compte que, tu sais, avec la discussion qu'on avait, tout, je me sentais vraiment proche de toi, tu vois. Et puis bon, le problème, c'est que... Ben, je sais pas, quoi. Tu comprends. Tu sais... Moi, là, je suis bouleversé parce que je pense que, bon, en fait, c'est mon petit tonton glouglou maintenant. Tu sais, je te vois vraiment sous un autre œil, quoi.
22: Oui.
21: J'ai découvert ta tendresse en toi et j'ai vraiment, comment dire, j'aimerais vraiment que ça aille plus loin entre nous. Et donc, le problème, c'est que tous les trois, on est déchirés parce que tu brises notre cercle d'amitié, là. Ça
22: ne
21: va plus. On s'est engueulé. Il faut que tu choisisses quelqu'un, je sais pas,
22: Faut que je fasse quoi ?
21: Faut que tu choisisses entre nous trois, quoi. Parce que bon, tu nous as allumé tous. C'est dégueulasse, quoi.
22: Comment ça, je suis dégueulasse ? Attends, s'il te plaît.
21: Bah écoute, tu, franchement, tu nous allumes tous les trois, là.
22: Je vous allume tous les trois.
21: Bah attends, à la soirée chez moi, quand même, tu sais, bon, tu sais, quand t'es venu dîner et tout, oui. Moi j'ai cru que c'était pour moi. Et puis,
22: Mais c'était...
21: Alex, elle m'a dit que tu lui avais parlé pendant la semaine.
22: Oui.
21: Et que, enfin, que vous aviez... Enfin...
22: J'en avais quoi?
21: Comment dire? T'es plus ou moins... Enfin, vous étiez ensemble, plus toi, et puis... Puis bon, par-dessus, c'est Christelle qui arrive. Alors moi là, je comprends plus rien, quoi. C'est dégueulasse, quoi. Moi, je te fais... Je sais pas... Je te faisais confiance, je me suis dit...
22: Tu me faisais confiance, tu me reproches quoi, au juste? Bah, explique-moi. Qu'est-ce que tu me reproches, au juste?
21: Je pensais que ça parlait entre nous. Bon, bah, écoute, de toute façon, je te passe Alex, quoi, parce que...
22: Bah, attends,
21: ouais, je peux
22: entre...
21: pas te parler.
22: Alex.
21: Je te passe Alex.
22: Oui.
2: Alain?
22: Oui, qu'est-ce qui arrive, là?
2: Mais, t'as pas l'impression d'avoir semé un peu la merde, quoi?
22: Semé la merde?
2: Mais c'est
22: écoute,
2: clair.
22: Écoute, Alexandre...
2: Attends, avec les choses que tu m'as dites, et 3 jours après, c'est Christelle qui reçoit une lettre?
22: Attends, Alexandre...
2: Tu fais quoi?
22: Alexandra, je vais te dire ce que je suis en train de faire.
2: Ouais, j'aimerais bien ouais, que tu
22: oui.
2: me dises ce que tu es en train de faire. Ouais, ce serait pas mal. Qu'on comprenne un peu, quoi.
22: Je vais te dire une bonne chose, ok?
2: Ouais.
22: Moi, je suis arrivé à l'anniversaire de Christelle, j'étais très heureux d'y être. D'accord. Je comprends pas exactement ce qui se passe là, maintenant. Je ne conçois pas que... Moi,
2: tu comprends
22: suis...
2: pas. Tu veux que je te dise?
22: Je ne conçois pas que
2: tu
22: je...
2: Tu me fais du rentre-dedans et t'écris à Christelle que t'aimerais nous regarder avec elle?
22: Attends, on est bien d'accord. Toi, tu m'avais dit quoi? Tu m'as dit que tu aimerais bien que j'ai une place dans ta vie, je suis d'accord. Il me semblait très clair qu'on ne sentirait plus ensemble. D'accord. Christelle est malheureuse. J'aimerais bien lui venir en aide. Je n'ai rien fait d'autre. Qu'est-ce que j'ai écrit dans ses lettres? Je lui ai demandé ce qu'elle m'avait dit le soir de son anniversaire, parce que je n'ai pas compris ce qu'elle m'a dit. Ensuite, je lui ai dit, parce qu'elle était inquiète depuis la fois où j'ai de nouveau rencontré, elle était inquiète, je voulais savoir ce qui lui arrivait. C'est pour ça que je lui ai demandé un peu de nouvelles. Tu sais comment je suis. Tu sais que je vous aime bien tous les trois.
2: Mais pourquoi tu m'as dit tout ça alors?
22: Mais Alexandra, je t'ai dit des choses très sincères, des choses que toi aussi tu me disais. Que, enfin, je crois que c'était sincère aussi quand tu me les disais. Mais Alexandra,
2: ouais.
22: toi, tu m'as dit que je n'avais rien espéré.
2: Calme-toi. Attends, écoute, je m'occupe de Xav et de toute façon, Christelle est là, elle va mieux. Si tu veux la consoler, t'as qu'à la consoler puisque c'est ça, quoi.
22: Oui, Alex.
2: Alain?
22: Oui.
2: C'est Christelle, attends, en fait, je t'entends pas parce que Xav, il est dans un état. Écoute, tu sais, franchement, moi, je comprends.

0: changer parce que je redébarque. Quand Alex, elle me dit que depuis 2 ans, elle pensait à moi, comment voulais-tu que je le sache? Comment voulais-tu que je sache que quelqu'un peut bien penser à moi? Ensuite, allez, ensuite...
1: Mais attends, là je t'interromps parce que tu vois, je t'écoute, mais maintenant j'ai envie de te parler, quoi. Ce que je veux te dire, c'est que franchement, c'est complètement dégueulasse ce que tu fais.
0: Comment ça, c'est dégueulasse?
1: Mais bien sûr que c'est dégueulasse, dans le sens où, je sais pas si tu te rends compte, quoi. Moi j'avais une amie,
0: si,
1: à cause de toi,
0: compte.
1: J'ai perdu, alors maintenant tu m'écoutes, quoi. J'aimerais bien que tu m'écoutes, quoi. En fait, tu sais, comment tu veux que je te croie? Tu m'écris cette lettre, t'es pas crédible, en fait, c'est pas
0: du tout crédible. Mais toi, je te crois. Écoute, je vais dire un truc très clair, Christelle. D'accord? Alexandra, on est sortis à 2 ans ensemble. Alexandra, je l'aime beaucoup.
1: Ah oui, alors Alexandra, ok, tu l'aimes beaucoup, tu lui fais du bon dedans, et après tu m'expliques en fait
0: Alexandra,
1: que c'est moi, je suis la seule personne au monde qui compte pour toi.
0: Christelle, s'il te plaît, Alexandra, je l'aime beaucoup. Tout ce que j'ai dit à Alexandra, c'était sincère. Alexandra, elle m'a dit qu'elle ne savait pas quelle place elle allait me donner dans sa vie. Je peux pas attendre après Alexandra. Là-dessus, je...
1: Alors, quels sont tes sentiments pour moi?
0: Pour toi?
1: Oui. Qu'est-ce que ça veut dire, la lettre que tu m'as écrite? Qu'est-ce que c'est?
0: Ça veut dire que, Alexandra, je ne crois pas que je l'aime. Mais toi, je suis tombé amoureux de toi.
1: T'es tombé amoureux de moi?
0: Oui, et vous croyez que c'est bien ce que vous faites aussi, là? Vous me reprochez un tas de choses, mais qu'est-ce que je vous ai fait?
1: Mais attends,
0: vous
1: êtes tous les trois
0: très sincèrement, mais pas de la même façon.
1: Mais tu me dis, t'essayes de me culpabiliser?
0: Non, parce que là, s'il y en a qui va culpabiliser toute la nuit, maintenant, c'est moi.
1: Mais c'est moi, je te culpabilise.
0: Non seulement maintenant, mais encore demain, aussi après-demain. C'est moi qui vais culpabiliser.
1: Je te répète, Alex, parce que je crois qu'elle a des choses à te dire, quoi.
0: Oui.
1: Et vraiment, tu vois, maintenant tu m'as foutu, en fait, Alain. Voilà ce que
0: tu
1: as fait. Tu m'as
0: foutu,
1: quoi.
0: Tu rigoles? Oui.
1: Ouais.
0: Ouais, non, mais écoute, écoute. Bon, d'accord, je suis un dégueulasse pour tous les trois, c'est ça? Eh bien, c'est bien.
1: Écoute. T'as essayé de m'embrasser, quoi. Tu me courais après dans la rue pour m'embrasser.
0: Alexandra, est-ce que c'est pas toi qui m'as dit qu'il n'y avait rien à espérer de toi? C'était quoi, ça? Ça, c'était l'amour sincère que je te porte. Mais c'est pas le même que je porte à Christelle. Et
1: ah
0: c'est
1: ouais.
0: pas le même non plus que je porte à Xavier. Et ça, tu le sais. Et c'est
1: ouais,
0: toi aussi qui en as décidé comme ça.
1: Trois personnes à aimer en même temps, ça fait beaucoup, Alain.
0: Non.
1: Quand on
0: mais attends, mais bien évidemment que je vous aime pas tous les trois de la même façon, Alexandra. Je n'aime pas Fournel comme je t'aime toi, comme j'aime Christelle. Toi, je t'aime parce que j'ai envie que t'aies une place dans ma vie. On avait dit que c'est toi qui déciderais quelle serait cette place. Mais moi, je peux pas t'attendre non plus. Tu as déjà ta vie faite à côté depuis 2 ans. Tu sais, c'est pas toi qui vas me l'apprendre. C'est toi qui me l'as dit. Toi, je t'aime très sincèrement. Xavier aussi, je l'aime sincèrement. Et ça, tu sais.
2: Ouais, mais écoute, franchement, Alain, c'est Xavier là qui te parle.
0: Oui,
2: moi, t'imagines que j'ai largué Aurélie, la fille que j'aimais.
0: Comment ça, t'as largué Aurélie? Mais c'est quand même pas de ma faute, c'est quand même pas moi.
2: Mais attends, tu m'as dit l'autre soir, tu m'as dit, putain, tu m'as fait, je passerai te voir un soir. Moi, ma soeur, elle avait couché chez une copine, j'ai attendu tous les soirs que tu passes.
0: Attends,
2: je t'ai préparé des trucs à manger tous les soirs, comme t'aimais bien et tout ce que j'avais fait.
0: Oui.
2: Mais tous les soirs, je t'ai attendu, tu m'avais dit, que t'es parti l'autre jour, t'es avec ton copain, t'as dit?
0: Oui.
2: Dit exactement, Xavier, je passerai te voir un soir. Et puis, je sais pas, t'es venu vachement plus tendre qu'avant avec moi,
0: je me suis dit,
2: il se passe quelque chose, quoi.
0: Xavier, je peux pas t'aimer comme j'aime Christelle.
2: Mais pourquoi?
0: Ou comme j'aime Alexandra.
2: Mais pourquoi?
0: Mais putain, j'aimerais être là maintenant à Grenoble avec vous.
2: Mais nous aussi, j'aimerais que tu sois là, mais pour que tu choisisses quelqu'un, parce que ça peut plus durer, quoi.
0: Écoute,
2: ça va pas, là.
0: Oui, je sais que ça va pas.
2: Ça va pas du tout, quoi. Moi, je vais me jeter par la fenêtre, hein, je te préviens.
0: Attends, je vais sauter,
2: là, y'en a marre.
0: Attends, Xavier.
2: Non, moi, j'en ai marre. Je saute, là.
0: Attends, Xavier. Xavier, y a des gros problèmes à Grenoble, des gros problèmes. Xavier, tu vas pas faire une connerie.
2: Écoute.
0: Tu vas pas faire une connerie.
2: Mais écoute, tu te rends pas compte, toi.
0: Comment ça, je me rends pas compte, si je me rends bien compte, tu vas pas faire une connerie.
2: Mais putain, mais tu brises ma vie.
0: Comment ça, je brise ta vie? Mais t'es malade, Xavier!
2: Non, mais oui, je suis malade d'amour pour toi, Alain!
0: Quoi? Xavier! Maman, est-ce qu'on peut aller à Grenoble? Maman, putain, il faut que je trouve quelqu'un pour aller à Grenoble.
2: Je suis malade d'amour pour toi!
0: Je peux pas vous laisser dans cet état-là, je peux pas, il faut que je monte à Grenoble.
2: Non, mais écoute.
0: Attends, bouge pas. Il faut que je monte à Grenoble, je peux pas vous laisser dans cet état-là, c'est pas possible. Mais là, il se passe des choses très graves. Je vais appeler
2: Max. Max en plus, écoute, tu te rends pas compte.
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4: Ah, et depuis minuit, nous sommes là. Parlez fâcheux, celui-là et vous êtes là. Seule la nuit monologue jusqu'à... Oh, je ne sais pas l'heure. En tout cas, le temps passe vite. Déjà 1h16 du matin. Et pour le moment, on peut dire que tout va bien. L'imagination fonctionne à merveille. Un personnage étrange et pénétrant. Oh.

0: Oh là là là là. Suis-je moi-même un personnage étrange et pénétrant? Ah, l'amour dans tout ça. Existe-t-il vraiment un amour? Es-tu prudent? Bonne question, ça. Hein? Oh, il y a des gens intelligents qui posent des questions intelligentes, mais... suis-je suffisamment fort pour pouvoir être en face de gens comme vous? Ah, franchement, vous m'épatez. Oui. Oui, je suis prudent. Oui, je suis prudent. Suis-je vraiment prudent, réellement, en amour? Attends que je réfléchisse un peu. Pour l'instant, ai-je connu véritablement l'amour? C'est plutôt la question que j'aimerais me poser, tout ça. En amour, es-tu prudent? Donc, il y a le mot prudent qui est important et le mot amour. J'ai... oh oui, l'amour, es-tu prudent? Comment aimes-tu les gens? As-tu vraiment déjà aimé quelqu'un? Dis donc, trois questions en une, disons, balèze, les gars, balèze! Aimer, non, je ne pense pas. Véritablement aussi fort que vous, vous devez aimer les gens. Mais enfin, qu'est-ce que ça veut dire aimer? Ça dépend aussi, chacun y met ce qu'il a envie de mettre à l'intérieur du mot aimer, quoi. C'est toujours pareil, j'aime les gens, j'aime bien m'amuser. Maintenant, aimer... Non. Non, pas pour le moment, non. Mais je crois que je suis un casse-couille et je crois que finalement, je sais déjà même pas ce que je veux. Tout à l'heure, quand on parlait des 30 ans, je disais que depuis peu, je commençais seulement à me comprendre et à m'analyser correctement. Je crois que depuis véritablement 6 mois. Donc, je commence à mieux comprendre et à cerner mon personnage. Jusqu'avant, j'en étais incapable de pouvoir répondre. Aujourd'hui, je peux peut-être le faire avec un peu plus de précision. Est-ce que j'ai déjà aimé? Oui, enfin bon, oui. Oui, non, j'arrive pas à savoir la remarque. Je dis oui parce que oui, quand on sort avec des gens, forcément, on apprécie sa compagnie, on est bien avec eux, donc on les aime. Mais après, on peut les aimer bien et puis les aimer. Et en amour, es-tu prudent? Oui, parce que je me connais. Des fois, j'ai tendance à aller un petit peu trop vite et un peu trop loin. Je pense que je fais encore aujourd'hui des erreurs et qu'après, finalement, je sais pas que je me lasse des personnes, quoi que ça pourrait être presque ça, non, même pas. C'est que je me sens incapable de pouvoir finalement... Je sais... ce que je suis capable de pouvoir donner, je le donne très rapidement et à un moment donné, j'arrive plus à tenir la distance. Et qu'à un moment, le travail reprend tellement le pas et j'ai malheureusement... Parce qu'il faut prendre le temps d'aimer, hein, ça c'est clair. Et je crois que j'ai pas le temps d'aimer suffisamment. Donc, je commence à m'engager à dire oui, enfin pour moi personnellement, hein, mais je le montre par de l'affection, par des cadeaux, par plein de choses. J'ai envie d'aimer, puis à un moment donné, je grille tellement vite les étapes et je donne tellement vite... qu'à un moment donné, la barre est quand même relativement haute, et même si les gens disent qu'après, on peut donner simplement avec un petit sourire, avec un petit mot, et c'est pas seulement avec de l'argent et des voyages et de je ne sais quoi, là, je suis entièrement d'accord. Je me sens plus la force de pouvoir tenir la longueur. Donc, finalement, sauf de temps en temps où je fais des petites parenthèses dans l'amour, je suis relativement prudent, et même si je le montre pas sur l'antenne et que je m'envole comme ça à faire des fréquentations, quand je suis vraiment dans le privé, c'est moi qui suis prudent, mais tout seul, peut-être sans le montrer véritablement avec les personnes avec qui je suis. Mais ouais, peut-être pas sûr de moi non plus, quoi, parce que je me sens pas capable de pouvoir donner autant que ce qu'on peut espérer, ou comme je sais ce que je veux donner, étant incapable de... c'est comme si je sais ce que je veux, je le vois, mais je ne peux pas l'atteindre. Voilà, c'est ce que j'ai dit dernièrement à une personne. Je sais ce que je veux. Je le vois, donc. Je le matérialise, je le comprends, je l'idéalise, je le vois comme un objet, mais je n'ai pas les bras assez longs pour pouvoir l'atteindre. Donc, il faut que j'attende encore quelques années, peut-être, de la maturité. La maturité, c'est quand je déciderai de mettre le holà sur certaines choses, et puis à ce moment-là, on verra. Donc, pour le moment, j'essaie d'être un peu prudent, ce qui, à mon avis, ne m'aide pas tellement, puisque finalement, ça n'apporte rien. Aujourd'hui, en ce 17 novembre, mercredi, à 1h20 du matin, eh bien, à 30 ans, eh ben finalement, j'ai pas fait grand-chose de ma vie privée, plus que professionnelle et beaucoup plus riche que la vie privée. Mais un jour, ça viendra, j'espère. Hein. Chaque poisson couvert, comme je dis à chaque fois, il n'y a pas de raison que moi, je n'ai pas mon couvercle. Et comme je dis aussi, il faut faire vite, parce que sinon, ça va finir par moisir à l'intérieur. Hein. Et comment aimes-tu les gens? Ben, je les aime naturels, je les aime spontanés, je les aime vrais. Donc voilà, quoi, avec leurs défauts et leurs qualités. Il y a des qualités que j'aime voir tout de suite. Malheureusement, le charme, l'aspect physique, même si après ça prend plus le pas, mais au départ il y a une attirance qui est très forte là-dessus en ce qui me concerne. Alors après, effectivement, si la personne ne me convient pas dans les discussions, parce qu'après très vite on peut se lasser d'une personne comme ça, je passe. Donc comment aimes-tu les gens? Je les aime vrais, quoi. Même si des fois il y a des gens qui sont vrais, qui sont face à moi et qui m'exaspèrent, ça peut arriver. Ils ont au moins le mérite d'avoir joué la carte de la sincérité, mais... ça peut finalement me faire chier. Enfin, ça peut me faire chier. Ça veut pas dire que j'aimerais que les gens ne le soient pas, mais il y a des gens qui sont sincères trop, qui essaient de trop montrer le côté ouais, je suis vrai, je reste naturel, et puis finalement ça finit par me gaver, quoi. Voilà, quoi. comment savoir, mal à un œil, c'est pas possible, c'est affreux. Des maux de, pas des maux de tête, mais mal à l'œil, je sais pas, côté gauche. Des fois, j'ai des, je sais pas ce qui m'arrive, j'ai des maux de tête et j'ai toujours mal d'un côté, c'est le côté gauche. Je crois que ça doit être des sortes de semi-migraines, je ne sais pas, des embryons de migraines, et ça m'attaque dans l'œil, derrière, et plutôt que de laisser faire ou d'attendre, eh ben, au lieu de ça, je frotte l'œil et ça me fait encore plus mal. Mais c'est peut-être parce que je parle tout seul et que finalement, ça me ronge l'esprit, ça me donne mal et tout, et je suis fatigué, tout ça, enfin, tout ça. Pour revenir sur le, l'amour, le bordel business à deux, là, parce que c'est quand même un sacré bordel, ce truc-là, hein, quoi qu'on dise. Il faut faire attention à des choses, hein. Je vais d'ailleurs mettre une chanson dans quelques instants qui retrace tout à fait ce que j'ai envie de dire. Mais j'aurais presque envie de la mettre et d'en discuter après, mais quoi que je vais le faire avant. Une chanson que j'ai déjà passée, je crois, dans une ancienne nuit monologue, un morceau que j'aime énormément. C'est le fait d'être à deux. Et ça, je parle à ceux qui sont en ce moment ensemble, hein. Parce que c'est plus ou moins ce que j'ai vécu en étant pendant 5 ans avec une personne, mais pas aussi violemment que peut-être cette chanson-là et que vous, vous allez peut-être vivre plus tard ou vous vivez aujourd'hui. On est en couple, on est bien, tout va bien, et puis on croit que tout va bien, et puis on se tombe dans les habitudes, dans la routine, dans le train-train quotidien, comme on dit. Et puis on s'éloigne de la personne qu'on aime sans s'en rendre compte, et quand on s'en aperçoit et que l'une des deux personnes part, il est comme on dit, il est déjà trop tard. Eh oui, il est déjà trop tard, vous l'avez peut-être vécu ça, hein, ce bordel-là. Donc faites attention à ça, parce que pour les petits jeunes qui nous écoutent et qui aujourd'hui, ce que je vais dire maintenant ne veut rien dire, ou alors... ils ne vivent pas avec quelqu'un depuis suffisamment longtemps pour tomber là-dedans, mais la routine, c'est quelque chose qui est très ennuyeux. Et des fois, on pense qu'on n'est pas dans la routine, on est pris par son travail, on est pris par une habitude, par ses amis, par d'avoir une certaine stabilité dans le couple au niveau matériel et au niveau habitude, qui fait qu'on oublie totalement qu'on est avec une personne qu'on aime et qu'il faut de temps en temps se renouveler, montrer un petit signe d'affection, montrer qu'elle existe, parce que des fois aussi on néglige la personne qu'on aime, ça devient tellement une habitude que c'est comme une paire de chaussettes ou une paire de chaussures qu'on met le matin pour aller au travail, on y va pas pieds nus. Et c'est un petit peu la personne avec la nana qui est à côté de nous, le mec. On se réveille, on le regarde, ah, d'accord, ok, et bonjour, c'est les petites habitudes, un petit bibi sur le bisou, sur la bouche, on se prépare, chacun prend son petit déjeuner, il n'y a jamais un petit signe. Et puis au fur et à mesure, il y en a une des deux qui se réveille, qui dit mais putain, bordel de merde. Ça fait trop longtemps que ça dure, ça. Et des fois, au lieu de dire que ça va pas, on ne dit rien et on laisse la chose, comment dire, on laisse les choses se dégrader, y avoir un petit peu comme une, quand on a une petite blessure et qu'on met pas du mercure en chrome et puis à un moment donné, ben, au lieu que ça se referme tout seul, la plaie y a du pus. Hein, excusez-moi de, ça peut paraître crado ce que je vais dire, mais c'est un petit peu ça, donc, c'est un petit peu dangereux, alors on dit rien, on n'en parle pas, puis finalement ça se dégrade, ça se dégrade, ça se dégrade, et puis on finit par détester une personne avec qui, enfin détester une personne qu'on aimait, et que logiquement au moment donné où on la déteste, on devrait toujours l'aimer, et on se met à la détester non pas parce qu'elle a fait quelque chose de moche, trahison, etc., etc., ou alors à un moment donné on s'engueule tout le temps, eh bien on l'aime plus, et tout simplement parce qu'en fin de compte cette personne ne fait plus attention à vous et que vous n'êtes pas capable de lui faire comprendre ça, et que vous-même vous n'êtes pas capable de lui montrer que vous êtes là, et peut-être qu'il y a une petite part d'erreur aussi de votre part, c'est que ne l'ayant pas dit, eh bien lui ne s'en aperçoit pas, pense que tout va bien, alors qu'en fin de compte tout est allé tellement mal que vous avez la pensée, voire des fois l'acte de quitter la personne que malgré tout vous aimez encore. Donc une fois de plus très compliqué à comprendre tout ça. Et je voulais pour résumer et traduire tout ce qui vient d'être dit, puisqu'on parlait tout à l'heure le fait d'aimer des gens, et c'est pour ça qu'aujourd'hui je me sens pas capable d'aimer suffisamment fort une personne, ou en tous les cas de vivre avec, ça c'est sûr, parce que je sais que je négligerai très vite cette chose-là et que je donnerai trop au départ pour avoir cette personne, trop au départ, chose que je fais trop souvent, et à un moment donné, paf. Je veux pas que je casse le jouet, mais déjà j'ai tendance à détruire un petit peu tout ce qui peut m'arriver de bien. Mais même en dehors de ça, je suis pas capable aujourd'hui de pouvoir sur la distance entretenir un amour fort et comment dire normal et toujours au même régime quoi. Bien qu'on va dire oui mais Max, de temps en temps dans l'amour il y a des hauts et des bas, il faut serrer les coudes, il y a du bon et du mauvais. Mais moi enfin ça a tendance dans ma tête à très vite tomber bas, très rapidement quoi. Ça veut pas dire forcément que je me lasse des personnes, mais j'ai trop l'impression qu'une fois que je tombe dans la routine ou dans quelque chose où je me dis que ça pourrait être bien et que c'est pas possible que ça soit bien, donc ça se dégrade, ça se dégrade, ça se dégrade, pas verbalement, pas par les gestes, mais mentalement quoi. Donc faites attention à ça, ne tombez pas dans le même piège que moi, écoutez cette chanson. Eh oui, paraît surprenant, l'artiste également présent sur l'antenne, l'affaire Louse Trio que je crois avoir déjà passé dans l'émission précédente de Monologue, ça s'appelle Loin, écoutez ça.
1: faire le petit kiki donc.
2: Ok.
1: T'as un petit peu tâté le terrain.
2: Ouais, nickel, bien comme il faut. Et ce qu'il faudrait, c'est que tu... Parce que je me suis fait passer pour un assistant de radio locale.
1: Ouais.
2: Je lui ai demandé quel était son groupe préféré.
1: Oui.
2: Et c'est TFN, donc il faudrait que je lui dise qu'on lui prépare une petite question sur TFN pour que ce soit plus facile, quoi.
1: Ouais, mais alors la question, laquelle
2: Bah, je sais pas, quel est le titre du dernier album ou un truc comme ça, quoi.
1: Ouais, d'accord, ok, d'accord.
2: Un truc tout simple, tu vois.
1: Ouais.
2: Et puis donc, c'est pour gagner 2 billets d'avion pour aller au Baléares, quoi.
1: Ah, tu veux les Baléares?
2: Hein?
1: Baléares ou...
2: Ouais, bah j'ai dit Baléares, mais enfin...
1: On peut changer, quoi.
2: Ouais, si tu veux.
1: Ça pose pas de problème.
2: Non problème.
1: Bon, d'accord, ok. Bon, on va y aller, on va essayer. Alors, attention.
2: Ok, c'est parti.
1: On y va, c'est parti. Alors, on compose le numéro de téléphone de notre... Stéphanie, c'est quoi pour toi? C'est...
2: Bon, c'est une meuf que je connais juste comme ça, quoi. Elle est un peu teubée, alors donc c'est cool.
1: Ouais. Allez, on y va. Kiki donc. À la radio, faut éteindre, hein. Pas la réveiller à 1h20, c'est bien.
3: Bonjour, vous êtes bien chez Richard et Stéphanie.
1: Ah.
3: On n'est pas là, on est parti se promener, mais veuillez laisser votre message après le bip.
1: Faut le faire, Nico.
2: Ouais, ouais, vas-y, parle.
1: Non, je vais parler.
3: Et au revoir.
1: Allô, c'est la radio qui vous appelle.
4: Allô.
1: Allô, bonjour, vous allez bien?
4: Oui.
1: Oui, bonjour. Est-ce qu'il serait possible de parler à Stéphanie, s'il vous plaît?
4: Oui, c'est moi.
1: Allô.
4: Oui.
1: Oui, bonjour. Vous allez bien?
4: Oui.
1: Est-ce qu'il est possible de parler à Stéphanie, s'il vous plaît? Allô.
4: Bon alors, c'est quoi le cinéma?
1: Pardon?
4: Oui.
1: Oui. Allô, oui, bonjour, Stéphanie?
4: Oui.
1: Oui, bonjour, vous allez bien?
4: Oui.
1: C'est la radio qui vous appelle, vous êtes en direct, est-ce que vous êtes en pleine forme? Ah, vous êtes contente d'être avec nous?
4: Oui.
1: Vous nous écoutez régulièrement?
4: C'est radio, comment?
1: D'accord, alors attention, on va jouer, est-ce que vous aimez TFN?
4: Oui.
1: Vous allez bien? Est-ce que TFN est avec nous dans les studios cette nuit? Est-ce que vous voulez lui parler?
4: Oui.
1: Allô?
4: Oui, je vous écoute.
1: Bonjour, vous allez bien?
4: Oui, non, mais vous n'allez pas me répéter toujours la même phrase.
1: C'est la radio qui vous appelle?
4: Oui.
1: Ok, vous êtes contente d'être avec nous?
4: Oui.
1: Est-ce que vous écoutez un petit peu la radio?
4: Oui.
1: Vous nous écoutez régulièrement?
4: Oui.
1: Très bien. Est-ce que vous connaissez l'accusation de modulation de fréquence?
4: Oui.
1: D'accord, très bien. Ça, c'est une bonne réponse, Stéphanie. Alors, est-ce que vous aimez TFN?
4: Ouais.
1: D'accord. Alors, attention, la question est la suivante sur TFN. Il a fait un duo avec Michel Sardou. Quel est le titre de la chanson? Je vous écoute.
4: Eh ben, je me fais avec Michel Sardou.
1: C'est une bonne réponse, bravo! Le public applaudit, bien entendu, le public est en pleine forme. Alors, Stéphanie. Stéphanie?
4: Oui.
1: Oui, bonjour. Alors, attention, est-ce que vous connaissez le nom de l'émission? Est-ce que vous avez écouté la radio ce matin, Stéphanie?
4: Oui, j'ai écouté la radio.
1: Très bien. Est-ce que vous avez écouté l'indice de ce matin avec notre ami Francis, animateur vedette, bien entendu, de la fréquence France-Sport, ok? D'accord.
4: Attendez, je vous entends mal.
1: Ah, très bien. Est-ce qu'il est possible de parler à Stéphanie?
4: Oui.
1: Bonjour. Bonjour, Stéphanie. Ça va?
4: Ouais.
1: Bon, alors, en pleine forme. Stéphanie, vous avez quel âge?
4: Quel âge j'ai?
1: Oui.
4: J'ai 23, pourquoi?
1: 17 ans. On m'avait dit 17 ans.
4: Oui, c'est ça, ouais.
1: Non, vous avez 27 ans?
4: Non, j'ai dit 23 ans.
1: 23 ans, d'accord. Alors, vous êtes contente d'être avec nous quand même, Stéphanie?
4: Ah, bah oui, parce que vous
1: êtes contente de jouer, d'accord, oui, bien sûr, très bien. Alors, attention, on va jouer, bien entendu. Vous avez écouté la radio, vous êtes une fidèle de l'émission, vous connaissez déjà la règle de l'émission, vous savez bien entendu que vous avez accès directement aux 4 jokers qui vous donnera directement l'accès à la principale qui vous donnera la possibilité d'acquérir, sans plus nul doute, les billets d'avion directement destinés à la plus-value, d'accord?
4: Ouais.
1: Alors, attention, nous allons jouer, bien entendu. Vous êtes une fidèle de l'émission, vous connaissez TFN, je crois ça, vous êtes une fan.
4: Ouais.
1: Alors la première question est très très simple. Quel est le titre principal de l'album, titre clé de la chanson de TFN enregistrée en 1974 qui a été réédité en 96 pour la sortie de l'album de cette année? À votre avis, qui donc?
4: Vous voulez répéter? Je vous entends très mal.
1: D'accord. Alors on réfléchit, Stéphanie.
4: Attends, je prends le téléphone parce que j'entends rien.
1: Alors attention là, Stéphanie, la question suivante, est-ce que vous avez suivi bien entendu l'émission? Vous êtes d'accord? Stéphanie,
4: oui.
1: Attention, vous êtes prête?
4: Oui.
1: Top, c'est parti. Bon, Stéphanie.
4: Oui.
1: Malheureusement, vous n'avez pas répondu en temps et en heure, bien entendu, le voyage pour aller voir TFN en Corée du Sud, bien entendu, est remis en jeu. Est-ce que vous êtes prête à jouer avec nous?
4: Oui, vous êtes prête. j'écoute.
1: Allô ?
4: Oui.
1: Oui, c'est la radio qui vous appelle, vous êtes toujours en direct, hein. Il va falloir faire attention, Stéphanie. Hein. Alors, Stéphanie, attention, est-ce que vous êtes prête à la première question ? Est-ce que vous suivez un petit peu la géographie, l'histoire, un petit peu tout ce qui se passe en ce moment ?
4: Oui, ça dépend, ouais.
1: Ça dépend. Alors, attention, la question est très très simple, on va arrêter la musique. Est-ce que vous êtes concentrée, Stéphanie ? Vous nous écoutez depuis combien de temps, Stéphanie ?
4: Eh ben, à vrai dire, pas très souvent.
1: Pas très souvent. Quand est-ce que vous avez écouté pour la dernière fois ?
4: Je sais plus quand.
1: Ce matin ?
4: Ce matin.
1: Vous avez écouté un petit peu ce matin quand même ? Hein, Stéphanie ?
4: Comment ?
1: Vous nous avez écouté un petit peu ce matin ?
4: Oui.
1: Hein, vous êtes une fidèle quand même le matin au réveil. Vous écoutez un petit peu ?
4: Je regarde plutôt la télé.
1: Vous regardez plutôt la télé. Bah, alors, c'est très très simple. Est-ce que vous avez regardé un petit peu la radio ce matin ?
4: J'ai écouté RFM.
1: Très bien, ben c'est la bonne réponse. Alors attention, est-ce que vous avez écouté l'indice de ce matin sur RFM ?
4: Non.
1: Alors à votre avis, qui donc, Stéphanie ?
4: Comme vous voulez.
1: Alors Stéphanie, un voyage pour aller voir TFN en Écosse, on se rapproche ?
4: Oui, en Écosse. Oui.
1: Est-ce que vous êtes prête à jouer avec nous, Stéphanie ?
4: Non, mais... Ça dure longtemps, ça.
1: Ah bah c'est un petit jeu, mais si vous voulez pas jouer, dans ces cas-là on raccroche, parce que nous on a quand même un week-end pour deux personnes à Hollywood, hein.
4: Oui, bah ça change. Alors qui est dans les têtes, maintenant Hollywood.
1: Eh bah c'est le choix, vous choisissez, qu'est-ce qui vous intéresse?
4: Hein?
1: Qu'est-ce qui vous ferait intéresser?
4: Eh bah, ben, si c'est trois questions, les trois questions à la suite, et après...
1: Alors attention, la première question, attention. Oui. Qui a dit l'alternance est plus sensible par rapport à la l'anxiété des Ahmed. À votre avis, qui donc, scientifique, bien entendu, mort en 1984. Stéphanie,
4: oui,
1: je vous écoute.
4: Les questions se passent du coq à l'âne, si on veut. Hein.
1: Non, pas la coq à l'âne, réfléchissez mieux.
4: Non, je sais pas. Mais vous deviez pas appeler hier soir, non ?
1: Non.
4: Ah non, parce que c'est deux fois même pour le soir.
1: Malheureusement, Stéphanie, le temps qui vous était imparti, bien entendu, le sablier est écoulé. Est-ce que vous êtes prêt à jouer à la deuxième question qui vous donne accès directement en voyage, partant directement en accès ? Est-ce que vous êtes prête ?
4: Bah, allez-y.
1: Alors, à votre avis, quelle est la modulation de fréquence de la radio en hertzienne par rapport à la FM ? À votre avis, qui donc, Stéphanie ?
4: Qui donc ? La fréquence de votre radio ?
1: Non. Bon, Stéphanie, vous n'êtes pas une fidèle de l'émission, vous nous mentez, hein.
4: Ah bah, j'ai pas dit que je vous écoutais.
1: Ah bah, vous avez dit que vous nous écoutez régulièrement quand même.
4: Non,
1: vous l'avez dit.
4: J'ai dit pas très souvent.
1: Oui, mais pas très souvent, c'est un petit peu quand même.
4: Oui, mais...
1: C'est le synonyme. Alors, faut pas être mauvaise joueuse quand même, hein. Faut pas, ça sert à rien de monter sur ses grands
4: chevaux. Je sais pas mauvaise joueuse.
1: Non, mais faut pas monter sur ses grands chevaux non plus. Faut rester diplomate et puis faut rester fair play.
4: Non,
1: vous savez très bien que la fair playcité des auditrices, c'est quand même le qui est plus plaisant sur une radio.
4: Oh,
1: quand même.
4: C'est pas que je m'ennuie, mais...
1: Non, attendez. Non, mais attendez, on va jouer pour un pins maintenant, hein.
4: Pour un pins.
1: Oui, mais un pins parlant, hein. Attention.
4: Un pins parlant.
1: Bon, alors, attention.
4: Qu'est-ce qu'il dira, le pins parlant ?
1: Salut, c'est TFN, achète mon album.
4: Ah bon ?
1: Alors, est-ce que vous êtes prête à jouer ?
4: Ouais.
1: La question est très simple, hein, Stéphanie. Si je suis bleu, je suis vert. Si je suis bleu, je suis vert. À votre avis, qui donc, Stéphanie ?
4: Je sais pas, j'entends une musique derrière.
1: Oui, c'est la musique, c'est l'instru, c'est l'instrumental du jeu d'émission.
4: Oui, bah avec la musique, je vous entends très très très très bas.
1: Bon, alors je vais essayer de répéter un petit peu mieux. Si je suis bleu, je suis vert. Si je suis bleu, je suis vert.
4: Et vous, tu peux faire ta gueule, là, un petit peu, là ?
1: À votre avis, qui donc, Stéphanie ?
4: Qui donc ? Je sais pas qui donc.
1: Voilà.
4: Bon.
1: Alors, Stéphanie.
4: Je raccroche.
1: Vous nous écoutez. Allô, Stéphanie.
4: Bonsoir.
1: Allô.
4: Au revoir.
1: Ah non, Stéphanie. Allô. Oh, Nico, passe-moi Nico. Nico.
5: Ouais.
1: Bah, elle a pas 23 ans, cette nana.
5: Hein ?
1: Elle a une voix de vieille.
5: Bah si, elle a 23 ans.
1: Mais qui c'est, ça représente quoi pour toi, Stéphanie ?
5: Bah, je la connais juste comme ça, quoi.
1: Oh, attends, elle est idiote, on dirait les copines, là, c'est avec leur
5: fils déchirant derrière.
1: Comment elles s'appellent, les nanas, là ? Avec les déchirants derrière, là.
5: Dominique,
1: on dirait Dominique.
5: Bah ouais, c'est justement pour ça que c'est excellent.
1: Bah ouais, mais elle comprend rien, elle. Tu veux qu'on la rappelle ?
5: Bah ouais, à fond.
1: Bon allez, on la rappelle une deuxième fois, hein. Attention, on va y aller, là, hein. On va lui... qu'est-ce qu'on lui offre, là ? On lui offre un voyage, on lui offre deux pins. Non ?
5: Une couche pampers,
1: une veste en jean.
5: Ouais,
1: avec
5: ok.
1: Avec Marc. Oh non, mais là... Elle va remettre le répondeur.
6: Bonjour, vous êtes Richard et Stéphanie. On n'est pas là, on est parti se promener, mais veuillez laisser votre message.
1: Allô ?
7: Oui !
1: Oui, excusez-nous, on a été coupé.
7: Non, vous avez... Allô. On n'a pas été coupé, j'ai coupé.
1: Allô ?
7: Oui.
1: Oui, alors excusez-nous parce que là on avait.
7: Attends.
1: Allô.
7: Oui, bon, hé, hey, excusez-nous. Matin, je vais embaucher, je vous laisse très tôt, alors c'est pas la peine de venir me réveiller à cette heure-là.
1: Il y a un week-end pour deux. Ah non. Allô. On rappelle une troisième fois comme ça. On rappelle une troisième fois. Nico, toujours avec nous. Nico.
8: Ouais, je suis là.
1: Toujours avec nous.
8: Impeccable.
1: Allez, on y va, on rappelle, c'est parti. Et ça rigole. C'est vrai que c'est bien de réveiller les gens quand ils dorment. Si on dort pas, pourquoi ils dorment?
9: Bonjour, vous êtes là, c'est Richard.
1: Allô? Ah bah il faut rappeler une quatrième fois, alors rappelons une quatrième fois, une dernière, comme ça, pour le fun, pour le plaisir. J'aimerais bien tomber sur le mari, ça pourrait être sympa ça. Hein Nico? Mais passe-moi Nico à chaque fois que tu me l'enlèves. Laisse-le-moi Nico. Nico.
8: Ouais.
1: Tu connais le mari?
8: Bah non, je l'ai jamais vu. Lui.
1: Tu l'as jamais vu?
8: Non.
1: Et elle, c'est une collègue de travail?
8: Non, c'est une amie à un pote quoi.
1: Ouais, c'est ça, ouais, c'est ce qu'on dit, ouais.
8: Ouais, non, sérieux, attends.
1: Allô? Bon, elle coupe à chaque fois. On la rappellera Nico. Nico?
8: Ouais.
1: On la rappellera parce qu'apparemment elle raccroche systématiquement quoi. Hein.
8: Ouais, bah elle est trop teubée pour jouer quoi.
1: Bah oui, c'est normal Nico. Nico, vous allez bien? Vous êtes en pleine forme, Nico?
8: Un petit peu quand même.
1: Un petit peu quand même. Alors, Nico, tu fais quoi dans la vie?
8: Moi, je suis en arrêt maladie.
1: Très bien. Bah écoute, continue, éclate-toi et j'espère que ça continuera longtemps alors. Hein.
8: Ok, merci.
1: Allez, bon courage, Nico.
8: Salut.
1: Allez, on va accueillir Vincent de Dinan.
10: Bon, on va résoudre ton problème de stylo. Il y a pas de problème. On va. Qui a rien compris. D'abord, on va faire des monsieur madame. Tu connais? Des fois, on fait des monsieur madame. On a fait quoi hier nous? Des monsieur madame.
11: Blaireau.
10: Bien. Ouais. Elle connaît mieux que nous. Elle, c'est bien. Monsieur madame Blaireau. Et ce soir, on fait des monsieur madame Tarzan. Alors, le but du jeu, tout con. Bah, Tarzan. Ouais. Bon, on commence par. On n'a pas préparé.
12: Mais non, voilà. Mais c'est simple, on te l'a dit tout à l'heure.
10: On n'a pas préparé, donc en gros, ouais, on a dit, bon là, je vais faire des... quoi?
12: Oui, ou Jen, tu me passes Jen, ou...
10: Non, mais ça c'est...
12: Elle est là, Chita.
13: Tu les réveilles en gueulant.
10: C'est Chita.
12: Oh,
10: ouais, on aurait pu faire ça, ouais. On commence avec ça?
12: Ouais, allez.
10: Ah, on commence avec ça, banco, ouais, d'accord.
13: Ça va être fort.
10: Merci. Bah, je peux taper... Oh putain, j'ai des courbatures encore, hein, sur les pecs.
12: Okay, non, mais te tape pas sur le
10: non, but, mais je vais taper là sur les cuisses.
12: Ouais.
10: Pas Chita comme ça. Attention. On y va.
14: Allô?
10: Allô, Tarzan?
14: Ah non.
10: C'est Jen? Je sais pas si c'est monsieur et madame Tarzan?
14: Ah non.
10: Bah alors. Ouais, c'est Tarzan ou pas là?
14: Non.
10: On prend pour un con quoi. T'es sur ta liane ou quoi? C'est Tarzan. Tarzan? Ah bah voilà. Monsieur madame Tarzan?
12: Mais oui, mais bien sûr.
10: Mais attends, elle t'a vu venir là.
15: Elle
10: mais oui, vous êtes de mèche.
12: On t'a vu venir en cyclopard.
10: Toi ta gueule. Vous êtes de mèche ou quoi?
12: Mais non, mais on est deux, c'est tout.
10: Vous êtes contre moi?
12: Non.
10: Ah bah rien ça, et t'entends ça Guillaume?
13: Ouais, c'est parfait.
10: Bah, ils sont en train de dire moi aussi, genre... Enfin, je connais mon métier quand même, je sais très bien.
13: Hein.
10: Bon, alors c'est dingue ça. Allez, enfin, un autre monsieur madame Tarzan. Tu cours pas de numéro toi?
12: Ben, je me cours pas.
10: Attention. Ah, il doit être dans la jungle.
13: Oui.
10: Allô, Tarzan?
13: Oui. Oui.
10: C'est Chita, là, pareil.
13: Oui. Allô.
10: Tu me passes Jeanne?
13: Oui.
10: Tu me la passes?
13: Ouais.
10: Est-ce que je peux tirer sur ta liane? Tarzan?
13: Oui.
10: Oh
13: oui.
10: Vas-y, fais-le.
13: Non, maintenant je peux pas le faire, tout le monde dort.
10: Tout le monde dort? Tu tournes un film bientôt?
13: Oui.
10: C'est quand?
13: On verra.
10: Hein?
13: On verra la semaine prochaine.
10: Bon, très bien. Y'a Jeanne à côté de toi là?
13: Non.
10: Chita, elle est pas là?
13: Oui.
10: T'es quoi, tu es sorti? Bon, allez, bonne bourre. Allez, vas-y, fais le cri de guerre, vas-y.
13: Non.
10: Allez, avec moi. 1, 2, 3. Voilà, très bien, parfait, impeccable. Et 2-1. Bon, celui-là était gentil, hein, il était bien là, jouer le jeu.
12: Sympa, le Tarzan.
10: Bah, évidemment, il y en a, des fois, ils se disent, bon, faut mieux jouer le jeu que... que de raccrocher au nez, quoi.
11: Ah ouais.
10: Qu'est-ce qu'il y a, Caroline? Tu veux le faire? Ben évidemment, il y a pas de problème. Enfin,
15: non, non, je
10: ben, ça va, tu veux, t'es sûr, hein?
15: Non.
10: D'accord, okay, parce que tu me regardais tellement d'une manière, genre, j'ai envie de le faire.
11: Mais pas ça, ouais,
10: ah, d'accord,
11: j'ai envie de me le faire.
10: Oui, d'accord. Okay. Ouais, il avait raison, c'était peut-être pas ça qu'elle voulait faire, c'est autre chose. Après le mix.
15: Ouais.
10: Après le coup, j'aurais bien transpiré. Alors, pardon. Allô, Tarzan?
11: Ben non, il a coupé, même.
10: Ah merde.
11: Il est pro, il est pro.
10: Ah, bon, ouais. Non mais je sais, ça serait, c'était drôle, c'était bien.
11: Oh ça va.
10: Professionnel.
11: Bah oui.
10: Attention Guillaume, ça s'en occupait là.
11: Un autre. Il a refait le même ça.
10: Mais arrête de te moquer de lui au lieu de l'aider, mais t'es vraiment.
11: Mais,
10: hein,
11: qu'il, mais qu'est-ce que tu veux que fasse?
10: Il ne branle rien.
11: Ça, tu branles rien.
10: Attends, finalement. C'est bon, je suis désolé, je branle rien. L'autre
11: il arrive avec son col roulé, et ses baskets. Et...
10: Ouais, salut, c'est Fonzi. Bon,
11: c'est bon, je branle assez en journée, je suis désolé.
10: C'est quoi, l'autre, je suis sûr qu'il demande à Manu, qu'est-ce qu'il fait ce soir, Maxime? Je suis minuit comme d'hab, il finit plus tôt.
11: Mais attends, moi je suis bien bouqué la journée.
10: Putain, c'est incroyable ça. Guillaume, on vit dans un monde de strap, de spike.
16: C'est clair, ouais. Salut.
10: Ça va quand on sait pas faire de la philo.
16: Ah bon?
17: Allô?
10: Allô Tarzan?
17: Non.
10: C'est Tarzan l'appareil?
17: Non, c'est
10: pas. Oh
17: c'est qui? C'est qui?
10: C'est Kushida.
17: Comment ça fait? C'est Alain ça, hein?
10: Ouais, tu m'as reconnu?
17: Ouais.
10: Comment tu vas?
17: Allô?
10: Ça va?
17: Oui.
10: Ah ouais, excuse-moi, je t'ai réveillé?
17: Non.
10: Tu dormais là. Bon. Il t'a dit? Ils t'ont raconté ou pas là ce qui s'est passé aujourd'hui?
17: Qui?
10: Tu vois, tu viens. Alors, qu'est-ce qu'ils ils t'ont dit ou pas là?
17: Non.
10: Tu dormais là, peut-être je te dérange. Tu veux que je te rappelle demain?
17: Non, non.
10: Bon, est-ce qu'on pourra se voir là bientôt? Là, faut que je te parle d'un truc.
17: Mais c'est qui à l'appareil?
10: Bah, tes conneries. Tu m'as reconnu.
17: Non.
10: Bah, allons, quand même. Bon, alors, qu'est-ce qu'on fait là? On y va, on y va pas? Moi j'ai dit oui pour la Tousa. Au début j'ai dit non et après j'ai dit bon allez banco, on y va. Ouais je sais, je savais qu'il m'avait dit que ça te ferait marrer, que tu serais contente. Bah j'ai longuement hésité pendant 2-3 jours, j'ai dit j'y vais pas. Puis après tout il m'a dit que tu t'y connaissais, que t'avais fait déjà 2-3 partout ça, donc moi je suis ok. Hein. Bon on fait comment? Tu viens me chercher demain ou?
17: Mais c'est qui d'abord?
10: Ah, arrête tes conneries.
17: C'est qui?
10: Ah, tu me fais marcher là. C'est une blague ou quoi?
17: Non.
10: C'est qui l'appareil? C'est toi? Bah tu attends. Tu me blagues ou quoi là? Tu te fous de moi là?
17: Ouais,
10: arrête, tu me fais marcher. Arrête,
17: vous, vous voulez parler avec qui?
10: Oh, arrête tes conneries. Tu me fais marcher ou quoi là? Hein?
17: Comment ça?
10: Je suis le partousan de la porte de Pantin.
17: N'importe quoi.
10: Oh, arrête, non. Tu m'as reconnu là, je te blague là quand même, non? Hein? C'est le suceur de guêpe, là, l'appareil.
17: Qui?
10: Ah, le suceur de guêpe, tu sais bien, allons. Merde. Tu te souviens pas de la chanson Suce-moi le gland, suce-moi le gland?
17: Mais vous voulez qui d'abord?
10: Ah, arrête tes conneries! Tu me fais marcher, là. C'est un canular ou quoi que tu me fais, là? On t'a prévenu que j'allais appeler, tu fais croire que tu me reconnais pas, c'est ça?
17: Ben non.
10: Ah, allez, arrête.
17: Mais dites-moi d'abord que vous voulez parler avec qui?
10: Bah avec toi, bah, c'est
17: moi,
10: toi que...
17: C'est
10: bah,
17: qui?
10: Bah attends...
17: C'est qui?
10: Bah je suis monsieur madame Tarzan. Alors? Alors Chita, bon merde. Allez, arrête tes conneries là. Hein? Bon, comment on fait là?
17: Comment on fait, qu'on doit
10: faire des liens avec du manioc, on fait comment? Hein? On se donne rendez-vous à la forêt de Fontainebleau, comme chaque semaine.
17: Quoi?
10: Oh, arrête, putain. Merde. On se le fait, ce trip à trois ou pas, là? Avec deux mecs.
17: Néné.
10: Passe-toi. Bon, allô?
17: Allô?
10: Ouais, bon, tu m'as reconnu. Il est là, Néné, ou pas?
17: Qui?
10: Néné.
17: Néné, c'est qui?
10: Bah, je suis... Néné, qui est derrière toi, je l'ai reconnu. Il est derrière le salopard. Passe-le-moi, Néné.
17: C'est qui, Néné?
10: Arrête de discuter. Arrête de conneries. Passe-moi, Néné. Néné.
17: Attendez, je vous passe Néné.
10: Ouais, celui qui est avant vos bouches. Passe-moi, Néné.
17: Ok.
10: Ouais, tu dis que c'est...
17: Mais vous êtes qui, d'abord, aussi?
10: Bah, y a Néné, dis-lui que c'est crotte de nez, là, pareil. Passe-moi, Néné.
17: Bah, attendez, je vais l'appeler.
10: Ah ouais, vite. Oh là là là, c'est dingue. Hein. Allô? Vont-ils chercher là ou... Excusez-nous, hein. Ah, ça c'est ce qui peut y arriver de mieux, ça. C'est quand tu fais une connerie, puis tu crois que... Allô, néné? Ah, ça c'est Guillaume, ça.
18: Ouais, non, c'est
10: moi. Pas de bruit, toi, sur silence. Reste camouflé, toi, hein. Oh là. Allô, néné? Ça a coupé? Non? Allô, néné? Une fois, deux fois, trois fois, quatre fois. Bon, laisse tomber, dommage, hein. Quel dommage. Bon, Guillaume. Allô, Guillaume?
18: Oula, oui. Ouais.
10: Ça va?
18: Ouais.
10: Bon, quelqu'un veut se prêter à monsieur ou madame Tarzan, on arrête là, c'est bon?
11: Ouais, ça me... Ouais, c'est sûr.
10: C'est bon, on arrête.
11: Ah, on peut refaire.
10: Caroline.
11: Caroline, c'est un mec que t'en fais.
10: C'est à toi de décider.
19: Ouais, ok, on en refait,
10: hein,
19: allez.
10: Ah, carrément, alors. Elle s'éclate comme une bête. Elle
11: profite, hein, elle
10: en profite, elle arrête pas une miette, elle se dit, tiens, je suis le chef de bande. C'est toi qui le fais ou je le fais?
19: Non, tu le fais.
10: Non, comme d'habitude, quoi, je fais tout, quoi.
11: Bah, fais-le,
10: c'est très bien,
19: c'est intéressant.
10: Au pieu, ça se passe pas comme ça, hein. Moi, je suis un feignant. Hein. Moi, je fais rien, moi, je reste allongé.
11: Il écoute des disques.
18: Allô? Allô?
19: Allô, monsieur Tarzan?
18: Oui.
19: Vous pouvez me passer Jen, s'il vous plaît? Bon,
18: Elle est bonne la plaisanterie, ça va?
19: Bah, on est bien chez monsieur et madame Tarzan?
18: Oui.
19: Bah oui, bah, je veux parler à Jen.
18: Elle n'est pas là.
19: Ah, bon, bah.
10: Vas-y, fais le cri, là, minable. Vas-y. Ouais.
18: Non, c'est fini?
19: Non, c'est pas fini, non.
18: Hein?
10: Bah, allô?
18: Allô?
10: Ouais, salut.
18: Salut.
10: Ça va?
18: C'est qui?
10: Ouais, tu m'as reconnu. Arrête tes conneries. Bon, ouais. Non, c'est une copine à moi qui voulait te faire une connerie, là. Bon, je te réveille, là, peut-être, non? Je te dérange?
18: Mais c'est qui, d'abord?
10: Tu m'as reconnu.
18: Non, je t'ai pas reconnu.
10: Allons. Bon, demain, au boulot, je serai en retard, hein, je te le dis tout de suite. Je te le balance. Je préfère te balancer direct. Je sais qu'à minuit moins le quart, ça doit pas te faire plaisir. Si ça te fait chier, tu me raccroches au nez, je comprendrai, hein. Pour dire à quel point je te connais, toi, tu vas me raccrocher au nez, je te connais. Tu vas me raccrocher au nez.
18: J'ai pas raccroché parce que je te connais pas encore.
10: Non, mais justement, mais moi je te connais bien, je te connais.
18: Je te connaître d'abord.
10: Non, mais je suis sûr que tu vas vouloir me raccrocher au nez.
18: Oui.
10: Bien sûr, je te connais.
18: Bah, tu me connais, bah, dis-moi qui c'est, qui es-tu? Qui es-tu d'abord? Comment tu t'appelles?
10: Hein?
18: Comment tu t'appelles?
10: Jean-Francis.
18: Hein?
10: Jean-Francis.
18: Jean?
10: Jean-Francis.
18: Jean-France?
10: Non, Jean-Francis. Jean, prénom, Francis, non. Tu vois pas qui je suis?
18: Non.
10: Eh ben, très bien. Bah, écoute, si tu veux pratiquer la langue de bois, je vais faire de même.
18: C'est bon, ça, t'as fini?
10: Oui, oui, non, mais là, ouais, j'ai fini, là. Voilà.
18: Bah, elle est bonne, ta plaisanterie, alors.
10: Voilà.
18: Hein? T'es heureux?
10: Ouais.
18: Hein?
10: Ouais.
18: Bah, va dormir, maintenant.
10: Ouais.
18: Ça va?
10: Ouais.
18: Allez, ciao.
10: Allez. Allô?
18: Mmh.
10: Raccroche. Bah, raccroche.
18: T'es de Villefranche, toi?
10: Pardon?
18: T'es de Villefranche?
10: Ouais.
18: Ouais?
10: Ouais.
18: T'habites où?
10: À Fleury.
18: Ouais?
10: À Fleury. M'habite à Fleury.
18: T'habites à Fleury?
10: Ouais.
18: Mmh?
10: Ouais. Et toi, t'habites à combien de kilomètres de Tours?
18: Mmh?
10: T'habites à combien de kilomètres de Tours?
18: De Tours?
10: Ouais.
18: Hein?
10: Ouais. Combien, à peu près?
18: Oh, attends, tu m'intéresses parce que j'étais tout seul.
10: Ah d'accord, ok.
18: Ouais.
10: Très bien.
18: J'ai pas le temps.
10: Bon, bah bonne nuit alors.
18: Hein?
10: Bonne nuit.
18: Pourquoi, ça y est, t'es pressé?
10: Ouais, faut que j'y aille là.
18: Hein?
10: Ouais, bonne nuit.
18: Attends un peu.
10: Non.
18: Hein?
10: Non, je peux plus là, je vais éjaculer. Ah, j'en peux plus.
18: Discute là déjà.
10: Non, j'ai pas envie, j'ai pas mon temps.
18: Hein?
10: Non.
18: T'es dans une cabine?
10: Ouais.
18: Hein?
10: Ouais. Quoi, tu repères le numéro là?
18: Hein?
10: Merde. Deux?
18: Quoi?
10: Quatre, à toi de jouer. 5. Oui. J'ai gagné. Allez, bonne nuit. A bientôt. Au revoir. Aïe, il a réussi, hein. Je voulais lui faire raccrocher, il a pas voulu, hein. C'est vrai, il a...
11: À mon avis, c'est pas la première fois qu'il se fait emmerder.
10: Ouais, c'est pour ça, ouais. Il voulait me porter à bout. Du coup, je suis incapable d'un viol. C'est pas moi, je te regarde dans les yeux. Non, je rigole, je déconne. Guillaume.
20: Ah, enfin.
10: On va parler de philo, mais on va être obligé de faire une pause, mais pose ton problème.
20: D'accord, donc je vais poser une question là, je vais remettre en cause tes compétences intellectuelles en fait, quoi. L'intérêt est-il le seul lien social entre les hommes? Traduction, est-ce qu'on a des amis que par intérêt?
10: Bande de bâtards. Non, je vais répondre. Est-ce qu'on a des amis que pour intérêt, ça, je vais pouvoir t'aider, d'accord?
20: Ouais.
10: Alors, tu bouges pas, hein, d'accord?
20: No problème.
10: Franck Dubosc est au théâtre du Spé, le côté hors professionnel, c'est-à-dire familial et amical. Mon avis, il faut les diviser en deux.
11: Bah, thèse, antithèse, synthèse.
10: Voilà, prothèse et tout ça.
20: Et Caroline, elle en pense quoi?
0: Ah, qu'est-ce que j'en pense? Non, mais moi, je suis un peu d'accord avec
10: toi. De toute façon, t'as encore un peu de sperme là.
20: Toujours, de toute façon.
0: Ça dépend des personnes, ouais.
10: Tu fais de la philo?
0: Ouais, j'en ai fait, ouais. J'ai fait un bac littéraire.
10: Bon, voilà. Bah, t'es bonne alors en philo?
0: Non, pas spécialement, non.
10: Parce que t'es bonne physiquement. Non, mais pour revenir sur le truc, Guillaume.
20: Ouais.
10: On va la laisser rire bêtement. Et on va revenir sur... Je te taquine, ma chérie.
20: Max, non, mais tu peux pas.
10: Quoi?
0: Mais oui,
20: il y aura des photos sur le net?
10: Il y aura des photos sur le net? Non.
11: Ouais, ouais, ils sont tous les deux à poil. Ouais, sur le net.
10: Je prends jamais de photos quand je baise. Non, sérieusement. Par rapport à ton sujet, parce que tu veux poser une question, puis dès qu'on commence à rentrer, tu veux en sortir. Non, à mon avis, il y a ça. Et effectivement, par rapport à l'intérêt, on utilise les gens pour avancer. Même sans, je pense qu'on l'utilise des fois inconsciemment, c'est-à-dire que c'est pas forcément voulu. Il y a des gens, à mon avis, de plusieurs catégories. Il y a déjà ceux qui calculent ça et qui savent bien le gérer et qui utilisent les gens véritablement pour avancer par intérêt, pour évoluer au sein d'une société, pour gagner plus d'argent. Pardon ?
11: Pour gagner, c'est tout.
10: Pour gagner et qui ont un but précis. Et il y a ceux qui ne se rendent pas compte peut-être qu'ils ont de l'influence sur les gens et qui, en fin de compte, pareil, le font, mais peut-être moins en s'en apercevant. Par intérêt, tu comprends?
11: Pas moins vite, il note. Hein.
10: Non, mais je dis ça, je viens comme ça. Après, c'est pas en deux minutes qu'on peut... Ça prend des heures et des heures, enfin des minutes et des réflexions.
11: Tu peux passer chez Max ce soir? Il finit le truc, hein.
10: Non, mais il me faudrait une nuit monologue et voilà.
11: Oh,
10: je se balance.
11: T'imagines une nuit monologue sur un sujet de philo?
10: Donc ça, c'est le truc. Non, mais je pourrais très bien faire une nuit philo. Un auditeur, un sujet, une demi-heure. Bah, je passe dessus,
11: la dernière,
10: je parle,
11: hein, ça sera la dernière de Max.
10: Alors. Soyez surpris, je suis sûr que j'y tiendrai tranquille. Me finger, alors, sans problème.
11: Finger is the nose.
10: Et l'autre côté, donc c'est le côté, comme tu disais, c'était donc parce qu'on s'en arrête pas. C'est vrai que c'est dur de se concentrer quand on. Putain, merde, ça me plaisait.
11: Après l'amitié, après,
10: non, voilà, l'intérêt. Voilà. Et donc c'était quoi la deuxième partie, parce que c'est vrai qu'il faut qu'on la note. Parce que...
20: Elle fait amical, professionnel, non?
10: Non, ta question, le truc, c'était.
20: Ah, attends des amis que par intérêt.
10: A-t-on des amis que par intérêt? Et moi je dis non.
11: Ouais.
10: Bah non. On peut en avoir par intérêt, forcément. On peut se créer des amis pour avancer. Des fois on se fait des faux amis, c'est-à-dire des gens avec qui on donne l'impression d'être bien avec eux, par exemple pour le milieu professionnel, dans notre milieu particulièrement, mais partout. Mais c'est vrai qu'il y a des endroits où ça se prête plus que d'autres. Tu peux te faire non, mais tu te fais des amis forcément par intérêt. Enfin, il y en a certains. C'est-à-dire que tu sais que cette personne-là est importante par rapport à ce dont tu aurais besoin, et tu vas devenir son ami dans l'intérêt d'avoir quelque chose de lui pour avancer. Mais ce qui n'est pas toujours le cas. Des fois, on a des amis, pas forcément par intérêt. Toi, t'as des bons copains.
20: Ouais.
10: Bon, est-ce que t'as un intérêt à ce que ça soit des bons copains? Non, c'est des bons copains, basta. Parce que t'as des points communs avec eux et que tu t'entends bien.
20: Ouais.
10: Donc, il y a deux sortes d'amis. Il y a ceux, effectivement, qui vont te servir à progresser. Tu vas faire croire que c'est des amis. En fin de compte, ce sont des amis, mais par intérêt. Et d'autres qui ne le sont pas. Enfin, bon, ça, c'est prendre des heures et des heures.
20: En fait, c'est comme se servir de deux personnes crédules pour passer au standard, non?
10: Pardon?
20: C'est comme se servir de deux personnes crédules pour faire le standard.
10: Ouais, c'est un peu ça.
20: Ouais, ok, ça va.
10: Voilà, c'est un peu ça. Non, mais sérieusement, t'avais aucune idée sur ton sujet.
20: Néant.
10: Hein?
20: Niette.
10: Bah, c'est con parce que là, honnêtement, comme j'avais intention de mixer à minuit et tout pour pas rendre l'antenne super méga tard, mais ça m'aurait bien intéressé d'en parler un petit peu plus longuement.
11: Et c'est pour ça que c'est intéressant.
10: Non, c'est vrai que c'était intéressant, mais là, on s'y prend à 56 pour rendre l'antenne à minuit pour que je puisse mixer.
11: Tu dois le rendre demain. En plus.
10: Donc, et en plus, tu dois le rendre demain?
20: Non, c'est bon, c'est jeudi, quoi.
10: Ah bah, on en reparle demain.
20: Ah, okay.
10: Allez, on en reparle demain, d'accord, un petit peu plus en détail. Éventuellement, des auditeurs viendront nous aider entre 21h et 22h, d'accord, dans Max vous rend service.
20: C'est sympa, ça.
10: D'accord, on va prendre la tête aux gens dès le début de l'émission, comme ça, il va y avoir du zapping violent, d'accord?
20: D'accord.
10: À demain, Guillaume.
20: Salut, à plus.
10: Voilà, à demain. Et puis, donc, on va continuer à mixer, les enfants. D'abord, on remercie Caroline d'être venue, hein, qui est là, qui reste là.
11: Merci, Caroline.
10: Mais arrête de tirer la langue à chaque fois, ça fait petite vicieuse. Non, mais là, comme ça. Oh là là. Elle veut une nonos, hein.
0: Non, arrête, après.
10: Bah, je sais pas.
0: Mes amis qui sont en train d'écouter.
10: Ah bah oui, mais là, tant pis, hein, bah voilà. Ça ne dérange pas de savoir peut-être qu'on aurait une relation sexuelle tous les deux?
0: Non.
10: Je trouve ça plutôt sympa.
0: Mélanie.
10: Mélanie, ça la dérangerait pas, elle?
0: Non.
10: Tu raconterais après tout ce qui s'est passé et tout? Tu racontes?
0: Bien sûr.
10: Tu racontes, toi, sérieusement?
0: Ça dépend des fois.
10: Ouais, ça dépend des fois. D'accord, ok, très bien. Phil et Manu, on se retrouve demain.
11: Il m'a chopé, il avait des compiles plein les mains. Putain, c'est bon.
10: Il m'a envoyé.
11: Il a tatoué Balade nocturne sur son cul, c'est fort.
10: Il m'a
11: Martha, elle m'a enfoncé le boîtier de musique de nuit 2 dans les fesses. C'était génial.
2: Et quand elle a mis celui d'éclectique, l'extase.
11: Ah là là là là là.
2: Le CD-ROM, putain.
11: Bah, des fois, ça m'arrive. Hein. Je chope des CD que j'ai fait, puis je les mets dans les fesses. Et...
2: On s'habitue à tout, hein, tu sais.
11: Ça, le ouais, ah, c'est ouais. Génial. Non, mais c'est vrai, des fois, je prends des pochettes de disques que j'ai faites, je les enroule. Pff, ouais. Je me le fous dans le cul. Dans les narines, des fois. Ah, faut faire attention, faut te méfier. Bon, allez, très sérieusement, attention, mix techno, va falloir maintenant enclencher les cassettes pour ceux qui sont intéressés, sinon va falloir zapper. 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
2: Bah, on peut.
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11: 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Mais attention, pas avec Ricky Larsen, et une vraie soirée pure techno. Fildar va envoyer du son pendant une heure techno sur Fun Radio, et sinon nous rendez-vous demain à 21h, mais j'aurai l'occasion de vous dire un petit mot avant de se quitter après le mix. Attention, c'est parti.
21: 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Allez les peluches, on y va, il nous reste 100 à gagner.
22: 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Alors un autre extrait également, parce que là, tant qu'on est dedans et que j'ai le CD dans les mains, hein, c'est pas tous les jours qu'on passe des extraits de disques jockey. 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Présentation. Ça va être chaud les enfants.
23: Attention, je compte sur vous si vous aimez les cadeaux. Il va falloir nous montrer ce que vous savez faire. Hein. Là c'est l'ambiance, ce sera pour tout à l'heure. Voici la présentation de soirée. Mesdames et messieurs, au nom de la direction du personnel de la loco, permettez-moi de vous souhaiter une excellente soirée, surtout la bienvenue dans l'immensité.
22: Attendez, je précise, j'arrête, c'est pas la loco à Paris, hein. Merci. Hein.
23: C'est du monde de la nuit. Ce soir, nous allons redéfinir le concept de l'excellente soirée, le concept de la fête, car la musique que vous allez découvrir vous viendra des plus grandes capitales musicales internationales suivantes. New York, Los Angeles, Londres, Amsterdam, Bruxelles, Ibiza, Paris. Sachez également que la régie de laquelle nous allons piloter cette soirée est dotée d'une structure technique lumineuse et acoustique ultra performante, ce qui va nous permettre de vous faire vibrer pour une nuit que vous n'êtes pas prêt d'oublier. Tout à l'heure, il y aura des t-shirts, des sacs de sport, des caleçons et plein de cadeaux pour ceux qui crieront de toute la force. Bonne soirée.
22: Faut quand même reconnaître que c'est ultra méga ringard. Déjà dire voilà, une musique ultra perfectionnée en ce qui concerne la cabine, qu'on va vous faire voyager à New York, un machin, que tu fermes ta gueule et que tu mettes du disque et que tu mixes. Je m'adresse à Disque Jockey qui existe encore sur cette planète Terre et qui nous écoute ce soir et qui font ça encore tous les samedis. On vous excuse que c'est du passé, mais à partir de ce week-end à venir, mais merci, arrêtez de mettre une chambre d'écho, arrêtez de vous la péter derrière le micro, arrêtez d'expliquer tout ce que vous allez faire, faites-le et taisez-vous, voilà. Oh là là là là, dernier extrait David, au lieu de parler, attention, ça c'est encore très chaud, DJ hystérique.
24: On aime regarder les filles bien sûr sur les plages, ça c'est normal, c'est l'été 93 bien sûr. Aïe.
22: Ça a l'air saine.
24: Tiens, pour démarrer la soirée, voici un petit téléphone. Ça va vous remuer un petit peu les fesses. Voici un autre monde.
22: Oh, c'est horrible. Le son de merde.
24: Et à toi, je rêvais. Ouais, Miss Jazz Brown. Fuck bien sûr. Sex Machine. Vous aimez la funk musique aussi tout de suite par Grace Band. Aïe. Longé dans les années 80, bien sûr.
22: Oh là là, ça l'arsène.
24: 84. Par Grace Band avec un Alain Tuno.
22: 84. Ah, c'est fabuleux, même moi j'y arrive pas.
24: Jimmy Jimmy The Funk ce soir. Charade sur. Aïe. Les années funk. Voici Générance. Upside down. Et ouais, ce soir, c'est la série des classiques Generals ce soir avec Upside Down. Voici George Benson. Give me the nice. Eh oui, ce soir, ça va être une soirée délire.
22: C'est le même, hein.
24: Ce soir, voici tout de suite à Snap. Un petit souvenir, un petit série souvenir. Flashback.
22: Oh, c'est énorme.
24: À toi. Ouais. Stop. Stop. Stop. stop. It's my life. It's my. À droite c'est bon, mais à gauche c'est un peu mou, hein, je trouve. It's my life. Lève les mains, lève les mains, lève les mains. Joie à toutes les mains. On monte le son maximum. Avec les mains. Oui. Let you down. Let you down.
3: Il a plus de voix après.
24: On se met là-bas. Ouais, à la gauche là.
3: À la gauche, il y a du bras.

0: Les mains, les mains, les mains, genre les mains en l'air. On les balance, on y va. Let you down again. Yeah.
1: Voilà, donc si vous avez éventuellement la possibilité de récupérer, s'il y a des radios locales qui diffusent encore des DJ avec l'animation comme celle-ci, si vous avez dans vos cartons des vieilles cassettes de DJ, putain, s'il vous plaît, faites-en moi une copie, je me mets presque à genoux, envoyez une copie, je diffuse tout ça à la radio, ça peut être très intéressant et très marrant. Et puis s'il y a encore des DJ qui sévissent comme ça tous les vendredis et samedis, vous venez avec un magnéto discrètement, vous mettez près des enceintes sans que ça sature, vous enregistrez tout ça, vous m'envoyez une copie à la radio et ça me ferait bien rire, voilà.
2: S'il te plaît. C'est magique.
3: Beg à la playa.
2: Et voilà. Hein?
3: Le beg à la base.
2: Il faudrait faire ça, quoi.
3: Ah, beg à la playa, ouais.
2: Hein? Le beg va la...
3: Il demande à Michoko, il est dans la merde.
2: Putain, t'as bien faire quoi? C'est... On devrait faire un petit sketch comme ça.
3: Ah, c'est bien.
2: Non,
3: ça.
2: Non, mais là, écoutez. Bon, évidemment, c'est pas trop Côte d'Azur, il y a de la mouette, là, mais c'est plus breton, mais... Mmh. Ouais, vous entendez le bruit de la mer, là?
3: Ouais.
2: Pauline, c'est-il pas beau, ça? C'est pas un peu... Ça,
4: bah,
2: fait pas...
4: ça me rappelle chez moi.
2: Bah voilà, exactement. T'entends les dauphins, les petites.
4: Ouais, les otaries là, au loin.
2: Alors là, ça fait plaisir parce que là, on se dit, ça y est, c'est les vacances. On est bien, on ferme les yeux. Oh. Moi, ça me fait penser un petit peu à ces plages là. Ce qui est drôle, c'est que quand t'es sur les plages, c'est pas les plages de Chipos là, enfin, je dis ça Chipos pour le grand public, mais tu sais, les plages où t'es les uns sur les autres, avec ton petit carré, t'es serré, t'as ton petit parasol,
3: ouais,
2: t'as
3: là,
2: ta petite
3: glacière.
4: Quoi, les plages publiques?
2: Ouais, mais y en a qui sont plus dures que d'autres. Y a des plages publiques, mais où t'arrives un petit peu à t'écarter un peu du monde. Non, moi je vois à Sainte-Massique, moi je dis, c'est en plein milieu du centre-ville, tout le monde se met là, tout le monde s'agglutine là. Oui, non, mais ce que tu peux faire, c'est prendre ton scoot, une moto ou des fois même un bus, et des fois il suffit de faire 2-3 arrêts. De bus, c'est à des plages publiques, mais qui sont un peu plus isolées. Donc les gens vont bien au centre-ville, là où il y a tout le monde, où t'es serré, où t'as derrière la petite route municipale du bord de mer, où t'entends tout, c'est les ambiances et tout. T'as le mec qui te casse les couilles tout le temps, qui passe
4: avec
2: les deux
4: radio.
2: Secondes. Oui, ou qui passe avec son petit truc, son petit chariot là. Et comme il bouge, il te fait du sable. Bouchou, machin, les glaces et tout. Oh la galère. Alors que tu pourrais être dans une petite plage, Nikki Beach, tranquille, 60€ l'entrée, 130€ la journée pour avoir ton petit parasol et ton petit matelas. 200€ le petit, 200€ la bouteille.
4: Champagne.
2: Voilà, exactement. T'es avec ta petite Nice et tout. Putain, tu lui mets un doigt dans le huc. T'es comme un...
4: Non, tu lui mets de la crème.
2: Oh, pardon, de la crème dans le huc.
5: Et c'est 50€ la crème dans le huc.
4: Et ça m'a pas fait
2: bien.
4: Par toi, c'est fait par un autre.
2: Donc là, t'imagines, t'es là, t'es tranquille. Tiens, tous les auditeurs de Fun, fermez les yeux, détendez-vous. Oh putain, on y est. Et là, on est bien. Tu te fais pas emmerder là. T'es bien, Pauline, on est bien tous ensemble.
4: J'ai un coup de
5: soleil.
4: Ça chauffe, hein?
3: Ah,
2: ouais,
3: ça chauffe.
4: Ferme les yeux.
2: Ah ouais.
4: Tu sens le soleil.
2: Tu te fais pas emmerder.
6: Chouchou!
2: Ah bah voilà. Ah bah voilà.
6: Ils sont bons, mes chouchous.
4: Casse-couille, ça va. Le boulet de service.
6: Pour avoir le ventre plein. Oui, madame, mes chouchous à la
2: voilà.
6: Pour avoir de beaux abdos.
2: Casse-toi.
6: Allez, mes chouchous, ils sont là, mes chouchous.
2: Voilà.
6: Casse-toi.
2: Oh! Putain. Oh, ils sont chiants. Voilà, ça c'est typique du truc que j'ai testé.
4: Mais ils passent pas qu'une fois en plus, ils passent 10 fois en
2: moins. Ah, les chouchou club, là, les mecs, ils me cassent
5: putain,
2: les bonbons.
4: Ils sont
2: putain,
4: noirs de bronzage.
2: Toi là, t'es bien, j'étais bien là. Qu'est-ce qui nous fait chier là?
3: Ah,
2: ah, on est bien.
4: Chouchou?
2: Ah, Pauline, mets-moi un petit peu de crème.
5: Où ça?
4: Vite fait alors.
2: Sur la table.
4: Ah, oh, bah,
2: non, sur le ventre.
4: Puis la table, t'as un maillot donc elle va pas.
2: Ah, ouais, t'as raison, mais là, on est bien.
3: Ah, j'ai déchiré mon moule-boule. Eh les gars,
2: ah, tranquille.
5: On voit rien, t'inquiète.
2: Là, ça fait du bien, pas de bruit. Vous entendez le bruit de la mer, on est tranquille.
4: Ouais.
3: Allez, je reviens, je vais vous monter d'eau.
2: Oh là là, oh là là, c'est quoi?
7: N'oubliez pas, à partir de 18h sur la place du Marché, le cirque Benguigui. 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
2: Oh là là.
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2: le bien,
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2: Voilà ce que je déteste.
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4: du Marché.
2: Oui,
4: mais c'est l'été.
2: C'est l'été. Ça me fait
5: chier. Et puis il passe un plan.
2: Oh là là.
7: Allez, au boulot.
2: Oh, ça me fait. Oh là là, qu'est-ce que c'est que ça? Voilà, ça fait chier, voilà, ça c'est ça. Quand t'es sur la plage publique, les gens savent ça l'été, t'entends ça, putain, mais c'est pas possible. Là, ça tiendrait qu'à moi, là, je remballe mon clic et mes claques.
4: Dans ces cas-là, il faut louer un yacht.
2: Non, mais on va se détendre, Pauline.
3: Tu nous avais dit qu'il y avait personne sur ta plage.
4: Ouais, mais tu sais, entends ce qu'il dit.
2: Mets le bruit de la mer, là, voilà, on y est, là. Je suis bien. Toi, une petite Suze, là. Suze, une petite partie de carte.
5: Petite pétanque?
2: Non, pas de bruit.
3: Ah, pas plus haut que le bord, hein. Petite boule en plastique.
2: Ouais, on est bien. Là, je suis en train de m'endormir, je suis relax. Y'a pas un bruit. Oh.
6: Chouchou!
2: Ouais, putain,
6: Chouchou, allez, on y va.
8: Mais t'as dit par toi.
9: Putain.
8: Mets lui du sable dans les yeux.
9: Putain, trouve-moi une caillasse là.
4: Il y en a pas, c'est le sable. Une canette.
8: Balance-lui une méduse.
9: Et il est casse-couille lui.
2: Ça passe tout le temps. Ah là là, ça il est photographe aussi pour photographier les enfants. Ça c'est le truc que je déteste. Ça c'est le truc que je dis.
4: Combien de
2: fois. Il est beau le petit, il est machin, mais quand même quand tu veux pas. Allez, allez, bien, allez, allez.
8: Exact.
2: Mec, il s'en fout. Ce qu'il faut, c'est qu'il finisse la pellicule.
9: Tu m'étonnes.
2: Le mec du chouchou deux fois qui nous casse les couilles.
9: Allez, qu'est-ce que j'ai.
2: On est sur Fun Radio, on est bien, on se détend. Excusez-nous, hein, on va essayer de s'isoler un petit peu de la plage parce que là on est trop mal installé. Là, on est bien. On est près de la route, mais on est bien. Oh, la détente.
6: Ah, putain. Allez, messieurs, dames, on y va, là.
2: La
6: on y va.
2: Ah, putain, pas lui.
4: C'est quoi, ça
2: c'est chéri.
6: Allez, montre Cartier, 10 euros. Montre Gucci, 5 euros. Là, c'est des coups, madame. Là, on y va, on y va, on y va. Allez, on y va. Bracelet, cuir. Qu'est-ce que vous voulez, madame?
4: Putain,
6: voilà,
4: c'est le marché.
2: Bon,
4: c'est le marché, c'est le marché.
6: Par dessus, par derrière. On rigole un peu. Allez, on y va. Gris, on y va. Non,
4: c'est on quoi, a pas de
2: putain. Voilà, ça, c'est là. Dégage un peu, là-haut. Putain, ils nous font chier, ceux-là.
8: Elle est bien,
2: ta
8: plage. Elle est bien.
4: Ils passent au milieu, ils foutent ça partout.
8: Ah, ils viennent de la chapelle. Hein.
2: Ouais, ça me fait chier. Tu sais ce qu'on va faire. Vas-y, on va s'éloigner de la plage. On va s'arrêter là. On va revenir tout à l'heure sur la plage. On va essayer de se trouver un petit coin plus tranquille parce que là, j'ai l'impression que ça commence à me casser les bonbons.
8: Merci, hein.
2: Moi qui voulais profiter, vous faire profiter de la plage parce que c'était le soleil et que c'était l'été, je vois que ça part en sucette, donc c'est même pas la peine.
10: Gérard.
11: Ouais.
10: Bon, bah, je devais te le diffuser lundi, mais comme t'es là ce soir, je vais te le diffuser maintenant et que les auditeurs et auditrices s'accrochent bien. On a fait un jingle pour toi, Gérard. Tu écoutes ?
11: J'écoute, vas-y.
10: Maintenant, à chaque fois que tu passeras sur l'antenne et que je saurai que tu passeras sur l'antenne, juste avant, tu entendras ceci. Écoute bien. Merde, ça marche pas.
11: Merde.
10: Merde, ça marche pas, c'est bloqué. Ah, c'est bon. Attends, non, merde, ça s'est débloqué, putain, c'est quoi ? Ah là là, ça y est, c'est bon, ça va arriver. Attention, t'es prêt ?
11: Ouais.
10: Regarde ! Ça marche pas. Oh là là là là.
11: Bah tu le feras lundi.
10: C'est dingue. Attends, je vais éteindre. Oh quel dommage.
11: Bah tu mets un coup de marteau dessus.
10: Non mais le studio est tout neuf. Et ça c'est toujours ici. Ça c'est Fun Radio tout craché quoi.
11: Ah c'est celui que j'ai vu mercredi là quand je suis venu.
10: Ah mais il a déjà changé hein. Mais là attends alors on va réessayer pour la énième. Là des fois ça devrait marcher. Ah bah là ça marche. Bah là c'est un miracle. Attention on y va. Écoute bien, hein.
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10: Alors ?
11: Ouais, c'est pas mal.
13: Il va raconter ses beaux poèmes.
10: Alors, il va raconter ses beaux poèmes. Bon, c'est pas mal.
11: Ouais, c'est pas mal.
10: Bon, alors, on va le remettre, et puis au moment donné qu'il fait, alors GG, il va raconter ses beaux poèmes, toi t'arrives et tu fais, allô? C'est comme tu fais d'habitude, vas-y, fais-le.
11: Allô?
10: Voilà, alors t'es prêt?
11: Vas-y.
10: Alors, attention, écoutez bien.
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14: Allô? 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Ici Gérard.
13: 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Eh ben, il est GG. Il va raconter ses beaux poèmes.
11: Allô, allô.
10: Voilà.
15: Et maintenant, en fin de compte,
16: relax.
15: Michael est là ce soir avec nous.
16: Ouais.
15: Michael, c'est à la fois. T'as taillé?
17: Ah oui, bonsoir, bonsoir.
15: Voilà, grand talent. Bien entendu, l'inévitable Patrick Bruel.
17: Patrick oh, bonsoir, c'est vraiment super.
15: Ah, c'est Patrick Bruel.
17: Ah oui.
15: Et bien entendu, l'inévitable Chirac.
18: Écoutez, sans déconner. Ça va mal finir.
15: Très bien. Donc on va...

0: T'as de la bulle. Alors attends, on va refaire un truc. Bulle, on va faire une sorte de karaoké. On va remettre. Ah non, merde, c'est pas ça. Je voulais mettre Aïcha.
1: Max, ouais. Aïcha.
0: Attends, attends, tu vas chanter en même temps parce que quand même, Stéphane nous a fait un show pendant le Aïcha. Alors là, je pensais que c'était quand même important de vous le faire en direct. Attention, caméra sur toi, braquet, c'est parti.
1: Comme si je n'existais.

0: Attention, on y va. Attention. Attention, on y va.
1: Aïcha, écoute-moi.
0: Allez, vas-y, Steph, vas-y, chante.
1: Aïcha. Papa.
0: Aïcha, regarde-moi. Vraiment fabuleux. Et tu fais la recette après, hein, je te préviens.
2: Non, hein, je t'ai dit.
0: Je te mets à poil dans le studio, tu vas voir ça.
2: Ouais, c'est ça.
0: Bon, bah, tu vois, c'est ce qu'on va voir, Alain. Va
2: ouais, c'est ça.
0: Commence à la déshabiller un petit peu, Alain.
2: Ouais, c'est ça.
0: Allez.
3: Tu me connais.
0: Ça va arriver. Police.
4: Où je vais te dire.
0: Attention.
4: Police, où, quoi.
0: Ça, c'est le collègue.
5: Pas vulgaire.
0: Il recommence.
6: Allez, sors de là, Dracula, Draculio, Nosferatu, Vampirana, Cruella, machin, je vais venir.
4: T'as compris ce côté, là, putain, je suis sous le col, oh.
0: Attention, on recommence.
4: Où il va tenir.
0: Aïe.
4: Où il va tenir.
0: Oh là là. Et là, écoutez la voix de Dracula. Juste pour vous donner.
6: Ça fait comme un rat, je vais tenir. Il y a l'agent cycliste Muller qui cadrait le quartier, je vais tenir.
0: Je vais tenir.
6: Dernier ralentissement, les grosses lalourdes, je vais te dire.
0: Je vais te dire. Putain, il le dit 50 000 fois dans le sketch.
7: Entrez.
0: Ça, c'est la voix de Dracula. Voilà, bon, donc vous écouterez tout ça tout à l'heure. On va accueillir.
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0: sur Fun Radio lorsque Doug Génico était venu nous rendre visite ici même dans les studios de Fun Radio. Arte. J'espère qu'il est là, Jo.
1: Allô.
0: Jo.
1: Bonjour.
0: Salut, Jo.
1: Oui.
0: Tu sais qui je suis?
1: Non.
0: Bah, qui je suis, à ton avis?
1: Je sais pas.
0: Devine.
1: Max.
0: Ouais.
1: Ah.
0: Ça va, mon grand?
1: Ouais.
0: Alors.
1: Attends un peu une minute, là.
0: Vas-y. Donc, on rappelle, je m'appelle Jo, j'ai 46 ans et j'appréhende beaucoup. Et j'appréhende beaucoup plus jeune que ça. Je cherche une femme de 30-40 ans dans la région de la Seine-et-Marne, Sud ou Essonne. Voilà, j'attends avec impatience ton appel, etc., etc. Qu'est-ce qu'il y a d'autre? Je te remercie pour ton aide, car je sais que tu es mon ami. J'écoute ton émission depuis au moins 4 ans et je demande à continuer, continuer à rester derrière les gens heureux. Bon, t'es là, Jo? Jo?
1: Oui.
0: T'es avec nous parce qu'on a quand même un direct à la radio, donc si tu veux, c'est pas une petite radio de local, donc on peut pas se permettre non plus d'attendre pendant une heure.
1: D'accord, non mais écoute, c'est bon, je l'ai vendu, hein.
0: Qu'est-ce que t'as vendu?
1: J'ai vendu, c'est bon, laisse tomber.
0: Pourquoi? T'as une copine?
1: Ouais.
0: Oh bah, entre temps, mais t'as envoyé le courrier quand?
1: Non, mais là, la prochaine, oublie ça.
0: Hein?
1: Non, je la vends pas, de toute façon.
0: Non mais, pourquoi tu voulais vendre ta copine?
1: Ouais, non mais c'est bon.
0: Non mais je pensais pas que tu voulais vendre, je pensais que tu cherchais une copine.
1: Non, c'est bon, laisse tomber.
0: Bah, qu'est-ce qui t'arrive, Jo? Qu'est-ce
1: non,
0: qu'il y a?
1: Je veux plus.
0: Pourquoi? Bon. Qu'est-ce qui se passe là?
1: Non, c'est bon.
0: T'as le couteau sous la gorge? Hein? Jo! Il a raccroché, rappelle, vite! Oula! Qu'est-ce qu'il est en train de me faire, lui? Aïe, c'est pas catholique son histoire. On rappelle. Allez, on rappelle Jo Dassin. Il y a comme un problème là. On recommence. Tu fais bis, tu mets en air?
2: C'est ce que j'ai fait.
0: Ah bon? On n'entend rien?
2: Le numéro.
0: Ah, il faut faire le numéro, alors merde, alors attends.
3: C'est bizarre son histoire. Alors attends, mais ah d'accord, ok. Là. Hop. C'est bon.
4: Voilà. Vous demandez n'est pas en service.
0: Ah non, là, t'as merdé là. Là t'as merdé là.
3: Mais je comprends pas. Avec 69, c'est pour la région parisienne ça, si?
2: Non mais il y a deux numéros.
3: Ah il y a deux numéros. Ah oui, j'avais pas vu, oui.
2: Fais voir.
3: Ah tiens alors. Hop.
0: On va essayer de recomposer tout ça, et ça va être marrant et ça va être rigolo. Ce soir, on vous repassera également peut-être plus tard dans la nuit. Il y a eu une petite histoire qu'il y a eu une fille qui s'appelle Alexandra et Mehdi. Alors là, après, on aura écouté, on sait pas si c'est du lard ou du cochon, si c'est vrai ou faux, toujours est-il que c'était rigolo. Jo!
5: Allô?
0: Oui, bonsoir. Oui, je peux voir Jo?
5: Oui, vous voulez parler avec qui?
0: Avec Jo Dassin.
5: Avec qui?
0: Jo Dassin.
5: Vous voulez parler avec qui? Non, mais je crois que vous faites erreur.
0: Non. Ah bah non, je l'ai eu il y a deux secondes en ligne, alors...
5: Oui, et c'était pourquoi?
0: Ah, bah ça, c'est entre lui et moi.
5: Hein. Non, il y a... Dites-moi, je pouvais le dire, je suis sa femme.
0: Hein?
5: Je suis sa femme, vous pouvez le dire.
0: Ah bah, il voulait vous vendre.
5: Oui, pourquoi il voulait me vendre?
0: Je sais pas, apparemment, il voulait se refaire une petite santé, il voulait repartir avec des jeunes, donc il m'a envoyé un courrier, il m'a dit, voilà, parce que moi, je suis dans une agence matrimoniale, hein.
5: Oui.
0: Et il m'a envoyé un petit courrier à l'agence matrimoniale en disant, voilà, Jo, je voudrais savoir s'il y a possibilité de changer ma femme, je la vends.
5: Non, mais...
0: Donc j'ai reçu son courrier, votre numéro de téléphone, et il m'a donné deux numéros de téléphone, dont celui-ci, et voilà, quoi.
5: N'importe quoi?
0: Ah non, c'est pas n'importe quoi, c'est la stricte vérité.
5: Comment ça?
0: Bah dites-lui, demandez-lui.
5: Mais il m'a dit que c'est la voiture.
0: Ah non, c'est quoi? C'est là?
5: Comment?
0: C'est quoi?
5: C'est pas, il dit que c'était la voiture qu'il voulait vendre.
0: Non, c'est pas la voiture qu'il voulait vendre, c'était vous.
5: Mais me vendre à moi?
0: Bah pas vous vendre, je sais pas ce que vous valez, faudrait que je voie la cam.
5: Qu'est-ce que c'est que ça, cette histoire?
0: Non, c'est pas une histoire, c'est la stricte vérité, je suis une agence matrimoniale, il voulait vendre sa femme. Pour partir avec une jeune. Alors moi je me suis dit, moi je suis une agence matrimoniale assez portugaise, que moi je revends du matériel féminin ou masculin et que j'essaie de refourguer comme ça aux jeunes.
5: Parce que ça se vend les gens maintenant.
0: Ça peut s'acheter. Vous savez, il y a quand même dans des sociétés, des fois on achète des gens pour moins que ça, et là on perd, au lieu d'acheter on vend.
5: N'importe quoi, mais vous foutez ma gueule.
0: Ah, mais pas du tout, je me permettrai pas, madame. Non mais maintenant si tu veux vraiment que je me fous de ta gueule, je peux, ça c'est possible. Bon alors qu'est-ce qu'il dit ton mari pour sa défense?
5: Comment ça
0: défend? Ah bah écoute, je suis désolé, il s'est foutu de notre gueule là. Bah arrête de rigoler bêtement, ouais, chérie. Attends, c'est vrai quoi. Il m'envoie, attends, donne-moi le courrier. Il s'appelle bien Jo, ton mari.
5: José.
0: Bah Jo comme José, voilà.
5: Attends.
0: Voilà, je m'appelle Jo, j'ai 46 ans. Je cherche une femme 30-40 ans puisque je voudrais vendre la mienne. Est-ce qu'il est possible de faire quelque chose pour moi, docteur Max? S'il te plaît, rappelle-moi le plus rapidement possible, jusque très tard dans la nuit, au numéro donc je viens de composer. J'écoute tes conseils très régulièrement sur la radio, parce que je fais un peu de radio en tant que médecin.
5: Oui.
0: Est-ce qu'il serait possible que tu me répondes le plus rapidement possible? Car ma femme, je n'en peux plus, je voudrais disparaître à tout jamais.
5: Non, mais c'est pas vrai. Ça.
0: Merci d'avance, Jo.
5: Est-ce que vous pouvez m'envoyer cette lettre?
0: Ah bah non, je la garde, parce que si je l'ai pas, j'ai plus de preuves.
5: Non, mais moi, je sais plus ce que se passe, là.
0: Ah bah écoutez, moi, il y a marqué Jo. José, voilà.
5: Mais qu'est-ce que tu fais, là?
6: Non, ouais,
0: mais...
6: Oui.
0: Bonsoir. C'est plus facile à t'avoir comme ça, hein.
6: Ah, tu essayes de m'avoir, toi, hein.
0: Bah, c'est toi qui essaies de m'avoir. Moi, j'essaie de t'aider. Maintenant, t'es en train de me dire que t'as plus besoin de moi, alors que moi, je lis ton courrier,
6: non.
0: Mais...
6: Non, ok.
0: Il y a marqué...
6: Je te remercie beaucoup.
0: Bah, il y avait marqué urgent, étant donné...
6: Ouais,
0: même...
6: non, mais je sais, mais...
0: Bah, le 18 novembre, on est le combien aujourd'hui? On est le 19? Le 21?
6: Ouais.
0: 20 novembre, regarde, on a mis 2 jours, c'était urgent. Ouais. On a appelé tout de suite, c'était urgent. Elle est là, la chérie?
5: Oui.
0: Bah, écoutez, moi, il y a marqué urgent. Votre mari me dit urgent dans son courrier, 46 ans.
5: Non, mais il a perdu la tête ou quoi?
0: Ah bah écoutez, je sais pas, mais méfiez-vous, parce qu'il était sur le point de vous vendre. Alors méfiez-vous qu'un de ces quatre, il vous vende pas sur un marché ou dans un... Parce que je sais qu'en ce moment, du côté d'où vous habitez, il risque de mettre un marché à bestiaux. Pour peu qu'il vous échange pas avec une vache ou avec un cochon. Non, soyez méfiante, hein, soyez méfiante avec votre mari, hein.
5: Qu'est-ce que c'est? Mais franchement, mais qu'est-ce que c'est que ça, cette histoire?
0: C'est la stricte vérité.
5: Comment ça, c'est la vérité?
0: Bien sûr, c'est la stricte vérité, je me permettrai pas de baratiner, je suis le docteur.
5: Quel docteur?
0: De l'agence matrimoniale.
5: Mais ça existe, ça?
0: Bah bien sûr, c'est pas des histoires.
5: Non, mais écoutez, là, je sais pas qui je vais croire, vous ou mon mari, là.
0: Ah bah écoutez, j'ai son numéro de téléphone dans la journée pour l'appeler au travail, ça démarre bien par 1-69.
5: Oh, le con.
0: Le cochon, pas le con. Non, le cochon.
5: C'est vrai que vous pouvez le...
0: Il m'a mis 69 et après il m'a mis XXX.
5: Comment XXX? Ah, donnez-moi le reste.
0: Ça, ce sont des codes. Ah. Ça, ce sont des codes de l'agence matrimoniale, 69XXX. On ne peut pas vous expliquer.
5: Bon, dites-moi le reste, pour voir si ça correspond.
0: Bon, bah le reste, il va... Bon, bah le reste, il m'a dit que, bon, bah vous étiez pas en pleine forme.
5: Ouais.
0: Alors moi je lis texto, hein. La fin de la lettre, il y a marqué j'ai des problèmes sexuels avec ma femme.
5: Et oui, plus... mais vous travaillez
0: Ah,
5: vous
0: voyez que c'est vrai. Ah, vous voyez que c'est vrai. Vous avez des problèmes en ce moment avec ça?
5: Non.
0: Si.
5: Pas du tout.
0: Ah bah si, c'est marqué dessus, c'est marqué sur le papier que votre mari m'a envoyé le 18 novembre, urgent, Max, docteur Max, appelle-moi, 46 ans, cherche femme, vends la mienne. Quel âge as-tu?
5: Moi j'en ai 32.
0: Eh ben voilà.
5: Non, 33.
0: Eh ben voilà, eh ben écoute, il te trouve probablement trop jeune.
5: Mais qu'est-ce qu'il veut?
0: Bah il veut que tu t'en ailles.
5: Hein?
0: Il veut que tu pars.
5: Non.
0: Il recherche une autre femme.
5: C'est pas vrai.
0: Si, c'est vrai. Ah, écoute, tu verras ça avec lui, hein. Moi en tout cas je vous envoie la note.
5: Quelle note?
0: Eh ben la note de téléphone.
5: Pourquoi la note de téléphone?
0: Eh ben écoutez, c'est bien qu'il ne vous appelait, c'est quand même moi je m'en fous, mais de toute façon ça tirait automatiquement sur votre compte en banque, alors.
5: Non mais ça va pas.
0: Ah ben il nous a donné un RIB.
5: Non.
0: Ah bah écoutez, bien sûr que si, c'est tout à fait officiel ce que je vous dis.
5: Putain, mais c'est pas vrai.
0: On dit pas putain, on dit maman travaille. Alors, il m'a envoyé un RIB.
5: Bon, vous êtes qui?
0: Ben, je suis le docteur Max.
5: Qu'est-ce que
0: c'est? Ah bah ça vous savez pas, mais ça vous êtes amené à me connaître.
5: Comment, docteur Max?
0: Ben oui. Voilà.
5: Qu'est-ce que c'est que ça, cette connerie de merde?
0: C'est pas une connerie, c'est la stricte vérité. Voilà, bah écoutez, débrouillez-vous avec votre mari.
5: Non mais vous êtes fou ou quoi, vous êtes malade, non?
0: Non, c'est lui qui est complètement fou, parce que lui il veut changer de femme, il veut vous vendre, et lui c'est un malade.
5: Mais ça n'existe pas, ça n'a pas de bétail pour mais, vendre.
0: Bon, je vous ai écouté parler comme ça 2 minutes, et en tant que médecin je peux vous dire que vous valez au moins 10 000 balles. Hein.
5: C'est tout?
0: Bah c'est déjà pas mal, hein, 32 ans, 10 000 balles normalement, avec 10 000... C'est 10 ans normalement, c'est comme...
5: Super mignonne, je suis bien foutue.
0: Ah bah c'est pas ce qu'il dit dans sa lettre, hein. C'est pas ce qu'il dit dans sa lettre, hein. Bon bah bonne soirée, amusez-vous bien.
5: Mais qu'est-ce que... Non mais écoutez, mais faut que vous expliquiez ça. Hein.
0: Ah bah y a rien à expliquer, tu demanderas à ton mari pourquoi il fréquente des agences matrimoniales alors qu'apparemment il a quelqu'un qui a l'air d'être assez jeune, qui est bien foutu, qui aime bien faire l'amour.
5: Non mais là vraiment... Hein.
0: Ah bah moi-même je suis choqué de savoir qu'effectivement ça a l'air de bien aller entre vous et que lui m'envoie du courrier comme quoi ça ne va pas du tout. Hein.
5: Bah c'est vrai, pendant un moment ça n'allait pas, mais bon c'est comme tous les couples, il y a des hauts et des bas.
0: Oui, enfin il y a des hauts et des bas, il y a beaucoup plus de hauts que de bas. Hein. Ah, il y a...
5: Non, mais là, là vraiment, là, je... Oh là là, je suis... Oh,
0: tu es choqué?
5: Ah, plus que ça.
0: Perturbé?
5: Mais qu'est-ce que c'est que ça, cette merde?
0: Mais c'est pas une merde, c'est ton mari qui déconne.
5: Mais il déconne, il a perdu la bouffe, con, hein.
0: Bah, c'est à lui qu'il faut dire ça, pas à moi. Moi, je ne suis que médecin, je ne peux rien faire d'autre.
6: Oui. Max?
0: Allô?
6: Oui.
0: Alors?
6: Non, écoute...
0: Qu'est-ce qui se passe? Pourquoi tu m'as envoyé ce petit courrier?
6: Hein?
0: Pourquoi tu m'as envoyé ce petit courrier?
6: Pour rien, bon.
0: Bon, arrête tes conneries, dis-le, lâche-toi, quoi. T'as envie de changer de femme, c'est ça?
6: Non.
0: T'en as marre d'elle?
6: Non.
0: T'as envie de changer?
6: Non.
0: Si, menteur, allez, allez.
6: J'ai voulu la rendre jalouse, c'est tout.
0: Aïe, aïe, aïe, aïe.
6: Non,
0: aïe, aïe.
6: Ma femme.
0: Bon, en tout cas, bon, moi, je t'ai arrangé un rencard avec une auditrice.
6: D'accord, ok.
0: Hein, bon, j'ai donné ton numéro de téléphone à 2-3 gonzesses, là.
6: Ouais.
0: Qu'on appelait et qui étaient intéressées par ton annonce. Qu'ont plutôt 22-23 ans, parce que c'est ce que tu recherchais, c'est ce que
6: non,
0: tu m'as dit.
6: Non, mais tu laisses tomber ça, c'est bon.
0: Ah, mais est-ce que j'ai donné le numéro de téléphone?
6: Attends, laisse, écoute. Mais non, écoute, mais qu'est-ce que tu fais?
0: Ouais, qu'est-ce qui se passe?
6: Non, mais là, il est en train de changer ma femme, là. Il ne le voit plus, c'est pas quoi. Mais non, mais c'est... Max, mais
0: bon,
6: non,
0: allez, donne, je vais lui dire... Bon, je vais lui dire la vérité. Allez, passe-la-moi.
6: Il va lui dire que c'est une connerie, maintenant.
0: Passe-la-moi.
6: Ouais, je te la passe.
5: Non,
6: tiens.
5: C'est pas une connerie.
6: Vas-y, viens voir, viens là.
5: Non, il peut dire ce qu'il veut.
6: Écoute-le.
5: Hein? De toute façon, vous pouvez dire ce que vous voulez, il est bien capable de ces choses-là. Il a peur de la boule, ça c'est vrai, depuis quelques temps. Hein?
0: Bon, bah voilà, bon, bah...
5: Non, hein?
0: Bon, alors, comment on fait pour... Comment on fait pour les filles, là, qui ont envoyé, qui sont intéressées par l'annonce?
5: Comment ça?
7: Ah bah, elles rappelleront, hein.
0: Parce qu'il y a des filles à qui on a donné le numéro de téléphone de l'agence qui ont 20-22 ans et qui seraient intéressées par José.
5: Pas vrai?
0: Bah si, elles vont rappeler demain.
5: Mais il a mis des annonces?
0: Bah
5: a...
0: oui.
5: Vous trouvez quelqu'un?
0: Bah dans Playboy, tout ça, on a passé les annonces comme il avait demandé, oui.
5: Non mais, ça se trouve où ça?
0: Ça se trouve à Fun Radio.
5: Ah oui, c'est bien possible, oui.
0: Ah,
5: je vous entends des fois à la radio.
0: Ah, vous voyez, hein.
5: Oui.
0: Voilà, et ben voilà, donc il a lancé une petite annonce chez moi.
5: Oh, le con.
0: Non, le cochon.
5: Ah ouais, je sais, parce qu'il écoute souvent au boulot.
0: Bah oui.
5: Et puis j'ai trouvé un numéro de téléphone, bah, justement, dans son portefeuille. Bon,
0: on le connaît depuis longtemps, José. Ça fait quand même 3 ans qu'il nous appelle pour trouver des nanas régulièrement. Donc on le case avec des nanas de temps en temps quand il a envie de passer un petit week-end. Et puis voilà, quoi.
5: C'est pas vrai.
0: Ah bah si.
5: Bon, il est toujours là, comme il pourra passer des week-ends.
0: Ah bah ça...
6: Tu vois, là, il entend tambouiller,
5: toi. Comment ça?
6: Il est en train de tambouiller, Stevie.
0: Tu sais, quand des fois, il est pas là le soir... Ouais. Enfin, oh ça, c'est vos problèmes, c'est pas à moi de faire ça, hein. Je vous embrasse.
5: Non, mais vous êtes des malades aussi, hein.
0: Bah, on est complètement malade, madame. On est complètement malade dans cette radio, madame.
5: Ouais,
0: c'est
5: de la gueule, allez.
0: Pas sa gueule, on est des gens malades sur cette radio. 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
8: Ouais, enfin, c'est un peu pourri, mais bon.
0: Alors, vas-y, ça, vas-y.
8: Alors, tu vois, tu prends un jeu de 10 cartes.
0: Ouais.
8: Et chaque carte représente la tête de Max.
0: Ouais.
8: Pour le Star System.
0: D'accord.
8: Ok.
0: Ouais.
8: Et donc, tu vas en piocher une.
0: Ce qui est très rare, parce que généralement, c'est unique.
8: Ouais, mais là,
0: en avoir 10.
8: Tu réussis à en avoir, tu vois.
0: C'est bon, d'accord, rare. Ouais.
8: Et tu vas en piocher une. Ok.
0: Ouais, voilà.
8: Vas-y, pioche. Attends, je mélange d'abord.
0: Ouais.
8: Ah.
0: Ouais, ok.
8: Vas-y, pioche maintenant.
0: Ouais, c'est bon.
8: Voilà, et quand tu vas la retourner, elle va être dédicacée par toi.
0: Ouais.
8: Paris.
0: Vas-y.
8: Alors, vas-y, retourne là.
0: Ouais. Oh, ouais, pas mal.
8: Voilà. Et pourtant, c'était tout identique au départ.
0: Elles étaient toutes identiques au départ.
8: Ouais.
0: C'est fabuleux.
8: Pas mal.
0: Merci, donc, David.
8: Autrement, je voulais faire l'animateur.
0: Non, parce que vu déjà comment t'animes ton tour de magie, animateur, ça va être très difficile, puisque là déjà t'as prévu ce que tu viens de nous le dire, c'est quelque chose que t'as prévu de faire.
8: Bah pas trop, tu vois, j'ai pas été... juste comme ça, tu vois.
0: Ça n'a pas été bien animé, alors t'imagines si maintenant je te lâche dans la nature, alors tu ne saches même pas sur quoi tu vas tomber.
8: Bah non, mais tu vois, je vais causer avec les autres.
0: Alors, Francis, il s'appelle Francis.
8: Ah non, pas un mec.
0: Ah bah si, ah bah là j'ai pas de nénette pour l'instant sous le bras, sinon j'ai Michel.
8: Ouais, vas-y Michel.
0: Bah c'est un mec aussi, hein.
8: Ouais.
0: Bon bah non, mais d'abord Francis.
8: Ok.
0: Francis. Alors Francis.
9: Oui.
0: Alors, qui t'amène? T'appelles d'où?
9: Moi, j'appelle de... Bah là, je suis à côté de Lyon, là, je suis en vacances, là.
0: Où ça?
9: À côté de Lyon.
0: Mais t'es d'où, normalement?
9: Moi, je suis de Pouilly-les-Coteaux.
0: Pouilly-les-Coteaux, c'est oui. Où, ça?
9: Bah, c'est Florent de Maconnette, c'est pour l'instant chez lui, là-bas, à côté de Nantes.
0: D'accord. Très bien. Ah, les gens de Nantes, là-bas, ils sont particuliers. Hein. C'est vraiment
3: je
0: la...
3: suis pas de Nantes.
0: Non, mais pas toi, mais bon, c'est quand même la campagne, Nantes. Hein. Faut pas l'oublier.
9: Ah, hein. Où j'habite, c'est la campagne, mais...
0: Bon, Francis, c'est rassurement comme ça. T'as pas un accent, tu parles pas comme ça. Tu te forces un peu, là.
9: Hein?
0: Tu te forces un peu, là.
9: Pourquoi?
0: T'as pas un accent si attiré au couteau que celui-là.
9: J'ai pas d'accent, moi.
0: T'as pas d'accent, toi?
9: Bah, mon Dieu.
0: Bah, mon Dieu, David.
8: Ah, mon Dieu, il a de l'accent,
0: bah, parle-lui, dis-lui. Bah,
8: Francis, oui. Est-ce que t'as la Marie qui est pas loin, là?
9: Mais non, mais moi, j'ai pas de femme.
8: T'as pas de mari?
9: Ah, dame, point.
8: Ah, mon Dieu.
9: Ah, non, non. Pas encore.
3: Alors, vas-y.
9: Oh, oui. Alors, moi, je voulais parler de ceux qui quand on va dans les grandes villes, ou dans les... Ah, dame, mon Dieu.
8: Oui, vas-y, parle, Francis. On t'écoute.
9: Ah, dame, moi, je suis pas sous de ma gueule, hein.
8: Ah, mon Dieu, mais on se fout pas de ta gueule, Francis. Il y a José René qui t'écoute et tout le monde, là.
9: On est... connais José Kiloui.
8: On t'écoute, vas-y.
9: Bon, moi, je voulais dire, quand on va dans les grandes villes, hein, eh ben, oui. Tout le temps, on se fait foutre de notre gueule.
8: Et pourquoi?
9: Madame, parce que on vient de la campagne, et puis madame, voilà, quoi.
8: Mais non, mais vous êtes des gars de la nature et tout, c'est voilà quoi.
9: Voilà. Moi, j'ai rien contre ceux qui habitent dans les grandes villes, hein. J'ai rien contre du tout, mais...
0: Ah bah non, bah, tu penses bien. C'est plutôt flatteur, même.
9: Voilà,
0: de...
9: quoi.
0: C'est plutôt flatteur pour toi de savoir que tu es en train de parler avec des gens de la ville, quoi.
9: Bah non, mais tu sais, Max, ça fait un petit bout de temps que je t'écoute, déjà.
0: Bah oui.
9: Hein, ça fait pas mal de temps, déjà, et puis... D'abord, je remercie Julie parce que j'ai du mal à voir.
0: T'as du mal à la voir?
9: Oui.
0: Ça t'a fait plaisir quand même.
9: Et puis voilà quoi. Alors ben là je suis à Lyon, alors les gens ils me disent mais t'as vu comment que t'es fagoté, t'as vu comment que. Qu'est-ce que tu veux que j'y fasse moi?
0: T'es fagoté comment?
9: Ben normal quoi.
0: Bah normal non, puisque les gens te demandent comment t'es fagoté alors.
9: Ben, j'ai un pantalon, et ouais. Puis j'ai un pantalon, et puis
8: t'as mis des sabots,
9: et puis voilà quoi.
0: Il y a déjà chocolat sur le Minitel qui dit que ça sent un peu la bouse de vache.
9: Ah ben voilà.
0: C'est vrai que t'as une haleine qui sent le crottin. Hein.
8: Mais Francis,
9: oui.
0: Tu sens le crottin.
9: Francis, c'est pas mon vrai nom, hein.
0: C'est quoi ton vrai prénom?
9: Ah mais je veux pas le dire parce qu'on va bien me reconnaître.
0: Ah oh, bah on va bien.
8: Oh mon Dieu Francis.
9: Oui.
8: Si tu veux pas qu'on te reconnaisse ou qu'on te dise des trucs à la ville, faut pas te traîner tout le temps avec ta vache.
9: Francis, c'est mon nom. Mais oui. Ils vont pas reconnaître, mais moi je veux pas dire mon vrai prénom parce que.
0: Ah bah non, sinon tout le monde va te reconnaître et tout, ouais, après ouais. Tu vas devenir une vraie star.
9: Ah bon. Non.
0: Bon, tu fais quoi dans la vie, Francis?
9: Ben moi là, je viens de mon père.
0: Ah, dans la ferme?
9: Oui.
0: Ah oui. Peut-être que je pourrais te faire un petit blind test sur les animaux.
8: Et t'as quel âge, Francis?
9: Alors, moi j'ai 23 ans.
8: 23 ans?
9: Oui.
8: C'est bon. Oh mon Dieu.
3: Alors attends, je vais essayer.
9: Ben je l'aide, ben il va bientôt prendre la retraite là.
3: Ah, hein? tu vas reprendre la ferme?
8: Est-ce que tu fais de la tuerie de cochon?
9: Adam, tu deux cochons par an, nous?
8: Deux cochons?
9: Deux cochons par an.
8: Oh, bon Dieu, ça va être la soude là-dedans.
0: Mmh. Ouais. Oh, c'est bon, le cochon, alors.
8: Ah, bah, avec des boyaux et
0: oh
8: tout
0: là,
8: ça.
0: Oh là là là là.
8: Des bons potes chao.
0: T'as écouté tout à l'heure la recette de Françoise?
8: Ah oui.
9: Ben non, parce que là où je sais, là, il y a point de radio, alors.
0: Il y a point de radio? Je voudrais bien.
9: Là, je garde
0: mais
9: la
0: je peux. Point.
9: Je garde la maison, ils sont sortis, alors.
0: Ah, bah, c'est sûr.
9: Je sais, chez mon oncle et ma tante, là.
0: Bah, c'est sûr.
9: Alors, j'ai dit, je vais essayer d'appeler, et puis mais il n'y a pas de radio.
0: Quoi. Je sais pas si on a encore Annie Cordial Olympia, là. On l'a encore le CD de l'étranger, là.
9: Bon.
0: Alors, écoute bien ça. Tu vas me dire ce que t'en fais. Écoute bien, hein. C'est quoi? C'est quoi?
9: Chant, ça.
0: Ouais, c'est les chansons. Alors, attends, on va essayer de. Celui-ci, maintenant, tu vas essayer de reconnaître celui-ci. Attention, il se calme. C'est quoi, ça?
9: Ça, c'est dans un poulailler, ça.
0: Ouais, non, mais c'est quoi, exactement?
9: Bah, c'est des poussins, ça.
0: Ouais, c'est des poussins.
8: Hein, il est fort.
0: Ah ouais, attends.
8: Quand même, il est balèze, Francis.
0: Et là? Ah, ça, c'est...
9: Un crapaud, ça.
0: Ouais, c'est parce que je voulais, ça, attends. Oh là là, c'est bon ça. Ta gueule!
8: C'est le bébé girafe qui se prend
0: une tête. Ah alors attends, celui-ci.
9: Bah là, hey, on a bien la maison, nous.
0: Donc, combien j'en avais?
8: T'as des coins-coins?
0: Combien oui. T'en as? Combien t'en as?
9: Alors, bah, la basse-cour?
0: Combien t'en as des poules?
9: Bon, bah, je sais pas, moi, c'est maman qui s'en occupe.
0: Hein. Très bien, on me demande sur le Minitel, et c'est vrai de le signaler, est-ce que tu connais la galinette cendrée?
9: Ah oui.
0: C'est bon ça ou pas la galinette cendrée?
9: Oui, j'avais vu ça à la télé, on va rigoler là.
0: Hein?
9: Oui.
0: Oui?
9: Oui.
0: Et alors?
9: Bah non, mais ça chasse pas ça.
0: Ah bon, très bien. Bon, tu aimes bien ça chasse pas ça?
9: Non.
0: La mouette des champs.
9: La mouette des champs?
0: Non.
9: Non, je connais pas.
0: Hein?
9: Non, non.
0: Bon, très bien.
9: On fait un peu la chasse, mais on chasse...
8: Et Francis?
9: Oui.
0: Tu as trouvé?
8: Est-ce que dans ta ferme, tu vois beaucoup de filles?
9: Bah oui, bah il y en a qui viennent quoi, il y a la factrice, il y a
8: bah, oh.
9: Quoi, mais
8: Et la factrice, elle a souvent les boîtes.
9: On n'a pas toujours le temps, hein.
3: Ah,
9: ah bah oui.
3: Sinon, t'aimerais bien te la faire.
9: Hein?
3: La factrice, t'aimerais bien te la taper, t'aimerais bien te la...
9: Ça va pas, là.
3: La factrice.
9: Oui.
3: T'aimerais bien te la sauter.
9: Non, point, point.
3: Oh, point, point.
9: Non, non.
3: Ah, point, point.
9: Non,
3: ah,
9: non, non, non. Ah, oui. C'est la factrice, elle a les bronzes à l'air ou pas?
3: Arrête tes conneries, oh.
9: Mais qui est ça? C'est Florent, là?
3: Ouais.
8: Non, c'est David.
9: Ah, David. Ouais. Mais t'es qui, toi?
8: Moi, je suis un auditeur.
9: Ah bon?
3: Ouais. Non, il est pas là. Hein.
9: Bonjour, mon gars.
8: Ah, bonjour, mon gars.
3: Orangé, là-bas.
8: Alors, t'as jamais vu de fille avec les bronzes à l'air?
3: Ah,
8: si. Si. Les bronzes à l'air. Vaudio.
3: Merde.
9: T'appelles d'où, toi?
8: Ah, moi, j'appelle de Rennes.
9: Ah, bon, il va aller pas loin.
8: Bah non, Baudiou.
3: Baudiou.
9: Je connais du monde, moi, Loyer.
8: Ah, Loyer, je connais,
9: ouais,
8: c'est
9: ouais,
8: un
9: ouais.
8: Là-bas.
3: T'as essayé de reconnaître ça?
9: Ben, c'est un véran, ça.
3: Hein?
9: C'est un véran.
3: C'est un quoi?
9: Un cochon.
3: Oh non.
9: Ah ben, j'entends pas, là.
3: Attends.
8: C'est son père quand il est enrhumé. Pas bien.
3: Bah alors,
9: t'as...
3: Mais
9: c'est une coche, ça.
3: Un lion. Oh, il y a juste qu'il n'y a pas des lions à la ferme, enfin quand même. Et ça?
8: Grenouille.
9: Bah oui.
3: Ah bah oui, bah grenouille.
9: Comme on entend,
3: ah, oui.
9: Sur la météo M6.
3: Ah bah voilà, tu connais, toi. Hein
9: oui.
3: Aïe, aïe, aïe, aïe, très bien. Tu connais Fun depuis combien de temps, toi?
9: Moi?
3: Oui.
9: Depuis, je veux dire, je t'écoute, depuis que t'étais avec Julia et puis Jenny.
3: Ouh là là, ça fait longtemps alors. Hein.
9: Oui, oui, oui. Ah oui, oui.
3: Ah d'accord.
9: C'était derrière, comme un petit coq là, tu ramenais ta fraise là.
3: Ouais, c'est vrai.
9: Ouais, ouais.
3: Ah, c'était très marrant, hein.
9: Oui. Non, non, mais je t'écoute depuis longtemps, mais je t'aime bien. Hein.
3: Bah, je t'aime bien, mais
9: non,
3: je peux moins.
9: Non, mais c'est vrai, Max.
3: Bah oui, je sais bien que tu m'aimes bien.
9: Voilà.
3: Mais je sais bien.
9: Voilà, voilà.
3: Merci. Je te souhaite une bonne nuit, mon ami.
9: Eh ben, toi aussi, et puis, ben, au plaisir, hein.
3: Ah bah...
8: Salut, Francis.
3: Allez, allez, ciao. Bientôt, Francis. Ciao. David, David, merci, hein.
8: Ouais, ok, pas de problème.
3: Bientôt, bonne bourre.
8: Ok, alors,
10: c'est rare, on va profiter que t'en dises, qu'on a eu beaucoup de messages ce soir, tu sais qu'on a appelé Maurice.
11: Oui, je sais, je suis au courant. J'ai lu le Parisien comme quoi qu'il quittait Skyrock.
10: Voilà.
11: Je suis au courant.
10: Bon, voilà. Et il y a eu une dépêche, comme quoi, ce serait toi qui le remplacerais.
11: Non.
10: Est-ce que c'est vrai ou est-ce que c'est faux?
11: C'est faux.
10: Le problème, okay, Florent va t'en parler.
11: Moi, on m'a dit ça, je l'ai pas cru.
10: Eh ben,
11: mais écoute-moi, laisse-moi finir. J'ai quand même vérifié.
10: Mmh.
11: J'ai appelé l'ASP.
10: Ouais. Et l'ASP, comme par hasard, ils t'ont dit oui, c'est ça?
11: Ils m'ont dit que Skyrock avait fait un communiqué comme quoi Gérard serait remplacé.
10: Ben, c'est ça.
11: Remplacerait Maurice à partir de lundi.
10: C'est ça. Bon, on va appeler l'ASP.
11: Ouais, ben...
10: Avec Gérard, on l'appelle tous les deux. Pas de cadeau.
12: ASP, bonjour.
11: Oui, bonjour. C'est possible d'avoir le responsable de la rédaction.
12: Oui.
11: Merci. Bon, ils accouchent, là. Parce que j'ai pas que ça à foutre.
10: Mais tu m'étonnes.
12: Oui.
11: Allô?
12: Oui, allô.
11: Oui, bonsoir, monsieur. Je m'excuse de vous déranger. Ouais, j'ai entendu des bruits qui couraient, comme quoi il y aurait un sondage qui serait fait à propos d'un animateur de radio qui quitterait une radio que je ne citerai pas de nom, et que ça serait moi qui le remplacerait. Vous êtes au courant de cette histoire?
12: Non, je ne suis pas au courant, non.
11: Vous n'êtes pas au courant? Allô?
10: Là, tu parles, il est au courant, il lui a raccroché au nez. Oh là là, à mon avis, rappelle, parce que là, il y a un problème. Moi, je vais essayer de parler avec toi, tu vois? Ils vont le dire, parce que sinon, ils raccrocheraient pas au nez. C'est clair, ça, c'est clair et net.
11: C'est bizarre, cette histoire.
10: Tu vois, t'es d'accord, là?
11: C'est bizarre.
12: Mais, bonjour.
11: Oui, c'est possible de revoir la personne, là, où vient d'être coupé,
12: Bien sûr.
11: Merci.
12: Oui, allô?
11: Oui, c'est encore moi, monsieur.
12: Oui, mais monsieur, je ne peux pas vous répondre.
11: Oui.
12: Je ne sais pas, vous me posez une question, je ne peux pas vous répondre.
11: Ouais, mais, oui, ouais, mais d'accord, mais comment que ça se fait que c'est déjà prévu qu'il y a déjà une personne qui va le remplacer et qu'il y a une dépêche qui tomberait d'ici
12: oui,
11: dans le week-end?
12: Oui, je n'en sais rien, monsieur. Je regrette, je ne peux pas vous répondre.
11: Non, mais...
10: Oh là là,
11: quelle bande de malpolices là.
10: Oh, c'est dingue.
11: Oh, laisse tomber.
10: Ah non, il faut rappeler là, il y a un problème là.
11: Laisse tomber, moi je vais pas coucher.
10: Ah, on va pas coucher là, mais quand même. Bon, alors, on rappelle une dernière fois. Hein.
12: Allô, c'est à quel sujet?
11: Toujours le même problème.
12: Je crois que je vous ai tout dit. Hein,
11: oui, non, mais... monsieur, moi, je veux savoir, parce que s'il y a des bruits qui courent comme ça, moi, je suis pas tellement d'accord.
13: écoutez, nous n'y sommes pour rien, monsieur.
11: Bah oui, mais attendez, parce que vous allez lancer des dépêches comme ça sans demander l'avis des gens.
13: Écoutez, c'est une dépêche qui vient d'arriver, nous n'y pouvons rien, nous sommes obligés de la diffuser.
11: Oui, d'accord. On peut avoir le nom de la personne, non, s'il vous plaît?
13: Absolument pas.
10: Attendez, parce que là, vous êtes en... Bon, bah, c'est Gérard, vous connaissez Gérard?
13: Bien sûr.
10: Bon, en plus. Donc.
13: Nous le connaissons, excusez-moi, mais nous avons une dépêche, nous parlons d'un certain Gérard de Suresnes.
10: Oui, c'est
13: un téléphone du canton qui remplacerait Maurice sur Skyrock, bon.
11: Qui c'est qui vous a sorti ça?
10: Les auditeurs de Sky.
13: Les auditeurs de Sky et d'autres personnes plus importantes.
10: Ah. Alors?
11: Ah, comme qui?
13: Je ne peux pas citer de nom, malheureusement.
11: Ah ouais, ben peut-être, mais dans ces cas-là, si les gens ils s'amusent à balancer des conneries...
13: Oui, monsieur, vous feriez peut-être mieux de rappeler demain.
11: Non, mais attendez, vous croyez que je vais m'amuser à appeler demain et que si vous sortez les dépêches comme ça, ça va, oui?
13: Bah oui.
11: Oui, on le dirait pas, parce que si vous balancez des dépêches qui sont fausses, ça va pas aller, hein.
10: Oui. Apparemment, monsieur, vous avez l'air d'être bien gêné, hein.
11: Ouais.
13: Je peux vous lire la dépêche.
11: Ouais, bah alors allez-y.
10: Allez-y, c'est là, oui.
13: Je la lis. Alors, concernant Gérard de Suresnes. Alors, veuillez noter si loin que dès demain, Gérard de Suresnes assurera le remplacement de l'animateur Maurice de Skyrock pour animer une libre antenne d'une cabine téléphonique et en tongue.
11: Eh ben, dans ce cas-là, vous savez ce que vous allez faire avec votre dépêche?
10: Oh, vas-y.
11: Vous allez aller aux toilettes et puis vous allez vous torcher le cul avec. Voilà, monsieur, ce que j'ai à vous dire. Non, mais je viens de vous dire ma réponse, voilà, terminé, point final à la ligne.
13: Vous pourrez me parler correctement.
11: Oui, mais
13: vous
11: c'est pas ça.
13: Le directeur en chef de l'ASP,
11: Et alors, j'en ai rien à cirer que je suis le directeur en chef de l'ASP.
13: Je
11: m'en bats les cacahuètes.
13: Voilà. Vous vous traitez de gougnafier, monsieur.
11: Mais non, moi je m'en bats les couilles de votre gougnafier, vous êtes des paparazites.
13: Très bien, je raccroche.
11: Eh ben, raccrochez.
13: Allez, je raccroche.
11: Allez, vous raccrochez le cul.
10: Tu aimes Max? Tu aimeras sa musique. Les mecs, ils parlent vite et tout.
13: Ah ouais, non, mais c'est ça, quoi. En plus,
10: Les chums.
13: Ah oui, mais ils parlent tout le temps. C'est pour ça que je me suis acheté aussi. Parce que je parle trop vite et parce que je m'appelle Alexandre et parce que je suis italien.
10: Non, mais moi, attends, aussi, je parle comme une mitraillette. Mais lui, le problème, c'est que sur les disques et tout, on ne capte rien.
13: Ah ouais, bah ouais.
10: Enfin, si, vous captez parce que c'est votre langue.
13: Peut-être sur les slow.
10: Ah, sur les slow, ouais.
13: Peut-être.
10: Ah ouais, là c'est possible là. J'ai envie de m'en mettre une petite giclée là, un petit peu de truc d'italien là. C'est dommage, j'arrive pas à les trouver, t'as de la chance que sinon.
13: T'en as pas un?
10: Si j'en ai, je vais le trouver, mais bon est-ce là je mets un petit peu de temps à le trouver.
13: Tu connais le tube de l'Italie qui est passé vers les 70 que tout le monde connaît, La Chiate mi cantare.
10: La Chiate mi cantare. Mais je connais plein de trucs, moi attends. C'est où? Formidable. Attends là, on va trouver. Attends, tu vas voir, on va trouver. Pardon? Je sais pas si je l'ai là, Florent. J'ai l'impression que je l'ai ramené chez moi. Je me demande si je l'ai pas ramené.
14: On l'avait il y a deux jours.
10: Donc on doit l'avoir. On doit avoir une compilation avec des trucs italiens, mon pote. Ça va tuer mortel, quoi. J'ai peur que. J'ai peur que Florent dise il y a deux jours en disant des bêtises pour dire qu'il y a pas très longtemps. Mais je crois que la compile est chez moi. Qu'est-ce qu'il y a? Qui ça? Une italienne? Ah bah avec un prénom comme ça, oui, forcément une italienne. Bonsoir Valérie.
15: Bonsoir.
10: Ça va?
15: Bien, oui.
10: Alors?
15: Moi ça m'a fait un petit peu réagir.
10: Alors on parle un petit peu plus fort et essaie de parler bien devant ton combiné.
15: Alors?
10: Oui, on t'entend, mais devant ton combiné, parce qu'on a encore un son qui n'est pas encore top, ça va arriver dans une centaine de jours, donc soyez patients.
15: D'accord. Moi je te disais donc que ça m'a fait un petit peu réagir ce qu'il a dit, parce que généralement déjà les Italiens ils sont beaux.
10: Oui, c'est vrai, ouais.
15: Bon, enfin, bon, il y a des exceptions comme partout.
10: Non, mais on parle pas de la beauté. On dit que qu'une nana se fait accoster par un mec qui est italien par son prénom, elle est persuadée que c'est un macho et que le mec est là que pour la sauter, qu'il est là pour profiter d'elle. On n'a pas dit qu'ils étaient pas beaux.
13: Voilà, c'est ça.
15: Ouais. Non. Moi, je pense pas que ce soit vrai parce que.
10: T'as... Non, mais d'accord, mais là, t'interviens sur un sujet. Genre, tu veux essayer de parler d'un truc, c'est même pas le sujet.
15: Mais non, mais moi, attends, mais j'allais venir, mais tu m'as coupé.
10: Bah, je t'ai coupé parce que, je sais pas, t'es pas juive, non, je voulais te couper le zizi.
13: Oh là là.
10: Non, n'importe quoi, Max, mais arrête de dire des cons. Hein, Valérie?
15: Ben non, mais il faut bien délirer un peu.
10: Allez, vas-y. Mais parle bien devant ton combiné, on t'entend pas bien, là.
13: Ouais, moi je t'entends pas.
10: Moi non plus, je t'entends pas.
15: Quitte pas.
10: Ouais.
15: Allô.
16: Ah bah voilà, merci.
15: Bon.
17: Ça va mieux, ça va.
15: Ça va mieux.
16: Bah ouais. Oui, évidemment, là, on entend ta voix, là, on sent que t'es italienne.
15: Ah, vachement.
16: Et donc
15: Et donc, non, mais enfin, les filles qui les connaissent vraiment, qui savent ce que sont les Italiens, c'est ça, c'est les petites gamines qui sont pleines de préjugés, qui disent, ouais, les Italiens, c'est macho, mais c'est pas vrai.
17: Non, mais c'est pas ça, c'est fait que moi, dès que j'aborde une fille, je dis mon prénom Alessandro, tout de suite, c'est, est-ce que t'as déjà connu plusieurs filles, est-ce que tu les as vite larguées, est-ce que t'es...
16: Alors qu'il est péruvien.
15: Mais voilà. Comment tu dis Alessandro, toi?
17: Alessandro.
15: Alessandro?
17: Ouais.
15: C'est un méchant accent, hein.
17: C'est quoi?
15: C'est un méchant accent, toi.
17: Un méchant accent.
16: Mais t'es d'origine italienne, Alessandro?
17: Non, je suis d'origine portugaise.
16: Ah, d'accord. Et l'autre, il veut se vendre, t'es un italien, t'es un portugais.
17: Mais non, je suis bien d'origine italienne, mais je peux même te le prouver en te disant quelques mots.
16: Mais non, mais je te parle. Vas-y.
17: Tu veux que je parle, là?
16: Vas-y, dis n'importe quoi.
17: Et toi et la crime et non pas ça nous combien et niente.
16: Oh là, bah ouais, mais là c'est des cours que t'apprends, c'est des cours à l'école.
17: Non,
16: ça.
17: Mais non.
16: Moi aussi, écoute, je peux. Écoute, moi je peux pas. Moi je peux carrément chanter en italien, écoute.
17: Vas-y.
16: Si, comment ça, muy bien, Tig.
17: Ciao,
16: ciao, bambino. Bravo, la Juventus. Vous avez gagné 6-1 face à Paris Saint-Germain. Bravo.
17: C'est
16: vous
17: bon avez mis. Pourquoi, je... Valérie, tu
16: si,
17: veux
16: dire si, toi, comment tu vas?
17: Je trouve que tu as des yeux bleus, que tu es fabuleuse.
16: Super,
17: Valérie.
16: Très bien. Est-ce que tu as commandé mes deux pizzas, toi? Est-ce que tu as pris la margarita? La margarita.
17: Regarde dans les yeux, tu es belle, belle. Je voyage grâce à toi. J'ai l'impression
16: de t'avoir une
17: 147.
16: Si, Valérie. Valérie. Allez, putain, viens. Putain, nom de Dieu, viens.
17: C'est la mec 86. J'ai les yeux bleus, j'ai les yeux de chocolat, j'ai un QI, super. QI.
16: Valérie, viens la soirée, monte dans la Porsche en cuir. Écoutez les enfants, c'est bon, écoutez là, c'est l'Italie qui parle.
17: Valérie, tu es belle, belle.
16: Ah,
17: tu es belle, Valérie.
15: Arrête-toi.
17: Voilà,
16: on va essayer de faire un petit blind test là, j'ai 2-3 trucs là, écoute ça, c'est quoi?
17: Ah,
16: écoute-le, là, t'es là. El macho de muso. Mais vous êtes italien comme moi, je suis japonais ou quoi? Oh, quelle horreur, quand vous chantez comme des salades.
17: Non, tu vois, il faut être dans le contexte.
16: Ouais, l'autre avec son accent bidon à deux barres, on n'est pas le jeudi soir avec. Je suis pas Gérard, moi.
17: Oh, oui, c'est italien, qu'est-ce que tu racontes?
15: Moi, j'ai pas d'accent.
16: Non, mais toi, t'as pas d'accent, tu sais même pas parler. Hein.
17: Moi, je sais pas parler.
16: Ouais, évidemment,
17: c'est
16: ça t'aborde.
17: Des grossièretés, moi.
16: Ouais, c'est ça, va te faire un culo, toi aussi.
17: Disgraziato.
16: Voilà, exactement, dis donc, eh oh. Hey.
15: Alessandro,
17: ouais.
15: Mais comment tu expliques le fait que tu prétends être italien et que tu n'es même pas capable de parler avec l'accent italien?
17: Mais attends, mais tu peux...
18: Attends, mais moi,
17: italien.
18: Je suis...
17: Attends, mais l'accent italien...
18: Alessandro, tu es un faux italien, honnêtement. Tu, quand tu parles, on dirait que tu es un petit suisse. Tu n'es pas italien, honnêtement.
16: Fais attention, là.
17: Non, mais attends, je t'explique une chose. Moi, je suis né en France, je suis pas né en Italie.
15: Moi aussi, je suis né en France.
17: Bon, bah voilà, mais toi, t'as pas...
18: Et alors, que tu sois né en France ou ailleurs, je dis, si t'es italien, t'es italien, ça se sent.
17: Toi, l'accent, toi, tu le fais, toi, c'est toi qui l'as.
18: Mais ça se sent, l'italien.
16: Enfin là, ça pue là, ton accent.
15: Quand tu parles en italien, il faut que l'accent italien, pas l'accent français.
16: Bonne affaire.
17: L'accent français, mais moi je te dis que moi j'ai certains, moi du côté.
15: Ouais, mais toi alors. Hein.
16: Ah mais toi ouais. Là t'es en train de te faire descendre mon ami. Hein. Bon j'ai un truc pour vous là, vous allez chanter là-dessus là, c'est sympa là. Avec comme ça la petite chambre d'écho.
17: Wow.
16: Écoutez bien, attention.
17: C'est quoi?
15: Oh,
16: ouais, ici, attention. Attention, c'est parti, attention. Et là, c'est typiquement italien, ça. Bah, c'est tout à fait ça, les Italiens.
18: C'est la prime.
16: Alors là, c'est
18: le
16: bon.
18: Soleil.
16: Ça. Ah, le soleil, c'est joli. Bon, en tout cas, merci Valérie, ainsi que notre Italien de service qu'on retrouvera, j'imagine, demain soir avec Gérard. Est-ce qu'un trou est un trou?
18: Ouais, bien sûr.
19: Ah ouais, bah, moi, je ne même pas participer à cette débat. Si je viens d'un Italien.
16: Alessandro, on te souhaite une bonne soirée.
19: Tu me repasses Julie?
16: Ouais, ne bouge pas, bonne bourre. Merci Valérie.
19: Ciao, Max.
16: Attends, Valérie. Alors, repasse-moi Valérie vite fait deux secondes, Valérie. Oui, qu'est-ce que vous voulez dire?
15: Il faudra dire à Gérard demain, il faudra lui dire Umenhook ou Eborbita. Hein.
16: D'accord, il n'y a pas de problème. Je lui transmettrai. Ça veut dire quoi en français? Ça veut dire quoi?
15: Ça veut dire un trou est un trou, la bite n'a pas d'œil, on peut revenir.
16: Ah, c'est très mignon,
15: c'est
16: Valérie.
15: Physique, hein.
16: Merci, c'est joli, je t'embrasse.
15: Moi aussi, salut.
16: Et il y avait également un autre jeune homme qui voulait rajouter quelque chose. Qu'est-ce que tu voulais rajouter? Allô?
20: Moi?
16: Oui, s'il vous plaît, oui.
20: Allez, c'est drôle.
16: Tu voulais rajouter quelque chose? Non, c'était l'autre. Merci. Ben, faut écouter la radio. Il est parti. C'est dommage. Bon, ok, très bien. Marina, dans un instant, 18 ans de Reims. Bonsoir, Marina.
21: Salut.
16: De quoi parlerons-nous?
21: Je t'ai fait un petit poème.
16: Oh, bah, tout, comme on a le temps et tout, sinon on va pas avoir le temps de faire, c'est ce qu'on va faire. Tu veux qu'on le fasse tout de suite ou tu veux être patiente?
21: Ouais.
16: Oh, bah, tu vas être patiente. Allez, tiens, on va faire durer le suspense. Ça va peut-être être même plus long que prévu. Tu bouges pas?
21: Ok.
16: C'est un poème un petit peu cul, un petit peu.
21: Un petit peu.
16: Hein?
21: Un petit peu.
16: Un petit peu?
21: Un petit peu.
16: J'ai envie de toi, te serrer dans mes bras.
21: Ouais, facile.
16: Lèche-moi un petit peu. Hein? Je caresse tes cheveux. J'ai besoin de toi.
21: Ouais.
16: Rentre en moi. Une chose comme ça, non?
21: Ouais.
16: Ah là là là là. Les filles, plus c'est jeune et plus ça veut du sexe. Hein? Ramjam Black Betty sur Fun Radio 0803 08 5000 en attend.
22: Vous connaissez bien votre musique? Ah, elle me dit, qu'est-ce que c'est que ce truc à la con? Il y a personne qui sèche derrière, je vais y aller, potes derrière, ils vont leur souffler là, vous connaissez bien votre musique?
23: Je sais pas la question.
22: Mais si, non, c'est parce qu'en fin de compte, on va voir si vous êtes capable de bien reconnaître votre musique. Donc j'ai préparé un petit blind test sur votre premier album et sur votre deuxième album.
23: Ok.
22: Comme tout à l'heure, on va voir. Allez, c'est simple. Attention, premier extrait.
23: Je me trompe de morceau.
22: Non, mais vous allez rire. Avant même que vous commenciez, petite anecdote, j'ai fait pareil quand les Dépêche Mode sont venus. Et ben, vous allez rigoler. Sur les deux albums, il y a des morceaux qu'ils n'arrivaient pas à trouver eux-mêmes.
23: Tu sais
22: lesquels? Master and Seven et People Are People. Ils ne savaient plus que c'était eux qui les avaient fait.
23: Je vous rassure.
22: Ça arrive à d'autres. Attention, vous dites, hein. Attention, on recommence.
23: Phoenix.
22: Oui. Bien joué. Écoute quand même.

0: Donc là, c'est bien.
1: Non, mais on n'écoute pas tout le temps nos albums.
0: Non, mais c'est pour ça, c'est bien sûr.
1: Je... Non plus, sans doute. Hein.
0: Non, non plus, c'est vrai. Enfin, Master in Seven et puis Power People.
2: Voyager.
0: Oui, ça c'est dans le nouvel album.
1: Ah, mais il y a le nouvel album aussi.
0: Oh, il y a les deux, il y a les deux. J'ai mélangé les deux. Bah oui, quand même.
1: On ne connaît pas encore bien le nouvel album. Hein, donc...
0: Bah tiens, je te l'offre, il sort lundi.
1: Ah, merci, c'est gentil. Merci.
0: Waouh. Tu verras, il y a une carte dedans. Je vais faire des remixes.
1: C'est cool, merci.
0: Jusqu'au...
1: C'est le Max Club, ça?
0: Ouais, c'est le Max Club. Mais je compte décembre 2002, hein, parce que moi j'ai plein de trucs à faire. C'est bien, tu verras, je t'expliquerai. Allez.
1: Around the world.
0: Ouais. Pour l'instant,
1: ça fait très bizarre, hein, je te dis. On est dans une situation quand même, faut expliquer.
0: Oui, bien sûr.
1: Aux auditeurs. Aux auditeurs, là, on est assis en face de toi et on est comme des. All in the world.
0: Mais on avait mis des buzzers aux mecs de Depeche Mode, ils tapaient dessus, ils étaient comme des fous.
1: En train de crier around the world.
0: Attention.
1: Night Vision.
0: Ouais. Ah, alors celui-là, je l'adore.
1: C'est le demi-morceau dont tu parlais tout à l'heure.
0: Alors, là, honnêtement, quand j'ai écouté l'album, je savais pas les durées des disques. Je commençais vraiment à fermer les yeux, à planer. Qu'au bout d'une trente, ça descend. J'ai dit, mais pourquoi ils ont pas fait une version? Pourquoi vous avez pas fait une version? Mais ça devrait durer 10 minutes.
1: Non, parce qu'il y a de la flub. Parce qu'il y a de la flub, justement.
0: Ouais. Petite info, ça. Ah non, mais sans déconner, c'est merveilleux, ça. Attention. Pour l'instant, vous avez un sans faute. Mais je suis sûr que vous allez faire un sans faute. Là, c'est stressant qu'il y a le blanc. Hein.
1: Vas-y.
0: Moi qui commande.
1: Short circuit.

0: Attention, extrait suivant. Ça, c'est dans le nouvel album.
1: Non, Silver Club. Silver Club, ouais, c'est le premier album.
0: Non, tu sais, le morceau d'avant. Ça, c'est dans le premier album. Thomas, il me fusille du regard, genre comme s'il voulait presque lire les réponses. Je ne dirai rien.
1: Rolling Stone.
0: Rien à dire. Ils connaissent leur musique. Ça, c'est un hymne. Hein. Ah ouais.
1: Aérodynamique.
0: Voilà, Thomas a récupéré le point qui lui manquait sur Guy. Ben, égalité parfaite. Le morceau que vous entendez en ce moment. Deuxième extrait du nouvel album qui sort lundi.
1: Fraîche, fraîche putain.
0: Non, c'est fraîche, fraîche putain. Ça sera peut-être un remix dans votre, sur internet.
2: C'est,
0: fraîche,
2: c'est des quarts de seconde là.
0: C'est, bah, attends, merde, c'est ta musique. Je sais. Ah, c'est ça les blind tests chez Max. Hein. Y a pas beaucoup de cadeaux. Hein. Non, mais pour l'instant, sans faute, y a rien à dire. Mais fraîche putain, on l'accepte quand même. Hein. Attention. C'est l'avant-avant-dernier, là.
1: High Fidelity.
0: C'est dans le premier album, et je peux vous le dire, allez, d'avance, je vais être sympa, les deux derniers morceaux que j'ai sélectionnés dans le blind test, c'est dans le nouvel album, il y a celui-ci.
1: Face to Face.
0: Voilà, là, Thomas, là, oui. Ah, il se rattrape, Guimane, t'as été très bon dans les années 80.
1: Je connais bien les années 80.
2: Je suis vieux.
0: Le dernier.
1: Super Heroes.
0: Ouais. Allez, tout le monde a gagné. Bien joué. Donc voilà, ça c'est encore un extrait du nouvel album. C'est pas facile ça aussi, hein, pour sa musique, non? Pas simple.
1: Moi, c'est...
0: Enfin, mon test. Hein?
3: Ouais. Allô? C'est Sandy là?
4: Non, c'est moi.
3: Ah, elle est à la radio derrière?
4: Ouais, on enregistre.
3: Il y a encore des gens qui demandent est-ce que c'est possible sur internet de notre part, puisque nous sommes là. Puisqu'elle est à la radio, tu nous entends, Sandy?
4: Ouais.
3: Bah attends, repasse à moi.
4: Bon, je te la repasse. Dis-le si tu veux plus me parler.
3: Non, c'est parce que là, franchement, là, elle a fait 10 000 connectés, elle a battu le record, vraiment, c'est à dire, quoi.
5: Allô?
3: Ouais, Sandy, il y a encore des messages de gens qui demandent si c'est possible de t'applaudir et de faire une standing ovation. Bravo!
6: Bravo, ça va!
5: Merci.
3: Ouais! Les gens remontent. Alors, hein?
5: Non, c'est Gérard qui gueule.
3: Bah, on est à 10 000 connectés encore, ça ne bouge
4: elle
3: pas.
4: Capable de le faire.
3: Non, elle a rien dit. Pauline est partie. Alors, dis pas des conneries. Il y a un hommage à ta nana. Sandy, 10 000 connectés. Merci encore et bravo, on t'applaudit.
5: Bravo.
3: On peut passer à Gérard. Il est là, Gérard?
5: Mais c'est vrai que je passe pas souvent à l'antenne, mais bon.
3: Carton total.
5: Est-ce que tout, quoi.
3: Il dort à ce temps-là. Tu me passes l'autre?
5: Non. Ok, je vous passe. Je te le passe.
4: Ouais.
3: Ouais, Sandy? Ah non, c'est non, Gérard, t'es là? Ah bah, vas-y, parle.
4: Ouais, je t'écoute là.
3: Eh ben c'est bien, on est quand même encore 8400 connectés.
2: Ouais, c'est bien, ouais.
3: Non, mais c'est bien.
4: L'autre, tu diras à l'autre qu'elle ferme sa gueule un peu.
3: Bah ouais, mais enfin, problème,
4: c'est ton émission, donc c'est pas la tienne.
3: Bah oui.
4: Donc, elle s'écrase.
3: Bah donc c'est moi qui décide, c'est ça?
4: Ouais, voilà.
3: Vas-y, Apolline, parle un peu dans le micro.
7: Ça va, mon GG?
4: Ouais, mais ça merde, toi.
7: Ça va, mon salaud?
4: Ouais, ça va,
3: le salope! Non, tu te tais maintenant!
4: Non, ok, salut!
3: Ok, passe-moi. Salut! Sandy? Ah bon, on va rappeler, on va le regarder ce mauvais
2: jeu. Ah, Pauline!
3: 4000 connectés, fait, Gérard, Pauline. Non, c'est de la faute de Gérard qui a raccroché. Pourquoi Gérard a raccroché? Il y a plus que 3000 personnes l'internet. On rappelle Sandy pour lui dire au revoir quand même.
2: Ça a baissé d'un coup.
3: D'un coup, c'est dingue. Dès que Gérard parle maintenant, il y a 6000 personnes qui raccrochent. C'est hallucinant. Sandy, on va te rappeler vite fait. C'est Max qui te parle. Je voudrais te dire un petit truc. Quand même.
4: Je prends plus.
5: Allô, j'écoute.
3: Ouais, Sandy.
5: Oui.
3: Ah bah ça y est, les gens reviennent sur l'internet. On est de nouveau 7500. Il y avait 4000 personnes qui étaient parties depuis que Gérard avait insulté Apolline. Donc apparemment, les gens détestent quand Gérard gueule sur Apolline. Ouais, t'as pas lui gueuler dessus, sinon on viendra pas pour les débats de jeudi.
5: Ça c'est le problème entre Gérard et Apolline.
3: 8000. Hein, vas-y, parle un peu. Parle, c'est hallucinant. Parle dans le micro, vas-y.
4: J'avais deux points à faire, je ne les ferai pas.
3: Ouais, garde-les pour jeudi. Vas-y, Sandy, parle. Vas-y, Sandy.
5: Hein?
3: Parle un peu.
5: Oui, Si moi je parle.
3: Attends, faut que tu. Le problème c'est que quand Gérard parle derrière toi, l'internet ça monte, ça redescend tout le temps. C'est-à-dire que dès que tu parles ça va, puis dès qu'il parle derrière ça rechute. Faut qu'il se taise.
5: C'est un genre de business quoi.
3: Voilà, donc vas-y, parle toute seule. Demande-lui de se taire deux secondes. Vas-y.
5: Ouais, bah, je suis très contente de.
3: Gérard, deux secondes. On dirait Jojo et son oncle. Vas-y, Sandy, vas-y, parle.
5: Ouais, donc voilà, je suis très contente de passer à l'antenne.
3: Vas-y, ça grimpe.
5: Je vous souhaite une bonne nuit à tous.
3: 9000 connectés, vas-y, continue.
5: Bah, essayez de vous réveiller de bonne heure si vous pouvez, parce que si vous allez en cours, c'est vrai que ça va pas être évident. Hein.
3: 9400 connectés, vas-y,
5: donc,
3: continue. C'est dingue.
5: Essayez de vous lever de bonne heure, et puis voilà, et puis passez une bonne journée demain.
3: 9700, vas-y, continue.
5: Moi, ça va, à part que je suis un peu malade là en ce moment.
3: Vas-y, jouez un peu, je suis sûr qu'il va falloir 10 000. Rejouez un peu, 30 secondes là.
5: De quoi ?
3: Rejouez, là, je suis sûr qu'on va faire les 10 000 encore. Vas-y.
5: Encore.
3: Vas-y, vas-y.
5: Oh, oui.
3: Ouais, 9700, 9800.
5: Oui.
3: Balance-moi deux, trois bouteilles dans le cul, tu vois. On va aller faire ces 10 000, putain.
5: Oh my god.
3: Dans le cul, toujours. Vas-y, putain,
5: non,
3: 9900, vas-y, 9900.
5: Non, je sais pas si.
3: Vas-y, jouis, salope, vas-y. C'est ce que je lis les messages, hein. Vas-y, lui, vas-y, jouis, salope. Vas-y.
5: Oh.
3: Vas-y, salope. Vas-y. Non, rigole, mais c'est les gens sur l'internet qui demandent ça pour arriver à 10 000, vas-y. Vas-y, 9950, vas-y. Vas-y, cochonne, vas-y. Vas-y. Allez, vas-y. Non, mais c'est les gens sur internet, putain, ils demandent, vas-y, putain, ça cartonne, vas-y, te laisse pas faire, bébé, vas-y, on est 9970. Ouais, 9... Ça cartonne, 9980.
5: Oh,
3: vas-y.
5: Oh,
3: on a 9999.
6: Hey.
3: Vas-y.
5: Oh.
3: Oui.
6: Capitaine,
3: 10 000 pour la deuxième fois à 1h26 minutes et 27 secondes. Sandy réussit à faire deux fois 10 000 connectés sur Internet. Rigo, qu'est-ce qu'on peut dire? Championne, championne, championne, championne, championne, championne, championne, championne. Ouais, ouais, ouais, ouais. Sandy, ouais. Qu'est-ce que tu peux dire à ça?
5: Comment?
3: Sandy, non, tu peux dire à l'autre derrière de se taire parce que j'entends rien quand tu parles. Qu'est-ce que t'as à dire?
5: Bah, moi, il n'y a pas de problème, hein. Je suis ouverte à tout le monde. Si on me demande de faire quelque chose en direct, je le fais. Mais
3: 10 000 connectés pour la deuxième fois consécutive, c'est-à-dire qu'en deux fois, tu bats le record de GG en l'espace d'une demi-heure.
5: Bah oui, là, je sais pas, je dois avoir quelque chose qui je sais pas.
3: Moi, je dirais qu'une chose.
6: Capitaine!
3: Bravo.
5: En plus, j'adore ça, le bruit, là.
3: Bravo, Sandy, bravo, Sandy, bravo, Sandy, bravo.
7: Bravo, bravo.
3: On applaudit.
5: Ouais. Merci mille fois, hein.
8: Bravo, Sandy.
5: Merci.
3: Bravo Sandy. Peut-être que. Non, non, elle a le droit, c'est son émission aussi, c'est moi qui décide qu'elle parle.
6: Non, c'est pas son émission.
3: Apolline, est-ce que tu as un petit message à passer peut-être à Sandy?
8: Non, mais Sandy, bravo, là, vraiment, tu m'épates, tu vois. Même Gérard, il a pas fait les.
3: Attends, Gérard, c'est mon émission, attends, j'ai envie de. C'est pas. Si, Apolline, vas-y, Apolline.
5: Mais là, j'ai du mal à entendre, moi.
8: Non, je disais, Gérard, il a pas fait les.
3: Tais-toi, Gérard, on n'entend pas Apolline.
8: T'arrives deux secondes et toi, tu les fais tout de suite, comme ça, c'est incroyable. Mais je dis bravo. Quoi,
3: ouais,
8: vraiment bravo.
3: Sandy, qu'est-ce que tu réponds à ça?
5: Bah, je réponds que faut bien se lâcher dans la vie, hein.
3: Et puis que les femmes sont solidaires. Bravo les filles, bravo les femmes. Bravo Sandy. Alors, Gérard, dans les débats de jeudi, on espère qu'il peut le battre. D'après Gérard, apparemment, d'après dans les statistiques, c'est faisable. Il paraît que les gens attendront avec impatience les débats de jeudi à 1h du matin pour justement essayer d'exploser le record de Sandy, parce qu'il y a des gens qui sont fans de Gérard et qui promettent de faire 10 000 connectés.
5: Bah, à mon avis, il les fera sûrement.
3: C'est pas évident parce que t'es la première arrivée à passer le cap des 10 000. Gérard n'y était pas arrivé en tous les cas. C'est un peu 10 000 connectés, c'est un peu comme le premier homme sur la Lune.
5: Mais c'est vrai que c'est un peu difficile. Quand on nous demande de faire quelque chose, c'est vrai que c'est pas évident parce qu'on.
3: Bah, ouais, mais quand tu te lâches, regarde le résultat. Tout de suite, tu te passes devant, tu es prêt, au même niveau que Gérard.
5: Ouais,
3: c'est ce que voulait Gérard. Hein. Gérard arrêtait pas de vous lire. Il disait tout le temps, ouais, Bibi, faut qu'elle vienne. Mais le résultat, à force de la faire venir, elle devient numéro 1. Je veux dire, y a qu'une, on va chanter ensemble.

0: voilà, pour toi, ma petite chérie, voilà. Très bien. Hein?
1: Ok.
0: Très bien, très bien, très bien. Vraiment, bravo, bravo, bravo, bravo. Bravo.
1: Ouais.
0: Bravo,
1: merci, merci à vous. Hein.
0: Bravo, bravo, bravo. Message personnel de tous ceux qui nous écoutent ce soir.
2: J'aime.
0: Voilà.
1: Ah, en plus, j'adore ce personnage-là.
0: Ah, bah alors, on te le remet.
2: J'aime.
1: Je disais même à Gérard tout à l'heure que j'adorais ce truc-là.
0: Bah oui, bah écoute, on te le fera rencontrer peut-être. Sandy, tu nous passes l'autre, là, Gérard, d'ailleurs?
1: Ok, je te le passe. Je te souhaite une bonne nuit. Hein.
0: Merci encore, bravo.
1: Et éclatez-vous. Hein.
0: Bah, toi aussi, éclate-toi bien.
1: Ouais, mais là, je suis un peu fatigué. Hein.
0: Allez, c'est bon, on passe. Prends une petite bouteille.
3: Allô?
0: Ouais, Gérard. Bon, ouais. J'espère que tu vas battre le record de Sandy, parce que là, c'est elle qui détient, ah. C'est elle qui détient le record, du coup, là. Hein.
3: Non, mais moi, je m'en fous, mais l'autre...
0: Bah, on s'en fout, on s'en fout. Non, Apolline, elle fait ce qu'elle veut, c'est dans mes débats. Non, c'est mon émission, et toi, dans ton émission, tu fais ton truc dans mon émission, moi, je vais venir tout le monde, et Apolline fait partie de mon équipe, et si Apolline veut intervenir comme Rigaud, comme Fildar, comme Manu, elle fait ce qu'elle veut. Alors, Gérard, bien sûr, t'es venu avec... bon, peut-être là, ce soir, il va falloir remettre de côté tes poèmes, parce que là, ce soir, je crois que la fête, je crois que Sandy a pris... ce soir, c'est sa soirée. Et
3: j'espère que pour les problèmes, je les ai trompés, donc on les fera pour Albi.
0: Ce qui prouve bien que t'es un menteur, ce que tu nous as dit tout à l'heure en antenne, t'as dit derrière elle, ouais, en plus j'avais préparé des poèmes, donc t'es un gros menteur, donc du coup, il n'y a plus que 3000.
3: Si.
0: Gérard, profites-en, il y a encore 600 connectés sur l'internet.
3: Non, bien sûr, 600 connectés.
0: Bah non, mais là, les gens, ils zappent parce que t'es un menteur, ils disent, ouais, Gérard, c'est un menteur, on n'y croit plus, il nous bluffe, on dirait un homme politique.
3: Ah oui.
0: Il fait des promesses et il fait rien et puis voilà. Gérard.
3: Ah, je fais rien. Alors tu veux que je te dise la première petite chose, c'est ma petite chatte. Je voudrais te prendre les seins sur une chouette. Ma petite chatte, je voudrais te prendre les seins sur un copadier.
0: 3000 connectés. Vas-y, continue, ça monte.
3: Ma petite chatte, je voudrais te prendre les seins sur un kangou.
0: 4000.
3: Ma petite chatte. Je voudrais te prendre les seins sur un Wapadi.
0: 5000.
3: Ma petite chatte, je voudrais te prendre les seins sur un Quetzar. Ma petite chatte, je voudrais te prendre les seins sur un Greb. Ma petite chatte, je voudrais te prendre les seins sur une anguille. Ma petite chatte, je voudrais te prendre sur les seins sur une anguille. Ma petite chatte, je voudrais te prendre les seins sur un manchot. Ma petite chatte, je voudrais te prendre les seins sur l'Ambresse. Sur l'Everest, pardon.
0: Sur l'Everest.
3: Ouais, sur l'Everest.
0: Point final à la ligne ou...
3: Non, il y a un...
0: Vas-y, parce que là, on est quand même à 1800 connectés, là.
3: Alors, ma pingouine. Alors, ma pingouine. Non, celui-là, j'ai jamais fait. Alors, derrière, vous la fermez.
0: Ouais, non, mais enfin, c'est mon émission, quand même. Alors, vas-y.
3: Donc, ma pingouine, j'aimerais t'embrasser sur une montre. Ma pingouine, j'aimerais t'embrasser sur une mesure. Ma pingouine, j'aimerais t'embrasser sur un meuron. Ma pingouine, j'aimerais t'embrasser sur une mésange. Ma pingouine, j'aimerais t'embrasser sur une malle. Ma pingouine, j'aimerais t'embrasser sur une morse. Sur un morse.
0: Non, parce que là, les gens, ils zappent, là. Oh là là, ça baisse sur l'Internet, là. C'est comme tu bafouilles.
3: Donc,
0: non mais vas-y, il y a encore 600 personnes.
3: Ma pingouine, j'aimerais t'embrasser sur une décoration.
0: 500 personnes.
3: Ma pingouine, j'aimerais t'embrasser sur une mouette.
0: 450 connectés, vas-y.
3: Ma pingouine, j'aimerais t'embrasser sur un mouflon.
0: 382 connectés.
3: Ma pingouine, j'aimerais t'embrasser sur un mouflon, voilà.
0: Eh ben bravo, grâce à toi on n'est plus que 276. Bravo Gérard, pas mal en tout cas. Apolline a apprécié.
2: Ouais.
3: Ben Apolline.
0: Mais en tout cas elle a apprécié grâce à elle.
3: De toute manière c'était pas dédié à elle déjà pour commencer.
0: Eh ben voilà, on n'est plus que 86 connectés sur Internet grâce à Gérard qui gueule.
3: Ah, ma vachette. Tiens, ma vachette.
0: Ah, ma vachette.
3: Ma vachette.
0: Ah, ça y est, on est 380 connectés sur l'Internet. Vas-y, ma vachette.
3: Ma chèvrette.
0: Non, on passe à 200 connectés. Fais ma chèvrette, vas-y. C'était quoi le celui d'avant?
3: Ma chèvrette,
0: 300 connectés, c'est parti.
3: Donc, ma chèvrette. J'aimerais que tu me donnes ta culotte sur...
0: Gérard, excuse-moi. Gérard.
3: Oui.
0: On va arrêter pour ça parce que là on est en train de chuter dans l'internet, l'audience grave là. Je crois que les poèmes ce soir ça le fait pas hein, sur l'internet. Hein. Je crois que ce soir.
3: Ouais, moi je veux dire une chose, tu vois, il y a un petit problème.
0: Attends, ça zappe, attends, arrête de parler, passe-moi Sandy, vite, on est en train de chuter, vite, passe-moi Sandy.
3: Ah ouais, bah, d'accord.
0: Vite, attends, deux secondes.
3: Prends plutôt ton dit que moi.
0: Passe à moi deux secondes, juste deux secondes. Passe à moi. Vite.
1: Allô.
0: On est 80. Vas-y, parle, Sandy, parle.
1: Allô.
0: Parle, Sandy, parle.
3: Vas-y, il y a l'autre salope là.
0: Vas-y, ta gueule. Vas-y, passe là. Vas-y, Sandy, parle.
1: Oui, bah, j'espère que vous allez toujours bien.

0: Oh là là, c'est du délire. C'est du.
1: Capable de faire en direct la jouissance.
0: C'est pareil.
2: Il me demande Gérard si Apolline pourrait le faire.
0: Ah non, mais attendez, attendez. Gérard, Apolline n'a rien à voir. On parle. Non, non, mais c'est pas ses émissions. C'est mon émission. Elle est capable. Elle est capable. Elle est capable. Elle est capable. Elle est capable. La preuve. On va te le prouver tout de suite. Elle est capable.
1: Tu... Peur.
0: Tais-toi, Gérard, elle est capable, elle va le faire,
1: elle
0: tais-toi. Tu la fermes, sinon tu sais. Bon, allez, hop, tu me repasses. Non, bon, allez, hop, Gérard, non, mais attends. Non, mais Gérard, il va, non, mais Gérard, il va repasser. Hop, Gérard, il repasse en antenne parce qu'il zappe comme dans les débats, tu le fais pas passer sous un autre nom. Je garde juste Sandy.
3: Y a pas de problème.
0: Bon, on reprend Sandy. Sandy? Sandy, t'es là? Sandy?
2: Oui.
0: Et Gérard, tu me le fais pas passer sous un autre nom. Hein. Je te préviens tout de suite parce que là, il zappe. Hein. Il s'était pas dans les débats, il faut se taire, mais tais-toi. Eh ben, tais-toi. C'est mes émissions. Tu la fermes.
1: Tu prends Apolline à ma place.
0: Non, mais tu la fermes. C'est toi qui dis toi-même que c'est mes émissions. Donc dans mes émissions, c'est moi qui commande. Donc tu te tais. C'est pas toi qui décide. C'est tout. Apolline, elle fait des simulations très bien. Écoute plutôt. Vas-y.
4: Ah, Gérard, je te veux.
1: Oh non.
0: 9000 connectés. Vas-y.
4: Oh, bah attends, et oh, ça va, hein? Ça va, hein?
0: Vas-y!
4: Non!
3: Mets-moi la gaule, mets-moi la gaule, mets la bouteille!
4: Non, non,
3: mets-moi la
4: gaule,
3: mets-moi un coup de bouteille dans le cul!
4: Non, mais Gérard, t'as raison, j'ose pas, quoi!
0: Non, non, mais c'est pas les. Attends, Gérard n'a rien à voir, c'est pas les Gérard qui commandent ce soir, Gérard ne commande en rien! Gérard
2: mais tu sais, Apolline, c'est pas si difficile que ça, hein?
0: Bah, c'est un travail, c'est un métier!
4: Non,
0: mais c'est un métier! Mais tais-toi, Gérard! Tais-toi, Gérard. C'est pas, c'est pas les, les émissions de Gérard. C'est pas les débats de Gérard. Alors, Gérard, sautez. Ouais, voilà, exactement. Tu sers à rien. Sandy, elle fait ce qu'elle veut. Apolline a été très utile ce soir, en tout cas. On peut remercier Apolline qui a fait du bon boulot ce soir.
3: Bravo, Apolline.
0: Bravo, Apolline.
4: Merci, les gars.
0: Ce soir, au standard, t'as été féerique. On devait en connaître. Même Rigaud va te le dire. C'est pour te dire.
5: Ouais, tu étais un peu moins naze que d'habitude.
0: Voilà, ce qui est quand même déjà très positif.
3: Venant de Rigaud.
0: Bravo, venant de Rigaud, je peux te dire, même Rigaud le dit. Donc, bravo, Apolline. Très bon travail ce soir. Gérard ?
6: Allô ?
0: Ouais, qu'est-ce que c'est que cette histoire, dis donc ?
6: Quoi ?
0: Bah, t'écoutes pas là ou quoi ?
6: Tu, j'écoute là, mais attends. C'est qui balance des impôts bidons ?
0: C'est Rigaud là qui a récupéré ce track qu'il a donné à Fildar et qui le lit, mais c'est Rigaud qui l'a récupéré.
6: Ouais, mais Fildar, il.
0: Non, il le lit. Lui, il y est pour rien, lui. Il lit simplement le truc, mais c'est vrai.
6: Ouais, ben.
0: Relis-le. Attends, ouais, Fildar va le relire parce que.
7: Bonsoir, Gérard.
6: Soirée. Ta gueule, toi.
0: Ça va être dur, hein. S'il faut qu'il ferme sa gueule alors qu'il faut qu'en même temps il te lise.
7: Soirée poème à la halle de Martigues avec Gérard du Star System. Un poète de renommée comique se produira devant le public Martégal suivi d'un débat de Gérard. Improvisation comique du monsieur poème. Soirée organisée par Europe 1 Martigues.
0: Oh là là, Gérard.
7: De la mairie de Martigues. Tu vois,
6: ouais, comme... c'est ça. T'as raison. Fous-toi bien de ma gueule.
7: Non. C'est Max qui te parle. Moi, je peux te dire que le track, je l'ai également sous les yeux, ce qu'il a fait des photocopies. Tu vas quand même pas travailler pour Europe 1 Martigues.
6: Ben attends, je travaille avec qui?
7: Avec beaucoup d'autres. Hein.
6: Quoi?
7: Là, j'ai une autre soirée.
6: Non, mais j'entends mal là.
7: Au stadium de Vitrolles à 20h et au Gay Folies. Une soirée qui s'annonce très chaude, surtout pour la deuxième partie. Entrée gratuite pour les garçons non accompagnés au Gay Folies.
6: Ouais, avec c'est la... ça. Avec tous les garçons. Fédard, tu te foutras pas de ma gueule un peu?
7: Avec la participation d'Énergie, la radio numéro 1 dans la région.
0: Oh ça suffit, Fildard là maintenant. Hein.
5: Non, mais Gérard, c'est Rigaud.
7: J'ai la liste.
5: Gérard.
6: Non, mais attends. Tu sais ce que tu fais avec tes listes?
7: Non.
6: Tu t'écartes. Tu vois, tu t'es. C'est t'as pas de papier cul chez toi.
7: J'en ai
6: prends et tu torches le cul avec, parce que j'en ai rien à branler.
7: Ouais, mon frère.
6: Maintenant, je commence à en avoir ras-le-bol de toutes vos conneries.
7: Ça, c'est clair. Ça, je suis assez d'accord
6: avec
7: ça.
6: Maintenant, je commence à en avoir ras-le-bol.
7: Non mais là on en a vraiment, on en a tous marre, on est tous au bout du rouleau, on est tous sur le point de craquer, il faut tenir hein, Fildar, Manu, toute l'équipe.
6: Non, bah, l'autre, Fildar il va se calmer lui.
7: Non mais il faut tenir Gérard. Ceci dit, il faut arrêter à chaque fois de mettre Gérard dans Europe 1, Martigues, Europe 1.
6: Non mais attends,
7: j'ai entendu une nostalgie Metz alors la dernière fois.
6: Écoute-moi Max.
7: Ouais.
6: Hey, je vais te dire une chose.
7: Mais j'ai ta parole quand même, j'ai ta confiance, j'espère que tu nous trahis pas.
6: Mais attends, où tu veux que j'aille à

0: Europe 1 et puis tout ça.
1: Non, mais que...
0: Bah... On mais attends, c'est des conneries.
1: Ouais.
0: Attends, déjà.
1: J'ai du mal quand même, parce que quand même, il y a quand même beaucoup de tracks qui circulent sur ton dos, donc à un moment donné, je vais finir par avoir des problèmes avec ma direction de radio.
2: Hein. On nous l'a dit à Marseille.
0: Moi, je vais te dire une chose, je travaille qu'avec toi. Hein. Donc, c'est avec toi que je travaille, c'est pas avec n'importe qui. Et si je veux faire autre chose, je te demande l'autorisation avant.
1: Ouais, bah, okay, bon. On nous a quand même
0: jusqu'à
1: dit
0: qu'elle maintenant, est... Jusqu'à maintenant, je t'ai pas demandé, si je pouvais faire autre chose.
1: Ouais, enfin bon, moi, j'ai entendu aussi que t'étais sur le coup de travailler éventuellement pour RTL de Vanves.
0: Non, attends. Attends, c'est quoi encore ces conneries là?
1: Non, c'est des trucs RTL Malakoff aussi, comme quoi tu bosserais pour RTL Malakoff.
0: Mais attends, c'est des conneries là. Ah,
1: c'est ce que nous a dit Manu et Phil Dark, ils ont récupéré ça sur
0: Internet. Ils passent leur boulot correctement, d'accord.
1: Ça, je suis d'accord, ceci dit, on aura l'occasion d'en reparler, mais bon, alors tu peux nous confirmer que tu fais rien.
0: Non, je fais rien.
1: Et voilà, je suis sûr que c'est du boulot ça encore. Voilà du business là, putain. Mais tu t'es vraiment cassé la jambe parce qu'il y a des gens qui disent que t'aurais fait semblant pour aller faire une tournée.
0: Pardon, l'autre il va parler français avec moi plus tard.
1: Qui?
0: Laisse-moi le.
1: Non mais moi non, direct à la radio, Gérard, donc tu penseras à ta copine derrière. Il paraît que il y a des gens qui disent que tu te serais pas cassé la jambe, que c'est un prétexte pour te reposer, pour travailler avec énergie.
0: Non, je vais te dire une chose. Alors viens demain si tu veux. Et
1: viens
0: tu verras.
1: À la maison.
0: non, mais viens, et tu vas voir, même jeudi, comment tu veux que je vienne?
1: Non, mais ça, on verra, c'est un autre problème. Arrête toujours de parler des problèmes dont on va parler hors antenne, à l'antenne. Tu mélanges toujours tout.
0: T'es toujours
1: aussi peu professionnel.
0: Il y a Henri qui est là.
1: Ouais.
0: Hein, il peut confirmer comme quoi que j'ai bien un plâtre.
1: Passe-le-moi.
0: Ouais, je te le passe.
1: Bon là ça va, à mon avis ça va bien déconner. Ouais, salut Henri. Oh. Donc Henri qui est quand même le manager de Gérard. Tu peux nous confirmer, mais on va ratiner, c'est des conneries, c'est ça?
3: Ton plate?
1: Ouais.
3: Ouais, mais enfin Sandy joue quand même à la bébête avec. Hein.
4: Henri, ça va, hein?
3: De quoi?
4: Que
3: tu joues avec la bébête, t'as GG.
4: Ouais, ça te regarde.
0: Mais non, mais attends, on te demande le plat, on te demande pas.
3: Ouais, mais il est pas jusqu'à la bébête, le plat, il est en dessous.
1: Il a la bébête plâtrée.
0: Éteins-moi
1: lui. Bon, Henri, tu bouges pas, donc t'es le manager de Gérard, on va en reparler dans un instant. Tu vas nous raconter un petit peu comment vit Gérard son nom plâtre. Hein,
3: ouais.
1: S'il y a du business, parce que tu nous as dit qu'il y avait eu des affiches qui avaient été faites sur l'autoroute il n'y a pas longtemps.
3: Oh, il y a 15 jours à moi, là.
0: Non, c'est
1: Henri,
0: on en parle plus.
1: On va en parler dans un instant, donc tu ne bouges surtout pas, Henri, surtout. Fildar est bien sûr avec nous, Rigaud, Apolline et Manu au 0803-08-5000 en préparation Bénédicte, et puis on fera une petite parodie des grosses têtes de Philippe Bouvard avec les gros melons. Vous nous appelez 0803-08-5000 et puis il y aura un petit morceau quand même dans un instant. À tout de suite.
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1: 0803-08-5000, il dit?
6: Bah oui.
1: Ah merde, ouais, ça c'est nouveau.
6: Bah oui.
1: Qui avait derrière Freak Power, please, le morceau qu'on a écouté? Qui était l'initiative de ce groupe quand même, les enfants?
6: C'est un mec qui a pas de cheveux.
1: Culture musicale, qui est derrière le morceau qu'on vient d'écouter? Qui a créé ce morceau? Qui a créé ce groupe? Mec qui a eu je vais vous aider pour vous aider un petit peu, c'est celui qui a été, on peut le dire, l'artiste électronique de l'année 98, quasiment. Qui a tout raflé beaucoup.
6: Ouais, c'est vrai. Paul Daddy.
1: Pauvre type.
7: D'autres noms. D'autres.
6: Électronique.
1: Norman Cook.
8: Ouais.
1: Et Norman Cook, c'est qui?
6: C'est le mec qui fait des cookies.
9: C'est le frère du capitaine.
1: Celui qui fait de la Big Beat.
6: Ah, Apolline, tu connais?
1: Mais comment le groupe là?
6: Big Beat Cook.
1: Rock Rockelfer, machin.
6: Fat Boy Slim.
1: C'est lui. C'est lui qui a fait Fat Boy Slim. Mais c'est lui qui a fait un groupe qui s'appelle Beat International aussi à l'époque, dans les années 90. Ouais. Ça, c'est un morceau Freak Power. L'album, il est connu. Tu connaissais pas celui-là, Rigo?
7: Si, sûrement.
1: Non.
7: Celui que t'as passé là?
1: Ouais.
7: Si, je.
1: Voilà.
7: Je savais pas qui c'était.
1: Non, mais c'est lui qui est derrière.
7: Non, je pourrais dire, c'est Norman Cook.
1: Norman Cook, voilà, qui est un très grand producteur et qui a cartonné pendant l'année 98, justement, avec son fameux...
6: Le groupe
1: Fat Boy Slim, c'est voilà. On récupère Henri, donc le manager, impresario un petit peu de Gérard, puis qui est surtout un ami, c'est celui qui l'emmène généralement dans les débats du jeudi à la radio quand on peut pas venir le chercher. Henri, t'es toujours avec nous?
3: Oui.
1: Henri, donc t'es chez Gérard là?
3: Oui, on met un petit café.
1: Ah, c'est bien.
3: Ben moi un petit café, j'ai un coup de rouge.
1: Raconte-nous un petit peu ces histoires d'il y a 15 jours, 3 semaines, t'avais, ou il y a un mois, je crois, sur l'autoroute.
3: Oui, à peu près un mois, oui. Ouais, j'avais vu les affiches à Rambouillet, puisque moi j'habite à Chartres, tu sais bien.
1: Ouais.
3: Donc j'ai vu des affiches sur Rambouillet, puis j'ai des collègues qui ont vu des affiches sur Le Mans et Cherbourg. Comme quoi, il y avait une soirée sodo un samedi chez GG.
1: Alors ça, c'est une soirée sodomie.
0: Ouais, non, t'arrêtes de rigoler comme un con.
1: Mais c'était des... Attendez, parce qu'on essaie de résoudre ce problème, parce que c'est un grave problème, parce que... On rencontre le même... Attends, Gérard. Henri, ouais, demande-lui de... Tu peux calmer ton artiste?
3: Ouais, je vais essayer. Ouais,
1: bon, parce que le problème qu'on a aujourd'hui, bon, c'est vrai qu'il y avait une soirée sodo, heureusement, il y avait des 4x3, tu t'es arrêté sur le bord de l'autoroute, t'as arraché les affiches.
3: Ouais, j'ai mis des cailloux dans les affiches, puisque des affiches lumineuses que c'était, hein. Rouge et bleu. Quand j'ai mes collègues, bon, c'est pareil, ils ont arraché aussi des affiches. Et on s'est fait contrer par les flics, parce qu'on n'avait pas le droit de faire ça. Alors j'étais voir le maire de Rambouillet. Et le maire de Rambouillet m'a dit, on peut pas, parce que c'est monsieur... Ben, il m'avait donné le nom d'une personne.
1: Ah non, c'est grave, ça va long, hein, cette histoire. Bon, alors, on sait qu'il y a une procédure qui est en train de se faire, là, pour savoir qui a fait ça. Nous, on a rencontré le même problème en étant, dès qu'on arrivait à Marseille, avec Rigaud, ce week-end, c'est qu'apparemment, il y a des mêmes personnes qui ont voulu organiser cette soirée sodo chez Gérard Assurène, qui veulent faire la même chose, mais à Nîmes.
3: Ah oui, mais c'est gratuit ici, non?
1: Ouais, gratuit, et Aix-en-Provence aussi. Ouais.
7: Mmh. Avec énergie locale, en plus.
1: Et alors, je voulais savoir, justement, si t'étais au courant, toi.
3: Non, pour l'instant, je suis pas au courant, là.
1: Non, t'en as pas entendu parler.
3: Non, non, non.
1: Bon, et comment tu gères, donc, avec Gérard, ce genre de truc? Comment il le prend, Gérard?
3: Que quand je vois des affiches comme ça, bah, je lui téléphone tout de suite, hein, pour savoir. Donc, le fait, il m'a demandé de les arracher. Bon, comme c'est un copain, je lui dis, bon, je vais te les arracher. Mais j'ai pas pu tout faire. Donc, j'en avais laissé 4.
1: Et, La soirée a lieu quand, ou elle aurait dû avoir lieu quand?
3: C'était un samedi 18 décembre, je crois.
1: Ah ouais, d'accord. Donc, c'est passé, cette soirée. Donc, personne n'est venu pour cette soirée sodo.
3: J'ai pas vu quelqu'un, je sais. Parce que je sais, d'après ce qu'il m'avait dit, il y avait deux personnes qui avaient téléphoné pour avoir des rendez-vous. Et il y en avait une, il devait venir à 8 personnes, parce qu'il n'y avait rien du tout dans le bled où ils habitaient. Et une autre personne qui a téléphoné le lendemain, il devait venir à 7 aussi.
1: Ah ouais, d'accord, donc c'était quand même une grosse soirée.
3: Mais je crois que la deuxième personne avait donné des acomptes déjà à la mairie.
1: Ah, d'accord.
3: Oui, alors bon, je ne sais pas si déjà il touche par la mairie ou s'il touche direct en...
1: Je sais pas. Demande-lui ou tu nous le passes deux secondes pour qu'on essaie.
3: Ouais, mais je vais te le passer.
1: Merci beaucoup, Henri, à tout à l'heure peut-être.
3: De rien.
1: Gérard,
7: dans le temps qu'il arrive.
0: Ouais.
1: Ouais, mais c'est quoi ces histoires d'affiches là?
0: C'est des conneries.
1: Non. C'était Henri, pas des conneries.
0: Non, c'est des conneries.
1: Ah, c'est des conneries?
0: C'est des conneries.
1: Non, mais c'est des affiches qui ont existé, mais est-ce que c'est des soirées que tu avais voulu organiser?
0: Non. Moi, il n'y a aucune soirée que j'ai voulu faire. Hein.
1: Parce qu'après.
0: C'est des conneries totales.
1: Bon, sûr, même avec Sandy, t'as pas voulu à un moment donné.
0: Non, attends, tu crois pas
1: que je te connais,
0: c'est à balancer des trucs comme ça. Et l'autre, tu diras ton conner de Standard 10 de Fildar de fermer sa gueule.
1: Non, mais il dit rien, il est pas dans le studio depuis tout à l'heure, hein, c'est Rigaud qui se marre.
0: Ouais, non, mais c'est pas la peine de se marrer, d'accord?
1: Non, mais on se marre pas, et le problème c'est que.
0: Non, mais parce que moi ça me fait pas rire.
1: Non, mais attends, tu crois. Non, c'est Henri.
7: Non mais Gérard, le problème c'est que nous, on était vers Marseille ce week-end et on a vu des affiches pour la soirée de Nîmes.
0: Ouais, mais ça c'est encore des conneries.
1: Non mais c'est des conneries, mais ça existe ces affiches, qu'est-ce qu'on doit en faire? Alors faut s'adresser directement aux auditeurs de Nîmes ou d'Ajaccio.
0: Mais non, mais dans ces cas-là, c'est toi qui as le pouvoir maintenant. Hein.
1: Oui mais j'ai le pouvoir, mais si toi tu fais des trucs derrière notre dos,
0: attends, moi je m'amuse pas à aller sur n'importe quelle radio, pas en ce moment, d'accord?
1: Ah, pas en ce moment, mais d'habitude.
0: Non, Fildar, t'avais raison.
7: Ah oui, je reviens là et je suis confirme.
0: Voilà, tu confirmes. Toi, tu as confirmé que je dis que tu vas te prendre un coup de canne, un coup de kick dans ta gueule.
1: Bon, ceci dit, donc tu dis que pour l'instant, t'as pas le temps, mais donc si t'avais le temps.
0: Non. Mais même, même que si j'ai pas le temps, de toute manière, c'est des conneries. Ça, c'est faux. Ça, c'est des branleurs. Hein, les petits branleurs qui n'arrêtent pas de s'amuser à faire des conneries, hein, et qui mettent ça sur mon dos. Alors ça, les branleurs, moi je vous préviens, vous arrêtez vos conneries, parce que sinon ça se termine au tribunal, ok? Et même Marcelo au téléphone. Hein, parce qu'il y en a ras-le-bol. On en a ras-le-bol avec Sandy.
1: Ah là, je suis d'accord.
0: On est harcelé toute la nuit au téléphone.
2: Ouais. Moi, Gérard, il y a quelqu'un qui a frappé dans le mur.
0: Ouais, c'est ma voisine.
1: Bon, parce que tu gueules, c'est ça?
0: Bah oui.
1: Bah oui, c'est normal. Mais enfin, bon, elle est peut-être pas au courant que tu organises des soirées SM et que t'es pas au courant.
0: Non, non, mais attends, là, non, mais maintenant, c'est à toi de bien préciser
1: y a pas de
0: qu'il y a le ras-le-bol.
1: Je vais bien le préciser qu'on en a ras-le-bol. Est-ce que tu peux m'en passer, Henri, juste deux secondes, s'il te plaît? J'aurais demandé un truc personnel.
0: Ouais, ouais.
1: Je te remercie, Gérard, bravo. Et c'est bien que tu aies pris position sur sur tes problèmes. Henri ?
3: Oui.
1: Il y a, je crois que c'est Fildar qui voulait te poser une question.
2: Ouais, Henri, cette nuit, tu sais, il y avait le match avec Tyson et j'ai entendu dire que tu préparais là en ce moment Gérard pour affronter justement dans le prochain match Tyson. C'est vrai ou pas ?
3: C'est temps pour parler, oui.
2: Ouais.
3: Mais j'en ai pas parlé franchement.
0: Attends, passe-moi Fildar. Passe-moi le. Eh,
2: hey,
0: dis donc toi.
2: Ouais.
0: Eh hey. Et quand t'auras fini de dire tes conneries, tu me feras signe, d'accord?
2: Non, mais Rigaud m'a dit tout à l'heure sur Internet
0: que ça commençait à circuler. Rigaud t'a dit sur Internet, espèce de petit con, espèce de petit con, t'as été chercher ça où?
1: Ah bah justement, on a Sylvain qui a 22 ans qui est de Nîmes. On revient donc là, on revient un petit peu en arrière, mais toujours sur ton histoire. Ah ça,
2: non, ça l'a zappé. Je sais pas, j'ai mis Sylvain en air, ça a zappé Gérard.
1: Bon, c'est pas merde.
2: On va rappeler tout de suite.
1: On va rappeler Gérard. Donc Sylvain apparemment qui est de Nîmes et qui aurait effectivement vu des affiches dont on a parlé avec Rigaud tout à l'heure. Sylvain est avec nous.
9: Oui, bonsoir.
1: Bonsoir. On va rappeler Gérard tout de suite en direct live, bien entendu. C'est vous, bon, tout simplement, j'ai compris. Et donc on essaie de joindre. Qu'est-ce qui se passe?
2: Non, que j'ai rappelé Gérard, ça m'a zappé Sylvain. Je comprends pas.
1: Merde. Problème de standard, donc c'est peut-être Apolline qui te trouble, sinon Apolline.
2: Mais non, je sais pas.
1: Non, tu sais pas, non, c'est. Ah, je te trouve. Enlève-moi ça, là.
10: Allez,
1: s'il te plaît, s'il te plaît. S'il te plaît, s'il te plaît, s'il te plaît, s'il te plaît. Pour me faire plaisir, enlève-moi juste ça, vas-y. Putain. Ah, enlève. Non, mais t'es 10 fois mieux. Non, mais sans déconner. Enlève ça. Non, mais j'aime bien que les filles soient jolies dans le studio, t'es belle.
11: Alors, la lumière comme ça te posera.
1: Mais c'est magnifique. Qu'est-ce que pourquoi tu mets ça alors?
11: Parce que j'aime bien
10: voir un truc
11: là.
10: Ça marche pas.
1: Non mais t'es. Pourquoi?
11: Parce que
1: quoi?
11: Parce que comme ça me tient chaud.
1: Mais il fait crève, on crève de chaud ici.
11: Mais j'ai pas chaud, je suis bien.
1: Enlève-le encore deux secondes, enlève-le.
2: Excusez-moi, faut que Gérard raccroche, c'est encore merdé, faut que je le rappelle.
1: Ouais. Alors Gérard, on te rappelle. Eh bien, on a Sylvain maintenant ?
10: Ouais,
9: bon. Oui, je suis là.
1: Bon, d'accord, ok. On va accueillir par la même occasion Bénédicte, qui a 18 ans, qui est d'Evreux. Salut Bénédicte.
10: Ah, c'est sûr, là.
1: C'est chaud.
10: Non,
1: qu'est-ce qui se passe ?
2: À chaque fois que je remets quelqu'un en air, ça me zappe les autres, quoi.
1: Bon, on va prévenir la technique. Demain, on veut un standard tout neuf. Qu'on veut l'Internet. Qu'on veut plus d'écho comme dans une cathédrale. Qu'est-ce qu'on veut d'autre encore pour lundi, si c'est possible, parce que c'est un petit peu... Et
2: Le plexi,
1: pour plus qu'on entende les standardistes, même quand ils parlent tout doucement, qu'on a l'impression de les entendre directement dans le micro. Qu'est-ce qu'on va réclamer encore? Des platines pour qu'on puisse mettre du vrai son et qu'il y ait du bon son. Enfin bon, hein, maintenant il va peut-être falloir passer à la vitesse supérieure, les enfants. Est-ce qu'on va pouvoir avoir deux personnes en direct?
2: Pour l'instant, on a Sylvain et Bénédicte.
1: Ah, Sylvain, t'es là?
9: Oui, je suis toujours là.
1: Très bien, merci de ta patience. Bénédicte?
12: Oui.
1: Ça va, Bénédicte?
12: Bonsoir, Max.
1: Tu fais quoi dans la vie, Bénédicte? Non, laisse-moi deviner.
12: Oui.
1: T'es amoureuse de moi?
12: Eh oui.
1: Ah, c'est un beau métier, ça.
12: Eh, qu'est-ce que tu crois?
1: Ah, c'est bien. Tu fais quoi dans la vie, sérieusement?
12: Non, je suis étudiante.
1: D'accord, en quoi?
12: Au Beaux-Arts.
1: Et t'as un téléphone sans fil?
12: Oui.
1: Eh bon, d'accord, on va te remettre en attente deux secondes parce qu'apparemment ça fait beaucoup d'interférences.
12: Mm-hmm.
1: On récupère donc Sylvain avec Gérard qui est toujours avec nous, GG.
13: Ouais.
1: Quel exploit, ça est, ça marche. Sylvain donc qui est de Nîmes et qui apparemment a entendu notre appel et qui effectivement nous confirme bien qu'il y a des affiches sur Nîmes. Je t'écoute Sylvain.
9: Oui, tout à fait Max. En fait, donc moi j'étais à une soirée hier soir dans la région de Nîmes. Et lors de la soirée, il y a des jeunes qui distribuaient des prospectus.
1: Je te coupe après Sylvain juste pour dire qu'il y a Rigaud qui voudrait te dire un truc après.
9: Ok, tu me le passeras?
1: Tu sais pas, ouais, il va te passer en direct là, vous allez dialoguer.
9: Ok. Il me dit, je suis tombé sur des tracts distribués par des jeunes qui disaient que le samedi 23, à partir de 23h, grande soirée en compagnie de Gérard de Suresnes et de sa femme Sandy. Et en fait, apparemment, c'est une soirée porte ouverte, anus ouvert, sodomie.
1: Oh là là.
9: Oui, je vous lis le tract.
1: Gérard, ça craint.
9: Je vous lis le tract. Alors, en fait, c'est écrit « La sodo comme à la loco », avec un invité exclusif, le plâtre.
0: Et les béquilles sur le coin d'une gueule, ça fait quoi?
9: Ah, je sais pas, non, Gérard, il y a que toi qui peux savoir ça.
1: J'ai l'impression, Gérard, que tu prends ça à la légère, que
0: non,
1: ça te gêne pas.
0: Moi, je vais dire une chose.
1: Attends, oui, Gérard, oui.
0: Non, mais moi, je vais dire une chose. Pour l'instant, ce qu'il est en train de t'annoncer, le Lascar, C'est des conneries.
2: Ouais, enfin tu dis toujours ça, ça fait quand même 3 ans que tu te caches derrière c'est des conneries, c'est pas vrai, c'est des conneries, c'est pas vrai, mais bon, il y a quand même des trucs qui se sont fait.
0: Ouais, bien sûr, bien sûr. Et puis après, je vais retrouver ça dans les cabines téléphoniques toute la nuit.
2: Quoi?
0: Oui. Oui, parce que là, ce qu'il est en train d'annoncer, le Lascar...
2: Sylvain, il anime, alors ça m'étonnerait.
0: Oui, hein. Oui, non, mais t'inquiète pas, si c'est mis sur Internet, tous les gens peuvent s'amuser à trafiquer.
2: En même temps, c'est vrai, c'est vrai, c'est vrai que... C'est ouais. Vrai. On a Rigaud qui va te dire un truc, Sylvain, juste 2 secondes.
13: Wesh, ouais, parce que moi, j'ai bien eu cette confirmation, wesh, sur Internet. Est-ce vrai, Sylvain? Wesh.
9: Ouais, ouais, tout à fait, Rigaud.
2: Donc voilà, donc ça confirme bien.
0: Cool. Bien sûr. Faudrait peut-être pas me prendre pour un con là.
2: Oui, non, enfin toi non plus, Gérard, parce que quand même des fois t'abuses.
0: Non, mais faudrait peut-être.
2: Non, mais toi.
0: Faudrait pas me prendre pour un con.
9: Mais c'est vrai.
0: Rigaud, il est sur l'internet. L'autre, son numéro de téléphone. On sait pas d'où qu'il vient, et apparemment, c'est quelqu'un de la radio.
2: Non, Gérard, il faut arrêter qu'à chaque fois, tu penses que c'est des trucs truqués, parce que ça te gêne un peu de parler de ta vie privée, et t'as le droit d'organiser des soirées, mais en tant que salarié de Fun Radio, faut simplement que tu me tiennes au courant pour que je puisse informer Axel Durou, le PDG de cette station, comme quoi t'organises des soirées SM chez toi, ou des soirées
9: oui,
2: sur d'autres. T'as le droit, mais il faut le préciser, c'est tout.
9: Gérard, c'est Sylvain.
0: Ouais, vas-y. Vas-y, puis après, comme ça, je vais t'harceler toute la nuit au téléphone.
2: Voilà.
0: Continue, vas-y, quoi, vas-y, continue, Gérard. Vas-y, continue, Sylvain.
2: Ça, c'est du Gérard. Allez, voilà, ça, c'est du Gérard, c'est comme ça.
9: Ce ne sont pas mes conneries, moi j'ai juste eu un trac en boîte de nuit,
0: Tu crois que tu fais partie du Sud? Non, mais attends, tu prendrais pas les gens pour des cons.
9: Non, que toi, Gérard.
0: Non,
2: ouais, c'est ça, ouais.
0: Moi, je t'y prends pas, moi, je t'y laisse.
9: Oh, voilà. Comme c'est gentil.
2: Bien joué, Gérard.
9: Et comment je fais, alors, pour le 23? Je viens, moi, je voulais te rencontrer, je voulais te caresser un peu.
0: Non, mais attends, mon poing dans ta gueule, tu le veux?
9: Ouais, comme tu veux, je préfère ton plâtre dans le cul, en fait.
0: Ouais, ben, tu vas te prendre deux coups de béquille dans ta gueule.
2: Voilà, oui. Exactement, on va s'arrêter là. Merci, Sylvain, en tous les cas.
9: De rien, pas de problème.
2: Très bien, merci.
9: J'ai un rendez-vous au 23, j'ai un go de ceinture pour samedi.
0: C'est ça. Ben, samedi, à t'emmerde.
2: Voilà, on va s'arrêter là, merci.
14: Je te fais un gros bisou.
2: Bon, oh là là, dis donc, Gérard, à mon avis, quand même, il y a des soirées qui s'organisent que la Sandy, elle serait pas contre, hein.
9: Ouais, tu te sens bien, quoi.
2: Hein. Ah, apparemment, Gérard est en train de gueuler sur Sandy. Gérard. Gérard.
0: Gérard.
2: Gérard.
9: Ouais.
2: Bah, merci de penser à nous, parce qu'on fait quand même de la radio, donc si tu t'amuses à faire des blancs, c'est une horreur, hein. Bon, bah, écoute, quelque chose à rajouter?
0: Moi, ce que j'ai à rajouter, c'est que je voudrais que Rigaud fasse le nécessaire avec...
2: Il s'en occupe,
13: tout au fait.
0: Un dénommé, je sais pas qui, là...
2: Pourquoi? Qu'est-ce qui s'est passé encore?
0: Parce qu'on n'arrête pas d'être harcelé.
2: Oui, mais qu'est-ce que tu veux qu'il fasse, Rigaud?
0: Non, mais l'autre fois, il a pu retirer les adresses et tout ça.
2: Ouais,
0: et apparemment, ça recommence.
7: Non, mais Gérard, t'inquiète pas, je vais tout récupérer. Je vais appeler la brigade... d'intervention internet.
0: T'essayes de voir avec la personne que tu connais, toi, à la radio, pour me retirer.
2: Mais qui c'est encore Figeot ou... Bon, d'accord.
7: T'inquiète pas, Gérard.
2: Bah écoute, tu salues Henri de notre part, en tous les cas, t'embrasses très fort Bibi Fogg, là, derrière.
0: Ouais, bah Bibi...
14: Bah moi, je vous fais des gros bisous à tout le monde.
2: Ah, Sandy, j'ai hâte de te revoir, ça fait longtemps qu'on s'est pas vu, nous, hein.
14: Ouais, ça fait des lustres, hein.
2: Ah, et des lustres, ça fait de la lumière, hein.
14: Exactement.
2: Voilà, très bien, Gérard. Merci pour ta bonne humeur, merci pour ta gentillesse, merci pour ton sourire, comme d'habitude, toujours fidèle au poste. Hein. On pense que on voit que t'es vraiment le Gérard de Suresnes. Tu bouges pas d'un millimètre. Hein.
0: Ah non, mais moi je bougerai pas. Par contre, tu me rappelles mardi, toi, pour savoir comment qu'on fait joli.
2: Ouais, exactement. On va s'organiser comme ça, Gérard. On te souhaite une bonne fin de soirée. Merci.
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16: On va appeler des monsieur et madame Tuyot, on va leur demander si tout va bien. Allez, on y va, c'est parti. Allô?
17: Allô?
16: Allô Tuyot? Allô?
17: Allô oui?
16: Allô Tuyot?
17: Oui?
16: Allô?
17: Allô?
16: Oh.
17: Allô?
16: Allô? Bah, t'es bouché ou quoi Tuyot? Allô Tuyot? Allô? T'es bouché ou quoi Tuyot? Oh, aïe, aïe, aïe, aïe, aïe, aïe, aïe, aïe, aïe, aïe, aïe, aïe. On en fait une autre, quoi, genre à la Sacha?
17: Vas-y, c'est parti.
16: Qu'est-ce qu'on a fait des tuyaux? Viens, fais écouter.
18: On a fait des tuyaux.
16: Oh, j'adore.
17: Tout à l'heure.
16: Maintenant.
17: Tout à l'heure.
16: Maintenant. Faut que ça marche. Faut que ça décroche. Je fais allô tuyau.
17: Ouais.
16: Et toi, t'en balances. Allô tuyau.
18: Qu'est-ce qu'on a fait des tuyaux?
19: Allô.
16: Allô tuyau.
19: C'est qui ça?
16: Allô.
19: Oui.
16: Allô tuyau.
18: Qu'est-ce qu'on a fait des tuyaux?
16: Ah, ça a raccroché. Oh, c'est plus... Ça dure pas longtemps, mais mon Dieu, c'est bon. Oh, qu'est-ce que c'est sympathique. Un troisième monsieur et madame tuyau. Jamais 203. Allez, c'est reparti. Qu'est-ce qu'on a fait des tuyaux? Okay. Les nouveaux numéros de téléphone, c'est ça les nouveaux standards. La technique facile, est extraordinaire. Hein. Attention, ça va sonner. Je le sens, ça va
17: la même.
16: Ouais, non, je sais pas une autre.
20: Allô.
21: Allô
20: tuyau.
21: Allô tuyau.
20: Oui.
21: Bah t'es bouché ou quoi? Allô.
20: Quel appareil?
21: Allô tuyau.
16: Ouais, c'est moi.
20: C'est qui?
16: Tu m'as reconnu?
20: Non.
16: Ah non, t'es bouché ou quoi? Tu me reconnais ou pas?
20: Non, pas du tout.
16: Ça va tuyau? Allô.
20: Non, pas qui c'est.
16: Tuyau, c'est moi. Comment ça va?
20: C'est quel appareil?
16: Elle parle plus fort, t'entends, je t'entends rien, t'es bouché ou quoi?
20: C'est quel appareil?
16: C'est le plombier, tuyau. Allô?
20: Allô?
16: C'est le plombier.
20: Le plombier.
16: T'es bouché, tuyau?
20: Je vois pas du tout, là.
18: Qu'est-ce qu'on a fait, le tuyau?
16: Alors, tu m'as reconnu?
20: C'est Philippe?
16: Ouais!
20: Ça va?
16: Comment ça va?
20: Comment va?
16: Et toi?
20: Ben ça va très très bien.
16: Excuse-moi, je t'ai un peu blagué.
20: Mais oui, non, mais c'est bien. Mais je cherchais, je dis ben...
16: Allô, tuyau, t'es bouché, tout ça. Allô, ouais, c'est plombier.
20: J'ai entendu la chanson, là.
16: Bah ben ouais, j'avais calé le CD. Attends, je vais te le remettre. Remets le CD.
18: Qu'est-ce qu'on a fait, le tuyau?
16: T'entends bien?
20: Ouais.
16: Comment ça va, mon con?
20: Ben, ça va, ça va.
16: En forme?
20: En forme, toujours, oui.
16: Ouais, ça a l'air, putain, t'as la frite, toi.
20: Hein?
16: Oh, t'as la frite, hein?
20: Pas trop, mais ça va quand même.
16: D'accord, ok.
20: Le soleil est là, c'est...
16: Ah bah, si t'as la frite et qu'il fait chaud, faut mettre de l'huile, hein?
20: Ah bah oui.
16: Eh ouais. Faut surtout mettre de l'huile quand il fait chaud qu'on a la frite, hein?
20: Bien sûr.
16: Faut bien griller.
20: Ouais. Bah, ça va, ça marche, toi, la musique?
16: Ouais, ça va toujours, très bien, toujours. Toujours le même instrument, toujours le... Tu te souviens de ce que je fais?
20: L'accordéon?
16: Bah évidemment, de l'accordéon, alors. Hein?
20: Ouais.
16: Mais t'en jouais un peu après, là, de l'accordéon. Alors, qu'est-ce que tu racontes?
20: Bah, tout du vieux, hein.
16: Tout du vieux et tout, ouais, bien sûr, ouais. Alors, comment la santé, ça va quand même?
20: Bah, moi, ça va.
16: Oh, tranquille, hein. Allez. Je suis en train de chercher mon accordéon, là. Je vais te jouer un petit air, là.
20: Ouais.
16: Oh, bah, ça me ferait bien plaisir, quand même, depuis le temps. Je me disais, tain, comment il va, ce tuyau? Hein? Ah, le délire. Ah, là. Ça va bien?
20: Ouais, oui.
16: Je pensais pas de joindre à Storcy, moi. Je me suis dit à tous les coups, il doit être. Hein? Et puis non. Il est là. Hein? Attention. Tu m'entends?
20: Oui.
16: Alors? J'ai pas perdu, hein?
20: Ah, bah c'est bien.
16: Tiens, attends. Je vais te faire une imitation en même temps, d'accord?
20: Oui.
16: T'essaies de reconnaître. Je la travaille en ce moment, d'accord? Tu me dis, hein? Oh, bah, dis donc! Oh, bah, dis donc! Vous avez pas vu mes chaussures? Oh, bah, dis donc! Je ne soutiendrai pas Jean Tiberi à la mairie de Paris. Alors?
20: Allô?
16: Qui t'a... Allô?
20: Oui?
16: Salut!
20: Salut!
16: Comment ça va?
20: C'est qui?
16: Bah, c'est moi!
20: Moi qui?
16: Alors?
20: Alors quoi?
16: Ah, la famille tuyaux, hein. On les a tous les uns derrière les autres, hein. Une vraie tuyauterie là-dedans.
20: Une vraie tuyauterie.
16: C'est le plombier!
20: C'est qui?
16: C'est le plombier! Vous vous souvenez de ça? Oh, qu'est-ce qu'on a pu rigoler, ça? Oh là là, Fernand Reynaud. C'est le plombier!
20: Ça me dit toujours pas qui c'est.
16: Bah, il m'a reconnu tout à l'heure.
20: Il a rien reconnu.
16: Bah si, il m'a reconnu.
20: Non?
16: Philippe! C'est Philippe à l'appareil!
20: Mais quel Philippe? Bah.
16: Allons, quand même.
20: Oui, quel Philippe.
16: Ah, la grosse blague.
18: Qu'est-ce qu'on a fait, les tuyaux? Allons, faites la grande échelle.
16: tu me reconnais?
4: Non.
16: C'est qui à l'appareil?
4: C'est qui?
16: C'est qui là? Eh ben c'est Madame Tuyot que j'ai au bout du fil. Alors, tu vois, je vous reconnais.
4: Bah oui, non mais c'est facile ça.
16: C'est Philippe à l'appareil.
4: Oui, mais quel Philippe?
16: Bah le vrai, celui que tu connais. Bah, ton Philippe à toi, Filou.
4: Hein?
16: Filou!
4: J'en connais plein des filous.
16: Bon allez, arrête. C'est vous les filous, vous me faites marcher là.
4: Oui.
16: Philippe la menace, toujours le même. Comment il va? Tu me le repasses?
4: Ben non, mais il sait pas qui c'est.
16: Bah et puis tout à l'heure on discute ensemble, allons quand même. Oh.
4: Ben oui, non mais il sait toujours pas qui c'est.
16: Bah tu m'as reconnu toi quand même.
4: Non, pas du tout.
16: Bah tiens, allez, on sait très bien que les bonnes femmes elles sont quand même plus rusées que les hommes, va. Tu m'as
4: non,
16: bien
4: non,
16: reconnu.
4: Non mais la bonne femme là, elle a rien reconnu du tout.
16: Elle a reconnu, attends quand même, oh et oh.
4: Non.
16: Hein?
4: Je cherche bien.
16: Cherche dans tes tiroirs.
4: C'est une connerie, ça.
16: Cherche dans tes tiroirs à souvenirs.
4: Même en cherchant dans les tiroirs. Hein.
16: T'es sûr?
4: Oui.
16: Bon.
4: Alors?
16: Ça te dit rien?
4: Non.
16: Et là? Attends, celui-là, je vais te jouer un autre accordéon.
4: Ça te dit rien du tout.
16: Bah, Philippe qui joue de l'accordéon.
4: À qui joue de l'accordéon? Où?
16: Bah, y en a pas 36.
4: Philippe qui joue de l'accordéon. Il habite où?
16: Ça te dit rien, ça?
4: Il habite où?
16: Dans le sud de la France.
4: Dans le sud?
16: Bah oui! Allons!
4: Non, non, non.
16: Bah, et tu te souviens pas de la fameuse chanson?
4: Bah non, mais la chanson, j'en entends tous les jours.
16: C'est là, écoute bien! 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Mon petit caca qui partait de si bon matin, Mathieu Scrotte qui disait. Alors?
4: Non, toujours pas.
16: Alors?
4: Toujours pas.
16: Et là maintenant, je prends un vrai voix là?
4: Oui.
16: Philippe du Pas-de-Calais?
4: Hein?
16: Philippe de Béthune? Philippe Béthune? Tu me reconnais ou pas là?
4: Non.
16: Bon alors? Mathieu Scrotte là qui te me reconnaît ou pas là? Qu'on allait au carnaval de Dunkerque là, qu'on allait s'éclater là? Attends, je vais te mettre le CD là, tu vas voir, tu ne reconnais pas là. Attends bien toi. Attends, il y avait un CD là, on avait de la...
4: Attends, mon mari, il est comment?
16: Ouais, mais il est à côté de toi.
4: Oui, mais
16: quoi,
4: il est
16: là?
4: Comment?
16: Hein?
4: Il est comment?
16: Mais il est à côté de toi.
4: Oui, mais comment il est?
16: Bah, il est debout sur ses jambes.
4: Non, non, mais physiquement, il est comment?
16: Bah, il est bon, il est comme toi.
4: Ah bah, moi, je suis pas bien, justement.
16: Ah bah ouais, toi, t'es pas bien parce que t'es pas en forme, mais si tu l'avais été, crois-moi, bah, tu serais bien, moi. T'as de la chance, moi, parce que j'avais de la truc de Dunkerque, là, on l'a plus, c'est pas grave.
4: T'habites pas l'Yverdun, toi?
16: Quoi?
4: T'habites pas l'Yverdun?
16: Et alors, comment tu me reconnais pas, quand même? Dis donc, t'en as mis du temps. Ça va, les tuyaux?
4: Attends.
16: Ça va?
5: Allô?
16: Ouais! Tuyaux?
5: Oui.
16: Alors, ça y est, on m'a reconnu. Eh ben, non, t'es bouché, tuyaux, ce soir, hein. Tu m'entends?
5: Oui.
16: Bah, t'es bouché ou quoi, ce soir, tuyaux? Hein? Un petit coup de desktop, là, pour mettre dans les oreilles, parce que tu m'entends pas bien, hein.
5: Bah oui, mais là, je vois pas qui c'est, hein.
16: Ah ouais, mais là, tu vas me foutre un coup de desktop dans le tuyau, parce que là, c'est pas possible, t'es bouché, là, ou quoi? Ah ouais, on t'est dérangé, ou quoi?
5: Les Verdins, t'habites?
16: Ouais.
5: Ah bah oui, mais c'est que dans le sud, je cherchais, j'ai dit Philippe, l'accordéon.
16: Bah non, tu m'as dit quoi, que j'habitais où?
5: Hein?
16: Où ça que t'as dit?
5: L'Yverdun?
16: Bah oui, mais l'Yverdun, dans le sud de l'Yverdun, bien sûr, au sud de l'Yverdun.
5: Ah.
16: Et alors la grosse russe, comment ça va mon con?
5: Ben ça va.
16: Ça va bien, t'as la... Ah, j'y crois pas, comment tu m'as fait marcher toi avec ta femme?
5: Bah oui, mais toi aussi, là, l'accordéon, tout ça.
16: Ah bah attends, eh oh quand même, eh oh.
5: Bah oui, c'est à toi, merci, j'ai dit qu'est-ce que c'est.
16: Mais alors, oh. Quand même, eh oh. Oh.
5: Ouais.
16: Bah alors. Quand même, hein.
5: Ouais.
16: Alors. Hein. Oh.
5: Bah t'es où, là?
16: Où tu veux que je sois au téléphone? Il y a mon con. Ah, tu me feras toujours autant marcher, toi. Hein. Ah, dès qu'il faut faire un canular, t'es toujours là, tuyau, hein.
5: Ouais.
16: Hein. Aïe, aïe, aïe. Ça va, mon con? En forme quand même, j'espère que je te dérange pas là, oh.
5: Hein?
16: Oh! Ah, t'es sourd ou quoi? T'es bouché là? Un coup de desktop là?
5: Je dormais là.
16: Ouais. Alors? Hein?
5: Je dormais.
16: Ouais, tu dormais, ouais.
5: Ouais.
16: Ouais. Ça va toi?
5: Ben moi ça va toujours.
16: Bon, en forme quand même.
5: Ouais.
16: Oh. Oh, sérieux.
5: Alors, c'est quoi le but de ton appel?
16: Bah, passe un petit bonjour, un petit coucou quoi.
5: Ouais.
16: On passe coucouter maintenant, c'est fini, on a passé une certaine heure, on coucoute plus les amis.
5: Hein?
16: Dis donc, eh oh! Si c'est pas moi qui appelle, hein?
5: Ouais.
16: Non, je disais, c'est pas moi qui appelle.
20: Eh ben, moi, j'ai pas ton numéro. Moi,
16: ah, bah ouais, mais justement, c'est pour ça que t'appelles pas.
20: Bah, voilà.
16: C'est d'une logique, ça. Si t'as pas le numéro, comment tu veux m'appeler? Il est con, alors. Tu changeras jamais de tuyau, hein.
20: Ouais.
16: Aïe, aïe, aïe. Tiens, en parlant de tuyau, là, t'en as pas une sur la quatrième, là? KT plus? Ah, bah dis donc, ça a mis du temps, hein. C'est son retour ce soir. Bonsoir, Françoise, 40 ans de la Courneuve.
6: Bonsoir, Maxou.
16: Comment vas-tu, Françoise?
6: Ça va, Maxou.
16: En forme?
6: Ouais.
16: Bon, ça fait plaisir de t'avoir. D'abord, t'as passé de bonnes vacances?
6: Bah, pas rester à la Courneuve avec du soleil. Bon, à part ça, c'est tout, hein.
16: Bon. C'est pour toi une sorte de grand deuil, une sorte d'énorme coup de gueule. On va écouter. Attends, avant d'expliquer pourquoi t'es avec nous ce soir, Françoise.
6: Ouais.
16: On va écouter un petit générique qui en dira long et qui va tout expliquer. Écoutez.
6: Exactement.
16: Je pense qu'il y a plus d'un Français qui doit se mettre à pleurer en écoutant ce générique. Ce n'est autre que celui du Juste Prix.
6: Du Juste Prix, ouais.
16: Présenté par
6: Philippe Risoli.
16: Voilà. Et Françoise, la dernière de Philippe Risoli du Juste Prix, c'était vendredi dernier.
6: Exactement. Ouais.
16: Remplacé par.
6: Hein?
16: Remplacé par qui?
6: Par Creshman, là. Jean-Luc Creshman, là. La
16: et son émission?
6: Attention à la marche.
16: Il va tomber.
8: Il va faire mal.
16: Bon. Les auditeurs, je le dis à la place de Françoise, c'est ouais. Sûr, Françoise n'aime absolument pas la nouvelle émission qui remplace
6: non,
16: le Juste Prix.
6: Non, pas du tout. Alors là, c'est un truc que je regarde pas. Mon modem, il aime bien parce que il y a des questions qui sont bien, mais autrement, moi, à chaque fois quand il me met ça, moi, je dis oh, ton Creshman à la con, j'en ai rien à foutre.
16: Voilà. Alors, Françoise, dans un instant, on va pouvoir en discuter.
6: Ouais.
16: Je le dis par avance aux auditeurs qui nous écoutent.
6: Ouais.
16: On aura un énorme coup de fil à donner à quelqu'un. On ne dit pas qui.
6: Bah,
16: ouais. Une fois que Françoise aura eu l'occasion de s'exprimer très largement sur le sujet, et d'ailleurs j'encourage tous les auditeurs qui nous écoutent, peu importe l'âge, si vous voulez défendre Jean-Luc Reichmann ou défendre Philippe Risoli, vous êtes plutôt fan de Philippe Risoli ou fan de Reichmann, vous appelez le 0825 08 5000, ça sera Françoise. Avec
6: exact.
16: Moi, nous allons animer ce débat qui, à mon avis, va être riche en événements. Donc, vous appelez maintenant 0825 08 5000. Vous aimez Philippe Risoli ou vous êtes plutôt fan de Reichmann. C'est le moment jamais de défendre ces deux grandes bêtes de la télévision française. On attend vos coups de fil. Françoise,
6: oui.
16: Ne bouge pas dans un instant. On revient
6: d'accord.
16: Avec toi. On en parle en détail tous les deux. On appelle les gens, etc. On fera tourner une roue. On en parlera avec toi également. Et c'est toi qui diras stop. Hein, j'expliquerai en détail.
6: D'accord.
16: 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Alors, dans un instant, la suite de Hotline 0825 08 5000, ça va être chaud les enfants. Dans moins de 3 minutes, on revient avec tout ce beau monde. À tous.
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16: L'émission sans concession, vous appelez 0825 08 5000, c'est la première ce soir et la grosse surprise qu'on avait annoncée arrivera à partir de la semaine prochaine puisque je co-animerai cette émission et je peux vous assurer que ça va être chaud parce que c'est une petite bombe. Elle s'appelle Mélanie et on l'aura probablement demain en ligne, je ne sais pas, petite surprise. Elle est chaude, attention hein. Vous allez vous éclater, surtout les routiers et les tolards. Alors là, vous allez être gâtés, hein, ça c'est vrai. Hein. Alors là, c'est clair, net
2: on
16: et précis.
2: On va faire des posters en plus.
16: Françoise est de retour avec nous.
6: Oui, Maxou.
16: Ça fait plaisir, hein. pour remettre un petit peu dans le bain les auditeurs qui n'ont pas suivi il y a à peine 3-4 minutes, c'est très clair. Voilà. Philippe Risoli avec le Juste Prix, 12 ans de bon et loyaux service, je crois, a quitté TF1.
6: Ouais.
16: Et c'est donc Jean-Luc Reichmann qui reprend avec Attention à la marche, la nouvelle émission qui a fait un petit carton pendant le week-end sur TF1.
6: C'était nul.
16: Pourquoi? Alors. On va te laisser parler et expliquer aux auditeurs qui nous écoutent. On rappelle que si vous êtes fan de Philippe Risoli, 0825 08 5000, et que si vous êtes fan de Jean-Luc Reichmann, 0825 08 5000 aussi. C'est le même, hein, c'est pas stop ou encore. Non, excusez-moi. Hein, si vous voulez que Philippe Rizzoli sorte, vous composez.
3: Vous êtes bien en scène.
16: Françoise, pourquoi tu aimais d'abord tant l'émission de Philippe Rizzoli, Le Juste Prix?
8: Ben, disons que, bon, ben, que j'aimais tant. C'est une distinction. Non, c'est pas de la merde. Disons que j'aimais bien parce que ça détendait et bon bah on avait le plaisir de au moins de manger avec lui, de participer, même si on n'est pas dans le public. On avait
16: t'avais
8: au
16: l'impression
8: moins
16: regardant le t'avais l'impression de manger avec Philippe Rizzoli quand tu regardais Le Juste Prix.
8: Exactement.
16: Et pourquoi tu ne ferais pas la même chose avec tu peux faire la même chose avec Jean-Luc
8: Reichmann? Non mais moi j'aime pas.
16: Bah, c'est-à-dire que d'avoir un mec avec des grosses pattes à table.
8: Non mais déjà je l'aimais pas sur l'émission Les Amours. Alors encore moins sur celle-là.
16: Qu'est-ce que t'aimes pas en lui? Parce que c'est quand même quelqu'un de sympathique.
8: Oui, il est sympa si tu veux, mais j'aime pas quand il commence à faire le con. Il commence à être genre caïd, machin, truc chouette. Bon, on voit que c'est soi-disant que c'est son émission à lui. Bon bah. Quand il fait le con, sur certaines personnes il fait le con, sur d'autres il est obligé de rester un petit peu plus calme parce que il voit très bien que ça marche pas.
16: Alors qu'est-ce qui a fait que TF1 a décidé de se séparer de Philippe Rizzoli?
8: Justement, j'aimerais bien savoir.
16: Alors est-ce qu'on pourrait déjà appeler TF1? Est-ce que c'est envisageable? Bah, écoute, oui, Anka, je suis désolé. Après, je précise que. Je l'ai dit tout à l'heure, il y a un énorme coup de gueule que tu viens de passer, il y aura un énorme coup de fil que nous allons donner, et c'est pas du bluff. Hein. On a un numéro de téléphone, et la personne en question n'est pas au courant, donc on va l'appeler en direct, donc je te demanderai d'être à la fois gentil et en même temps de dire ce que tu penses, Françoise.
8: Ouais.
16: Mais pour le moment, ce que j'aimerais, et là c'était pas prévu, c'est qu'on appelle TF1.
8: Ouais.
16: Hein, donc on est en train de composer le numéro, vous voyez qu'on y a mis des gros moyens, puisque maintenant on a des numéros modernes. Hein. Tu as fait le 16 ans.
22: Bonsoir François, bonsoir.
8: Bonsoir.
22: Oui, allô, bonsoir madame, je vous écoute, vous êtes à TF1.
8: Je suis sur TF1.
22: Oui, bonsoir madame.
8: Bonsoir, je voudrais vous demander un renseignement.
22: Oui, je vous écoute.
8: Je voudrais savoir comment ça se fait qu'on a arrêté Le Juste Prix et pour quel motif.
22: Alors, il faudra appeler le 0803.
8: Oui.
22: 80.
8: Oui.
22: 98.
8: Oui.
22: Et 10.
8: Et quoi?
22: Et 10.
8: 10, d'accord.
22: À partir de 9h demain matin.
8: Ah, à partir de 9h demain matin.
22: Tout à fait.
8: Ah bon, d'accord.
22: Voilà.
8: Ne vous inquiétez pas, je téléphonerai pour savoir exactement.
22: Vous pouvez rappeler donc à partir de 9h demain matin ce numéro.
8: D'accord, ok, je le ferai.
22: Merci et bonne soirée.
8: Merci, au revoir.
16: Ah, direct mais poli TF1. Et je sais plus ce que tu lui as dit exactement, mais je crois que tu lui as dit ne vous inquiétez pas.
8: Disons que je lui ai posé la question pour savoir exactement pour quel motif qu'ils ont retiré Philippe Rizzoli. Donc,
16: j'ai bien aimé, Françoise, quand tu lui dis surtout ne vous inquiétez pas, j'appellerai demain matin. Des fois que le mec ça l'inquiète toute la soirée et qu'il n'endort pas la nuit, au moins il est rassuré. Alors j'espère qu'on a des réactions, je sais pas si Stéphanie ou Anka peuvent déjà me prévenir ou s'il faut relancer l'appel pour avoir des fans de Philippe Rizzoli, même au deuxième degré, des fans de Jean-Luc Reichmann, il doit bien en avoir un ou deux.
23: On est en train de rappeler des fans de Philippe Rizzoli, par contre il y a moins de fans de Reichmann, je suis étonnée, moi je l'aime bien personnellement.
16: Ah bah si tu donnes des... Oui, alors s'il y a des fans de Reichmann, mais c'est...
23: Non mais il y en a pas, il y en a vraiment pas. Hein.
24: Moi j'en ai un sur un nouveau système qu'on a installé pour toi Max,
16: ouais.
24: Sur le site de fans,
16: ouais.
24: C'est le salon Hotline, et en fait vous pouvez en direct donner vos réactions, et j'ai Mistinguette justement, Mistinguette 14, qui est sans hésiter pour Jean-Luc Reichmann. Et mais Mistinguette, t'as pas laissé ton numéro, donc
16: Il faut laisser votre numéro. Et d'ailleurs, comment on fait pour accéder à ce salon là?
25: C'est un salon tout cuir, hein. C'est une fleur.
24: C'est tout à fait simple, Max. Vous allez sur le site de funradio.fr et sur la page d'accueil, vous avez Max le retour. Donc vous cliquez sur Hotline et vous verrez
16: la photo de Mélanie d'ailleurs.
24: Voilà, vous tombez sur la photo très charmante d'ailleurs de Mélanie et toi un peu moins, mais t'es quand même pas mal.
16: Mais c'est pas grave.
24: Et c'est marqué si vous savez lire, clique pour réagir. Et là, tu cliques et t'arrives dans un petit encart où tu notes ton nom, ton numéro de téléphone et ton message. Et nous, on peut tout lire en direct, donc vous mettez des trucs intéressants, bien sûr, qu'on rigole, et on peut vous rappeler si vous laissez votre numéro. Donc voilà, vous allez sur le site funradio.fr, sur le salon Hotline, vous cliquez donc sur la page d'accueil et vous allez directement écrire ce que vous voulez.
16: Voilà. Alors on y va, allez maintenant, on va y retourner, Françoise.
8: Oui.
16: S'il y a des gens qui sont fans de Jean-Luc Reichmann, c'est le moment ou jamais, hein. Donc ou par internet ou par le 0825 08 5000. Donc toi, quand t'as entendu la nouvelle par TF1, ça a fait l'effet d'une bombe.
8: Oui, parce que j'ai dit moi je parle souvent avec mon mec, mais c'est normal puisque on est pratiquement toujours ensemble.
16: Ouais, donc le soir vous dînez, vous parlez de ça par exemple.
8: Voilà.
24: Ah ouais,
1: mais
24: quand
1: bon,
24: même,
1: bah, même plusieurs fois quand il donnait l'adresse l'adresse pour participer, c'est-à-dire pour être invité comme spectateur, combien de fois je lui ai dit, il faudrait que tu écrives pour que je sois tiré au sort pour soit pour le téléphone en or,
24: ouais,
1: ou pour être dans le public pour être prise.
24: D'accord.
1: Et puis manque de peau, étant donné que maintenant cette émission,
24: elle est foutue. Donc si je comprends bien, c'est un petit peu comme Love Story, on rentre un peu dans ton intimité. Tu nous annonces donc qu'avec ton petit Jules, ton copain, le soir, vous discutez du juste prix et du pourquoi tu ne m'inscrirais pas pour y participer, pour jouer au téléphone en or.
1: Voilà, c'est pas le soir, hein, c'est plutôt le midi. Hein.
24: Le midi, non mais l'émission, mais toi t'en discutes le soir avec ton Jules.
1: Voilà.
24: D'accord. On va accueillir Lucas, 17 ans de Marseille. Bonsoir Lucas, merci d'être avec nous.
9: Ouais, bonsoir.
24: Ça va bien, c'est 103 ouais, points pour nous écouter du côté de Marseille. Lucas est fan de ouais. Philippe Risoli.
9: Ah, ben ouais.
24: Alors on t'écoute, pourquoi ?
9: Ben toujours, déjà la première raison, c'est qu'il chante bien, il présente bien.
24: Il chante bien, c'est vrai ? Est-ce que tu peux nous chanter le fameux morceau qui est un tube ?
9: Je suis incapable, attends.
24: D'accord.
9: Pas du connais non plus. Hein.
24: Oui, tu respectes trop
9: son... Ah ouais, non, là, c'est un culte pour moi.
24: Bien sûr.
9: Mmh. Non, mais vraiment, quand on voit Reichmann à côté de Risoli, on se demande pourquoi, hein.
24: Qu'est-ce que t'aimes en Philippe Risoli, à part qu'il chante bien ? Qu'est-ce que t'aimes, par exemple, dans sa tenue vestimentaire, sa façon de parler ?
9: Ouais, voilà, il est beaucoup plus chaleureux avec les concurrents, tout ça, là. Il est vraiment cool.
24: Ouais, il est vraiment plus chaleureux.
9: Ah ouais, largement.
24: D'accord. Et donc, toi, pareil, quand t'as appris la nouvelle par TF1, t'es tombé sur le cul ?
9: Ah, c'est clair.
24: C'est vrai, ça a été une horreur.
9: Ah ouais, avec mes parents, on nous a même plus mangé, alors je foutais déjà.
24: D'accord. On a un petit message sur Internet, donc sur le salon, hein, qui vous permet d'accéder directement au studio. Et c'est un peu comme le Minitel, mais plus moderne aujourd'hui. Quoique c'est un petit peu loin pour moi pour lire. Il y a marqué quoi de toute façon, Risoli ou Reichmann,
10: ça perturbe mon transit intestinal. Alors faites comme moi, regardez Dr. Quinn sur M6.
24: Faut que ça calme, Dr. Quinn. Hein, ça fait mal.
10: Dr. Quinn. Je connais même pas, ça existe. C'est quoi ce bordel?
24: C'est un Dr Quinn, femme médecin. C'est un médecin qui danse sur de la house.
10: Je vais quand même pas demander aux auditeurs s'il y en a qui sont plutôt fans de Dr Quinn, parce qu'entre les fans de Philippe Risoli, de Reichmann ou de Dr Quinn, je sais plus où je vous donner de la tête, je vais péter un câble. Dès la première, je vais avoir des maux de tête. Bon, on a également, alors là, attention, c'est différent. Hein. On a André. André, t'es avec nous. Bonsoir, André.
11: Ouais, salut.
24: 17 ans, t'appelles de Chartres, 104.9. Merci d'être avec nous, André.
11: Ouais, salut, ça.
24: Bah, ça va bien, et toi?
11: Tranquille.
24: Ouais, tranquille et tout, ouais. Donc, toi, tu préfères Reichmann?
11: Bah, attends, c'est clair.
24: Pourquoi?
11: Bah, attends, là, c'est un gros bouffon.
24: Mais ça suffit pas, ça c'est pas des arguments.
9: Non, mais ferme pas, moi là.
11: Attends, l'autre, tu vois comment il présente.
24: Bah, pourquoi? Non, mais au lieu de dire que l'autre c'est un bouffon, puisque t'aimes Reichmann, pourquoi tu l'aimes?
11: Bah, attends, t'as vu comment il présente, il est trop marrant et tout ça.
24: C'est tout ce que t'as à dire?
11: Bah, non, c'est pas tout, mais bon, attends. Bon, on va commencer par le début.
24: Peut-être que tu kiffes sa voix, son physique, peut-être que t'aimerais te saper comme lui.
11: Ouais. Ah, non, quand même pas. T'as vu les hommes pilas quand même.
24: Qu'est-ce que tu kiffes en lui alors?
11: Ce que je kiffe en lui, c'est son humour.
24: Ouais.
11: Il présente bien. Par rapport à l'autre.
24: Qu'est-ce que t'en penses, Françoise, de tout ce que tu viens de dire?
1: Pas du tout. Alors là, mais de toute façon, comme j'aime pas tellement Reichmann, alors qu'est-ce que tu veux que je le dise exactement? Parce que moi, je sais que Philippe, il est plus sympa que Jean-Luc.
11: Ah ouais.
24: On les appelle par les prénoms maintenant.
10: Excusez-moi, il a les dents jaunes hein, quand même, Risoli. Alors merde.
1: Jean-Luc Reichmann ou Reichmann ou.
24: C'est Philippe. C'est Reichmann, pas Reichmann, hein, mais bon.
11: Restez.
24: Écoutez, c'est vrai que maintenant on les connaît suffisamment bien. On va les appeler Jean-Luc.
1: Voilà,
24: et
1: Jean-Luc
24: Philippe.
11: Max.
24: Oui.
11: Mais Luc à l'envers, tu vois ce que ça fait.
24: Ça fait cul, je sais. Bon, t'inquiète pas, on sait. Alors, Françoise, donc tu disais que pour toi, non, il n'y a pas possibilité d'apprécier.
1: Bah, moi, je ne l'apprécie pas du tout.
11: Bah, attends, si.
1: Déjà, quand il présentait l'émission Les Amours, il était un peu toqué, c'est tout juste s'il prenait pas son pied avec les candidats qu'il a interrogés.
11: Attends, c'était trippant les amours. T'as vu les questions qu'il faisait?
1: Quoi?
11: C'était trippant les amours.
1: Non, moi j'aimais pas cette émission, je changeais de chaîne automatiquement.
24: François, c'était mieux maintenant que c'est avec Tex?
1: Non, pas du tout.
24: Ah oui, bon, j'ai eu peur.
11: Avec Tex.
24: Oh non, on peut pas dire ça.
11: Ah si, on peut.
24: Oh mais non, à côté de Reichmann, non.
11: Ah c'est clair, oui, par contre là, ouais.
24: Voilà.
11: Ah c'est clair.
24: Voilà. Non mais alors, donc là on en est, on sait pas qui choisir là, parce que moi vous m'avez pas convaincu, aussi bien Lucas sur le fait d'apprécier Philippe Risoli, de le mettre en valeur, et aussi bien André de mettre en valeur Jean-Luc Reichmann. Moi là si je devais faire un choix entre les deux en écoutant votre témoignage à chacun, là je suis pas à moi qui
9: a... Même le jeu, je sais plus comment ça s'appelle son émission de Reichmann.
11: Attention à la marche.
9: C'est, ouais, attention à la marche, je sais pas, c'est...
0: pas terrible, hein.
10: Attention à ce que tu vas dire.
0: Attends, c'est quand même mieux, hein.
10: En plus,
0: là, je te prie, c'était pas terrible, mais franchement, une émission qui a quand même qui a marché 12 ans, pourquoi la coupe qui gère comme ça ? Parce qu'elle fonctionne plus aujourd'hui.
7: Non, mais je m'excuse, mais bon, il n'y a pas de femmes, les nichons en l'air quand même, attention à la marche.
0: Ben, en plus.
7: C'est vrai, désolé, c'est vrai qu'il n'y a pas ça.
24: C'est
7: vrai.
24: C'est ça, il y a Mickaël sur le net qui demande justement qu'est-ce que vont devenir les hôtesses du Juste Prix. Elles vont être au chômage.
7: Elles vont traîner dans la rue.
10: Je pourrais très bien rajouter un troisième standard. À côté de Stéphanie, si elle reste avec nous, avec Anka, on pourrait très bien rajouter Alexandra K. Hein. Moi, ça ne me dérangerait pas. Hein. Alexandra K du Juste Prix, elle viendra ici, ça ne me dérange pas. À ce moment-là, je modifie tout le standard. Et finalement, je me mets au standard et j'anime à côté d'Alexandra K. Là, ça ne me dérangerait absolument pas.
12: Mais c'est pas celle-là que tu as eu au téléphone, là?
10: Ouais, qu'on aurait dû avoir, mais qui était en train.
7: Trop de boulot, on n'en parle pas. Trop de boulot.
10: Elle était partie aux États-Unis. Bref.
12: Ouais, voilà.
10: Bref. Merci en tout cas, André et Lucas, de votre témoignage.
0: Merci à toi.
10: C'était bon esprit. Petite parenthèse d'ailleurs, André, tu reprends quand les cours?
0: Moi, jeudi.
10: Jeudi. Et t'es en quoi?
0: Je vais passer en première S.
10: En première S?
0: Ouais.
10: Bon, bah, bon courage.
0: Ouais, merci.
10: 6 plus 6?
0: 12.
10: Ouais, ça va, ouais. Tu passes. Allez hop, tu passes, il n'y a pas de problème. Bonne bourre à toi, Lucas.
0: Ouais.
10: Tu reprends quand, toi, les cours?
0: Moi, le 13.
10: Le 13?
0: Ouais.
10: Ok, donc t'as encore le temps.
0: Ouais, c'est cool.
10: Le 13 pour un Marseillais, ça me paraît logique.
0: C'est excellent, hein?
10: Hein?
0: C'est vraiment bon, hein?
10: Ouais, c'est bon, ça me fait plaisir. Bon. Bonne bourre à toi, Lucas, merci d'avoir appelé.
0: Ciao,
10: bonne bourre. Françoise, t'es là, toujours là? Ouais, ouais. Ouais, t'es là, Françoise?
12: Oui, je suis là.
10: Excuse-moi, alors Françoise,
12: ouais.
10: Je t'avais dit qu'on avait un appel assez énorme à passer.
12: Ouais.
10: Est-ce que tu veux qu'on le passe maintenant?
12: Bah, c'est comme tu veux.
10: Ou on
12: c'est
10: fait
12: qui,
10: encore un.
12: C'est qui à l'appareil? C'est Philippe?
10: Hein?
12: Alors, Philippe?
10: Je peux rien te dire.
13: It's a great test.
10: Quoi, tu veux que je te le dise?
12: Ouais.
10: Non, je te le dirai pas. Dans un instant, énorme coup de fil que nous allons passer en direct. Je peux vous jurer que Françoise n'est absolument pas au courant et ça va se passer dans quelques instants. Les enfants, ne bougez surtout pas.
14: Ok, bah alors moi c'était aussi pour remercier Fun parce que là j'ai vu qu'ils sponsorisaient le Boss Limit Tour.
10: Ouais.
14: Et en fait c'est des boss et tout.
10: En fait
14: c'était un sport qui était en perte de vitesse et c'est hyper bien qu'il y ait une radio comme la vôtre qui sponsorise quoi.
10: T'as un clair de lune, comment il s'appelle déjà?
13: Petite lune.
10: Excuse-moi hein, Thomas, oui non mais c'est vraiment très bien effectivement que le ski à boss, moi j'aime bien. Petite lune, occupe-toi d'Apolline là-bas. Bah je l'ai virée à 10 minutes, ça fait, elle me prend n'importe quoi. Mon auditeur. Bon, à part toi, Thomas, hein. Je trouve pas mal, finalement. J'ai eu un peu peur avec ton sujet, parce que, tu vois, je voulais un peu le truc, je veux du cul, quoi, qu'on parle. Je veux qu'on parle de cul hard.
14: Ouais,
10: qu'on parle de tu vois. Qu'on se lâche un peu, merde. Toi qui as 18 ans, t'as pas envie d'entendre des trucs un peu gras ce soir?
14: Ah, ça serait pas mal.
10: Qu'est-ce qui te ferait plaisir, Thomas?
24: Parler, si tu veux.
10: Non, mais on, ouais. Non, pas trop gras non plus,
24: ah bon,
10: Manu. Thomas,
14: Je sais pas, une fille qui aime, ça, quoi.
10: Voilà, exactement. Ah, des sujets intéressants qu'on n'a jamais entendu. Pour revenir sur ton sujet qui, malgré tout, moi, j'aime bien le ski, j'aime bien la montagne, j'aime bien le ski à bas, je trouve ça assez impressionnant. D'abord, est-ce que vous, ça fait combien de temps que tu pratiques ça, Thomas?
14: Moi, je skie depuis 3 ans.
10: D'accord. Et tu skies depuis 3 ans du ski à bas?
14: Non, depuis que j'ai 3 ans.
10: Ah, depuis l'âge de 3 ans. D'accord,
14: ouais.
10: Ok. Mais que tu pratiques ce fameux ski, là, ski à bas?
14: 4 ans.
10: D'accord. Et, il y a eu comment, Groupiron, c'est ça?
14: Ouais.
10: Lui, il a ouvert un petit peu, il a ouvert une bonne brèche parce qu'il s'est fait, il avait quand même été assez médiatisé, ce qui fait qu'on a trouvé ça sympathique comme sport.
14: Bah ouais, il a été champion olympique.
10: En plus, c'est un bon, lui, non?
14: Ah ouais,
10: bah oui, un champion olympique, Max, forcément, il est un peu bon, hein. Sinon, il n'y a pas meilleur que lui. Est-ce qu'il était le meilleur à une époque? C'est vrai, c'était le meilleur des meilleurs, hein.
14: Bah,
10: aujourd'hui,
14: ouais.
10: Qui c'est qui touche? C'est quoi les pays, les nations qui touchent bien? Les
14: nations qui touchent bien, c'est surtout le Canada et les USA.
10: Ouais.
14: Mais bon, en France, on a Yoann Grégoire, je sais pas si t'as entendu parler.
10: Ouais.
14: Gagné la coupe le championnat du monde en parallèle.
10: Ouais.
14: Donc, c'est bien, mais bon, je l'ai regardé à la télé, il y a aucune télé française qui a passé des images.
10: D'accord.
14: Ça, c'est dégueulasse, quoi.
10: C'est dégueulasse. Même, comment il s'appelle, la Stade 2, rien du tout?
14: Ouais, ils en ont juste parlé, quoi. Alors que, en fait,
10: ouais, c'est une catastrophe, hein.
14: Ouais, c'était.
10: Enfin, bon, Fanny, pas de nouvelles, Rigo, pour le moment? Si ça arrive,
25: je check, on va voir.
10: On check, Fanny. Oh là là là là.
25: Par contre, on nous a envoyé entre temps le Monsieur Manhattan qu'on a eu tout à l'heure à l'antenne.
10: Ouais.
25: Il m'a envoyé un petit trucage
10: de quoi?
25: De Gillian Anderson, la meuf de.
10: De.
25: La meuf des X-Files, voilà.
10: La fille des Spice Girls, la fille des. Non. Comment
25: X-Files. X-Files.
10: Des X-Files qui se fait, qui est en train de se faire attraper par une grosse quéquette de Black. Voilà, Thomas. Thomas. À part ça.
14: Bah, à part ça.
13: À part ça, la vie est belle, les copines, les copains, tout ça.
14: Bah, hein, la vie est belle, ouais,
13: il neige. Pépère, hein,
14: il neige, j'ai 50 cm de popo.
13: Et où t'es à la Clusaz, toi?
14: Ouais, je suis à la Clusaz.
13: Putain, c'est génial ça. Donc, tous les week-ends, tu vas faire du ski?
14: Non, toute la semaine.
13: Toute la semaine?
14: Ouais, je suis au ski étude.
13: Oh, génial! Ah, oui, d'accord, donc, oui, d'accord, ok, c'est bien ça. Non, et à 18 ans, là, déjà, tu dois être dans les meilleurs.
14: Bah, j'ai fait 2-3 résultats, j'ai fait un podium, et puis, j'ai fait.
13: Ah ouais.
14: Vice-champion de France quand j'étais plus jeune.
13: Ah ouais.
14: Donc, enfin, vice-champion de France, c'était, en fait, j'étais cinquième au général.
13: Ah ouais. Ça donne envie de partir au ski, là. Putain, t'as trop de la chance, hein.
14: Ah bah, si tu veux, tu peux venir, hein.
13: Ouais, je sais bien, mais je pourrais, mais malheureusement, à cause du boulot et tout ce que j'accumule, là, malheureusement, je peux plus, quoi.
14: Bah, si avant fin mai, tu peux te libérer.
13: Ah non, c'est impossible.
14: Hein, impossible.
13: Ah non, c'est infaisable, malheureusement, j'aimerais bien, mais là, je pourrais pas partir avant cet été, hein. Ah bon, ouais. Alors, vous me la trouvez, là, ou quoi, là? Pardon, aussi naze que...
15: Putain, j'ai pas une meuf, là.
13: T'as pas
15: j'ai
13: une
15: que
13: meuf.
15: Des mecs.
13: Y a que des mecs qui appellent. Ouais, il y a que des mecs. Il y a que des mecs, Thomas.
14: Ah, ben, je fais de l'essai.
13: Non, mais j'ai une... Je suis une voix... Non, mais le problème, c'est que bon...
15: Allô?
13: J'ai appris par mon patron que j'avais 70% d'audience qui était fait par des mecs et 30%. Alors, parmi les 30%, celles qui ont envie de participer, tu vois, oh là là, il y a 1%. Donc, forcément, pour tomber sur une fille chez moi, que des mecs. J'attire que des mecs. Ça va me poser un problème plus tard quand je vais réussir, si je vais faire de la télé, parce que si je commence à toucher que des mecs, quoi qu'une fois qu'elles m'auront vu,
14: ouais, c'est clair.
13: Là, il y aura vraiment que des mecs, quoi. Hein? C'est ça, Max? Oh non, non! Je le voyais en chipandes, costaud, brun, les cheveux bien en arrière plaqués à la Jean-Claude Van Damme. Bon, sinon, j'ai acheté le Body Dream, donc en rentrant de la locomotive, Thomas, une nuit vers 7-8 heures du matin. Tu m'écoutes?
14: Ouais,
13: donc en rentrant à 8h du matin, j'allume la télé et avant de me coucher dans mon lit, je tombe sur le téléachat avec Christian Morin. Et Christian Morin fait une démonstration, c'est lui-même qui a fait la démonstration du Body Dream. Et bien sûr, c'est pour se muscler un petit peu les abdos, tu sais, puis les bras et les avant-bras, Thomas.
14: Ah, mais moi, je fais de la muscu. Hein,
13: voilà, donc moi, je me le suis fait livrer aujourd'hui, il est arrivé aujourd'hui, le Body Dream. Et donc, voilà, je me suis enregistré avec mon caméscope pour justement montrer aux auditeurs, peut-être sur Internet, c'est Rigo, bien sûr, qui verra ce qu'on peut faire, peut-être effectivement diffuser quelques images. Donc on va pouvoir...
15: Pas trop s'avancer quand même.
13: Alors bon, je suis dans...
15: C'est un moment qu'on dit qu'on va mettre des images sur Internet.
13: Ouais, c'est vrai. Mais donc je suis dans l'entrée de mon appartement, Thomas. Mmh. Le Body Dream est face à moi. J'ai mis une petite musique d'ambiance pour effectivement un peu égayer ce moment qui a été difficile. Et donc il faudrait que tout le monde puisse le voir. Donc venez voir, vous allez venez voir ici parce que comme ça je vais regarder, hein, fil d'art. Et on va donc commenter avec Rigo, vous allez voir, c'est surprenant. J'ai fait du Body Dream direct live.
15: Je vois ça.
13: Bon, Thomas.
14: Et cet été sur la plage, tu vas être tombé avec tes abdos.
13: Ah bah là je vais être costaud tout plein. Fil d'art, t'es prêt? J'y vais moi. Hein. Ah t'as qui? T'es une auditrice là? Bon, alors on commence comme ça, on y va, attention.
17: Allez, fais-moi péter le
13: truc. C'est parti,
17: là.
13: On t'explique. Donc là, on est dans le. Alors on va arriver dans le. Ah non, mais alors, attends. Attends. Attends, il se marre, rien n'a commencé. Attendez, je vais vous expliquer. En plus, j'ai mis de la musique, hein, quand même, pour égayer le truc. Donc ça, c'est la fin de la soirée. Ça, c'était une soirée.
17: Il y avait des chats.
13: Attention, Thomas.
17: Ouais, il y a de la pipe, hein.
13: Non, ouais, ça va, c'est bon.
17: T'as raison, ça.
13: Attention, donc là, on arrive. Face à moi, le Body Dream.
17: Ah, la machine.
13: Rien, écoutez, ça va arriver. Attention.
17: Belle machine.
13: Ça va arriver, Thomas, on va t'expliquer, on va commenter un peu. Bon, j'ai mis voyage quand même.
17: Un peu de zik, merde.
13: Voyage.
17: Oh la classe, t-shirt plané.
13: Ok, là je suis concentré, je me mets dans le Body Dream.
15: T'aurais pu mettre un moule couille, hein, pour la
17: vidéo. Survêtement.
13: Et voilà, le Body Dream. Attention, c'est parti.
17: Je m'installe.
13: Donc je m'installe.
17: Et c'est parti. Un. Deux.
13: Oh là là,
17: il peine, hein, il souffre. Hein.
13: Alors c'est ça le Body Dream, tu vois Thomas, je suis en train de faire des exercices. On va essayer de les mettre sur Internet quand même, hein, les photos.
17: Dans le vide,
13: ouais, c'est pas mal, hein. Non, mais attendez, là je suis en train, Thomas.
14: Ouais.
13: Donc là je suis en train de montrer les photos. Attendez, regardez. Attention là.
17: Oh,
13: et là dans l'autre sens.
17: Mal,
13: donc là je suis en train de faire travailler mes avant-bras et mes triceps,
17: oh là là,
13: les abdos, les pecs et tout. Là je suis en train de faire les pecs. Et attention, je vais faire un truc que normalement on doit pas faire. Christian Morin a dit, faut attendre au moins 6 mois avant.
15: T'as lâché une main?
13: Ouais, j'ai lâché une main.
17: Non.
13: Je vais faire du body dream sur une main, attendez.
15: Oh, il a lâché une main!
13: Sur une main, attention, hein, je continue.
17: Joli.
13: Bon, j'étais un peu. Allez, hop là, regardez.
17: Oh, sans les mains.
15: Sans les mains!
17: En Corée.
13: Est-ce que la chorégraphie sur voyage?
17: Joli.
13: Donc voilà, etc., etc. J'en ai fait encore un peu, puis là j'arrête, voilà.
17: Ah, danse un peu. Attention.
13: Alors, je fais exprès, là. Voilà, là j'approche de la caméra.
17: Ouais, voilà. Il est en sueur, les gamins.
13: Voilà, elle a terminé, voilà.
4: Bravo,
13: bravo. Body Dreamers, voilà. Bravo. Body Dream, Thomas, j'espère. Mais pourquoi on peut pas mettre ça sur Internet, Rigo, pour le moment?
25: Parce que on n'a pas forcément le matos, c'est bon. Voilà quoi, c'est déjà pas mal.
13: Ouais. On est une radio, on rappelle quand même, hein, on est Fun Radio, donc la radio qui voudrait être numéro 1. Mais ça va arriver, hein, il faut attendre septembre, octobre, hein.
5: Grâce à toi.
13: Ah ouais, Thomas. Pourquoi tu sais toujours dire les mots juste au bon moment? C'est vrai, c'est grâce à moi. Parce que si je suis pas en Radio Orléans en direct, si je fais ça, ma petite popote en internet avec des petites notes, comme ils aiment bien le faire ici, mais c'est pas en septembre 99 qu'on a ça, c'est en janvier de l'an 2000.

0: trois lettres sur le nombre de gens qui écoutent la radio, c'est rien. Donc envoyez-lui également une bonne dizaine de lettres de « on aimerait bien », mais gentiment, on aimerait bien qu'on puisse écouter du son de l'internet directement sur l'antenne et qu'on puisse avoir des images que Max filme sur son caméscope pour justement pouvoir les mettre à l'antenne. Donc voilà, quoi, il faut y aller, quoi.
1: Internet.
0: Ah, donc vous écrivez Axel Duroux, bien sûr, 20 rue Bayard, 75 008 Paris. Bonjour, voilà Axel Duroux. Je trouve que votre radio est d'enfer. Je trouve que c'est très groove, c'est très dense. La campagne d'affichage, on en a vu partout, c'était fabuleux. Les t-shirts sont très jolis. Et on aimerait savoir quand est-ce que ça serait bien. Vous êtes en internet, ça serait bien si vous pouviez, est-ce que dans les émissions, on puisse, tout particulièrement le soir, diffuser du son directement de l'internet. Et parce qu'on lui met plein de sons à Max et il peut jamais nous les faire partager. Et Max enregistre des films, des images chez lui. Rigolote qu'il aimerait diffuser et on peut pas.
2: Ouais. C'est con,
0: hein. C'est dommage parce que moi j'ai je sais pas combien, toutes les soirées que je fais en boîte, je pourrais très bien les remettre après sur l'internet et je ne peux pas. Thomas,
1: ouais.
0: On a une bonne surprise, on a Fanny, 22 ans, l'auditrice justement
3: m'a appelé.
0: Qui était sur l'internet, j'y crois pas. Salut Fanny.
4: Salut Max, ça va?
0: Ça va, Pau? Bon, à tout à l'heure, Pau. Vous me prenez pour un con ou pas? Comment on n'a pas reconnu la voix en deux secondes? Je suis désolé, hein, Fanny. Hein. Non, mais attends, en gros, attends, en plus, le standard, elle est jalouse, celle-là.
5: Ouais, c'est Fanny. Je viens d'écouter, je fais, ouais, comment il s'appelle ton frère? Non, mais je peux pas, il dort.
0: Mais je n'avais pas capté déjà, là. Avec des rires, tu me la zappes, celle-là. Hein. Hop là. Voilà, terminé. Non, mais attends, moi, je veux la vraie Fanny.
4: Mais j'ai cru.
0: Ah, tu as cru, attends, ta voix, on la reconnaît en deux secondes. Non, mais.
1: La coquille.
0: Ah, tu m'étonnes celle-là, là.
4: Non, mais j'y ai cru, quoi. Vildar, il a trop bien joué le jeu.
0: Jalouse, hein.
4: Oh. Il a grillé.
0: Ouais, là. Où elle est où?
3: Ah, c'est ça que tu disais, il y a une pétasse qui essaie de se faire passer pour.
0: Fanny, elle est où, Fanny?
3: Je sais pas,
0: elle a
3: pas.
0: Oh là. Thomas, bonne bourre.
1: Bon, ben, merci, hein.
0: Bonne nuit à toi. Bah, c'est nous qui te remercions parce que même si on allume un peu, heureusement que t'es là pour, avec un petit truc parce que sinon on s'en sortira pas, hein.
1: Ouais, bon.
0: Bonne bourre. Bonne bourre, amuse-toi bien.
1: Ok, allez.
0: Ciao. Alors sur l'internet, toujours autant de monde et puis on essaie toujours d'avoir des nouvelles de la petite Fanny, hein. Que je sais pas où on en est.
3: Ouais, ça chie.
1: Oh là là. Oh là là.
0: Ça aussi, c'est qui ça?
3: Turpentine.
0: Oh là là. C'est qui? Turpentine avec des cheveux longs. Dans 10 ans avec des cheveux longs.
3: Non.
0: Boss. Oh, elle arrête pas de mater celle-là.
3: Elle fait des canulars.
0: Est-ce que Manu il regarde? Il me faut du monde, moi, de la matière là. Alors. Remonte-moi la photo de Fanny quand même. Oh là là, j'aimerais bien, je suis tombé fan de cette photo. Hein.
3: Alors voilà, Fanny, elle est où?
0: Elle est au Fanny pour le concours.
3: Ah, je l'ai capté.
0: Elle est belle la photo des auditeurs. Oh là, si elle gagne en plus, Fanny, 22 ans, ouais. Jolie.
3: Attends, je vais la mettre.
0: Ah, ça serait génial si ça pouvait être
3: vrai. Grand écran, bordel.
0: C'est
3: ce que j'allais faire.
0: Tu veux pas dépasser même un peu sur le. Tu veux pas dépasser
3: déjà.
0: Oh là là, c'est magnifique. Salut la Dream Team, salut Max, je kiffe ta voix.
3: Ça met un peu de temps, mais bon.
0: Non, mais c'est bon. Non, on n'est pas pressé, effectivement.
3: Ah ben ça va, c'est cool.
0: On n'est pas pressé. C'est du bon travail, ça.
3: Bien, à gauche. Je crois.
0: Fanny. Oh là là. Ah, Fanny, tu es vraiment géniale, hein. Franchement, là, rien à dire. Hein. Petite culotte blanche en plus, petit t-shirt, sympa,
3: mais. Comme quoi, tu vois que les blondes n'ont pas toutes les poils blonds, hein.
0: Exactement, ouais. C'est vrai, ça, on le voit bien là. Voilà. Non, elle est mignonnette, elle a quelque chose. Hein.
3: Ce qui est bien, c'est qu'elle est naturelle, elle est pas maquillée, elle est belle.
0: Ouais, c'est vrai qu'elle est belle, les cheveux comme ça, mi-long, c'est bien, c'est joli, c'est bien, sympa. Moi, j'aime beaucoup. Donc voilà, si la Fanny de l'internet.
3: J'en fais quoi? Je te l'imprime.
5: Tu veux pas nous faire des t-shirts?
0: Hein? Avec les photos des autres là qui sont en postal là.
3: Ouais,
0: justement. Bah, les mecs qui tripostal là.
3: Ah, les mecs de la poste!
5: Avec nos ours!
0: Avec nos ours, voilà!
5: Pat Le Guen!
0: Pat Le Guen et tout en t-shirt, ça peut être sympathique ça! Hein. Qu'est-ce qu'on peut faire? On fait rien? Y a rien?
3: Ça arrive!
0: Là, j'étais une fraction de seconde, Sirigo peut bien me balancer un disque, par contre.
3: Ça arrive!
0: Ah ouais, je vais chercher ça! J'allais dire au revoir, je vais plus me saouler, je sais quoi! Vraiment là, grâce à ce soir, je me suis dit, comme dans la vie, quand j'ai dit je me prends plus la tête maintenant, quand ça va, quand ça va pas, je vais pas me prendre la tête à courir derrière les gens. Hein, Caroline? Hein, Caroline, 21 ans, t'es là, Caro?
6: Ma radio! Allô,
0: Caroline.
6: Oui, je suis là.
0: Ça va, Caro?
6: Ouais, ça va.
0: J'étais en train de me dire que je vais plus me prendre la tête comme il y a 3-4 ans, parce que depuis le premier jour, on fait de la radio. Quand je finissais à 3h du matin, je galérais entre 2 et 3 pour avoir des appels. Quand je finissais à 2h, je galérais entre 1h et 2. Maintenant, je fais plus que 22h, 1h, je galère entre minuit et quart et 1h du matin. Donc, plutôt que de me scier à quatre veines et de me fatiguer, d'avoir du stress et tout, je me dis je me prends plus la tête, quand il y a du monde. Maintenant je vais décider, c'est vrai, en plus je vais être super sérieux, non mais je déconne pas.

0: D'accord.
1: À partir de soir, ça va être une nouvelle. Je vais jusqu'à, quoi qu'il arrive, je vais jusqu'à minuit.
0: Tu vas jusqu'à minuit, ok.
1: Passé minuit. Quand il y a un moment donné, il n'y a plus d'appel et qu'on est obligé de faire les beaufs et que ça fait vraiment la radio, la pauvre radio locale, genre, s'il vous plaît, appelez-nous, nanana, ça veut dire que vous n'êtes pas motivé, que ça ne va pas, machin. Oh, le petit fiancé, ah oui! Apolline! Apolline est tombée amoureuse de Pierre.
2: Bonjour à Pierre, qui, ma foi, est bien sympathique.
1: Ouais, attends, non, tu veux pas passer, excuse-moi, tu veux pas passer une heure ou deux dans son bureau comme d'hab?
2: Comme d'hab,
1: quand t'es arrivé,
3: ça nous fait rire.
1: Attends, excuse-moi, Caro, deux secondes, Caro.
2: Au moins, quand je vais dans son bureau, il me dit pas, tu peux sortir avec ta clope, s'il te plaît. Il me dit, mais vas-y, Apolline, je te prie, comme cendrier.
1: Non, on s'est demandé si c'est pas une petite aventure.
2: Non, même pas, non.
1: Oh, ça, quand t'es arrivé à Fun, tu vois, je me souviens, quand t'es arrivé à Fun, il y a des mini-CD.
3: C'est qui ce grand con, putain, je peux pas l'encadrer.
1: C'est vrai, avec ses cheveux plaqués, il est Travolta et tout.
2: Non, mais tu me fous l'embrouille avec les gens, là.
1: C'est qui ce mec-là? C'est le responsable, il a des 10, c'est lui qui s'occupe.
3: Moi, je l'aime bien.
1: Il a
2: aller le voir et puis voilà, il me donnait le truc quoi.
1: T'as vu Caroline le grand
0: signe? Oui.
1: A fait salut.
0: Non mais moi je suis toujours joyeuse, c'est pour ça. Attends, arrête.
1: Mais Caroline, on parle pas de toi, on parle d'Apolline depuis tout à l'heure.
0: Ah d'accord.
1: On parle d'Apolline.
0: Mais par contre, je voudrais dire un truc, je suis vachement étonnée parce que tu vois, j'appelle, j'ai fait strictement au hasard, alors qu'il y a 2-3 ans, on aurait galéré pour t'avoir.
1: Non, mais il y a des moments où on galère encore. Non, passer justement à minuit et quart, on galère beaucoup moins qu'entre 22 ou 23, c'est un enfer. Alors, je t'explique pas quand on fait un jeu ou un truc, alors là, c'est carrément, on est injoignable. Mais, et il faut dire une chose à Caroline qui fait, c'est que le numéro maintenant n'est plus gratuit.
0: Ah oui.
1: Et comme il est au prix d'une communication normale, forcément, déjà, tous les gogoles qu'on avait, et même quand ils se faisaient raccrocher en ligne 10 fois, ils continuent à appeler parce qu'ils savaient que c'était gratuit. Maintenant, même si on décroche et qu'on raccroche après, ça leur coûte déjà 1 franc. Donc, si tu veux, quand t'as la facture détaillée, que les parents, ils voient que il y a un numéro de téléphone qui a été fait à peu près 60 fois dans la soirée, ça calme. Donc, ce qui fait déjà qu'on reste un peu plus, entre guillemets, entre gens adultes ou des gens qui ont des choses à dire.
0: D'accord.
1: Et donc, je disais, la règle du jeu, c'est que passé minuit et quart, je donnera le numéro de téléphone normalement, mais c'est terminé, je ne réclamerai plus à ce qu'on appelle, sauf quand j'ai besoin d'appel à témoin. Mais si c'est simplement pour avoir des gens qui viennent me parler, j'appelle plus. D'un coup, vous entendez un disque, un deuxième, un troisième, c'est-à-dire que l'émission est terminée et qu'on se donne rendez-vous demain 22h. Voilà, donc ça sera le nouveau règlement du Star System à compter de ce soir.
0: Ok, est-ce que je peux te demander des petits renseignements?
1: Mais bien sûr, Caro.
0: Ouais, parce que je voudrais connaître bien Paris la nuit et je voudrais trouver des afters, des trucs comme ça. Et est-ce que tu peux me renseigner sur ce qui peut être sympa?
1: Des afters, tu sais que c'est à partir de 6h du matin.
0: Ouais, ça je sais, mais il y en a à Paris ou pas?
1: Il en existe, oui, probablement. Il y a l'Enfer, je crois, je sais pas si ça réouvert, mais c'est une boîte qui est...
0: Ouais, je suis allée, mais bon, c'est pas génial, quoi.
1: Bah ouais, mais bon, y a pas... Tu sais, Paris, pour la musique, c'est très décevant, hein. Tous les DJ, on en parle très souvent, on est par rapport aux autres capitales, Berlin, Londres, même l'Espagne et tout ça, c'est beaucoup moins intéressant, donc des afters, des machins, oui, il doit y avoir des coins, malheureusement, ne fréquentons pas ça et ne cherchons pas à en fréquenter, je ne connais pas, mais il doit y en exister plein, hein.
3: Ouais, mais ils sont pas connus, donc en fait,
0: ouais, ouais, pas. Ouais, j'imagine que c'est pas non plus une super bonne ambiance, comme vrai... on a envie de voir, quoi.
1: Non, c'est pas
3: Ibiza, hein.
1: Non, c'est pas Ibiza, ouais, c'est clair. Maintenant, il doit en exister, bien entendu, j'en suis même persuadé, mais qu'est-ce qui était pas bien à l'Enfer? C'est quoi, la clientèle, tout ça? Le monde, les gens?
0: Ouais, il y a trop de gens, il y a trop de monde.
1: Ah non, mais attends, il faut savoir, c'est que vous voulez des afters avec pas grand monde,
0: non,
1: et
0: non,
1: machin.
0: Si tu veux, moi, c'est trop
1: c'est
0: grand.
1: C'est bien
0: moi,
1: qu'on se mène une boîte pleine en after à 6h du matin, qu'elle soit blindée dans la semaine. C'est
0: ouais,
1: génial.
0: Ouais, mais bon, la vie.
1: Ah bah ouais, au moins, il y a de la vie.
0: Quoi.
1: Bah ouais, mais enfin, on se plaint que ça bouge jamais, les jeunes, et quand ça bouge, on se plaint parce qu'il y a trop de monde. Alors, il faut savoir ce que vous voulez. Non, le mieux, c'est de rester chez toi et de passer une bonne soirée.
0: Non, mais ça, j'ai
1: puis,
0: pas envie,
1: une after,
0: quoi.
1: Bah, une after, c'est à partir de 6h, donc déjà, de sortir jusqu'à 6h, je pense que ça suffit. Le temps de rentrer chez soi, de se coucher, il est 7h,
0: 7h30. Non, c'est parce que moi, si tu veux, moi, je bosse beaucoup la nuit, quoi. Donc, c'est pour ça, je sors après, quoi.
1: Ah oui, d'accord, ok.
0: Donc, j'arrive pas à bosser le jour, mais
1: c'est
0: la nuit.
1: Et toi, ce que tu souhaiterais, c'est aller dans un endroit où il y aurait peu de monde, je sais pas, tu sors du boulot la nuit.
0: Non, parce que moi, j'avais été dans des afters, mais pas du tout en France, où c'était des petits, c'était vraiment pas très grand, quoi. On pouvait être qu'une centaine dedans. Et c'était très sympa, quoi. C'était dans des petites grottes, des sous-sols, des choses comme ça, quoi. et je voulais retrouver un peu ce style-là.
1: Ouais, mais ça c'est faire, enfin il doit exister peut-être, mais ça c'est des soirées qui sont pas officielles dans le sens où il y a pas d'adresse, donc ouais, là d'accord. Il faut connaître, c'est du copinage. Et même ce genre de truc qui se faisait avant, maintenant ça se fait plus, ça se pratique plus, tu reviens en arrière là. Okay. C'est comme quelqu'un qui me dit ouais, il y aurait pas des concerts à l'époque, c'est moi j'aimais bien Woodstock, tout ça, j'y allais.
0: Ouais, c'est quand on était jeune.
1: Non mais je veux dire c'est fini, ouais, c'est fini, ouais, c'est plus, c'est plus pareil. Ouais, non, c'est plus pareil.
0: C'est clair. Et sinon on peut passer à la radio quand on veut, quand on a envie, si on s'embête la nuit.
1: Ça dépend à quoi tu ressembles.
0: Et justement, je disais au standard que justement, je serais pas du tout la fille.
1: Tu connais Fanny ou pas
0: Non, du coup, je suis vraiment tout le contraire. Je suis désolée, je ne pourrais pas te plaire sur ce point de vue-là. Quoi.
1: Ah oui, non, on peut pas passer à la radio.
0: C'est vrai.
1: Non, mais en plus, honnêtement, non. Même les filles qui se disent être jolies.
0: Attends, je fais de la super bouffe créole. Je te fais des boudins épicés, des gâteaux à la mangue.
1: Non, des boudins, on reçoit du photo, on reçoit du courrier.
3: Ah, du courrier.
1: Pas besoin de boudin.
0: Justement, c'est peut-être le seul boudin que t'apprécieras, quoi.
1: Non, mais t'es gentil. On fait pas la visite. C'est pas les grottes de Lascaux. Non plus. Puis c'est pas comment le truc de.
0: Mais non, je sais pas parce que des fois je t'entends souvent. J'étais pas content et tout. Moi, je voulais juste te faire plaisir, tu vois. C'est
1: le mot musée quand même. Non, mais t'es gentil. Je reviendrai pas sur ma décision. Tu sais, ça fait 5-6 ans qu'on me demande. Je fais venir que quand j'en ai envie spontanément comme ça. Si je te discutais, j'ai envie que tu viennes. Ou alors on viendra te chercher. Ou alors pour une raison valable. Mais sinon, les gens qui en peuvent venir. Non, tu peux venir dans la journée. Tu peux tenter ta chance, mais pas.
0: Non, mais dans la journée, ça m'intéresse non, mais, pas comme radio. Quoi.
1: Et
0: d'ailleurs, ton problème d'internet et tout ça, c'est dû à ton émission ou c'est Fun Radio en général qui peut pas
1: Non, mais ils ont pas la présence d'esprit de comprendre. Je sais pas, ils veulent mettre par exemple l'internet, donc on a des écrans, on a du bon matos. Attention, on a du matos top, mais rien n'est conçu pour aller jusqu'au bout des idées. C'est-à-dire qu'ils ont l'idée de mettre internet, mais ils ont pas idée que l'internet, quand même, tu peux surfer dessus. C'est-à-dire changer carrément, d'aller sur une autre adresse et que dessus, il y a du son.
0: Mais
1: donc de le diffuser. Et qu'en même titre, on peut mettre des images. Donc, bon, ça, c'est pas grave, on leur a dit. Mais, si tu veux, ça coûte une carte son, ça coûte quand même 800 francs. Donc, ça coûte très cher. On est obligé de passer où je l'achète moi-même. Ou alors, je demande gentiment à l'un d'entre vous qui travaille dedans s'il a un business pour pouvoir nous en envoyer une. Alors, on pourrait la demander, mais le temps qu'on l'envoie, vu qu'on avait été obligé, à ton avis, de la commander aux États-Unis.
3: Miami.
1: De temps que ça arrive de Miami, tout ça. Donc je sais pas qu'est-ce qu'il en est, si tu veux je me bats plus avec tout ça, donc je préfère directement
3: arriver en bateau.
1: Je préfère faire mon bise de mon côté et faire venir pour qu'on puisse avancer parce que ça fait à peu près 3 mois qu'on réclame ça pour parce que vous m'envoyez tout le temps des remixes de Gérard, du son, des trucs à écouter et qu'on aimerait les diffuser en direct tout simplement pour aller beaucoup beaucoup plus vite, ce qui serait beaucoup plus sympa d'ailleurs, ce qui mettrait un peu plus d'ambiance. Au même titre que quand j'ai des images comme là que j'ai filmées, j'aimerais pouvoir le dire demain, vraiment, vous allez sur telle adresse et vous retrouverez des images qu'on a filmées. Et on peut pas. Donc, moi, ça fait 10 ans que je fais de la radio, ça fait 6 ans que je fais un talk, ça fait 6 ans que je me casse le cul pour que la radio ait un peu d'audience, parce que des fois, c'est une catastrophe. Et je demande pas des primes, parce que j'en ai pas. Je demande pas des hausses de salaire, parce que j'en demande pas. Je demande simplement avoir du matériel qui puisse me permettre d'avancer.
0: Mais ça a l'air vachement une guerre personnelle.
1: Parce que ça a été la même galère avant, c'est la même galère aujourd'hui, et ça sera la même galère probablement demain. Mais voilà, je pense que ce qui est très important quand même, c'est d'avoir des gens d'où qu'ils viennent, quel poste qu'ils ont. Dans ce genre de milieu artistique, c'est comme quand dans la télé, c'est important que les mecs viennent souvent sur le terrain pour constater. Et quand ils installent du matos, ils disent tiens, je vais rester un soir pour voir vraiment et tout ça, plutôt que et ça, c'est important. Ah oui, en même titre que le mec qui fait la télé, qui produit, le mec qui est producteur d'une émission de télé, faut pas croire qu'une fois qu'il a craché l'argent et que le pilote a été signé sur une truc, il se barre.
0: Ouais,
1: le mec
0: qui vient, ouais, il est toujours là, toujours
1: non, le
0: là,
1: mec quoi. Il est pendant les premières émissions, il vient sur le tournage, il est là. Il voit les problèmes techniques, il essaie de comprendre. Bah là c'est pareil, il faudrait que les mecs à un moment donné ils viennent et qu'ils se disent mais pourquoi il a besoin d'une carte son et qu'on lui montre par A plus B qu'on reçoit à peu près 50 remixes de Gérard dans la semaine et que ces trucs là, on peut pas les écouter, que pour les écouter plutôt que de demander d'avoir le bureau 3 semaines avant pour pouvoir enregistrer les sons, qu'en plus les diffuser en direct, ça coûte que dalle, hein, c'est un câble, c'est une merde, enfin je sais pas, ça va arriver. Ouais mais ça devrait déjà être fait pour moi.
3: Ouais,
1: ça devrait être fait depuis très longtemps, ça fait 1000 ans qu'on demande, mais ça va arriver. Donc c'est pas du tout une guerre personnelle, tu sais Caroline, comme j'ai dit hier, c'était une guerre personnelle. Si vraiment j'en voulais la direction et si vraiment j'avais envie de faire de la merde, non mais premièrement parce que je me battrais pas pour ça, parce que si je me bats c'est pour moi et pour la radio, parce que j'ai envie de faire quelque chose de sympa. Et si vraiment ils en avaient vraiment ras-le-bol, peut-être qu'ils en ont un petit peu ras-le-bol maintenant, mais s'ils en avaient super ras-le-bol, ils me viraient quoi. Je pense pas qu'ils se poseraient trop de questions. Hein. C'est ce métier-là, c'est comme ça. Hein. Quand ça va, tout va bien, on te tape dans le dos. Quand ça va pas, même si t'es sympa, au revoir quoi.
0: Non, parce que j'ai toujours eu l'impression que t'étais un peu un système différent par rapport à tout ce qu'il y avait sur radio dans la journée. C'était carrément
1: beaucoup. Bah déjà à l'époque, même quand c'était la libre antenne, mais ça l'est encore beaucoup plus aujourd'hui du fait qu'on est la dernière. Donc tout le matériel que eux ont pour la musique qui est vraiment très performant. Je dis pas qu'il est pas intéressant pour moi, mais il est pas, il est pas primordial.
0: Il est pas utile, quoi.
1: Et il est pas, oui, voilà, j'en ai pas utilité pendant l'émission, quoi. Même 90% du matériel qui est utilisé le reste de la journée, du matin au soir, je l'utilise pas. Moi, je vis avec ma prose Bob Bacon, qu'on appelle l'instant replay, le truc où je viens, toujours mes boîtes de CD. Moi, j'ai besoin de marquer au CD alors que lui travaille avec des disques durs pour la musique dans la journée. La prog est différente également. J'ai besoin de l'internet, mais plutôt que de l'avoir comme les animateurs devant eux, j'ai besoin que Rigaud l'ait de l'autre côté. J'aurais besoin de son, j'aurais besoin de ceci. Le standard, contrairement à la musique où t'as un insert toutes les heures, moi j'en utilise plein. J'ai besoin que la manipulation soit rapide et efficace. Enfin, il y a plein de trucs comme ça et ça a été très très long à être compris, ça.
0: Mais bon, t'as l'air d'être un bon réalisateur.
1: Mais
0: quoi,
1: je suis là, non, mais tu vois, je suis toujours là, donc il n'y a pas de problème. Voilà, Caroline, hein, on est là.
0: Ok, ok.
1: Voilà, puis c'est bien qu'il y ait de la... Moi, je dis que c'est, enfin, c'est bien. Ça fait partie du jeu, hein, qu'il y ait de l'attention. Maintenant, effectivement, j'ai été le seul à, il y a très longtemps, à toujours dire ce que je pensais, à micro ouvert, plutôt que ça se passe en interne et que à chaque fois vous m'entendiez avec le sourire, alors que ça va pas. Donc, je préfère le dire.
0: Bien sûr.
1: Je pense que c'est le meilleur moyen pour moi, d'ailleurs, de m'en sortir correctement. Parce que sinon, je pense que je ferais plus de bêtises si je devais à chaque fois le garder pour moi. Et si je devais faire des notes, comme on aime bien les faire, donc c'est pas trop ma tasse de thé, j'en fais une de temps en temps, mais toutes les semaines à faire des notes, c'est comme pisser dans un violon, ça sert foutrement à rien.
0: C'est clair.
1: Donc
0: c'est clair.
1: J'en fais pas et
0: on
1: je le dis à l'antenne.
0: On n'en reviendra pas plus, hein, forcément. Plus.
1: Au moins, quand je le dis à l'antenne, c'est sûr qu'il y a quelqu'un de la radio qui l'écoute et qui va le rapporter, et que vous êtes au courant, ce qui fait qu'à un moment donné, si un jour ceci... Excuse-moi. C'est quoi ça?
4: Ça, c'est une photo que je viens de recevoir d'une auditrice qui est sur l'IRC en ce moment, et avant de savoir si elle envoyait... Avant de savoir si elle envoyait une photo seins nus pour le concours, elle t'envoyait d'abord une photo d'elle.
1: Oh, comment, c'est quoi son prénom?
4: Alors apparemment, elle s'appelle Sally sur l'IRC.
1: Sally, ouais, elle a quel âge?
4: Voilà, je sais pas du tout, on va lui demander en même temps.
1: Alors, Sally...
0: Et Max, ouais. C'est quoi ton critère là, des seins nus? C'est ce soir que j'entends ça, ça fait longtemps que tu as ce concours, hein?
1: Ouais, ça fait quelques temps.
0: Alors c'est quoi que vous recherchez? Des gros, des petits?
1: Il y en a des gros, des petits.
0: Des colorés,
1: non, du tout,
0: tatoués?
1: Il y en a des gros, des plus petits, vous faites ce que vous voulez, et puis voilà, on votera entre nous, donc il y en a qui préfèrent peut-être dans
0: non, les... Non, mais est-ce que tu restes juste sur le sein ou sur le torse ou le corps en entier joue vachement avec
1: les seins, on a dit sur les seins, là.
0: Oh, d'accord.
1: Et attention, sachant que moi, j'ai peut-être pas les mêmes goûts que dans l'équipe, donc il y aura un vote en collectif, donc on verra bien comment elle s'appelle.
4: Donc elle s'appelle Stéphanie, elle a 19 ans, 20 la semaine prochaine.
1: 19 ans la semaine prochaine?
4: Voilà. Elle aura 20 ans la semaine prochaine.
1: Et elle est d'où? Elle est de Paris?
4: Bah, je sais pas, tu lui demandes et.
1: Tu es d'où? J'ai 19 ans, 20 ans la semaine prochaine.
4: Ah, mais du coup, maintenant qu'on. De Paris,
1: je
4: maintenant.
1: Je suis harcelé de messages de Paris.
4: Forcément. Parce qu'on vient de dire qu'elle est mignonne à l'antenne, alors évidemment.
1: Ça te dirait un petit Paris by Night, Stéphanie? Excuse-moi, hein, sur Internet. Je suis en train de voir avec la petite demoiselle sur Internet.
4: Attends, un petit Paris. Attends.
1: Oui ou pas? Un petit Paris by Night.
4: Bah ouais, t'as répondu oui.
1: Oui, oh, et elle fait quoi?
3: Mais avec Rigaud.
1: Sally, tu fais quoi dans la vie? Tu fais
4: ah
1: quoi?
4: Mais n'est pas possible ça.
1: Mais avec Rigaud. Bon, bah va falloir faire ça en métro alors. Un petit métro by night. Un petit métro by night alors. Comment? Alors, elle dit oui. Mais non, pourquoi tu dis pas possible, Rigaud? Bien sûr que tu peux.
4: Avec moi, pas possible.
1: Mais pourquoi?
4: Vas-y, c'est trop bon.
1: Mais non, voiture.
4: Dis, qu'est-ce que tu conduis?
1: Où il ira, lui?
4: Dis, qu'est-ce que t'abuses?
1: Bah, si vous voulez, ouais. Un petit Paris by Night, alors.
4: Avec vous.
1: Elle conduit. Un petit métro. Je conduis, moi. Ah, elle veut conduire?
3: Elle a une caisse.
1: Je lui prête ma caisse.
4: Non, carrément.
1: Elle conduit ma caisse.
4: T'es ouf ou quoi, ça?
1: T'es chaud.
3: On prête pas la caisse.
4: Justement, je voulais...
1: Dimanche, c'est dangereux.
4: Je voulais parler des femmes au volant dimanche, ouais. Et tu vois, ça m'y fait penser.
1: Bon, on va en parler. Alors, Caroline.
0: Max.
1: Ouais. Qu'est-ce qu'on fait avec attends, qu'est-ce que je fais avec Sally là?
0: Avec Sally là.
1: Elle fait quoi dans la vie? On va lui demander. Elle fait quoi? Tu fais quoi dans la vie, Sally? Enfin, Stéphanie, quoi. Hein. On peut lui poser des questions. C'est une fille sur laquelle on est sur Internet qui a envoyé sa photo. Hein. Je précise pour ceux qui n'ont pas tout compris. Je suis étudiante en lettres. Quelle lettre? A, B, C, D.
4: Moderne.
1: Hein? Moderne. B. Non, bêta, je sais plus ça.
4: Alpha, bêta, ouais.
1: À la Sorbonne?
4: Ouh là là.
1: Ah, ça bouffe des crayons.
4: J'amènerai mon dico.
1: Sorbonne, c'est où ça déjà?
4: Dans le 4?
1: C'est où? Non, c'est dans quel coin?
4: Cluny, tout ça, hein? L'air Jussieu, rue des Écoles.
1: Non, à Saint-Michel!
4: Ouais, Saint-Michel. Rue des Écoles.
1: Oh, bah, j'ai rendez-vous demain à Polygram.
0: Attends,
1: Caroline.
0: Oui.
1: J'ai rendez-vous demain à Polygram, qui est juste à côté, Stéphanie, à 14h là-bas, donc peut-être qu'on peut se voir.
3: Ah bah vas-y.
4: Ouais.
1: Non, ah du coup plus personne. Attends, la photo elle est mignonne, fais voir. Oh, elle est toute mimi, attends. Non, Pauline au travail. Non.
4: Tu verras rien toi.
1: Ah, elle est mignonne, elle est mimi. Bah c'est bien ça, demain.
3: Je préfère Fanny.
1: Quoique demain je suis speed, hein. Ah bah Fanny, ça c'est clair.
2: Non, hein, Caroline.
4: Non, je kiffe pas.
1: Qu'est-ce qu'on fait, Sally? Réponds-moi sur internet vite fait. Qu'est-ce qu'on fait? Cool quand même, bien sûr, Rigo qui remet un truc.
4: Non, parce que qu'elle s'est embêtée pour la scanner. J'ai dit, c'est cool quand même qu'elle l'ait scanné.
1: C'est bravo, c'est bien joué. Qu'est-ce qu'on fait, Caroline, avec.
0: Mais va la voir, elle sera contente et tout.
1: On va la voir demain.
0: Un truc à raconter.
1: Stéphanie, tu veux qu'on passe demain un petit Paris by Night? Tu veux qu'on passe te voir demain? Faut qu'elle réponde, Sally. Non, mais, hey!
4: Ouais. Elle est d'accord pour un Paris by Night demain, quoi.
1: Stéphanie, ouais. Si je viens avec le camé, on peut directement, faire un film.
3: Ah, on peut tourner un peu?
1: Tu tournes un peu, un peu. D'accord?
3: Si tu veux te faire du blé, hein.
1: Tu oublies la Sorbonne.
3: Non, non, non.
1: Hein? Je te montrerai la Sarbacane. Non, un petit Paris by Night, ça te dit, Stéphanie? Oui ou non? C'est oui ou c'est
4: ouais,
1: non?
4: Mais ouais,
1: attends,
4: ouais,
1: Rigo, laisse-moi faire.
4: Ah,
1: laisse-moi,
4: je...
1: C'est oui? Oui? Bon, alors, oui, d'accord, Sally, d'accord, c'est bon. Arrête-toi, bébé. Qu'est-ce qu'il y a? Te marre pas, elle est en train de dire oui, donc...
0: Non, mais c'est que...
1: Alors, attends, je lui pose deux, trois questions encore. Quelle heure demain? Vers quelle heure, tu voudrais? 23h30, minuit? Minuit? On part à minuit de la radio, on arrive vers minuit et quart chez toi? C'est oui ou c'est non? C'est oui ou c'est non, Sally? C'est oui? Oui, c'est oui, d'accord.
4: Parfait.
1: Ok. T'habites Paris, on peut juste avoir
4: 19e,
1: la...
4: 19e,
1: oh putain. Vous pouvez pas habiter le 16 ou le 8?
4: Ouais, ouais, ouais, ouais, c'est
1: nous arrange. Oh là là.
0: Moi j'habite le 15e, mais ça t'intéresse pas.
1: Non mais toi...
3: C'est pas pareil, tu peux pas comprendre.
1: Toi c'est différent.
3: Toi il te réserve la semaine. Il prendra une semaine pour toi.
1: Toi c'est... Dès que je fais le samedi soir. Dès que je fais une radio libre le samedi soir. C'est pour toi, Caro.
0: Mais je ne t'écoute pas les samedis soirs.
1: Alors, ma petite Sally...
3: Elle peut donner l'adresse, là.
1: Il y a ton appartement ou pas? Si, il y a du danger, non, sur l'internet.
4: De quoi? Non, là, c'est juste entre elle et moi, il n'y a personne d'autre.
1: Ah, c'est un privé, d'accord, donc tu peux mettre ton adresse, d'accord. Je peux venir avec ma sœur.
3: C'est parce que j'ai peur.
1: Oh, alors là, je veux dire, il y a aucun risque. Alors là,
0: mais ça y est, elle est timide.
1: Oh non, mais franchement, il y a aucun risque. Là, t'es un peu dur. Tu vis en appartement avec tes parents, tu... Hein? Mais non, j'ai pas peur qu'elle dit. Tu vis en appartement avec tes parents, je suis seul, t'as ton propre petit appartement. C'est oui ou c'est non? Bon, c'est oui, alors. Bon,
3: studio.
1: Voilà. Un studio, bah, c'est sympa, ça. On n'emmène pas Olivier.
3: Moi, je suis jamais allé, merde. Les mecs.
2: Et vous me laissez au standard, je vais vous faire un petit truc.
3: C'est pas le problème.
1: Mais le problème, c'est que si on est déjà quatre dans la voiture, vu que c'est une coupe sport.
3: moi.
1: On est quatre dedans, on peut pas être à quatre. Rigo, il faut qu'il... on marque, on te la ramène ici. Rigo.
4: Oh là là là.
3: Ce sera la surprise.
1: Oh putain, et là, ce serait le moment tout seul avec Capo, là. Olivier.
3: Bah ouais. À l'aréa.
1: Au standard. Non, à l'aréa.
2: Une petite cata à la carte.
4: Apo au standard.
1: Et toi, t'es chef.
3: Ah, oh, c'est beau, ça.
2: Ah là là.
1: Et t'en profites, comme ça, voilà.
3: Tu peux mettre des marques sur la petite lune.
1: C'est toi qui donne des ordres et tout, c'est toi qui brief et tout. Ouais, vous êtes bien sur Fun Radio, tout va bien en direct, c'est toi qui gère.
4: Tu sais pourquoi tu me montes ton cul?
3: Parce que t'es chef.
1: T'es chef? Non, mais c'est vrai, c'est toi, Rigo, c'est toi qui es chef.
4: Pourquoi?
1: Ben,
4: non, mais
1: on peut pas être à quatre dans la voiture. Childar, moi, il faut que je parle, j'anime l'émission. Donc, je suis pas au volant. Ça, c'est mon chauffeur.
4: Jamais allé.
1: Il n'a pas le permis, il est jamais
4: allé. Ouais, mais moi, je suis ton guide dans Paris, rappelle-toi.
1: Ah, mais on est quatre dans la voiture, c'est une voiture de quatre, c'est ça que je veux dire, c'est une voiture de quatre.
3: Pour Rigo, merde, t'y allais la dernière fois.
1: Une voiture de quatre pour quatre.
4: La dernière fois, Olive, il a dit.
1: Attends, mais je la ramène. Ici.
4: Je m'en fous.
1: Sally, ça te dérange ou pas, Sally? On est en train de dealer pour toi, Sally, sur l'internet.
4: Ah,
1: alors, excuse-moi, Caro. Hein. Tiens, on va accueillir Virginie aussi, 20 ans de Grenoble. Salut, Virginie.
5: Salut.
1: Ça va?
5: Oui, ça va et ça, Max.
1: Ouais, je finis ma discussion donc avec la petite demoiselle d'internet.
5: Mais vas-y, je t'en
1: donc,
5: prie.
1: Moi, tant que quelqu'un vient me chercher, d'accord. Bah écoute, je viens de chercher demain à minuit.
3: Et elle nous prévient que sa sœur est beaucoup moins qu'elle, mais
1: Non, mais sa sœur, elle peut pas venir.
3: Bah oui.
1: Il y a pas de place dans la voiture, c'est une gueule. Non, c'est une voiture, on peut monter 4x4 dedans. Après, ça va être un bordel. Après, pour le retour, je peux prendre un taxi. Mais ça dépend, c'est quoi, je vais te ramener. Hein. Ça, c'est clair. Hein. Ça, je veux dire,
3: je croyais qu'elle avait une caisse, ça pose pas de problème.
4: Elle mais non, elle a pas de caisse, putain, t'as rien compris.
1: Un Paris by Night avec des caisses à côté, machin, les trois voitures, c'est un bordel. Mais non, c'est pas intéressant, ça. Non, non, on va la chercher, faut pas. Donc, on fait comme ça. Il faudrait que Sally, tu donnes l'adresse. Alors, comment on fait? Elle peut te donner l'adresse?
4: C'est bon, je vais rester en contact avec elle.
1: Voilà, donc, un numéro de téléphone, Sally, surtout. Alors, rassure-toi, le numéro que tu donneras, bien sûr, il n'y a que nous hein, qui pouvons l'avoir. Les gens ne peuvent pas l'avoir. Donc, il n'y a aucun souci. Ou alors, comment on pourrait faire d'autre? Il n'y a aucun autre moyen, sinon. Hein.
3: Bah non.
1: Hein?
3: Bah, faut bien l'appeler demain soir. À l'antenne.
1: Ah ouais, d'accord, ok. Donc, ouais.
4: C'est pour ça que je suis en train de...
1: Voilà. Donc, on essaie de voir ça. Donc, Caroline.
0: Oui.
1: Bon, encore quelque chose à rajouter?
0: Non. Bah, c'est fini, mais on aurait pu parler... tu voulais parler cul et tout.
1: Reste avec nous. Alors, Virginie, qui a 20 ans, qui est de Grenoble. Virginie, on t'écoute. Je t'écoute.
6: Bon, Max, je voulais te dire que pour des millions de femmes en France, tu incarnes le fantasme.
1: Non, des millions de femmes, c'est des centaines de femmes, parce que je fais... Bon. 30% d'audience de nana, m'a dit Axel Duro. Il faut que je vieillisse mon antenne et il faut que j'ai plus de nana.
6: Non, c'est pas vrai. Il y a beaucoup plus de filles qui t'écoutent.
1: Bah non.
6: Si, je suis sûre. C'est pas possible autrement. Bah. T'as une voix tellement magnifique. Je te jure, tu incarnes le fantasme de la femme. Parce qu'en fait, non, mais je te jure, il y a plein de filles. Il y a plein de filles qui sont comme moi et qui aimeraient jamais te rencontrer. C'est ça le truc.
1: Ah, qui aimerait jamais me rencontrer, oui, c'est ça, oui. Qui aimerait jamais me rencontrer, c'est-à-dire qu'elle veut jamais me voir, elles vont jamais me voir.
6: Voilà, c'est ça.
1: D'accord.
6: C'est rien par ta voix.
1: Voilà.
6: Elles peuvent s'imaginer plein de choses et justement mettre la tête qu'elles veulent sur cette voix et mettre le corps qu'elles veulent.
1: Oh là là, alors Virginie, tu me vois comment physiquement?
6: Ben moi, je sais pas, je t'ai jamais vu, mais je sais pas, je t'imagine brun.
1: Ah bah non, t'as tout faux alors là.
6: Ouais, j'ai jamais... tout faux.
1: T'as jamais regardé Technomax, tout ça, M6
6: Non, en fait, j'aime pas trop la techno, donc...
1: D'accord, mais enfin bon, pour curiosité de voir un animateur, en plus c'est pas de la techno, c'est pas des clips, hein, c'est sympa comme émission, c'est rigolo, hein. C'est bon esprit, hein.
6: Ouais, mais je préfère t'écouter.
1: Bon d'accord, ok, non mais c'est ton choix, non mais attends, y a pas de problème, hein. C'était juste comme ça une proposition.
6: Non, ouais, donc en fait, dans ma tête, t'imagines plutôt brun.
1: Non.
6: Pas très grand, non mais...
1: Oui, bah,
6: mais
1: non plus, 1m80.
6: Je t'imagine comme je le pense, quoi.
1: Non, mais je te réponds, je te dis non, je suis plutôt blond, châtain,
6: 1m80. Mais lui casse pas son truc aussi.
0: Ouais, voilà, en fait, ouais,
1: Tu sais, même si tu dis, même quand une nana me dit, ouais, je fais 1m75, je suis blonde, j'ai les yeux bleus et machin, tu dis, putain, ça y est, je sais comment elle est, puis quand tu la vois, tu t'attends toujours pas à ça, hein.
6: Non, mais
1: donc,
6: c'est clair.
1: Donc, quoi d'autre encore, ouais.
6: Ouais, mais il y a aussi le mensonge dans ce cas-là, mais...
1: Non, c'est vrai. Non, mais tu peux très bien t'imaginer, hein. Si je te dis que je fais 1m80, que je suis châtain, que j'ai les cheveux courts et que j'ai les yeux noisettes, même si tu sais que 1m80, ça représente 1m80, tu regardes avec un mètre et puis tu sais que les yeux noisettes, c'est marron, pas pour ça que tu vas pouvoir vraiment te faire une idée et quand tu me verras, tu seras quand même ou déçu ou surpris parce que même si tu m'attends à avoir un grand brun, c'est jamais ça. Même si je t'ai pas menti, c'est ça que je voulais dire.
6: Ouais, d'accord.
1: C'est plus ça que je veux dire, tu vois. C'est plus ça.
6: Bon, d'accord, alors j'arrête de dire comment tu es dans mes rêves.
1: Non, c'est pas ça que j'étais en train de t'expliquer. T'étais en train de dire.
6: J'ai compris, mais en fait, tu me casses mon truc, quoi, en me disant, ouais, t'es comme ci, t'es comme ça. Tu vois?
0: Non, mais de toute façon, même s'il te dit ça, tu peux pas l'imaginer, de toute façon, comme il est, s'il te dit. Il a peut-être un super gros pif qui va complètement aller dire sa gueule, tu vois.
1: Bien sûr, exactement.
6: Non, mais ok, j'ai compris, quoi, mais il me dit, ouais, je suis châtain, je suis machin. Non, moi, je le veux brun. Dans mon rêve, je le veux brun.
1: Bah écoute, je suis désolé, je suis pas brun.
6: Non, mais t'es pas brun, mais je t'imagine comme ça et c'est très bien.
1: Ouais, mais très bien, ouais, mais je suis pas mal non plus blond, hein.
6: Ouais,
1: je suis loin d'être le plus beau gosse du monde, mais ça va, hein.
6: Ouais, bah ouais. Voilà. Ouais, d'après les trucs qu'on entend à la radio.
1: Ouais, mais c'est que des on-dit, Virginie, ou là.
6: Non, mais les filles qui t'ont vu et tout,
1: Ouais, elles sont aveugles, tu sais, c'est un centre d'aveugles. On a reçu un bus d'aveugles avec des handicapés qui sont venus. Non, rassure-toi.
6: Ouais, je crois pas.
1: Non,
6: Virginie. Les filles qui sont amoureuses de toi.
1: Oui, mais c'est normal, je suis un animateur radio, donc même si je suis pas le plus beau, je plais parce que je suis un animateur radio qui fait un peu de télé, qui fait un peu de soirée, voilà, et puis etc. Voilà, qui fait des petites pompiles, et puis voilà, qui a un caméscope, c'est bon.
2: Bagnole.
1: Voilà, et puis c'est tout. Mais c'est tout, hein. Mais ça s'arrête là. Elles sont amoureuses de ça, mais pas de moi.
6: Ouais. Voilà. Non, mais ouais, les désavantages qu'on a avec la radio, c'est qu'on n'arrive pas à cerner vraiment ce que t'es vraiment, quoi.
1: Ouais.
6: À l'intérieur de toi, est-ce que tu penses...
1: Je suis un petit con taré. Comme
6: non,
1: disait Apo, je suis un...
2: sale gosse.
1: Un sale gosse.
2: Je fais des caprices.
1: Hein, c'est ça, les gars?
6: C'est ça, l'image que tu veux donner.
1: Oh, tu es un sale gosse.
2: Ouais, ouais, c'est même sûr.
1: Ah, Evelyne, t'as pas mis assez de claques dans la gueule, c'est tout. Evelyne, elle m'en a jamais mis.
2: Mis. C'est ça le problème.
1: Evelyne, c'est ma maman, hein, Virginie. Hein.
6: Oui. Evelyne
1: m'en a jamais mise. Peut-être, non. Une fois, elle a voulu me passer par le balcon, c'est pire qu'une claque. Elle m'a menacé tellement qu'elle en pouvait plus qu'elle était vraiment. Et puis une fois, elle m'a fait bouffer dans la chaufferie.
3: Bon, c'est pas marrant, bien.
1: Mais ça me fait rire.
6: Bien fait.
1: Bah, j'étais le plus heureux du monde à ce moment-là. J'étais tranquille, c'est ce que j'ai déjà dit. Voilà, une fois, j'ai tellement emmené à bout à table qu'elle m'a dit, bon, ben bah, voilà. Ma mère était tellement gentille que, par exemple, quand elle faisait de la soupe, des trucs qu'elle aimait pas, elle me faisait ma propre petite entrée. J'avais à peine 15 ans et je gueulais. Et je faisais. Alors j'arrivais, puis après je descendais, puis j'avais, il y avait un pot-au-feu, j'aimais pas ça, j'avais le droit à mon steak frites, elle me faisait mon truc à côté, quoi. Oui, elle savait que sinon, je mangeais pas, je boudais ou je remontais dans ma chambre. J'avais 15-16 ans. J'avais 15-16 ans, je vous ai chié et tout, puis j'ai remonté dans ma chambre, j'ai dit ouais, j'en ai ras le bol et tout.
2: Déjà,
1: j'ai écouté Trisomie 21.
2: À fond.
1: Et je remontais et écoutais Trisomie.
6: T'as eu ton indépendance tôt ou pas? Après, t'as réussi à gérer le truc, à faire ta bouche tout seul?
1: Un peu après les Américains, mais. ouais, je l'ai eu.
6: C'est pas ton premier chez toi, t'avais quel âge?
1: Ah non, très tard, moi je suis parti super tard chez moi. Hein.
6: Ouais.
1: Oh là là, mais bon, j'étais indépendant, j'ai commencé un peu à sortir à 15 ans. Et j'ai commencé vraiment, ouais, à partir de 16-17 ans, je faisais un peu ce que je voulais et je ramenais qui je voulais à la maison. C'était assez cool.
6: Non, mais ça, c'est pas de la dépendance, ça, forcément.
1: Non, mais j'étais indépendant dans le sens-ci. Mes parents, je rentrais pour dormir. Je veux dire, j'ai été vraiment indépendant quand j'ai commencé vraiment Fun Radio, à savoir à 19 ans, où je rentrais juste pour dormir, quoi.
6: Ouais,
1: je faisais ce que je voulais, j'avais aucun compte. Ma mère me demandait pas ce que je faisais, je travaillais, elle me disait pas t'étais où, t'es rentré à quelle heure, machin, nanana. Je faisais absolument ce que je voulais, quoi. Le week-end, c'était le QG, les gens venaient, c'était la bonne esprit, les gens venaient bouffer. Encore ce midi, j'appelle, samedi dimanche, elle me dit tu vas manger à la maison comme prévu, il était 11h30, je dis ouais, je passe avec un pote. Elle me dit ah bon, bah, on va se serrer, on va être obligé de faire pour la bouffe, quoi. Donc, du coup, parce qu'elle avait prévu pour 3, et elle savait que j'allais peut-être venir, donc 4, et puis on était 5. Là, c'est toujours le même esprit, quoi. Donc ça va, mais non, j'ai eu mon indépendance depuis toujours. Mais je suis parti de chez moi super tard, hein, j'avais 24 balais. Il y a 5 ans.
6: T'avais pas envie, t'avais les moyens peut-être? Non, t'avais...
7: Alors, j'avais pas envie, que je t'explique. J'aurais pu partir depuis longtemps, j'étais très très bien chez mes parents parce que je faisais ce que je voulais et que j'avais de compte à rendre à personne et que je m'entends très bien avec mes parents, je les aime beaucoup. Il y avait mon frère et ma sœur, donc j'avais aucune envie de partir. Et quand j'ai eu 21, donc à 19 ans j'ai commencé à travailler à Fun, à 21 ans, j'ai eu envie de me barrer. À ce moment-là, je suis resté avec quelqu'un, avec une copine avec qui je suis resté longtemps, donc j'allais souvent squatter chez elle, tu vois, pendant la semaine. Et mon père qui travaille dans le bâtiment, il y a une toute petite société, et il travaille dans le bâtiment. Et donc, je lui ai dit voilà, je veux partir, je veux prendre un appartement. Je vous raconte tout là. Putain, j'ai jamais dit ça. Je veux prendre un appartement et il m'a dit non, tu partiras de là. Il voulait m'avoir un truc, un plan, machin à l'époque. Ça s'est pas fait. Et puis je suis barré finalement. Il m'a trouvé un truc et voilà. Donc je suis parti tard. Mais j'en avais envie pour vraiment avoir mon chez moi. Mais en même temps,
6: mais t'as bien fait de profiter du réseau familial, quoi. C'est vachement important de vivre là-dedans, quoi.
7: Ma chambre, en fin de compte, c'était presque comme si c'était un petit studio, quoi.
6: Ouais.
7: Si j'avais une cuisine dedans, je serais resté enfermé dedans, je me faisais pas chier, quoi. Mais voilà, j'ai voulu mon indépendance, donc j'ai pris un petit appartement.
3: Ouais. Tout minuscule. C'est une honte tellement c'est
7: petit. Non, c'est pas grand.
3: T'es jamais venu?
7: Non, je suis jamais venu, mais alors.
3: T'es jamais venu?
7: Non, mais bon, j'imagine que c'est pas un 10 mètres carrés.
2: C'est pas un 2 pièces, ouais.
7: Voilà. Tout simplement.
3: C'est un 2 pièces.
7: Tu vois la grande pièce où ils faisaient du body trainer, machin?
3: Ouais.
7: C'est le placard.
3: Ça c'est l'entrée, ça. Hein.
7: Non, ça c'est...
3: Ah oui, bah oui, bah,
7: c'est l'entrée.
3: Ça se voit que c'est l'entrée.
7: Bon,
3: ouais, mais c'est grand, comme une entrée.
7: C'est tout petit.
3: Ouais, c'est tout petit, tu parles, ouais.
7: Rigo, il y a un problème.
3: Tu veux un stylo, Rigo?
7: Virginie, t'as récupéré le numéro, Rigo, de la petite ou...
2: Il est en train.
3: Ah, ça y est, il y a l'adresse.
7: D'où le stylo dans la main.
3: Voilà.
7: Ok, très bien. Bon, Virginie.
6: Oui.
7: Caroline, Virginie, donc voilà. Donc,
6: on se dit bonne nuit.
7: Hein?
6: Si on se dit bonne nuit.
7: Ouais, voilà, donc, mais je suis pas brun. Hein.
6: Ah non, mais moi je sais.
7: Voilà.
6: Et puis on s'en fout.
7: Ouais, non, mais tu disais que non, t'étais...
3: Internet, aïe.
7: Rigo, pas de nouvelles de Stéphanie?
3: Ben
7: pas
3: oui.
7: De nouvelles de Fanny non plus?
8: Aucune.
7: D'accord, ok. Bon, pas de nouvelles bonnes nouvelles, dit-on, hein, c'est ce qu'on dit dans le jargon.
8: C'est vrai.
7: Et puis, voilà, donc s'il y a des filles intéressées par venir nous rendre une petite visite dans notre voiture, Minitel, 3615 Code Fun Radio Rubrique Direct avec un numéro de téléphone, on va vous rappeler. Sinon, le standard, bien sûr, Apolline et Manu sous sont les dents. Et puis, bien sûr, Internet, hein, si vous le souhaitez, mais dans l'immédiat, on a... Mais t'arrêtes de te décrotter, tu te l'es décrotté, cette putain.
1: Ah, j'ai attiré au moins 7 ou 8 poils.
7: Dali, t'es avec nous?
9: Oui.
7: Ça va bien?
9: Ça va.
7: Caresse la reine au téléphone.
9: Bonjour.
7: Quoi, t'as dit qui? Hein? C'est quoi le pseudo?
1: Natacha.
7: Tu peux continuer à dormir.
1: C'est bon.
7: Il est vexé.
8: Mais non, mais c'est pas grave.
7: Tiens, qu'est-ce qui, quoi?
8: J'ai rien capté.
7: Natacha, numéro.
8: Natacha,
7: numéro. Manu. Le matin. Dali,
8: c'est pas écran chinois, Manu.
7: Hein?
8: C'est la lire de haut en bas, lui. C'est bon?
9: Ouais.
7: Natacha.
9: Ouais.
7: Natacha.
9: Natacha.
7: Natacha, tu raccroches et puis
8: C'est pas celle qui avait le lapin là, non?
7: Ah bah là j'y vais direct.
8: Appelle.
7: Ah ouais.
8: C'est chaud ça.
7: Lapinou. Le lapinou.
9: Allez Natacha.
8: Il avait saccagé le bureau le lapinou, hein.
7: Ça va? Bon alors on y va et puis Natacha on va y aller. C'est parti et on va parler avec Rigaud d'Internet. Non mais c'est vrai, elle avait des photos, elle voulait t'envoyer des photos. Bah c'était pour déconner Rigaud.
8: Ah c'était pas vrai?
7: Mais non mais c'était pour déconner, c'est... qu'est-ce qui s'est passé? Ça s'en occupait?
8: Ouais, ouais.
7: On est encore sur Minitel, il faut raccrocher Natacha, allons.
8: J'ai un surnom pour toi.
7: Ah.
8: Quoi pour moi?
7: Oh putain,
8: Hibernatus.
7: C'est parce que j'ai la barbe, je pense.
8: Mais non, parce que tu sais, c'est le mec qui il dort pendant 6 mois.
7: Il est dans un bloc de glace.
8: Je crois que si je pouvais.
7: Il faudrait que, il faudrait quand il y a un bruitage de, c'est de marteau qui avec une brise qui, et puis dès que je veux parler à Rigaud, c'est je casse.
8: On l'a,
7: Oula.
8: Marteau.
7: Natacha?
8: Non, on a le marteau dans le bordel.
7: Bon, Natacha, raccroche, on va te rappeler comme ça. Rigaud va t'expliquer en direct live. Ça peut servir aux autres comment il faut faire pour rentrer. Parce qu'en fin de compte, elle a des photos d'elle, Rigaud. Et elle aimerait les envoyer sur Rigaud.
8: Je t'écoute.
7: Oh, Louis. Ouais, voilà, elle voudrait savoir comment. Enfin, compte, c'est vrai, les gens, on demande souvent, et David, par exemple, David pourrait très bien envoyer des photos de lui, je sais pas, de sa poitrine.
8: Bah, c'est simple, hein.
9: On est maculé.
8: On en parle tout à l'heure.
7: David, t'as dit quoi ou deux?
9: De maculé.
7: Bah, voilà! Envoie-nous une photo de ta gueule!
8: C'est pété, David!
7: Oh là là, les nanas, elles sont en train de mouiller, David. C'est hallucinant, t'as une voix qui excite les nanas.
9: Ouais,
7: ah là là, et puis y a pas d'âge, hein.
9: Ah,
7: ça va de 75 à 45, 50.
9: Très belle, blonde.
7: Ouais.
9: Et bleu.
7: Ouais, avec du foulard dans les autour du cou.
9: Voilà, ouais.
7: Avec une sorte de gilet beige.
9: Voilà. Ouais, pourquoi pas.
7: De marine.
9: Voilà.
7: D'accord. Avec
9: soutien-gorge.
7: Ouais.
9: Voilà, et string, tout.
7: Ouais. D'accord.
9: Et voilà.
7: D'accord.
9: Et
7: puis
9: excite.
7: Qui est excité?
9: Ah oui, voilà. C'est dans mon lit.
7: D'accord. Bah écoute, j'ai ce qu'il faut.
9: D'accord.
7: Elle s'appelle Apo.
9: Ah oui.
7: Elle excite à mort.
9: Ah oui.
7: Elle
9: adore. Hein? C'est ma préférée.
7: Comment,
9: c'est la toute première.
7: Hein?
9: C'est la toute première cette année.
7: Ah.
9: On en est dans les milles.
7: T'as encore rien graillé au niveau de la nana?
9: Ah oui.
7: C'est calme?
9: Ah oui.
7: C'est
9: très belle.
10: Oui, David. D'ailleurs, j'aimerais bien que tu te décrives un peu.
9: Bah allez. Pourquoi pas?
10: Vas-y.
9: Alors, 3 mois plus tard, c'est très bon. Mignon.
7: Je vais te mettre un petit peu de musique quand même.
9: Allez,
7: pour faire un truc sexe.
9: Pas,
7: hein. On fait un petit truc sexe, hein, quand même. Hein.
9: Allez.
7: D'accord?
9: Allez. Un dernier mission sexe.
7: Tu l'entends là?
9: Ah oui, j'entends.
7: Vas-y, vas-y.
9: Et Caraïbes.
7: Ah oui, bah là, surtout.
10: Mais alors, t'es mignon et alors
9: c'est mignon. Et t'es marron.
10: T'es marron?
7: Ah oui, bah
9: t'es marron.
7: Attends.
9: Les cheveux châtains.
10: Ouais, c'est grand, c'est petit.
9: Tout. C'est grand, je fais 1m65.
10: Ouais.
7: C'est bien grand.
9: 5 kilos.
10: Et ta peau, elle est salée ou sucrée?
9: Sucrée.
7: Ah, c'est important pour toi, la peau, ça?
10: Ah bah ouais, c'est important.
7: Comment on peut avoir une peau salée ou sucrée?
10: Bah si, parce qu'en fait, c'est le comment dire,
7: je sais pas. C'est alors.
10: Je vais peut-être dire une connerie, mais c'est le pH de la peau qui est plus, ou moins acide.
7: Ah ouais, d'accord.
10: Et quand elle est acide, elle est plus salée, en fait.
7: D'accord. Ok, non, je savais pas que les filles pouvaient avoir des préférences là-dessus, donc c'est très intéressant.
9: Voilà.
7: Non, bah si.
11: Bah ouais, pourquoi pas.
12: La gauche, elle est sucrée, la droite, elle est salée.
11: Ah non, ouais, mais c'est vrai, alors, il paraît qu'il y a du sperme, il y a du sperme qui est plutôt salé, d'autres sucrés, plus acide, plus chaud, plus froid. Au niveau du sperme, Dab, c'est comment?
10: Concentré.
11: Ça se passe comment?
9: Bah, très blanc.
11: Hein? Très blanc?
9: Ah ouais, très blanc.
11: Jamais bronzé, jamais de couleur?
9: Ah non.
11: Mais jamais, c'est très soft, hein?
9: Très blanc.
11: D'accord, ok, très bien. Alors, elle te plaît, la peau?
9: Alors, ouais, elle me plaît. T'es bien sucrée?
10: Ouais, je préfère sucrée.
9: Ah, moi aussi, j'adore.
10: J'adore. Ça tombe bien parce que ma peau est vachement
11: sucrée. Mais quand tu dis que ça tombe bien, parce que tu dis toi aussi, pourquoi tu goûtes au sperme aussi, toi? Hein? Tu fais quoi, David? Tu goûtes au sperme ou pas?
9: Oui, oui, un petit peu, oui. Un petit peu.
10: Et alors là, de nouveau, tu préfères salé ou sucré, concentré, liquide, chaud, tiède?
11: Tu me dis quand même pas que tu éjacules sur la cuisse, après il goûte.
9: Un peu liquide.
10: Liquide?
9: Ah oui.
11: Ah oui, d'accord.
10: Ouais.
11: Bon, très bien. C'est vrai que c'est de la Pauline. Hein. T'as l'air de bien maîtriser
10: le
11: sujet.
10: Non, mais David,
11: hein.
10: J'aime bien, quoi.
11: Ah ouais.
10: C'est vrai qu'il a une jolie voix. Et tu vois, il n'y a pas que les filles sur Minitel. Il y a aussi seule fille qui soit dans l'équipe au standard.
11: Évidemment, mais bien sûr.
10: Tu vois, David.
9: Ah ouais.
11: Ah ouais, on a tendance.
9: Après
11: on t'oublie souvent.
10: Ouais, c'est vrai.
11: Mais c'est parce que tu fais partie de l'équipe, c'est normal. Ouais. Puis on se dit, voilà.
13: Tu peux voir. Non, je vais mettre un peu de lumière.
9: Allez.
13: Ben oui, t'es là.
10: Ben oui, je suis là.
13: Bon, on arrive dans le noir, t'y es plus.
11: Ouais.
13: Non, mais t'es là.
11: Apo,
10: t'es oui, je suis là.
11: Non, ça c'est mieux. C'est mieux.
10: Là, là, en bas, sous la table.
11: Tout ça.
10: Tu me vois pas, mais.
11: D'accord, ok.
13: Ah bah oui, t'es là, comme tu m'as mis.
11: Puis on te laisse aux auditeurs.
10: Ouais, c'est vrai. C'est
11: bah oui, quelque part. Attends, c'est normal. Manu.
10: J'aime bien comme ça. Je laisse Manu travailler au standard. Il est content.
11: Il me trouve la. Bien sûr. Bon, David.
9: Oui.
12: La chasse occupée, ça doit être Robert ou Bertrand.
11: Au niveau sexuel, au niveau des. T'es comment, David, sexuellement, pour Apolline et pour celles qui nous écoutent et qui sont tombées amoureux de toi. Amoureuse de toi, ouais. Mais comme maintenant il a dit qu'il
12: s'est fait
11: machin, je sais plus. Alors, comment t'es alors?
9: Bah alors, j'aime bien qu'on fait des câlins. J'aime bien qu'on descend un peu. Après, les yeux bien mignons.
11: Ouais, d'accord.
9: La peau bien blanche.
11: D'accord.
9: Voilà.
11: Ouais.
9: Après, j'ai les cheveux bien courts.
11: Ouais, ça n'a rien à voir avec les positions. Moi, je te parle de sexuellement. Ça se passe comment, toi, t'es...
9: Ben, moi, ça me manque. Ça me manque.
11: Ah oui.
12: Putain, mais merde.
10: David, t'as quel âge aussi?
9: Non, bah, j'ai 24 maintenant.
11: Quand même.
9: 40 ans.
11: Ouais.
9: J'ai fêté mon anniversaire tout.
11: D'accord. T'es amoureux en ce moment? T'es célibataire?
9: Bah, je suis célibataire. Bah, quand j'écoute la radio, tout à l'heure j'ai allumé la radio vers 22h30.
11: Ouais.
9: Il y a eu un qui s'appelle David, je savais Manu m'appelait.
11: Ouais.
9: Et Apolline, quand j'écoute Apolline, ça me fixe.
11: Ça veut dire quoi?
12: Ça m'excite.
9: Ça m'excite.
11: Ça m'excite.
10: Ex-fixation.
11: Non, voilà. Ça m'excite.
9: Ex-fixation.
11: Sexy, ça mort, hein. Sexy,
9: voilà,
11: ça mort.
9: Mort.
11: Hein.
9: J'écoute à Pauline, je t'adore.
10: Ouais.
9: Tous les soirs.
11: Tu veux lui faire un
10: petit peu? Je vais faire comme je joue.
11: David.
9: Ah oui.
11: David. Sérieusement.
9: Ouais.
11: Tu me réponds sincèrement.
9: Ouais.
11: Quand t'entends des fois Pauline parler, est-ce que ça t'est déjà arrivé de te branler en l'écoutant?
9: Oui, une fois, oui.
10: Une seule fois?
9: Une seule fois, ouais. Ça m'arrive.
10: C'était le but quand même, qu'il y ait une nana dans l'équipe, c'était pour faire plaisir à ces messieurs de ce côté du poste.
11: Ça te manque?
9: Ben oui, un peu, ouais.
11: Eh ben écoute, tu baisses ton caleçon.
10: Main droite, main gauche.
11: D'accord.
9: Voilà, je suis tout nu, carrément.
11: Non, mais sérieusement, attention, David, c'est bon.
9: Voilà.
11: Et puis après, tu lui fais une petite gâterie.
10: Je te raconte, moi, alors voilà, David, tu baisses ton slip, t'imagines que c'est moi qui le fais.
9: D'accord.
10: Tu baisses, ok.
9: Ok.
10: Pas trop vite, hein.
9: Okay.
10: Vas-y, baisse-le, tu l'as retiré? Retire-le maintenant.
11: Stop. C'est quoi ce temps?
10: Attends!
11: Non, mais toi, je veux que tu parles.
10: Moi, je le fais, quoi.
11: Non, mais tu. Non, pas. Non, mais tu parles, tu parles. Vrai. Voilà, là, je suis bien, je suis détendu. Puis lui, il imagine plein de trucs.
10: Okay.
11: Dis pas ce que tu lui fais. Non, il se branle tout seul, donc.
10: Bon, voilà, écoute, là, David, tu fermes les yeux.
9: Voilà.
11: Parle pas qu'à lui. Imagine que faut que tu t'adresses directement aux auditeurs et dis-toi que dans le même cas que David, il y en a plein qui vont profiter de cette occasion pour. D'ailleurs, je vais m'y mettre aussi.
10: Ok, bon, allez-y, les garçons, en fil d'art, tu peux y aller, Manu.
11: Moyen. Faut qu'on borde d'abord.
10: Quoi?
11: C'est clair.
10: Manu, ça lui fait rien.
11: Putain, alors pourquoi vous l'avez choisi?
12: Je bosse.
11: Ah bon?
12: Il peut pas se branler avec le téléphone, hein.
11: Eh. Vas-y, à peau.
10: Ok, donc vous là les garçons, je parle, c'est la première fois que je le fais, donc ça va être peut-être pas vous faire grand effet, mais bon, c'est pas grave. Si, j'y arrive. Et puis, allez-y quoi, main droite, main gauche. Un petit peu doucement d'abord. D'abord tout doucement, il faut pas y aller trop vite. Vous allez vous faire mal les mecs. Mais ouais, c'est tout naze. Arrête Fildar.
14: Bah ouais, c'est naze.
10: Tu casses tout.
14: Oh mais non, mais c'est
15: Ouais. Parle un peu plus comme ça.
14: Rien, c'est bon. Alors là, vous faites ça, là. Mettez la main, là. Allez-y, montez, descendez, allez. Et puis bon, je mets un doigt dans la chatte, allez.
15: Allez, on accélère un peu. Là. Je m'écarte.
14: Ça va. Bon, tiens, je t'en refous un deuxième. Allez, tiens, je te fous deux doigts. Allez, tiens, allez, je remonte, je redescends. Quoi, qu'est-ce qu'il y a? Bon, j'accélère, d'accord. Voilà. Bon, allez, je t'en balance un troisième. Hein. Je te le dis tout de suite. Non, je mets pas le pouce, que j'ai la bague et tout. Ça irrite et tout, ça abîme. Et...
10: Non, mais mine de rien, j'étais peut-être naze, mais ça a peut-être marché quand même.
14: Attends.
10: Peut-être.
14: Tu sais, depuis tout à l'heure, tu fais comme s'ils étaient pas là. Tu leur demandes pas de faire ceci, de les branler. Tu parles comme si tu me parlais, t'étais là et que tu disais, oh putain, je suis bien en ce moment, je suis tranquille.
10: Ah David, voilà, j'avais
14: et
10: pas compris.
14: Et qu'on entend dans le son de leur ta voix, et c'est ce qui fait David.
10: Bon, David, t'en es où là quand même?
1: Non, bah lui, c'est déjà fait. Lui. T'as déjà goûté, c'est quoi, sucré ou salé, David là? David?
16: Oui.
1: Oh là, il est parti. Le... C'est sucré ou salé?
16: Ah, salé.
1: Ah, c'est bon, fais goûter.
16: Ah ouais.
1: Vas-y. Ah, c'est salé, ouais.
16: Ah ouais.
1: Vas-y, David, fais une simulation. Vas-y. Vas-y.
16: Ah, c'est bon.
1: On dirait Bédil.
14: Oh, c'est bon ça. Ça doit exciter les nanas, ceci dit. Hein. Les filles, elles aiment bien aussi, parce qu'on demande toujours aux filles de faire des simules, mais ça peut arriver du côté du garçon également, qui montre un petit peu, qui simule l'amour. Hein, David,
16: ouais.
14: Quelle patate de folie hein.
16: Ah oui.
14: Oh,
16: vraiment.
14: T'es bien là?
16: Ah ouais.
14: Bon, bah, on va te laisser comme ça, là.
16: Ah oui.
14: Hein? Oh là là, il est parti live, le gamin. Hein.
16: Ah oui.
14: Bonne bourre à toi, amuse-toi bien, qu'est-ce qu'il y a, excuse-moi.
10: Non,
14: toi.
10: J'allais dire, il y avait quand même une nana qui voulait
1: parler sans déconner.
10: À David.
1: Oh là là, bah, David, on a une demoiselle pour toi, et ensuite on aura Guilhem de Montpellier. Alors, comment elle s'appelle?
10: Christelle,
1: on va l'appeler en direct live, mon pote. Donc apparemment, je vais te faire les fesses de la part de Dédé. Apparemment,
17: 20 ans, elle est de Vitrolles.
1: Oh, 20 ans de Vitrolles, alors du côté de Marseille, juste à côté.
18: Allô,
1: Christelle.
18: Allô. Oui.
1: Il est là en direct. Avec toi.
18: Oui, bonjour. David.
16: Ça va?
18: Et toi, tu vas bien?
16: Ah oh, ouais, très bien.
18: Oui.
16: C'est charmante.
18: Bah écoute, c'est ce qu'on dit.
1: Ah, tu es en train de sucer ce téléphone.
18: Belle, je sais pas, mais charmante sans doute.
16: Et quelle couleur? Les yeux bleus.
18: J'ai les yeux marrons.
1: Quelle couleur, les yeux bleus?
18: Les cheveux bouclés, longs, ouais. Je suis métisse.
16: J'adore ça.
18: Voilà, je suis très grande.
16: Ah,
18: je mesure 1m80.
16: Ah, moi 1m65.
18: Tu es un peu plus grande.
1: Oh,
18: moi,
1: j'ai hâte d'avoir ta photo. Oh, le nain.
18: Tu as quand même une voix très charmante.
16: Ah, ouais,
18: donc, je tenais à te le dire. Ah. Et voilà, quoi. C'est la première fois que j'appelle une radio et c'est la première fois que j'entends une voix aussi charmante, quoi.
14: Ah, ça, c'est vrai qu'elle est la tapette. On a tapé fort, là, hein.
16: Ah,
14: oui.
16: C'est clair que là, sur ce coup-là,
14: vous avez
16: bien joué les gars.
14: Ah, bien,
16: bravo.
14: Ouais, bravo. C'est quand même grâce à toi. Hein.
16: Ah, oui,
14: ouais. David, oui. J'avais oublié, heureusement que Manu me le rappelle, le jeu de l'anglais quand même, vite fait. On va appeler un grand hôtel. Alors, c'est un hôtel, on ne sait pas, un 4 étoiles, un grand hôtel.
16: Pourquoi pas, ouais.
14: Ok, David. Allez, et puis, okay. Christelle.
18: Oui.
14: En plus de la belle voix qu'il a, il va te faire une démonstration de son humour. C'est-à-dire qu'on va appeler, puis il va parler le plus mauvais
16: anglais.
14: Il va parler en anglais. Écoute bien le talent qu'il a. En plus, il est bilingue. Donc, t'as quand même bien de la chance en ce moment.
18: Ça fait déjà deux choses qui m'intéressent plutôt.
14: Voilà. Et on lance un appel très officiel de Paris by Night, parce que c'est difficile. C'est le délire max ce soir. Tu veux pas en faire un? Ouais, on va en faire un. Ce soir, il y a une bonne ambiance. Tout le monde nous dit qu'il y a une bonne ambiance ce soir.
1: C'est vrai que c'est bonne ambiance. C'est fun ambiance. C'est fun. Attention, David, démonstration qui est Christelle en attente. Allez.
19: Please hold the line. Thank you.
1: Bon, ça va marcher. Oh là, la voix. Ah, attention, hein. Mm-hmm.
20: Bienvenue au Grand Hôtel Centaure. Bonsoir.
19: Bonsoir, baby. Okay. I'm in it.
20: Sorry?
19: Okay. Yeah, baby. Yes. Hello. Okay. Ah. Ashok. I'm in English. Ah, yes. Hello. Hello. Yes. I'm in English.
20: Okay. Just a minute, please.
19: Okay. All right.
1: Ah, je vais voir, il y a un connard. Bon, raccroche, c'est tout naze.
14: Le mec, il est parti chercher ses
1: connards.
14: Il y a un connard, il parle anglais comme une merde. C'est encore un Koweïtien, tiens, une merde comme ça. Il vient dépenser son pognon dans une suite, il a écouté moi ce blaireau. David,
16: oui.
14: Mais c'était très bien. Mais bravo, alors on va en faire un autre.
16: Allez,
14: merde, on se marre bien ce soir. Hein, on est jeune, on se fend la gueule. Hein. Et je dis tout de suite que Guilhem, tout à l'heure, nous parlera d'une demoiselle dont il est tombé amoureux, mais elle est fiancée. Peut-être qu'on l'appellera, on a le numéro, on la
17: l'appellera. On l'appellera pas, pourquoi?
21: Il a pas voulu.
17: Bon, pourquoi?
21: Parce qu'il dit qu'il veut pas...
1: Bah, qu'est-ce que c'est que ces histoires, Guilhem? Et je veux que vous me mettiez le nom sur les lignes, les numéros des lignes.
17: Pardon.
1: On y est depuis... là, c'est...
17: Attention, on y va, hein.
22: Ouais. Bonsoir, bonsoir.
23: Hello.
22: Hi.
23: Hi.
22: Yeah.
23: Hi.
22: Yeah.
23: My name is...
22: Yes.
23: Yes.
22: Yeah.
23: Hello. Yeah.
22: What?
23: My name is...
22: Yeah, it was very well.
23: I hear you.
22: Sorry?
23: I see you.
22: No.
23: Okay.
22: What do you want?
23: Hello.
22: Yeah.
23: One name is one.
22: I'm a big English.
23: Yeah, big English, yeah, one.
22: Okay.
23: Yeah.
22: Hello.
23: You're
22: better?
23: Hello.
22: Hello.
23: Are you
22: better?
23: Am I?
22: But you're a kid, am
23: I? Hi, a kid.
22: Yeah.
23: I'm a kid.
22: Yeah.
23: A kid.
22: Yeah.
23: Yes. Yeah.
22: Okay.
23: Okay.
22: So to your boyfriend?
23: A boy.
22: Huh?
23: A boy.
22: Yeah.
23: Yes, I'm English.
22: Yeah?
23: Hello.
22: Hello, Bata.
23: You are Bata. Hello.
22: Are you Bata?
23: Am I Bata?
22: No.
23: No.
22: No, no, no, no.
23: Oh, no, no, no.
22: Yeah.
23: Big
22: Blair Rose.
23: Yeah.
22: Are you Big Blair Rose?
23: I'm a big English.
22: Yeah, okay.
23: You
22: speak French?
23: I'm fine.
22: Huh?
23: I'm fine.
22: Huh?
23: No, no.
22: Are you Toduki?
23: Toduki.
22: What for? For
23: the cat?
22: Yeah, listen, they're all right.
23: I'm not going.
22: No?
23: Okay.
22: Okay.
23: Hello.
22: Okay.
23: What English?
22: Okay.
23: Okay.
22: Tell me now.
23: I'm not going.
22: And the fuck you want?
23: I'm not going.
22: Your girlfriend?
23: Okay, no.
22: Yeah?
23: Yes.
22: Okay.
23: Yeah, okay.
22: You're totally key.
23: I'm totally key.
22: Repeat after me. Totally key. Yeah, okay, thank you.
23: Yeah, okay.
22: Okay, bye-bye.
23: Hello, bye-bye.
22: Yeah, thank you.
23: Okay.
1: Quel talent! Oh, bah, dis-moi! Très fort, David, hein! On va te souhaiter une bonne fin de soirée, bravo, hein! Et Christelle, on va te donner son numéro de téléphone en antenne et puis tu vas t'occuper de ce charmant jeune homme parce que franchement, il y a toutes les filles qui essayent de l'avoir, du coup, maintenant. Quel talent, David!
24: C'est très sympa, mais c'était vraiment juste pour dire qu'il était très très sympa.
1: Non, on va te donner son numéro de téléphone et puis tu vas essayer d'avoir un rendez-vous avec. Hein. Si, on insiste.
24: Je crois que mon copain sera pas content.
1: Non, mais juste en bon copain, on insiste lourdement. Hein.
24: En pas tout le temps.
1: Tu habites où, David? Il habite à Saint-Étienne.
24: Ah oui.
1: Ça
24: fait un peu loin, ça.
1: Ouais, non, alors Vitrolles Saint-Étienne, il y en a pour 4 heures de route. Attends, voilà. pour un beau jeune homme comme toi.
24: Tu viendrais me voir sur Vitrolles?
22: Ah oui.
1: Qu'est-ce que tu dis, David?
22: Je dirais ça à Marseille.
1: Oui, bien sûr. Tu vas t'occuper de son matricule, bien sûr.
22: Ah oui.
1: David, bonne bourre, amuse-toi bien.
22: D'accord.
1: Bonne bourre. Merci, Christelle, d'avoir appelé en tous les cas. Bonne continuation. On va revenir dans un instant donc avec Guilhem, 24 ans de Montpellier. Il aime une charmante demoiselle et puis malheureusement, elle est fiancée. Puis on ira du côté du courrier avec des très jolies lettres. Puis de belles photos, hein. On va se régaler. Et voilà, donc.
22: Ouais.
1: Oh, dis donc.
22: Elle
1: fait patienter, c'est normal.
22: Tant qu'elle soit à l'heure.
1: Bon,
22: un truc qui était marrant, c'est que quand je l'ai vu, j'ai rien ressenti. Mais alors, strictement rien, c'était assez marrant parce que j'avais absolument ni répulsion, ni attirance pour elle.
1: Physiquement, là, on parle. Hein.
22: Mais physiquement et sentimentalement aussi.
1: D'accord,
22: quoi.
1: Ouais.
22: Affectif aussi. C'était genre neutre absolu, quoi.
1: Ouais.
22: Assez bizarre. Et puis, on s'est fait la bise, tout ça. On a eu une heure de trajet jusqu'à chez elle.
1: Mmh.
22: Donc, le temps de discuter. Et puis, on a papoté pas mal. Et d'ailleurs, comme celle qui conduisait, moi qui étais à la place du mort, c'est plutôt moi qui ai parlé. Ce qui fait que j'ai eu une heure de chat où...
1: Tu lui as raconté quoi, tout ton parcours, quoi?
22: Voilà, grosso modo. Sur l'heure en question, il y a eu trois quarts d'heure comme ça, et puis au bout de trois quarts d'heure, on arrive dans une petite localité. Là, on prend au passage son copain.
1: Ah oui, mais t'étais au courant qu'elle avait un copain?
22: Ah ouais, je
1: savais. D'accord, elle t'avait dit dans la voiture ou tu le savais d'avant?
22: Non, en fait, entre le moment où on s'est vu fin août et puis le moment où je l'ai appelé pour la première fois au téléphone, il y a 6 mois.
1: D'accord.
22: Donc, la première fois que j'ai eu au téléphone, 6 mois avant, là, je savais déjà qu'elle avait un copain.
1: D'accord.
0: Je peux pas te parler, je suis en train de baiser, tu me rappelles forcément. Merde, elle a un mec.
14: Et là, tu l'avais pris comment, ça t'a fait ni chaud ni froid, quoi. T'avais trouvé ça sympa, quoi. Tu t'en foutais, quoi.
2: Ouais, je m'en foutais.
14: D'accord, ouais.
2: Je m'en foutais royalement. Mmh. Et puis, bon, monsieur donc on prend un copain, on arrive à la maison des parents. Mmh. Là, ben tranquille, moi je barbote un peu dans la piscine, bon, tout se passe bien, d'accord. On mange ensemble, etc. La nuit se passe. Bon, grosso modo, 24 heures, quoi.
0: Ah oui, glutrogène dans ton lit, hein.
2: Non.
0: Ah bon, d'accord, pardon.
2: Non, moi j'étais dans le champ des invités.
0: D'accord.
2: Qui était d'ailleurs sympathique. Bon, et puis le lendemain, je rentre à la baraque. Mmh. Et c'est en fait, bon, je suis rentré à la baraque, je sais pas, c'était 6 heures du soir. Et puis il y a des trucs qui ont commencé à me triturer les méninges, mettons vers 8 heures du soir, quoi.
0: C'était quoi ces trucs-là?
2: C'est-à-dire que j'ai commencé, enfin, j'ai pas arrêté de penser à elle.
0: D'accord. C'était donc tu faisais ce que faisait David tout à l'heure avec Apolline, t'as commencé à te... Non? Non, t'as pas allé jusque-là quand même.
14: Bah quand même un peu. Ah, oh, j'y crois pas en plus.
2: Bah disons que sur ma carte d'identité, il y a marqué de sexe masculin quand même.
0: Ouais, d'accord. Donc on est obligé de se branler avant d'aller se coucher.
2: Bah oui.
0: Bien sûr, pour passer une bonne nuit.
2: Ouais, mais tant que faire, j'aimerais pas passer la nuit sur ce détail-là.
0: Bon, et alors?
2: Bon, mais grosso modo...
14: Mais qu'est-ce qui a fait que, en l'ayant vu pour la première fois, ça fait ni chaud ni froid, bon, le plaisir de la revoir, et en l'espace de 24 heures, qu'est-ce qui s'est passé dans ta tête? Qu'est-ce qui y a eu un comportement? C'est quoi? C'est elle? C'est...
2: Non,
14: enfin, qu'est-ce qui a fait que...
2: J'en sais rien.
14: T'en sais rien du tout?
2: Non, j'en sais rien, non.
14: D'accord, c'est peut-être son côté naturel, spontané, finalement peut-être que t'as appris à la trouver jolie.
2: Je sais pas,
14: t'as aucune explication.
2: Il y a un truc qui me fait un petit tiquer, c'est qu'il y a un petit détail. Quand on est allé chez elle, donc entre la gare et chez elle,
14: ouais.
2: Il y a eu trois quarts d'heure où c'est moi qui parlais.
14: Ouais.
2: Et c'est assez bizarre parce que c'est la seule fille qui a su m'écouter pendant trois quarts d'heure sans ouvrir la bouche.
0: Ah, parce qu'elle était au volant, tu l'as dit
2: non,
0: tout à l'heure.
2: Non, j'ai pensé à ça.
0: C'est peut-être pour ça aussi.
2: J'ai pensé à ça.
14: Parce que les nanas au volant, déjà que c'est dangereux. Alors comme non, je rigole, mais c'est pour dire quand même que quand ça papote et que c'est un portable dans les mains, c'est très très très dangereux. Alors si en plus ça doit se concentrer sur une discussion, si c'est elle qui doit en plus dialoguer, laisse tomber.
2: Non mais il y a un peu de ça, je suis d'accord. C'est-à-dire qu'effectivement, elle avait le volant dans les mains. Bon,
14: voilà,
2: gage. N'empêche, bon, généralement, une nana...
14: Et ça t'a plu? Ça t'a fait craquer? Après réflexion, tu t'es dit que c'est peut-être ça qui t'a fait craquer, c'est qu'elle t'a écouté, pendant trois quarts d'heure?
2: Ouais, mais
14: bon, c'est pas suffisant, ça, quand même, faut pas déconner.
2: Non, mais je sais pas, moi, en tout cas, ça me pose question, quoi.
14: D'accord, ok.
2: Parce que généralement, une nana, elle m'écoute au bout de...
14: Non, mais bon, c'est pas que ça, parce qu'après, physiquement, elle t'a plu de plus en plus, dans la discussion, tu l'as trouvé sympa, peut-être que ce qui t'a plu en elle, c'est ce qu'elle fait aujourd'hui dans la vie, c'est qu'elle a l'air d'être épanouie, non?
2: Peut-être simple, pas,
14: non, je sais pas.
2: Ben,
14: je demande à voir alors.
2: Ouais, je demande à voir aussi.
14: Vas-y, montre. Ok.
2: Attends, je l'ai pas sur moi là.
14: Ok. Carré d'as.
2: Carré d'as?
14: Rien de mieux.
2: Full roi.
14: J'en passe un. Non.
2: Ouais, c'est bon. Tu relances de 10?
14: En chèque?
2: J'ai que la CB sur moi là.
14: Oublié de ça.
2: Bon
14: allez, sérieusement Guilhem, donc aujourd'hui t'en es où? C'est que le problème, c'est que tu me dis elle est fiancée, c'est ça, c'est ce que j'ai cru savoir. Donc bon, on passe les détails, c'est que t'as commencé à vraiment l'apprécier. Et là tu savais pas que son copain avec qui elle était sur le point de se fiancer. Elle était fiancée avec?
2: Non, au moment où je suis arrivé chez elle.
14: D'accord.
2: Fin août, je savais pas. Quand je suis arrivé chez elle, quand j'ai passé 24 heures chez elle, ça je savais pas, quoi.
14: D'accord. Fin de l'histoire, parce qu'il faut qu'on spine un peu, c'est quoi?
2: Ouais, ça fait, ben écoute, l'essentiel à savoir, c'est que ça fait 7 mois que j'arrive pas à l'oublier, quoi.
14: Ouais.
2: 7.
14: D'accord, mais donc à ton temps, t'as appris qu'elle était... est-ce que tu crois qu'elle ressent des choses pour toi ou pas du tout?
2: À mon avis, rien.
14: À ton avis, rien?
2: À mon avis, rien.
14: D'accord.
2: Et ce qui m'emmerde, c'est que... bon, je te passe beaucoup de détails parce qu'il y a eu des... Enfin, je suis très, très, très, très, très, très, très... Et j'en rajoute encore trois. Très, très, très amoureux.
14: Adèle, du coup, maintenant,
2: oui,
14: carrément.
2: Oui, mais Adèle, j'arrive pas à l'oublier, c'est grave.
14: C'est peut-être parce que tu sais que tu peux pas la voir.
2: Ouais, je pense pas qu'il y ait de ça.
14: Ah bon?
2: C'est-à-dire que il y a elle, et...
14: Fais comme moi alors, tu fais comme ça, regarde.
2: Vas-y, montre.
14: Tu t'assois ou tu te mets debout, mais même assis ça fonctionne, écoute bien.
2: Ouais, je suis assis là.
14: Tu fais comme ça. Téléphone, tu l'appelles comme ça, d'accord?
2: Attends, je te vois pas, y a pas la lumière là.
14: Non mais écoute le son, c'est que tu tapes du pied et puis tu fais comme ça dans la caprice, quoi. Je te fais écouter le texte est très important, et de la façon dont je le fais, c'est t'es au téléphone, elle décroche, Stéphanie, et moi oui allô, c'est Guilherme, je te veux.
3: mais non, mais je suis fiancé et tout. Et là, je peux te dire, ça marche.
2: Ouais, dis-moi Max, que c'est mine de rien.
3: Mais ouais.
2: Bon, non, mais attends, attends, zone. Si tu me permets, puisqu'on est à la bourre, j'appelais non seulement pour témoigner, ça ok, c'est ouais. en partie fait, mais ouais. surtout j'appelais pour un conseil.
3: Oui, vas-y, vas-y.
2: Parce que, grosso modo, ça me bourre le genre dans la mesure où ça fait 7 mois que ça dure.
3: Ah, tu veux un conseil de cette situation-là? Qu'est-ce que tu dois faire?
2: À ton avis, qu'est-ce que bon. Je devrais faire?
3: Bon, alors c'est ou je fais le max et je te dis 2-3 conneries, n'importe quoi, ou alors je te dis très vite la bonne solution qui est de laisser tomber, parce que si elle est fiancée et que tu penses qu'elle a rien pour toi, il est inutile qu'elle le sache en lui disant, et si elle est sur le point de se marier, non?
2: Non, peut-être pas.
3: Non, elle est fiancée simplement. Ce qui ouais, n'engage à rien non plus. Ouais. Donc à ce moment-là, tu continues à faire ça d'une manière très gentleman à la fréquenter. Et éventuellement, est-ce qu'elle t'apprécie de plus en plus? Peut-être qu'elle va tomber. Peut-être qu'elle a des sentiments pour toi. Tu penses que non. Peut-être qu'elle en a réellement pas, mais qu'elle va se mettre à s'intéresser à toi. À toi de le faire d'une manière très gentleman, à la rencontrer de temps en temps, et à toi de d'essayer de la persuader que t'es peut-être pas l'homme de sa vie, mais que voilà, qu'elle pourrait être bien avec toi. Fiancée, ça ne veut rien dire hein, de nos jours. Fiancée, ça n'engage à rien.
4: Avant, ça voulait dire que dans l'année qui suit, on est censé se marier. Aujourd'hui, c'est juste comme ça, montrer d'une manière supplémentaire qu'on aime la personne, qu'on lui fiche une bague. Mais il y a beaucoup de gens qui sont fiancés puis qui se barrent après. Donc, faut pas lâcher l'affaire. Mais faut faire ça d'une manière gentleman. À quel âge aujourd'hui?
5: Elle a 24 ans.
4: Oh, mais c'est une femme, là.

0: à lui dire ce que tu penses d'elle et de lui foutre la pression en l'invitant à dîner tout le temps pour que ça foute la merde et que son mec s'en aperçoive et puis que ça foute le bordel, quoi.
1: Oui, bon, enfin, on va passer parce que t'es pris par le temps.
0: Non, mais je suis pris sans être pris par le temps, mais c'est pour te dire, voilà ce que je fais, c'est très simple, il n'y a pas à rester à 10 minutes à discuter de ça. Je ferai très simple, je continuerai à vivre ma vie et à la voir de temps en temps, à avoir des nouvelles d'elle, à demander à la voir sans trop lui montrer que ouais, je suis tombé amoureux de toi, et puis voilà.
1: Grosso modo, attends, je te coupe à moitié, il y a deux trucs que tu sais pas. Le premier, c'est que.
0: Attends, qu'est-ce que je fais tout, moi, gamin.
1: Ah ouais?
0: Alors, vas-y, qu'est-ce que je sais pas, quoi? Qu'est-ce que je saurais pas, ton
1: ami? Attends, j'arrive. Alors, grosso modo, à la mi-novembre, je l'ai appelée, et je te passe tous les détails que tu t'en bats les couilles. J'ai mi-novembre, je l'appelle, et je lui ai dit que je l'aimais.
0: Oui.
1: Là, elle m'a répondu, oui, mais ça, c'est pas possible.
0: Bah ouais, tu vois.
1: Et la deuxième chose que tu sais pas, c'est que, grosso modo, en 7 mois, j'ai dû, au grand maximum, j'ai dû l'appeler une dizaine de fois, même pas, quoi.
0: D'accord.
1: À chaque fois, je me retiens de l'appeler.
0: D'accord.
1: Non, mais c'est peut-être pas intéressant.
0: Mais non, mais tu retiens de l'appeler parce que maintenant, tu sais ce qu'elle ressent pour toi, parce qu'elle te l'a dit. Donc forcément, tu l'appelles pas uniquement dans l'intérêt de prendre de ses nouvelles, c'est pour montrer ta présence, pour montrer que t'es là et que t'existes. Mais comme tu lui as déjà demandé si elle t'aimait, qu'elle dit que c'était pas la peine. Donc voilà, il faut vite comprendre. Elle est peut-être réellement amoureuse de son mec, elle a pas besoin d'aller voir ailleurs, quoi. Donc, vaut mieux que tu la gardes comme bonne amie, et puis voilà, qu'est-ce que tu veux que je te dise d'autre? Tu vois, ça confirme. Non mais, tu vois, en me l'ayant pas dit, ça confirme quand même ce que je te dis, à savoir qu'il faut y aller mollo et gentleman. Toi, c'est ce que je t'aurais conseillé. T'as fait tout l'inverse, c'est-à-dire que t'es allé franco et tu lui as dit, ce qui est pas non plus une chose mal en soi, mais tu t'es vautré parce que voilà, elle s'y attendait pas et si elle t'aime vraiment pas et qu'elle t'aime bien en tant qu'amie, mais pas voilà au point de vouloir sortir avec toi, elle te le dit carrément et c'est ce qu'elle a fait.
1: Mmh.
0: Et là, ça fait d'autant plus mal.
2: Ça fait mal.
0: Moi, je vais te dire. Je me suis fait plaquer plus d'une dizaine de fois. J'arrive pas à le faire, ça, parce que ça m'est jamais... Je peux pas faire ça, je peux pas! C'est au-dessus de mes forces. Bon, Guilhem.
1: Sans problème.
0: Guilhem.
1: Merci beaucoup.
0: Guilhem.
1: Oui.
0: Est-ce que tu aimes les bonbons?
1: Quoi?
0: Est-ce que tu aimes les bonbons?
1: Eh oui, j'aime les bonbons.
0: Bah, figure-toi comme ça que Gaël nous a récupéré ça, c'est dans Bonbons Info. C'est, attention, c'est un vrai matux, c'est un sondage que Gaël m'a récupéré. 45% des Français prétendent ne jamais manger de bonbons. Est-ce que c'est le cas de Rigaud? Je crois oui, quasiment. Non, peut-être si. Certains c'est de bon, mais très peu.
3: Ouais, j'aime pas les trucs genre trop gélatineux.
0: Mais t'es peu bonbons, hein. Même que ce que t'aimes bien, t'en abuses pas. Je te vois pas souvent, quand tu prends, c'est un carambar. C'est pas comme moi, une fois que j'en ai goûté un, je t'en prends 50.
3: Non, pas trop, non.
0: Manu, ouais, bon, ça, on le sait, physiquement.
4: Non, il y en a là, mais si.
0: Bah, il vaut mieux.
4: Pas, j'en achète. Non, mais j'en achète pas.
0: Vaut mieux.
4: Vraiment.
0: Reste comme t'es. Non, mais c'est vrai, mais sinon, t'en boufferais grave.
4: Non, c'est parce que y en a, donc ouais, j'en bouffe.
0: D'accord.
4: Mais s'il y en a pas, j'ai pas le besoin d'en acheter.
5: Non.
0: D'accord, Fildar.
6: J'en achète.
0: D'accord. Pas. Et toi, Guylaine, non, mais est-ce que vous dites que vous n'en mangez pas, n'en mangez jamais des bonbons?
6: Bah si, j'en mange ici, mais
0: Guilhem.
6: Rarement.
0: Et... Ouais, toi aussi, rarement. Toi aussi, Guylaine. Alors comment? Grave. 21% des Français avouent le faire souvent, donc d'en manger, j'en fais partie. 34% de temps en temps. Quant à choisir les bonbons, il faut savoir que 88% concernant donc les Français le font pour le goût, ce qui me paraît un petit peu logique. 19% pour les souvenirs que ça évoque. C'est vrai que bon, il y a une période Malabar quand c'est revenu très à la mode. Des vieilles souris, des machins, je sais pas si c'est le cas, Guilhem, non? Des
1: bonbons? Ouais, souris, non.
0: Non, mais enfin bon, d'avoir un bonbon plus par souvenir.
1: Pas trop.
0: Genre les Kinder, moi je vois quand on m'a renvoyé des Kinder, ça fait plaisir parce que ça rappelle des souvenirs. Hein? Ah, ouais. J'aimerais bien me rappeler des souvenirs en ce moment, les gars. Hein, les filles?
4: Surtout que c'est pas qu'il y a les gros
0: cadeaux
4: dedans.
0: Ouais, il y a des bons trucs.
4: Mais ouais.
0: Et 13% pour la texture, la couleur ou alors l'emballage. L'emballage, c'est vraiment pour les gamins. La texture, la couleur, oui. C'est vrai que quand il y a des chewing-gums, des fois, on est attiré plus par la couleur quand t'as plusieurs boules de chewing-gum. Enfin voilà, c'était un petit sondage que je voulais glisser vite fait. Et c'est chose faite. Voilà, Guilhem.
1: Merci beaucoup.
0: Donc, 20 rue Bayard, hein, 75-008 à Paris, si vous nous envoyez des petits bonbons souvenirs. Ouais, des souvenirs, des trucs, n'importe quoi. Là, on a reçu des chocolats, là, les bonbons chocolat, là, les
1: Michoco.
0: Michoco, c'est bon, ça, Michoco. Hein?
6: C'était dans un carton, justement, pour mon anniversaire, c'était un carton plein de bonbons.
0: Et puis tu chantes.
6: Ouais.
0: Merci, Véronique. Guilhem, on te salue, on te repasse le standard et on va accueillir Stéphanie qui est avec nous, 29 ans de Lyon. Salut, Stéphanie.
7: Salut.
0: On va du côté du courrier, Stéphanie. Je te prends déjà à l'antenne avec nous, mais je t'ai pas oublié, hein, mon petit fil d'art, hein, Stéphanie non plus. Stéphanie, on va aller du courrier. Tu sais qu'ils sont nombreux et nombreuses à nous écrire chaque soir.
7: Oui.
0: Très, très.
7: Non, je ne sais pas.
0: Oh là là, des lettres, malheur des... des sacs et des sacs et des sacs dont j'ai mis.
2: Comment tu fais pour t'en sortir?
0: Eh ben, je leur dis tout simplement, vous me les foutez tous à la poubelle et vous me donnez simplement que 50 lettres pour soi.
2: J'ai vraiment besoin de tes conseils et j'ai entendu que c'était pas mauvais.
0: Non, c'est pas que des conseils. Non, non, mais Stéphanie, attends, je parle du courrier. T'emballe pas, ma petite chérie. Tu me demandes en plus comment je fais pour le courrier, je te réponds. Alors, Stéphanie, ne sois pas comme moi, Stéphanie, c'est-à-dire écoute au moins ce que je te dis vu que moi je ne le fais pas. Appelez-nous.

0: Et il lève le doigt.
1: Oui, je lève le doigt.
0: Faisant moins que, dans le cul, tiens.
1: Parce que, ok. Vas-y, tu le sens, là. Tu le sens, là, de loin, comme ça.
0: Ça sent la crotte, ton doigt. Je peux
1: mais non, il sent pas la crotte.
0: Ça met pas dans le nez.
1: Ah oui, c'est le nez.
0: Alors, qu'est-ce que tu veux vite?
1: Voilà, non, allez. Parce qu'il y a, il faudrait que tu refasses une rectification pour ton Paris by Night, parce qu'il y a 5-6 mecs qui ont appelé pour faire un Paris by Night avec toi, quoi.
0: Ah non, mais ça, d'accord, ok. Ok, tu mets une pédale, ok. En été, on fera peut-être un Paris by Night pour les pédales, mais en VTT, à ce moment-là, on fera comme ça. D'accord, ouais. Stéphanie? Bon, alors le courrier avec Phil Dard, c'est parti. Salut.
2: Salut Phil Dard.
0: Très bien, là, le courrier s'éclate. T'as 4 minutes. Ouais, bah ça va être super speed. Donc c'est pratiquement que des photos. Donc deux photos déjà pour commencer. Deux petites
3: bientôt. Je vais te donner plus de temps. Hein.
0: Bientôt bachelière, Fanny et Myriam.
3: Ah, des petites demoiselles.
0: Ouais, quand voilà, c'est beau sympa. Ça, Stéphanie, j'envoie des photos, c'est Mimi.
3: Oh là
0: ouais.
3: Là, c'est super.
0: Et donc en fait, donc elles vont bientôt avoir leur bac et elles sont un peu dégoûtées parce qu'en fait, étant donné qu'elles sont de province, elles aimeraient venir faire leurs études supérieures à Paris. Mmh. Mais les facs, elles disent, repoussent un peu les provinciaux et donc ça les dégoûte parce que ça va pas les rapprocher de toi.
3: Alors Myriam et Fanny, bah écoute, voilà, c'est toute gentille. On vous souhaite bon courage. Le bac révisé, hein. Faites pas comme le
0: enfin,
3: frère. Enfin, faites pas comme le frère, Phil Dard, révisé.
0: Ouais.
3: T'as eu ton bac, Stéphanie?
4: Non, pas du tout. Enfin, j'ai un bac à la salle à la maison, comme tout le monde.
3: D'accord.
4: Mais j'ai pas le bac, mais j'ai tellement mieux que bon, c'est pas grave quoi,
3: bah, j'ai 7 ans. Non, mais c'était juste une comprends. Bah attends, et moi donc, comment j'ai fait alors?
0: Alors, ensuite, d'autres photos encore?
3: Bah oui,
0: j'ai rien moi.
3: Je te dis, il y a que des taufs. Stéphanie qui oui. Donc a envoyé. Non, non pas toi.
4: Non,
3: il
4: y a beaucoup de Stéphanie.
3: Il n'y a pas que Stéphanie.
4: Oui, non, il y a beaucoup de Stéphanie.
0: Bon, alors la belle Stéphanie, parce qu'on en a les photos, donc on le prouve.
4: Ah, j'ai rien à prouver moi.
0: Pour le concours, bien sûr.
4: J'ai rien à prouver.
3: Attends, Stéphanie.
0: Pour le concours, bien sûr, des poitrines. Donc, elle dit voilà, moi aussi. Je fais des études d'art à Bruxelles.
3: Oh, joli.
0: J'ai 20 ans.
3: Ouais.
0: Et je suis assez timide, donc je ne donne pas mon numéro de téléphone. Mais voilà, j'espère que tu apprécieras mes photos.
3: Bah, dis donc, 20 ans.
0: Elle est pas mal. Elle est bien.
3: Ah ouais.
0: Stéphanie de Bruxelles.
3: Ah, 20 ans, joli.
0: Fait des études d'art.
3: Non, pas ça, c'est les gamines du
0: Bax. C'était dans le coin.
3: Ah, Rigo.
0: Oh, même les gamines du bac, elles sont pas mal, Rigo. Prends oh tout, le Rigo.
3: Ouais.
0: Attends, on va descendre un peu. Ouais, tu peux les allumer.
3: Ah bah non,
0: parce que...
3: bah non, et puis nous, pourquoi, moi, je vais allumer, moi.
0: Ah, toi, tu t'en fous.
3: Tu peux les allumer parce qu'il y a de la cam qui arrive.
0: Je leur donne après celle-là. Hein.
3: Bon, alors ensuite,
0: la suite, Stéphanie, on continue toujours dans le courrier. Alors, des photos, encore des photos, toujours des photos.
3: Donc là, la fille, elle s'appelle Sylvie.
4: Attends,
3: donc...
4: mais elle les a... Ouais, j'ai vu. Non, je me marre en voyant la tête de Manu.
3: J'ai dit que j'aimais pas du tout.
0: Non, mais concentre-toi. Non, mais putain, ouais. Sylvie d'Avignon, qui, bon, à mon avis, n'est pas. Elle fait plus ses études.
3: Elle fait plus ses études, Sylvie.
5: Ah, c'est quoi, c'est la plage?
0: Donc elle est sur la plage.
5: Oh merde.
0: Le concours poitrine. Donc il n'y a pas grand chose à voir.
3: Ah, mais c'est un prof, ça.
0: C'est peut-être Sylvain, je sais pas, elle a oublié le N.
3: C'est une prof, non?
0: Je sais pas.
3: Elle a pas noté.
0: Ah, le numéro de portable et tout, hein.
3: Oui.
0: Ouais, c'est non, sympa, hein.
3: C'est pour Manu le numéro.
0: Ouais, bah ouais. Et pour terminer.
3: C'est une femme, ça, elle a au moins 30 ans, hein.
0: Ah, facile, ouais.
3: Hein, ouais. Jolie,
0: elle a la grande motte, là.
3: Ah, ah,
0: des fois de voir la sienne.
3: Ouais.
0: Et pour terminer, c'est un petit questionnaire pour cette chère Apolline, pardon.
3: Alors Apolline, il faut savoir qu'il y a un fan club qui veut être monté sur Apolline et que donc le mec a envoyé, il voudrait avoir quelques réponses aux questions qui vont être posées.
0: Alors déjà, je voulais dire
3: Apolline à l'aise dans ses baskets, genre
0: ah, grand,
3: putain.
0: Je voulais dire à Edouard que t'apprennes à écrire, mon grand, parce qu'on dirait Manu.
3: D'accord. Hein.
0: Bon, on va faire ça tout à l'heure parce qu'on a un peu pris par le temps, donc on va poser toutes ces questions. Apolline, comme ça, on aura le temps de donner des petites explications à antenne à Filda.
3: Pose pas des questions.
0: Pas des ménichons.
3: Ouais,
4: non,
3: si,
4: je veux dire.
0: Aura des questions indiscrètes, c'est pour le fan
4: c'est
0: club.
4: C'est gentil d'Apolline. D'avoir pensé à moi au petit temps, comme ça, où je pourrais briefer.
3: C'est pour Filda. Le fan club, on y est pour rien.
4: Non, mais je dis, c'est gentil de me laisser un petit temps pour briefer Filda.
0: Non, mais si tu ne poses pas les questions, tu laisses. Et Stéphanie, il y a du vent chez toi ou pas?
4: Je ne sais pas,
0: je sais pas,
4: je
0: sais
4: pas,
0: je sais pas, je sais pas, je sais pas, je sais pas, Stéphanie, dans un instant de Lyon, nous parlerons ensemble de...
4: De sexe, bien sûr.
0: Pourquoi bien sûr?
4: Oh, parce que j'ai envie de parler de ça.
0: Ah, bah d'accord,
4: mais on peut parler d'autre chose.
0: Non, mais très bien, mais tu dis de sexe, bien sûr, on peut pas deviner que Stéphanie de Lyon va parler automatiquement de sexe.
4: Oh, effectivement.
0: Oui, oh, voilà, tu ne bouges pas. Mais il n'y a pas de souci, on revient dans un instant.
4: D'accord.
0: Et puis nous irons également nous balader dans Paris d'ici très peu de temps. Donc s'il y a des demoiselles qui sont prêtes juste pour le plaisir d'un petit Paris by Night dans la voiture, faut appeler très très vite le 0803-08-5000. Et puis pour la musique, nous aurons droit à 2 francs. Mais c'est vrai qu'ici, on a peu de tabous, quasiment pas. Puisqu'on a Stéphanie avec nous, 29 ans de Lyon, qui est toujours là en direct live, hein, la petite Stéphanie. Hein.
4: Oui, oui.
0: Enfin, 29 ans, la petite Stéphanie, c'est un bien grand mot.
4: Elle commence à se faire grande.
0: Tu fais quoi dans la vie?
6: Ah, j'aime pas cette question, j'ai du mal à répondre.
7: T'as du mal à répondre? Bon, alors tiens, justement. Stéphanie, avant qu'on commence véritablement à discuter entre nous, on a fait une petite pause et on a dit qu'il y avait un fan club d'Apolline qui était en train de se monter.
6: Oui.
7: Et pour ça, les auditeurs, en tout cas ceux qui souhaitent monter le fan club, ont envoyé un questionnaire pour que Apolline puisse y répondre et on va le faire en direct. Donc Apolline va répondre en direct à quelques questions. Alors attention, on y va, c'est parti.
8: Alors Apolline, donc question professionnelle pour commencer. Oui. Donc quelle a été ta première impression en voyant Max et l'équipe?
1: Oh là, j'ai pas été impressionnée déjà, c'est okay. Clair. Et je me suis dit ouais, Fielder c'est un gros con.
8: Ouais mais sérieux.
1: Non mais bon sérieux ok. Bah écoute, je vous ai trouvé très sympathique et puis c'est pour ça que j'ai voulu absolument faire le standard quoi.
7: Bah, je regrette aujourd'hui hein.
1: Non je regrette pas.
7: Ah bon ça va.
1: On dirait mais non.
7: D'accord.
8: Je vais noter tes réponses en même temps. Que penses-tu faire après ton séjour chez Max? Pas chez lui même, à la radio.
7: À la radio.
1: Ah ouais, okay.
7: Au mois de juin, le 30 juin.
1: Le 30 juin, bah déjà, je compte partir en vacances et je vais peut-être bouger. Je sais pas, j'ai un peu envie de partir à l'étranger. Quoi.
7: D'accord. Ouais. T'as la radio derrière, hein, Stéphanie?
6: Oui.
7: Légèrement, alors d'accord, ok, baisse-la un petit peu, ouais, on continue.
8: Alors, la suite, as-tu l'ambition de faire de la radio comme animatrice?
7: Non. Bah non, je peux répondre non.
1: Non, mais non, ouais, clair.
7: Ouais, question d'après, ouais.
1: Ok.
8: Comptes-tu faire de la télé, alors?
7: Non plus. Question d'après.
1: Voilà,
7: oui.
1: C'est mon questionnaire, c'est
7: ouais, non, mais là, je peux répondre, là.
8: Que penses-tu des délires de Max?
1: Les délires de Max, bah écoute, j'aimais bien puisque j'étais auditrice, donc ouais, bien. Bien, il a un peu cru, parfois un peu gâté, comme on le dit toujours, mais bon, ouais. Je ferai que répéter ce que tout le monde dit.
7: Non, que peu de gens disent, on l'a mis ça au goût du jour depuis 3 jours, l'enfant gâté, on n'en avait jamais parlé avant.
1: Ouais, mais tout le monde le pense.
7: Comment? Je sais pas. Bon, les gens qui me connaissent, les gens qui sont dedans, tu trouves non, ils trouvent pas eux. Hein. Que ceux qui me côtoient, les gens de l'autre côté de la radio, ils n'imaginent pas un seul instant le comportement que je peux avoir en réalité. Ah, Stéphanie, est-ce que tu soupçonnais que je pourrais être un enfant gâté? Un pourri gâté, un petit.
6: Pas dit enfant gâté, oui, mais c'est.
7: Non, un sale gosse, une sorte de sale gosse.
6: Ouais, sale gosse, c'est bien.
7: D'accord,
6: ouais,
7: ok. Ça j'aime bien, mais je trouve ça très mignon, mais c'est très mignon, je veux dire, non seulement.
1: Non, mais c'est vrai,
7: j'entretiens
1: le mythe du sale gosse.
7: En plus, j'entretiens moi-même, donc j'aime bien, si c'est plutôt, mais je trouve ça très bien, c'est une très bonne qualité pour moi, parce que c'est ce que je recherche.
8: Bon, et dernière question.
6: Moi, je suis content.
8: Bon, ensuite. Dernière question pro, comment réagis-tu dans cet environnement masculin?
1: Eh ben, j'aime bien. Parfois, on ne dirait pas, parce que peut-être que je me sens gênée, comme dirait Max, machin, alors que c'est pas le cas.
7: Mais
1: j'aime bien. Franchement, ouais. J'aime bien être avec des garçons. Mes amis, c'est, ouais, voilà.
7: Ouais.
1: Mes amis sont souvent des garçons, non, j'aime bien.
7: Voilà.
8: Ok, donc question personnelle, pardon, maintenant. Pourquoi portes-tu toujours des écharpes?
1: Alors ça, j'ai répondu 10 fois.
8: Mais le gamin, il fait un fan club, donc tu réponds,
1: voilà, toujours des écharpes, parce que je me chope souvent des maux de gorge, et puis j'ai pris l'habitude d'avoir chaud au cou.
7: Ouais, mais tu m'as dit quelque chose par rapport à ton père, une fois, on en discutait à la radio.
1: Ah ouais, je me suis rendu compte que mon père, étant jeune, avait toujours une écharpe au cou.
7: Et donc, ça vient peut-être de là aussi, indirectement. Ça vient peut-être de là, directement.
8: Ouais, genre, c'est généralement les artistes qui ont des écharpes.
7: Ouais, les peintres, tout particulièrement, pas les artistes, mais les peintres. Peut-être qu'elle est faite pour la peinture, la photo, elle est dedans, voilà. En télé-radio, pas trop, les écharpes.
1: Non, c'est pas
7: ça reste dans le coffre, généralement, ou sur la plage arrière, comme je le fais avec deux. Ensuite,
8: as-tu un mec en ce moment avec un S, bien sûr.
7: Oh,
1: voilà,
7: il est grand moment.
1: Deux, trois.
7: Elle en a fréquenté un tout à l'heure, elle en a vu. Hein. Je soupçonne de coucher avec côté. Ou de fricoter avec des Lillois.
1: Hein. Tu soupçonnes?
7: Ouais.
1: Mais c'est que de temps en temps, parce que je les vois pas souvent.
7: Ouais. Ou alors elle doit coucher avec
1: les gens, pas d'emmerde.
7: Les photographes, non? Avec qui tu travailles?
1: Ouais, bah bien sûr.
7: Ah, bah voilà. Là, tu vois, on en sait maintenant un peu plus.
1: Bah voilà.
8: Le monde s'arrête dans 5 minutes. Que fais-tu?
1: Qu'est-ce que je fais? Bah franchement, je crois que je suis tétanisée, que je flippe, quoi. Tout simplement.
7: Ouais, non, tu te remets encore un petit peu de stick sur les lèvres, tu vois, c'est marrant.
1: Du
7: stick et deux, papa et tout, et puis petite dernière clope, la dernière cigarette.
8: Ouais. Bon, rouge à lèvres, clope.
7: Ouais.
8: As-tu des surnoms?
1: Des surnoms? Ouais, Apo, comme tout le monde le sait. Puis, Popsy aussi.
7: Popsy?
1: Ouais, je sais pas pourquoi depuis que je suis toute petite.
7: Popsy, d'accord.
8: Il y avait un dessin animé ou un truc comme ça qui s'appelait Popsy.
7: D'accord.
1: Non, c'était pas pour ça, mais
8: Bon, je t'en mets
1: enfin, voilà, si tu veux, quoi.
7: Non, mais c'est pas ça. Elle a raison, c'est pas ça. Elle a le droit, là.
1: Il y avait un antifice aussi qui s'appelait Popsy.
7: Ah bon?
1: C'est peut-être ça?
7: Ah bon, peut-être. Ah, bah voilà, peut-être les céréales. Alors, ouais, je vais dire, ouais, j'ai été.
8: La plus mauvaise habitude?
1: Ma plus mauvaise habitude? Peut-être un peu le bordel, quand même.
7: Mal organisé?
1: Non, je suis pas mal organisé, mais quand je suis tout seul, je suis vite bordélique.
7: D'accord.
1: Étonnamment, quand je suis avec des gens, je suis pas du tout bordélique. Je fais très attention.
7: Bon, bah, très bien. Alors.
8: Bon, la suite.
7: Donc, ça se vérifie, elle est jamais dans le bureau, donc j'en sais qu'elle fout pas le bordel, elle est jamais dedans.
1: Bah, de... c'est trop petit ce bureau.
8: Ouais, c'est vrai. Et puis il n'y a pas de fenêtre. Ton insulte préférée?
1: Mon insulte préférée, c'est petit con.
8: Ouais. Ça nous le dit souvent en plus.
1: Non, je lui dis pas.
8: Bon, bon, attends,
1: je dis ouais, t'es chiant. Ouais, je les emmerde, mais pas
8: Stéphanie. C'est quoi ton insulte préférée, Stéphanie?
6: Gros connard.
8: Gros connard. Mais c'est dit d'une manière gentille, parce que si c'est ton insulte préférée, c'est que tu l'emploies peut-être pas.
6: Non, mais bon,
8: au premier degré.
6: Pas à la radio, il y a des mots qui s'emploient pas.
8: Non, mais tu peux, vas-y.
6: Non, gros connard, c'est bien. Bon, c'est vrai. C'est vrai que suivant le temps que tu emploies, ça peut être très mal.
8: Ouais. D'accord.
7: Moi, c'est le mot putain que j'emploie beaucoup.
8: Ouais. Et c'est généralement en début de phrase, putain, ça.
7: Ouais.
6: C'est pas une insulte, ça, c'est un gros mot. C'est pas vraiment une insulte.
8: Non, c'est vrai. Merci, Stéphanie. combien de fois t'épiles-tu le pubis par mois?
6: Ah, c'est très intéressant.
1: Honnêtement, je sais pas du tout, je compte pas, c'est dès que ça repousse, quoi. Mais ça, c'est
8: Qu'est-ce qu'elle dit, Stéphanie? J'ai pas été attentif.
6: Je trouve ça vachement intéressant.
8: Qu'est-ce que tu dis, Stéphanie? Tu dis quoi?
6: Non, je trouve ça pas du tout intéressant. Combien de fois à Pauline?
8: Non, mais elle existe pas.
1: C'est
8: une question du
1: fan club.
8: Non, mais ça, elle est pas dans le questionnaire, la question.
7: C'est les questions du fan club. Ah non, même pas. C'est toi qui as rajouté.
8: C'est toi
7: qui
8: vois-tu de la fenêtre? Combien, quoi? Chez toi, que vois-tu de la fenêtre?
1: C'est une vraie question, ça?
7: Oui, pas de chez elle.
1: Bah, j'ai pas de chez moi.
7: Elle vit chez les gens.
1: Je squatte.
7: Il faut que t'achètes un appart, là. Elle m'a dit que ses parents lui achètent un appart. Voilà.
1: Ouais.
7: Voilà.
8: Bah, c'est
7: drôle. Faut investir, les mecs. Hein. C'est une fille qui a du pognon.
1: Ouais, c'est ça. Ouais.
8: Bon, cette question, elle est facile. T'es-tu déjà senti ridicule?
1: Bah, tu vas répondre pour moi, Phila.
8: Bah, je sais pas, c'est toi, c'est pas moi.
1: Je me suis déjà senti ridicule? Bah, oui, évidemment. Comme tout le monde. Hein.
7: Ouais.
1: Quand, je sais plus, mais oui, j'ai déjà eu cette sensation.
7: Ouais.
1: Oui, bon, ok.
8: Ah, je sais pas, je t'aide un peu. On va se quitter maintenant. Hein, alors, est-ce que tu es libre ce soir? Mais non, je plaisante. Et que vas-tu faire?
7: Oh là là, il lit le courrier, hein, fil d'appui.
8: Oui, bien sûr.
7: Oh, c'est...
8: Alors, que vas-tu faire maintenant? Donc, après l'émission, je pense.
1: Qu'est-ce que je vais faire? Je vais aller me pioncer.
7: Non, dormir un peu, merde, avec la journée si difficile qu'elle a passée aujourd'hui, puisque je lui ai demandé t'as fait quoi aujourd'hui, elle a rien foutu.
1: Eh ben ouais, c'est bien de
7: rien. C'est une journée difficile, tu dois être fatigué.
1: Ouais.
7: Ça va, tu tiendras le coup, il te reste normalement 55 minutes d'émission.
1: Ouais, ça va être vachement bien.
7: Bah écoute, très bien. Fini pour le courrier, terminé?
8: Bon, Apolline, c'est fini, encore merci. Sinon, pourrais-tu m'envoyer des photos de toi pour le fan club et d'autres infos? Ce sera vraiment, vraiment, vraiment, vraiment sympa de ta part.
7: Voilà.
8: Voilà, il a l'adresse, il s'appelle Edouard et il écrit comme un cochon, il a aucune orthographe.
7: Stéphanie!
6: Oui.
7: Écoute bien ceci.
8: Non, c'est pas ça.
6: Ah, c'était beau.
7: Non, mais c'est pas ça. Ça va venir après, ça c'est par rapport à ton sujet, c'est un cadeau pour ton sujet. Attends. Scratch. Tu sais quoi, Stéphanie?
6: C'est ça, mon sujet.
7: Non, mais ça, c'est fait avec la bouche, parce que j'ai reçu... Je suis dans une maison de disque aujourd'hui à Polygram, et ils m'ont donné un truc qui s'appelle Human Box, qui s'appelle Funky Town, c'est un vieux morceau. Et avant le morceau, sur le CD, il y a 5 plages, et je me suis dit, ça pourrait peut-être intéresser Rigo, ils font des trucs de fou, même techno. Ça, c'est fait avec la bouche, écoute bien. Scratch. Human Box.

0: C'est bien foutu, hein.
1: Catherine, qui a 47 ans, qui est de Tetevaux, c'est où Tetevaux?
2: Tetevaux dans l'Aisne.
1: Tetevaux.
2: Ouais, Tetevaux.
1: Voilà, Tetevaux bien, hein. Hein?
2: Oui.
1: Bon, ma chérie, bon, alors, donc, c'est ton fils qui t'a donné l'idée de nous appeler.
2: Oui.
1: Pour faire un kiki donc à ta belle-sœur qui s'appelle
2: Jocelyne.
1: Et on m'a dit aux antennes que, apparemment, c'était Radio Nana.
2: C'est ça.
1: Et donc,
2: c'est
1: du coup.
2: Que j'ai inventé.
1: Et donc, Radio Nana, ça fait. Eh oui, forcément, bien sûr, hein, bien sûr, j'en ai eu l'idée. Bon, alors attention, on y va, c'est parti, t'as plus rien à faire, t'écoutes Catherine. Hein. J'espère qu'elle va décrocher au moins. Merde, c'est pas ça.
3: Allô?
1: Allô, bonjour, est-ce que c'est possible, c'est pas là, Jocelyne?
3: C'est moi?
1: Oui, bonjour, vous allez bien? C'est Radio Nana, l'appareil.
3: Oui? Je suis pas de la région. C'est de la région de où vous appelez là.
1: Oui, bonjour, vous allez bien? Vous êtes en direct, bien sûr, sur Radio Nana, Charleville-Mézières. Charleville avec Francis, animateur, nouvelle fréquence, nouvelle émission depuis une semaine. Vous venez d'ouvrir nos ondes.
3: Non, c'est sur quelle onde que vous êtes, parce que là, on n'est pas en train d'écouter, justement.
1: Oui, vous allez bien?
3: Oui.
1: Oui, vous êtes en pleine forme?
3: Oui.
1: Vous êtes en direct en ce moment sur Radio Nana, vous savez?
3: Oui, on a cru ce matin que vous allez me téléphoner.
1: La nouvelle fréquence, on va vous appeler bientôt, bien sûr, en direct, d'accord?
3: Oui.
1: Radio Nana. Ouais, alors, allô?
3: Oui.
1: Oui, bonjour. Alors, attention, on va y aller. Attention, vous êtes en direct, bien entendu.
3: Mm-hmm.
1: Vous connaissez la règle du jeu, peut-être pas parce que c'est une nouvelle émission.
3: Non, je connais pas.
1: Très bien. Vous êtes en forme, vous avez 2 secondes devant vous, vous êtes concentré.
3: Oui.
1: Alors, bien entendu, attention, ma petite Jocelyne, d'accord? Vous êtes la belle-sœur d'une personne qui nous a envoyé une carte postale, hein?
3: Catherine.
1: Voilà, exactement. Vous êtes en pleine forme, vous connaissez la règle du jeu, apparemment.
3: Non.
1: Alors, je vous explique, bien entendu. Il va y avoir que 4 questions qui vous êtes offertes, bien entendu.
3: Mm-hmm.
1: Vous avez une possibilité de certaines réponses. En tant qu'à faire, les bonnes réponses vous permettront d'accumuler le maximum de points adéquats.
3: Mm-hmm.
1: Passer ce certain nombre de points, vous les accumulez, vous les additionnez.
3: Oui.
1: Si vous attendez une totalité totale de points accumulant le minimum de 20 points,
3: oui.
1: À ce moment-là, bien entendu, vous aurez le droit au maximum.
3: D'accord.
4: Facile, hein.
1: D'accord.
3: Oui.
1: Alors je vous écoute. Mais non, absolument, c'est une blague. Attention, c'était pour vous taquiner un peu. On est là pour plaisanter, mais bien sûr, la règle du jeu, 20 points maximum, d'accord?
3: D'accord, mais vous pouvez me dire laquelle onde que vous avez, qu'on écoute aussi.
1: Alors, le nombre de points, bien sûr, c'est 20 points maximum, d'accord, ma petite Jocelyne?
3: Oui.
1: Vous avez la radio derrière vous?
3: Ben non, justement, je suis en train de vous demander.
1: Quel dommage, vous auriez eu la radio, je vous aurais donné la fréquence. Alors, attention, Jocelyne.
3: Il me faut la fréquence, justement.
1: Oui, alors justement, on a pas, faut surtout pas écouter la radio derrière, parce que sinon, c'est de la triche. Et sinon, vous allez vous faire aider par un concurrent, d'accord?
3: Mm-hmm.
1: D'accord. Alors, l'autre côté en face de vous, bien entendu, qu'on n'entendra pas ce soir, qui joue avec l'autre animateur, il y a une deuxième personne qui va écouter les mêmes questions que vous.
3: Oui.
1: Et qui aura le même point de réponse.
3: Ouais.
1: Vous êtes marié, des enfants, vous avez un petit copain?
3: Je suis marié, j'ai 2 enfants.
1: Eh bien, très bien. Eh bien, écoutez, nous vous offrons un voyage pour 2 personnes, bien entendu, avec la possibilité de venir avec 2 enfants, tout ça pour les Antilles de Séville.
4: Ouais.
1: Ça vous ferait plaisir?
3: Bah oui.
1: Alors attention, on rappelle que vous êtes en direct sur Radio Nana. Vous êtes prête?
3: Oui.
1: Alors attention, première question, on va jouer ensemble. C'est le Kiki Donc, l'émission du Kiki Donc de Radio, hein, bien sûr. On va tout de suite jouer au Kiki Ball. Alors ma petite Jocelyne, bien entendu, c'est l'émission, on est un petit peu dans l'émotion totale. Vous êtes en train, je vous entends rigoler, c'est normal, vous êtes de bonne humeur. C'est l'émission bonne humeur, attention, cette émission de 21h à minuit, bien sûr.
3: Mm-hmm.
1: On va vous faire écouter une voix.
3: Mmh.
1: À vous de deviner qui parle, d'accord,
3: d'accord.
1: Pour vous aider quand même un petit peu, c'est un chanteur français mort, d'accord. On y va.
3: D'accord.
5: Ouais.
1: On va trouver Kiki donc, ma petite. Facile. Attention, ma petite Jocelyne.
4: Facile, hein. Allez.
3: Mais moi, j'ai rien entendu.
1: Ah, vous voulez qu'on... Alors, attendez, on va le remettre, hein. D'accord.
3: Mais,
1: vous
3: non, mais moi, j'ai pas la radio, justement, je ne peux pas m'entendre.
1: Ah, vous pouvez l'écouter dans le bignolo que vous avez dans les oreilles, hein. C'est pareil. D'accord, écoutez bien, je vous passe la voix mystère, hein. C'est un chanteur mort français, d'accord?
3: D'accord.
1: Écoutez bien, hein. Parce qu'on a un problème de concentration, la bobine est en train de se rembobiner, vous êtes prête?
3: Oui, mais il faudrait que j'entende, quoi.
1: Écoutez bien, c'est un chanteur mort. Si le public pouvait se retourner pour se concentrer, pour que je puisse mieux. Bon, bah, retournez-vous, parce que c'est encore mieux. Attention, vous êtes prête?
3: Oui.
1: Écoutez bien, chanteur mort français. Ah, votre avis, qui est donc, Jocelyne?
2: Gainsbourg.
1: Vous m'avez dit
2: Gainsbourg.
1: Oui, Serge Gainsbourg, bien entendu. On réécoute, bien entendu. C'était suite à un interview où je crois qu'on lui avait demandé quels étaient ses projets. On écoute maintenant la réponse de Serge Gainsbourg. Bien sûr.
4: Allez,
1: bah écoutez, ça vous fait une bonne réponse quand même, Jocelyne. Ça vous fait plaisir?
2: Bien.
1: Alors pour l'instant, vous accumulez 5 points bonus. Qu'est-ce que vous faites? Vous les remettez en jeu pour la deuxième question, pour ce fameux voyage pour 4 personnes, bien sûr, en Andalousie?
2: Bien sûr.
1: Oui. C'est bien joué, c'est excessivement bien joué, c'est risqué. Jocelyne, attention, deuxième question, vous avez joué au Kiki Show. Vous êtes prête?
2: Oui, oui.
1: Alors attention, nous allons vous mettre la voix d'un chanteur connu, d'accord?
2: Oui.
1: Est-ce que vous êtes prête?
2: Allez-y.
1: Alors attendez, on va vous mettre ça tout de suite, hein, d'accord?
2: D'accord.
1: On va vous caler tout ça. Pour l'instant, tout va bien? Vous faites quoi dans la vie? Vous êtes...
2: Bien mes enfants.
1: D'accord, ok. La 8. Alors... Donc vous gardez les enfants, tout va bien?
2: Ouais, tout va bien.
1: Là, on a des petits problèmes techniques, on est en train d'improviser, on vient juste d'arriver dans les studios. L'émission existe depuis une semaine, si vous voulez nous écouter, bien entendu, la modulation de fréquence, bien entendu, c'est 104,56 MHz, bien entendu, du côté de Charleville, où tout va bien pour le moment, nouvelle émission, hein, quand même, ma petite Jocelyne. Pour l'instant, vous avez 5 points, attention.
2: Mm-hmm.
1: Il va y avoir le chanteur, d'accord?
2: D'accord.
1: D'accord. Alors attention, on vous fait écouter le chanteur, si vous savez qui chante, vous gagnez, d'accord?
2: D'accord.
1: Attention, c'est peut-être un piège.

0: Attendez, qui donc
1: C'est un imitateur.
0: Oui.
1: Yves Lecoq.
0: Oui, bonne réponse. C'était facile, bien entendu, c'était Yves Lecoq. On va vérifier tout ça, on va écouter la chanson un peu plus dans sa longueur. Hein. D'accord, on écoute ? On vérifie en image ?
1: En image ?
0: En son, je veux dire, excusez-nous. on va vérifier en son, hein. On écoute tout de suite. Hein. Donc Yves Lecoq qui imitait, bien entendu. C'était qui ?
1: C'était Gazou.
0: Oui, bien entendu, c'était ça le piège. On vérifie quand même. Hein.
1: D'accord.

0: très vite.
1: Bon, c'était en début de carrière, hein, quand même. Vous allez bien? Tout va bien pour vous?
2: Tout va bien.
1: Alors attention, vous avez eu 5 points, vous accumulez 5 points supplémentaires. Je rappelle que vous êtes en direct en ce moment sur Radio Nana, bien entendu. Alors, bien sûr, nouvelle fréquence de modélisation. Vous nous écoutez en ce moment, vous avez la radio derrière vous?
2: Ben justement, on est en train de chercher votre canot.
1: D'accord, voilà. Alors vous avez 10 points.
2: Il est en train de se foutre de moi.
1: Déjà. Non, parce que vous me dites, vous avez des canaux et dans le public, on me dit, dis donc, ça rame. Un petit peu quand même, vous nous écoutez un petit peu quand même, la nouvelle fréquence, quand même, sur la radio de Charleville.
2: Ben, si vous me dites qu'est-ce que c'est, ce serait peut-être bien, j'ai compris que c'était ça aussi.
1: Vous savez pas ce que c'est la radio qui vous appelle.
2: Non, mais ça, je sais, mais c'est la fréquence.
1: Alors, pour le moment, bien entendu, Jocelyne, vous avez dit.
2: Je peux le dire.
1: Allô, Jocelyne.
2: Oui.
1: Pour le moment, concentrez-vous quand même, parce que vous avez 5 points supplémentaires, dont 5 et 5.
2: 10
1: points. Ouais. Le public vous encourage, bien entendu. Vous savez que si vous avez 20 points, attention, c'est la totale. Vous repartez avec la personne de votre choix, bien entendu, dans les destinations soleil de l'Europe de l'Est. D'accord?
2: D'accord.
1: Alors, attention, troisième question. Attention, là, c'est un piège. Mm-hmm. Vous nous écoutez régulièrement, quand même?
2: Ben, non, j'écoute pas trop la radio.
1: Écoutez bien, quand même, ma petite Jocelyne, car là, l'heure est grave. Bien sûr, on rappelle que vous avez 10 points, que vous avez peut-être gagné 5 points supplémentaires.
2: Mm-hmm.
1: Vous avez quelqu'un derrière vous?
2: Mon mari.
1: Vous pouvez vous faire aider par votre mari, bien sûr.
2: Ça, c'est lui qui m'aide depuis le début.
1: D'accord. On y va, attention. Il écoute, il a la radio derrière lui.
2: On essaie de vous chercher déjà.
1: D'accord, je suis là, regardez-moi, je suis juste là, regardez.
2: Écoutez-moi.
1: Plutôt. Mais vous me cherchez, donc je suis là. Vous êtes toujours en direct sur Radio Nana, c'est qui donc à l'appareil? Francis l'animateur en pleine forme, vous nous écoutez régulièrement quand même?
2: Non.
1: Le Kiki Rébus, écoutez bien. Mon premier est ce que l'homme fait pour marcher. Mon deuxième est un jeu de TF1 en le remplaçant, en plaçant derrière juste. Mon troisième est la moitié de ce qu'on fait aux toilettes. Et mon tout est un condiment en poudre qui pique. À votre avis, qui dit donc?
2: Ouais, je sais pas c'est quoi ça.
1: Allez, vous allez nous donner des réponses. Attention, vous avez le chronomètre qui va démarrer. Je vous le redonne une deuxième fois.
2: D'accord.
1: Allez, le Kiki Rébus. Mon premier, c'est ce que fait l'homme pour apprendre à marcher. Mon deuxième est un jeu de TF1 en se plaçant derrière le juste. Et mon troisième est la moitié de ce qu'on fait quand on est aux toilettes. Et mon tout est un condiment en poudre qui pique. À votre avis, Kiki donc, Jocelyne?
3: Allez, facile.
4: Facile.
3: Allez.
1: Allez. Allez, Jocelyne.
2: Je
1: ne
2: sais pas du tout.
3: Allez.
1: Allez, on vous aime bien. Non, mais on vous aime bien. Allez, on en met.
2: C'est quoi?
1: Allez, attention.
2: C'est un peu stressant votre truc là.
1: Ah, c'est le chronomètre.
2: Je sais pas moi.
1: Dites n'importe quoi.
2: Ben, je sais bien que le deuxième truc c'est pris, le deuxième c'est.
1: Quelle naze.
2: Brigitte.
1: Vous m'avez dit
2: Brigitte, je sais pas c'est quoi.
1: Oh non, mais Brigitte, vous êtes con quoi. Vous mangez du Brigitte, vous, comme condiment?
2: Ah non, non, bah,
1: Ah. Alors Arisa. Attention.
2: Hein. Arisa.
1: Vous m'avez dit
2: Arisa.
1: Oui.
2: C'est ça.
1: On l'accorde quand même. Car c'est de la même famille du produit qu'on cherchait. On vous accorde les 10 points supplémentaires. Mon premier.
2: De la sauce piquante.
1: Ben voilà, de la sauce piquante, on va dire comme ça. C'était le paprika. Et pourquoi ça? Mon premier est ce que l'homme fait pour apprendre à marcher. C'était un pas quand même.
2: Ah oui,
1: mon
2: paprika,
1: second.
2: Ouais.
1: Mon second, c'était. Mon second est le jeu de TF1. Oui. Se plaçant derrière le juste prix, vous l'avez. Donc pas pris. Et le troisième est la moitié de ce qu'on fait quand on va aux toilettes. C'était caca divisé par deux. Ça faisait cas. Caprika quand même.
2: Ah,
1: on vous accorde les points supplémentaires, ça vous fait une totalité de... Allez, banco 15 points.
3: Ouais.
1: Bon, attention, l'heure est grave maintenant, ma petite Jocelyne, vous êtes à 5 points du point bonus. Vous êtes toujours en direct, bien sûr, Kiki donc, bien sûr, en direct sur la radio fréquence. Vous avez trouvé quand même?
2: Non, toujours pas.
1: Alors cherchez, vous êtes toujours en direct quand même sur Radio Nana. Ok. Alors attention, c'est parti, dernière question, l'heure est grave.
2: Mm-hmm.
1: On va arrêter la musique, s'il vous plaît, merci Maestro. On va vous donner la possibilité de gagner des points supplémentaires.
2: D'accord.
1: Pour ça, l'heure est grave. 15 points. Pour l'instant, vous n'avez rien gagné. Ou vous remettez tout ça en jeu.
2: Mm-hmm.
1: et vous gagnez rien.
2: Ouais.
1: Ou vous reprenez ces points accessibles. Et à ce moment-là, vous prenez les 5 points bonus de plus de la dernière question, ma petite Jocelyne Lorégrave. Et si vous accumulez ces 5 points supplémentaires aux 15 déjà acquis, une acquisition définitivement acquise, vous repartez avec 15 plus 5, je donne la réponse, c'est-à-dire 20. Et à ce moment-là, vous repartez avec ce fabuleux voyage pour 4 personnes directement en Australie. Attention, on est en direct bien sûr sur Radio Nana, Charleville. On vous laisse réfléchir, Jocelyne, est-ce que vous prenez ces points?
2: Bah oui, bon.
1: Allez, bravo. Alors ça nous fait bien plaisir, bien entendu. Attention, l'heure est grave, nous allons jouer au Kiki Histoire. Vous nous avez dit que vous nous écoutiez un petit peu quand même.
2: Un petit peu alors.
1: Un petit peu quand même, hein. C'est pour faire plaisir au,
2: ouais, pour faire plaisir
1: au patron.
2: Voilà.
1: Attention, concentrez-vous bien, est-ce que votre mari nous écoute?
2: Aussi.
1: D'accord, il y a la radio derrière lui.
2: On vous cherche.
1: Non mais d'accord. Je suis là, ma petite Jocelyne. Je suis sur la modulation de fréquence. Il me cherche en poney grandes ondes ou...
2: Ben, on cherche sur FM.
1: Ah non, non, on est sur les grandes ondes.
2: Les grandes ondes.
1: Alors, attention.
2: Attendez, il est en train de regarder.
1: D'accord. Écoutez-moi bien, Jocelyne.
2: Allez-y.
1: Vous pouvez vous faire aider, bien entendu, d'un dictionnaire.
2: Un dico, j'en ai pas.
1: Attention, réfléchissez bien, question d'histoire.
2: Histoire, oui.
1: Écoutez bien, si vous avez cette réponse correcte, vous gagnez ce fameux voyage. Ok.
2: Ok.
1: Écoutez bien, on arrête la musique, on se concentre. Vous êtes prête? Le public n'a pas le droit de souffler.
2: De toute façon, j'entends pas.
1: Écoutez bien, ça risque. Au début, ça vous semblait compliqué. Pourtant, la réponse est extrêmement simple et elle coule de source. Écoutez bien. Qui? Vous m'entendez?
2: Oui, qui?
1: Attention. Qui, en 1640, au 19e siècle, a répété la phrase Donne. Excusez-moi, attendez.
2: À vos souhaits.
1: Excusez-moi, là, attendez.
3: Allez, Francis.
1: Ah non, mais là, j'ai du mal à la lire jusqu'au bout. Alors, qui, écoutez-moi bien, hein,
2: qui en
1: 1640 au 19e siècle a répété la phrase « Donne du mou » plusieurs fois pour la bataille de Waterloo face aux envahisseurs de la Bastille. À votre avis, je vous le demande, en toute sincérité, pour les 5 points supplémentaires, acquisition totale de 20 points bonus, à ce moment-là, 4 personnes reviennent directement dans les voyages de votre choix. À votre avis, qui donc?
2: Waterloo, 1900... Hein? Mais non, mais vas-y, vas-y. Léon, c'est qui?
1: Jocelyne.
2: Napoléon? Napoléon?
1: Allez, Jocelyne! Vous m'avez dit?
2: Napoléon?
1: Non, malheureusement, on continue, allez, continue, on enchaîne, hein, qui?
2: À Waterloo.
1: Il n'y avait
2: pas de...
1: On rappelle... Comment vous m'avez dit?
2: Ouais, hein?
1: Vous m'avez dit? Non, malheureusement, qui en 1640, au 19e siècle, a répété la phrase « Donne du mou » plusieurs fois à la bataille de Waterloo face aux envahisseurs de la Bastille. À votre avis, en toute sincérité, qui donc?
3: Allez,
2: Kiki, je sais pas.
1: Mais dites, dites. Donnez des réponses, allez-y, c'est simple. C'est un rapport avec le fait « Donne du mou » plusieurs fois, vite, c'était un quelqu'un connu.
2: Je sais pas, aidez-moi.
1: Il a été découvert dans Temps X avec les frères Bogdanov.
2: Donc là, j'ai pas compris.
1: Je peux pas vous aider plus.
2: Allez, aidez-moi.
1: Attention, allez, vite, il reste 4-10 secondes.
3: Allez, vite.
2: Je sais pas. Vite. Un coup de main.
1: Vite, n'importe quoi, vite. Oh là là là là là là là là là là.
2: Je sais pas. Laisse couler.
1: Attendez, vous m'avez dit quoi?
2: Laisse couler, je sais pas.
1: Mais non.
2: Non, pas ça. Aucune idée.
1: Qui en 1640, au 19e siècle, a répété la phrase « Donne du mou » plusieurs fois lors de la bataille de Waterloo face aux envahisseurs de la Bastille, c'était...
2: Je sais pas.
1: C'était Louis Répète.
2: Louis Répète, elle est pas mal.
1: Non mais c'est sincère, c'était quelqu'un de 1640 qui s'appelait Louis Répète. Il répétait toujours les mêmes phrases « Donne du mou »
2: Bon, d'accord.
1: Alors bien entendu, tout s'écroule.
2: Ben ouais.
1: Comme un château de cartes, malheureusement, vous ne gagnez pas. Vous avez trouvé la fréquence quand même de Radio Nana?
2: Toujours pas. Mais vous m'avez dit qu'il n'y a pas de fréquence.
1: Le jingle, bien sûr. Eh bien, écoutez, on vous embrasse très fort, ma petite Jocelyne.
2: Ouais, ben ouais.
1: J'espère que vous allez quand même nous écouter régulièrement.
2: Ben, si vous me donnez la fréquence, ce serait pas mal.
1: Absolument. Et on vous envoie tout ça très rapidement, d'accord?
2: Ok, d'accord.
1: Restez-nous fidèles.
2: D'accord,
1: et
2: puis, ok.
1: Et puisque vous écoutez en ce moment-là, si vous avez la radio derrière vous, vous nous écoutez, bien sûr. Et on va...
2: Non, on regarde plutôt satellite, là, plutôt.
1: D'accord, très bien. On vous embrasse très fort.
2: Merci, au revoir.
1: Et vive le Kiki.
2: Ben, Kiki Nana, moi.
1: Voilà, Kiki Nana. Salut à tous.
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5: Avec lui. Il va faire la grosse voix, hein. Attention. C'est pas Michael qui fait la voix à la fin, c'est lui?
6: À la fin, Wheeler. Non, je trouve que c'est une voix, disons, qui a été. Fait par ordinateur, je crois.
5: Ah, c'est une voix qui a été faite par ordinateur.
6: Voilà, voilà.
5: D'accord, ok, très bien. C'est la suite de la Radio Libre 0803 08 5000. Ce soir, c'est jeudi. Et ce soir, c'est du gros, gros Franck Dubosc qui est venu nous rejoindre. Il va pas tarder. Il est dans les locaux. Il est là, quelque part. Et puis, nous avons, bien sûr, Alain, le fan de Michael Jackson. Et puis, Myriam, qui est toujours là, pimpante, toute fraîche. T'as toujours les yeux qui brillent. C'est marrant, ça? C'est le pétard qui fait ça?
7: Non, je rigole. Non, je fume pas trop.
5: Tu fumes pas, ça va? Non, c'est pas.
7: Non, c'est comme
5: d'accord.
7: Ça. Toujours les yeux qui pétillent.
5: Thomas nous écoute et Stéphanie est là. T'as peut-être un message à passer à Thomas?
8: Alors, la boum, c'était comment?
5: Oh, comme c'est mignon. Karim, ça va? Toujours bien? Non, toi, tu ne dis rien.
9: Impeccable.
5: Ça va bien, Karim? En forme. Anka, ça va? Tu tiens le coup?
10: Très bien, nickel.
5: Bon.
11: On m'a demandé si t'étais belle.
10: T'as répondu quoi?
11: Bah oui.
5: Ah, oh, comme c'est gentil.
11: Bah, dans la vérité,
5: j'ai pas de mentir. Alors, nous avons Jeff, 17 ans, sérieusement, de Nancy, qui est avec nous, qui a une question pour Alain et pour toi, Franck. Bonsoir, Jeff.
12: Salut, Max. Salut, Franck.
5: Ça va?
11: Salut.
12: Ça va, puis salut, Alain, bien sûr.
5: Salut, Jeff.
12: Alors, salut. Alors, la question que je voudrais poser à Alain,
5: ouais.
12: C'est, en fait, j'ai remarqué que tu avais beaucoup de talent.
5: Merci.
12: Et, en fait, c'est une de mes idoles, en fait, là, parce que je vois que t'as énormément de talent et je voudrais savoir comment tu travailles ta voix, en fait, parce que
5: ouais, c'est impressionnant. Est-ce que tu peux dévoiler, sans tout dévoiler le secret, mais comment ça fonctionne?
6: Disons que, c'est à force de faire des petites vocalises comme ça que...
5: De quelle manière? C'est puis, quoi les vocalises? C'est quoi la journée? Comment ça?
6: Et puis, comme j'ai fait beaucoup de théâtre, ça m'a permis, donc, quand il faut appris différents personnages... Avec une voix assez puissante, c'est à force, c'est comme ça que ça...
5: On va pousser un peu plus le vide. Comment se passe une journée chez toi le matin? Tu te lèves à quelle heure?
6: Des fois, je me lève... 8h.
5: 8h,
6: mais des fois, je me coupe pas la nuit. Des fois,
5: c'est
6: carrément...
5: 8h à l'heure de Los Angeles ou à l'heure de...
6: Non, mais des fois, je me réveille à 2h, 3h du matin et je commence à écrire jusqu'au matin. C'est tout. Ou alors, j'écris des pas de
5: temps. En général. À 3h du matin, je peux te lever.
6: Ouais, c'est comme ça. Dès que j'ai une aspiration ou autre, il faut que je m'y mette. Quoi.
5: D'accord. Par exemple, t'es en pleine nuit, t'arrives pas à dormir, d'un coup, tu te lèves, t'as envie de faire un moonwalker, puis tu te fais un peu en arrière.
6: Voilà, c'est comme ça.
5: Pour aller pisser. Bon, alors, 8h, 8h30, en règle générale, tu te lèves dans ces eaux-là. Petit déjeuner. C'est quoi ton petit déjeuner? Qu'est-ce que tu prends en petit déjeuner?
6: De
5: Gricoré?
6: Non, un café, quoi.
5: Un café, des tartines?
6: Puis, des fois, un petit gâteau en plus. Oh. Ça dépend.
5: Ça fait plaisir. Michael, ça fait plaisir.
6: Ça dépend.
5: Ensuite, la journée, c'est quoi? C'est l'écriture? C'est des pas de danse? C'est des répétitions?
6: Voilà.
5: Alors, on venait avec Jeff, il y avait une question qui était assez intéressante. C'est la voix. Tu n'as pas vraiment répondu. Tu travailles avec les collègues. Comment ça fonctionne? C'est-à-dire, tu fais, comment ça se passe?
6: Voilà, c'est à force de...
5: Fais-nous écouter comment ça fonctionne.
6: C'est venu comme ça, quoi. Ça.
5: Non, mais comment? Tu travailles ta voix tous les jours, donc tu fais des exercices.
6: J'arrive au plus vite à faire la voiture de course.
5: Non mais c'est quoi les exercices pour faire ta voix, pour que ta voix?
6: Et c'est
5: la voiture de course.
6: La voiture de course, c'est comme ça que c'est à force de.
5: Vas-y. Ah oui, d'accord, donc ça c'est... D'accord.
6: Elle crache.
5: D'accord, ok, ça c'est l'imitation de Senna.
6: Voilà, alors à force de faire ça, c'est comme ça que j'ai...
5: Et ça c'est la voix, ça travaille la voix.
6: Voilà, ça travaille la voix.
5: Franck, tu vois, en spectacle, si un jour t'as la voix cassée, imite une Formule 1.
6: Ouais. Et c'est comme ça que...
5: Non,
6: puis je crois que... c'est à force de... de travail.
5: Et combien d'heures par jour de travail en moyenne?
6: Pour eux.
5: Tout compris, le chant, la danse, l'écriture, c'est...
6: Ouais, disons, c'est... Ben, ça dépend, des fois, c'est un nuit entière, des fois.
5: Ah, voilà, c'est des journées entières. Voilà, ça se calcule plus, ça se chiffre pas.
6: Quand on veut être au meilleur, au c'est... Voilà, et des fois, bon, ben, il y a tellement d'activités que je vais entreprendre et être au top, parce que, bon, je suis recordman de natation, déjà ça.
5: En plus,
6: voilà, j'ai eu un diplôme d'honneur de poésie internationale, donc publié en France et aux États-Unis avec le soleil, quand même, faut dire. C'est ce qui m'a donné une réelle motivation pour écrire un livre. Et ce livre, donc, qui parle un peu de Michael, parce que c'est... Voilà, je voulais encore lui apporter un témoignage de mon estime.
5: Un hommage. Voilà, ça fait beaucoup de choses, parce que quand on réfléchit bien, on en parle tout à l'heure. Si on va faire un petit résumé, un petit mélange de tout ça. Donc, recordman de natation.
0: C'est-à-dire, tu sais quoi?
6: Bah disons que je du marathon de Netanyahu, j'ai en crawl, j'ai eu la meilleure performance
5: en Los Angeles.
6: Non, pour la natation que je parle.
5: Ouais,
6: mais où?
5: C'était à Los Angeles.
6: Non, à Brest.
5: Ah, Brest. Mais c'est pas pareil.
6: Non, c'est rien, c'est différent.
5: C'est notre Los Angeles à nous. Alors, mais... je vais terminer d'expliquer. Champion de natation,
0: recordman
5: de natation, voilà. Champion du monde de poésie. Tu écris des sketchs comiques. Voilà. On en a fait la preuve. Tu as fait du théâtre, tu nous as fait une petite tirade, c'était très bien.
6: J'écris un scénario aussi.
5: Tu écris des scénarios de cinéma. Il va tourner avec Eddie Murphy. Tu écris un livre sur Michael Jackson.
6: Et puis je l'ai proposé à Spice Girl.
5: Alors attends, je finis justement. Tu as eu des propositions pour l'album de Spice Girl. Qui l'a refusé?
0: Attends, les propositions des Spice Girls, c'est des propositions professionnelles?
5: Oui, non, mais on est...
6: Voilà.
5: Proposition du nouvel album. On en a parlé déjà la dernière fois. Donc, l'album qu'il a refusé. Pourquoi? Parce qu'il est peut-être, il est quasiment sûr de travailler sur le nouvel album de Michael, qui va sortir dans 2 mois.
6: Non, mais
5: sachant que Michael Jackson est ton meilleur ami, que tu ne l'as jamais vu.
6: Ouais, c'est vrai. Mais je ne désespère pas.
0: Mais c'est ton meilleur ami quand même.
5: Voilà, oui, c'est ça. C'est que c'est son meilleur pote qu'il ne l'a jamais vu. T'as vu ton meilleur pote, toi, Franck, personnellement?
0: Mon meilleur pote, non, jamais.
5: Ouais.
0: Mais
5: Ah, donc c'est courant dans le showbiz alors?
0: Ah, dans le showbiz, c'est comme ça?
5: Ah, dans le showbiz, ton meilleur ami, tu ne le vois jamais?
0: Ah, non, mon meilleur ami, moi, c'est Bruce Willis. J'ai jamais vu.
6: Il faut dire que c'est pas évident d'approcher d'abord Michael, ouais, faut quand même dire.
5: Enfin, si je peux me permettre, je te coupe, c'est que la bêtise que vous avez fait tous les deux, c'est que vous avez choisi comme meilleur ami des gens qui sont impossibles à voir. Alors que quelqu'un qui décide d'avoir comme meilleur ami, je ne sais pas, moi...
0: Jean-Marc Brochon.
5: Ouais, ou même quelqu'un de tout ça, même à la rigueur Patrick Bruel, on se dit, on peut le trouver sur le territoire français, on est plus simple. Vous avez choisi deux pointures comme meilleur ami.
0: Bah oui, mais on choisit pas ses amis, hein.
5: On choisit pas ses amis, mais on choisit peut-être ses meilleurs amis, même pas, si.
0: Ben non, moi ça c'est en ce qui me concerne, je sais pas Alain, mais ça s'est passé comme ça, il y a eu quelque chose, et puis tout à coup l'amitié est venue comme ça.
5: Moi je crois savoir.
0: Que c'est entre nous.
5: T'es pas sorti, c'était sorti du film du sixième sens, t'as vu le film, tu dis tiens lui je vais m'en faire mon meilleur ami.
0: C'était avant moi.
5: Encore avant.
0: C'était après Piège de cristal.
5: Ouais.
0: J'ai dit je suis sorti et je me suis pas dit je vais en faire mon meilleur ami, je me suis sorti, j'ai dit c'est mon meilleur ami.
5: Et toi ça s'est passé comment avec Michael? Quand est-ce que c'est devenu ton meilleur ami?
6: Bah, c'est devenu mon meilleur ami, quand j'écoutais, à l'époque, en 82, Billie Jean, là, j'ai vraiment...
5: À ce moment-là, tu t'es dit...
6: Voilà.
5: C'est mon meilleur ami.
6: Et puis, ouais, puis, comme je dis, je suis pas seulement, j'ai pas encore fait une démonstration, mais je suis pas seulement un danseur-chanteur, je suis aussi un musicien. Bon, ouais. Je reprends beaucoup de morceaux de Michael
5: au synthé.
6: Au piano et tout. J'ai fait des morceaux sur Billie Jean, des trucs que ça lui plaît.
5: C'est pas lui plaît, mais pourquoi vous faites rien ensemble si ça lui plaît?
6: Ouais, c'est ça, c'est justement, c'est.
5: Il est là le hic.
6: C'est, bah ouais, mais je m'en laisserai pas là. Je vais quand même encore tenter quelque chose. C'est clair. J'ai été approché à New York, de toute façon, avec mon manager.
5: À New York.
0: Je sais pas si t'es comme moi.
6: Parce que, mais je tenterai quelque chose. C'est clair.
0: Je sais pas si t'es comme moi. Moi, avec Bruce, je sais qu'on a eu des moments sans se voir. Mm-hmm. On a eu des moments entre deux films, par exemple.
5: Des moments extraordinaires, des moments de fou rire.
0: Mais c'est des moments où on se voit pas. Et on reste amis quand même.
6: Moi, ouais, c'est ça. Ouais.
0: Il est arrivé des moments, je sais pas moi, avec Bruce, entre Piège de cristal 1 et 2, on s'est pas vu.
5: Ah ouais. C'était des moments fabuleux, non? Tous les deux.
0: C'est juste à travers l'imagination, de la pensée, quoi. Et c'est là qu'on voit qu'on est vraiment des amis. Parce que quand j'ai revu Piège de cristal 2, je dis rien n'a changé entre nous.
5: Vous envoyez du courrier sans vous envoyer de lettres.
0: Voilà, c'est ça.
5: C'est ça. Vous correspondez par courrier sans envoyer
0: aucune lettre. On se téléphone.
5: Et à chaque fois qu'il t'envoie une lettre que tu ne reçois pas, tu lui réponds systématiquement.
0: Pas.
5: En lui écrivant pas.
0: Voilà, c'est ça, exactement.
5: Et toi, c'est pareil, non?
0: Ouais, là, c'est un peu compliqué.
6: Disons, Là, disons que là, il écrit plus. Michael, il écrit plus parce que comme il connaît pas ma nouvelle adresse. Il...
5: Oui, alors c'est ça.
6: C'est voilà. Ça le pire.
5: C'est ça. Attends, parce que je vais profiter quand même qu'on est mis dans le monde entier grâce à l'internet. À Michael ou quelqu'un de Michael, si tu nous écoutes, envoie-moi à max@fanradio.fr. Michael, tu m'envoies un petit email et on te donne ce qui est changé d'adresse et la nouvelle adresse d'Alain.
6: Voilà, mais comme il connaît pas ma nouvelle adresse, c'est pour ça que au collègue, bon bah il a eu mon collègue,
5: son collègue,
6: manager, qu'il a eu plusieurs fois, il a quand même eu plusieurs fois au téléphone et puis il m'a envoyé quand même des choses dédicacées, rien que la photo d'Hollywood devant son étoile, bon bah encore à mon nom pour me montrer qu'il voulait quand même rester toujours en contact avec moi et ça.
5: Mais parce que t'as peut-être menacé de tout quitter, non?
6: Ça me touche. Comment? Non.
5: Bah non. Il a eu peur à un moment donné que en changeant d'adresse que t'es.
6: Non, mais c'est pas ça. Mais
5: changer de meilleur ami, tu pourrais très bien changer de meilleur ami. Ça pourrait être Prince.
6: Sûrement il doit se poser des questions parce qu'il doit dire bah je lui ai proposé plusieurs fois de collaborer avec moi sur un projet, puis c'est toujours resté en vain, quoi. C'est ça qui me et c'est ça qui m'énerve, mais je l'espère pas. Puis et peut-être qu'avec mon livre, ça va s'accomplir. En plus avec ça,
5: tu vas participer à son nouvel album ou à les Jackson 5, ça pourrait être les Jackson 7.
6: Ouais, ça pourrait éventuellement se faire quelque chose. Ouais.
5: Ouais. Voilà. C'est des, tout ça, c'est des, on l'espère.
6: Enfin, en tout cas, moi, c'est mon rêve de partir, même pendant plusieurs mois aux États-Unis et travailler à fond avec Michael, c'est clair. Parce que comme il a apprécié ce que je fais, bon, ben, c'est, ça, bon, il faut aller plus loin, quoi.
5: Il a vu ton spectacle, Bruce Willis?
8: Moi?
5: Ouais.
8: Non, justement, il l'a pas vu, c'est pour ça.
5: Les petites annonces non plus avec Élise.
8: Non, il a jamais rien vu.
5: Ah, ça lui plaît?
8: Rien, ça lui plaît.
5: Ça lui plaît beaucoup?
8: Ça lui plaît beaucoup, il adore ça, et justement, donc il a vraiment jamais.
5: Il est très critique sur ce qu'il ne voit pas?
8: Toujours. C'est-à-dire qu'il a toujours le bon mot, en tout cas. Moi, il m'a beaucoup aidé.
5: Que tu peux donner des exemples, par exemple, sur des...
8: Bah, par exemple, des fois où...
5: Des scènes où il te voit pas, il te dit, tiens, là, j'ai pas regardé.
8: Non, justement, il n'a rien dit. Et le fait de ne rien dire est très important pour moi.
5: Parce qu'il n'a pas vu.
8: Parce qu'il n'a pas vu. Donc, il pouvait pas dire, donc il ne dit rien.
5: Et le fait de te dire qu'il ne l'a pas vu et qu'il te dit quand même...
8: Il ne dit même pas qu'il n'a pas vu, il n'en parle pas. Et
5: ça rien dire.
8: D'amitié.
5: Et comment tu peux savoir, toi, qui...
8: Qu'il n'en parle pas?
5: Ouais.
8: Bah, parce qu'il n'en parle pas.
5: Et les gens t'en parlent, justement, qu'il n'en parle pas.
8: C'est, mais les gens sont très pudiques là-dessus. Jamais, moi, quand je le vois à la télévision en interview et tout, je...
5: Jamais un mot sur toi.
8: Ah, tiens, hop, non, il ne parle pas de moi.
5: Ouais.
8: Et
5: c'est bon signe.
8: C'est bon signe.
5: C'est-à-dire que vous êtes toujours en relation.
8: C'est-à-dire qu'on est toujours
5: en contact.
8: En faux contact, en fait.
5: En faux contact. Je sais pas ce que t'en penses, Alain.
6: Ben ouais, j'écoute. Ben des fois, c'est vrai que il peut y avoir un temps comme ça de repos, mais c'est pas pour ça que pense pas à d'autres projets éventuels.
5: Ouais.
6: Voilà, c'est
5: le temps de repos d'ailleurs. Avec Bruce Willis, ça fait combien de temps
8: qu'on s'est revu?
5: Plus de cristal, ça fait bien pas loin d'une dizaine d'années.
8: Non, mais on s'est revu avec le sixième sens. Et on s'est revu avec le sixième sens. Et puis. Et puis il y a Nous les garçons qui est repassé, il paraît qu'il l'a pas vu non plus.
5: D'accord.
8: Donc si tu veux, c'est notre dernière.
5: La chasse est croisée.
8: C'est en sloop.
5: En sloop.
8: Mais je désespère pas non plus de chanter avec lui.
6: Bah oui, je vous le souhaite.
8: Bah merci.
5: Donc voilà, donc Michael Jackson, si tu nous écoutes, si quelqu'un de son entourage écoute, voilà, Alain a changé d'adresse et t'es prêt à la donner à Michael? Pourquoi tu lui écris pas pour lui carrément lui dire voilà, c'est juste Alain, je te donne une nouvelle adresse?
6: Comme j'ai mon manager qui traite directement.
5: Pourquoi tu ne demandes pas à ton manager de lui dire une bonne fois pour toutes ton adresse?
6: Bah ouais, c'est sûr, mais enfin, du moment que qui m'envoie les nouveautés et autres, bon bah il y a pas de problème.
5: Tu sors avec le blouson à Brest de Michael?
6: Ah non, je peux pas.
5: Sinon tu te fais.
6: Ah c'est pas possible.
5: Tu vas te faire soler?
6: Bah non, je vais soler. Trois soler, ouais. Bah maintenant, après mon passage en plus à la radio, là, j'en peux plus, quoi. J'ai oublié de décrocher le téléphone, il y a plusieurs qui le téléphonent, il faut que tu m'écrives une chanson et tout. Oh, c'est super ta prestation.
5: Mais t'apprécies ça les fans?
6: Ah ouais, trop même.
5: C'est trop, ça fait plaisir.
6: Ah ouais, mais ça fait plaisir, mais seulement, bon bah.
8: Mais les gens te reconnaissent dans la rue après la radio?
6: Ouais, oui.
5: Tu prends plus le bus?
6: Non, je peux plus.
5: Ah, si tu prends plus le bus de Brest.
6: Ah non, terminé.
8: C'est les gens te disent,
5: pour le tramway, alors.
8: La radio hier.
6: Le tramway à Brest, il y en a pas. Ouais. Non, c'est une ville, disons, trop petite au niveau,
5: niveau de la France. Ça fait que le meilleur ami de Michael vit à Brest.
8: Ouais.
5: Ouais, c'est vrai, tu viens pas sur Paris.
6: C'est vrai, c'est ce que je me dis souvent. Ouais.
5: Qu'est-ce que tu fous en Bretagne?
8: Lui aussi, pareil, qu'il se le dit souvent.
6: Mais
5: tu le sais pas, ça. Ah non, parce que tu le vois jamais, non.
6: Disons que. J'ai envie de vous partir, de façon, mais...
8: À Memphis?
6: Non, de partir sur Paris.
5: Ah, ça, c'est Elvis.
8: Mais... Ouais, je sais, ouais.
5: Ah, d'accord.
6: Non, mais...
5: C'est King of Pop, hein. C'est pas une King of Rock. Hein.
6: L'ennui, c'est que... C'est... Si je pars...
5: Tu vas pas dans le ranch de Michael, parce qu'il doit bien avoir une baraque pour les invités.
8: Il a une caravane, il paraît, dans le... Il paraît qu'il met une caravane derrière, dans le parc, dans le jardin. Pour les invités.
6: Ah, si on rentre le, au Neverland Ballet.
5: Neverland Ballet.
6: Bah ouais, parce que comme il m'avait proposé, donc.
5: Bah carrément, mais pourquoi tu n'y es pas allé? Tu refuses toutes ces invitations?
6: Bah ouais, c'est.
5: Et donc, en fin de compte, peut-être que vous entretenez tous les deux avec vos amis préférés. Quand à un moment donné, il y en a un des deux qui veut vraiment provoquer une rencontre, vous la refusez pour rester les meilleurs amis du monde. Hein. C'est pareil pour toi, Franck, j'imagine, avec Bruce Willis.
8: Avec Bruce Willis, je sais pas. Il m'a jamais invité.
5: Il t'a jamais invité?
8: Non, jamais.
5: D'accord.
8: C'est pour ça qu'on est restés bons amis.
5: Si demain est invité, pour toi, ça serait une trahison.
8: Ah bah j'irai
5: si demain, vous voulez te rencontrer,
8: non, vraiment j'irai pas. Je enfin, c'est-à-dire que j'ai mon manager, pareil, qui traite. Je suis comme Alain.
5: C'est toi, t'es intraitable aussi.
8: C'est ouais. Et puis, mais moi, je lui ai pas donné mon nouveau numéro de...
5: De portable. Ah, t'as bien fait. Ouais. Tu brouilles les pistes.
8: Au début, j'avais des textos. Est-ce que t'as vu des textos, toi, de Michael?
6: Non.
5: On va revenir sur cette histoire de Bruce Willis. Ça me paraît, il y a quelque chose là, tous les deux. Il se passe un truc, il y a un feeling entre Franck Dubosc et Michael Jackson. Alain,
8: ne me demandez pas de chanter du Bruce Willis. Hein.
5: Ni de jouer une scène de pièce de cristal ou quoi. Non. Tu te jettes, non plus.
8: Non.
6: Bah, il est pas chanteur, Bruce Willis. Il est juste acteur.
5: Bah, vous allez en parler en antenne. Apparemment, il se passe quelque chose entre vous deux. Apparemment, il y a bois un peu de sa vitale. Voilà, ne bougez pas, la suite derrière la radio libre. Franck Dubosc qui est avec nous et Alain également, Michael Jackson, on va parler de tout ça, on reviendra, on chantera aussi un petit peu et peut-être qu'on parlera plus longuement de la carrière aussi de Bruce Willis. Attends qu'on y est, ne bougez pas, on revient juste après ça.
9: Gable, Manu Impicable, Rigaud, Top Wesh Wesh. On va revenir avec un remix de GG avec Riley. On récupère donc David au 0800 75000, 23 ans de Saint-Etienne. David,
13: hey, je danse bien.
9: Ouais, ça va bien. Comment tu danses le Mia? Comment tu danserais le Mia, David?
13: Ah, comme ça, le Mia, comme ça.
9: Comment?
13: Comme ça, le Mia, je danse le Mia.
9: Vas-y, chante-moi ça, vas-y.
13: Je danse le Mia.
9: Oh ouais, c'est pas mal.
13: Et la suite, bon.
9: David, juste avant qu'on finisse ensemble de parler d'M6, on va finir les répondeurs.
13: Ouais.
9: Car j'avais pas terminé, 0140-521-521. Je te trouve vraiment très méchant depuis que t'es maqué. Toutes les nanas, c'est que des putes, des salopes. Il y a que ta nana, il y a que ta mère, il y a que ces deux trucs-là qui comptent. C'est vrai,
5: ta mère. Toi, t'as dit ma mère.
9: Non, mais c'est vrai. Non, si. Mais si, t'as fait Sophie, t'as fait le même plan le lundi d'avant, mardi d'après. T'as dit, ouais, nana, des putes. Et là, Apolline est là, il y a une nana, et toi, le respecta, c'est, ouais, appeler des nanas, ouais, des putes.
5: Non, Apolline, c'est pas une pute.
14: Ouais, sympa, merci.
9: Alors, il faut que tu parles un tout petit peu moins fort et que tu te rebelles pas du tout.
5: T'es un peu conne, c'est tout.
14: Je suis quoi?
9: Conne!
14: Il a dit conne. C'est sympa.
9: Non, en plus, elle se laisse faire, pour le moment, elle ose pas, alors que j'ai discuté un petit peu avec elle. Elle a l'air d'avoir du caractère, elle est... Normalement, tu vas voir demain.
14: Mais là, je suis un peu
9: impressionné. Je sais, t'es un peu impressionné, même.
14: Bah ouais, je suis en face de vous.
9: Non, mais c'est normal, ça va passer en plus. Mais faut pas te laisser faire.
14: Pas m'en vouloir.
9: Mais pas du tout. Non, mais y a pas du tout. Au contraire, moi, je trouve ça très bien. Les filles timides comme ça au départ et qui sont réservées, puis qu'à la fin, bon, elles t'en foutent plein la gueule, hein, David. Ça, c'est fort. Les filles qu'on les réservées comme ça, et puis t'arrives, elles te dévastent tout, elles te bouffent tout, elles bouffent la vie, elles te tuent ton appart, elles te saccagent tes copains, elles détestent tes parents. Hein, David? C'est ça les nanas, c'est ça les filles?
13: Non, hein,
9: bah si, quelque part.
13: Elle est gentille, hein. Quand même. La nouvelle est gentille.
9: Comment tu la trouves par rapport?
13: Là, déjà, le gros mot, je sais pas ce qu'il y a entre Fida ou Manu, qu'est-ce que ça?
6: Non,
9: c'est Fida.
13: La nouvelle fille. C'est Fidar?
9: Oui.
13: Ah, Fidar, ça range.
9: Fidar. Qu'est-ce que c'est?
13: Voilà, Fidar. On en parlera hors d'antenne.
9: Enfin bref, Fidar, David, j'ai quand même l'impression que t'es plus quand même attiré par les hommes en entendant le son de ta voix et ton rire que par les filles. Non, t'es quand même très queen quand même dans ta tête.
13: Ah non. J'aime tout le monde.
9: Non.
13: J'aime tout le monde.
9: Hein?
13: Ah oui.
9: Ah, tu les aimes tous, hein. Comment, la femme idéale pour toi, David, elle est comment avant qu'on parle d'M6?
13: Bah déjà, moi je veux qu'elle est riche. Bah riche. Un petit peu, pas beaucoup.
9: Ouais.
13: Elle est en voyage.
9: Déjà. Alors toi la fille riche, la fille d'elle pour toi, tu la veux des voyages, tu la veux riche. Non mais je te parlais physiquement. Voilà. Physiquement David.
13: Je veux dire comment physiquement.
9: Ah bah comment physiquement
13: elle est trop beau tout.
9: Non je crois que t'es là où t'es vraiment, où t'es con.
13: Non,
9: ou alors tu te fous de ma gueule et j'espère pour toi que c'est la deuxième.
13: Non.
9: Non, je te demande comment tu la trouves physiquement, c'est-à-dire la femme
13: belle.
9: Idéale pour toi. Elle est...
13: Ah,
9: oui, mais belle, bien sûr, tout le monde la veut belle, mais
13: voilà.
9: Blonde, brune.
13: Moi je préfère blonde.
9: Ah, déjà avec Apolline, déjà un point, oui. Déjà. Alors, les yeux de quelle couleur? Tu les veux de quelle couleur?
13: Déjà les yeux ouverts ou marron.
14: Dommage.
9: Ah, fais voir. Ah là, elle a pas les yeux ouverts, elle a les yeux fermés.
13: Ah, comme
14: ils sont bleus.
9: Les gars,
13: ils sont bleus.
9: Je les veux les yeux ouverts ou fermés.
13: Elles sont jolies quand même.
9: Ah, c'est, bon, d'accord, ça le fait pas, c'est pas grave. C'était, j'ai joué sur les mots.
6: Voilà. Oh, c'est bien.
9: Elle a les yeux bleus, mais hein, Filda.
6: Non, c'est bien.
9: Moi, j'avais ouvert aussi ou Brandt. Pas les aspirateurs.
6: Ouvert.
9: Oh non. Ouvert. Moi, j'ai dit ouvert ou fermé.
6: Ouais.
9: Ah non, c'est mieux.
6: Bleu.
9: Ah bah c'est mieux quand même.
13: Maquillée.
9: Ah bah là oui, bah là tu, là t'as ce qu'il faut là. Ouais, standard là, là t'as mis, le paquet là.
6: Ouais, et, t'as la Barbie.
9: T'as la Barbie là. Non mais voilà. C'est vrai qu'elle fait une belle Barbie.
13: Non, ça va, elle est
9: alors
13: belle.
9: Est-ce que c'est Barbie diamant, Barbie cristal,
6: non, ou... Barbie routine.
9: Non, elle a une jolie voix. Moi je dirais Barbie lunatique.
13: Non, cristal.
9: Moi je dirais Barbie lunatique.
15: Non mais ça c'était pour rire.
9: C'était pour rire parce qu'elle m'a dit qu'elle était une lunatique. Non, t'es
15: tu
9: pas.
15: Tu m'as dit j'aime pas, alors du coup je suis plus lunatique.
9: D'accord, ok. Non, faut faire attention à ça parce que si tu sens quand tu dis que t'es lunatique, Apolline, c'est-à-dire, enfin c'est donc. Faut voir parce que des fois le mot on l'emploie mal ou alors il est pas aussi dur que le mot lui-même quoi. Lunatique, nous on a des gens ici qui ont le sourire et puis qui trois quarts d'heure après, je vais pas pour citer Olivier de la Pro, hein.
6: Non.
9: Bon, il a changé, mais Olivier de la production qui pourrait peut-être venir témoigner là-dessus, qui doit sûrement nous écouter. Il y a des moments et puis trois quarts d'heure après il faisait la gueule quoi. Et, alors qu'il s'était rien passé ou pour un n'importe quoi, il faisait la gueule. Toi, quand tu dis être lunatique, c'est quoi?
15: Ouais, j'ai dû l'employer à tort, en fait. Parfois, j'ai vraiment la pêche, et puis d'autres, je suis moins gay, quoi. Mais, mais je fais pas la gueule pour autant.
9: T'énerve pas, Rigo. Rigo a lancé le casque violemment, le fil du casque.
6: Et c'est mon casque.
9: Oui, c'est ton casque, ceci dit.
13: Pauline.
9: Oui, Apolline, donc tu disais... Excuse-moi, j'écoutais pas du tout ce que tu disais. Non, mais j'étais captivé par tes yeux et je faisais pas attention à ce que tu disais.
15: Pourtant, il fait noir.
9: Hein. Ah, pourtant, ils ressortent.
15: Ouais, tu m'étonnes. Non, je te disais qu'en fait, quand je te dis que je suis lunatique...
9: Je suis là.
15: Excuse-moi, je te regarde. Non, mais tout simplement, il y a certains jours, j'ai vraiment la pêche.
9: Et mon Dieu, t'es belle.
15: Un peu moins. Merci, c'est gentil. Une vraie Barbie, c'est ça?
9: Non.
15: Un petit peu quand même.
9: On dirait un requin de lagon.
15: Ouais,
9: non.
15: C'est ça.
9: Ah, c'est beau, un petit requin de lagon.
6: Ouais, c'est sympa.
15: T'en as déjà vu?
9: Bah, évidemment, à Tahiti.
15: Ah ouais?
9: Ah ouais, faut voyager, ma grande, c'est pas cher. Hein. Non, bah, tu parles, tu mets 15 000 balles et puis tu voyages. Hein.
6: C'est clair.
9: Et donc, tu disais?
15: Pour la troisième fois, je recommence.
9: Non, mais tu changes de caractère,
15: c'est non, que... pas du tout, mais je te dis, certains jours, j'ai vraiment la pêche et d'autres.
9: Ah, mais ça, c'est pas vraiment lunatique, ça se passe carrément dans l'heure qui suit. C'est-à-dire que les gens deviennent. Bon, effectivement, ça peut être d'un jour à l'autre où les gens sont joyeux pendant 2-3 jours, puis un coup, ils tombent en déprime ou alors ils ont décidé d'être plus chiants. Mais non, Olivier, il va bien plus vite que dans une journée. Il lui faut pas une nuit complète de sommeil, hein. Il lui faut 10 minutes des fois.
6: 10 minutes, ouais.
9: Plus maintenant. Parce que maintenant, il prend sur lui, Olivier de la Pro. Parce qu'il est dans les jingles, il a pas le temps.
6: Mais il est crevé.
9: Il est crevé, crève. David, tu vois, il est crevé. Mais avant, quand il avait le temps de pas être crevé, il avait le temps de dire, tiens, si je m'offrais une après-midi de lunatisme. Donc, il se disait être lunatique. Je suis lunatique. Tu comprends, David?
13: Ouais.
9: Alors que pas du tout. Quelles sont tes qualités, Apolline? C'est vrai qu'on te connaît pas bien et on en parle avec David. On va accueillir Arnaud, d'ailleurs, à cette occasion, un homme de plus dans l'histoire. Ça fera juste 5 mecs. Hein. Il y a toujours pas de nana qui appelle, donc c'est pas qu'on va se contenter d'Apolline. On va profiter qu'il y a pas beaucoup de filles pour aller vers toi.
15: Ça.
9: Donc, quel est ton vrai défaut?
15: Vrai défaut?
9: Ouais, quelque chose qui est chiant. Voilà, on peut... J'ai envie de sortir avec toi, t'as envie de sortir avec moi, on est amoureux, mais avant je te dis, écoute, j'ai besoin de savoir ton défaut.
15: J'en sais rien, je sais pas. Je suis peut-être un peu impulsive en fait.
9: Ah ouais? Est-ce que t'es jalouse? Ouais.
15: Non, je suis pas trop jalouse.
9: Possessive?
15: Non.
9: Pas du tout?
15: Un peu quand même.
9: Un petit peu quand même? Un petit peu quand même.
15: Ouais, j'écoute trop, mec, c'est pour ça.
9: Et quelle est ta qualité?
15: Je suis très droite. Quand il y a un truc qui va pas, je le dis.
9: Mets-toi debout.
15: Non, mais ça va.
9: C'est vrai? T'es droite?
15: Ouais,
9: quand quelque chose ne va pas, tu le dis, d'accord. Tu fais pas de cachotterie, tu ne mens pas?
15: Un petit peu. Parfois.
9: Ouais. Sur quoi? Sur des sujets comme...
15: Non, j'arrive pas à mentir aux gens, sauf quand ce sont des choses...
9: Mais avec ton mec, tu mens, tu lui dis n'importe quoi, tu sors, tu lui dis que t'es pas sorti.
15: Ah, ça, c'est la question pour savoir si j'ai un mec.
9: Non, je m'en fous. On est tous maqués maintenant, alors, s'en branle.
15: Ben, j'ai pas de mec.
9: Non, mais... Ah bah moi non plus, du coup j'ai pas de... Tu vois comment on arrive finalement? Ah les gars, c'est qui le chef ici?
6: C'est pas Manu.
9: Ah non, ça sera...

0: c'est que du bluff.
1: Ouais.
0: Quand je dis à une fille que je lui touche les seins, David, et que je fais ça, je lui touche pas du tout les seins. C'est mon ongle qui est mal coupé qui vient frotter contre le traitement, le micro. Mais ouais, Pauline. Donc si un jour je te dis, tiens, je te caresserai bien les fesses et que je fais ça, ça n'a rien à voir. Mais cool, Pauline, relax, on va pas te faire mal, on est là, ce que je dis. Faut tenir, faut. Relax. Okay.
2: On a du beurre, on a du beurre.
0: Détends. Bon, tu sors, 10 minutes, tu sors.
2: Oh la poésie, oh, non, mais je rigole.
3: C'est fait. Ah bah donne-moi mon casque si tu sors.
0: Bah alors avant de sortir, je voulais dire. Attends, mais deux secondes. Pour les nanas qui veulent participer à la nuit de 100% nana demain, qu'elles appellent sur le répondeur pour les sélectionner. Voilà.
1: Ouais, tu
0: maintenant, je sors 5 minutes.
2: J'ai cherché le beurre.
0: Non. Là, c'est crado. Je veux dire, ça n'a ni queue ni tête. Ce que tu viens de dire, c'est du Gérard. C'est gratuit, c'est nul, c'est du Gérard.
2: Bah, la margarine.
0: Tu sors. Tiens, ferme la porte, tiens, ça nous fera des vacances.
2: Ouais.
0: Tu fais caca, je sais pas, tu te démerdes. Hein. Tu vas raiter un peu. Tu vas raiter.
3: Tu vas te casser, ouais.
0: Tu vas raiter.
2: Je me mets dehors, Apolline.
3: Mais ouais.
2: 5 minutes. Faut pas te laisser faire.
4: Ouais, non, mais bon, ça va, il a pas été trop méchant quand
0: même. Dix minutes. Il a proposé.
4: Fofilda, vous êtes méchant avec lui.
0: Il voulait te sauter avec de la margarine.
4: Il est sympa parce qu'il me descend un peu à la radio, mais en fait, il est sympa.
0: Il voulait te sauter avec de la margarine, et toi, t'es là, tu dis, mais il est sympa.
4: C'était pour rire.
0: C'était pour rire. Bon, alors, va chercher la margarine alors.
2: Maintenant, on rigole plus.
0: David. On est là, on rigole et on fait même pas attention que t'es encore là, avec Arnaud, hein, avec Arnaud. Arnaud et David. Tiens, on a Tonio aussi, puisqu'on a une brochette d'hommes là. Te déconcentre pas, Pauline. Tonio, t'es là?
5: Ouais, salut.
0: T'es de Nantes? Ouais, salut. Ouais, salut, je kiffe ta voix. J'adore ce que tu fais, Max. Tu me fais rire, t'es mon idole. Bon, alors, vous avez une ou deux questions à Pauline à poser, parce que bon, on aura tout le temps pendant toute la semaine de la tester, enfin, pas de la tester, mais d'en savoir, c'est même pas un test que de savoir un petit peu plus de ce qu'elle est, puisque fait, on a fait un entretien qui lui a permis d'être là ce soir, mais on sait pas grand chose d'elle, on a voulu attendre d'être sur l'antenne. Est-ce qu'il y a quelque chose, David, Arnaud, oui. Tonio, une question qui vous brûle les lèvres?
5: Ouais, moi, il y en a une, moi.
0: Vas-y.
5: Une question vachement directe.
0: C'est Tonio, vas-y.
5: Ouais.
0: Oh putain, vous arrêtez, vous croyez dans un bordel ou quoi là?
2: C'est lui.
0: Oh là là. Ne te déconcentre pas, Pauline. L'émission, c'est entre Apolline et moi là.
5: Une question pour Pauline. Imagine qu'à la fin de l'émission, par hasard, Fildar et puis Manu sortent de la pièce. Tu te retrouves toute seule avec Max. Il y a une petite ambiance sympa.
0: Ouais, ah bah attends, je vais en foutre une tout de suite.
5: Attends.
0: Ah oh, bah on va le faire, ouais, sortez, sortez.
5: On va le faire.
0: S'il vous plaît. Fildar, je crois que tu pètes un peu le plomb, toi.
2: C'est quoi?
0: Je crois que tu pètes un peu un câble.
2: Ok,
0: c'est genre,
2: je cherche le beurre.
0: Genre, ouais, il fait chier, machin. Moi, je suis writer et tout, j'ai pas le droit de sortir si je veux rester. Il
2: allez,
0: faut l'ambiance pour writer, mais. Bon, alors, vous m'avez piqué mon ambiance ou quoi?
2: Bah,
0: c'est le truc avec les gémissements, là. Ouais, vas-y, je jouis, c'est où?
5: Non, une ambiance sympa,
0: c'est un rue Bayard?
2: C'est un Bayard, ça.
0: Non, un truc joli. Alors, attendez. Oh, ne t'approche pas de moi, Fildar. Ne t'approche pas de moi. Bon, ok, j'ai un truc qu'il faut, là, donc...
5: Ouais, t'as un petit truc qui marche bien, là.
0: Rigo, la croix d'Internet. Tu sais, jusqu'aux dernières secondes, c'est genre le mec, non, je partirai pas, jusqu'à ce que le bateau coule. T'as un dernier mot sur le clavier.
3: Non, mais je leur dis juste que je m'en vais.
0: C'est de l'enfant, on a sur la radio derrière, non?
3: Ouais, pas tous.
0: Pas tous? Ah bon, d'accord. Donc, deux secondes, on va faire la simulation. Arnaud et David, vous ne faites pas de bruit, hein. Donc on est toujours en direct sur Fun Radio, au cas où vous ne le sauriez pas si vous venez d'arriver. Il y a donc Apolline qui fait des essences pour moi à l'antenne pour remplacer Fildar. Donc Tonio a proposé l'idée en imaginant que j'étais seul, donc on est seuls tous les deux.
4: Ouais. C'est vrai en plus.
0: Voilà. Ah non mais nous on ne ment pas par contre, c'est ça qu'on dit toujours la vérité.
5: Il y a une petite musique de fond.
0: Il y a qu'un truc qui est vrai. Il y a qu'un truc qui est vrai et que Sophie aurait pu vous le dire et que c'est que quand on dit quelque chose on le fait toujours. Quand on dit ouais vous sortez machin, on le fait toujours pour de vrai parce que c'est pour le vivre. Sinon à un moment donné on finit par perdre les pédales et on sait plus. Là on devient vraiment des vrais comédiens alors qu'on n'est pas des comédiens. Attention alors une petite musique, d'accord?
5: Il y a la petite musique là.
0: Ah bah ça va arriver, attends deux secondes. Là il y a le bruit de la mer. Ne me demande pas quand même de nous embrasser tout de suite sur la bouche dès le premier jour. Bon d'accord, ok, parce que là ça va pas le faire.
5: Pauline, t'as passé une soirée extraordinaire.
0: Ouais.
5: Tu te rends compte que.
0: Ah bah là pour l'instant elle a vécu 1h12 de rêve.
5: Ouais.
4: Max,
5: c'est vraiment un mec extraordinaire.
4: Ouais, ça, je
0: savais
4: déjà.
0: Ouais.
5: Tu t'es attaché à cette petite Pauline, tu la trouves vraiment magnifique, tu trouves que tes propos sont...
0: Dans le noir, ouais, ça va, ça se passe bien, ouais, dans le noir c'est plutôt pas mal.
5: Et là tu te dis, putain, moi qui n'ai pas de chance en amour, moi qui me dis depuis un certain temps, je trouve pas la femme de ma vie, et si c'était elle? Et là tu te dis, je vais l'aborder, alors qu'est-ce que tu fais? Est-ce que tu l'abordes par le langage ou par les gestes?
0: Oh bah je mets une corde sur la queue, hein, c'est comme un gros bateau, puis j'aborde.

0: Sur le rivage, direct sur le port, quoi.
1: Ouais.
0: Ah ouais, bah quand je vois Pauline dans ses
1: donc
0: yeux.
1: Donc tu l'abordes sur le rivage, tu descends à quai. Allez,
0: disons,
1: sur le quai.
0: Tout à l'heure, Tonio, tu fais bien de me le dire, Arnaud, David et vous. Moi, quand j'ai regardé ses yeux bleus, j'ai dit que c'était un lagon, donc ça avait un rapport avec de l'eau. Bon, que ça soit un lagon ou un port, bon.
1: Ouais.
0: Mais, bon, ouais, mais dans un port aussi, Pauline, t'as des bites, hein. T'as des bites d'amarrage pour pouvoir y mettre la corde, hein, sinon le bateau il se barre. Hein.
2: C'est vachement romantique.
0: Parce que moi, j'ai un gros bateau avec un. Pas un gros mât, mais avec un mât.
1: Ouais.
0: Donc le mât, le voilier, la bite d'amarrage, tu vois les. Qu'est-ce qu'il faut que je lui dise, c'est ça, c'est quoi la question?
1: Non, la question c'est, tu l'as en face de toi, ce moment-là, t'imagines bien, tu te mets bien dans le trip.
0: Ce qui est bien, Tonio, c'est que je demandais si vous aviez une question pour elle, c'est moi là, c'est pas moi qui fais des essais.
1: Mais tu vas voir que là, il va falloir qu'elle réagisse.
0: Ah, d'accord.
1: Il va falloir qu'elle réagisse. Déjà, je commence par toi et je finis par elle.
0: D'accord.
1: Comment est-ce que tu fais? Est-ce que tu lui parles pour lui dire je te trouve franchement excellente ou est-ce que tu commences par un petit geste, une main posée sur une main?
0: Mais là tu me demandes, attends, je veux bien jouer le jeu, mais tu me demanderais de. On est dans une conversation qui amène à savoir si elle est prise ou pas pour le travail ou si parce que j'ai flashé sur elle.
1: Parce que t'as flashé sur elle.
0: Ouais.
1: Alors qu'est-ce que tu fais?
0: Bah si j'ai flashé sur elle, dans ces cas-là, elle devient pas ma standardiste. Ah ouais.
1: Mais non,
0: ça veut dire qu'à ce moment-là, je lui ferais. Si vraiment je flashais sur une nana qui devait faire des essais, si c'était elle, je lui dirais voilà, tu me plais. Direct, hein, je te dis, hein. Tu me plais, j'ai envie de toi, je peux plus vivre sans toi, ma vie a été une erreur pendant 29 ans, aujourd'hui je vais pouvoir enfin la rectifier, tu es, je sais pas, le rayon de soleil de mes nuits, enfin je fais un gros baratin comme ça.
2: Ouais, c'est un peu trop ça aussi.
1: Et toi Pauline, tu réponds quoi s'il te dit ça?
2: Moi je trouve que c'est un peu pompeux ce qu'il dit, c'est un peu trop, il faudrait qu'il fasse plus en douceur.
0: Ah ben, je le dirais pas de toute façon, Tonio.
1: Ouais, non, mais j'imagine bien. Mais...
0: Non, et pour dire que si vraiment je craquais sur elle et que je lui disais mes sentiments que j'avais pour elle, et que si elle disait oui, en imaginant, on est dans le.
1: On est
0: quand même dans du Star Trek là, hein. On est quand même. Là, on est dans la fiction.
1: Non, mais allez.
0: On est bien d'accord, hein. Je veux dire, je suis quand même en face de Spock, donc croyez-moi, c'est pas facile. Donc, je suis là en face d'elle et je lui dis, et si elle me dit, bon, ben voilà, je vais te dire une chose, tu me fais pas kiffer, mais je veux bien tenter l'affaire. On tente l'affaire, mais elle devient pas ma standard et je me vois pas travailler avec ma nana.
1: Oui, mais là, tu oublies toute idée de standard, toute idée de stage. Tu es face à cette personne.
0: Mais je la rencontre par cet intermédiaire.
1: Ben ouais, mais tu sais, on sait pas par quel intermédiaire on va rencontrer la femme de sa vie.
0: Mais là, en l'occurrence, puisque tu me parles d'elle, donc c'est une fille qui est aujourd'hui dans le studio pour de vrai, même si après on va dans la fiction, aujourd'hui elle existe vraiment. Apolline, elle est vraiment là avec moi, elle fait vraiment des essais, donc je ne peux pas oublier ça. Donc je veux bien rentrer dans la fiction du. En imaginant que je craque sur elle, mais ça n'empêche que je craquerai sur elle en l'ayant rencontrée dans les studios de la radio. Tu vois, il y a un moment donné, il faut avoir une petite logique.
1: Ouais, c'est vrai.
0: Ah oui.
1: Mais alors,
0: ici, c'est pas Peter Pan, hein, c'est pas le clochard, on n'est pas dans l'ambiance Walt Disney. Hein.
1: Oui, mais alors, c'est... imagine pour Pauline, alors. Bah, alors, puisque t'as posé très bien le problème, Max, comme tu sais le faire d'habitude.
0: Comme d'hab.
1: Pauline, Max te dit, j'ai craqué sur toi. Mais je te le dis direct, j'ai très envie de sortir avec toi.
0: Enfin, tu fais un truc. Oh bah là, je la prends, je le fais monter au premier étage, il y a le truc, je la mets dehors, je lui fais prendre l'air.
1: Non, mais Pauline, imagine, il te dit ça, il te dit je veux vivre une relation avec toi, mais faut que tu saches que si on vit une relation ensemble, tu pourras pas être ma standardiste. Tu choisis quoi?
2: Ah, le standard d'emblée.
0: Ah ouais, bah ouais.
1: D'accord.
2: Ah ouais. Non, je choisis Max.
0: Voilà. Et là, elle est en train de me faire tomber love.
2: Ouais, moi.
0: Et voilà, Tonio, t'as réussi à faire un couple en l'espace de, allez, 4 minutes.
1: Mmh.
0: Hein, c'est beau, hein.
1: Je devrais faire ça comme boulot, il y a tellement de
2: choses
0: actuellement. Bah oui, marieur, voilà un nouveau mot. C'est joli ça, marieur. C'est beau ça, on va garder ça. Moi qui suis bourré de fautes de français et qui aime bien inventer des mots, tu en veux un de plus. Marieur. Voilà, donc Tonio, ton nouveau travail, c'est marieur.
1: Je le note.
0: Voilà. Mais c'est vrai qu'il y a une bonne ambiance, là, on est là tous les deux.
2: C'est vrai que c'est sympa, sont les deux à côté qui me cassent les pieds.
0: C'est vrai que c'est bien. Tu me demandes même si demain la nuit monologue, je vais pas la faire juste avec toi.
2: C'est un défaut ça d'être hypocrite, parce qu'il y a 5 minutes, je disais à Filer, non, reste dans le studio, je t'aime bien, et puis là ils sont partis, je les descends, quoi.
0: Ouais. Et 2 minutes avant, tu disais que t'aimais pas mentir.
2: Ouais, mais bon. C'est pas grave.
0: Non mais c'est vrai que t'es jolie. Hein. Non monsieur, il y a la musique, ça va. Il y aurait des blancs, ça serait gênant. Mais fais-moi un joli regard, vas-y. Ah, la tueuse.
2: Le micro, attends.
0: Ah, Tonio, c'est une tueuse. Hein.
1: Oh là là. Tu peux me décrire comment elle est là?
0: Elle est bonne. Elle est bonne. Ah oh, puis ça fait du bien, on respire. Il y a pas tous les zouzous là dans le studio. Oh là là. Tu mets quoi comme parfum?
2: Je mets pas souvent de parfum.
0: Mais quand t'en mets, tu mets quoi?
2: J'aime bien Giorgio Beverly Hills.
0: Ah, mais je t'en achèterai un autre, moi. Je vais t'appeler Eau de Vie, tu fais mon cœur. Antonio, je mets le paquet.
1: Oh là là là.
0: Je balance.
2: Il est fort, Max.
0: Ah, et ça, voilà.
2: Et encore, vous n'entendez que sa voix, les filles. Vous ne voyez pas.
0: Tu veux que je te fasse les muscles?
2: Ouais, vas-y. Ouais, c'est impressionnant.
0: Ah ouais, non, mais ouais. Ah, mais j'ai une musculature. De toute façon, c'est du tout mou, ça. Pas fait de gym depuis...
2: Je sais pas, j'ai pas touché.
0: Ah, mais pas pour le moment, mais... C'est pas beau à regarder, c'est pas beau à toucher. Tonio,
1: ouais.
0: Ça m'a fait plaisir en tous les cas de nous avoir mis aussi à l'aise comme ça. Je me suis fait une autre idée de... Ah. Non mais vraiment, je vais peut-être faire la nuit monologue, la nuit de demain, la nuit des 100% nana, rien qu'avec toi.
2: J'aimerais bien.
0: Ouais.
2: Ouais, vraiment.
0: On l'en fait ensemble.
2: Ouais, ça marche.
0: Bon, bah, je vais leur dire. On va les faire revenir.
2: Attends, ils vont râler là.
3: Oh, bah, attends, c'est quoi, c'est qui le chef ici?
2: Je vais me faire frapper au standard.
3: Toi, ça gueule. On se calme, les gars. T'as entendu?
0: Attendez, je vais éteindre la musique. T'as entendu, Tonio?
1: Ouais, mais tu sais, c'est assez marrant, ça me fait penser à Tourner Manège. T'as deux mecs derrière la porte qui attendent et toi, l'animateur, qui va ouvrir la porte.
3: Les gars! Ouais! Demain, vous faites pas la nuit! Ouais! Quoi, vous êtes contents? Ouais!
0: Les bandes d'enfoirés, et en plus, ils sont contents, hein! Tu parles, merci à Pauline, tu parles, ça leur fait 3 heures d'émission de moins, parce que ça dure jusqu'à 3 heures du matin, hein, demain.
2: Ah, mais c'est bien, il n'y a pas de problème.
0: Voilà, après on ira boire un verre, chez moi, un petit enfant, plein de trucs.
2: Bien cadeau.
0: Ah, puis
2: on sera dans l'ambiance suite à l'émission.
0: On va baiser toute la, on va discuter toute la nuit,
2: ouais,
0: et puis,
1: tu vas lui faire visiter Paris dans ta Mégane.
0: Voilà, exactement, on va se foutre à poil, on va jouer, on va rouler fenêtre ouverte.
2: Sympa.
0: Tu me toucheras le cul, tu me passeras les vitesses, et puis voilà.
1: Tu mettras la musique de David et Jonathan dans la voiture.
2: Non, ça c'est trop ringard.
0: Ah merde. J'allais dire, tu m'as enlevé le mot de la bouche et c'est trop ringard, Tonio. C'est ringard.
1: Ouais, mais c'est dans le délire, tu sais, les fenêtres.
0: Non, le délire, c'est elle et moi, quoi. C'est pas David et Jonathan.
1: Mais tu mettrais quoi comme musique?
0: De toute façon, y a pas de place dans la voiture, on peut monter qu'à 4, donc remarque si David et Jonathan, on les met derrière.
1: Ouais.
0: On fait un Paris by Night après ?
2: Ouais, y a pas de problème. Mais à deux, rien qu'à deux.
0: Oh bah, de toute façon, les autres. Attends, je vais leur demander quand même.
3: Bon. Manu !
4: Ouais !
3: Ça te dérange pas, si on fait pas. Manu !
4: Quoi ?
3: Je peux pas te faire un Paris by Night demain avec toi.
4: Oh non !
3: Bah, ouais, pour
4: ça fait un an et demi que j'attends, t'es relou.
0: Bon, demain, vous faites pas la nuit la nuit.
4: Ah, d'accord, ouais.
0: Non, vous voulez la faire ou pas ? Vous vouliez la faire ?
3: Si la petite, elle veut.
4: Ah,
0: mais elle va tenir le coup toute seule ?
4: Bah, je sais pas, hein.
0: Ça demande, elle est peut-être là-bas en plus.
4: Ouais.
0: À rue Bagnard là. Oh là là là là là là.
1: Une petite patte féminine dans la nuit monologue, ça serait vachement beau.
0: Bon, c'est un peu chaud, Biquette, à deux peut-être que. Je sais pas.
3: Ouais, tu me descends toi. Ouais, tu nous
0: descends. Non, mais elle est. Elle me fait bien bander. Non, je rigole. Ouais. Rien du tout, que dalle. Franchement, zéro, tout mou comme là.
2: Merde, j'y ai cru.
0: Non, mais ça va venir. Attends, les soirs, faut compter jusqu'à 1h du matin. Non, elle est. Tonio.
1: Oui.
0: Non. Arnaud est avec nous toujours.
5: Ouais, je suis là.
0: David.
5: Oui.
0: Vous êtes effacés tous les deux, vous ne parliez pas.
5: Ah, mais j'ai compris.
0: Bon, alors, Arnaud, Tonio, avec David, nous allons parler donc de M6 tout de suite.
5: Voilà.
0: Alors, le film sur M6, je sais pas si Arnaud, tu captes la 6 à Vienne.
5: Je capte.
0: À Nantes aussi, Tonio.
1: Ouais, mais j'étais pas venu pour parler d'M6.
0: Non, je sais, mais on va parler avec lui de son problème. Maintenant que vous êtes là, on va pas vous remettre en antenne en attendant que vous...
2: C'est vrai?
0: Ah, bah, mais je pars dans le trou du cul du monde, dans le Nord. Là, je fais tout ce que tu veux. On va buller les mines à Lens, à Laval, à Valenciennes.
2: Ça, on verra au bout de plusieurs jours.
0: Ouais,
2: ça peut marcher entre nous, parce que là, c'est un peu trop tôt quand même.
0: On va attendre un jour ou deux.
2: Ouais, ok, ça marche.
0: Genre, on sort ensemble un lundi, on dit rien, on reste très discret. Et puis mardi, ça se confirme qu'on aurait envie de rester ensemble. Mercredi, alors là, c'est l'extase, c'est le nirvana. Jeudi, je craque. Vendredi, on annonce la news. Voilà, lundi, j'arrête la radio.
2: Ok, ça marche, on verra.
0: Et après, on part, on va voir les papous là-bas, à Tahiti, on va voir la famille à Manu.
3: Bonjour, hein.
0: Ouais.
2: Il y a Fildar qui va te remplacer.
0: Par exemple, bon, pour moi, c'est pas faisable, mais bon, pourquoi pas.
3: Tu fais des compiles et tout, là.
0: J'aboule le pognon et tout. Tu fais les compiles, la télé, tu fais
3: tout. Bienvenue dans Technophile d'art.
0: Technophile, voilà, c'est bon ça. Très bien, je te remercie David et à demain.
5: Max,
0: demain 23h.
5: Hein. On écoute une minute.
0: Hein?
5: Divin. On écoute une minute divin.
0: Vas-y.
5: Pas plus. T'es prêt?
0: Top.
5: Je le mets, attends. Je le mets, je prépare.
0: Merveilleux, quel talent. Demain à 23h, vous me le repassez, vous le laissez en antenne et vous lui dites qu'il est toujours en direct, comme ça il sera content, comme ça il fera pas la gueule. Hein. Arnaud, dans un instant, on parle des remixes ensemble, et puis Tonio, donc on parlera donc du Viagra. On va écouter un remix, Arnaud, ensemble, un remix.
5: Allez, ouais.
0: Un petit remix.
5: Un petit remix.
0: Avec des gros seins. Ça me donne force. Attention, Arnaud.
5: Oui.
0: Le remix que nous avons reçu, c'est grâce à toi, tu les as écoutés, tu les as récupérés dans un endroit dont nous tairons le nom.
5: Ouais.
0: Un endroit qui s'appelle France.
5: Voilà.
0: On écoute un remix On l'a appelé, le mec l'a appelé The Message, The Message.
5: Ouais.
0: Remix exclusif dans le Star System sur Fun Radio, un nouveau, enclenchez les cassettes, car si vous êtes des fans et si vous les collectionnez, un nouveau remix de Gérard. Et juste après, on se retrouve avec toi pour en parler un peu plus en détail avec Tonio et Mesdemoiselles, et puis également Chouane si on n'a rien d'autre, hein. On s'en contentera. 0800 70 5000 en plein cœur du Nord sans pub, c'est le Star System, tout va bien à bord les enfants, je vous embrasse très fort. Rien de sereine pour porter plein, parce qu'on entend sa voix aussi, ouais. Je pense que Fildar commence à en avoir marre d'être remixé tout le temps avec Gérard.
5: Ah ouais, arrêtez. Maintenant,
0: arrêtez.
5: Ils vendent des remix que de Fielder aussi.
0: Oh là, carrément.
5: Ah ouais.
0: Bon, là on a écouté un remix, on en a reçu deux autres que tu nous as envoyé également, qu'on aura l'occasion d'écouter un autre demain. Hein, on va faire demain et mercredi. Qu'est-ce que tu souhaitais rajouter là-dessus?
5: Eh ben, c'est dégueulasse. J'en ai marre. Je fais ça pour dénoncer, hein, Gérard. C'est pas moi. Faut pas me gueuler après.
0: C'est inadmissible.
5: Voilà.
0: Voilà, comme dirait très bien Gérard. Bah écoute Arnaud, merci pour ton tonus. Continue à travailler derrière les machines. Je pense que t'es plus à l'aise derrière que devant un micro.
5: Tout à fait.
0: Bon entendeur, salut. Hein, et puis au plaisir d'avoir très vite de tes nouvelles par le biais que tu sais.
5: Voilà.
0: Et puis demain, on écoutera un autre remix beaucoup plus violent, hein, celui-ci. Puisque le connard qui a fait ses remixes l'a appelé GG Express.
5: Ouais.
0: Hein, voilà, ok. T'as peut-être un message à passer au connard qui fait le remix, Arnaud, non?
5: Non.
0: Si, bon, attends.
5: Oh, il est sympa quand même.
0: Balance, dis que c'est un... Tu peux le dire?
5: Ouais, c'est un gros connard.
0: Hein,
5: quoi.
0: C'est un gros connard. Ouais. Il pue du cul, dis-le.
5: Ouais, il fait plein de thunes.
0: Il se fait plein de thunes. Gérard, voilà, ok. Bonne bourre à toi, Arnaud, à bientôt.
5: Allez, ouais, salut.
0: Tonio, 19 ans de Nantes. On va donc parler d'une affaire qui s'est passée en Angleterre, apparemment, et c'est concernant le Viagra.
6: Ouais, le plan Viagra.
0: Le quoi?
6: Le clan Viagra.
0: Alors, le plan Vigipirate, et maintenant, il y a le plan Viagra. Écoute, après, ça peut nous servir. Le clan, ah bon, ça peut nous servir pour l'avenir.
6: Ouais, et alors, tu regardes Pauline et tu la verras plus jamais de la même façon une fois que tu auras
0: raconté
6: ça.
0: Ah, Pauline! Ah, Pauline, à péter de ses peaux, vas-y.
2: Merci, je n'osais pas le dire.
0: Voilà.
2: Alors, à Pauline.
0: Quoi, je disais Pauline, moi?
2: Non,
0: c'est lui qui disait...
2: Tout le monde.
0: Parle plus fort, vas-y.
2: Oui, Max.
0: Oh là là, quelle voix. C'est une tueuse, attention, hein, comme Sophie, attention. Hein, les deux, là, peut-être que je vais les foutre au duo, tous les deux. Oh, c'est pas sûr que je te garde, Manu, finalement.
7: Ah, ouais.
0: Bah ouais. Puis de toute façon, avec le talent que t'as et le CV que t'as, tu trouveras du boulot facile.
7: Oh bah grave.
0: Moi, je repars dans les îles, là-bas.
7: Je crois qu'il y a les nuits du week-end sur UFM.
0: Oh bah c'est bien style, en plus.
7: Pas UFM, toi.
0: Tonio.
5: Ouais.
0: Ouais, n'écoutez pas la radio, vous allez vous faire virer. Bon, Tonio.
5: Ouais.
0: Alors.
5: Alors, je t'explique en gros. My mother, je parle en anglais dès le début.
0: Oh, you speak English, ce sont... Apolline a vécu à New York, elle nous fera une démonstration dans la semaine de son anglais, on va appeler les États-Unis dans la semaine, parce qu'elle nous a dit qu'elle venait de New York. Donc elle était à New York. C'est-à-dire que Tonio, pendant 6 mois, elle a pu écouter mon émission, donc elle sait plus du tout dans quoi elle débarque, et elle était à New York, et voilà, et elle a un accent absolument...
5: Ouais, comme moi. Hein.
0: Démentiel, je vais le comparer avec celui de Ginny, parce que j'ai eu la chance de travailler avec une Américaine, tout ça, et je vais comparer.
7: Elle était serveuse au All-Star Café. En octobre 97.
0: Mais dis-lui, vas-y, tu peux prendre, tu lui dis d'aller faire foot, vas-y, tu peux.
7: Star Café.
0: Elle
7: était employée au père.
2: Non, mais je n'ose pas le frapper en fait, mais c'est vrai que je devrais parce que là.
7: Vas-y, speak English, vas-y, good.
2: Non, pas maintenant.
0: Yo.
7: Oh shit.
0: Ah, Pauline.
2: Oui, Max.
0: You're welcome, I love you, I want to fuck the master, etc. Enfin bon, tout ce qui est...
2: C'était pas clair, mais j'ai compris.
0: Et voilà, exactement, voilà. Tonio, parlons d'Angleterre. Parlons en anglais, vas-y, parle du Viagra.
5: En anglais?
0: Non, mais je sais pas, tu dis que tu veux parler en anglais. J'ai dit, c'est pas grave, de toute façon, on a une bilingue ici.
5: Alors, dis-toi the story que m'a raconté ma mère.
0: Ouais, alors, parle en français, parce qu'avec l'accent que t'as, laisse tomber.
5: D'accord.
0: Ouais,
5: c'est une histoire que m'a raconté ma mère, qui fait la revue de presse pour un journal.
0: Ah ouais?
5: Je ne donne pas de nom.
0: Elle est connue?
5: Le
0: journal?
5: Bah, du côté de l'ouest de la France, oui.
0: Ah, le ouest républicain?
5: Non.
0: Le ouest France?
5: Mais voilà.
0: Non?
5: Ouais, ouest France.
0: C'est ça?
5: Elle fait des revues de presse, ouais. Parce que
0: ça, mais je connais même pas. J'ai dit au pif, je vais dire ouest Paris Match. Bah,
5: t'avais donné un indice, t'avais dit du côté du ouest de la France.
0: Ça existe pas, ça, les gars? Ouest Gala, ouest Paris Match, non?
5: Ça existe pas encore.
0: Je me fais marrer.
7: Mais c'est bien déjà.
0: Tu sais quoi à qui je pense là? En qui je suis au niveau radio comme un mec qui a du talent au cinéma? Woody Allen.
5: C'est vrai. T'as le même physique?
0: Non, mais le talent.
5: Ah ouais.
0: J'ai
5: besoin
0: d'être Woody Allen.
7: Woody d'avant, si c'est vrai que t'es comme Woody Allen.
0: Salut, c'est Woody Allen Fresh. 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Alors vas-y, Tonio.
1: Ouais, alors ma mère est toujours...
0: Oui, mais ça, on s'en fout de ta mère.
1: Bon, elle adore.
0: Bon, elle a rapporté une idée.
1: Elle me raconte tous les potins du journal.
0: Vas-y donc, nous, Nana.
1: En Angleterre, il y a un mec qui a témoigné, qui a rencontré deux nanas dans une soirée. Une blonde aux yeux bleus et une brune vachement bien foutue. Les deux nanas qui se complémentarisent,
0: ils terminent. Ah, c'est Sophie et Apolline, parce qu'une blonde aux yeux bleus et une autre bien foutue...
1: Je pense pas que ce soit elle.
0: Oui.
1: Et en fait, ils lui ont proposé un truc à trois, donc qui ne dirait pas oui. Je pense que même Manu qui est maquille dirait oui, quoi.
4: Ah non.
0: Il faut faire attention quand on parle de Viagra et qu'on dit le mot qui, faut pas bégayer sur ce mot, parce que t'as fait qui, en parlant de Viagra, ça fait déjà...
1: Ouais, il y a une connotation.
0: Ah oui.
1: Et en fait, bon, le mec a dit oui tout de suite, il s'est retrouvé dans un hôtel avec elle, et en fait, il s'est fait attacher. Les nanas l'ont bien mis en condition et en fait elles ont fait quelque chose qui aurait pu être dangereux mais qui n'a pas été du tout. Elles lui ont mis deux pilules de Viagra dans de la vodka.
0: Ouais.
1: Le mec s'est tapé un bon délire, seulement il s'est pas du tout rappelé de ce qu'elles lui ont fait. Elles ont profité de son corps toute la nuit. Le matin,
0: elles ont limé, l'autre il n'en pouvait plus, il dormait, il était fracassé. Et l'autre il était toujours avec le cône et tout, et vas-y je te sois dessus, et vas-y je m'assois dessus. Ouais.
1: Ah bah oui, mais tu sais, quand deux nanas ont un cône à disposition...
0: Ah oui, puis quand elles ont décidé qu'il fallait que ça baisse toute la nuit,
1: c'est sûr. Gervais,
0: c'est clair, c'est vrai, ouais.
1: Et en fait, il y a la femme de ménage qui est rentrée dans la chambre le matin, à une heure, ils n'ont pas précisé dans le journal.
0: Toujours accrochée avec la gaule.
1: Elle a retrouvé le mec attaché sur le lit avec une gaule d'enfer, ça faisait près de 8 heures qu'il était en érection.
0: Oh là là, c'est que ça tue, hein. Enfin, tu sais de quoi je parle, Antonio.
1: Ah bah moi 10-12 heures, moi.
0: Non, mais je parle pas le fait pendant l'acte, mais ne serait-ce que la trique du matin, quand t'as dormi toute la nuit, que t'as la gaule, tu te lèves le matin et que tu l'as encore.
1: Ouais, qui a ta mère.
0: Des fois, faut pas croire que ça nous amuse, les filles. C'est pas parce qu'on s'est excité, qu'on est à côté de vous et qu'on a envie de vous, c'est que c'est une horreur. Ça fait plus mal qu'autre chose. Hein.
1: Ouais, mais t'as jamais
0: des fois, ça fait mal. Quand t'as la gaule et que ça arrive pas à déborder, c'est quand t'es obligé de te concentrer, t'es obligé de penser à autre chose. J'ai pas la gaule. Parce qu'en plus, t'es même pas excité. C'est que t'as la gaule, tu comprends même pas quoi.
1: Bah ouais, mais c'est le matin, c'est normal. Et quand t'as la gaule,
0: pas tous les matins. C'est le pipi aussi. Quoi?
1: Ça t'est jamais arrivé? T'as ta mother qui rentre dans la chambre.
0: Ah, t'as envie de pisser, t'as la gaule, tu pisses plus, hein.
1: Ouais.
0: Non, mais je suis sûr que le matin, quand tu te lèves.
7: Négatif.
0: Que t'as la gaule, parce que t'as aussi envie d'aller aux toilettes, c'est sûr.
1: Ah ouais. T'as envie de pisser, ouais.
0: Ouais. Ouais, sûr. Enfin, plus envie de parce que je me vois pas en train d'avoir un chier, c'est parce que j'ai la gaule, donc j'ai envie de
7: pisser. Non, mais oui.
0: Pipi. Et par contre, quand t'as la gaule et que t'as envie de demander et que t'y arrives pas, hein. Les gars, moi je fais pipi debout.
7: Qu'est-ce que vous faites? Vous pensez à quoi?
0: Non, c'est même pas vulgaire, parce que c'est, faut que les filles le sachent, je vais rappeler, mais même tous celles qui écoutent. Quand on a le braquemar de la trique du matin et qu'on n'avait pas, bon, ça arrive de temps en temps, vous pensez à quoi?
7: Bah, t'essayes de penser à rien, c'est mieux.
0: Ouais, soit toi,
7: tu
0: fais ça toute la journée, tu penses à rien, ça sort.
7: Ouais,
0: on te demande un truc, on t'appelle à 16h, on te demande à 20h si c'est fait, de toute façon, toi, tu es en train de déteindre sur fil d'art, alors. Je suis sûr que le matin, si tu vas pas aux toilettes, tu débandes pas. C'est pour ça, il faut aller aux toilettes, faut faire ce que t'as envie de faire, enfin, et puis voilà.
7: Oh les gars.
0: Donc moi je m'assieds.
7: Oh, mais fait du boulot de professionnel.
0: Y'a pas de quoi, man.
7: Qui c'est qui a fait ça?
0: Excuse-moi, Antonio.
1: Ouais, non, mais j'écoute, hein.
0: C'est toi?
1: Non.
0: Oh là là, non, rien à voir, rien à voir avec toi.
7: C'est l'équipe, c'est l'équipe.
0: C'est Antonio.
1: Ouais.
0: Il va se passer un truc énorme juste après toi.
1: Ah, tu vas bander?
0: Ah là, c'est possible, là, j'ai...
1: Parce que t'as dit un truc énorme, alors.
0: Non, mais bon, y'a Émilie du Viagra.
1: Ah, d'accord.
0: Ah, donc,
1: j'ai pas fini la petite histoire.
0: Ouais, bah, fais vite parce
1: et
0: que
1: donc,
0: là.
1: La femme de ménage a détaché le mec. Et la police qui a fait l'enquête a retrouvé sur la table de chevet un mot. Et elle s'appelle le plan Viagra. Et elles ont dit pendant des années, les mecs se sont foutus de la gueule des nanas. Maintenant, ça va être aux nanas de se foutre de la gueule des mecs. Et elles ont déjà sévi 2-3 fois en Angleterre. Et je voudrais dire à tous les hommes qui m'entendent, méfiez-vous. Parce qu'elles sont quelque part. Et si vous rencontrez deux super nanas qui veulent faire un truc à trois, dites non.
0: Ceci dit, Tonio, quand t'as la gueule du matin, tu penses à quoi?
1: Pour débander?
0: Mmh.
1: Ben moi, une petite vieille fait caca.
0: Non, soyons sérieux, non, mais bon, toi, mais je fais comme Manu, faut penser à rien, faut essayer de faire le vide. Mais c'est une horreur quand tu penses que t'es en train de réaliser que tu fais le vide pour essayer de déborder. Non, mais c'est une horreur.
1: Bah, tu vas pisser dans
0: le vide. Non, mais quand tu penses, moi ça m'avait une fois d'être là, je dis, mais attends, ça fait 5 minutes que j'essaie de me concentrer à déborder. Des fois, ça me prend 10 minutes. Je suis là, j'arrive pas. J'ai la gaule.
7: Tu peux pas lâcher. Chaud, lapin.
0: Non, même pas. La gaule, quand t'as la gaule,
7: Mais tu penses à une vilaine, moi c'est ce que je fais.
0: Hein?
7: Tu penses à une vilaine.
0: Ouais, ou je réfléchis, tu sais que je prends un nouvel an, je fais des tours.
7: J'ai envie de voyager.
0: Non? Tonio?
1: Ouais.
0: Yes. Hein?
1: Yes.
0: Qu'est-ce qu'il dit, Joe Star, là? 9-4. Tu penses à quoi quand tu bandes, toi? Ah, ils imaginent qu'ils explosent leur corps d'internet. On est 200 sur Max. Il bande, il fait. Voilà, il se fout le cafard. Max, il imagine Max lui dire, on est combien, et là, il sait combien il y a de connectés,
8: Il y en a 20. Il a trop peur de l'annoncer à son chef. Et il... On est 200, ça tue. Et moi, je lui demande de tourner le clavier pour saluer les gens. Et là, il y a un coup de cafard parce que il y a à peine 20 mecs. Et je vois les noms. Et là, il se dit, ça y est, c'est fini. Et là, hein, Tonio?
6: Ah, avec des bandes complètes. Hein.
8: Voilà. C'est comme une fin qu'elle était tonte ou comment elle dédure. Comment elle dédure, comment elle dédure.
6: Encore un nouveau mot d'inventé ce soir.
8: Ouais, ce soir, j'ai décidé. C'est comme ça. C'est Apolline qui me donne. Elle me donne des ailes. Là, on a presque envie de voler. Vous. Si tu me donnes pas mes deux cachets bleu, je pète un plomb. Oh. Ah, mais elle m'a rendu zinzin. Hein. Et encore, j'ai pas osé lui demander d'enlever. Tu veux pas enlever juste ta. Tu veux pas enlever ton. Il fait chaud, il y a
2: ton foufou là. Poil aussi.
8: Mais non, t'as 50 000 trucs, fais voir quelque chose comme ça.
2: Attends, je te fais voir la bretelle de mon soutien-gorge.
8: Oh, mais non, mais c'est pas ça que je veux.
7: Pas trop,
2: mais j'en ai pas mis.
7: Pas trop non plus, la police.
8: Non, mais fais voir juste quand t'enlèves là, c'est quoi, c'est comment. Ça va. Oh là là là là là. Elle, les gars.
2: Attends, ouais. Je le retire.
8: Vous me virez l'autre, vous me virez les trois
2: autres. Voilà, je le retirerai. On voit rien.
8: Non, c'est bon. Les gars, on commence la nuit 100% nana tout de suite. Ça commence tout de suite. Tout de suite.
7: Rigo, il va où?
4: Il va débander plus loin.
2: Il va aux toilettes.
7: Tu vas dans le ravin, il y a un problème.
4: Je vais chercher des biscuits.
8: Ok.
2: Je vais chercher des
7: disquettes. Pourquoi vous
8: vous marrez? Ça a rapport avec l'émission? On travaille des disquettes, nous?
4: Ah ouais?
8: On travaille avec des disquettes, nous? Où ça? Sur quel support? Ouais. Ah ouais, d'accord. Non, mais je savais pas, non, mais peut-être. Ouais, on travaille avec des disquettes, les gars? Ah, mais fallait me le dire.
7: Non, parce qu'il est pas assez haut, donc il me met des disquettes.
8: Bon, il est où, Tonio?
6: Ouais.
8: 1, 2, 3, vas-y.
6: 1, 2, 3.
8: T'es plus là. Émilie, 19 ans d'Angoulême. Oh là là, alors là, attends. Bonsoir, Émilie.
9: Bonsoir.
8: Oh, la tueuse.
9: C'est quoi?
8: C'est elle qu'il faut. C'est elle qu'il me faut. Bon, 19 ans d'Angoulême, ça va?
9: Oui, ça va.
8: C'est donc toi qui m'as envoyé des photos?
9: Oui.
8: Mais t'es aussi jolie que sur la photo ou là, c'est vraiment... D'abord, c'est une photo qui a été prise dans un parking sous un truc, c'était à côté d'une plage.
9: Eh ben oui, c'est...
8: J'allais dire du côté
9: ça.
8: De... J'allais dire la Corse ou un truc comme ça.
9: Bah non, pas du tout.
8: D'accord, mais enfin, je me suis pas trompé sur l'endroit.
9: Oui, c'était au bord de la mer.
8: Waouh. D'accord. Bah, tu bouges pas, on va parler avec toi dans un instant. On ira du côté du site internet également avec du courrier qui nous a été envoyé, puis également par le biais du courrier normal au 20 rue Bayard, Fun Radio, 75 008 Paris. C'est bon, il y a de la disquette?
9: Ouais.
8: Ah bon, c'est cool, alors ça chauffe. Et puis Swan, 18 ans de Grenoble, qui veut parler du film du prince d'Égypte que j'ai vu. Il nous en parlera. Pour le moment, tiens, je vais... Tout de suite, on va écouter Faceless avec Insomnia, yeah.
2: Ouais,
8: bah. Non, vas-y, fais-le toi.
2: Faceless with Insomnia. Mais j'ai pas un bon accent non plus.
8: Tu rigoles ou quoi?
2: Donc voilà quoi, je suis désolée.
7: Non, Faceless, Insomnia sur Fun.
8: Quand tu dis fesse tout court.
2: Fun Radio.
8: Dis fesse, on écoute fesse.
2: Fesse, ok.
8: T'as une voix qu'on parle de cul, si tu fesses. 0870 5000. Et on aura également l'occasion peut-être ensemble d'écouter on va écouter un album d'un artiste qui est un auditeur également qui s'appelle Maxime, hein, qui a fait un morceau de dance techno. Et si vous voulez être le jury, savoir un petit peu ce que vous en pensez, venez donc avec moi m'en parler. 0870 5000 également. On récupère donc Émilie, 19 ans d'Angoulême.
9: Oui.
8: Émilie qui m'avait donc envoyé une fameuse, une photo sur laquelle j'avais trouvé ça très joli.
9: Ouais.
8: Non mais en noir et blanc. Je suis allé la regarder sur l'internet en couleur.
9: Ah oui, d'accord.
8: C'est, bah oui, faut bien que je me... T'es pas noir et blanc dans la vie.
9: Non, pas du tout.
8: Donc j'ai voulu regarder, j'avais constaté que t'avais des très jolis yeux sur noir et blanc. Je m'excuse encore, je fais ma popote en disant, mais attends, lui, il faut qu'il arrête les photos, les nanas, les machins, mais qu'est-ce que vous voulez, hein. Puis voilà, donc je t'avais trouvé plutôt jolie. Donc tu vas me dire un petit peu ce que tu fais dans la vie, t'es quoi, t'es comment, t'es... Et ça peut peut-être... Tu cherches un copain?
9: Bah éventuellement.
8: Bah voilà, donc sur Angoulême, en plus, on sait jamais, quoi. Bon, je vais venir faire une soirée vite, mais... Non mais oui, bah, il faut bien que je vérifie quand même.
9: Eh ben oui.
8: Bah Angoulême, soyons sérieux, Émilie, je sais pas.
9: Oui, bah quoi?
8: Bah comme tu cherches un garçon, bon c'est vrai que c'est moi qui t'appelle, mais comme la question est-ce que t'as un copain? Non, est-ce que t'en veux un pour le moment? Est-ce que tu recherches ou tu préfères être célibataire?
9: Je préfère être
10: préfère être célibataire.
11: Pourquoi?
10: Bah, pour en ce moment, comme ça.
11: Qu'est-ce qui t'est arrivé?
10: Oh, bah, rien, non, mais...
11: Rien de spécial?
10: Non.
11: Ah bon?
10: Mais ça fait du bien, pour moi.
11: Ah oui, ça fait combien de temps que t'es célibataire?
10: Un mois.
11: Un mois, oui, mais ça va, c'est pas trop vieux. Donc ça s'est mal terminé avec le dernier?
10: On va dire ça.
11: Il t'a quitté?
10: Non.
11: Ah, c'est toi qui es parti ou
10: ouais.
11: D'un commun accord? Qu'est-ce qui s'est passé? Qu'est-ce qui a fait que tu n'avais plus envie de rester avec lui?
10: Oh non, mais j'ai pas trop envie d'en parler.
11: Oh, ben du don, ma biquette, comme ça, hein?
10: Non.
11: Pourquoi, tu veux pas?
10: Parce que j'ai pas envie.
11: Ne me regarde pas comme ça, dis donc. Oh, elle intimide tout le monde, elle me fait baisser les yeux et oh. Bon, Émilie.
10: Oui.
11: Tu fais quoi dans la vie? Étudiante, j'imagine?
10: Non, je ne fais rien cette année.
11: C'est vrai? Toi, t'es comme Apolline, toi, tu glandes, tu fous rien.
10: Une année sabbatique.
11: Oui, enfin bon, en ce moment, elles font tout ça, entre 19 et 22, 23 ans.
10: Ce que j'ai envie de faire, mais ça va te décevoir, c'est l'armée.
11: Ah!
10: Ouais, l'armée de l'air.
11: Une nana comme toi a envie de faire l'armée?
10: Ouais.
11: Bah, et avec des cheveux comme ça, ondulés, mouillés?
10: Eh ben ouais.
11: Oh non, c'est pas ça. Qu'est-ce que ça te fait rire, Rigo? Pourquoi?
12: Non mais c'est bien, comme ça, pour les mecs qui font l'armée, il faut bien qu'ils aient des nanas à l'armée. Hein.
11: Ah ouais, mais bon, je sais pas si elles sont mélangées avec les mecs. Hein.
10: Oui.
11: Merde.
12: La cantine au moins.
11: Attends, sans déconner, avec une paire de seins, tu veux comme ça, tu veux faire l'armée?
10: Ouais, mais attends, mais j'y suis pas encore.
11: Hein. Ouais, je rigole. Bon, écoute, on va en parler un peu plus en détail dans un instant. S'il y a des garçons qui font l'armée ou des filles qui voudraient éventuellement aussi en parler, eh ben, ils sont les bienvenus. Oui, alors, je suis un killer, moi. Je fais mon boulot. Je fais mon job à plein temps. C'est quand même mon émission Max Star System. C'est marqué dessus. C'est comme The Port Salut. C'est marqué dans les jingles. Donc, si vous voulez intervenir, discuter un petit peu avec Émilie, si vous êtes dans Goulême ou si vous avez envie tout simplement de parler de l'armée, les filles comme les garçons, si vous voulez l'inciter à le faire ou pas, on en discutera avec toi, d'accord? Et puis, on parlera plein d'autres choses, d'accord?
10: Okay.
11: Juste le temps pour moi d'aller changer de caleçon, d'en mettre un propre et puis je vais dire d'accord. Tout ça, je te parle. On revient avec toi et puis on reviendra donc avec Swan. On va parler donc du film Le Prince d'Égypte, hein, si vous voulez en toucher. Système depuis 22h avec Rigo, toujours sur le site internet irc.fanradio.fr. Un petit coucou à passer peut-être à quelqu'un, non?
12: Ouais, coucou quelqu'un.
11: Ouais, cool, chouette, chouette. Salut à tous. Tout va bien à bord. Rigo qui est énervé parce que ce soir, Fildar lui a piqué son casque et je trouve pas ça très copinageux.
12: Non, mais
11: et...
12: ça va se régler à coup de clavier dans la gueule.
11: Copinageux, ça peut se...
12: C'est bien.
11: Vico arrive, faites gaffe les enfants. Voilà, sinon toujours Fildar et Manu au 0870 5000, épaulé pendant toute cette semaine d'Apolline. Oh, épaulé par Apolline, ça c'est beau ça.
12: Magnifique.
11: Hein? Alors
2: mais attends.
11: Épaulé par
2: Épaulé par Apolline.
11: C'est pas beau ça bébé?
2: C'est très beau, Max.
11: Parle devant le micro, elle a le même problème que Sophie, c'est toutes les filles pareilles ou quoi?
2: Mais non, mais c'est Fildar qui le garde près de lui.
11: Voilà, comme ouais, ça, là. Ah oh là là.
2: Tu
11: c'est
2: m'entends
11: bien.
2: Mieux comme
11: on
2: ça
11: est, on est cinq mecs maintenant, on était quatre, maintenant on est cinq. Mais t'as une voix d'enfer.
2: Merci.
11: Tes yeux
2: mec,
11: sont beaux comme ton regard.
2: Tes dents un peu jaunes.
11: Non, moi, j'ai dit ça sur toi. Mais que nenni, attends, Émilie, t'as écouté l'émission ou pas?
10: Oui, à partir de 23h.
11: Ouais, c'est ça, à partir du moment qu'on t'est rentré en contact, quoi. Et...
10: Non, avant.
11: Ah bon?
10: Un petit peu avant, ouais.
11: Quelle est la couleur de tes yeux?
10: Bah, ça dépend. Des fois, ils sont verts, des fois, ils sont bleus.
11: Ah ouais, les tiens, Pauline, ils bougent pas, toi, ils sont toujours bleus.
2: Non, quand il pleut, ils sont un peu verts.
11: Quand il pleut, ils sont un peu verts?
2: Je sais pas pourquoi, mais.
11: Allez me chercher un seau d'eau, les gars. Quand ils
2: non,
11: sont
2: mais
11: bleus.
2: La pluie, la vraie pluie, l'eau du robinet, ça marche pas.
11: Non, mais la vraie pluie te donne les yeux verts?
2: Ouais.
11: Qu'est-ce que c'est?
2: Non, mais je t'assure.
11: Eh, pas de guédreux dans l'équipe.
2: Attends, tu verras quand il pleuvra, quand on fera Paris by night.
12: Et puis le petit robinet de Max, il fonctionne.
11: Oh,
12: Il est bien son petit robinet, ça.
11: Oh, arrête. Mon Dieu que t'es drôle. Mon Dieu connard. Alors, Émilie.
10: Oui.
11: J'en sais un peu plus sur toi.
10: Ouais.
11: Tu veux me quitter, tu veux partir à l'armée, tout ça. Bon, patati patata. On a Sophie qui a 20 ans, qui est d'Angoulême aujourd'hui, d'aujourd'hui, même d'hier, je pense.
10: Ouais,
11: qui, je voulais dire également, mais à la place d'également, j'ai mis aujourd'hui, ça veut dire la même chose. Sophie, bonsoir.
10: Bonsoir.
11: Oh là là. Oh, les tueuses sur Angoulême. Je vais faire une soirée là-bas, moi, c'est clair, hein.
10: Non, mais c'est une
11: chose. Non, non, alors, par contre, tu fais un effort, Biquette, t'es sur un portable, tu fais un effort, tu parles bien devant ton micro.
10: Voilà.
11: Hein, tu imagines que c'est un gros magnum d'Agendaz. Hein, tu me suces ça correctement et tu mets du goût. Hein. Non, mais parle bien par contre, hein, Sophie.
10: Oui.
11: Sophie, donc tu voulais réagir à ce qu'a dit Émilie, c'est-à-dire engagée à l'armée, et il faut lui dire que c'est une grossière erreur.
12: Tu peux pas me quitter comme ça, tu peux pas me quitter comme ça sur un coup de tête, merde.
13: Non, je voulais dire que c'était une erreur. Je voulais juste savoir à peu près quelles étaient ses motivations. Et pourquoi est-ce que ça lui est venu à l'esprit.
11: Oh, bah elle est prête à aller jusqu'au bout.
13: Oui, mais pourquoi?
11: Non, Émilie, alors quelles sont tes motivations? Il est vrai, j'ai pas eu le temps de discuter vraiment sérieusement. T'as vraiment envie de faire l'armée?
13: Ouais, depuis que j'ai 12 ans.
11: Ah bon, mais ouais. T'as des gens dans ta famille qui font l'armée ou sinon qu'est-ce qui t'a donné envie de ça?
13: Non, mais c'est qu'un jour j'ai vu la patrouille de France. Et ça m'a donné envie de rentrer dans l'armée.
11: Oui, bah la patrouille de France, tu la verrais très bien de la maison, alors t'es gentil, tu rentres à la maison. Non, mais la patrouille de France, donc ça veut dire que t'aimes l'armée, mais enfin t'aimerais bien être dans les avions.
13: Ah oui, mon rêve, ça serait d'être
11: pilote. Oui, bah alors d'accord, mais t'es pas obligé de faire l'armée, tu peux très bien faire...
13: Ah mais attends, mais les avions de l'armée sont quand même nettement plus beaux que ceux de France Inter.
11: Oui, mais très bien, mais tu peux très bien faire une formation sans avoir fait l'armée, tu peux... Non?
13: Non.
11: Un peu au début, quand tu vas faire l'armée, tu vas galérer et tout.
13: Ah oui, faut avoir fait. Non, mais faut... ça va être l'horreur.
11: Il faut faire des études pour ça. Faut pas croire que parce que tu fais l'armée, tu vas te retrouver dans un mirage au bout de 1 an et demi, 2 ans.
13: Ah non, mais elle en aura pour toute sa vie.
11: Attendez. Qu'est-ce que tu dis, Sophie?
13: Elle en aura pour toute sa vie.
11: Je sais pas, Émilie, ouais.
13: Non, je prends au minimum un engagement de 5 ans, mais moi, je vais y rester
11: tout le temps. Oh non! Comment une fille comme toi, remarque, les filles n'ont pas obligé de se raser la tête. Mais comment une fille aussi jolie que toi, enfin, je sais pas, je te vois en noir et blanc dans le noir, donc je vois que du noir.
13: Oui.
11: Mais bon. Même dans le noir, t'es belle. Tes yeux, Malvina, sont comme le corps. Non, mais t'es vrai, t'es... Comment t'es même fait un truc pareil? Hein, comédia? Hein?
13: Ouais.
11: Je me voyais déjà en haut de l'affiche. Filna. Ouais. Oh, non, rien. Non, je voulais juste chercher un truc, mais je vais me démerder parce que... On n'est jamais mieux servi que par soi-même. Hein? Donc je cherche. Je ne trouve pas, je m'énerve.
14: Ouais, bah voilà.
11: Voilà. Hein? Je cherche le slow. Trouve-moi François Valéry. Faisons-nous vivants.
13: Oh non.
11: Non mais trouve-moi un petit slow, un petit truc.
14: Ouais, ouais,
11: que je donne envie à Émilie de ne pas partir. Parce que quand tu seras dans l'avion, fun, tu captes pas dans le mirage.
13: Mais ouais, mais je n'y serai jamais.
11: Pourquoi ça?
13: Parce que j'ai un problème, j'y vois pas bien.
11: Ah, t'es aveugle? Non, tu portes des lunettes?
13: Non. Non, mais il manque 0,5 à un œil.
11: Oh!
13: Je peux pas et je veux pas me faire opérer.
11: Le rêve, s'écroule, tu vois, Sophie, finalement.
13: Finalement.
11: C'est moche, hein, d'entendre une fille qui a un rêve qu'elle peut pas réaliser à cause d'un défaut de fabrication.
13: Oh, merci. Hein.
11: Mais t'es belle comme un camion, toi. Tu peux toujours être routière.
13: Ouais, j'y pense.
11: Ça vaudrait le coup, tiens. Laetitia, 18 ans de Paris, veut réagir concernant Émilie. Salut, Laetitia.
15: Salut.
11: Oh là là, quelle voix d'homme, mais c'est bon.
15: Une voix d'homme?
11: Non, t'es... Oh là là, la voix de femme. Oh là là.
15: T'as décidé, là, c'est voix de femme ou voix d'homme?
11: Putain, mais la voix qu'elle a, là, 18 ans?
15: Ouais.
11: C'est dingue, hein. On en parlait avec Fildar ce midi, on bouffait, on se disait... Comment ça? Alors, tu penses que t'es un camionneur?
15: Moi?
11: Ouais, Christian, on t'a reconnu, vas-y. Ouais, tu peux comprendre ta bonne
14: armée.
11: Eh, Apollon! C'est quoi ton QRZ? Laetitia.
15: Oui, c'est ça.
11: Laetitia.
15: Alors, moi,
11: L-A-E dans la Laetitia. Non. Tu me... 2 secondes, les filles.
15: Ah, c'est bon, j'ai le temps.
11: Pour toi, Pauline, hein, tu crois pas que ça, c'est pour les gamines, hein? Ah, merde, j'ai balancé un truc, les gars, elles m'en regardent même pas.

0: suis en train de vaguer, Apolline, hein. Laissez-vous m'excuser.
1: Non.
0: Parce que entre, hein?
1: Non.
0: Entre l'armée et Apolline, il n'y a pas photo, hein. Je m'engage, 5 ans. Bon. Le cordio.
2: Ça sert à fort rien.
0: Les filles.
1: Oui.
0: Je comprends maintenant pourquoi je fais plus d'audience. Je comprends maintenant pourquoi j'ai plus d'audience, pourquoi j'ai jamais eu d'audience. Parce que à chaque fois qu'on parle d'un sujet que j'aborde, c'est quand même, j'appelle Émilie.
1: Oui.
0: Au bout de 30 secondes, Émilie, je lui demande presque pourquoi elle appelle, alors que c'est moi qui rêve de la voir au téléphone.
1: Ouais.
0: Elle me parle d'un sujet et je demande aux gens de réagir. Au moment où j'ai de la réaction, je sors complètement du sujet. Et là, je vais demander à Apolline, à Sophie, à Laetitia, à Émilie et à Rigaud, à toutes les nanas. Et est-ce que vous avez déjà vu le Cornio?
1: Bien sûr.
0: Avec Louis de Funès?
1: Non. Non.
0: Et Bourville.
3: Ouais,
0: le Cornio, avec le mec qui prête la voiture et tout, de milliardaire avec les diamants et tout ça. Ouais. Parce qu'il y avait un truc que je faisais de temps en temps et que Filda a remis au goût du jour. C'est un truc, c'est un mec qui demande à parler à Sorian. C'est le nom de Bourville dans le film.
1: De Funès.
0: De Funès, c'est Sorian?
4: Ah oui, c'est vrai, de Funès, bien joué. Et à un moment donné, il fait comme ça, il fait sans rien.
0: C'est en fin de compte Bourville, voilà, c'est pour ça, c'est Bourville. C'est Bourville qui appelle d'une cabine téléphonique et qui met
5: un mouchoir, un
0: tube dans la bouche, un tube, comme ça, il a une sorte de tube dans la bouche pour essayer de trafiquer sa voix, puis il fait
2: sans rien.
0: Et je me disais, j'ai une idée comme ça qui m'est traversée l'esprit, c'est pour ça que j'ai besoin de vous les filles, pour vous donner votre aval, ou même si vous avalez pas, c'est...
1: Bien joué.
0: Est-ce que... On pourrait pas enfin une idée de jeu fabuleuse?
1: Est-ce que quoi? Hein?
0: Est-ce qu'on pourrait pas enfin une idée fabuleuse?
1: Je vois jeune jeu, ouais, c'est quoi?
0: Ben, j'appelle des particuliers, puis je demande à parler à...
1: Monsieur
0: Sarroyant.
1: Allez, vas-y.
0: Est-ce que vous avalez? Ouais. Je veux dire, vous êtes OK?
1: Ouais.
0: Ça fait rire Laetitia?
1: Exactement.
0: Bon.
1: Non, parce qu'en fait, t'as complètement dévié, là.
0: Mais Laetitia,
1: Oui.
0: Je veux dire, t'as mal. Hein? Ah ben non, t'es de Paris, t'es pas de Laval. Sophie, t'es d'accord?
1: Oui.
0: Émilie aussi?
1: Bah ouais.
0: Elle dit ouais, elle suit la troupe, elle. Hein.
1: Ah,
0: merde, putain, pour une fille qui veut faire l'armée, merde, tu dois donner des ordres. Bon, attention, on y va. Et vous appelez toujours au 0870-5000 sans lâcher le morceau. Et Filda va faire un numéro en particulier. Je vous fais une démo, les filles. Direct, j'attaque. Ça décroche, c'est en particulier. Attention, écoutez bien, on met tout le monde. Vous marrez pas trop, attention. Apolline, je fais ça pour toi, bébé, pour te faire rire.
6: Crois.
0: Attention, on y va. Si ma mère m'écoute... Bon, ça va décrocher, là. Ah, ça va me faire rire, ça. Je crois que Filda est... Attention. Ça décroche pas pour l'instant, les filles, hein. Je vous le confirme. Alors, Filda fait un autre numéro éventuellement d'un particulier. Donc, je débile. Ah. Allô? Alors, on fait un autre numéro. D'accord, excusez-moi. Donc, on est en train de faire un autre numéro d'un particulier. Ça décroche. Et je demande son rayon. Je sais pas pourquoi je trouve ça con. Non? Si, c'est pas mal. L'idée de base, quand même, elle est...
1: Oui?
2: Sans rien.
1: Allô? Qui est à l'appareil?
2: Allô?
1: Oui, j'écoute.
2: Sans rien.
1: Mais non, c'est pas sans rien. C'est une erreur.
2: Non, j'ai regardé. Sans rien.
1: Non, c'est une erreur.
2: Allô?
1: Oui.
2: Oui. Sans rien?
1: Mais non, c'est pas Florian. C'est une erreur.
2: Allô? Allô?
1: Oui. Ben j'écoute.
2: Allô?
1: Allez, bonsoir.
2: Sans rien?
0: Elle a compris Florian, lui. Oh, les filles!
1: Oui.
0: Qu'elles sont jolies, les filles de mon pays. Voilà, non mais vous obligez pas à participer dans mon émission, c'est pas obligé, vous êtes pas obligé, hein, voilà. Donc, revenons-en, on s'en fait un autre. Les gars, on s'en fait un autre.
3: Ouais.
0: Allez, merde. Allez, Fildar, à ton tour. Fildar. 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Vous allez entendre ce soir, c'est une première enregistrée, les débuts de Fildar. Future star.
5: Allô?
6: Allô?
5: Oui?
6: Ça sert à rien.
5: Hein?
6: Ça sert à rien.
5: Oh, ça sert à rien.
6: Allô?
5: Oui, du con.
6: Ça.
0: Ah, c'est marrant quand même, 16 heures. Vous voulez essayer les filles ou pas?
5: Non.
0: Bon. Oh merde. Vas-y Fildar. Allez Manu.
6: Fais nous. Sorion.
0: Ah j'ai même pas vu le film. Qui zozote c'est.
6: Sorion,
0: tu demandes à parler.
6: Sorion.
0: Bon attends, je vais le refaire, regarde. Écoute. Vas-y. Écoute bien. Écoutez bien les filles, hein.
6: Attention.
0: On appelle donc chez les particuliers, on joue au jeu du corneau. C'est quand même fort. C'est quand même débile. Ah là, ça doit dormir. Ah, ça s'en occupait maintenant, du coup. Alors, on fait un autre numéro de téléphone. Ensuite, Laetitia et Sophie, on reparle de ton problème, Émilie, qui est de me... Tu veux me larguer pour partir à l'armée, hein?
5: Ouais.
0: Très bien. Tu m'envoies une autre photo de toi bientôt, j'espère. Hein.
5: Ah bah bien sûr.
0: Attention. Et je me débrouille pour trouver une soirée à Angoulême. Il y a des filles qui m'ont demandé de trouver une soirée à Limoges. J'en ai trouvé une d'ailleurs. Je vais faire une soirée à Limoges bientôt. Donc si tu me le demandes, hein, je viens à Angoulême. Ah, c'est vraiment tu me le... Ah ouais, bah alors là, c'est même pas la peine. Si on est chez Paulette, on va pas la déranger plus longtemps. On fait un autre numéro de téléphone, un dernier, sinon on réussira un tout peu plus tard hein, quand même. Ah Laetitia, Émilie.
5: Oui.
0: Si tu veux que je vienne à Angoulême, faut me le demander.
5: Ah bah oui.
0: Ah bah c'est demandé tellement spontanément que je peux pas refuser une chose pareille. Hein.
5: S'il te plaît.
0: Non bah y a pas de problème. Bon et ensuite on va parler de techno aussi, puis il y aura le courrier internet et tout, puis y a Chouane aussi, on va parler.
5: Allô.
6: Allô.
5: Oui.
6: Sans rien.
5: Pardon.
6: Sans rien.
5: Ah non, c'est une erreur.
6: Allô.
0: Oh, c'est drôle. C'est la voix. Faut remettre l'original demain. Je vais essayer de ramener la cassette vidéo. On pourra la diffuser demain, peut-être. Alors donc, l'armée.
5: Oui.
0: Qu'est-ce qu'on fait, Laetitia?
5: Alors, l'armée. Donc, je me souviens plus du nom de la fille qui avait appelé en premier.
0: Comment Émilie dit le bijou.
5: Comment?
0: Émilie dit le bijou.
5: Donc, Émilie. Alors, je veux savoir d'abord en quelle classe elle est.
0: Tu manges la photo?
5: Émilie?
0: Ouais.
5: Hein? T'es en quelle classe? Qu'est-ce qu'elle dit?
0: T'es en quelle classe? Mais ça, c'est pas.
5: Classe, eh ben, je suis plus en...
0: Elle a arrêté l'école, Sophie, Laetitia. Ah, elle veut vraiment partir à l'armée.
5: Non, mais justement, c'est pour ça, parce que ça dépend de. Terminale. En quelle classe elle est. Mais j'ai déjà passé les concours. Hein. Ah, d'accord.
0: Et t'as été prise?
5: J'ai tout réussi jusqu'au dernier, mais j'attends la réponse pour savoir quand je pars.
0: Oh non, Émilie!
5: Je suis pas sûre que je puisse partir parce que j'ai encore un autre concours à passer.
0: J'espère que tu partiras pas,
5: Je fais quoi, moi, alors?
0: Eh ben, tu restes là, tu m'attends bien sagement,
5: non,
0: t'attends de grandir
5: bien,
0: un peu.
5: L'armée de l'air.
0: Non.
5: Si, c'est bien.
0: Oh non.
5: C'est le plus cool.
0: Non.
5: Il y a juste de la vue. Mais à part ça, c'est vraiment bien, quoi.
0: Ah non, tu me vois avec nos gamins, elle est où, maman? Elle est dans la boue, elle fait des manœuvres, elle est dans le caca, elle fait des manœuvres. Oui, mais maman, oui, bah écoute, je sais pas où elle est, ta mère, elle est dans la forêt, elle joue à cache-cache, et voilà, il faut pas la déranger. Elle revient ce soir, non, elle est partie pour 8 jours. Non.
5: Mais non, moi je veux pas faire ça.
0: Enfin, si tu vas en Irak ou tout ça, tu nous ramènes des produits de là-bas.
5: Non mais franchement, ce que je veux faire...
0: C'est ce que tu veux, c'est rester à la maison, c'est tout ce qui se passera, et puis c'est tout, tu t'occuperas des chiots et des gamins, et puis c'est tout.
5: Tu vas me faire des enfants.
0: Quoi?
5: Tu vas me faire des enfants, alors.
0: Ah, bien sûr, puis même dans le dos, je t'en ferai partout.
5: Ah, d'accord.
0: Ah bah attends.
5: Ah bah j'ai... D'accord.
0: T'as déjà eu un enfant dans le dos? Vous avez déjà vu ce que c'est? T'as déjà vu le bossu?
5: Non.
0: Ah bah voilà, c'est la même chose. Sauf que ça descend devant, et puis voilà.
5: Ah ouais.
0: Le bossu de Notre-Dame, qu'est-ce que vous croyez que c'était, une bosse? Vous avez cru que c'était une bosse, ou?
5: Non mais Max. Max,
0: oui.
5: Tout à l'heure, tu disais que tu aimais bien les filles qui imposaient leur caractère et tout ça.
0: Oui, mais à la maison.
3: pas dans l'armée à 5 km d'altitude.
7: Ah, oui, mais bon, voilà. Si vous faites quelque chose ensemble et que vous faites votre vie ensemble, elle imposera forcément.
3: Mais évidemment, on plaisante. Et donc, Laetitia, donc toi, tu voulais savoir quoi? Tu voulais réagir par rapport, mais pour revenir, donc elle a fait les concours, elle a été prise, elle va savoir
5: ouais,
3: si elle va être prise.
5: En fait, elle n'est pas forcée de faire. Parce qu'en général, si on veut vraiment devenir. Si on veut vraiment intégrer l'armée en tant qu'officier, enfin, en tant que pilote d'avion de chasse, tout ça, il faut passer un concours, il faut passer aussi la prépa maths sup, ce qui est assez chiant, quoi. Et sinon, si on veut devenir uniquement pilote de chasse,
8: on a
5: passer directement un concours, quoi.
3: Hein. Qu'est-ce que tu dis, Émilie?
8: On a plus besoin de faire maths sup.
3: Ah bon?
5: Ouais, ça dépend ce que tu veux faire. Tu veux faire uniquement
8: non, mais
5: pilote
8: même
5: de chasse,
8: pilote,
5: tu
8: peux
5: être direct. Juste après le bac, tu peux être prise direct selon un concours.
8: Oui, je sais, mais bon.
5: Voilà. Non, mais je
3: non, mais elle fera pilote de... Elle fera pilote juste dans les trucs de simulation, elle ira jamais en l'air.
5: Non, non, pas du tout.
3: Ah bon?
5: Non, non, c'est plutôt limité dans le temps, et puis...
3: Toi, tu veux me gâcher ma vie, toi? C'est ça, t'es en train de me raconter que ma vie est foutue, quoi. Voilà, alors, hein?
5: Mais non, mais c'est ça.
3: Si. Mais non, t'es chiante. T'as toujours été chiante. Maman, je disais toujours, t'as toujours été chiante. Tu veux toujours tirer la couverture en ta faveur, Laetitia.
5: Ouais.
3: Tu connais? Bah oui, maman le dit. Maman l'a toujours dit. Maman, depuis tout petit, tu m'emmerdes. T'es toujours derrière moi et tu fouilles dans mes affaires. Tu fouilles dans mes affaires.
5: Ah non, c'est pas vrai.
3: Tu fouilles dans mes affaires.
5: Non, c'est pas vrai.
3: Et alors?
5: Et mais Max, en plus, t'as Pauline, quoi. Tu l'as oublié déjà, je parie.
3: Ah, Pauline?
5: Mais oui.
3: Bah, je l'ai oublié, sans forcer. Je fais l'émission, je lui tourne le dos.
5: Après le super moment que vous avez passé tout à l'heure.
3: Ah, mais c'est demain où je vais tirer mon épingle du jeu.
5: C'est vrai, ça, je
3: vais. Oh là là là, demain on va faire une nuit 100% nana, rien qu'avec elle. Ça va être chaud. Fabien, 26 ans, les filles, il appelle d'Angoulême. Comme par hasard, il veut réagir à l'armée aussi par rapport à toi, Émilie. Bonsoir, Fabien.
9: Ouais, salut.
3: Oh là, repos, sergent, repos.
9: Ouais, mais je suis pas bidaf, moi, je suis même plus militaire, c'est fini, bon. Moi. C'est
3: d'accord.
9: Passé, là.
3: Crie un peu moins parce que ça sature, hein.
9: Ah ouais, d'accord.
3: Voilà, parfait. Alors, je t'écoute, Fabien.
9: Ok.
3: Enfin, nous t'écoutons, ouais. Émilie t'écoute.
9: Ouais, t'as vu, donc déjà, Angoulême arrive en force ce soir. Hein.
3: Oui, ça c'est bien, ça fait plaisir.
9: Angoulême, on t'attend, hein. Merde.
3: Non mais c'est bien en plus comme elle est d'Angoulême, comme ça au moins...
9: Ouais.
3: Donc va bien, vas-y.
9: Ouais, donc je voulais réagir, c'est vrai que l'armée en fait, elle a vu ça, c'est tout beau, comme ça, la patrouille de France, mais c'est vrai que quand on est à l'intérieur, c'est complètement différent, et bon, c'est une expérience, ok, sympa, mais pour y faire carrière, il y a largement des choses, à mon avis, pour une nana qui peut être plus intéressante.
3: Et justement, Émilie ou Fabien, quelqu'un peut peut-être me répondre, là, parmi ceux qui sont avec nous, là, est-ce que tu pourrais pas t'engager, ou est-ce qu'elle peut pas s'engager juste pour une période déterminée de moins de 5 ans, parce que 5 ans, c'est quand même énorme. T'imagines, Émilie, si on est sérieux deux minutes, si par malchance ça ne te plaisait pas, ou si t'échouais, ou si quelque chose ne te plaisait pas,
8: non, mais au début, j'ai un temps pour résilier, si je veux.
3: Ah, ouais, d'accord.
9: Ouais, mais c'est trop bien ce temps. C'est bon, 10 mois, quoi.
3: T'as une période d'essai de 10 mois?
8: Ouais.
3: Mais 10 mois, quoi qu'il arrive, faut que tu les fasses.
8: Non.
3: Même pas. Toi, tu peux t'arrêter en plein milieu.
8: Ouais.
3: C'est pas obligatoire comme les hommes. C'est pas obligatoire comme les mecs.
8: Non.
3: Ah ouais? Alors, ça veut jouer les hommes, et après, hein, ça n'a pas les couilles,
8: ça peut. Ça me plaît pas, mais faut bien que je m'arrête quand même.
3: Ah, bah, il faut avoir les. Voilà.
8: C'est vrai.
3: Faut avoir les couilles, hein, maintenant que t'es dans un truc de mec, hein.
8: Et ouais,
9: quand tu veux faire l'armée, c'est l'égalité, hein, normalement.
3: Bah, voilà.
9: On a beau dire l'égalité, mais à l'armée, c'est même pas égalitaire, quoi.
3: Donc, toi, Fabien, quand tu veux réagir, c'est juste pour dire, faut qu'elle fasse attention, parce que ça risque d'être moins rose que ce qu'elle imagine.
9: Bah, ouais, bien sûr.
3: Émilie, quand même, je pense que tu l'imagines que ça va pas être tout si facile que ça, quoi. Parce que bon.
8: Non, mais là, je m'imagine, franchement, ça va être vachement dur au départ.
3: Ouais, parce qu'en plus, t'avais un rêve qui était bien quand t'es gamine, quand t'as 12 ans. Maintenant que t'es un peu plus âgé, tu réalises un peu mieux de ce qu'est la vie. Tu sais bien que entre ce qu'on voit et ce qu'on vit, c'est jamais la même chose.
8: Ah, bah, ça.
3: Hein, que c'est déjà très beau de m'écouter, mais que c'est encore plus adorable que de vivre avec moi.
8: Ouais,
3: Et je dis pas ça parce que Apolline est là, hein. Pas du tout. Simplement, c'est vrai. C'est déjà sympa à m'écouter, c'est encore plus agréable à vivre avec.
9: Alors que là-bas,
3: tu pourras
9: pas t'écouter, hein.
3: Non. Et puis, je ferai pas comme il dit Mitchell, hein. J'irai pas dans les casernes pour aller faire des concerts, pour aller faire de la radio avec l'équipe. Rigo, tu vas jouer pendant une heure. Si, t'es en zonzon. Il va jouer en zonzon. On sait même pas si ton avocat, ça se passe comment. Il va faire de la zonzon.
10: On n'en parle pas,
3: Tiens, on a. Alors, attention, on a déconné depuis le début, les filles.
8: Oui.
3: Hein, Fabien?
9: Ouais.
3: Maintenant, on va arrêter de plaisanter deux secondes. On a Gérard, 29 ans de Paris, qui est adjugeant à l'armée de terre et qui veut réagir par rapport à ton sujet. Bonsoir, Gérard.
11: Bonsoir.
3: Repos.
11: Très amusant.
3: D'accord.
11: Je suis content d'être à l'antenne.
3: Oh là là, toi déjà d'office corvée de chiottes, hein.
11: Je suis adjugeant.
3: moi je suis le commandant. Moi je suis l'amiral de l'émission, c'est moi qui commande.
11: D'accord, très bien.
3: Ah, c'est cool, je donne des ordres.
11: Ah bah écoutez, hein, chacun son régiment, comme on dit.
3: Ouais.
11: Et je suis content de vous avoir à l'antenne parce que le cas de cette jeune fille est tout à fait sympathique et il y a du pour et du contre. Hein. Moi honnêtement, bon, ça fait un peu réponse de Normand, mais faut lui donner les informations qu'elle désire.
3: Hein. Bah tout à fait, mais elle regarde pas la télé alors.
11: Pardon ?
3: Alors, elle regarde pas la télé.
11: Ah
3: bah,
11: oui, d'accord.
3: Alors vas-y, bah elle est là, Émilie, puis tu pourras en profiter pour lui poser plein de questions, vas-y.
11: Bah, en réalité, bah, j'aimerais savoir, bon, écoutez, ce petit rêve de jeune fille quand elle a eu passé la patrouille, bon, d'accord, mais pour une femme, c'est quand même pas évident dans l'armée. Ça peut être intéressant, mais il faut savoir que si elle vise haut, c'est pas facile. Qu'est-ce qu'elle veut faire exactement ? Allô ?
10: Oui. Non, mais j'entends pas bien.
3: Le monsieur te demande ce que tu veux faire exactement dans l'armée.
10: Bah, j'aimerais bien être soit aiguilleur du ciel, soit informaticienne.
11: Oh, bah,
3: elle veut être aiguilleur du ciel ou informaticienne?
11: Alors là, informaticienne, ça c'est tout à fait un très bon créneau. C'est un très bon créneau.
3: Il te dit que informaticienne, c'est un très bon créneau.
10: Oui. D'accord.
3: Elle dit d'accord.
11: Elle s'intéresse déjà à l'informatique?
3: Tu t'intéresses déjà à l'informatique?
10: Oui.
3: Oui.
11: Vous pouvez le remettre un petit coup, s'il vous plaît? Un petit coup de clairon. Ah, ça fait toujours plaisir.
3: Ah, il y en a d'autres, hein. Mayday, mayday, mayday, mayday, mayday, mayday.
11: Ça, je connais moins bien.

0: Pardon ?
1: On vous écoute beaucoup dans l'armée, hein. Il y a beaucoup, il y a beaucoup de personnes qui font de toute façon les réserves de nuit, qui font les astreintes et qui
0: vous écoutent. Je sais. Très sympa. Déjà, pour un mec de l'armée qui vous voit et qui en plus qui utilise des mots genre très sympathique, très machin, c'est très prout-prout. Alors que je suis sûr que l'autre dès qu'il raccroche, alors bande de trous du cul. D'abord, je vais poser. On va terminer avec l'informatique et tout ça. Après, j'ai deux trois questions sur l'armée. Tu vas quand même m'expliquer quel est l'intérêt d'apprendre à quelqu'un à faire son lit au carré. Tu m'expliqueras après. Hein. Parce que je te rappelle qu'aujourd'hui, dans le monde de tous les jours, on dort avec des couettes. Et le lit, on oublie. Avec les couettes, on fait plus le lit. Hein.
1: Bah partout, ouais, mais écoutez, dans le civil, je dors avec une couette, personnellement. Hein. Je ne suis pas un obsédé.
0: Alors, faut demander aux gens à l'armée de faire leur couette au carré, mais plus leur lit. Parce qu'on finit, là, les rideaux. Comment ça s'appelle, les rideaux?
1: Vous croyez qu'on est tous des abrutis, mais il y a quelques cerveaux.
0: On l'a pas dit, mais on le pense fort, c'est
1: oui,
0: tout.
1: Oui, mais ça, je m'en doute. Hein,
0: mais
1: je
0: non, rappelle. Alors...
1: Je sais, je me jette dans la gueule du loup en vous appelant, monsieur.
0: Oh, écoutez, mon cher ami, vous m'envoyez ravi de savoir que vous osez prendre autant de risques en passant sur l'antenne d'aujourd'hui.
1: Non.
0: Mais
1: non,
0: ne serait-ce pas pour prendre un peu de grade que ce soir vous êtes avec nous? Pour vous faire respecter par vos troufions qui chaque journée vous écoutent et exécutent vos ordres.
1: Ce ne sont pas les troufions qui me donneront du grade, monsieur.
0: Non, mais du respect. Mais du respect, c'est ce que je disais. Hein?
1: Je sais l'obtenir.
0: Bah oui, parce que si vous êtes en plus gradé, que vous êtes censé donner des ordres et en écouter, la moindre des choses, c'est d'écouter. Hein.
1: D'écouter, mais je vous
0: écoute. Laisse tomber, là, ça va trop
1: loin. Oui, d'accord, bon, très bien. Ok, ça dépasse peut-être mes capacités intellectuelles. D'accord.
0: Probablement. Non, mais sans déconner, Gérard, parce que tu te... Non, mais par rapport à Émilie, tu disais que c'est une très bonne idée que l'informatique. Mais Émilie, je comprends pas, entre ton rêve qui était de voler...
2: Et... Ah oui, mais je peux pas, il faut bien que je fasse autre chose. Hein. Et puis j'aime bien l'informatique.
0: Frigo peut t'aider pour voler. si tu veux rouler en informatique, alors quel genre de jeu vidéo sur PlayStation on peut trouver à la petite, alors? Parce que là, on est dans l'informatique et elle reste à terre. Donc, Mario 3.
3: Ouais, c'est bien, ouais.
0: Mario. En plus, tu peux faire 7 mondes, hein, tu peux te balader. Hein. Le truc, là, le dernier truc qui tue.
3: Zelda,
0: tu vas voyager, tu fais 7 mondes.
2: Ah ouais,
4: ouais. Non, mais Rigo peut l'aider à voler aussi. Merde.
0: C'est la pause syndicale à minuit 23, c'est quoi le bordel là?
4: De quoi?
0: Je sais pas, Apolline,
4: la petite, elle a bien bossé, j'y donne sa pause.
5: Et puis là, qui me dit, prends une pause. J'ai dit, oui, d'accord, merci.
4: Prends ta pause, gamine. Ah bien. Ça va,
5: il paraît que je dois le frapper, alors j'y vais, quoi.
0: Oh, mais j'espère
5: que ça fait assez de bruit à l'antenne.
0: Moi, je préfère que tu me pinces.
4: Les gars, c'est le premier.
0: Toi, tu me pinces là, le sein, quoi.
5: Ouais, mais t'es trop loin, Max.
0: Non, mais je me rapprocherai. Tu sais, il y a des fois, je vais faire genre. Excuse-moi. Tu sais, je vais balader comme ça, je vais faire genre. Ouais, qu'est-ce que tu dis? En gros, je fais ça.
4: Eh, tu viens, tu me pinces.
0: D'accord?
5: Ok, d'accord.
0: Ok, super. Donc, Gérard.
1: Oui.
0: Tu disais.
1: Non, mais je ressens peut-être le sujet pour cette jeune fille.
0: Oui, vas-y.
1: Son prénom.
0: On sait. Émilie.
1: Émilie, excuse-moi, Émilie.
0: Moi, j'appelle chérie, moi.
2: Ah ouais, c'est mieux.
1: Je ne vous remettrai pas. Émilie, qu'est-ce qui t'intéresse exactement dans le fait d'être informaticienne dans le cadre de l'armée de l'air?
2: Eh bien, déjà, j'aurai un emploi stable.
1: Alors, ça, c'est un bon point, effectivement, de nos jours.
2: Et puis, j'ai pas franchement envie de continuer mes études. Donc l'armée, c'est une bonne solution, je pense.
1: Alors ça, c'est ton problème, parce que bon, c'est ton problème, c'est ton choix. Non, mais effectivement, si jamais tu arrives à rentrer dans l'armée à ce niveau-là, informaticienne, ça te permet, si tu suis à peu près un enseignement continu, ce qui t'est proposé dans l'armée, ça te permet d'avoir une certaine progression, en sachant que tu n'arriveras pas très haut. Et en même temps, d'avoir effectivement un emploi stable, avec des congés, etc., tout à fait correct.
2: Et j'entends pas.
1: Bon, ben,
0: Max. Ah oui, mais alors là, c'est un petit peu embêtant, donc.
2: J'entends pas quand il parle. Ah.

0: à pouvoir avoir Émilie après de moi, je lui dis...
1: Peut-être qu'à venir à Angoulême, hein.
0: Bah oui, quand je serai plus rien dans la vie, ouais, je pense que je finirai là-bas.
1: Ah, c'est sympa.
0: Non, mais je passerai
1: mais moi,
0: pour...
1: moi, j'y serai plus.
0: Non, mais
1: je
0: vais
1: demander à Angoulême.
0: Je sais, mais je vais venir faire de la BD là-bas pour le truc. Non, j'ai dit à Pauline, on a démarré l'émission, on était en train de baiser dans le couloir, j'étais mise avant l'émission, et je disais, si à un moment donné, il y a un problème, tu me baises. Ah, je veux dire, tu vas faire un bibi.
2: J'ai pas compris, là.
0: Non plus.
2: Ouais.
0: Sinon, tu cites un peu ou pas, là?
2: Quoi?
0: Non.
2: Si.
0: Me fais pas ses yeux, toi, hein. Bon. Gérard ?
3: Oui.
0: C'est fini pour toi. Ça le mérite d'être clair. Merci en tout cas, très gentil.
1: Max ?
0: Oui ?
1: Je peux te demander quelque chose ?
0: Oh non, j'ai pas envie de frotter ma queue contre le micro encore.
4: Oh non.
0: C'est une catastrophe. Hein.
4: Voilà.
0: Je crois que là, on va écouter l'émission.
4: Non.
0: Si. Oh non. Je crois que je vais me sanctionner tout seul. Je vais m'avertir tout seul. Max, envers toi-même. Je t'avertis que c'était nul. Avertissement. Bon, alors, Fabien.
5: Ouais, Max.
0: Quelque chose à rajouter?
5: Moi, je suis sur Angoulême, donc Émilie, s'il y a plus de renseignements ou quoi, je peux la...
0: Oui, parce que vu les renseignements que t'as donnés, on sent que t'as encore d'autres choses à apporter. Hein.
5: C'est qu'un début.
0: Lui, le renseignement de Fabien, quand il est à Valentine, bonjour, il voudrait réagir par rapport à... Oui, et le truc de Fabien, c'est par rapport... T'as vraiment envie de partir? Ouais. Ok, donc j'ai plus de... Je peux leur enseigner un peu plus, hein. Pour ça, il faudrait que je la voie, je prenne un café,
5: ou
0: dans un pipe show, ou un truc, à 10 balles, enfin machin, des cinémas à 10 francs. Ok, Julien, en tous les cas, bonne nuit, tu fais quoi dans la vie?
5: Fabien,
0: tu fais quoi dans la vie?
5: Je suis commercial.
0: D'accord, ok, bah écoute, sois bon commerçant et à bientôt, bonne bourre.
5: Ok.
0: Merci d'avoir appelé, bon courage pour la suite. Oui, attendez.
1: Je voulais qu'il me donne des renseignements sur Angoulême.
0: Qui?
1: Fabien.
0: Mais qui parle là?
1: C'est Sophie.
0: Sophie avec Fabien.
1: Je viens d'arriver sur Angoulême, ça fait une semaine.
0: Eh ben voilà, tu vas rencontrer Émilie, ça te dit pas d'avoir des copines?
1: J'aimerais bien avoir des renseignements.
0: Moi, j'ai jamais eu une expérience à trois comme ça avec deux nanas en plus, alors. Fabien!
5: Ne crie pas, Fabien,
0: Sophie, Fabien. On va vous donner le numéro de téléphone tous les deux, d'accord? Fabien, est-ce que tu acceptes parce que je donne ton portable à Sophie?
5: Il n'y a pas de problème.
0: Sophie, on fait ça?
1: On fait ça.
0: Ok, très bien. Bonne bourre à toi, ouais. Fabien.
5: Ah, cool, merci, salut.
0: Je t'embrasse, Sophie, merci d'avoir appelé.
1: Je t'en prie.
0: Et à bientôt.
1: Au revoir.
0: Laetitia. Oh non, alors elle. Attends.
6: On passe la mort à l'antenne.
0: Non.
6: On passe la mort à l'antenne. Sophie?
0: Elle va toucher un tout.
6: Ah non, alors elle.
0: Qui c'est qui me l'a prise?
6: La Pauline.
0: Ouais, là. Toi, t'es Béatrice, je t'embrasse. Laetitia.
1: Ouais.
0: Bah écoute, je t'embrasse.
6: C'est Manu. Attends,
1: est-ce que tu peux t'avoir en antenne, s'il te plaît, 2 secondes?
0: Tu veux m'avoir en antenne 2 secondes?
1: Ouais.
0: Ouais, je te reprends en antenne tout de suite.
1: Ok, merci.
6: C'est l'auditrice de Manu, hein?
0: Ouais.
6: Bah quoi, elle est bien.
0: Pour toi, t'avais une sale voix de camionneuse. Bon, Apolline, qu'est-ce qu'il y a?
6: Non, qu'est-ce que... Laetitia.
0: Laetitia, qu'est-ce que tu veux? Oui. Vas-y. Quoi?
7: J'ai une merde avec une place de place de offring à me vendre, quoi. Même si tu peux pas m'affiler, je ferais bien que tu me la vendes, quoi.
0: Attends,
7: je suis vraiment en galère, quoi.
0: Je vais te faire écouter 2-3 trucs, bouge pas, hein. Tu me trouves l'habillage de fan? Attends, je te remets à l'antenne.
7: Allô?
6: Ouais, je vais te faire écouter. Tu veux des places pour Offspring?
7: Ouais. Juste une.
0: Fildar va te faire écouter un truc.
6: Merde.
0: Je vais te faire écouter. On a? Ah, wow. Mais les derniers, ceux-là, c'est ceux d'aujourd'hui? N'importe quoi.
6: Ça? Non, au pif, vas-y.
0: Pifman. Est-ce que ça parle un peu de la radio? Je vais te faire écouter un truc, Laetitia.
7: Ouais, qui a rien à voir, je parie.
0: Non, c'est qui a à voir directement, ah bon, justement, avec ton sujet. Écoute,
7: c'est bien. Moi.
8: Je suis Jean-Pierre, au pays des merveilles.
9: Jean-Pierre a 37 ans. Cela fait plus de 20 ans qu'il a décidé qu'il serait chanteur, mais un chanteur un peu à part, plein d'humour, loufoque et décalé. Jean-Pierre est un personnage attachant qui ne laisse pas indifférent. Il a même son petit public.
8: Je suis Jean-Pierre, au pays des merveilles.
9: Il y a quelques mois, il a même chanté en concert, invité par une grande

0: Radio Nationale, son humour a fait mouche, le public a adoré, la salle était pleine. Jean-Pierre a déjà ses trucs de pro et ses rituels.
1: Qu'est-ce que vous faites?
2: Bah, je suis en train de me faire un petit café au lait, voilà. Et ça me réchauffe un peu la voix, hein. Quand même. Vous comprenez? J'ai une voix spéciale, on m'a dit, puis une voix qui charme à la fois. Puis j'ai une tonalité différente des autres, voilà. Puis là, une façon de parler, une façon d'être avec moi-même.
0: Avant de répéter, Jean-Pierre doit chauffer sa voix sans pour autant se prendre au sérieux. C'est un vrai comique. Okay.
2: Je peux pas monter plus haut, mais ça se travaille. Voilà. Donc je suis un chanteur comique, donc il n'y aura pas quelqu'un derrière moi qui va me respecter avec la baguette derrière, parce que je apprendrai tout seul ma voix, moi. Parce que je suis différent des autres, j'ai besoin aucun cours de chant.
1: Je dis là, mais je suis sur un sol, donc
2: il y a chanter juste, il y a chanter faux, et il y a chanter à côté des notes. Donc moi, je peux marier le disco de rock'n'roll, mais aussi, je peux marier à chanter faux et être à côté des notes. C'est ce que j'ai envie de dire, voilà. Et rester drôle, surtout.
0: En d'autres termes, Jean-Pierre ne chante pas toujours très juste, il ne sait jouer d'aucun instrument, de cela, il s'en moque, ce qu'il veut, c'est s'amuser.
1: Briller. Pourquoi vous riez, Jean-Pierre?
2: Des tendres années. Je ris parce que ça fait marrer, c'est tout, parce que le mec qui joue de la guitare, il sait pas jouer, il manque des cordes, c'est pas accordé, je fais n'importe quoi, puis je me débrouille pas mal. Hein. Je serai dans ton avenir, loin des souvenirs, pour te faire oublier.
1: Vous n'arrivez plus à vous arrêter, Jean-Pierre?

0: je suis comme je suis, je resterai comme je suis, et on me prendra tel que je suis, on me produira pour ce que je suis, parce que j'ai du talent. Voilà, alors comprenez bien, j'ai du talent, hein, parce que je suis taré comme mec, hein, je suis prêt à tout, moi. Je veux réussir, je veux être dans les bacs, et surtout être rock'n'roll et comique à la fois, voilà.
1: Jean-Pierre est très lucide, parfaitement conscient d'être décalé. Grâce à cela, il espère devenir célèbre un jour.
0: Je cherche un producteur, auteur, compositeur. Pour réussir ma vie, moi j'ai besoin de lui.
1: Jean-Pierre est peut-être bien parti pour trouver un producteur, puisque depuis quelque temps, une radio s'intéresse à lui. Dans deux jours, il est d'ailleurs invité pour y chanter deux de ses chansons phares, Jean-Pierre au pays des merveilles et Je vous dois tout.
0: Bah, demain, ça va être une étape importante pour moi dans ma vie, bien sûr. Ça fait des années que j'attends ça. Donc il est temps. Voilà.
1: Le premier public de Jean-Pierre, son entourage, a commencé par ses copains, notamment Alain.
2: Bon, tu vas arrêter ta musique, hein. On va aller boire un verre.
0: Ouais, ok, tout de suite, Alain.
2: C'est
0: vous
2: bon
0: allez, ouais. Bonsoir. On va ressembler quelle carrière comme chanteur que je pourrais avoir. Johnny, Balavoine, ou marier le disco et le rock'n'roll à la fois être comique.
2: Bon, Johnny, je pense pas, parce que faut quand même être à la hauteur.
0: Ouais, voilà. Non, non, mais je te parle au niveau de ma personnalité, je veux dire.
2: Je sais pas.
0: Tu me vois un peu comme Balavoine, le chanteur qui a de la gueule et qui défend les bonnes causes, hein, quelques mois.
2: On peut dire ça comme ça.
0: Ah, voilà.
2: Ouais.
0: Hein. Je suis comme Balavoine, moi. Tous mes fans aiment bien ce que je fais. Ils m'ont dit, t'es comme Balavoine.
1: Jean-Pierre vit seul dans le nord de la France. Chez lui, il s'est aménagé un petit studio. Toute la journée, il fait de la musique. Ses idoles depuis toujours, Johnny Hallyday, Hervé Villard ou Gérard Lenormand.
0: Le déclic, c'était vraiment ça. Quand j'ai vu ces chanteurs-là, j'ai dit, bon, ben, je vais devenir comme eux, maman, voilà. Et c'est la suite de ça que vous...
3: Papa.
0: C'est la suite de ça que tu m'avais acheté la guitare.
3: Ben oui, hein? Ben oui. Il se renfermait dans sa chambre quand il chantait. Il était toujours tout seul dans sa chambre à chanter. Ah oui, il n'avait pas de petits copains qui venaient chanter avec lui. Non, il était tout seul. On se fâchait des fois, Et puis, y a des gens qui donnaient qui tapaient dans les murs quand il faisait du bruit l'après-midi, surtout l'après-midi. Mais après, il se calmait. Hein. Fallait pas qu'il chante trop longtemps.
1: Sur ces images, Jean-Pierre a 18 ans. Il pense alors à une carrière à la Johnny ou à la Balavoine. Mais très vite, il se rend compte que son créneau, c'est l'humour.
0: Je ne veux pas exercer d'autre métier que ce métier-là. Chanteur, c'est pour moi. C'est tout. Donc c'est ma passion, c'est ma vie. Ça représente toute ma vie. Je vous dois tout.
1: Jean-Pierre n'est pas une star, mais cela ne l'a pas empêché d'écrire une chanson dédiée à ses futurs fans. Et puis s'il ne réussit pas, qu'importe, il la chantera le sourire aux lèvres à ses amis.

0: Bah, mon public, c'est large. Hein. J'ai ramassé aussi, grâce à la personnalité d'Elia Balavoine, qui a toujours son public, bien sûr. Mais ses fans aiment mes chansons.
1: Si parfois Jean-Pierre se prend au sérieux, sa maman est là pour lui remettre les pieds sur terre.
0: Tu l'as vu, monsieur Trivo, tu connais. Bah, c'est-à-dire que je suis borné, moi je veux.
2: Attends,
0: mais les producteurs, il est temps qu'ils me signent quand même, j'en ai marre. Eh oh, faut pas déconner. Ils veulent de moi maintenant, on ne sait jamais. Moi, je suis important.
1: Quant à ses chansons, là encore une fois, c'est sa maman qui est la première à donner son avis. Jean-Pierre veut faire rire, mais ne veut pas susciter de moquerie.
0: Je vous dois tout, la récente, elle est bien celle-là.
3: Ah oui, c'est vrai.
0: Je vous dois tout, ma vie de star, mon sucre, c'est fou.
3: Oui, c'est vrai,
0: Ça, c'est un tube, ça.
3: Puis voilà. le petit lapin, là, qui tu dis là.
0: Ah, je suis Jean-Pierre.
3: Ah oui,
0: elle est bien, celle-là. Moi, je ne vais pas trop, tu vois, au départ, je dis, on va sauter de ma gueule.
2: Mais si, c'est bien, c'est bien.
0: On va sauter de ma gueule.
2: C'est bien, c'est marrant.
0: En fait, il y en a très peu qui sautent de ma gueule, c'est ceux qui m'aiment pas, qui marchent. Mais qu'en fait, on aime. C'est des chansons comme ça qui vont plaire. Voilà.
3: Ah non, t'es bien. J'aime bien celle-là.
0: Ça te fait rien.
3: Bah oui,
0: ça met de l'ambiance.
3: Bah oui.
0: Voilà.
3: Celle-là que j'aime pas, c'est celle-là que tu cries.
0: Ouais, je sais.
3: Celle-là que tu cries.
0: T'aimes pas trop le rock'n'roll, bien sûr. Je crie beaucoup fort.
3: Rock'n'roll, oui.
0: Mais c'est le rock, c'est comme Johnny, hein, il crie fort aussi.
3: Ah oui, Johnny, voilà. Il criait avant, mais il est mieux maintenant.
0: Ouais.
3: Il est mieux maintenant.
0: C'est-à-dire, Johnny, maintenant, c'est comme le matériel qu'ils ont en technologie. Il travaille mieux sa voix, il y a des nouveaux systèmes de mixage qui le rendent plus mieux aujourd'hui qu'avant.
3: Il a des progrès à faire dans sa voix, mais il dit toujours que la voix, c'est rien. Ça s'arrange.
0: C'est ce qui fait mon charme, justement. Si tu veux ma voix, vous pouvez te faire comprendre, maman, c'est ce qui fait mon charme. Et ma voix, aucun chanteur l'a dans le showbiz. Et moi, ça peut me permettre, au contraire, de réussir. D'avoir cette voix-là.
1: C'est ce que pense également Nico, un mystérieux compositeur, un original comme lui, qui a contacté Jean-Pierre il y a quelques mois et qui lui a écrit des chansons rock et décalées. Nico habite dans le sud de la France, c'est donc par téléphone qu'il travaille avec Jean-Pierre.
0: Pour faire voir comment que je travaille avec Max, quand il m'appelle.
4: Fais-nous vibrer un peu, Jean-Pierre.
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0: Et Code Rock, j'aime bien cette chanson. Et Code Rock, c'est vraiment un tube. Code Rock, c'est celle-là. Donc j'ai Danny Coe, toi, moi j'ai à peu près la même tonalité que Johnny Hallyday. Et si tu peux me faire une chanson comme si tu composais pour lui. Et d'ailleurs, Écho de Rock, j'aimerais bien dans le futur chanter sur scène avec Johnny Hallyday et partager l'émotion avec lui. Car cette chanson, elle lui est très bien. Et j'oserais lui même y laisser plus tard, comme Daniel Balavoine y avait laissé Je ne suis pas un héros. Moi d'abord, je la chante, puis plus tard, si vous voulez la reprendre, je donnerai l'autorisation.
1: En attendant de chanter avec Johnny, Jean-Pierre doit répéter pour son passage à la radio demain. Mais avec lui, les choses ne sont jamais sérieuses, très longtemps.
0: Vas-y, vas-y. Tu remets le début un peu plus fort.
2: C'est bon.
0: Je vais m'entraîner, évidemment, quand même. Je vais pas me planter à fond de radio. Tiens, j'arrive. Oh, j'ai oublié le texte, quand même. Je vais chanter à ma façon là, puis même si je me gourre, qu'est-ce que c'est que ça? C'est rien, je suis comique, moi. C'est justement parce qu'il faut que je me gourre pour qu'on me produise. Si je me gourre pas, ça va pas aller. Faut rester naturel, tel que je suis. Voilà.

0: génie pour moi. Ce qui est bien, c'est que je pourrais interpréter les chansons de Johnny et les faire. Excusez-moi. Je vais pas exprès. Je pourrais les faire à l'agent Pierre Sauzère, hein. À la comique.
1: Les bacs à disques, c'est le rayon préféré de Jean-Pierre au supermarché. Jean-Pierre y passe tous ses moments libres.
0: Voilà. Mon rêve, c'est être mélangé parmi tout ce monde artistique, toutes les vedettes, voilà. Hein. Oh Marie, si tu savais. Et je suis un peu comme lui, voilà. C'est un peu mon père spirituel, comme on pourrait dire, voilà. Hein.
1: Il y a 10 ans, Jean-Pierre s'est déjà retrouvé dans les bacs. C'est Philippe Maillard, le maire de son village, qui a produit son 45 tours. Un 45 tours passé relativement inaperçu, certes, mais qui a encouragé Jean-Pierre dans sa passion. Philippe Maillard conseille Jean-Pierre avant son passage à la radio.
0: Ouais, voilà, je suis motivé par les autres, c'est mon motif. C'est tout, moi, ma vie, c'est être dans les bacs. Hein.
2: Il vous étonne, Jean-Pierre ?
3: Ça fait 15 ans que je le connais, hein. Donc c'est plus un étonnement, parce que je l'ai toujours vu un peu comme ça. Tout ce que je lui souhaite, c'est de trouver un jour la bonne clé pour qu'il puisse avoir un brin de succès.
0: Là, je me voyais déjà en haut de l'affiche, tiens, j'ai mes cheveux qui herbiquent.
1: Nous sommes vendredi, c'est le grand jour. Ce soir, Jean-Pierre va chanter sur une radio nationale. Il n'a pas dormi de la nuit. Il est à la fois impatient et anxieux.
0: La li la li la la la la la li la li la rock'n'roll. Et toi ma gueule, si tu veux me la payer, si tu veux te la payer. Non mais j'ai pas dormi, et puis ben c'est ça le métier d'artiste. Hein. C'est ça, on le fait ou on le fait pas. Hein.
1: Malgré tout, Jean-Pierre ne se départit pas de son sens de l'humour.
0: Excuse-moi, c'est qui c'est ? Paris, Paris, Paris, Paris dans mes rêves.
1: 20h, Jean-Pierre arrive à Paris après 3 heures de route. Il est détendu. En effet, il a déjà rencontré Max, l'animateur de l'émission de ce soir, et il est en confiance. En effet, Max l'a pris en amitié.
4: Monsieur Jean-Pierre Sauzère, mais t'es venu avec tes disques ?
0: Ça va, Max ?
4: T'es venu faire ta promo ?
0: Bien sûr !
4: Bah, c'est bien, ça.
0: Oh là là !
4: Il y a que du tube ?
0: Ouais.
4: T'es sûr ?
0: J'ai 1 million d'euros là-dedans.
4: T'es chaud pour ce soir ?
0: Ouais, très chaud, ouais.
4: Ouais, comment va ?
0: Très bien, et toi ?
4: Maestro !
0: Ok.
4: Ça fait plaisir de te voir.
0: Moi aussi, ça fait plaisir.
4: T'es bien, là, hein ?
0: Ouais.
4: Hein ?
0: Ouais.
4: Vas-y, montre. Allez, Jean-Pierre Sauzère, ouais, t'as de la force, hein. Pousse-toi, regarde.
0: Il y a un système, non ?
4: Regarde. Hop, avec un petit doigt.
0: Ah, désolé.
4: Avec Jean-Pierre, là. Alors ?
0: Je te voir, Marc.
4: Bah oui.
0: Alors,
4: t'es bien avec ton honorable, j'espère que t'as ton forfait. Un soir, il est arrivé sur l'antenne en me disant qu'il cherchait un producteur. Je lui demande de chanter et là, il m'a interprété un titre qui s'appelait Super Disco. Alors ça faisait un truc super disco, super son. Puis bon, il est parti en vrille comme ça. Après, on a chanté un deuxième, puis un troisième. Et puis j'ai vu qu'il y avait un côté, pour être sérieux, il y avait un côté deuxième degré que j'avais pris, que je trouvais plutôt sympa. Puis je me suis dit quand même, c'est quelqu'un qui vraiment veut réussir dans le milieu et qui cherche réellement un producteur. C'est pas que de la mytho, quoi. Donc je me suis dit, pourquoi pas. Il est arrivé sur l'antenne, il a chanté. On a bien rigolé. Lui-même se prenait un petit peu au deuxième degré, c'est-à-dire qu'il avouait avoir une voix qui n'était pas terrible, qu'il avait des textes qui étaient plutôt rigolos, mais il voulait être dans les bacs, Jean-Pierre Sauzère. Est-ce que Jean-Pierre peut évoluer ou réussir ? Car c'est plus que d'évoluer, c'est réussir. Il y a du boulot, mais si on décide de prendre l'angle un petit peu au deuxième degré et malgré et sachant quand même qu'il a envie de bosser et que c'est un bosseur, ouais, on pourrait faire un petit quelque chose. Il y a quelque chose à faire. Je crois que c'est pas sans espoir que de sortir des disques de Jean-Pierre dans les bacs.
1: Il est 21h30. Dans une demi-heure, Jean-Pierre passe à l'antenne. Sa décontraction a disparu. Maintenant, il est sous pression, impressionné. Il a peur de décevoir.
4: Jean-Pierre Sauzère ne va pas tarder à pointer le bout de son nez pour nous parler un petit peu de sa carrière et nous chanter les plus grands titres de son album.
1: À un quart d'heure de son intervention, Jean-Pierre est vraiment très concentré. Il s'installe à côté de Max.
4: Effectivement, il y avait du monde autour.
1: Mais dès que Jean-Pierre prend la parole, son trac s'envole.
4: Comment va Jean-Pierre ?
0: Ça va très bien.
4: Voilà.
0: Mais c'est le vrai.
4: Et tu parles toujours comme ça ou t'es normal dans la vie ?
0: Non, mais je parle toujours comme ça, je suis comme ça.
4: Mais pour le moment, Jean-Pierre, premier titre, lequel tu nous... Oh là là, attends, il y a des petits verres d'eau.
2: Ah bah, faut qu'on fasse ça, hein.
4: Ils sont prêts, c'est bon.
0: Le premier titre s'intitule « Je vous dois tout ».
4: D'accord.
0: Et je la dédie à tous mes fans.
4: D'accord.
0: Je vous dois tout, ma vie de star, mon succès fou, éternellement reconnaissant, je vous dois tant. Ma véritable inspiration, mes tubes à répétition.

0: là là, en direct.
1: Alors maintenant, il reste plus qu'à faire une chose, c'est de trouver s'il y a
2: un label, une maison de disques.
1: Voilà,
2: car j'ai les compositeurs qui me font des tubes.
3: La maison de
2: disques. Ça, c'est rare.
1: Parce que généralement, les artistes, bon, évidemment, ils travaillent avec des gens, une équipe pour essayer de faire des titres d'albums, alors que les tiens, carrément, ils ont dit, on va gagner du temps, on va écrire des tubes. Bravo encore une fois, Jean-Pierre Sauzère.
3: Jean-Pierre.
1: Ouais, merci.
2: Et je vous remercie toute l'équipe.
1: Bah, tu sais qu'on a toujours été là et on
2: se dit à bientôt.
1: Là. Ah, bah oui.
2: Et je suis dans les bacs.
1: Sinon, à tous, tu me l'as déjà dit.
2: Okay.
1: Il faut lui trouver un producteur, sinon il ne reviendra plus jamais. C'est peut-être la dernière fois de votre vie que vous entendez Jean-Pierre Sauzère sur les ondes et dans les médias.
2: Voilà,
1: merci encore.
2: Bah, c'est mon talent qui est comme ça. Et il faut se presser maintenant, il est temps.
1: Voilà, exactement. Là, il est chaud bouillant.
4: Après une demi-heure d'émission, les dés sont jetés. Jean-Pierre n'attend plus qu'un coup de fil d'un producteur pour pouvoir enfin être dans les
2: bacs.
1: Ça, tu me l'as déjà dit 20 fois, mais... dans les bacs. T'inquiète
2: non, mais je veux dire, on va se rencontrer après.
1: C'est pas moi qui construis les bacs, non, hein, c'est pas moi qui fais les disques, qui met les disques dans
2: non,
1: les bacs.
2: Non, mais je veux dire, après, je serai à Paris, j'aurai certainement mon équipe.
1: Oui.
2: On se verra de temps à autre.
1: Ouais.
2: Hein, si jamais on met dans les bacs.
1: Tout à fait. Hein. Sur ce, Jean-Pierre.
2: Je te remercie, Max. L'aventure continue, et je dirais même l'aventure, c'est l'aventure.
5: Bon là, ça vient de déménager, c'est clair, ça a dû transpirer dans les chaumières. Hein. Nirvana, il y avait Blur, hein, et puis il y avait également les Chemical Brothers. Celui à qui je suis en train de m'adresser, qui me regarde et qui ne comprend pas très bien où il est, eh bien c'est un des auditeurs que j'ai régulièrement le soir sur Fun Radio, qui lui aussi me fait un spectacle hallucinant. Parce qu'on aura Jean-Pierre Sauzère en fin d'émission pour, vous savez, Johnny Hallyday, je vous en ai parlé. Lui, bonsoir Alain.
6: Bonsoir Max.
5: Il est fan de Michael Jackson. Je dirais même plus, tu es le meilleur ami de Michael et tu ne l'as jamais vu.
6: Voilà, ami très proche, exactement.
5: Ouais, voilà. Est-ce que tu peux nous parler un petit peu de toi et de l'histoire de Michael Jackson?
6: Bah oui, tout ça, ça a débuté à l'époque avec Billie Jean.
5: Ouais, 82.
6: Voilà, où j'ai un jour pris mon clavier, puis tout en respectant les unités de temps, j'ai travaillé sur... sur les morceaux Girl Is My Mind, Sweeter.
5: Donc c'est toi qui as créé toutes ces chansons-là.
6: Enfin, disons que j'ai apporté quelque chose de nouveau. C'est pas, j'ai voulu créer quelque chose de nouveau.
5: Ouais.
6: Et puis, donc
5: tu travailles en étroite collaboration avec Michael Jackson.
6: Voilà. Puis j'ai fait.
5: Bah, j'ai, vous le connaissez, j'ai t'as déjà envoyé du courrier.
6: Ouais, voilà. Il m'a écrit plusieurs fois. Ouais.
5: Carrément, de là-bas, de Los
6: Angeles. Voilà, de Los Angeles, voilà. Denfino, directement.
5: Dire Alain, cher Alain, machin, etc.
6: Voilà, avec tout. Witness and Mansell, en témoignage de ma sympathie, donc.
5: Voilà.
6: Michael.
5: D'accord. Sympathy for you.
6: Yes.
5: Right. Alors, est-ce que tu serais capable de chanter un petit morceau de Michael Jackson?
6: Pas de problème.
5: Ça serait lequel, par exemple?
6: On y va sur Bad.
5: Sur Bad. Alors, si tu pouvais juste te mettre debout, et puis, il y a une caméra qui est juste en face de toi. Vous pouvez la regarder, rapproche-toi encore un petit peu de moi, voilà, là, non, viens un peu plus, voilà, c'est impeccable, allons-y.
6: Your bird is mine, gonna tell you right, to show your face in broad daylight. 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
5: Oh, ya, réinstalle-toi, je t'en prie. Alors ça déchire, hein.
6: Oui.
5: Et c'est pas terminé.
6: Non, c'est qu'un
5: petit... Vous avez encore d'autres petites surprises?
6: Bien sûr.
5: Alors, il y a encore d'autres surprises qui vous attendent. Si vous êtes fan de Michael Jackson, si vous appréciez Alain, vous allez être véritablement gâté. Mais pour le moment, ce que je vous propose, c'est de faire une petite pause. Et en musique, s'il vous plaît, j'ai choisi pour toi deux clips de Michael Jackson.
6: D'accord.
5: On va se regarder le clip de Beat It. Et puis juste après, on regardera le clip de Michael Jackson, Billie Jean. Alors, c'est parti, Beat It, Billie Jean. On se retrouve juste après pour encore de la capella avec le meilleur ami de Michael Jackson. J'ai nommé Alain ici sur MCM.
7: C'est pour ça que tu donnes un numéro de tatou. Et toi, t'en as un?
8: Bah oui.
7: C'est pour ça que tu donnes un numéro de tatou alors que c'est vraiment le mien.
8: Tu
7: donnes
8: le?
7: Ouais, non.
8: Ouais. Bah alors?
7: Oui, t'es content?
8: Bah ouais, je suis content.
7: Bah dans ce cas-là, je vais te dire une chose, que le jour où tu t'amuseras à envoyer un courrier. Ah ben, essaye d'éviter de niquer ma signature. Comme ça, essaye d'éviter ma signature. Donc, exactement. D'accord, parce que là, sur la signature, je pourrais reconnaître parce que je sais ce que je signe à l'heure actuelle. D'accord. Parce que là, le
8: nom. Ma gueule, bonjour.
7: Ouais. Bon, bah écoute, donc le Gérard de Surel, le deuxième du nom, on va te laisser. À mon avis, tu seras amené à nous rappeler. J'espère qu'on sera pas piégé et qu'on
8: ouais,
7: va
8: mais
7: pas...
8: j'avais un petit poème.
7: Alors vas-y, le petit poème pour conclure.
8: Bah alors, comme j'avais dit la dernière fois, le poème est sur les camemberts.
7: D'accord.
8: Alors, j'ai mangé du camembert avec de l'Adidas, mais je me suis intoxiqué. J'ai mangé du camembert avec de la glace, mais elle a fondu.
7: Ça fait du bien d'entendre des poèmes grâce à lui.
8: J'ai mangé du camembert avec du sel et le malheur est arrivé. J'ai mangé du camembert avec du poivre et ça m'a fait éternuer. J'ai mangé du camembert avec du pétrole mais ça a flambé. J'ai mangé du camembert avec mon vélo mais je me suis éclaté. J'ai mangé du camembert avec du courant mais j'ai tout fait cramer. J'ai mangé du camembert avec une mouche mais c'était une mouche tripsée. J'ai mangé du camembert dans mon assiette, mais tu l'as lavé. Et j'ai mangé du camembert dans l'eau, mais je me suis noyé.
7: Bravo! Oh, pas mal, sans déconner, déjà.
8: L'autre, il est même pas capable d'en improviser un tout de suite, là.
7: Ce qui fait plaisir quand même, c'est que grâce à toi, le faux, même si t'es le faux, appelle-nous de temps en temps, parce que ça fait plaisir déjà d'avoir des vrais poètes enfin, parce qu'on pensait qu'il y avait que Gérard qui était capable de faire des trucs comme ça, sur un style, sur un, par exemple, le camembert, il fait un poème. Je vois que déjà, on pensait que t'étais le seul, Gérard, à pouvoir le faire. Enfin, tout le monde peut le faire, donc, on vient de se comprendre, enfin, de la supercherie de Gérard. Eh ben écoute, notre Gérard à nous n'en fait quasiment plus quand il fait toujours les mêmes. Moi, je te propose au pire des cas, mais je pense que tout le monde sera d'accord. Julie n'est plus là, mais Gaël ou Philippe est d'accord. Peut-être que moi, dans la semaine, puisque Gérard ne fait plus de poèmes et se contente de venir avec un débat sur deux qu'il a préparé.
8: Ouais,
7: pour éventuellement dans la semaine, puisque tu veux pas faire Gérard en plus, donc ça tombe plutôt bien. On fera d'une pierre deux coups. On aura un autre Gérard pour les débats et notre Gérard de Surel le deuxième.
9: Bah, dans ce cas-là, pourquoi tu le prends pas pour tes débats comme ça, tu le
8: débats
7: au début quand
9: non,
7: tu
9: mais attends. Pour un sang, c'est un imposteur qui s'est passé pour moi, d'accord?
7: D'accord.
9: Mais je suis d'accord. Oui. Dans ce cas-là, si tu veux jouer comme ça,
7: non.
9: On le dit carrément ce soir, je dis, tu le prends, il compte tes débats.
8: Non. Ben ouais.
9: Là, c'est un imposteur.
7: Je suis d'accord.
9: Ah, moi, les imposteurs, ça fait deux fois que ça se passe dans la semaine.
7: C'est vrai.
9: Je suis d'accord. Ça commence à bien
8: faire. De quoi?
9: Tu la fermes.
8: Ouais, tu la fermes aussi, non,
7: attends,
8: ok.
7: Je te demande Gérard.
8: Pour l'instant, c'est pas Gérard, débat, donc tu la fermes.
7: Non, attends, le Gérard de la cabine, deux secondes. Hmm? Je vais juste à dire à Gérard qui est en face de moi, donc le vrai Gérard, que je disais pas qu'il allait faire les débats à ta place, mais vu de là que tu, à la base, quand t'es devenu un auditeur de Fun Radio et que t'appelais dans ta cabine à l'époque, je sais pas si tu t'en souviens, donc tu connais de Christine et tout ça, t'as beaucoup faire des poèmes, et qu'aujourd'hui tu n'en fais plus que ce que les gens aiment, c'est ça, c'est pas tes débats, c'est tes poèmes. Les débats, ça marche d'ailleurs, on a eu les sondages, ça marche déjà beaucoup moins bien qu'avant. Donc déjà, je tenais à te le dire en direct, on a plus 15 millions d'auditeurs comme avant, et que le problème c'est qu'au lieu de nous aider et plutôt que de refaire des poèmes et de revenir dans le bon esprit, tu deviens un de plus en plus vulgaire, un deux de moins en moins écouté, il n'y a plus de filles qui appellent, et que heureusement qu'on a Gérard là qui nous fait des poèmes comme à la bonne époque. Donc puisque tu ne veux toujours pas en faire, que ça te prend du temps dans ta journée, parce que je sais que tu es débordé, que tu travailles, que tu cherches du boulot et que t'as autre chose à faire, comme ça t'évitera de
9: perdre. Dans ce cas-là, tu prends l'imposteur, comme ça je serai tranquille.
7: Mais non.
9: Bah si, bah dans ce cas-là,
8: pourquoi pas.
9: Bah voilà, non, prend la même voix que moi.
7: Je suis d'accord.
9: Alors ça, non, il ne vient pas me dire.
7: Je suis
9: d'accord. Viens me dire.
7: Oh, la ferme, attends, le mec de...
9: Mais pour l'instant, t'habites pas sur Rennes, d'accord, toi?
8: Ouais, j'habite pas sur Rennes. Moi, tiens. Ouais, tu vas voir demain, toi, si j'habite pas sur Rennes.
9: Ouais. T'habites où, à sur Rennes?
8: Attends,
9: tu connais Jean Massé? Tu connais Jean Massé?
8: De quoi?
9: Tu connais l'école Jean Massé?
8: Ouais.
9: Comme par hasard. Comme par hasard. Et t'appelles du côté de la nuit, Georges Pompidou. Hein?
8: Non.
9: Alors t'es pas le bon esprit, t'es pas le bon monsieur, t'es pas celui qui a l'habitude.
8: C'est ça, arrête le ricard un peu là. Hein.
9: C'est bon. Oui? C'est un faux.
8: De quoi?
7: Attends. Là, on est en train de vivre, on ne s'en rend pas compte. Non, sans déconner. À 1h01 du matin sur Fun Radio, on est en train de se rendre compte, vous vous rendez pas compte d'un moment de radio extraordinaire. C'est que ce soir, notre vrai, soi-disant Gérard de Surène, qui sera en face de moi, vient d'avoir un doute
10: est en train de piéger celui qui soi-disant se fait passer pour le vrai Gérard, qui serait le faux. Et donc on ne se rend pas compte à quel point notre Gérard est intelligent. C'est que le vrai Gérard est en train de tester le soi-disant vrai, qui en fin de compte serait peut-être un faux. Et là on se rend pas compte, mais là franchement c'est un grand moment de radio. Parce que l'intelligence du vrai Gérard.
9: Et Myriam, tu la connais d'où?
8: De quoi?
9: Myriam, tu la connais d'où? Tu la connais d'où, Myriam?
10: C'est-à-dire que le vrai Gérard est en train de douter que ça serait éventuellement le vrai Gérard. Donc il est obligé d'essayer de vérifier que celui qui est au bout du fil, c'est le faux. Hein.
9: Tu connais Myriam d'où? Tu connais Myriam d'où?
8: De Suresnes, abruti.
9: Ouais, où?
8: De Suresnes, abruti.
9: Ouais. Et tu connais son mari?
10: Alors là, j'ai un doute sur le... C'est peut-être le vrai Gérard qu'on a en ligne.
8: C'est ma voisine, abruti.
9: Ah, c'est ta voisine?
8: Bah oui.
9: Ouais.
8: Ça t'embauche à quoi?
10: Non, mais ça suffit, il va peut-être pas répondre. C'est peut-être le vrai Gérard qu'on a en ligne.
11: Non, c'est faux.
10: C'est pas le vrai Gérard.
11: C'est faux.
10: Pourquoi ça serait non?
9: Mais tu le connais d'où?
10: Pourquoi? Attends.
9: Non, mais attends, moi, je vais piéger sur autre chose.
10: Non, mais attends.
9: Henri, tu le connais d'où?
10: Attends, parce que toi, t'es peut-être pas le vrai Gérard.
9: Le Gérard. Attends, dans ce cas-là, tu le prends jeudi pour faire ses débats, on va voir s'il va venir avec une mallette.
10: Vas-y.
9: Attends, les autocollants Fun Radio et Fun TV, d'accord?
10: Je connais pas ton parfum en plus, toi.
9: Ah, parce que j'en ai pas ce soir, d'accord?
10: C'est peut-être pas le vrai Gérard.
12: Bah, je sais, hein, c'est un masque.
10: Ouais, c'est
12: non, ça. Non, retire ton masque.
10: Non, Philippe, rigole pas, attends. C'est peut-être pas le vrai Gérard. Peut-être que le mec qu'on a au bout du fil, c'est peut-être le vrai Gérard. J'avais un doute, heureusement, on a failli faire le con. Tu peux redonner ton numéro de tatou, Gérard, pour vérifier?
8: 06 57 82
10: 21 80.
8: Et pour que Fesse de Babouin me rappelle
10: qui,
8: encore, c'est pas la peine.
10: T'es qui toi? Attends, tu veux que j'aille chercher Henri? Il n'en a personne.
8: Henri, il bosse dans une boîte de sécu.
10: Attendez, là il y a un grand moment de radio là.
8: Et il m'a même offert un portable.
10: Ah ouais? T'es pas le vrai Gérard.
11: Tiens, dans ce cas-là, ok.
10: Tu te démerdes, c'est un coup monté avec le mec de la sécurité.
9: Non, alors demande à Angie. Angie, il me connaît par cœur.
10: Je reconnais pas ton odeur. Allume ton micro. Je ne sais pas. En plus,
9: tout à l'heure, t'as toi.
10: En plus, il connaît pas lui. En plus, parce que tout à l'heure, t'as. En plus, il y a un truc. Moi, j'ai un doute sur toi. Je vais te dire pourquoi, toi qui.
9: Ouais, non, mais attends.
10: Déjà, s'il te plaît, tu n'es même pas le bon Gérard.
8: Tout à l'heure, t'as parlé
10: dans le micro, tu l'as même pas allumé, t'as même pas eu le réflexe de l'allumer, donc c'est là où je me suis dit, attends, le mec qui parle dans le micro, il se rend même pas compte que le micro n'est pas allumé. Donc,
9: pour l'instant, t'es en train de me faire le cours de, t'es en train de me faire le même coup de jeudi.
10: Non, t'es le faux Gérard.
9: Alors vas-y, tu viens jeudi, tu fais les débats, d'accord?
8: Bah ouais.
10: Comme d'habitude. Alors, on va voir, tu es qui, toi? Toi, alors, toi qui es avec moi dans le studio, t'es qui?
9: Moi, je suis ton vrai Gérard qui vient
8: dans
9: le
8: coteau et tout. Enlève ton masque.
9: Ouais, ça, t'as raison, toi, abruti.
8: Ouais, abruti, c'est ça, ouais.
9: Fais partie de la radio. Fais partie de la radio.
10: On va appeler là-haut et, Philippe, va voir si Henri a envie et va rester là. Alors, attends, parce que là, j'ai un doute. Je me demande si le vrai Philippe, qu'il aille voir et qu'il vérifie.
9: Non. Il n'y a pas à se dire. Non, parce que si c'est pour me faire du baratin, c'est pas la peine. Vous êtes en train de me faire le coup de mardi dernier.
8: Ouais, le coup de mardi dernier, ouais.
9: Ouais.
8: Pourquoi? Qu'est-ce qu'il y a eu mardi dernier?
9: Ça te regarde pas.
8: Ça me regarde pas, bah tiens.
9: T'es un faux, toi.
8: Ouais, je suis un faux, ouais. Toi, t'es peut-être un
10: faux. On va appeler le
9: soi-disant. C'est bizarre. T'as même pas une fiche avec ton numéro de téléphone.
10: En plus, je voudrais pas dire, mais je reconnais pas bien ta voix, toi. Tu lui ressembles, mais tu vois, je reconnais.
9: Non, mais attends, il a même pas une fiche avec son numéro de téléphone.
10: On va pas le donner en direct.
9: Alors, tu vois, c'est le faux, tiens. Occupe-toi de ton téléphone, pour l'instant, c'est un faux. Il a même pas une fiche.
8: Couillon de la lune.
9: Ouais, couillon de la lune, toi-même. Pour l'instant, t'es quelqu'un de la radio, mon pote.
10: Non.
9: T'es quelqu'un de la radio, c'est bon.
10: Il dit pas de bêtises.
8: T'as raison, on va voir si maman a fait les cartes.
10: Alors?
13: C'est Henri de la Pro,
10: on appelle là-haut, je veux qu'Henri, parce que là j'ai un doute, et je me demande si Henri, Henri va nous dire tout de suite si. Donc toi, celui qui est dans le studio là, toi, t'es le vrai Gérard.
9: Oui.
8: Tiens, mais où encore?
9: Connaissons Henri.
8: Hein,
10: j'ai des doutes.
8: Encore un Lascar qui s'est passé pour moi.
9: C'est ça.
8: Bah tiens.
9: Fais descendre Henri. Laisse-le de côté, mais prends quelqu'un d'autre.
10: Non, mais attends, je vais pas prendre le côté, c'est pas toi qui commande. Ici, ça se trouve, toi t'es peut-être un imposteur, t'es même pas le vrai Gérard, puisque c'est toi qui vas commander. Gérard, tu quittes pas?
8: Ouais.
10: Ok, on va appeler ton pote Henri, on a son numéro de portable, on est en train de l'appeler là. Donc, est-ce qu'on peut l'avoir? Parce qu'il paraît qu'on peut l'appeler sur son portable. Qu'est-ce qu'il fout là? Oh là là! Allô? On l'appelait là-haut, là, le numéro, là. Allez, on y va. Allez, on y va. Go. Parce que là, on perd du temps, là. Vous me faites... Ensuite, on aura les nonnes avec Fred, c'est promis. Hein, parce que là, ça attend, j'hallucine. Je suis en train de me faire avoir peut-être par un mec que je ne connais même pas. En plus, tu sens pas d'habitude, tu sens l'Adidas ou le machin, toi. Tu sens plus autre chose, là. Hein.
8: Ouais, bah ouais, c'est un apporteur.
10: On y va, c'est parti. On appelle, on va vérifier. Alors... Allô?
8: Oui.
10: Henri?
8: Oui.
10: Bon, est-ce que tu reconnais sa voix déjà, Gérard?
13: Henri, tu descends s'il te plaît?
10: Attends.
8: Je suis dans la voiture, hein. Attends.
10: Henri, alors, il y a Gérard qui est dans une cabine, et on a le Gérard, notre soi-disant Gérard de Fun Radio qui est dans les studios pour justement dire que c'est un imposteur le mec qu'on a en ligne, et maintenant j'ai un doute, parce que j'ai l'impression que le Gérard qui est avec nous dans les studios ne serait pas le vrai Gérard.
8: Bah, moi aussi, je commence à avoir un doute maintenant.
10: Ouais, c'est ça, Henri.
8: Ouais. Donc, t'as bien reconnu ma voix, hein. Bah oui, mais la voix, c'est celle du téléphone ou quoi? Bah ouais.
10: Non.
8: Je suis au téléphone. Mais c'est l'autre, bon, il est dans la cabine ou quoi?
13: Non, il est pas dans la cabine. Il est pas dans la cabine où tu as l'habitude de me laisser les papas à la pharmacie, celui-là. Parce que je suis descendu avec des gens.
8: Est-ce que t'es chez Myriam en ce moment?
13: Non, ouais. Je suis pas chez Myriam. Pour l'instant, je suis à la radio et c'est Vincent qui m'a descendu à la radio.
10: Non, mais attends, parce que le mec qu'on a en ligne, voilà, je vais expliquer, Henri, donc, est un ami intime de Gérard. Et du coup, Gérard, le Henri a un doute, t'as emmené un mec qui serait peut-être pas le vrai Gérard.
8: Voilà, j'ai un doute maintenant.
13: Mmh. Et ben dans ces cas-là, si t'as un doute, Henri, ben pourquoi t'es venu à 10h30 avec Rachid à la maison?
8: Comment?
13: T'es venu parce que c'est Vincent qui m'a dit.
10: Bon, toi, tu vas sortir parce que t'es pas le vrai Gérard du studio.
8: Mais non, mais c'est Henri, laisse tomber, l'autre, c'est pas le vrai. Donc,
10: c'est
8: toi, Gégé.
10: On va rigoler. D'accord. Donc là.
8: Allez hop.
10: Bon, on va rigoler. Donc là, apparemment, ça fonctionne parce qu'apparemment, le vrai Gérard pense qu'on le fait tellement douter que j'hallucine, c'est un moment de radio inoubliable. Là, je vais mettre les cassettes là. Il faut enregistrer parce que là.
8: Non, mais de manière.
10: Non, mais là, de manière, c'est pas si tu te rends compte de ce qui se passe là, Henri.
8: Bah oui,
10: c'est qu'en fin de compte, tu penses avoir amené le vrai Gérard, et le vrai Gérard de Suresnes, apparemment, a des doutes.
8: Ah bah attends, qui c'est le mec là?
14: Non, attends, celui-là c'est un imposteur.
8: Mais c'est un imposteur, l'autre dans les studios.
14: Attends,
8: il a mis un masque, c'est facile hein, avec les effets spéciaux.
14: C'est bien, moi je ne fais plus rien maintenant.
8: De quoi?
14: Voyez un bras.
8: Attends, alors là je préviens d'une chose.
10: Bon, passe-le-moi.
8: Bah, attends, mais passe-le, Gérard, lequel tu veux, le vrai ou le faux, là?
10: Je sais plus, qui est le vrai. Ah, c'est un grand moment, c'est
8: ça. Une,
10: attends.
8: Le prochain qui commence.
10: Gégé de la cabine, tais-toi, parce qu'on va écouter, là, ça gueule en haut. Qu'est-ce qui se passe, Henri?
8: Bah, il y a Gégé qui est là, il gueule.
10: Passe-le-moi.
8: Bah, attends, viens, Gégé, viens.
10: Donc, on a le vrai Gérard qui a douté sur lui. On l'a fait douter sur ça. Oh, je bloque. Non, mais pour vous dire, c'est pas un comédien, je vous le dis, c'est le vrai Gérard, c'est un être humain. Hein.
8: Allô?
10: Ouais, bon alors, bon, monsieur?
8: Quoi?
10: Oui, bonjour. Vous connaissez Henri?
8: Attends, Max, te fous pas de moi là, tu veux? Te fous pas de moi, tu veux?
10: Non, mais attends.
8: Non, imposteur. Bon allez c'est bon, laisse tomber, continue avec celui qui s'est passé pour moi, ça fera deux fois de suite. Comme ça, ben, jeudi, tu vas te débrouiller.
10: Non mais attends, Gérard. Non mais attends, parce que là, en plus, tu veux même pas m'écouter.
8: Je vais t'écouter. Pour l'instant, c'est des cassettes, c'est tout.
10: Mais non, il est en direct.
8: Il est même pas dans la cabine. De quoi?
10: Mais comment veux-tu que ça soit des cassettes s'il te répond à chaque fois? Il est bête.
8: Il est complètement con. Comment tu fais des cassettes, c'est encore des conneries. Le bois de Boulogne c'est gratuit et ça rapporte gros. Ouais. Maintenant tu ferais mieux d'aller à Pigalle, ça te coûtera encore moins cher.
10: Attendez, on se calme, c'est Max qui voudrait parler. Parce que le Gérard qui est à l'accueil, qui est donc soi-disant...
8: Non, mais attends, je suis vrai, d'accord.
10: Non, mais comprends bien, Gérard.
8: Non, mais moi je vais comprendre que pour l'instant, je vais te laisser faire ta libre antenne, tu vas continuer avec l'imposteur, et là on va discuter après, d'accord?
10: Gérard, j'en ai marre, soi-disant, si t'es le vrai Gérard, de toujours discuter
8: en antenne. Dans ce cas-là, tu prends l'imposteur qui est avec toi, qui se passe.
10: Attends, on a la vraie framboise.
8: Ouais, c'est ça, bien sûr. Maintenant, on va voir la framboise.
10: Alors, attention, on va voir framboise.
8: C'est bon. Tu te débrouilles avec moi,
10: Gérard.
9: Attention, non, attends. On va demander au Gérard de la cabine de, s'il te plaît, d'arrêter de me couper la parole toutes les deux secondes. Ouais. On a bien compris qu'il y avait de fortes chances que ce soit le vrai.
8: Ouais.
9: Je dois juste te dire que maintenant, le soi-disant Gérard, qui serait à la cour, qui est peut-être le vrai Gérard, va voir la vraie Françoise en ligne, Françoise, il va pouvoir lui poser des questions et vérifier si c'est la vraie, d'accord?
8: D'accord.
9: Gérard?
8: Ouais.
9: De la cabine?
8: Ouais.
9: Alors, on a Françoise, qui est une amie intime de Gérard, et là, donc, on va pouvoir vérifier. Allô, Françoise.
15: Oui, bonjour.
9: C'est Max à l'appareil.
15: Oui, ben c'est Françoise.
9: Est-ce que Gérard de la cabine est là?
8: Ouais.
9: Est-ce que le Gérard...
8: Bonsoir, Françoise.
9: Attends deux secondes. Est-ce que Gérard de là-haut de l'accueil, qui peut-être est le vrai, là?
15: Non, mais celui qui est à l'accueil, c'est le faux, hein.
8: Ah, non, c'est ça, Françoise.
9: Et voilà, ah ben ça vous prouvait que donc on avait bien raison.
8: Et voilà,
15: le vrai.
9: Toi disons vrai Gérard. Et c'est quand tu veux, on y va. Voilà.
8: Ça marche pas.
9: Alors écoutez, silence.
8: Ouais, mais ça coupe. Non. Ouais, c'est bon.
9: Alors là, je vous explique. Tout le monde en antenne.
8: Ah mais bon, c'est.
9: Ah non, mais il faut quand même laisser juste Philippe. Merci. Ouais, c'est pas con, ça, ce que tu viens de dire.
8: Ouais. Allô? Ouais, ce qui est le problème, c'est que ça coupe quand je suis à l'accueil.
9: Pourquoi?
8: Je sais pas, le portable est naze.
9: Bah, amène-le, dis que tu veux essayer de parler, que tu crois que lui, c'est le vrai.
8: Ouais, c'est qu'ils ont la radio.
9: Allô? Attends, mais c'est le vrai ou c'est pas le vrai? Je me pose des questions, là. Philippe est allé vérifier, il est monté à l'accueil avec le téléphone.
8: Ouais, vous m'entendez?
9: Allô, ouais.
8: Vous m'entendez toujours?
9: Oui. Ah, ça va couper, mais ça demande à soi-disant Gérard de revenir, là, peut-être.
8: Gérard, monsieur, vous pouvez venir, s'il vous plaît? Gérard. Monsieur?
16: Gérard.
8: Monsieur?
9: Ah non, mais là...
8: Je suis à l'accueil. Bon, non, mais c'est important, s'il vous plaît.
9: Bon, Philippe,
8: oui,
9: on va te rappeler à l'autre poste là-haut tout de suite, là. J'espère qu'il est raccroché, on te rappelle tout de suite.
8: Okay,
9: on va essayer de faire vite, on va s'enlever les moufles et on va accélérer la cadence. On va... Après, par la suite, remercier quand même tous les autres qui nous ont appelés. Et ensuite, on va quand même passer à notre ami Fred pour parler des nanas. Et on a pu, du coup, les nanas et machin. Allô?
8: Oui, toujours fidèle.
9: D'accord, ok.
8: Oui, donc
9: si on rappelle quand même qu'on a le vrai Gérard qui a appelé ce soir.
8: Il
9: y a le vrai Gérard qui a appelé ce soir et un faux Gérard qui s'est fait passer pour le soi-disant vrai est venu dans les studios, donc notre Gérard à nous. Et effectivement, étant donné qu'il n'avait pas les réflexes radio, qu'il n'avait pas la même transpiration que d'habitude, on a eu un doute et on vient de s'apercevoir que notre vrai Gérard est toujours au téléphone dans sa cabine de sirène et qu'il y a un imposteur qui est venu se faire passer pour Gérard et qui était même en face de moi dans le studio et que finalement il a fini par craquer et remonter.
8: Vous considérez comme le vrai Gérard, venez vous expliquer, monsieur.
9: Et donc là, il y a Philippe qui a l'accueil là-haut et qui veut essayer de parler un petit peu avec le faux Gérard.
8: Mais vous n'aimez pas les imposteurs, monsieur, mais venez prouver que vous êtes le vrai Gérard. Mais il peut pas, il travaille. Vous venez, s'il vous plaît? Autrement, je dirais juste vous sortir. Hein.
9: Est-ce que Philippe, il y a la radio derrière?
8: Non, on l'a coupé.
9: Est-ce que vous pourriez la mettre un tout petit peu pour qu'il puisse m'entendre et qu'en plus, et parle, c'est le Gérard aussi, l'autre Gérard, mais qui ne parle pas pour l'instant.
8: Il veut vous parler, monsieur l'animateur.
9: Allô, est-ce qu'on m'entend un petit peu? Est-ce que vous m'entendez?
8: Oui, oui.
9: Voilà, est-ce que vous m'entendez là?
8: Non.
9: Est-ce que vous m'entendez?
8: Voilà, on vous entend.
9: D'accord. Je voulais juste savoir comment... mais c'est très bien, remarque. Je voulais juste savoir comment il avait monté ce stratagème, parce que le vrai Gérard de Suresnes est toujours avec nous dans la cabine.
8: Oui.
9: Et je voulais juste savoir, donc, le Gérard qui est à l'accueil, pourquoi il avait voulu faire ça?
8: Vous avez entendu?
16: C'est des conneries que vous êtes en train de me faire.
8: Vous entendez?
16: Vous jouez avec mes nerfs, que vous n'avez pas joué longtemps.
9: Bon, alors apparemment, il essaye de nous faire croire qu'il serait le vrai Gérard, et d'après je traduis, hein, et qu'on jouerait avec ses nerfs et qu'on sait du baratin. Le Gérard de la cabine, qu'est-ce que tu vas dire avant que l'imposteur, peut-être...
8: Hein?
9: Qu'est-ce que tu as à dire, Gérard?
8: Non, mais de manière, pour l'instant, je me calme. Mais de manière, c'est simple, c'est clair et net. J'espère qu'il aime les avocats parce qu'il va en avoir d'entrée. Parce que à faire des conneries sur mon dos, faire passer pour moi... Et il aurait pu menacer Henri, hein? Déjà?
9: D'accord.
8: Alors, faut pas me prendre pour un cave, hein?
9: J'ai un doute parce que maintenant il y a des gens sur Minitel qui disent qu'en fin de compte le vrai Gérard ils le connaissent et qu'en ce moment il serait avec dans une cabine et que le mec, le vrai Gérard, serait en train d'essayer de nous appeler dans une cabine et que ça sonnerait occupé. Donc aussi bien le mec qui est au bout du fil que le mec qui est à l'accueil serait bouffo Gérard et que le vrai Gérard est en ce moment dans Suresnes. Il essaye désespérément de nous joindre, donc Gaël essaye de composer le numéro de téléphone et effectivement Gaël m'a dit que ça sonnait occupé. Donc il est possible que le vrai Gérard appelle
10: d'une cabine téléphonique. Donc là, là, je me pose des questions. Là, là, faut que j'arrête là. Bon, bon, alors, on va demander Henri. Henri, est-ce que Henri est avec nous? Et si Henri est à l'accueil, est-ce qu'il pourrait prendre le téléphone qui est à la réception?
17: Bien sûr, je vous le passe.
10: Merci, vous êtes bien aimable, monsieur Fillard.
17: Oui.
10: Oui, Henri.
17: Oui.
10: Bah, du coup, ce qu'il va falloir, c'est que si ça ne te dérange pas, c'est de ramener le monsieur que tu as emmené.
17: Oui.
10: Et puis, par contre, on a peut-être le vrai Gérard de Suresnes qui serait dans sa cabine en cherchant les gens. Est-ce que c'est possible pour toi de retourner vite fait à Suresnes et d'aller nous chercher le vrai Gérard?
17: Ah, bah, c'est pas un problème, oui.
10: D'accord, ok.
17: Pour un quart d'heure aller-retour.
10: Et comment t'as pu te faire avoir, donc, par le mec là, qui est derrière, qui lui ressemble vachement quand même?
17: Ouais, non, franchement, il lui ressemble. Hein.
10: Ouais.
17: Ah bah ça les sosies
10: Non non à l'odeur quand même t'as reconnu.
17: Non parce qu'il s'est pas parfumé aujourd'hui.
10: Ouais bah c'est vrai ouais donc on sait très bien que notre Gérard National se parfume toujours à l'Adidas.
17: Adidas. Ouais.
10: Même, même si elle a de la transpi, il fait toujours le mélange des deux, hein. Il se contente pas juste d'une odeur. Bah écoute, Gérard, moi j'ai eu peur pour ton riz parce que je te connais bien, on est potes et ça aurait été dommage, t'aurais pu te faire ne serait-ce que. Parce qu'en plus c'est un mec. En plus il est plus costaud que l'autre. Hein.
17: Ouais ouais.
10: Donc t'aurais pu avoir des problèmes physiques.
17: Enfin, moi, j'ai quand même
10: mes chiens
17: avec moi.
10: Ah, d'accord, ok. Bah, écoute, Henri, si tu pouvais nous ramener le peut-être vrai Gérard, qui est peut-être en ce moment au bout du fil ou qui est peut-être dans sa cabine, tu fais vite?
17: Ok, d'accord, on a un quart d'heure.
10: Allez, Philippe, pour terminer vite fait, on va faire le point, et puis ensuite, on va laisser le faux Gérard imposteur là-haut à l'accueil.
18: Oui.
10: Allô?
18: Oui, c'est moi.
10: Ouais, qu'est-ce qu'on fait alors?
18: Donc là, le problème, c'est que le soi-disant Gérard, je sais pas si c'est vrai toujours, là, il dit bon, c'est bon, c'est bon, c'est bon. Il a remis son suite et il est presque cassé.
10: Eh ben, qui descende pour qu'il nous vérifie, qu'il nous prouve que c'est...
18: Non.
10: Alors, comme par hasard, c'est lui le faux Gérard. Lui, il a enregistré. Comme par hasard, vous entendez, auditeur, comme par hasard, le soi-disant vrai Gérard, il veut même pas descendre alors qu'on lui donne la possibilité. Comme si le mec, il a pas peur, rien qu'un peu. Bien sûr. Donc, vous venez d'avoir la vérification, le mec est à l'entrée, c'est effectivement l'imposteur. Si vous voulez venir le voir, vous ne serez pas déçu du voyage. C'est carrément un clone. Qui descende? On lui laisse une minute pour descendre et pour prouver que c'est le vrai Gérard.
18: Monsieur, il vous laisse une minute si vous voulez pour vous expliquer. Sinon, je peux vous confirmer que Henri est bien parti chercher peut-être le vrai Gérard, là.
17: Ouais, ben, j'espère qu'il...
10: Alors, qu'est-ce qu'il fout? Est-ce que le Gérard...
18: Ah, là, le soi-disant Gérard sort de la radio, il va marcher.
10: D'accord.
18: Il va prendre l'air, je sais pas où il va, il y a un
10: d'accord.
18: mec. Ah, il attend le bus.
10: D'accord, donc apparemment, c'est... on avait bien le faux Gérard au camion de l'Eloco. Eh ben, nous voilà rassurés. Eh ben, écoute, merci Philippe, et puis si t'as des nouvelles, bien entendu, si t'arrives à le faire descendre, le persuader qu'il faut qu'il descende pour pouvoir prouver qu'il est le vrai, à ce moment-là, que tu fais ça au mieux.
18: Ok.
10: On te laisse 2 minutes.
18: D'accord, je vais essayer de l'attacher.
10: Il n'y a pas de problème, hein, tout de suite.
18: Tout de suite.
10: Gérard.
18: Ouais.
10: On va te laisser.
18: Hmm?
10: Parce que tu vas attraper froid dans ta cabine, on te souhaite une bonne nuit.
18: Ouais, mais Pagnard, il va me ramener.
10: Ouais, eh ben, puis de toute façon, tu vas continuer à écouter la suite pour voir si ça se passe au tribunal.
18: Bah ouais.
10: Hein?
18: De toute façon, ça va être clair et net et ça va aller vite, quoi.
10: Alors, jeudi, tu nous as dit que les débats allaient porter sur quoi? Alors, je sais qu'il y a un débat, c'est quoi déjà? Il va y avoir un débat, alors tu m'as dit qu'un truc qui t'a préféré, sur quoi ça va être?
18: Sur l'humour.
10: Ouais, sur l'humour, donc ça va plutôt être pas mal. Et puis, il y en avait un autre, je sais plus lequel que tu m'avais dit, mais je crois que tu t'en souviens plus. Je sais plus, hein. Tu te souviens, non?
18: Non, je me souviens.
10: Attends, si, qu'est-ce que tu m'avais dit? Mais si, tu m'as dit.
18: Ah, ça y est, les célibataires.
10: Voilà, les célibataires, voilà, exactement.
18: Alors, les deux débats, un sur l'humour et l'autre sur les célibataires.
19: Donc Manu a travaillé pour toi puisqu'il a relevé quelque chose des chiffres pour le débat sur les queues de cheval, entre autres que 66% des femmes aiment porter et tenir la queue de cheval, mais il y a aussi 15% des hommes qui aiment ça et 7% des hommes habitent d'ailleurs à ce... N'importe quoi lui.
20: C'est
19: une source sûre, hein, j'ai vu ça avec la rédaction de Seuil. Christine avait une queue de cheval, Gérard aimait d'ailleurs beaucoup caresser la queue de Christine.
20: N'importe quoi là.
19: Attends,
20: mais Manu, Manu, je te préviens, tu vas pas t'amuser comme ça parce que ça va mal se terminer avec nous. On va pas s'entendre longtemps tous les deux. Hein.
19: C'est clair.
21: Dis à Gérard qu'il m'excite quand il
19: s'énerve. Bon allez hop. Oula. Alors, tu me bonne nuit pour celui-là.
20: Tu vas pas comme
19: ça
20: jeudi.
19: Oula, ça tourne.
20: Ouais, ça tourne. Tu vas voir.
0: Une voix bizarre, Gérard.
20: Non, non, mais c'est Olivier. Olivier.
0: C'est
20: Olivier Duguay qui joue. Donc, Cécile.
0: Oui.
20: 870 5000, n'hésitez pas à nous faire péter ce putain de standard comme bon. Max CD, faites-moi exploser les 24 lignes, sinon je vais pas prendre des dents. On s'éclate. Tout à l'heure, ça va gerber sec.
0: Ouais, bah écoute, je t'ai dit qu'on pouvait voir son ventre, tout à fait. Mmh. Et on peut voir le tien ?
3: Non.
0: Pourquoi ?
3: Olivier, ça suffit, s'il te plaît. C'est Cécile.
0: Bah oui, mon petit chéri, je pense que...
3: Tu sais qui vient de guerre l'escu ?
0: J'espère que c'est pas Johanna, hein ? Bah non.
3: Qui sait quand vous allez guerre l'escu ?
0: Bah,
3: merci, Olivier.
0: Du
3: débat.
22: Ah, il y a marqué sur Minitel, il y a Clint qui dit que Gérard se ferait des pipes sous le pont de l'Alma depuis que Diana est morte, ça lui ramène du monde.
3: Ouais, bah, celui-là, il va se faire foutre, il raccroche son Minitel, ça écoute.
22: Il y a Tony sur Minitel qui dit que les 5 préférés de GG sont le pont de l'Alma, Lady Di, la sodomie, les chiottes de la loco et les contours tiges dans le cul. C'est...
23: Qui dit, on a retrouvé un homme habitant sur Rennes avec une queue de cheval entre les dents et qui a déclaré... Attendez,
3: hey, c'est bon, là, vous arrêtez de rire comme ça, là, les sauterelles. Hein.
23: C'est pas terminé, donc on a retrouvé un homme habitant sur Rennes avec une queue de cheval dans les dents qui aurait déclaré... Bon, c'est bon.
3: Voilà, il y en a une qui a un rire de singe. Quand je t'appellerai pas de chambre, tu sortiras de sous le lit, toi.
23: Milan qui patiente, il est prêt à patienter encore 10 minutes. Ça va, Goldo ?
24: Ça va, et toi, Francky ?
23: C'est le gros point.
24: Ouais, c'est le gros point.
23: Alors,
24: je t'appelais pour un petit article, alors que j'ai dû s'abonner, en fait, à une revue qui s'appelle Nos Amis les Bêtes. Et dans le numéro, donc, numéro 57, bref, il y avait un petit article sur un animal qui s'appelle le G, qui était signé. Alors, bon, je tiens à dire que j'ai absolument aucune responsabilité dans tout ce qui va être dit, quoi. Donc, c'est le professeur Actarus. Et qui nous parle un peu de cet animal qui s'appelle le G. Alors on a des renseignements sur sa description physique, son régime alimentaire.
23: Alors raconte-nous tout là, parce que ça peut nous intéresser, ça peut intéresser les gens qui aiment bien écouter la radio libre le jeudi.
24: Alors la description physique, on va commencer par ça. Alors il faut d'abord savoir que le G fait partie de la famille des Homo degenerus.
23: Ouais.
24: Physiquement, il ressemble vaguement à un humain d'apparence difforme.
23: D'accord.
24: Il possède un type de cheveux à haute teneur en pellicule, riche en graisse et recherché par les spécialistes pour son efficacité en tant que graisse à traire. Je ne sais pas si tu savais. Article assez violent, hein, quand même, comme tu peux voir.
23: Ouais, mais bon, c'est peut-être un animal assez rare, donc il doit avoir de la valeur quelque part.
24: Quelque part, j'imagine que ouais.
23: Très à la mode, j'imagine.
24: J'imagine. Alors, l'arrivée d'un G est toujours précédée d'un nuage toxique que le G dégage grâce à deux glandes situées sous ses bras qui sécrètent une odeur nauséabonde avec laquelle même le putois ne peut rivaliser. Et entre parenthèses, à noter que le Gérard possède également des glandes similaires mais plus petites dans la bouche.
23: C'est le Gérard en fin de compte.
24: D'ailleurs, les indigènes d'Amazonie utilisent un poison à base de concentré de ce produit qui paralyse instantanément leurs victimes.
23: Ah d'accord, donc le G c'est le Gérard apparemment.
24: Apparemment, ça pourrait, tu vois.
23: Ah ouais, d'accord, parce que c'est ce que t'as dit, donc faut faire attention à ce que tu dis, parce que là si tu t'as vendu à dire que c'est le Gérard alors que le G c'est peut-être le Germaine.
24: Non mais je pense que de toute façon tout le monde l'avait reconnu.
23: Il y avait peut-être encore, oui c'est vrai qu'au moment donné où t'as commencé à parler de la transpiration, effectivement le doute nous habitait plus vraiment.
24: C'est clair, tu vas voir la suite. Alors le G est également reconnaissable grâce à sa dentition particulièrement endommagée à cause d'une forte consommation d'alcool et de café dès sa naissance.
23: D'accord.
24: À noter que le G porte la moustache selon les saisons.
23: C'est vrai, okay. C'est vrai.
24: Alors ensuite on passe au régime alimentaire. Alors avant tout, le G est un charognard. Tel le vautour, il se nourrit des restes abandonnés par d'autres.
23: Ouais.
24: Mais le G possède également la surprenante particularité d'être le seul animal alcoolovore, ok. Son étrange système digestif...
23: Attends, c'est un alcoolovore. D'accord, oui.
24: Son étrange système donc digestif lui permet d'assimiler de fortes doses d'alcool, comme si elles étaient de la nourriture. Le G est également spermovore. Il peut avaler des quantités phénoménales de semences humaines ou animales.
23: Pourquoi ? Pour s'auto-féconder ?
24: Ah, je sais pas, on va en parler après, tu verras. Ouais. Il y a un mode de reproduction, tu verras.
23: Il va peut-être se donner naissance à lui-même tout seul.
24: Il est surnommé gourde à sperme par les pygmées en Afrique, alors qu'on le connaît plus sous le nom de tonneau à foutre chez les Asiatiques.
23: Excellent.
24: Alors, je sais pas si t'avais entendu parler de ça.
23: Ah non, mais en tout cas, je souhaite avoir cet article très prochainement dans mon courrier.
24: D'accord,
23: hein.
24: Je te l'enverrai, il n'y a pas de problème.
23: Avec plaisir, parce que ça, je vais... Ça, je je vais l'encadrer. Est-ce que
24: alors ensuite, de on a le langage. Mmh. Alors, handicapé par un QI égal au nombre de femmes qu'il a connues durant sa vie.
23: Ah ouais.
24: Le G, c'est-à-dire 2. Le G communique grâce à un pseudo-langage composé d'un vocabulaire très réduit de 200 mots à peine, dont plus de la moitié sont des insultes. Le reste du langage du G repose sur 6 bases. Non mais attends, bombante, manière, je vais te dire une chose, allez hop, m'allez, c'est bon.
23: Là, ça ressemble de plus en plus qu'au nôtre. Hein.
24: C'est clair, hein. À celle-ci s'ajoutent 5 expressions fondamentales. Ta gueule, tu dégages au standard, t'arrêtes avec ta caméra, bonne nuit, j'ai 2 voix. Ouais. Le reste du temps, le G s'exprime grâce à des bruits, des cris et des sons incompréhensibles, même pour les plus grands spécialistes du langage. Et il est donc extrêmement difficile de communiquer avec un G. Pour compenser, le G s'exprime autant avec son cul qu'avec sa bouche.
23: Je voudrais pas dire, Gérard, de Goldorak, mais j'ai comme l'impression que les gens qui ont écrit cet article se sont inspirés de tes statistiques. Parce que c'est des gens qui sont obligatoirement auditeurs, parce que quand même le G, à mon avis, c'est une espèce unique. Et j'ai l'impression quand même que la deuxième partie de leur sujet, quand même... ils se sont penchés beaucoup sur des chiffres et les tiens, à mon avis, ils sont pour quelque chose.
24: C'est-à-dire qu'il y a de grands spécialistes des animaux qui écoutent apparemment les débats de GG. Hein.
23: Bah, c'est clair, hein. Je veux dire, nos amis les bêtes, il y en a un paquet qui nous écoutent ce soir. Hein. Il y a beaucoup de gens, tu sais, dans ce milieu, la nuit, il y a tellement peu de choses à écouter, enfin, regarder déjà la télé et à écouter en radio qu'on est un peu obligé de passer par moi, quoi.
24: Ouais, c'est clair, avec le bestiole en plus que tu... Enfin, bon, bref. Alors, le
23: mode de... ce soir, on a eu une deuxième sorte de bestiole, ça s'appelle le clone, là. Et là, on rigole déjà beaucoup moins, non, c'est pas le clown. Hein.
24: D'ailleurs, tu verras que ça contredit un peu l'article, parce qu'apparemment, moi, dans la fin de l'article, enfin, je te dirai ça tout à l'heure, apparemment, il n'y a plus beaucoup de G qui existe en ce monde. Alors, ensuite, donc, mode de reproduction et sexualité. Alors, la particularité du G est qu'il peut se reproduire de deux manières complètement différentes.
23: Oui.
24: Alors, avant tout, il est hermaphrodite avec sa main droite.
23: Oui.
24: Il obtient dans ce domaine des performances impressionnantes grâce à un entraînement très intensif.
23: Ah.
24: Mais le G peut également se reproduire par sodomie, bien sûr. L'accouplement peut avoir lieu avec des êtres humains, entre parenthèses, s'ils sont suffisamment inconscients du danger, ivres ou mentalement déficients. Mais aussi avec de nombreuses espèces animales. Parmi celles-ci, on trouve les mollusques, tels les moules, les huîtres, les palourdes et les oursins.
23: Mm-hmm.
24: Les cétacés, c'est-à-dire les baleines, les cachalots et les christines. On a les charognards, c'est-à-dire chacals, vautours, hyènes. Les sangliers, les phacochères, tous les animaux de la ferme avec de nettes préférences pour les brebis, les chèvres et bien sûr les truies. Quelques races bien précises de chiens, Yorkshire, caniche et teckel. Et enfin, les méduses, les pieuvres, tous les types de poulpes, les morues et les thons.
23: Ouais.
24: Alors, et enfin, donc, bon, une sorte de ah si, j'ai oublié, c'est les lieux d'habitation. Alors, le Gérard niche dans les lieux suivants, ça on pouvait s'en douter, décharge, fosse septique, entrepôt de stockage de produits chimiques ou nucléaires, pas de fumier, égout, benne à ordures et chiottes des boîtes de nuit, bien évidemment. Et alors, les petites remarques...
23: Oula, il peut se transformer en sangsue, puis rester plaqué contre la paroi et attendre que la fermeture de la boîte se fasse. À ce moment-là, il se nourrit de tous les déchets des clients. Hein.
24: C'est clair, moi je te dis, on m'avait dit, on l'appelle la ventouse, parce qu'avec son derrière, il arrive à faire des trucs, il arrive à avaler des mangues, des noix de coco, etc., à rester collé au mur et tout.
23: Dans la guerre des étoiles, je crois, à un moment donné, quand il tombe dans le truc, là, dans la fosse, là, dans le retour du déchet, puis qu'il y a les... Tu sais, quand dans la bouse, là, quand ils sont dans les déchets...
24: Ouais, c'est le deux pièces à Gérard.
23: Voilà, c'est le deux pièces, moi, c'est possible. Ouais.
24: C'est clair. Et ensuite, donc, petite remarque. Alors, premièrement, il est difficile d'apprivoiser un G. Mmh. En effet, il attrape vite le syndrome du melon, devenant quasi insupportable. À mon avis, on en a conservation.
23: En tout cas, il y a des gens sur Minitel, ça leur fait penser à quelqu'un. Ils ont des doutes encore, mais en tout cas, c'est le genre de bestiole qu'ils aimeraient bien voir chez eux.
24: À mon avis, c'est clair, tu vas voir la suite. Alors, la présence d'un G provoque inévitablement l'arrivée d'un Tony, d'un Luigi, d'un David, d'un Arnett ou d'un Caramel.
23: Ouais.
24: Donc, ça confirme.
23: Ouais.
24: Et on estime enfin que, heureusement, le G est en voie de disparition. Greenpeace a refusé de le classer dans les espèces en voie d'extinction. Et ceux qui auraient pu, en faire une espèce protégée.
23: Oui, tout à fait.
24: D'après les spécialistes, un des derniers spécimens de G a été localisé dans la région parisienne. Son territoire s'étendrait des environs de Suresnes et du Bois de Boulogne jusqu'à une célèbre boîte parisienne. Tu vois ce que je veux dire? En passant par les locaux d'une grande...

0: Elle est nickel, celle-là.
1: Je sais pas.
0: C'est pour les rapprocher des vieux.
1: Excellent, excellent. Ce qui est marrant, c'est que si on avait le vrai Gérard, il se serait marié sur cette histoire et que le mec qui est avec nous dans le studio, il comprend rien. Hein. Il se demande, vous êtes sur Fun Radio, monsieur, hein, vous êtes en direct. Si vous voulez parler, parce qu'il croit que l'émission c'est peut-être enregistré. C'est en direct.
0: J'en ai une petite autre, Mac, si tu veux.
1: Il est complètement paumé. Il a bu, là, le mec.
2: C'est lui qui l'a dit.
1: Il a picolé ?
2: Non, il a dit qu'il en avait une petite.
1: Allô, non, on parle du Gérard, l'imposteur, le mec qui est là, le soi-disant Gérard.
2: Mais il parle pas, c'est pas lui, le vrai Gérard, il serait tout le temps en train de gueuler.
1: Bah, c'est clair, il serait déjà intervenu.
3: D'ailleurs, je vais vous dire une chose, Elena, vous verrez bien, je dis qui c'est qui était le vrai et qui c'est qui était le faux. Maintenant, de bon entendeur, salut. Et je vous écoute, c'est tout, j'ai rien à dire.
0: Gérard.
1: En tout cas, il limite bien, hein.
3: Pour l'instant, j'ai rien à dire, vous verrez bien jeudi qui suit, et au standard, le prochain coup, vous noterez le numéro de la cabine, parce qu'apparemment, j'ai déjà fait le tour des cabines, et c'était un faux. Je suis désolé, c'était un faux.
1: Non, mais attendez, il y a votre ami, votre
3: ami
1: qui vous connaît.
3: Ça va vite, le mec, il raccroche, et tu demandes à Henri, à 1h20, d'aller le chercher, hein, à -20, il revient. Il a pas mis 35, il a pas mis le temps qu'il fallait.
1: Vous êtes bizarre. Désolé. Je sais pas qui vous êtes, vous, hein.
3: Ouais.
1: Vous êtes très fort. Vous êtes très fort. On a vu, c'est un coup monté. On essaie de me faire une sale blague.
3: Ouais, et ben, la sale blague.
1: C'est pas vous qui commandez.
3: Ben dans ces cas-là, moi, j'ai demandé à un imposteur qui donne le nom.
1: Il y a pas, l'imposteur, c'est vous. Il y en a deux imposteurs. Le vrai Gérard de Suresnes sera là jeudi. Il nous a même dit, à l'antenne que les deux débats étaient sur l'humour et sur les célibataires.
3: Et ben, dans ces cas-là, il t'amènera des débats jolis.
4: C'est qui?
5: À ton avis.
4: Est-ce qu'on pourrait parler au monsieur qu'on a eu tout à l'heure?
5: C'est moi, hein.
4: Alors, voilà, comme par hasard. Tu vois, ce mec, il aurait dû dire que c'était Gérard, mais qui sait que c'est le monsieur.
5: Alors, ok.
4: Vous êtes qui?
5: D'accord. C'est qui le dard, là?
4: Oui, vous êtes... Mais c'est qui, ce mec, en réalité?
5: Je sais pas, parce qu'en plus, là, j'ai l'impression qu'il a volé la carte d'identité de Gérard, parce que il me présente une carte d'identité... Avec la photo du vrai Gérard.
6: Je le savais.
5: Avec tout ce qu'il faut, quoi, son nom, tout ça.
4: Bah, ça prouve bien que c'est un faux, parce qu'on vient de nous dire à l'instant, on était persuadés avec les filles, Johan et Étienne, qu'il avait trafiqué une carte d'identité.
7: C'est Gérard Majax.
5: Parce que c'est bizarre, parce que c'est plastifié et tout, c'est bizarre. C'est pas comme une carte d'identité normale. C'est une fausse, en fait. Je vous le repasse.
4: Ouais.
5: Bon. T'as jamais pris un téléphone sur le coin de ta gueule, toi?
7: Comment il a gagné ça?
5: Maintenant, c'est les nouvelles cartes d'identité, d'accord?
4: N'importe quoi. Il n'y a pas de nouvelles. Pourquoi? Allô? Allô?
5: Quoi?
4: Oui, bonsoir, monsieur. Allô?
5: Ouais, je t'écoute, hein.
4: Non, je vous tutoie pas, toi, c'est vrai, oh. S'il vous plaît. Vous avez fait quoi, là? Une fausse carte d'identité?
5: Non, nuance. Ah. C'est vrai.
4: Nuance, ça veut dire quoi, ça?
5: Ça veut dire nuance. C'est pas un mot de Gérard.
4: Non, mais déjà, on sent que c'est pas vrai Gérard,
5: c'est
4: pas vrai.
5: C'est bon, vous avez là, c'est bon. De toute manière, je descends tout à l'heure, je prends mon courrier et tu te
4: débrouilles. Non, votre courrier, il est pas à vous, tu fermes le studio.
5: C'est ça, allez, salut.
4: Non, tu fermes le studio, le bureau. Attends, il redescend plus, le mec, c'est pas son courrier, oh. Il est fou, le mec. Philippe?
8: Ouais?
4: Philippe?
8: Oui.
4: Tu dis juste au monsieur là qui est gentil qui descend pas venir récupérer le courrier de Gérard. Hein.
8: Monsieur, s'il vous plaît, le courrier c'est à Gérard, c'est pas à vous, faut pas descendre, merci.
5: Il m'a dit j'ai raison, je sais.
8: Ok, continue.
4: Il descend pas, hein.
8: Vous descendez pas, hein.
4: Ok, il m'entend, ouais. De toute façon on a fermé le bureau à clé, il est hors de question qu'on lui donne le courrier Gérard, il viendra le récupérer lui-même, parce que il viendra jeudi direct. Il m'a dit qu'il viendrait mercredi le récupérer et travailler sur les débats. Les filles, je vous embrasse.
6: Oui,
4: je le fais exprès, enfin, quand je change de conversation, à chaque fois, je peux de nouveau vous embrasser.
6: Et tu nous embrasses où?
4: Alors, je peux choisir?
5: Moi, sur la
6: centrie.
4: Alors, moi, si j'avais le choix...
6: Pas sur ma jambe gauche, parce qu'elle est plâtrée.
4: Non. Nadège, je crois que je t'embrasserai sur la bouche.
6: Oh.
4: Valérie, sans souci, avec la poitrine que t'as sur les deux seins.
6: Comment tu te
4: fais? Bah, je le sais, c'est tout, je le sens.
5: Elle n'a pas d'herpès.
4: Et Fanfan, je crois que je t'embrasserai, mais un truc très langoureux, un peu avec la langue dans la nuque.
5: Ah, excellent.
4: Ça donne des frissons, ça, hein.
5: Ah oui.
4: Ouais.
5: Tu en fait une petite circulaire qui vient du SGEG, c'est-à-dire la surveillance des Gogol et Gérard. Et c'est la circulaire donc 68-G72, bref, qui date du 16 novembre 97 et qui dit « Attention ». Nous tenons à prévenir la

0: direction de la région parisienne de la chose suivante. Nous avons des raisons de penser que certains scientifiques français se livreraient à des expériences génétiques interdites. Leur but serait de sauver des espèces en voie de disparition. Ainsi, le professeur Actarus, célèbre spécialiste animalier écrivant notamment dans la revue Nos Amis les Bêtes, aurait cloné une espèce en voie d'extinction mais non protégée, le G. Le dernier spécimen de Suresnes étant stérile et n'ayant pas réussi à s'auto-féconder ou à s'accoupler, le professeur Actarus a eu recours au clonage. Pour réaliser ce clonage, le professeur Actarus aurait récupéré du sperme du G original vendredi dernier dans les chiottes de la loco après une prestation anale grandiose de celui-ci. Il aurait ensuite multiplié l'animal. A noter que les clones sont extrêmement dangereux. En effet, ils posséderaient un faible QI et des facultés limitées entraînant un comportement imprévisible.
1: C'est vrai.
0: Ils sont sujets à la paranoïa et à la mythomanie, comme l'original.
1: Ouais.
0: Les clones ont tendance à se faire passer pour le G original. On pense que le professeur Actarus aurait fabriqué deux clones de G. Avec l'original, il y aurait donc au moins trois G en liberté dans la nature. Il est donc recommandé à la population d'éviter de rester en présence d'un de ces clones et de prévenir soit les autorités, soit Gérard de Suresnes sur son tatou pour qu'il le capture.
2: Non, non, mais alors déjà une chose, je veux dire, tu vois, c'est même pas la peine d'essayer de s'amuser à me prévenir sur tatou parce que mon tatou c'est pas un jouet.
0: C'est la circulaire, hein. Si on voit un G, faut appeler
2: ouais, Gérard de Suresnes. Non, mais attends, je veux dire. Non, mais dans ces cas-là, je veux dire une chose, que tu vois, tout truc qui seront balancés sur tatou, seront éjectés d'entrée.
1: Ouais, seront sanctionnés.
0: Ça serait peut-être une bonne chose.
1: Et seront sanctionnés.
2: À chaque fois que j'ai des numéros qui ne correspondent pas au code que je donne, donc le numéro s'en va, je l'efface d'entrée.
0: Bon bah.
1: Voilà.
0: Voilà.
2: Donc.
0: Ça serait quand même bien qu'on arrive à les attraper quand même, les clones GG, non?
2: Ah non, mais de toute manière, c'est toi qui veux lancer ça, ben. C'est toi qui t'en occupe.
0: Je suis pas un chasseur de clones de GG, moi.
2: Voilà. Non, mais c'est toi qui t'en occupe, c'est toi qui lance ça, donc c'est à toi de.
0: Non, mais moi, c'est le SGEG, surveillance des Gogol et des Gérard.
2: Ouais, mais attends, le SGEG, je vais te dire une chose, que tu vois, le mec qui s'amuse. T'as des preuves pour ça?
0: Bah écoute, ouais, j'ai la circulaire 68 GG c'est caca 72,
1: c'est
0: le numéro de la circulaire.
1: C'est ça. Alors termine ce que tu as à dire, vas-y.
0: Bah, donc voilà la petite circulaire, quoi. Mm-hmm. Donc, je sais pas si les auditeurs croisent à la loco ou n'importe où un des clones de GG, qu'ils le préviennent, soit les autorités, soit lui sur son tatou, quoi. Mm-hmm. N'hésite pas.
2: D'accord. Et puis comme ça, ben la loco, je pourrais plus mettre la pierre parce qu'il y a des abrutis qui s'amusent à balancer des
1: circulaires. Des conneries sur son dos, alors

0: Elle est belle, là j'étais beaucoup plus attentif sur les textes, effectivement elle méritait d'être donnée une deuxième fois.
1: Et Gaël a pris des notes, attends,
0: je lui ai dit de prendre un stylo et un papier, de prendre le maximum de notes pour voir si elle avait été attentive. Attends, tu vas pas te contenter de résumer, tu vas prendre la guitare.
1: Non, je ne veux pas ta droite à deux balles.
0: Ah si.
1: Ah non.
0: Allez.
1: Mais tu veux que je fasse quoi avec ça?
0: Eh ben tu vas jouer.
1: Attends,
0: vas...
1: je m'appelle pas Star System moi.
0: Non mais
1: c'est toi, tu vas jouer.
0: Non. Gaël va faire la totale, elle va prendre la guitare.
1: Tu veux que je fasse quoi? Tu veux pas que je mette à chanter, non?
0: Et tu résumes ce que tu as entendu de cette parodie de Fred te concernant.
1: Eh ben écoute, mon bon Fred, c'est un rêve érotique.
0: Non, et la guitare, il manque la guitare. On y va. Alors approche le. Tu peux lui. Attends.
1: Comment ça se tient une guitare?
0: C'est pas facile, hein, de jouer de la fausse note et en même temps. Alors vas-y, je te
1: dis. Et moi j'ai jamais dit que j'avais les capacités de jouer de la guitare. Hein. Allez. Donc. Non mais attends, j'ai pas de jouer, ça va. C'est assez ridicule comme ça.
0: Je peux pas avoir honte, hein. Finalement, elle est hyper gênée cette fille. Elle est coincée, hein, putain.
1: Alors,
0: je tiens le micro quand même et je tiens les. Enfin le.
1: Mais je peux pas faire mon résumé texte en chantant, c'est pas possible. Mais non, je ne peux pas.
0: Regarde, tu rappes.
1: Non, mais je vais pas en plus rapper, quoi. Je veux dire, mais...
0: J'ai entendu un clito dans la bouche.
1: Ah non, mais moi, je sais pas chanter.
0: Ah, mais elle est bloquée ou quoi, là? Qui c'est que ce bordel?
1: J'ai pas.
2: Elle était troublée.
0: Ah ouais, là, elle va pleurer, là.
1: Non, mais je peux lui faire un résumé.
3: Ça tue pas.
1: Non, c'est clair, ça ne tue pas, mais la guitare, ça m'incommode un petit peu.
0: Bon, alors, toi, tu chantes et Julie, elle fait la guitare.
1: Non, mais attends, mais j'ai pas en plus chanté.
0: Allez, vous mettez ça là. Hop là. Voilà. L'une serrée contre l'autre, là. Allez.
1: Non, moi je sais pas chanter, d'ailleurs c'est qui Barbara?
0: Oh tu te démerdes, c'est celle qui est morte aujourd'hui là.
1: Non mais je veux pas chanter le résumé de texte.
2: Moi aussi.
1: Non, je peux pas chanter parce que moi j'ai.
0: Non mais dans ton texte tu dis pas tu as dit à maman le clito entre mes dents.
1: Ouais mais non, ça va pas le faire.
0: Ah si, ça va le faire.
1: Non mais je peux
0: le faire. Ça va le faire. Non mais attends, mais c'est incroyable celle-là, elle est coincée, c'est grave hein.
1: Un accord.
0: Sans déconner. Ah bah bravo.
1: Ça c'est la conclusion qu'elle vient de faire.
0: Allez, Mort Schumann là et Francis Cabrel, on y va, c'est parti.
1: Non mais je sais pas chanter.
0: Tu vas me faire cette mélodie bordel de merde ou quoi? Et oh, ça part de là l'animation. Si un jour tu veux faire de la radio, et bah pas non. Moi je veux pas.
1: Rester au lit. Et
0: ah bah non, mais là c'est Julie qui fait la place là.
1: Et voilà, Julie le transcrit beaucoup mieux que moi parce qu'elle le vit pleinement.
3: Je prends l'exemple, alors maintenant vas-y.
0: Allez, Fred écoute bien, Gaël va faire la défense. Je te jure que pour elle, celle-là c'est vraiment la torture.
1: Ah
0: hein.
1: Non, mais là justement Fred c'est la torture, donc moi je vais pas pouvoir le faire.
0: Mais si, il faut le faire. Ouais, tu te rends compte le nombre de gens qui me font...
1: On va pas se battre pendant 20 minutes pour savoir si je vais chanter ta chanson.
0: Tu te rends compte le nombre d'auditeurs qui me fait chier d'avoir avec des sujets à la con et je suis obligé de faire croire que je suis content, méga happy et tout le soir. Ouais, génial, pour 150 000e fois.
1: Et moi je t'ai jamais obligé à chanter. Quoi.
0: Ah bah non, mais tu m'obliges à leur parler.
1: Et alors?
0: Bah c'est la même chose, c'est la souffrance, c'est aussi dur par moment. Crois-moi.
1: Mais parler c'est pas difficile, chanter c'est déjà autre chose.
0: Mais c'est pas chanter, c'est faire de la mélodie. Attends, imagine que c'est Robert Smith que t'as Fred. Bonsoir, c'est Robert Smith à l'appareil, t'as 20 ans, t'es de Nantes. Bonsoir Robert Smith.
4: Bonsoir Robert Smith.
0: Ah bah voilà, là déjà elle va faire l'effort, là déjà elle mouille la queue, là ça va mieux, là les yeux qui brillent. Hein. Oh Robert Smith. Allez, essaye, on ferme les yeux, je te regarde pas. Allez, parce qu'elle est intimidée, hein, parce que Gaël est intimidée, je regarde pas.
1: Non, mais je peux pas le faire.
0: Mais si. Oh Fred, mais c'est dingue ça.
4: Allez,
1: mais c'est terrible ce que vous me logez à faire ça.
0: Mais je ne peux pas ça. Tu sais que c'est un exercice. On te demande pas. Attends, mais tu crois que moi, quand tous les soirs, je me suis mis la
1: première. Monsieur, je peux même chanter, mais je peux pas chanter sa chanson, puisque j'ai fait une prise de notes, donc je peux pas faire une prise de notes.
0: Ça s'appelle prise de notes. C'est une chanson. Comment s'appelait ta chanson, Fred?
4: Bon, c'est l'aigle noir que je peux donner.
0: Eh ben non, on l'appelle prise de notes.
4: Ben voilà.
0: Voilà, prise de notes. Le nouveau boss a appelé et il veut qu'elle chante. Alors là, je vais te dire, laisse tomber, ça vient d'arriver à l'instant.
1: Ah ben là, y a pas le choix.
0: Ah, y a pas le choix, là. Alors.
1: Bon, ben, je suis viré.
0: Alors, allez, Axel Dubrun a demandé à ce que tu chantes. Allez.
1: Non mais je peux pas chanter, mais je peux pas chanter une prise de notes, qu'est-ce que tu viens me prendre la tête?
0: Mais c'est hallucinant.
1: Mais qu'est-ce que tu viens me prendre la tête, j'ai pas chanté une prise de notes.
0: Quand tu te laves le vagin

0: fonde pas.
1: Tu fondes pas sous la douche?
0: Non, non, mais c'est bien parce que j'écoute comme musique, c'est pas du chant, c'est la braillerie.
1: Allez, vas-y.
0: Non, mais non.
1: Ah, quand tout à l'heure t'es dit, ouais, Max, il est gêné, machin, alors je le suis pas. Là, tu l'es vraiment, bah, putain, t'es dans le caca, t'es à le mettre, je te mets le nez dedans.
0: Non, mais c'est que moi, j'ai jamais demandé à chanter, moi.
1: Ben oui, mais moi, c'est...
0: Non, mais c'est vrai, Fred, cela étant dit, c'est quand même ton truc de chanter, c'est pas bien.
1: Je te le demande.
0: Mais je peux pas chanter, c'est une prise de notes, mais Olivier...
1: Je te le demande une dernière fois dans la catégorie, s'il te plaît, avant que je le fasse passer, dans la catégorie, c'est un ordre.
2: Je te le demande aussi, moi.
1: Allez.
0: Non, mais je peux pas.
2: S'il te plaît.
0: Je peux pas, je sais.
2: Pour moi.
0: Je peux pas le faire.
1: L'émission ne continue pas tant que tu ne chantes pas.
0: Ah non, je crois pas.
1: Il faut essayer. Ah bah non, mais moi tu me connais pas encore. Hein. Tu sais, moi j'ai été long des fois, très long. Oh là là, je suis rapide pour certains trucs, mais là je peux être très long. On n'est pas pressé, hein.
2: Ah, c'est clair.
1: Non, c'est clair.
0: Mais ça veut rien dire ce que je fais avec
3: les...
1: C'est le principe, comme quand Julie dit arrêtez de m'insulter, les gens insultent au standard, le même titre que quand ils veulent que Gaël ne veut pas chanter, ils attendent qu'une chose, c'est que Max réussisse à ce que je te fasse chanter pour qu'effectivement, on puisse entendre qu'effectivement, tu ne sais pas chanter.
0: Mais là, il n'y a rien à gagner. Donc
1: ah non, mais si, il y a à se marrer.
0: Il
1: n'y
0: a rien à gagner du tout.
1: Si, on gagne une bonne tranche de rigolade. Silence, parce qu'on va écouter le... C'est quand même la première fois qu'on va entendre chanter Gaël, donc c'est un moment cassette. Et vas-y, pour le 15e doigté de la soirée, Gaël se cache derrière un doigté, derrière des... Non, j'y arriverai pas. Non, j'y arriverai pas. Un doigté. Non, j'y arriverai pas. Non, j'y arriverai pas.
0: Un doigté. Non, j'y arriverai pas.
1: Oh là là.
3: Bon matin, on a répété.
1: Dans la famille, j'ai pas confiance. La fille, la grande, la petite sœur, le père, la mère, la grand-mère, la tante, le fille, le machin. T'as la famille complète en un, là. Allez, on y va.
0: On y va.
1: Allez, musique.

0: adoré. Non, mais attends, Barbara, je supporte pas.
1: Personne supporte jamais, donc.
0: Déjà, attends, si tu veux, je sais pas l'air.
1: Sans déconner, si tu faisais un petit effort, t'as pas une voix qui est dégueulasse, sans déconner. Julie chante bien, mais toi, tu pourrais bien t'en sortir aussi, hein.
0: Oui, je pourrais, oui, je pourrais.
1: Et c'est ça le pire, tu vois, parce que t'as été crispé sur les deux premières syllabes, et tu t'es décontracté après, parce que j'ai fait un oh là là pour te décontracter, on a tout de suite senti un rire, donc je pense que tu vas. Eh, sans déconner, refais-la, maintenant tu vas être mieux, parce que plus dur, c'est la première. Sans déconner, tu te démerdes bien!
0: C'est super.
1: Ah non, mais là...
0: J'ai fait un 10 bientôt.
1: Moi, je dis chapeau. Oh, c'est bien, on fait là, elle est belle. Ah non, sans déconner. Eh, tu sais que... Non, parce que t'étais crispée, tremblotante avec ta voix, mais si t'étais décontractée, je suis sûr que tu pourrais bien...
0: Moi, comme j'ai chanté que... Moi, si j'étais un homme...
1: Le conseil que je te donnerais, c'est de la chanter un tout petit peu plus lentement pour essayer de t'en débarrasser le moins rapidement possible.
0: Non, mais c'est pas vrai, c'est comme j'ai jamais entendu...
1: Attention, on recommence. Sérieux. Sérieux.
2: En fait,
1: Silence. Sinon je fais évacuer la salle.
2: Silence, je
1: t'accord. On recommence. Mais c'est pas mal. Ça tourne. Et le deuxième.
0: Ce matin, j'ai rêvé dans mon lit. Ça va pas, toi, je descends.
1: On coupe. René, coupe. René, tu coupes,
0: non, mais
1: s'il te plaît.
0: Je connais pas l'air du truc, putain, donne-moi un truc.
1: C'est le manager avec sa chanteuse, il s'en sortira jamais. Jubin. C'est Jubin, ce que tu veux. C'est Jubin. On prend depuis le début. On y va. Gaëlle, Barbara, je suis morte. Troisième.

0: Et là, tu pars en vrille.
1: René, tu coupes, s'il te plaît. Oh, c'est pas mal, c'est super ce que
0: c'est
1: tu
0: bon maintenant.
1: Ah, t'as pas allé jusqu'au bout là, de ta phrase. C'est bien, c'est bien, c'est bien, c'est bien.
0: Mais ça va pas.
1: On va la refaire. Barbara, je suis mort. Chanté par Gaël, quatrième. Ça tourne.

0: René, coupe, René, René, tu coupes, s'il te plaît. Bon, c'est
1: non,
0: pas mal.
1: Attends, attends, attends.
0: C'est super ce que tu fais, c'est mortel.
1: C'est génial, je peux arrêter.
0: On va la refaire. Ah bah non, il faut aller jusqu'au bout. Barbara, je suis morte,
1: mais tu prends les trucs les moins évidents à faire, quoi.
0: Bon, René, tu lui dis qu'elle me parle, mais c'est un autre ton quand même, c'est moi le manager. Je suis morte, de Barbara, chantée par Gaël, cinquième. Ça tourne.
1: Ce matin... Tu vois, ça
0: coupe, René, coupe. Oh, c'est super. Les trois premières syllabes, elles sont impeccables. On aurait dû enfin les mettre en boîte.
1: Moi, sur ce matin, je tiens bien le choc.
0: Il n'y a plus que 850 syllabes à caser, puis on va pouvoir y arriver. Hein. Là, bon, là, c'est vraiment Monsieur Bricolage, ensuite avec la bande. Bon, on recommence. Hein. Barbara, je suis morte, chantée par Gaël, sixième. Ça tourne.
1: Mmh.

0: Quoi, du caronnet? Quoi, ça tournait pas? Oh non! Oh là, c'est trop con, là! On a oublié d'enregistrer!
1: Faire avec les chutes des bandes, ça va le faire!
0: Ben voilà, elle y est arrivée! Hein? On a pris à peu près, pour faire un truc minable, un truc de 30 secondes minable, on a fait à peu près, on a mis une demi-heure.
1: C'est mieux.
0: Ah, Gaëlle, elle s'empresse de l'enlever, de lui mettre sur les oreilles. Tiens, c'est à ton tour. Bon débarras, bon débarras. Je suis sûr qu'il y a dû y avoir un ou deux accidents sur la route, là, à mon avis. Si vous pensez qu'il allait faire beau toute la nuit, trop dérompé, oui, il va pleuvoir. Mais heureusement, le beau temps arrive avec tout de suite Julie. Attention.
1: Mais il faut chanter les paroles de Gaëlle ou les paroles
0: de Gaëlle? Parce qu'attention. On l'appelle Julie parce qu'on est obligé dans le milieu professionnel, mais dans le milieu privé, on l'appelle Madame Karaoké. Hein. La chanson française,
1: c'est son dada.
0: Alors, on écoute d'abord la version parodie de Fred, c'est ça?
2: Ouais.
0: Et ensuite, peut-être que nous aurons le droit à la version originale, où là, carrément, tout le monde va se barrer, à moi le premier, des studios, parce qu'on peut pas dire que Barbara, c'est un bon débarras, mais ça serait quand même dur de dire ça. Mais bon, Barbara, l'aigle noir, hein? Pas non plus déconner.
1: Mais non, mais il n'y a qu'une chanson, je t'ai dit que je pouvais chanter en entier.
0: On y va, c'est parti. Cette fois-ci, accompagnement, maestro, musique, c'est parti.

0: radio en ce moment.
1: Oui, hein, mais c'est pas mes paroles, mais ça va pas.
2: C'est les paroles, bon. c'est les paroles. Hein.
0: Deuxième prise de l'Aigle Noir, interprétée par Julie. Attention, René, tu fais tourner sa coupe, c'est parti, ça tourne.

0: qui est pleine de sensualité. C'est toi, ma gueule adorée.
1: Oh, le massacre à la tronçonneuse.
2: Ah, c'est clair.
1: Celui qui écoutait vraiment fort chez lui dans le casque, à mon avis, on lui a explosé, à mon avis, la moitié des médiums et des aigus, parce que là...
2: Mais c'est horrible parce qu'elle chante, bah ouais, elle avait une voix horrible. J'ai toujours l'impression qu'elle allait mourir.
1: Ouais, d'ailleurs, elle avait une voix horrible. On n'est pas à la limite de dire bon débat, mais.
2: Non, mais en plus,
1: il était temps que ça cesse.
2: Elle avait une voix grave parce qu'en fait, quand tu prends les vrais paroles, c'est un beau jour ou peut-être. Enfin, tu peux le prendre plus bas. Alors, dire ce matin,
1: j'ai
2: rêvé. T'es obligé de monter, c'est pas possible.
1: Elle va nous manquer.
2: Horriblement.
1: Encore un ou deux albums avec les quotas de 40% musique française et vu la programmation.
2: Elle a chanté une belle chanson. Si c'était ma plus belle histoire.
1: Non, mais en plus, je la connais, mais je sais que c'est très joli. Non, en plus, c'est bien, on taquine parce que, on peut pas rétorquer, parce qu'on peut pas lui demander d'appeler, elle pourra pas répondre.
2: Les absents ont toujours tort.
1: Voilà, les absents ont toujours tort. Non, c'est pas mal, là, Fred, hein.
3: Ouais.
2: Après nous avoir ridiculisé,
1: lamentablement. Voilà. Quelle honte, Fred.
2: Je propose
1: Ah, bah non, et René.
3: René première.
1: Ouais, faut faire attendre la bonne, René. Parce que si la première est bonne, ça serait dommage qu'on soit obligé de la recommencer, hein. Ah ben moi ça me dérange pas de chanter faux, je suis pas comme toi, je sais que je chante faux, mais il faut pas avoir peur de chanter, il faut s'exposer au public. C'est les gens qui sont là, le public qui écoute la radio, ils ont payé pour ça, t'as payé pour ça, Fred.
3: Ah bah c'est clair.
1: T'as le droit de te marrer.
3: Ah bah, ouais.
1: Bon, bah alors, à mon tour.
3: Oh bah ouais.
1: Avec plaisir. 3, 4. Ce matin, j'ai rêvé dans mon lit. Hey, attendez, stop. Attends,
2: René,
1: ricanez, pour l'instant, celui qui chante le moins faux des trois.
2: Mais oui, parce qu'elle a une voix grave, c'est ce que je disais, elle n'a pas une voix grave, parce que sinon, elle a une voix
1: grave. Ce matin, je te la fais bien grave.
2: Okay, fais-moi la crooner. René, deuxième.
1: Attention, 3, 4. Ce matin. Attends, excuse-moi, René, coupe. Tu peux pas me la faire.
2: Stop, j'ai un flash de l'AFP.
1: Attends,
2: 50 000 personnes sont mortes de rire.
1: D'accord, ok, bah c'est mieux que ça que mort tout seul de plus d'avoir d'oxygène et tout. Fred,
3: ouais.
1: Tu peux pas me la faire un peu plus Elvis Presley?
3: Qu'est-ce que t'entends?
2: Rock'n'roll.
1: Un peu plus rock'n'roll, je veux dire. Un peu plus speed dans ton truc parce que c'est pas moi qui suis mauvais là sur le coup, c'est toi. Hein.
3: Ok, moi je voyais plus.
2: Meilleur son techno du truc.
1: Fais-moi écouter un accord ou deux là pour voir.
2: C'est un acoustique.
1: Voilà.
3: Comme ça?
1: D'accord.
3: Ok, on va le voir comme ça.
1: 3, 4, ce matin.

0: toujours pas avec Julie, d'accord. Trois. René, tu mets l'avance, c'est bon.
1: René, quatrième.
0: René, non, mais oh.
1: Attends. René, troisième.
0: Big up, bah big up, là non, ce que j'ai demandé à changer de parole, de texte.
1: Quand je l'ai dit.
0: C'était pas le parolier qui arrivait pas, c'était le musicien qui suivait pas, là. On y va.
2: Ok.
0: 3, 4.

0: Et c'est dans la poche.
1: Je suis désolé, revendications au standard, on a dit qu'on chantait mieux que toi.
0: Non, mais évidemment, c'est des, y a que des beaux fruitiers à deux balles qui bouffent de la cacahuète toute la soirée en attendant que le, qu'ils y retrouvent les pièces, machin. Attends, y a personne qui a appelé, en plus vous êtes des menteuses, mais c'est quand même pour le dire.
1: Si.
0: Oui, mais pendant que le routier se fait chier, appelle pour dire que vous allez mieux chanter, pendant ce temps-là, y a les filles qui, elles, au lieu d'appeler pour dire que c'est moi, elles se touchent en m'écoutant chanter. Attends, ouais, tout le monde a le droit d'être ridicule à un moment donné, hein. On a chacun sa minute de gloire. C'est sur ce coup-là, je suis quand même assez personnel, hein, assez égoïste sur ce moment de minute de gloire.
2: Ce matin,
0: non, mais attends,
2: j'ai rêvé dans mon lit.
0: Non, faut que je chante à capella. Non, avec Fred, Fred guitare.
3: Allez, la Elvis.
0: Oh, tu crois avec lui à n'importe quoi.
2: Tu t'en fous, tu fais n'importe comment, c'est pas
0: lui. Fais-le à la Vivis.
3: Alors, on est première.
0: Vivis première, vas-y, attention, ça tourne.

0: Excuse-moi, mais là, c'est plus du tout la mélodie de Barbara, c'est la mélodie de...
1: Je connais pas la mélodie.
0: La mélodie
1: je
0: de...
1: connais pas la mélodie, je te dis. Je ne connaissais pas la mélodie.
0: Parce que là, c'est Bourbourra, là, que tu me fais, c'est plus Barbara.
1: Je préfère à la Renault.
0: Ce matin, là, j'ai rêvé. Fais-le à la Renault. Lequel Renault?
1: Non, je sais pas, hein. Je sais pas.
0: Il veut faire la Renault pour dire genre, moi, c'est plus Renault. Bah, fais Renault.
1: Non, mais ça y est, j'ai changé, là.
0: Ah non, bah non, il manque la moitié. C'est pas du tout, c'est du Bourbourra, là, que tu m'as fait, c'est pas du Barbara. Attends, on y va, 3, 4 René, tu fais tourner la bande, on y va, c'est parti.
1: Bah, faut que tu m'aides, alors, faut que tu me donnes l'air.
0: Ce matin.

0: Et tu sais quoi, quand je t'entends chanter comme ça, j'ai l'impression d'entendre les G-Squad. C'est les G-Squad. C'est vrai. Ils sentent que tu... mais c'est bien pour toi. C'est mal pour eux. C'est qu'ils tu chantes aussi bien que les mecs des G-Squad.
1: Excuse-moi, je voulais avoir des quelqu'un qui pouvait s'y connaître, si quelqu'un pouvait me renseigner. En fait, voilà. J'ai ma minette, là, une petite chatte, qui a mis bas. D'accord?
2: Oui.
1: Il y a à peu près, toute petite noire, il y a à peu près 3-4 heures.
2: Ça va, raciste.
1: J'ai rien dit. Non, et il y a un des petits chatons qui est sorti sans oreille et avec le nez complètement écrasé, un peu bizarre. Non, ouais. Non, mais c'est rigolo, mais ça me fait un peu peur parce que j'ai pas envie qu'il meure et il arrête pas de crier, c'est vraiment bizarre, quoi.
2: C'est un bébé quand même, hein.
1: Ouais, mais il a pas d'oreille.
2: Bah ouais, mais il peut se permettre de gueuler fort, il se rend pas compte qu'il gueule, il est sourd.
1: Non, mais...
2: Ah bah ouais. L'avantage d'un sourd, c'est qu'il a beau gueuler, le lascar,
1: il sait
2: pas.
1: Il a l'air d'être mal, alors moi, je savais pas comment faire.
2: Bon bah, on va Gaël et Julie m'ont dit qu'apparemment, ils avaient un numéro d'hôpital, c'est pour les animaux, véto et compagnie. On va appeler maintenant SOS Véto 24h/24 et on va lui demander très sérieusement ce qu'on peut faire pour...
1: Ah bah, c'est sympa.
2: D'accord, parce que sinon, moi, j'ai une autre solution, mais on verra ça plus tard, c'est ça. Hein.
1: C'est quoi?
2: Ça rigole, mais c'est ce qui va te tomber sur le coin de la gueule.
3: Clinique vétérinaire, bonsoir.
2: Oui, bonsoir. Je suis avec une amie qui est à mes côtés, qui a le téléphone à côté. Elle a eu une chatte qui a mis bas avec 3-4 bébés. Mmh. Et parmi les 4, il y en a qui pleurent tout le temps parce qu'en fin de compte, là tu peux peut-être expliquer, Isabelle, il n'a pas d'oreille.
1: Non, il n'a pas du tout d'oreille.
3: Ah bon?
1: Ouais.
2: Mais ou pas développé en tous les cas. Et on voulait savoir si ça pouvait arriver. Et si oui, qu'est-ce qu'il fallait faire ou...
3: Il va bien, il tape.
1: Ouais, mais il arrête pas de crier. Non, il va pas vers la maman. Il a tété un petit peu, mais il va pas du tout vers la maman. Il est bizarre, quoi. J'ai l'impression que. Ouais.
3: C'est possible qu'il y ait une malformation. Hein.
1: Ah bon?
2: Ah bah ouais, ça peut venir que de là, ou alors.
1: Ouais, non, mais
2: si lui est bien formé, il y a à peu près plus de 50 millions de chats qui sont mal formés dans ces cas-là. Non?
3: Oh, c'est possible qu'il y ait aussi des malformations internes, hein, chat.
2: Ouais.
1: Bon. C'est tout, voilà.
2: Voilà.
1: Bon, mais il n'y a rien à faire. Qu'est-ce qu'il faut que je fasse?
2: Ah bah non, à moins d'aller mettre peut-être les doigts, les doigts dedans pour lui refaire sortir les oreilles qui sont restées à l'intérieur. C'est comme quand on parle des chauves avec les cheveux qui poussent à l'intérieur.
3: Non, il faut voir. Ce qu'il faut voir, c'est... Je vous dis, il y a peut-être des malformations internes qui font qu'il ne sera peut-être pas viable. Hein.
2: Ouais.
3: Ouais, c'est là qu'il faudra voir. Hein, faut voir comment il se comporte.
2: Faut l'emmener chez un véto.
3: Si demain il n'est pas bien...
2: Bah oui, mais enfin, il ne nous le dira pas, hein. Donc le vieux.
3: Il ne peut-être pas, il sera abattu par rapport aux autres chats.
2: Ah, abattu, vous pensez déjà qu'il faut le tuer? Non.
1: Il sera abattu.
2: Ah non, mais abattu, vous voulez dire fatigué?
3: Fatigué.
2: Ah oui, d'accord, ok,
1: d'accord,
2: parce que moi j'avais compris, vous savez. Ouais, même pas, on va pas. Non, mais c'était pour faire rire, c'était. Bon, ok, bon, bah merci en tous les cas du renseignement.
3: De rien.
2: Au revoir.
3: Au revoir.
2: Donc apparemment, Isa, s'il est abattu.
1: Ouais.
2: Sinon, moi, tu me l'envoies, je te dis, il y en a pour 2 secondes, hein.
1: Ouais, plus cher, hein.
2: Ça lui fait pas mal au chat?
1: Non,
2: hein,
1: le pauvre.
2: Hein. Oh,
1: le petit mini.
4: Mais il a même pas un embryon d'oreille?
1: Non, il a rien.
2: Vas-y, mets-le moi en face, là. Il est où ce.
1: Non, mais je peux pas, il est là-haut, là. Non.
4: J'ose même pas imaginer quelle tête il doit avoir, un chat.
2: Mets-le moi en face,
1: non,
2: là.
1: Il est vraiment bizarre, il a une tête bizarre, hein.
2: Mets-le moi en face, là. Il est où, là?
1: Non, mais il est là-haut, je vais pas le déranger.
2: Non, mais là, il est en face ou pas, là?
1: Ouais, puis ouais, si on veut, ouais.
2: Ouais.
1: Ouais, allez.
2: Bon, alors mets bien le combiné de téléphone juste en face de lui.
1: Voilà, je le mets là.
2: Bien.
1: Ouais.
2: Non, ben non.
1: C'est bon, ça y est.
2: Non, mais tu parles toujours, toi.
1: Non, mais voilà.
2: C'est bon, là? Ne lui dis rien, surtout. Je vais faire ça discrètement, hein. T'entends ce que je vais faire ou pas? Tu m'entends?
1: Ouais.
2: Alors, discret, hein.
1: Ouais.
2: Attends, ça sera sans douleur. Ça va durer une seconde. Attention, je prends la truc dans la main. Attends, aide-moi, voilà. Attention, ne bouge pas, hein. Je recule un peu, hein. Pousse-toi quand même, Isa, pousse-toi. Isabelle.
1: Ah.
2: Pousse-toi.
1: Ah.
2: Voilà, attention, on y va. Voilà, il t'emmerdera plus maintenant. Voilà, attends. Attends, parce que là, oh là là, c'est une charpie là ce que j'ai fait.
1: Il n'y a plus rien là, le pauvre.
2: Non, mais attends, je suis pas quelqu'un de méchant. Non, mais il y a du sang partout. Attends, je vais passer un coup de balai. Voilà, on va nettoyer quand même. Voilà, le chaton. Voilà.
1: Bah il était tout mignon hein.
2: Bah ouais mais regarde c'est encore beau, regarde dans une pelle hein.
1: Tu le veux pas
2: Non. On va le donner aux éboueurs, on va le mettre dans un sac. Hein.
1: Non mais tu veux pas un chat Max?
2: Pardon?
1: Tu veux pas un chat sans oreilles?
2: Oh bah écoute, moi j'ai passé l'âge d'adopter des bêtes, hein. Je crois que j'en ai déjà adopté pas mal.
1: Pas d'âge hein, enfin, je suis...
2: Non il y a pas d'âge, non mais je vais pas aller jusqu'à dire que j'ai d'autres chats fouettés. Mais en ce moment adapter un chat non parce que c'est vraiment le genre de bestiole qui me laisse complètement indifférent.
1: Ah bon?
2: Ah ouais parce que je trouve ça infidèle comme les femmes.
1: Ah non, moi je suis pas d'accord. Ça fait des câlins.
2: Voilà, à la rigueur pour faire décaler un petit peu comme le faisait si bien Diffoul qui était maître en la matière, à la rigueur le chat, si c'est une chatte, ça m'intéresse, parce que moi j'adore les chattes. Mais moi c'est pas du tout mon truc, hein, malheureusement. Je te ferai pas croire que j'aime ça et que je vais en adopter et tout. Moi c'est pas du tout ma tasse de thé. Et en plus de ça, contrairement à certains qui adoptent des chats, moi comme j'ai la chance d'avoir des amis tout autour de moi, j'ai pas besoin de chats pour me tenir compagnie. Hein.
1: Non mais
2: je te réponds quand même, je t'explique pourquoi je n'en veux pas, parce que je n'en veux pas, quoi. Putain. J'ai une chiasse, on parlait du prout, écoute.
1: Il arrête pas de pas.
2: Ouais.
1: Ouais. Non mais franchement, il est comment, Gérard, franchement.
2: Oh. Oh putain, j'ai une chiasse.
1: Arrête.
2: Ça te fait rire, hein.
1: Ouais. Non,
2: c'est
1: mais
2: la
1: ouais.
2: Première fois que je chie sur quelqu'un et ça le fait rire, c'est génial. Lisa.
1: Ouais, ah non, mais je voulais savoir, Gérard, il est comment de physiquement, quoi.
2: Ah non, mais c'est vrai qu'en plus, quand tu connais GG et quand t'écoutes ça...
0: Oh, elle l'a ramené, il est toujours là, perdu 3 grammes, c'est bientôt parti, plus que 20 kilos, on y sera arrivé, voici Manu au standard, vas-y Manu c'est à toi, lâche-toi.
5: Toujours pas de rime en fleurf, mon corps a fini, 22h c'est l'heure, ok Arnold sont partis, Max arrive sur les ondes,
0: yo.
5: C'est une bombe avec son équipe, oh. Navigateur a fini sa gamelle de Pâques Junior, Fildar est en régie et Gaël au standard.
0: Yep.
5: Ce soir on se couche tard, il y a les débats de Gérard.
0: Oh, big respect à notre ami Manu, ce n'est pas terminé, il a la caméra en main, il est prêt à y aller. Il a pris de la côte. Attention, c'est parti, un peu temps d'impro, peut-être une petite case dédiée à notre ami DJ Rico.
6: Yes, Rigo, je suis Rigo, rien que pour toi, Rigo. J'avais des choses à dire, mais en haut, c'est pas évident, en ir non plus. Donc je te passe le micro parce que t'es le meilleur au max volume.
0: Un peu surpris, mais on continue quand même avec ce soir celui qui est à l'arrêt A de Fun TV. Il est en pleine forme, il a un peu triché, son texte est préparé. Bonsoir, Vildar, c'est à toi, les mots en IR, c'est parti.
6: Et IR, tu peux t'asseoir dessus. Ouais, c'est Vildar, et comme tous les soirs,
0: je ne suis pas d'accord, c'est vraiment IR.
6: Et même ce soir, il y aura Gérard, alors les tétards, appelez le standard.
0: Yo, en parlant de tétards, notre ami Vildar, à l'arrêt A, pardon, de Fun TV, et qui bien entendu participera à cette libre antenne du Star System, Manu Egal au standard 0870-5000 et 0803-08-5000. Et vous l'avez également entendu tout à l'heure en rime et en impro, spécial casse dédié à DJ Rego de Chexa. D'ailleurs, où des membres du Wu-Tang seront présents, il paraît qu'ils seront là, les 20 et tout, mais peut-être pas tous venir, donc il y en aura peut-être qu'un. Donc, va falloir être au rendez-vous dimanche 20h-22h. On vous souhaite une bonne soirée et à demain. Et l'alligator, bien entendu, également à nos côtés. D'ailleurs, on pourrait peut-être lui demander de faire une petite impro. C'est notre ami
7: Arnoldo.
0: Bonjour
7: Arnoldo.
0: Petite impro de notre ami Arnold.
2: C'est encore rien.
0: Oh, ce que tu veux. Apparemment ça part en couille.
7: Salut tout le monde, c'est Arnoldo. Je vais pas arrête. Salut Arnold, c'est Arnoldo. Je vais pas rester longtemps car j'ai envie de faire popo.
0: Yo, big respect. Big respect. Non, si ce soir on a demandé à Arnold de rester un petit peu, c'est que ce soir on s'est rendu compte hier avec Olivier de la production qu'on n'a pas salué et qu'on oublie bien souvent de saluer. Salut THX, on écoute. Manu écoute aussi, les gars, et après vous me dites ce que vous en pensez. Hein. Ça vaut le coup.

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4: Alors ça c'est le son THX. Et en fin de compte on s'est rendu compte avec Fildar qu'il y avait on l'a caché, ça fait des années qu'on travaille en labo dessus. Il y a le son THX et le son KikiX.
5: Yes.
4: Il y a le son KikiX en ce moment, on avoue qu'on a improvisé, on a fait ça dans la nuit, on a écouté cette bande démo. Et très vite on s'est dit bon attends plus, on va mettre au jour le son KikiX, et comme on a Monsieur Cinéma qui est là, tu vas me dire ce que t'en penses. T'as pas écouté, attention. Ouais. Donc Chris. Ah merde, c'est pas. Oh putain.
5: Tremblé THX, tremblé.
4: Ah ouais, mais là, la machine, attends, j'espère que c'est la bonne.
5: Ah, là, là.
4: Ah ouais, j'espère, ouais. C'est pas facile, attention. Là, c'est le son KikiX, hein.
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4: Bon, alors voilà, alors je voulais savoir s'il y avait un espoir, parce qu'on essaie de mettre ça dans les salles des fêtes. C'est vrai qu'on s'est contenté des banlieues, hein, et on a pris, c'est vrai, comme cobaye, plaisir, Morpin, Trappe et Versailles. Alors je sais pas ce qu'il y a. On va écouter juste l'intro du son Dolby, qui est, enfin du son, pardon, THX. Alors ça donne ça, on écoute.

0: son THX, ouais. Hein, et on va essayer de faire vite, parce que le temps que ça se cale, et ça, c'est le son Kikix.
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2: Bonjour, je suis Fabien. Non, j'ai été kidnappé par les extraterrestres. Aidez-moi, ils veulent vous parler.
3: Monsieur les extraterrestres, j'ai honte de Fabien. Mais si vous voulez communiquer avec lui, il faut lui laisser un message juste après le déchaînement. N'hésitez pas.
0: Bon là, j'y suis allé mollo dans le texte. Hein. Non, mais j'y suis, j'ai voulu faire simple.
2: Ouais.
0: Maintenant, je suis chaud. Donc attention, cette fois-ci c'est le bon. On y va, c'est parti.
4: Rebobine.
0: On y va. Allez, attention, on y va, c'est reparti. On recommence.
2: Je recommence.
0: Bibiop.
2: Allô, vous êtes bien sur répondeur le Fabien. J'ai été kidnappé par les extraterrestres. Ils veulent vous parler.
3: Salut. Effectivement,
0: Fabien a été
2: enlevé. Mais si tu lui laisses
0: un message après
3: le
0: bip sonore,
3: big up,
0: big up,
3: il te
0: rappellera.
3: Ça, c'est le
0: bip.
3: Attends de faire le message.
0: Je suis allé mollo.
2: Ouais, c'est bon.
0: Ah, non, mais t'as senti que j'avais monté. T'as senti que j'avais monté la barrière.
2: Ouais, big up.
0: Mais maintenant, je suis chaud.
2: Allez.
0: Hoche. Attention, troisième message.
2: Allez, on y va.
0: On y va, mais je commence à chauffer petit à petit. Attention, c'est reparti. Attention.
2: Attention, je me chauffe aussi. Bonjour, j'ai été kidnappé par les extraterrestres. Aidez-moi.
0: Bon alors là. Là t'as entendu?
2: Ah ouais.
5: SOS prière.
6: Bonsoir.
5: Bonsoir monsieur, je vous entends pas très bien.
6: Ah oui, si, moi je vous entends bien.
5: Ah d'accord, mais moi pas.
6: Ah bon?
5: Ah voilà, bah c'est mieux parce que vous parliez pas devant votre combiné peut-être.
0: Je vous appelle parce que je voudrais me confesser.
6: Ah bah c'est pas, je ne suis pas un prêtre, c'est pas moi qu'il faut vous confesser, c'est un prêtre.
0: Ah d'accord, Ah c'est pour faire une prière seulement.
6: Voilà.
0: Alors, est-ce qu'il y a possibilité ensemble de faire, parce que j'ai fait une petite, enfin une bêtise, je me suis amusé tout à l'heure avec des amis à faire des canulars téléphoniques à des gens. Et puis là je tenais à m'excuser parce que apparemment j'ai réveillé quelques personnes, donc j'ai un peu de remords.
6: Oui, mais on va remettre tout ça au Seigneur. Seigneur, toi qui entends monter vers toi cette prière du cœur de ton enfant, tu sais combien eh bien il regrette. Mais toi qui es la miséricorde même, Seigneur, eh bien tu lui pardonnes, c'est vrai. Eh bien, Seigneur, tu vois ton enfant tout tremblant devant toi. Eh bien,
0: je tremble pas quand même.
6: Non, mais je veux dire, vous savez que ma foi, le Seigneur est bon et qu'il vous pardonne, quoi.
0: Je ne savais pas.
6: Ça, c'est important. Oui. Le Seigneur regarde le pécheur, mais il regarde pas le péché.
0: Ah ben d'accord.
6: Quand il tourne vers lui, ça, c'est déjà réconfortant.
0: D'accord. Mais je reste là au téléphone, je ne bouge pas.
6: Oui, ne bouge pas. Non, nous allons prier ensemble.
0: Ah, d'accord.
6: Et Seigneur, toi qui as monté vers toi cette prière du cœur de ton enfant, nous osons dire en toute humilité et comme des enfants. Nous avons confiance en toi parce que tu es le maître de l'impossible et tu es vivant.
0: Oui, c'est le maître, mais c'est pas le Star System.
6: Ouais, c'est le maître de l'impossible, Seigneur Jésus.
0: Je me suis un peu inquiété, là.
6: Sois béni, Seigneur, parce que tu es là, présent. Parce que vous êtes devant le Saint-Sacrement, hein.
0: Je ne savais pas, moi j'étais en face de vous, mais...
6: Oui, mais moi je ne suis que, si vous voulez, serviteur, mais le Saint-Sacrement est là, présent.
0: Ah,
6: et le Seigneur vous entend.
0: D'accord, ça équivaut un peu à, comme si vous faisiez du standard, quoi.
6: Voilà.
0: C'est du standardiste de Dieu, d'accord.
6: Voilà. Eh bien, Seigneur, toi qui nous as appris cette prière du Père, nous osons dire...
0: On peut lui parler ou...
6: Ah ben oui, vous pouvez parler.
0: Vous mettez en air. Non, on peut lui parler par votre intermédiaire ou...
6: Mais le Seigneur sait ce que vous avez dans le cœur, voyez-vous.
0: D'accord. Je vous laisse mon numéro. Vous me rappelez ou je peux...
6: Non.
0: Ah, d'accord. D'accord. Alors, je peux lui parler?
6: Ben, allez-y.
0: D'accord. Dieu, toi qui... faut que je parle normalement, j'ai pas besoin de...
6: Voilà.
0: D'accord. Ben, Dieu, voilà, je tenais... je parle pas à Jésus, c'est juste à Dieu.
6: C'est au Seigneur Jésus-Christ.
0: D'accord, parce que... D'accord. Parce que Jésus est plus jeune.
6: Voilà.
0: D'accord. Dieu, papa, excuse-moi, j'ai fait des petits canulars tout à l'heure, j'ai téléphoné à des gens avec des amis, j'avais quelques remords, donc je tenais à m'excuser. Est-ce que Dieu sait, c'est possible d'avoir un kit?
6: Amen, béni sois-tu Seigneur. Eh bien, je vais vous donner, si vous voulez voir tout ce que on va chercher dans la Bible, c'est un texte pour vous.
0: Oui, je veux bien, oui, s'il vous plaît.
6: Béni sois-tu Seigneur, viens donner à réconforter ton enfant.
0: Je n'en comprends pas, là. Faut parler devant son combiné, je n'entends pas.
6: Jésus parle par la parole du semeur.
0: Non, celui-là, non, j'aime pas.
6: Attendez, démarche des parents de Jésus, la foule à la suite de Jésus.
0: Mm-hmm. Choisis un texte, là, c'est ça?
6: Oui, c'est ça.
0: D'accord, vous choisissez celui que vous pensez être le mieux. Hein.
6: Voilà, l'institution des 12.
0: Ah oui, très bien.
6: Le Seigneur veut faire grand, vous voyez.
0: Oh, bon. T'as qu'à faire.
6: Voilà, puis il gravit la montagne et il appelle à lui ceux qu'il voulait.
0: D'accord, il partage, c'est pas là où il multiplie les pains.
6: Ah non,
0: ça n'a rien à voir, je confonds l'histoire.
6: Il meurt à lui et il en institua 12 pour être ses compagnons et pour les envoyer prêcher.
0: Ah, d'accord.
6: Avec pouvoir, pour les envoyer prêcher, mais pas pour faire des petits canulars, hein.
0: Non. Mais Dieu a dû faire lui-même Jésus, il a dû faire des canulars, non?
6: Des petites bêtises.
0: Il a dû faire des bêtises.
6: Ah, quand il était enfant, mais peut-être, oui. Vous savez, le Seigneur, si vous voulez, Dieu s'est fait, s'est incarné.
0: Ouais.
6: Il s'est fait homme, et donc il est vrai homme et vrai Dieu. Donc, il a sûrement pris une partie de notre...
0: Mais Jésus faisait des canulars ou pas, non?
6: Comment?
0: Jésus faisait pas de canulars téléphoniques.
6: Ah, je ne pense pas.
0: Non, pas
6: à l'époque, hein. Pas à l'époque.
0: Et pas les télécoms, tout ça, ils sont arrivés un peu après.
6: Après. Voilà. Alors, donc, pour chasser les démons, il institua donc les 12 et il donna à Simon le nom de Pierre, puis à Jacques, le fils de Zébédée, et Jean, le frère de Jacques, auquel il donne le nom de...
0: Ah d'accord, le nom de Pierre, oui, parce que moi j'ai un copain qui s'appelle Béton, donc...
6: Ah bon, ça c'est comme Pierre, hein, le béton, hein.
0: Oui,
6: c'est solide, hein. Et c'est là-dessus que Jésus a bâti son église, hein. Donc c'est quand même solide.
0: Sur une pierre.
6: Voilà, sur une pierre, hein. Alors, c'est-à-dire fils du tonnerre, puis André, Philippe, Barthélemy, Matthieu, Thomas, Jacques, le fils d'Alphée, Thaddée, Simon, le Zélé.
0: Ah, moi j'étais avec Jean-Louis, Bertrand, Stéphane, André, Sophie est passée, mais elle n'a pas osé te parler dans la voix. Il y avait Luc, moi Max, et il y avait Manu, il y avait Gaël, il y avait Julie, il y avait Philippe.
6: Mais presque 12, quoi, ou presque, hein, plus ouais, même.
0: 14.
6: Donc il y en avait donc deux trop pour faire les...
0: On a failli être 15, mais on n'a pas voulu le laisser entrer, on n'a regardé pas le Judas, et en disant pas lui, il rentre pas.
6: Oui, parce que dans les 12, voyez-vous, et Judas Iscariote, celui-là même qui le livra.
0: Ah, lui, il est con, lui. Ah. Il est méchant, lui, c'est le méchant de l'équipe. Il n'aime pas trop, lui.
6: Alors donc, vous voyez...
0: C'est possible d'avoir des pins ou...
6: Soyez sans crainte. Le Seigneur vous aime, vous le savez, ça. Alors donc...
0: Ah, c'était pas au courant, il ne l'a pas dit.
6: Eh bien, je vous souhaite une bonne nuit.
0: Et gentil. Merci à vous. Et c'est pas possible d'avoir un pins ou...
6: Ah ben ça se fait pas encore réellement, hein, ça. Je crois qu'il faut peut-être attendre encore. C'est d'accord. Comme les télécoms, hein, il faut attendre.
0: Il faut être patient.
6: Voilà.
0: Et on peut pas avoir ni une photo dédicacée de Jésus.
6: Grande fidélité aussi.
0: D'accord.
6: Bon. Une bonne nuit.
0: N'oubliez pas de m'envoyer un petit kit quand même avec...
6: Voilà.
0: Hein, avec des capotes et puis un pins.
6: Oui, mais ne soyez pas surpris des fois ce qui peut arriver par la poste. Bon, eh bien, il vous aime.
0: Ah, monsieur Jean,
6: vous avez beaucoup de chance. Bonsoir.
0: Merci à vous. Ah. Bonne soirée. Vous avez entendu? Dieu m'aime. Ah. D'accord.
4: Ouais, tu auras des cases dédiées, bien sûr.
0: Des cases dédiées de Dieu, photo dédicacée. Peut-être pins qui arrivera par le courrier. Voyez-vous, donc il existe des SOS prières. Un petit pins de Dieu. On sait pas à quoi il ressemble, c'est-à-dire qu'ils ont fait une roue de... On peut faire un pneu? C'est Dieu, on sait pas comment à quoi il ressemble, on sait pas comment il dit, ça peut être un pneu, ça peut être une roue de secours, ça peut être un boulon, ça peut être un mannequin, ça peut être n'importe quoi, ça peut être une vidéo, ça peut être un micro, ça peut être simplement le son d'une voix avec un pin tapé dessus. Bonjour, je suis Dieu. Appelle-moi au 36-68, machin SOS prière, 4 francs la minute.
7: Qui cuisine les moules? Qui aime les chaussettes poilues?
0: Françoise.
7: Qui fait DJ Phil?
0: Oh là là, ça commence déjà, c'est Amédée.
7: Qui se fait enculer dans les chiottes?
0: Fildar.
7: Qui est obèse?
0: Gérard.
7: Qui est alcoolique?
4: Christine.
7: Qui est plate comme une conversation avec Julie?
0: Oh, bah c'est Stéphane.
7: Qui fait les jingles?
0: Gaël.
7: Qui est le perfoura du standard?
0: Olivier.
7: Qui bégaye?
0: Le perfoura?
7: Du standard.
0: Julie?
7: Ouais.
0: Ah bon?
7: Bah ouais, c'est la plus ancienne.
0: Ah bah d'accord, ouais.
7: Donc, qui fait les plans, qui fait des plans merdiques?
0: Ah, j'ai plus écouté après, donc je suis perdu.
7: Non, on en était à qui bégaye.
0: Ah, Alain.
7: Qui est imité par Michael Decamp?
0: Je sais plus.
4: L'alligator.
0: L'alligator.
7: Qui est le plus
0: Michael.
7: Max.
0: Michael.
7: Comment?
0: Michael.
7: Non, qui est imité par Michael Decamp?
0: Oh là là, je sais plus.
4: Tataillé, Bruel.
7: Tataillé, ouais.
0: Ah
7: ouais,
0: d'accord.
7: Qui fait d'excellentes.
0: Mais on répond à la bonne question, là.
4: Non, non, parce qu'à chaque fois, il te rappelle la question que t'avais oubliée.
0: Ah d'accord, ok. Ah,
4: ouais. Je sais plus où j'en suis. Je peux pas.
0: Contrairement à Florian Gazan qui n'avait que de choses à faire, moi je suis en train déjà de. Je réfléchis déjà à ce qui va se passer demain et tout.
7: Ah ouais, t'as qu'à dire que je suis un
0: Non, c'est moi, je suis dans mon mix de demain à la loco.
7: Ah ouais, okay.
0: Tu sais, moi je rentre dedans 24 heures avant.
7: Ah ouais.
0: Ah, mais moi je suis déjà dedans.
7: Bah voilà.
0: Je suis déjà en train d'écouter. Je suis déjà en train d'écouter les 10. J'écoute déjà les 10 de demain, alors. Je suis plus déjà dans le stupido, mais déjà longtemps que je vais passer le cap. Hein.
7: Ouais,
0: et en plus, je vais te dire une bonne chose.
7: Ouais.
0: Il fait trop chaud.
7: Je vais te dire, ouais.
0: Il y a plus d'a... Ils sont en train de refaire la clim à la radio. Et le problème, c'est que je crois que j'ai attrapé froid. Et là, il y a plus d'aclim, il fait une chaleur. Et j'ai l'impression que je deviens malade comme un chien.
4: C'est un piège, hein.
0: D'accord.
4: Alors, qui dit arrête avec ta caméra? Qui fait des débats le jeudi?
0: GG. Ah.
4: Qui met de l'Adidas?
0: GG.
4: Qui passe le mardi soir?
0: GG.
4: qui met des tongs l'été? Voilà.
0: Françoise.
4: Ouais, bien vu, Lascar. Qui dit j'en ai rien à foutre?
0: Gérard.
4: Voilà, enfin c'était le piège.
0: Ok, hein. Donc on aura pu s'abstenir de faire effectivement le stupido avec Fildar. Peut souvent intervenir, bien mieux ça sera dans le Star System. Merci, c'est terminé, Fildar.
8: Il y a une question, une devinette pour les auditeurs et pour toi aussi.
9: Oui.
8: Comment GG fait-il pour enlever son préservatif après une relation?
9: Il pète.
0: Oh là là, c'est chiant.

0: tape tout le monde, tu es en train de faire le bien, Gérald.
1: Yes, ça va te le faire.

0: sont pariés à un patrimoine français. Hein.
1: Ah, des sympathies. Ah,
0: oh, et qu'on n'en parle plus. Imagine quand même être un pichet dans le derrière, quand même, à mon avis, ça me paraît difficile. Hein. Enfin, c'est pas ton ami. D'accord, on y va, c'est parti. Allez, on y va. Donc, on va appeler chez lui.
1: Je sais pas,
0: on va sûrement tomber sur un répondeur, sur un truc d'association. Comme Raël. Raël. Putain. Il paraît qu'il a des gosses en plus. T'imagines les rampes, t'imagines les enfants, ils doivent être un peu perturbés. Ils doivent être habillés tout en blanc et tout dans des vaisseaux spatiaux avant de se coucher. Ils doivent sûrement avoir les petits hommes verts.
2: Allô ?
0: Allô ?
2: Oui.
0: Oui.
2: Et alors, qu'est-ce que c'est ?
0: Bob ?
1: Ouais.
2: Qu'est-ce que vous voulez ? Allô ?
0: Oui ?
2: Allô, répondez, qu'est-ce que vous voulez ?
0: Rien, c'est un ami à moi qui voulait vous
1: oui,
0: appeler.
1: Allô, bonsoir. Oui, bonsoir, j'appelle parce que je suis tombé sur un prospectus sur les extraterrestres, en fait, sur la réalité extraterrestre, etc. Et je voulais, en fait, m'informer parce que je suis beaucoup intéressé par tout ce qui touche un petit peu à l'espace, à l'univers, etc.
2: Oui, écoutez, monsieur, attendez une minute. Il est 1h du matin, 2h du matin.
1: Oui, mais...
2: 2h du matin, vous téléphonez pour parler des extraterrestres. Vous croyez pas que c'est exagéré un petit peu?
1: Bah, écoutez, madame, je pensais que je tombais sur quelque chose de sérieux, en fait, parce que moi, je suis...
2: Et où vous avez eu le téléphone?
1: Ça me touche. En fait, j'ai eu un papier concernant... Enfin, il y a marqué ça, nous sommes passés dans l'univers, etc.
0: On a été pris en stop par probablement votre mari.
1: Voilà. Et j'ai eu ce numéro de téléphone et je voulais, en fait, m'informer.
0: Il nous a dit qu'on pouvait appeler 24h sur 24, alors...
2: Oui, bien sûr, monsieur, mais pas 2h du matin.
0: Ah bah si, 24h sur 24, ça peut être à 2h du matin comme à 14h de l'après-midi.
2: Oui, et vous voulez savoir quoi?
0: Ben, vous voulez déjà savoir si c'était pas des conneries, si on n'était pas en train de se foutre de la gueule en ce moment-là?
2: Non, pas du tout. Mais enfin, 2h du matin, oui, bien sûr. Je sais pas s'il a mis sous les papiers ça, mais enfin,
0: oui.
2: Là...
0: Si.
2: Et il a mis ce numéro de téléphone?
0: Oui.
1: Ouais. Et en fait...
2: Bon, alors, attendez, une petite seconde, ne quittez pas.
0: Tu me baratines pas, Bob?
1: Ah non, non, je t'assure que c'est un vieux type, apparemment, ça doit être...
0: Non, mais c'est pas... Ouais. Alors, on essaie de voir. On recommence. Bah oui. Bon, alors là, on recommence. Et j'espère que ça va le faire.
1: Normalement, ça devrait être le mec.
0: Alors. Qu'est-ce qu'il fout? Ça ne le fait pas, on attend toujours le coup de fil, enfin que la personne arrive. Allez, allez.

0: Allô? Ah bah super, on va rappeler parce qu'apparemment elle nous a raccroché au nez, donc ça a dû couper. Hein. Donc on va la rappeler dans un instant, donc tu vas pas bouger Bob.
1: Okay,
0: hein, donc dans un instant on va rappeler cette charmante demoiselle, apparemment un petit problème technique.
1: Ouais.
0: Pas ce que je leur demande de faire, t'as l'autre... Allô?
1: Qu'est-ce que c'est? Allô, oui, bonsoir.
2: Oui.
1: Oui, bonsoir. En fait, voilà, j'ai eu un prospectus sur les extraterrestres. Et je voulais en fait en parler, savoir si c'était possible d'en parler. Et je sais que j'appelle un peu tard, mais bon, je pensais qu'on pouvait...
2: Non, c'est pas normal d'appeler.
0: C'est un ami à moi, parce que vous l'auriez pris en stop et vous lui avez dit que vous aviez été embarqué par des extraterrestres, que vous en aviez vu, vous lui avez donné un prospectus avec un numéro ou appelé.
2: Oui, c'est exact, mais pas...
0: Ah, parce qu'il croyait... mon ami m'a dit qu'on pouvait vous appeler 24 heures sur 24. Ah, d'accord, donc c'est faux, tu m'as menti, toi.
2: Bon, alors vous appellerez dans la journée.
0: D'accord, et là, vous pourriez nous renseigner?
2: Ah, maintenant.
0: Non, mais demain, on pourra être renseigné?
2: Non, maintenant, c'est pas nécessaire.
0: Pardon?

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1: Ah, c'est du gros son, ça. Ah, c'est énorme.
2: Ça, ça claque.
1: Ça claque. Ça déchire sa mère, ça. Cédric, est-ce que tu as une petite idée?
3: Je suis sceptique. J'ai l'impression du grand tourisme.
1: D'accord, ok, Jean-Pierre.
4: Oui, ça c'est une première impression, j'aurais dit Subaru, mais
1: ouais.
4: Après, va savoir, oui, c'est du tourisme sportif préparé, ouais. Mais en vrai.
1: Ouais, Hervé.
5: Bah là, il y a un échappement, donc on peut plus reconnaître le bruit d'origine de la voiture, quoi. Donc,
4: c'est ça, ouais.
5: On peut pas dire ce que c'est, quoi.
1: Yann?
6: J'aurais
1: fait
6: Chrysler Viper.
1: Oh là là, est-ce qu'on peut avoir la réponse de monsieur Cadeau? Monsieur Réponse, quelle était la bonne réponse de cette question?
0: Ils

0: en double tong. Elle est verte pomme, mais on peut pas le deviner en écoutant.
1: J'ai évité.
2: Et ouais, c'était Subaru, facile hein. Pourtant. Ouais,
3: ça passe.
2: Mais il y en a un qui a dit Subaru et un Viper quand même.
1: C'est moi, JP, Subaru.
2: Et il y a Yann qui a dit Viper aussi, je crois.
3: Oh, la crise de rire. Ça vous note.
2: Bien, ouais, j'adore.
3: Ah, je découvre avec vous les réponses, mais c'est énorme.
2: Ça fait plaisir.
3: C'est énorme. Alors maintenant, attention, deuxième bruitage rapport avec le tuning. Pour les auditeurs de Fun, là, va falloir suivre. On parle de clignotant, mais attention, écoutez bien, soyez attentifs. Cédric, Jean-Pierre, Hervé, Yann.
2: Attention.
3: Écoutez bien.
2: Voilà. Ah, faut être calé tuning.
3: Ah,
2: faut être un pro.
3: On va commencer avec Yann. À ton avis, c'est quoi comme genre de clignotant?
1: Alors là, aucune idée, quoi.
3: Aucune idée. Dans le jargon, il n'y a pas de clignotant dans le jargon.
1: Ben moi, je dirais bien une ancienne Citroën ou un truc comme ça.
3: Non, mais il n'y a pas des noms techniques.
1: GF ou un truc comme ça.
3: Non, mais d'accord, mais en dehors de la marque, je veux savoir le clignotant Hervé.
4: C'est le modèle du clignotant.
3: Le modèle du clignotant Hervé, le modèle.
1: Ah, le modèle du clignotant.
3: Ouais. Yann.
1: Valeo, allez. Ouais, bah pareil, Valeo, quoi.
3: Jean-Pierre. Jean-Pierre.
1: Oui, je sais pas, on va changer. Tiens, Ella.
3: Ella, où tu dois vous donner les marques, c'est ça, là. Cédric.
1: C'est ce que tu nous demandes, donc c'est ce qu'on répond.
3: Cédric, ouais, non, mais le modèle, comme si c'était Ella, SP32, vitre teintée, tu vois.
1: Là, c'est du gros, c'est du lourd, là, un gros clignotant comme ça. Je sais pas, moi, une Clio. Une Clio, ouais, GF de 1976.
3: Ouais, non, mais je vous demande pas la marque du clignotant. Ouais, c'est le clignotant lui-même, tu sais, il y a des clignotants qui peuvent être peut-être des AAA, qui, oui.
5: Alors, c'est Cédric, là.
3: Vas-y.
5: Je dirais modèle gauche-droite, tic-tac.
3: Ah, voilà. Ah,
2: ça prend aussi, ça.
5: Là, il commence. Dans le délire, on va aller dans le délire.
3: Non, mais c'est ça, il faut aller dans le délire du clignotant. Voilà, là, d'accord. On commence à rentrer dans les détails techniques du clignotant. Je vous demande pas d'accord. La marque de la voiture.
5: Ah, d'accord. Okay.
3: Alors, qui c'est qui a d'autres idées encore? Vite. Vous voulez réécouter le bruit? Vous voulez le réécouter?
5: Non, c'est du Citroën, ça.
3: C'est du Citroën, d'accord.
5: Ah ouais, c'est du Citroën.
3: On va demander à Monsieur Cadeau quelle était la réponse de ce clignotant.
1: Ah ouais.

0: C'est énorme, c'est énorme, c'est énorme.
1: C'est du lourd.
0: C'est du gros gros lourd. Ah, c'est du gros gros lourd.
1: Gros gros dossier. Là.
0: Attention, j'imagine que dans vos véhicules, chacun, vous avez une alarme.
2: Oui, oui.
1: Moi, j'en ai pas.
0: Bon, enfin, bon, quasiment. En tout cas, toute bonne voiture de tuning, normalement, une alarme, parce qu'il y a quand même beaucoup d'argent. Ouais, généralement, ouais. Vous mettez le quadruple du prix de la voiture dans vos bagnoles. Donc, il faut avoir une alarme. Écoutez bien, ça, c'est un bip d'alarme. Essayez de deviner quelle peut être la marque ou quel est le style de l'alarme. Écoutez bien, écoutez bien. Alors, Cédric,
2: ça c'est du Porsche.
0: Non mais je vous demande pas la marque du véhicule.
2: Ah ouais, c'est vrai,
0: quand tu dis voilà, je veux une alarme,
2: on va dire modèle Piu-Piu. Oh, t'as plus dans le délire. Modèle Piu-Piu, je sais pas, avec niveau à bulle 6.
0: Ouais. Ah.
2: Y a des, ouais, parce qu'il y a des alarmes à bulle.
0: Eh ben voilà, donc toi tu dirais ça, Cédric.
2: Voilà, modèle Piu-Piu avec bulle 6 dessus, ouais.
0: Modèle Piu-Piu. Jean-Pierre.
1: Ouais, pour reprendre son terme, ouais, Piu Piu de chez Cobra, si tu veux une marque d'alarme, chez Cobra, allez.
0: D'accord, mais il n'y a pas de genre alarme infrarouge, digital, machin, il n'y a pas de truc technique Hervé, par exemple.
1: J'ai reconnu, c'est une alarme anti-voleur, c'est quand un voleur approche, les portes s'ouvrent automatiquement pour éviter qu'il te fasse, ça c'est vrai.
0: Yann.

0: Ouais, piou-piou, tu comprends, pareil.
1: Bah, une quoi tu dis, une piou-piou, tu comprends. Attention à la réponse, monsieur Cadeau, quelle était la réponse de ce bip-alarme?
2: Il s'agissait d'une alarme multidynamique, branchée par câble coaxial 135 mm, 16 kilobits, directement sur le réseau du FBI et du KGB par infrabasse surboosté.
0: Du gros, là.
1: C'est du modèle,
3: sans déconner.
1: Avec le réseau directement sur le réseau FBI KGB, putain, mais
3: attends. Je pensais meilleur que ça quand même, les parties.
1: Ah ouais, vous êtes pas terrible. En plus, vous nous donnez que des marques de véhicules, vous nous donnez des noms techniques.
0: Ah, mais nous, on connaît que ça.
1: Bah, quand même, les mecs, allez-y, attention, là. Allez. Je rappelle qu'on est sur Fun Radio, vous ne rêvez pas, c'est bien des fans de tuning. Et attention, on leur fait écouter des bruitages de véhicules de tuning et eux de deviner quel peut être le modèle exact. Cette fois-ci, on va du côté des vitres. Écoutez une vitre qui se monte et qui se descend, devinez. Là, je viens d'ouvrir la fenêtre et là, je viens de la refermer. Hein. Vous avez vu, je le refais une deuxième fois, je la rouvre.
3: Ah, je vois.
1: Et je la referme. Elle se referme pas.
4: Non,
1: elle est bloquée.
4: Il fait un peu chaud.
1: D'accord, ok, très bien. Cédric.
0: Alors, pour moi, c'est une glace électrique Vibromax. Vibromax.
1: Ah, c'est pas mal, je pense que t'es pas très loin de la bonne réponse, Jean-Pierre.
5: Eh ben, nous, on va dire vitre électrique du bas en haut et du haut en bas avec un vitrage surdimensionné pour éviter les infractions, non?
1: Ouais, c'est pas mal non plus. Jean-Pierre Hervé, une petite idée?
6: Ouais, ça, c'est une vitre électrique montée de série sur une Lamborghini et en option sur les 4L à l'époque.
1: Ah, pas mal, ça, c'est Hervé. Yann, pour terminer.
6: Une vitre électrique sur une deux chevaux, non?
1: Ouais, je ne sais pas. Est-ce que tu as une petite idée, Alissa?
7: Moi, j'ai plutôt sur une 405
1: blanche. Mm-hmm. La réponse, monsieur Cadon, on va écouter la réponse sans plus tarder. Attention, les fans de tuning, quel était le bruit de cette vitre?
2: Il s'agissait d'une vitre saumon fumée anti-réverbération pour éviter les coups de soleil. C'est pas bon pour les tatouages. Alliage de Kevlar et de titane anti-impact d'insectes. Elles sont très solides et très belles, mais on ne voit rien à travers. Tant pis, c'est fun.
1: C'est terrible, terrible, terrible.
0: Ah,
1: ils sont forts.
0: J'aimerais avoir la gueule de la bagnole à la fin.
1: Non, mais c'est clair. Attention, il reste plus que deux bruitages pour l'instant. Et qui pour l'instant gagne? Il y a deux auditeurs là.
3: Cédric est pas mal.
1: Hein. Cédric,
3: je pense que Hervé est pas mal aussi.
5: Jean-Pierre qui a quand même trouvé la Subaru puis la vite extra large.
1: C'est vrai. Ils sont tous bons. Avant dernier bruitage. Attention, on écoute tout de suite sur Fun Radio. Attention, celui-ci est très très bon. Écoutez, alors là, à mon avis, là vous allez faire mal. C'est le bruit d'une eau sono. Écoutez la sono.
8: On ouvre la fenêtre. Et voilà.
9: Normal.
8: On va refermer la fenêtre.
3: Oh, elle est pas.
8: Voilà, alors, à votre avis, Cédric, quelle est cette sono qu'on vient d'écouter, vous qui êtes fan de tuning? Cédric?
0: Ouais, je suis là.
1: Qu'est-ce que tu pourrais donner comme sono?
3: Bah, il hésite, là.
1: Grosse sono.
0: Là, il y a du matos, on va dire, c'est le sono 472 000 watts, parce qu'à mon avis, il y a des basses, de chez... On va dire,
1: c'est sans la marque, c'est pas ça qui est important.
0: Pas de marque. Alors, branché en série sur les vitres électriques, on va dire.
1: Parce que
0: apparemment, ça marche avec, dès qu'on allume le poste. Avec façade détachable des vitres électriques. Ensuite, chargeur 25 cellules, on va dire.
1: D'accord.
0: C'est comme ça.
1: Jean-Pierre, plus sérieusement, est-ce qu'il y a une vraie sono, là, qui est connue dans le jargon, du tuning, là, qui pourrait nous faire penser à ça?
5: T'as plein d'arts, mais moi, là, je vois bien la... Ah, je veux pas être médisant, mais la grosse sono, 22 amplis, 36 subs, avec la tête du Tchoukel sur la plage arrière qui va au rythme de la bas. Après...
1: D'accord, Hervé?
6: Ouais, non, là, ils ont tout faux. Là, j'ai bien reconnu, c'est un haut-parleur emprunté sur les bagnoles d'Alexis Grus.
1: Ouais, non, bon...
6: Je vais mettre sur le toit, là.
1: Non. Yann?
10: Ouais, je vois bien le petit sub de chez Clarion qui fait 80 cm de diamètre, là.
1: Ah, voilà, là, ça devient technique. Là, Yann, il est pas mauvais. Attention, la réponse, la sono qu'on vient d'écouter, quelle était la bonne réponse, monsieur Cadeau?
2: Il s'agissait d'un double tuner VBX 39, ampli 600 x 10 000 watts, platine vinyle technique à 523 XS, pour mixer et scratcher en route. En simple chromé de toute taille, multi-angle Kenwood et Robin Wood, micro DJ pour les mariages et cérémonies embarquées, livré avec cotillon et langue de belle-mère.
1: Dis donc, ça, c'est la sono qui claque, hein, les enfants.
3: C'est la meilleure sur le marché. Ah,
1: elle, elle cartonne, hein, quand même. Qu'est-ce qu'il a dit, le mec, ampli 600 fois 10 000 watts.
4: Ça fait pas mal, hein.
1: Ah, quand tu mets le son dans la bagnole, ça claque, hein.
3: Je peux te dire que ton bolide.
1: Ah, bah, t'es à Paris, on t'entend à Marseille, hein, en gros.
6: Ah, c'est clair.
1: Alors, attention, là, c'est le dernier des derniers. Là, là-dessus, normalement, vous devriez être incollable, sérieusement. Cédric, Jean-Pierre, Hervé, Yann, on est en plein blind test sur le tuning. On va faire écouter un bruit, à vous de deviner, le pneu, ainsi que les jantes qui vont avec. Petit grincement de pneu d'une voiture, écoutez bien. Alors,
6: voilà.
1: Ah, Yann, Yann, pour commencer.
6: Là, Michelin du 195 30 15.
1: Et les jantes?
6: Tu veux une marque?
1: Non, non, non, non. Il y a des jantes, il y a des noms de jantes. Je sais pas si elles sont laquées, si elles sont en alu.
6: On pousse.
1: On pousse.
6: Pousse, tu veux.
1: Bon, allez, vous, Hervé, donne une réponse.
6: Ouais, ça c'est des jantes en alu 22 pouces. Monté sur une Renault Fuego de 1984.
1: D'accord, Jean-Pierre.
6: Bleu, la Fuego.
5: Eh ben, moi, je vais dire des Toyo Proxess, jantes alu à nid d'abeille, monté sur une Porsche.
1: Pas mal, Jean-Pierre, pas mal du tout. Cédric.
0: Moi, j'irais de l'Imola Championship en 19 pouces.
1: Ouais.
0: 245, 59, ouais.
1: D'accord, attention, les pneus et les jantes, la bonne réponse, monsieur Cadeau. Quels étaient véritablement les pneus et ses jantes, s'il vous plaît?

0: Ah bah lui, il a fumé des pneus, lui, hein. C'est clair, il a fumé la fumée des pneus, lui.
1: 30 degrés Celsius, ma bite, là, alors ça, elle est excellente.
2: Tu
1: peux...
2: tu veux le refaire?
1: Ah oui, monsieur Cadeau, remettez-moi la dernière, elle est excellente, elle est énorme.
3: Il s'agissait de Jante, alliage pour l'avant, j'escouade pour l'arrière-gauche, et PB3 pour l'arrière-droit. 12 pouces surboostés en 45 pouces, gomme noire et blanche, Seidler, les mêmes qu'à l'école. C'est Jante.

0: ma bite.
1: Excellentissime, rien à dire, c'est du très très bon. Donc qui est-ce qu'on doit mettre en vainqueur de ce blind test tuning, s'il y en avait un?
2: Moi je dirais number one Cédric quand même, hein, c'est le plus gros calé. Hein,
1: Hervé,
3: Jean-Pierre, moi aussi. Hervé, ouais. J'hésite entre Cédric et Jean-Pierre, moi.
1: Ah ouais, les deux là, franchement, là...
4: On est équipé, Rico.
1: Vous avez l'air d'être bons tous les deux, hein.
4: On est équipé Bourrico.
1: Ah là, franchement...
3: Bah, surtout Bourrico, mais...
1: Ça va surtout être très très difficile à partager, là, hein.
5: Ici Bourrico, il dit.
1: Bah alors, qu'est-ce qu'on fait? On va vous faire gagner tous les deux, mais alors il y a des messieurs, je crois qu'il y a des messieurs, il y a encore des cadeaux, non?
3: Ouais, il y a un cadeau pour chacun.
1: Alors il y a un cadeau pour chacun, ouais. Alors un cadeau pour Cédric. Monsieur cadeau, qu'est-ce qu'il vient de gagner, Cédric?
0: 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J'en connais un qui va faire des jaloux.
4: Heureusement que j'ai perdu alors.
1: Alors Cédric, ça c'est pour toi, puis Jean-Pierre également qui a terminé premier ex aequo de ce blind test tuning. Qu'est-ce qu'il a gagné, monsieur cadeau? Un autre cadeau, monsieur cadeau, s'il vous plaît. Hein. Ah bon.

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1: Qu'est-ce qu'on peut dire que c'est quand même du beau cadeau, on s'est pas foutu de votre gueule. Ça fait plaisir, vous parlez tous en même temps. Hein. Jean-Pierre, t'es content?
2: Là, j'étais content de venir pour me déplacer, là, bien.
3: Timothée Élysée Benoît, bonsoir.
4: Pardon?
3: Timothée Élysée Benoît, bonsoir.
4: Bonjour Timothée.
3: Non, Timothée.
4: Ah, excusez-moi, vous étiez... Excusez-moi. Est-ce que c'est encore possible de réserver des chambres, s'il vous plaît?
3: Pour quand, monsieur?
4: Alors, ça serait... a fait caca.
5: Ouais, Timothée.
4: Timothée? Allô, je crois que c'était Timothée, moi, quoi. Allô?
3: Oui.
4: Oui, bonjour. Bonjour, Timothée.
5: Oui.
4: Ça va bien? Allô? Allô?
3: C'est pour une réservation ou c'est pour autre chose, monsieur?
4: Oui, ça serait pour une réservation, Timothée. Est-ce que c'est possible de faire... Non, excusez-moi, parce que je suis avec des amis, on plaisante un peu, mais enfin, quand on aimerait venir, parce qu'on a un petit peu picolé, on fait de l'anniversaire d'un collègue, pour, non pas ce week-end, mais ça serait pour le... Oh, ah, caca. Le week-end d'après.
3: Je vais voir.
4: Merci beaucoup, Timothée. Allô? Il est parti voir. Je veux qu'il s'appelle Timothée, moi. Alors. Allô?
3: Bon, le week-end prochain, nous sommes complets, monsieur.
4: D'accord, et sinon.
6: Joyeux anniversaire! Hey, hein?
4: Excusez-nous, tous ces amis, on fait un anniversaire. Dites-moi, y a possibilité. Oh, on a fait caca. De venir manger dans votre. Allô, Timothée?
3: Nous n'avons pas de restaurant.
4: Vous n'avez pas de restaurant, très bien. Eh bien, écoutez, nous n'allons pas vous déranger plus longtemps.
3: Bien, bonsoir, monsieur.
4: Au revoir, monsieur. Oh, il était d'une gentillesse, lui.
6: Impeccable, hein.
4: Ah non, mais lui, je pouvais presque pas.
7: Ouais.
4: Je
7: croche
6: pas.
4: Puis surtout que, malheureusement, les gens vont dire, putain, mais t'es con, Max, t'aurais dû en profiter, mais j'étais parti dans l'histoire de Timothée.
7: Ouais, mais c'est clair.
4: Et, ça, et quelque part, ça m'a cassé un peu le affaire caca, j'étais resté bloqué dans la connerie à la Timothée. Presque, il aurait fallu qu'il raccroche derrière, ça aurait été féerique.
7: Mais on va se refaire un Timothée, là.
4: On va se faire un autre Timothée?
7: Ouais, un autre Timothée, ouais.
4: Alors, quand c'est des hôtels, ça aurait
7: été. Voilà, c'est des Timothées.
4: Timothée. En fait. Je vais en faire le coup du Timothée.
8: Gare du Nord, aussi, bonsoir.
4: Pardon?
8: Timothée, en gare du Nord.
4: Bonsoir, Timothée.
8: Oui?
4: Oui. C'est Timothée?
8: Oui, oui, exact.
4: Bonsoir, comment tu vas?
8: Oui, je vais très bien, merci.
4: Bon. C'est Fidjian, là, l'appareil.
8: En fait, je suis le night extra.
4: Tu es le night?
8: Oui, je travaille seulement pour cette nuit.
4: D'accord, Timothée. Tu sais pas... C'est Timothée?
8: Oui, c'était mon tel.
4: Oui, c'est moi à l'appareil. Ça va?
8: Oui, ça va très bien.
4: Bon. Quand est-ce qu'on se voit, nous?
8: En fait, vous vous trompez, monsieur.
4: Pardon?
8: Vous vous trompez.
4: Ah, j'ai dû me tromper de numéro de téléphone.
8: Non, c'est le Timothée.
4: Oui, c'est ça. Bonsoir, Timothée. Allô?
8: Non, c'est pas Timothée.
4: Bonsoir, c'est moi. C'est Fidjian, là. Allô?
8: Ah, vous vous trompez, monsieur.
4: D'accord, je suis où là?
8: Vous êtes dans un hôtel.
4: Ah d'accord, ok, c'est qui là, c'est où?
8: C'est le Paris 10e.
4: D'accord, et ça s'appelle le?
8: Le Timothée.
4: Oui, bonsoir Timothée.
8: Monsieur, au revoir. Vous moquez de moi ou quoi?
4: Non, Timothée, c'est Fidjian là.
8: Je vous connais pas, monsieur.
4: Bon, excuse-moi, on a dû se tromper de numéro alors.
8: Certainement, oui.
4: Au revoir.
8: Au revoir.
4: C'est fini, là.
6: C'est bon, ça.
4: Ouais. On va se le rappeler, lui. Hein.
7: Ouais, on va se faire un autre Timothée.
4: Allez, un autre Timothée.
7: On est blindé, là.
4: Mais lui, tu vas le remettre de côté. Hein,
7: ouais, t'inquiète.
4: On va se le refaire. Hein. Ça va toujours, Maëva? Maëva?
9: Oui, excuse-moi.
4: Non, mais t'es en pleine révision, elle bosse, là, pour...
9: Non, mais j'écoute. Mais le premier, je crois que c'était...
4: Ouais, mais je t'entendrai. Là, on est dans un autre hôtel. Hein.
7: Ils répondent plus,
4: ils sont partis, ouais, c'est ça, ouais, c'est en train de se passer le mot. Mais putain, il y a. Allô?
10: Timothée Limbalidestin, bonsoir.
4: Bonsoir, Timothée.
10: Oui.
4: Bonsoir, Sophie Gella.
10: Bonsoir, monsieur.
11: Oui. Qui ai-je l'honneur?
4: Allô?
11: Oui.
4: Oui, c'est Timothée?
11: Non. Timothée Invalide, Destin, bonsoir.
4: Bonsoir, Timothée Invalide. C'est Figella, Timothée.
11: Ah, d'accord.
4: Ça va?
11: Ça va, et vous?
4: Bien, bien, bien. Alors, comment ça va?
11: Ça va bien.
4: Bon, on se voit après ou pas?
11: Ben oui, tu passes, non? Hein? Tu es où, là? Tu es où?
4: Je suis pas très, très loin.
11: Tu es dans la voiture.
4: Voilà.
11: Bon, passe alors.
4: On fait comme d'hab?
11: Ouais, tout à l'heure.
4: Qu'est-ce que tu me fais, là?
11: Non.
4: Qu'est-ce que tu me fais?
11: Rien.
4: Hein? Petit coquin, là. Hein?
11: Bon, tout à l'heure.
4: Allez, à tout à l'heure, c'est Figella, là.
11: Ouais.
4: Bisous!
11: Bisous!
4: Hey, je me fais des copains, dis. Tu me fais quand même des...
12: À défaut de ne pas avoir de meufs, tu peux te taper des mecs.
4: Tu peux celui d'avant.
13: Ah, Timothée, ouais.
4: Ah bah ouais, le premier, le deuxième. Ah,
13: hein. Il est très très fort.
4: Ah, ouais. Il est très très fort. Lui, il est très très bon, lui. Et là, attention, il est dans la place. T'es là, Maëva?
14: Ouais.
4: D'accord, j'ai eu peur. Parce qu'à un moment donné, il faut que tu m'avais...
14: Non.
4: D'accord, c'est bon. Tu m'écoutes, hein. Tu bois mes paroles, hein. Ah, genre le gros naze.
15: Père du Nord, votre fille, bonsoir.
4: Ouh, Timothée. Timothée. Ouh.
15: Vous avez besoin de quelque chose, monsieur?
4: C'est Figella.
15: Non, je vous connais pas.
4: C'est pas Timothée?
15: Non, vous vous trompez.
4: Ah, je me trompe encore de numéro, je suis où, là?
15: Vous êtes nulle part.
4: Nulle part?
15: Ben oui.
4: Ah bon? Je crois que j'étais avec Timothée, là.
15: Non, vous vous trompez, monsieur.
4: Moi, bon, je me trompe.
15: Au revoir.
4: Au revoir. Bon, il était plutôt pas mal, lui. On en fait un quatrième, un dernier?
13: Allez, vas-y, on y va.
12: Il y en a encore, dit Timothée?
13: Ah, attends.
4: Il y en a des ribambelles. Oh, bah ça va être, on va en mettre de côté, ça.
16: Timothée, allez, Sergueï, bonsoir.
4: Bonjour, Timothée.
16: Oui.
4: Oui. C'est Figella.
16: Oui.
4: C'est moi. Je suis là. Timothée? C'est Timothée? Allô? Allô? Ah, il a raccroché. Ouais, il a coupé. Ça a pas marché, ça a raccroché. Ouais. Merde. Allez, un dernier. Un dernier d'air. Allez, vas-y, le dernier d'air. Vas-y, pour le plaisir, pour le plaisir. Et après, on va accueillir Florian. Vas-y, pour le plaisir. Allez, un dernier Timothée. Timothée, non, comment tu dis?
12: Timothée.
4: Timothée.
13: Timothée.
4: J'ai jamais entendu parler de ça, Timothée. Putain,
13: le bon, non plus, mais il y en a plein à Paris.
17: Timothée, Jardin des Plans, bonjour.
4: Bonjour, Timothée.
17: C'est qui ça?
4: Figella. Salut, Timothée.
17: DJ?
4: Figella. C'est moi, bébé. Ça
17: allô
4: va?
17: Allô?
4: Anthony?
17: Non, c'est pas Anthony.
4: Timothée.
17: Pardon?
4: C'est Timothée?
17: Oui, c'est Timothée, oui.
4: Oui. Timothée, ouh!
17: Vous allez bien?
4: C'est Figella.
17: Pardon?
4: C'est Figella. Ouh! Ah, c'est pathétique. C'est honteux ce qu'on fait. C'est pathétique.
13: Ah, c'est pathétique, mais c'est
4: marrant. Franchement, mais attends, mais laisse tomber, quoi.
12: C'est honteux, hein, mais c'est pour ça que c'est marrant.
4: Allez, un dernier. Allez, un dernier. Figella, des bouts de braguette, et vas-y. Coco Boy, bordel là-dedans.
12: Bah, j'essaye de t'arranger le coup, moi, les gars.
4: Oh putain, oh le travail. Oh là là, il y en a partout en France. Vous amusez pas à faire ça, parce que sinon,
13: non, c'est mal.
4: C'est mal, c'est pas bien, c'est pas bien. Attention, un dernier, Maëva, ça sonne.
14: Tu crées le doute, là.
4: Pardon?
14: Hein? Tu crées le doute sur ta...
4: Allô?
14: Monica, votre service, bonsoir.
4: Ah, pardon, j'ai pas entendu, allô?
14: Timothée de Montmartre.
4: Oui, bonjour, Timothée.
14: Oui.
4: Figella.
14: Oui, oui, je vous écoute.
4: C'est moi, bébé. Salut, Timothée. Comment ça va?
14: Excusez-moi, mais je sais pas qui vous êtes. Hein.
4: C'est Timothée?
14: C'est Tim Hôtel Montmartre.
4: Oui, Timothée. Bonsoir, Timothée.
14: Bonsoir.
4: C'est Figella. Ouh, c'est moi. Bébé.
14: Excusez-moi, mais je comprends pas votre...
4: Ouh.
14: Et ça y est, je crois qu'il y a un monsieur qui voudrait te parler, là.
13: Génial.
16: Allô?
4: Oui.
16: Oui.
4: Timothée?
16: Oui.
4: Ouh.
16: C'est le Timothée. C'est qui?
4: Timothée?
16: Non,
4: c'est Figella.
16: C'est qui?
4: Figella.
16: Figella.
4: C'est moi, bébé. Bah, c'est Timothée?
16: Ah non, non, vous vous trompez. Ici, c'est l'hôtel.
4: Oui.
16: Tim.
4: C'est Timothée. Timothée?
16: Oui.
4: Timothée.
16: Oui.
4: Ouh.
16: Comment ça?
4: C'est Maëva.
16: Oui,
4: oui, avec
16: Maëva.
4: Figella.
16: Oui.
4: Comment ça va, mon biquet?
16: Tu vas bien?
4: Ben, on se voit tout à l'heure.
16: Ouais.
4: Hein?
16: Ouais. Alors, à tout à l'heure. Bon, c'est tout ce que tu trouves à dire.
4: Ben, c'est moi, bébé.
16: Oui, je te reconnais.
4: C'est Timothée?
16: Oui, ben alors tu peux. Tu peux causer, hein.
4: Tu te caresses?
16: Comme tu veux, hein. Oh, t'es bien tombé, là.
4: À tout à l'heure, mon coquin.
16: À tout à l'heure.
4: Bisous. Salut. Non, mais vraiment, là, on est dans des hôtels.
12: Ils sont
4: là,
12: chauds, hein.
4: Ah, ils sont très, très chauds, hein.
10: À quelque chose de très fort.
4: Non, quelque chose de sérieux, quoi. Ça pourrait
10: ah
4: être
10: oui,
4: ça.
10: Oui, oui, oui.
4: Mais c'est bon. Toi qui as voulu me déstabiliser en disant, ouais, c'est pas un mec bien pour toi, etc. Hein. Ah là là là là. Tu peux me faire confiance. Hein?
10: Je persiste, hein, quand même.
4: Tu fais pas un tout petit peu moins fort.
10: Oui, non, je persiste, hein. Je persiste, donc.
4: En disant quoi que.
10: Ben, que toi, tu dois assurer, tu dois être gentil avec l'or, tu dois être attentif et.
4: Faut parler plus fort, on t'entendra pas dans
10: quand
4: la
10: même,
4: soirée.
10: Quand même très proche d'elle.
4: Ouais,
10: hein.
4: D'accord, ouais, non, mais y a pas de problème.
10: Voilà.
4: Ce qui croit qu'en fin de compte, je vais pas être assez proche de toi alors et que je vais te rendre malheureux, c'est ça?
10: Ça serait pas exactement ça, mais bon, il faut quand même que tu assures et que tu ne te foutes pas de sa gueule, quoi.
4: Mais non, mais pas du tout. Moi, je veux bien la voir.
10: Sincère et
4: moi, je veux la rencontrer. Si ça se passe bien, ça se passera bien.
10: Est-ce que tu veux un petit coup de...
4: Ça se trouve, je vais pas aller...
10: Allez.
4: Un petit coup de carte.
10: Ah oui.
4: Juste après Jean-François, 20 ans de Colombe. Alors, allez, on va faire Jean-François pour la petite parodie d'Apolline qui doit se concentrer. Jean-François?
18: Oui, je suis de retour.
4: Un petit texte pour Apolline, tu seras le dernier parce qu'on a un peu de retard et ensuite on attaque la voyance.
18: D'accord.
4: Vite fait avec les cartes avec moi par rapport à l'or et puis après on attaque avec David. Non, David, c'est fini. Avec Cindy d'Auxerre, ça va être très sympa. Jean-François?
18: Oui.
4: Allez, ta petite parodie pour Apolline. Cindy, 21 ans d'Auxerre. Bonsoir Cindy.
19: Bonsoir.
4: Juste avant pour moi et l'or puisque Jean me proposait très gentiment pour ouvrir cette nuit 100% voyance très rapidement. Hein, on va pas non plus trop s'attarder, hein, en deux secondes. Tu veux que donc on tire les cartes juste pour voir mon avenir, faut que tu allumes ton micro par contre. Jean, ouais.
10: Alors vas-y, tu vas couper.
4: Je coupe une fois, d'accord, voilà. Donc là j'ai coupé, voilà, hop, coupé.
10: Oh, excellent.
4: C'est vrai?
10: Excellent.
4: Ah ouais. Bon, alors qu'est-ce qu'il faut que je fasse maintenant?
10: Maintenant, tu me donnes 4 cartes.
4: 4 cartes, alors je vais te donner celle-ci.
10: Voilà.
4: Excuse-moi, je vais te donner celle-ci, voilà, celle-là. Et Cindy, je choisis là. Voilà, alors attention, il va retourner les cartes.
19: Voilà.
4: Voilà, avec l'or de Brest, ma chérie.
10: C'est excellent.
4: C'est vrai?
10: C'est une, oui, parce que bon, tu as l'amoureux, la justice, la tempérance, l'ermite. Eh bien, ça symbolise quand même qu'il y aura effectivement, bon, déjà, un contact relativement proche.
4: Ouais.
10: Je parlerai, aller à la limite dans les 15 jours, 3 semaines.
4: Hein. Ouais.
10: Et quand même l'ébauche de quelque chose de beaucoup plus dense, beaucoup plus sérieux. Mais par contre, je persisterai tout de même par rapport à ce que je t'ai dit. Il faut que tu sois vraiment à la hauteur des aspirations de l'or.
4: Hein. Ouais, elle est très sensible.
10: Des désirs et de son attente.
4: Hein. D'accord.
10: Donc effectivement, ne pas jouer avec sa sensibilité. À la
4: d'accord.
10: Fois, c'est quelqu'un qui me semble ne pas avoir besoin ou avoir la nécessité de souffrir.
4: Hein. D'accord. Ok. Très bien.
10: Voilà.
4: J'en prends note. Jean, t'inquiète pas. Alors j'en prends note. Cindy.
19: Oui.
4: Bon bah c'est une nuit qui pour moi s'annonce plutôt pas mal.
19: Plutôt pas mal, oui.
4: Est-ce que tu es prête à ouvrir la nuit 100% voyance?
19: Je suis prête.
4: On a un petit jingle d'ouverture. Est-ce que tu nous autorises à le mettre avant de démarrer avec toi?
19: Bon, bien sûr.
4: Allez, c'est parti. La nuit 100% voyance sur Fun Radio avec Jean Denebert.

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3: Oh là là, c'est Matrix. Oh putain. Oh putain, c'est Matrix. Eh ben non, ça démarre bien ce soir, Jean.
4: C'est extraordinaire.
3: C'est extraordinaire. Hein. Alors, tu vois, on a bien fait les choses
4: ce
3: soir.
4: Oui.
3: On n'a pas fait ça. Alors, Cindy,
5: oui,
3: 21 ans d'Auxerre.
5: Voilà.
3: Qu'est-ce que tu fais dans la vie, par curiosité?
5: Je suis étudiante en lettres.
3: Très bien, ma petite Cindy. Cindy. Hein.
5: Cindy.
3: Voilà, et Jean de Neubert t'écoute, donc, et c'est parti pour la nuit voyance.
5: D'accord, bah bonsoir Jean.
4: Oui, bonsoir Cindy.
5: J'aimerais un peu comme Max, que tu me dises un peu ce que me réserve le plan sentimental. Parce que bon, depuis là maintenant, enfin pas mal de temps, même 2 ans, je galère assez avec des relations très passionnelles mais qui marchent pas, ou des petites aventures, et enfin franchement là je commence à galérer. Tu vois, j'ai rompu il y a à peine une semaine.
3: Oui.
5: Donc bon, j'aimerais savoir un peu ce qui m'attend, parce que...
3: Pas à Dublin, hein.
4: Bon, moi, ce que je perçois, de toute façon, tu es vraiment dans la logique même de ton évolution, puisque l'année 99 est vraiment une année un petit peu de finalité. On a l'impression que tu termines quand même une page importante, au moins sur le plan affectif. Et la phase de réveil va quand même s'installer, moi j'aurais tendance à dire, dans une période froide. Or, malheureusement, la période dans laquelle nous venons rentrer est quand même loin d'être cette période. Pour moi, il faut vraiment impérativement que tu attendes la... quasiment le période de fin d'automne, début d'hiver,
5: ouais.
4: Début 2000 également, qui correspondra là un petit peu à quelque chose de nouveau, voire même de beaucoup plus intense par rapport à ce que tu as pu connaître jusqu'à présent. En revanche, moi j'aurais envie peut-être de te sensibiliser par rapport au prénom Jérôme. Tu n'as jamais eu un Jérôme autour de toi?
5: Je viens de rompre avec un Jérôme il y a une semaine.
3: Oh là là, c'est parti, la machine est lancée.
4: On a l'impression que ce Jérôme, il pourrait encore te marquer. Quelle est sa date de naissance?
5: Le 15 juin 77.
3: Eh, hey, Cindy.
5: Oui.
3: Tu peux confirmer, on n'a rien dit à Jean.
5: Non, franchement, non, j'ai rien dit du tout.
3: Il y a une fois une personne qui m'a dit, ouais, mais des fois, quand il a bon à chaque fois, vous devez lui donner des trucs, c'est pas possible, parce qu'il se plante quasiment jamais. Alors, je tiens à confirmer que Jean n'a aucun renseignement toi, si ce n'est ta date de naissance quand on la demande. Hein.
5: Voilà.
3: D'accord.
4: Je crois que Jérôme est quelqu'un qui a du mal à se définir à l'heure actuelle.
5: Oui.
4: On a l'impression qu'il est extrêmement fuyant, mais déjà vis-à-vis de lui-même, donc ce qui va générer, bien évidemment, une grande difficulté par rapport à son approche dans une relation avec toi,
5: mmh.
4: Et puis augmenté aussi par le fait qu'il aime beaucoup son indépendance, et puis que je le perçois quand même quasiment accaparé par beaucoup de soucis, peut-être des soucis familiaux qui peuvent être déjà présents depuis une bonne année,
5: mmh.
4: Et on a l'impression que tout ça fait un espèce de méli-mélo dans sa tête, hein, qui génère quand même une certaine complexité. Donc effectivement, par rapport à un plan affectif, pour moi il n'y aura plus de reprise,
5: hein. Mmh.
4: En revanche, sur un plan relationnel, il aura encore besoin de toi. Tu as été quand même une grande béquille ou une épaule assez importante dans sa vie, et à mon sens, il cherchera quand même à te recontacter, tout au moins pour passer des moments relativement, on va dire, intenses et de tendre complicité avec toi.
5: Ouais, bah justement parce qu'il m'a demandé que l'on reste amis très proches.
4: Non, ça n'a rien d'étonnant, et je crois que de toute façon, il est dans une période où tu peux pas forcément décider, toi, de mettre la situation de côté, parce que finalement, ce serait pas forcément pour te rendre service et en même temps lui rendre service. D'autant plus que c'est marrant, parce qu'on montre un déplacement ou un voyage, quelque chose qui a pu être déjà prévu dans le passé et qui n'a pas pu se réaliser, et qui en fait, dans le futur, pourrait très bien se faire. Hein.
5: Ah bon ?
3: Qui te montre ça, Jean ?
4: Ah ben, ça se passe...
3: Devant, il y a des gens dans le studio qu'on ne voit pas et que Jean voit, c'est merveilleux.
4: Voilà, en tout cas, ne te panique pas par rapport à cette évolution sur le plan affectif, puisqu'en fait, c'est vraiment à partir de 2000 que tu vas pouvoir, on va dire, passer à quelque chose de beaucoup plus concret, de beaucoup plus stable.
3: C'est génial, ça doit pas faire bizarre pour vous, en voyant, en l'an 2000, parce que t'as toujours l'impression que tu vas super dans l'avenir, c'est dans 6 mois.
4: Ça a surtout été difficile il y a quelques années, lorsqu'on commençait peut-être à parler de
3: l'an 2000,
4: l'an 2000, lorsqu'on était dans
3: genre dans 2-3 ans,
4: 95.
3: Et que tu disais un mec dans 5 ans.
4: Ouais. Lorsqu'on disait l'an 2000, ça faisait loin. Quand même relativement particulier.
3: Ouais, alors que l'an 2000, c'était des fois à 3-4 ans près, quoi. Donc voilà, c'est pas si loin que ça dans l'avenir. Bah voilà, ma Cindy.
5: Ouais, bah,
4: voilà, en tout cas,
5: merci.
4: Une bonne continuation et puis tu nous tiens au courant.
3: Qu'est-ce que t'as prévu pour tes vacances?
5: Bah pas grand chose. Je vais bosser. Puis là, j'attends des résultats. Donc.
3: D'accord. Voilà. Eh ben moi, je vais au Club Med avec Laure.
5: Bah, c'est bien, bah.
3: Je t'embrasse très fort, Cindy.
5: Bah, moi aussi.
3: Bon courage.
5: Au revoir.
3: On va accueillir Régine, 45 ans de Argentan, c'est ça?
6: Oui.
3: Bonsoir, Régine.
6: Bonsoir, Argent.
3: C'est où Argent?
4: Oui, bonsoir, Régine.
3: C'est où Argentan?
6: Dans l'Orne.
3: Dans le Nord, bien sûr.
6: Dans l'Orne.
4: Allons.
3: Ouais, on peut déconner quand même. Bon, alors, Régine, ta date de naissance?
6: Alors, le 10 juin 1954.
3: Ouais, et ta question pour Jean?
6: Ben, j'aurais voulu savoir dans le travail ce qui va se passer.
4: Bon, moi, ce que je perçois déjà par rapport à toute cette fin 98 et même ce début 99, on a l'impression qu'il y a eu dans la situation professionnelle générale un gros cafouillage. On a l'impression que tu as tenté désespérément de faire avancer ta situation. On a l'impression que celle-ci, jusqu'à présent, est quand même restée relativement bloquée.
6: Tout à fait.
4: Moi, j'aurais tendance à non pas accuser Régine en premier, mais beaucoup plus de la configuration actuelle, qui fait que finalement, pour le moment, tu n'avances pas. C'est un petit peu comme si tu tournais en rond.
6: Exactement.
4: Et tu n'arrivais pas véritablement à la construction. Alors moi, je dirais, ne sois pas trop inquiète, parce que c'est jusqu'à présent, tu es écopé quand même d'une période qui est extrêmement lourde,
6: oui.
4: Voire même depuis 97, on a l'impression qu'il y a eu un gros dérapage il y a 2 ans, et je dirais que là maintenant, tu es en train de terminer un petit peu cette mauvaise réception dans ton supérieur, et le grand changement intervient quand même beaucoup plus à partir de maintenant, la deuxième partie de l'année. C'est marrant parce que j'ai une notion de prise d'indépendance. On a l'impression qu'en fait, tu attends un petit peu la construction ou la réalisation d'un projet qui me semble être quand même en mesure de se faire. Et j'aurais même envie de rajouter, ça pourrait correspondre, tu pourrais devenir un petit peu une sorte de satellite au niveau d'une structure. Mmh. Tout en étant, on va dire, englobé dans une entreprise ou une structure, mais prendre quand même de plus en plus d'indépendance. On peut l'analyser également comme étant un petit peu une sorte d'évolution et d'amélioration consécutive au cap de l'année 91, 95 et maintenant cette dernière étape qui est en 99.
6: Ouais, d'accord, je travaille à la poste, est-ce que je vais y rester?
3: Il est en train de regarder dans les timbres.
4: Dans un futur proche, pour moi, oui, mais je ne serais pas étonné. Tu souhaites te faire détacher de l'administration ou de la poste?
6: C'est vrai que j'en ai très marre.
4: Parce qu'en fait, la transition professionnelle que je perçois me semble être quand même hors d'un cadre aussi important que cette administration. Et on a l'impression que c'est surtout une réalisation de projets qui peuvent te tenir à cœur déjà depuis pas mal de temps. On va peut-être confirmer ça avec un tirage de tarot.
3: Moi, Jean, personnellement, je la vois léchée encore. Hein, donc, je sais pas dans quoi...
4: Tu vas penser à la question et tu vas me donner 4 chiffres ou nombres entre 0 et 21.
3: Allez, Régine, vas-y.
6: Oui, d'accord. Alors, le 1.
3: Le 1. Oui.
6: Le 4.
3: Mmh. Oui.
6: Le 10.
3: Oui.
6: Et le 19.
3: Allez, c'est parti. J'en regarde. Bon, tu travailles encore à la poste aujourd'hui, Régine?
6: Oui.
3: D'accord. T'as des petits projets de vacances?
6: Non, même pas.
3: Non, même pas, d'accord, non. Ok. C'est le souci du travail, quoi. Problème de travail, d'accord, ok. Bon, alors on va voir ça tout de suite. Jean est en train de regarder dans les cartes. Et tout va bien se passer, je l'espère pour toi, Régine. Juste pour préciser que si vous voulez participer à cette nuit 100% voyant, c'est le 0803-08-5000. Tous les sujets sont bons à aborder lors de la nuit jusqu'à au moins 2h du matin. Alors Jean,
4: Le tirage, de toute façon, est quand même relativement positif, optimisant. Par contre, il marque quand même qu'il y a la fin de quelque chose. Alors, je crois que la période dans laquelle tu es rentré, là, depuis maintenant une douzaine de jours, puisque tu es du 10 juin, est le début, simplement, d'une phase de réflexion pour qu'il y ait quand même toute une très, très bonne ouverture, quand même, au cours du deuxième semestre, et avec une grande possibilité de réalisation. Mais moi, je pousserai, non pas en voulant t'influencer, mais je te conseillerais quand même de chercher éventuellement, par rapport à une autre structure ou une autre spécialisation sur un plan professionnel.
3: Voilà. Régine?
6: D'accord.
4: Voilà. C'est en tout cas relativement intéressant. Je crois qu'il ne faut pas que tu vois ton devenir proche sur un plan professionnel comme étant particulièrement bloqué ou éventuellement voué à quelque chose de complexe.
6: Ah oui, d'accord.
3: Voilà, Régine.
6: Bon.
3: t'embrasse très fort.
6: Moi aussi, je vous embrasse.
4: En tout cas, une bonne continuation. Et bien évidemment, tu nous tiens au courant.
3: Bien sûr, il n'y a pas de problème. Régine, tu ne quittes pas.
6: Non.
3: On te repasse les deux apôtres de Jean de Neubert, ce sera suite. Jusqu'à 2h du matin, bien sûr, vous pouvez nous appeler au 0800 308 5000. Vous êtes des centaines et des centaines à vouloir parler à Jean de Neubert. Ça ne sera pas possible durant toute la nuit. Mais si le succès, à mon avis, s'est confirmé en 20 minutes, on sera amené à la rentrée, si on est encore là, bien sûr, à renouveler cette expérience. Hein.
4: Bien,
3: pour l'instant, ça se passe plutôt pas mal. C'est sympa, c'est bon esprit. Il y a de la bonne musique, il y a Jean qui est tout propre, qui a mis du parfum. Donc,
4: voilà.
3: Faut en profiter. Et on a Léa, 25 ans de Paris. Bonsoir Léa.
7: Oui, bonsoir.
3: Ça va bien ?
7: Ça va, ça va.
3: Faut bien parler devant ton micro, hein, ma chérie. Hein.
7: Mm-hmm.
3: Voilà, parce que c'est un petit peu boursouflé. Alors, ma petite Léa, ta date de naissance ?
7: Alors, le 4-1-73.
3: Alors, le 4 janvier 73. Et ta question pour Jean de Neubert, qui t'écoute, bien sûr.
7: Moi aussi, c'était pour savoir un peu au niveau sentimental.
3: Ah ouais, ça c'est dur. Pour moi aussi, c'était dur. Jusqu'à tout à l'heure.
4: Moi, le conseil que j'aurais envie de te donner, Léa, c'est déjà peut-être de te forcer impérativement à tourner la page par rapport à ton vécu qui me semble être quand même relativement récent, à savoir tout ce qui a pu être connu sur la fin d'année 98 et surtout depuis ce début 99. On a l'impression que tu dois peut-être même te sentir extrêmement incertaine ou très hésitante intérieurement, dans la mesure où on a l'impression que ton destin te pousse un petit peu à oublier une situation, mais que toi, malheureusement, tu as du mal à gérer, qui te bloque par rapport à un renouveau. Quasiment depuis ton anniversaire au mois de janvier, donc le début de l'année civile, tu bénéficies quand même d'une très bonne vibration. On a l'impression que tu te sens peut-être propulsé beaucoup plus de l'avant, mais en même temps extrêmement retenu par le passé. Je crois que ce sera uniquement lorsque tu feras peut-être la part des choses que tu pourras effectivement arriver enfin à quelque chose de serein, de calme et d'harmonieux.
7: Ah oui, d'accord.
4: Est-ce que tu as une réflexion par rapport à ce que je viens de te dire?
7: Je suis assez estomaqué parce que c'est en plein dans le mille, en fait.
3: Putain!
4: Moi, c'est étonnant parce que moi, ce qui m'embête, hein, c'est ce côté doublon. On a l'impression que tu es vraiment... je vais employer une expression qui est extrêmement vulgaire, mais plus entre deux chaises.
7: Ouais.
4: Et tu te sens tiraillé par le passé, qui est représentatif de beaucoup, extrêmement amoindri par rapport à la situation présente. Et on a l'impression que tu te retiens et que tu t'empêches, bien évidemment, de poursuivre ton évolution.
7: Mmh.
4: Alors, heureusement, il y aura une seconde partie d'année, donc dans l'axe juillet-décembre, qui est beaucoup plus stable, qui est beaucoup plus symbole de peut-être aussi d'une autre perception ou d'une certaine nouvelle maturité, et qui devrait te permettre quand même d'y voir beaucoup plus clair.
7: Mmh.
4: La petite chose, moi, que j'aurais envie de rajouter, non pas pour te faire peur, mais simplement pour te mettre en garde, ce serait lié peut-être au niveau du plan physique, et plus particulièrement au niveau purement, on va dire, le côté féminin, le côté bien spécifique de la femme, donc entre autres tout ce qui peut être lié au système gynécologique. On a l'impression que ça peut être une petite sensibilité quand même pour toi.
3: Ah, il faut lubrifier toujours. Toujours, Jean. Toujours.
4: Voilà, Léa. Je pense qu'il faut que tu sois très confiante.
3: Ouais.
4: Parce qu'il y a quand même un certain phénomène quand même de renouveau qui va s'installer pour toi.
3: Ah, tu sais, il y a des mecs qui galèrent jusqu'à l'âge de 29 ans des fois, Léa. Ah, c'est une horreur, une horreur, une horreur. Et puis un jour comme ça, t'as une fille de Brest qui t'appelle et puis tac, bingo. C'est vrai, hein? Donc je te souhaite que ça soit un...
4: Ouais.
3: Quoi? Ah non, tu crois pas que ça soit la femme de ma vie. L'or, il a des doutes sur l'or par rapport à moi, Léa. Mais bon, ma petite Léa, est-ce que Jean a bien répondu? C'est bon, ça t'a satisfait peut-être pas, mais enfin disons que tu as la réponse à la question que tu te posais.
7: Oui, mais j'aurais voulu savoir s'il voyait plutôt des noms en particulier.
3: Des prénoms,
4: Le problème, c'est que je peux pas les inventer, je suis navré. Parce
3: ah
4: que
3: oui, oui.
4: Les gens, effectivement, quand je donne un prénom, ils ont l'impression qu'on appuie sur le bouton et hop, ça part.
3: Ouais, non, mais il y a des fois, ils le ressentent avant même qu'on le demande, surtout.
4: Le problème, Léa, c'est que malheureusement, c'est pas à tous les coups qu'on gagne.
3: Non.
4: Et là, malheureusement, dans ton cas, je n'ai rien qui se présente à moi en voyance.
7: Ah.
4: Et donc, je serais peut-être pas forcément extrêmement puissant par rapport à te donner une éventuelle piste sur le prénom éventuellement de quelqu'un.
3: Ouais.
4: Je suis vraiment navré en tout cas. Mm-hmm.
3: Surtout que toi tu utilises même pas ton vrai prénom à l'antenne, alors comment tu veux qu'on trouve un vrai prénom pour l'homme de ta vie, Léa?
6: Mais non, mais...
3: Hein, Léa? Mais si, je le sais.
6: Ah bon?
3: Bah oui, mais c'est marqué, j'ai marqué entre parenthèses ton vrai prénom, je le donne pas, mais alors tu donnes pas ton vrai prénom, il faudrait qu'on trouve un prénom. Alors il va peut-être te donner un prénom qui s'appelle David, et enfin entre parenthèses il s'appelle Julien. Alors ça t'aidera pas, Léa. Hein.
6: Mais...
3: Parce qu'il faut jouer franc jeu dans la voyance. Si des gens se camouflent derrière un masque, comment voulez-vous qu'après on puisse déceler des choses? Là c'est important, Léa.
6: D'accord.
3: Eh oui. Voilà ma chérie.
6: Très bien.
3: Tu quittes pas et bon courage, je suis du 25 ans, t'es pas non plus, hein. C'est quoi tes projets pour cet été?
6: Je sais pas encore.
3: Eh bah écoute, je te les souhaite bonnes alors tes vacances, c'est bien parti pour. Je t'embrasse très fort, tu quittes pas, je te repasse les apôtres. Hein.
6: Merci.
3: Salut. Patrice, 32 ans de Paris également, qui est avec nous. Bonsoir Patrice.
8: Bonsoir.
3: Ça va?
8: Ben, pas trop mal, ouais.
3: Pas trop mal, tant mieux. Ta date de naissance, s'il te plaît, Patrice?
8: 7-10-66.
3: D'accord, donc toi, tu vas galérer. Je vais te dire pourquoi. Parce que, bon, tu as choisi... non, je rigole. Patrice, ta question pour Jean Denebert.
8: Ben, en fait, voilà, bon, j'ai des petits problèmes relationnels avec mon ménage.
3: Mm-hmm.
8: Et surtout, bon, je suis en plein mouvement dans mon travail. J'ai plusieurs propositions qui se posent à moi.
3: Ouais.
8: Et je sais pas trop où j'en suis, quoi.
3: D'accord. Donc, tu as un problème de travail?
8: Ouais, en fait, problème relationnel avec mon couple et de travail, quoi.
3: Parce que
8: j'ai plusieurs propositions de travail et au jour d'aujourd'hui, je sais pas que choisir, parce que mon souhait le plus cher, ce serait de descendre dans le sud, quoi.
3: Ah oui. Mmh.
4: Ce qu'on va faire, Patrice, éventuellement, c'est qu'on va décomposer ta question en deux parties. On va d'abord regarder le plan affectif et éventuellement, après, on se penchera sur le plan professionnel. Est-ce qu'éventuellement, tu peux me donner le prénom et la date de naissance de ton...
3: De ta femme ou de ton mec?
4: Conjoint.
3: Je sais pas.
8: Alors, le 16 août 71. Oui.
3: 16 août 71.
4: Et son prénom?
8: Stéphanie,
3: on the rocks. C'est joli, ça c'est mon prénom préféré, ça, Patrice, Stéphanie.
8: Je sais bien.
3: J'adore. Je trouve que j'écoute souvent. Simple mais féminin, je trouve ça très joli, ça claque bien femme. Comme l'or.
4: Bon, moi, peut-être au risque de te choquer, on a l'impression qu'il y a quand même un grand manque de communication, et on a l'impression que, sans vouloir défendre Stéphanie, on a l'impression qu'elle essaye quand même de te faire passer un message, et à l'heure actuelle, il y a quand même un peu une phase de refus, on a l'impression que tu restes ou que tu campes sur tes idées, et on a l'impression que ça peut en même temps nuire à peut-être la profondeur ou la réalité de votre couple. Bon, ce qui ne m'inquiète pas, c'est que vous n'êtes pas arrivé à un point de non-retour l'un vis-à-vis de l'autre. Et donc, cette petite brouille ou cette mauvaise ambiance actuelle n'est pas amenée à durer. Je crois qu'il faudra impérativement que tu attendes au moins d'aborder la dernière partie de l'été, donc quasiment que tu te retrouves, toi, dans la période qui va précéder ton anniversaire, pour commencer à y voir déjà beaucoup plus clair peut-être sur un plan professionnel, et automatiquement au niveau du couple il y aura quand même quelque chose de plus stable et de beaucoup plus raisonnable. Et je crois qu'il faut que tu lui accordes peut-être un tout petit peu plus de place dans ta vie. Effectivement, le travail compte énormément, puisque depuis 2 ans c'est quand même une situation qui est assez lourde et qui ne te correspond pas, et là maintenant ça se dégage, et ça se dégage plutôt en bien. Mais je crois que Stéphanie a quand même une place importante à tes côtés et peut quand même un petit peu avoir son mot à dire. Je rajouterai également, et ensuite je laisse la place à Max, quant à cette situation professionnelle, moi je dirais qu'elle va être effectivement tout à fait à ton avantage, c'est-à-dire que ça va correspondre exactement à ton souhait, à tes désirs. Dans un premier temps, souviens-toi quand même, Patrice, que tu risques d'être amené à bouger énormément. Moi, je te vois plutôt te déplacer constamment. Et en même temps, je rajouterais, avec effectivement une orientation vers le sud de la France. Et malheureusement, Stéphanie ne sera pas forcément dans un premier temps à tes côtés. Et dans un deuxième temps, là, tu auras la possibilité quand même de
3: la faire venir,
4: de lui donner la possibilité quand même de se rapprocher de toi.
3: Tu fais quoi, t'es routier, Patrice?
8: Ouais, on va dire ça comme ça, ouais.
3: Enfin, je veux dire, t'es souvent sur la route, quoi.
8: Ouais, en fait, je suis pas routier, quoi. Je veux dire, je fais ce qu'on appelle des lignes, quoi. Je descends à un endroit, puis je reviens le matin, quoi.
3: Ouais, d'accord, ouais. Enfin, tu prends des grandes lignes de coupe toute la journée.
8: Voilà.
3: Non, je fais des lignes, alors c'est pour
8: ça. En fait, on appelle ça des lignes, quoi.
3: Et Patrice, le souhait du sud dont vous évoquez là avec Jean, ça serait dans quel coin exactement du sud?
8: Bah, plus dans le sud-ouest, du côté de Bayonne, Biarritz.
3: Ouais,
8: bah,
3: d'accord.
8: Ma femme est originaire de là-bas, quoi.
3: En plus, ah oui, d'accord. Donc toi, t'as été séduit par cet endroit-là à force d'y aller déposer de la marchandise?
8: Non, mais même pas. C'est C'est juste pour mes vacances, je cherche justement du travail par là-bas.
9: D'accord.
8: Bon, là, j'ai l'occasion, on m'a proposé du travail sur une société qui se trouve du côté de Toulouse.
9: D'accord, ok.
8: Donc voilà.
9: Mais et ouais, et ta femme, elle trouverait pas ça bien de retourner là-bas dans son pays, les origines, non, ça lui ferait pas plaisir?
8: Je sais pas en fait, parce qu'elle est pas pour, elle est pas contre. D'un autre côté, elle a un travail qui lui plaît énormément, j'ai l'impression.
9: Ouais.
8: Et bon, là, elle vient de perdre son emploi en début d'année.
9: Ouais.
8: Elle est en train de se battre pour retrouver du travail. Elle a fait pas mal de trucs qui l'intéressent.
9: Ah, pourtant, ça serait le bon moment peut-être pour profiter de cette petite cassure du travail professionnel pour aller avec toi.
4: Tout à fait.
8: Ouais, bon, en plus, elle est en procès avec son travail, donc ce qui fait qu'on attend un peu le résultat de ça.
9: Oui.
8: En plus, il y a plein de petits détails qui font que moi je suis pas tout rose non plus. Je veux dire, j'ai des défauts et des qualités,
9: Patrice,
8: comme tout le monde. Oui.
9: Il y a des gens qui voudraient justement acheter quelque chose.
4: Oui, moi justement, je voudrais pas que. Bon, c'est vrai que tu as droit avec ton vécu, ton passé, d'être effectivement peut-être maintenant un tout petit peu plus égoïste et de penser beaucoup plus à toi. Mais je dirais que Stéphanie ne le mérite pas dans votre tandem. Il y a quand même une bonne entente, hein. Et je crois qu'il faut peut-être que tu lui donnes un tout petit peu plus d'importance, hein, et peut-être que tu lui accordes un tout petit peu plus d'écoute, hein. Et elle me semble, hein, mais quand je le dis, c'est pas du tout sous la forme d'un jugement, elle me semble être quand même délaissée depuis quelques mois, et on a l'impression qu'à l'heure actuelle, l'ensemble de tes projets, ben, si tu n'essayes pas de l'y mêler, aurait tendance quand même à la décourager profondément. Et uniquement pour une raison purement professionnelle, ça me semble être quand même dommage de flinguer votre couple. Donc à toi peut-être de savoir user peut-être des bons mots ou des bons gestes, hein, pour lui faire comprendre que de toute façon, c'est bien sûr avant tout pour toi, parce que c'est un choix personnel, hein, mais bien évidemment, elle sera quand même liée à ta nouvelle évolution.
8: Ouais.
9: Voilà, Patrice. Ouais.
8: Le problème, c'est que bon, elle est un peu dure en communication aussi, elle, quoi, parce que j'ai l'air, elle a du mal à parler, quoi.
4: Oui, mais ça, je crois qu'il faut pas non plus que tu te sois complètement fermé et éloigné de la discussion. Je crois que c'est peut-être là, je répète, hein, c'est pas du tout pour te juger.
8: Non,
4: qu'il faut que tu sois beaucoup plus à ton écoute. Hein. Je crois que Stéphanie, au niveau de la communication, c'est pas un problème particulier. Je crois que elle a au contraire plutôt que de la facilité à s'exprimer. Encore faut-il qu'on lui accorde peut-être justement le temps. Et en ce moment, c'est peut-être vraiment la bonne période justement pour que tu lui accordes ce temps.
9: Voilà, Patrice.
8: D'accord.
9: Voilà. Bon courage pour la suite des événements. Bah, j'espère que les conseils de Jean te porteront vers la destination que tu souhaites. Et puis, n'hésite pas, comme le disait Jean, et c'est vrai, hein, si vous le voulez, il n'y a aucun problème de ce côté-là, de nous tenir au courant par un petit courrier directement à Fun. Et je transmettrai à Jean, et c'est avec un grand plaisir si en plus que dit Jean se met en action, quoi. Hein.
8: Mm-hmm.
9: D'accord, Patrice ?
8: Pas de problème.
9: Bon courage pour la suite des événements. Et attention, hein, le téléphone au volant, c'est pas bon, hein.
8: Non, mais je me suis arrêté.
9: C'est bien, t'as bien fait. Magali, 22 ans, de Draguignan, est avec nous. Bonsoir, Magali.
10: Oui.
9: On a la fréquence de Draguignan, non? On la connaît, tu la connais, non, toi?
10: 101.6,
9: c'est super. Ta date de naissance, Magali?
10: C'est le 15-11-76.
9: 15-11-76, c'est tout frais, c'est tout jeune, ça. Allez, tu sens en poire, j'adore. Magali, ta question pour Jean.
10: Voilà, je vais passer l'année prochaine, au mois de mai, pour la seconde fois, mon concours pour être professeur des écoles.
9: C'est bon.
10: Voilà. Et quoi?
9: Je dis, c'est tout bon, t'inquiète.
10: Oui, mais j'ai la réponse de Jean, pas de toi.
9: Ça va le confirmer, t'inquiète.
4: Alors, vas-y, tu vas me donner 4 chiffres ou nombres entre 0 et 21, Magali.
10: Alors, je dis le 7,
4: oui.
10: Le 13,
4: oui.
10: Le 19,
4: oui.
10: Et le 3.
9: D'accord, Jean, après j'ai oublié de te préciser, t'as pensé à la question pendant que t'avais les chiffres ou pas, Magali?
10: Ah oui, ça fait 3 semaines que j'y pense.
9: Bon, bah tant mieux. C'est un concours de quoi?
10: Pour être instite, en fait.
9: Ah oui, tu m'as dit, oui, d'accord, ok. T'aimes bien les petits enfants, les petits jeunes, quel âge?
10: De 3 à 10 ans.
9: Oh, c'est mignon, tout plein, ça crotte dans la couche, ça, c'est bon, ça fout la merde. C'est bien, ça se met des billes dans les narines. C'est ce que je faisais, moi j'avalais des calots. C'est d'une galère.
4: Ça, je l'ai fait.
9: Ça joue aux billes dans les pots à plantes, c'est dehors, les fleurs dehors. Oh là là, c'est...
4: Bon, rien ne semble s'y opposer, Magali, à cette réussite de concours.
9: Alors...
4: En revanche, je voudrais vraiment que tu sois hyper attentive sur la fin 99. Il n'y a pas un autre domaine tel que le plan affectif qui viendrait éventuellement te porter ombrage et qui viendrait peut-être un petit peu te gêner. On a l'impression que c'est peut-être là où le bas blesse. C'est pas au niveau de ton potentiel ou au niveau du concours en lui-même, même si tu es quelqu'un quand même qui a tendance un petit peu à paniquer.
5: Oui.
4: Je crois que le climat de l'année prochaine est au contraire une Magali qui va vraiment prendre assise par rapport à ses choix et ses décisions. Et globalement, la réussite me semble être quand même extrêmement bien assurée au niveau de ce concours. Donc je crois qu'il n'y a pas forcément de conseils particuliers. La seule chose, c'est que je te recommande quand même de ne pas te laisser un petit peu gagner par quelques angoisses que tu pourrais vivre dans ton domaine affectif, qui pourraient éventuellement te nuire sur ce plan-là. Mais en ce qui concerne ton évolution, pour moi, tu es tout à fait en mesure de rentrer dans l'enseignement.
5: Mais le problème sur le plan affectif, ce serait de quel ordre ?
9: Ce serait plutôt,
4: c'est marrant parce qu'à l'heure actuelle, moi je sens quand même quelque chose d'assez inerte, d'assez linéaire, donc une sorte de traversée du désert.
9: C'est bien.
4: Et on a l'impression qu'en fait, sur la période d'automne, de début d'hiver,
9: comme moi,
4: tu pourrais effectivement avoir un petit peu une gêne ou une sensation de complexité, de difficulté dans une relation avec quelqu'un. Bon, ça sous-entend que bien évidemment ta vie affective peut devenir beaucoup plus importante au cours des mois à venir, mais attention justement que ça ne vienne pas un petit peu de te déranger finalement par rapport à ton évolution professionnelle à venir.
5: Bon, d'accord.
4: Voilà Magali.
5: Bon, merci.
9: Eh ben c'est très sympa. Tes vacances en prévision, c'est quoi?
5: C'est 3 mois employés dans une banque.
9: Bah écoute, je te souhaite bon courage. Comme ça, tu te feras un peu d'argent de poche pour payer tes études, j'imagine, ou pour commencer peut-être la vie active alors.
5: Si j'ai un emploi jeune dans l'éducation nationale, je dis pas non.
9: Écoute. Très bien. Ben écoute, on te souhaite bon courage en tous les cas.
4: En
9: puis
4: tout cas,
9: pareil.
4: Une bonne continuation.
9: Et tiens-nous au courant, Magali, de la suite de tes événements.
5: Ok.
9: Je t'embrasse très fort.
5: Au revoir.
9: Salut, bonne soirée. On va revenir dans un instant, bien sûr, avec Jean Denebert, toujours en direct sur Fun Radio pour la suite de la nuit 100% voyant. Si vous voulez y participer, des questions sur tous les sujets, hein, n'importe lesquels, bien sûr, ils sont les appelés, bien entendu, au 0800 803 08 5000. Et c'était R avec Modulor, la nuit 100% voyant jusqu'à 2h du matin avec Jean Denebert. Et attention, c'est Toto, que je me trompe pas, de DJ RVF qui est avec nous. Salut DJ RVF.
11: Oui, salut Max, salut Jean.
9: Ouais,
11: oui,
9: bah, pour être DJ, faut parler devant son micro quand même.
11: Ah, ça va mieux là.
9: Ah bah oui, pour qu'on puisse t'entendre un petit peu, mon petit. Alors, ta question pour Jean, t'es de Nîmes, hein, t'as 25 ans.
11: Ouais, c'est ça, je suis de Nîmes, j'ai 25 ans, donc je suis DJ depuis 4 ans. Et donc, j'aurais aimé un peu savoir comment ça va se passer, si ça va continuer à être sous une bonne étoile ou si ça va être un peu plus calme.
9: Dans quel style de musique d'abord, pour préciser à Jean?
11: Je joue techno art techno.
9: Techno art techno pour Jean, ça va vachement l'aider.
4: Ça c'est...
9: Alors attention.
4: Je verrais plutôt de la valse musette.
9: Ouais.
11: Ah oui, mais dommage.
4: Non, mais pour moi, il faut que tu impérativement que tu continues. Par contre, on a l'impression qu'il pourrait y avoir un changement de lieu. Est-ce que c'est quelque chose qui est prévu pour les mois qui arrivent, hein?
11: Dans quel sens?
4: Un changement d'établissement où on a l'impression que tu pourrais même être partagé entre deux endroits.
11: Ouais, et non, pas spécialement, mais si tu veux, je joue beaucoup dans des raves locales.
4: Oui.
11: Mais à côté de ça, bon, je travaille avec un club donc qui est mon label, qui est Partizone, et qui est le Zoo, qui était avant le Fantasia, peut-être que Max connaît. Et voilà, donc là on va reprendre un peu cette activité. Et puis bon, il faut savoir que j'ai un travail aussi qui me prend un peu, donc voilà.
9: D'accord.
4: Mais par contre, bon, c'est quand même une situation ou une activité qui irait plutôt en se développant quasiment au cours des 2 et 3 prochaines années. Ou à la limite, tu peux quand même parvenir à une situation extrêmement, extrêmement heureuse et au moins avoir le sentiment de te poser. Donc,
11: ouais, c'est clair.
4: Je crois que par rapport peut-être aux médisances ou aux situations qui ont été complexes, surtout depuis 98, donc entre autres l'année dernière, on a l'impression que là, au contraire, le rideau est un petit peu en train de se lever pour toi et tu peux te retrouver quand même dans une position assez, assez importante et assez intéressante. Donc, moi, je dirais plutôt au contraire, tu peux foncer.
11: Ah ouais,
9: et ça veut dire quoi la DJ RVF? Ça veut dire quoi ces initiales?
11: En fait, RVF, je me suis pas pris la tête quand j'ai choisi mon nom. J'ai pris Hervé Salzon et voilà.
9: D'accord, ok. Très bien. Bah écoute, bonne continuation. Ça fait combien de temps que tu es dans ce métier-là?
11: Bah ça fait 4 ans. Et d'ailleurs, je voulais juste te poser une question au passage.
9: Ouais.
11: Si je peux éventuellement t'envoyer un petit CD.
9: Ah bah, bien sûr, tu peux m'envoyer un petit CD. Il n'y a aucun problème de ce côté-là. Hein.
11: Voilà.
9: J'en profite pour faire un coup de pub aussi, puisque les DJ et tout ça, je viens de sortir une compile là depuis aujourd'hui qui s'appelle Electronique. Avec là tous les styles. Alors là, par contre, ça existe en vinyle. En plus, en version maxi, on retrouve Monsieur Oiseau, enfin il y a plein de bons trucs avec des trucs assez techno, assez trans, tous les styles sur le CD1 et sur le CD2. Il y a à la fois un mix de house de 45 minutes, c'est une place CD-ROM dans lequel je fais un interview.
11: C'est une copie à moi.
9: Ouais. Et ouais, puis okay. Un système CD-ROM où il y a un interview, où je donne une technique de mix. Et des... Il y a des images de soirée. Comme ça, vous verrez en fin de compte, c'est à l'Écho du Lac, en exclusivité, des images de soirée avec la présentation de toute l'équipe, aussi bien de moi que de Manu, de Fildar, de Rigaud et même de Gérard de Suresnes. Donc là, ça va être chaud. Hein.
11: Ça va être chaud. Ouais.
9: Bon, bah écoute, tu quittes pas, on te repasse le standard.
11: Écoute, juste une dernière question. Ouais. Tu viens à Boralis cette année ?
9: Non. Non, cet été, je suis dans pas mal de soirées un petit peu à droite à gauche, et dès que je ne suis pas dans soirée, je suis à la radio pour préparer ma rentrée, pour la télé éventuellement, et en vacances. Oh, je m'en passe bien, tu sais, t'inquiète pas. J'en mourrai pas de ne pas y être.
11: Pourquoi ?
9: Parce que j'ai suffisamment de trucs intéressants à faire en dehors d'aller là-bas, et puis surtout, j'ai des vacances, j'en profite parce que je me repose peu pendant l'année, tu vois.
11: C'est quand même un des plus gros événements de
9: l'année. Oui, mais je m'en passe, je te jure que je ne te dis pas ça simplement parce que je n'y vais pas avec ça, mais
11: je peux te comprendre.
9: Je m'en passe vraiment. C'est pas ce qui compte pour moi dans la vie, loin de là.
11: C'est clair.
9: Voilà, il y a des choses plus importantes.
11: En tout cas, au plaisir de te rencontrer un de ces quatre.
9: Et avec plaisir et...
11: pourquoi pas.
9: Vive la musique électronique, voilà. Stéphanie, 21 ans de Palaiso, est avec nous également ce soir pour la nuit 100% voyance. Bonsoir Stéphanie.
12: Bonsoir.
9: Que le temps passe vite, 50 minutes déjà, dis donc. Ça fait déjà quasiment une heure qu'on est en train de papoter avec Jean.
12: Mm-hmm.
9: Et tu arrives enfin.
12: Voilà.
9: Alors, qu'est-ce qui t'amène ? Ta date de naissance peut-être.
12: Alors,
9: pour commencer.
12: Le 05... 05-78.
9: D'accord, le 5 mai 78 est ta date de naissance. Ta question pour Jean de Stéphanie ?
12: Alors voilà, en fait l'année prochaine j'ai le choix entre des études dans la communication pour être attachée de presse et des études dans le maquillage pour être maquilleuse professionnelle, mes deux passions en fait, et je ne sais pas quoi pour choisir.
9: Rien à voir là.
12: Ça n'a rien à voir.
9: Ah ouais, c'est génial ça, mais c'est emmerdant ça.
12: Oui, c'est emmerdant.
9: Et tu te demandes, en fin de compte, tu te poses la question pour Jean de savoir vers quelle direction il conseille d'aller.
12: Voilà.
9: Eh ben écoute, ça va être une question délicate pour Jean.
4: Moi, je veux surtout pas, Stéphanie, t'influencer dans ton choix, mais je dirais qu'avec le potentiel ou ta propre densité, tu me sembles être quand même beaucoup plus apte à réussir, on va dire déjà d'une manière très basique, dans la communication, donc aussi bien dans quelque chose de très artistique que... une situation liée à la communication en tant qu'attaché de presse.
12: Oui.
4: Mais je penserais effectivement beaucoup plus pour cette deuxième solution comme étant peut-être une manière pour toi de t'exprimer. Alors effectivement, le métier en tant qu'attaché de presse, c'est tout de même on propulse quelqu'un, mais en même temps, tu auras toi au moins le phénomène de te propulser.

0: d'un domaine ou un autre domaine. Mmh. Et c'est marrant parce que se dessine à moi le domaine politique. Je ne sais pas si c'est un milieu qui s'attire particulièrement.
1: C'est un milieu qui t'attire ?
2: Ah non.
1: Pas du tout.
2: Non, j'y ai jamais pensé, mais...
1: Ah ouais.
0: Eh bien...
1: Tu vas bosser avec Pasqua, Valentin, non ?
0: Peut-être que très vraisemblablement, en tant qu'attaché de presse, je pourrais avoir quand même des possibilités de travailler entre autres pour un personnage politique.
1: Et moi je veux dire dans le maquillage, moi qui connais un peu dans la télé, quand j'en discute un petit peu avec ces filles là, c'est pas facile. Alors déjà c'est vrai qu'elles sont beaucoup, donc c'est pas facile de trouver du boulot, et c'est vrai qu'elles sont tout le temps en train de se demander, tu vois, je leur dis alors t'as du boulot, elles me disent en ce moment c'est calme, alors c'est les horaires retournés, un coup tu fais un maquillage de nuit, de machin.
2: Ah oui, c'est clair.
1: Après ça dépend, c'est vers quoi le maquillage, quand tu dis maquillage en même temps ça reste vague, ça peut être quoi, parce que ça peut être la télé, ça peut être le cinéma où là c'est carrément des effets spéciaux, ça peut être vachement plus intéressant.
2: Ah voilà, oui, c'était plutôt pour le cinéma, que ce soit en ce qui concerne les actrices ou carrément les effets spéciaux.
1: Donc c'est créé avec le maquillage, voilà, quoi. C'est maquillé sur les plateaux de télé.
2: Non,
1: quoi.
2: Non, je cherche un peu plus complexe. C'est vraiment, c'est créer des effets spéciaux, c'est en mettre plein la vue, quoi. C'est ça que j'aime.
1: D'un mec laid comme moi, d'en faire un mec beau.
2: Voilà.
1: Par exemple,
0: oui. Non, moi, dans cette activité en tant que maquilleuse, je crains que tu te lasses.
2: Oui. Hein? Ah, ça serait pas. Ouais.
0: Alors que dans l'autre activité, au contraire, tu auras toujours, t'es quand même quelqu'un de très, d'hyper dynamique. Mm-hmm. T'as quand même un tonus, dont il faut impérativement que tu utilises.
1: C'est vrai, hein, c'est ça.
0: Dans une activité en tant qu'attaché de presse.
2: Oui.
0: Donc le relationnel, ça me semble être beaucoup plus ta finesse à toi.
2: D'accord.
0: Et donc bien évidemment une grande possibilité de réussir dans ce métier-là.
1: Et Stéphanie, t'avais quand même, tu dis que t'avais deux choix là, que tu savais pas vers où aller, mais tu t'avais quand même dans ta tête, t'avais quand même une légère préférence pour un des deux. C'était lequel, sincèrement ?
2: Sincèrement, aucune préférence. En fait,
1: vraiment. Et comment on se retrouve à avoir des envies pour deux choses totalement différentes l'une de l'autre ? C'est quoi ? Parce que le maquillage, tu pratiques aujourd'hui ou c'est une envie comme ça ?
2: Bah en fait non, le maquillage c'est depuis que je suis petite. En fait, de la famille de ma mère.
1: Tu te barbouillais le visage de chocolat ?
2: Oui, voilà, c'est ça. Mm-hmm. Depuis que je suis petite, j'aime maquiller, j'aime même les textures du maquillage, j'aime tout, quoi. C'est un monde même qui me passionne, qui me...
1: D'accord.
2: Même créé au niveau du visage.
1: Et l'autre ?
2: Et l'autre, bah déjà, j'ai fait deux ans dans un IUT en communication, et ça, même ce dynamisme, c'est vrai que j'aime le contact professionnel. Donc en fait, c'est deux passions. Bon voilà, j'arrive.
1: Bah tu vois, quand te faisant parler, on sent que t'as la tchatche, et c'est vrai que pour être attaché de presse, en tout cas avec gens qui connaissent aussi un peu le milieu, hein, milieu artistique, c'est vrai qu'il faut avoir la patate, il faut être à l'écoute, ouverte, et puis il faut remplir les blancs. Attends, ça.
0: Ouais. Moi, j'aurais tendance à rajouter, tu vas quand même bénéficier là au cours de cette dernière partie d'année 99 et surtout toute la première partie de l'année prochaine, donc 2000, d'une période où finalement tu auras peut-être beaucoup moins d'hésitation, c'est-à-dire qu'à l'heure actuelle, effectivement, tu es partagé entre ces deux axes, sans pouvoir justement trouver lequel sera le bon pour ton évolution professionnelle. Peut-être que la séquence des mois à venir devrait justement t'apporter quelque chose de beaucoup plus clair et net.
2: Concret.
0: Oui, au moins, moi j'aurais tendance à dire au moins une rencontre, qui peut quand même me t'aider ou t'influencer quelque part, bien que le mot je l'aime pas trop.
2: Mm-hmm.
0: Et à mon sens, là tu auras peut-être une idée beaucoup plus sûre, en te disant effectivement c'est dans ce domaine que je dois me diriger.
2: D'accord.
1: Voilà Steph, tes projets pour cet été, c'est quoi ?
2: Marseille,
1: pendant deux mois ?
2: Non, un mois.
1: Ah bon, on se verra peut-être là-bas. Moi, je vais passer 3-4 jours là-bas à Marseille. Tiens, début juillet. Ouais, je vais passer chez des amis. J'ai hâte d'y être.
2: Très bien.
1: T'embrasse très fort.
2: Moi aussi.
1: Bon courage.
2: Merci.
0: Bonne continuation en tout cas.
1: Nathalie, 30 ans de Poitiers, est avec nous ce soir. Bonsoir Nathalie.
3: Bonsoir.
1: Comment vas-tu ?
3: Ça va.
1: Ça va bien Nathalie ?
3: Oui.
1: En forme ?
3: Oui, en forme.
1: Sans plus, fatigué ?
3: Un peu.
1: Bon, bah pourtant, il est que minuit 56, on est là au moins jusqu'à 2h avec Jordan Hubert pour la nuit 100% voyance. Ta date de naissance d'abord, Nathalie ?
3: 9-9-68.
1: 9-9-68, et la question ?
3: Au niveau affectif, j'aimerais savoir si ma situation va évoluer.
1: Pourquoi ?
3: Parce que je suis célibataire.
1: Depuis combien de temps ?
3: Ça fait plus d'un an.
1: Plus d'un an ? je vais te dire, moi, ça fait... Bon, j'ai eu quelques petites aventures comme ça, sympathiques et très bien, mais du gros sérieux concret, ça fait un an et demi. Alors, les gens, ils font tout pour me foutre des bâtons dans les roues, ils veulent pas m'aider, ils me disent, non, Max, tu galères encore.
3: Oui, ça devient long.
1: C'est clair. Pour une femme, c'est encore pire, j'imagine, parce que nous, on peut se vider.
0: Ce qui sera pas le cas de toute façon de Nathalie, puisqu'elle est quand même... C'est quand même assez étonnant par rapport à ta description de ta situation, puisque quand même depuis l'année dernière, on a l'impression que, au contraire, 98,

0: était une année de renouveau, mais de bon renouveau. Donc il ne devait pas être caractérisé par une rupture ou une terminaison quelconque. Ah. Ce que je prendrais éventuellement, c'est le prénom et la date de naissance de cette personne.
1: Thierry.
0: Oui, et sa date de naissance.
1: Le 7 juillet 69.
0: On risque peut-être de t'étonner et en même temps de te déstabiliser. Bon, c'est vrai qu'il a un côté peut-être un petit peu faux-follé dans sa propre vie affective. On a l'impression que ça a peut-être été justement votre finalité à vous deux. On a l'impression qu'en même temps, il pourrait y avoir quand même une possibilité de retrouvailles ou de retour. Je crois que c'est toi qui émettras peut-être la première, un veto, de façon à ne pas le recroiser justement, parce qu'on a l'impression que tu connais quand même le personnage à fond.
1: Tout à fait.
0: Et que tu aurais tendance justement à te dire, ok, je lui accorde une nouvelle fois, parce que ça n'a pas été la première fois, je dirais entre guillemets, qu'il a déconné. Et de nouveau, tu te retrouverais devant une situation un petit peu identique justement par rapport au passé. Mais je crois qu'au contraire, Thierry est quand même maintenant dans une sorte de maturité intérieure, de réflexion. Et avec sa nouvelle approche, il pourrait quand même t'étonner par rapport justement à une possibilité de reprise avec toi.
1: Ah ben alors c'est très bien tout ça.
0: Ça me semble pas forcément être en tout cas vraiment une situation du passé, puisque justement cette phase de rupture a été générée dans une période qui était en tout cas pour toi positive. Donc il était peut-être nécessaire que vous soyez éloigné pendant un certain temps. Mais pour moi, il y a quand même beaucoup de très bons facteurs qui, dans le temps, doivent vous permettre et vous entraîner à pouvoir vous retrouver. C'est marrant parce que j'ai la ville du Luxembourg. Ça correspond à quelque chose de particulier chez Thierry ou chez toi?
1: Non, pas du tout. Du tout. Pour aucun des deux.
0: Aucun des deux. Il n'y a rien de rattaché aussi bien au pays ou à la ville en...
1: Non.
0: Bon, ben écoute, merde. Souviens-toi.
2: Faut foutre des piles, là.
0: Souviens-toi, en tout cas, peut-être de ce lieu qui pourrait avoir une connotation particulière, aussi bien par rapport à ta vie affective que dans une éventuelle reprise avec Thierry. Mais pour moi, je crois que tu n'es pas du tout amené à rester seul. D'ailleurs, c'est quelque chose qui t'insupporte, qui ne correspond pas d'ailleurs à à ta personnalité.
1: Tout à fait.
0: Je crois que les mois à venir et peut-être beaucoup plus à partir de cet automne, devrait être quand même beaucoup plus constructif pour toi sur ce plan.
2: Voilà Nathalie.
1: C'est excellent. C'est
2: génial.
0: Tout cas,
2: hein.
0: En tout cas, rassure-toi, parce qu'au contraire, c'est plutôt un bon chapitre. Laisse ton année, le 9 septembre est quand même pour bientôt.
1: Ouais.
0: Et laisse ton année s'installer, tu vas voir, le renouveau sera quand même présent.
2: Après. Nathalie, pour les vacances cet été, quoi de prévu?
1: Royan.
2: Eh ben écoute, bonnes vacances. Hein.
1: Bien, merci à toi.
2: Amuse-toi bien et puis t'es sur la bonne voie.
1: Voilà.
2: C'est cool, en plus avec un mec que tu connais déjà, donc ça va être fabuleux.
1: Tout à fait.
2: Génial, je t'embrasse.
1: Moi aussi.
2: La nuit 100% voyance avec Jean Denebert, à venir dans quelques instants, Séverine de Maison Alfort, Olivier, de Clermont-Ferrand et également Marianne. 40 ans, qui nous parlera d'un problème qu'elle peut avoir en ce moment avec sa fille. Or, elle est de la région lyonnaise. Voilà.
0: C'est marrant parce qu'il y a beaucoup de choses à dire.
2: Il le sent. Ah, il le sent comme ça, Jean Denebert. Qu'est-ce que vous voulez que je vous dise? C'est comme ça. Il le sent, il le fluide, il le dit dans les mains, il le sent. Il est 1h pile du matin. C'est la nuit 100% voyance au 0803 08 5000. On t'a donné de la bonne beuh, là.

0: Une mélodie absolument somptueuse, très très beau morceau. Derrière tout ça, c'est William Orbit, celui qui a produit le dernier album de Madonna, qui lui a permis de revenir vraiment tout en haut de l'échelle des stars, sous un concept qui s'appelle Strange Cargle Interland, ça s'appelle Million Town sur Fun Radio.
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0: Pourquoi le 11 août? C'est vrai parce qu'il y a des gens qui ont dit que le 11 août, ça serait peut-être la fin du monde. Mais bien sûr, cela n'est que bêtise.
2: Ah oui.
0: Ce n'est que foutaise. Oui, oui, oui. Que des bêtises, oui, hein, bien sûr. Donc rassurez-vous, après le 11 août, il risque d'y avoir d'autres nuits. Parce que sinon, s'il n'y a pas de nuit voyance, ça veut dire qu'il n'y a plus de Star System, il n'y a plus rien. Il n'y a plus de vous, il n'y a plus de moi, il n'y a plus rien. Fildar, bien sûr, va faire un petit point sur les numéros de téléphone. Puisque jusqu'à 2h du matin, on est là pour la voyance avec Jean de Neubert. Et que Jean, on peut le contacter en dehors de Fun Radio et du jeudi de cette nuit spéciale avec deux numéros de téléphone qu'on va vous donner tout de suite.
3: Voilà, donc le premier c'est le répondeur de Jean, donc c'est le 01 47 12 18 59 et le second c'est un audiotel, donc c'est le 08 36 69 10 00.
0: Voilà, 114 francs la minute.
3: Non.
0: Non. Alors attention, on continue avec ça va être intéressant, ça va changer de ce qu'on a depuis le début de la soirée, et ça peut être bien. Marie-Ange, 40 ans, bonsoir, tu es de la région parisienne?
4: Non.
0: Région lyonnaise, pardon.
4: Oui.
0: Salut Marie-Ange.
4: Bonsoir.
0: Marie-Ange, ta date de naissance?
4: 14.
0: Oui.
4: 10. 59.
0: Toute jeune.
4: Oui, tout à fait, oui.
0: Et tu as une question à Jean, avec un problème avec ta fille.
4: Et voilà, justement.
0: D'accord. Alors avant qu'on rentre dans le détail, le prénom de ta fille?
4: Aurore.
0: Son âge?
4: 19 ans.
0: Et sa date de naissance?
4: Donc le 1-07-80.
0: 1-07-1980, ta question pour Jean de Neubert?
4: Eh bien, donc, par rapport à ce problème avec la grande fille, est-ce qu'il y a quelque chose qui évolue et éventuellement dans quel sens?
0: Parce que tu as des problèmes avec elle en ce moment.
4: Oui, c'est ça, oui. Effectivement, ça a été d'un seul coup et on ne sait pas trop en fait ce qui en est.
0: Bah, tu me la passes, moi, tu vas voir, ça va être gérant en deux secondes.
5: Ça va avoir un peu. Moi, ce que j'aurais tendance déjà à commencer par dire, Marie-Ange,
4: oui,
5: ce problème qui pour vous deux semble être récent, me semble être au contraire plutôt un petit peu éloigné. On a l'impression qu'aux alentours de l'année 96-97, il y a eu quelque chose qui s'est produit très vraisemblablement au niveau de la maison.
4: Oui.
5: Et qui semble avoir eu une répercussion qui est peut-être passée un petit peu anodin pour tout le monde.
4: Mm-hmm.
5: Et on a l'impression que dans la tête d'Aurore, ça a été imprimé peut-être d'une manière un petit peu violente.
4: Oui.
5: Et on a l'impression qu'elle serait plutôt dans un état de, on va dire peut-être de décompensation. Hein, assez importante à l'heure actuelle.
4: Mm-hmm.
5: Et on a l'impression que c'est plutôt un appel au secours, hein, même si dans le dialogue et dans la communication pour le moment plus rien n'existe.
4: Hein, oui.
5: On a l'impression que c'est marrant parce que moi depuis tout à l'heure,
4: oui,
5: j'ai le symbole d'un lit vide.
4: Oui.
5: D'un lit vide, hein, pas d'un visage lit vide.
4: Oui, mais non, d'accord.
5: D'un lit vide.
4: Oui.
5: Et d'une chambre qui est complètement tombée un petit peu en désuétude, et on a l'impression elle souhaite partir, elle souhaite quitter la maison ou...
4: Mais elle l'a quittée. Elle a quitté la maison.
5: Alors on va essayer d'approfondir ça avec un tirage de tarot.
4: Oui.
5: Tu vas me donner 4 chiffres ou nombres entre 0 et 21.
4: Le 1, le 11,
5: oui,
4: le 15,
5: oui,
4: 18.
0: Excusez-moi, Jean est bien dedans, et donc elle a quitté, elle est partie du jour au lendemain?
4: Oui, tout à fait, oui.
0: Sans donner de raison?
4: Elle a essayé d'en trouver par la suite, mais bon, comme elle partait un petit peu dans tous les sens et qu'elle tenait pas...
0: Mais aujourd'hui, tu sais où elle se trouve quand même, Marie-Ange?
4: Je présume, je n'ai pas, non.
0: Ah bon, même pas, elle t'a pas donné d'adresse, ni rien?
4: Pas réellement, bon, je
0: genre,
4: sais par déduction, mais bon, je vais pas vérifier non plus.
0: Genre, je suis majeur, je fais ce que je veux, je me barre.
4: Oui, même avant d'être majeure, oui.
0: Ah, elle était déjà comme ça dans ce comportement. Elle t'avait déjà prévenu qu'elle risquait.
4: Non, elle n'avait pas prévenu.
0: Ah bon.
4: Elle est partie on appelle ça en douce, quoi.
0: Ah ouais, d'accord. Attention, alors Jean, le tirage de cartes.
5: Je confirmerai effectivement, Marie-Ange, malheureusement, que c'est,
4: oui,
5: quelque chose qui est beaucoup plus lointain finalement dans le temps. J'ai l'impression que c'était une situation qui a été un petit peu mise en préparation dans sa tête depuis pas mal de temps.
4: Oui.
5: Moi, je l'aperçois en plus dans une atmosphère qui, au contraire, contrairement à ce que toi tu pourrais éventuellement supputer,
4: oui,
5: est extrêmement conviviale. On a l'impression qu'on la protège, qu'on lui veut que du bien,
4: mm-hmm,
5: et on a l'impression que malheureusement, peut-être à contrario, on l'utilise et on a l'impression que par rapport à sa générosité ou à sa sensibilité,
4: oui.
5: on l'exploite dans ce... On a l'impression comme si elle était tombée dans un mauvais bocal,
4: oui.
5: dans quelque chose de relativement sectaire.
4: Je sais, oui.
5: Et on a l'impression que là, au contraire, on l'utilise dans le mauvais... Au mauvais niveau, peut-être sur un plan mental.
4: Oui, je sais.
0: Se fait manipuler, Jean, d'après toi?
5: Pour moi, ce serait une manipulation mentale.
0: Mais d'un jeune, de quelqu'un.
5: Qui me fait peut-être beaucoup plus penser à une connotation de groupe, et c'est pour ça que j'employais d'ailleurs le mot sectaire, parce que je pense qu'on serait pas loin d'une soi-disant organisation toujours extrêmement gentille, prête à aider tout le monde, et on a l'impression qu'on l'a mis un peu dans une sorte de gros filet, et donc malheureusement les mailles sont pas assez grandes pour qu'elle puisse s'échapper. En revanche, pour répondre peut-être indirectement à ta réponse, est-ce que tout cela aura une fin? Pour moi, je crois qu'il va y avoir heureusement un déclic chez Aurore, et quelque chose qui va lui permettre justement de sortir de cette mauvaise configuration.
4: Ah bon?
5: En revanche, ça ne me semble pas être ton intervention qui peut éventuellement l'aider à sortir justement de ce gouffre.
4: Oui.
5: Je crois qu'il faut impérativement laisser le facteur du temps.
4: Eh ben, c'est ce qu'on fait. Hein.
5: Et petit à petit, de toute façon, elle commencera déjà par vous redonner des nouvelles. Hein. Et pour moi, un moment, vous la récupérez, bon, on va dire, en bonne et due forme. Ouais,
4: hein. Disons qu'on aura déjà au moins un contact avec elle.
5: Au moins un premier contact avec elle, avant qu'il puisse y avoir véritablement ce déclic. Mais moi, j'insisterai de toute façon à l'heure actuelle, surtout pour que vous n'interveniez pas, de façon à ce qu'il n'y ait pas l'effet de pince ou d'étau qui se resserre sur elle.
4: Non, mais ça, c'est pas le cas de toute façon. Puis bon, même s'il y a un besoin ou un manque d'elle, on ne voit pas bien comment on peut faire des choses qui sont non, qui correspondent pas à nous, donc non. Non, mais
5: je pense que ça sera bien vécu. Ce sera bien vécu de toute façon à votre niveau. Ce que je ne voudrais pas vous conseiller à vous, la structure familiale, c'est d'intervenir au niveau de cette notion de groupe, de groupement ou d'association.
4: De personnes, on va dire. Alors.
5: Voilà, qui semble être quand même relativement bizarroïde et qui, au contraire, ne pourrait que peut-être rajouter une dose, malheureusement, au côté gouffre dans lequel Aurore se trouve à l'heure actuelle.
0: Tu dis, enfin, d'après ce que j'ai compris, moi personnellement, donc t'as pas été du tout surprise de son départ. Tu le sentais venir?
4: J'étais très sûre. Non.
0: Ah bon?
4: Je la sentais mal parce qu'elle parlait pas. Mais j'arrivais pas parce qu'il y avait une petite angoisse qui prenait beaucoup de place même. Et qu'elle refusait à la limite d'accepter. Donc on essayait de parler avec elle.
0: Et tu t'imaginais que ça pouvait être une sorte de secte ou en tout cas quelque chose, un groupe?
4: Ça a commencé par un biais sentimental avec un jeune homme.
0: Ouais.
4: Et puis ça a pris une espèce d'inquiétude et d'angoisse chez Aurore.
0: Elle fait plus d'études, elle fait plus rien, aujourd'hui elle travaille plus.
4: Ce que j'ai su, c'est qu'elle a pas fait ce qu'elle aurait pu faire, malheureusement. Et que là, actuellement, c'est même pas si elle repasse ce qu'elle aurait dû passer, quand même.
0: D'accord.
4: Pour pas non plus tout perdre d'un côté un petit peu bassement matérialiste, quoi.
0: Et le père, il est là, il est encore là aujourd'hui?
4: Non, il est parti, d'accord.
0: Ok, d'accord. Ouais, elle entretient des bons rapports avec... Elle a des sœurs?
4: Elle a deux frères à la maison.
0: Plus jeunes?
4: Oui, plus jeunes.
0: Avec qui elle entretient des bons rapports?
4: Qu'elle voit pas du tout.
0: Qu'elle voit plus du tout.
5: Complètement cassé.
0: Ah ouais, d'accord. Pour elle, il n'y a plus rien. Il n'y a plus la famille.
4: Il n'y a rien du tout.
0: Mais toi, tu t'as pas eu une engueulade particulière avec elle, quoi?
4: Des broutilles du style range ta chambre.
0: Oui, d'accord, d'accord. Rien de bien extraordinaire, quoi. Tout assez classique.
4: Même avec nos caractères, des choses de... Je dirais que tout le monde doit connaître, quoi.
0: D'accord.
4: Ça me semble.
0: Et ses frères, comme toi aussi, Jean, apparemment, elle a l'air d'être assez aussi catégorique là-dessus, elle les a complètement zappés, quoi.
4: Ah, mais oui, le grand ne voulait pas croire ce que je lui disais quand je lui ai dit que sa sœur n'était pas là.
5: Bah, pour moi, c'est vraiment une fracture ouverte, à l'heure actuelle.
4: Ça a été très violent.
5: Moi, j'aurais tendance à dire, ça peut... Malheureusement, j'aime pas trop donner une notion de temps en voyance, parce que temps et la voyance, ça fait vraiment d'eux.
4: Oui.
5: Moi, j'aurais tendance à dire que au cours du prochain semestre, il n'y a pas forcément d'avancée par rapport à sa situation actuelle. Et qu'il faudrait miser beaucoup plus sur la fin 99 au cours de l'année prochaine 2000 pour qu'il y ait quand même une once d'amélioration. D'autant plus que moi, je la sens quand même particulièrement éloignée par rapport à la ville de Lyon. On a l'impression qu'elle y est restée pendant un certain temps et qu'à l'heure actuelle elle s'est éloignée de la région Rhône-Alpes, en tout cas.
4: Eh ben, a priori, elle est encore dans la région Rhône-Alpes. Elle serait dans le Beaujolais, dans le Haut-Beaujolais.
2: Oui, mais pour moi, je la verrais beaucoup plus remonter vers le nord. Je parle pas du nord de la France, mais par rapport à Lyon, je la verrais quand même
0: vers Paris dans ces eaux-là. Quoi.
4: Ça fait loin.
0: Bah écoute, Marie-Ange, apparemment, il va falloir être patiente et...
4: C'est une question seulement de temps à la limite.
0: Oui.
4: C'est pas...
0: L'important, c'est qu'elle revienne, elle
2: Moi,
0: va pas revenir.
2: Moi, j'insisterai sur le fait qu'effectivement, c'est une notion de temps, au moins pour qu'elle, qu'elle puisse un petit peu atterrir dans sa détresse, puisque de toute façon, c'est impérativement une grande notion de détresse en elle intérieurement. Et je crois qu'à partir du moment où elle va avoir le déclic, la situation, elle va se régler. Et sans que aucun de vous tous ne puissiez intervenir. Il y aura une aurore qui redeviendra normale comme elle était, donc avec des idées quand même relativement carrées, et comme quoi pour moi elle a été véritablement manipulée, parce que Aurore n'est pas du tout d'un caractère à planter tout comme ça d'un seul coup d'un seul. C'est quand même quelqu'un qui, je répète, qui avait vraiment une suite dans les idées.
4: Ben, il me semblait.
2: Et ça ne peut être justement que par une situation extérieure. Donc, on va dire, je ne vais pas employer un mot des puissances particulières, mais on a l'impression qu'il y a quand même eu un état de lourdeur dans lequel on l'a fait rentrer. Et maintenant, malheureusement, c'est un petit peu comme si elle se retrouvait dans une pièce noire. C'est-à-dire qu'il n'y a aucune issue et aucune vue d'ailleurs par rapport au monde extérieur. Et je crois que ça a été peut-être justement ce premier déclic qui l'a fait, elle, rentrer dans un état de silence profond du temps où elle était encore sous le même toit que toi,
4: maison.
2: Justement.
4: Oui. Mais cette lourdeur, entre guillemets, que vous exprimez comme ça, est-ce que vous la voyez simplement comme quelque chose du fait d'une personne, par sa personnalité, peut-être l'emprise qu'elle peut avoir sur elle, parce que c'est affectif, ou est-ce qu'on pourrait presque dire, si c'est le cas, qu'il y a quelque chose d'autre, comme par exemple une personne qui serait sous l'emprise d'un produit?
2: Produit, moi je dirais que malheureusement ça va avec le reste, hein. Donc c'est pas forcément le produit ou les produits qui peuvent être la cause de cette situation actuelle, hein. Mm-hmm. Par contre, il y a quand même tout un... Je reviens sur cette notion de plusieurs personnes qui sont autour d'elle, et qui malheureusement
0: l'influence
2: l'empêche d'être...
4: Mais vous ne voyez pas si c'est des proches à elle?
2: Ah non, pour
4: pas
2: moi, ce sont pas justement des proches. Ce sont pas
4: des proches.
2: Non.
4: Enfin, toute
2: pour
4: façon,
2: moi,
4: ce sont
2: même des personnes qui... On a l'impression qu'elles rencontrent des gens qui ne restent pas longtemps, donc au niveau de la communication, mais qui peut être augmenté par tout ce qui peut être ingurgité au moment où ils se rencontrent, vont faire que, soi-disant, on se connaît, et on se connaît comme ça depuis des années. Quoi.
0: Voilà.
2: Donc, je dirais qu'elle est dans une... C'est un gouffre, c'est une situation qui est très...
0: Une sorte de secte, quoi, hein, il faut être clair. Hein.
2: Qui est très malsaine,
4: oui.
2: Mais moi j'insiste sur le fait que de toute façon, Aurore s'en sortira.
4: C'est ça, sur la longueur quand
0: et
4: même,
0: qu'elle sera
4: elle
0: bien.
4: Sort.
2: Oui, rappelle-toi Marie-Ange, hein, moi je ne suis que voyant, donc peux très bien me tromper par rapport à ce que je te dis.
4: Bien
2: en revanche, si tu avais la confirmation par rapport à une éventuelle secte, il faut savoir qu'il existe une association à Paris qui aide justement les gens qui sont un petit peu dans éventuellement cette situation que tu pourrais connaître à l'heure actuelle. Je l'ai à la maison, éventuellement je pourrais reprendre contact avec Marie-Ange pour justement lutter contre ce problème des sectes à l'heure actuelle.
0: Qui
2: malheureusement est un véritable fléau.
0: Marie-Ange, je donne ton numéro de téléphone à Jean qui te rappellera personnellement pour donner le numéro de téléphone.
4: D'accord.
2: Sans problème,
0: okay.
2: Ce sera
4: d'accord.
2: Fait demain.
0: Bon courage pour la suite.
4: Merci.
0: Bisous. C'est vrai que quand tu dis aux gens, oui je te rappelle, il faut que tu te rappelles, ça soit le mec qui se rappelle. C'est-à-dire que moi, tu me dis, il faut que je me rappelle, alors moi, je vais m'appeler toute la journée sur mon propre numéro.
2: Voilà,
0: ça
2: c'est ça, oui.
0: Jean, il le sentait, Jean. On peut vous le dire, hein. C'est vrai, hein.
2: Oui.
0: Quand on le dit, dans un instant, on va venir avec un tel et mariage avec un problème de nana. On a mis le disque, il est arrivé vers Fildar, et il lui a dit, oh là là, ça va être un gros morceau, mais tu sentais qu'il y avait du bon, mais que ça allait être compliqué, quoi.
2: Mais pour moi, c'est gérable. Hein.
0: Tant mieux. Séverine, 23 ans, de Maison Alfort, est avec nous également ce soir dans la nuit 100% voyance avec Jean Donnebert sur Fun Radio. Bonsoir, Séverine.
6: Bonsoir.
0: Ta date de naissance, s'il te plaît.
6: Le 19-9-75.
0: Et après, dodo, hein.
6: Non, je plaisante.
7: T'as 23 ans, j'ai dit 19 ans, je crois, mais c'est 23 ans.
6: Non, 23 ans.
7: 23 ans, bien sûr, 75. Ta question pour Jean Denebert.
6: Donc, moi, je suis étudiante et l'année prochaine, donc, je serai en maîtrise. Et j'aimerais savoir, en fait, ce que Jean-Louis Denebert voit pour mon avenir professionnel.
7: C'est Jean Denebert.
6: Oui, pardon.
7: Pas Jean-Louis Denebert, c'est pas grave.
6: Pardon.
7: C'est pas grave.
8: On m'appelle Jacques,
7: c'est vrai.
8: Jean-Louis, on m'appelle.
7: Jean Denebert, Denebert. Voilà. On lui a donné tous les noms possibles et inimaginables. Jean Deneneux. Alors c'est vrai, non, on va écouter Jean.
8: Alors ce que j'aime bien moi, c'est quand même les deux prochaines années, 2000-2001, qui sont des années quand même de réussite et de concrétisation par rapport à tes différents projets.
2: Mais est-ce que tes études t'entraînent à l'heure actuelle à devoir changer de domicile? Parce que pour moi, à l'heure actuelle, il y a un problème lié peut-être à la maison ou à l'habitation.
6: Oui, tout à fait, parce qu'en fait, je suis pas de Paris, non, je suis de province.
2: Oui.
6: Et donc, je suis de Niort.
2: Oui.
6: Et justement, j'ai un stage à effectuer l'année prochaine, et j'aimerais bien le faire, en fait, chez moi, près de ma famille et près de mes amis, quoi.
7: Mais on est là, ça, nous, sur Paris, on est là.
2: Oui, ben ça, je pense qu'il va falloir peut-être que tu vois ce problème impérativement dès la rentrée.
6: Oui.
2: Parce que lorsque tu me dis je veux retourner moi dans mon pays natal pour effectuer ce stage, je crains, oui, malheureusement que ce soit quand même quelque chose de très difficile à réaliser.
6: D'accord.
2: Et pour moi il y a quand même plus une orientation via peut-être Paris et sa région, hein, parce que ce sera pas forcément uniquement centralisé sur Paris, qui me donnerait la possibilité de pouvoir effectuer ce stage. Hein. On va tout de même regarder par rapport
7: à l'évolution. Allez, banco, allez, merde.
2: L'évolution de tes études. Tu vas me donner 4 chiffres ou nombres entre 0 et 21.
7: Sont toutes
6: entre 0 et 21, donc
2: oui.
6: 19.
2: Oui.
6: 8.
2: Oui.
6: 9.
2: Oui.
6: Et 20.
7: C'est ton chiffre fétiche, 19?
6: Oui.
7: Ouais. C'est souvent parce que les gens reviennent vers un 19, ils reviennent vers le bas. Alors c'est vrai que moi, je m'attends toujours à ce que les gens viennent vers du plus progressif et c'est là que ça change. C'est marrant. Et après, tu reviens vers le 20. On peut dire 19, 20. Et...
2: Travaille peut-être aussi cet aspect par rapport à ta confiance et cette notion de pessimisme qui de temps en temps peut justement te sabrer un petit peu le moral et t'empêcher d'arriver facilement finalement à tes fins. Parce que ça peut être un handicap par rapport à une éventuelle réussite. Hein.
6: D'accord. Oui, non, c'est vrai. Ouais. Ouais, en fait, il y a des hauts, des bas, quoi. Des fois, je suis hyper dynamique, mais des fois, j'ai le moral à zéro.
7: Tu sais quoi? Un petit massage avec de l'huile noix de coco, avec une petite bougie, une musique d'ambiance comme on est en train de la mettre en ce moment, je peux te dire, t'es requinqué pour la journée. Hein.
6: Ah non, mais c'est vrai. J'écoute tous les soirs, Max.
7: D'accord.
6: C'est vrai que je m'éclate, quoi.
7: Bon.
2: Séverine, pour en revenir à ton tirage de l'âme de tarot, moi je dirais que c'est quand même relativement encourageant. Par contre, j'insisterai vraiment sur ce souhait d'effectuer un stage par rapport au fait que toi tu l'envisages sur Niort,
6: oui,
2: et par rapport à la réalité de ce qu'il en sera dans quelques mois, donc à partir du printemps 2000, oriente plutôt peut-être davantage tes recherches sur Paris et sa région. Tu auras nettement plus de facilité pour trouver celui-ci.
6: D'accord.
2: Ah, ouais. Voilà en tout cas Séverine.
6: Ok.
7: Voilà.
6: Eh ben merci beaucoup.
2: En tout cas une bonne continuation.
7: Bien sûr. Et pour les vacances, tu as prévu?
6: Je travaille sur Paris.
7: Ah bah bien. Tu vas travailler 2 mois d'affilée?
6: Non, pas le mois de juillet. Le mois de juillet, j'ai un mariage de prévu, donc je fais la.
7: Ça dure un mois?
6: Non. C'est le dernier mois, mais je suis jeune fille d'honneur et puis demoiselle d'honneur et puis témoin, donc je dois organiser le mariage.
7: Eh ben génial.
6: Donc, voilà.
7: Ah, ça fait du boulot, ça, organiser un mariage. Alors ouais. Ça c'est un boulot de titan. Hein. Ça c'est clair. Moi j'ai participer personnellement, mais bon, je sais que j'ai vu des amis de côté. C'est une horreur. Hein. C'est...
6: Non, mais c'est sympa. Donc, ouais. J'écris des chansons. Donc, voilà.
7: Génial.
6: Pour mes amis.
7: Génial, génial.
6: Et puis, au mois d'août, je travaille sur Paris. Voilà.
7: Très bien. Bah, bon courage à toi, Séverine.
6: Merci beaucoup.
2: Séverine, juste avant de te laisser.
7: Ah, oui. Jean a une lueur. Il y a quelqu'un qui est passé dans le studio. D'ailleurs, un fantôme ou je sais pas quoi qui a dû l'attraper.
2: Et Laurent, c'est quelqu'un qui t'est proche?
6: Oui.
2: Oui.
6: Et c'est mon ami qui se marie.
2: Ah d'accord, ok.
7: Il est fort, il était trop fort. je mets 50 balles sur toi. C'est bien. C'est Laurent, tu vois. Il était là et pendant qu'on discutait, je sentais qu'il allait. Mais là, il allait pas nous lâcher. Laurent, tu vois. Et tu peux confirmer que on savait pas, tu l'avais
6: non,
7: dit à personne.
6: Non.
7: Voilà, Laurent.
2: Voilà, écoute.
7: Eh ben, apparemment, tu vas niquer avec avant le mariage.
2: Bon, allez, bonne continuation, en tout cas, de Séverine.
7: Bisous.
6: Beaucoup.
7: Salut.
6: Au revoir.
7: Tu sais, des fois, Jean, il doit se dire, Il doit y avoir quelqu'un de l'autre côté qui doit douter de ma force. Alors il arrive et puis il balance un petit truc comme ça, et puis t'as tout le monde de l'autre côté de la rue, ils font putain. Et là, du coup, tout le monde s'y met. Hein, Olivier, 24 ans de Claire. Alors là, vas-y. Alors le standard, il explose, du coup, tout le monde. C'est bon. C'est incroyable. C'est du crédible, c'est du bon, c'est du sûr, c'est du 100%. On va y aller. Attention, il n'a pas été élevé au poulet belge. Hein. Olivier, 24 ans de Clermont-Ferrand, ça va?
9: Ouais, salut.
7: Ça va pas mal. Olivier, ta date de naissance, s'il te plaît.
9: Le 14 novembre 74.
7: C'est que t'as bien de la chance qu'il y a tellement de gens qui veulent passer ce soir avec Jean de Neubert que là. C'est presque un privilège. Alors, ouais. Olivier, ta question pour Jean.
9: Eh bien, ma question, je suis avec une fille en ce moment qui a 8 ans de moins que moi. Et ça fait 2 mois et demi que je suis avec elle. Et...
7: 18 ans donc elle a, hein?
9: Non.
7: 8 ans de moins?
9: Ouais, 8 ans.
7: Ah, 8 ans de moins?
9: Ouais, ouais.
7: Ah ouais, d'accord, elle a 16 ans.
9: Ouais, exactement.
7: D'accord, sa date de naissance, c'est important?
9: C'est le 13 juillet 83.
7: Et avec son prénom, c'est?
9: Stéphanie.
7: Ah, ça va.
9: Ça va. Ça.
7: Impeccable. Bon, alors, et ta question pour Jean?
9: Eh ben, je voudrais savoir où ça va mener tout ça.
7: En prison. Moi, je te le dis, moi. Non, je plaisante, Olivier.
9: Non.
7: Non, à 16 ans, la majorité sexuelle, déjà. Hein, elle fait ce qu'elle veut. Maintenant, si elle est consentante, ouais. Il peut pas y en prendre. Par contre, à mon avis, elle te présentera pas ses parents, ça c'est sûr.
9: Ben, c'est bien fait.
7: Et alors?
9: Eh ben, c'était chaud au début, quoi.
7: Bah, bien sûr, tu m'étonnes. Il a quel âge, le petit jeune homme? 24 ans, madame. Ouais. Allez, Jean, vas-y, sérieusement.
2: Olivier, vraiment, je navré de t'annoncer ça. Pour moi, Stéphanie n'est pas forcément une personne avec laquelle tu pourras aspirer, surtout à quelque chose de durable. Donc, ça sous-entend pas que cette relation, pour le moment, est vouée à un échec. Hein. Mm-hmm. Vous avez ensemble une certaine complémentarité. Est intéressante, bien évidemment, à développer. Je vois, entre autres, plus particulièrement au cours des mois qui viennent, des possibilités de mouvements en commun, donc éventuellement, pourquoi pas, des projets de vacances. Hein. Et ouais. Moi, j'ai un prénom, moi, qui me retient, c'est le prénom Edith. Hein.
9: Oula.
2: C'est qui par rapport à...
9: Edith?
2: Oui.
9: Ah non, je connais personne.
7: Eh putain, il n'y a plus personne qui appelle.
2: Et du côté de Stéphanie, ça correspond à...
7: Edith Cresson.
9: Non.
7: Non, ils n'ont pas voté pour elle, non, à l'époque.
9: Non, je vois pas, non.
2: Mais écoute, souviens-toi de ce prénom, parce que, bon, concernant ton évolution, hein, bon, Stéphanie t'accompagnera encore pendant un certain temps, mais c'est pas forcément la personne avec laquelle tu pourras véritablement te stabiliser. Moi, je pencherais quand même beaucoup plus à dire qu'à partir de l'âge de 27 ans, les choses vont quand même... commencer un petit peu à s'inverser pour toi.
9: Pour elle ou pour moi?
2: Pour toi.
9: 27 ans.
2: Et là, il y aurait quand même quelque chose, une nouvelle tournure ou une nouvelle évolution quand même en ce qui concerne ton devenir affectif. Mm-hmm. En revanche, je dirais que la relation avec Stéphanie est bien dans la période actuelle.
9: Ouais.
2: Bon, si éventuellement tu me posais la question, est-ce que dans 10 ans vous nous voyez toujours ensemble? Ben moi, j'aurais tendance à répondre, malheureusement, non, vous ne serez pas forcément ensemble dans un futur très lointain.
7: Ce qui paraît normal, hein, Olivier. Enfin, moi aussi, moi, personnellement, en tendant les radios libres comme ça, là, sans voyance, sans rien voir, parce que moi, je vois rien, j'ai pas les lunettes de Jean, mais c'est vrai que c'est pas la question de l'âge, la différence d'âge, non, mais
2: c'est
7: évident.
2: C'est pas une histoire d'âge.
7: Une fille qui a 16 ans, c'est normal qu'à un moment donné, elle va avoir envie d'avoir plein de choses, quoi. À 16 ans, il va y avoir quand même un problème, à un moment donné, aussi, de caractère, c'est...
2: Ce que j'aurais envie de rajouter, surtout, bon, à la limite, on pourrait dire éventuellement c'est Olivier qui génère beaucoup de choses dans cette relation, mais pas du tout, parce que du côté de Stéphanie, elle t'a quand même permis, toi, de te poser sur un certain plan. Et on a l'impression que justement, bon, du haut de ses 16 ans, elle a quand même justement une maturité qui correspond et qui est quand même assez importante par rapport à toi. Donc, en fait, là, les rôles sont un peu
7: inversés. Ouais.
2: C'est la personne qui est la plus jeune qui, à l'heure actuelle, apporte peut-être à celle qui est un tout petit peu plus âgée par rapport aux conneries qui ont pu être faites dans le passé. Mm-hmm. Donc, moi, je dirais qu'au contraire, Stéphanie a quand même une certaine... Un côté très, très positif vis-à-vis de toi.
7: C'est ça.
2: Et malheureusement...
9: Ben, tout à fait.
2: Malheureusement... Pour regarder l'avenir plus lointain, vous aurez quand même chacun deux chemins radicalement différents.
7: Ça fait combien de temps que vous êtes ensemble, Olivier?
9: Bon, ça fait 2 mois et demi.
10: Ah oui, d'accord. Je disais déjà, ça faisait combien de temps, genre, le mec, ça va être fini tout cet été? Vous avez des projets de vacances ensemble?
9: Eh ben, ouais, on avait des projets, ouais, et puis je sais pas bien comment ça allait.
10: Non, bah, faut quand même les mettre en œuvre, attends.
2: Comme je t'ai dit tout à l'heure, pour moi, il y a une notion de mouvement entre vous deux, donc.
10: Ça bouge.
2: Sans problème, vous pourriez effectivement passer une bonne partie de vos vacances ensemble.
10: Il a pas dit que ça allait s'arrêter là, hein, tout de suite. Il a dit que bon, voilà, sur un avenir, faut pas les miser sur dans un an ou deux, quoi. Vis au moins le mois, quoi, ou la semaine, quoi. Normal, à 16 ans, c'est normal, hein. Il va falloir que tu sois très prudent là-dessus. Voilà, Olivier.
9: Ben, c'est clair.
10: Bon, bah, les vacanciers, vous avez l'intention d'aller où, tous les deux?
9: Eh bien, dans les Alpes, normalement.
10: Eh ben, génial! C'est bien, c'est mignon, vous allez vous requinquer, là, avec une bonne air pure.
9: Eh ben, c'est, ouais.
10: Ah, et viens! La bonne épreuve. Bon, bah, bon courage à toi, Olivier.
9: Ok, bah, c'est
2: bonne continuation en tout cas.
10: La nuit 100% voyance avec Jean Donnebert jusqu'à 2h du matin, bien sûr, au 0800-308 Sabine Nadège de Bourg-en-Brest dans un instant. Et puis on aura également David de Saint-Etienne. Donc là, ça va être une bouffée d'oxygène dans cette nuit pour les amateurs du Star System. Vous le connaissez. Et il reste encore 2 places, hein, si vous voulez éventuellement parler à Jean Donnebert pour 1h du matin, jusqu'à 2h du matin. 0800-308 5000.

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1: Ah bah oui, il faut ce qu'il faut, hein.
2: Ah oui,
1: ah, il faut ce qu'il faut.
2: Je vais de découverte en découverte.
1: Ah, évidemment, toujours le 0803-08-5000 pour la nuit 100% voyance avec Jean de Neubert, bien sûr, et Nadège, 27 ans donc, de Bourg-en-Bresse. Salut Nadège. Ça va?
3: Oui, très bien.
1: Bah merci de ta patience. Ta date de naissance, s'il te plaît, Nadège.
3: Je suis née le 23-8-72.
1: 23-8-72, ta question.
3: Ce sera au sujet de mon divorce. J'aimerais savoir s'il va bien se terminer.
1: D'accord. Alors, il faudrait peut-être le nom du
2: oui,
1: monsieur.
2: Oui, éventuellement le prénom,
1: le prénom.
2: La date de naissance de ton époux.
3: Alors, c'est Olivier. Il est né le 9 mars 68.
1: D'accord. Et qu'est-ce que tu veux savoir exactement, Nadège?
3: Ben, nous avons une petite fille en commun et qu'est-ce... j'aimerais savoir...
1: D'accord.
3: Voilà,
1: quoi savoir quoi si
3: éventuellement, enfin je veux dire au niveau de la garde, est-ce que c'est bien moi qui vais la voir?
1: Alors là, le prénom de la demoiselle,
3: elle s'appelle Laura.
1: Et sa date de naissance?
3: Elle est née le 5/5/97.
1: D'accord, très bien. Alors donc tu veux savoir qui va voir la garde?
3: Oui, et puis le dénouement, ce qui va vite se passer, ce divorce.
1: Il y a beaucoup de tension là entre vous deux?
3: Ça commence.
2: Le premier point, moi, qui me semble être quand même relativement essentiel, Nadège, c'est déjà d'une part de... peut-être d'alléger cette procédure dans la mesure où en ce moment et quasiment surtout, bon, peut-être pas pendant la période d'été puisqu'il va y avoir la période de vacances, mais à partir de la rentrée, donc bien au-delà de ton anniversaire, tu ne seras pas encore dans une configuration de très grande qualité, et pour la finalité de ce divorce, moi j'aurais tendance à dire que ben, la finalité peut intervenir beaucoup plus à partir de l'année prochaine. Ça va générer bien évidemment peut-être des moments de grande détresse à ton niveau, plus particulièrement par rapport à votre enfant. Moi je suis relativement serein par rapport à la garde de votre fille puisqu'elle devrait plutôt être accordée. Par contre, attends-toi quand même à devoir miser au moins sur le printemps et l'été 2000 pour que cette situation se règle. Et se règle cette fois-ci définitivement. Hein? En ce moment, malheureusement, j'insiste bien sur le fait, Nadège, que tu n'es pas forcément en position de force.
1: Ah bon? Et pourquoi ça, Jean? Enfin,
2: c'est peut-être beaucoup plus au niveau de l'ambiance dans laquelle Nadège évolue. C'est pas ses actes, c'est pas la procédure, c'est pas son dossier qui est forcément un dossier douteux. Mais on a l'impression qu'elle est particulièrement retenue dans la période actuelle. Alors que l'année prochaine, il y a un état de libération, puis surtout un état de tranquillité.
1: Tu le ressens comme ça, Nadège?
3: Oui, c'est tout à fait ça.
1: Pourquoi? Bah justement, pourquoi? Plus dans les détails, c'est quoi exactement? Quel est le problème qui peut coincer, là, d'après ce que dit Jean? Ça serait quoi pour toi?
3: Ben, pour l'instant, j'ai une vie beaucoup moins stable que mon
1: professionnel, tu veux dire, au niveau financier,
3: oui,
1: quoi.
3: Voilà, à peu près partout. Je suis en train de me reconstruire, alors que lui est déjà...
1: bien installé, ouais.
3: À un pas devant, en plus que moi, et je voudrais savoir si ça peut me porter préjudice.
2: Alors, c'est effectivement... dans la période actuelle un handicap, mais qui heureusement est un handicap qui disparaît quasiment, on va dire un petit peu par magie à partir de l'année prochaine.
3: Donc en fait, tu as plutôt intérêt à laisser passer quoi, le temps.
2: À l'heure actuelle, oui, parce que ça va être de l'énergie qui va être dépensée pour rien, ça va être du combat inutile, voire même, toi voulant toujours faire un pas en avant, tu risques d'en faire deux en arrière. Et donc la finalité, à la limite, serait que viendraient se greffer d'autres problèmes... Alors que, au contraire, en usant d'une certaine stratégie de patience et en même temps de lenteur, donc voire même peut-être, j'irais entre guillemets, d'arranger ça avec ton avocat, de faire un petit peu lanterner ce divorce, parce que la précipitation à l'heure actuelle pourrait être justement une mauvaise précipitation.
1: Là, je me fais un peu l'avocat du diable, là, c'est très personnel. Je profite de ton cas, Nadège, pour me poser une question que je me pose à chaque fois de gens qui, bon, se marient et après avoir un enfant qui est assez jeune, le divorce, bon, alors évidemment, il peut y avoir des raisons pour certains plus valables que d'autres. Déjà, je suis toujours un peu étonné et halluciné que les gens, après s'être mariés et un enfant, aient aussi rapidement eu envie de divorcer. Donc là, ce sont des erreurs quand même, bon, encore, c'est pardonnable. Mais un truc que je comprends pas, c'est quand il y a un enfant comme ça dans un couple, pourquoi absolument avoir la garde et se tirer l'enfant, parce que à ce moment-là, le pauvre, il est malheureux. Pourquoi pas essayer dès le début avec le conjoint d'essayer à ce que ça soit 50-50 plutôt que de récupérer la garde définitive de l'enfant, même Je me pose la question, hein, je me permets.
3: Tu fais bien de poser une question, et c'est vrai qu'aux États-Unis c'est de plus en plus comme ça. Et c'est actuellement ce que je fais avec mon futur ex-mari.
1: Ah, génial.
3: 50-50.
1: Génial.
3: Sauf qu'en ce moment, malheureusement, comme je travaille et que j'ai beaucoup moins de facilité de faire garder mon enfant comme lui, il l'a même un petit peu plus que moi.
1: D'accord.
3: Et c'est là où je commence à me faire du souci parce que je ne m'en suis pas vraiment rendu compte.
1: Et tu crois que finalement, Olivier, donc le père, ton mari, pourrait, comme ça, d'une manière indétournée, s'approprier comme ça définitivement?
3: Oui, sans que je m'en sois vraiment rendu compte.
1: Sous-bassement,
3: et je me dis...
2: À l'heure actuelle, oui, effectivement, malheureusement, Nadège est en position de faiblesse. Moi, je voudrais rajouter par rapport à ta réflexion, hein, quand même.
1: Oui.
2: Cette notion de partage, donc de garde alternée, il a quand même été prouvé depuis malheureusement longtemps que c'est particulièrement déstabilisant aussi pour l'enfant.
1: D'accord. Mais enfin, donc, le fait de continuer à avoir, de donner la possibilité, peut-être qu'un enfant peut être élevé uniquement chez une des deux personnes, celle qui se semble le mieux, financièrement à pouvoir assumer, de voir grandir son enfant, mais ne pas interdire l'autre à aller le voir, genre à deux jours, tous les 15 jours, mais à venir aussi librement qu'on le veut, à partir du moment que ça se passe bien. Sauf effectivement, j'entends bien dans des cas particuliers, si le mari était alcoolique ou si véritablement il y avait des problèmes véritablement physiques, mais si c'est un divorce, bon, tout banal entre vous deux, c'est dommage que l'enfant paye tout ça, quoi. Apparemment, vous avez l'air d'essayer de vous arranger pour que ça ne se passe pas comme
3: ça. C'est vrai qu'on est dans une très bonne... dans une très bonne configuration tous les deux. On a tous les deux un nouvel ami, un nouvel environnement.
1: Qu'est-ce qui a fait que tous les deux vous êtes arrêtés, enfin, sans rentrer dans les détails, mais...
3: On a divorcé?
1: Oui.
3: Tout simplement, il m'a trompé. Alors, j'ai pris ma fille et mes valises sur le bras.
1: D'accord, ok, je comprends, d'accord, ok, voilà. Il n'y a aucun problème.
2: Malheureusement, à ce niveau-là, on peut pas quand même faire porter à Nadège des choses dont, malheureusement,
1: elle n'est pas... savoir, parce que des fois...
2: Elle n'est pas responsable.
3: Non,
2: Olivier est quand même un papillon, hein, et je crois que...
1: C'est dommage, quoi.
2: S'il était peut-être réellement honnête avec toi, je crois qu'il pourrait peut-être même aller plus loin dans sa réflexion, hein, et peut-être t'avouer certaines choses que jusqu'à présent il n'a pas forcément pu t'exprimer ou t'expliquer.
3: D'accord.
1: Voilà, Nadège.
3: Je vous remercie beaucoup.
1: Et c'est là, par contre, là, je peux permettre encore une réflexion très personnelle, mais lors d'un jugement, je ne comprends pas à ce moment-là qu'un juge puisse avoir encore envie de donner de l'autorisation à un... Bon, même si c'est une petite faute, c'est que bon, mais il y a quand même un mariage, un engagement, un enfant, donc si le mari, on prouve effectivement qu'il a trompé, je sais pas, c'est pas quelqu'un d'assez stable, en tous les cas, pour pouvoir avoir la garde principale d'un enfant, enfin...
3: Non, mais faut prouver, puis faut se battre, et puis...
1: Oui,
3: c'est vrai que pour l'instant...
1: C'est dégueulasse. Moi, je trouve ça dégueulasse.
3: Il a une meilleure condition de vie, il a une très belle maison, il a une bonne situation. Moi, à côté, c'est beaucoup plus précaire. Mais bon, c'est sûr qu'il faut pas regarder le portefeuille et l'état actuel, parce que dans une vie, tout peut évoluer très vite.
1: Oui, c'est vrai. C'est ce qui va t'arriver, apparemment.
2: Justement, l'année prochaine est quand même une année extrêmement importante pour toi. J'irais déjà sur un plan intérieur, sur un plan moral... C'est-à-dire que tu vas véritablement tourner la page par rapport à l'axe 95, 99 et 2000, hein, qui a été quand même une période de grosse déception pour toi. Et en fait, l'année prochaine, tu te reconstruis vraiment intérieurement, tu reprends le dessus. Et c'est la raison pour laquelle, pour votre enfant, moi, je n'ai pas d'inquiétude particulière. Hein.
3: Merci beaucoup.
2: Donc, il n'y a pas... Effectivement, là, le porte-monnaie sera peut-être pas forcément... l'élément qui va être pesant dans la balance de la justice.
3: Oh, monsieur, je vous remercie beaucoup.
2: Voilà, Nadège.
1: Bon courage, Nadège.
2: En tout cas, une bonne continuation.
3: Au revoir.
1: T'as une très jolie voix, en tout cas, très douce. Voilà. Fabrice, 21 ans, de Lille, et après, on terminera avec David de Saint-Étienne. Hein, donc, faut rester avec nous jusqu'au bout. Bonsoir, Fabrice.
4: Bonsoir.
1: Ça va?
4: Oui, ça va bien.
1: Bah, très bien. Ta date de naissance, Fabrice?
4: 22 mars 1978.
1: Très bien. Et ta question pour Jean?
4: En fait, voilà, j'ai rencontré une fille en début d'année, ça n'a pas très bien marché, et je voudrais savoir un peu comment ça va aller, quoi.
1: Ah, donc c'est sur ton avenir sentimental avec cette demoiselle?
4: C'est ça.
2: Quel est son prénom et sa date de naissance, Fabrice?
4: Voilà, elle s'appelle Agnès, elle est née le 22 mai 1977.
1: Mmh. Il y avait vachement de mois de mai, hein, pendant cette nuit, hein, Jean. T'as pas remarqué? T'as pas fait gaffe?
2: Oui, mais...
1: c'est fou!
2: C'est vrai que les Gémeaux sortent un petit peu de l'ornière.
1: Hein. Putain, c'est dingue, mois de mai, il y a eu mois de mai et mars, il y a eu quasiment que ça. Eh. C'est chaud, ouais. Il est chaud comme la braise, genre. Après, on va une soirée, on va voir Alia, j'ai envie de venir.
2: Je crois personnellement, Fabrice, en fait, que vous étiez effectivement amené à vous rencontrer, mais ça ne pouvait être que quelque chose d'éphémère. Hein. Vous êtes dans une perpétuelle, peut-être, incompréhension. On a l'impression qu'en fait, toi, tu rigidifies cette relation et la situation entre vous deux, qui en fait finit un petit peu par être pesant du côté de Agnès. Alors, je crois qu'il faut vraiment impérativement tous les deux, plutôt que vous en tiriez une bonne conclusion et que vous acceptiez un petit peu maintenant de rester deux bons amis, mais pas forcément sous un principe d'une relation purement affective. Je crois que quelque part, en revanche, cette rencontre avec Agnès t'aura peut-être permis justement de ne serait-ce que t'apercevoir peut-être de petites choses qui n'allaient pas en toi et qui vont te permettre justement peut-être de les modifier et d'arriver surtout à partir de l'année prochaine sur une autre rencontre et puis là quelque chose qui devrait quand même particulièrement te convenir. C'est marrant parce que j'ai des uniformes. Personne ne travaille avec un uniforme autour de toi.
4: Autour de moi des uniformes.
2: Oui.
4: Je sais pas, j'ai des serveuses.
2: Non, c'est pas le symbole de
1: sadomaso.
4: Non. Pas,
1: non. En cuir.
4: Les uniformes, non, je vois pas.
1: Genre gendarmes, pompiers, voilà, policiers, tu vois.
2: Oui, le symbole quand même de la police ou de l'armée ou de la gendarmerie, on va dire.
1: Non, il y a rien de tout ça.
4: Il y a rien de tout ça autour de moi.
1: Eh ben ça va venir.
2: Ben écoute, éventuellement, ça peut être quelqu'un qui dans son activité professionnelle est obligé de revêtir un uniforme.
1: Ça nana ? Genre un gendarme et tout qui rentre tous les soirs qui donne des ordres.
2: Ça peut être quelqu'un
1: caporal chef à l'armée.
2: Lié, effectivement, aussi bien au monde de l'armée.
1: Putain, tu vas en chier.
2: Éventuellement au monde de la police.
1: Oh, tu vas en chier, ah ouais. Toi.
4: Je vais rencontrer une policière. Alors, en fait.
2: Pourquoi pas? Ça peut être.
1: Ça peut être ça.
2: N'oublie pas, ça veut pas forcément.
1: J'en vois un god, donc ça peut être une matraque, hein.
2: La prochaine rencontre est effectivement liée à une personne qui évolue dans le monde de l'armée.
1: Ouais.
2: Mais n'oublie pas, en tout cas, cette possibilité-là. Et surtout que ce ne soit pas peut-être un phénomène de retenue de ta part, de dire oulala, non, finalement ça ne correspond pas tout à fait à mes opinions ou à mes désirs.
1: Ces gens.
2: Soit quand même relativement open.
1: Fabrice, il n'y a pas d'inquiétude à avoir. Ces gens, il a fait la voyance avec Rigaud il n'y a pas longtemps, il le voit avec une femme commissaire. Alors. Il le sait
2: voilà,
1: pas.
2: Voilà, Fabrice.
1: Rigaud n'est pas au courant parce qu'on ne va pas lui dire. Parce
4: que... moi, ou pas.
1: Pardon ?
4: Elle sera plus âgée que moi ou pas ?
1: C'est pas important.
2: Il n'y a pas forcément. Je la sens effectivement peut-être un tout petit peu plus âgée que toi, mais vous restez.
1: Bah oui, il a 21 ans là pour
2: vous
1: le
2: restez,
1: moment.
2: Vous restez quand même dans une tranche 20, 24, même pas 25 en fait. Hein.
1: Commissaire Navarro pour Jean. Pour Rigaud. Commissaire Navarro.
4: C'est une étudiante ou pas?
1: Oh, tu nous emmerdes, oui.
2: Non.
1: Mais elle a 20 années jeune, attends.
2: Pour moi, ce sera pas forcément quelqu'un qui. Enfin, qui peut être effectivement dans un cycle d'études, mais qui peut déjà être relativement tranché par rapport à ses désirs.
1: Voilà, Fabrice.
2: Voilà, Fabrice.
4: Ok, d'accord.
1: Bonne nuit.
2: Une bonne continuation.
4: Tu l'as rencontré sur le travail ou pas?
1: Oui, t'inquiète pas, oui, Fabrice, tu vas la rencontrer sur le travail. L'autre, à chaque fois, on lui dit au revoir. Mais elle va être plus âgée que moi ou pas? Mais elle travaille ou pas? Mais elle aime le bleu ou pas? Fabrice, t'inquiète pas. En plus, en fin d'émission, on vous redonne les deux numéros de téléphone pour rentrer en contact avec Jean de Neubert. La cerise sur le gâteau de cette nuit 100% voyance que Jean a réussi de main de maître. David, 23 ans de Saint-Étienne.
5: Bonsoir. Allez, on est réveillés.
1: Alors, David.
5: Bonsoir à tous. Et bonsoir, Manu.
2: Salut.
1: Alors, David, David, concentre-toi. Oui. Ta date de naissance.
5: Alors, 12-11-74,
1: Jean
5: Aubert. Hein? 12-11-74.
1: Ta question.
5: Alors, si l'avenir, ça va bien mieux que le passé, que je vais trouver une copine et un autre boulot, si en ce moment, ça va pas du tout. C'est un boulot que c'est très dur.
2: En étant très sérieux, David, par rapport à ta question, je crois que le principal peut-être nœud de ton existence à l'heure actuelle, c'est le fait que tu restes toujours au même endroit. On a l'impression qu'à partir du moment où tu prendras
1: Saint-Étienne.
2: Éventuellement la décision de quitter ta région, on a l'impression que l'ensemble de ta vie peut commencer un petit peu à se transformer,
1: à Paris,
2: à se bouleverser.
1: À Paris.
2: Et je crois qu'en fait, ce sera surtout

0: devrait être en mesure quand même de pouvoir retrouver un équilibre sur le plan professionnel.
1: Ah, voilà, il prend des notes.
2: Je marque.
1: D'accord. Je suis sûr qu'il va se renseigner à la gare d'Edmont pour changer de ville et tout. Bon. Bonjour. Je viens de la part de Jean de Neubert. Je viens pour changer de région avant de trouver une nana. Bon, pour le moment, c'est le calme plein hein, au niveau des amours, David. Tant mieux, remarque, comme ça, tu vas te tranquille cet été. Hein.
2: Ah, la vie. J'espère, je vais trouver une copine.
1: Ah oui.
2: Avant.
0: Je resterai quand même relativement un petit peu stoïque par rapport à une rencontre sur le plan affectif.
2: Ouais.
0: Toujours est-il dans un futur proche.
1: Hein. Ah oui, oui. Mais dans un futur très très lointain, tu sais, Jean ne peut pas lire après l'an 2005. Donc pour l'instant, jusqu'à 2005, on va se consacrer au changement de région. Hein. Et puis de toute façon, si on est encore là, on fera bien une nuit voyance en 2006-2007. Et là, on abordera le problème de l'amour, d'accord.
2: Voilà.
1: D'ici là, Céline Dion sera sûrement venue au Stade de France. Il y aura eu plein de bonnes choses qui seraient arrivées. Hein, Amerta Malibu avec Pamela Anderson, voilà. Pas mal de choses. Hein. David, bon courage.
2: Merci.
1: Bonne galère.
0: Bonne continuation.
2: Merci, hein, merci beaucoup, Jean-Louis Aubert. Et tes conseils. Oui, bonsoir.
3: Bonsoir, quel est ton prénom?
2: C'est Julien.
3: Bonsoir Julien.
2: Star System FM Max Radio Libre sur Internet, sur Facebook, c'est génial. Voilà. Et Max, bravo, bravo à toi, franchement.
3: Merci. Nickel.
4: Oui, moi j'appelle pour, je suis bien avec Apolline pour pas qu'il monte sa poitrine, parce que hier soir Max de parler du rhume des glandes, voilà, c'est le rhume des glandes, et elle va attraper le rhume des mamelons si elle monte sa poitrine, parce que vu qu'il y a un petit courant d'air quand même du côté du studio quand même, puisque Max avait froid au cou quand il était dans le gazon hier soir quand même, et donc faut pas qu'elle se mette, sinon après on va plus la voir, elle va plus être là pendant au moins 2 semaines, parce qu'elle va avoir le rhume des mamelons, je l'ai pas eu, mais j'ai une copine qui en a morflé, c'est horrible, c'est grave, donc vas-y Apo.
3: Vas-y, Apo, donc voilà, apparemment, il faut...
5: Voilà.
3: Donc tu feras pas ces photos?
5: Mais si, j'ai dit que j'allais les faire.
3: Je pourrais les faire.
6: Non, mais attends, allez, tu dis toujours, tu vas les faire quand? Ouais. La semaine des 4 jeudis, quand il y aura un dimanche?
5: La semaine des 4 jeudis, quand il y aura un dimanche. Ouais, c'est ça, Gérard.
3: Voilà. Allez, tape pas avec ton blom blom blom. Et qui va prendre ces photos?
5: Moi.
3: Maintenant, Jean de Neubert en rentrée, ouais. Je lui ai demandé si on pouvait avoir des enfants, parce que je voulais avoir un enfant avec Apo. Il a dit non, je vois pas d'avenir avec vous deux, je vois pas d'avenir du tout.
6: Ouais. De toute manière, moi je vais te dire une chose, que franchement, t'es mal barré.
3: Avec Apo? Ouais.
5: Qu'est-ce qu'il y a, Gérard? Pourquoi il est mal barré?
6: Ah ben ça.
3: Deux potes qui me disent ça, alors pourquoi?
6: Ah ben ça.
3: Tu me vois avec quelqu'un d'autre?
6: Ouais.
3: Qui ça?
6: Plus sympa.
5: Oh ben c'est sympa, Gérard.
6: Plus sympa.
5: T'es charmant.
6: Bah oui, bah moi je te dis la vérité en face. Ça fait plusieurs fois qu'on te dit, même avec Sandy, on te dit fonce, tu veux pas y aller, bah tant pis pour toi. Tu perds ta chance avec le chef.
5: Ah merde.
6: Eh oui,
3: et tu me vois avec qui
6: non,
3: alors
6: c'est pas de la merde.
3: Tu me verras avec qui, Gérard?
6: Je te verrai bien avec celle que t'as été faire avec Rigo et Olivier.
3: Ah bah non, mais elle est Océane, mais elle est pour Olivier.
6: Ah ouais. Non, retente ta chance, demande au...
3: Mais j'en veux pas, moi, d'elle. Océane, elle est très gentille, mais elle est pour Olivier. Non, c'est bon.
6: Non, mais retente ta chance derrière pour savoir qui c'est qu'on peut faire au standard. Mais si à la rentrée... on voit que ça se passe mal, ben on garde notre équipe.
3: Bon, appelle-moi la rédaction d'RTL.
5: Qu'est-ce que tu racontes?
6: Ouais, qu'est-ce que je raconte? Je raconte ouais. Que
3: voilà.
6: C'est vrai.
3: Voilà.
6: Que pour un son, là, regarde, t'as des lignes qui sonnent.
3: Les 24 lignes sonnent.
6: T'es là.
5: Mais
6: moi je vais te dire une chose. T'es pas là pour couper la parole à Max, parce que tous les soirs, moi j'écoute. Sans arrêt, t'es en train d'y couper la parole.
3: Et elle arrête pas de dire que je coupe la parole aux gens.
5: Ouais, bah alors.
3: De l'autre côté,
5: bah alors, Gérard, me coupe la parole.
3: Gérard, permets-moi de dire que ce soir, Apolline est magnifique.
6: Oh, bah, elle fait.
5: Elle fait ce qu'elle veut.
3: Elle a le droit d'être magnifique, d'accord, mais tu fais ton boulot.
6: Ce soir, elle va faire son boulot.
3: Correct.
6: Elle va faire les deux standards. Elle va faire les deux débats.
3: Ouais.
6: Donc sur.
3: Olivier de la Pro viendra donner un petit coup de main quand même. J'ai peur qu'elle tienne pas la route sur la longueur. Je veux dire que t'es pas compétente, mais vaut mieux.
5: On va voir.
3: Gérard, on revient.
6: Moi, ce soir, je veux. Et ça, je
3: tu
6: veux.
3: Tu l'auras. Demande. Olivier, Manu.
6: J'exige.
3: Écoute, ce qu'il veut.
6: 10 000 personnes.
3: Ah, c'est pour Rigo.
6: 10 000 personnes sur l'internet.

0: S'il n'y a pas 10 000 personnes, à 2h30, je coupe.
1: C'est quoi ton record déjà?
2: 9998.
0: C'est 9997.
2: Ah bon, non, on était 98 la semaine dernière.
0: Non, 17.
3: 17, je crois.
2: Ouais, tu réécouteras la pige.
0: 17.
3: 17, donc on
0: donc, fait, je veux 10 000 personnes.
2: Je t'assure.
0: Je veux 10 000 personnes ce soir.
1: Ah, d'accord, ok. J'espère qu'on ne jouera pas après, ça serait quand même dommage.
2: Ce serait con.
1: Ouais. J'ai l'impression. Alors, on écoute un message. Donc cette fois-ci, qui t'est directement dédié, Gérard, au 01 40 521 521.
4: Ouais, GG, là. Bon, c'est Bulit le routier, là. Bon, va falloir que t'arrêtes tes conneries, là, parce qu'il racontait des trucs comme tu racontes sur les routiers, ça. Pour... Avec les collègues, là, on s'est réunis, là. Si ça continue, là, on va y foutre la soupe à sirène, ok? Bon, sinon, à part ça... Ouais, continue comme tel, hein, parce que franchement, j'arrête pas de pisser dans le camion, tellement je rigole. Allez, ciao!
5: C'est parti!
6: Oh là là!
5: Attention, vous allez prendre des coups là. Ça y est, la chorégraphie est lancée, les auditeurs de Favreau de Séchaud. C'est parti! Attention, c'est parti, la star est partie. Oh là là.

0: chorégraphie est forte ce soir. Attention, c'est parti, la chorégraphie. C'est un truc hallucinant. Hein. Mardi sur le net. Je crois que là on peut lui faire une standing ovation. Il est là, il réclame des applaudissements. Allez pour les fans, allez pour Alain Bogos. Il a les yeux fermés. Il a les bras en croix. Et ce soir c'est de la folie dans les studios sur Fun Radio. Alain de Brest est avec nous ce soir.
1: Coup de feu pour le radio.
0: Coup de feu. C'est de la folie furieuse ce soir dans les studios de Fun Radio. On a rarement eu une ambiance aussi folle dans les studios. Et en plus d'avoir comme ça Alain qui nous fait la première des 2-3 chorégraphies à venir ce soir, car il y en aura d'autres, on aura le droit au Moonwalker.
2: Il se remet là, il se remet. Hein.
0: Ça va, ça y est, tu t'y remets un petit peu là, ça va l'émotion? Ça va aller?
2: Si t'as besoin de quelque chose, Alain, tu le dis. Hein.
0: De l'eau, non, peut-être de l'eau, un coca.
3: Non,
2: une douche.
0: Ça va aller? Une douche.
3: Non, non, non,
0: plus tard dans la soirée, non?
3: Non, allez, ça n'empêche pas de. On va faire un petit essai. À tout ma bague, ça se débarque. 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

0: apparemment apprécie les standing ovations quand il y a des standing ovations. Faut quand même le préciser, il est debout, il a les bras en croix et il
1: les ferme
0: les yeux, les yeux fermés, très important.
2: Ouais. Mais un peu,
3: pour faire le vide un petit peu.
0: Voilà, faire le vide et profiter.
4: Je peux vous interrompre pour passer un message très personnel?
0: Bien sûr.
4: Faudrait qu'on ramène de l'encens.
1: Voilà, oui,
0: dans les studios, dans les bureaux, il doit y en avoir. On va des encens de Michael Jackson, bien sûr, pour avoir une meilleure ambiance de Michael Jackson. Alors Alain, ce que je te propose, c'est de reprendre ta petite chaise, de t'installer, de remettre le casque sur les oreilles. Est-ce qu'on va faire pour les... pour notre ami Alain et puis pour tous les auditeurs qui nous écoutent ce soir, nous sommes allés, comme le disait Mélanie, dans la rue
1: faire un petit micro-trottoir
0: et nous avons récupéré donc quelques petites interventions d'auditeurs fans de toi Alain, et dès qu'on leur a dit que tu étais dans les studios ce soir, voilà ce que ça a donné en exclusivité micro-trottoir rien que pour toi, Alain Debresse sur Fun Radio. On écoute.
5: Ouais Alain, je voulais te dire, moi je suis fan à fond de ce que tu fais, ça fait depuis le début je te suis, t'es mieux que Michael, tu mérites plus que lui, en tout cas tout le public est conquis, t'es le meilleur.
6: Hey, it's Dennis. I'm from Los Angeles, and I just want to say, when you get back to Michael Jackson, I know you're best friends. Can you please say hello to him for me?
3: Ouais, là, franchement, je te kiffe, franchement, toute ma cité et tout, on est au taquet sur toi, mon gars. Franchement, Michael Jackson, c'est une pine à côté de toi, garçon, vas-y, mets le dawa ce soir, on t'entend sur Fun Radio, là, vas-y, gars.
7: Alain de Brest, bonjour, donc c'est André et Collegram à l'appareil, patron d'Epic. Écoutez, donc, je suis au courant donc, de votre carrière, qui est, qu'on peut comparer, en tout cas, au niveau français à celle de Michael Jackson dans le monde. Évidemment, donc tout d'abord vous féliciter pour votre parcours, vous dire que c'est quelque chose d'exceptionnel. Rarement au niveau mondial on a connu une telle évolution de carrière.
0: C'est pas trop difficile, hein.
7: Vous dire qu'évidemment Michael Jackson, qui n'a pas pu être là ce soir, vous dit merci. Merci de le servir aussi bien, merci de l'aimer autant. Voilà, c'était André Collegram d'Epic.
1: Alain Debrast, mais ouais, je connais vachement bien. En fait, j'avais suivi une conférence de presse de Michael à Paris il y a quelques années et il nous avait parlé d'Alain et ça m'avait assez intriguée, donc je suis allée à la pêche aux infos et puis maintenant je suis grave red dingue fan de ce mec là et Michael il est aux oubliettes maintenant quoi. Vive Alain.
8: Alain de Brest, votez pour lui, wesh gars.
9: Oui, c'est Jean-Pierre Breton, maire de Brest. Je voulais moi vous parler d'Alain de Brest justement pour vous dire merci Alain d'apporter à la ville de Brest cette renommée, cette crédibilité et ce sens du spectacle qui transpire de vous à travers vos cheveux, vos ongles et vos vêtements. Donc au nom de la ville de Brest et des Bretougnards, bravo. Et je finirai par vous dire bravo Alain de Brest. Vous êtes la verrue sur le pouce.
0: Ah bravo. Ça c'est une belle phrase. Vous êtes la verrue sur le pouce. Et d'ailleurs, il faudrait que les sandwichs Paris-Brest soient peut-être rebaptisés Alain de Brest.
1: Ouais.
0: Je voudrais un Alain de Brest. Ça serait quand même beau.
1: Alain,
0: petite réaction Alain. Alors on a entendu le maire de Brest et puis surtout le c'était qui le
1: monsieur Collegram, patron d'Epic.
3: Oh, est-ce que c'est des riches? Ah ouais, c'est il y a une émotion, c'est obligé quoi.
0: Voilà, et concernant surtout le maire de Brest, monsieur Breton.
3: Disons que Jean-Pierre Breton, je connais pas. Non, c'est comme François Cuyandre, le nouveau maire, mais là je vois pas.
1: Ah, alors, c'était l'ancien peut-être, ou le futur.
3: Parce qu'il y a Jacques Berthelot, il y a eu Pierre.
0: Ah non, mais là c'est le futur maire, ça c'est le maire 2008, hein, je crois qu'on a eu au téléphone. Ouais. Hein, on l'a eu en exclusivité, c'est le prochain maire, ça, hein, des prochaines élections.
1: Très enrhumé. Hein.
0: D'ailleurs, le maire lui-même ne le sait pas, oui, il est très enrhumé, il doit être le pollen là-bas, le pollen de Brest, mais il avait le nez pris apparemment, le maire. On réécoutera ce micro-trottoir dans la soirée parce que.
3: Mais ça fait plaisir quand même, non.
0: Parce que les auditeurs là, on vient d'entendre, mais
3: cette ambiance chaleureuse, ça
0: fait plaisir.
3: Ça fait plaisir, voilà.
0: Effectivement.
3: De demain pour le meilleur de moi-même.
0: C'est gentil Alain.
3: Pour toujours, donnez-le pour que Fun Radio soit la number one FM.
0: Je dis ça parce qu'il
3: y a bien sûr
0: Il y a Johan qui est avec nous de 19 ans de Brest qui est avec nous. Tu voulais peut-être
1: poser des questions.
0: Ouais, qui voulait te poser des questions. Salut Johan.
10: Ouais, salut, c'est Johan, je suis fan
3: c'est la radio U.
10: De Michael Jackson quoi.
0: Voilà, de Radio U.
10: Ouais, mais je suis fan à donf quoi.
3: Comment c'est vu pour tu m'as eu plusieurs fois à l'antenne.
10: Ah ouais, mais je t'ai entendu, je t'ai même vu vu à Landerneau. Je suis vraiment fan de toi.
0: Ah, Landerneau. Landerneau, un gros concert qui avait été donné. Hein. C'était ça où le Stade de France avait choisi.
2: Contre la guerre, là. Et qu'on...
0: Ah, carrément, ça c'est bon.
2: Et on m'a reconnu.
0: C'est bien. Johan, quelle est ta question pour Alain, s'il te plaît, parce qu'on est très speed.
10: J'avais une question, en fait, c'est pour savoir est-ce qu'il avait une alimentation spéciale, en fait, pour avoir une aussi belle.
0: C'est vrai. Alors d'abord, comment ça se passe,
2: Tu bois pas d'alcool, tu fumes pas. Non, pour garder un timbre de voix intact, il faut. Et puis travaille beaucoup sur les vocalises.
0: D'accord.
2: Indispensable.
0: Donc, et ton alimentation, tu fais attention, tu manges quoi tous les jours? Des échardes ou...
2: Non, la viande, mais des choses simples, beaucoup de laitage aussi, quoi.
0: Beaucoup de laitage, de la laitue,
10: c'est ça? J'ai essayé le gingembre, en fait, mais ça marche pas trop.
1: T'as essayé quoi, toi?
10: J'ai essayé le gingembre, en fait, ça marche pas trop. C'est en bas que ça travaille, c'est pas trop de la voix.
0: Tu manges de la viande, toi, personnellement, Alain, ou pas?
2: Ouais, bien sûr.
0: Ouais, je suis... De l'eau, c'est de l'eau plate.
2: Mais non, je prends.
0: Du sport aussi, tu veux du sport?
2: Ouais, je.
0: T'as vu quoi comme film dernièrement?
2: Du footing.
0: T'as acheté des disques?
2: Un recordman de natation.
0: Oui, c'est vrai, un recordman de natation.
2: Faut quand même le préciser. Ouais. C'est un sportif complet, Alain Debrest. C'est pas seulement une voix, c'est aussi un corps et c'est aussi des muscles.
0: Donc, c'est quoi comme sport que tu pratiques aujourd'hui?
2: Bah, pour le moment, disons que. Comme je t'ai dit aussi, j'ai appris tout seul le kung-fu.
1: Tout ça
2: pour moi c'est pour c'est développer une plus grande polyvalence, la beauté du geste et avoir un meilleur mental et faire abstraction à la violence. Ou
0: ouais, ça c'est beau,
2: c'est
0: ça
2: surtout. C'est parce que c'est être sain dans son corps et dans son esprit.
0: D'accord.
2: À travers cette arme, et justement tous les pratiquants ont la même, on doit avoir la même chose
0: en parlant, oui.
2: Pour qu'ils vivent intensément la pratique de leur sport. J'en parle
0: quels sont les quatre quatre éléments. Je sais qu'il y a des éléments importants pour...
2: Chaque signe zodiacal est dominé par un as composé de quatre éléments, l'eau, la terre, l'air et le feu. Et l'homme a besoin de se défier par rapport à ça pour
0: d'accord.
2: trouver ça.
1: Avant de faire...
0: Ah bah oui, ça en fait. Multicasquette, hein, il faut quand même le préciser. Hein. En plus des sportifs, il a également écrit des poèmes, on en parlera tout à l'heure, des livres. Il parle en japonais, il parle plusieurs langues.
1: Hein. Tout faire, hein,
0: on a eu en exclusivité sur Fun Radio Mélanie, et ça c'est une exclu, on pourra le mettre dans la presse demain, qui avait quand même eu Michael Jackson en direct de Los Angeles.
2: C'est fou.
0: Et qu'on est sur le point d'avoir tout à l'heure George Michael ou Elton John au piano, qui va nous interpréter un petit titre. Hein, et peut-être que là tu vas nous interpréter un petit a cappella, quelque chose, mais de doux, avant de faire la petite pause obligatoire. Il nous reste 2 minutes. Ça c'est quoi?
2: Girl is mine.
0: The girl is mine.
2: Oui.
1: Respect.
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1: Bravo. Il va y en avoir d'autres dans la soirée, ne vous inquiétez pas, il va se décontracter un petit peu, il va retourner dans sa loge, juste le temps de se reposer un petit peu, et on va se retrouver en direct sur Fun Radio. Mélanie, toujours tes réactions dans lundi.
2: Voilà,
1: et vous n'êtes pas encore au bout de vos surprises, car il y a d'autres chansons encore à interpréter de Michael Jackson, les dernières, les Jackson 5 également, ABC, I Want Your Back. Enfin, encore un petit medley va venir dans la soirée. Je suis très perturbé parce que côté des lunettes, j'ai vu quand même qu'il y a les petits motifs encore qui sont restés sur les verres de Michael Jackson. Ce sont des lunettes de Michael. Hein.
2: Oui.
3: Je sais pas, c'est
1: d'accord.
3: La réplique exacte que Michael porte.
1: Voilà. Et ben écoutez, c'est
3: avec
1: sur
3: le logo donc de
1: MJ.
3: MJ, voilà.
1: Exclusif. D'accord.
2: Exclusif.
1: Et ben nous allons revenir dans un instant pour la suite de la Radio Libre avec Michael Jackson, Alain de Bresse, le meilleur ami. Si vous souhaitez lui poser des questions, vous n'hésitez pas. Il y a également les SMS. Vous connaissez la musique par cœur. On fait la courte pause. On revient tout de suite.
4: Radio.
5: Oui.
4: En direct, écoutez.
5: Ah bon?
4: Bah oui. Bah oui, quand même. Allons, Gwenaël, alors.
5: Oui.
4: Ça va?
5: Ouais, ça va.
4: En forme?
5: Ouais.
4: Célibataire?
5: Ouais.
4: Qu'est-ce que c'est que cette histoire?
5: En quelque sorte, ouais.
4: Ouais, Rémi m'a appelé dans la soirée tout à l'heure, en début d'émission.
5: Ouais.
4: Et il est un peu tombé de nu. Donc ce soir, là, il nous écoute. Hein. Il n'est pas en direct à la radio, mais il nous écoute. Et je lui avais dit que ça paierait sur les coups de 23h, 23h15 pour qu'on en discute un petit peu ensemble.
5: Ouais.
4: Qu'est-ce que c'est que ces histoires?
5: Bah, qu'est-ce que tu veux que je te dise?
4: Une fille aussi jolie que toi, parce qu'on se souvenait quand il m'a dit Rémi, je t'ai passé un métis, et j'ai dit, ah, le beau gosse, il est beau gosse. Ouais, j'ai remarqué ça quand même, je suis pas homo, hein, je suis pas attiré par les garçons, mais on reconnaît quand un garçon est beau. Ouais, non, j'ai dit quand même, il a du charme, il a quelque chose et tout, et j'ai dit, putain, mais il me dit, ouais, j'étais venu avec une blonde, oula, la blonde, la bomba, là. Il m'a dit, oui. Je me suis souvenu de toi. Hein. Et quand il m'a dit, alors l'âge que t'avais, je suis tombé sur le cul. Quand il m'a dit l'âge qu'il avait, je suis tombé sur le cul, parce que je vous donnais à tous les deux à peu près dans les 22-23 ans, hein, quand même. Donc ah oui, carrément, je me suis fait bluffer de hasard, mais c'est ça qui est joli. Et il comprend pas, le Rémi, hein. Il est pas sans famille, il est sans su-dessous, hein.
5: Je sais.
4: Pourquoi tu lui as fait un truc pareil?
5: Attends,
4: il paraît que tu m'écoutes et tout avec Gérard et tout ça, que vous êtes mis à écouter ensemble.
5: Ah, carrément,
4: ben alors, je fais partie de la famille, moi. Comment vous pouvez pas me laisser? Je peux pas me retrouver entre deux feux comme ça, entre Rémi d'un côté et Gwenola de l'autre.
5: Mais oui, je sais, mais c'est...
4: Bah alors, qu'est-ce que c'est que ces histoires? Tu t'es fait influencer par des pauvres copines?
5: Ah non, carrément pas.
4: Bah allons, quel âge t'as aujourd'hui? Tu as 18 ans?
5: Ouais.
4: Bah alors, à cet âge-là, maintenant, on est adultes. Moi, je me souviens de ma sœur à 17-18 ans, quand je lui disais, tu sais, tu devrais... Quoi? Je devrais quoi? Ta gueule, je sais ce que j'ai à faire, je suis une adulte. T'es une adulte, Gwenola, t'es comme ma sœur.
5: Non, mais Gwenola.
4: T'es comme ma sœur.
5: Oui.
4: Bon, on est d'accord.
5: Oui.
4: Tu peux être ton grand frère, t'as des frères et sœurs?
5: Oui, un grand frère.
4: Quel âge il a?
5: 28.
4: Ouais, mais moi j'en ai 29.
5: Ouais, bah
4: ton grand frère.
5: Ouais.
4: Hein, ça te plairait pas de m'avoir comme grand frère? comme copain, mais un copain avec qui tu pourrais te confier?
5: Bah oui, bien sûr.
4: Non, oui ou non?
5: Bah oui.
4: Ah, pourquoi tu me l'as pas dit la dernière fois?
5: Bah, parce qu'on n'a pas trop eu le temps d'agir.
4: Et tu rigoles, je t'aurais consacré 30 secondes dans le couloir.
5: Bah oui, pour parler, ça tout allait bien là, à ce moment-là.
4: Oui.
5: Donc on pouvait pas parler de...
4: Et aujourd'hui, là, on en est où avec cette histoire avec Rémi? Parce que nous, il a demandé à ce qu'on le rappelle vers minuit.
5: Ah oui, mais pour l'instant, c'est fini, quoi.
4: Vraiment, vraiment, il n'y a plus aucun espoir. À cause de quoi? Dis-moi.
5: Je sais pas.
4: Pour voir si c'est les mêmes raisons que lui. Parce que lui m'a donné les raisons pourquoi tu l'avais quitté. C'est quoi les raisons?
5: La lassitude.
4: La lassitude? Il se passait plus rien, mais dans ces cas-là, la lassitude, ça va dans les deux sens. Toi, tu faisais des efforts?
5: Ben, franchement, oui, mais non, mais tu vois, c'est parce que...
4: Qu'est-ce que tu appréciais chez lui qui est tombé dans la routine aujourd'hui, ou qu'est-ce que t'aurais aimé qu'il fasse et qu'il n'a jamais fait? T'aimerais qu'il t'emmène en voyage à Venise?
5: Non.
4: Qu'est-ce qui te ferait plaisir?
5: Ah non, mais rien du tout, là, j'ai plus envie de rien.
4: Comment ça, t'as plus envie de rien? Qu'est-ce que c'est que ce petit truc-là?
5: C'est pas, j'ai envie de...
4: T'as envie de nouveau ou t'as envie de t'éclater
5: Ouais, voilà, de respirer, de... pas de nouveau, mais...
4: Il m'a dit, j'avais remarqué en tout cas qu'il était très... Enfin, pas possessif, mais qu'il était très jaloux, il regardait.
5: Ah, ça c'est clair.
4: Dès que j'ai voulu t'adresser la parole, tout de suite, tac, tac, il était dessus, il avait peur, j'ai dit, oulala, le Max, il va arriver avec ses grands sabots, le Star System, l'hôtel Vaquecrane, machin. C'est juste pour faire connaissance, comme ça, pour discuter, hein.
5: Non, non, mais
4: j'ai senti qu'il était, mais en même temps, je lui dis, Rémi, putain, un pot de zoo pareil, comment tu peux lui faire un plan, un pot de zoo pareil?
5: Oh, mais non, t'inquiète. Non, non, c'est pas ça, mais, je sais pas, c'est fini, ça faisait 2 ans, c'est trop long.
4: Mais on qu'est-ce que ça veut dire, ça?
5: Ah, mais on est jeune, faut en profiter.
4: Ben d'accord, mais enfin, vous savez, quand on est bien, il y a pas besoin de regarder la date et de dire, ça fait 2 ans, faut qu'on plaque.
5: Ouais, ben ouais.
4: Mais non. C'est ce que je lui ai dit, Rémi. Je lui dis ceci dit, maintenant je comprends mieux parce que je pensais que vous aviez plus que ça au niveau de l'âge. Comme je lui ai dit que t'as dit qu'il avait 19 ans et toi 17, j'ai dit c'est normal à cet âge-là, elle a envie de bouger, elle a envie de s'amuser, elle est avec toi depuis l'âge de 15 ou 16 ans, donc ouais, elle a envie de s'amuser. Bah, maintenant, peut-être que tu vas, en allant vers d'autres filles, je lui dis, peut-être qu'elle va aller voir d'autres mecs et elle va vite s'apercevoir que le Rémi, quand même, c'était quelque chose de bien.
5: Justement, ouais, peut-être que c'est ça.
4: Hein? Tu vas demander, t'écoutais pas ce soir l'émission?
5: Non,
4: je vais m'endormir. Plus maintenant?
5: Si,
4: bon, on fait des essais avec des nouvelles standardistes.
5: Ah oui?
4: On en a une nouvelle qui est là, donc officiellement maintenant, qui a pris la place de Fildar, qui est quand même dans l'équipe. Elle s'appelle Apolline. Apolline,
5: oui,
4: elle est ravissante, elle est belle. Elle est aussi zogique que toi, mais plus âgée en plus. Et Apolline, qu'est-ce que tu peux dire à tout ce que tu viens d'entendre? Je sais pas, en tant que nana, tu réagirais comment? Bon, tu l'as pas vu, effectivement. Chaque histoire d'amour sont différentes, plus ou moins, mais quel conseil que tu peux donner entre nana, là?
6: Attends, moi, elle s'est lassée, c'est ça? Parce que là, j'avoue, j'ai pas...
5: Ouais,
6: tu t'es lassée de ton copain, c'est ça?
5: Ouais, en fait, tu vois, il est trop possessif.
6: C'est vrai que c'est l'horreur pour une nana. Si on peut pas un peu aller voir ailleurs, entre guillemets, rien faire, mais je veux dire, passer du bon temps avec rien que des amis, comme ça, en tout bien, tout honneur, c'est l'horreur, quoi.
5: Je comprends. Soit avec lui, soit rien du tout, tu vois.
6: Ouais, non, c'est clair, ça, là, je te comprends carrément. Moi, ça m'est déjà arrivé, j'ai vraiment pas supporté, quoi.
4: De quoi?
6: Bah, d'être avec un mec possessif qui te laisse pas aller voir tes amis.
4: Je vais te serrer.
6: Ouais, c'est ça,
4: ouais. Je vais me la faire. Non, c'est vrai, quoi. Mais pas toi, je vais me la faire, je parle de Gwenola.
6: Mais ouais, mais
4: c'est pas... Non, ça va, c'est bon.
6: Il faudrait que t'apprennes son prénom d'abord.
4: Mais c'est ça qui est original, c'est ça, peut-être qu'elle a besoin, Gwendoline. C'est qu'on choisit le prénom, c'est que toujours, faut toujours varier.
7: Geneviève,
4: tu fais croire qu'elle va à Venise, en fin de compte, tu l'amènes au Touquet.
7: Ben ouais.
4: Voilà.
6: Mais c'est bien le Touquet.
4: Tu l'amènes au foot, et en fin de compte, tu vas aller au parc. Non, ouais, d'accord, tu l'amènes, tac, 24 heures du Mans, tac, tac. Hein? Ça va, Christine? Non, moi, c'est Gwenola. Mais oui, Gwenola, je sais, il y a que toi que j'aime.
5: Gwenaël, comme d'hab.
4: Comment tu t'appelles, Gwenaël?
5: Oui.
4: Eh ben voilà. Ben je mémorise. Attends, vous pensez quoi?
6: Il
4: faut me répéter 10 fois les choses avant que je comprenne.
7: Non. Hein?
4: Bon alors, Gwenaël.
5: Oui.
4: Rémi est là.
5: Ah bon?
4: Ah Rémi.
8: Allô?
4: Qu'est-ce que c'est que ces histoires, Gwenaël?
8: Ouais, Gwenaël, tu m'entends là?
5: Ouais.
8: Ouais, bah tu vois, en fait, tu vois, je voulais te dire que tu vois, j'avais grave changé. Mais ça, tu voulais pas le voir, tu voulais pas t'en apercevoir, parce qu'avant j'étais trop possessif, c'était ça mon erreur. Et justement, tu vois, avec tous mes problèmes, j'avais vu que, tu vois, j'avais changé. Et justement, je voulais que tu me redonnes cette chance, parce que je sais que, tu vois, j'avais vraiment changé, quoi. Mais pour te le montrer, il faut du temps. Mais en même temps, il en faut pas beaucoup, mais il faut.
4: C'est quoi le bruit derrière qu'on entend le téléphone là?
8: C'est mon téléphone. Je peux. Attends, tu sais, 2 secondes, je vais le ranger.
4: Vas-y. Gwenaël.
5: Oui.
4: Et sans déconner, mais quand t'as un mec qui a le courage de venir sur une radio nationale pour redéclarer sa flamme, pour dire au combien il l'aime, mais c'est.
5: Non, mais ça,
4: c'est important, ça.
8: Allô?
4: Ouais.
8: Ouais, donc tu vois, tu sais, justement, j'avais changé. Tu vois, avant, c'était genre, tu sais, c'était tout Rémi ou soit rien du tout. Je voulais pas t'aller voir tes copines, ça. Mais justement, tu vois, j'avais grave changé. Parce que je m'étais dit, tu vois, en fait, dans un couple, justement, au bout de longtemps, faut évoluer. Tu sais, j'avais mal évolué. Tu sais, justement, j'étais trop possessif. Et là, je voulais que tu t'éclates sans moi. Tu sais, que ça soit genre avec tes amis, tu sais, que moi, je parte aussi de mon côté, mais qu'on sorte ensemble. Mais tu sais, que tu bouges aussi de ton côté, que tu voyes aussi pas mal de copains, mais tu sais, que ça aille pas plus loin, tu sais, que tu t'éclates, tu vois, comme maintenant. Mais que, tu vois, j'avais besoin de toi. Mais franchement, pour qu'un mec ou une fille, tu vois, change comme ça, c'est que, tu vois, il change parce qu'il aime la personne et justement pour la garder.
9: D'ailleurs, on va demander des réactions dès maintenant au 0803 08 5000 s'il y a des gens qui vivent la même situation aujourd'hui, qui l'ont vécu, qui auraient des petits conseils à donner, juste même pour le fun, hein, c'est peut-être pas forcément directement attribué à Rémi, à Gwenaël, qu'ils appellent juste pour nous parler un petit peu de ce qu'ils ont vécu. 0803 08 5000. Gwenaël, qu'est-ce que tu vas répondre à Rémi? Je sais pas, c'est embêtant, c'est très embêtant, hein.
5: Non, j'ai parlé plein de fois.
4: Quoi?
7: Mais moi j'étais pas là.
8: Tu veux jamais me parler quand j'essaye de parler, tu veux pas, tu dis t'as pas le temps, tu sais, au moins tu peux me consacrer du temps, ça fait longtemps quand même. Tu peux au moins me consacrer.
7: Ça fait combien de temps? Alors ça fait quand on s'est vu nous tous les deux, enfin tous les trois là, quand vous étiez venus dans les locaux.
5: Après deux mois.
7: Deux mois après?
5: Mm-hmm.
7: Donc mais c'était à Noël que vous êtes venus?
5: Oui, mais c'était juste après.
7: Juste après?
5: Ouais.
7: Attends, vous êtes venus à la loco entre temps?
5: Ouais.
7: Là ça se passait bien?
5: Ouais.
7: Vous m'a raconté, soupe de langue, machin. Eh, vous auriez pu me dire vous étiez là, au moins vous seriez mis au petit bar, j'aurais mixé, je vous aurais maté en train de vous emballer, ça aurait été. Ça m'aurait sûrement.
5: Non, en plus, faut pas chercher.
7: Bah oui, je sais pas. Je suis derrière les platines, hein.
5: Bon,
7: je crois que c'est toi qui faisais la lumière. Je crois que tu faisais la lumière, Max. Bon, bref, et après, donc, peu de temps après tout ça, terminé.
8: Non, ça fait pas longtemps quand même. Attends, tu sais, tu me disais, ouais, genre, tu sais, je te sentais que ça allait pas. Justement, parce que tu vois, tu sais, ça fait quoi, deux semaines? Enfin, tu me dis, ouais, je veux plus des trucs comme ça une semaine et demie. Mais tu sais, mais il faut que tu me laisses ma chance. Tu vois, justement, quand je te dis que j'ai changé, c'est.
7: Laisse-moi ma chance. Ce que je vais proposer à Rémi et à Gwenaëlle, c'est de reprendre leurs esprits.
8: Ouais.
7: Gwenaëlle, est-ce que tu acceptes de rester encore un petit peu à l'antenne avec nous?
5: D'accord.
7: Ah, c'est bien gentil. On va demander aux réactions s'il y en a à venir directement sur ce sujet au 0803 08 5000. On va accueillir Manu si tu le veux bien, ça sera dans un instant Céline, 18 ans de Paris, qui doit déjà être avec nous. Ça va Céline?
10: Oui.
7: Ça va bien?
10: Allô?
7: Donc Céline, t'as eu ton premier rapport sexuel, t'es passé jeudi dernier pour nous dire que t'allais avoir ton premier rapport sexuel pour remémoriser ce qu'on suivit jeudi. Tu devais organiser un petit dîner, on t'avait donné des conseils de savoir comment s'habiller, quoi faire à manger et puis comment ça allait se passer.
10: Exactement.
7: Donc ça s'est bien passé?
10: Ça s'est passé très bien.
7: Bon, très bien. Ben, on en reparlera d'ici quelques instants. Tu ne bouges surtout pas. Et puis, Gwenaëlle, hein, on aura entre autres un certain Mathieu de Blois qui a 20 ans. Et puis, une autre réaction. Pour le moment, on passe en priorité parce qu'il est l'heure d'aller se coucher pour lui. Il est très fatigué. Il y a le marchand de sable qui est déjà... Gwenaëlle. Toujours là, les enfants?
10: Oui, toujours là.
7: Bon, vous avez été sage?
8: Ouais.
7: Vous avez réfléchi?
8: Ouais.
7: Bon, Gwenaëlle, t'as quand même eu le temps de... Bon, je vais le noter. Ben voilà, ça s'est marqué sur l'autre feuille, voilà. Gwenaëlle. Tu sais, ça doit être vexant quand même qu'un connard comme moi se trompe sur ton prénom, non?
10: Mais non.
7: C'est un peu vexant, non?
10: Mais non, du tout.
7: Bon. On a Mathieu qui a 20 ans, qui est de Blois. Mathieu, ça me rappelle des souvenirs. Ça s'écrit comment, Mathieu?
11: Avec un seul D.
7: Voilà.
11: Voilà.
7: C'est marrant, t'as même pas eu besoin de me le dire alors que notre ami Apolline nous en met deux.
11: Ah oui.
7: Ah, on va refaire le dictionnaire des prénoms, je pense, dans la soirée, ça va être chaud. Hein.
12: Ouais, mais encore, les fautes que j'ai faites, c'est rien à côté de Manu, quoi. Quand il écrit des prénoms, genre Cécile avec deux S.
7: Ah, mais attends, on peut rigoler, quoi. Cécile avec deux S, t'as fait ça, toi? C'est bien.
13: La balance, elle est bien.
7: Ouais. Elle est bien, Apolline. Moi, je te dis, j'aime beaucoup, Apolline. Mathieu, donc, Blois, par contre, ça me rappelle des mauvais souvenirs, mais bon, c'est pas grave.
11: Les
7: trois jours à l'armée, c'était une horreur, mais t'as fait l'armée, Rémi?
11: Non.
7: En plus, tu te obligé de partir.
11: Eh ben alors,
7: tu t'en vas à l'armée pendant 10 mois, tu reviens, Gwenaëlle.
11: J'ai pas le droit, enfin, je peux pas, tu vois, je suis né en 79, c'est bon, je la fais pas.
7: Ah ouais, d'accord, t'es pas obligé. Alors, Mathieu, toi, tu voulais réagir justement à ce fameux problème entre Rémi et Gwenaëlle. On rappelle que vous étiez ensemble depuis 2 ans. Rémi, t'as 19, elle a 17, hein. Vous êtes fait pour être ensemble, moi j'y crois, parce que je vous ai vu tous les deux, je vous vois bien ensemble. Je suis désolé, Gwenaëlle, de dire ça. C'est pas pour essayer de remonter le moral de mon pote Rémi, mais je pense que vous allez bien ensemble. Et voilà, quoi, et que vous êtes plus ensemble parce que tu dis que ça fait 2 ans et que c'est la routine et que, bon, Mathieu souhaite réagir à ça.
11: Ouais, donc voilà, parce que bon...
7: Oh, tu peux parler un tout petit peu plus loin et encore un peu plus dans ta barbe.
11: J'avais une copine, quoi.
7: Le Père Noël, c'est le 25, hein.
11: Ouais, on s'est rencontrés, donc, en terminale.
7: Non, on s'est jamais rencontrés en terminale, tous les deux, c'est pas possible.
11: Non, avec ma copine.
7: Ouais.
11: Et donc, elle a fait hôtesse de l'air.
7: Waouh.
11: À Paris, et je la voyais pas. Et puis bon, après, on était tombés un peu...
7: Il fallait lever la tête.
11: Pareil, dans la routine, quoi.
7: Ouais.
11: Donc on s'est dit,
7: Au bout de combien de temps, la routine?
11: Ouais, allez, je vais dire 1 an même.
7: Au bout d'un an?
11: Ouais.
7: Tu te rends compte, Gwenaëlle, alors que vous étiez au bout de 2 ans?
10: Oui, déjà.
7: Ben moi, la routine, c'est au bout de 3 semaines, moi.
11: Ah oui?
7: Ah ouais, moi, c'est grave.
11: Ouais, et donc, on est allé chacun voir de notre côté, quoi. Donc, elle a eu des copains, j'ai eu des copines, machin, et puis, on s'est aperçu qu'on pouvait pas se passer l'un de l'autre.
7: Mm-hmm.
11: Et j'ai dû me mettre un peu à genoux, quoi, j'ai changé, j'ai essayé de changer.
7: Ouais.
11: Elle
7: s'est mise à genoux?
11: Ouais.
7: Oh, tu l'as sucé?
11: Non, quand même pas.
7: Ouais.
11: Et donc, on est ressorti ensemble, re la routine, et on est re ensemble.
7: Re devant ton micro, comme tu l'avais fait au début, pour elle. Merci.
11: Et on est ressorti ensemble.
7: Et là, aujourd'hui, ça se passe bien.
11: Voilà, aujourd'hui, ça se passe très bien, ouais.
7: Et quand tu dis vous êtes arrêtés, remis ensemble, il y a eu des breaks de combien de temps?
11: C'était quoi, un mois, deux mois?
7: Ah oui, ouais, bah, comme moi je l'ai fait, moi j'ai tenté l'affaire, ça c'est difficile. Et aujourd'hui t'es avec?
11: Ouais, aujourd'hui je suis avec. Ouais.
7: Et ça se passe bien?
11: Ça se passe hyper bien.
7: Bon, ouais. D'accord, ok.
11: C'est la fête tous les jours, c'est cool quoi.
7: Bon, bah tant mieux, tiens, reste avec nous, on accueille Claire également pour agir à ce sujet qui a 20 ans de Reims. Bonsoir Claire.
10: Bonsoir.
7: Ça va bien?
10: Ça va.
7: 101.7 pour nous écouter là-bas, du côté de Reims. Hein.
10: Voilà,
7: je vais tâcher d'aller venir là-bas faire une soirée, je sais pas où, quand, comment, pourquoi, mais j'ai envie d'aller à Reims.
10: Ça tombe bien parce que je travaille dans une boîte qui s'occupe un petit peu d'événementiel.
7: Ah bah très bien, j'ai envie de faire, Reims, ouais. Rennes et Tours.
10: Ah.
7: Et Troyes.
10: Bah très bien.
7: Non, c'est vrai, c'est 4 villes que j'ai envie de faire, que je n'ai jamais faites et que je veux faire absolument. Claire, qu'est-ce que tu souhaitais dire à notre ami Rémi, cette charmante demoiselle Gwenaëlle?
10: Bah c'est surtout à Gwenaëlle parce
7: Gwenaëlle,
10: que...
7: Gwenaëlle, t'écoutes?
10: Voilà, parce que moi, en fait, j'ai vécu...
7: Elle n'est pas concentrée, à Gwenaëlle. Elle regarde Grise 2, j'ai l'impression.
10: Bon, j'ai vécu à peu près la même chose. Moi, j'ai été pendant 3 ans avec quelqu'un. Mmh. Et en fait, je me suis séparée de lui parce que j'en avais marre. Je me disais, bon, ça commence à bien faire. 3 ans, ça fait long.
7: Ah, ouais, mmh. Ouais.
10: Et en fait, maintenant, je m'en mords bien les doigts.
7: Super.
10: Parce que tout ce que je souhaite, c'est retourner avec lui. Et
7: aujourd'hui,
10: maintenant,
7: c'est pas possible.
10: Il est passé autre chose.
7: Ah ouais.
14: Il y a voilà. Combien de temps? Ça fait combien de temps que vous êtes séparés?
10: Ben ça fait depuis le mois de novembre.
14: Ouais, mais quelque part ça fait du bien, non?
10: Ben, au début, si tu veux, en fait on s'est quitté en plusieurs fois. Moi je l'ai quitté en premier temps au mois de septembre.
7: Mm-hmm.
10: Moi je suis allée voir ailleurs avec quelqu'un d'autre, pensant que ça serait bien, que ça m'apporterait des choses nouvelles, parce que je me disais merde, bon j'ai connu qu'une personne et.
7: Mais des fois ça peut apporter simplement de constater qu'on était bien avec cette personne, ouais, c'était pas mal, hein.
10: Donc je suis restée un petit peu avec ce garçon-là.
7: Ouais.
10: Et puis je revoyais entre temps donc mon ancien copain.
7: Mm-hmm.
10: On a décidé de se remettre ensemble.
7: Tu le revoyais parce que enfin quand il te manquait de temps en temps, t'avais besoin de revoir de...
10: Je le revoyais parce qu'il m'appelait beaucoup pour me dire que je lui manquais et moi, ouais. Bon, comme ayant vécu quelque chose de long avec lui, bon, ça, la coupure se fait pas comme ça non plus.
7: Et après le mec, tu le serres à la botte, après il est à toi. Hein.
10: Ça
7: c'est clair.
10: C'était
7: ouais.
10: Un peu ça.
7: Ouais, tu penses, bien sûr.
10: Après, moi, je lui ai dit, bon, écoute, vraiment, je peux plus, je me suis lassée.
7: Ouais.
10: Bon, je retourne avec la personne avec qui j'étais. Donc, je me suis remise avec le mec avec qui je sortais depuis peu. Et en fait, bon, j'ai rompu depuis parce que je peux pas me passer de mon ancien copain, quoi.
7: Mmh.
10: C'est clair. Et moi, j'appelais donc pour dire à Gwenaëlle qu'elle fasse pas la bêtise, qu'elle réfléchisse bien sur ce qu'elle fait.
14: Mais j'ai bien réfléchi.
7: Gwenaëlle, qu'est-ce que c'est que ces trucs?
15: Gwenaëlle, tu m'entends là?
7: Bon, je pense que j'étais obligé de t'inviter à dîner pour qu'on en dise que c'est pas possible. On va pas continuer comme ça, c'est pas possible.
15: Eh, tu m'écoutes, Gwenaëlle?
14: Oui.
15: Ouais, tu vois, j'ai eu des trucs qui sont arrivés ces deux derniers mois.
7: Oh non, lui dis pas ce que tu nous as dit tout à l'heure, ça fait trop mal.
15: Et tu vois, ça m'a fait grave changer, mais tu vois, maintenant je change, tu vois, parce que tu sais, comme je m'en mords les doigts, comme tu vois, je repense à nos deux noms.
7: Non, dis pas ce que t'as dit tout à l'heure.
15: Mais tu vois, j'ai grave changé, et j'aimerais que tu le voies au moins, tu vois, que parce que tu sais, faut toujours donner la chance aux gens, j'aimerais que tu me donnes la chance, quoi, parce que au moins je mérite ça, tu vois, tu me donnes la chance, tu vois, quand je te vois. Tu sais, parce que je te vois juste dans le bus, j'essaye de te griller juste dans le bus. Je te vois 5 minutes, t'as vu, j'attends toute la soirée.
7: C'est vrai?
15: C'est vrai.
7: Tu vois tout ça quand même, Gwenaëlle?
15: Ouais, carrément.
7: Hein, et alors, ça te fait rien du tout, ça?
14: Non, parce que justement, il insiste de trop, tu vois ce que je veux dire?
7: Oh ouais, mais alors s'il insiste pas, c'est bien, parce que ça veut dire que c'est terminé, c'est une preuve d'amour, c'est quand t'es amoureux.
14: Mais ça, je le sais, ça, je le vois, je m'en rends compte, mais
15: ouais. Tu vois, je te vois,
14: c'est tout le
7: moi,
14: temps.
7: Moi, quand je suis accro d'une nana, je la lâche pas, moi, je suis. Demande-leur, les gars, dites-leur.
14: Ça devient lourd à un moment.
7: Ouais, mais moi, je suis un relou, moi. J'appelle 15 fois par jour.
16: Ah ouais, c'est clair.
7: Moi, je suis prêt à lâcher mon métier, quoi.
16: Ouais, il m'a appelé 25 fois le même jour.
7: Putain, ouais. Bah ouais, j'aurais envie de
16: savoir, il veut quelque chose.
7: Non, je voulais absolument que Rigo fasse partie de l'équipe. Je disais, putain, vas-y, viens dans l'équipe, viens t'occuper de l'Inter.
16: 25 fois.
7: Voilà, alors au début, il était allé à France Inter, il a dit, ouais, l'Inter, qu'est-ce que j'allais foutre là-bas et
16: après,
7: tout.
16: Après, j'étais à Intermarché.
7: Voilà, Intermarché. Intersport.
16: Ouais, Interpol, j'ai tout fait.
7: Voilà.
15: Ouais, mais tu vois, en plus, tu vois, je me dis, tu vois, peu importe ce qui arrive en ce moment, même si tu veux réfléchir, tu veux. Bon, j'ai pas dit tu veux aller voir ailleurs, mais...
7: Réfléchis, mais dans le lit de Rémi.
15: Non, mais tu sais, je lui dis, si tu veux réfléchir, tu vois, je te laisse réfléchir tellement que je t'aime, je ferai tout pour toi. Mais au moins, tu sais qu'au mois de juillet ou août, on part ensemble, tu vois, je lui ai même proposé de partir aux Antilles, il y avait un plan.
7: Oh, putain.
15: Je lui ai dit, viens, déconne pas, tu sais, c'est trop beau que, tu vois, deux personnes, ils partent comme ça, tu sais. Donc, tu vois, au moins, tu vois, réfléchis, même si c'est tout réfléchi, franchement, on réfléchit jamais assez, tu vois. Donc, réfléchis, fais éclate-toi, moi, je veux que tu t'éclates le samedi soir avec tes nouvelles amies, enfin, des trucs comme ça, je m'en fous, tu vois. Mais je veux que tu vois, tu m'écoutes, tu prennes du temps, comme t'as dit, ouais, faudrait qu'on se revoie en tant qu'ami ou des trucs comme ça. Et qu'après, tu vois, que tout revienne comme avant, on s'aimera encore plus. Je suis d'accord pour ça.
17: Moi, je vous vois tous les deux ensemble, c'est vrai en plus.
15: Mais tu vois.
17: Non, mais même Rigaud le dit. Moi, je vais être obligé de vous inviter tous les deux à Didier, puis je vais vous mettre en tête à tête, là, et on va discuter à bâton rompu, là.
16: C'est clair, hein.
17: Non, mais sérieusement.
16: On va leur filer un cocktail au gingembre avec ça.
17: Non, mais c'est vrai, quoi. C'est pas possible.
15: Tu vois, tu veux que je te dise un truc, moi, je te dis devant tu vois, à l'antenne, tu vois, je l'ai jamais fait, je voudrais le faire, tu vois, je l'ai jamais fait, et elle aussi, tu vois, et j'aimerais bien le faire avec elle, tu vois.
17: Bon, bon, ok, bon, alors, attends,
15: tu vas pas dire non quand même, attends.
18: Non, mais j'ai rien dit,
17: tu dis rien, donc tu dis oui.
18: Oui, oui.
17: Non, mais sérieusement, hein.
18: Oui, non, mais sérieux.
17: Juste pour discuter.
18: D'accord, pas
17: trop long. Et à un moment donné, vers le début du repas, je fais tiens, je vais faire caca, si je reviens pas. Oh, ils m'ont vu une envie pressante d'aller faire un gros besoin. Je reviens tout de suite, et puis je reviens jamais. Non, on fera ça, on organise ça.
18: Ok, si tu veux.
17: Non, mais moi je veux, c'est pour vous, là.
15: Mais oui.
17: Là, c'est pas possible. C'est pas possible. Merde.
15: Mais oui, bien sûr.
17: C'est sûr que Fildar, il va s'incruster au repas, c'est pas pour le plaisir, c'est pour avoir mangé gratuit. Du coup, Fildar va venir tous les soirs. J'ai un problème avec toi, Fel. Tu m'invites à dîner. À des moments, je fais, elle est pas là? Non, elle a pas pu venir. C'est pas grave. Faut que je te parle.
19: J'ai faim.
17: Le lendemain, il va revenir. Putain, ça recommence. Faut que je t'en parle.
19: Pas un McDo.
17: Il va m'inviter pendant 6 mois, le Fildar. Je dis, mais c'est quoi ce problème? À chaque fois, elle veut pas venir au dîner. Hein?
19: Ouais.
17: Non mais bon allez le problème un jour Gwenaël et Rémi, c'est que je vais être obligé d'aller de l'autre côté de la barrière, c'est-à-dire que je vais m'appeler moi-même pour me faire passer, salut, c'est Max, voilà, j'appelle parce que j'ai un problème avec mon équipe, il y en a toujours un qui est malade. Et là, en ce moment, Fildar, ça fait 9 mois.
19: Fais gaffe, mais moi c'est comment j'ai
17: le jour, ça fait 9 mois que t'es pas bien.
19: Mais non là, je suis physiquement pas bien là, je suis faible, je sais pas ce que j'ai là, j'ai
17: T'as vu les yeux, parce que t'as cancer de l'œil,
19: je sais pas.
17: Cancer de la paupière.
19: J'arrive pas à les laisser ouverts.
17: Mais va te coucher, va de chez coup, vaisseau.
19: Non mais je suis à pied en plus.
17: Oh là, c'est une catastrophe. Il s'est endormi sur le micro.
19: Ouais, c'est vrai.
17: Non mais c'est vrai, il s'endort sur le micro. Bon, on fait comment les enfants là?
15: Mais oui, mais on accepte bien sûr, mais c'est trop stylé, mais oui.
17: Bon, Gwenaël, on est d'accord?
18: Ok, d'accord.
17: Bon, on s'arrête une date tout de suite là?
15: Ouais.
17: Parce que là, je sens qu'elle va nous squeezer là, hein. On viendra avec toute l'équipe et tout, vous allez voir, on va vous faire un truc de folie là.
18: Ok, d'accord, pas de problème.
17: On va se faire un truc sympa là, on va tous vous convaincre, on va être là. Alors, quand est-ce que ça vous arrange?
15: Bah moi, je suis pas n'importe quel jour.
17: Et toi, Gwenaël, qu'est-ce qu'il y a? Non, mais je veux dire, une semaine qui vous arrange?
18: Non, franchement, non. Bah, je sais pas.
17: Quel jour d'abord dans la semaine qui vous arrange?
18: Un vendredi soir?
17: Ouais. Et après, ouais. On va à la loco?
18: Ah ouais, d'accord.
17: On se fait la totale?
15: Ouais, on se fait la totale. Là.
17: Quoi?
19: Un vendredi soir?
17: Mais il n'y a pas l'émission.
19: Bah justement.
17: Et bah oui. Et après, je dis, après, on va à la loco. Par exemple, la nuit où je mixe tout seul, on pourrait très bien les inviter. Après, je vais faire rentrer à la loco. Oh, mais toi, t'es cassé, t'en peux plus, il a les yeux en l'air. T'es une bille.
19: Ça fait combien?
17: Ça existe même plus pour moi, c'est fini au point.
16: Ça fait combien alors? Ça fait genre le 11 ou le 12, ça?
17: Ça fait le 12, ouais.
16: Ouais, bah ouais.
17: Le 12?
16: Moi, normalement, c'est bon. L'équipe?
19: Pourquoi c'est bon?
17: Bah, non, mais on peut inviter une partie, on peut. Non, mais toi, tu seras avec ta grosse.
19: Ouais, avec bébé rose.
16: Tu sais que vendredi, il m'a dit, il a demandé qui venait à la loco parce qu'il voulait peut-être venir. Vendredi dernier.
17: Ah ouais, il est pas venu.
16: Mais bon, il est pas venu.
19: Bah non, il y avait personne. Alors.
17: Apolline, tu viens aussi? Le 12?
20: Oh ouais, ça marche. Viens avec ma sœur.
17: Bon, peut-être que j'irai faire caca avec toi. Hein?
20: Ouais, ok.
17: Ça, je vais te bouffer, toi. Avant le 30 juin, je te bouffe direct. Hein?
20: Et tu l'as déjà fait, souviens-toi.
17: Ouais, mais je vais remettre ça une deuxième fois parce que j'ai l'impression que j'ai pas.
20: Il y a Manu qui est sûr de ça d'ailleurs.
17: J'ai pas pris toute ma part.
20: Manu, il croit ça. Hein.
17: Je suis sûr.
20: Mais tu crois, Manu.
17: Rémi, on note là à l'heure ou pas?
15: Ouais, on note.
17: On va prendre un rendez-vous en antenne pour qu'on se donne un rendez-vous dans Paname ou quelque chose ou un numéro où on puisse se rappeler quand même. Hein, pour. Mais je note. Hein, donc on va dire 19h30.
15: Ouais, 19h30.
17: Un endroit, le temps qu'on bouffe et tout, un petit resto, 20h et tout, hein?
15: Ouais,
17: un petit truc sympa, genre 250 balles par tête de pipe. Hein?
15: Ouais.
17: Gwenaël.
18: Oui, ok, parfait.
17: Sur la totale ou pas?
18: C'est bon.
17: Non, mais, hein?
18: Oui.
17: Mais au moins, vous regardez ou vous faites pas la gueule, hein?
18: Non, mais non, bah non, je suis pas comme ça.
17: D'accord.
15: Alors,
17: Gwenaël, c'est ce qui commence, hein?
18: EGW.
17: Ouais.
18: E.
17: Ouais.
18: N.
17: Ouais.
18: A.
17: Ouais.
18: E.
17: Ouais.
18: W.
17: Ah, c'est joli.
19: Ça fait bon.
17: Ouais, c'est pas mal ça. Bonne ouais, je note, tiens. Ah, bah, je vais avoir des gosses. Non. Bah écoute, Gwenaël et Rémi, on se donne rendez-vous. Donc hors antenne, on va vous récupérer, puis on va voir ce qu'on peut faire, d'accord?
15: Ok.
17: Enfin, surtout pour qu'on se donne le rendez-vous, les numéros de téléphone, hein.
15: Je peux rajouter un petit truc?
17: Ouais, je vais vous donner mon numéro de portable chez moi, chez ma mère, au cas où vous n'allez pas à me joindre, celui d'Apolline, le portable de Manu, de Rigo, la totale, qu'ils puissent nous appeler quand même.
15: Bah ouais,
17: ça sera important, quoi. Oui, tu voulais rajouter un truc?
15: Ouais, je voulais juste te dire, Gwenaël.
0: Oui.
15: Je t'aime.
0: Ah, merci.
17: Ça, ça, là, c'est emmerdant, là. Hein. C'est emmerdant, ça. Hein. Garde-en un petit peu pour le dîner. Hein. Non, mais c'est vrai. Garde-en un peu pour le dîner, Rémi.
15: Ouais, mais voilà, je voulais juste te dire que c'était...
17: En plus, ça va être gênant, lors du dîner, d'être en face de nous et tout, mais on va tâcher de s'arranger. On vous mettra côte à côte. D'accord.
21: Okay. On sera pas à la même table.
17: Ah,
21: on sera là, mais pas à la même table.
17: Ouais. Merci, Fildar, pour...
21: Oh, putain.
17: Ça fait dors. Rémi,
15: ouais.
17: À très bientôt.
15: Ok, à très bientôt.
17: Et quant à Gwenaël, on fait de même. Hein.
0: Ok, d'accord.
17: Et je vous repasse mon pozo Manu.
15: Ouais,
17: d'accord, ok.
0: Ok.
17: C'est la première fois que Manu est plus en forme que. Il a 10 fois plus la patate que Fildar.
21: Pourtant, j'ai mal au crâne, ça commence, il m'a filé son truc, je crois.
17: C'est vrai?
21: Oh non,
17: il faut arrêter avec lui. Non.
21: Limite mal au cœur.
17: Rigo qui baille, l'autre qui dort, l'autre qui dit j'ai mal à la tête.
16: Attends, regarde ce que j'ai.
17: Mais là, mais c'est là,
21: comment tu veux que je baille pas?
17: Céline est avec nous, elle a 18 ans, elle est de Paris. Céline, t'es avec nous. Et puis on va accueillir par la même occasion Jérémy, 18 ans également. Jérémy, t'es là? Jérémy?
15: Ouais.
17: Ouais, et Céline aussi?
0: Oui,
17: j'ai une équipe de saltimbanques ce soir, mais alors le pire de tous, Fildar, mais tu dors, mais va-t'en, je te jure, de voir un mec.
0: Non, mais je vais m'en occuper, moi.
17: C'est horrible d'être obligé de tchatcher, toi t'es là, parce que moi aussi j'ai la tête explosée d'avoir la
21: porte. Qu'est-ce que tu dis, Max?
17: Non, puis t'as un mec, il est devant, et puis il dort, et puis il est comme ça. Qu'est-ce que vous voulez faire avec un truc comme ça, Céline?
0: Oui.
17: Il est comme ça.
0: Non, mais je vais m'en occuper, je suis étudiante en médecine et je vais m'occuper de toute l'équipe là.
17: Et puis maintenant qu'elle a, s'est fait dépuceler, ça va y aller sec. Hein.
0: Ouais,
17: Jérémy Puceau?
15: Oui, toujours.
17: D'accord, donc.
0: C'est parce que tu loupes. Hein.
17: Qu'est-ce qu'on fait, Céline? T'es pressée?
0: Non, pas du tout.
17: On peut discuter ensemble avec Jérémy qui a 18 ans et qui veut parler, qui veut passer un coup de gueule contre la nuit de l'oreiller. Qui s'est passé quand, Jérémy?
15: Qui s'est passé samedi à la Salvagram, dans le 17e.
17: D'accord. Ça tourne un petit peu partout en France, ça, ou c'est spécialement sur Paris?
15: Non, c'était juste sur Paris. C'était avec Fun TV et WeFM.
17: Ah, carrément, ouais.
15: Et c'était la grosse merde parce que nous, on a une assoce qui s'appelle Le Trick.
17: Qui est une association de quoi, ça? Ça veut dire quoi?
15: Parce qu'on joue au rugby et qu'on est un peu con, hein. Et que comme on est con, on est tous ensemble.
17: Ouais.
15: Et on avait 3 équipes là-bas et on s'est fait grave couiller parce qu'on aurait dû gagner et en fait non.
17: D'accord, ok. Bah écoute, on est désolé.
15: Bah ouais.
17: On sait même pas de quoi tu parles.
15: Bah, j'explique.
17: C'est un concours de quoi? Je veux dire, Céline, tu connais?
0: Non.
17: Bah moi non plus. J'en ai entendu. C'est un truc avec des batailles de polochons, c'est ça?
15: Voilà. Il y a un grand ring dans la Salvagram. Et donc il y a des qualifications l'après-midi où on doit se battre et avec des déguisements et faire les cons, enfin faut être le plus con possible.
17: Ouais.
15: Ce qui est bien ciblé pour nous, ça.
17: Ouais.
15: Et en fait on a gagné, on est allé en demi-finale.
17: Donc ouais, mais on se bat, c'est quoi les concours? Explique. Imagine,
15: bah,
17: attends,
15: grands,
17: vraiment tu t'adresses
15: des
17: à des gens, je connais rien moi non plus.
15: Alors c'est des polochons de compétition, attention.
17: Ouais, mais que tu ramènes toi-même ou qu'on
15: te prête? Non, c'est eux qui nous les donnent.
17: D'accord.
15: Et donc il y a un arbitre et c'est par équipe de 2 avec un coach.
17: Et quelle est la différence entre un polochon de compétition et un polochon, je sais pas, qu'on peut avoir chez soi?
15: Alors l'explication est très simple, le polochon de compétition, il fait 80 cm
17: ouais.
15: En plume et donc on le rembourre à la moitié. Donc ce qui fait qu'il est bien dur, et après on enroule la partie où il n'y a plus de plumes autour de la main.
17: D'accord, ouais, c'est pour avoir une bonne accroche, et puis il faut taper sur la personne adverse.
15: Voilà.
17: Et le but c'est quoi? C'est de le faire, et c'est de faire éclater le polochon, ou de faire tomber la personne?
15: Le but c'est bon, c'est de le taper quand même, faut qu'il ait mal.
17: Ouais.
15: Et de faire le spectacle, de faire des conneries, nous on a inventé des prises et tout, et voilà quoi.
17: Il y a quoi comme genre de prises? Vous avez donné des noms à ces prises?
15: Alors nous on a des noms, on a la tortue.
17: Oui.
15: On a la levrette anglaise.
17: C'est quoi la levrette anglaise par exemple? Est-ce que tu arriveras à nous l'expliquer par téléphone?
15: Bah nous on était en kilt, donc en fait je prenais mon partenaire donc en levrette.
17: Ouais. Comme si tu le prenais en brouette ou carrément tu le soulevais en brouette?
15: La brouette c'est une autre chose, il y a aussi la brouette.
17: Non mais en levrette, il faut qu'il se laisse faire, il se met à quatre pattes, le mec il se laisse faire comme si tu le soulevais.
15: Ouais, et en fait on avance et lui il donne des coups d'oreiller en bas et moi je donne des coups d'oreiller en haut.
17: Ah oui d'accord, mais donc il marche que sur une main?
15: Bah non,
17: il fait comment quoi?
15: Deux, j'aide un peu en portant un peu les jambes.
17: Ah, attends, moi je me mets à quatre pattes comme si j'étais en levrette.
15: Ouais.
17: Et il faut que j'ai quand même un polochon dans les mains, donc je suis bien obligé à un moment donné pour
15: Sur une main, oui, il avance sur une main.
17: Il avance sur une main, c'est-à-dire, d'accord, il avance, après il donne un coup, mais putain, il doit se faire allumer de pied, non, par terre?
2: Ouais, mais ça, on le fait deux minutes. Après, on monte sur les cordes, on fait des roulades partout.
3: Ah ouais, d'accord.
2: Il y a plein de prises comme ça. Il y a le sac à patates, donc je le prends sur mes épaules, je le fais tourner.
3: D'accord. Et donc, ça gagne. Vous êtes qualifié.
2: Alors, donc, on est arrivé en demi-finale.
3: Ouais.
2: Donc là, on a en demi-finale, on était avec des mecs comme nous. Donc, on avait notre bouteille de vin. On a fait passer la bouteille dans le public. On lançait des sucettes et tout.
3: Les gens viennent d'où, de la France entière pour ce genre de concours ou c'est
2: uniquement... Non, là, c'est plutôt Paris là.
3: Paris, la banlieue, quoi. Ouais. D'accord.
2: Et donc.
3: Des équipes de combien, Jérémy?
2: Trois
3: personnes. Ouais.
2: Et un coach. Coach, ah oui. Deux personnes qui se battent.
3: C'est vrai, et le coach il sert à quoi? Vous remontez le moral après avoir gagné un match?
2: Le coach il donne le coup de jaja à la pause.
3: D'accord, les côtés, puis les techniques et tout. Attention, t'es un peu sur la gauche, attention, vas-y Jérémy, la porte.
2: Avec coup de Ricard aussi.
3: Ouais.
2: Et donc, en fait, en demi-finale, on est tombé sur des mecs très sympas. Bon, on a gagné parce qu'on a fait plus les cons, puis j'ai enlevé mon caleçon et on a montré nos fesses devant 1500 personnes.
3: Ah ouais, d'accord, donc il faut aller jusque-là, quoi, c'est de la provocation.
2: Oui, mais il y avait quand même 1500 personnes, la salle remplie.
3: Il y a une ambiance de tonnerre?
2: Ça va, ouais, pas mal.
3: C'est un peu comme dans l'esprit quand on dit la nuit de l'oreiller. Quand vous dites la nuit, ça se passe à quelle heure ça?
2: La soirée commence à 10h30. Nous, on a fait notre premier match à 1h.
3: Ah oui, donc c'est un peu comme la nuit du zapping, quoi. C'est le truc que tout le monde se met debout et ça gueule dans tous les sens.
2: Ouais, et après la finale, tout le monde a des petits oreillers et tout le monde se bat dans la salle, quoi.
3: Ouais.
2: Et donc, on arrive en finale. En fait, on est tombé, c'est une école de commerce, les CSK qui organise ça.
3: Ouais.
2: Et donc, on est tombé en finale contre les vétérans de cette école. Et donc les mecs ils étaient tous vieux, ils ont rien fait, ils ont pas bougé. Alors que nous on se battait avec la bouteille de vin à la main.
3: Ah d'accord, ok, ouais.
2: Et on a perdu. Et en plus on a perdu un voyage, je crois, à Londres, un truc dans le genre.
3: Oh merde.
2: Et je trouve ça dégueulasse, enfin c'est con parce que ça ferait un challenge.
3: C'est top d'aller à Londres, hein. c'est le cadeau rêvé hein, quand même.
2: Mais même tu vois, c'est faire un challenge tous les ans pour que les mecs reviennent et là comme on est sûr de pas gagner, c'est chiant quoi.
3: Ouais.
2: Bon, enfin bon, je me suis quand même vengé, j'ai quand même cassé un doigt à la fin.
3: Ah oui, quand même, comment tu prends, toi?
2: Bah non, mais il voulait taper, alors je tapais un peu plus fort, et puis comme je suis plus grand...
3: On peut casser un doigt juste avec un pelochon?
2: Bah ouais. Mais bon, je suis un peu plus grand qu'eux, parce que je fais un mec...
3: Quoique, ouais, c'est vrai, tu peux même, c'est super violent, quoi. Hein.
2: Bah c'est assez violent, ouais.
3: Ouais. Et combien de temps durent les matchs? Céline, tu peux, hein, si t'as envie d'intervenir, ouais, t'es pas obligé, hein, parce que moi, ça me fait...
22: Je fais des choses avec des pelochons, mais pas tout à fait pareil.
3: Ouais.
2: Et c'est deux rounds de 1 minute 30.
3: Et c'est éprouvant, vraiment, une minute 30, tu frappes comme un taré, quoi.
2: Au début, on frappait vraiment comme des tarés, là, c'est vraiment crevant.
3: Ouais.
2: Mais après, on a fait plus dans le style, des roulades, on montait sur les cordes.
3: Ouais, un petit peu de...
22: Est-ce qu'il y a des filles, hein?
2: Il y avait un truc qui ressemblait à une fille, en fait. C'était un mélange entre un pilier de rugby et des mistrosos.
3: Ouais.
22: Oh, ça m'étonne pas, tu me dis.
2: Et maquillée un peu comme une puce.
3: Ouais.
22: C'était pour le spectacle ou...
2: De quoi?
22: C'était pour le spectacle ou c'était naturel?
3: Jérémy à la haine, ça s'entend. Hein.
2: Mais bon, elle était quand même assez poétique, puisqu'elle se buvait une 8-6 entre les matchs.
3: Ah ouais, d'accord, ouais.
2: Donc c'était... Bon, elle était sympa, très sympa.
3: Et on peut monter sur le ring quand même dans la nuit de l'oreiller, même quand on a bu de la 8-6, quoi.
2: Ouais.
3: Ça pose pas de problème. Ouais, donc, vous êtes allé jusqu'en demi-finale, vous avez perdu en demi-finale?
2: Non, on a gagné en demi-finale.
3: Ah, vous êtes allé en finale, vous avez perdu contre qui?
2: On a perdu contre les vétérans de l'école qui organisait la soirée.
3: D'accord, et vous représentiez quoi, vous m'avez dit?
2: Le Trick, d'accord. Le Trick, c'est une superbe association. On a un site sur Internet, d'ailleurs.
3: D'accord, et le Trick, ça veut dire quoi? C'est les initiales de...
2: On peut pas le dire.
3: On peut pas le dire, d'accord, ok.
2: On peut pas le dire.
3: C'est pas le Brakmar, c'est pas quand tu dis j'ai la trique, la gaule, le machin, non?
2: Ça
3: va pas jusque là.
2: Et nous, on serait comme ça?
3: Non, je crois pas, non.
2: C'est trop facile.
3: Surtout si t'es puceau, en plus, non, c'est pas trop le genre de la maison.
2: C'est trop facile.
3: Voilà. Donc, on remet ça l'année prochaine, ou alors peut-être que tu vas être amené la nuit de l'oreiller, ça va se balader un petit peu partout en France, j'imagine.
2: Bah, je sais pas, apparemment non, parce que c'est une école parisienne.
3: Ah, bah, si c'est avec Fun TV, ça doit bouger quand même, ça m'étonnerait que ça reste que sur Paris, à mon avis, ça va bouger.
2: Regardez les cassettes, parce que j'ai des copains, ils sont à Fun TV, il faut qu'ils regardent les cassettes, parce que franchement,
3: c'est rediffusé sur Fun TV, ces images?
2: Bah, apparemment oui, ils avaient une DV.
3: Carrément. Ah ouais, d'accord. Donc, faut avoir le bouquet TPS pour ça, hein.
2: Oui.
3: Hein? Si vous n'avez pas de bouquet de fleurs, vous font un vase, ou sinon,
2: ouais, hein. Enfin, je sais pas. Ouais.
3: Voilà.
2: Vous vous mettez devant la télé avec une bouteille, et puis vous buvez, puis peut-être vous nous verrez avec les oreillers.
3: Voilà.
2: Ça
3: très bien.
2: Marché.
3: Bon, on sent que t'as la haine quand même, hein.
2: Un peu quand même.
3: T'as abattu, hein, mais que finaliste, il y a quand même une coupe, il y a quoi? Il y a une.
2: Rien, mais nous, on
3: même
2: était...
3: pas une petite médaille, un petit truc à bouffer, non. Un petit truc au chocolat, rien du tout.
2: Ah, mais forcément, c'est servi avant nous.
3: Et le gagnant?
2: Le gagnant, il gagne le polo champ d'or. Et il gagne un voyage.
3: Ah oui, le fameux voyage à Londres. Ouais.
2: Enfin,
3: magnifique ça, c'est un beau voyage, c'est un beau cadeau d'ailleurs. Si un jour vous pouvez aller à Londres, c'est un joli cadeau ça. Hein.
2: Enfin, c'est ça se... je crois, cette année.
23: Ça s'offre à un mec ça.
3: C'est un cadeau, une nana qui se dit tiens, mon mec, je lui ai fait un week-end à Londres.
2: Ouais,
23: c'est l'Eurostar, tout ça.
3: C'est la love, hein. Ça c'est clair.
23: Ah, c'est classe.
3: Moi, en tout cas, moi, j'apprécierais beaucoup. Hein.
23: Voilà.
24: Non, moi aussi.
3: Hein?
1: Ça, c'est du cadeau. Non, mais ça, c'est cadeau, hein. C'est cadeau, cadeau, cadeau.
2: Alors, j'espère que. Dans la plaie.
1: Je rêve que l'un d'entre vous puisse un jour se faire inviter par sa nana pour un petit week-end à Londres.
4: Ah, bah, les mecs, je vous le souhaite.
1: Bah, voilà. C'est ce qui va arriver à Rigaud et on en reparlera un dimanche soir. Mais en tout cas, c'est beau, ça. C'est un truc.
4: Il y a des prix en plus pour aller à Londres.
1: Et toi, t'as de la chance, c'est que t'es tombé sur une nana qui a envie de te faire plaisir, qui est amoureuse de toi et qui a du pognon. Alors que nous, nos nanas, elles sont pas amoureuses, ou elles le sont, mais elles ont pas de pognon, elles peuvent pas.
4: Elles peuvent sûrement.
1: Parce qu'il y a des cadeaux ringues, genre, regarde au cirque, machin, les trucs à 2 francs, je te fais un gâteau, on fait un petit mètre rhum dedans, machin, je fais ça pour les potes, bon, ça c'est des cadeaux, c'est petit, ça c'est des trucs, c'est non avenir, non future.
4: Ouais.
1: Non future, non mais c'est petit. Alors que là, elle est à Londres, là ouais, là ouais.
6: Comment ça cause?
1: Là ouais.
4: Je vais dire là
1: ça cause. Hein?
4: Je reviens.
1: Attends, il y a pas besoin d'y être allé. Moi je te dis ça cause.
4: Ah pardon.
1: Direct. Ça cause direct. Ça cause. Ça tape grave. Non mais c'est beau. Ça c'est bien.
4: C'est cool ouais.
1: Et cool. Elle va te faire la visite tout ça. Les...
4: Ouais bah ouais. Comme elle, j'y suis pas encore allé moi.
1: Ah jamais tu connais pas?
4: Non, j'ai pas vu Londres.
1: C'est vrai, t'es jamais allé?
4: Non. Tu peux arrêter de dormir.
1: Arrête-toi.
6: Oh, sans déconner.
1: Oh, là, c'est une honte. Fida, il est complètement allongé contre sur le meuble, sur la. Il a le micro, il est couché par terre, et il fait le mi. C'est comme si vous étiez dans votre lit. Imaginez-vous allongé sur le lit, Fida, et puis avec le micro couché. Ah ouais, toi aussi.
23: Bon, les mecs, on fait de la libre antenne ou pas? Bien.
1: Oh là là, c'est une catastrophe.
22: Qu'est-ce qu'il a, Fida?
1: Bah, il sait pas.
23: J'ai pris du paracétamol, ça m'a défoncé.
1: Déjà, il avait le cul.
23: J'ai des antibiotiques.
1: J'ai l'impression qu'il y a du caca dans les yeux. Maintenant, je sais pas ce qu'il a.
2: Ah non, pas du caca.
4: Mais c'est une bonne tape dans le dos, ça, à le réveiller.
1: Vas-y.
23: Arrêtez les conneries.
1: Arrête, mais ça fait mal de voir un mec dans l'équipe comme ça. Barre-toi, sans déconner, va te reposer.
23: C'est Rigo qui paye le taco, tu crois pas que je peux attendre une demi-heure hein.
1: Ah ouais, d'accord. Ouais.
23: Y'a pas de problème.
1: Ça, on va jusqu'à 2 heures.
23: Des trucs à faire, moi.
1: En plus, il a du boulot, mais casse-toi, mais rentre à pied. T'as pour 10 minutes, t'habites à 10 minutes de la radio. Qu'est-ce que tu
23: fais? Je sens pas mes jambes.
1: Bon, tu déconnes ou quoi? Tu t'es bien levé pour aller fumer une clope pendant la.
23: Non, je suis allé dans le canapé, allongé, dormir.
1: Oh, comme une crotte.
22: Écoute, il y a une étudiante en médecine, là, sur l'antenne.
23: Ouais, mais qu'est-ce que tu veux faire, ma chérie?
22: Ouais, ben, je sais pas, moi, faut que je t'examine.
23: Pas besoin. Je sais ce que j'ai, hein.
22: Ouais.
23: Je suis faible.
22: Écoute bien les conseils de tout le monde.
1: Non, mais là, il faut que tu fasses quelque chose.
4: Problème aux yeux, déjà. Déjà, t'as des trucs, là.
1: Elle s'occupe de toi, au moins.
22: Je peux venir l'examiner, moi, c'est ce que je peux faire. Hein.
1: Bah ouais, mais bon...
22: Mais écoutez, le cœur, les poumons...
1: Allez, je vais voir un docteur demain, de toute façon.
22: Ah, ouais.
1: On peut la faire venir dans le studio avant une heure.
23: Mais t'es où, toi? T'habites où?
22: Qui c'est à moi?
1: Ouais.
22: Dans le 14e.
1: Allez!
23: Fax sur internet ta photo.
22: Hein? Qu'est-ce que
1: on s'en fout, elle est là pour donner un diagnostic!
23: Regarde, déjà, j'ai les yeux qui se ferment si.
1: Combien même elle serait moche?
22: Qui c'est à moi?
1: Ouais.
22: Non, mais je veux dire. Bah, vous êtes vache.
1: Bah non, mais tu vois, en plus, elle le dit, alors on s'en fout.
22: Non, mais ouais.
1: Non mais c'est vrai que comment ça se fait que t'es toujours pas bien en prenant 4 jours de vacances chaque semaine?
23: Non mais je prends
1: comment
23: pas 4 jours
1: comment
23: de vacances.
1: Comment tu fais pour pas être bien?
23: Bah arrête.
1: Tu peux pas suivre l'exemple de ton chef si tu veux un jour lui ressembler. Moi j'ai jamais de vacances, je suis toujours là, je me bats. Toi tu prends 4 jours tout le temps?
23: Non mais
1: tu fous que dalle.
23: Non, c'est faux. C'est faux.
1: Non mais attends, j'ai jamais vu un mec aussi mou.
23: Bah non, ça fait une semaine que je suis pas bien, ça arrive non?
1: Ah, ça fait une semaine que t'es pas bien du tout. Ça fait 6 mois que t'es pas bien. Ça fait
23: ça fait une semaine que je suis pas bien. C'est tout.
6: Ah t'as couvé le truc pendant.
1: T'as l'impression que tu picoles.
23: Hey, non, c'est Manu ça.
1: Ah ouais mais regarde moi ça va.
23: Ouais mais bon je sais pas. C'est les médocs.
1: T'as des blèmes pro toi.
23: J'ai pas des médocs.
6: Tu peux nous parler hein.
1: T'as des blèmes pro.
6: Il est là pour ça quoi.
1: T'as le banquier BNP qui t'a appelé toi.
23: Non tout va bien. Il m'a envoyé, mais c'est faire part pour la nouvelle année, tout ça.
1: Ouais. Super.
23: Bravo, la BNP, meilleur vœu, monsieur Jacques.
1: C'est bien. C'est bien, bah, c'est parfait, voilà, très bien. Bah, écoute, tu l'as dit, je vois que t'es aussi intelligent que Gérard. Céline.
22: Oui.
1: Banque, Jérémy.
2: Ouais.
1: Bonne nuit.
2: Est-ce que je peux laisser notre adresse?
1: Ah ouais.
2: Alors, on a un site, alors c'est perso.clubinternet.fr/tricard.
1: D'accord.
2: C'est Eric ARD. Et donc voilà, donc on est à Neuilly, on joue au rugby à Neuilly.
1: D'accord, très bien. Bah écoute, bonne bourre à toi et au plaisir de t'avoir sur l'antenne et vive la nuit de l'oreiller quand
2: et
1: même.
2: Et God save the trick.
1: God save the trick, c'est exactement ça. Bonne bourre à toi.
2: Salut.
1: Tiens, puisqu'on parle de trick, on va y rester. Donc la trick, c'est la Gaule, hein. C'est aussi le Brave Mars. C'est, ça veut dire pénétration, éjaculation, dépucelage, voilà. Mm-hmm. Donc Céline, qui est avec nous sur l'antenne, hein, je m'adresse à vous. Oh, c'est à vous que je vous adresse, auditeur, auditrice. Merci de suivre, ça fait plaisir. Donc Céline qui est avec nous. Hein. Céline, vas-y, tourne.
22: Oui, voilà.
1: Comme tu es belle, ta robe, comme tu es jolie.
22: Ouais.
1: Voilà, donc ça c'est Céline. Hein.
22: Voilà.
1: Céline, elle a 18 ans, elle est de Paris. Et c'est jeudi dernier?
22: Ouais, j'ai appelé. Hein,
3: elle est passée sur l'antenne parce que elle allait avoir un petit rendez-vous avec son copain pour un. Ça allait coucher ensemble.
22: Voilà, exactement. Enfin, c'était plus ou moins implicitement.
3: Oui.
22: Voilà.
3: Donc Céline n'avait jamais eu de relation sexuelle. En plus de ça, ça se passait chez toi et en plus, il fallait que tu prépares à dîner.
22: Ouais, mais
3: donc,
22: ça, c'est moi qui l'ai choisi quand même.
3: Ouais, c'est toi qui as demandé.
22: C'est moi qui lui ai proposé.
3: D'accord. Donc.
22: Il voulait qu'on sorte, tout ça, machin.
3: Ouais.
22: Je voulais faire la soirée entière.
3: Donc tu nous avais demandé à la fois quoi lui faire à manger, voilà. Comment s'habiller et quel comportement il fallait avoir, ou tu avais un petit peu des appréhensions, ce qui est normal pour ta première fois.
22: Ah ouais, tu demandais plus ou moins. Flippé, quoi.
3: Et tu nous avais demandé plus ou moins sur quoi tu allais tomber, ce qui risquait de t'arriver et ce qu'il fallait que tu fasses. Voilà. Alors d'abord, nous allons prendre étape par étape. Hein,
22: oui.
3: On va commencer par le commencement.
22: Oui.
3: Est-ce que tu lui as bouffé, est-ce qu'il t'a bouffé la chatte? Non. Qu'est-ce que tu lui as fait à manger?
22: Oui, alors ce que je lui ai fait à manger, en fait, déjà dans la journée, j'ai failli annuler parce que j'avais tellement peur que...
3: T'avais un nœud, t'avais le stress, là.
22: Ah ouais, j'ai rien mangé de la journée, j'ai essayé de me prendre un bain pour me détendre, mais...
3: Apolline, toi, quand t'avais eu ta première relation sexuelle, t'as pris un bain, t'as failli annuler, t'es...
5: Non, j'ai rien fait parce que ça s'est fait comme ça, insolitement, je m'y attendais pas du tout, Mais non, mais c'est vrai.
3: Elle a regardé dans le fond à savoir à combien
5: était. Mais non, mais attends, mais là, Céline...
3: Mais qu'est-ce qu'il a eu?
5: Mais non, mais tu ne laisses pas faire. Mais non, mais là, Céline, elle avait prévu que tel jour, elle allait y passer, quoi. Moi, ça s'est fait comme ça. Voilà. Tu comprends?
3: Mais c'était bien, t'en gardes un bon souvenir?
5: C'est bien,
3: ouais. T'en un bon souvenir?
5: Ouais, franchement, ouais.
3: Ouais, un bon souvenir. Bien. D'accord. Ouais. Donc, Céline, t'as fait quoi, moi? Donc, voilà. Finalement, t'as pas annulé, t'as failli?
22: Ouais, voilà.
3: Enfin, t'avais peur
22: Ouais? Oui.
3: Ouais.
22: Et donc, en entrée, en fait, donc il est arrivé tout mignon, tout beau et tout.
3: Mm-hmm.
22: Donc en entrée, j'avais préparé des petits... Parce qu'on n'avait pas parlé d'entrée, en fait.
3: On a parlé d'une salade, poulet, machin,
22: ouais, voilà,
3: tout
22: ça. Après, c'est
3: tout
22: ça après.
3: Ouais.
22: Donc en entrée, j'ai fait, tu sais, des petits toasts avec du saumon, tout ça.
3: Des petits amuse-gueules, ouais.
22: Ouais, voilà,
3: ouais,
22: exactement. Voilà,
3: ouais.
22: Ensuite, donc j'ai fait une assiette composée, comme j'avais préparé... En fait, j'avais presque tout préparé, quoi. J'ai fait une assiette avec de la salade, des crudités, du poulet, des trucs comme ça.
3: Ouais. En crudité, t'as mis quoi? Attention, je suis très pointilleux, moi, sur la crudité. Qu'est-ce que t'appelles crudité? Attention, je vais tester.
22: J'avais mis, alors, il y avait des carottes, il y avait des pommes de terre coupées
3: c'est
22: en...
3: C'est pas de la crudité, ça, hein?
22: Hein?
3: La crudité, c'est pas de la pomme de terre, hein? Pomme de terre, c'est pas la crudité.
22: Les carottes, alors, les carottes.
3: Non, les carottes, c'est la crudité.
21: Féculent.
3: La salade, ouais, c'est de la crudité. Si je te dis, chou rouge.
21: Chou rouge, c'est
22: de
21: la
22: betterave,
3: crudité. Tomate.
22: Ouais.
3: Céleri.
22: Ouais. Non.
3: Crudité. Pomme de terre. Pas crudité. Non. Haricots verts. Non. Petit pois, maïs. Pas crudité. Non.
22: Poulet, non.
3: C'est ça. Alors, à ce moment-là, le lapin, la paella, c'est de la
21: fraise. Oui,
3: de la fraise aussi. Voilà, ouais. Compote de pommes. Céline, ça, c'est pas de la crudité. Moi, si un jour je viens manger chez toi, si je viens manger chez vous, vous me dites qu'il y a une salade de crudité, comme dans les restaurants, ne commencez pas à nous mettre des pommes de terre, des haricots verts, du maïs. Non, ça, c'est pas crudité.
22: C'est pour décorer aussi.
3: Ah, et on parle pas de décoration à ce moment-là. Tu mets, je sais pas, un joli lampadaire sur un meuble. Là, oui, là, décoration.
22: Oui.
3: Ouais. Donc.
22: Donc voilà. Et en dessert, j'ai préparé une tarte tatin.
3: Ouais.
22: Et, d'ailleurs, j'aurais bien aimé que Fildar donne sa recette de gâteau avant. Ça m'aurait un peu arrangé, mais bon.
3: Ouais, mais ça, c'est Rob. Ça t'aurait permis de te bourrer la gueule un petit peu, quoi. Tarte tatin, c'est bien, mais par contre, c'est dur à faire une tarte tatin.
22: Hein. Non.
3: Tarte tatin retournée, une vraie tarte tatin.
22: Oui, mais c'est hyper facile.
3: Chaude. Quand elle faut qu'elle soit bien épaisse, bien bonne. Moi, ma mère, elle en fait des très bonnes, parce que moi, je suis pointilleux. Moi, c'est mon dessert préféré depuis que je suis né. C'est la tarte aux pommes, et ça, personne me l'enlève.

0: bah, en fait, au fur et à mesure que la soirée avançait, déjà on a commencé un petit peu à parler quand même. Voilà, on n'est pas, il m'a pas sauté dessus tout de suite quand même.
1: Ouais.
0: En fait, il a été très très progressivement, et en fait, au fur et à mesure de la soirée, il y a eu de moins en moins besoin de parler. Il s'est instauré une sorte de dialogue avec les gestes, les regards et soit la respiration, tout ça. On a moins besoin de parler après.
1: Ouais, ouais, ouais, ouais.
0: Et donc en fait, bon bah moi en fait, en gros, j'avais fait mon boulot quoi. C'est lui qui a tout. Tu vois, j'étais un peu quand même stressée. Hein,
1: ah bah évidemment, bien sûr. Donc t'attendais de sa part, effectivement, de ce que je t'avais dit, c'est-à-dire qu'il avait un peu plus d'expérience, étant donné qu'il est plus âgé, il a 21 ans, c'est ça, tu te souviens?
0: 22,
1: tu vois, donc je m'en souviens. Et je t'avais dit, c'est à lui, normalement, de prendre des initiatives pour se mettre à l'aise. C'est ce qu'il a fait.
0: Ouais, donc, c'est un gentleman. Et d'ailleurs, pour les vêtements, ouais, parce qu'on n'a pas parlé des vêtements, j'avais mis un petit chemisier en haut, et ça, c'est super bien, parce que tu sais, tu enlèves les boutons, par exemple.
1: Génial. Et puis ça, c'est une question de ce que je t'avais dit, c'est une façon de mettre en valeur ses formes, sans montrer en même temps.
0: Ouais. Hein? J'avais hésité avec un petit haut moulant, mais c'est vrai que je sais pas pourquoi j'ai choisi le.
1: T'avais mis un soutien-gorge ou pas?
0: Oui, bah oui.
1: Ah ouais, non, parce que sinon, faut pas en mettre comme ça. Mais non, mais c'est bien comme ça, tu vois, le petit téton, quand ça devient tout dur, tu vois tout de suite.
0: Ah ouais.
2: Tu peux le voir avec un soutien-gorge aussi.
1: Ouais, mais c'est moins flagrant. Parce qu'il y a des nanas qui ont des tétons moins pointus que d'autres, hein.
0: Ouais, mais quand tu l'enlèves.
1: Ah, c'est l'expérience qui parle, hein. Ah, mais là, bien sûr.
2: Attends, généralement, les filles, les tétons, ils sont pas toujours sortis, tu vois, c'est comme les mecs, quoi.
1: Évidemment, mais quand il y en a qui le sont bien sortis, il y en a, putain, c'est grave de chez grave. Laisse-moi, je sais.
2: Ah, mais d'accord, je suis d'accord. Pas de problème.
1: Ah, Pauline, toi, tu as les tétons. J'ai pas des questions pour te provoquer, c'est juste pour savoir si ça pointe beaucoup ou pas.
2: Un petit doigt.
3: Non, pas trop.
0: Quand il fait froid.
3: Non, mais attends, je sais pas, quoi. Je vais pas te dire oui pour te faire plaisir.
1: T'as des pauvres singes.
3: Ouais, tu veux voir?
1: Bah ouais. Je note, j'en étais catégorisé. Qui pointe pas.
3: Mais non. Si, ils pointent, mais pas beaucoup. Voilà.
1: Quand t'es super excité, quand il fait super froid.
3: Non, mais il pointe vite.
1: Ah, d'accord, ok. Donc Céline.
0: Voilà, et donc.
1: Bon, il pointe ou pas?
0: Hein?
1: Il pointe ou pas?
0: Bah, faut les stimuler quand même, hein.
1: Oui, non, mais quand c'est stimulé?
0: Ah, bah oui, forcément.
1: D'accord, ok.
0: Ça, c'est des.
1: Bon,
0: c'est
1: physiologique. Qu'est-ce que t'avais mis en dessous, sinon?
0: En dessous, en bas.
1: Je veux dire en bas, pardon, excuse-moi,
0: oui,
1: t'as en bas,
0: ouais. J'avais mis une petite jupe portefeuille noire. Quand il va mi-cuisse, quoi.
1: D'accord, enfin, qu'est-ce que t'appelles une chemise portefeuille? C'est quoi ça? Je connais pas.
0: Une jupe.
1: Une jupe portefeuille, c'est quoi?
0: Tu sais, ça se ferme, ça se. Comme ce que t'as,
3: ça se ferme comme un tablier.
1: Ah oui, d'accord.
0: Non, mais sauf qu'il n'y avait pas de. Là, c'était juste deux boutons, quoi, devant.
1: D'accord, ok, ouais, voilà. Je vois, d'accord, ok, je mémorise, très bien.
0: Donc, ça, c'est pratique aussi parce que, bon, bah, t'as juste enlevé les boutons.
1: Ouais.
0: C'est des trucs, c'est bête, mais il faut y penser, hein.
1: Bah, donc. Évidemment, avec les dents, tout ça, tu.
0: Hein? Non, il est pas allé avec les dents.
1: Dessous féminin, comment? Blanc, vert, jaune?
0: Bah là, c'était blanc et bleu, quoi, imprimé bleu.
1: D'accord, ok, très bien. Ouais.
0: C'est très sage, de toute façon, je l'aurais pas fait.
1: Ouais, bah, t'es jeune, tu démarres. Ouais, non, mais ça, c'est pour plus tard, après, c'est pour t'en
0: aller. J'aime pas au plus.
1: Oh, mais une fois comme ça, de temps en temps?
0: Ouais, peut-être.
1: Ah, oui.
0: C'est pas très beau, hein, franchement.
1: Ah, il faut aimer, non, mais c'est de toute façon, faut pas se forcer à mettre ça. Si tu sens que ça te va pas,
0: Bah oui, voilà. Il faut
1: savoir le porter aussi, c'est toujours pareil. Il y a certaines filles à qui ça va pas. Hein.
0: Ouais.
1: Y en a, toi, comment t'es? La peau, t'en as pas tout de suite, on va essayer de. On a le temps, hein, avec Apolline, on a le temps, on a le temps.
2: Ok, d'accord.
1: On a le temps. Déjà, elle nous a montré hier un petit peu ses dessous jaunes et tout.
3: Ah, t'es montré.
1: Elle est passée, ouais,
2: maman. Ah ouais, ouais.
1: Ça m'a fait en train de me
3: faire. Mais vous n'étiez pas là, les autres, alors bon. C'est pour ça que j'en ai profité.
1: C'est à la maison.
2: C'est sympa, c'est du joli. Bravo.
1: Vous n'étiez pas là?
2: Ah bah non.
3: Ah merde.
2: Comme par hasard.
1: Mais on s'en tape.
2: Un peu.
1: Non, monte ton string, même toi. Monte, c'est celui que t'avais hier.
0: Mais faut avoir des petites fesses, hein, pour le string.
1: Ah, bah là,
2: Merde, bon, pas obligé, garde ton string, garde ton string. Obligé.
1: Ah, hein,
2: c'est pas obligé. Après, ça déborde, c'est horreur, c'est une horreur, là, ça.
1: Oh, arrêtez un peu, dis donc. Ah là là.
2: Elle est bien foutue à peau, attention, hein.
1: Il y a plein de verrues. Ah,
2: non. On a toujours vu qu'en veste et écharpe des trucs.
1: Non.
2: T'es sérieux, j'ai jamais vu son cou.
1: On n'a jamais vu son cou.
2: Moi, je l'ai vu, moi. Ses fesses, ni rien,
3: que. Oui, il a tout vu.
1: Ouais. Ouais, mais bon.
3: Voilà.
2: ouais.
1: Là, tu peux pas tout balancer.
2: Non, t'as raison,
3: non,
2: garde
3: non,
2: ça
3: mais
2: pour toi,
3: ouais,
2: ça me
3: dis
2: dérangerait.
3: Rien, dis rien,
2: hein?
3: Parce que vous...
1: Franchement, ça me dérangerait de savoir.
3: Oh. Ça te dérangerait de savoir?
1: Ouais.
3: Toi, là?
1: Ouais. Oh putain, non, mais t'es pitoyable, t'es malade.
3: Sois malade,
1: c'est énorme.
3: Toi.
2: J'ai le droit de me tenir la tête quand même.
1: J'ai fini l'émission, mais avec le même ton que toi.
2: Non, mais voilà. Non, mais bon.
1: Ok. Céline?
0: Oui.
1: J'ai fait une émission dans le style.

0: La Filda.
1: Ok. Mais Filda, faut ouais. vraiment que je m'en occupe. Hein. Moi, il m'inquiète. Hein.
0: Qu'est-ce que t'as fait sinon? Sinon, je m'en fous de son. Qu'est-ce que t'as fait? Ouais. Qu'est-ce que t'as fait?
1: Ouais. Ouais. Bah, quand on a.
0: T'as appelé pour quoi?
1: Hein?
0: T'as appelé pour quoi à la base?
1: J'ai appelé pour. Je sais pas. J'ai mon copain, il m'a envoyé dans les étoiles. Et...
0: Ouais, mais de toute façon, je m'en fous. Moi aussi, je suis maquée. T'appelles pour quoi sinon, par ça?
1: Hein?
0: Je m'en fous. De toute façon, je suis maquée. T'appelles pour quoi sinon, à part ça?
1: Je t'appelle pour te soigner.
0: Je cherche pas à me draguer. Hein. Je suis amoureux, je te dis tout de suite.
1: Ah ouais, t'es amoureux? Non, mais c'est pour te soigner. Hein.
0: Fildar, 22h, 1h. À aucun moment, on s'emmerde. C'est vrai. Que je sois malade ou pas, de toute façon, vous trouvez toujours un sujet sur moi pour faire rire les gens. Donc c'est ça qui me fait plaisir. Oh là, je vous en remercie, les mecs. Hein, que vous inquiétez pas, je reste
1: c'est
0: encore
1: pas
0: là.
1: Mais c'est pas lui qui a sorti le coup des poussins.
2: Ah oui, parce que poussin, c'est juste avant, il y a même pré-poussin, avant ce que t'as pré-poussin, poussin, puis
1: ah, mais là, j'étais mort de rire, quoi. Je sais pas qui a sorti ça, mais.
2: Bah oui, ça c'est.
3: Je l'ai pas en forme.
2: L'humour d'ado.
1: Ah,
2: bah. L'humour d'ado.
1: Ah,
2: c'est vrai qu'on sait, c'est un, je crois que c'est le moment le plus fort.
1: C'était
2: extraordinaire. On a fait du foot, ouais, j'étais en poussin. C'est vrai que là, regarde, hein, ça nous fait pas rire, quelque part, hein. Parce que tu dis,
3: c'est clair, ça.
2: On a fait du, on a.
3: Putain, ça appelle tellement, ça fait.
2: Si je te dis, par exemple, j'étais en judo, ouais, même qu'on a commencé ensemble, on était ceinture jaune. Non.
1: Non, ça le fait pas.
2: Non, ça le fait pas. C'est vrai que là, c'était un grand moment. C'était super drôle. Pourtant, ça le fait rire, tu vois. Mais pour moi, c'est ce qui compte,
3: c'est la réac.
2: C'est que les auditrices fassent rire. Pas, il faut faire rire les gens, pas ceux qui m'entourent. Qu'est-ce qu'il y a?
3: T'hallucines pas là? C'est le gars, il appelle pour faire une dédiphone.
2: Putain.
3: Mais c'est quoi, salut?
2: C'est quoi ce bordel, putain? Bon, Céline.
1: Oui, donc je te termine parce que quand même, c'est pas du tout terminé.
2: Ah bah, arrivons directement au pieu là.
1: Oui, non, mais ça, je vais peut-être passer les détails quand même. Non?
2: Ouais, vas-y.
1: Ouais, voilà. Et donc, en fait, il a été. Mais je pense pas que j'ai été au maximum de ce qu'on peut ressentir parce que ça. Déjà, je savais pas comment.
2: Donc après, vous êtes passé au lit, c'est-à-dire que vous êtes venu, il est venu vous êtes allé directement dans la chambre. On va abréger quand même, Céline, là. La bouffe, c'est terminé. Les tenues vestimentaires, c'est terminé. On va passer à l'acte direct, donc.
1: Ouais, mais on a passé un peu toute la nuit quand même. Hein,
2: ouais.
1: On était doucement et.
2: Non, mais bien sûr, ouais.
1: Voilà. Mais bon.
2: Qu'est-ce qu'il t'a fait? C'est surtout lui, il t'a embrassé.
1: Ouais.
2: Avec la langue, il t'a léché partout.
1: Oui,
2: toi,
1: mais.
2: Non.
1: Plus, hein?
2: Il t'a bouffé un peu, comment ça se passe? Qu'est-ce qu'il t'a fait?
1: Pas trop, quand même.
2: Ah bon?
1: Non, bah.
2: T'étais réticente, t'avais un peu peur?
1: Non, mais en fait, je sais pas, moi, je sais pas trop comment. Non, bah, je pense qu'il me le fera peut-être une prochaine fois.
2: Ouais.
1: Bon, déjà avec les mains.
2: Ouais.
1: Puis bon, ben, voilà quoi.
2: Et à un moment donné, donc, c'était sur quelle position?
1: J'étais en dessous, quoi.
2: T'étais en dessous?
1: Ouais.
2: Ah oui, en missionnaire, quoi, normal.
1: Ouais,
2: ce
1: qu'on
2: appelle
1: ouais.
2: la position missionnaire, enfin normal, quoi. C'est-à-dire que t'étais allongé, il est venu sur toi.
1: Et
2: t'as pas eu de douleur?
1: Très peu. J'étais pas trop dans. J'avais peur de ça, mais j'y ai pas trop pensé au moment où ça s'est fait.
2: Et alors, quel effet ça fait quand ça rentre? C'est.
1: Disons que j'ai pas pensé, quoi. Je me suis pas dit, tiens, ça y est, il le fait.
2: Tu t'es pas dit, ça y est, je vis ce que dont les gens parlent en règle.
1: Si, mais j'étais, je pensais pas ça dans le sens, je pensais ça dans le
2: tu
1: sens.
2: Tu te souviens que... d'à quoi tu pensais? Qu'est-ce qu'il y avait, il y a un truc qui t'a marqué, une image, quelque chose?
1: C'est un peu fusionnel, quoi. C'est très très fort. C'est dur à, on pense pas trop dans ces moments-là, quoi. D'ailleurs, j'étais très, vraiment, pas mal dedans, et au moment où ça a commencé vraiment à venir, là, je me suis un peu réveillée, quoi. Ça s'est un peu arrêté brusquement, et je pense que la prochaine fois, ouais, je me laisse un peu plus aller, un peu plus continuer, quoi.
2: Ouais, mais c'est normal, ça, que tu sois un peu stressé, c'est la première. Et donc, tu regardes un très très bon souvenir, quoi.
1: Ouais, mais en fait, non, c'est pas. Bon, c'est
2: ça
1: pas
2: a bougé
1: trop...
2: un petit peu, il a fait des. Non?
1: Ah, pardon?
2: Je sais pas, dans les positions, ça a bougé, ça.
1: un petit peu quand même, ouais.
2: Un petit peu, ouais.
1: Ouais, bah ouais, mais enfin, je pense que. Tu sais, en fait.
2: Il a remis ça plusieurs fois dans la soirée ou une fois?
1: Disons qu'on a. Non, une fois vraiment, mais bon, il y a eu des tentatives avant, quoi.
2: D'accord, ok.
1: Voilà, on y a été. Mais en fait, c'est pas tellement l'acte en lui-même que. Bon, ça, c'était déjà.
2: C'est le contenu, c'est le fait de se retrouver nu dans le lit avec le mec.
1: La relation qui s'est instaurée entre nous.
2: Ouais.
1: Et attends, le lendemain matin, quand même. Et on s'est réveillé, ça c'était génial. Il m'a apporté le petit déjeuner au lit, il avait acheté des croissants.
2: Ah. Et là, on n'a pas l'impression de passer un cap, de dire. C'est pas l'impression de dire forcément ça y est, je suis une femme, mais t'as l'impression.
1: Ah si, et là j'ai fondu. Et c'est pas le mieux, parce que tu sais, après, bon, il est étudiant aussi, il a ses examens. chez moi. Donc
2: t'as mis 2-3 stylos.
1: Hein? Non, mais là.
2: Un coup de bique.
1: Non, donc il est rentré bosser chez lui, en fait. Et dans l'après-midi, j'ai reçu un...
2: marqueur dans le cul.
1: Qu'est-ce que tu racontes?
2: Ah, rien.
1: Ah bon. Et donc, dans l'après-midi, j'ai reçu quelqu'un qui est venu sonner à la porte, et c'était un livreur qui venait m'apporter des fleurs. Et il y avait un petit mot, et ça, franchement, ça m'a fait vraiment...
2: Ça t'a fait plaisir.
1: Ah ouais, là, j'ai carrément mais craqué grave, quoi.
2: Bon, ok.
1: Alors là, ça m'a fait... Et
2: quand est-ce que vous avez l'intention, maintenant, là, c'est reparti, là, vous allez recommencer?
1: Oh, bah, je pense que demain, on va se voir déjà. Mais déjà, j'ai des examens demain, donc...
2: Putain, mais il y a Caroline qui a 25 ans sur le Minitel et qui est bien lourde, qui me fait, mais tu me lâches un petit peu, tu nous lâches un petit peu avec ta pucelle, mais putain, mais dans ce cas-là, tu zappes, Caro, tu fais autre chose. Non, putain, j'aurais dit que tu avais essayé, merde. Ça va. Donc, ouais, pour terminer.
1: Oui, bah voilà, non, mais c'est tout, je suis désolée de l'embêter. Cette
2: mais on s'en fout, alors là, je veux dire, c'est juste pour lui dire que je m'en fous complètement de ce qu'elle peut bien penser, la Caroline.
1: Non, mais voilà, non, mais écoute, si elle est au moins aussi heureuse que je l'ai.
2: Mais voilà, exactement, c'est ce qu'il faut se dire, quoi. Ouais, puis merde, voilà. Il faut bien une première fois, on a bien le droit de le raconter, quoi. Ouais. Si on t'a sélectionné, c'est que t'as le droit d'en parler.
1: Ouais,
2: mais c'est on t'avait suivi avant, on t'a suivi après, on va faire comme les médecins. Tu sais, comme les microphones qui mettent.
4: On peut la suivre pendant.
2: Voilà, pendant les. Tu sais, qui mettent des colliers, c'est des fois sur les animaux pour voir un petit peu où
4: est-ce qu'on met un radar.
2: Voilà, on va te suivre régulièrement, toutes les 15 jours, 3 semaines, on va voir un petit peu l'évolution, d'accord?
1: Ouais,
2: bah écoute. Bon, mais... bah, maintenant, t'es pareil. Quoi que ce aussi un petit peu, t'as pas d'appréhension sur la deuxième parce que tu te dis bon bah maintenant il va falloir que
1: bah déjà je sais peut-être pas si on va le refaire de tout de suite, ça saigne un peu quand même,
2: ouais.
1: C'est un peu douloureux quand même,
2: ouais, hein, ça fait encore mal là, t'as des douleurs?
1: Non, mais faut un peu désinfecter un
2: ouais. T'as pas saigné, t'as pas trop?
1: Non, bah ouais. Un peu après, ouais. Pas grand chose.
2: Et pareil, hein, que la position le mieux pour ça, pour cette première fois dans le rapport sexuel, c'est ce que disaient souvent les filles à ce moment-là, c'est toi, c'est tu te mets, t'es assise sur lui, tu t'en parles, quoi. Et c'est là où toi, automatiquement, c'est toi qui donne plus ou moins la cadence.
1: Ouais.
2: Et apparemment, c'est ce qu'il y aurait.
1: Ouais, mais
2: comme
1: je sais pas
2: de...
1: si j'aurais fait quelque chose, hein. C'est pas.
2: Allons. Oh, Céline, attends quand même. Allons quand même.
1: Bah
2: hein,
1: oui.
2: Dis donc quand même.
1: Ouais. Et d'ailleurs, ouais. On a parlé aussi des frères et sœurs, du fait qu'on en parlait un peu avec les frères et sœurs.
2: Ouais.
1: Et dimanche soir, j'ai mon grand frère qui m'a appelé. Et moi, je savais pas du tout qui. Et en fait, il avait écouté la radio et il m'a demandé si ça s'était bien passé, tout ça. Et ça m'a beaucoup touché.
2: Tu vois, comme quoi tout le monde écoute, hein.
1: Ouais, bah.
2: Tout
1: ouais.
2: Le monde a honte de dire, ouais, j'écoute Max, je fais de radio, mais comme par hasard, à chaque fois qu'on passe sur cette antenne, à chaque fois, tout le monde a entendu, quoi.
1: Et ouais, mais c'était trop gentil. Vraiment, il m'a beaucoup.
2: Quel âge il a ton frère?
1: Il a 22 ans,
2: bien sûr. Ah ouais, il est pas si vieux que ça, quand même.
1: Non, mais
2: il a bien réagi là-dessus. Je pensais qu'il avait le même âge que moi. Donc, non, d'accord, il a bien réagi, ouais.
1: Ah oui, non, il est. Mais bon, au début, il n'avait pas. Donc il a fait comme si il m'a dit t'as passé une bonne soirée samedi.
2: Ouais, t'es fait la chatte, hein, là. Ça y est, tu dis rien à ton grand frère.
1: Il m'a dit qu'il m'avait pas appelé avant pour pas me stresser encore plus.
2: C'est bien qu'il ait réagi comme ça, puis c'est bien que ça se soit bien passé pour toi.
1: Ah ouais, franchement, merci pour tout ce
2: qu'on m'avait dit. Attends, ça va.
1: Ça m'a fait rigoler, ça m'a un peu déstressé.
2: On fait notre job, Céline. C'est tout.
1: Ah ouais.
2: Des pucelages, plomberie, maçonnerie, canular, qui donc, Jackie, tout, on prend tout, nous, on fait tout, nous, y a pas de problème.
1: Tu vas peut-être pas tous les passer, parce qu'il doit y en avoir plusieurs, mais.
2: Ah, ça, du dépucelage, sur l'antenne, il y en a un sacré paquet, hein.
1: Ouais. C'est de la chance, alors.
2: Ah, t'es une privilégiée, ouais. Regarde, là, tout à l'heure, il y avait un pauvre couple, là, qui est en train de se séparer, alors qu'on les a vus.
1: Oui, moi, j'ai pas encore ce genre de problème.
2: Non, mais ils sont faits l'un pour l'autre, c'est clair. Tu te rends compte que je vais t'obliger, moi, de les inviter à dîner avec l'équipe?
1: Oh là là, ouais.
2: Non, mais tu te rends compte, tu connais des animateurs radio qui feraient ça?
1: Non.
2: On voit tous les lèche-culs là qui est en face, là, les Diffous, les compagnies,
1: ouais,
2: là, qui font juste bouffer la chatte et tout, ouais, la Tessie, le Pera. Qu'est-ce que c'est que cette magouille, là, ces trucs-là, là. Ça sait même pas ce que ça aime, sexe homme ou sexe femme. Nous, on parle du vrai, nous. On est près des gens, nous. Il y a pas de problème. Hein?
1: Ouais,
2: on
1: invite à dîner. J'ai beaucoup de bonheur, en tout cas.
2: Bon, je fais ça à mes frais, mais je m'arrangerai pour me faire rembourser par la radio, quand même, notre frais.
1: Faut pas abuser,
2: non. Non, mais il y a 9 chances sur 10 pour que ça soit pour ma gueule, mais ça me fait plaisir parce que les deux, là, je les vois ensemble et je sais pas pourquoi, quoi. Hein?
1: Bah, tu sais, je pense que nous aussi, bon, moi, mon copain, je pense qu'on est parti pour. Mais je pense qu'on aura aussi des bas et des. Bon, bah, c'est
2: t'auras des bas, t'auras des collants, t'auras des culottes, t'auras tout ce que tu veux, d'accord? Tu veux, t'es sage, hein? Je t'embrasse très fort.
1: D'accord. Je pourrais te demander un petit conseil sur un CD ou faut le faire hors antenne ou à l'antenne?
2: Allez, un petit dépucelage de musique, allez, c'est parti. Ouais, ça serait quoi?
1: Ouais, en fait, je voudrais que tu me conseilles.
2: D'ailleurs, en parlant de musique, on va accueillir Jean-Pierre qui est avec nous, hein. Salut Jean-Pierre! Ouais.
1: je voudrais demander un conseil sur pour un album d'artistes au piano. Ouais,
2: attends, c'est, il y en a que Jean-Pierre. Jean-Pierre, t'es là?
4: Salut, oui, je suis là, Max.
2: Ah, mon petit rayon de clip, hein, qui remplace Fildar au standard à côté de Manu. Et Sean, tu veux poser deux, trois petites questions à Pauline?
5: Ah ouais.
2: Alors, on t'écoute et Jean-Pierre, bien sûr, et reste attentif. Hein.
5: Au fait, Jean-Pierre, t'es mon idole.
4: Alors, ah, merci, merci, c'est bien, c'est bien.
2: C'est bien, c'est bien.
4: J'en ai plein d'amateurs comme ça. Hein,
2: hein?
4: J'en ai plein de fans comme ça.
2: D'amateurs. Ah, oui. Ah, des fans, il y en a un paquet. Alors,
4: bien sûr.
2: Alors, Sean, on y va. Apolline se donne le droit de ne pas répondre si, franchement, ça devient trop indiscret. Hein.
5: Oh non. Ouais.
2: Surtout rapport okay, privé bon, avec des membres de l'équipe, tout ça.
6: Voilà.
2: Vas-y, Sean.
5: Bon, j'ai pris les légères. Hein. Bon, si c'est nul, vous pouvez vous foutre de ma gueule, d'accord?
2: Vas-y.
5: Pour coucher, c'est plutôt A, dans un mois après le mariage, B, le premier soir, ou C, pas besoin d'attendre si tard.
6: Pas besoin d'attendre si tard. Mais c'est nul, c'est nul ce truc.
2: Qu'est-ce que tu répondras honnêtement si t'avais le choix? Tu
6: dirais
2: quoi cette question?
6: Je dirais pas la 1, le mariage, je dirais pas le premier soir, et puis pas besoin d'attendre si tard, à la limite ça veut rien dire.
2: Ouais.
6: Donc bon, bah pas besoin d'attendre si tard, quoi.
5: Ah, ok. Si tu veux. D'accord.
2: Elle est prête à attendre deux mois, hein, s'il faut, elle est patiente. Hein.
6: Ouais.
2: Elle
6: est
2: prête parce que si ton mec, le mec, il a envie d'attendre, ou parce que toi, si tu veux te faire désirer pendant deux mois? Quand tu dis je suis prêt à attendre deux mois, c'est plus dans l'optique où le mec aura envie d'attendre.
6: Bah ouais, non mais ouais.
2: J'ai vraiment vu un mec attendre.
6: Ouais, non mais voilà, deux c'est mois, ça c'est... le truc. Mais si.
2: C'est ce que tu recherches?
6: Mais non, c'est pas ce que je recherche, mais si vraiment il fallait attendre deux mois, j'attendrai deux mois, il n'y a pas de problème. Quoi.
2: Ouais, enfin, elle peut faire plus court, hein, c'est moi qui vous le dis. Je plaisante, vas-y.
5: Alors ensuite, pour rompre, tu préfères A.
2: Quoi, on parle pas de rompre, attends, on vient toujours de se maquer. Vas-y.
5: Pour rompre, tu préfères A, internet pour la lâcheté, B, te taper son meilleur copain pour l'ignominie, ou C, le meurtre pour le définitif.
6: Ou C quoi?
5: Le meurtre pour le définitif.
6: Le meurtre.
2: Ça va loin.
6: Ah, c'est clair, le meurtre, ouais.
2: Ouais.
5: Ok, très bien. Ton idole, c'est A, Johnny Rock. B, Jean-Pierre.
6: Ouais.
5: C, Maïté.
6: Allez, Jean-Pierre, quoi.
2: Ah ouais, là, oui, là.
6: Ça c'est fait obligé, plaisir. Quoi. Jean-Pierre.
2: Ah, Jean-Pierre.
4: Oui.
5: Ça m'étonne.
2: T'as entendu,
4: quoi. Tu touché, c'est bien, hein.
6: Ah non, mais Jean-Pierre, c'est obligé, quoi.
4: Ouais, bien sûr, ouais.
2: Lui, tout est acquis.
6: Bien sûr,
2: c'est plutôt normal.
6: C'est son mot, ça, bien sûr.
2: Il a tellement attendu que maintenant, tout ce qu'on lui dit sur lui, c'est...
4: J'ai tellement attendu que souffert. Surtout, que je suis devenu vraiment un grand auteur-compositeur. Il faut savoir attendre des fois, puis c'est la chance.
2: Comme dirait l'autre, t'es mûr.
4: Ben oui.
2: Ah, t'es mûr.
6: T'es à point, Jean-Pierre.
4: Moi, je ne tournais plus là, parce que comme je vous ai dit, j'ai de la gueule et tout. Moi, tant que je passe à la télé, vous verrez.
6: On attend ça avec impatience, quand même, Jean-Pierre.
4: Bien sûr. La bande des 10.
2: La suite des questions, Sean.
5: Ouais.
2: Il est fort, lui.
5: Ensuite, Nilo Capote, t'es plutôt XX Small, XX Large ou Sac Leclerc?
6: Ou quoi?
5: Sac Leclerc.
2: Parle devant ton micro.
6: Qui, moi?
2: Ouais, ou baisse-le un petit peu si tu veux parler un petit peu, voilà, ouais.
6: Ouais, c'est nul comme question, ça dépend du mec, quoi.
2: Ouais, c'est sûr, oui.
6: Ouais, ouais.
2: Non, mais ça veut dire, est-ce que t'aimes bien les grosses bites, mais bon, en même temps, après XL, après quand t'arrives à Leclerc,
6: c'est pas entre la petite et XL, et ouais, voilà, la troisième,
5: okay,
6: c'est
5: très bien.
6: Ouais. Très grave, on passe.
5: C'est bon. T'es plutôt du genre, partout sur Voyez le Recours pour Grandma.
2: Quoi?
5: Et partout chez mec.
2: Mais articule au moins.
6: Ouais, c'est vrai qu'on comprend
2: rien.
6: Ouais.
2: Allez,
5: ok.
2: Si Freddy, c'est ça que tu voulais dire, Rocco?
5: Ouais, Rocco pour le grand mât. B, partout chez Maïté pour les anguilles qui se faufilent partout. C, partout chez Astérix pour la potion magique.
6: Ouais,
5: C.
2: Ouais.
5: Ok.
2: Je pensais que tu aurais voulu vraiment poser des questions vraies pour nous-mêmes dans notre équipe, on en apprend un peu plus que là.
6: Ça fait un peu.
2: Là, c'est les questions. Ça fait question quiz Canal Plus il y a 20 ans, quoi.
6: Ouais.
5: Ton rêve, c'est A, fin d'émission de Turide dans les studios.
2: Quoi? J'en comprends rien.
6: Faire des missions ou les missions?
2: Fin d'émission
5: de Turide dans les studios.
2: Ouais.
5: B, piquer la place à Max. C'est tout lâché pour moi. Bon, déjà, c'est pas la peine.
6: Fin d'émission Tori, ça c'est déjà fait. Piquer la place de Max, bon quand même quoi.
2: Putain,
6: à mon avis.
2: On n'est pas là quand il faut.
6: Mais si.
2: Et donc tu choisis quoi?
6: Moi je choisis rien en fait.
2: Ah, choisis rien. Ouais. Non, mais tu as posé des vraies questions.
6: Ouais, non, mais c'est pas drôle comme question.
2: Ils auraient permis d'apprendre, ouais, c'est un peu relou ton truc, parce que finalement on n'apprend rien sur elle quoi.
5: Parce
2: que c'est fait tripoter pendant les émissions à la fin.
6: Mais non,
2: c'est parti,
6: toi,
2: en général.
5: Ouais, si tu veux, je repasse demain avec des questions sérieuses.
2: Bah voilà. Mais un peu, ouais, par contre, t'es un peu mou. Alors, on veut quelqu'un qui ait du répondant et qui fasse pas des blancs toutes les deux secondes. Donc, pareil demain, mais avec quelqu'un de compétent qui derrière le micro parle et mette de l'ambiance, pas. Hein?
5: Ok, demain c'est moi, on n'arrêtera pas, il n'y aura pas de problème.
2: Tchatche un peu, mets de la vie, un petit peu, parle. Dès qu'on arrête de parler, il y a un blanc. Vous attendez toujours qu'on vous parle. Allez-y, l'antenne est à vous, c'est votre radio. N'attendez pas qu'on fasse tout à votre place, sinon on n'arrivera pas non plus, quoi. C'est pour vous faire bouger, quoi. Réagissez à 18 ans. Qu'est-ce que tu veux faire plus tard?
5: Moi, ben.
2: Ah, t'y arriveras pas, je te le dis tout de suite. Ouais. Change. Allez hop là, voilà. À demain.
5: Allez,
2: à demain, bouge. Bon, Jean-Pierre.
4: Oui.
2: C'est vrai, les jeunes, ils bougent pas.
4: Bah, il faut les laisser tels qu'ils sont, mais enfin.
2: Bah ouais, mais enfin bon, tu peux
0: juste à ce moment-là, parce qu'elle veut pas prêter son équipe. C'est qu'à moi.
2: Je vois pas pourquoi les nanas viendraient voir Rigaud, Manu, Fildar et tout ça.
6: Non, mais pourquoi tu me fais passer, là?
2: Pour une fille jalouse et possessive.
6: Mais c'est pas vrai, je suis pas jalouse et je suis pas possessive. Qu'elle dit.
2: Si.
6: Mais
2: si.
6: Non.
2: Si. Ouais.
7: J'ai Fildar qui me demande si elle est pas encore au téléphone avec toi, Fatima.
6: Non.
7: Eh ben, elle devrait.
2: Alors.
7: Parce qu'il sait pas où elle est, en fait.
2: Bah, elle est où?
6: Si, mais elle est
2: pas
6: la radio, elle est dehors.
7: Fildar, il est là avec nous, là.
2: Fildar, t'es avec nous?
5: Bah oui.
2: Mais t'es où, là?
5: Bah, moi, je suis devant la radio, mais à mon avis, elle s'est gourée de rue, ou je sais pas ce qu'elle fout, mais.
2: Ah, bah, elle est au 143 avenue Charles de Gaulle.
5: C'est la Neuilly, j'hallucine.
2: Eh ben, c'est pas grave, tu vas à Pince, là, t'en
5: as
2: pas.
5: Ok, j'y vais.
2: Hein? Elle est où, là?
5: Avenue François 1er. J'y vais en footing. Hein.
2: Non, mais elle est où là? Elle est où?
5: Il y a personne. Bah,
7: logiquement, elle est près d'une cabine téléphonique de toute façon.
6: Non, mais je lui ai dit, dépêche-toi, viens à la radio, quoi. Il y a Fildar qui t'attend devant.
2: Tu lui avais bien dit devant RTL, 20 rue Bayard. Non, tu l'as pas précisé. Ça se trouve, elle est devant la radio, avenue Charles de Gaulle, à Neuilly.
6: Ouais, ben.
2: La peau.
6: Mais ouais, merde. Mais je pouvais pas savoir.
2: Ça m'embêterait de te faire passer pour une idiote, là.
6: Deuxième jour déjà.
2: Non, mais c'est vrai que t'as pas eu la présence d'esprit. C'est pas professionnel, mais c'est normal.
6: Ouais, mais ouais, c'est ça.
2: Eh, ma chérie, c'est vrai.
6: T'aurais pu avoir la présence d'esprit de me le dire aussi.
2: Oui, enfin, s'il faut que je pense à tout, ça paraît tellement évident. Je veux dire, Manu l'aurait fait d'instinct, hein.
6: Ouais, mais.
2: Hein, Fildar, Manu l'aurait fait.
5: Mais là, de toute façon, je suis devant un mec un peu bizarre dans un cabriolet.
2: Ouais.
5: Non, je vais demander, je vais ouvrir la vitre. S'il vous plaît. Ah merde, c'est Morgane de Fun. Putain, il est dans sa caisse, il téléphone.
2: Oh là là, il se l'a
5: pas vu, une meuf qui s'appelle Fatima.
8: Si, elle est passée là, il y a 3 secondes.
5: Hein?
8: Elle est passée. Attends, je suis en direct à l'antenne là?
2: Ouais.
8: Ok, bah si, j'ai vu une fille qui s'appelle Fatima qui est passée il y a 3 secondes.
5: Et qu'est-ce qu'elle t'a dit?
8: Bah, elle m'a dit salut, c'est Fatima.
2: Non, oh, il est très fort. Bon, alors comment on fait là? Tu remontes ou quoi? Tu dois te les geler en plus dehors, puis on a besoin de toi parce que là, tu nous manques, hein.
5: Oh, attends, je crois que ça arrive.
2: Ah, ça arrive, Thomas.
5: Oui.
2: Ouais, apparemment, 2 secondes, parce qu'on va faire le kiki donc juste après, parce qu'apparemment ça arrive. On a même Jean-Pierre.
5: Allô qui... Oui. Oui, il y a Jean-Pierre, Fatima.
2: Oui, alors Fatima est avec nous.
5: Ah, je suis avec Fatima, je te la passe.
2: Ah, passe-la moi.
5: Allô?
2: Bon, Fatima?
5: Elle veut pas te parler.
2: Ah, bah, bon, bah, si elle veut pas me parler, tu peux dire qu'elle peut rentrer direct alors, hein.
5: Fatima, dis-moi.
2: Passe-la moi, oblige-la, fais ton boulot, vas-y.
9: Allô?
2: Fatima?
9: Oui.
2: Ouais, Max, l'appareil.
5: Fatima,
2: t'es en direct. Attends Thomas, 2 secondes, attends, ça va être dur à gérer. Fatima.
9: En direct en plus.
2: Qu'est-ce qu'il y a? T'es ému?
9: Pardon?
2: T'es ému?
9: C'est des vues.
2: Quoi?
9: C'est des vues. Non mais qu'est-ce que tu me dis, j'entends rien.
2: Pardonne-moi. T'es ému ou Fatima?
9: Ah, je suis tout. Je suis déçue.
2: T'es déçue, pourquoi?
9: Je sais que tu m'as rien demandé, mais moi je pensais que c'était comme avant, c'est tout.
2: Comme avant, c'est-à-dire?
9: Bah, c'est-à-dire qu'avant, tu accueillais des auditeurs.
2: Oui, hein. Oui, bah, ça sera comme ça encore aujourd'hui. Faut pas croire qu'on le fera pas parce qu'on est à rue Bayard, hein. On a le droit de faire absolument ce qu'on veut.
9: Moi, j'ai eu le droit à cet accueil. Je suis même pas d'ici. Bah, je demande aux gens, est-ce qu'il y a une cabine téléphonique pas loin? On me répond même pas.
2: Pourquoi t'as le droit à cet accueil? T'es la première à dire qu'à l'époque, il y a des gens, effectivement, des fois ça peut marcher, des fois ça ne peut pas marcher. Et l'accueil, c'est que t'es tombé sur un soir où on n'a pas forcément envie. C'est pas parce que vous venez. Mais vous venez toujours du monde entier, vous venez toujours du bout du monde pour nous voir spécialement. Max, s'il te plaît, je voudrais pas. Et puis aujourd'hui, je suis pas beau, je suis pas rasé, je suis pas coiffé. J'ai les cheveux gras, je suis habillé comme un salopard.
9: C'est vrai, tu parles pas avec ta beauté, tu parles avec ton esprit, que sache.
2: Ouais, mais là, ce soir, j'ai pas l'esprit à pouvoir rencontrer des gens ce soir. Ce soir, je suis dans le noir, ce soir. Tu connais la chanson de Barbara?
9: Pourquoi tu es dans le noir? Pourquoi?
2: Parce que
9: tout le monde est heureux, ben personne n'est heureux.
2: Ah, exactement. Bah, ce soir, moi, je suis un peu comme Barbara, l'aigle noir. C'est un peu ça, voilà. Et je suis pas en état.
9: T'es pas en état.
2: Mais par contre, t'as vu Fildar, c'est déjà bien. Fildar, c'est un peu.
9: Mais pourquoi mais moi, je te demande rien, quoi. C'est juste me rencontrer un item, c'est tout.
7: Ah, mais je peux pas, moi. Je travaille, moi, je fais de la radio, moi, tu sais, je pars derrière un micro. Et ben alors, il faut pas venir pendant les heures.
9: D'accord.
7: Et ben voilà, si vous voulez. Et ben, c'est ce que je disais. Donc, pour les gens qui m'écoutent et qui sont dans le même cas que Fatima, qui est en ce moment en direct juste devant la radio, on fait venir les gens quand on en a envie. C'est pas parce que vous venez devant la radio que vous avez fait la démarche qu'automatiquement on va craquer, qu'on va vous faire venir. Ouais, ça, c'est une première chose. C'est le côté, non, mais ça, c'est le côté vrai et sincère. Plutôt que de jouer le lèche-cul et genre machin, je suis désolé, hein. Ouais. D'ailleurs, vous me connaissez bien, donc vous connaissez la règle du jeu.
9: Non, on te connaît pas du tout, parce qu'en fait, tu donnes une autre image de toi.
7: Pas du tout.
9: Assis.
7: Non. Parce que ça m'est déjà arrivé 100 fois, ce plan-là, et ne crois pas que tu vas réussir à m'avoir et à essayer de me faire passer pour quelqu'un que je ne suis pas.
9: J'attends plus rien.
7: D'accord. Bah, très bien. N'essaye pas de me faire passer pour quelqu'un que je ne suis pas, parce que ce qui t'arrive là ce soir.
9: J'essaie de me faire passer pour quoi, moi?
7: Non, t'essaies de me faire passer pour quelqu'un que je ne suis pas, parce que.
9: Ah, si, c'est vrai. Alors là, je changerai pas l'idée que j'ai.
7: Écoute, je suis désolé, mais c'est comme ça. Au moins, j'ai le mérite et le courage, une fois de plus, et c'est ce qui fait te faire plaisir d'être sincère.
9: Il y en a qui disent qu'ils l'ont perçu, d'autres qui disent qu'ils l'ont reçu, le courrier.
7: Ouais. Mais enfin, moi, j'ai le mérite d'être sincère, et souvent, des gens devant l'avenue Charles de Gaulle sont venus, ils sont pas descendus, il y a des gens qui sont descendus, donc ne crois pas que t'es la seule comme ça. Donc c'est comme ça, et puis point à la ligne. Mais je préférais te le dire en face, parce qu'après, on va me dire qu'on s'amuse avec les gens, donc tu viens, je peux pas t'empêcher de venir devant la radio, maintenant, je peux pas être obligé de te faire rentrer.
9: Parce que c'est moi qui suis venu un peu.
7: Non, mais voilà. Donc voilà. Moi, je demande rien aux gens. La radio, ça s'écoute, ça ne se regarde pas, y a rien à voir.
9: Mais oh là là, c'est pas vrai.
7: Bah oui, je sais bien, bah oui. Puis vous, ce que vous aimez bien, c'est que. Non, le problème que vous avez, vous, c'est que vous voulez.
9: Le problème, c'est que si t'aurais fait passer mon courrier à l'antenne, franchement, je serais pas venu, t'aurais dit, je m'attendais qu'à un merci, c'est tout. Mais moi, je voulais, franchement, pourquoi t'as fait ça? Pourquoi tu l'as pas dit que tu l'avais reçu?
7: Pourquoi je l'ai pas dit que je l'avais reçu?
9: Voilà.
7: Bah, des fois, je dis, il y a des milliards de choses que je reçois dont je ne parle pas et dont je fais pas allusion forcément sur l'antenne. Bah, ça, c'est une bah, oui. Mais je le dis, mais t'écoutes pas la radio, arrête de me faire passer pour ce que je ne suis pas. Arrête! Là, tu me confirmes l'envie de ne pas te voir. Tu vois, c'est un peu con, quoi.
9: Pardon?
7: Je dis, tu me confirmes l'envie de pas te voir, là. T'es pas drôle.
9: Pardon?
7: Oh là là, en plus,
9: elle confirme l'envie de.
7: Elle n'est pas sourde en plus. Enfin voilà, donc toujours, je profite de Farida pour vous dire que je ne demande pas aux gens de venir devant la radio, que si des fois, ce qui peut-être arriver demain qu'une demoiselle arrive devant la radio et qu'on a envie de la faire monter, on la fera monter, c'est sûr que c'est à mon bon vouloir. Quand j'en ai envie, j'en ai envie. Quand j'en ai pas envie, j'en ai pas envie. On ne fait que de la radio. La radio, ça s'écoute, c'est pas venu pour regarder. Et en plus, quand vous venez, je préfère à la rigueur, vous veniez dans la journée, au cas où Thomas, tu serais amené un jour à vouloir me voir, que de venir pendant mon émission où je préfère être concentré à ce que je fais et discuter avec des gens qui font la démarche d'appeler une émission de radio plutôt que de faire venir des gens qui vont venir regarder le studio et dont je ne peux rien dire parce que pendant l'émission je suis concentré, je suis enfermé dans mon studio.
9: C'est moi qui ai fait une faute.
7: Non, mais je ne parle pas à toi, Farida, je parle aux gens qui nous écoutent et qui voudraient avoir la même situation que toi. Moi, quand je suis dans mon studio, je fais mon émission et je me concentre pas, je ne m'intéresse pas du tout aux gens qui viennent me voir.
9: Ouais, d'accord.
7: Bah oui, bah moi je fais de la radio, je fais pas de la télé, hein.
9: Non, c'est bon.
7: La radio, ça s'est fait pour écouter, hein.
9: Oui.
7: Je suis désolé, hein. Donc et puis même quand vous venez, les trois quarts du temps, le peu de gens qu'on a fait venir comme ça, comme toi, généralement on n'a rien à se dire, on se regarde, ils sont là, nous on fait notre boulot, donc ils se disent.
9: Là, c'est peut-être parce que j'ai beaucoup de choses à dire, je crois.
7: Ah oui, je sais bien, mais moi j'ai rien à dire parce que moi je parle devant, je fais une émission de radio, donc je ne peux pas te parler. Tu comprends ce soir?
9: Si t'avais rien à dire, je t'aurais perçu.
7: Non, mais comprends bien qu'en plus ce soir je vais jusqu'à 3h du matin, donc jusqu'à 3h je ne t'adresserai pas la parole puisque moi je suis concentré à ce que je fais. C'est un métier, ce que je fais, c'est pas un amusement. C'est pas comme quand tu vas jouer au tennis ou au football. Tu comprends? 90% du temps de l'émission, le micro est allumé, donc déjà je ne pourrais même pas te parler. Et pendant les pauses, c'est-à-dire pendant les disques, j'ai envie de me reposer, d'écouter la musique ou alors faire autre chose que d'être obligé de rediscuter avec des gens qui viennent me voir et faire semblant de m'intéresser à eux. Non, mais je préfère te dire la vérité et je m'adresse à ceux qui m'écoutent parce que.
9: C'est moi qui suis en tort, c'est clair, c'est moi qui suis en tort.
7: Alors qu'il y a deux minutes, tu disais, tu vois, que j'étais quelqu'un de. T'essayais de me faire passer.
9: Moi qui suis en tort, mais.
7: Ben non, ben. Donc tu me faisais passer pour quelqu'un que je ne suis pas. Je suis sincère, je te dis la vérité, voilà, c'est tout. Mais souvent, ça vous embête quand on vous dit la vérité. Alors, vous aimez bien ce côté franc et sincère de ma part. Et puis, quand vous vous retrouvez, attends, je vais te faire taire deux secondes. Et quand vous vous retrouvez face à la situation, c'est-à-dire le cas de Farida, et ben là, vous vous dites, oh putain, je suis déçu, je pensais que quand même,
9: Il s'est passé pour quelqu'un que je suis pas, en fait.
7: Mais non, mais toi, t'es rien. Simplement, je te dis simplement que ça sert à rien d'insister. Tu ne montreras, pas. Voilà.
9: Tu dis que c'est plus pareil qu'un œil. Tu dis que.
7: C'est exactement comme avant.
9: C'est autre chose.
7: C'est exactement pareil.
9: C'est exactement pareil.
7: Pardon?
9: Tu recevais tout le monde.
7: Tu m'arrêtes de dire des conneries.
9: Il y avait Il y avait pas mal de monde qui passait à l'antenne, je suis désolée.
2: Mais ils passent toujours à l'antenne. Mais ils viennent pas dans les studios, hein.
9: Ils venaient voir, enfin.
2: Non, ne dis pas de conneries. Alors, je vais te dire, tu dois te tromper d'animateur. Moi, je suis pas. Tu dois confondre avec un autre animateur. Ah non.
9: Je me rappelle très bien.
2: Bah, Farida, qui connaît mieux mon émission que moi? Je pense pas que ça soit toi, loin de là. À mon avis, tu te plantes complètement. Les seules fois où j'ai fait des journées portes ouvertes, je l'annonce à l'antenne. Et c'est dans des moments bien spécifiques, genre jour de l'an, nouvel an, anniversaire de Gérard, de moi ou de quelqu'un de l'équipe. Et sinon, on fait très, très peu venir les gens dans les locaux, et quand on le fait, c'est quand on en a envie, ça se fait spontanément, et c'est pas quand on vient devant la radio. Et à rue Bayard, ça se passera exactement comme ça se passe à Neuilly. Voilà, on va arrêter là parce que cette conversation ne mène à rien. C'est inintéressant, et les gens, de toute façon, je pense qu'ils sont d'accord avec moi plus qu'ils sont avec toi. C'est ce qui est en train de se confirmer, parce qu'à aucun moment je faisais plus rentrer de monde avant que j'en fais pas rentrer maintenant. Et à rue Bayard, ça fait à peine un mois qu'on y est, donc laisse-nous le temps de nous installer et on verra plus tard. Et je confirme pour les gens qui nous écoutent, oui, que vous aurez la possibilité de venir dans les studios quand j'en déciderai, pas quand vous allez venir devant rue Bayard. Faut pas croire ça. Voilà. Manu,
7: rien à redire, c'est pas
2: non,
7: fait,
2: mais c'est ça. Mythique. Non mais je parce que ça me gonfle ces trucs là. Non mais ça me gonfle d'être obligé d'en parler une fois de plus devant tout le monde, mais c'est chiant quoi. Voilà, c'est tout.
7: Voilà.
2: On vous demande rien.
7: Non,
2: on vous demande simplement de m'aduler, de me respecter, de m'adorer, de me vénérer, de monter des totems à mon effigie, de monter des sectes à mon effigie, de m'envoyer des bancos, des machins. C'est tout ce que je demande. Je demande pas grand chose, Farida.
7: Tout ça.
2: Je demande pas que les gens viennent devant la radio.
7: C'est clair.
2: Ou alors, si un jour je le demanderai. Voilà, et ça sera en temps et en heure. Je sais pas ce qu'en pensent les gens sur l'internet, Rigo, s'ils réagissent à ce qu'on dit. Non, même pas, mais c'est chiant d'entendre dire avant. Avant, tu faisais rentrer les gens à Neuilly, machin, non?
7: Bah non, c'est vrai, en plus.
2: En plus, t'es là, vous êtes témoin.
7: Ah oui, moi, le standard, ils nous disent, c'est pas fan d'eux.
2: Bah non,
7: oui,
2: c'est pas fan d'eux. Voilà, exactement. Et en plus, fan d'eux, on m'a proposé un reportage sur moi, j'ai refusé. Alors, tu vois, Farida, c'est vraiment pas fan d'eux. Ils m'ont demandé quand même, hein.
7: T'aurais dû,
2: non? Non, j'ai refusé, parce que la dernière, elle m'aime bien et tout. J'ai dit, non, fan d'eux, on verra ça beaucoup, beaucoup plus tard, hein.
7: Ah, trop fort.
2: Voilà, Farida. Sans rancune.
5: Ouais, on appelle le téléphone, hein.
2: Ah, merci. Tu lui expliques bien, que, parce qu'elle croit qu'à Neuilly, c'était autrement qu'à rue Bayard.
5: Oui, j'ai bien compris ce qu'elle avait compris aussi.
2: C'est un peu dommage, hein.
5: Bah ouais, mais qu'est-ce que j'ai? Elle a donné des gâteaux, j'en fais quoi?
2: Elle fait ce qu'elle veut, ou elle nous les donne, ou si elle est vexée.
5: Fatima, les gâteaux, on en fait quoi? Je les prends? Bon, bah je prends les gâteaux.
2: Bah voilà, mais faut bien lui expliquer gentiment, quoi, hein.
5: Bah oui, mais j'essaye, mais bon, je peux rien faire d'autre, hein.
2: Ah, mais non, mais bon. Ok, ça roule comme ça?
5: Ouais, ça roule comme ça.
2: Allez, bonne bourre. À tout de suite, Fildar.
5: Ok,
2: ciao. Donc, c'était juste comme ça. Alors, effectivement, certaines personnes de l'autre côté de la radio doivent se dire, putain, quand même, c'est une pute. Là, il aurait pu au moins la faire monter, mais on n'est pas obligé de faire monter les gens, quoi. Faut pas croire que, parce que vous avez fait le chemin, que ça va le faire, hein, Thomas. On est bien d'accord,
10: ouais,
2: hein.
10: Mais grave, franchement.
2: Bon,
10: ouais.
2: Alors, on va faire un petit kiki. C'est Radio Violette, vous êtes au courant?
10: Tout à fait, oui.
2: Alors, vous allez bien?
10: Ça va très bien.
2: Vous êtes en pleine forme?
10: Ça va parfaitement.
2: Est-ce que le public est avec nous ce soir? Ouais. Comment allez-vous, Dominique?
10: Je vais très bien.
2: Vous êtes en pleine forme? Ça va bien?
10: Tout à fait.
2: Vous nous écoutez régulièrement?
10: Ah bah tout à fait, je ne passe mon temps qu'à ça.
2: Pardon?
10: Je ne passe mon temps qu'à ça.
2: Vous êtes un fidèle de l'émission de Radio Violette?
10: Ah bah tout à fait.
2: Ah, vous nous écoutez bien entendu sur la modulation de fréquence, hein, bien sûr, du côté de Lisieux. Hein.
10: C'est ça.
2: Alors ouais. Vous savez bien entendu que vous êtes en direct sur la radio, vous êtes sur Radio Violette, vous connaissez un petit peu le système de l'émission?
10: Non, mais vous allez m'expliquer.
2: Bah pour quelqu'un qui est un fidèle qui écoute que ça quand même... vous faites quoi dans la vie?
10: Je suis directeur de société.
2: Directeur de société, donc vous licenciez des gens, voilà. Vous les engagez, vous leur faites... des fiches de paie.
10: J'essaie d'en embaucher le plus possible, d'en licencier le moins possible.
2: Bah, vous êtes un bon directeur, alors, ouais. Dans ces cas-là. Alors, vous savez bien entendu que vous êtes en acquisition de deux questions de joker qui vont vous permettre, bien entendu, d'accéder. Vous savez qu'il y a un structure bonus de voyage, hein, directement les gestions de Cuba pour 4 personnes, ainsi que, m'a-t-on dit, que vous avez été des amateurs de cigares.
10: Tout à fait.
2: Donc, vous gagnerez, bien entendu, l'acquisition de 14 boîtes de cigares. Oh. Mon cher Dominique, vous êtes prêt à jouer?
10: Allez-y.
2: Vous êtes un fidèle de l'émission, m'a-t-on dit quand même. Vous connaissez la règle du jeu?
10: Non, mais vous allez me la dire.
2: Hein? Vous écoutez un petit peu quand même?
10: Ah bah tout à fait, oui.
2: Ah, vous écoutez,
10: disons que j'ai de nombreuses préoccupations professionnelles.
2: Vous êtes
10: ne me permettent pas d'être toujours à l'écoute de...
2: Bien sûr, vous êtes...
10: Radio d'avant-garde.
2: Vous êtes soucieux?
10: Pardon ?
2: Vous êtes soucieux ?
10: Pas du tout.
2: Pas du tout, vous êtes un peu comme dans une angoisse de permanence. Quand même.
10: Ah non, non, je suis pas stressé. Bon.
2: Non, vous dites donc. Ah, ça va bien, Dominique ?
10: Ça va.
2: Je vous sens un petit peu tendu quand même.
10: Ah non, non, non.
2: Ah, vous savez que vous avez quand même un superbe voyage. Hein ?
10: Ben, je vous écoute.
2: 5 personnes quand même du côté de Cuba. Vous connaissez Cuba ?
10: Non, mais...
2: Ça vous fait plaisir quand même ?
10: Ah ben, ça fait plaisir à beaucoup de gens.
2: Bon, est-ce que le public est d'accord ? Est-ce qu'on offre un voyage à Cuba pour Dominique ? Alors vous savez bien entendu, Dominique et le public est chaud ce soir à l'émission en direct, hein, vous le savez Dominique hein.
10: Oui.
2: Vous avez déjà suivi les argumentations quand même?
10: Non, non.
2: Non, vous avez quand même la possibilité ou vous faites quand même.
11: Hein, Dominique?
2: Attention, on souffle, on soufflez pas avec Dominique.
11: Allez,
2: Dominique est en train de vous souffler, Dominique, hein.
10: Bah attendez, j'ai pas entendu la question.
2: D'accord. Attention Dominique, première question bien entendu. Vous savez bien, vous êtes une acquisition, hein? En joker, hein, d'accord? Bien sûr Dominique?
10: Oui, oui.
2: Non, vous avez pas l'air d'être... vous êtes chaud, excité là quand même?
10: Non, ça va très bien.
2: Ouais, vous êtes un peu excité? On pourrait se marrer la gueule, un truc comme ça, non?
10: Non.
2: Vous êtes détendu alors?
10: Allez-y.
2: Ah, attention, on y va. Première question, Dominique. Vous savez que vous avez un possession de dictionnaire ou...
10: Ah non, j'ai pas de dictionnaire, j'ai rien, c'est là-bas.
2: Ah bah vous en faut un tout de suite alors, hein?
10: Ah bon?
2: Ah bah oui.
10: Ça dépend, je vais peut-être savoir.
2: Vous êtes prêt?
10: Oui, oui.
2: Alors attention, première question pour Dominique, concentrez-vous bien, vous allez choisir entre l'histoire, l'anglais ou alors la littérature.
10: Alors l'histoire.
2: Vous avez choisi l'histoire. Alors attention, vous êtes prêts?
10: Oui.
2: Alors c'est une question sur l'histoire, vous êtes prêts? Vous êtes un petit peu en particularité sur un style de question précise ou...
10: Non, allez-y.
2: On choisit quoi? Une question pifomètre?
10: Comme vous voulez.
2: On y va directement dans la quête des verrées. Pifomètre, attention, on y va, concentrez-vous bien, vous aurez bien entendu au moins 10 secondes de réflexion, mon cher Dominique. La question est la suivante, 1752. Qui a pris l'imposition de la grande fortune en 1952 par rapport à la loi Jospin? Vous avez vu, mais t'as vu qui donc, Dominique?
11: Allez, Dominique, c'est pas sûr! Allez!
2: C'est quelqu'un de très connu, bien entendu. Pardon?
10: Pas en 1752.
2: Alors attention, vous n'avez plus le droit qu'à 4 secondes de réflexion, bien entendu, par rapport à qui a été repris par la loi Jospin, quand même. Hein. Je ne peux pas vous aider plus, Dominique. Hein. 1752, qui est trouvé dans la position de la grande fortune de la Jospin.
10: Bah, je vois pas.
2: Ah, le public a déjà trouvé, apparemment, ne souffle pas, le public a trouvé, c'est pour l'ensemble, Dominique. Au hasard, on ne sait jamais, allez-y.
10: Non, je vois pas.
2: Si, vous voyez, menteur. Mettez vos lunettes, on peut rigoler, non? Allez, Dominique, allez-y. Allez-y. Il vous reste encore 2 secondes.
10: Bah, je vois pas la réponse.
2: Une demi-seconde. Un quart de seconde. Aïe, il vous reste plus qu'un 16e de seconde, il va falloir faire très très vite, Dominique.
10: C'est foutu.
2: Vous avez dit?
10: Je dis c'est foutu.
2: Oui. Vous l'avez fait exprès ou quoi?
10: Non.
2: Dominique, vous l'avez fait exprès?
10: Ah non.
2: Vous rigolez ou quoi?
10: Ah non.
2: Jean le foutu. 1752 quand même, la loi de l'approbation de la loi sur la grosse fortune. Vous étiez au courant quand même?
10: Bien sûr.
2: Non, vous le saviez, vous plaisantez là ou quoi?
10: Vous êtes
2: avec un dictionnaire ou...
10: Non, j'ai pas de dictionnaire.
2: Ah? Pardon?
10: Je fais tout de tête.
2: Ah ben c'est bien, ça dit donc. Vous avez la grosse tête ou le public m'a soufflé?
10: Non,
2: vous avez le melon, vous avez le... Hein, Dominique?
10: Allô?
2: Oui, allô, Dominique?
10: Oui, oui.
2: Attention, deuxième question, bien sûr, on vous rappelle qu'il y a un superbe voyage pour vous directement en direction de l'Islande, hein, pour 3 personnes, avec une boîte de ciseaux, hein?
10: C'est très intéressant.
2: Vous êtes prêts ou pas?
10: Je suis prêt.
2: Attention, deuxième question. Attention, il va y avoir un extrait de musique, écoutez-le bien. Vous êtes prêts?
10: Oui.
2: Attention, Dominique, extrait de musique, on écoute tout de suite, hein? Oh, c'est facile.
11: Oh là là.
2: Oh, c'est simple. Ah, votre ami qui donc, Dominique?
11: Facile.
2: Alors Dominique, vous avez reconnu l'extrait ou pas?
10: Non, j'ai pas entendu.
2: Ah bah dites donc. Vous voulez qu'on repasse l'extrait?
10: Tout à fait. Oui.
2: Attention, le public est en train de vous encourager à juste titre d'ailleurs. Attention, on réécoute tout de suite l'extrait de musique, Dominique, c'est très simple, écoutez bien. On va aller non.
10: Ouais, je vais aller me faire appareiller. Hein.
2: vous avez une proposition?
10: Oui.
2: Vous avez dit quoi juste avant
10: hein? Ah, je sais pas, c'est un air de Belcanto, mais je l'ai pas reconnu. Hein.
2: Non, non, du tout, c'est un artiste français quand même. C'est le contraire de sombre. Ah, dépêchez-vous, Dominique, voilà, merde, vous chiez ou quoi, merde, c'est français quand même. Deux secondes, je vous rappelle quand même qu'il y a un superbe voyage, hein, puis il y a votre petit-fils Edelman Thomas avec sans album CD quand même. Ah, vous êtes...
10: Nouvelle à prendre l'avion.
2: Ah, vous êtes à chier, Zic, hein. On écoute les streams une dernière fois.
11: Oh, c'est
2: attention, écoutez bien. Allez, non. Oh, vous met le refrain et tout ça. Hein.
11: 83.
2: Vous entendez bien, là, j'espère.
10: Ah, j'entends parfaitement.
2: Bon, alors. Ah, vous êtes avec qui donc, Dominique?
10: Julien Clerc.
2: Oui. Bah, bien sûr, avec le fameux morceau, hein, vous vous souvenez?
10: Ah, bah, tout à fait.
2: Ah, oui, tout à fait. Il n'y a même pas besoin de donner le titre, c'est tellement évident. Alors, bien entendu, vous avez trouvé les deux questions. Dernière question, Dominique. Est-ce que vous prenez votre joker?
10: Bah, oui.
2: On va la se réfléchir.
11: Prends-le!
10: Ah, je prends le joker.
2: Attention, c'est pour votre petit-fils Thomas avec, on rappelle, un voyage pour trois personnes destination de votre choix.
10: Oui.
2: Hein, direction le Brésil, Toronto, Cuba, hein, avec cinq boîtes de Lego et puis surtout les cigares.
10: Oui, bien sûr.
2: Alors attention, est-ce que vous prenez votre question de joker?
10: Je prends la question de joker.
2: Il prend la question de joker, bien sûr. Vous êtes un fidèle de l'émission? Ah, vous nous écoutez régulièrement, vous nous avez dit quand même en début d'émission.
10: Assidûment.
2: Vous êtes un gros. Vous avez l'air moqueur, hein?
10: Ah, mais pas du tout, je ne me permettrai pas.
2: Vous êtes un
10: gros. Sur une radio d'une aussi grande écoute.
2: Radio Violette, sur Radio Visio, bien sûr, avec Francis, votre animateur vedette. Oui. Pour vous servir, madame. Oui. Messieurs, dames, d'ailleurs, attention, dernière question, Dominique. Ça va être une question de Kiki, il a dit, d'accord. Vous êtes un grand fidèle de la physique. Vous êtes prêts?
10: Oui.
2: La fusion des atomes prend sa place lorsque l'univers prend sa décision en amont. À votre avis, Kiki, donc, Dominique.
11: Oui.
2: Un grand physicien, quand même, hein.
11: Oui.
10: Einstein.
2: Non, dites pas de conneries.
10: Ouais.
2: On l'a dit dans le public, a encore trouvé, c'est dingue.
10: Nimbus.
2: Pardon, vous avez dit
10: Nimbus.
2: Non. Des jumeaux, ils sont deux.
11: Facile.
2: Grand physicien des années 80. On les a vus pour les années 80 sur Paris, on les a vus beaucoup traîner dans une discothèque qui s'appelle le Palace. Les grandes années funk. Dépêchez-vous, Dominique. La fusion des atomes dans l'espace prend ses décisions lorsque l'apparence reste elle-même en diffusion. C'est une phrase très célèbre, hein. Vous avez bien sûr déjà entendu parler de cette phrase, Dominique. Le public a trouvé, le public ne peut pas vous aider.
11: Non, c'est simple.
2: Alors, la réponse, Dominique?
10: Égale MC2.
2: Non, vous connaissez quelqu'un qui s'appelle comme ça, vous? Un public souffle, attention, le public est en train de vous huer, Dominique.
10: Bon, je n'ai pas été lu, c'est tout.
2: Vous êtes à chier, c'est tout. La réponse?
10: Je vois pas.
2: C'était les frères Bogdanov. Les années 80, temps X, les années funky quand même au Palace, le soir à discothèque, vous sortez jamais en boîte ou quoi?
10: Une génération qui m'échappe un peu.
2: Que vous avez dit?
10: C'est une génération qui m'échappe un peu.
2: Bah écoutez, Dominique, malheureusement, ce voyage, vous passe sous le nez, malheureusement.
10: Fortement compromis.
2: Pardon?
10: Je dis, ça me paraît fortement compromis.
2: Ça va être très difficile, bien sûr. Ouais. Alors, les boîtes de...
10: Bah, les boîtes de cigares, ça peut toujours faire plaisir, hein, c'est sûr.
2: Alors là, je veux dire, hors de question.
10: Pas de cigares, non.
2: Malheureusement, vous avez tout perdu, parce que vous prenez la question de joker. Hein. Vous connaissez bien avec du jeu, un mode d'emploi du jeu. Hein.
10: Ah oui, ah, j'aurais pas dû.
2: Est-il bien utile de vous la rappeler, avec du jeu?
10: Oui, ce serait bien, parce que j'ai encore rien compris au jeu. Là. Écoutez,
2: il faut se réveiller quand même. Hein.
10: Oui.
2: Vous savez que vous étiez en direct là quand même.
10: Ah ben tout à fait, j'en suis tout à fait conscient.
2: On va pouvoir remonter dans...
10: Je suis stressé.
2: On va pouvoir remonter dans la bande, mais bon quand même. Pour la diffusion quand même.
10: Voilà.
2: Vous êtes un fidèle ou pas?
10: Alors j'ai rien gagné du tout.
2: Vous êtes un fidèle ou pas alors?
10: Ah ben tout à fait. Mais...
2: Ah, pourquoi vous...
10: Je passe quasiment mon temps cassé.
2: Je peux tutoyer ou...
10: Ah ben tout à fait.
2: T'aurais pu le dire avant, merde. Hein?
11: Ouais.
2: Bah oui. Oh, public, qu'est-ce qu'on fait, public?
10: Moi, je te prends un petit lot de consolation.
2: Alors, on va faire ça tout de suite à l'applaudimètre, au l'ambiance mètre. Alors, l'ambiance mètre, à l'ambiance. Est-ce qu'il y a un cadeau?
10: Hein?
2: Ah, c'est pas Jojo, hein. Attendez, ceci dit. Alors, deux sur l'échelle d'ambiance.
10: Ouais.
2: Est-ce que maintenant on donne pas de cadeau à Dominique?
11: Ouais.
2: On donne pas de cadeau à Dominique?
11: Pas de cadeau, 25 sur l'échelle d'ambiance.
2: Pas de cadeau pour vous, Dominique.
10: Ah non, je suis navré.
2: Vous en êtes désolé, nous donc.
10: J'ai passé un bon moment avec vous. Eh ben, vous êtes vraiment une radio d'un dynamisme étonnant.
2: Voilà, ben, écoutez, vous nous avez fait perdre notre temps, mais c'est pas grave, on est là pour vous. Et on vous souhaite une bonne fin de soirée, Dominique.
10: Bonjour, merci.
2: Et vive la radio du Kiki, donc. Hein,
10: vive la République et tout le restant, quoi.
2: Et vous m'avez dit que j'étais quand même... Vous m'avez dit que j'étais quoi?
10: Ah non, je vous ai rien dit du tout.
2: Que j'étais bien.
10: Bien, ben j'ai dit que c'était un bon moment, sympa, et voilà. Puis vous avez animé la radio avec beaucoup de dynamisme et de tonique.
2: Merci, j'aimerais.
10: J'espère que vous pourrez le faire encore pendant de nombreuses années.
2: Ben j'espère bien. J'aimerais bien vous retourner le compliment, mais ce n'est pas possible. On vous souhaite bonne soirée, Dominique.
10: Bonne soirée, au revoir.
2: Allez, ciao.
12: Je vais appeler des monsieur madame ouais, et tu vois, j'ai dit tiens, je vais t'appeler en faisant ouais. On te l'avait jamais faite.
13: On me l'avait jamais faite.
12: Regarde, j'avais préparé des bruitages, écoute bien. Comme si je t'appelle. Là, c'est comme si là, comme si je te sonne. Je compose le number. Ouais. Et là, je te sonne. Ça le fait ou pas?
13: Ouais.
12: Hey, t'as envie de gagner un cadeau?
13: Vas-y.
14: Top grand insecte de l'ordre des odonates. Je tire mon nom du latin signifiant niveau en raison de mon vol horizontal. Parfois dit oui.
12: Ouais, t'as buzzé. Eh, t'as buzzé, ouais.
13: Ah, t'es chaud là, toi.
12: Ah ouais, je suis chaud grave là. Ouais. Eh, tu viens de gagner un cadeau, Lascar. Écoute bien ce que tu viens de gagner.
15: Avec son design futuriste, ce grille-pain autogonflant fera la joie des petits et des grands lors de tes magnifiques brunchs dominicaux. Ne me remercie pas, auditeur, je vois bien dans tes yeux que ça te fait plaisir.
12: Comment je suis ouf?
13: Ah là là, putain, mec, franchement.
12: Ah, je suis un taré, moi, ouais, je vais loin, ouais.
13: Mais c'est normal, il faut être taré.
12: Lascar.
13: Ouais.
16: Est-ce que c'est votre dernier mot? Est-ce que c'est votre dernier?
13: Tu pourrais faire animateur radio, toi?
12: Ouais, presque.
13: Franchement,
12: ouais.
13: T'es chaud, là.
12: Je suis chaud comme la braise.
13: Franchement, mec, faire un truc dans la, je sais pas, dans la radio, l'animation,
12: ouais.
13: Là.
12: Ouais,
13: là.
12: Ah ouais,
13: t'es OP, là.
12: Ah ouais, je suis OK, t'es bas, t'es in.
13: OP, mec.
12: T'es OP.
11: Ouais.
12: Ça fait non pas, là? Hein?
17: La vache, j'avais jamais vu un aussi gros cul.
12: Ah, j'ai reconnu, mec. Je suis venu avec des pozzo. T'as vu, je vais te parler cash, toi, direct. Tu vois, j'ai appelé de monsieur, madame, ouais. Tu vois, toi, t'es un ouais parmi tant d'autres.
11: Ouais.
12: Est-ce que les ouais sont là ce soir?
11: Ouais.
12: T'es là ou pas?
11: Ouais.
12: T'as envie de déconner ou pas?
11: Ouais.
12: Est-ce que ouais, ils nous entendent de l'autre côté ou pas, là?
13: Ouais.
12: Et si je te dis qu'effectivement t'es bel et bien à la radio?
13: Bah c'est frais, mec.
12: Ouais, ça le fait grave, hein.
13: T'es à la radio?
12: Ouais, je suis à la radio, mec.
13: Laquelle?
12: Devine, si tu donnes la bonne, attention, tu vas gagner des gros cadeaux. Sinon, attention, tu vas te faire insulter toute la nuit. Choisis la bonne, Lascar, choisis la bonne.
13: La bonne.
12: Attention, hein. Allez, ça commence par un F, ensuite il y a un U, après il y a un N.
13: Non, mais j'avais rodé Max à l'appareil.
12: Voilà!
11: Ouais!
12: Exactly, man. Soit on fait des monsieur, madame, ouais.
11: Voilà. C'est tombé sur toi, t'as vu?
12: C'est tombé sur toi, t'as vu, tu vois, avec mes pozzos, mes sauces et tout, on a décidé. Tu vois, il y a même une fumeuse qui est là ce soir, tu vois, elle est là, elle va te causer dans le stepo, vas-y, dis-le un mot.
18: Ouais.
12: Elle est dans la place, la meuf, tu vois.
13: Ouais.
12: En tout cas, ça nous fait bien plaisir. Et tu te fais pas emmerder comme ça quand t'as un nom de famille, ouais?
13: Non.
12: Non, il y a qu'un connard qui a eu la bonne idée de l'appeler.
18: Il y a des idées comme ça.
12: Ouais, j'ai appelé tout à l'heure un vieux et tout. Ouais, il l'a déjà beaucoup moins bien pris. Hein.
13: Ah non, mais.
12: Est-ce qu'il reste des ouais encore?
19: Bien sûr qu'il en reste.
12: Tu veux rester avec nous, ouais?
13: Bah ouais.
12: Ce qu'il faudrait qu'on fasse, un de ces quatre, ça serait cool aussi, c'est comment des tac-tac.
19: C'est ce que j'ai envie de dire.
12: Ah bon, on va juste en train de dire, tu vois, tac-tac, tu vois, t'as vu.
13: Bah ouais, vas-y.
19: Et on enchaîne sur les tac-tac maintenant.
12: Voilà, exactement. C'est con, hein. Vous appelez des monsieur et madame tac-tac, simplement vous glissez le nom de famille toutes les 30 secondes. Allô, tac-tac, tu vois. Parce que c'est ça qu'on parle dans le hip-hop, à soi, tac-tac.
19: Tac-tac.
12: Ah, je suis venu avec un pote, tac-tac, tu vois, comme ça, tac-tac.
19: En plus, on appelle dans le 9-3.
12: Dans le 9-3, direct.
19: C'est parti.
12: Le 9 cube est en force ce soir.
19: Yes, side.
12: Ah, tu mets la musique hip-hop, direct. Oh putain. Allô.
20: Allô.
12: Ouais, tac-tac.
20: Oui.
12: Ouais.
20: Hein?
12: Yo, man. Hey, tac-tac.
20: Oui.
12: Yeah. Comment ça va?
20: Ça va, très bien.
12: Ouais, t'es tranquille, tac-tac, t'as vu, on t'a appelé, tac-tac. T'es tranquille ou pas?
20: Bien vous, monsieur.
12: T'es tranquille dans ton fauteuil, tu mates la télé, tac-tac, t'as vu, on t'a appelé avec tes sauces. Tac-tac ou pas?
20: Mais, qui êtes vous?
12: Tac-tac, wow, c'est tic-tic, t'as vu? Hey, allô? Ouais, represent, tac-tac, tu vois, on est venu avec des copains, on est allé au cinéma, tac-tac, t'as vu, on est là. Qu'est-ce que tu racontes, tac-tac? Eh, tac-tac, t'es dans la place ou pas, tac-tac? Allô? Allez, belle l'histoire, ça nous a déjà raccroché au nez. Bah bien. Ça dure pas très longtemps.
19: Non.
12: C'est pas
19: agréable.
12: Forcément totalement hilarant, mais c'est relativement... Alors,
19: c'est bref, rapide, mais efficace, franchement, ça...
12: Des monsieur et madame Prout. Attention, monsieur et madame Prout, quelque part en France. Je cale quelques petits proutes.
19: Ah, il est liquide, celui-là, fais gaffe.
12: Ah, celui-là,
19: le petit
12: parti.
19: Là.
21: Allô.
12: Oui, madame Prout.
21: Oui.
12: Oui, bonjour madame, excusez-moi de vous déranger. Je voulais savoir si Stéphane était là, s'il vous plaît.
21: Pardon, tu parles anglais?
12: Ah, you speak French?
21: Only very minou.
12: Minou, oui, bah justement, en parlant de minou, vous avez des. Vous faites des proutes de foufou?
21: Ouais.
12: Welcome.
21: Tu es très marrante.
12: D'accord, c'est gentil. Je voulais savoir si Stéphane était là.
21: Je ne comprends pas.
12: Vous ne comprenez pas, je ne comprends pas. Stéphane n'est pas là.
21: Encore, je ne comprends pas.
12: Where is Stéphane?
21: Stéphane,
12: tonne,
21: Stéphane.
12: Tonne, non. No.
21: C'est qui?
12: What did you want?
21: C'est qui?
12: Welcome to the jungle. In name of the place.
21: You know, you sound like a...
12: You see, the writer.
21: Okay.
12: You know, my kind of Billy Jean, and it goes too soon. Ah là là!
21: Who is this?
12: You are Madame Prout?
21: No. You're so funny.
12: Yeah, I'm very funny fun. Funny fun radio, enfin bon, voilà.
21: Who's Stéphane?
12: Oui, je suis Stéphane.
21: You're Stéphane?
12: Oui, je suis
21: Where do you,
12: What do you do? Like a virgin. You're a very good spy.
21: Are you on drugs?
12: Yeah? No drugs, okay? Welcome to the jungle. Écoute bien. Listen to me, all right?
21: Yes.
12: I am...
21: Yeah, charming.
12: I'm sorry.
21: Charming.
12: I'm fart, voilà. Alors, my name is Max, okay?
21: Yes.
12: And I live in Paris.
21: D'accord.
12: But Christophe is in the kids' film.
21: Oh, all right. Okay.
12: I have a book.
21: You sound like a radio commentator.
12: Yeah, absolutely.
21: Absolument.
12: Voilà, absolument. Vous êtes en direct sur Fun Radio.
21: D'accord.
12: Voilà, c'était une petite blague.
21: Oui.
12: Voilà.
21: Je ne comprends pas.
12: Si, vous avez...
21: I understand,
12: voilà, vous avez compris. It's a joke.
21: Yeah.
12: Voilà, tout simplement. Et c'était une petite plaisanterie.
21: Ouais.
12: De mauvais goût.
21: Very good sound perfect.
12: Thank you very much. Il y en a plein comme ça, hein, mais je peux pas. Regarde. Hey, listen. Voilà, c'était un petit jeu. Je vous embrasse très très fort.
21: Très très fort.
12: Très très fort.
21: Very strong.
12: Gros bisous.
21: What's that?
12: Hein? Big kiss.
21: Ah, bisous.
12: Bisous, ouais. Bisous. Hey,
21: bisous, bisous.
12: Et n'oubliez pas. Voilà. Bon, bah, c'est complètement tombé en bas. Fais-moi d'autres, monsieur et madame Prout, là, vite fait.
3: Il y en a un paquet.
12: Ah, bah, il y a un paquet de Prout, on y va, c'est parti.
3: Voilà. La flatulence.
12: Attention, on y retourne. Non, mais tu te rends compte si je lâchais des pets comme ça toute la soirée?
18: Ah, ça t'est arrivé déjà.
12: Ça, mais attends, déjà vous êtes gentil, vous l'avez déjà fait. Toi, Pauline, tu pètes jamais pendant l'émission? Tu te retiens ou t'as jamais de flatulence?
22: Non, mais j'ai pas envie.
18: Bon, arrête, tu pètes quand même.
12: Tu pètes souvent dans la journée?
22: Jamais.
18: Mais arrête, tout le monde pète.
12: Tu pètes dans la journée? Sérieux?
18: Ouais.
3: C'est parti.
18: Mais elle ment. Tout le monde pète.
12: Tu lâches pas des caisses à la maison?
18: Bah, c'est que t'es malade. Attends, tout le monde pète.
3: Ah ouais, c'est vrai que tu pètes et en bonne santé.
18: Putain, je suis en super santé.
12: Ah bah moi aussi.
22: Ouais, mais quand tu fais à la cafette, quand t'es en train de manger.
12: Tu fais toi non pendant la cafette non?
22: Non.
18: Moi je fais de temps en temps.
12: Zégut il le fait. Ah,
3: Francis
12: Zégut.
3: C'est un concerto qui fait. Je te jure.
12: Concerto pour Prout de Francis Zégut. Pourquoi il met pas des sonneries comme ça?
18: Imagine.
12: Quand t'appelles. T'as mis ça, faudrait que je le mette sur le portable qui sonne.
18: Sonnerie portable.
12: Ouais.
18: Tu imagines la honte.
12: Ah là là, c'est bon. T'imagines, t'as ton portable dans ta poche, t'es au restaurant, t'oublies de l'éteindre, et puis ton portable ça sonne comme ça. Tout le monde s'affiche. Non, mais c'est mon portable. C'est mon portable qui sonne. Oui, oui, monsieur, c'est ça. Là, j'adore. Ah, j'adore.
23: Allô?
12: Allô, monsieur oui. Prout?
23: Oui.
12: Oui, bonjour, monsieur Prout?
23: C'est très drôle. Donnez un peu votre temps, allez, bonsoir.
12: Ah non, non, non. Rappelle-le, rappelle-le.
18: Ah, ils sont speed.
12: Allez, rappelle-le qu'on s'excuse. Ah, ça,
18: tu lui en mets un bon gros quoi dans le coup.
12: Ah, mais celui-là, il est fort.
18: Oh putain, on s'amuse d'arriver.
12: Il va gueuler, monsieur Prout. Allô?
23: Oui.
12: Excusez-moi, c'était pour plaisanter, vous m'en voulez? Allô?
23: Je vous dis que vous perdez votre temps.
12: Non, mais je suis désolé, monsieur Prout, je voulais passer.
18: Bien, Martel.
12: Je crois qu'on a trouvé le bon filon de la blague, quoi.
3: Attends, bah vas-y, on en fait un autre.
12: Ah, putain. Ah, c'est bon, ça. Ah, écoute.
3: Mais celui-là, il est mortel, ce plus.
12: Ah, les Prout sévissent ce soir, ça fait très mal.
24: Allô?
12: Ah, allô?
24: Oui.
12: Oui, madame Prout?
24: Oui.
12: Oui. Bonjour, madame Prout. Est-ce que Christian est là? Ah,
18: rapide.
12: Ah, ça dure pas très longtemps, hein. Ça c'est clair, ça le fait pas tout le temps. Allô? Allô?
24: Allô?
12: Oui, c'est madame Prout?
24: Oui.
12: Bonjour madame, excusez-moi de vous déranger. Est-ce qu'il est là?
24: Qui?
12: Pardon? Allô? Allô?
24: Oui.
12: Oui, excusez-moi madame Prout.
24: Vous n'avez rien à faire?
12: Non, excusez-moi.
24: Non, mais vous n'avez rien à faire.
12: Attendez.
24: C'est vraiment adulte ce que vous faites.
12: Non, mais madame Prout, excusez-moi.
24: Vous n'avez rien à faire.
12: Je suis désolé, madame, de Prout, de vous dire...
24: Allez, continuez, gaspillez-vous sous.
12: Écoutez,
24: il n'y a pas de problème.
12: Madame Prout, ne le prenez pas comme ça. Écoutez, oh merde. Oh, qu'est-ce qu'ils sont aigris, hein.
18: Et si elle savait que t'étais payé pour faire ça?
12: Sans déconner.
25: Bon, il faut rire, il entend pas bien, il va changer de casque, il a un problème de casque. Franck, donc je t'explique, au moment donné, on est censé rire pour pas qu'il y ait des auditeurs qui n'aient pas compris qu'il fallait rire, nous on le sait. Il précisera qu'il fallait rire à ce moment-là.
26: D'accord.
25: C'est très rare. On y va. Bon, alors d'abord, c'est un sketch qui parle de deux personnes qui cherchent une façon plus rapide et efficace de bronzer en été. L'un demande des renseignements à l'autre, mais dans le fait, il sait pas que... qu'un jour, s'il y a une supercherie, c'est qu'il en a eu marre de la vie et puis il a décidé de mettre fin à ses jours. Et puis que l'autre, il a respiré à fond les plaques sur le plan électrique et l'autre lui demande qu'est-ce que ça m'a fait. J'ai rien fait, mais ça j'ai bien bronzé. Alors voilà, et donc un peu je situe. Donc, alors je commence. Et tu n'as pas changé de visage? Je rêve ou quoi? Qu'est-ce qui t'est arrivé?
26: Mais rien de spécial, c'est seulement l'air de la mer.
25: Oui, mais quand même, je ne t'ai jamais vu dans un état si oblissant.
26: Oh, c'est juste une idée, je t'assure. Bon, c'est sûr, c'était la mer et j'étais à la mer pendant 2 semaines. Et le fait d'être du matin au soir à la plage, c'est évident, j'ai pris quelques couleurs, mais rien de plus. La preuve, tu fais comme moi. Tu prends 2 semaines de vacances dans le pays de tes rêves sur une belle plage au sable chaud. Et quand tu reviendras, tu seras comme moi. Aussi qu'attends. Bon, excellente idée. Je demande à la mesure du possible mes 2 semaines à mon employeur. Je pense qu'il ne les refusera pas. Et alors, bon vent. 2 semaines s'écoulent et soudain qui s'aperçoit
25: l'air.
26: Alors il s'approche de moi et on commence à discuter de ses vacances. Alors, ça s'est bien passé, tu as profité du soleil et de l'eau, j'imagine. Oh oui, c'était super. Mais il y a quelque chose que je ne comprends pas. Ah oui, quoi? Ben, je me suis vraiment délassé, je ne pensais à rien d'autre seulement qu'à bronzer dans cet endroit paradisiaque. Mais malgré ça, je n'ai pas réussi à avoir un visage comme le tien. Il y a un truc ou quoi? Mais non, qu'est-ce que tu as cherché? C'est seulement que ta peau est moins sensible aux effets des rayons du soleil. J'ai tout essayé, tous les produits solaires qui sont testés scientifiquement, et ça n'a jamais donné aucun succès assez rapide. Alors je reste troublé quand même et très étonné de ta réponse. Mais que puis-je faire d'autre? Que puis-je dire plus? Que faire pour te convaincre? Oh, c'est sûr. J'ai oublié de te dire quelque chose qui me semble peut-être important. J'aurais même dû t'en parler avant. Quoi? Qu'est-ce que c'est? Eh bien, ça fait des années, des mois de congé en été que j'essaye de bronzer plus rapidement et plus efficacement.

0: salut.
1: Voilà. Ça, c'est toi qui fais ça. C'est moi.
2: D'accord.
3: C'est au mot près, à la virgule près. C'est.
2: Ouais, c'est tout lui qui a écrit.
3: C'est impressionnant.
2: C'est toi, hein?
1: Voilà, c'est moi.
2: C'est toi, c'est on se fait un petit coup de Michael.
1: Un petit tron, on va faire Give It To Me.
2: Oh, Give It To Me, ouais.
1: Give it to me, ouais. 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
2: Ouais.
3: Ce qu'il faut quand même préciser aux auditeurs, c'est que bon bah ils l'entendent. C'est fabuleux, mais nous on le voit.
2: C'est ce que je disais dans le début. C'est quand on a des. On va filmer au caméscope. Il a le. Alors je dis à Franck pour la énième fois, mais il n'était pas là. Le blouson qu'il a sur lui, c'est le. Tu peux le dire, c'est le blouson.
1: Ah,
2: pas d'enfant, allumer ton micro.
1: Blouson des répétitions. De Michael.
2: Ah oui, c'est
1: le thriller,
2: des
1: thrillers. Ouais, ouais, ouais. Que j'ai d'ailleurs posé devant son étoile à Hollywood.
2: Ouais, tu l'as. Oui,
3: c'était celui-là, mais il me semblait bien.
1: Voilà.
2: Il y a 12 blousons de Los Angeles.
1: Bah, Los Angeles.
2: Ouais, bien sûr. Tout comme les Pins, d'ailleurs, les Pins, voilà. C'est Los Angeles aussi.
3: Je croyais que c'était quand je l'ai vu, quand je t'ai vu à la télévision là-bas à Los Angeles avec ce blouson.
1: Bah ouais.
3: Je croyais que c'était le blouson de Robin des Bois.
1: Oh.
3: C'est vrai, il y a un petit côté. Oui, mais le frais, je crois que c'était le vrai de Kevin Costner.
1: Non.
2: Alors il y a un truc, Franck Dubosc n'a pas vu,
3: non.
2: Et que certaines personnes qui sont là n'ont pas vu et qu'il faut que tu puisses voir, c'est le masque de Michael Jackson.
1: Voilà le masque.
2: Tu peux le mettre?
1: Ouais, voilà.
2: On va mettre le masque de Michael Jackson.
1: Puis on va essayer de faire un petit sourire qui va aller avec le masque justement.
2: Ouais.
1: Un petit détrait. Narcla to call the discatour qui va masquerade. Bien nous escaper de Joyce. On a risqué un verre au point noir. 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Yo!
2: Pendant ce temps-là, on va accueillir Chris, 22 ans, de Barcelonette. Ah, c'est quelque chose,
3: c'est quelque chose. Tu m'en avais parlé, c'est quelque chose.
2: C'est quelque chose, il est impressionnant. Chris, bonsoir. Ça va bien?
4: Très bien. Moi, tu t'es trompé sur l'âge, c'est pas 22, c'est 32.
2: 32 ans, ce que j'ai dit, 32, non?
4: Non, t'as dit 22.
2: Bon, alors, j'ai dit 22, 32, bah, c'est bien, ça te vieillit 10 ans, ça te fait plaisir, tant mieux.
4: Non, oui, ça va très bien. Alors, je porte très bien.
3: Bonsoir, Chris.
4: Bonsoir. Enfin.
2: Alors. Qu'est-ce que tu veux dire, Chris?
4: Écoute, depuis que j'ai entendu Alain, j'ai craqué. C'est grave. Je kiffe à mort sur Alain. Écoute, depuis l'âge de 9 ans, je craque sur Michael Jackson.
2: Attends, il a mis le
4: quoi?
2: Il a mis le masque de
3: Ah là, il y a Michael Jackson dans le plateau. C'est le masque de Michael.
2: C'est le vrai masque.
3: Incroyable.
2: Quel talent.
3: Et c'est là qu'on se rend compte que Michael ressemble un peu à la planète des singes, comme ça, regarde. Tu te souviens de
2: c'est ce que j'ai dit la dernière fois quand il est venu. C'est pas les mêmes trucs qu'on a.
3: On n'est pas copains pour rien, hein. C'est impressionnant.
2: Même Franck Dubosc, pourtant qu'on a dû en voir. T'en reviens pas là.
3: Je suis sur le cul. Il fait plus vrai que le vrai. C'est impressionnant. Impressionnant.
2: Ça va?
4: Oui.
1: Ça vous?
2: T'es sûr que ça va?
1: Ça va.
2: Bon, très bien.
3: Déjà, le vrai, on dirait qu'il a un masque. Alors là, on dirait que c'est le vrai. Impressionnant.
2: Ah là là, c'est fou, mais là, le.
3: C'est un grand moment de radio de le voir comme ça.
2: Oh, j'y crois pas. Le blouson de Michael.
1: Faut lui parler parce qu'il bouge pas autant.
2: Ouais, pas de problème. Ouais. Vas-y. Mais va pas t'étouffer, hein.
1: Non, c'est un peu comme.
3: C'est vrai qu'il y a la bouche qui bouge pas.
2: Oui, c'est ça. Eh, vas-y.
1: Non, quoi, tu quoi, je vais tout le monde qui va masquerade. Mais les scapes, ils le on a mis sa mère au point de l'œil. Mais il un on your life.
2: Alors ça c'est Thriller. Enlève ton masque, tu vas voir chaud, allez, enlève ton masque, tu vas voir très chaud, il va essayer, tiens.
3: Je vais essayer.
2: Il va essayer le masque, Franck. C'est vrai que j'ai jamais essayé le masque, je devrais l'essayer aussi, ouais. C'est impressionnant, mais il fait chaud là-dedans, hein.
3: T'as pas craché dedans, hein.
1: Non,
3: fais chaud. En même temps, j'espère que t'as craché dedans.
1: Non, pas du tout.
2: Fais chaud, attention, Franck Dubosc. Ah oui, bah c'est Mike.

0: Michael. Oui, c'est Michael. Ouais, ouais. C'est Michael Jackson. Ah oui, Franck Dubosc a remis le... Ah oui, là.
1: C'est vrai que tu dis, non.
0: Attends, t'as un problème avec ton... Ça fait des larsades avec le casque, ouais. Vas-y. Ah, c'est pas facile, hein?
1: Non, surtout, je vois rien, en plus.
0: C'est le but du masque, hein. Ouais. T'as le casque qui fait des petits larsades. Enlève-le.
1: C'est Michael Jackson ou pas?
0: Ah oui, non, mais là, franchement, on dirait Michael Jackson. Ouais. Non, mais c'est ça qui est... Parce que c'est le masque de Michael, quelque part. T'aurais eu le masque de Bourville, t'aurais ressemblé à Bourville.
1: C'est vrai.
0: Ah oui, c'est bien.
1: C'est impressionnant, ça fait mal aux yeux.
0: Non, mais tu peux le garder jusqu'à la fin de la soirée, hein. Ça va aller, t'es sûr?
2: Ah non, il a un peu craché dedans quand même.
0: Mais il fait chaud, il fait chaud. C'est l'humidité, il fait chaud, il fait chaud, il fait chaud.
3: C'est pas non, pas craché, j'oserais pas.
0: Mais non, plus ça vient de Michael.
3: La transpiration,
0: c'est un bonheur. Alors, qu'est-ce que tu souhaitais dire?
4: Écoute, je voudrais avoir plus de connaissances avec Alain.
0: Ah mais Alain,
4: je voudrais le connaître un peu plus intimement à la radio.
0: Il est comme moi, comme tout le monde, et il peut pas tout dévoiler non plus, quoi.
4: Je voudrais savoir ce qu'il aime quand il est dans la peau de Michael Jackson.
0: Qu'est-ce que t'aimes?
4: L'amour avec une femme.
0: Qu'est-ce que t'aimes réellement? Qu'est-ce qui te plaît le plus chez Michael Jackson?
3: Ce qui me plaît le plus, bah, c'est le personnage de déjà.
0: Ouais, c'est beaucoup le personnage.
3: Voilà, ce qui m'a toujours attiré, bah, c'est sa façon de chanter, danser et tout, quoi. C'est clair, quoi.
0: C'est ça qui te touche le plus.
3: Voilà.
0: Quand tu le vois danser, quand tu le vois bouger.
3: Voilà, c'est clair, c'est ça qui.
0: C'est pas de danse.
3: Voilà.
0: Parce qu'il faut le dire, on le verra pas, mais nous on a eu la chance de voir à plusieurs reprises Alain danser Michael Jackson avec le masque. Par contre là, c'est très surprenant parce qu'on a vraiment l'impression d'avoir Michael en face de soi.
3: On peut faire un petit extrait de
0: bon, après, parce oh, que oui. Bon, la radio c'est de, mais on va tâcher de filmer quelques petites images quand même. Mm-hmm. Mais c'est vrai que il nous m'avait donné, j'explique à Franck, on a fait connaissance qu'il m'a envoyé un courrier, il m'avait joint après une cassette vidéo d'un spectacle. Où on le voit danser Michael Jackson.
3: Que Michael a vu en personne.
0: Voilà, que Michael Jackson a vu en personne.
2: C'est toute une bande d'amis, c'est ce que j'ai entendu dire. Ils ont regardé ça chez lui. Enfin, moi, je connais pas bien Michael Jackson. On s'est croisé deux, trois fois uniquement.
3: Ouais.
2: Et on m'a dit qu'ils avaient regardé ce spectacle.
0: C'est ton casque qui doit avoir. Mais tu peux l'enlever si tu veux, parce que de toute façon, il n'y a pas de.
2: Ils avaient regardé ce spectacle à plusieurs.
0: Mm-hmm. Ah non, c'est toi alors. C'est toi. Ouais. Ah, non, c'est toi. C'est pas grave. Enlève-le, ouais.
2: Ils étaient une bande de copains, mmh. Et ils avaient bien, bien rigolé d'abord parce qu'ils trouvaient ça vraiment bien. Mmh. Et je crois que c'était. Mais ils étaient nombreux, hein, à regarder le truc, et ils ont vraiment aimé. Il paraît que Michael Jackson a dit : je veux rencontrer ce.
3: Bah, ouais, c'est pour ça qu'il m'a d'ailleurs envoyé encore.
2: Ah bah tu vois, voilà.
3: Cadre dédicacé, justement.
0: Encore
3: ouais. Pas, voilà, tu vois. Cadre dédicacé de ton service de sécurité.
2: De quoi ?
3: Avec ton service de sécurité, un petit cadre dédicacé.
0: Ah oui ? Et en plus, tu l'as vu plusieurs fois sur scène.
3: Ouais, ouais,
0: tu l'as vu combien de fois? Combien?
3: J'ai vu, oh bah j'ai quand même vu, bah pour le Dangerous Tour.
0: Mais ça, tu l'as vu en vrai.
3: Et puis voilà, et Storyboard Tour.
0: Et qu'est-ce qui te plaît sur lui alors quand il est sur scène? C'est quoi? Bah par lui, mais.
3: Ça fait longtemps de danser, de chanter, tout. Quoi. C'est la magie du personnage, quoi.
0: Ouais. Voilà, il chante tout le temps en direct.
3: C'est clair, c'est.
0: J'ai entendu dire, des fois il y avait des bandes, c'était pas lui qui chantait. Enfin, c'est sa voix, mais il faisait semblant de chanter, il chantait en playback.
3: Oh non, moi je crois pas.
0: Non.
2: T'es jamais monté sur scène avec lui?
3: Non, c'est ça le...
2: C'est dégueulasse.
3: Bah non, justement, il m'a écrit plusieurs fois, bah, j'ai montré les preuves, le bouquin d'Elsie Dodwim de Los Angeles, ouais. En exclusivité, les photos, plein de choses exclusives, les chaussures. Modèle My Collection, avec le logo.
0: Ah, c'est les vraies chaussures de Michael Jackson, attention.
3: Voilà, ouais. Modèle exclusif.
0: C'est les chaussures
3: la
0: de Michael.
3: La même que Père qui porte...
0: Ah, c'est pas la sienne.
3: Non, c'est pas la sienne.
0: Parce que sinon,
3: il a une poiture plus...
2: Il fait du 28.
3: Il a une poiture au plus... Ouais, il a une poiture...
2: Ah, qui fait du 28.
3: 30,
0: non, c'est du 28. Mais ça dépend s'il y a du soleil ou pas.
2: Mais au début, il faisait du 42, ça lui plaisait pas, ça ressemblait trop à tout le monde, il s'est coupé le bout des pieds, il fait du 28.
0: Ouais. C'est possible, ouais. Toi, tu choses du...
3: Bah, c'est 46.
0: Ah oui, donc effectivement, là, sont,
3: ouais.
0: Généralement, ça peut changer, ça varie, ça dépend
3: des saisons. Mais comme c'est la voiture américaine, size, ça varie, quoi. C'est...
0: Alors, 46 aux États-Unis, ouais, ça doit faire 52, 55, 55 en France, européen, 55 européen, ouais.
2: C'est du 55.
0: Ouais, je sais pas combien ça fait en Argentine, mais en Europe, c'est 55.
2: 55, c'est bien, tu tiens bien par terre.
0: Ah oui, là, y a pas de problème.
3: Je voulais...
2: Ah, c'est le principe du catamaran. Hein.
0: Ouais, c'est un peu ça. Mais tu voulais dire, Alain?
3: Je voulais ajouter quand même que ce rap que j'ai offert à Max...
0: Tu m'en as offert tellement de choses que là, ouais. Je sais plus lequel, c'est lequel.
3: Non, le...
0: Change Your Mind.
3: Le rap sur la cassette vidéo.
0: Ah oui, d'accord, sur la cassette vidéo. Ouais,
3: c'est Laurent Mann qui m'a appelé en disant que ça avait été très apprécié à Tokyo quand même, attention. C'est... Ouais, ça a été dans les maisons de disques de Tokyo, voilà. Et
0: il parle japonais.
3: Et je parle japonais aussi, voilà. Vas-y. 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
0: C'est une de tes chansons, c'est quoi ça?
3: Non, c'est un petit texte comme ça que j'ai appris comme ça. Parce qu'un jour, si j'allais là-bas, ben, je voudrais au moins rendre un hommage parce que, ben, pour le pays qui me reçoit ou autre.
0: T'es connu là-bas?
3: Par le rap, par ce rap, oui, voilà.
0: T'es connu par ce rap, oui. Ça veut dire quoi ce que tu disais?
3: Je connais toute la traduction en français, mais je vais vous faire juste un petit extrait. En ce moment, j'écris un roman. Quelle sorte de roman? Un roman policier, vous avez l'intention de publier, je ne sais pas encore. Malawa Kalimasen.
0: Mais c'est dur à placer ça dans une conversation.
3: Ouais. C'est. Bah, disons que c'est. C'est quelque chose comme ça qui m'est venu, et puis donc j'ai voulu développer une plus grande polyvalence en avec le français, l'anglais, puis maintenant le japonais. Puis,
0: ouais, ouais.
3: Et puis là, je travaille très dur pour qu'on essaye de à parler couramment, justement.
0: Le français? À parler couramment le français?
3: Non, japonais.
0: Ah, japonais.
3: Bon, pour
0: les gars, il a écrit un livre, mais bien sûr que j'ai pas compris tout à l'heure. Tu m'as dit que t'écrivais un livre, tu nous l'as dit en direct, qui va être publié donc en Europe.
3: En France et aux États-Unis. Voilà.
0: Et pourquoi pas le Japon? Pourquoi pas l'Asie?
3: Oui. Non, parce que comme il y a des correspondants étrangers qui ont décidé de le publier aux États-Unis en même temps, et puis voilà, puis c'est encore une approche avec Michael, quoi. Donc, pas seulement à travers ma musique que je peux, l'intéresser, mais aussi à travers ce livre, quoi. C'est ouais. Voilà.
0: Franck, tu aimes Michael? Oui, les Jackson 5, tout ça, ça.
2: Moi, j'adorais les Jackson 5.
0: Les Jackson 5, ouais.
2: J'aime bien Michael Jackson aussi, mais ouais. La Jackson 5, ouais, les têtes en bout de le micro.
0: Ouais, c'est vrai, c'était ça, ouais. Ouais.
2: J'adorais ça.
0: Ils vont se reformer, donc ils vont se reformer. Oui, il y a eu Jackson 5, ouais, il y a eu le dessin animé, il y a eu beaucoup de choses de dessin, ouais.
2: À l'époque, c'était les dessins animés de tous les groupes, il y avait les Osmond Brothers.
0: Tu connaissais ça?
2: Je te parle de ça, c'est quand j'étais jeune, il y a 5 ans.
3: Voilà, voilà.
0: Ouais, parce que c'est vrai, ouais. Ah, ouais, c'est à la fin de ta puberté.
2: À la fin de ma puberté, quand j'ai
0: tout juste.
2: Quand j'ai fini d'avoir des boutons.
3: Bah, à l'époque, justement, quand il y avait les Jackson 5 qui étaient dirigés.
0: Ah, mais là, il a été impeccable.
3: À l'époque, quand il y avait les Jackson 5 qui étaient dirigés quand même par Berry Gordy, qui est le patron de la Motown.
0: Ouais.
3: Et qui a.
2: Voilà,
3: qui a signé les Jackson 5, et ben, effectivement, ils étaient.
0: La Motown de Dijon.
2: La montagne, oui, la montagne.
3: La montagne,
2: ouais. Ah, disons. La montagne, que ben.
3: La Tram, la montagne.
0: Ah, la montagne.
3: La grande société de production américaine, voilà.
0: La montagne.
3: Diana Ross, qui regroupe Diana Ross.
2: Bien sûr.
3: Enfin, il y a tous les. Il y a Smokey Robinson, il y a tous les.
0: Ah, il y a du beau monde, hein. Diana Ross, Marvin Gaye, etc.
3: Beaucoup de. Beaucoup, justement, qui ont participé à. À la chanson, donc. USA for Africa, donc, c'est. La chanson c'est
0: Michael Jackson
3: non,
0: avec
3: USA for Africa c'est
0: non ça c'est Heal the World
3: non
0: Heal the World ça c'est autre chose USA for Africa
3: non USA for Africa
2: non USA for Africa c'était
0: ah comment elle est cette chanson comment on pourrait la fredonner vous vous souvenez qu'elle peut fredonner non USA for Africa personne ne sait personne non Ryan même pas Stéphanie non plus personne Karim non
3: c'est
0: ah USA for Africa
3: for you and for me
0: non ça c'est Heal the World ça c'est Heal the World.
3: Non.
0: Heal the World, ça c'est autre chose.
3: Non, Heal the World.
0: USA for Africa. C'est quoi déjà?
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0: Ah ouais, bravo.
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2: Attends, tu vas faire peur aux enfants.
3: Yeah.
0: Et là, t'as fait que la partie de Michael.
3: Ouais.
0: Mais tu pourrais faire Joe Cocker, tu pourrais faire Bruce Springsteen, tu pourrais tous les faire.
3: Ouais, c'est sûr que...
2: J'ai l'impression que t'as un peu fait Bruce Springsteen quand même, non?
3: Ben, avec le timbre de voix, c'est vrai qu'on peut, arriver à...
0: On peut varier, ouais. Beaucoup. Ouais, c'est un peu... Ouais. Ouais. C'est un peu comme un grand 8, quoi. Ça monte, ça descend, ouais.
3: On
0: va...
3: Bah, quand on arrive justement à moduler sa voix comme ça, et en variant la tessiture, on peut... C'est vrai qu'on peut attraper beaucoup de plusieurs registres.
2: Tu peux faire Diane Tell.
3: Mais...
2: J'écoute pas.
3: C'est... Non, mais Diane Tell... Non, mais enfin, moi, je...
0: c'est des artistes quoi, internationaux, Franck. Ouais.
3: Voilà.
2: Elle est canadienne.
0: Ouais, mais bon... Bon, elle parle en chantant français, quoi. Pour nous, ça reste une petite artiste.
2: C'est pas...
0: Diane Tell et Michael Jackson, c'est quand même, c'est pas pareil, hein.
3: Oui, je voulais dire, donc, je voulais encore rajouter une petite parenthèse. Bon, ça, c'est quand même différent, mais je voulais dire que mon père aussi, il est auteur-interprète, qu'il a travaillé au Club FR3 de Rennes et qu'il a écrit une chanson, justement, qui devait être présentée à Pascal Sevran, voilà.
0: Ah bon, en plus,
3: oui, oui. En plus, oui.
0: Ah non, c'est une famille d'artistes.
2: C'est Jean voilà. Trainé qui devait la chanter.
3: Alors, ouais. Je vais vous l'interpréter.
0: Ah, tu veux la chanter?
3: Voilà.
0: En
3: exclusivité.
0: Donc. C'est ça, c'est plaisir, vas-y.
3: C'est un extrait, le refrain est coupé.
0: D'accord.
3: Ô reine, toi que je chantais, dans tes belles rues, où l'été se me promenait, tu étais magnifique, en ce soir féerique, une apothéose, dans un cadre grandiose. 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
0: Oh magnifique. Merde. Mais c'est surtout ce qui était patent, c'est d'entendre une chanson française avec Michael Jackson. C'est surtout ça, c'est quand on voit les bises de Michael et qu'on t'entend chanter français.
2: Moi j'ai jamais entendu quelqu'un chanter une ville aussi bien depuis Nougaro avec Toulouse. La Reine, ça s'appelle Reine.
3: Reine, oui, oui.
2: Ou quatre fromages, enfin, je sais pas quel titre tu as donné.
3: C'est la chanson
0: Margarita.
3: Qui a fait chanson, la ville de Rennes, quoi, ouais. Qui a écrit une chanson. Donc.
0: Ouais. Ah là, demain, tout le monde va appeler l'office du tourisme de Rennes. Ouais. Je vais aller là-bas. Ouais. Allez, je vais aller là-bas. C'est la ville de Michael. Ouais. C'est la ville de Michael, ouais. On va faire une petite pause. D'accord.
3: Ok Max.
0: On va s'organiser comme ça, on va faire encore plus ample. On va tous passer au buffet.
2: Ouais.
0: Alors, on va s'organiser un petit peu. Les chants, peut-être que Franck, t'as envie de chanter quelques chansons de Michael.
2: Peut-être. On va. Voilà. Là, tout de suite, j'ai pas encore en tête trop parce que j'ai.
0: Je sais pas encore. Il y a encore beaucoup de chansons que tu
2: nous as. Là, c'est vrai que je suis un petit peu là. On ouais. Va pas trouver mon maître.
3: On va faire un petit extrait de Walk With You.
0: Alors, 30 secondes. Hein.
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0: C'est ça, c'est ça. Ouais, bravo.
2: Je voudrais juste savoir que disent tes voisins. Que disent tes voisins?
0: Que disent tes voisins?
3: Bah, là, ils se plaignent.
2: Ah bon.
0: Donc, voilà, pas de sorcier hein, quand même. Là,
3: non, mais quand je fais démonstration, bah ouais, parce que trop au top niveau en tout ce que je fais, c'est sûr que.
0: Mais, au top niveau.
2: Mais Michael Jackson aussi, ses voisins se plaignent.
0: Ouais. Il chante fort, mais il a un range.
3: Il a un range. Voilà.
2: Lui, il a un range.
0: Non, mais tu sais, t'as beau avoir 10 hectares, quand t'as une voix qui peut porter plus loin de 10 hectares, bah ça continue. Je veux dire, t'as beau. À un moment donné, t'es obligé d'avoir une forêt autour de toi pour pouvoir. C'est comme un mur anti-bruit.
2: Complètement.
0: On est obligé. On fait une pause. Michael Jackson, ce soir qui est à l'honneur. Donc on a mis du Michael pendant toute la soirée. Comment c'est Thriller Sweeter. Ça va faire plaisir avec. En plus, t'as le CD, t'as le blouson en cuir de Michael Jackson voilà. De Thriller. Là, c'est le top.
3: Exactement.
0: Annonce-le toi-même. Thriller. Michael Jackson sur Fun Radio. Vas-y.
3: Thriller. 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
8: Oui, bien sûr, mais il y a des trucs qui sont un peu moins habituels qu'on fait souvent, quoi.
9: Comme, ça m'intéresse, parce qu'en plus on se connaît, donc c'est pas la question en elle-même qui m'intéresse, c'est que comme je te connais, c'est plus intéressant pour moi, j'arrive un peu plus.
8: Alors réponds à ma place, alors.
9: Pardon?
8: Réponds à ma place, alors.
9: C'est-à-dire,
8: attends, vas-y, qu'est-ce qui m'intéresse?
9: Qu'est-ce
8: que tu fais de un peu plus original?
9: Bah, on reste restant chez toi?
8: Ouais, restant chez moi.
9: Dans ton lit avec lui?
8: Ouais.
9: Oh, pas, des choses que, lui, que, ouais. que tu faisais pas automatiquement au départ et que tu fais maintenant?
8: Voilà, exactement.
9: Ah, ne me dis quand même pas que tu te fous des objets dans...
8: Ah, non, c'est vachement soft encore.
9: D'accord.
8: Non, ça peut être genre...
9: Non, pas un objet man. Hein.
8: Non.
9: D'accord.
8: Non, ça peut être debout, ça peut être...
9: Ah, debout?
8: Ouais, comme
9: pas
8: ça.
9: Évident.
8: Non, ouais, c'est pas évident, ouais.
9: Ouais.
8: Il ouais, faut
9: avoir une certaine maîtrise.
8: Il
9: hein.
8: faut avoir un petit peu de muscle dans les bras pour le bonhomme. Hein.
9: Ouais.
8: Ouais, voilà.
9: Bah, parce que bon, en plus, c'est costaud. Non, mais attends, j'ai pas dit que t'étais, mais parce que.
8: Je suis ronde. Ouais,
9: voilà, quand les filles maigrelettes, ouais. Ça va, mais une fille.
8: Ça, je maigris quand même. Hein.
9: Oui, non, mais je sais bien. D'ailleurs, je te trouvais beaucoup plus excitante la dernière fois. Je te l'ai dit.
8: Excitante?
9: Ah, je te l'ai dit.
8: Tu m'as pas dit que tu me trouvais excitante.
9: Je t'ai dit que je t'ai trouvé. Oui, t'avais les cheveux calmes. Je trouvais que t'étais plus mignonne, plus reposée de visage. On voyait mieux tes yeux sortir, on voyait mieux tes traits de visage, t'es plus sympa. Je te l'ai dit.
8: Bah, c'est... Oui, tu m'as dit.
9: Séduisante. Eh ben voilà. Ouais. Bah, maintenant que j'y réfléchis, ouais. Je repense à toi et je trouvais que là t'étais beaucoup plus séduisante.
8: Très très gentil. Tu m'as pas dit en plus. Si tu m'as fait un petit compliment sur place. Donc...
9: Ah, non mais attends, c'est parce sûr. Qu'après les gens pensent que comme ça, mais je me défile pas devant les gens. Hein. Quand je commence à connaître les gens et qu'il y a des défauts, je leur dis, parce que moi on n'a pas peur de me les dire et c'est normal.
8: Non, moi je préfère qu'on me dise franchement les choses.
9: Ben voilà, et comme je t'ai dit la dernière fois, ça prouvait que j'avais bien remarqué.
8: Bah oui,
9: donc, ça veut dire que
8: je suis très très flatté, franchement.
9: Je suis observateur, je fais toujours attention. Moi, je suis très attentif au physique des filles. Non pas que je cherche la fille parfaite, mais quand je trouve qu'une fille s'arrange bien et fait des efforts, ce qui a été encore plus ton cas, ben, c'est bien de le dire, parce que je pense que c'était le but. Ça n'a pas été fait comme ça sans que ça soit voulu. Ça a été voulu, ça.
8: Bah, au départ, pour maigrir un petit peu, j'ai pas tellement choisi. En fait, je me sentais mieux dans ma peau et tout. Donc
9: voilà.
8: C'est automatique. Et après, j'ai fait un effort. Quand même.
9: Voilà. Et même, je trouvais que dans ton maquillage, plus soft... complètement, mais là je trouve qu'il était plus en accord avec le reste.
8: Ah, c'est très gentil.
9: Voilà, donc ça faisait ressortir tes yeux, tu te mettais en avant, t'avais une coupe de tes cheveux petite au carré, je me souviens.
8: Au carré?
9: Très court, non?
8: Ouais, c'est court.
9: Ah, c'est court par rapport à avant, non? Tu les avais coupés plus courts que les autres fois, on s'était vu.
8: Je suis pas retourné chez le coiffeur, c'est tout.
9: Pardon?
8: Je suis pas retourné chez le coiffeur, c'est tout.
9: T'es pas retourné chez le coiffeur?
8: Non, hein. ils sont plus longs qu'avant.
9: Mais t'étais bien au début quand je t'ai vu la dernière fois, il y a 3 semaines.
8: Tu comptes? Ah, ouais, bah comme ça, voilà.
9: Bah, comme ça, c'est parfait.
8: Bah, toujours comme ça, normalement, j'ai pas tiré dessus pendant la nuit.
9: Ah là là là là là là.
8: Ah.
9: Peut-être qu'un jour, je viendrai avec son domaine.
8: Ah, bien sûr. Des promesses, hein, toujours des promesses.
9: Ah, mais attends. Est-ce que tu crois que je tiens pas mes promesses,
8: non,
9: des fois?
8: Non,
9: que...
8: pas tes promesses.
9: Ah bon?
8: Non.
9: Je t'avais promis des choses
8: oui,
9: que je n'ai pas faites. Qu'est-ce que je t'avais promis?
8: Bah, les prendre un café à la loco avant que tu mixes.
9: Avant que je mixe?
8: Je l'ai jamais fait.
9: C'est vrai.
8: C'est vrai.
9: Eh ben écoute, on va le faire, non, mais avec plaisir.
8: Quand on peut, hein.
9: Non. Écoute, regarde la dernière fois le gamin au parc, dès que j'ai pu l'emmener, je l'ai emmené.
8: Au parc
9: des Princes.
8: Ah, oui, au parc des Princes. Ah, c'est génial de ta part.
9: Bah voilà, donc j'y suis allé. Il y a d'autres promesses que j'avais dit que je tenais et que j'ai tenues. Et voilà, donc soit bon, ça, par rapport à tout ce que je devais faire, c'est un truc très soft que j'ai oublié de faire. C'est pas une envie d'avoir oublié, c'est que j'ai oublié. Et tu m'as pas relancé là-dessus, mais allez, d'accord,
8: non,
9: un café, dès qu'on peut.
8: Je rappelle jamais le...
9: Ah bah oui, mais si tu veux, moi après, je fais 1000 trucs, donc...
8: Le
9: parc, ça va, si tu veux, j'aurais fait ça au mois de février-mars, j'aurais peut-être oublié, on m'aurait dit, ouais, tu vois, tu l'as, parce que j'aurais zappé, on m'aurait pas rappelé, mais là...
8: C'est quand même un truc un peu plus important que...
9: Pas plus important que de boire un café avec Laurence.
8: Tu parles.
9: Non, mais ça me dérange pas.
8: D'accord.
9: Pas du tout.
8: Ça te dérange pas.
9: Mais moi, je veux... Attends.
8: C'est dans la façon de dire.
9: Attends, mais... Laurence, pour être très clair,
8: d'accord.
9: Si on peut niquer un soir comme ça sans lendemain, pourquoi pas?
8: Je suis sûre que c'est pas ton genre, ça.
9: Bah non, mais ça le devient.
8: Ça le devient?
9: Ça peut le devenir.
8: C'est vrai que t'as peut-être raison d'en profiter avant qu'il s'en
9: prenne. Voilà, non, mais c'est pas parce que j'ai fêté mes 30 ans que je me dis, c'est que maintenant je me dis merde.
8: Mais c'est marrant parce que toi ça t'arrive à ton âge, mais moi ça m'arrive de plus en plus maintenant.
9: Alors tu vois.
8: Mais c'est-à-dire que du moment où il y a de l'affection, du respect.
9: Exactement. Voilà, c'est exactement ce que j'allais dire. Finalement, je me dis tant qu'il y a du respect.
8: Ouais, exactement, tant qu'il y a du respect.
9: Dans le sens où si on est célibataire, c'est-à-dire que là je suis avec.
8: Ouais.
9: Mais si j'étais célibataire ou machin.
8: Ouais.
9: Peut-être que je me garderais plus.
8: Exactement, c'est marrant parce que moi ça me plaisait pas du tout parce que je voyais le côté, je te prends.
9: Attends, excuse-moi, ça se marre au standard.
10: Non, voilà.
9: C'est quand j'ai dit quoi? C'est quoi? C'est quoi?
10: Non, c'est peut-être le mot.
9: Quoi? Attendez, vous allez insinuer en direct alors qu'il y a peut-être que je tromperais ma meuf?
10: Ah non.
9: Ah bon, ah, d'accord.
10: Non,
9: bah, d'accord.
10: Bah, non.
9: Ah, j'ai cru comprendre au début. J'ai cru qu'il y avait un rire qui genre
8: putain.
9: Je suis
8: à notre place, les mecs. Je suis à notre place, faites attention.
10: Non, pas à notre place.
9: Il n'y a pas de problème.
10: Comme la Bresse, c'est tout. Il n'y a pas de problème.
9: Bon, je parle, je fais rien.
10: Bah oui,
8: non. Rien, j'ai rien du tout. Hein.
9: Non.
8: Rien.
10: Non, on m'a rien dit. Hein.
8: Ah là là, je suis sûr que non en plus. Mais bon, peut-être que tu débordes, mais je te connais pas assez.
9: Hein?
8: Je te connais pas assez pour savoir exactement ce que tu fais, mais en te voyant comme ça, j'ai pas l'impression que tu t'es le genre à aller voir à droite à gauche.
9: Ah bah, détrompe-toi, peut-être qu'un jour on baisera ensemble.
8: Ça, j'y crois pas une seconde.
9: Ah oui, mais t'aimerais bien.
8: Sans commentaire.
9: Ah.
8: sans commentaire. Non, mais en fait, peut-être que ça suffirait pas pour moi.
9: Bah oui, non, mais c'est pour ça le problème, il est là, c'est qu'après c'est une histoire sur le lendemain, donc tu veux après.
8: C'est vrai qu'après je m'attache.
9: Voilà, c'est que les gens disent oui, parce que comme ça après ils tombent dans les bras, puis après ils disent bon, après, puis quand ils te lèvent, tu dis bon, maintenant excuse-moi, voilà, je vais y aller, ou tu dis bah tu passes pas la nuit, mais je dis non, je vais rentrer.
8: Là
9: ça tue, bah oui, ça calme.
8: Ça m'est arrivé de pas m'attacher, mais ça m'est arrivé de m'attacher, donc.
9: Ah, mais je peux t'attacher avec des menottes, te prendre, et puis après je te laisse attacher, et comme ça tu vas t'attacher.
8: Tu vois ce que je veux dire, quoi, c'est pas.
9: Non, mais moi c'est.
8: Ça peut toucher émotionnellement si vraiment tu as trop calculé ton truc et tu fâches sur la personne, quoi. C'est pas forcément bon, parce que pour oublier tout ça, c'est pas. Mais bon.
9: Ah, mais attends, flash pas avec moi, hein, pas de photo, rien.
8: J'ai jamais pris une seule photo de toi.
9: Bah, je sais bien, mais il n'y en aura toujours pas.
8: Je suis pas comme la même demoiselle qui l'affiche sur un mur pour masturber tous les soirs.
9: Quoi?
11: Mais oui, il y en a, punisseur.
9: D'accord, mais je ne suis pas punisseur, putain, c'est des gens qui
11: rentrent. Non, mais bon, l'esprit qui est en toi de punisseur.
9: Ouais.
11: Il y a des petites qui ont des photos dédicacées qui se caressent.
8: Hein. Exactement, je suis sûr que c'est ça.
11: C'est clair. Ouais, la dernière, on est mal barré.
9: Un de ces quatre, quand même, faudrait que.
11: Ouais.
9: Parce que j'ai entendu parler de ton personnage.
11: Ah ouais?
9: Caressman. Peut-être qu'un jour, il y aura celui-là.
8: Alors, Caressman, je le veux alors.
9: Hein?
8: Je le veux.
9: Ah ouais, mais ouais, celui-là.
8: Je parle
9: souvent.
8: Réservé.
9: Bah écoute, on a qu'à commencer avec Sodoman.
8: Non.
9: Ou Punisher, et puis après on verra Caressor, on verra s'il peut bien.
8: Non, ça va aller là. Ça va aller.
9: Bon, en tout cas, Laurence, trêve de blabla.
8: Ouais.
9: Hein, on écarte les cuisses, on y va, là, t'en sais pas.
8: Non, mais alors toi, c'est quel genre de relation que tu te paierais là-dedans, en fait?
9: Entre toi, quoi, mais.
8: Mais alors, genre, une relation qui dure pas longtemps, quoi.
9: Ouais. J'en sais rien.
8: Qu'est-ce qui t'intéresse là-dedans, en fait? C'est mon cul, quoi.
9: Non, c'est de rencontrer des gens comme ça, d'autres expériences, des trucs plus câlins, des gens moins coincés, des gens plus, tu vois, un peu de tout ça, quoi.
8: Ouais, ouais.
9: D'être surpris par des gens, d'apprendre le caractère de certains qui peuvent. Il y a des gens qui sont. Qui peuvent être grande gueule et qui feront rien. Il y a des gens qui. Voilà.
8: Tu vois comme ça, tu me donnerais le pardon sans
9: comprendre. Non, mais ce que c'est dit. C'est difficile parce que, comme je dis, après on arrête là, mais quand on parle de cul, qu'on dit oui, quand on en parle beaucoup, c'est ceux qu'on parle le plus qu'on font le moins. Mais ceux, comme je dis toujours, ceux qu'on parle, c'est quand même des gens qui, s'ils en parlent et s'ils en parlent bien, c'est qu'ils ont de l'expérience. Donc ouais, peut-être qu'ils en parlent et qu'ils le font. Il y a des gens qui parlent pas et timides et qui sont. Il y a des gens timides et qui le sont. Tu vois, il y a un peu de tout. Donc c'est un peu de rencontrer les gens, quoi. Ça trouve, toi, on discute de là, un jour, si on est amené à faire un truc, et puis tu dis, moi, je m'attends de toi à ce que tu sois un peu réservé, coincé, et puis si ça se trouve, peut-être qu'on va y avoir un bon feeling entre nous, et le fait que c'est que pour un soir, eh ben, peut-être que tu vas avoir envie de te surpasser un peu plus et de faire des choses que tu aurais peut-être jamais faites avec un homme en temps normal, parce que tu sais que c'est pour un soir.
8: Il y a un truc qu'il faut faire avec
9: moi. Pour ça, il faut que je vienne avec Sodoman.
8: Non, ce qu'il faut faire avec moi, c'est me mettre carrément en confiance, et puis, faut vraiment discuter.
9: Ah, bah, moi, je peux te glisser, sensuel, dans le creux de l'oreille.
8: Ah.
9: Je vais être Sodoman mieux.
8: Non,
9: mais je rigole. Non, mais bien sûr, ça, je respecte ta mort.
8: Ouais. Ah non, faut vraiment du respect, quoi.
9: Bah, arrêtez, mais vous me regardez avec l'œil, genre, bah, c'est ça le baratineur. Non, je respecte.
8: Ouais.
9: Attends, quand je suis derrière, ça va, je suis pas bigleux, je me trompe pas de trop, quand même.
8: Respect, et en plus, j'aime bien qu'on me montre les choses. J'aime bien qu'on m'apprenne, quoi.
9: Bah, y a pas de problème, je te mettrai le doigt dedans. Roue du cul. Répète après moi, alors. Roue du cul. Non.
8: Ouais,
9: non, mais pourquoi pas? En même temps, moi, je suis pas non plus, tu vois, l'encyclopédie du cul. Il y a des mecs qui en connaissent un milliard de fois plus, mais j'aime bien, de temps en temps. Enfin, disons que ça me coince, il n'y a pas grand chose qui me coince.
8: Toi, t'as l'air assez bloqué envers les mecs plus jeunes que toi.
9: Moi? Ouais, à mort, ouais.
8: Beaucoup plus jeune que toi.
9: Ouais, à mort, ouais.
8: Ouais.
9: Non, mais je vais faire un effort.
8: Et moi, ce qui m'intéresse, ouais, c'est au-dessus, quoi.
9: Bah ouais, c'est sûr, ouais. Ok.
8: Voilà.
9: Bon, bah, en tout cas, demain, on va venir avec le chauffe-eau te réparer, puis on s'y est au courant.
8: Là, il a du mal à trouver.
9: Parlez plus fort, t'entends pas que ta voix elle passe pas, c'est, on a un problème ce soir, donc il faut que tu fasses un effort,
8: ouais. Ouais, non, je demandais s'il avait du mal à trouver ou quoi.
12: Non, je t'ai trouvé, mais j'ai tombé sur des filles qui voulaient pas créer un foyer et tout, quoi, je veux dire, qui voulaient vivre une aventure, c'est tout, voilà.
9: Laetitia.
13: Ouais.
9: Qu'est-ce que t'en penses, toi? T'as écouté la conversation qu'on avait, là?
13: Ouais, vaguement, mais je pense qu'il a pas besoin d'aller dans les pays de l'Est pour aller chercher des filles, je crois qu'il y en a assez pas mal en France.
9: C'est où, toi, Laetitia?
13: Dans la région parisienne.
9: Eh ben voilà. Et Caro, toi, de ton côté?
13: Bah, moi aussi, je suis à Paris.
9: Eh ben voilà.
13: Je suis d'accord avec Laetitia. Voilà, et on peut dire que les parisiennes sont les meilleures.
9: Bah, ça, j'en sais rien, c'est pas le truc, mais bon, d'accord, on est d'accord qu'une fille de l'Est qui débarque, elle arrive à Beauvais, bon...
13: Surtout Beauvais, quoi.
9: Bon, bah, ouais, c'est pas...
8: Beauvais, c'est connu, quoi.
9: Ouais, faut voir... Non, mais c'est connu. Non, mais c'est connu, mais c'est pour une fille de l'Est, elle vient... quand tu viens en France, c'est pour Paris, ou pour une grande ville, vraiment grosse ville. Mais tu viens à Paris, une fille, si elle est jolie, elle va vouloir... Mais elle veut profiter du mannequinat, elle va vouloir en profiter. Si tu ramènes une fille jolie de là-bas, elle va avoir envie d'autre chose.
12: Ouais.
11: Non mais moi je te le dis, c'est tout, je connais bien le business.
12: Ah bon,
11: tout.
12: Ouais.
13: Ah ouais.
11: Bah évidemment. Alors.
12: Faut que je laisse tomber alors.
11: Quoi?
12: Faut que je laisse tomber.
13: Oui.
11: Ouais, je sais.
13: Complètement.
14: Mais dans le Nord, il y a des Polonaises aussi.
11: Non, non mais je sais, moi je sais bien, ouais, je sais bien. Moi j'ai envoyé dans l'Est. Non mais attends, j'ai envoyé mes deux loups là-bas. Je parle de Sodoman et tout ça, ils sont allés.
13: Les
11: Punishers, ils sont allés dans l'Est de la, dans le pays, dans les pays de l'Est. Et vos petits culs m'a rapporté Sodoman. Hein. Là, des petits culs, il y en a. Hein. Donc Jean-Marc, accroche-toi. Hein. Ceci dont on va demander à des filles de l'Est si elles veulent bien nous appeler, d'accord. Et puis après, on reviendra avec toi, notre ami Jean-Marc, d'accord.
12: Ouais.
11: On va se faire vite parce que là.
12: Les mecs qu'on rencontre des filles. Hein.
11: Ouais, évidemment, ouais. Mais pour te ramener la même chose, le même genre de témoignage, Jean-Bleu.
13: Ben en fait, de copain qui ne sait pas du tout ce qu'il veut.
11: Ah, il sait pas du tout ce qu'il veut.
13: Non, en fait, j'explique là.
11: Ouais, non, en deux mots,
13: En deux mots, bah en fait, je veux l'avis de la personne qui est à côté de toi, et puis des auditeurs ou des auditrices quoi, pour savoir ce que je fais, j'abandonne ou
11: d'accord.
13: Je pour l'avoir.
11: Ok, très bien, et on aura également donc Caro, nous on parlera de quoi ensemble, Caro?
15: Bah moi on parlera de mon mec, ça fait 3 mois que je suis avec lui, et en fait il me saoule, enfin, apparemment moi je le saoule plutôt, et il est pas très chaud.
11: Ah bah ça, quand les gens n'aiment pas boire, t'écoutes pas quoi. C'est quand?
15: Mardi à 22h.
11: C'est bien, tu le savais Caro?
15: Non, je le savais pas.
11: Putain. Attention. Monsieur et Madame Jésus.
16: Bonjour.
11: Ah bah oui, mais là, on n'arrête pas, là. On n'est pas gâtés, hein. Décidément, on tombe que sur des répondeurs ce soir. Oui, donc toi, Caro, tu ne le savais pas. Tu fais quoi dans la vie, Caro?
15: Moi, ce que je fais, je suis...
11: C'est quoi? Pourquoi tu me l'as coupé? C'est quoi?
15: Étudiante.
11: D'accord. Et Laetitia?
15: Étudiante.
11: D'accord. En quoi, Laetitia?
15: En bac, hein. En bac pro.
11: Et toi, Caro?
15: En anglais.
11: En anglais. Ouais, tu vois, from?
16: Bonjour.
11: Merci. Ah bah non, on tombe que sur des Jésus qui ont des répondeurs, putain. C'est pas possible, merde. C'est fou d'avoir un Jésus qui est autant dans la technologie. Ça fait plaisir, Marc. C'est bien. Ah, tout à l'heure, on parlait de la religion. Pourquoi ça avance des fois? Faut bien que ça évolue de temps en temps. Oh, c'est un peu dommage. Alors, on réessaye à monsieur, madame Jésus. Ce serait dommage, j'ai envie de tester quelque chose. C'est pas sûr que ça marche, hein, parce que c'est osé. Enfin, c'est osé. Il faut que la personne se prête au jeu. Mais pour ça, il faut qu'il y ait du sérieux. Donc, Caro et Laetitia, dès que ça décroche, c'est pas trop de bruit. Là, ça sonne, là, chez un monsieur, madame Jésus, ça peut le faire. 23h24, toujours en direct. Après, on va parler de bite. Non, ça va aller décrocher. Après, on va parler de bite et de poil. Mais de sexe, vous voulez parler des problèmes ton mec, Caro, il assure pas?
15: Non, pas du tout.
11: C'est un naze?
15: Bah, en quelque sorte, ouais.
11: Ça fait combien de temps que t'es avec lui?
15: 3 mois.
11: Ah ouais. Et toi, Laetitia?
13: Ouais, il me tape sur le système.
11: Hein?
13: Il me tape sur le système.
11: C'est hallucinant, ça.
13: Ouais.
11: C'est chaud, ça. Ah là là. Bon bah là, c'est impossible que les gens ne soient pas chez eux à cette heure-ci, hein, en plein milieu de la semaine, un mardi comme ça, comment les gens peuvent être dehors, j'arrive pas à y croire. On peut même pas faire un canular peinard. Attention. Ça ressemble encore à notre numéro? Oh là là là là là. Ça déconne. On peut pas avoir un miracle. Ça veut pas que ça décroche au moins.
17: Bonjour, vous êtes bien,
11: oui. Oh non là, non, là, ils abusent là.
13: C'est la soirée répondeur.
11: Ah mais c'est dingue. Ah, bah de toute façon, s'il y en a qui décrochent, je dirais que le mec c'est un miracle. Hein. C'est sûr, hein, même d'où qu'il appelle, le mec, pour moi, c'est le mec, il est de Lourdes, hein. Automatiquement. Ah là là là là là là. Allez, on rappelle les monsieur, madame Jésus, ce soir, en France. Êtes-vous là? Ah là là là. Moi, je vais prendre la voix de Marie. Ah, je vais attaquer comme ça, direct, hein.
18: Allô?
11: Oui, oui. Oh, excusez-moi de vous déranger si tard, je ne pensais pas vous déranger. Je suis bien chez monsieur, madame Jésus?
18: Oui.
11: Excusez-moi madame, je vous appelle, je suis travaille au France Télécom et je voulais faire un petit essai de téléphone quand on a eu des problèmes de ligne tout à l'heure dans la région où vous vous trouvez.
18: Oui.
11: Est-ce qu'il est possible, mais sans hurler trop fort, de faire un petit cri pour qu'on puisse tester la ligne?
18: Oui.
11: Allez-y.
18: Oui.
11: Ah bah c'est bien ça, donc Jésus-Christ. Merci beaucoup, au revoir madame. Au revoir.
18: C'est des bêtises.
11: Au revoir madame, c'était juste pour tester si Jésus-Christ.
18: Ah oui, parce que j'entends rigoler derrière vous.
11: Oui, non, mais c'est ce que sont mes collègues. Jésus-Christ. Au revoir, madame. Et voilà. Donc, et de 1, quand même sympa, quand même. Hein. Il fallait oser. Hein.
18: Ouais.
11: Voilà. On en fait un petit deuxième?
18: Oui.
11: Allez, un petit deuxième. Parce qu'à mon avis, après, on va arrêter. Hein. Alors, on remet ça une deuxième fois? On va voir si ça peut fonctionner également. Oui, oui. Manu, ah, d'accord. Ok, donc, on va voir. Le dernier, après, c'est le dernier. Hein. Ça va décrocher.
17: Allô? Ah merde. C'est Caro et Laetitia qui... Il y a du monde avec vous?
19: Oui, non.
17: Il y a du monde, Caro?
19: Ouais.
17: Ton mec?
19: Non.
17: Un copain?
19: Non, ma sœur et une amie.
17: Mmh. Elle a quel âge, ta sœur?
19: Ma sœur, elle a 19.
17: 19, c'est tout bon, ça? Tu me mets ça dans le répertoire de Punisher? Toi, t'es un peu vieille pour moi, mais...
19: Ah bon?
17: Bah ouais, pour moi, c'est un peu vieux, mais pour... Pour moi et Punisher et mes amis, 19-20, c'est impeccable. C'est pour ça qu'on a fait venir Blandine, mais elle est beaucoup trop vieille, Blandine. Blandine, elle a 25 ans, elle est dans les studios, elle est beaucoup trop âgée. Bah pour moi, c'est pas... Qu'est-ce que tu dis?
20: Je suis désolée.
17: Hein. Ah, c'est pas grave, mais bon. On essaye un dernier, c'était tellement... On en a fait qu'un, mais il était bien. Hein. C'est dommage qu'après, bon, on est tombé sur des répondeurs, donc c'est complètement indépendant de notre volonté. C'est le dernier qu'on fait.
21: Allô?
17: Allô, bonsoir. Je suis... Excusez-moi de vous déranger, je suis bien chez Monsieur Madame Jésus.
21: De Jésus.
17: De Jésus, excusez-moi. Je suis France Télécom, on est désolé de faire, on est obligé de faire des essais, on a des petits problèmes de téléphone. Vous avez pas eu des problèmes dans la journée aujourd'hui?
21: Ah non.
17: Et c'est pour ça qu'on faisait des essais aussi tard et veuillez nous en excuser.
21: Bah oui,
17: ça prendra deux secondes.
21: Réveillé, hein.
17: On aura besoin d'un petit essai parce que je suis avec un collègue. Est-ce que c'est possible que vous fassiez un petit bruit, un petit cri pour voir si on entend bien les lignes? Mais très léger, hein, allez-y.
21: Que je crie?
17: Oui, mais très légèrement. Allez-y.
21: Ah.
17: Oh, un petit peu plus fort.
21: Ah.
17: Ah bah c'est bien, donc Jésus-Christ.
21: Voilà, Jésus-Christ.
17: Très bien, bah, c'est ce que je voulais savoir.
21: D'accord.
17: Au revoir madame.
21: Au revoir monsieur.
17: Eh bah voilà. Eh bah voilà, c'est impeccable, c'est tout mimi, c'est tout gentil, vous pouvez faire ça chez vous, c'est emballé, c'est pesé. Eh, faudra penser à un truc là. Faut que lundi, ou peut-être demain, on appellera Nathan. Enfin, un jeu de société, moi. Et monsieur et madame.
22: Ah oui, non.
17: En jeu de société.
22: Oui.
17: Bah ouais.
22: Pour faire un vrai jeu, c'est pas dans le dans le.
17: Non mais
22: dans
17: ça serait genre
22: monsieur madame.
17: Non non, c'est dans un vrai jeu pour Noël ou pour l'été, pour l'été sur les plages. Ah sauf qu'il faut que t'aies un portable avec toi, tu joues à un jeu, tac tac, tu tombes, tu fais le 6 avec tes dés, top, tu tombes sur le truc monsieur madame machin, donc tu pioches, c'est où les où c'est des noms comme ça ou alors c'est des gens connus, tu pioches et t'as avec le jeu on te joint un portable pour que tu puisses faire le numéro de téléphone et puis voilà, tu fais ça de où tu veux.
22: Ouais,
23: c'est super.
17: Ça, tu peux jouer dans ta caisse, tu peux jouer.
22: Ouais, sympa.
17: Non, non,
23: c'est une bonne idée.
17: C'est une bonne idée, ça, non? Qu'est-ce que vous en pensez? Non, ouais. C'est pas une bonne idée, non?
22: Ouais.
17: Bah, hey.
23: Dites oui.
17: Moi, je dis ça, c'est pour me faire un peu de fric.
23: Ah bah oui.
17: C'est une bonne idée pour se faire du fric facilement, non?
24: Ouais.
17: Sur le dos des auditeurs.
24: En plus.
17: Moi, je mets ça à 200 balles. Je me prends 100 balles sur les ventes. J'en vends 500 000.
22: Ah, t'imagines déjà 500 000 portables, il faut 500 000 portables.
17: Bah ouais, mais enfin là, tu t'arranges. Tu travailles avec Bebop, tu refous des Bebop.
22: Tu bises avec Bouygues.
17: Voilà, exactement, tu refous des Bebop, tu refous des bandes, t'en refous partout sur les plages. Bon, alors, Laetitia.
19: Oui.
17: Ton mec te casse les bonbons, là.
19: Non, c'est pas mon mec, en fait. C'est-à-dire que j'ai rencontré ce mec-là, justement, il y a un mois et demi. Et en fait, ce qui s'est passé, c'est qu'on a eu une complicité énorme qui est arrivée comme ça, du jour au lendemain. Et donc, le problème, c'est que j'ai commencé à avoir des sentiments pour lui. Et le problème, c'est qu'en fait, il est resté pendant 4 ans avec une fille dont ça fait un an et demi que c'est fini.
17: Il a quel âge, ce mec?
19: 24.
17: Hein. Ah oui, plus âgé, oui.
19: Voilà. Et en fait, cette fille s'appelait aussi Laetitia. Donc déjà j'ai un grand handicap pour ça justement. Et cette fille il n'arrive pas à l'oublier quoi. Et je sais pas quoi faire.
17: Ah non mais
19: quoi,
17: quand il donne ton nom c'est pour toi. C'est pas parce qu'il dit Laetitia qu'il pense à elle.
19: Non mais c'est à dire qu'en fait bon déjà on a le même prénom. Donc c'est un peu dur pour lui d'oublier ça hein. Et deuxièmement bon il arrive que parfois il voit un peu en elle, en moi. Ce qu'il voit un peu en elle quoi.
17: Ouais.
19: Et donc côté habillement, vestimentaire.
17: Oui,
19: tout,
17: c'est
19: quoi.
17: Pas, oui il voudrait que tu lui ressembles un petit peu quoi.
19: Non,
17: c'est que...
19: je pense pas qu'il voudrait que je lui ressemble, mais je pense que des fois, il a tendance à la voir en moi, quoi.
17: Ah, carrément. Bon,
19: voilà. Mais il dit.
17: Donc ça
19: non,
17: voudrait
19: mais...
17: dire que le hasard fait que les vêtements que tu mets ressemblent un petit peu à ce qu'elle mettait aussi.
19: Voilà.
17: Ah oui, d'accord. Donc c'est pas une envie de sa part de changer en elle.
19: Non, pas du tout. Hein. Et donc voilà. Et donc j'ai commencé à avoir des sentiments un peu pour lui. Je lui ai dit ce qui se passait et tout. Le problème, c'est que lui n'est pas tout à fait d'accord avec moi parce qu'il a du mal à l'oublier. Et puis il essaye pas de l'oublier justement. Et donc je sais plus quoi faire. Je sais pas si je dois abandonner, si je me bats pour l'avoir. Est-ce que ça mettra du temps ou pas? Et je voulais avoir un peu l'avis de tout le monde parce que là ça commence vraiment à me peser et...
17: Bah tout le monde, là faudrait qu'on rappelle l'équipe. Est-ce que tu peux joindre la direction et puis te faire une réunion d'antenne avec tous les animateurs de fin, toute la grille? Ouais. On peut faire
19: non,
17: ça ou pas
19: déjà, non, mais... déjà dans ton entourage, enfin la fille qui est à côté de toi hein.
17: Ah oui, parce que bon, mon entourage, moi, je leur fais pas.
1: Aussi, hein.
17: Oui, c'est ce que j'allais dire. Ouais. Et puis bon, bah déjà, il y a Caro qui est sur l'antenne et il y a également, on peut accueillir éventuellement Elda qui voudra réagir par rapport à Jean-Marc tout à l'heure. Mais bon, on peut rester sur le sujet. Elda, bonsoir.
2: Bonsoir.
17: Et puis également Blandine qui est là dans les studios et peut-être également bon une autre Gwyn éventuellement. Philippe, chauffeur de taxi. Ex grosse lesbienne.
1: Ouais.
17: Voilà. Bon, Caro.
2: Oui.
17: Par rapport à Laetitia, qu'est-ce que tu peux lui dire?
2: Je voulais dire une seule chose, c'est qu'il écoute là. Hein.
4: Ah.
2: Il sait donc donnez-lui, je sais pas, dites-lui des conseils ou dites-lui, je sais pas, essayez de lui faire comprendre ou j'en sais rien quoi.
17: Attends, j'ai pas eu le temps de noter la phrase. Tu voulais qu'on lui dise, je ne sais pas, il faudrait que.
2: Non.
17: Non, parce que je sais pas, tu dis dites-lui, je ne sais pas, il faudrait qu'il. Donc je vais aller répéter, je ne sais pas.
2: Parce que moi, j'essaye de lui faire comprendre, je fais tout, quoi, et apparemment avec moi ça marche pas, donc justement j'ai fait exprès de passer par une antenne, enfin une station de radio, exprès pour lui faire comprendre, quoi. Donc si ça pouvait marcher, bah ça m'arrangerait beaucoup.
17: Ouais. Caro, quel est le conseil que tu peux donner donc à ce garçon qui se prénomme
2: Billy.
17: Pardon?
2: Billy.
17: Oh, déjà, faut changer de prénom. Ah, déjà, pour démarrer, mon petit Billy.
2: Non, c'est un surnom.
17: Ah, d'accord, ok. C'est pas.
4: Il faudrait, je crois qu'avec le temps, il faudrait voir les choses, quoi.
17: Enlever les posters des Forbans aussi. C'est dans ta chambre au-dessus de ton lit, déjà aussi. Ouais.
2: Mais je l'oublie ou pas? Parce qu'en fait, je le vois tous les week-ends, on sort ensemble tous les week-ends.
4: Mais tu lui en as parlé ou pas, franchement?
2: Oui, il connaît mes sentiments.
17: Mais pourquoi on l'appellerait pas en direct lives?
4: Ça serait bien, ouais, régler les comptes.
17: Allez, on va l'appeler en direct. Laetitia, tu vas donner le numéro de téléphone à notre ami Manu, on va faire très vite. Et puis Caro, donc toi également, ton problème avec ton mec. Bon, ça va Elda, sinon t'es d'origine quoi Elda?
2: Moi, je suis d'origine albanaise.
17: Albanaise?
2: Voilà.
17: Ah ouais, d'accord, ok.
2: C'est bien que t'aimes bien les polonaises, mais...
17: Non, je disais ça en plaisantant, parce que en ce moment, il y a une... Enfin, en plaisantant, sans plaisanter, j'ai pas une préférence pour les polonaises. C'est parce qu'il y a une fille qu'on a rencontrée il y a quelques temps du Fun Live qui est venue ici et qui est d'origine polonaise. On en avait parlé en direct avec elle et c'est pour ça que je disais ça, c'est pour faire une petite aparté.
2: Non, c'est vrai qu'elles sont jolies les polonaises.
17: Bah, y en a plein de jolies, mais il y a des françaises très jolies, des italiennes, des espagnoles, des portugaises, voilà. Des africaines, il y a de tout. Hein, moi je prends ce qui dépasse. Donc Laetitia, on appelle ton mec, Billy.
2: C'est pas mon mec quand même.
17: C'est qui alors?
2: Bah, on va dire que pour l'instant le problème c'est que.
17: C'est une aventure de cul.
2: C'est
17: une sorte de quoi?
2: J'ai envie que ça soit mon mec, mais tu vois, il est tellement fragile et sensible que j'ai envie de le prendre dans mes bras, j'ai envie de le garder comme ami, quoi. Je sais pas.
17: Ah, Billy!
20: Oui.
17: Ouais, putain, attends. J'ai cru que c'était Punisher ou t'es une sorte de Punisher de Sodoman mélangé à tout ça ou quoi? Ça va, Billy?
20: Oui, et toi?
17: Ah, ça me fait plaisir, merde! C'est toi qui fais internet sur TF1?
20: Non.
17: Ah, putain! Ah, parce que si t'as une tronche comme ça, ça doit pas être simple tous les jours. Bon, alors, sérieusement, Billy.
20: Oui.
17: Bon, on va te parler en homme. Pose ta banane. On va discuter en homme. Sérieusement, Billy. Bon, Billy, tu déconnes. Bon, qu'est-ce qu'on fait pour Laetitia, là?
20: Qu'est-ce qu'on fait? Il n'y a pas grand-chose à faire.
4: Hein. Mais t'as envie de quoi, Billy?
20: Ce que j'ai envie. De rester ami avec toi, c'est tout.
17: Non mais là c'était Blandine qui parlait. Comme Blandine parle très fort également, donc on est bien aidé. Non mais alors comment on fait pour la petite Laetitia? Donc Laetitia, tu vois c'est dur. Mais quand vous voyez les week-ends, vous faites quoi? Bang bang? Ça gang bang ou pas?
20: Non.
17: Ah ça gang bang pas?
20: Non.
17: Laetitia?
2: Non.
17: T'en crèves d'envie toi?
2: Pas du tout.
17: Ah parce que tu peux te mettre dans l'agenda de Sodoman. Si tu veux, qui se remplit pas beaucoup par contre.
4: Il faut gang banger de temps à autre.
17: Ah bah
2: non, pas du tout. Déjà,
17: entretiens l'amitié.
2: Déjà rien que devant le week-end, c'est vrai que ça me fait vachement plaisir, quoi. Et de le garder en tant qu'ami, déjà ça.
17: Non mais ça y a aucun problème, hein, Billy.
2: Mais le problème c'est que c'est soit je le garde en tant qu'ami, ou soit bon, je continue à espérer. Le problème c'est que je peux espérer longtemps, ou peut-être avec le temps ça pourrait se faire. Enfin, j'en sais rien, quoi.
17: Ouais.
2: Mais je sais qu'il y a un seul problème, et pour l'instant tant qu'il sera pas réglé, je pense pas.
17: Mais il sera jamais réglé. Toi tu l'es tous les mois, mais bon lui ça va être plus compliqué, quoi. En plus c'est pas facile, hein, se balader toute la journée avec un tampon dans le cul. Crois-moi que c'est pas simple. J'ai tenté l'expérience pour aider pour voir un petit peu ce que ça pouvait donner avec ma meuf. C'est pas simple tous les jours. Non mais sérieusement, bon bah Billy, tu vas rester bon copain avec elle.
20: Ah mais oui, c'est tout ce que.
17: Parle bien devant ton micro, mon petit Billy.
20: C'est tout ce que je souhaite.
17: D'accord, bah écoute, je pense que vous en avez déjà discuté ensemble.
20: Ouais, pas mal.
17: Donc ce qu'est en train de se dire là, Laetitia et Billy, ça, bon, ça n'apporte rien de plus pour lui comme pour toi.
2: Okay.
17: Hein? D'accord.
20: Non.
17: Bon, je sais pas quoi dire. Puis en plus, ça jacte derrière Caro. Je ne sais pas. Il y a du monde derrière.
19: Laetitia.
17: Non, Laetitia.
19: Ouais. Qu'est-ce qu'il veut vraiment? Mais vraiment, vraiment.
17: Rentrer dans.
19: Il sort, dis ce qu'il y a sur ton cœur. Enfin, sors-le, ouais, quoi.
17: Tu veux rentrer dans le.
19: Franchement, ce que je veux.
17: Sodoman. Tu veux rentrer dans l'agenda de Sodoman?
19: Non, non, c'est bon.
17: Punisher, peut-être.
19: Ouais, peut-être là.
17: Ça, c'est
19: ouais,
17: fou. Je peux faire. Mais un succès, ce con.
19: Ouais.
17: Alors, qu'est-ce que tu veux vraiment au fond de toi-même? C'est sortir avec ce mec? Ça aurait été avec Billy, quoi.
19: Ouais, enfin, on va peut-être dire que je sais pas ce que je veux, mais de toute façon, même si je veux quelque chose, je sais que je pourrais jamais l'avoir, enfin, premièrement.
0: C'est que passager, je crois, ce que tu ressens. Hein.
19: Non, je pense pas. Je pense pas.
0: Vaudrait mieux que tu gardes une amitié avec lui que de gâcher une amitié que vous avez déjà et pour essayer de sortir avec lui.
17: Ça tu parles bien, toi.
0: Ouais, mais ça risque d'engrainer. Non, mais ça risque d'engrainer les choses.
17: Tu sais que je cherche une fille pour co-animer avec moi la nuit 100% d'Anna. Ça va être toi,
19: alors,
17: Caro.
0: Merci. Je voudrais bien.
19: Qu'est-ce que tu me conseilles? Je prends mes distances avec lui ou pas?
0: Non, sérieusement, non, prends pas tes distances avec lui, vous restez
19: mais ouais,
0: amis.
19: Mais c'est dur pour moi aussi.
0: Mais je comprends tout à fait ce que tu ressens. Moi, je suis déjà passée par là et je sais que c'est pas facile. Mais moi, je trouve que tu devrais aller avec le. Enfin, je sais pas comment expliquer ça, c'est dur.
19: Bon, alors j'arrête d'espérer en fait.
0: N'espère pas.
17: Non, mais attends, Laetitia, en plus de ça, Billy est avec nous en direct et Billy te dit qu'il n'y a rien d'autre à espérer qu'une bonne amitié. Donc, pourquoi continuer? Non, je veux dire, non, mais c'est ça le mérite d'être clair, Laetitia. Et en plus, tu t'y attends, tu le sais. Donc, il te donnerait des faux espoirs, ça sera emmerdant. Il te dirait, ouais, écoute, on va réfléchir, pourquoi pas, ça va te trotter dans la tête. Là, c'est pas le cas, donc il faut lâcher l'affaire. Il faut rester bon, hein, Billy?
20: Ouais, je suis d'accord.
0: Mais pas pour autant.
17: On dérange peut-être, Billy, t'étais en studio, là?
20: Comment?
17: On te dérange peut-être, t'étais en studio, t'étais en train d'enregistrer des nouvelles songs?
20: Non.
17: Non, c'est... Ok, très bien. C'est Elda, Caro? Elda? C'est Laetitia, d'accord, ok, bon, qu'on va la rappeler. Billy, en tout cas, on te remercie. Et bah, merci.
0: C'est Laetitia qui a raccroché?
17: Ouais, bah, y a eu un problème, ça a dû couper parce que c'est son portable. Billy, en tout cas, merci.
20: Bah ouais.
17: Ok, en tout cas, t'as une patate de folie et on doit s'éclater avec toi, ça doit être grave. Donc, quand elle dit que t'es timide, tu le prouves, hein, en ce moment, en direct sur l'antenne. En tout cas, merci d'avoir balancé tout ce que t'as balancé, parce que t'as dit des choses très fortes ce soir, et c'était très impressionnant. Et, bah, écoute, ça fait plaisir, et puis, surtout pour les mecs, quoi, on passe pas pour des cons. Merci encore, Billy, de tous ces témoignages que tu viens de nous apporter. Et franchement, merci. Et, je pense que ce soir, tu nous as remué les tripes. Et que au moins ce soir la radio ça parle. Et je pense qu'avec tout ce que tu viens de dire, Billy, ce soir, ça va jaser dans les couloirs au bahut. Ouais, Billy. Ok, très bien. En tout cas, encore bravo d'avoir osé sortir cette phrase qui vient du fond du cœur. Et je pense que ça va toucher les nanas. Et je pense qu'il va y avoir plein de meufs qui vont appeler ce soir pour tout ce que tu viens de dire et pour toute cette sagesse. Et puis voilà, et puis de temps en temps ça fait du bien d'avoir des grandes gueules sur l'antenne qui ont pas peur de crier haut et fort ce qu'elles pensent. Et bah merci pour tout.
20: Salut.
17: Énorme ce que tu viens de faire, c'est énorme ce que tu viens de faire, Billy. Merci encore pour
0: tout. Speech.
17: Merci, Billy. Laetitia?
19: Ouais.
17: Ouais, il est super, Billy. Il a plein de choses à dire, hein. Il est passionnant, hein. Hein? Je pense qu'il faut que tu sortes avec des gens de ton âge, hein.
19: Non, je crois pas.
17: Avec des mecs plus âgés?
19: Oui.
17: C'est marrant, hein, comme on est attiré par des hommes de nos âges.
19: Non, c'est pas ça, mais non. Ouais, non. Mon âge, ça irait pas du tout, quoi.
17: Bon. Bah écoute.
19: Je te remercie beaucoup de m'avoir écouté.
17: Écoute,
19: merci à Caro de m'avoir donné des conseils.
0: Bah, de rien.
17: Allez, Caro, tiens, Laetitia, reste avec nous vite fait. On parle avec Caro et il y a toujours Elda qui peut intervenir si elle le souhaite. Caro, je t'invite à la soirée 100% d'Anna mardi si tu veux venir dans les studios.
0: D'accord.
17: Pourquoi animer avec moi la soirée?
0: D'accord.
17: Ça te branche ou pas?
0: Ah, ça me branche à fond.
17: Voilà, très bien. Comme ça, bon, ouais. Donc j'animerai le débat, mais si tu veux, tu pourras toi aussi poser des questions aux filles qui viendront dans les studios ce soir-là. Hein.
0: D'accord.
17: D'accord.
0: C'est à quelle heure? 22h?
17: 22h minuit.
0: Ok.
17: Hein, puis on te ramènera après. Il y a Phil, le chauffeur de taxi, peut-être qu'il pourra te ramener ou moi, si je te trouve. Bon, même si t'es un mec, hein, je peux te ramener.
0: D'accord.
3: Ça n'est pas où elle habite, hein?
17: Non, mais je m'en occuperai si elle est mignonne, t'inquiète.
3: Ouais.
17: Alors, Caro.
0: Oui.
17: On y va.
0: Bon, bah, mon problème, c'est que je suis avec un mec depuis 3 mois.
17: Mm-hmm.
0: Et en fait, une fois qu'on est au lit, il assure très bien, mais c'est toujours moi qui suis obligée de lui montrer que j'ai besoin de gangbanger, quoi. Et je sais pas comment lui faire comprendre qu'il devrait mettre un peu du sien aussi, que ça soit pas tout en moi, qu'il doit aller vers lui.
5: Disons que ça t'emmerde d'être obligé de prendre les initiatives à chaque fois, même si après il assure.
0: Oui. Exactement, et en plus de ça, j'ai besoin. Parfois, il m'envoie chier comme ça, et moi, je suis vexée, et ça m'énerve. Après, il me demande pourquoi t'es énervée, et comprend pas.
5: Putain, mais j'ai envie de gangbanger.
0: Mais oui, mais
5: ah ouais, faut le dire.
0: Pour qu'il ait plus envie de moi, et je sais qu'il me kiffe, moi, je le kiffe aussi, mais je sais pas, ça me frustre.
5: Ah ouais. Qu'est-ce que t'en penses, Laetitia? Ah évidemment, quand on est vierge, c'est sûr, c'est pas évident. Blandine.
0: Oh, c'est méchant.
5: Bah je sais pas, c'est ça, c'est le cas, Blandine. C'est, attends, bah tu vas voir, c'est ça, Laetitia?
21: Non, pas du tout.
5: Putain, merde, je pensais avoir...
21: Désolée.
5: Ah non, mais il y a pas à être désolée, non, mais je pensais. Blandine.
21: Non.
6: Bah je sais pas, est-ce qu'il aime, il aime faire l'amour ou pas?
5: Bah ouais.
0: Une fois qu'il y est, oui, franchement, il assure vraiment bien. Quand, mais
5: surtout l'hiver, t'es dedans, t'es au chaud.
0: Et parfois, lui, il a envie, lui, il est chaud et moi, j'ai pas envie. Et quand moi, je suis chaude, il m'envoie.
5: Ah, mais oui, mais alors, attends, mais là, c'est différent. C'est que, ouais, attention, si lui, de temps en temps, il en a envie, donc c'est peut-être lui qui prend les initiatives, t'as pas envie. C'est peut-être pas
0: il
5: un
0: problème. Il a jamais envie.
6: Bah, tu dis qu'il prend les initiatives.
5: Bah, tu dis, des fois, il a envie, mais toi, c'est toi qui as pas envie.
0: C'est très, très rare. Franchement, très rare.
5: Si en plus, dans des moments comme celui-ci, t'en profites pas, forcément, ça le met encore plus mal à l'aise. Mets-toi à sa place deux secondes. Il prend peu d'initiatives. Il sait qu'il a ce défaut-là parce que tu ne cesses de lui répéter. Quand au moment donné, il commence à faire l'effort.
6: Tu jettes.
0: Mais non, mais je suis exprès de pas avoir envie pour me venger, justement.
5: Oh, mais alors, oui, mais alors là, qu'est-ce que tu veux? Tu veux un esprit de vengeance ou tu veux essayer de recoller les morceaux et essayer de trouver une solution?
0: Non, mais c'est ce que je recherche, c'est qu'il soit. Pour qu'il ait envie de moi, qu'il me donne des câlins, qu'il me fasse des câlins et que ça soit pas sur moi.
5: Mais tu viens de dire que de temps en temps il en a envie, qu'à ce moment-là tu veux te venger, que tu lui dis non, mais
0: il
5: c'est
0: plus.
5: Fait
0: ça qu'une fois.
5: Bah oui, mais tu l'expliques pas bien, Caro, il faut le dire dans ces cas-là, parce que d'après ce qu'on comprend, c'est que apparemment, 8 fois sur 10 c'est toi, mais que 2 fois sur 10 ça peut être lui, que tu refuses à chaque fois. Il l'a fait qu'une fois.
0: Oui.
5: Ah, mais bon, tu l'as frustré.
0: Bah sympa.
5: Bah non, oui, probablement, peut-être, sûrement, ouais, non.
0: T'as discuté avec lui? Pardon?
21: T'as discuté avec lui?
0: Oui.
5: Vous en avez déjà parlé, qu'est-ce qu'il dit de ça?
0: Bah il dit non, justement, qu'il est pas attentionné envers moi, il fait plein de petits trucs, mais il est pas très câlin.
5: Bah mais ça tu peux rien changer chez un mec, il y a des gens comme ça quoi.
0: Oui mais c'est chiant quoi, je suis désolée.
5: Bah oui mais c'est comme ça,
0: je vois pas pourquoi je donnerais tout de mon côté et rien quoi.
5: Non mais attends, c'est pas parce que toi tu donnes quelque chose qu'on doit te redonner la même chose. Je veux dire par là que moi par exemple, je prends un exemple personnel de ma vie privée. Moi j'ai souvent été avec des filles qui aiment bien appeler tous les jours ou deux fois par jour pour prendre des nouvelles et comme ça passer un petit coucou. C'est parce qu'elle me le fait que moi je me dis faut que je le fasse aussi. Moi je peux faire peut-être autre chose qu'elle ne fait pas.
0: Oui,
5: on se complète. C'est pas parce que toi tu le fais qu'il faut qu'il fasse pareil.
0: Mais sinon, attends, mais moi aussi dans ma tête je me dis qu'en fait il m'aime pas du tout quoi.
5: Mais non, parce que tu. Mais non, mais il suffit de lui poser la question, puis peut-être qu'il te démontre qu'il t'aime par d'autres moyens. Tu me dis que toi-même il est très attentionné sur autre chose.
6: Est-ce que tu lui demandes trop souvent?
0: Pardon?
5: Non, mais est-ce qu'il est attentionné sur autre chose? Est-ce qu'il te fait des cadeaux? Est-ce qu'il te montre son affection par d'autres manières? Je sais pas, même une complicité de regard, de discussion, même, je sais pas, dans des endroits seuls, restaurant, cinéma, balade, à pied. Bon, bah alors, c'est des preuves d'amour, ça. Il n'y a pas besoin de se retrouver au pieu et de prendre des initiatives pour prouver qu'on aime quelqu'un.
0: Je suis pas du tout satisfaite niveau cul, quoi.
5: Non, tu sais pas ce que tu dis, Caro, t'as dit que t'étais satisfaite au niveau cul. Simplement, ce qui te dérange, c'est que c'est toi qui es obligée d'amener la chose.
0: Il assure, mais je suis pas satisfaite niveau cul, ça lui arrive pas, enfin, ça arrive pas souvent.
5: Non, mais t'es pas satisfaite dans le sens, non. C'est que là, tu te contredis toutes les 5 minutes où tu t'exprimes mal. C'est
0: oui,
5: que
0: ça doit être ça.
5: Oui, non, mais c'est ça, ben oui, parce que tu dis que t'es satisfaite, c'est-à-dire que t'es pas satisfaite de la cadence, du nombre de fois où ça se fait.
0: Voilà.
5: Et surtout que dans le nombre de fois où ça se fait, c'est tout le temps toi.
0: Exact.
5: Donc ne dis pas que t'es insatisfaite au pieu, parce qu'on pourrait croire que c'est pas un bon coup.
0: Non, d'accord, j'ai du mal à m'exprimer, je suis désolée, mais voilà.
5: Non, mais c'est pour ça que je disais que je me suis permis de te le dire, parce que franchement, si on réécoute l'enregistrement, tu t'es contredit toutes les 5 minutes.
0: Oui.
5: Tes copines qui rigolent derrière.
0: C'est clair, elles se foutent de ma gueule.
5: Il y a ta sœur derrière.
0: Pardon?
5: Il y a ta sœur derrière?
0: Oui, une amie aussi.
5: Elle a quel âge ton amie?
0: Mon amie, elle a 20 ans.
5: Quoi? Elle a 19 et 20 ans, c'est impeccable de France.
22: Non, mais l'amie, chérie, tu vois.
5: Quoi?
0: Non, pas du tout. Non, pas du tout.
22: Voilà, qui était à ton anniversaire, qui était
7: à la loco,
22: tout ça.
5: C'est qui?
0: Il parle de Séverine.
22: Séverine, voilà.
5: Séverine, c'est qui Séverine?
0: Mais Séverine, la nana qui t'a appelé de son bain un soir.
5: Mais j'ai déjà vu, moi.
7: Ben oui, elle est venue.
22: Mais c'est celle qui a débouché la bouteille de champagne dans le studio. Enfin, c'est des conneries, on rigole.
0: Non, mais
22: anniversaire.
5: Oui.
22: Et qui était là devant, enfin derrière toi là.
0: Non, c'est bon, il s'en souvient pas.
5: Non, mais je m'en souviens pas, mais c'est qui? C'est toi qui parle en ce moment?
0: Ah non,
5: c'est
0: pas
5: sa
0: du
5: copine.
0: Tout.
5: C'est sa copine qui est derrière?
0: Non.
22: Ah, pour une fois, non, d'habitude c'est toujours elle, mais pour une fois, tu vois.
5: T'as deux secondes, Caro, ou pas?
0: Pardon?
5: T'as deux secondes là?
0: Oui.
5: Je parle à Phil. J'ai kiffé ou pas elle?
7: Non.
8: vous.
9: Non, non, pas du
8: tout. Je comprends pas. Tu passes.
9: Le truc à la con. Mais qui a son pote, tu te souviens pas? Mais attends, je l'avais kiffé elle ou pas?
8: Non.
9: D'accord. Caro, on a plus le temps. Ah oh bah non, elle a raccroché, bah non. Caro, t'as raccroché?
10: Bah ouais. Pas dû le faire exprès.
9: Elle s'est vexée, non, elle a dû pas le faire exprès, ou c'est ta copine qui a dû raccrocher, tu me la rappelles. Laetitia, je t'embrasse très fort.
14: Ouais, moi aussi. Hein.
9: Et dans un instant, Elda, donc n'oublie pas la 60% nana, mardi soir, 22h. Hein. Merci beaucoup Laetitia. Elda, on te retrouve dans un instant. Bah, décidément, on est gâté. Manu, tu nous fais la totale.
10: Bah, c'est pas lui. Hein.
9: Elda, on va revenir dans un instant, Elda. D'accord, tu bouges pas. Avec Jean-Marc, on va parler des filles de l'Est de la France. Et vous nous appelez au 0803-085000. Et puis, on va essayer de rappeler la chambre accrochée qui a eu un problème avec Elda également et Jean-Marc hein, qui va nous rejoindre également. Caro, pour conclure, donc ton mec, etc. Voilà, il n'y a pas grand chose à dire là-dessus. Hein.
14: Ouais,
9: il y a des gens qui sont comme ça, qui sont plus pacifistes. Et on peut pas obliger les gens à avoir des comportements qui n'ont pas en eux. C'est comme demander à ton mec s'il pouvait être un peu plus gueulard, un peu plus violent, un peu plus je sais pas, il y a des trucs que tu peux pas quoi hein.
14: Ouais mais bon, c'est déprimant.
9: Bah c'est déprimant à ce moment là il faut s'en séparer hein.
14: Hein,
9: faut s'en séparer, puis à ce moment-là, il faut. Voilà.
14: Bah ouais, je crois que je vais aller chercher ailleurs.
9: Non mais si ça t'empêche de rester avec un mec, je trouve ça un peu dommage quoi.
14: Ah non, mais pas du tout, mais je trouve ça frustrant personnellement. Je sais pas.
9: Bah, va voir ailleurs.
14: Je me dis, ça y est, il me kiffe plus du tout, il ose pas me le dire, ou j'ai fait quelque chose de mal, je sais pas.
9: Bah t'as peut-être fait quelque chose de mal. Regarde bien autour de son gland, peut-être que quand tu l'as sucé. Peut-être que tu. Hey,
14: je suis pas une sauvage.
9: Non, mais d'accord, mais il y en a qui pensent bien faire et qui, sans faire exprès, viennent frôler avec leur les mailles, elles viennent toucher la peau, et puis au moment donné, ça irrite, et puis ça fait mal, et puis à un moment donné, t'as plus envie. Hein.
14: Ouais.
9: Ah non, mais attends, là, je déconne pas. Baisse la radio derrière, par contre, si tu l'as. Merci beaucoup. Pour ceux qui écoutent la radio derrière, c'est bien, mais pour tous
14: ceux
9: qui.
14: C'est bon, hein?
9: Oh, c'est bon, là. Oh, ouais, putain, c'est bon, là, je peux te dire.
24: Tu cartonnes!
9: Il y a deux réactions qui veulent se faire avant qu'on attaque le sujet pour terminer de Jean-François Hilda. Baisse encore un petit peu la radio derrière pour tes copines. On s'en fout que tes copines n'écoutent pas la radio, Caro.
14: Ah, mais j'ai baissé la radio.
9: D'accord, ok. Blandine?
25: Ouais, non, mais est-ce qu'elle lui demande trop souvent? C'est ça la question. Pourquoi elle le laisse pas tranquille? Peut-être que c'est lui qui viendra, non?
14: Je l'appelle trois fois.
9: Ah, c'est lui qui est là, bah, faut lui dire. Alors, Jean-Marc, c'est toi qui as la radio?
26: Allô?
9: Jean-Marc, c'est toi qui as la radio derrière?
26: Non, pas du tout.
9: D'accord, c'est Elda qui a la radio derrière?
26: Non plus.
9: Ah bon, d'accord. Ah, c'est son portable. Bon, bah alors laisse, parce que je voulais que Marc intervienne, ok. Donc, oui, est-ce que tu lui demandes souvent de faire ça, Caro?
14: Bah, je lui demande trois fois, quoi. Enfin,
9: trois fois par jour?
26: En trois mois,
14: pas trois fois par jour.
25: Trois fois en trois mois?
14: Ouais. Ah, je lui en ai parlé trois fois en
9: ah,
14: trois mois.
9: Ah, d'accord, mais tu aimerais
14: tu
9: avoir des relations, les relations
14: oui, j'en
9: sexuelles.
14: Ai parlé, bien sûr.
9: Les relations sexuelles, tu voudrais en avoir quoi, tous les jours?
14: Tout le temps, ouais, exact.
9: Ah mais attends, ça c'est facile de dire, ça c'est beau, ça de parler tout le temps, attends. Tout le temps.
14: Non mais à chaque fois que je suis
9: blablabla. Une fois que ça sert à gnagna, ça veut plus le faire, ça a de mal à la tête, ça veut plus le faire, ça passait une seule journée, tu parles, hein, je veux tout le temps.
14: Non mais quand je dors chez lui, bien sûr, je voudrais que ça se passe, quoi.
9: Ouais. Mais ça se passe, mais il faut que ça soit toi qui prenne l'initiative.
14: Voilà.
9: Et alors, c'est pas un mal, peut-être qu'il a envie.
14: Ouais,
9: peut-être
14: oui.
9: Qu'un jour on le fera ensemble et puis j'aurai besoin de me faire dominer et puis c'est tout. Eh bah ouais, de temps en temps, c'est un peu un petit délire.
14: Pourquoi pas?
9: Ah ouais. Il faudrait bien sucer debout là, en ce moment c'est un trip. Non, c'est vrai, sans déconner, mais je dis pas que pour parler, je me ferais bien sucer debout.
14: Ouais?
9: Ouais.
14: Pourquoi pas?
9: Ah, je déconne. Pas mon truc ça. Non, je déconne aussi.
14: Non, mais c'est clair.
9: Qu'est-ce qu'il y a? Bon, oui, malsain.
27: Oui, malsain. Oui, Caro.
14: Oui.
27: Bonjour, on se connaît.
14: Bonjour.
27: Déjà.
14: Oui.
27: Dis-moi, comment tu t'y prends là pour lui demander tes relations là?
14: Bah, j'en parle comme ça.
27: Bah, tu lui sautes dessus comme une sauvage ou
14: Ah non, je saute pas dessus. Je lui montre, je me colle contre lui, j'ai fait des bisous.
9: Elle connaît ça alors.
14: Je le chauffe un peu quoi.
27: Et alors il
14: mais je lui saute pas dessus comme ça, j'ai envie de toi maintenant, tout de suite quoi, non.
9: Qu'est-ce que tu lui fais, Caro? Raconte un peu. Parce qu'on se connaît un peu, puis tu vas venir pour la soirée, on sait jamais là, juste pour que quand je te regarde dans les yeux, je puisse imaginer un petit peu ce que tu fais là.
14: Bah, que vous, c'est préliminaire, je sais pas, bisous dans le cou, des petites caresses dans le dos, je remonte son t-shirt, je sais pas.
27: Il passe la main sur le torse.
14: Exactement.
27: Et puis après, t'as la main qui descend.
9: Tu fais des massages et tout, tu masses un peu.
14: Ouais.
9: Tu caresses.
14: Ouais, je mordis les lobes de l'oreille.
9: Bon, hé, Caro, entre nous, est-ce que ça t'arrive des fois de foutre un doigt dans l'arrêt du cul? Sans foutre le doigt dans le cul, hein, mais foutre le doigt dans l'arrêt du cul.
14: Ouais, pourquoi
0: pourquoi pas.
17: Ah, je sais que les nanas kiffent bien ça des fois, donc.
25: Bah ouais, c'est excitant.
0: Ah ouais.
17: Bah non, mais complètement, mais c'est pour savoir si vous le faites, parce que souvent les mecs, on leur fait pas.
0: J'ai déjà essayé, mais il a
17: ouais,
0: pas voulu.
17: Ouais, fil d'art, tout de suite. Tu veux dire quelque chose?
0: Il l'a pas voulu.
17: La meuf le fait.
10: Oui, oui, bien
17: d'accord,
10: sûr.
17: Non, c'est pas... non, bah, oui, bien sûr. Non, je dis pas bien sûr.
10: Non, non, oui, oui, bien
17: pas...
10: sûr. Mais ce que je veux dire, c'est que pour l'homme, c'est comme le point G pour les filles, en fait.
17: Oui, quand on met dans l'anus, j'ai pas dit attention, le doigt dans l'anus, j'ai dit sur la.
10: Non, non, dans le coin, enfin, ouais. À l'entrée ou.
17: Voilà. Voilà, à l'entrée.
10: On est pas obligé de la serrure, enfin.
17: Voilà, non, parce que.

0: veux dire.
1: C'est peut-être ça qu'il a pas aimé. Hein.
0: Bah ouais.
2: Ouais, peut-être c'est.
0: Non, mais il bloque peut-être, quoi.
3: Ouais, et toi, t'aimes bien qu'on te mette un doigt dans le cul?
2: Non, pas trop. Non.
0: Bah alors.
3: Bah pourquoi tu le fais aux autres?
2: Je sais pas, c'était pour délirer.
0: Bah voilà, bah un jour il va délirer, il va te foutre ton sexe, il va te foutre son sexe dans le cul.
3: Comme Sodoman.
0: Il va te sodomiser l'autre. Arrête.
4: Mais attends, ça va, on rigole.
5: C'est pour détendre.
0: C'est pour détendre, on rigole, toi, on blague et tout. Allez, c'est bon quoi, putain. Ah, sacré carreau, va.
2: Ouais.
0: Ah là là là, je te voyais pas comme ça, moi.
2: Ah bon?
0: Non, je te pensais, non, non, non.
3: Non, parce qu'elle elle est...
2: Tu pensais comment?
0: Non, je te vois, mais c'est bien.
2: Tu voyais plutôt comment?
3: Elle est plus diverse.
0: Plus soft, là, c'est bien, t'as l'air plus... T'as plus en bas, je t'as pas, je donnais pas cette impression d'être peut-être pas, je dirais pas vicieuse, mais aussi entreprenante.
2: Les apparences sont trompeuses.
0: Je sais, non, mais de temps en temps, des fois elles le sont, des fois il y a des gens calmes qui le sont, il y a des gens, voilà, il y a des gens qui bougent et qui bougent vraiment, hein, des gens qui bougent et qui font rien, mais voilà, toi, donc, ah ouais, t'es plutôt comme ça.
2: Bah oui.
0: Non, mais c'est bien, c'est tout
2: non,
0: à ton honneur.
2: Pardon ?
0: C'est tout à ton honneur, moi je trouve ça plutôt positif, en tout cas pour moi.
2: Ouais.
0: Mon genre de relation, je dis pas que je suis forcément, je tombais que là-dessus sur des filles comme ça, mais c'est vrai que c'est sympathique.
2: Une fois de temps à autre, c'est bon.
0: Ah, je parlais pas du doigt dans le cul. Hein.
2: Mais non.
0: Je fais de bouger, hein. Attention. Hein.
3: Non, mais elle est plus divagondée au téléphone.
0: Bah, c'est normal.
3: La radio.
0: Bah, c'est normal.
3: La radio.
2: Non, mais les dernières fois où je suis venue. Bah,
0: mais tu peux pas. Tu peux pas. Attends.
2: J'étais pas timide. Hein.
6: Je peux comprendre ça.
3: Mais ça. Mais ça. J'y suis devant. Mais...
6: Voilà, comme ça là.
3: Voilà, je suis devant.
0: Non, mais comme t'as une sale voix à la base, déjà, si tu fais pas un effort de passer devant le micro, Philippe, on ne s'en sortira pas. Non mais c'est normal qu'elle soit plus intimidée parce qu'elle-même elle m'a dit aux antennes elle veut bien venir à la soirée mais elle a peur un petit peu d'être gênée vis-à-vis de enfin d'être en face de moi.
2: Déjà dit en plus
0: si elle aime bien si elle aime bien la personne il y a des gens à qui ça gêne pas et des gens à qui ça peut bloquer complètement et d'autres qui vont mettre un certain temps d'adaptation c'est normal donc
2: non,
0: voilà.
2: Mais aussi c'était la première fois que je suis venue te voir c'est sûr que j'étais impressionnée mais bon les deux dernières fois où je suis allée ça allait quoi.
0: Ça allait mieux parce qu'on quand même on n'est pas si méchant mais à l'aise quand même on n'est pas désagréable.
2: Non pas du tout.
0: Ah c'est vrai Blandine peut quand même
1: ouais,
0: le dire.
1: Fait,
0: non c'est vrai qu'on n'est pas désagréable ça reste très humain et très copinage comme on est copain à l'antenne et la complicité qu'on peut avoir de l'autre côté on peut l'avoir dans le cadre de l'émission c'est exactement la même chose quoi.
2: Ouais.
0: Voilà. Bon bah Caro en tout cas ça me fait plaisir mardi donc tu seras là pour animer avec moi la soirée.
2: Exact.
0: Putain, de savoir que la nana qui est en face de moi, peut-être qu'elle pourrait me foutre un doigt dans le cul, ça va me faire délirer. Ouais, ça va me faire délirer.
2: Ouais.
0: Ah ouais. Et il y a tes copines derrière ?
2: Ouais, mais j'ai une amie, elle est déchaînée.
0: C'est vrai, passe-la moi.
2: Ok. Méloche,
0: viens ici.
2: Elle n'ose pas.
0: Elle est déchaînée du cul ? Elle est déchaînée comment ? Elle est contente que tu viennes, c'est ça ?
2: Bah oui, apparemment.
0: Ah bah génial.
2: Même ma soeur est super contente, elles sont super contentes que je vienne.
0: Ah ouais, d'accord. Ah ouais, parce que ça va te faire du bien de venir nous voir.
2: Ouais.
0: Non mais c'est vrai ?
2: Non, sérieusement, je suis super contente.
0: Ah bon, d'accord, ça te fait plaisir.
2: Non, non, ça me fait très très
0: non, non, mais
2: plaisir.
0: Je sais bien, je veux dire, elle a l'air, pour qu'elle soit aussi contente pour toi que tu viennes dans l'émission, je me dis, peut-être que ça te fait plaisir de, ouais, qu'elle dise, tiens, ça, c'est bien pour notre, ma soeur ou pour ma copine qui a passé la soirée, on va passer la soirée ensemble.
2: Ouais.
3: Peut-être plus si affinité.
0: J'allais le dire, tu me l'enlevais de la bouche. Ah, il y aura peut-être...
2: Non.
0: Non ?
2: Non.
0: Tu me ferais quoi, moi ? Tu me mettrais un doigt dans le cul dès le premier soir ?
2: Non.
0: Non ?
2: Mais j'agresse pas dès le premier soir.
0: Ah ouais, d'accord, ouais. Ah, mais comme il y aura peut-être pas un deuxième, il faudra mettre le paquet dès le début, hein, tu sais, avec moi, il vaut mieux. Hein.
2: Vaudrait mieux être soft avec toi.
0: Il vaut mieux être soft avec moi ?
2: Oui.
0: Pourquoi ?
2: Non, je sais pas, je vois ça comme ça.
0: Ah ouais, non.
2: Moi aussi, je vois ça comme ça.
0: Ah bon, tu vois ça comme ça ?
2: Mm-hmm.
0: Ah bon ?
2: Ouais. Ou tu préfères être attaché, non ?
0: Ah, pas forcément !
2: Non ?
0: Non, pas forcément. Le soft quoi, tu me vois moi premier soir, vaut mieux être soft avec moi. Pourquoi? Pour qu'on puisse avoir une chance qu'il y ait une suite?
2: Ouais. Pas forcément.
0: Bah alors pourquoi tu penses qu'il vaut mieux être soft avec moi le premier soir?
2: Bah pour faire plus durer le plaisir plus longtemps.
0: Ah oui, tu parles dans l'acte sexuel?
2: Dans tout.
0: Ah oui, non mais c'est clair. Ah oui, non mais bien sûr. Ah oui, non oui. Oui, c'est bestial au bout de 5 minutes et puis après c'est fini, terminé. Non, non. Moi je ne suis pas. Je ne suis ni sodomane.
2: Ni punisher.
0: Ah non, ni punisher, non. Loin de moi cette idée, hein. Non, bien sûr que non. Hein. Bon, bah, Caro, à mardi.
2: D'accord.
0: Avec un grand plaisir.
2: Pas de problème.
0: Tu te fais belle, tu te maquilles pas trop, tu restes naturelle, spontanée,
2: ouais.
0: Tu mets bien ta poitrine en avant, comme t'en as le secret.
3: Tu t'habilles en fille.
0: C'est vrai que t'as une paire de seins magnifiques, apparemment.
2: Merci.
0: Non, mais c'est vrai, hein.
2: Non, mais merci.
0: Tu viens avec un petit moule-sein?
2: Un bon endroit aussi sentier, non?
0: Ah, je vais m'éclater comme une bête.
2: Et toi en string.
0: Hein?
2: Toi en string.
0: Et toi moi en string,
2: oui.
0: Ah mais moi j'ai un trou. Non remarque, c'est vrai que j'ai un petit cul, je pourrais. Hein. Je pourrais foutre un string. Hein. C'est vrai, je pourrais foutre un string. Mais on le verra pas, il y aura mon jean.
2: Ben on le verra après.
0: Ah ouais, mais j'en ai pas moi de string.
2: Ben je t'en ramènerai.
0: Hein. Ah oui, mais un string féminin sur un homme, c'est pas joli. Hein.
2: Ah non, non, non, mais non. Je verrai.
0: D'accord, bon, on verra, on verra.
3: Parce qu'il faut, t'es outillé.
0: À mardi.
2: Ouais, exactement.

0: Light.
1: Ah non, mais pas de string, toi, Caro.
0: Ah non.
1: Honnêtement, ça
0: juste
1: te va
0: un
1: pas.
0: Petit Wonderbra, c'est tout.
1: Ah, un petit Wonderbra pour une grosse paire de seins. Un petit Wonderbra pour une grosse paire de seins. Tu mesures combien en seins?
0: En seins.
1: Ça me fait marrer. Un bon 90 C.
0: Ouais.
1: En minimum.
0: Minimum, ouais.
1: Non, tu as plus encore, non?
0: Non, c'est non. Parfait.
1: Plus?
0: Ah non, pas du tout. C'est...
1: Attends, elle a pas des petits seins.
2: Moi,
1: non,
2: moins de 5 ça.
1: Mais tu fais combien?
0: Je fais combien?
1: En poitrine?
0: 90
1: C. Eh ben alors.
2: Arrête, t'es connant,
1: bah
2: et
1: si.
2: Toi.
1: Bah si.
2: Attends, elle est toute menue, c'est pour ça qu'on a l'impression qu'elle a.
3: Mais elle est pas menue, tu rigoles, bah,
1: attends,
3: tu te rappelles plus.
1: On va toucher mardi, tu verras.
2: Non, on va peser. Ouais.
3: Attends,
1: hein, Caro.
3: Eh, tu l'as pas vu de près, quoi. T'es bigleux.
0: Qu'est-ce qu'il y a?
1: Lui, il a passé son temps à regarder dans le
3: métro
1: quand il
3: l'a
1: ramené en taxi.
3: Près, hein, c'est Fildar, là.
1: Non, mais Fildar, c'est toujours pareil avec les filles. Il est toujours un petit peu méchant et dur. Hein. C'est vrai qu'il y en a jamais une qui.
0: De toute manière.
1: Il rentre jamais dans le cœur de personne. Mais ce qui est bien, c'est que plus les gens, je les rencontre, puis ils me disent putain, ils sont sympas, ton équipe, mais il y a un mec, putain, il est froid, il a l'air d'être un peu chiant.
2: C'est ça qui attire.
1: Ouais, ça attire au point qu'on me le dit tout le temps.
2: Ah bah c'est une bonne chose.
1: Ouais, c'est une bonne chose.
2: Comme ça, moi je suis pas emmerdé.
1: Ouais, ça c'est clair.
3: Il aime bien jouer le petit roquet.
1: Ouais, c'est vrai. C'est ce qu'on me dit. Mais c'est quoi ce petit roquet là? Il est froid, il est. Ah oh.
0: Il est chiant.
1: Voilà.
3: Tiens, t'entends derrière?
1: Voilà, exactement, ça boit derrière. Voilà. Et les deux petites derrière, elles se sont déjà fait casser le cul?
0: Non.
1: Ah bah j'arrête.
0: Oui, exact.
1: C'est
0: ouais.
1: Vrai?
0: Ouais.
1: Sans deck.
0: Ouais. Non, sans deck.
2: Ça t'a pas arrangé.
1: Il y en a déjà qui se sont fait sodome?
0: Ouais.
1: Non.
0: Si.
1: Balance. Non, on rigole. Et par contre, très sérieusement, là, on est très cru, très vulgaire. Excuse-moi, Eldar.
0: Non,
1: je suis désolé. Hein, c'est en plus c'est pas pourquoi je me lâche toujours à une heure tardive. C'est juste pour dire que il y a un débat jeudi soir sur les pratiques sexuelles marginales. Hein, c'est entre autres sadomasochisme, esclave, domination. Et bien sûr, ça fait plaisir à Philippe, le chauffeur de taxi. On parlera des relations sexuelles qui ne sont pas forcément SM, mais un petit peu poussées, l'échangisme également, et enfin tout ce qui peut toucher, même peut-être, je ne sais pas, peut-être que jusqu'à du côté scato, je ne sais pas.
3: Oh là là. Tu veux des adresses?
1: Je ne sais pas, je l'espère, mais je ne sais pas, on verra. On n'a pas besoin de toi, Philippe, t'inquiète pas, on s'est déjà bien renseigné sur l'internet, on aura du monde intéressant. D'ailleurs, si vous voulez témoigner, puisqu'il est tard et qu'il y a des gens un petit peu vicieux qui nous écoutent de temps en temps à la radio le soir, tard dans la nuit, si vous voulez participer à ce débat pour témoigner, raconter un petit peu ce que vous avez vécu en bien ou en mal, si vous l'avez subi, si vous avez des gens de votre entourage qui le sont, et que vous n'êtes pas du tout pratiquant, mais que vous l'acceptez ou que vous ne l'acceptez pas, ou que vous pratiquez à deux, qu'on vous a initié à certaines chose, en tout cas vous connaissez bien ce monde un petit peu étrange du milieu sexe de la nuit ou du jour, mais un petit peu différent, appel à témoins bien sûr sur le répondeur du Star System 01 40 521 521 01 40 521 521. Ça fonctionne 24h sur 24. Caro, à mardi.
0: Ok,
1: bisous.
0: J'ai juste un petit truc à dire, un dernier truc. Je voudrais juste dire bonjour à Véro.
1: C'est qui?
0: Véro, c'est une très bonne amie à moi.
1: Tu sais qu'on passe pas de bonjour?
0: Non, mais juste comme ça.
1: Bah ouais, mais tu sais que je pourrais te supprimer ta venue mardi?
0: Bah, si tu veux.
1: D'accord, bah c'est chose faite. Je suis désolé.
0: Bon.
1: À bientôt.
0: Ok.
1: Elda est avec nous, donc, et Jean-Marc, je ne fais pas de cadeau, moi. Attention, hein. Ah non, je ne fais pas de cadeau. Elda, donc, toi, tu es... tu veux réagir par rapport à Jean-Marc?
4: Voilà.
1: Ah ben, donc, Jean-Marc, on rappelle que toi, tu es plutôt attiré par... par les filles de l'Est, en disant que tu as été suffisamment déçu et maintenant que tu voudrais ressortir avec une fille de l'Est.
4: Bonjour Jean-Marc.
5: Allô, oui, bonjour Elda.
4: Bonjour. Alors moi je suis d'origine albanaise.
5: Oui.
4: Et puis je vous écoutais là tout à l'heure, j'ai appelé. Et puis bon, c'est vrai qu'il n'y a pas beaucoup d'albanaises à Paris. Il y a des polonaises, des russes.
5: Oui.
4: Mais il y a pas mal français qui sont allés là-bas chercher des albanaises et des épousées.
5: Ouais.
4: Donc je connais pas mal de couples et les Français sont pas du tout déçus et je te conseille de le faire en fait.
5: Ouais.
1: Pourquoi tu le conseilles?
4: Bah, je sais pas. C'est pas parce que je veux vous dire que voilà les Albanais sont les meilleurs, mais c'est parce que les pays de l'Est sont des filles qui sont pas du tout dans. Enfin je sais pas. C'est pas la même chose que les Françaises.
1: Ah bah ça ouais, c'est sûr, on le sait.
5: Allô
1: ça. Hein,
5: ouais. Elda.
4: Oui.
5: Oui, tu conseilles pas spécialement les Albanaises, les pays de l'Est.
4: Enfin, bah écoutez, moi, enfin, je connais pas beaucoup les Grecs, les Roumains, les Bulgares, moi, bon, je connais les Russes.
5: Oui, mais la Russie, par exemple.
4: Ouais, c'est vrai que la Russie, c'est pas très, enfin, je sais pas.
1: Eh bien, avec toi, Jean-Marc, j'ai l'impression vraiment que tu cherches de la viande, quoi. Ouais, mais d'accord, ok, mais c'est comme la viande anglaise, c'est, ouais, mais moi, je préfère.
4: Voilà,
1: c'est
4: ce que
1: ouais, mais
4: savoir,
1: bon, les Russes.
4: Oui,
1: moi, je suis branché.
5: Non, mais c'est pour savoir si.
4: Pourquoi tu vois des filles vierges qui n'ont jamais vu, enfin, parce que là, c'est le cas, en fait.
1: Ouais.
4: Ce sont des pays de l'Est qui, bon, des filles sortent pas sous le tutelle de leur père, de leur mère, voilà quoi. Donc si tu veux vraiment une fille qui sait faire la cuisine, enfin je sais pas, le ménage.
1: Ouais, enfin bon, une boniche du pays de l'Est qui parle pas trop la langue et que t'enfermerais chez toi, voilà, sans avoir donné un double de clé, ouais.
4: Voilà, si c'est ça que tu veux.
1: C'est ça, Jean-Marc?
5: Non.
1: Non, je sais bien.
5: Ah oui, d'accord, je croyais que tu croyais que c'était ça.
1: Non, mais je sais bien que c'est pas ça.
5: Voilà. Je trouve quelqu'un qui, je veux dire, qui n'aille pas voir ailleurs non plus, enfin je veux dire, qu'elle regarde pas ailleurs, quoi. Si elle est avec moi, elle regarde pas ailleurs, quoi. Je veux dire, comme.
4: Du coup, ça dépend pas des filles de l'Est ou de l'Ouest, hein, ça.
6: C'est une soumise que tu veux.
4: Oui, voilà.
1: C'est ça, Jean-Marc ?
5: Pas du tout, non.
1: Non, tu veux.
4: Mais pourquoi
1: avoir envie, tout ça ? Je veux dire, t'as une attirance pour ces filles par rapport à leur physique, quoi. Pourquoi ? Pourquoi t'as été déçu par des Français? Tu veux des filles de l'Est? Tu pourrais très bien avoir une fille, à ce moment, une Belge, une Suisse, une Luxembourgeoise, j'en sais rien, moi. Pourquoi?
5: Je sais pas, parce que j'ai vu des publicités dans les journaux, tout ça.
1: Oh là là.
4: C'est vrai que les filles sont pas mal, hein.
1: Non, mais tu trouves pas ça malheureux, Jean-Marc, à 31 ans, alors que t'es jeune, d'en arriver à se dire, putain, il faut que je me trouve une meuf. J'ai vu dans les journaux qu'en ce moment, ce qui cartonnait, c'était les pays de l'Est. Donc je vais m'acheter une pays de l'Est, comme l'autre, il dit, tiens, j'ai vu une promo en ce moment.
5: Ouais,
1: il paraît que dans les Game Boy, c'est le jeu qui marche bien, je vais me l'acheter, il paraît que ça cartonne aux États-Unis. Non mais c'est malheureux de parler comme ça.
5: Non mais ouais, je sais que c'est un peu bête de parler comme ça, quoi.
1: Ah ouais, c'est clair. De dire ouais, j'ai vu dans la presse qu'en ce moment c'est ce qui cartonnait.
2: Non mais c'est pas ça, mais j'ai vu un reportage là-dessus. Je pense que les filles de l'Est, elles sont plus. Je sais pas, elles sont plus attachantes ou elles ont une autre mentalité, c'est peut-être.
1: Ah bah c'est sûr que.
5: Oui, c'est vrai.
2: Et puis elles ont envie de s'en sortir parce que dans leur pays c'est la galère. C'est
1: non, mais ça peut être pareil avec une Portugaise qui a envie de s'en sortir ou une Française qui a envie de s'en sortir aussi.
2: Ouais, mais
1: dans
2: bon,
1: la galère, on n'aura pas besoin d'être dans les pays de l'Est, c'est vrai que.
2: Ah, ouais, Portugal, plus galère.
6: Ils vont pouvoir s'en sortir.
1: Non mais ce que dit Fildar, je le comprends, mais je comprends pas trop ton explication, Jean-Marc, du pourquoi t'es attiré par les filles de l'Est de ne. Tu nous éclaires pas tellement sur cette question-là. C'est pourquoi cette attirance spatialement? On a l'impression que c'est simplement. On sait pas pourquoi en fin de compte.
6: Sois belle et tais-toi.
5: Mais non, pas du tout. Non, c'est.
1: Non, bah c'est quoi alors? Explique-toi.
5: C'est la mentalité, je pense, qui n'est pas pareil qu'en France, quoi.
6: Ça va trop les casser de vidéo.
1: Donc t'es attiré par cette. Par ça, quoi.
4: Mais qu'est-ce que
5: c'est vrai, c'est la mentalité. Je pense que quand elles ont un homme, elles vont
1: non,
5: pas.
1: Mais c'est possible. Non, mais c'est possible qu'elles soient plus fidèles.
5: C'est ça, moi, je pense qu'il n'est pas pareil.
1: D'accord.
5: D'ailleurs, Elda le dit, hein, elle-même. Je sais pas, non ?
4: Mais oui, mais qu'est-ce qu'on t'a.
1: Au niveau du caractère, c'est pas au niveau physique, voilà, Jean-Marc, ton attirance pour les pays de l'Est.
5: Comment ?
1: Non, parce qu'il y a un truc qui est pas clair, c'est que tu t'exprimes. Excuse-moi un peu, mais tes pensées ne sont pas claires.
5: On se comprend mal là.
1: Non, mais parce que. Ben oui, mais je suis désolé, tu t'exprimes très mal. Je veux dire, si dès le début, il faut que tu nous expliques si t'as une attirance par les pays de l'Est par rapport au côté physique des filles
5: ou pas du tout.
1: Eh ben oui, mais tu le dis pas. Ça paraît normal, puisque les filles de l'Est, généralement, quand on parle des filles de l'Est, c'est des filles grandes, blondes, magnifiques. Et tout à l'heure, on parle. Ah bah je suis désolé, non mais Jean-Marc, évidemment qu'il y a des vilaines, mais quand on parle de ces gens-là, généralement on pense tout de suite aux mannequins, aux top modèles, aux filles magnifiques, grandes et élancées avec des jambes toutes fines.
5: Non, c'est pas du tout...
1: Bah donc c'est au niveau caractère, il faut le dire dès le début, ça fait une heure et demie que t'es avec nous, si dès le début tu nous as dit je suis attiré par ces filles-là parce qu'il y a un caractère qui me semble...
5: Je l'ai dit tout à l'heure je crois, non ?
1: Oui, mais alors mal.
5: Ouais,
1: non mais c'est pas pour te casser là que je te dis ça, c'est parce que si demain t'es amené à aller rencontrer des gens ou d'aller dans des agences ou je ne sais quoi, il y a bougé un petit peu, et il faut quand même que tu saches arriver à expliquer ce que t'es pensé, quoi, parce que si t'arrives pas à les traduire par verbal, c'est un peu dommage, quoi, parce que tu sais quand même ce que tu veux, ce que tu recherches.
5: Ah oui, non mais tout à fait.
1: Il faut être capable de pouvoir les traduire verbalement pour pouvoir se faire comprendre. Donc toi c'est une attirance pas physique forcément des pays de l'Est, mais c'est plus la mentalité.
5: La place, bien sûr, mais moi c'est surtout la mentalité.
1: C'est la mentalité qui t'attire là-dedans.
5: Bah je pense que c'est pas pareil qu'en France.
1: Complètement, mais là je te rejoins peut-être un peu, ouais, elles sont peut-être plus décontractées, moins prises de tête, elles ont peut-être envie de plus découvrir. C'est vrai que il y a peut-être plus, comme on dit entre guillemets, de la misère, dans le sens où il y a beaucoup plus de choses qu'elles ne connaissent pas et qu'elles aimeraient découvrir. C'est vrai que dans les pays européens, les pays qui sont très attirants, c'est l'Italie, la France, l'Angleterre, à la rigueur l'Allemagne. Et c'est vrai que pour eux c'est une façon de s'épanouir, de s'éclater, de découvrir vraiment la vie comme on peut découvrir les gens des pays de l'Allemagne de l'Est et d'arriver à l'Ouest. Et après c'est vrai que ça donne peut-être un caractère différent. Elles sont peut-être, c'est vrai comme on dit, les filles suédoises ou norvégiennes qu'elles sont toujours plus chaleureuses, machin, mais c'est vrai que c'est un état d'esprit, quoi. Comme les Européennes sont dans un style, les Américaines sont dans un style.
5: Oui voilà, ouais, c'est ça. Ouais, c'est... Mais non, le seul fait que pourquoi j'ai appelé, c'est que j'ai peur que, enfin, il y a toujours la crainte que qu'elle vienne et qu'elle profite de la situation pour venir en France et puis après qu'elle...
1: Et pourquoi tu irais pas là-bas faire un, je sais pas, tu partirais en vacances pour voilà. Donner même une petite idée comme ça pour toi personnellement, Jean-Marc, plutôt que de te dire, je vois des témoignages de gens qui me confirment que les filles de l'Est, parce que des filles de l'Est, il y en a forcément des gens qui correspondent au caractère qu'il y a, mais il y a sûrement des filles aussi chiantes que des Françaises peut-être, comme tu les décris.
5: C'est sûr, hein,
1: donc c'est comme, alors pourquoi tu te ferais pas ta propre idée, puis je sais pas, t'attends tranquillement cet hiver ou tu pars 3 semaines, 1 mois et tu vas là-bas et puis tu fais un ou deux pays, mais juste comme ça pour faire connaissance, pour voir un peu l'état d'esprit des gens, voir comment ils sont, les nanas, comment elles sont physiquement, si elles te plaisent, si en plus tu arrives à discuter avec eux, de voir si vraiment elles sont différentes de caractère et un autre état d'esprit, etc. etc. Bah, je sais pas, parce que si tu te bouges pas, c'est pas en restant à Beauvais et en disant j'ai vu un article dans une presse et je vais passer une annonce et puis ou alors je vais appeler un numéro de téléphone d'un truc, c'est un peu niais quoi. C'est bien quand on est vraiment paumé total et qu'on a 40 balais et qu'on a rien fait de sa vie amoureuse. Mais à 31 ans, je veux dire, on a le même âge, je veux dire, c'est bon, t'as encore largement le temps. Hein.
5: Et Elda, là, elle est venue comment
1: But people.
7: Moi, je suis étudiante.
1: Bah et voilà.
7: Voilà. Donc,
5: ah d'accord, ok.
7: Non, c'est pas, ouais, c'est pas la même chose.
1: Elle est venue faire ses études en France, quoi.
5: Ah oui, d'accord, ok.
7: Ah oui, je suis étudiante à la Sorbonne, ouais.
1: Mmh. Donc voilà.
5: Non, mais elle connaît d'autres personnes qui sont venues, des hommes qui ont rencontré des Albanaises, quoi.
7: Oui, en fait, c'est plutôt les militaires qui sont qui étaient là-bas, qui ont rencontré des filles.
5: Ah oui, d'accord, ok.
7: Enfin, non, pas les militaires, bah, c'est parce qu'il y a eu pas mal de problèmes, la guerre de Kosovo et tout. Mmh. Donc les Français sont allés là-bas pour...
5: Ils les ont ramenés, quoi.
7: Voilà. Donc...
1: Donc on va terminer hors antenne, puis voilà Jean-Marc, quoi. On n'a pas eu de témoignage.
5: C'est sympa quoi.
1: Il n'y a pas de problème, non mais tu vois, je pense qu'il faut vraiment que par toi-même, tu ailles voir un petit peu ce qui s'y passe là-bas et te donner déjà confirmation que bah c'est bien ce genre de nana qui t'intéresse, en tout cas ce genre de caractère qui te branche, quoi. Voilà.
5: Ouais, bien sûr. Ouais.
1: Partant de là, ça pourra peut-être déjà t'aider un petit peu plus, quoi. En tout cas, ça va peut-être pouvoir t'éclaircir un peu mieux.
5: Non, mais c'est surtout c'est la crainte.
7: Non, mais c'est vrai, s'il sèche une mentalité différente des Français, c'est vraiment là-bas
1: qu'il faut
7: qu'il y aille, ouais.
1: Okay.
5: Oui, c'est ça, moi c'est exactement ça quoi.
1: Et ben voilà.
5: Voilà.
1: Bon bah Jean-Marc, désolé de ne pas avoir pu s'avancer plus que ça.
5: C'est super sympa en tout cas.
1: Il n'y a pas de problème, on n'a pas fait grand chose, mais bon, il est bien mis.
5: Si, parce que déjà il y a le témoignage d'Elda qui me rassure quoi.
1: Non mais c'est sûr, ça confirme qu'il faut aller dans cette ligne là pour toi en tout cas, que ça a l'air.
5: Enfin, la mentalité quoi.
1: C'est cette voie là, exactement.
5: Voilà quoi.
1: Ok Jean-Marc, tu ne quittes surtout pas, je te repasse Manu.
5: Ben, merci beaucoup.
1: Elda, je fais de même, je t'embrasse.
7: Okay,
1: merci pour ton témoignage et bon courage.
5: Merci Elda.
1: Bon bah merci à tous encore de nous avoir suivis ce soir. Allô ?
8: Allô ?
1: Allô, la pipe ?
8: Lui-même.
1: Ouais, salut. C'est combien, dis-moi, la pipe ?
8: Tout ce que t'as à me dire.
1: Ouais.
8: T'es marrant.
1: Tu m'as reconnu ?
8: Non.
1: C'est combien la pipe ?
8: Non mais t'es pas reconnu, vas-y.
1: Bah je sais pas, non, c'est combien ?
8: Non mais attends, t'as une trop petite, t'as vu la petite voix que t'as ?
1: Mais c'est pas grave, je me la mettrai.
8: Non, moi je tape dans le gros calibre, mon garçon.
1: Ah d'accord, c'est toi qui...
8: C'est moi qui vois, ouais, non.
1: Non, c'est moi qui suce.
8: Ça me va pas, ton truc.
1: La pipe, combien ?
8: Je te dis, ça me va pas.
1: Pourquoi j'ai...
8: J'ai même envie de rigoler, tu vois.
1: Ah vas-y, et si tu me fous même les boules...
8: Ah non, que je te foute les boules, j'en ai rien à foutre, moi. Les boules, j'en vois tous les jours. C'est pas deux petites boules comme les tiennes qui vont me faire chier.
1: Bah tu devrais quand même, putain, essaye.
8: Mais
1: je te demande le prix, je paye.
8: Non mais tu viens, d'accord. Et si t'as trouvé mon numéro de téléphone ?
1: Bah la pipe, elle est combien ?
8: Tu sais où elle est ?
1: Ouais.
8: Ma maison.
1: C'est combien la pipe ?
8: Tu viens me voir ?
1: Ouais.
8: Et comme ça, je te le dirai sur place.
1: Ah !
8: Tu vois ? Au moins, c'est du but en blanc, c'est du direct.
1: D'accord.
8: Voilà.
1: Faut que je vienne en érection ou pas ?
8: Hein ?
1: Faut que je vienne en érection ?
8: Peu importe, enfin, tout dépend où t'es le meilleur.
1: D'accord, ok.
8: Tu vois ?
1: D'accord.
8: Ok.
1: Bah merci.
8: Bon,
1: bah,
8: écoute, peut-être un de ces jours.
1: À bientôt la pipe.
8: Allez, ciao.
1: Allez, ciao. Bah voilà, bah écoutez, ma foi, c'est bien, on en a encore un ou pas, un petit dernier, allez, on explose tout, là, on les explose tous, il t'en reste combien de numéros encore ?
9: On peut réessayer la deuxième, là, ça se trouve, elle a remis le téléphone.
1: Ouais, elle a peut-être remis le téléphone, on peut réessayer, effectivement, ouais. Ah oui, donc on a des petites informations concernant Noémie, là, sur la rubrique, il y a une petite rubrique Noémie, ce serait bien que Manu Fildas quand même se bouge sur la leur, un petit peu.
9: Ouais, non mais bon...
1: Ah, l'assuré, Noémie.
9: Non, ouais, je suis d'accord, mais le problème, c'est que nous, on a renvoyé nos sites sur ton site.
10: En fait, moi, quand tu cliques sur Manu, tu tombes sur mon site où il y a des milliards de trucs.
1: Ah ouais, mais pas que vous avez bossé.
10: Si, bien sûr, c'est moi qui ai envoyé des trucs, j'expliquerai après.
1: D'accord, ok. Donc si vous allez sur le site Star System, vous allez vous tomber sur un site Manu et sur un site Fildar.
11: Allô ?
1: Allô la pipe ? Allô la pipe ?
11: Oui.
1: Ouais, c'est combien ?
11: Comment ?
1: C'est combien ?
11: Ah, c'est Sonia ?
1: Oui.
11: Maman, c'est Sonia ?
1: Oui. Aïe, aïe, aïe.
9: Allô la pipe.
11: Hein?
9: C'est combien?
11: Oui.
9: C'est Sonia. C'est Sonia l'appareil.
11: Oui, oui. Maman, elle demande ce que c'est, qu'est-ce qu'il y a.
9: Bah, c'est pour savoir combien c'est la pipe.
11: Hein?
9: C'est pour savoir combien c'est la pipe.
11: Ah, connard, là.
9: C'est Sonia. Allô, c'est Sonia.
11: Ah oui?
9: Oui. Tu as mal compris, mémé.
11: Elle a compris, mémé.
9: Non, tu as mal compris ce que j'ai dit.
11: Ah non.
9: Ah, pourquoi tu m'as dit connard?
11: Attends, bon. je vous passe au téléphone, hein.
9: Oui. Ah, quand même, merde, on a dû être mal compris, là, la pipe. Allô? Et alors? Oh là là. Oh, là, oh le bordel. Oh, sa gueule, là. Bah non, je demande combien c'est.
11: Allô?
9: Putain, oh, ça va chier, merde, j'aime plus, j'ai les boules.
11: Bah si tu veux, oh là là! Allô?
9: Oh putain. Allô la pipe? Allô? Allô?
11: T'as éteint là-bas?
9: Ouais.
11: Ah oh, bah ça me
9: pas. Oh putain, ça chie, ça chie, ça chie dans les brancards. Est-ce qu'il a pas éteint le téléphone? Ah voilà. Allô?
11: Oui.
9: Oh j'entends rien.
11: Elle est où?
9: Allô? Raccroche!
11: Éteins là-bas!
9: Hein?
11: Éteins là-bas!
9: Raccroche! Oui. Raccroche! Oh putain!
11: Allez.
9: Oh putain, c'est bon. Allô? Ah bah ça a coupé, faut rappeler. Ah bah faut les rappeler, hein, faut les rappeler. Hein. On s'excuse, hein. Valérie va patienter un petit peu. Hein. Valérie, t'es pas trop pressée?
12: Non.
9: Non,
12: va.
9: Ça va, excuse-nous, on est en train de se marrer là. Hein. Donc on rappelle chez les vieux là, ça va chier au Maroc là. Hein.
12: Ouais.
9: Attention, chut, silence. Attention. Attention, attention. Chut, chut, chut, Valérie, Valérie, fais pas trop de bruit. Après, on aura besoin en plus encore du télé.
11: Okay. Mais quel fait. Allô?
9: Allô? C'est ce. Allô?
11: Allô?
9: La pipe, oui. C'est Sonia.
11: Hein?
9: C'est Sonia.
11: Mais qu'est-ce que c'est, Sonia?
9: Passe-moi maman.
11: Hein?
9: Passe maman.
11: Mais elle veut pas marcher avec l'autre côté.
9: Bah, va la chercher là-bas.
11: Hein?
9: Va la chercher. C'est
11: le
9: combien?
11: Le téléphone ne peut pas entendre.
9: Bah, c'est combien la pipe?
11: Hein?
9: C'est combien?
11: Bah oui, bah... Maman, ouvre là-bas, c'est Sonia, hein?
13: Mais qu'est-ce qu'elle veut, Sonia?
11: Mais qu'est-ce que c'est, Sonia?
9: Passe-la-moi, passe-moi mémé.
11: Hein?
9: Passe-la-moi. C'est important.
11: Allô?
9: Oh putain. Allô? Allô? Allô la pipe?
11: Ouais.
9: Allô?
11: Oh merde. Hein. Oh bah bien sûr, moi. Si.
9: Allô la pipe?
11: Oui.
9: Passe-moi mémé.
11: Eh ben j'essaye de la passer.
9: Eh ben passe-la moi. Même la passe pas par les tuyaux.
11: Hein?
9: Va me la chercher.
11: Oui, je vais la chercher. Hein,
9: merci, merci. Là. Merci la pipe. Oh putain, ça gueule. Oh putain, je vais m'en prendre plein la gueule là. Putain. Moi j'assume, hein. Moi j'assume pas, c'est pas moi.
14: Ah non, bah non.
9: Putain, c'est pas moi, hein.
14: Si, hein.
9: Putain, c'est pas moi.
14: Si, c'est toi.
9: Ah non, eh oh.
13: Ah, encore, hein.
9: Oh là là, putain, je me prends plein la gueule. Putain, j'ai flip alors que je suis au téléphone, je flippe comme un con, ouais. Hein, Valérie?
12: Bah ouais.
9: Putain. Allô, c'est.
11: Allô?
9: Oui, la pipe?
11: Oui.
9: C'est combien?
11: Si c'est ça, eh merde!
9: Et voilà, le travail, c'était pourtant pas compliqué. On peut les applaudir parce que ce soir, franchement, on a fait très très fort avec les monsieur et madame. Ça fait bien longtemps qu'on s'était pas autant poilé.
15: Victor, tu dis que tu veux commander une suite et que tu es l'assistant d'une princesse.
12: Voilà.
5: Ah d'accord.
15: Ok.
5: Un repas pour une suite. Ouais.
12: Princesse de Russie.
15: Princesse de Rennes.
12: D'accord.
15: Allez, vas-y, bon courage. Si t'arrives.
5: Le prince, je suis le prince,
12: le
5: président.
12: Le prince, lui, voilà. Directif, je crois, le prince.
15: Le prince de Zé.
5: C'est moi, le prince. Pour la princesse, pour la princesse.
15: Ouais, ça y va, là.
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14: Hall Suite Résidence, Daniel, bonsoir.
16: Bonsoir, monsieur.
14: Oui, monsieur, bonsoir.
16: Vous faites hôtel-restaurant ?
14: Non, en fait, nous faisons jusqu'hôtel, monsieur. Hôtel ici.
16: Ah ben, c'est pour la princesse, mais...
14: Oui, oui.
16: Pour la fête de la princesse, je ne sais pas, hein. C'est gâché.
14: Je sais pas, monsieur.
16: Ah, vous ne savez pas ?
14: Non. Si c'est que je ne vais pas reposer votre question, peut-être je comprendrai un petit peu mieux.
16: Hein ? Vous ne faites pas hôtel-restaurant ?
14: Nous, on
16: c'est
14: a...
16: hôtel-restaurant.
14: Ben non, on fait pas restaurant, on fait hôtel, mais pas restaurant, monsieur.
16: Non, mais c'est pour le repas de la princesse, elle va être embêtée, elle, la princesse.
14: On peut organiser ça si c'est nécessaire. Évidemment.
16: Ah, mais elle n'a pas la princesse, elle est partie en voyage.
14: Pardon ?
16: Elle est partie en voyage, la princesse.
14: Elle est partie en voyage.
16: Ouais, puis son amant, ben... Elle est restée à l'aéroport.
14: Pardon ?
16: Elle a pris l'avion.
14: Elle a pris l'avion, elle arrive quand ?
16: Mais elle n'est pas arrivée vers l'Amérique. Hein.
14: Pardon ?
16: Elle va du coup pour l'Amérique.
14: Hein. Ouais, bon, bah écoute.
16: Elle est déjà partie, ne croyez pas. Hein.
14: Bah oui. Bah écoutez, le mieux, vous rappelez demain matin. Hein, vous voyez.
16: C'est la rive entière.
14: Pardon ?
16: C'est la rive entière là-bas.
14: C'est la rive entière.
16: Il y a eu un accident.
14: Voilà, tout à fait. Bon, il n'y aura pas de raison, bien sûr. N'est-ce pas ? Voilà.
16: Et si, un French.
14: Pardon, monsieur ?
16: Et si, un French.
14: Et si, il y a quoi ?
16: Un French.
14: La French.
16: La French.
14: Je comprends rien du tout, monsieur. Vous voulez pas appeler le service commercial demain matin, ils vous donneront de plus amples renseignements. Parce que là, je vois pas du tout.
16: Ah non,
15: passe-moi.
14: Alors, qui vous désirez parler ?
15: Allô, bonjour.
14: Bonjour, monsieur. Oui, qui ça ?
15: C'est un mes amis qui a voulu parler.
14: Oui, qui ? Attendez, je vais vous passer ma première de réception qui sait tout.
15: Merci beaucoup.
14: Voilà, tiens.
17: La réception à l'Istote, bonsoir.
15: Bonsoir, madame.
17: Bonsoir.
15: Ah, madame, ça vous fait beaucoup rire.
17: Non, non, c'était mon collègue.
15: D'accord, très bien. Je vous passe mon assistant qui va vous parler de mon princesse.
17: D'accord, okay, allez-y, pas de problème, merci.
15: Allez-y, Victor. Victor ?
16: Oui.
15: Allez-y, vous pouvez parler à la dame.
17: Bonsoir.
16: Bonsoir, madame.
17: Bonsoir.
16: Vous ne faites pas... vous faites hôtel, restaurant ?
17: On n'a pas de restaurant dans l'hôtel, on a uniquement le room service.
16: Un room service ?
17: Oui.
16: Pour lancer ?
17: Pardon ?
16: Pour danser ?
17: Oui.
16: À part si vous faites pas de nuit ?
17: Pas du tout. Enfin, en principe, le room service termine à 23h.
16: Et je veux un petit French.
17: Allô ?
16: Un French, je veux un petit French pour moi.
17: Oui. Mais c'est... vous avez déjà fait une réservation ?
16: Préparation.
17: Oui.
16: Pas une préparation ?
17: Vous avez fait une réservation, monsieur, et pour quelle période ?
16: Vous savez que la princesse, elle est partie vers l'Amérique, hein. Parce que c'est pour la princesse, le repas.
17: Oui, ben dans ces cas, il faudrait
16: la
17: que
16: nuit,
17: vous...
16: La nuit, elle a dormi à la belle étoile, c'est pas grave, ça.
17: Il faudrait que vous voyiez directement avec la réservation entre 9h et 18h.
16: Pour tout vous me mettez un French.
17: Oui. Il faudrait que vous parliez avec la réservation entre 9h et 18h.
16: Ah bon ?
17: Tous les jours, ils sont là, oui. Et ceux qui s'en occupent, nous, on peut pas prendre les décisions, monsieur.
16: L'hôtel ?
17: Oui. Pour faire une réservation, il faudrait que vous appeliez entre 9h et 18h, de lundi à vendredi.
16: Ah bon, 9h à 18h ?
17: Oui.
16: Ah ben, je ne suis pas à 9h à 18h, je suis parti, hein.
17: Mais dans ce cas, il faudrait vous rappeler. Voilà.
16: Ah ouais, mais... Et si l'avion ne revient pas, qu'est-ce qui va se passer ?
17: Pardon ?
16: Le repas va être foutu.
17: De quoi ?
16: Si l'avion ne revient pas, que la princesse, le repas va être mauvais, il ne va pas être bon.
17: Ben, il faudrait que vous le rappelez, la réservation pour demain matin, monsieur.
16: Ah, bon. Mais... Bon.
17: Pour tout renseignement, c'est mieux que vous parlez directement avec eux, hein. Ok ?
16: Attendez, que je vais demander... Bon, écoutez, hein. Je suis fatigué, moi aussi, vous voyez.
17: Oui.
16: Je crois que l'hôtel fera du bien à la personne.
17: Mmh.
16: Oui, l'hôtel.
17: Oui, je suis là, oui.
16: Oui, l'hôtel. Oui, l'hôtel. Oui, l'hôtel. Allô ?
15: Ah, la raccrocher. Ah non, mais là, c'est énorme, c'est énorme.
18: Ah, ouais.
15: Ah non, mais là, franchement, là, bravo, félicitations, bravo, Victor. Ah, là, t'as vraiment été parti en impro. Bon, t'as demandé, ah,
18: parfait.
15: T'as demandé des hôtels Flush ou Team Hotel. La totale, bravo, tu cartonnes, dis donc, Victor.
16: Hein.
15: T'es dur, hein?
16: Oui.
15: Ah, mais t'improvises bien quand même, t'es balèze, hein? Qu'est-ce qu'ils en pensent, tes bottes de reine, là, Fabien?
19: Ouais, c'est génial, et putain, il est au Dawa, Maxou, Victor.
15: Ah, il est fort, hein?
19: Ah, ouais, putain, il m'a étonné, là, demain matin, je lui dis, Victor, t'es un pro de la radio maintenant, mon pote, hein? Ah, il est génial, Maxou. Là, je lui dis, Maxou, il te réclamait, tu sais, je lui en ai parlé, comment je lui dis. Et je lui dis, faut que, comment tu branches ton portable, parce que Max, il te manque. Et Max, il en manque de toi. Et
15: merci
19: puis,
15: beaucoup, d'autres... merci.
19: Non, mais j'ai bien compris. Eh, Maxou?
15: Ouais.
19: Attends, moi, j'ai préparé une petite surprise. Enfin, je peux passer l'annonce.
15: Alors, pas de chanson, rien de tout ça.
19: Non, pas de chanson, un petit poème.
15: Ah non, bah alors non plus. C'est dans la même catégorie, hein, c'est la même famille. Hein. Non, pas pour le moment. Hein. On va pas plomber la soirée, elle est trop bonne pour le moment. Victor, on te récupère tout à l'heure?
16: Oui.
20: On va avoir le temps de discuter un petit peu quand même avec Émilie, 23 ans de Toulon. Bonsoir Émilie.
21: Voilà, comment tu vas?
20: Bah ça va plutôt pas mal et toi?
21: Ouais, ça va.
20: T'es dans une cave ou quoi?
21: Non, pas du tout.
20: T'es où?
21: Je suis au boulot.
20: Ah oui, d'accord. Tu peux pas parler plus près de ton combiné pour qu'on t'entende un peu mieux?
21: Ça va.
20: Non, parce qu'on a l'impression que t'es dans une cave.
21: Non, il n'y a pas qu'un seul téléphone ici.
20: Il faut qu'ils achètent des meubles alors. Hein.
21: Ouais.
20: D'accord, alors donc qu'est-ce qui t'amène?
21: Alors moi je suis un peu dans le même cas que toi.
20: C'est-à-dire?
21: Parce que bon, toi tu n'as pas beaucoup d'appels à la radio.
20: Si, ça y est, c'est revenu. Un coup de speed, ça s'est calmé encore là ou pas? Ça se calme, il y a des hauts et des bas. De toute façon, là ça va, c'est bon, il est 23h16, la pub, il y a encore deux personnes, après il y a le hit parade de Ricky Larsen. Oh non, c'est bon, on a fait le plus dur, on peut dire qu'on a bien ramé. Hein.
21: Ça va.
20: Alors, Émilie. Bah,
21: en fait, je travaille pour une messagerie.
20: Ouais.
21: Rose. Donc, moi si j'ai pas beaucoup d'appels, donc c'est pour ça que je prends un petit peu 5-10 minutes pour parler.
20: Quel genre d'appel tu reçois toi aussi? C'est des trucs de cul?
21: Ouais, voilà, c'est ça.
20: C'est ce qu'on a. On en a discuté il n'y a pas très longtemps avec une auditrice ou un auditeur, je ne me souviens plus, mais enfin, une auditrice, hein.
21: Mm-hmm.
20: T'as entendu, non?
21: Non.
20: D'accord, ok.
21: Désolée, mais moi je fais les nuits, donc.
20: Ça fait combien de temps que tu fais ce métier?
21: Ça fait 2 mois.
20: Ça fait 2 mois, donc ouais. Pour te payer des études?
21: Non, pas du tout.
20: Pas du tout.
21: Mes études.
20: D'accord, ok. Et ça t'a amené donc des études de quoi t'as fait?
21: J'ai fait des études de force de vente.
20: Voilà, force de vente pour finir par faire des simulations de cul, voilà, parler de zizi, je te suce des bites au téléphone. C'est beau, c'est du propre.
21: Par téléphone, ouais.
20: Très bien. Et tu prends plaisir à ça?
21: Ouais, ça dépend en fait du client. Il y a des cons comme tout le monde. Quoi.
20: Et quand tu dis que ça dépend, c'est plus de la connerie du client ou c'est de ce qu'il va te demander de faire?
21: Non, parce que s'il me demande de faire, moi ça me dérange pas du tout. Quoi.
20: Ça va jusqu'où?
21: Ça va, est-ce que ça
20: donne mal
21: au
20: fils? Ah, carrément,
21: donc
20: c'est un serveur. Ah, c'est un serveur qui peut aller jusqu'au scato?
21: Voilà, c'est ça.
20: Donc il y a des mecs au téléphone, ils se chient sur la gueule.
21: Voilà, c'est ça.
20: Et
21: au son de ma voix.
20: C'est au son de ta voix.
21: Ouais.
20: C'est-à-dire que toi, t'es là, tu lui fais vas-y, pousse, et lui, tu l'entends au téléphone, il fait.
21: Voilà,
20: et une fois
21: ça,
20: qu'il.
21: Et après, bon.
20: Et une fois qu'il a crotté, tu lui demandes de se barbouiller la gueule de merde.
21: Je lui demande de se branler avec, hein, pour qu'il jouisse.
20: Ah, d'accord.
21: Voilà.
20: C'est-à-dire qu'il fait caca d'abord. Non, mais pour être sérieux, parce que là, on a l'air de plaisanter, mais pas, malheureusement, il y a quand même des gens tarés qui ont besoin de faire ça. Donc, ils font caca et avec la crotte, ils.
21: Ils se branlent.
20: C'est très bien.
21: Voilà.
20: Et après, ils sont tout contents.
21: Après, oui, ils sont contents. Bon, moi, je m'en fous parce qu'ils ont payé, parce que c'est payable quand même.
20: Bien sûr.
21: Mais.
20: Toi, personnellement, comment tu prends ça complètement au deuxième degré? Enfin, deuxième degré, c'est-à-dire que tu prends ça.
21: C'est-à-dire que la première fois, j'ai eu un peu de mal quand même.
20: Ouais.
21: Bon, je fumais clope sur clope, ça. Mais bon, maintenant, si je m'en fous, quoi, je les écoute, je parle et je fais avec un magazine et ma club, quoi.
20: Combien de temps ça dure
21: Putain, ça varie. En fait, ça va de 10 à 30 minutes.
20: Et ça coûte combien? Ça dure une heure, par exemple, ça coûterait combien?
21: Une heure, bon, la dernière, c'est 380 quand même.
20: D'accord, ok.
21: Une heure, il faut compter.
20: 700 balles.
21: Voilà.
20: Un truc comme ça.
21: Ouais, 760.
20: Bah, ça va. Ah, bah, tiens, j'ai moins cher, moi, là.
21: Ah ouais?
20: Ouais, pour une heure, j'en ai 700.
21: Ah ouais. C'est réel ou c'est par téléphone aussi?
20: Ah non, c'est réel, hein.
21: Ah ouais, mais c'est différent, là. Ouais.
20: Hein? Moi, je me pisse à la gueule, ça me prend une heure, et la nana au téléphone, voilà, c'est tout.
21: Ok.
20: Bon, j'ai des problèmes de vue en ce moment, mais sinon, des fois, ça me pique un peu aux yeux. C'est pour ça que j'ai les yeux jaunes. Je me pisse à la gueule toute la soirée. Je téléphone à une nana généralement vers le coup d'une heure du matin quand je suis rentré à la maison. De une à deux, ça prend du temps. Hein. Mmh. Bon, et tu comptes faire ça encore pendant longtemps?
21: Ouais, assez, parce que moi, c'est pas mal payé.
20: Combien, en gros, fourchette?
21: Je suis pas en temps plein quand même.
20: Ouais.
21: Je touche à peu près 3000 balles pour un mi-temps.
20: Mmh.
21: Après, il y a des primes qui peuvent aller jusqu'à 7000 francs, voire 15000 francs.
20: D'accord.
21: Voilà. Mmh. Donc ça varie en fait du client quoi.
20: D'accord.
21: Mais j'aimerais bien qu'il m'appelle quand même. Hein,
20: donne un numéro. Alors non, le numéro de téléphone peut-être pas, mais hors antenne on va le donner éventuellement s'il y a des gens qui seraient intéressés. D'accord, ok, très bien. C'est de quelle heure à quelle heure que tu travailles?
21: Putain, la CSK, 2h du matin.
20: Ah, t'es comme moi, toi, t'as un sale tic et le mot putain toutes les deux secondes.
21: Ouais.
20: Hein. Ah, moi j'en glisse pas mal, mais alors toi t'as l'air d'être balèze aussi là-dedans. Hein.
21: Mmh.
20: Eh ben très bien, Émilie, merci d'avoir appelé en tous les cas. Et ça t'a donné des idées pour la vie privée, non?
21: Ouais, bah de toute façon, ma vie privée, en ce moment, ça va un peu bas.
20: C'est vrai.
21: J'en ai réveillé un pour qu'il écoute justement la radio.
20: Tu quoi?
21: J'en ai réveillé un.
20: Ouais.
21: En fait, mon mec, lui, c'est à 3h30.
20: Ah oui, d'accord.
21: Donc je l'ai réveillé, je dis, ouais, écoute la radio, tu vois. Et en fait, ça vole bas, quoi, en ce moment.
20: Tu veux, avec lui, ça vole bas?
21: Ouais.
20: Pourquoi?
21: Parce que c'est pas trop la période, tu vois, avec le boulot et tout ce qu'on me demande, non, c'est pas trop la période.
20: D'accord, quoi. Donc t'as peut-être pas envie de, de lui offrir une petite simulation pendant qu'il nous écoute.
21: Il risquerait de m'attendre, quoi.
20: Allez, vas-y. T'as pas envie qu'il t'attende et justement pour faire l'amour?
21: Moi ça me dérange pas, je voulais le réveiller de toute façon.
20: Ça c'est le top, ça, hein. De réveiller son mec et tout.
21: Bon, surtout que j'ai des petits points particuliers, quoi. Donc,
20: t'as quoi?
21: J'ai des petits points particuliers.
20: Qui sont?
21: Piercing à la langue.
20: Ah là là là là là, j'ai rencontré une fille ce week-end, on en a vu une là, qui a un piercing à la langue, ça a l'air de exciter les garçons. Hein.
21: Ouais, c'est le top.
20: C'est vraiment, c'est vraiment le top.
21: Ouais.
20: Parce qu'en fin de compte, quoi.
21: C'est pas juste sur le frein avec le bijou et ça, c'est.
20: Voilà, exactement. Et quand tu mets un petit coup de piercing sur le frein, ça accélère. Hein. Contrairement aux voitures où ça freine, là, ça accélère pas mal. Hein.
21: Ouais. Bah, un petit doigt derrière avec.
20: Et un petit doigt dans le cul derrière. Bah, des dents en prime, c'est bien. Ah bah écoute, j'en prends note, hein. Donc toutes les filles avec les piercings à la langue, attention, si un jour vous êtes amené à faire une fellation à Max, n'oubliez pas de lui mettre un petit doigt dans le cul. Hein.
21: Mmh.
20: Excuse-moi Aurélie, hein, qui écoute, qui est peut-être un peu choquée, hein, qui est dans le studio, non pas trop. Non, il faut lui mettre ton micro.
3: Non, j'ai un peu l'habitude. Hein.
20: T'as plus l'habitude, pourquoi?
3: Parce que je t'entends tout le temps.
20: Ah oui, voilà, d'accord, t'as pas de piercing?
3: Non.
20: T'as de la chance, toi. Sinon,
3: non,
20: tu m'aurais mis un petit doigt dans le cul avant de partir.
3: Non.
20: Non, tu te calmes. Oh, ça va. Je vais pas te la piquer, ta meuf. Ça va.
18: J'ai un client pour Émilie.
20: D'accord. Bah alors, Émilie, dans un instant, on aura un petit client pour toi, apparemment. Okay. C'est
21: voilà.
20: Ça. Enfin, je veux dire, ils veulent le numéro. Ils veulent le numéro. Donc, il y a des clients potentiels. Hein, d'accord. Donc, qui quitte pas, Émilie, par contre, on t'embrasse très fort.
21: Ok.
20: Et merci d'avoir appelé en tous les cas et bonne continuation.
21: Bye.
20: Ciao, bisous. Chantal, 25 ans de Melun, dans un instant. Salut, Chantal.
22: Oui, bonjour.
20: On parlera de quoi dans un instant?
22: De Max.
20: De Max, bah, c'est moi. Hein.
22: Et de son machisme.
20: Et de quoi?
22: De son machisme.
20: Et de mon machisme, ah bon, parce que je suis macho, d'accord. Ouais. Bah, c'est la première fois. Bah écoute, comme ça on apprend tous les jours dans ton émission. Donc voilà, j'apprends ce soir, en ce lundi, combien on est aujourd'hui, 13 septembre, que je suis machisme. Bah très bien. Underworld à venir avec Jumbo, extrait du dernier album et le single. Excellentissime morceau, on le dit. T'es avec nous, Chantal, donc tu veux parler de moi?
22: Oui, je veux parler de toi.
20: Vas-y, je t'écoute.
22: Je voulais savoir pourquoi tu étais autant misogyne.
20: Ah ouais, tu peux me redonner la définition exacte du mot misogyne, s'il te plaît?
22: Quelqu'un qui déteste les femmes.
20: Bah, je déteste les femmes, d'après toi?
22: Ouais, parce que tu les traites de salopes, grosses tues, enfin, je vois tout à l'heure par rapport à Émilie.
20: Mais non, c'était pas Émilie, c'était Sandy.
22: Ouais, Sandy, Émilie, de toute façon, c'est deux filles, à mon avis, qui n'ont pas l'air d'avoir d'amour propre. Hein.
20: Mais Émilie, absolument pas. Elle parlait de messagerie rose, c'est son travail.
22: Ouais, un travail, vous appelez ça?
20: Ouais.
22: Ouais, ben moi, j'appelle pas ça un travail.
20: C'est quoi, alors?
22: Ben, je sais pas, peut-être un moyen de gagner de l'argent.
20: Et quel est le rapport avec moi, comme quoi je serais misogyne, ce qui est totalement faux, d'abord, donc...
22: Ouais, c'est un peu le quiproquo, parce que tout à l'heure, je voulais te traiter de macho, puis en fait, les auditrices que t'as, je me disais peut-être que c'était peut-être par rapport à ça que t'étais autant... spécial vis-à-vis des filles, quoi.
20: Mais absolument pas, je suis rien de spécial vis-à-vis des filles, bien au contraire, j'adore les femmes, j'adore les filles, et la preuve, c'est qu'il y en avait une dans le studio ce soir, et que j'ai 50% d'audience de nana, et que le courrier, 99%, ça vient des filles, et je pense que si j'étais véritablement misogyne, et si ça se sentait sur l'antenne, j'aurais pas d'appel de nana, je recevrais sûrement pas du courrier avec des photos, ni d'internet, et à mon avis, elle viendrait pas dans les studios, ou en tout cas, elle me ferait savoir plus souvent.
22: Non,
20: tu dois être la première en 7 ans de radio que j'entends quelqu'un me dire que je suis misogyne, que je suis macho. C'est autre chose, mais c'est pas la même chose.
22: Ouais, mais bon...
20: Et macho, je le suis pas du tout, hein.
22: Selon ce que j'entends, quoi.
20: Oui, mais c'est un personnage. Mais c'est pour jouer. Oh là là, sois pas idiote. Putain, c'est pour plaisanter. Alors quand toi, à la télé, tu vois un mec dans un sketch ou alors à la télévision dire le mot salope, alors pour toi, il est misogyne ou alors...
22: Je sais pas, on va pas traiter un mec de salope.
20: Non, bah heureusement, parce que sinon c'est quelqu'un qui est vraiment con parce qu'on dit un salaud, mais j'ai entendu plein de nanas dire t'es un salopard, un connard, pardon ?
22: Ouais, mais je comprends bien. Hein.
20: Non, mais là, c'est complètement débile ce que tu racontes, excuse-moi de te le dire. Là, effectivement, ça prête à plus aimer les mecs que les nanas parce que tu dis n'importe quoi.
22: Non, je sais pas ce que j'entends, parce que je t'écoute à un moment, c'est certain.
20: Bah alors, à un certain moment, tu m'entends tout le temps.
22: D'accord, faut pas te vexer, là.
20: Mais c'est pas ça, ça n'a rien à voir, c'est que ça n'a rien à voir. Il y a un truc qui me gonfle horriblement, c'est quand les gens, dès qu'on essaie de taquiner, moi j'aime bien à ce moment-là répondre, parce que je me laisse pas faire, je suis pas quelqu'un de faible. Mmh. Et c'est pas parce que je réponds à tes attaques, qui me semblent pas du tout fondées, qu'automatiquement je me sens agressé et qu'on dit oui ça y est Max voilà ça y est je vais pas me laisser critiquer en laissant écouter et de dire après Chantal bah oui t'as raison je t'ai laissé parler
22: bien, ouais.
20: Voilà donc c'est
22: non,
20: tout
22: c'est pas une attaque personnelle
20: pas du tout et
22: c'est juste pour jouer aussi peut-être
20: non je crois pas non parce que ça s'entendrait sur le son de ta voix excuse-moi de te dire qu'à mon avis tu joues pas du tout ça et que à mon avis tu penses réellement ce que tu viens de dire et que si réellement il y a des critiques qui sont fondées et que si elles sont vraies il peut m'arriver des fois de pas toujours les accepter mais après de réfléchir et dire ils ont peut-être raison et ça m'arrive des fois de dire
22: mais
20: bon bah oui
22: parfait, hein.
20: Mais complètement mais t'as dit deux grosses conneries une peut-être plus grosse que toi je suis pas du tout misogyne et je suis pas du tout bah écoute je sais pas mais
22: non mais 55 kilos ça va encore
20: ouais mais enfin bon toujours est-il que je suis pas du tout misogyne et je suis pas macho du tout pour un sou hein. Franchement
22: d'accord
20: excuse-moi de te décevoir hein. Peut-être que c'est ce que t'aimes et c'est ce que tu recherches
22: non.
20: Mais je vais te décevoir
22: non, c'est à titre personnel je voulais savoir
20: ouais, mais bon.
22: Parce que j'écoute un peu tous les jours
20: ouais,
22: mais si tu réagis comme ça c'est que c'est bien alors.
20: Non puis tous les jours c'est des conneries encore ce que tu racontes parce que tous les jours ça m'étonnerait que tous les jours tu m'entendes systématiquement
22: non,
20: chier sur les bonnes femmes et dire que je les déteste
22: non,
20: si j'étais misogyne à ce moment-là où je les passerais je les casserais ou j'en passerais pas du tout sur l'antenne ce qui serait okay. Encore plus simple franchement
22: non mais je voulais savoir comme ça
20: voilà.
22: Mais bon, c'est vrai que selon ce que j'écoute à la radio, avec les meufs qui jouissent en plein téléphone, avec leurs copains à côté qui dorment, je veux dire, c'est un peu 50-50.
20: Même non, mais pas parce que t'entends une meuf jouer avec son mec à côté que ça veut dire que je suis misogyne, ça n'a aucun rapport.
22: Ça veut dire qu'il y a aussi des filles qui font des bêtises, et puis voilà.
20: Ouais, parce que quand tu m'entends dire être misogyne, c'est bien d'arriver quand même avec des exemples bien précis et tailler un portrait de la personne pour éventuellement confirmer tes pensées, parce que là...
22: Non, mais de toute façon, animateur radio, c'est un peu comédien, c'est un peu acteur.
20: Oui et non, ça dépend des moments, oui, ça dépend, ouais, c'est ce que je dis.
22: Peut-être des fois t'es acteur, peut-être des fois t'es humain.
20: Oui, mais c'est ce que j'ai dit 50 000 fois, hein. Il y a des moments, c'est du théâtre, et puis il y a des moments, c'est vrai, c'est à vous de voir quand il y a du vrai, il y a du faux, mais...
22: Là, c'est du vrai, alors.
20: Oui, non, mais oui, parce que j'ai déjà dit 1000 fois,
22: Qu'on soit tout à fait.
20: Voilà.
22: Donc tu vas me détester, là.
20: Pas du tout, absolument pas, on peut pas dire que j'ai passé un moment agréable de radio, j'ai pas pris mon pied, parce que... Encore macho par des moments. Ah bon ?
22: Il faut que je te raconte une blague.
20: Oh non, je me passerai bien de ce service. Je te remercie.
22: Mais tu vois, t'es rancunier.
20: Ah pas du tout, non. J'en ai rien à branler. Je suis pas rancunier du tout, moi. Alors en plus,
22: pas dire de gros mots.
20: Malheureusement, je crois que t'as tout faux. T'as tout faux avec moi. Non, je suis dans la vie non plus. Je suis pas rancunier, non. Généralement, peut-être sur le moment, quand il y a quelqu'un qui me fait chier, mais dès que j'ai passé une nuit et le lendemain, déjà, j'ai plus la personne sur qui je veux me venger. J'ai déjà oublié parce que finalement, je te dis que ça sert à rien, quoi.
22: Et c'est bizarre, j'ai jamais vu ta tête dans Voici.
20: Ouais, bah c'est normal. Je ressemble à rien. Je suis un gros laidron. Voilà. Je t'embrasse très fort. À bientôt. Bah dis donc, c'était très intéressant, ça. Hein. C'est encore, ça avait été constructif, je dis pas. Mais alors là, la pauvre, elle a tout faux. Hein. Plus intéressant, à mon avis, que cette charmante demoiselle, le hit parade de Ricky Larsen. Attention, les enfants, on va attaquer. 1, 2, 3, 4. Petite Lucie.
0: Alors non, c'est 103.4.
20: 103.4, comment vas-tu, ma petite Lucie?
0: Moi, ça va.
20: Bien en forme?
0: Ouais, très bien.
20: T'as repris les cours?
0: Oui.
20: T'es en quoi, là?
0: Je suis en bac professionnel.
20: En bac professionnel. Oui. Tu prépares quoi?
0: Je suis dans l'agriculture.
20: Dans l'agriculture?
0: Ouais.
20: Comme c'est marrant.
0: Ben oui.
20: Comme c'est étrange. Attends, je vais faire un truc. Tu as deux secondes, Lucie?
0: Ouais.
20: Je vais essayer un truc, là. Parce que là, je suis en train de faire des installations du matos. On va prendre le carton, on va le mettre là, et je vais mettre le Minitel à la place. Allez, vas-y. Allez, allez, vas-y, allez. Allez, vas-y. Allez, dis-moi que je te plais, que tu me trouves rigolo, marrant, timide, et que tu me dis oui, mais je te le dis tout de suite que j'ai couché avec, que je couche. Vas-y, allez. Allez, vas-y.
21: Non,
20: allez.
21: Comme ça, j'ai envie de vendre.
20: Allez, vas-y. Allez. Non, allez, vas-y. Allez, vas-y.
21: Bon, allez, je te trouve très drôle, très mignon. Et j'ai
20: accepté
21: avec un garçon, donc ça peut brancher, voilà.
20: Salope. Et voilà, et ça marche pas, tu vois. T'as vu la réaction du mec tout de suite. Bon, Lucie, on a Laurence, qui a 19 ans, qui est de Paris, qui a le même âge que toi, vous allez bien vous entendre. Lucie, Laurence. Laurence est lesbienne, hein, c'est ça, Laurence?
21: Ça va pas, non?
20: Non, ça va pas, non, Max, attends. Moi, je couche qu'avec des mecs.
21: Non, j'ai pas les filles.
20: Vous n'avez jamais été tentées, toutes les deux, d'avoir une relation sexuelle avec une fille?
21: Non, pas du tout.
20: Ah bon?
21: Bien sûr.
20: Alors, Laurence.
21: Oui. Mon cas, alors, ben, mon cas, c'est, je vais te citer un de mes exemples, bien que j'en ai pas tant que ça.
20: Ouais.
21: L'année dernière, en fait, j'étais amoureuse d'un type, pas très longtemps, après le début de l'année, quoi.
20: Ouais.
21: À la fac.
20: Mmh. Pas moi, ça, déjà. Parce qu'à la fac, j'y suis jamais allée. Ça peut pas être Manu non plus.
21: Non,
20: parce que
21: lui,
20: non, ça peut pas être Fildar.
21: Non.
20: Personne de l'équipe.
21: Ouais, et puis, il m'a pas mal plu, quoi. Et puis, on est resté amis pendant un an. Parce que j'avais vraiment la trouille du seul premier pas. J'avais peur de savoir comment elle allait réagir. Je savais pas du tout ce qu'il pensait de moi, quoi. Et j'ai jamais osé lui demander, en fait. Du coup, on s'est très bien entendu pendant un an. Et au bout de cette année-là, il s'est fait une copine. Et puis, moi, je restais toute bête parce que j'avais pas osé, quoi. Et voilà, maintenant, je suis toute seule, quoi.
20: Non, oh, pauvre petite malheureuse. Oh, la pauvre Laurence.
21: Oui.
20: Je sais pas, ça t'aide un peu Lucie là-dedans ou pas?
21: Bah ouais.
20: Non, là, c'est juste...
21: Je crois que franchement, il faut vraiment saisir les opportunités, parce que sinon, ça nous passe.
20: Mais... Oui, ceci dit, c'est vrai. Là où je rejoins Laurence, c'est que, en étant un peu sérieux, Lucie, parce que bon, on a pas mal déconné pendant 10 minutes, mais bon, c'est joli l'histoire qui t'arrive, hein, Lucie, quelque part. Bon, c'est peut-être dur à vivre de ton côté parce que t'arrives pas à l'accoster, tu sais pas comment t'y prendre, t'as peut-être mal de pas. T'as peur de quoi, enfin, compte de mal t'y prendre ou tu penses que c'est à lui de venir faire le premier pas?
21: Non, j'ai peur de mal t'y prendre, ouais.
20: T'as peur de mal t'y prendre. Mais comme le dit Laurence, je suis assez d'accord, il faut pas rater l'occasion de le faire. Moi, je vois, j'ai laissé passer suffisamment de choses à côté, je te le dis sincèrement. Évidemment, hein, j'en ai profité en faisant autre chose, mais j'ai raté des trucs, et je peux te dire qu'aujourd'hui, je regrette, parce que des nanas, des auditrices, j'aurais dû en sauter pas mal, et je l'ai jamais fait. Et je l'ai jamais fait, mais je me rattrape là en ce moment. Non, mais je me rattrape là maintenant. J'ai décidé que finalement, j'allais être un mec couche-toi là, et puis voilà, c'est tout, quoi.
21: Bah
20: si, pourtant je peux t'assurer que ça va être vrai. Je commence à partir de cette année, j'ai décidé de m'ouvrir et vous faire rentrer dans les studios. Et tant pis, quitte à rougir pendant que je baise, mais tant pis.
21: Ça dépend, tu vas me dire, ça dépend de plein de paramètres au niveau des filles, quoi.
20: Ouais, bah évidemment. J'irai pas jusqu'à mettre ma main dans un chapeau, mais si tu vois ce que je veux dire, Laurence, parce que je t'ai reconnu, parce que je la connais, Lucie, la petite Laurence, hein. Ah ouais. Bon, enfin voilà, bon écoute.
21: Non, en plus, c'était planté, c'est pas un chapeau.
20: Ah, c'est quoi
21: fougasse,
20: c'est une fougasse, ouais,
2: non, comme ça.
20: Bon, c'est pas grave.
21: Non.
20: Bon, Laurence, en tout cas, merci pour ton témoignage. Lucie, je ne sais pas si on t'a forcément bien aidé.
21: Ouais, si, quand même.
20: Non, mais t'es pas obligé de mentir devant les auditeurs, parce que eux le savent quand j'ai vraiment réussi à aider quelqu'un et quand je n'y arrive pas. C'est une situation délicate, et le seul conseil qu'on peut te donner, et je pense que tout le monde va être d'accord avec moi, ils disent oui déjà, alors j'ai même pas dit pourquoi, ni comment, ni qui suis-je, je te dirais, Lucie, il faut foncer. Franchement, il faut pas hésiter.
21: Ouais.
20: Ça fait combien de temps que tu le vois comme ça?
21: C'est
20: 3 semaines de trop, Lucie. Il faut y aller, il faut foncer.
21: Pas trop vite quand même, sinon ça gâche tout.
20: Non, mais quand je dis faut foncer, je veux pas dire qu'il faut aller traverser la rue en disant bon bah voilà, ça fait 3 semaines que je te regarde, j'en peux plus, je kiffe, t'as l'air tout timide, tout coincé, mais moi je vais m'occuper de toi. Mais.
21: Ah, pourquoi pas, remarque.
20: Mais non, mais il faut lui dire autrement, tu vois. Ok, ma petite Lucie.
21: Ouais,
20: bon, bah écoute, s'il y a d'autres témoignages sur la timidité, vous n'hésitez pas à appeler. Et dans ces cas-là, Lucie, tu reviendras sur l'antenne et tu auras l'occasion de dialoguer avec ces gens-là. Et sinon, ce qui serait bien quand même avec Manu, éventuellement, puisque c'est lui qui t'a sélectionné, c'est qu'on puisse rester en contact ensemble. Et si dans la semaine, tu te décides, ça serait bien que, je sais pas, demain, tu ailles le voir.
21: D'accord.
20: Non, mais tu le feras sérieusement ou pas?
21: Non, sérieusement.
20: Bon, bah demain, tu vas le voir. Demain, tu vas le voir. Tu lui dis plutôt ce que tu as envie de faire que plutôt qu'on te donne des conseils alors qu'on ne te connaît pas. Et demain soir, en ouverture d'émission à 21h, on démarre ensemble et tu nous dis comment ça s'est passé.
21: D'accord.
20: Je te repasse la petite Fifi, mon cher Manu, en espérant que tu t'occuperas bien de la petite Lucie.
4: Y a pas de problème.
20: Voilà. Quant à Laurence, on t'embrasse très fort.
21: Merci.
20: Bonne soirée.
21: À bientôt.
20: Et à très plus. Dans un instant, la suite de la Radio Libre et de Max vous rend service. Bien entendu, vous êtes là au 0800 308 5000, et vous avez bien raison. On reviendra alors avec Carmine, c'est ça? C'est ça, oui.
2: Carmine est avec nous, 28 ans de Nantes. Salut Carmine.
4: Salut.
2: C'est bien la première fois que j'entends un prénom comme celui-ci.
4: Eh ben oui.
2: C'est d'origine quoi? C'est quoi?
4: Carmine, c'est italien.
2: C'est italien, d'accord, d'accord. Voilà, t'es avec nous?
4: Ouais,
2: j'ai cru que tu t'étais électrocuté avec ton portable alors. Très bien, on parlera de quoi Carmine dans un instant?
4: Eh bien on parlera du petit mec sur qui j'ai flashé qui a 19 ans.
2: Ah bah dis donc, alors donc t'es marié et t'as flashé sur un mec de 19 ans.
4: Eh oui.
2: On en parle dans un instant, tu bouges pas, d'accord?
4: Ok.
2: Et nous avons également Armel, 19 ans de Bordeaux. Bonsoir Armel.
6: Bonsoir.
2: Comment vas-tu?
6: Ça va bien, merci.
2: Bien, les vacances se sont bien passées?
6: J'ai pas eu de vacances.
2: Bon, très bien, bon, t'embrasseras quand même tes parents de ma part. Armel, on va parler de quoi ensemble?
6: Je vais essayer de te tirer les verres du nez, genre on va jouer au jeu de la vérité.
2: Au jeu de la vérité? Tu veux me tirer les verres du nez? T'es pas la première à avoir essayé, hein, tu sais. Hein. Peut-être que ça va marcher ce soir. À tout de suite, Armel.
6: À tout de suite.
2: Ne bougez pas, donc le jeu de la vérité. Effectivement, je suis peut-être plus pour les mecs que pour les nanas. Elle avait peut-être raison, mademoiselle, d'hier. Ça va, Christophe?
23: Ouais, ça va.
2: Bon, ça va bien, en forme?
23: Ouais, tranquille.
2: Bon, excuse-moi, je t'ai zappé complètement. Non, grave, j'étais complètement voûté. Deux nanas qui passent derrière toi. Il y avait deux nanas avant. J'ai dit, putain, ce soir, c'est une nuit 100% nana. C'est de la balle, et pourtant, non. Et tiens, en parlant de la balle. Ouais. Christophe, ça tombe bien que tu me tendes la perche.
23: Ouais.
2: On a un auditeur qui se prénomme Sistac, puisqu'il fait partie des 5 auditeurs qui sont sur le Minitel. C'est une catastrophe nucléaire, ce Minitel. À 21h22, qui a 20 ans, département 31, et qui me dit, je rêve de faire un ping-pong avec Max. Alors, si tu le permets,
23: ouais.
2: Engagement, on y va, Sistac. Bon, ouais.
23: Oula, joli.
2: Il se démerde.
23: Pas mal.
2: Oh, attends, attends. Joli. Et attends. Attends, Sistac. Pas mal, ouais, pas mal. Ouais, bah non, ça joue, hein.
24: Elle est balèze, hein.
2: Ouais, 1-0 pour moi, quand même.
23: Ouais.
2: Faut pas perdre. Ouais, pas mal, pas mal. Ouais, ouais, mais attends, je vais le slicer, hop là, 2-0. Attention, c'est encore à moi, merci. À moi la balle, merci. Ouais. Ah, je le fais cavaler le cochon.
23: Il mouille le maillot là. Hein.
2: Allez, une dernière. Ah, 3-0, hein, voilà. Donc, si vous voulez jouer au ping-pong, hein, n'hésitez pas. Vous nous appelez sur le Minitel et on fera des petites parties ensemble. Christophe, donc 23 ans de Toulouse, soyons sérieux. Ouais. Parlons peu, mais parlons bien, parlons de toi.
23: Alors, moi, je suis en peine dans les examens, là, si tu veux.
2: D'accord.
23: Examen, session de septembre. Et
2: Combien? Le combien?
23: Session de septembre, non? Qu'est-ce que tu dis?
2: C'est au combien, mais c'est, tu passes les examens?
23: Ouais.
2: C'est au combien, tu me dis au mois de septembre?
23: Foutons ma gueule, là.
2: Au mois de septembre, répète après moi. Répète après moi. Septembre.
23: Au mois de septembre.
2: Voilà, septembre. Parce que tu m'as donné une date exacte, là, ou tu m'as dit juste au mois de septembre?
23: Non, au mois de septembre. Non.
2: Au mois de septembre, d'accord. Ouais. Ok, donc tu passes ton examen au mois de septembre.
23: Ouais, et là, je suis donc à Toulouse. Tu as dû le reconnaître mon accent.
2: Bah, évidemment, bah, plus c'est marqué 23 ans de Toulouse. Ça aide un peu aussi. Hein. Quand je dis Christophe, 23 ans de Toulouse, et que tu me dis que t'es de Toulouse, je veux bien te croire. Bon, et alors?
23: Et je monte à Paname, en fait. La semaine prochaine, en gros.
2: Et t'es en train de flipper parce que tu vas aller dans une grande ville et je te comprends, Christophe.
23: Ah non,
2: je crois que tu voulais qu'on te rassure tout de suite en te disant que bon, d'accord, ok, vas-y.
23: Non, pas du tout, non, c'est qu'en fait, j'ai pas d'appart.
2: D'accord.
23: Et donc, il me faudrait trouver un appart, genre dans le 13e.
2: Bah attends, bah donne-nous le numéro de la rue aussi, puis si tu veux combien, 150 mètres carrés, tu veux vue sur un jardin, pas trop de voisinage, pas trop de pollution, tu veux une femme de ménage?
23: Non, en fait j'aurais juste besoin de quelqu'un qui m'accepte genre une semaine.
2: Mais pourquoi dans le 13e arrondissement?
23: Ouais, parce que c'est là que j'ai cours et j'ai...
2: Oh mais attends, tu peux prendre le métro et comment ils font les gens? Tu crois qu'ils habitent tous dans l'arrondissement dans lequel ils font leurs études, où ils travaillent? Non mais attends, tu m'as vu où toi? Allô, tu te crois où? Allô, McFly, y'a quelqu'un là-dedans?
23: C'était juste...
2: Allez, toi, en tu sais ce que tu vas gagner, toi?
23: Une balade nocturne.
2: Non, toi, en Malabar qui croque, le Malabar qui croustille, au goût pomme ou fraise. Alors, réponds vite à cette question.
25: Oui, dans quel arrondissement tu penses aller dormir, Christophe?
23: Le 13e.
2: Eh non, c'est perdu. Eh non, pour toi, ça sera la banlieue parisienne.
23: Ouais.
2: 93.
23: Ouais.
2: Voilà. Tu vas séjourner une semaine chez les NTM.
23: Ouais.
2: Bon, Christophe, donc tu cherches un appartement.
23: Précisément, je chercherai quelqu'un qui m'héberge genre une semaine, temps que moi je trouve un appart.
2: Ouais, parce que tu crois qu'on trouve un appartement en une semaine sur Paris,
23: Non, mais après, quitte à prolonger un auberge de jeunesse.
2: Si tu vas dans les bidonvilles, tu peux trouver ça même en 24 heures, mais dans Paname, trouver un appartement. Enfin bon.
23: Ça, je me doute, mais c'est pour pas m'incruster trop longtemps.
2: Non, mais.
25: En même temps, je te le souhaite, Christophe, de trouver un appartement en une semaine sur Paris, mais là, il va pas falloir faire le difficile, parce qu'à mon avis, trouver un appartement...
23: Ah ouais, non, mais je sais bien, ouais.
25: Vu comment t'es difficile déjà dans ton choix pour t'héberger, non, mais... qu'est-ce que ça doit être si tu cherches ton propre appartement, hein?
23: Je dis Paris 13 pour indiquer, quoi, pour pas qu'on m'envoie, je sais pas, moi.
25: Bon, alors, très bien. Alors, un appartement dans le 13e à Paris, si on peut éventuellement, enfin, plus que trouver un appartement, c'est de dépanner, tu aurais besoin de quelqu'un qui pourrait te dépanner, mais dans le 13e arrondissement...
23: Non, et... non, mais pas exclusivement, non.
25: Non, mais j'ai bien compris, enfin, tu peux
23: t'aurais... loin, quoi.
25: Voilà. À partir de quand?
23: Ben à partir du 21 septembre.
25: 21 septembre, ça nous donne quand même ça? Ça nous donne une séquence, c'est à quelle date?
1: Une semaine.
25: Une semaine prochaine, lundi, à partir de lundi?
23: Ouais, mardi plutôt.
25: Mardi prochain, d'accord. Ouais. À partir de mardi prochain jusqu'à dimanche inclus, donc dimanche combien? 21, on est mardi 21, mercredi 22, enfin bon, vers le...
23: 25.
25: Ouais, voilà, un truc comme ça, jusqu'au 27-28 quoi, ou disons jusqu'à la fin du mois.
23: Voilà,
25: hein?
23: Voilà.
25: Allez, Christophe, on va être très large.
23: Soyons larges. Hein.
25: Donc, vous avez la possibilité de faire loger un petit Toulousain avec des accents, 23 ans, qui reprennent ses études à partir du 24 septembre. C'est plus exactement dans Paris, dans le 13e arrondissement. Eh bien, sans déconner, si c'est faisable,
23: ouais, cool.
25: Appelez-nous et on fait suivre, pareil, en direct sur l'antenne de Fun Radio. J'espère pouvoir te rendre service, mon petit Christophe, avant 22h.
23: Hein. Ça serait cool. Ouais.
25: Bah, y a pas de problème. Moi, tu sais, j'essaie de faire ce que je peux, mais c'est pas moi, malheureusement, qui veut pouvoir le...
23: Non, mais t'as pas de la place, c'est toi, toi.
25: Non, et moi, je suis en banlieue parisienne, en plus de ça, et j'ai un tout, tout petit appartement. Hein? J'habite dans un petit appartement avec mes disques. Voilà, très bien. Par contre, dans cet appartement, peut passer des auditrices, comme ça, avec qui je pourrais coucher pour un jour ou deux. Ça va bang, bang. Et... Ah non, mais là, cette année, l'année 99-2000...
1: Ça pue le gagner.
25: Ça va être, je sais pas, il y en a qui disent que c'est l'année du, je sais pas, du requin ou l'année du, l'année du chat.
1: Oui. Et toi,
25: ah ben, en banlieue, ça va être l'année du sperme.
1: Oh, non, l'année de la chatte.
25: Ah, ça va être l'année de la remplissage de cramouille, c'est moi qui vous le dis. Christophe, à tout à l'heure, j'espère pouvoir te rendre service. Okay. Appartement sur Paris à partir du 21 septembre.
1: Ouais. Moi, j'ai quelqu'un là qui est dans le 8e, en face de la tour Eiffel, dans un 100 mètres carrés.
23: Ah, ça serait nickel.
25: Bah non, on veut le 13e malheureusement, Fidar. Ah, on est désolé, non, ça ne le fait pas, non. On cherche bien un appartement là-bas, près des restaurants chinois. Hein, donc,
1: j'ai un truc au-dessus du Lotus Bleu.
25: Bah,
1: ça pue le nem.
25: Ouais, d'accord. Ouais, ça pue pas le nem, ça sent bon, dis donc, mon salaud.
1: Bah, longueur de journée, non, ça pue.
25: Bah, attends.
1: La friture, hein, c'est comme la frite, ça. Hein.
25: Je demande à tous les Asiatiques de venir devant Fun Radio et de venir avec des nems afin de prouver à notre ami Fidar que le nem ne pue pas.
1: Amenez des nems.
25: Voilà. Alors, si tu es asiatique, chinoise et que tu veux goûter du nem.
1: Du vrai, du franc. Voilà. Il sent mauvais aussi, celui-là, je te rassure.
25: Oh, du don, t'es pas venu goûter, bien sucer, toi.
1: Ah non.
25: Bah, alors, tu penses en connaître, dis donc. Manu, dis-lui, toi, que ça sent bon.
1: Mais je lui ai dit, mais il veut pas me croire.
25: Bah alors. Allez, ça roule comme ça, on arrête de dire des cochonneries. Bonne bourre à toi, Christophe.
23: Ok, merci.
25: Et à tout à l'heure, j'espère. Je mets ta fiche de côté. Alors là, on récupère cette fois-ci Carmine, 28 ans de Nantes, qui est mariée, Carmine, hein.
7: Oui.
25: C'est ça.
7: Oui.
25: Et Carmine est mariée et elle est tombée amoureuse apparemment d'un jeune homme qui n'aurait que 19 ans. D'abord, quel âge a ton mari?
7: 30 ans.
25: Depuis combien de temps vous êtes mariée?
7: Depuis un an.
25: D'accord.
7: Je l'aime.
25: Et tu l'aimes, d'accord. Mais tu as eu le coup de foudre pour un jeune homme de 19 ans.
7: Voilà, j'ai craqué pour un petit mec que j'ai rencontré au boulot, en fait.
25: Raconte-nous tout ça. Alors d'abord, tu fais quoi comme métier? Enfin, il faut rester peut-être dans l'anonymat, non?
7: Ouais, mais bon, ça se sent comme
25: ça. Non, je peux transformer ta voix. Hein.
1: Ah ouais. Attends, t'inquiète pas.
25: Alors attends. Voilà, on va faire un essai pour voir si ça fonctionne. Faut éviter que moi, effectivement, ma voix soit transformée. Alors voilà, pour le moment, un, voilà. Vas-y. Ah mais c'est inaudible, malheureusement. Vas-y, redis. Ouais, c'est un peu calme comme ça. Là, ça fait, là, je peux
1: c'est
25: te
1: bien,
25: dire. Là, tu peux dire tout ce que tu veux.
7: Je comprendrai rien.
25: Carmine, ah oui, mais là, Carmine, là, tu peux y aller tout. Vas-y, alors attends.
1: Je vais faire un autre essai. Avec autre chose.
25: Mais une voix DJ.
1: Ah ouais.
25: Vas-y.
7: Salut.
25: Voilà, comme ça c'est impeccable.
1: Bien.
25: Donc tu travailles dans quoi comme société?
7: On va pas dire.
25: Ah bon, d'accord, on dit rien alors.
7: On dit rien.
25: Bon d'accord, ok. Donc on.
7: C'est pas le but, hein.
25: D'accord, ok. Bon allez, soyons sérieux. Et alors?
7: Eh ben en fait voilà quoi. J'ai rencontré ce petit jeune qui fait un boulot d'été quoi.
25: Ouais.
7: Et puis, ben, je sais pas quoi. Déjà, je suis assez dragueuse de base, donc bon.
25: Oh là là, on t'entend mal avec ton portable, ma petite Carmine.
7: Ah
22: ouais, bah alors j'essaie de parler plus fort. Hein,
25: non, bon, ça change rien, c'est les coupures, c'est pas parce que tu parles trop fort ou trop faible. Non, non, mais c'est pas grave, vas-y.
22: Alors donc voilà.
25: Il a fini son stage là, j'imagine.
22: Ouais, il a fini son stage.
25: Oh là là, ça coupe tout le temps. Est-ce que vous êtes sortis ensemble?
22: Oui.
25: Vous avez couché ensemble?
22: Non.
25: Mais c'est ce que tu recherches ou tu cherches plus? C'est quoi que t'attends aujourd'hui de lui?
22: Non, en fait, c'est pas... Moi, tu sais, je suis une adepte des débuts d'histoire parce que je trouve que rien n'est aussi magique entre deux personnes que les débuts, quoi, que les premiers rendez-vous, que les premiers baisers. Je trouve ça hyper excitant, quoi, effectivement, quand je suis avec mon mari, quoi.
25: Pourquoi? Déjà, au bout d'un an de mariage, il n'y a plus rien?
22: Bah, ça fait 5 ans et demi qu'on est ensemble, mais je veux dire, ça n'a plus la magie des premiers instants, quoi.
25: Ouais, et ça te manque? Qu'est-ce qui te manque aujourd'hui?
22: Ben, c'est ça, quoi, c'est... C'est pas savoir qui va m'appeler, d'ailleurs il m'appellera.
25: Oh là là là là, ma petite Carmine, te tape pas dans le téléphone, on n'entend rien, on entend un mot sur six, je te promets, c'est une catastrophe. Et...
22: Oh,
25: ah là non, là c'est fini là. Allô?
22: Allô?
25: Ouais, je t'entends pas très bien.
22: Ouais, je suis désolée.
25: Non mais c'est pas grave, mais c'est que ça n'avance, on peut pas t'entendre et c'est pas très intéressant, c'est dommage parce que bah, ça pourrait l'être.
22: Bah je rappellerai un autre fois.
25: Ah non! Ah non, non, non! Pas une cabine à côté là, une cabine?
22: Non, non, non, je suis en train de brousse là.
25: Pour toi Carmine, je n'ai que 19 ans. Bien passer les nuits dans la banlieue parisienne.
22: Bah, non. Ça fait un peu long.
25: Mais y a pas une cabine quelque part, un endroit où on pourrait entendre un peu plus le son de ta voix sans que ça soit coupé par non?
22: Non.
25: Allez, fais un petit effort.
22: Non, je suis en pleine campagne.
25: Bon, y a pas moyen de te rappeler éventuellement demain.

0: J'ai été l'attendre à la sortie du boulot en me planquant parce qu'évidemment tout le monde me connaît là-bas.
1: Ouais.
0: Et j'ai fait genre, on s'est rencontrés par hasard à un feu rouge. C'est-à-dire je me suis mis côte à côte, j'ai mis ma voiture côte à côte avec la sienne. Et j'ai fait comme si je ne le voyais pas. Et je me suis dit, ben, on va bien voir si lui me regarde et s'il a envie que je le voie. Donc il m'a klaxonné, on s'est arrêté, on a été boire un verre.
1: Ah, comment tu vas? Qu'est-ce que tu fais là? Ah, ben, comme par hasard, on voit si on allait boire un verre.
0: Tu vois, genre l'air de rien et tout. Et puis voilà, quoi, quand on a pris une seule voiture, j'ai emmené boire un verre. Et puis quand je l'ai ramené, il m'a dit, bon, je m'en vais. Il me dit, ça peut aller. Je lui dis, non, j'ai envie que tu m'embrasses. Et il a été un peu pris de court parce qu'il est un petit peu timide, il est un petit peu jeune.
1: Ah bah oui, il a moins d'expérience que toi, effectivement. Puis d'une femme de 10 ans de plus, forcément.
0: Oui, puis en plus, il savait pas que j'étais mariée, donc si tu veux, ça l'a un peu...
1: Tu lui as dit?
0: Ouais.
1: Et alors, comment il a réagi?
0: Eh ben, pas très bien, quoi. Enfin,
1: ouais, ça fait classe devant ses copains de dire que, ouais, je suis en train de me faire une femme mariée.
0: Bah, le problème, c'est que à la limite, il a plus de scrupules à tromper sa copine qui a 17 ans que moi à tromper mon mari qui en a 30.
1: Bah, dans un sens, c'est dommage pour toi, mais c'est tout à son honneur. Ça prouve, en tous les cas, que c'est... tout à fait. Bon, maintenant, est-ce qu'il avait réellement des sentiments pour toi
0: Je sais pas. Tu sais pas.
1: Est-ce que tu sais que ça va te mener à rien ou est-ce que tu penses que ça peut t'amener à quelque chose?
0: Je pense que ça va me mener à rien et c'est pour ça que là, c'est un peu la fin.
1: Mais alors, et en même temps, tu sens que réellement, c'est qu'il y a un malaise aujourd'hui dans ton couple. Tu te poses des questions sur ton mariage. Est-ce que tu remets en doute tout ça ou tu dis que c'était une passade, c'est comme ça et que ça va passer?
0: D'abord, j'adore mon mari et c'est vrai que même s'il y a des passages à vide comme il y a pu y avoir au moment où j'ai rencontré ce jeune homme, là, depuis quelques jours, c'est reparti comme avant, comme si rien avait changé, quoi.
1: Donc, d'accord. Okay.
0: Mais le problème, c'est que si tu veux, là, ce que j'aime, moi, j'étais partie en idée de faire un bébé cette année, et là, par contre, ça me remet complètement en question parce que je me dis, je suis pas du tout mûre pour faire un bébé, quoi.
1: Oui, parce que si déjà, au bout de 5 ans et au bout d'un an de mariage, t'as déjà des pulsions, bon, peu importe l'âge du gamin, enfin bon, là, il était jeune et on en parlera dans un instant avec Christophe qui veut parler de la différence d'âge, mais c'est vrai que là, c'est quand même assez honnête de ta part et c'est bien réfléchi de remettre en question le fait de l'enfant. Maintenant, s'il était prévu d'en faire un et que ton mari te pose la question pourquoi aujourd'hui tu ne veux plus d'enfant, qu'est-ce que tu vas lui répondre?
0: Non, parce que, bon, lui, si tu veux, ça fait un an qu'il en réclame un, enfin, depuis qu'on est mariés, et puis, bon, il sait très bien que je ne suis pas vraiment prête, quoi. Moi, j'avais dans l'idée de lui faire la surprise, à la limite, de tomber enceinte pour lui faire plaisir, mais bon, c'est une idée que j'ai vraiment mis de côté pour l'instant.
1: Mais il faut que tu aies envie, parce qu'il ne faut pas faire ça, c'est un cadeau empoisonné, que de faire plaisir à son mari en se mettant enceinte si tu n'en as pas envie.
0: C'est pour ça que, bon, j'étais partie dans l'idée que, bon, j'avais un peu envie, mais pas trop, et donc que ça allait venir. Et là, ça vient pas du tout, quoi. Je me comporte vraiment comme une gamine. Je veux dire, ce mec-là, depuis qu'on ne se voit plus, ça, vendredi soir, j'étais à une fête à 300 mètres de chez lui, enfin, 300 mètres de chez ses parents. J'ai rien trouvé de mieux à 1h du matin, complètement bourré, que d'aller chez ses parents pour fouiller sa voiture, tu vois.
1: Donc... Ah, carrément, à ce point-là, ouais.
0: Ah ouais,
1: t'es rentré dans sa bagnole?
0: Ouais, mais...
1: Comment t'as fait?
0: Bah, en fait, sa voiture est grande ouverte parce que sa voiture est dans le jardin de chez ses parents.
1: Et qu'est-ce que t'as trouvé dans la voiture?
0: Et ben, en fait, c'était la deuxième fois que je l'ai fouillé, en fait, parce que si tu veux...
1: T'es déjà jalouse de lui, alors tu sors même pas avec, disons, c'est bien.
0: Si, on est un peu sortis ensemble, si tu veux.
1: Quoi. Ouais, bah
0: oui. On a un peu flirté, on va dire.
1: Il embrasse bien?
0: Ouais.
1: D'accord. Waouh. Oh, la petite Carmine, elle est love. Dis donc, c'est dangereuse. Hein. Alors, qu'est-ce que t'as trouvé dans la voiture?
0: En fait, j'étais un peu déçue parce que la première semaine où on était ensemble, il m'a dit qu'il préférait qu'on arrête là parce qu'il avait peur de ma situation, quoi. Il avait peur que ça nous mène à rien, il avait peur de souffrir, de me faire souffrir. Donc, je me suis retrouvée pas très loin de chez lui, donc j'ai fouillé sa voiture une première fois. Et alors qu'il venait juste de me dire qu'il voulait plus qu'on se revoie, j'ai retrouvé mon numéro de téléphone dans ce papier, alors que je ne l'avais pas donné. Donc, ça voulait dire qu'il avait cherché à essayer de me joindre, quoi.
1: D'accord.
0: Donc, ça m'avait fait du bien, on va dire. Donc, j'avais... en fait, c'est reparti après, quoi.
1: Ouais.
0: Et puis, la semaine dernière, on a eu à nouveau un petit... pas un accrochage, mais apparemment, lui, c'est un peu dur à assumer pour lui, quoi.
1: Ouais.
0: De se voir en cachette. Et puis là j'ai fouillé sa voiture, j'ai trouvé des bougies si tu veux, donc c'était beaucoup moins excitant que mon numéro de téléphone
1: C'est toujours marrant de conduire avec une bougie dans le cul, moi j'ai déjà fait, c'est toujours un peu très excitant. Je voulais juste dire à Dr Lu sur le Minitel, ça n'a rien à faire, si ça rapporte directement avec le sujet, qui fait à 17 ans il a une bagnole mytho, il a 19 ans et non pas 17 ans, donc à 19 ans on a son permis. Et puis sinon il y a Dr Lu également qui répond juste après, qui fait vivre le jambon de pays, je ne sais pas si c'est un rapport direct avec notre sujet.
0: Je vais voir.
1: On va faire vite, qu'il nous reste 3 minutes, on a Christophe, 21 ans, qui est de Aix-les-Bains, qui voulait réagir concernant la différence d'âge, bien que c'était pas le sujet effectivement, mais
0: ça n'a pas marché.
1: C'est surtout que t'étais marié et qu'il l'a appris, que lui il avait quand même une copine et qu'il se sentait peut-être pas d'attaque à assumer une femme de 28 ans. Christophe, bonsoir.
2: Oui, bonsoir.
1: Bonsoir Christophe, comment tu vas?
2: Bien,
1: ça va bien? D'accord, les enfants, tout ça.
2: Impeccable.

0: Ah, très bien, alors vas-y, on t'écoute.
1: Eh ben voilà, 21 ans.
0: Ah, t'as le droit de parler un peu plus, putain, avec les portables, entre l'autre qui coupe et les portables où on n'entend rien, c'est tout sourd, alors là, c'est une catastrophe.
1: Ouais, c'est vrai.
0: Vas-y, vas-y, bah ouais, bah alors si vous le savez, prenez un téléphone fixe, ça vous fera plaisir à tout le monde.
1: Peut-être, ouais.
0: T'en as pas un fixe?
1: Non, non, j'en ai pas. Non,
0: ah là là là là là là.
1: Enfin,
0: faut vivre avec son temps.
1: 21 ans.
0: Ça, je sais, t'as 2 minutes, hein, je te le cache pas, même pas, t'as une trente, alors.
1: Bon, ça va être bref. Alors, je suis en concubinage depuis un an avec mon ami qui a 34 ans. Donc ça fait une petite différence d'âge.
0: Ouais, combien? Ça fait combien de calculs, la vite fait, là? Ça fait 13. Bah, bien joué.
1: Ouais.
0: Ouais.
1: Donc, bah voilà, et je vais revenir à la demoiselle qui est à l'autre bout du fil pour lui dire que j'ai une anecdote il y a 2 ans. J'avais donc 19 ans et j'ai une relation avec une femme qui a 37 maintenant, qui avait 35 ans, qui était mariée et avec qui je suis sorti pendant une semaine ou deux. Et ça n'a rien changé, quoi. C'est pas. Enfin, moi, je lui dis que. Enfin, elle a dit qu'elle s'était remise en question parce qu'elle pensait faire un bébé, tout ça.
0: Avec toi?
1: Non.
0: Ah bon?
1: Je te parle de la demoiselle qui était au bout du fil. Elle disait qu'elle s'était remise en question.
0: Voilà. D'accord, ok, ouais, d'accord.
1: Et j'ai dit que. Enfin, faut pas qu'elle voie ce gars parce que ça sert à rien. Au contraire, elle risque de se remettre en question assez souvent, de repenser à cette histoire alors que ça n'aboutit à rien.
0: Ça, c'est assez bon. Vrai, ouais.
1: Donc moi je le sais parce que je parle en connaissance de cause.
0: En même temps, les sentiments, Christophe, tu sais, quand t'aimes quelqu'un, c'est toujours plus facile à dire qu'à faire. On sort souvent cette phrase-là, mais dans certaines situations, elle prend toute sa valeur. Et là, ce qui est un peu le cas, parce que quand tu commences à avoir des sentiments pour quelqu'un, même si on sait que ça ne peut pas marcher, c'est toujours difficile de pouvoir oublier comme ça.
1: C'est vrai, je suis d'accord avec.
0: Putain, je parle comme les livres. Il y a sûrement Monsieur Flammarion qui doit m'écouter. S'il y a Flammarion qui appelle ou un truc comme ça, hein? Tu le tèges, je te dis qu'il a aucune chance avec moi.
2: Salut.
0: Bon, Christophe, malheureusement, on est très pris par le temps. Je suis désolé de pas te laisser parler plus longtemps.
1: Bon, ben
0: en tout cas, c'est gentil de nous avoir.
1: Le seul conseil que je peux lui donner, c'est qu'elle arrête de le voir, même si ses sentiments sont plus forts que le reste.
0: Voilà.
1: Ça sert à rien parce que vu qu'elle est mariée et qu'elle comptait faire un bébé, je pense que c'est plus important.
0: On est bien d'accord.
1: La vie de famille qu'une relation aucun petit fort que dans la vie tout.
0: On est bien d'accord, Christophe. Il me reste 20 secondes, malheureusement. Carmine, je t'embrasse très fort.
1: Bah ouais, bah très bisous à tout le monde.
0: Et à bisous. Et merci Christophe, il me reste 15 secondes. Carmine, tu quittes pas, on va te récupérer en antenne. Armel, dans un instant, 22 ans de Bordeaux, elle veut me poser des questions pour une thèse apparemment, donc on va tout savoir sur moi dans quelques instants. Et si vous...
3: Bonsoir.
0: Et je rappelle au passage, ma petite Armelle, que si vous êtes un garçon ou une fille, que vous n'êtes pas sur Paris, que vous voulez participer à la Radio Libre et venir me parler comme vous êtes en train de le faire en ce moment, ma chère mademoiselle... Que le numéro de téléphone est le même que celui que j'ai donné, c'est-à-dire le 0803-08-5000. Armel, je crois qu'un petit courrier tu m'as envoyé, que Manu, non, Fildar va nous lire, et qu'ensuite, suite à ce courrier, nous t'avons appelé, et que tu vas donc pouvoir dialoguer avec moi. Mais d'abord, mon petit Fildar, le petit courrier.
2: Ah, un peu de lecture.
0: Ah oui.
2: Bonsoir à tous.
0: Bonsoir.
2: Ça va?
0: Très bien.
2: Bon, alors c'est Armel qui est donc envoyé une lettre, donc Armel est étudiante en information. Et communication en quatrième
4: année. Merci Philippe.
2: Et écoute, voilà.
4: On rappelle qu'il y a des cours de lecture qui ont lieu tous les jours.
2: Ça va, oui, oh.
4: Merde. Non, tu vas te calmer un petit peu, tu armes là une sale écriture. Alors vas-y.
2: Non, bon, sérieux. Bon, Armelle est étudiante et donc elle doit faire un mémoire pour la fin de son année et donc elle a choisi les émissions de Libre Antenne.
4: C'est gentil, c'est pas la première fois qu'une un auditeur ou une auditrice choisisse pour une thèse la Libre Antenne.
2: Ouais. Et donc Armelle a un problème, c'est que le soir elle travaille dans un restaurant et donc elle ne peut pas enregistrer les émissions, donc elle ne suit pas beaucoup ce qui se passe. Donc elle aurait aimé bien sûr ce soir que tu lui donnes plus d'informations. Formation sur toi, sur l'émission.
4: Ouais, mais alors,
2: et tout ça.
4: Armel,
3: ouais.
4: Si tu fais une thèse sur la Libre Antenne ou sur moi en particulier?
3: Non, c'est pas une thèse, c'est un mémoire.
4: C'est un mémoire sur la Libre Antenne ou sur moi particulièrement?
3: Sur la Libre Antenne, donc alors, c'est franchement limité, ça fait 3 émissions.
4: Il y a Difool, il y a également France Inter.
3: France Inter.
4: Ah bah non, oui, France Inter avec quand même Macha, quand même. Macha.
3: Non, mon intitulé c'est les émissions de Libre Antenne sur la bande FM.
4: Ah, je suis désolé, France Inter est sur la bande FM. Hein.
2: Radio Anguien.
4: Non mais elle est Bordeaux, voilà, Bordeaux. Oui, là c'est une mauvaise réponse pour de ta part, Armel. Alors qu'est-ce qu'il y a en dehors de moi et Difool, il y a quoi comme autre Libre Antenne?
3: Et Maurice.
4: Maurice, il est sur Internet, il est pas sur
2: Sud Radio.
4: Ah, il passe sur Sud Radio.
3: À Bordeaux, Sud Radio.
4: Ah, d'accord. Bah, tu l'embrasseras de ma part d'ailleurs, parce qu'il a eu un petit mot sympathique me concernant sur entrevue. Il a dit qu'on avait quand même, Difool et moi, du mérite et du courage, enfin du talent pour faire ce qu'on faisait, parce que c'était pas facile.
3: C'est vrai.
4: Et c'est vrai qu'on en chie.
3: C'était pas dans ce contexte, mais c'est ça. Ouais.
4: Si, c'est un peu ça qu'il a dit ici, parce qu'on lui a demandé ce qu'on pensait de moi et de Difool.
3: Ouais.
4: Ah oui, j'ai lu l'article quand même, ma chérie, contrairement à toi.
2: Pierre Bassi aussi.
4: Ouais. Et alors?
3: Et alors, non, mais voilà, c'est vrai que bon, je suis un peu embêtée parce que je peux pas toujours écouter l'émission, alors j'ai loupé plein de choses quand tu t'es confié un peu à tes auditeurs. Et bon, il y a des trucs. J'avais des questions bien précises, mais bon, finalement, je me dis que ça va être plutôt difficile pour toi de te confier parce que c'est toi qui tiens les rênes, c'est toi qui...
4: Vas-y, pose une question.
3: Il y a un truc, par exemple, sur Internet, j'ai trouvé une bio de toi qui est un peu succincte.
4: Ah bon?
3: Il y a des zones d'ombre.
4: Ah bah vas-y, bah alors...
3: Entre ton enfance heureuse, c'est les mots, hein, et ton arrivée à fun,
4: ouais.
3: Il y a un gros trou, on sait pas ce que t'as fait.
4: Comment ça?
3: Qu'est-ce que t'as fait? On sait pas. On sait pas si t'es allé à l'école déjà.
4: Non, jamais, non.
3: Non, t'es jamais allé à l'école.
4: Non.
3: Ouais. Et si t'as fait quelque chose avant d'être à fun, quoi.
4: Quelque chose avant d'être à fun.
3: Ouais.
4: Bah j'étais à l'école.
3: Donc t'as bien été à l'école.
4: Ouais.
3: Non, mais tu vois, j'imagine que t'as peut-être pas envie de raconter.
4: Bac à sable.
3: Ouais, bac à sable.
4: Ouais.
3: D'accord. Ok. Donc t'es au moins arrivé jusqu'au bac à sable.
4: Même pas.
3: Même pas.
4: Non.
3: D'accord.
4: Non.
3: Et
4: j'ai vraiment du talent. Hein. C'est que vraiment, je suis très doué pour ce métier et pour parler aux gens.
3: Ah, d'accord.
4: Il y a même des gens dans la médecine qui m'ont dit que je ferais un très très bon psychologue parce que les gens arrivaient facilement à venir me parler et que j'arrivais facilement à les faire parler.
3: Ouais, évidemment, ouais. Mais c'est finalement ce qu'on étudie un peu, nous, en com, parce que c'est le téléphone qui fait que...
4: Mais alors...
3: Mais par exemple, tu vois, t'es entré à FUN il y a 8 ans à peu près, c'est ça ?
4: Ah, plus de 10 ans. Novembre 88.
3: Pardon.
4: J'ai fêté mes 10 ans au mois de novembre 98 et tu n'étais même pas là pour me les souhaiter.
3: Attends, c'est mon téléphone qui est en train de se décharger.
4: C'est vrai?
3: Voilà.
4: Ah ouais, ouais.
3: Le pauvre truc. Alors attends, je vais résoudre ça tout de suite.
4: Oui.
3: Merci. C'est bon, ça va aller, je vais le faire.
4: Attention, hein, mais il faut mettre du rythme, hein, sinon tu vas être obligé de zapper.
3: Pas de problème.
4: Alors, d'accord, moi je dis ça, c'est pour les...
3: Est-ce que tu as envie ce soir, puisque tu l'as fait il n'y a pas longtemps...
4: De quoi? De me foutre à poil?
3: De cœur. De te foutre à poil, ouais, devant tes auditeurs.
4: Ouais.
3: Ouais, tu peux?
4: Ouais.
3: Alors vas-y, dis-nous ce que tu as fait entre la fin de l'école et puis ton arrivée à Sun, par exemple.
4: Entre la... j'ai terminé, j'ai commencé... Qu'est-ce que tu veux que je te raconte exactement? Tu veux le passage entre la fin de mes études et l'école? Bah c'est que ça s'est, en fin de compte, ça s'est emboîté l'un sur l'autre et que tout en continuant à faire les cours et en travaillant un petit peu chez mon père, j'ai rencontré quelqu'un qui m'a dit « Va travailler dans une radio qui s'appelle Fun Radio, il cherche des assistants » et j'ai commencé à faire les deux. Après, j'ai commencé à arrêter mes études. J'ai commencé à faire le matin travailler chez mon père en me levant à 6h30 du matin et en bossant pour lui de 7h30 à midi. Et de midi à 14h, j'avais à la fois le temps d'aller manger et d'aller directement à Fun Radio qui était au 143 avenue Charles de Gaulle et je commençais l'émission de 13h à 17h avec un mec qui s'appelle Bill qui aujourd'hui sévit sur Europe 2 et c'est avec lui que j'ai appris ainsi qu'une autre personne qui s'appelle Juvie et qui est aujourd'hui directeur de l'antenne de RTL2 et que je vois régulièrement dans les couloirs, voilà.
3: D'accord, mais bon, donc...
4: Mais ça, je l'ai déjà dit, hein. Si ça n'a pas été marqué sur ma bio, c'est que la personne qui l'a faite l'a mal faite, mais en tous les cas, tout ça, ça a été dit sur l'antenne. Hein.
3: Mais je crois que c'est Julien aux gens ou quelque chose comme ça.
4: Mm-hmm.
3: Sur un des sites.
4: Je ne sais pas qui c'est, je m'en fous du site internet, je m'en branle complet. Pose-moi des questions, vas-y, ouais, on s'en fout des sites. De toute façon, tous ces sites-là, maintenant, je ne veux plus en entendre parler, et je monte mon propre site, et c'est moi qui vais le diriger, parce qu'on met tout et n'importe quoi dans ces putains de sites.
3: J'attends d'ailleurs ça impatiemment, je pense.
4: Ouais.
3: Et il y avait un autre truc aussi, tu disais dans une interview que qui c'est Max, tu répondais que c'était celui que t'étais. Quand t'es arrivé à Fun Radio, mais alors quitter maintenant quoi.
4: Quoi? Qu'est-ce que j'ai dit dans une interview?
3: Le mec il t'a posé comme question qui est Max et tu as dit en fait c'est un peu celui que j'étais quand je suis arrivé à Fun.
4: Oui, c'est-à-dire qu'en fin de compte toutes les conneries que je peux faire ou le fait d'être des fois emmerdant ou d'être pertinent ou de faire rire la galerie avec des conneries ou tout simplement d'être relativement lourd. Tout ce que je fais depuis longtemps, bien que je me suis un petit peu calmé aujourd'hui du parlage et là peut-être le fait d'être las de faire ça depuis 7 ans, c'est ce que je faisais effectivement dans les couloirs. Jusqu'au jour où il y a quelqu'un qui m'a dit mais pourquoi tu ferais pas tout ça à l'antenne? Alors j'ai dit ma foi pourquoi pas, et problème c'est qu'on m'a demandé de le faire à l'époque où la libre antenne n'existait pas, c'est-à-dire la nuit des week-ends, sur des intros de 20 secondes toutes les 20 minutes. Il est beaucoup plus compliqué de faire rire sur une intro de 15 secondes sur un disque que tu n'aimes pas que de pouvoir parler comme ça à blanc restaurant pendant un quart d'heure avec des gens, quoi.
3: Mmh.
4: Ou une demi-heure ou une heure comme je l'ai fait de temps en temps. Donc je veux dire par là que j'étais dans la vie quasiment pas toute la journée, mais c'est vrai que je faisais le pitre assez régulièrement, comme je le fais aujourd'hui un peu sur l'antenne. Voilà. Et puis je crois que quelque part, c'est marrant parce qu'il y a une conversation que j'ai eue avec un pote à moi il y a pas très longtemps, et souvent je me suis posé la question, parce que on me demande tellement souvent, ou en tout cas on remarque tellement souvent par les gens qui me connaissent après dans un peu plus intimement, en privé, qui me disent quand même t'as rien à voir avec ce que t'as à l'antenne, chose que je ne cesse de répéter, et je dis oui, et je me suis quand même, et je crois que, enfin je sais pas, hein, peut-être que je me trompe, mais je suis quand même, en écoutant les gens parler depuis 7 ans intimement, persuadé que tous quelque part on a une part de folie, on a une part de folie en nous, ou en tout cas des choses qu'on aimerait faire et qu'on n'ose pas faire. Alors souvent on parle de cul avec des fantasmes qu'on a et qu'on ne veut pas réaliser. Je crois que quelque part aussi on a une part de folie en nous, et que grâce à cette émission que je fais depuis 7 ans à raison de minimum 3 à 5 ou voire 6 heures par jour, ce qui a été le cas, ça m'a permis de faire tout ce que peut-être je n'aurais jamais fait et qui m'aurait peut-être rendu encore plus zinzin mentalement que si je l'avais pas fait, quoi. Grâce à cette émission, peut-être ça me permet d'être un petit peu plus posé, un petit peu plus normal dans la vie de tous les jours.
3: Ouais, mais tu vois ce que je veux dire? D'un autre côté, est-ce que c'est pas l'émission qui te fait jouer un rôle?
4: Non, parce que c'est moi qui l'a... Non, parce que c'est moi qui ai créé cette émission d'où cet univers. Donc quelque part, moi ce que je dis toujours, c'est que bon, moi mon vrai prénom c'est Franck, et le pseudonyme qu'on utilise à l'antenne c'est Max. Et quoi qu'il arrive, même si Max est un personnage, il est quand même interprété par Franck. Et donc même s'il y a du moment, il y a du Max, il y a du Franck à l'intérieur, parce que de toute façon, les canulars ou des kikidons, qu'on peut dire ouais ça c'est de la comédie, c'est pour déconner, c'est des choses que je faisais avant justement d'être à l'antenne. J'aimais bien appeler des gens dans la nuit le samedi soir avec des copains, d'enregistrer les conversations et de faire le compte, faire des canulars. J'aimais bien inventer des personnages comme ça. Tout ce que je fais aujourd'hui, je le faisais à longueur de journée. Donc aujourd'hui, je le fais en le regroupant en 3 heures d'émission, c'est-à-dire que je le fais plus comme ça entre, tu vois, 5 minutes par-ci, 5 minutes par-là, c'est pendant 3 heures à un moment donné, précis de la journée, qui est aujourd'hui 21h minuit, qui a été 22h1h, 22h2h, quoi. Mais de toute façon, Max est interprété par Franck.
3: Mm-hmm.
4: Ah bah oui, quand même, oui. Mais même si c'est un jeu, quoi.
3: Finalement, pour parler de toi, ceux qui sont mieux passés, c'est quand même tes collègues, quoi. C'est quand même Sudar et Manish.
4: Ouais. J'aime pas le mot collègue, je te le dis tout de suite, parce que pour moi ça fait fonctionnaire et ça fait trop RATP, SNCF, et donc c'est pas du tout le genre de la maison. Je sais pas, ouais, pose-leur des questions vite fait, vas-y. Fidar et Manu apparemment.
3: Il faudrait qu'ils nous parlent, eux, quand vous préparez l'émission, comment ça se passe, est-ce que t'es stylé, est-ce que tu tiens à tout gérer, ou est-ce que c'est eux ou alors est-ce que tu les laisses tout gérer
4: Ils me connaissent depuis, enfin attends, juste avant qu'ils puissent répondre, Manu, lui, travaille avec moi depuis 2 ans et demi, 3 ans, et Fidar, c'est quoi, 4 ans. Donc attention, hein, il leur manque 3 ans d'émissions qu'ils n'ont pas vécu avec moi, plus tout ce que j'ai fait encore avant, c'est-à-dire c'est pas la même chose, je pense.
5: C'est pas la même chose, ouais.
3: Et puis
5: moi je te suivais, hein. Je t'ai suivi pendant 3 ans, tu m'as pas vu.
4: Voilà, et lui je l'ai suivi pendant, enfin, c'est vrai, Manu, il m'a suivi pendant 3 ans, écoutez, je pense très sérieux, très souvent, et c'est vrai que j'ai dû pas très souvent le calculer dans la radio. C'est clair, et c'est clair.
3: Tu fais pas exprès quand même de t'entourer de gens qui te connaissent drôles, à travers la radio.
4: Qui quoi?
3: Tu fais exprès de t'entourer de gens qui te connaissent à travers la radio, qui t'avaient déjà écouté avant, parce que...
4: Ah non, pas du tout, non.
3: Non,
4: pas du tout, non. Même la plupart de ceux qui ont travaillé avec moi au départ ne le sont pas. Maintenant, oui, plus, oui. Oui, plus, ouais. Parce que je deviens plus exigeant, et surtout parce que je demande un peu plus. Donc tant qu'à faire, si la personne peut déjà savoir un petit peu dans quel univers je fonctionne, ça me permet de gagner du temps. Ouais. Par rapport au début, ou au même titre que quand je démarrais la radio libre, les gens qui m'entouraient vivaient avec moi l'aventure du départ, et donc on était tous dans le même bateau et on évoluait tous en même temps. Autant aujourd'hui, quelqu'un qui vient nous rejoindre dans l'équipe, c'est quelqu'un d'une assistante que je recherche, tu vois, dernièrement là, à temps plein pour m'assister dans la journée. Ouais, voilà. Là, effectivement, je sais ce que je veux exactement, et j'ai malheureusement pris beaucoup d'avance sur cette personne qui va venir me rejoindre, et je sais exactement ce que je veux, donc je suis plus exigeant, et c'est plus tout à fait la même chose. Maintenant, il faut que Fidar et Manu répondent aux questions. Donc, qui sont, la première, tu disais, tu demandais quoi? Savoir si j'étais exigeant, si je voulais tout gérer, comment j'étais.
3: Ouais, en gros, si t'étais chiant, quoi.
5: Oui.
3: Pour
5: oui.
3: travailler avec oui. toi, parce que je sais pas, il faut l'informer, la nénette qui va.
6: Non, mais elle est informée.
4: Alors vas-y, alors Manu va répondre, après
6: Manu,
4: moi,
6: le pisteur.
4: Je vous dirai ce que je dis quand même lors des entretiens, parce que j'en ai eu 4 aujourd'hui avec des charmantes demoiselles et j'en aurai 4 demain. Donc je vais vous dire un peu ce que je dis lors des entretiens. Mais Manu, alors, par exemple...
5: Pour donner un exemple précis, c'est par exemple pour le boulot, il va te dire, bon, faut faire ça, ça, ça et ça. Lui, il va pas être là. On va faire ça, ça, ça et ça. Il va arriver, il va faire. Ah non, les gars.
4: C'est pas ça que je veux.
5: Et donc, on se retape tout avec lui, en fait. Voilà. Ça fait qu'on le fait 2 fois, tout le temps.
3: Ouais, donc c'est un vrai chiant, quoi.
6: Ah oui, mais tout à fait, c'est un vrai chiant. Mais comme il disait, étant donné que maintenant il a l'expérience et la maturité pour faire vraiment ce qu'il a envie, donc si tu suis pas derrière, voilà. Tu te fais engueuler d'une part, parce que t'as incompris.
4: Engueuler, c'est un bien
6: non, engueuler, enfin je rigole.
4: Donc c'est la passion du métier, quoi.
6: Voilà, alors qu'à ses débuts, étant donné que bon, il était pas sûr de ce qu'il faisait parce qu'il expérimentait un peu tout,
4: ouais.
6: Et ben tout ce qu'il faisait avec ses assistants, tu vois, il pouvait pas leur dire non, c'est pas bien parce qu'en fait il connaissait pas le résultat.
4: Voilà.
6: Tu vois, donc on est vraiment arrivé trop tard, on est dégoûté.
4: Non, c'est pas ça.
6: Non,
4: c'est qu'en fin de compte, j'ai un énorme défaut, c'est que j'ai du mal souvent à écrire ou à expliquer réellement ce que je veux, et pourtant je l'entends et je le vois. Et quand effectivement je leur demande de travailler sur telle ou telle chose et qu'ils me disent qu'est-ce que tu veux, donne-nous des éléments pour pouvoir travailler dessus, je dis mais attends, vous me connaissez, vous savez très bien ce que je veux. Donc eux ils bossent sur quelque chose, moi entre temps je reviens, j'ai fait quelques trucs à côté, et au moment donné je leur demande de faire le truc. Il faut pas non plus dire que tout est à refaire, mais souvent c'est vrai que c'est le jeu qu'ils donnent n'est jamais bon du premier coup, ce qui veut pas dire qu'ils sont pas compétents et qu'ils comprennent rien, ou que voilà, ils sont pas à la hauteur de ce que je demande. C'est que je vois tellement la chose faire et tellement truc, et comme il y a que moi qui me gère tout seul et que c'est compliqué à me gérer, il y a forcément des choses à revoir, et comme le dit Manu, souvent on se remet à taffer. Mais ceci dit, ils font du bon boulot. Maintenant, ils me comprennent bien. S'ils étaient pas bons, ils seraient pas avec moi depuis 3 ans et demi, 4 ans, parce qu'il y en a qui sont partis, il y en a que malheureusement avec qui j'ai arrêté de travailler parce qu'à un moment donné, ils m'apportaient pas grand chose, ou parce que l'aventure devait s'arrêter là et basta. Et des fois, c'est pas facile, c'est vrai. Je le reconnais, mais je leur dis. Hein. Et quand je fais les entretiens avec les demoiselles là pour le poste, je leur dis bon, effectivement, c'est un poste plus simple parce que c'est dans les bureaux et c'est pas directement dans le studio, mais et je leur ai déjà annoncé la couleur que je suis dans la vie comme je suis à l'antenne, à savoir un bordel organisé. C'est-à-dire que ça a l'air d'être bordélique, mais en fin de compte, je sais très bien où je veux mettre les pieds, je sais ce que je veux, et comme mon père, j'aime pas trop répéter 2 fois les mêmes choses, et j'aime m'entourer de gens qui sont non pas à ma merci ou à la, sur leur garde, et qui doivent dire amen à tout ce que je dis, mais qui soient vraiment dans le même délire et qui me comprennent pour qu'on puisse effectivement gagner du temps et aller très vite, quoi. Mais je leur laisse faire un peu ce qu'ils veulent, hein. Je veux dire, je suis pas derrière eux sur les horaires, je suis pas derrière eux sur l'emploi du temps, je suis pas derrière eux là-dessus, je laisse les gens s'exprimer, et s'ils ont envie de faire des choses, je leur interdis pas, bien au contraire, mais c'est vrai que c'est pas facile à gérer.
3: Et ça doit pas être simple en plus de gérer en ce moment, vu que vous êtes que 3.
4: Non, c'est très très bien. Non, ça va. Non, on sort. Non, c'est sûr que la personne qui était avec nous, c'est-à-dire Gaëlle, nous a apporté beaucoup. En tout cas, elle était très professionnelle dans le travail, que tout ce que je lui demandais de faire était fait, qui était souvent bien fait. Elle prenait des bonnes initiatives. Elle est aujourd'hui sur une radio parisienne parce qu'il fallait qu'elle vole de ses propres ailes, et on lui souhaite bon courage. Et donc, il faut la remplacer par quelqu'un, et ça sera obligatoirement une nana. Et donc, j'en profite, puisque tu me tends la perche, pour lancer un appel, bien qu'on ait déjà eu une bonne 50aine de CV en 3 jours. Et qu'on va en rencontrer une bonne 20aine. Si vous êtes amateur de Max, si vous voulez souffrir dans un bureau, si vous voulez entendre de la musique toute la journée, si vous voulez gérer plein de choses, avoir un contrat déterminé et gagner un petit peu d'argent, eh ben faites vite, hein. Il y a toujours la possibilité de venir nous rejoindre dans l'équipe. Voilà. Encore d'autres questions, Armel ?
3: Ouais, il y a un autre truc aussi que je voudrais savoir, c'est le fait déjà que tu sois passé à 21h en appelant ça Max vous rend service.
4: Oui.
3: C'est parce que tu trouves que la libre antenne, elle peut vraiment avoir une véritable fonction, une véritable utilité maintenant cette soi-disant société où tout le monde se parle sans s'entendre, où les gens ils se voient plus, se parlent plus, et la libre antenne, pour toi, tu accordes cette importance-là?
4: Alors déjà, je suis pas tout à fait d'accord sur le fait qu'on dise que dans la société aujourd'hui on ne se voit plus, on ne se parle plus, tout est gris parce qu'on donne des mauvais exemples, et que c'est comme ça qu'on a envie que ça soit, et que c'est nous qui faisons que ça le devienne comme ça. Moi, je suis pas
7: Je sais pas si effectivement il y a 40 ou 50 ans c'était différent, ça devait l'être. Aujourd'hui, il faut vivre avec son temps. Je pense qu'il y a quand même des belles choses à voir, que tout le monde ne se fait pas la gueule. Il y a des endroits sûrement où on se fait plus la gueule que d'autres, comme le métro, mais ça s'y prête. On se fait peut-être plus la gueule le matin à 7h au métro que quand on va en vacances, ça c'est sûr. Et d'ailleurs, c'est vrai qu'il y a un comportement bizarre des gens, c'est quand ils sont en vacances, ils sont bien, et que quand ils vont au boulot, ils sont aigris. Et combien il y en a des fois qui sont même aigris pendant les vacances parce qu'ils veulent servir vite parce que c'est les vacances. Et ta question, excuse-moi, je me suis un petit peu échappé, c'était exactement...
3: Je pense que la libre antenne, le fait de se
7: parler, pour être très clair sur ce sujet, je pense pas qu'on a attendu cette émission pour rendre service aux gens. Je pense qu'on leur rend service même en faisant les cons, sans leur donner sans solutionner un problème, simplement peut-être en les amusant, en les faisant rire.

0: Donc de toute façon, peu importe la libre antenne, on rend service aux gens, le fait de leur ouvrir un petit peu l'esprit, de déconner, ou alors d'apprendre des choses pour certaines d'autres émissions de libre antenne, ou en tous les cas, tu vois, bon, tu vois ce que je veux dire, des gens qui étaient dans la merde, des gens qui sont avec des difficultés financières, des gens qui ont des problèmes de santé, qui nous écoutent et qui pendant 2 heures, ou des problèmes de famille, qui pendant 2, 3, 4 heures nous ont écoutés à raison de 2 ans, 3 ans, et on leur a rendu service en les rendant heureux ou en leur empêchant de faire une connerie. Ouais. Là, on a souhaité le faire parce qu'on en avait la possibilité, que je voulais consacrer spécialement 1 heure, enfin pas que ça, mais de possibilité de rendre service aux gens et voir si ça fonctionnait. Si c'était l'échec, on aurait arrêté au bout de 3 semaines, 1 mois. Et là, il s'avère que dès le premier jour, eh bien, il y a au moins 3-4 personnes qui appellent pour des services qui sont somme toute intéressants. Donc je le fais avec un grand plaisir et que j'avais envie de m'ouvrir voilà, au bout de la 7e saison. Il faut aussi trouver des idées et qu'on rendait service une fois de temps en temps au compte-gouttes dans l'émission. Et que là, je me suis dit, ça serait peut-être intéressant de le faire sur 1 heure concentrée comme ça, et puis ça permettait à mon patron d'être content et de communiquer sur le fait que Max avance 1 heure avec un nouveau concept à la gomme, et comme ça il est content, tout le monde est content, et moi je suis content, comme ça je suis passé plus tôt, c'est moi qui l'ai souhaité, comme ça je finis plus tôt, et voilà quoi. Ce qui m'empêche pas, ceci dit, comme la dernière fois, à faire 1 heure de mix entre minuit et 1 heure, ce qui sera sûrement le cas de la semaine prochaine, peut-être un peu plus techno, ou de consacrer le minuit 1 heure sans prévenir sur un monologue ou sur une radio libre un petit peu spéciale, donc voilà quoi.
1: Et sans compter forcément les gens qui appellent, mais simplement ceux qui sont chez eux, et notamment les plus jeunes ou ceux qui sont seuls,
0: ouais.
1: Seuls dans le sens où bon, ils peuvent pas parler ou du moins ils savent pas trop à qui s'adresser ou qui écouter pour avoir tel ou tel conseil. Est-ce que toi, toi-même, tu es convaincu que la libre antenne elle peut avoir cette fonction-là?
0: De quoi? C'était long comme
1: d'aider,
0: ça.
1: D'aider un peu, de participer à un mieux-être de ces gens-là, quoi.
0: J'en sais rien du tout. Bah si, je te l'ai dit tout à l'heure, je te l'ai dit, j'ai répondu à ta question, j'ai déjà répondu à cette question-là tout à l'heure, puisque je te disais que en faisant la libre antenne comme on l'a fait depuis longtemps, on a probablement réussi à rendre des gens pas plus heureux, mais à leur faire oublier pendant un moment donné, un moment précis, leurs problèmes qui pouvaient être d'ordre financier, familial ou alors de la santé. Donc oui, forcément, oui, je te réponds oui. Mais bon, on s'en rend pas compte. C'est quand tu fais l'émission, tu parles derrière un micro tout bêtement, tu ne sais pas le nombre de personnes qui t'écoutent, ce qu'ils font au moment donné où tu t'écoutes, et tu... On n'arrive pas à imaginer qu'il y a des gens dans la merde comme ça, et c'est vrai que j'ai eu deux, trois très forts témoignages hors antenne qui m'ont beaucoup touché, et je me suis dit, putain, on fait les kékouzes, on se plaint, mais il y a des gens, mais bon, c'est comme ça.
1: Ben voilà, en gros, c'est ce que je voulais savoir.
0: Et ben voilà, comme ça, tu sais tout.
1: Et comme ça, pas mal d'auditeurs te connaîtront un peu mieux.
0: Moi, toutes ces questions, j'y ai déjà répondu. Hein. C'est-à-dire, évidemment, il y a peut-être des nouveaux qui nous écoutent aujourd'hui, mais...
1: C'est pas exactement une nouvelle, mais
0: pour celui qui nous écoute...
1: Je disais, je travaille le soir, je peux pas toujours enregistrer les émissions.
0: On est d'accord, on est d'accord. Mais le plus intéressant dans des cas...
1: On aura résumé ce que tu auras pu étaler sur des mois et des mois.
0: Non, on n'a pas du tout résumé.
1: Ah
0: non, absolument pas. Non, c'est pas avec 6 questions qu'on va résumer 7 ans de Radio Libre et 30 ans de vie. Ça, c'est clair. Mais ça, je le fais et je le réserve exclusivement lors des nuits monologues que j'ai déjà donné à 2 reprises et qui, d'ailleurs, il y en aura une, je ne connais pas encore la date, parce qu'elle n'est pas arrêtée dans ma tête, mais avant le 31 décembre, je ferai une nuit monologue, c'est-à-dire un minuit, 3 heures où je parlerai tout seul. Et là, effectivement, t'en sauras probablement beaucoup plus, mais peut-être trop tard pour ta thèse. Que tu n'en as appris ce soir. Voilà, je t'embrasse Armel.
1: Moi aussi.
0: Ciao, la suite de la Radio Libre, les enfants, toujours au 0800 308 5000. Si vous voulez participer au jeu des 3 mots, vous nous appelez dès maintenant. On appellera à Montréal ce soir des magasins de sport et des garages. 3 mots que vous devrez faire dire à la personne au bout du fil en 1 minute maximum. Il y aura également David, 17 ans de Paris, pour un kiki donc qu'on fera à sa grand-mère, 70 ans, qui s'appelle Paulette. Donc ça va être chaud. Et il y aura également le courrier de notre ami Fildar. Et également Enrico Mic en direct du Festival de la Blague. Ne bougez pas. Pour la musique, ça sera Zebda avec Tombe la chemise.
2: Vous aimez Maria Carré?
3: Un petit peu.
4: Vous avez un passeport?
3: Yes.
2: Vous seriez prête?
0: Victorieuse, hein? Je dis n'importe quoi, je suis parti dans une galère. Elles sont là toutes les deux, toutes les trois? Il y en a
5: non,
0: qu'une?
5: Non, il n'y a que Sacha pour
0: l'instant. C'est tout?
5: Oui, mais ça arrive les autres.
0: Sacha, 31 ans de Paris, ça va Sacha?
6: Il n'y a que moi, oui.
0: Je te poserai juste une question. Tu vas y réfléchir. Est-ce que tu es mignonne? Voilà, réfléchis bien à ça, ça n'a pas l'air d'être gagné. Je vous le dis tout de suite, hein, si vous n'êtes pas mignonne, même si je me déplace jusqu'à chez vous, ne croyez pas que c'est gagné, que des compiles vous seront offertes et que du temps...
6: J'allais demander avant de monter dans la voiture quand même, j'allais demander.
0: Et que du temps vous seront consacrés. Non, mais je monte chez vous, hein.
6: Ah ouais.

0: Ah oui.
1: J'attends en bas.
0: Marion, 19 ans de Paris, est également avec nous. Bonsoir Marion.
2: Oui, bonsoir.
0: Je te poserai la même question que Sacha. Es-tu mignonne?
2: Bah ouais, ça va.
0: Ça va?
2: Ouais.
0: Bon, généralement, quand on me dit ça va, ça ne l'est pas. Hein.
2: Bon, merci alors.
0: Attention, mesdemoiselles, je suis prêt à prendre le risque d'aller gratuitement et perdre de l'essence et mon temps jusqu'à devant chez vous,
2: mm-hmm.
0: à vous demander d'être en bas, à ouais. passer devant vous, et si je vous trouve pas belle, de repartir aussi sec. Vous seriez prête à prendre ce défi?
2: Bah, moi, ouais.
0: Marion, mm-hmm. oui.
2: Marion, oui.
0: Sacha aussi?
2: Ah, oui.
3: Mmh. Bang, bang, bang, bang. Par contre, si ça se passe bien, je freine, je m'arrête, je me gare. Et ça gang bang. Vous couchez tout de suite le premier soir ou...
2: Eh non, ah ouais. Ben non, pas vraiment.
3: Marion, non, mais Sacha...
2: Ah ouais.
3: Hein?
2: Mm-mm.
3: Pourquoi pas?
2: Non.
3: Oui ou non?
2: Non.
3: Non, le deuxième soir?
2: Certainement pas.
3: Le troisième?
2: On couche pas.
3: Non, mais on coucherait... Non, mais je veux dire, avec un mec, tu coucherais le troisième soir, quatrième soir?
2: Pourquoi pas?
0: En fin de compte, tu es de Nancy à la base,
2: oui.
0: et tu es étudiante, et plutôt que de venir cingler, puisque tu es déjà plongée dans tes livres et dans tes révisions, bah tu nous écoutais, et puis t'as appelé pour qu'on vienne te rendre une petite visite près de chez toi.
2: Oui.
0: C'est ça, Marion?
2: Ouais.
0: J'ai bien
2: ça.
0: Résumé tout ça?
2: Exact.
0: D'accord, ok. Physiquement, t'es comment quand même pour pas que... Parce que bon, on
2: alors,
0: rappelle pour que je vais aller me balader. Je vais quand même préciser que je suis amené à aller à ton contact tout à l'heure. Donc, d'ici peu de temps, Filda est déjà descendu, parti chauffer la voiture. Donc, t'es comment physiquement?
2: Alors physiquement, je fais 1m70,

0: En savoir plus un peu là.
1: Ouais.
0: Bon alors mon tour de poitrine 90C.
1: Bon, on arrive tout de suite, on arrive tout de suite, Marion, on est déjà sur la route. Enfin, en tout cas, je suis encore dans le studio, mais ma tête est déjà dans Tessa, dans la voiture.
0: Ouais, ça va.
1: Oh là là, je plaisante, ma petite Marion, tu vas voir, tu vas pas être déçue. Sacha, 31 ans de Paris.
2: Je vous parle plus à tous les deux, quoi.
1: Quoi?
2: Je vous parle plus à tous les deux,
1: pourquoi,
2: quoi.
1: Pourquoi tu dis ça?
0: Oui, c'est ça.
1: T'as pas de poitrine?
2: Non, pas du tout.
1: Eh ben, c'est pas grave.
0: C'est pas grave.
1: Eh ben, c'est pas grave.
0: C'est pas grave, Marion.
1: Eh ben, c'est pas grave. Sacha, tu es d'origine quoi?
2: Marie-Galante et Angleterre.
1: D'Angleterre, d'accord, très bien. Et tu fais quoi dans la vie?
2: Je fais un métier que vous n'aimez pas, mon cher. Enfin, je travaille dans un lieu que vous n'aimez pas.
1: C'est quoi?
2: L'administration.
1: Oh, c'est pas que j'aime pas, non.
2: Non, mais c'est vrai que c'est pas aimé.
1: Non, eh, à vous, franchement, non, attends, je vais pas dire que j'aime pas. Ah, j'ai des amis à moi, j'ai un de mes meilleurs amis que j'ai appelé pas plus tard qu'aujourd'hui, qui est sur, dans les France Télécom, donc tu sais, hein.
2: Mais okay, je trouve. D'accord, mais bon, c'est vrai que c'est pas la peine assez, quoi.
1: C'est vrai, hein, non, c'est surtout au niveau du service, c'est qu'on se dit que c'est un service et que généralement, à partir de 16-17 heures, bien souvent, il n'y a plus personne, que ce soit dans les banques ou l'administration, quand il faut appeler pour des renseignements chez pas, moi je vois dernièrement pour les impôts.
2: Mais là c'est plus grave, c'est hôpital là.
1: Ouais, tu vois. Ah ouais, d'accord. Non, parce que je vois les trucs, par exemple les impôts, c'est genre, il faut appeler le mardi, c'est 9h30 à midi, le mercredi c'est seulement de 16h à 16h30, le vendredi il faut appeler entre
2: bon,
1: 11h et 14h.
2: C'est des trucs sympas quand même, je fais des trucs sympas.
1: Non, mais j'en doute
2: alors,
1: pas.
2: En fait, bon, moi j'ai pas de poitrine, mais bon, j'appelle quand même pour en même temps, hein, aux gens, pour le poste d'assistante, quoi.
1: J'ose
2: parce que. Parce que Max, s'il est à l'image de ce qu'il dit, il doit connaître un homme qui s'appelle Alexis Grus. Oui, si, c'est un circassien. Un circassien.
1: Un circassien.
2: C'est un des derniers grands patrons de cirque à l'ancienne.
1: Oui, d'accord, ok, Enfin bon, j'en ai entendu parler, je ne vois malheureusement pas commencer. Tu vois qui c'est, Marion, toi?
0: Non, pas du tout.
1: D'accord. Et donc?
2: Et donc voilà, quoi.
1: Je te fais penser à lui?
2: Ouais.
1: Ah bon? Et qu'est-ce qui.
2: Par certains traits de caractère.
1: Hein?
2: Ah, par certains traits de caractère.
1: Ah, j'avais compris, par ce sale caractère. Alors je me suis dit, c'est agréable.
2: Aussi, bon, ça c'est.
1: Oui, j'ai un sale souci du caractère, hein, Marion?
2: C'est pas forcément des choses.
1: Hein, j'ai un sale caractère.
0: Oh oui.
1: Ça fait combien de temps que tu m'écoutes, Marion?
0: Moi, j'ai écouté pas mal, ça fait 2-3 ans. J'ai beaucoup écouté l'année dernière parce que je bossais pas mal la nuit, quoi.
1: D'accord.
0: C'était sympa, voilà.
1: Et Sacha, toi, ça fait combien de temps que tu m'écoutes?
2: Comme je disais à Fildar, moi, j'ai beaucoup entendu, mais là, ce soir, j'écoutais, quoi.
1: T'as beaucoup entendu, mais oui, ce soir, t'écoutais.
2: Parce que je zappe beaucoup à la
1: d'accord,
2: radio,
1: okay.
2: Donc
1: d'accord.
2: Je reste pas forcément sur Fun, quoi, j'avoue. Donc ce soir, je...
1: On s'en fout de Fun Radio, on parle de moi.
2: Oh, mais pourquoi toujours Max?
1: Parce que Max, je suis Max, je serais Benoît, je ferais Benoît. Je suis Max, c'est Max dont on parle, voilà. Mais
2: Max.
1: Non, mais c'est pour ça, je veux dire, que t'écoutes pas Fun Radio dans la journée, bon. Ma foi, tant pis. Mais que tu m'écoutes pas moins régulièrement, attention.
2: Voilà, disons la bonne personne au bon moment, voilà, Max ce soir, quoi.
1: Voilà. Donc tu m'écoutes de temps en temps, mais tu as envie de postuler pour le travail d'assistante.
2: Tu es culotte. Bien, sérieux, quoi, avoir un rendez-vous en forme, en rêve.
1: Je t'en donne un à tout. Je t'en donne un dans deux trois minutes. Je vais descendre dans la voiture et on va aller en contact de l'un de l'autre.
2: Ça, c'est examen, c'est subjectif. Ça.
1: Oui, mais déjà, on va voir si ça colle entre nous. Ça se trouve, ça va être le coup de foudre pour le travail. J'entends bien et je vais annuler tous les rendez-vous de demain et annuler toutes celles qui sont déjà passées et directement te choisir.
2: Bah, ça va forcément le faire comme ça pour une, quoi.
1: C'est-à-dire? Ah bah non.
2: Il va bien sortir du lot, quoi.
1: Oui, mais il est possible qu'il y en ait 3-4 qui m'intéressent et je serai amené à les revoir. Enfin, on va pas rentrer dans les détails parce que ça peut ne pas intéresser grand monde. Ça n'intéressera les gens que le jour où j'aurai trouvé celle qui m'aura convenu. Je vous la présenterai en direct, mais pour le moment, ce n'est pas vraiment le cas. Marion, tu n'es pas intéressée pour travailler avec moi éventuellement?
0: Ah non, moi je peux pas, là, vraiment pas. Hein.
1: Tu
0: je préfère rester à écouter chez moi, c'est plus sympa.
1: Tu refuses mes avances?
0: Ah non, pas du tout.
1: Bon, ça veut dire que éventuellement, si je te trouve sympa, on pourrait être amené à écouter la compilation Balade Nocturne que je risque de t'offrir en tête à tête, tous les deux
0: si
1: ce
0: tu
1: soir.
0: Veux, autour d'un bon cocktail, si tu veux, ouais.
1: Ouais.
0: Ouais.
1: Ça n'ira pas plus loin?

0: Bah écoute, j'ai un copain donc.
1: Ouais, mais bon, moi tu sais, moi maintenant j'ai décidé d'aller vite et de ouais, ne pas perdre de
0: pas
1: temps.
0: Jaloux,
1: donc, non, mais c'est à dire que autant avant je n'aimais pas marcher sur les plates-bandes des autres, aujourd'hui même je me dis une fille qui me plaît, même si maintenant elle a un mec, je fonce.
0: Mm-hmm.
1: Et même si cette nana veut rester avec ce mec et qu'elle veut juste une aventure avec moi, je me dis pourquoi pas. Je veux dire par là que même si t'as un mec, je suis quand même assez ouvert.
0: Ouais, d'accord.
1: Tu vois ce que je veux dire ou...
0: Ouais, ouais, tout à fait, ouais.
1: D'accord.
0: Ouais.
1: Donc, prépare des capotes. Oh, ma petite Marion, sérieusement, avec Sacha, je vais vous laisser en compagnie de Manu quelques minutes. Vous allez dialoguer avec lui, c'est pas chose gagnée, ça va pas être simple, hein, d'accord.
2: Non, mais surtout que je vais venir aussi, moi.
1: Bah alors, qui va réaliser?
2: Eh ben, c'est Olive, non?
1: Oui, mais alors,
2: comme ça.
1: Oui, mais alors, qui va animer à l'antenne pendant ce temps-là? Je sais pas si ça va être faisable, mon petit Manu.
2: Ah bah, je sais pas, moi, sinon je...
1: Ah bah Manu, j'ai une bonne nouvelle pour toi, tu vas rester là.
2: Ok, bah je reste
1: non,
2: là.
1: Non mais il va peut-être falloir que vous restiez là, parce que qui va le standard,
2: je sais pas,
1: et tout ça.
2: Il y avait Marco qu'on avait prévenu.
1: Ah bon, il est là?
2: Ouais, il est en face.
1: Ah bon, d'accord. Ah bon, d'accord. Bah alors que tout le monde se ramène. Et alors comment on fait si Marion m'intéresse et que Sacha m'intéresse et que je veux les ramener dans la voiture? Et on va se retrouver à 5 dans une voiture, on va être serré.
2: Nous on prendra un taco.
1: Vous avez un gros cul les filles?
0: Sacha, toi, dis-toi.
3: À deux, non, je pense pas, non.
0: À deux,
3: et
0: ça
3: par contre,
0: aller.
3: Mario, moi, j'ai une faveur à demander à Max. Voilà,
1: oui,
3: ça,
1: mais
3: ça va lui plaire, ça plaît comme ça.
1: Non, mais
3: ça,
1: je suis là, mais tu me demanderas ça dans la voiture, ma petite Sacha, ça nous permettra de combler un petit peu l'antenne. Bon, l'équipe est là. Marco, Olivier, tu bosses, tu fais quoi?
4: Il reste là, là, Manu, là.
1: Tu bosses, toi, ou pas?
4: Non, mais je peux réaliser, mais Manu, il reste là, il me laisse pas tout seul.
1: Mais non, mais t'es avec Marco.
4: Mais Manu, je suis mauvais, j'ai besoin de Manu.
2: Mais ouais, c'est bon, t'as déjà les deux meufs, là, t'as rien à faire, elles sont déjà au standard.
1: Bon, ouais, mais il va falloir en trouver d'autres, quand même. Hein. Vous allez me trouver des nanas, il y a encore...
2: Ouais.
1: Oh, puis ça sonne grave, alors il n'y a pas un appel, putain, bande d'enfoirés. Bah, de toute façon, dès que je commence à parler avec des nanas, généralement tout le monde laisse tomber. Je sais qu'il y a encore de l'audience, qu'on le sait par les quarts d'heure et les sondages, mais tout le monde se met à écouter, en fin de compte, tout le monde est pendu à mes lèvres, et plutôt que de rater quelque chose d'intéressant sur l'antenne en nous appelant et donc d'être un petit peu, déconcentré, ils préfèrent être très attentifs à tout ce qui est en train de se faire sur l'antenne. C'est pour ça que Marion, Sacha, sachez-le, pour le moment, personne n'appelle parce que tout le monde nous écoute. Voilà les filles, en tout cas vous avez l'air passionnante et c'est tout à fait le genre de nana que je cherche, c'est des filles qui au bout de 2 minutes alors qu'on ne se connaît pas nous font déjà des blancs et n'attendent qu'une chose, c'est qu'on leur pose des questions pour pouvoir amener une conversation. Moi j'aime les filles quand même qui ont du contenu, qui parlent, qui sont tu vois, qui sont faut essayer
3: de vous laisser parler.
1: Non mais il faut essayer de me couper la parole. Moi j'ai besoin d'être convaincu par des choses comme celle-ci, quoi. Des filles qui sont déjà à ma merci, tu vois.
3: Je peux avoir mon rendez-vous.
1: Bon, allez, Marion et Sacha, j'arrive. Fildar doit être dans la voiture. On l'appelle, il est là en direct, je sais pas. On peut l'appeler éventuellement et que je descende vite fait. Il me reste 7 minutes avant une pause. On va dire 7 plus 3 parce qu'il y a une fournée d'un chien, 10 minutes. Donc on va essayer de faire assez vite. Et d'ici un petit quart d'heure, 20 minutes, je serai chez toi, Marion. Et après, Sacha, je viendrai. Peut-être que je prendrai Marion avec moi pour aller à ta rencontre, Sacha.
5: Mm-hmm. Allô?
1: Allô, Filou?
5: Ouais.
1: La voiture est prête?
5: Ouais, t'as un PV, hein.
1: Oh putain, les bâtards.
2: C'est grave, on va virer.
1: Tu vois pourquoi ces connards d'administration, Sacha? Voilà.
5: Bon, ça chauffe. Hein.
1: Allez, on y va, c'est parti, je descends. Sacha et Marion, vous restez en direct avec Manu. Non, Manu va venir avec nous, non, merde. Avec Marco et avec... on est obligé de prendre Manu, hein, Philippe. Hein.
5: Ok, pas de problème, j'ai de la place.
1: D'accord, ok.
2: Oh, ça va, oh.
1: J'ai de la place. Ok, fais gaffe parce que j'ai des problèmes avec mes suspensions. Arrière en ce moment. Hein. Donc c'est Marco au standard et Olivier à l'area qui va un petit peu dialoguer avec vous les filles.
5: Oh merde.
1: Bon allez, je vous laisse.
0: À plus tard.
4: Et t'as prévu le disque d'après?
2: Ouais. Kenny Williams, le nouveau. Il est
4: le
2: là.
4: Disque. Le disque, c'est quoi?
2: Il est là, le Kenny Williams.
4: Il est là.
2: Voilà, c'est le prochain. D'accord. C'est après la pub, t'as le temps.
4: C'est sur celui-là.
2: Allez, ok.
4: Génial. Eh ben, je suis pas dans la merde. Salut.
5: Salut Olivier.
4: Salut, c'est qui?
5: C'est Fildar.
4: Bon, ça va, ça chauffe.
5: Ouais, ça chauffe.
4: Bon, vas-y.
5: Bon, les petites, on va venir chez vous, là.
4: Bah, déjà, c'est mal parti parce qu'il y en a une qui a raccroché, je sais pas qui.
0: Hein? Marion, elle est toujours là.
4: Marion est toujours là, mais Sacha a raccroché, c'est ça?
0: Ok.
4: C'est Sacha, hein?
6: Ouais, c'est ça.
4: Bon. Fildar?
5: On m'a coupé.
4: Fildar, non, t'es là. Non, on t'a pas coupé, non.
5: Ah, bah, c'est gentil.
4: Vas-y, comble.
5: Bah, comblé,
4: parle.
5: Marion, tu es là?
0: Ouais, je suis là.
5: Mais
0: ouais.
5: Bon, Marion, comme l'a dit Max, on va certainement venir te chercher et aller chez Sacha.
0: Mm-hmm.
5: Donc, tu fais plaisir à Max. Il faut que tu sois la plus belle ce soir.
1: port.
5: Sûrement.
4: Mais elle a, ce que je veux dire. Elle a dit qu'elle était belle déjà naturelle.
5: C'est vrai parce que j'ai pas écouté en fait. Décris-toi un petit peu parce que moi j'ai complètement zappé là. J'ai comme j'étais en train de.
4: Mais faut pas qu'elle mette trop de maquillage. Tu te souviens parce que Max il aime pas
5: ouais,
4: trop.
5: Ouais non
4: quoi.
5: Mais nature. Il faut que tu restes surtout très naturel Marion.
0: Ouais.
5: Hein, faut pas non plus que.
4: Une culotte ça suffit.
5: Tu vois non ça sert à rien de mettre une mini jupe ou des cols en noir. Enfin tu vois. Histoire de faire limite prostituée du.
0: C'est pas mon style.
4: Ah non, c'est mieux de rester qu'une nue.
5: Tu restes naturel comme tu es d'habitude. Max kiffe grave les filles naturelles.
0: Ouais.
5: Et voilà. Donc là, je viens d'étudier le plan pour aller chez toi.
0: Ouais.
5: Bien sûr, tu dis pas où t'habites, hein, parce que moi je le sais, mais personne d'autre le sait.
0: Ouais.
5: Donc ça va être très rapide.
0: Ouais.
5: Si t'es à poil, tu te mailles. Tu te mailles à t'habiller parce que dans 5 minutes, on est là.
0: Ouais.
5: Donc, t'es habillé là déjà?
0: Bah ouais.
5: T'as quoi là?
0: Là, je suis en jean et en pull. Hein.
5: En jean et en pull?
0: Ouais.
5: Ouais, non, mais
0: tu peux pas... J'ai des grogues aussi, éventuellement. Ouais.
4: Bah, c'est bien.
5: Mais peut-être une robe, ouais, même si c'est pas très chaud. Parce
4: c'est
5: que
4: bien,
5: bon,
4: le jean.
0: Non, il fait trop froid là, faut pas déconner quand même.
5: Non, non, il fait pas froid en ce moment.
0: Si, si, il fait froid.
5: Tu déconnes pas. Parce que si Max il arrive et qu'il te voit avec un vieux pull blanc-bleu tout pourri et un vieux jean tout craqué, laisse tomber.
0: Mais non, c'est pas un vieux truc que pourrait avoir à te voir.
5: Dis bon, ok, d'accord.
4: Dis qu'elle
5: bon,
4: sait pas s'habiller pendant que tu...
5: Bon voilà, là, je viens de démarrer, donc je vais prendre Max avec moi, là. Donc, tiens-toi prête.
0: Ouais.
5: Parce que là, maintenant, c'est dans moins de 10 minutes online, mm-hmm. avec le Star System que je vais te passer tout de suite.
4: Ouais.
5: Le temps que Manu réussisse à monter son gros cul dans la caisse.
4: Ça fera du bien.
5: C'est fait, donc je te le passe. C'est parti.
4: Ah.
5: Alors. Allô.
4: Ouais.
0: Bon. Allô.
5: Qui c'est quoi? Il y a Marion là.
0: Ouais, il y a Marion. Ouais.
5: Et Sacha a raccroché.
4: Sacha a raccroché, ouais.
5: Et vous savez pas, ça s'en occupait chez elle.
4: Bah le problème c'est que Manu a eu l'intelligence de pas laisser le numéro.
5: Mais si, vous avez les fiches devant vos yeux.
4: Non, il y a
5: les fiches devant les
4: si,
5: yeux.
4: Si, regarde, tu vois, tu me demandes. Voilà, je te file le numéro.
5: Ah
4: bah
5: d'accord,
4: voilà,
5: c'est Olivier. Numéro, putain, c'est là. Donc j'ai un PV Marion.
0: Ouais.
5: Allô.
4: Ouais, c'est bon. Allô.
5: Allô, allô.
0: Allô.
4: Ouais, c'est bon.
5: Y'a plus personne.
4: Mais si, y'a quelqu'un, c'est ton téléphone
0: si,
4: là.
0: Si, je suis là.
4: Bah voilà, il nous entend plus là.
0: Allô.
4: Bah voilà, bah, ou alors il le fait exprès, tout bêtement quoi. Ça l'amuse beaucoup, non, il le fait pas exprès, il vient donc de raccrocher. Par contre, Marco, là, faudrait peut-être rappeler Max avant de rappeler Sacha. Marion.
6: Oui, je rappelle tout le monde, hein.
4: Ah, parce que tout le monde l'a raccroché.
6: Tout le monde l'a raccroché d'un coup.
4: D'accord, c'est pas la merde du tout.
6: Il faut que tu meubles, Olive.
4: Oui, il faut que je meuble, c'est ça. Bah ouais, super. Donc, le Minitel.
0: Bon, bah, je suis devant chez moi.
4: D'accord.
0: J'attends que ça arrive.
4: D'accord.
0: Je suis pas toute seule dans la rue, j'ai pas les boules.
4: Il y a beaucoup de monde dans la rue?
0: Non, il y a personne.
4: Bon, d'accord. C'est bien.
0: Et t'as. Il y a deux mémés qui traversent, là.
4: C'est pas grave. Et t'es resté habillée pareil que tout à l'heure, en fait. Jean,
0: ah,
4: pull.
0: Ouais.
4: D'accord. Et les chaussures, c'est des grosses chaussures des grosses chaussures ou des petites?
0: Non, c'est des chaussures où on voit mes doigts de pied.
4: Ah bah c'est bien ça. Ah voilà, c'est parfait. Bon, ça y est Marco,
6: on est en train d'appeler Phil, j'espère que ça...
4: D'accord. D'accord, t'as le numéro de Max sinon?
6: Oui, oui.
4: Bon.
5: Allô?
4: Ouais.
5: Ouais, bah je vais en profiter pour dire aux gens qui sont derrière d'éviter de lutter parce que c'est pas un Paris by night avec trois tocards qui nous suivent, donc ça fait sa route, nous on fait la nôtre et puis ils font la leur. Voilà.
4: D'accord.
5: C'est juste pour prévenir la Clio derrière.
4: Et moi j'en chie énormément pour meubler pendant que t'étais pas là.
5: Eh bah oui, je suis désolé, mais Marco, un petit peu des moufles parce que pour faire un numéro de téléphone de portable.
4: Eh oui, ça marchait pas la première fois, je te préviens.
5: Ah,
4: voilà.
5: Ah bon.
4: Donc voilà, donc il y a Marion à l'antenne, en fait, il y a Marion et voilà quoi.
5: D'accord, donc c'était juste déjà pour remercier pour le petit PV de 230 francs.
4: 230
5: je
4: balles.
5: Je remercie d'avance celui qui pourra me le faire sauter.
4: 230 balles.
5: Voilà, donc s'il y a des gens qui pourront... donc on va demander aux deux tocards de derrière d'arrêter de nous suivre, si c'est possible. Merci d'avance. Mais quand je le dis réellement, je le dis avant que je m'arrête à un feu et que je leur demande encore un peu moins gentiment. Ah, je déteste un truc, Marion.
0: Ouais.
5: C'est d'avoir... quand je demande aux gens de venir à un rendez-vous pour des CD, ça va. Et j'aime être dans l'anonymat le plus total et avoir la paix et ne pas avoir une tribu de gens qui me suivent pour aller dans des rendez-vous où je me rends. Et même si ces rendez-vous, je les donne en public à l'antenne, ensuite, une fois que je suis dehors, on peut considérer que c'est comme un rendez-vous privé. Donc on va demander aux deux Fonzi qui sont même amis un petit peu plus loin de ne plus nous suivre. Vous êtes gentils, vous faites votre route, vous faites votre chemin, vous faites votre vie, je fais la mienne. J'espère que j'ai été clair.
4: Est-ce que enfin ils arrêtent de te suivre?
5: Je sais pas, je regarde plus dans le rétro.
0: Mais c'est toi un rêve, Max.
5: Ah, mais là...
0: insupportable. Ouais.
4: On a récupéré Sacha, quand même.
5: Pourtant, je les aime bien, ces gens qui m'écoutent. Je les aime bien regarder leur tronc, j'aime bien leur regarder. C'est deux petits jeunes, c'est sympa, tu vois. C'est pas méchant ce que je leur dis, mais... Je sais pas, j'aime pas être suivi. J'aime pas qu'on me regarde dans le studio travailler quand j'ai décidé que deux personnes me mettent dans le studio, au même titre que, voilà, les gens qui me suivent comme ça, j'aime pas.
7: C'est bon, Marion. Ouais. Mais en fait, j'entends pas très bien. Non, dans la rue, il y a des voitures qui passent, donc...
5: Ah, j'ai mon téléphone qui sonne, excusez-moi.
4: C'est un peu le bordel, là, quand même.
5: Ah, c'est un peu le bordel, mais oui, mais c'est
4: on
5: ça.
4: On a récupéré Sacha, sinon.
5: Ah, ah. Bah voilà, quand même. Sacha est avec nous.
7: Exactement.
5: Sacha, est-ce que tu es là?
7: Oui.
5: Bah, dis donc, c'est quoi les problèmes que t'as avec ton téléphone?
4: Sacha? Allô?
5: Oui.
4: Donc, Sacha n'est plus là.
5: Sacha encore n'est plus là. Bon, alors, laissez tomber Sacha et Sacha...
7: Ah non, rappelez-la.
5: Non, mais Sacha, ça n'arrête pas de couper, Marion. Et puis, jusqu'à preuve du contraire, tu n'es pas là pour donner des ordres.
7: Ah non, je ne suis pas là pour donner des ordres.
5: Déjà parce que t'es une fille, deuxièmement parce que t'es une auditrice, et troisièmement parce que tu n'as que 19 ans, d'accord?
7: D'accord.
5: Est-ce que vous êtes venu avec les
7: conseils à la notion,
5: au moins?
7: Oui. J'avais bien la notion de la hiérarchie, quand même.
5: Je pensais qu'on avait oublié les balades nocturnes, mais on y a pensé, c'est bien.
7: Ah, c'est bien. J'ai... ça.
5: Bah non, mais ça aurait été dommage de venir voir les gens et de ne pas voir la compilation. Quoi. Alors, attends. On y va, on continue à rouler. Hop là. On va voir.
4: Mais vous êtes où, là?
5: Non, pas là, on n'est pas très très loin, là.
4: D'accord.
5: Donc là, on continue à rouler.
4: Pas très
5: loin. Arrivé.
4: Voilà. Il y a un bordel dehors.
5: Mais c'est
4: Marion?
7: Ouais.
4: Mais t'as peur de te retrouver toute seule, c'est pour ça que qu'il faut aller chercher Sacha?
7: Non, ce serait plus sympa, je veux dire, moi j'ai tellement galéré pour téléphoner,
5: ça marche pas,
7: elle devait être contente de vous avoir.
5: C'est son portable, ça doit mal capter, mais Sacha, si tu nous écoutes, sache qu'on est quand même, on a ton adresse et qu'on va venir en bas de chez toi et qu'on te préviendra. Et que, bien entendu, en main propre, on te donnera la compilation Balade Nocturne, et puis si ça se passe bien, on prendra un rendez-vous, et voilà, etc., etc. Ne t'inquiète pas, ma petite Marion. De toute façon, une partouze, ça se fait avec deux nanas. Hein.
7: Ah, mais je l'entends bien.
5: Quoi?
7: J'entends bien.
4: Max. Max.
5: T'as déjà eu des relations sexuelles.
7: J'entends plus rien. Là.
4: Marion, Max te demande si t'as déjà eu des relations sexuelles.
5: Hein?
7: Oui.
4: Oui.
7: J'ai un copain accessoirement, donc ouais.
5: Tu peux pas, là?
4: Non, elle te disait qu'elle avait un copain, donc accessoirement, oui, elle avait déjà eu des relations sexuelles.
5: Ah oui, d'accord. Bon, on peut avoir un copain sans avoir une relation, puis on peut avoir faire un gna-gna.
7: Ah bah oui.
5: Hein? T'es pas en période, t'auras un gna-gna. Bon, allez.
7: Non, je suis pas en période, là, ça va.
5: Bon,
4: sinon, j'ai une grande nouvelle.
5: Oui. Ouais.
4: Marco a trouvé une auditrice.
5: T'as bien regardé les pubs, toi, qu'on se tape pas la... On a le temps encore, là?
4: Bah, une 35.
5: Bon, une 35, donc on va peut-être faire une pause. C'est qui? C'est Sarah encore?
4: Je sais pas qui c'est, Marco.
6: Ah non, c'est Elodie.
5: C'est Elodie. Bonsoir, Elodie.
4: Elodie.
5: Salut Elodie.
8: Ça va?
5: T'es sur Paris?
8: Ouais, non, moi je suis dans le 91 là. Hein.
5: T'es dans le 91 en banlieue, donc on va lâcher l'affaire. Tu quittes pas?
8: Non, je quitte pas.
5: On va revenir dans un instant avec toi, ma chérie.
8: D'accord, c'est bon.
5: D'accord, on va revenir toujours au 0800 3 08 5000. Je rappelle qu'on est en ce moment en direct dans la rue et qu'on va au contact de Marion qui est en direct avec nous et de Sacha qui, je l'espère, nous. On va pas tarder à arriver, voilà.
4: Oui, Sacha?
5: Hein?
4: Donc on oublie Sacha là?
5: Non, on n'oublie pas Sacha, on va en direction de chez Sacha, donc on est pas loin de chez Sacha là. Hein.
4: D'accord,
5: Sacha. Donc c'est juste pour la prévenir du fait qu'on a du mal à la joindre, qu'on est quasiment en bas de chez elle, et si elle nous écoute et qu'elle veut toujours sa compilation Balade Nocturne, qu'on va lui offrir en main propre, eh bien qu'elle descende en bas de chez elle et on viendra à son contact. Voilà.
4: Mmh,
5: bon, on est avec Elodie, alors j'ai oublié du coup...
9: Caroline
5: et Elodie, c'est ça?
4: Bah je crois, ouais, normalement.
5: Alors
4: c'est
5: Caroline...
4: Ça.
5: Caroline, tu viens d'où et tu as quel âge? Et Elodie, tu viens d'où et tu as quel âge? D'abord Caroline, tu viens d'où?
10: Moi j'ai 21 ans, je viens de Neuilly.
5: Tu viens de Neuilly?
10: Oui.
5: Bon.
10: Paris 17e plutôt.
5: Paris 17e.
10: Juste à côté, je suis juste à côté de la Porte Maillot.
5: D'accord. Du côté de la Porte Maillot?
10: Ouais.
5: Tu fais quoi? T'es étudiante?
10: Oui.
5: Bon, on va juste le temps de relarguer Marion après auprès de chez elle. et je vais à ton contact. Non, je rigole Marion. Je plaisante. Très bien. Et l'autre machine là?
4: Elodie.
10: Merci pour la machine, hein, c'est gentil.
5: Elodie.
10: Ouais, voilà. Alors moi je suis dans le 91 et vous allez vous dépêcher, vous allez venir me voir là.
5: En tant qu'un mal parler, écoutez, ça c'est bon ça, j'aime bien un peu les filles brutales. Écoutez,
10: calme.
5: Je vais remonter le son de la radio dans la boutique et tu vas dire exactement ce que tu viens de me dire. Donc je te repose la question, Elodie, tu viens d'où?
10: Moi, j'ai dit, tu vas te dépêcher, tu vas mettre tes fesses et tu vas te ramener là à la ferté tout de suite parce que je m'emmerde, tu vois.
9: C'est bon, ça.
10: Non, mais je sais pas, tout à l'heure, vous parlez, mais vous dites rien, là. Franchement, il y a des meufs qui viennent, mais elles ne savent pas parler.
5: Attends, on parle, t'as qu'à bouger ton gros derrière, puis tu viens à la radio aussi.
10: Mais moi, j'ai bougé mon derrière, moi, j'arrive dans un quart d'heure, tu vas voir.
5: Eh ben, viens.
10: Bah oui, bah viens me chercher la voiture, parce que j'ai pas de voiture avant.
5: Eh bah attends, il y a notre chauffeur de taxi, notre ami Philippe, qui est un auditeur et qui est également notre chauffeur.
10: Elle est assez grande pour bouger, putain.
5: Non, mais attends.
10: Qu'est-ce qu'elle dit, celle-là?
5: Attends,
10: t'as un problème?
9: Non, arrêtez.
5: La racaille, là. Oh là là, racaille. Si tu continues à parler comme ça, tu vas aller écouter D-Fool. Lui, il aime bien les racailles comme ça.
10: Non, mais je sais pas si elle parle n'importe là. Je vais pas agresser, excuse-moi, Caroline. Tu m'entends?
11: Oui, je t'entends.
10: Non, mais c'est bon, t'inquiète pas. Je suis pas racaille, j'ai pas d'agresser, mais c'est.
11: Ah, bah, j'ai rien dit, c'est pas parce que tu viens du 91 que je dis que t'es une racaille. Hein.
10: Ah non, mais du 91, en plus, ça craint pas trop.
5: Oh la vilaine! Avant que tu zappes de l'antenne définitivement et que tu te vends ta banlieue. C'est pas parce que tu viens de la banlieue qu'il y a de la racaille, c'est la façon dont tu commences à parler et à agresser, en fait, tu veux tirer les cheveux de tout le monde. Donc tu veux venir?
11: Jamais, t'es pas en forme.
5: Mais si, je suis très en forme, bien au contraire, ne dis pas ça, oh là là. Tiens,
11: non,
5: j'ai la boule de folie.
11: Il y a des connes qui arrêtent pas de te faire chier, donc c'est pas grave.
5: Non, mais attends. Alors, donc, qui c'est qui est de la banlieue parisienne et qui veut venir?
11: Bah, moi.
5: C'est qui, toi, déjà?
11: Caro.
5: C'est Caroline. Donc, et moi,
10: Caroline?
5: Non, attends.
10: Pardon?
5: Attendez, vous allez fermer vos bouches, Caroline.
11: Oui.
5: Je te propose à ce que Philippe, notre auditeur, chauffeur de taxi.
11: Oui.
5: Comment il faut faire? Comment il faudrait qu'il fasse? Alors qu'on récupère ton adresse. Est-ce que tu veux bien nous donner ton adresse? Hors antenne, bien sûr.
11: Ouais. Elle a raccroché l'autre.
9: Ouais.
5: Laisse tomber, elle a raccroché. On est devant, on est en bas de ces chasseurs.
9: Non, on peut récupérer son numéro et moi j'appelle Philippe si tu veux.
5: Ouais, alors faut téléphoner à Philippe, il faut récupérer ton adresse, ma chérie.
11: Oui.
5: Tu m'entends bien?
11: Oui, je t'entends.
5: Je donne à Marco, on appelle Philippe, notre chauffeur de taxi, et je pense qu'il serait d'accord pour qu'il aille te chercher et te ramener à la radio.
11: Mais le petit problème, c'est qu'on est deux, en fait, je suis avec ma sœur.
5: Et ben, à quel âge ta sœur?
11: Elle a 19.
5: Et toi?
11: Et moi, j'ai 21.
9: Ah, bah,
5: très
9: bien.
5: Vous êtes bien?
11: Ouais, franchement, quoi.
9: Allez, Philippe.
5: Moi, j'y crois pas que vous soyez... Le problème, c'est que bon...
11: Exprime-toi, Max.
5: Pardon?
11: Exprime-toi.
5: Bah, je suis en train d'expliquer, je veux pas que tu sois déçu, mais des filles qui se disent être pas mal le sont pas vraiment, et aller au contact des filles qui se disent bien et venir, comme on fait le pas,
11: oui.
5: Et prendre le risque de te faire venir dans un arrondissement chic, alors que t'es peut-être vilaine, et qui plus est dans les locaux de la radio, où normalement t'es censé avoir une bonne image avec des locaux propres et une belle moquette.
11: Oui.
5: Je sais pas.
11: T'as peur que j'essaye ta belle moquette, c'est ça?
5: Non, mais te faire venir à minuit écart pour finalement être déçu.
9: Ouais, ça craint.
11: Ouais,
5: dans le cadre de l'émission, ça va, mais si t'arrives en fin d'émission, en fin de course, en début de nuit avec ta sœur, pour finalement, faut vraiment être sûr qu'il soit mignonne, pour ça, il faudrait que t'ailles dans la glace, t'en regarder.
9: Non, mais Philippe peut juger, ceci dit, sur place, et puis si ça va pas, il prend personne.
5: T'es prêt à prendre le risque, Caroline?
11: Écoute, étant donné que t'es pas en forme, on laisse tomber. Pour
5: ah non, je suis très en forme, c'est toi qui as fait de la bouche.
9: Ah, il pète la forme, au contraire.
5: Moi, je suis là, moi. Y a pas
11: on
5: de problème.
11: Dirait pas.
5: Hein?
11: On dirait pas.
5: Ah, si, je suis en pleine forme. La preuve, c'est que je suis dehors. Marion peut témoigner, hein. Je suis venu, je suis là, hein.
11: Ouais.
5: Voilà.
11: Ouais.
5: Non, c'est toi qui fais ta grande bouche, qui veut tirer les cheveux de toutes les nanas qui sont sur l'antenne.
11: Ah, mais j'ai jamais dit ça, mais
9: non, c'était pas elle, c'était l'autre.
11: C'est Elodie qui disait ça, c'était pas moi.
5: Bon bah alors viens avec... Ah c'est l'autre.
9: Ouais c'était l'autre,
11: bah
9: celle
11: oui,
9: qui a raccroché.
11: C'est 91 qui a commencé à m'agresser.
5: Elle est où?
9: Elle a raccroché.
5: Ah excuse-moi alors.
9: Voilà.
11: Bah oui, je suis vexée quoi.
5: Ah non d'accord, tu t'es vexée?
11: Ah oui, non mais là oui, je suis vexée.
9: Mais non.
5: Tu peux raccrocher.
11: Non. Je ne raccrocherai pas.
5: Bah si.
11: Non?
5: Parce que t'es vexé.
11: Non mais c'est pas grave.
5: La moindre des choses, c'est de raccrocher au nez de l'animateur qui t'a vexé.
11: Non.
5: Pour que je le sois à ta place.
9: Après on te rappelle, c'est pas grave.
5: On attend quand même que Sacha descende de... Parce qu'on est en bas de chez elle. Donc si Sacha... Hein?
11: Attends, Max.
5: Alors très bien, je vais me mettre derrière, oui.
11: C'était sérieux quand tu disais que t'allais arrêter l'émission?
5: Caroline.
11: Oui.
5: On n'est pas là pour parler de ça.
11: Non mais je te demande juste une question.
5: Non, je te répondrai pas à cette question.
11: Bon d'accord.
5: Parce que c'est pas une question importante.
11: Okay. Si c'est important.
5: C'est important pour toi?
11: Oui.
9: Bon Max.
5: Viens me voir en direct.
9: Max.
5: Oui.
9: J'ai Philippe au téléphone, il me demande des news, là, il veut avoir son rapport, qu'est-ce qu'il fait?
5: Philippe, bah, je sais pas, elle est où, là, là?
9: Elle est à Nuit, enfin, à côté de Nuit, je crois.
12: Qui?
9: Bah,
6: Caroline.
9: Caroline.
5: Caroline, oui, mais Caroline, elle est comment physiquement?
9: Bah, elle est avec sa sœur.
12: Oui, et... noisette, 1m70.
5: Elle est mignonne ou pas?
12: Ouais.
5: C'est con, rappelle... Bon, on va demander à Marion, je sais pas, il faudrait... Est-ce que Marco, tu peux rappeler Marion?
6: Ouais, je peux la rappeler, ouais.
5: Ouais, alors rappelle-la derrière, elle est juste derrière moi.
6: Ok, attends. Non.
5: On va la rappeler.
9: Parce que là, Philippe, attends...
5: Avec Marion, plutôt que de lui passer le bon téléphone pour savoir ce qu'elle pense de tout ça, et qu'elle puisse directement vous répondre avec son portable...
9: Philippe attend des nouvelles pour savoir ce qu'il fait, quoi.
5: Bah, mais Philippe qui?
9: Bah, le taxi.
5: Ah, il est là.
9: Là, il est avec moi au téléphone, sur l'autre ligne. Voilà.
12: Ouais.
5: Bon, Marion, t'es en direct? Attention, t'es à l'antenne ou pas, là?
12: Bah, là, ouais.
9: Ouais, ouais.
5: Voilà, maintenant, elle y est, Marion. Bon, alors, attendez. Tu veux qu'on aille te chercher avec ta sœur, Anneli?
9: Caroline,
5: oh, elle est là.
12: Non, elle veut pas venir, elle vient en cache, quoi.
5: Ah, bah, elle est là. Allô?
12: Oui.
5: Bon, ils vont se serrer, là. Hein. Oh. Normalement, c'est une voiture qui est pas faite pour avoir autant de monde dedans.
12: Ah, oui.
5: Il a bien géré. Mais non, c'est parfumé, Sacha. Elle a mis le paquet, hein. À mon avis, ce soir, on va en boîte, hein. Parce que vu comment c'est parfumé. Bon, Philippe.
13: Ouais, salut.
5: Non, Philippe, le chauffeur.
6: Ouais, bah, en fait, là, il se dirige quand même vers la porte maillot. Il sait pas ce qu'il va faire, donc il se dirige vers la porte maillot.
5: Bon, bah, va aller chercher, alors.
6: Bon, alors, bah, Philippe, t'écoutes la radio, tu vas aller chercher. Donc, je te rappelle, je te file l'adresse. Si Caroline est toujours d'accord, je sais pas. Hein.
12: Oui, oui.
6: Ok, d'accord, ça marche.
5: Ouais, bah, je sais pas ce qu'on va faire. Hein. Moi, j'en sais rien, Moi, vous allez où, les filles? Marion, t'es en direct sur l'antenne, hein, donc tu peux te chercher avec moi.
12: Ah bah d'accord, faut combler, d'accord.
5: Je sais pas, qu'est-ce qu'il faut que tu... Qu'est-ce que... Elle est juste derrière moi, elle est à 30 cm de moi, mais...
12: Je sais pas, on a qu'à faire un super jeu, genre...
5: Tu veux passer, Sacha? C'est à côté
12: ouais,
5: de toi?
12: Ouais, je te la passe. Bonsoir.
9: Bonsoir,
5: Sacha. C'est que je suis derrière elle.
12: Bonsoir.
5: T'as mis quoi, tu mets quoi comme parfum, Sacha?
12: Là, c'est du Calvin Klein, ce soir.
5: C'est du Calvin Klein?
12: Mmh.
5: Ouais, ça sent, hein. Non, ça sent
12: c'est
5: bon.
12: Calvin Klein, quoi.
5: Ça pue
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0: c'est vrai que ce qui est bien, c'est que...
1: PV, sur les PV.
0: Ah non, mais là, c'est grave.
2: Les PV sont sous ton cul, donc j'ai récupéré les PV.
1: Ah, excuse, mon cher, j'ai un peu sérieux. Aïe.
0: C'est chaud, là, ça commence à être chaud. Bon, Caroline. Bon, Caroline, est-ce qu'elle est toujours là?
3: Oui. Caroline,
0: t'es là?
4: Oui, je suis là.
0: Bon, toujours. Donc là, on est. Nous, on retourne vers la radio.
3: Max?
4: Ouais.
3: Oui. J'ai eu Philippe au téléphone, je lui ai filé l'adresse de Caroline, donc il arrive, là, il est pas très loin, donc il va falloir descendre.
0: Bon, Caroline?
4: Oui.
0: Tu ne t'inquiètes surtout pas quand tu verras Philippe. Tu ne prends pas peur.
4: Attends, il y a trop de bruit, j'entends rien du tout.
0: Je disais, quand tu verras Philippe, notre chauffeur de taxi arriver, surtout, tu ne paniques pas.
3: Max.
4: Attends, vite.
3: Non, mais...
4: Ah, mais tu fais pas un bon boulot, là, Marco, là.
3: Bah non, c'est lui qui parle pas devant son combiné. Parle un peu moins fort. Ah, voilà, c'est le portable. Je sais pas ce qui a coupé, mais ça a coupé, en tout cas. Hein. Ça, c'est direct, ça pardonne pas. Y a qui, là? Ouais.
0: Ouais, c'est Max.
3: Ouais.
0: C'est... Bon, parce que j'ai le portable, j'étais en train de dire le portable de Philippe, il est pourri, il coupe toutes les 3 minutes.
3: Oui, c'est de la merde, ouais.
0: Ouais, ça merde. En fin de compte, l'autre, elle a un truc, on dirait une planche à voile, mais un portable, ça fait du tout à voile. Mais au moins, ça fonctionne, quoi.
3: Donc, Caroline...
4: Oui.
0: Hein ? Vous m'entendez bien ?
4: Oui, on t'entend.
0: Donc, je te disais, Caroline, que quand tu verras la tête de notre chauffeur de taxi, Philippe, tu ne prends pas peur, tu t'en fuis pas au... Mais tu vas où ?
5: Mais t'inquiète pas, c'est ma vie.
0: Alors là, il est en train de m'emmener dans un endroit alors que j'aurais pu le quai, il y en avait pour
5: mais
0: deux.
5: Mais
0: tu fais n'importe quoi. Bon, je disais, Caroline, tu prends pas peur, t'inquiète pas. Il est... Mais attends, mais tu sais que tu refais le tour là? Ah non? Mais tu me prends pas. Il est en train de faire n'importe quoi, putain, je t'explique pas.
3: T'inquiète pas, c'est sa vie, il gère.
0: Non, à chaque fois qu'il conduit, il faut toujours qu'il nous emmène dans des endroits pas possibles.
3: Il faut qu'il fasse des conneries.
0: Mais là, il est en train de nous faire n'importe quoi.
5: Il tourne au shopping.
0: Oh là là. Je sais pas ce qu'il a fait. Il a dû fumer des cornflakes, j'en sais rien, mais c'est une catastrophe là. Bon, bref, Caroline, tu prends pas peur, tu montes dans le taxi du monsieur, d'accord?
4: Oui.
0: Surtout, tu ne lui parles pas.
4: D'accord.
0: S'il aborde le sujet du sexe, surtout, tu ne réponds pas.
4: Non, mais normalement, je suis assez poli, donc je parle quand on me parle. Enfin, je réponds.
0: Oui, mais enfin, s'il aborde le sujet du sexe, tu laisses tomber, parce que sinon, il risque de faire un détour vers le bois et tu risques de pas arriver avant 3h du matin.
4: Oui, non, mais
0: d'accord,
4: non.
0: D'accord.
4: Oui.
0: Avec la culotte humide et j'aimerais pas qu'après tu portes plainte contre mon émission. Hein.
4: Non, mais t'inquiète
0: pas. Tu ne lui parles pas, tu le laisses parler, et dès que tu arrives devant la radio, tu nous le dis et on vient te chercher. D'accord?
4: Ok.
0: Donc pas d'inquiétude. Donc Philippe est en train de nous faire prendre un raccourci de folie, puisqu'au lieu de prendre les quais et d'arriver directement sur la petite place près de la radio, j'explique aux auditeurs qu'ils n'arrivent pas à situer où on se trouve, Philippe nous fait passer par des petites ruelles.
3: Et Caroline, il faudrait peut-être qu'elle se prépare à descendre.
4: Oui, bah oui, peut-être, oui.
3: Ok, donc Caroline, tu peux y aller.
4: Ok.
3: Voilà.
4: Bye.
0: Ça y est, elle est où Caroline là?
4: Bah là, je suis chez moi encore au téléphone.
0: D'accord.
4: Bah, je raccroche. Hein.
0: Ah, tu raccroches?
4: Oui.
0: Ah, d'accord.
3: Ah oui, parce que Philippe arrive.
4: Bah, je peux pas rester au téléphone avec toi et en même temps descendre pour prendre le taxi, quoi.
0: Pourquoi?
3: Ah non, mais c'est un
0: fil. Ça t'arrive jamais d'être au téléphone et de marcher en même temps, moi.
4: Oui, mais c'est pas un téléphone sans fil, donc non.
0: Ah, d'accord. Mademoiselle ne peut pas manger et réfléchir en même temps. Très bien. Bah, raccroche. Va vite dans le taxi et Marco te rappelle dès que t'es dans le taxi.
4: D'accord.
0: On te donne 2 minutes.
4: 2 minutes.
0: Allez, vas-y.
4: Plus quand même, non?
0: Non. De toute façon, comme t'es censé être bien foutu, t'es un petit cul, donc tu peux te dépêcher à monter dans un taxi.
4: Oh.
0: Allez, vas-y, dépêche-toi, allez.
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7: Attention, premier numéro de téléphone, c'est parti. Oui, allô?
8: Allô?
7: Oui, c'est la prison?
8: Oui.
7: Oui, bonjour, est-ce que vous pouvez me passer Denis, la cellule 432, s'il vous plaît? Allô?
8: Oui.
7: Est-ce qu'il est possible de parler à Denis?
8: Denis?
7: Oui.
8: Mais qui est Denis?
7: Quelqu'un qui est là-bas, chez vous, depuis 1 an et demi, c'est possible de lui parler?
8: Qui est incarcéré?
7: Oui.
8: Je suis désolé, ils ont toujours pas le téléphone dans la cellule.
7: Merde, on peut lui laisser un message?
8: Ah non, on laisse pas de message, vous lui écrivez, c'est tout.
7: On peut que lui écrire?
8: Ah oui.
7: Ah bon, d'accord. Je voulais savoir, il reste des cellules de libre encore ou pas?
8: Pourquoi, vous voulez une place?
7: Pas forcément pour moi, mais pour un copain.
8: Ah bon?
7: Qui a fait des conneries, je suis sûr, je me dis...

0: Et il est ses parents à pas loin, si c'est possible ou pas. C'est pas possible de réserver des cellules d'avance.
1: Mais vous foutez de moi ou quoi là?
0: Non, je vous demande, parce
1: ouais,
0: que je.
1: Allez,
0: bonsoir. Allô? Ah, faut rappeler, on a été coupé là, malheureusement.
2: On fait le même?
0: Non, quelqu'un qui a marché sur la prise là, malheureusement, ça a coupé. C'est toi, Manu, qui a marché sur la prise, on a été coupé avec la prise.
3: Pardon?
0: Bah ouais, allez. Mais fais gaffe quand même, heureusement, je vais m'excuser, c'est pas grave. J'assume, c'est mon équipe.
1: Ouais, mais on aurait failli.
0: Oui, on a été coupé. Oui, je voulais savoir, c'est pas possible. Donc, vous avez une cellule.
1: Non, mais attendez. Vous avez eu mon collègue, et mon collègue a été déjà gentil.
0: Ah non, il m'a raccroché. Ah, pardon.
1: Hein? Alors bon, ça serait gentil d'arrêter de nous emmerder, non. Parce que là, on est en train de travailler.
0: Bah, moi aussi, d'accord. Je me renseigne pour un collègue, un ami à moi qui va sûrement être emprisonné. Je voulais savoir si c'est possible.
1: Vous allez voir, vous mettez un coup de boule et vous aurez une place réservée. Il n'y a pas de problème. C'est... Allez, bonsoir.
0: Au revoir, monsieur. C'était quelle prison, là?
2: Fleury,
0: d'accord. Deuxième.
2: C'est quand même qu'on a pris quand même le
0: c'est,
2: truc.
0: C'est normal.
2: Il a Rolls Royce quand même.
0: Alors maintenant, attention. Maintenant, deuxième numéro, autre prison. Je téléphone, je dis autre chose. Je vais
2: de
0: changer.
2: Provence peut-être.
0: Peut-être de Provence. Ne me dis pas où c'est ni ce que c'est. Je vais essayer de deviner. Je suis un marabout. Et je vais essayer de deviner moi-même. Hein. Je suis marabout. Je vais essayer de deviner. Donc attention, on appelle une prison. Rebelote. C'est marrant parce que quand même que je vous explique, on a un micro avec un poids sur un bras qui doit peser à peu près 4 kilos et quand à la fin tu te balades avec ce que je suis en train de me balader avec dans le studio, ça commence à faire très lourd. Moi je vais muscler les bras avec ça.
4: Hein.
0: Oui, bonsoir monsieur. Je voulais savoir si c'est possible de parler à Alain s'il vous plaît. Il est incarcéré depuis 6 mois chez vous. C'est possible de lui parler ou de lui laisser un message? Je vous entends pas.
4: C'est pas possible ça.
0: Ah, pourquoi il est déjà en ligne?
4: Pardon?
0: Il est déjà en ligne?
4: Non.
0: Je voulais savoir, il y a possibilité de réserver une chambre là pour 15 jours ou pas?
4: Je sais pas, pour ça.
0: D'accord. Alors, juste un petit renseignement parce que je suis en train d'appeler pas mal de petites prisons. Vous faites le petit déj le matin ou pas?
4: Je le fournis le soir.
0: Et vous le fournissez le soir?
4: Ouais.
0: Ah, d'accord. Il y a les télés, il y a tout ça, il y a tout ce qui est disponible?
4: Il y a tout ce qu'il faut, ouais.
0: D'accord. Il faut amener sa serviette, vous avez quand même des trucs, vous changez régulièrement les draps?
4: Il n'y a pas de problème pour ça. C'est...
0: Vous êtes de ce côté-là, vous êtes assez bien organisé? D'accord. Pardon ?
4: Bien dans l'habitude.
0: Est-ce que c'est possible de réserver pour la semaine prochaine, pour 15 jours ?
4: Je sais pas, faut faire avec la police.
0: Ah, pourquoi avec la police ?
4: Il faut d'abord passer par eux. Quoi.
0: Ah !
4: C'est eux qui s'occupent des...
0: Comment faut que j'opère ? Dites-moi, racontez-moi tout.
4: Hein ?
0: Comment faut que j'opère ? Racontez-moi tout.
4: Je sais pas, faut se débrouiller.
0: C'est-à-dire, faut que je fasse quelque chose de mal ? Parce que moi, je veux pour que 15 jours, hein, avec ma femme.
4: Faut essayer.
0: Avec ma femme.
4: Ouais, faut essayer de faire quelque chose de
0: partout. Ils vont rester quoi comme cellule? Parce que moi j'aurais une vue sur la cour, c'est faisable ou pas?
4: Ah, c'est faisable.
0: C'est envisageable. On peut choisir, je peux choisir ou pas là? Ils vous restent quoi là en disponible là?
4: Un peu de tout.
0: Il y a des suites?
4: Il y en a, ouais.
0: Il y a des suites de cellules?
4: Ouais.
0: D'accord, bon, moi je veux dans un 15 mètres carrés. Tu peux me trouver ça?
4: Hein?
0: 15 mètres carrés, tu peux me trouver ça?
4: S'il en reste, ouais.
0: Et, ah, il en reste. T'es pas sûr? Tu peux regarder? Je vais patienter, j'attends.
4: Ouais.
0: Je patiente, j'attends.
4: Ouais.
0: Allô? Allô? Allô? Allô? Allô, allô?
4: Mmh.
0: Oui, vous avez trouvé?
4: Non.
0: Y a pas?
4: Non,
0: y a pas. Merde, alors. Je fais comment? Est-ce que je peux me mettre sur une liste d'attente? Parce que s'il y a des histoires, à ce moment-là, moi, je suis preneur, hein.
4: Voilà, mais dès que vous arrivez, vous
0: écrivez. D'accord, alors Max, M-A-X, Max, vous notez?
4: Ouais.
0: Non, vous notez pas, la menteur. Max, M-A-I, prenez un papier, un stylo. Max, M-A-X, vous notez?
4: Oui.
0: Max,
4: hein?
0: Voilà, M-A-X. Voilà, pour 15 jours, hein.
4: D'accord.
0: À compter de lundi prochain?
4: Ouais, si on peut, on fera ça.
0: D'accord, ok, très bien. Bah écoutez, je vous remercie de votre amabilité.
4: Ouais.
0: Hein, puis bah je vais essayer de voir s'il y a mieux. Les ouais. Prix sont de combien en fait? C'est combien la journée?
4: Oh, pas très cher.
0: Combien? Dites-moi le prix, c'est pas grave, je suis prêt à prendre, ouais. Je prends 200. Combien?
4: Bon, ça dépend de la saison.
0: Ça dépend de la saison, mais justement là, c'est après-demain, donc enfin la semaine prochaine lundi, donc saison d'hiver, vous prenez combien?
4: Saison d'hiver, comme on a un peu de la montagne. Pas très cher.
0: D'accord.
4: Vous... La
0: d'accord. Vous fournissez les forfaits?
4: Pas de problème. Hein.
0: D'accord. Donc c'est d'accord. Ok. Petite cellule là, hein, quand même côté court. Hein.
4: Ouais.
0: Voilà, vous me faites ça. Hein, vous êtes superbe. Je vous redevrai ça. Au revoir, madame.
4: Au revoir.
0: Au revoir, monsieur. Bon, bah plutôt sympa celui-ci.
2: Très gentil.
0: Ah, plutôt sympa. Hein. Bah,
2: t'as reconnu un peu l'accent ou
0: côté
2: pas
0: côté province, j'allais dire dans le sud, j'aurais dit du côté de Cannes, Nice, un truc dans ce truc-là. Non, pas tout à fait.
2: Plus en bas encore.
0: Plus en bas.
2: Hein.
0: Montpellier, Lyon.
2: Oh non, là tu remontes à Lyon, tu descends tout en bas.
0: Grenoble, Clermont-Ferrand, Besançon. Non,
2: Strasbourg. Alors, monte un peu plus alors.
0: Non, je sais pas, c'était où.
2: Non, mais c'était Marseille, t'étais
0: c'était Marseille. Ah, bah j'ai marre. Ah, bah fort sympathique les Marseillais. Bravo. Eh oui, le soleil, putain, Marseille, Paris enculé. Et Marseille, tu vois, on est sympa, Max. Tu vois, tu dis toujours Marseille. Mais j'aime bien Marseille, moi, en plus. Max, retiens-toi. Retiens-moi une place aussi, une chambre pour deux avec salle de bain et douche collective. On y va, c'est parti. Il y a des gens maintenant sur le Minitel qui réclament. Je rappelle qu'il faut venir avec un sujet intéressant au standard de Fun Radio 0800 70 5000 ou 0800 3 08 5000. Je sais que tu rames Manu, mais c'est pas grave. On mettra de la musique, on a une petite surprise quand même qui devrait venir dans la soirée, même si vous avez pas été sage, maniez-vous le cul, putain. Je veux que des gens compétents. Je veux des gens sympas, sinon je vais être obligé de sortir dans la rue. Je vais faire attention. Troisième prison, c'est parti. Rebelote, Max remet la pression. Merde. Allez.
3: Prison de Rennes et Hauts-de-Seine, j'écoute.
0: Bonsoir. Je voulais savoir s'il était possible de réserver une cellule, s'il vous plaît.
3: De réserver une cellule.
0: Ah, on m'a dit que c'était possible. Voilà, parce que j'ai un ami qui est incarcéré chez vous depuis maintenant 2 ans et on m'a dit qu'il y avait des cellules maintenant pour les amis des personnes emprisonnées pour pouvoir justement passer des journées avec eux. Et je voulais savoir si je pouvais réserver pour une petite semaine à compter de lundi.
3: Ah non, ça c'est pas possible, non.
0: Non, du tout. Là, c'est déjà complet, la semaine prochaine peut-être.
3: Ah non, mais ça se réserve pas des cellules comme ça.
0: Hein. Ah bah on m'avait dit... Ah zut alors. Parce qu'il y a une prison en France qui fait ça, qui essaye de faire ce nouveau système, et je voulais savoir s'il y avait possibilité chez vous de le faire.
3: Ah non, ici, non.
0: Ah bah catastrophe alors, parce que moi j'ai pris ma semaine de vacances exprès pour aller passer une semaine en cellule.
3: Ah bah, une semaine en cellule.
0: Bah oui, pendant mes vacances de fête, oui.
3: Ah oui. Bah non, ça se fait pas.
0: On peut pas arranger un coup là, un truc.
3: Non, désolé. Non.
0: Bon, c'est possible de... Bah ça fait... Oh là là, ça fait une mauvaise nouvelle à mon pote là. C'est possible de lui parler là 2 minutes. Il est en cellule, je ne sais plus le numéro. Alain, s'il vous plaît, c'est possible de l'avoir 2 minutes là.
3: Ah mais on passe pas non plus d'appel téléphonique, hein. Bah, non, pas de téléphone. Hein.
0: Ah, vous me surprenez là, parce qu'il m'a dit en plus que maintenant, depuis 6 mois, vous étiez munis, qu'ils étaient munis de téléphone cellulaire dans les chambres. C'est normal pour une cellule, non?
3: Ah non, dans les maisons d'arrêt, il n'y a pas de téléphone. Hein. Dans les centrales, ils ont des fois le téléphone, mais dans une coursive.
0: Exact.
3: Mais en maison d'arrêt, non, il n'y a pas de téléphone.
0: Vous pouvez lui laisser un petit message?
3: Le nom du détenu, c'est quoi?
0: Alain Ledoux.
3: Alain Ledoux.
0: Oui. Alors là, je sais plus le numéro de sa cellule. On peut lui laisser un petit message? Je viendrai te chercher mardi en hélico. Vous notez? Ok. Sauf en raison de mauvais temps, remis à mercredi 18h. Voilà.
3: Elle est pas mal, celle-là.
0: Elle est pas mal, hein. C'était un jeu. Vous êtes en direct sur une radio. Radio 1-1.
3: Radio
0: 1-1. Ouais. La radio des crétins.
3: Hein. Ah ouais, d'accord. Ouais.
0: Enfin, pas surtout des animateurs crétins. Hein. Je fais partie des animateurs les plus crétins. Mmh. Non, c'est Europe 4 qui vous appelle. Voilà. C'est la nouvelle fréquence station en FM stéréo. Modulation de fréquence en plus dièse. Et c'était on vous testait.
3: Ah ouais.
0: D'accord.
3: D'accord, ouais.
0: Ok, bah on vous souhaite une bonne journée.
3: Bonne journée.
0: Bon après-midi.
3: Merci.
0: Et bon week-end.
3: Merci.
0: Au revoir.
3: Au revoir.
0: Plutôt sympa, hein, celui-ci. Attention, y a-t-il encore un autre numéro ou pas?
2: Ah, bien sûr.
0: Oh, y en a, on y va, c'est parti. Ah, y en a des sympas quand même, hein. J'aime bien ce principe-là de laisser un petit message éventuellement, là, c'est plus sympathique ça. J'aime bien, je continue. Manu, tu me trouves rien, Manu, tu rames, Manu. Putain, appelez du standard de gauche, là, Manu a besoin d'appel potable pour ce soir, s'il vous plaît, pour le grand Max. Qui a mis la barre très haute, hein, ce soir, il veut pas d'appel de merde, hein, pas des sujets bidons, hein. Des trucs bien cons, bien gras, bien qui puent bien. Même qui pue de la chatte.
5: Bonsoir.
0: Oui, bonsoir monsieur.
5: Bonsoir,
0: je voulais. Oh là, je vous entends mal.
5: Oui, c'est un petit problème de communication, mais ça va. Oui, je vous écoute.
0: Oui, allô.
5: Oui.
0: Oui, bonsoir. Je voulais savoir bonsoir. Si c'était possible de réserver. On m'a dit qu'il y avait des possibilités aujourd'hui de réserver des cellules.
5: Réserver des cellules?
0: Oui, m'a-t-on dit que c'est un nouveau système pour les. J'ai un ami à moi qui est incarcéré chez vous depuis 3 ans. Et je voulais savoir si c'était envisageable.
5: envisageable. Dans quel but?
0: Pardon?
5: Dans quel but il voulait réserver la cellule?
0: Pour être avec lui pendant une petite semaine, vu que j'ai déposé mes vacances, je voulais savoir si je pouvais passer une petite semaine à ses côtés.
5: Dans ce cas, il faudrait écrire au ministre, directement, ministre de la Justice.
0: Ah ben non.
5: Ah oui.
0: J'ai téléphoné au ministre, on m'a dit, ils avaient l'air de ricaner en plus à ça, ils m'ont dit, vous avez qu'à les appeler directement.
5: Non, il faut passer par eux d'abord et ensuite il va nous faxer.
0: D'accord. Donc, qu'est-ce qu'il faut que je fasse? Faut que je me fasse incarcérer, quelque chose comme ça?
5: Non, il faut passer par le ministre d'abord.
0: D'accord. On peut laisser un message
5: Non, dans ce cas, il faut passer par le service social aussi.
0: Bon, c'est possible d'avoir mon ami Alain, c'est possible de l'avoir au téléphone, là?
5: Il a... Je ne sais pas si vous l'avez transmis au téléphone, je pense que c'est possible. Hein.
0: Dans sa...
5: C'est... Est-ce qu'il a le téléphone,
0: hein? Il a le téléphone?
5: Je vous demande.
0: D'après ce qu'il m'a dit, non, mais est-ce que c'est possible de le déranger 2 minutes pour que je lui parle?
5: Ben dans ce cas, c'est pareil, il faudrait passer par le service social. Hein.
0: Ah bon, carrément?
5: Ah non, ouais,
0: vous voulez...
5: pas, ouais.
0: Ah bon?
5: Tout.
0: Voilà. Est-ce que vous pouvez lui laisser un message écrit, un petit message de ma part?
5: Non, mais c'est toujours pareil, il faut passer par le service social.
0: Oh, ben ne me dites pas quand même que vous pouvez pas lui laisser un petit message.
5: Non, même pas.
0: Pourquoi?
5: Parce que c'est comment vous dire, c'est la nuit, fini. Voilà, on voit personne, c'est standard ici.
0: Ah bon, d'accord.
5: Voilà.
0: D'accord. Bon, je suis très déçu, au revoir.
5: Ah, mais il n'y a pas de quoi. Hein.
0: Au revoir, monsieur.
5: Au revoir, monsieur.
0: Oui. Non, au revoir à vous, toi. Il y a Fanny sur Minitel qui fait « Je voulais te dire que c'est horrible ce que tu es en train de faire en prison parce que mon mec, il est à Bois d'Arcy depuis une semaine. » Que tu veux que j'y fasse, Fanny, s'il a fait des conneries, il assume, hein, il prend dans la gueule. Et on salue tous les tolards qui, à mon avis, Fanny, c'est là, franchement, t'as pas compris parce qu'à mon avis, ton mec, il nous écoute. En ce moment, il est sûrement bien en train de se marrer plutôt que de se dire quel con, pourquoi il appelle des prisons. À mon avis, tous les tolards qui nous écoutent et qui en ont pris pour certains 20 à 30 ans. Ah les cons, alors vous êtes quand même d'avoir déconné là-dessus. Non mais ceux qui sont en taule, on les salue bien bas. Fanny, et si on fait ça justement, c'est pour rigoler un bon coup et pour qu'ils puissent se marrer. Hein. Donc Fanny, si tu ne comprends pas la plaisanterie, si ton mec est en prison, tant pis, hein, il a fait des conneries. S'il a dealé en plus de ça, dis-moi un petit peu sur Minitel quelles sont les conneries qu'il a fait. Hein, elle me demande de fermer ma gueule, et écoute, pour la fermer, je vais même te récompenser Fanny en recomposant un numéro de téléphone de prison. On y va, c'est parti. Spécial dédicace à Fanny et à son copain s'il nous reconnaît à la prison de Bois d'Arcy. On va saluer tous les gens de Bois d'Arcy, souvent c'est des gros, hein, c'est des gros méchants, hein, les Bois d'Arcy. Hein. Les prisons de Bois d'Arcy, hein, les Bois d'Arcyciens, les tolards de Bois d'Arcy. Manu, tu me trouves pas d'auditeur potable. Alors, ceux qui n'ont rien à dire, 0800 70 5000, et ceux qui ont des choses à dire, 0800 3 08 5000. Hein. Sinon, demande-lui qui peut me brancher le micro-casque maintenant.
6: Bonsoir.
0: Oui, bonsoir monsieur, excusez-moi de vous déranger. Est-ce qu'il serait possible de parler à un détenu, s'il vous plaît? Monsieur Pierre. Allô?
6: Oui.
0: Est-ce qu'il est possible de parler à un détenu chez vous, monsieur Pierre, s'il vous plaît?
6: Monsieur.
0: Pardon?
6: Non.
0: Ah. Juste 2 minutes.
6: Même 2 minutes, hein.
0: Ah, on m'a dit qu'on pouvait appeler à n'importe quelle heure.
6: Oui, bien sûr.
0: C'est ce qu'on m'a dit.
6: Oui.
0: On peut lui laisser un message?
6: Non plus.
0: Non plus?
6: Non.
0: Vous m'avez l'air bien sévère, monsieur, bien froid.
6: Oui.
0: Vous savez dire autre chose que oui et non?
6: Ouais, tout à fait, oui.
0: Alors dites-moi, qu'est-ce que vous savez dire d'autre à part ça?
6: Il n'y a pas encore le téléphone en cellule. Hein.
0: Ah oui, d'accord, ok, mais on peut leur laisser un message, ils savent que vous avez un papier et un stylo devant les yeux.
6: Oui, bien sûr, oui.
0: Alors allez-y, prenez note.
6: Il y a 2200 détenus, j'ai pas que ça à faire. Hein.
0: Non, mais là, il n'y a pas 2200 détenus, je veux laisser un mot, c'est juste un mot à un ami qui s'appelle Pierre.
6: Eh bien, je vous dis non, monsieur.
0: Eh ben moi, je vous dis qu'il y a un papier et un stylo devant les yeux, que vous allez noter.
6: Je lui dis bonsoir.
0: Pardon? Oh, on rappelle!
2: Il t'a dit au revoir.
0: Oh là là! Oh le fou, putain! Le fou, Fanny! T'entends, Fanny? Oh le fou, le fou!
2: As-tu reconnu au moins la prison?
0: Non.
2: C'était Fren.
0: Oh, mais on rappelle Fren! Oh! Il était gris, lui, il était en train de regarder la télévision, en train de bouffer son steak. On l'a réveillé pendant la sieste, lui, hein. Alors. Il faut appeler une prison pour femmes. Est-ce que ça existe, ça, Bobo? Une proposition éventuellement. Il faut nous laisser des numéros de téléphone. Hein. Même des numéros de cul. On n'a pas de numéro de cul. Vous n'avez pas de numéro de cul à me donner, même sur le 36. Allô?
7: Ouais.
0: On a été coupé là. Vous regardiez la télévision. On vous dérangeait pendant la sieste, peut-être.
7: Non, on n'a pas été coupé. J'ai raccroché. Bonsoir.
0: Ah bon, parce que je voulais. On rappelle!
2: Le type est effronté!
0: Ah, t'as pas vu ça? Ça raccroche à chaque fois, mais c'est la ligne qui coupe!
2: Peut-être que leur conseiller d'acheter un
0: prison de Fresnes, ça coupe toutes les 2 secondes, le mec, il a pas le temps de déterminer pourquoi il me raccroche au nez, il veut m'expliquer pourquoi il m'a raccroché au nez, et ça marche pas, c'est dommage. Il y a un problème technique, ouais, le mec, quand il veut m'expliquer que ça raccroche, il me raccroche. C'est un problème technique, ça. Bon, on y va, c'est parti. Ah, Manu m'a trouvé un sujet potable. Alors, te laisse pas faire, Max, rappelle tous la soirée, vas-y, on va faire ça, d'accord. Allô? Bah, et si c'était pas moi qui étais... Allô?
8: Oui.
0: Oui, on a été recoupé. Vous pouvez prendre un message?
8: Non, vous n'avez pas compris, monsieur.
0: Ah, pardon. Bah, mais je vous entends pas, ça coupe tout le temps.
8: Oui, mais bien sûr, je raccroche, monsieur.
0: Non, mais là, votre mot coupe, qu'est-ce que vous dites que...
8: Je raccroche.
0: Non, mais avant, vous m'avez dit que j'avais pas compris quoi. Allô?
8: Oui, vous n'avez pas compris qu'on prend pas de message, hein?
0: Bon, laissez juste un message à Pierre, qu'on viendra le chercher mardi. Voilà. On vient le chercher mardi, en hélicoptère. Ah, oh, Fresnes, zéro. Alors là, la prison de Fresnes... Bon, les Frénois et les Frénoises, là, si vous voyez de qui on vient d'avoir au bout du fil, là, non, mais... Là, les... Là, non. Là, il faudrait presque que les gens en prison, c'est qu'ils se mettent à taper comme ça, les toilettes. Voilà. C'est à taper, c'est comme quand ils ont faim, c'est quand ils veulent plus de rap, c'est quand ils veulent plus de choucroute. C'est qu'ils tapent, et tout. Il faudrait qu'avec un papier, avec un stylo, vous tapiez comme ça sur les barres de votre cellule, c'est pour réveiller un petit peu. Dernière ligne droite du canular avec Christophe que nous avons monté de toutes pièces depuis une demi-heure, trois quarts d'heure.
2: Mon Dieu.
0: Alors Christophe, pour faire le résumé en deux secondes, vous êtes filmé avec ta copine au caméscope ce week-end pendant l'acte sexuel. Et les beaux-parents, tu veux faire croire à ta copine ce que t'as fait croire, que les beaux-parents sont venus récupérer le caméscope et que t'avais oublié d'enlever la cassette. Elle est furax, ça fait 4-5 fois qu'elle te raccrochonnait, elle n'en peut plus. Et là, la cerise sur le gâteau,
2: traîner un peu, hein.
0: C'est que t'avais pris l'initiative d'appeler les parents pour leur parler de la cassette, elle n'a pas voulu. Et ben pendant le petit quart d'heure qui s'est passé, tu la rappelles pour lui dire que finalement tu les as appelés.
9: Okay.
0: Et après, bah, la suite de l'histoire, on l'a checké aux antennes tous les deux et on va voir ce que ça va donner en direct. À mon avis, la Eva va très mal le prendre.
9: Je pense aussi, ouais.
0: D'accord. Et te laisse pas marcher sur les pieds, elle te parle, hein, parce que toi, elle te chie dessus, toi, t'écoutes, hein.
2: C'est parti.
0: Prends le dessus, hein, t'es un homme, hein.
10: Allô?
9: Ouais, bébé, c'est encore moi.
10: Oui.
9: Ouais, en fait, je te rappelle parce que je te rappelle parce qu'en fait, j'ai appelé ta mère.
10: Quoi?
9: Ouais, j'ai appelé ta mère, là. Et je lui ai dit que j'avais laissé une cassette dans le caméscope. Et je leur ai dit que c'était un truc personnel, en fait, que nous deux, on avait fait. Et elle était un peu étonnée, quoi. Et comment dire? Elle m'a dit...
10: Bon, allez, elle couche, là, putain.
9: Puis elle m'a dit qu'elle la regarderait pas, quoi, la cassette. Donc voilà, quoi.
10: Mais t'es con. Pourquoi tu leur as dit ça? Plus tu leur dis ça, plus ils vont la regarder, hein.
9: Ah non, ils vont pas la... Ils m'ont dit qu'ils la regarderaient pas. Et toi, tu peux être là.
10: Tu vas voir mon père, il va pas la regarder. Tu vas voir.
9: Et toi, tu peux être là.
10: Cartonnel, mais tu te fous.
9: Et toi, tu reviens demain. Tu peux peut-être aller la récupérer demain.
10: Bon, bah oui. Maintenant que tu leur as dit ça, oui, bah oui. Et ils vont la regarder. Ils vont la regarder maintenant que tu as dit ça, mais...
9: Mais non, attends, calme-toi, c'est bon. Ils vont pas... Ils m'ont dit qu'ils allaient pas la regarder. Ils vont pas la regarder, là.
10: Mais non, c'est sûr, c'est sûr. N'importe quoi. Tu les connais pas, toi. Tu m'énerves.
9: Bah écoute, t'as qu'à les appeler là. Finalement, tu passes pas. Soit tu...
10: Non, t'appelles personne, t'appelles pas.
9: Ouais, bah tu passes alors chercher la cassette demain.
10: Je vais voir ce que je vais faire.
9: Non, mais tu passes.
0: On y va, Christophe, là, je t'attends. Hein. Je suis dans la voiture, hein, dépêche. Hein.
10: C'est voilà, qui quoi. Ça
9: Quoi
10: C'est qui
9: De quoi c'est qui
10: C'était qui
9: Mais de quoi c'était qui y a
10: C'est pas Christophe, c'était qui
9: En fait, je suis dehors là.
10: Ah, je croyais que t'étais pas avec un pote. Mais t'es vraiment un mytho de merde, hein.
9: Mais tout à l'heure, j'étais...
10: Non, mais tu me saoules, toi. Allez,
9: Non, mais tout à l'heure, j'étais chez moi. Et, voilà,
10: oui, vraiment, oui, bien sûr. Non, mais toi, tu dis des trucs.
0: Tu l'as dit à ta meuf, là, c'est bon?
9: Ouais, c'est bon, ouais.
10: Mais c'est qui, lui?
9: C'est un pote à moi, tu le connais pas.
10: Ah bon? Ah oui, tu le connais pas.
0: Il y a moyen de voir, là, t'avais qui au téléphone, là?
9: C'est avec ma copine.
0: Ah ouais? C'est pas elle qui a la cassette, on peut pas la battre?
9: La cassette.
10: Mais alors là, mais non, attends.
9: Non, mais
10: c'est quoi ça?
9: Hein? De quoi, c'est quoi ça?
10: Mais c'est quoi ce bordel? Mais c'est, allez, tu m'énerves. C'est
0: T'as dit qu'on allait la mater?
10: Mais qui c'est lui, là? C'est qui?
9: C'est un pote à moi, je t'ai dit. C'est
0: Christophe, alors. T'as dit qu'on pouvait mater la cassette ou pas?
10: Mais putain, mais il fait chier avec cette cassette, lui.
9: Quoi, il fait chier? Mais il parle pas de la même cassette, là.
10: Ouais, non. Mais t'es vraiment qu'un bâtard, tu le dis à tout le monde? Non mais vas-y, mais dis-le à ta grand-mère aussi, là, qu'elle s'excite.
9: Mais c'est bon, je l'ai pas dit à tout le monde. C'est pas de la même cassette qu'on parle là. Alors
10: Ah bon.
9: C'est bon, arrête de souffler, s'il te plaît. Donc moi j'appelle tes parents et je leur dis voilà.
0: Ils sont rigoles. La voiture a klaxonné, hein, Christophe, ils nous attendent en bas, on va faire la teuf, hein.
9: Ok, j'arrête.
10: Ah bon, et en plus, voilà, bon, d'accord.
0: On a rendez-vous c'est dans bon. Une demi-heure sur les Champs, là, sur les Champs-Élysées, dans une demi-heure.
9: Ok, ouais, je me dépêche. Ouais, non, enfin voilà, quoi, soit j'appelle tes parents maintenant tout de suite, tu me dis que tu passes pas, soit je les appelle pas, et voilà.
0: Ah, ils klaxonnent, là, putain. On arrive, ouais.
9: Donc voilà, dépêche-toi, réponds-moi. Voilà.
10: Non, je te réponds pas. Va faire la teuf, là, comme ton copain le dit. Votre langage de parisien, là. Et puis voilà, allez, ciao.
9: Quoi ?
0: T'as raccroché. Bon, allez, on lui dit alors.
2: Encore un peu.
0: Encore un petit peu, allez, d'accord. Pour faire plaisir à Mélanie, là encore.
2: Elle a été patiente, hein.
0: Ouais, sans déconner. Oh, elle est dégoûtée,
2: elle, elle est dégoûtée en même temps.
0: Elle est dure, putain, mais
2: non,
0: attends.
2: Mais elle est dure parce qu'elle
0: elle tient le coup.
2: Elle tient le coup, quoi.
0: Putain,
2: elle,
0: mais attends, bah, moi je suis
2: pour ça. C'est ça, on peut être dur comme ça. Hein,
0: c'est pour ça que même d'entendre, c'est vrai quand tu disais qu'elle était dure dans ses propos, putain, mais moi j'aurais déjà, je serais déjà sur, enfin, j'aurais pété un plan de plus belle.
2: Moi aussi.
0: Non, mais j'aurais
2: dit. Elle bouge pas, elle reste droite comme un i.
0: Non, mais attends, j'hallucine, elle est super zen, moi je trouve.
9: Ouais, je crois pas. À côté d'elle.
0: Ah ouais, non, mais oui, non, mais enfin quand même. Là, elle reste quand même super zen parce que ça fait, on en est au 9e ou 10e coup de fil. Là.
2: C'est clair. Oh, plus ça va, plus quand même ça dégénère.
0: On finit, c'est le dernier en apothéose là.
9: Ok.
0: Hein, écoute, tu lui dis pour terminer, tu lui dis écoute, finalement mes copains sont partis, j'ai préféré rester parce que je vais culpabiliser à cause de toi, je suis persuadé que tu vas m'en vouloir que je fasse la fête. Donc tu lui dis que à cause d'elle,
9: ouais.
0: T'es pas sorti.
9: Okay.
0: Et que c'est un peu à cause d'elle si ce soir tu vas pas faire la fête sur Paris.
9: Okay,
2: putain, tu d'accord vas tout gâcher quoi.
10: Oui.
9: Ouais, en fait, je t'appelle, c'est pour te dire merci, quoi.
10: Merci ?
9: Ouais.
10: De rien, qu'est-ce que je te dis ?
9: Non, mais voilà, quoi. Bon, tu m'as... J'ai pas trop aimé comment tu m'as parlé. Je culpabilise un peu d'avoir fait ce que j'ai fait, voilà, ok. Donc moi, tu m'as un peu niqué ma soirée pour ce soir, j'ai dit à mes potes de partir. Bah...
10: Non, mais moi, je t'empêche pas d'y aller à ta soirée.
9: Non, mais voilà, c'est mort. Maintenant, ils sont partis. J'ai leur dit de partir parce que tu m'as un peu niqué la soirée, quoi.
10: Ah bah, maintenant, c'est de ma faute. Ok, d'accord, ouais.
9: Bah voilà, que tu m'as niqué la soirée.
10: Toi, t'as pas niqué la mienne, peut-être, non ? Non.
9: Non, mais voilà, j'aurais peut-être voulu que tu me dises des petits mots un peu plus gentils que...
10: Ah bah, dites-moi ma gueule.
9: Mais non, mais je sais pas.
10: Tu te fous de ma gueule.
9: Je t'ai dit de zapper l'histoire.
10: Non, mais tu te fous de ma gueule.
9: Mais non, mais je t'ai dit de zapper l'histoire, tu zappes pas, je sais pas, moi.
10: Bah, je t'ai dit d'aller t'amuser, va t'amuser.
9: Non, mais de la façon dont tu me l'as dit, s'il te plaît,
10: quoi. Je t'ai dit comment ?
9: Va t'amuser, non, mais façon héroïque.
10: Mais oui, non, mais vas-y, franchement, vas-y, après on réglera tout. Puis
9: non, voilà. Mais vas-y, là c'est trop tard, ils sont partis.
10: Bon,
9: c'est
10: ouais, bah,
9: comme
10: bah,
9: un con.
10: Oui, bah c'est ma faute, ok, allez, c'est bon.
9: Voilà, je suis comme toi.
10: Oui, oui, allez, c'est de ma faute. Ok.
9: Voilà, quoi, j'aurais aimé que ça soit un peu plus cool au téléphone, quoi.
10: Ouais, bon. Je dis.
9: Allô.
10: Et moi, je suis bien dégoûté. Hein.
9: Quoi, bah moi aussi, je suis bien dégoûté aussi. Ouais,
10: mais non, mais
9: non, mais là, t'as voulu gâcher ma soirée comme j'ai gâché la tienne. T'as gagné quoi.
10: Non, je sais pas voulu gâcher ta soirée. Je savais même pas que tu devais sortir.
9: Bah ouais, non, mais tu savais pas. T'as bien entendu mon pote et tout ça.
10: Oui, d'accord.
9: Voilà quoi.
10: Non mais.
9: Donc moi, je t'ai fait ça. Faut que toi, tu me fasses autre chose.
10: Tu me relances pas mal. Longtemps, toi.
9: Quoi?
10: Arrête de me
11: saouler,
10: s'il te plaît.
11: Qui bouffe, là.
0: Gobelet. Est-ce qu'on peut apporter un gobelet? Y'a quelqu'un en cuisine? Oh. Un gobelet.
11: Ah putain, voilà.
2: Ça arrive.
0: Attends deux secondes. Hein. Un quart de seconde, Olive, t'inquiète pas, je vais pas te négliger. Et d'ailleurs, les filles, avant même qu'on revienne sur la webcam et sur le défi de Martin... Je précise que si vous souhaitez réagir, hein, Fabien et Audrey sont là pour checker tous les appels, 01 42 48 5000, si vous arrivez à la même mésaventure, ou si vous, mesdemoiselles, vous étiez attirées par les filles, et que aussi, voilà, étant avec votre mec, bah, vous avez profité de ce problème-là pour vous barrer. Bah, je t'aurais servi. Ah bah, c'est pas grave.
11: Attends, je le bois.
0: Je voulais te faire le service. Mais prends ton temps. Olivier, donc oui, c'est très emmerdant aujourd'hui, parce que. Mais ça, c'est difficile de lutter, parce que. Ça serait passé avec un autre mec et tout, bon tu te dis si elle est vraiment attirée que par les gonzesses, c'est même pas que tu peux pas lutter, c'est que si elle se trouve sa sexualité c'est avec les femmes, ou alors elle est bi aujourd'hui, une attirance pour cette femme, et là c'est très difficile de lutter entre mecs pour une nana, tu vois, c'est le. Tu vois, on est du même sexe, on kiffe pour la même nana, on peut se battre, mais il est très difficile de se battre et récupérer
11: le cœur ou récupérer la, le mec. Hein. Si demain le mec décide d'être avec un mec, la nana de récupérer le mec, c'est très compliqué. Hein.
12: Oui, mais le truc, c'est, j'ai toujours des sentiments pour elle. Tu vois.
11: Ah oui, mais ça, ça change rien. Tu peux en avoir autant mais que tu veux.
12: Fait,
11: c'est pas pour ça que.
12: J'ai des sentiments, mais d'un autre temps, j'ai envie de la frapper par rapport à ce qu'elle m'a fait. Donc,
11: Et des sentiments, tu penses. Oui, c'est ça, c'est que t'es partagé entre l'amour et la haine. Quoi.
13: Ouais. Ouais, mais ça fait longtemps que vous êtes ensemble.
12: Je sais pas si je dois la frapper ou si je dois la laisser comme ça.
11: Écoute, tout dépend si. Écoute, moi, c'est par rapport à ce que j'ai dit tout à l'heure. Ça mérite, de, ça mérite une bonne paire de claques. Attends, non, mais il faut jamais me couper. Quand je suis en pleine réflexion. Non, je disais en plaisantant, parce que tu vas comprendre pourquoi. Je dis, ça mérite une bonne paire de claques si, justement, c'était prémédité. Ça ne mérite pas une paire de claques si, malheureusement, en voulant te faire plaisir, lors de l'acte, elle s'est vraiment rendue compte que cette nana l'a kiffé, et du coup, elle a eu comme une révélation, auquel cas, tu peux rien y faire, elle peut rien y faire, c'est comme ça, elle a comme toi entre 18 et 20 ans, j'imagine, et aujourd'hui...
12: Enfin, elle va avoir 18 ans bientôt.
11: Justement, sa sexualité, elle sait pas bien où elle en est, elle veut essayer des expériences, auquel cas, malheureusement, c'est très dur ce que je vais dire, même si ça peut paraître complètement déroutant, mais on peut difficilement lui en vouloir. Maintenant, si ça a été prémédité... Et qu'elle la connaissait depuis bien longtemps, etc. Là, oui, tu pourrais te dire, putain, là, c'était une stratégie où elle savait très bien où elle mettait les pieds. Et là, ça devient vraiment dégueulasse.
12: Ouais, mais le truc, c'est que moi, je pense pas qu'elle connaissait, parce que je veux dire, je connais tous ses amis, et elle, j'avais jamais vu, tu vois, donc.
11: Ouais, je sais bien. Ouais. Mais c'est très difficile d'aller la voir, lui dire que tu l'aimes, machin, et la faire changer d'avis. Si en ce moment, elle kiffe les nanas, lui demander. Ah, la webcam est tombée en sucette, Fabien. Si elle kiffe les nanas en ce moment, c'est super compliqué, quoi. Ça, c'est très compliqué. On peut pas demander à quelqu'un, même si on lui dit qu'on l'aime, lui demander d'arrêter d'aimer une nana pour de nouveau aimer les mecs, quoi. Ou inversement, hein. Un mec qui se met à aimer les mecs, d'aimer de nouveau les nanas, c'est difficile. Maintenant, c'est peut-être une passade. Ça s'est passé quand, dis-moi, Olivier?
12: Samedi.
11: Depuis, on en est où? Plus de nouvelles?
12: Enfin, j'essaie d'appeler, c'est soit son repreneur il est éteint, ou ouais, donc, ça ne répond pas.
11: Ouais, donc là, ça sert à rien d'insister. Après, c'est pour avoir des nouvelles, mais après, ça va devenir. Après, tu vas devenir complètement parano, fou, machin, et tu vas avoir de la haine. Il faudrait, en fin de compte, tout simplement, pour toi, pour ton bien et stratégiquement. Moi, je le dis très souvent, hein, bien que c'est pas simple, mais c'est d'essayer de se faire un peu toi-même oublier pour peut-être qu'elle sente qu'il y a un manque. Tant qu'elle sent que t'appelles et tout, déjà, ça veut dire putain, fais chier, il me lâche plus, etc. Ou elle sait que t'es là. Si par contre, tu te fais oublier et qu'elle voit que sur son texto, par les SMS, par ta message, sa messagerie, qu'il n'y a plus de nouvelles de toi, elle va peut-être se dire que bah, t'es pas bien, donc peut-être qu'elle va culpabiliser, ça va peut-être la faire réfléchir. Ou le jour où elle aura un manque de toi, elle va sentir qu'il n'y a pas de nouvelles, donc celle-là elle va se sentir mal à l'aise. Il faudrait user de cette stratégie. Qu'est-ce que disent tes potes et tout par rapport à la situation?
12: Bah, il y en a, ils disent de lâcher l'affaire.
11: Bah ouais, hein. C'est malheureusement ce que je te conseillerais aussi, parce que c'est très difficile, hein, de lutter contre une nana qui est partie avec une nana. C'est...
12: Non, mais en plus, son frère, il est tout le temps...
11: Mais ça n'a rien à voir, mais là, tu veux tout mélanger, là. Mais tu veux dire, il y a en plus la chose du 42, mais oui, je sais, mais ça aide pas, mais c'est pas ça qui fait que... Parce que si en plus là tu ne fais que me rajouter un truc encore négatif qui fait que effectivement il n'y a aucun espoir. Donc tu m'aurais dit en plus ce qui est chiant c'est que sa famille m'adore, mais si tu me dis en plus Max, attends, je t'ai pas raconté, son frère me déteste, donc je veux dire bah alors raison de plus pour. Raison de plus pour lâcher l'affaire et te dire que il faut tourner la page et que c'est pas la bonne, parce que de toute façon t'es dans un environnement qui est pas bon, quoi. Elle teste les nanas. T'as les gens de son entourage qui apparemment pourraient avoir une influence sur elle ou qui comptent pour elle, ne t'apprécient pas. C'est dur, hein, ce que je dis, mais à un moment donné, la vie elle est là, la réalité elle est là, on peut pas la changer, on peut pas. Tu vois ce que je veux dire, on peut pas faire changer. On peut pas changer les couleurs, on peut pas changer l'état d'esprit. Sur papier, il est là le truc, on peut pas.
12: Donc, bon, tu vas peut-être me contenir, mais j'ai l'impression que les filles, c'est tous les mêmes, tu vois. Donc.
11: Non, je suis sûrement d'accord avec toi. C'est tous des lesbiennes.
12: Voilà. Non, pas des jeunes, mais des 1-1.
11: Mais non, c'est ce qu'on dit quand on est forcément déçu. Non, mais il y a tellement un bon paquet. J'ai des potes à moi qui sont des bons paquets de salopards, crois-moi. On pourrait donc dire que tous les mecs, c'est des salauds, donc t'en ferais partie.
12: Non, mais en plus, ça fait deux fois de suite qu'on fait le même coup, enfin, dans le même style. Mais...
11: Alors, à un moment donné, il faut aussi se regarder dans la glace ou se regarder le nombril.
12: Regarde dans la glace.
11: Et quand les gens se disent, putain, ça fait... Moi, j'ai déjà entendu des auditeurs ou des gens dire, putain, ça fait cinq fois d'affilée que je me fais plaquer. À un moment donné, il faut se dire, est-ce que, justement, on s'y prend mal aussi? À un moment donné, on peut se dire que la faute peut venir de nous. Est-ce que les filles, tu les choisis mal? Dans quelles circonstances?
12: De toute façon, les filles, elles voient dès que t'as la voiture, dès que t'as l'argent.
11: Bon, c'est ridicule de dire ça. Oui, ça, c'est ce qu'on dit quand on n'est pas bien. Donc, je vais te laisser parler parce que ça pourrait durer pendant des heures. Mais c'est un discours tellement classique. Tout le monde, un mec qui se fait plaquer, une nana qui se fait plaquer, tient toujours le même discours. Les mecs, c'est des salauds, les nanas, c'est des salopes. Et les mecs, c'est de toute façon, les nanas, elles veulent le pognon. Et en même temps, toi, t'as le pognon, mais peut-être que tu le montres aussi. Que du coup, les mecs, ils veulent attirer leur nana grâce au pognon. Et du coup, c'est toi qui te retrouves emmerdé, parce qu'on va dire que tous les mecs, ils profitent de leur statut. foutu avec un peu d'argent et une bagnole pour essayer d'aguicher les nanas, puisqu'apparemment elle aurait été attirée par ta voiture. Donc ça veut dire que t'as craint la cachette ta voiture.
12: Non, bah, c'est une voiture comme les autres.
11: Bah, je sais pas, tu dis les nanas elles sont attirées par les voitures, donc ça voudrait dire que ta nana ça aurait été ça. Donc
13: pas toutes, quand même.
11: Non, bien sûr que non, Olivier. Mais ça, c'est normal. Il est, on le comprend. Putain, c'est ça fout les boules, hein. Ça fout les boules.
12: Si tu me trouves une meuf qui soit pas comme tous les autres, franchement, un chapeau.
11: Ah, on en aura pas, puisque comme tu l'as dit, c'est toutes les mêmes. Mais non, c'est ce qu'il a dit. Si exceptionnellement, vraiment, c'est vraiment de la part Olivier, parce que pour Olivier, elles sont toutes les mêmes. S'il y avait autre chose, maintenant, il dit pas non. Hein. C'est toutes les mêmes, mais il dit pas non, voilà. Sur une qui est pas pareille. Hein. Si vous êtes intéressée, mademoiselle, pour rencontrer Olivier, pour parler, pour justement discuter, détailler, 01 42 48 5000, vite fait, vous allez sur le www.funradio.fr, vous cliquez sur Max, et vous avez la webcam où Martin est en train de manger en ce moment une choucroute pour prendre des kilos. Attention, c'est chaud ce soir, bon appétit, hey. 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Ça va?
13: Peu de silence, s'il vous plaît.
11: Alors,
13: là-bas.
11: De retour dans la radio libre, au 01 42 48 5000, pardon, avec ce soir un défi qu'on a donné à Martin grâce à vous, puisque sur les mails et aussi bien dans les couloirs, les gens m'ont fait remarquer que Martin avait excessivement minci depuis 2 ans, puisqu'il était de 90 kilos en faisant le matin à l'époque sur Fun Radio, en travaillant avec moi le soir, en l'espace de 2 ans, il a perdu 30 kilos. À mon avis, si tu continues à travailler avec moi encore, enfin, je sais pas quoi. Oh!
14: Pardon.
11: Bah oui, mais quand même, un peu, et oh! C'est marrant, lui, parce qu'on lui a allumé un micro à côté. L'autre s'y croit, ça y est. Alors donc, comme je disais, si vous allez sur le www.funradio.fr, vous cliquez sur Max et là vous arrivez sur la webcam et en direct vous pouvez donc profiter de Martin qui est en train en ce moment même de manger 1 kilo de choucroute qu'on lui a préparé.
15: Et il a presque fini. Hein.
11: Bah, je sais pas, on va lui demander justement, Fabien, alors on en est où t'en es où?
15: Et... Ah bah voilà.
11: Tu parles pas?
14: Ouais, j'en suis là.
11: T'en es où là?
14: J'en suis que bah, on va passer à la suite. Hein.
11: Eh bah, pardon, bah attends, tranquillement, déjà fini tranquillement. Ah, oui, 2 secondes, attends, quoi?
14: Un petit verre.
11: Ah, bah, ah, il est marrant, ouais. Tiens, bah tends le verre, tends ton verre. Allez, hop là.
13: Allez.
15: Et puis pour qu'il grossisse, on a pris de la boisson bien sucrée. Hein.
14: Ah oui, bien sûr.
11: Voilà,
14: attendez, hop, on va vous remplir parce qu'après,
13: deux litres.
14: Voilà. Sans focus. Ouais.
11: Voilà, monsieur.
14: Voilà. Hop, hop, attention.
13: Hallucinant quand même, la différence.
11: Enfin bon quand même, hein.
15: Ouais,
11: il a mangé quand même quasiment 1 kilo de choucroute sans broncher, sachant qu'il est rentré quand même chez lui manger. Hein. On l'a pas dit, surtout mange pas ce soir.
14: J'ai bouffé des choux de Bruxelles.
11: On te réserve une surprise. Ceux qui sont sur la webcam et qui voudraient aussi y apporter quelques petits commentaires, c'est ce que tu es en train de dire, qu'est-ce que tu dis? La choucroute, elle est très bonne. Ah oui, bien sûr, oui. En plus, il y rajoute des... Qu'est-ce que tu rajoutes? Attendez, mais... Attends, on voit pas bien, non?
15: Je préférerais...
11: Carrément devant toi, voilà.
15: Bouffer une chatte.
11: Mais je préférerais bouffer une chatte.
15: Bah il y a Audrey à côté.
11: On se calme un peu, d'accord, ok. Si on veut bouffer un ticket de métro, on fera Audrey, mais pour une chatte, on ne sait pas. Très bien. Encore un commentaire. Alors attendez, 2 secondes, il veut juste faire un commentaire sur la webcam. Pour ceux qui n'ont pas internet, là c'est rageant, hein, www.funradio.fr, vous cliquez sur Max et directement vous avez la webcam de Max en live et en direct, vous voyez donc Martin en train de manger son kilo de choucroute. En l'espace d'une demi-heure, il a mangé, bon faut même pas en 20 minutes, il a mangé 1 kilo de choucroute quasiment. Allez, dernière, qu'est-ce que tu nous dis?
14: On voit bien là.
11: Appelez au... Non mais on voit pas au plein...
15: Appelez Max au 06...
11: Ta gueule. commence pas à faire le malin, sinon j'éteins la webcam. Arrête, c'est plus drôle. Voilà, donc vos commentaires aussi, vous pouvez nous les apporter sur les photos. Hein. Pourquoi nous avons demandé justement de manger ce kilo? Alors vous savez, 90 à 60 kilos, pour vous le prouver, vous allez sur le blog.funradio.fr/max, sur mon blog, et donc on a mis avec Fabien 3-4 photos d'il y a 2 ans, et 3-4 photos d'aujourd'hui avec... Donc vous le constaterez, les 30 kilos de plus par rapport à avant, enfin par rapport à aujourd'hui, ou de moins par rapport à aujourd'hui. Voilà, très bien. On vous laisse manger.
14: Merci bien.
11: Alors on vous laisse terminer très tranquillement.
14: Alors.
11: Et on vous récupère tout à l'heure. La radio libre au 01 42 48 5000 avec, je peux déjà vous le préciser, dans moins d'un quart d'heure, au standard, les 5 plus rapides pour gagner le jeu Burnout Revenge, le jeu qui défonce tout en bagnole sur PS2 qui est sorti aujourd'hui, qu'on vous a offert en exclu. 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Et dernier match de journée de championnat de cette 8e journée qui a démarré hier, Lyon face à Lens, la deuxième mi-temps a repris, mais on en est toujours à un partout. Et Olivier, pour terminer, puisqu'après je vais avoir Steven, je vais avoir Daniel également. Olivier, toujours avec moi, Olivier.
12: Je suis là.
11: Alors, très rapidement, il va y avoir un témoignage de Ah, Thierry, on l'a perdu. Il est où Thierry, Audrey, on l'a peut-être perdu, ou alors il est peut-être sur une autre ligne. Il est où?
13: Non, on l'a perdu,
11: on va le récupérer. Parce qu'on avait un témoignage d'un auditeur suite à ton problème qui, rappelons-le, t'as 19 ans, t'es avec une copine qui en a 18 et pour ton anniversaire, elle t'a proposé d'organiser un de tes fantasmes qui était de faire l'amour avec elle forcément, mais puis avec une autre nana. Sauf que après l'avoir fait avec cette autre nana également, elle est partie avec et aujourd'hui t'es voilà depuis samedi t'es à la rue.
12: Voilà.
11: Donc tout le monde t'a conseillé, en tout cas nous, et puis autour de la table, puis tes copains aussi, et puis les gens également sur les SMS, au standard, de lâcher l'affaire. Et on avait un témoignage quand même de Thierry. On l'a récupéré, Audrey, Thierry. On va le passer. Thierry, bonsoir.
16: Ouais, bon. Bonsoir.
11: Salut Thierry, quel âge?
16: Mais j'ai 35 ans.
11: Ah bah dis donc, bonsoir monsieur.
16: Oui, wow, ça va. Ça
11: 35
16: va.
11: Ans, ouais. Elle t'avait rajeuni de 10 ans sur l'affiche, Audrey. T'as mis 25 ans, mais c'est 35 ans.
16: Alors 25 ans.
11: 25 ans, non, 35 ans de Tarbes, c'est ça?
16: Oui, à côté, ouais.
11: Alors t'as eu le même problème que Olivier?
16: Oui, enfin moi c'est pas une femme qui est partie avec un autre femme. Moi c'est plutôt une femme qui est partie avec un autre mec.
11: Mais ouais, bon, ça c'est différent, ouais. C'est encore plus... voilà. Oui, c'est un peu différent. Voilà,
16: hein. Mais bon, comme tu disais, je t'ai entendu par la suite, et donc t'as eu parfaitement raison de lui dire qu'il aille voir autre part, quoi, et que voilà, t'as parfaitement raison.
11: Mais voilà, c'est différent, moi, hein. Enfin, ton témoignage est intéressant, mais c'est pas qu'il a moins de valeur, c'est-à-dire que le fait qu'il se part avec un mec, encore tu dis que la nana, bon, vraiment, la situation, au final, elle se barre, mais t'as l'impression que tu...
16: Mais ouais, mais...
11: T'as l'impression qu'elle est hétéro, donc tu pourrais presque la récupérer. Tandis que quand tu te dis que ta nana part avec une autre nana, tu te dis que finalement, ça sera aussi rattrapable, parce que finalement, voilà, elle aime un autre sexe, et toi, tu peux pas te transformer en gonzesse pour la récupérer.
16: Ouais, mais bon, lui, pareil, moi, j'ai insisté également pour la récupérer.
11: Ah ouais, t'as tout fait, ouais.
16: Pareil. Voilà, bon, il y a eu des amis qui m'ont conseillé, quoi, ils m'ont raisonné, ils m'ont dit, bon, mais justement, comme tu as dit tout à l'heure, de passer à autre chose, quoi.
11: Mais voilà. Toi, t'avais fait un truc à trois, pareil, avec ce mec-là?
16: Non. Non.
11: Ah ouais, ça n'a rien à voir.
16: Rien à voir, ouais.
11: Bon, ça fait plaisir. Bon, pour la réaction, mais elle n'a rien à voir avec le sujet. Oui, c'est simplement que ta nana s'est barrée avec un mec. C'est alors là.
16: Et c'est dans le raisonnement par la suite.
11: Oui, mais là, c'est plus classique. Moi, ce qui m'intéressait, c'était des témoignages sur les. Mais par rapport à la situation, la même. C'est-à-dire le côté très ambigu d'un truc à trois, avec une autre nana ou avec un autre mec. Le fait que ta nana se soit barrée, oui, tout simplement, elle t'a quitté pour aller avec un autre. Mais ça, c'est beaucoup plus classique que Olivier.
16: Voilà.
11: Ah ouais, ouais, d'accord. Ouais, d'accord, ok, très bien. Bah, voilà. Merci pour ton témoignage, Thierry.
16: Ouais, pardon, excusez-moi encore.
11: Hein. Ah non, mais tu rigoles, il n'y a pas de problème. Non, mais de toute façon, c'est intéressant quand même. Mais c'est vrai que la situation dans laquelle se retrouve Olivier est quand même beaucoup plus marginale que la tienne, qui est tout simplement que ta nana s'est barrée avec un autre mec.
16: Oui, mais dans des circonstances qui n'étaient pas du tout voulues, quoi. C'est-à-dire qu'elle a trouvé un événement qui malheureusement a été catastrophique en France, qui s'est passé au mois de septembre. Mmh. Je ne veux pas en dire plus. Et donc, elle en a profité pour justement, par le biais de cet événement, de trouver quelqu'un d'autre.
11: D'accord.
16: Voilà.
11: Bon.
16: Voilà.
11: Aujourd'hui, t'es comment? T'es heureux, Thierry?
16: C'est-à-dire que, bon, je suis passé autre part, j'ai rencontré quelqu'un d'autre, je suis marié, et voilà, tout va très bien.
11: Eh ben, très bien, ben voilà qui est fabuleux. Très bien. Ben, merci. En tout cas, Olivier, ceci dit, Thierry conclut en disant et en pensant un peu tout ce qu'on a pu dire autour de cette table, lâche l'affaire. En tous les cas, fais tout oublier pour éventuellement. Pour que tu lui manques et qu'elle ait envie de revenir. Mais c'est très compliqué de vouloir récupérer une personne comme ça, puis à la fin, on commence à mal agir, on commence à dire des bêtises, on l'a au téléphone, on devient agressif. Tu vois, puis ça devient de la guéguerre, puis après on dit...
12: J'espère pas en aller jusque-là, mais...
11: Bah oui, mais ça tient qu'à toi, mais il faut se contrôler, il y a des gens qui se contrôlent pas. Qu'est-ce qu'il y a? Un petit quoi?
17: Un petit Dijon.
11: Ah oui, il faut que tu fasses léger, hein, dans les mots. Un petit Dijon, un petit digestif. Voilà. D'accord, une petite pipe. Une petite pipe et au lit. Attends, t'as pas fini, t'as encore.
15: Si, en fait, il a fini sa choucroute, oui. il veut qu'on aperte la suite.
11: Hein. Oui, non, mais t'inquiète pas, ça va arriver. Maintenant, il veut déjà le digestif. Le digestif, c'est la fin du repas, mais la fin du repas, elle est pas encore arrivée.
15: Ouais, c'est pas fini.
17: Un trou normand.
11: Ouais, t'inquiète pas, ouais. Tu vas avoir un trou du cul, tu vas voir, tout à l'heure. Tu vas avoir un bon trou de balle à bouffer avant la fin de la soirée. Thierry, bonne nuit, merci pour ton témoignage.
16: Ouais, ciao Max.
11: Et bon courage à toi, hein, Thierry.
16: Merci, ciao.
11: Olivier aussi, hein, bien sûr, je te souhaite un bon courage parce qu'il va falloir en avoir et puis il va falloir avoir le moral et c'est loin d'être simple hein, quand on a comme ça une situation aussi délicate, quelle qu'elle soit. Déjà, quand il y a une déception amoureuse ou quand quelqu'un nous quitte, c'est jamais simple. Et là, en l'occurrence, avec ce qui t'arrive, c'est vrai que c'est chaud, quoi.
12: Bah ouais. Ou sinon, si tu peux me trouver une fille qui soit pas...
11: Ouais, mais non.
12: Non.
11: Non, il faut que tu souffres un peu avant. Faut que...
13: Une fille qui soit pas quoi, non, attends.
11: Qui soit pas salope, j'ai parce que...
15: Exception. C'est pas possible.
11: Bah ouais, ça...
13: Si, c'est faisable. Ah non, mais attendez,
15: ça... À la réunion, c'est vrai que ça marche. Ici, je suis moins sûr.
13: On se calme, les enfants.
11: Olivier, on va passer l'annonce, si vous êtes intéressé. Mais j'ai... Tu sais, quand les filles, elles entendent des témoignages comme ça, d'un mec qui est encore amoureux d'une nana qui appelle pour témoigner et qui, en plus, c'est triste...
12: La nana, non, mais sinon,
11: elle va faire office de.
12: Tu vois, mais...
11: Parce que la nana se dit je vais appeler, je vais être là pour simplement l'épauler, pour faire pour le cajoler.
13: Pour
12: elle
13: va faire
12: bouger. Si je suis avec une fille, je vais l'oublier l'autre, tu vois. Donc,
11: Ah, ça, c'est beau, je te dis, voilà.
15: Si, si, il a raison, c'est
13: bien. C'est
11: ça
13: mecs,
11: fait rire, ça, c'est vrai, c'est typique ça. Non, mais je suis avec une autre, donc j'oublie, hein, celle pour qui ça fait une heure que je suis sur l'antenne où je serai tout pour la récupérer. Mais si j'en ai une autre, je l'oublie celle-là.
13: Ouais, il n'y a pas de souci,
11: ouais. C'est ça. Bah écoute, on va voir ça, Olivier. Si on peut trouver une gonzasse, il y a nos malaises. 01 42 48 5000. En plus, t'habites à Paris, sur Paname, c'est quand même trouvable. Hein. Voilà. Il n'y a pas de problème de ce côté-là, on fera suivre sans aucun problème. Alors, j'ai plusieurs auditeurs. Je ne peux le soir, neuf qui picote du pain dur, picotis, picota, et un peu, et puis s'en va. Ah, bah tiens, c'est Steven qui va être de la partie. Et après, je récupérerai Daniel, premier juré. Bonsoir Steven.
18: Salut Max, salut Audrey.
13: Salut.
18: Vous venez de piquer Martin.
11: Ah bah il a fini. T'es pas sur la webcam toi Steven?
18: Non, pas du tout. Non.
11: Alors voilà, si tu es intéressé, demande quoi?
15: Martin.
11: Ah d'accord, au 01 42 48 5000, d'accord. Donc si les filles vous êtes intéressées par Martin, éventuellement vous pouvez faire suivre. Il vient de finir 1 kilo de choucroute hein Steven. Ah,
17: plus les saucisses. Ah, okay.
11: Plus les saucisses.
17: Quasiment toute la viande.
11: Non mais ça c'est à ton choix, mais bon il a bien mangé. Hein. Ouais. Steven, je tiens à dire que dans 10, on va le laisser tranquille et puis d'ici 10 minutes, un quart d'heure, on va lui apporter la suite. Hein.
17: Ah, j'ai
11: ouais. Ah, t'inquiète pas. Tu peux manger tranquille, tu peux faire tes petits commentaires sur la webcam derrière très tranquillement. Steven de Valenciennes.
18: Ouais, donc en fait, moi j'ai un petit souci.
11: Ouais.
18: Je me suis fâché avec une très bonne amie samedi soir en fait en boîte.
11: Ouais. À donc cause de quoi fait... T'avais beaucoup bu ça niqué dans le cabinet.
18: Non, pas du tout. Elle m'empêche aussi de ne pas lui avoir répondu parce qu'en fait elle me parlait.
11: Attends, je comprends rien. Elle te reproche que tu lui aies envoyé des textos pendant la soirée?
18: Non, que je m'amusais avec mon portable en fait toute la soirée. Et en fait, elle me parlait et je lui répondais pas.
11: Ah oui, c'est-à-dire que t'étais. Oui, d'accord, mais t'envoyais des textos. T'envoyais des textos à qui? À une copine ou...
18: Non, à un ami en fait.
11: Un pote, d'accord. T'étais plongé dans ta conversation textoisante avec ton pote et elle te parlait en boîte. C'est vrai qu'en boîte, on voyait des textos. T'as une copine. C'est pas ta copine, c'est une copine.
18: Ouais, c'est une amie.
11: Ah, c'est une amie, d'accord. Okay, une amie d'enfance, c'est ta meilleure copine.
18: C'est pas une amie d'enfance, mais c'est une très bonne amie.
11: Ouais, celle que t'as toujours envie de baiser et que tu feras jamais, tu lui diras jamais, mais ça reste entre nous, d'accord?
18: Exactement.
11: Non, mais c'est vrai, c'est ça?
18: Oh,
11: attends, et moi c'est pareil, j'en ai plein, hein, j'ai plein de copines. Quand je me dis maintenant, à un moment donné, au bout de 6, 8, 10 ans, tu dis ça peut être que des copines. Alors arrêtez, tu penses qu'il y a une chose, c'est de dire oh, putain, j'aimerais bien.
18: Ah non, ça fait que 2 mois que je les connais.
11: Ah, ça fait que 2 mois? Oh ouais, ouais, c'est une connaissance, c'est même pas une copine. Enfin oui, c'est une copine, c'est pas une amie, ouais, c'est pas une bonne copine. Ouais, c'est une connaissance. Ouais, 2 mois, c'est léger quand même. Hein.
18: Bah, en fait, on a travaillé ensemble au même endroit.
11: Hmm.
18: Donc en fait...
11: Non mais deux mois c'est léger, à la rigueur tu ferais la connerie de... Enfin tu ferais la connerie. Si par malheur vous passiez à l'acte sexuel, ça serait pas grave, bon, ça serait pardonnable.
18: Mm-hmm.
11: Un bout de 2 mois c'est de l'amitié légère quoi, c'est mignon. Alors elle te fait la gueule comme une enfant?
18: Voilà c'est ça, et donc je lui ai envoyé des messages, je l'appelle, elle me répond pas.
11: Parce que ça s'est terminé comment quand même dans la boîte? À force de te parler, voyant que tu ne réagissais pas et que tu envoyais des textos à ton copain, donc, elle a fini par se lever, c'est...
18: Bah ça s'est terminé qu'au bout d'une demi-heure, elle m'a demandé de la ramener chez elle.
11: Ah, tu me fais chier, je rentre chez moi.
18: Voilà c'est ça.
11: Oh là là, quelle gaminerie, alors c'est incroyable ça, c'est incroyable ça. Donc tu l'as ramené?
18: Donc je l'ai ramené chez elle.
11: Mais dans ces cas-là, quand elle t'a dit que je veux que tu me ramènes chez moi à cause de ça, tu t'es pas dit j'arrête et je m'excuse et on reprend tout depuis le début, on reste dans la boîte, toi non, tu la ramènes?
18: Bah si, j'ai dit je m'excuse et tout, mais bon, elle s'est énervée.
11: Elle voulait rien savoir.
18: Il y avait pas qu'elle, elle était aussi avec une de ses amies, en fait on était à 3.
11: Oh, un truc à 3 là, t'es passé à côté Steven. Et toi t'as continué au volant de ta bagnole à continuer à discuter avec ton pote avec les textos ou pas, quand même pas?
18: Non, après j'ai arrêté.
11: Hey, dans ces cas-là, on est mal à l'aise.
18: Ouais, ouais.
11: Ah, t'étais un peu mal à l'aise quand même, tu faisais pas le fier. Hein, tu l'as ramené moi, ta grande gueule.
2: Voilà.
11: Hein, Steven.
18: Donc, en fait, j'ai déposé chez elle.
11: Ouais.
18: Et puis, en fait, depuis samedi soir, en fait, je lui ai envoyé des messages.
11: Des textos, bien sûr, la finesse, bien sûr, au lieu d'appeler les textos, et vas-y, t'es.
18: Non,
11: T'as un forfait combien de textos, Steven?
18: Un forfait éternel.
11: Un forfait éternel.
2: Oui,
11: ça, c'est cool, ça, remarque. Un ouais, forfait éternel, c'est bon, ça. Et donc, elle t'a pas répondu?
18: Elle m'a pas répondu à mes textos. Et j'essaie de l'appeler, c'est pareil, elle me répond pas. Et j'essaie aussi d'appeler donc la fille qui était aussi avec nous. Donc, c'est une amie à elle.
11: Tout le monde te fait la gueule.
18: Et elle me répond pas non plus.
11: Oh, putain, j'ai un
18: message, elle me nie au téléphone.
11: Je parie que tu veux qu'on l'appelle et qu'on essaie de résoudre le problème.
18: Si elle veut bien décrocher.
11: Quel est son prénom?
18: Ludivine.
11: Oh, c'est mignon, Ludivine. Oh, j'adore. Ah, j'aime bien, c'est mignon, ceci dit, Ludivine. Mignon, ça sonne féminin, ça sonne bien féminin. C'est moins commun que Audrey ou. Enfin, c'est mignon aussi, mais.
2: Merci.
11: Max. Oh, arrête, Théo, il est en train de faire des dessins sur la webcam avec des semi-chats. Qu'est-ce que t'es en train de. Oh là là là là. Eh, fais attention quand même. Hein. Steven, si tu voyais les photos. Enfin, il est en train de dessiner sur la webcam, dis donc. Je vais te la couper, la webcam, parce que là. T'es chaud, toi, hein. Attention, les enfants. Ouais, on a failli donner le numéro en live. Steven, malheureusement, on pourrait récidiver parce que Ludivine, je réessaye, d'accord?
18: Ouais, réessaye.
11: Ouais, ok. Sinon, comment on va faire? Sinon, faut se déplacer à un moment donné. Hein. Putain, moi, je comprends pas, hein, que les gens continuent à envoyer des textos. Faut se déplacer. Steven, il faut attendre en bas de chez elle au travail, puis il faut t'excuser. Il y a rien de plus beau que ça. Je suis sûr qu'elle attend que ça. Des textos, ça fait un peu petit. Tu trouves pas que ça fait un peu faiblard, ça, Steven, les textos?
18: Ouais.
11: Envoie-lui des fleurs. Déjà? Non, mais des fleurs, c'est quoi? Après, ça devient les fleurs. Il faut pas envoyer des fleurs à tout bout de champ, à tout bout de sauce. Hein,
2: non, mais ça fait plaisir quand même.
11: Ouais, alors moi, c'est marrant parce que les fleurs, moi, j'ai une copine qui me disait justement avec les mecs, ouais, vous êtes marrants, c'est toujours des fleurs. C'est vrai qu'à un moment donné, ça devient un peu bateau, les fleurs.
15: Un cactus?
11: Ouais, mais des fleurs, ça résout pas tout le problème. Et puis, bon, déjà, un texto, c'est petit pour dire, ouais, excuse-moi. Déjà, t'enverrais verbalement sur la répondeur, elle entendrait le son de ta voix et sentir que t'es vraiment mal et que t'as envie de te faire pardonner. C'est déjà plus agréable. Tu te déplacerais pour aller la voir, ça sera encore plus sympa. Pourquoi pas un petit bouquet de fleurs entre une copine? Ou voilà, où tu lui proposes une soirée, tu montes un truc, il faut se bouger.
18: Ok.
2: Fais-lui plaisir, quoi.
18: Très bien.
11: Hein, qu'est-ce que tu. Audrey, c'est pas Steven, c'est un bon pote à toi, et pendant la soirée, alors que vous devez la passer ensemble, comme ça, sans ambiguïté, et puis il pense plus à envoyer des textos à des potes pendant la boîte, tu te barres et tout, t'attends quoi, vraiment?
2: Moi j'attends qu'il me rappelle déjà, qu'il m'envoie pas de texto, parce que c'est vrai que c'est quand même assez gamin.
11: Ouais.
2: Et puis voilà, après tu discutes. Si c'est une bonne amie à toi, elle te.
11: Ouais, mais Steven. Deux mois en même temps, c'est pas énorme, deux mois. Arrête, qu'est-ce que tu fais? Ah oui, des fleurs. Bon, je crois que tu faisais une chatte en forme de fleurs, toi, sur la webcam. Tu dessines comme une merde. Bon, alors.
15: Non, mais Steven, il a dit quand même qu'elle répondait pas non plus quand lui l'appelait.
11: Oui.
15: Donc,
2: qui se déplace?
11: Bah non, ouais, je crois qu'il faut, voilà,
18: en fait,
11: faut pas. C'est-à-dire que toi, tu es en train de te dire, j'ai envoyé des textos, j'ai appelé, j'ai fait tout ce que je. Non, t'as rien fait, t'as fait le strict minimum. Maintenant, il faut se déplacer. T'aurais dû te déplacer. Il faut se déplacer. Tu dois te déplacer.
18: Fait,
11: moi, si j'étais toi en direct, j'irais me déplacer là. Elle habite loin de chez toi ou pas?
18: Elle habite, en fait, bon, elle habite en temps, elle habite 10 minutes.
11: T'imagines la honte, en plus. Je pensais qu'elle allait me dire moins 30 minutes, ouais. Je lui ai dit, bon, je comprends. Et il est en train de se griller encore plus en direct, c'est qu'en plus, le mec, il nous dit qu'il habite à 10 minutes de chez elle. Donc, t'aurais pu y aller depuis belle lurette. On est quel jour aujourd'hui, rappelle-le-moi, on est
18: jeudi.
11: On est jeudi, hein, d'accord, ça s'est passé
18: samedi.
11: Samedi, bravo, alors, moi, bravo l'artiste, ah là là. Eh hey Steven, tu sais ce que tu vas faire?
18: Mais bon, elle a peut-être plus non plus
11: non, mais...
18: envie de me parler ou envie de me voir.
11: Ah non, mais attends, tu sais, je vais te faire. C'est nous qui allons faire office de bouquet. C'est-à-dire que tu vas prendre ta tuture, et en direct, tu vas te déplacer jusqu'à chez elle.
18: Oui.
11: Et tu vas dire que t'es en direct sur phone et que. Voilà, et en direct, tu te mets à genoux pour. Et dès qu'elle ouvre la porte, tu te mets à genoux et tu t'excuses. Même si t'es au téléphone, tu dis que t'es avec qui au téléphone, tu dis je suis en direct sur phone avec Max et voilà, je vais raconter l'histoire, j'ai honte et tout, je suis désolé. Et là, elle va le prendre, elle va se dire putain, ça c'est beau.
18: Ouais.
11: Si t'as des couilles, hein, maintenant t'as le droit de pas en avoir, rester chez toi,
18: Je le fais, hein.
11: Bah, moi j'ai envie que tu le fasses.
18: Là je suis chez moi, je me mets dans la voiture et
11: chiche. Tu me tapes 5, tu me tapes les dans les mains, vas-y.
18: Chiche, vas-y,
11: tape.
18: Bah.
11: Allez, c'est bon, c'est parti, ça tape.
18: Okay.
11: Steven, c'est parti, on va suivre ça, donc tu vas pas quitter. Je vais te laisser, on va. Ce que je te propose. C'est que pour que tu t'organises, que tu montes dans ta bagnole et tout, que tu fermes tout ta clé, double tour, etc., on va te laisser hors antenne.
18: Ouais.
11: Hein, on va te récupérer hors antenne, mais on va raccrocher pour te laisser faire toutes tes manips.
18: Okay.
11: Et d'ici 4-5 minutes dans la voiture, on va te rappeler, on va te suivre en direct dans la bagnole, on va faire un point, puis une fois que t'es en bas de chez elle, on suit ça en direct avec toi.
18: Ok.
11: Ça marche?
18: Ok, d'accord.
11: Promis?
18: Ok.
15: Chiche.
18: Chiche.
15: T'as des couilles, t'as un mec. Putain, mais ouais, mais c'est le meilleur moyen.
18: Si j'ai devant moi, je te la passe au téléphone.
15: Ah bah au début, tu lui expliques dans quelle situation tu te trouves, que t'as merdé, tu parles, voilà, et après tu me la passes, ouais, effectivement.
18: Ok, d'accord. Très bien.
15: Ok, à tout de suite, Steven.
18: À tout de suite.
15: Alors dans un instant, on va donc suivre Steven qui va se rendre chez une amie pour aller se faire pardonner en direct. On sera là, bien sûr, pour l'épauler. Vous avez envie d'intervenir dans la radio libre, 01 42 48 5000. 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La pause avec le www.funradio.fr sur la webcam, notre ami Martin qui a terminé sa choucroute, qui s'impatiente, regardez, il a les dents blanches, il s'impatiente pour pouvoir avoir la suite, car on a décidé de lui faire prendre quelques kilos. Rappelons qu'il a perdu 30 kilos en l'espace de 2 ans, vous avez les photos sur le blog. Eh bien écoutez, après la bonne choucroute, mon bon Martin, vous irez en direction de la sucrerie, vous allez pouvoir vous gaver comme un ogre, et à mon avis, si vous prenez pas 4-5 kilos avant la fin de la soirée, mon cher Martin, là je ne comprendrai plus rien.
17: Ah, j'ai préparé le pourliche, hein.
15: D'accord, oui, le pourliche, c'est clair, on va vous apporter à boire. C'est quoi ça? C'est quoi cette photo que t'as mis sur la webcam?
17: C'est un biston de 50, c'est pour
15: ça. Oh putain, dis donc, c'est que c'est bien fait. Dis donc, attention à la contrefaçon, Martin. Hein. On fait une petite pause. La radio libre, à vous de jouer. 01 42 48 5000. Ce soir, l'émission, et je prends le contrôle de la radio jusqu'à au moins 2 du mat. Appelez, hein, d'ailleurs, pour le jeu, il y en aura tout à l'heure par SMS. Il y a Eric de Marseille, il y a Thierry de Brest, c'est éclectique ça, ce soir. Laure de Clermont-Ferrand, pardon. Et Pierre-Yves de Lille. Bonsoir, Pierre-Yves. Qui, tout comme toi, Aurélien, repartent avec le jeu. Donc voilà, c'est cool, hein.
19: Bah ouais, c'est clair, c'est un super jeu, ce qui paraît.
15: Ah bah, et c'est de la bombe atomique, hein, le jeu. Je te fais goûter l'ambiance. Jeu de bagnole, ça déchire sa mère, ça fracasse dans tous les sens. On l'a essayé pendant le week-end, on s'est éclaté avec, on en offre depuis le début de la semaine. Et on aura encore tout à l'heure à gagner, mais par les SMS. Hein. Ouais, la petite ambiance, voilà.
19: J'essaye d'appeler depuis le début de la semaine et j'arrive pas. Donc,
15: oh bah là, je suis ravi, tant mieux. Pour ceux qui, comme ça, essayent et qui persistent et signent, c'est bien, parce qu'il y en a qui lâchent au bout d'une soirée, on dira, oh, j'y arriverai jamais, mais voilà. Hein, et Aurélien est l'exemple comme quoi il faut jamais lâcher l'affaire. Hein.
19: Bah ouais, c'est clair, de toute façon, faut toujours insister. Hein.
15: Bah voilà, il faut insister, faut insister, c'est comme ça, c'est la vie, et voilà, il faut y aller à un moment donné. Ça finit toujours par payer, hein, évidemment. Alors tu me diras, il y en a 50 000 qui vont essayer, il n'y aura pas 50 000 jeux avant la fin de la semaine. Mais c'est vrai, puis bon, je tiens toujours à dire, même si évidemment on crève d'envie de l'avoir, hein, y a pire dans la vie si on gagne pas, et puis la semaine d'après il y aura encore d'autres choses, et puis pendant toute la saison, il y aura... Étant donné qu'on est toujours sur le coup avec Fabien, qui est un passionné de jeu et qui arrive toujours à nous dégoter les jeux en exclu, donc dès qu'il y aura quelque chose de gros qui ressort,
20: on sera dessus. FIFA 2006 la semaine prochaine en avant-première.
15: Putain, voilà de la boulette, Aurélien, ça c'est de la bombasse. Eh, faut que j'en récupère un demain.
20: Je vais voir avec Pedro dès demain.
15: Demain je vais en récupérer un, comme ça on va jouer avec toute l'équipe pendant le week-end et on vous dira ce que ça donne. D'accord.
19: Okay.
15: Aurèle, on prend ton adresse, on t'envoie ça rapidement.
19: Ok, bah merci beaucoup.
15: Et je te conseille d'aller sur internet également, hein, si c'est pas le cas, www.funradio.fr. Je sais pas si t'es allé vers la webcam pour voir notre ami Martin en train de bouffer.
19: Bah écoute, là, en ce moment j'ai un petit problème avec internet, donc je peux pas.
15: Ah là, il vient de finir sa choucroute d'un kilo, et devant vos yeux ébahis et devant la webcam, il va dans un instant voir la suite. Je sais pas comment il va faire pour bouffer ce qu'on va lui donner pour la suite, mais une chose est sûre, Aurélien, je pense que si on le pèse avant la fin de la soirée, logiquement il prend 3-4 kilos. Hein.
19: Facile. Ouais, facile, il va pas trop sentir de la bouche aussi, non?
15: Bah, surtout du cul, mon pote, parce que le problème de la bouche, ça va encore, il est à distance dans le studio, mais le problème c'est qu'à un moment, quand t'as bouffé un kilo de choucroute, tu vois, même quand tu veux te retenir, quand tu lâches des caisses, c'est chaud, c'est quoi.
20: Et c'est là où les auditeurs, ils ont la chance ce soir, parce que la choucroute, elle pue.
15: Ah là, quand il va y avoir les webcams avec l'odeur qui va avec, mon pote, quand je vais vous balancer ça chez vous, dans vos apparts et dans vos bureaux, putain, je pense à ceux qui vont suivre en webcam, en casque, il y a les odeurs qui viendront directement dans vos oreilles.
19: Eh hey Max, comment dit, ça va chier.
15: Ah, ça va chier, ah bah putain. Là, ça
20: se trouve, il y est d'ailleurs.
15: Alors ne vous inquiétez pas si Martin, pour l'instant, vous ne le voyez plus sur la webcam, parce que là, il est en pause. Il a marqué, je reviens dans quelques instants. Il est allé, je sais pas, peut-être au cabinet.
17: Place, également. De la place.
15: Alors, on va faire de la place.
20: Ah, dans ton ventre aussi, si possible.
17: Ah oui,
13: il en faut là.
17: Ah oui, d'accord.
20: Voilà. Et pas qu'un peu.
17: Voilà, c'est bon.
15: Est-ce qu'on apporte la boue? Ah voilà, c'est en train d'arriver. Voilà.
17: Alors. Oh, hey, c'est la fête.
1: Voilà, alors...
17: Il y a du budget, là.
1: Je vais expliquer quand même...
17: Il y a du gros budget, là.
1: Il y a... voilà, il y a deux gros bols, vous le voyez sur les webcams, mais je vais vous les commenter pour ceux qui ne peuvent pas. Deux gros bols de bonbons. Il y a je ne sais pas combien de kilos de sucreries dedans. Il y a de tout, hein, du Mars, du Bounty, voilà, vous les voyez ici. Et tout ça, c'est pour... t'as vraiment du cul, hein, parce que tout ça, c'est rien que pour toi. Oh, je t'en pique un quand même, attends.
21: Ah, moi aussi, j'en veux un.
1: Attends, j'en prends juste un. Voilà, quand même.
21: Eh, n'oubliez pas les mecs, s'il vous plaît, j'en veux un.
1: T'inquiète pas, t'oublie pas, toi.
21: Merci.
1: T'inquiète pas. Je vais te donner mon Mars.
17: T'en veux un gland.
21: Non, non, ça, j'en veux pas.
1: Audrey, tu t'en veux?
21: Oui, là, je veux bien.
1: D'accord. Fais attention à ta ligne, André, quand même. Hein.
21: Ouais, ouais, mais c'est bon. Mais attends, il reste
17: Il y a des trucs.
1: Ah, j'ai oublié, il y a tout ça à manger. On avait oublié, excusez-nous. Ah,

0: on va bon, bien alors, grossir en plus.
1: Je vais réinstaller quand même la caméra pour que vous puissiez bien profiter du spectacle, bien entendu. Hein, tu manges que tu as envie de manger, hein, il n'est pas question de te faire vomir. J'ai déjà le petit Léo qui est malade, qui a déjà une gastro. Si c'est pour en avoir un deuxième camalopide et qui me dit que lundi il sera pas là non plus, je vais me retrouver tout seul. Ça va être la radio libre tout seul. Voilà, attention. Je sais pas si on voit bien, hein, mais parce que ah oui là,
0: on voit bien.
1: C'est pas du caca qu'il a dans les dents, c'est qu'il est en train de manger du chocolat et qu'il vous l'a fait profiter sur la webcam. Donc www.funradio.fr, vous cliquez directement sur Max, vous avez la webcam, mange ce que t'as envie de manger et voilà, on se fait plaisir. Tous les quoi, Audrey, par contre.
2: Maintenant, je crois que je vais me lever, ça va être plus simple.
1: Ouais.
2: j'arrive.
1: Alors juste deux secondes, hein, je profite, hein, quand même qu'on voit le spectacle. Sur la webcam, attention, profitez. Audrey arrive. Attends, on va bien te voir, voilà, fais un petit signe. Voilà, c'est bien, voilà. Voilà, discrètement, voilà. Je sais pas si on le voit bien.
0: Un petit peu, vas-y, continue.
1: Voilà. Je suis en train de vous montrer les fesses d'Audrey en ce moment, hein. Voilà.
0: Martin, baisse son froc.
1: Voilà.
0: Ah, le décolleté, enfin, pseudo-décolleté, merci.
3: Oh, il est tombé par terre.
2: Ah, merde.
1: Voilà.
0: Max caméraman ce soir.
1: Hop là, ouf. Ouais.
0: Bien joué.
1: Ah, pas mal, hein. Je pense que les mecs ont pu profiter un petit peu d'Audrey d'une autre manière que de l'entendre toujours au téléphone. Récupérer mon petit Steven, à mon avis, il est pas très très loin de chez Sylvie Divine. On va l'appeler en live. Voilà, bah, je te laisse. J'essaie de recaler comme je peux parce que je fais tout, mais voilà, ça devrait, voilà, c'est correct. Donc toujours des petits commentaires, hein, si t'en as envie, hein, Martin.
3: Ça marche.
1: Voilà, hop, et à tout à l'heure, laissons-le tranquille. Et tout à l'heure, il y aura aussi les tirs au but de pénalty, hein, toujours pour les places, pour aller voir Lille-Villarreal au Stade de France, Ligue des Champions avec PlayStation. Steven, c'est bon, il doit être arrivé, là, il doit être en bas de chez son ami Ludivine pour essayer de recoller des morceaux en live.
2: Ouais.
1: Puis après, j'aurai mon petit Daniel, hein, lui aussi. Alors lui, il a des problèmes, lui aussi, Daniel
2: Des petits problèmes, oui.
1: Ah ouais, putain, ils ont tous des petits problèmes ce soir. Putain,
2: Max,
1: les filles, j'espère.
2: Hey,
1: à un moment donné, j'aimerais bien qu'il y ait 2-3 coquines qui appellent juste comme ça pour qu'on parle de cul, putain.
2: Bah, les filles,
1: putain.
2: Hein.
1: J'ai envie à un moment donné qu'il y ait
2: une
1: sorte de sujet, mais non sujet. C'est-à-dire une fille qui viendrait, des filles qui viendraient me dire voilà, moi j'aime le sexe, j'adore ça, ça me passionne. Même si vous êtes avec un mec, que tout va bien, juste pour nous en faire part, pour que ça détende un peu l'atmosphère au 01 42 48 5000. Allez-y, mesdemoiselles. Steven, il est où?
0: Ouais, je viens de l'avoir là. Il me dit qu'il y a les gendarmes qui le suivent et il propose que, bah, qu'il s'arrête et qu'il emmène les gendarmes avec. Oui,
1: non,
0: en fait.
1: Steven, c'est vrai, t'as les gendarmes qui te suivent?
4: Ouais, ils me suivent. En fait, on est sur une route de campagne et ils me suivent depuis un petit moment, quoi, mais c'est tout, quoi, sans bon. Plus.
1: Bah, peut-être qu'ils t'ont repéré, peut-être qu'ils écoutent Fun Radio. Attends, je vais leur dire, si vous écoutez Fun Radio, faites-lui des appels de phare. Tu me dis s'ils font des appels de phare ou pas. Sinon,
4: non, ils font pas d'appels de phare.
1: D'accord.
4: Mais en fait, j'étais derrière eux. Et ils se sont mis sur le côté et ils m'ont laissé passer devant eux.
1: Bon bah d'accord, de toute façon tu roules de la bonne vitesse.
4: Ouais, je suis à la bonne vitesse.
1: C'est toujours à 110 en forêt.
4: Ouais, okay.
1: c'est limité à 110 en forêt, hein, faut le savoir, hein, quand même, hein, Steven. Attention, hein, dépasse pas trop la limitation de vitesse. Hein.
4: Ouais, ok, très bien.
1: T'as combien de temps de chez Ludivine?
4: Bah là, j'y suis dans 2 minutes. Là.
1: 2 minutes, putain. Ouais. Parce que si je commence le sujet avec Daniel, normal, hein, Daniel il doit être avec nous, il est très patient. Daniel, t'es là, t'es en bagnole aussi, Daniel?
5: Allô?
1: Daniel, t'es en voiture?
5: Non, je ne suis pas en voiture, bon. Je suis chez moi.
1: D'accord, juste 2 secondes, Daniel, parce que je sais que toi... Enfin, je voudrais prendre mon temps avec toi, mais comme Steven, lui, c'est dans l'urgence... Et que
4: là,
1: dans...
4: je vais rentrer dans sa rue, là.
1: Bon, alors, attends.
5: Non, je comprends bien pour Steven.
1: D'accord, tu restes là 2 secondes, Daniel?
4: Attends, hein.
5: Deux minutes, oui.
1: D'accord, reste avec moi, Daniel, je te récupère dans un instant, et après, la radio libre, elle sera avec toi.
4: Dans 2 minutes.
1: Ouais, là, t'es arrivé. Les gendarmes te suivent toujours?
4: Non, c'est bon, là, en fait, moi, j'ai fait un virage et ils ont continué tout droit.
1: D'accord, putain, tu les as semés, ouais. Ouais, en direct sur Fun, Steven a semé des gendarmes, bravo. C'est bien, alors, putain, attends. C'est comme dans les films aux États-Unis.
0: En plus, il était au téléphone.
1: En bout, ouais, en plus, c'est vrai, il était au téléphone. Putain, ça,
4: donc,
1: c'est malaise.
4: Donc là, j'arrive dans sa rue.
1: Ouais.
4: Donc, il va falloir que je me fasse discret, quand même.
1: Ouais, mets ton clignotant.
4: Ouais, parce qu'en fait c'est en pleine campagne et y a, dans sa rue il n'y a que 2-3 maisons.
1: D'accord.
0: Ouais, c'est dans la campagne, c'est normal.
4: Tout doucement.
1: Voilà. C'est bon?
4: Attends, pas encore.
1: On y arrive ou pas?
4: Là je suis encore dans ma voiture.
0: T'as pas besoin de faire de créneau, remarque, c'est pratique.
4: Ouais, donc alors là je suis devant chez elle, donc il va falloir que je me gare. Je suis devant chez elle.
0: Vas-y, gare-toi.
4: Je suis devant chez elle, là tous les volets sont fermés, ouais. Tout est fermé.
0: Y a Max, en attendant, il y a Max qui veut piquer des bonbons à Martin,
1: non,
0: qui ne veut
1: je
0: pas.
1: Non, hein. Je lui demande de s'approcher pour lui foutre une bonne claque. C'est comme un sale gosse, j'ai envie de le faire chier. Ah, bah Steven, vas-y, hein.
4: Donc là, je suis devant.

0: chez elle.
1: Ouais.
2: Je suis Nicolas Hulot.
0: Alors, il y a une vitre où.
1: Ouais, ça s'appelle des fenêtres, ouais, c'est une maison, ouais.
2: J'ai dit une pierre.
1: Avec des pierres, des murs. Il y a des murs porteurs.
0: Il y a un peu d'éclairage, je pense.
1: Ça présente une maison.
0: Ouais. Je pense que tout le monde doit dormir.
1: C'est sur l'électricité.
3: Bah vas-y, sonne.
0: Alors, je me dirige vers la porte.
1: Tu flippes, hein?
2: Un peu, ouais.
3: Ah, il a peur de se prendre une droite par le père qui dort.
2: Ah, quand même. Ils dorment tous,
1: ouais. Si ça part en couille, on te laisse, hein.
0: Ouais, ok.
4: Hein? Okay. On connaît pas.
0: Ok.
1: Alors, allez, sérieusement, vas-y, allez.
0: Je sonne?
1: Moi que t'as envie de chier sur le palier, si tu crois que c'est comme ça qu'ils vont t'ouvrir la porte, c'est comme ça, je sais pas comment vous faites à Valenciennes. Hein. Moi perso, chez moi, je sonne ou je frappe chez les amis, mais quand je veux qu'on ouvre la porte, peut-être que chez toi, on chie sur le palier de la porte pour qu'on ouvre.
0: Ok, je vais sonner.
1: Allez, vas-y.
2: C'est une sonnerie silencieuse.
1: Mm-hmm. On l'a pas entendu, ça a sonné, ça a bougé ou pas à l'intérieur de la maison?
0: À l'intérieur, ça bouge pas.
1: Ça bouge pas.
2: Ils sont en vacances.
1: Ils dorment là-bas. Tu frappes.
3: Ah, là,
1: ça ouvre là.
0: Ah, avec quelqu'un.
1: Ouais.
3: Ah.
1: Tu dis, j'ouvre. Machin, je suis désolé, machin, formule de politesse.
0: Oui, j'ai quelqu'un qui vient de m'ouvrir. Hein.
1: Ouais.
4: Oh là, c'est la zone là, dis-lui. Hein.
1: C'est quand même. Parce que là, on a l'impression que c'est moi qui demande. Mais c'est... Dis-lui quand même que c'est une amie et que t'as merdé, que tu vas juste te faire pardonner, ça prendra 2 minutes.
0: Ça prendra que 2 minutes. Non.
1: Bon alors, si ça l'arrange pas 2 minutes.
0: Bah non, tu veux que je le passe ou...
1: Bah dis-lui 3 minutes, oui, bah passe-moi, oui.
0: Non.
1: Juste 2 secondes, vas-y, passe-moi le père, passe-moi le père. Allô, monsieur. Allô.
0: L'animateur va vous parler 2 minutes.
1: Ah ouais, l'animateur, la star, tu veux dire.
3: Dis donc, toi.
1: Hein?
3: Ça va, les chevilles?
0: Non, bah c'est pas possible.
1: Dis-lui qu'il y a un canapé en cuir. Qui attend. Ouais, hein.
0: Non, bah,
1: avec une horloge.
0: Max.
4: Cuir Center.
1: Quoi?
2: Cuir Center.
1: Ouais, putain. Dis-lui que j'ai des parts dans Cuir. Que mon père il est représentant chez Cuir Center.
0: Non, mais je crois que ça va pas être possible.
1: Arrête,
0: non,
1: putain.
3: T'as pas fait tout ça pour rien, allez.
1: Dis-lui, je vais lui avoir. Bah attends, dis-lui que je vais avoir des gants de Bosch chez Decathlon.
0: Ouais, mais non, mais là je pense que.
1: C'est fini là ou pas? Ah non, pas la police, déjà que tu t'es fait suivre par des gendarmes.
0: Non, bah sinon.
1: Y a pas de possibilité.
0: Non, il n'y a pas de possibilité, je crois pas.
1: Bon, alors, au moins que tu lui dises, parce que je peux pas. Le père veut pas me parler.
0: Bah,
1: juste 2 secondes.
0: Je vais lui parler 2 secondes.
1: 30 secondes, j'ai un truc à lui dire. Allô?
5: Non, écoute.
1: Non, bon, attends, allez, là-haut, vas-y, là-haut, passe-moi le père, là-haut. Allô, monsieur? Allô?
0: Oui, non, c'est moi.
1: Ah, c'est le père. Suzanne. C'est monsieur Ludivine? Non,
0: le père a refermé la
1: porte. La porte. T'as pas été malin, t'aurais dû au moins lui dire, à un moment donné, parce que t'arrêtes pas de lui dire oui, c'est Fun Radio, mais t'aurais dû parler ton cœur, t'aurais dû me mettre de côté, dire voilà monsieur, je suis en direct à la radio parce que j'ai fait, j'ai pas été correct avec votre fille samedi, parce qu'à un moment donné je l'ai ignoré, depuis elle me fait la tête et je la comprends, je vois juste que vous lui disiez que je suis passé, qu'on entendait. Tu vois, tu lui as même pas transmis un message, le père il va dire putain, il y a un casse-couille qui est venu, et ça va être encore pire.
0: Bah ouais, mais en fait le père c'est quelqu'un d'assez froid et bon.
1: Mais non, mais oui, mais d'assez froid. Mais toi, tu aurais mis un peu de chaleur justement dans ta voix. Au lieu de passer ton temps à insister que t'es en direct à la radio, chose que j'aurais pas fait parce que tu t'y es pas mal pris. T'aurais dû dire voilà. T'aurais rien dû dire. T'aurais dû dire voilà. Au moins lui transmettre le message. Elle aurait trouvé ça beau. Elle aurait dû dire putain hier il y a un monsieur qui est venu très poli. Il a dit malin. Toi, au lieu de ça, il va dire putain il y a un mec qui est venu nous casser les couilles. Je sais pas ce que t'as fait encore, ma Ludivine. Il y a encore un gros lourd qui est venu, et résultat, bah ça va encore. Là, c'est encore pire, là.
0: Mmh.
1: Ah bah là, ouais, alors là.
2: Un représentant Cuir Center à 22h30.
1: Ah bah alors, est-ce qu'il faut. On va la rappeler.
0: Je parle un peu.
1: Ouais, parce que t'es de Valenciennes, je parle un peu de Nord. Hein, ouais. Je vais te rappeler, on va la rappeler, t'as vu. Hein. Faut faire attention quand on passe sur le numéro on attend le message. Et on va lui laisser un petit message.
0: Ouais, ok, très bien.
1: Alors attends, j'ai le numéro, touche pas ta sur la Saragnonnais.
0: Max.
1: Hein? Ah bah de toute façon c'est moi qui parle depuis le début, alors
0: ok.
1: Je vais le faire, hein. Mais faut quand même qu'elle entende que. On y va. C'est parti, je l'open. Faut que je fasse gaffe de pas mettre le numéro à l'antenne, je vais le mettre au début puis après on va le couper, hein. T'inquiète pas, c'est moi qui vais faire.
0: Ouais.
1: Touche rien toi. Déjà ça dringue. T'es monté dans la voiture là?
0: Ouais, là, je suis sorti, je suis sur la route, ouais.
1: Bah, je vais rappeler les gendarmes, parce que c'est moi qui les avais appelés tout à l'heure pour te faire suivre. Les gros enculés. C'est bon, les... Ah, ben non. Attends, je vais couper, hop, je coupe et je vais remettre, attention.
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1: Oh ouais, hein, salut, c'est Max dans Direct sur Fun, Fun de Pas-de-Calais, France entière, Marseille et tout ça. Je suis avec Steven, un copain à toi, il m'a raconté que samedi, t'étais en boîte avec lui, et à un moment donné, il a envoyé des textos, que t'es rentré, t'as envoyé des textos, t'as pas répondu, on est venu, t'as vu, hein. Ouais, je suis de crotte, et puis avec Steven, on a essayé de résoudre le problème, en direct à la radio, sur Radio Fun Radio de notre Pas-de-Calais, et on n'y est pas arrivé, mais bon, voilà, pour te prouver que je suis bien du Nord, je vais te chanter la chanson du Nord, hein, et puis il faut que tu rappelles Steven, avec moi Steven, dors mon petit quinquin, mon petit crotin, mon gros roche, je sais pas après, parce que ma grand-mère chantait ça, tu embrasses ta main, si tu t'embrasses ta main, un peu bourré, t'en as les gars, certes, Steven avec moi, gars du Nord, ouais, pas de Calais, ouais, lolo, mon beugé, et Bully les mines.
2: Ah, tu connais bien.
1: Bah ouais,
2: toi,
1: bah oui, bah, ouais. J'ai eu la chance d'avoir une grand-mère qui habitait à Bully-les-Mines. Alors, Béthune, Bully-les-Mines, Lens, tout ça. Ma mère, elle est de Lens, alors. Ma grand-mère, elle disait ça toujours, hein, si tu te crottes, elle me disait toujours comme ça.
2: Allez, quinquin, comme dirait.
1: Ouais, dire mon petit quinquin. Hein, ta grand-mère aussi, Steven, peut-être qu'elle faisait comme la mienne. La mienne, elle faisait un truc qui était horrible, hein, je le dis au passage. Un café au lait avec des tartines et dedans, il trempait du fromage. Mmh. Du chèvre.
3: C'est on aurait typique. Dû faire ça pour Martin.
4: Rapportez-moi ça tout de suite.
1: Ça, c'est autre chose. Hein. Steven.
0: Oui.
1: Écoute, on reste en contact et puis demain, maintenant demain c'est vendredi, mais lundi je prendrai des nouvelles parce que je pense que d'ici là il y aura des nouvelles et puis toi il va falloir que tu retournes, que tu insistes, hein, d'accord?
0: Ouais, ok, bah à mon avis son père va lui dire.
1: C'est
0: moi. Hein.
1: Oui, et puis avec le message elle va quand même savoir que c'est la radio donc ça va recoller les morceaux, j'en suis persuadé, d'accord?
0: Ouais, j'espère.
1: Steven, okay. On se tient au jus, bon retour!
0: Merci.
1: C'est bon les mecs, vous pouvez retourner les flics, vous pouvez le serrer, il avait pas sa ceinture, en plus il avait son portable et tout, vous pouvez lui mettre une amende et lui retirer 6 points. Ok, c'est bon, ça suit. Merci Steven, bonne bourre à toi.
0: Salut.
1: Dans un instant, Daniel pour la Radio Libre qui a été très patient, je le remercie par avance. Hein. Dites-lui encore qu'on en est désolé, mais il sera prioritaire. 01 42 48 5000. Martin, toujours de la webcam, si vous souhaitez intervenir, vous pouvez. 01 42 48 5000, tu fais passer le message. Martin qui est en direct dans la webcam, mange après 1 kilo de choucroute, va manger 3 kilos de bonbons. Plus des chips, plus tout ce qui suit avec. On va suivre dans un instant. Il est en train de masquer ce qu'il est censé manger, à mon avis. Il est déjà sur Fun Radio en train de craquer.
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1: Et le son qui tue, le son des années 90, le son trance, comme on l'aime, Quench Dreams, pour se faire plaisir. 02 42 48 5000 dans la Radio Libre. Allez, mesdemoiselles, à vous d'appeler. Allez, messieurs, vous soyez, quoi que vous fassiez, en train de bosser. On vous souhaite un bon courage. 01 42 48 5000, Quench et Dreams sur Fun Radio.

0: ça, le son.
1: C'est de la bombe, hein.
2: Ouais.
1: Dreams, Quench, voilà un vieux morceau des années 90 pour se faire plaisir et pour vous faire plaisir avant d'accueillir Daniel dans la radio libre au 01 42 48 5000. 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Et Audrey qui du coup a peut-être toutes ses chances contre un réunionnais qui ne connaît rien au football et un mec comme Martin qui a pris 5 kilos. Vive le foutre.
3: Pardon.
1: 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Hein. Max voleur de bonbons. Rappelons que Martin sur la webcam www.fanradio.fr, après avoir mangé 1 kilo de choucroute en direct devant vos yeux, est en train d'essayer de manger 3 ou 4 kilos de bonbons de sucrerie. Pour l'instant, tu cales un peu, hein, t'en es où?
3: Pas facile.
1: Pas évident.
3: Une petite fraise
1: en direct. Attention, la petite fraise. Lâche. Attention. Waouh, balèze. Il est balèze. Ah, tu veux essayer avec le... Waouh, dans la bouche. Putain, il mange carrément. Il envoie carrément des Mars géants. Il arrive à les bouffer directement. Allez, paquet de granola. Attention, en direct. Il bouffe le paquet entier. Bravo, balèze. Il est très très fort. Tiens, justement, Martin, juste après avoir discuté avec Daniel, l'intégralité de tes appels crétins, parce qu'il y en a eu pas mal. Rappelons que lundi, tu avais appelé la Sorbonne avec l'accent italien pour demander à avoir un sorbet. Écoutez le petit extrait.
4: Bon, je vous écoute, monsieur. Alors, vous vous dépêchez, vous me dites ce que vous voulez, s'il vous
5: plaît. Moi, je sais, tu m'écoutes. Je sais ce que je dis. Pardon. Allô?
4: Arrêtez de dire allô.
5: Eh bien, pronto.
4: Bon, vous me parlez en français ou vous me parlez en italien? Vous me parlez en quoi?
6: Attends. Alors, pourquoi les Belges vont-ils dans le désert avec une portière de voiture?
7: Avec une portière de voiture? Je ne sais pas.
6: Alors, devine un petit peu.
7: À votre avis, là, quelqu'un peut... Je sais que vous allez faire des trucs en même temps, mais pour me donner...
8: On peut répéter.
7: Pourquoi
6: les Belges vont-ils dans le désert avec une
7: portière de voiture?
6: Une portière de voiture.
7: Alors là, j'avoue que je sèche, je te le dis tout de suite, Françoise. Pour aller plus vite?
6: Non.
7: Je ne sais pas. Je ne sais pas, François, donne la réponse.
6: Alors, pour ouvrir la fenêtre quand il fait chaud.
7: Ah, pas mal. Non, elle est pas mal. Deuxième histoire, Françoise, t'as le droit.
6: Aide-moi, Néné.
7: Ah, Néné. Néné, c'est René. Eh, René, merde. René, sur le coup, merde.
6: Quel est le point commun entre une femme et un ascenseur?
7: Entre une femme et un ascenseur, oui, on appuie sur le bouton pour monter, c'est pas ça un truc dans ce genre-là, hein.
6: Ouais, c'est à peu près ça, ouais.
7: C'est quoi la réponse exacte?
6: Tu mets le doigt où t'habites.
7: Voilà! Exact! Ensuite, une autre!
6: Comment appelle-t-on le sexe de la femme?
7: Normalement, le vagin, le clitoris, le...
6: Non.
7: Je sais pas.
6: Bah, vas-y, cherche un peu.
7: Je sais pas. Je sais pas, la caverne?
6: Non.
7: La cramouille?
6: Non.
7: Le vagin?
6: Non.
7: La grotte?
6: Non.
7: La moule?
6: Non.
7: Qu'est-ce qu'on pourrait dire? les catacombes?
6: Non.
7: Je sais pas, les locaux de fun?
6: Non. Pourquoi les locaux de fun?
7: Parce que on est en sous-sol, que ça pue l'urine et que ça sent la chatte humide.
6: Non.
7: Et la bite.
6: C'est simple pourtant. Hein.
7: Je ne sais pas. Vas-y.
6: C'est l'enfer.
7: Pourquoi?
6: Satan la bite.
7: Dis donc, François, tu devrais plus souvent aller dans des soirées et dans des banquets en fin de soirée, te mettre debout sur la table Et puis raconter des histoires drôles, parce que t'es vraiment drôle hein, quand tu les racontes. Hein.
6: Ben, parce qu'on est juste derrière moi. Hein.
7: Tu es la seule femme qui, quand tu prends une histoire drôle, tu la racontes et ça devient une histoire triste.
6: Ah bon?
7: Allez, une autre, Françoise.
6: Alors, une autre.
7: Vas-y.
6: Alors, c'est une histoire de pouce.
7: D'accord.
6: De pouce.
7: D'accord.
6: Alors, c'est une belle femme qui a un enfant qui s'appelle Pouce. Qui s'appelle Pouce. Alors, cette bonne femme, elle envoie Pouce chercher un morceau de pain à la boulangerie, automatiquement. Bon, alors Pouce, il y va. Il se dirige vers la boulangerie.
7: Mm-hmm.
6: Et il rencontre une pute.
7: Mm-hmm.
6: Et la pute a dit, Pouce, tu peux me donner 10 francs, mm-hmm. s'il te plaît. Alors, pute, il hésite un peu, et puis... la bonne femme, la pute, a dit « Bon, bah, si tu me donnes 10 francs, je te fais voir mes seins. » Alors, bon, Pouce, qu'est-ce qu'il fait? Bon, bah, il donne 10 balles, il donne 10 balles. Et puis, bon, bah, il retourne voir sa mère, puis il dit « Maman, j'ai perdu les 10 francs. » Alors, la mère, bon, bah, elle est un peu vexée sur les bords, elle lui donne 10 francs encore. Bon, Pouce retourne à la boulangerie. Il rencontre encore toujours la même pute. Alors la pute, elle lui dit, donne-moi 10 francs, je te fais voir ma toutounette. Alors, demain, toutounette, bon, qu'est-ce qu'il fait? Il lui donne encore 10 balles. Et puis, il retourne voir sa mère, il dit, maman, j'ai perdu les 10 balles. Alors la mère, bon, un peu, ça commence vraiment à la chercher, elle lui donne un billet de 20 balles. Et puis, Pouce, qu'est-ce qu'il fait? Il retourne à la boulangerie, rencontre toujours la pute. Et de la pute, bon, la pute, elle lui dit, tiens, Pouce, tu me donnes 20 balles, à ce moment-là, on fait l'amour. Donc, il fait crac-crac. Et puis, bon, le temps passe. Et sa mère, elle sort, elle commence à s'inquiéter, elle court un peu partout. Elle crie « Pouce !» Alors, Pouce répond « Mais je peux pas! C'est qu'est-ce que je suis en train de faire ?» Voilà.
7: Quelle ambiance!
6: Ouais, je sais, il y a l'ambiance, là.
7: Quelle ambiance, Françoise! Je ne sais pas s'il faut... Oh là, pas trop. Je ne sais pas s'il faudrait absolument qu'on en raconte une troisième.
6: Non, c'est bon, ouais.
7: Je crois qu'on va s'arrêter là. Non, je crois que là, on va s'arrêter sur cette bonne note. Françoise, franchement, si un jour on était amené à arrêter notre rubrique, j'espère que rubrique coup de gueule, tu devrais faire une rubrique histoire drôle. Hein. Ça va bien?
0: Ouais.
7: Bon, t'as pas l'air.
0: Hein?
7: T'as pas l'air d'être en forme.
0: Oui.
7: Ça va bien?
0: Ouais.
7: Bon, j'ai une grosse cochonne qui veut te parler. Elle m'a dit, le Amédée, j'ai envie de le sucer.
0: Ah, il y a une fille qui veut avoir le bonjour.
7: Oh, pardon?
0: Il y a une fille de Montpellier, Nathalie, de Montpellier, qui est vraiment la bonne chose, elle est très gentille.
7: Ah bah elle est très gentille. Alors j'ai une grosse cochonne avec moi, et elle veut absolument que tu viennes lui bouffer les poils.
0: Oh là là.
7: Alors là, elle m'a dit, oh là là, alors là, elle est pratiquement toute nue dans le studio.
0: Oh là là.
7: Chut, ta gueule toi. Elle est pratiquement toute nue dans le studio.
0: Oh là
7: là. Et oh là là, elle nous montre, il y a plein de poils sur son derrière.
0: Oh là,
7: fais voir, attends, je vais toucher. Je peux toucher à m'aider?
0: Oui.
7: Oh là, des beaux seins. Des gros seins.
0: On va passer un air en cap pour que je la voie.
7: Ouais,
0: pas...
7: alors, justement, est-ce que c'est possible de voir à m'aider?
0: Oui. Alors, vous pouvez pas m'envoyer une photo d'elle?
7: Alors, elle va t'envoyer une photo, elle est toute excitée. Comment va...
0: Oh là.
7: À m'aider. Est-ce que tu pourrais exciter un petit peu les filles qui nous écoutent ce soir?
0: Oui.
7: Alors, vas-y.
0: Eh bien,
7: quoi? Je sais pas, essaie de les exciter. Elle a une très jolie chounette, une chounette de folie. Philippe, même Philippe qui est là, Philippe, tu peux constater toi aussi, t'es d'accord?
2: Elle a
7: une belle fou.
2: Elle a fond, excellent.
7: Toi, Amédée, Philippe, toi qui voulais du Amédée, t'en as là. En plus, t'es en direct, là, tu devras en profiter pour une fois que t'es la star.
2: Amédée, elle est excellente, la chounette. Hein. Ah. Ouh là là, il y a plein de poils. Hein. Ouh là là.
0: Ouh là là, j'aimerais lui toucher un peu.
2: Oui, je vais toucher la founette.
7: Bah écoute, on va essayer de voir ça. Est-ce qu'il y a une fille avec qui on pourrait toucher la founette? Je sais qu'elle était là, Villa. Elle peut peut-être faire.
0: Amédée?
7: Oui. Ça va?
2: Oh lolo.
7: C'est Sarah.
0: De quoi?
7: C'est Sarah.
0: De quoi?
7: Ouais.
0: Oui.
7: Hein, tu vas bien?
0: Oui, ça va.
7: J'ai plein de poils à l'arrêt.
0: Ah.
7: C'est vrai. Hein.
0: À la fenêtre?
8: Oui, à la chaunette, dans le cul.
0: Oh là.
8: Partout, partout.
0: Que t'es chaud.
8: Ah, je me pince les tétons, là.
0: Tu peux pas venir me voir?
8: Si, il faut que je passe le permis d'abord.
0: Ah.
8: Ouais, mais dès que j'ai le permis, je te promets, je viendrai te voir.
0: Tu vas envoyer moi une photo pour voir si t'es mignonne.
8: Ouais, je t'enverrai même une photo, ouais, de ma chounette.
0: Ah, oui, mais quand tu vas m'envoyer?
8: Quand je l'aurai prise.
0: Ah, il faut m'envoyer pour voir comment t'es.
8: Oui, mais t'inquiète pas, je pense à toi tous les soirs. Surtout quand Maxi t'appelle et tout. Je t'écoute dans le poste et tout, et je suis là. Oh, m'aider.
0: T'as un joli petit cul aussi?
8: Ah oui, je te dis, j'ai un beau petit cul avec plein de poids.
7: Ah, ça c'est clair.
8: Ouais. Oui, tu vois, Max, il l'a même vu et... Oh.
0: Ouais, c'est chaud.
8: Ah oh, bah tiens, oh, j'ai au moins 40. Hein.
0: Oui, fais-moi la parler, la petite, là, voyons.
7: Hein, elle te plaît?
0: Oui.
7: Voilà, alors, elle s'appelle Hippolyte et elle est toute excitée pour toi.
0: Fais-moi la parler, voyons un peu.
7: Pardon?
0: Fais-moi la parler.
7: Tu veux que je te la passe encore?
0: Oui.
7: Ah vas-y, alors, vas-y, Hippolyte.
8: Ouais. Amédée?
0: Oui.
8: Oui, qu'est-ce que tu voulais me dire? Ah!
0: J'aurais envie de te toucher à la chounette.
8: Ah oui, mais. Bah tiens, je me mets le combiné sur la chounette comme d'habitude, hein, regarde.
0: Oulala, mais je viens de me branler maintenant.
8: Écoute.
0: Ah, Amédée!
7: Oh! Oh là là, elle se branle, Amédée!
0: Oh!
7: Elle se... Écoute, elle chante ta chanson en plus! Ah, chante-lui adieu joli, vas-y chante-lui Amédée.
0: Adieu joli, rien. Si tu ne viens pas le dimanche, ah tu viendras quand même pendant la semaine.

0: forme ce soir, Amédée. Hein. Oh là là. Très en forme.
1: Et bon, la semaine.
0: Bravo, bravo, bravo, bravo, bravo, bravo, bravo, bravo, bravo. Alors maintenant,

0: gagnante.
1: Oui.
0: Bravo, bravo Amédée, bravo, bravo, bravo, bravo, bravo Simon Amédée. Très bien.
1: Là, la petite là, que ça fait.
0: Allez là, allez là, allez là, allez là.
2: Je me touche Amédée.
0: Oh lolo.
1: Oh lolo.
0: Oh,
1: oh, oh. Moi je viens de me branler la fille de Montpellier là.
0: Oh, tu t'es branlé tout à l'heure avec une fille de Montpellier?
1: Oui, oui, oui, elle vous envoie le bonjour, on m'a dit.
0: Ah
1: Nathalie,
0: bah c'est.
1: Oh,
0: bah,
1: alors... vous la connaissez?
0: Bah, oui, oui, oh, bah oui, bah c'est Nathalie, bah bien sûr. Bah si tu t'es branlé avec, bien sûr, c'est une bonne copine à nous, hein, forcément. Ça c'est clair que c'est des gens qu'on apprécie quand même.
1: C'est une copine à vous, parce que j'en ai une jolie voix au téléphone.
0: Oui, vous bah oui, bah, oui, oui, oui, c'est une bonne copine, c'est une jolie voix, c'est une bonne copine à nous, ça c'est sûr, hein, ça c'est clair de ce côté-là.
1: Ah, mais c'est une copine à vous?
0: Oui.
1: Enfin, c'est...
0: Alors, ça va, c'est chaîne. Ouais, alors je vais te dire, Amédée, je vais te dire, la Nathalie, c'est comment elle s'appelle?
1: Nathalie de Montpellier.
0: Nathalie de Montpellier, elle a, mais alors j'ai jamais vu une fille avec autant de poils.
1: Ouh, elle est mignonne.
0: Ouh,
1: elle est très mignonne.
0: Elle a des yeux bleus.
1: Ouh,
0: elle est blonde.
1: Elle a la chouchoune blonde.
0: Elle a la chouchoune toute blonde.
1: Ouh,
0: elle a des poils très très longs sur la foufoune.
1: Oui, je vais aller la voir, Elle peut pas m'envoyer une photo?
0: Oui, elle va t'envoyer la photo là.
1: Oh.
0: Mais t'es pas marié, Amédée?
1: Ah non, je suis pas marié, non.
0: T'as été marié, t'as des enfants?
1: Non, j'ai pas d'enfants.
0: D'accord.
1: J'ai baisé 5 ou 6 filles avant qu'on ne s'en fasse radio, mais toujours fais attention quand même, de pas les mettre le ballon.
0: Qu'est-ce que ah oui, de pas mettre le ballon. Combien t'en as baisé de filles?
1: 5 ou 6 filles avant que je vous connaisse en faire radio.
0: Ah, bon, t'avais baisé 5 ou 6 filles avant de passer sur feu de radio?
1: Elle me trouvait. Ah, mais je faisais attention, elle voulait.
0: Ouais, mais t'étais un mannequin, alors t'es un beau gosse.
1: Ah oui. Je peux vous dire, je sais ce que je viens de dire.
0: Tu les fais craquer, les filles?
1: Ah oui.
0: Qu'est-ce que t'aimes bien chez les filles, à part la chounette? Qu'est-ce que t'aimes bien chez les filles?
1: Les seins.
0: Ouais. Comment tu t'occupes des poitrines des filles?
1: Ah, je m'en coupe. Ah oui, elle était venue de Milan, là. Je vais les laisser les seins.
0: Tu lui avais léché les seins?
1: Et la chounette, oui.
0: Et elle avait adoré?
1: Oui.
0: Bon, Amédée, avant de nous quitter...
1: Oui, elle avait bien rond, les seins.
0: Ah, bah alors là, je veux dire, il y a 3 filles dans le studio qui ont... Bah non. Il y a une fille dans le studio qui a des seins, mais alors, des bombes, des trucs énormes.
1: Vous voyez la photo de la fille, là.
0: Je vais te la passer 2 secondes, elle est là, la fille. Il y a une autre fille qui voudrait te parler, écoute, vas-y.
3: Bonsoir, Amédée.
1: Bonsoir, chérie.
3: Comment ça va?
1: Ça va.
3: Alors,
1: je vais voir au téléphone.
3: Juste au téléphone, hein, Amédée, parce que j'ai tellement des gros seins. On voit que les seins.
1: Et la chounette,
3: Bah comme les seins.
1: Elle est jolie.
3: Énorme.
1: Ouh.
3: Énorme, comme les seins. Donc on voit que ça.
1: De quoi?
3: On voit que ça.
0: Et est-ce que tu as des poils sur les seins?
3: Ah, seulement au bout des seins.
1: Oh.
0: Et elle, je sais, moi je peux te dire qu'on
1: a les petits culs aussi.
0: Oh là bah ça oui, elle a ça. Par contre, elle a un petit cul. C'est vrai qu'elle a des gros seins et un petit cul. Par contre, il y a un truc qui est fabuleux chez elle, c'est qu'elle a les tétons très longs et très durs.
1: Je vais te les lécher si tu veux
0: sur le grand. Oh, bah, elle n'en demandait pas tant, mais si tu acceptes de les lécher, éventuellement, je pense que ça peut faire plaisir. Ça, c'est un truc qui pourrait faire effectivement pas mal plaisir, quoi.
1: Oh, tu veux que je les lèche, si tu viens?
0: Pardon?
1: Elle voudra que je les lèche, c'est
0: elle
1: qui l'a rencontré par là.
0: Tu accepteras que Amédée te lèche les seins?
3: Bah, bien sûr.
0: Bah, oh là.
1: Oh là là, ils ont un poulet après.
0: Ah bah oui, alors là, si on échange...
1: Ou des pigeons, comment tu veux?
3: Ah bah, un poulet et un pigeon.
0: Oh, des pigeons, on en a déjà à fun. Hein. Il y en a quand même pas mal, des pigeons ici. Hein. Déjà, il n'y a pas besoin. Un poulet, oui, on veut bien.
3: Un gros poulet.
0: Un gros poulet.
1: Quand est-ce que vous venez?
0: On va essayer de venir le week-end prochain.
1: Dimanche
0: prochain.
1: Ah.
3: À midi.
0: Est-ce que tu as dimanche?
4: Ouh lolo.
1: Moi, je descends dans la culotte et tout. Je sais préparé bien poulet comme une femme. Je vous en donnerai un goût. On en mangerait.
0: Amédée. Amédée, est-ce que tu peux nous chanter une autre chanson, autre chose que Baisse la culotte ou Adieu jolie? Est-ce que tu en as une troisième chanson?
1: Ah, jolie, j'en ai un pagaille.
0: Alors vas-y, fais-en une autre très cul.

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1: Oh, voilà, faut des chiffres.
0: Ah,
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0: Allez, oh, ça va un peu? Tu te calmes un peu ou quoi là? Bon, ma petite Léa.
1: Hein? C'est pas moi qui suis excité, hein?
0: Quoi?
1: C'est pas moi qui suis excité.
0: Bah non, mais on te parle et tu réponds pas.
1: Désolé, désolé.
0: Ah, parce que ça aussi à l'Europe, ça, je vais le défendre, ça.
1: Ouais,
0: je vais y aller à l'Europe.
1: Bah,
0: je... La les gens communiquent pas assez.
1: Ouais,
0: moi, je vais lui dire à Delors, ça t'arrive de défendre le dossier de, des auditeurs que quand les animateurs de talk show de 22h01 ils demandent à leurs auditeurs bonsoir, qu'ils répondent pas?
1: Ça m'arrive.
0: Ah,
1: ça
0: ouais,
1: m'arrive.
0: Non, mais c'est
1: parfois,
0: pas toi
1: que
0: je parle, c'est, non, mais pas toi. Oh là là là là là là. Le problème de la populace française, c'est qu'ils votent pour des gens. Vous n'écoutez pas ce qu'on dit. Nous, les nantis, vous ne nous écoutez pas. Les hommes politiques, les gens de forte personnalité, vous buvez leurs paroles, mais vous ne les écoutez pas. Vous buvez du produit indigeste, du produit qui est déjà périmé d'une date depuis 3 ans, mais vous en buvez. T'as même pas écouté ce que j'ai dit. J'ai parlé à Delors et tu as cru que c'était pour toi que je parlais. Donc t'écoutais pas, Léa.
1: Non, mais je suis un peu loin de la radio, là.
0: Non, t'es un peu loin de la radio. T'es dans le stepo. En ce moment, t'es avec moi, t'es dans le stepo. T'es dans le poste avec moi. Là.
1: Ah, ok.
0: Là, là, là. Écoute, attends, regarde, je vais pas. Je suis dans. Qu'est-ce que tu crois, attends, écoute. Je suis où, là? Ouh. Ah, y a quelqu'un là-dedans, Léa? Bah, et je suis où là en ce moment, qu'est-ce que tu crois?
1: Eh ben, là, je suis dans mon poste.
0: Eh ben voilà. Non mais toi aussi. Non mais t'es plus dans mon. T'es plus. Non mais j'étais dans le poste tout à l'heure avec quelqu'un. Oui. Maintenant t'es dans le poste avec moi.
1: Ah,
0: en ce moment.
1: D'accord.
0: Si tu regardes bien tout autour de toi, il fait pas noir.
1: Si, si,
0: eh ben ouais, parce que t'es dans un poste de radio, voilà, et que,
1: ouais,
0: et
1: ouais,
0: que des fois on est obligé d'être. Voilà, me sers pas trop parce qu'il y a des fois on est dans des grands postes.
1: Non mais je sens pas les trois quand même dans le poste de radio. Hein.
0: Des fois on est dans des grands postes de radio, puis des fois on est sur toutes petites chaînes minuscules et on est tous serrés.
1: Ouais.
0: Mais Léa, je ne t'en veux pas. Hein?
1: Ça va.
0: Ça va. On me dit que j'ai l'air bourré, soit ou shooté, c'est de la part de Caro. Probablement, oui, c'est probable, c'est probable, c'est probable. Léa?
1: Oui.
0: Qu'est-ce qui t'amène?
1: Oui, donc j'expliquais qu'en fait, j'ai 20 ans.
0: À qui tu l'as expliqué?
1: Au standard.
0: Eh ouais, mais moi je suis pas le standard, ma biquette.
1: Donc j'explique, bah je réexplique.
0: Ouais, non, dis pas je réexplique. Il n'y a pas à réexpliquer pour. On y, même si t'as été sélectionné, quand on a rediscuté, t'imagines qu'une fois que t'es sur l'antenne, personne ne sait de quoi tu veux parler. Tu comprends? D'accord. C'est comme si moi, j'arrive à l'antenne à 22h, je dis, tiens, je vais vous réexpliquer un truc que vous avez, parce que j'en ai parlé tout à l'heure cet après-midi, mais vous écoutiez pas. Non. Je fais comme si, le truc, tu vois ce que je veux dire?
1: Oui, oui, je comprends.
0: C'est des
1: vocabulaires.
0: C'est du vocabulaire. C'est tout. Bon, ma petite Léa, je t'écoute. Donc, de quoi tu veux parler?
1: Voilà. Donc, mon copain a 34 ans.
0: T'en as parlé à quelqu'un avant de ce que tu veux parler ou pas?
1: Oui, au standard.
0: Eh ben, il faut le dire dans ces cas-là. Il faut le dire, Léa. Il faut dire. Voilà, Max, je vais te parler d'un truc dont j'ai déjà parlé avec tes mecs, tes potes à toi. Et voilà, dans les Léa. Donc, ton mec.
1: Voilà. Donc, c'est mon premier copain. Enfin, c'est la première personne avec qui j'ai fait l'amour.
0: Mmh.
1: Voilà.
0: Mmh. Ça fait combien de temps que t'es avec lui? Avant même que tu.
1: Ah, ça fait pas longtemps. Ça
0: combien?
1: Fait un mois.
0: Un mois, d'accord. Ça fait combien de temps que tu couches avec?
1: Ça fait 3 semaines.
0: D'accord.
1: Donc, en fait,
0: donc c'est le coup de foudre, c'est pas l'homme de ta vie, mais c'est celui avec qui t'avais vraiment envie d'avoir ta première relation sexuelle.
1: Bah disons que je pense que son âge en fait ça m'a motivé.
0: Quel âge il a?
1: Bah il a 34 ans.
0: D'accord, ok, très bien. Mais d'accord, mais t'as mis une semaine, donc c'est peu quand même. Ça peut paraître long pour certains, mais c'est peu pour une première fois.
1: Oui, pour donc, quelqu'un oui, qui a attendu 20 ans, oui, je suis d'accord avec toi.
0: Non, c'est peu. Non, t'as pas attendu 20 ans parce qu'on n'y pense pas dès l'âge de 2 ans. On y
1: oui,
0: pense
1: bah,
0: vraiment.
1: Je suis d'accord, mais bon, c'est pas comparé, voilà.
0: Non, 20 ans, je trouve qu'à 20 ans, d'avoir tout de suite une relation sexuelle au bout d'une semaine, je trouve ça court. Les filles, en général, ont tendance à attendre 15 jours, 3 semaines avant d'avoir leur première relation. Elles mettent généralement entre 3 et une semaine, 3 jours et une semaine. Alors, après, avec des mecs, quand elles ont eu déjà pas mal de relations sexuelles. Mais tu vois ce que je veux dire ou pas?
1: Oui, je vois ce que tu veux.
0: Tu comprends ou pas ou...
1: Oui, non, mais je comprends, oui, oui, bien sûr.
0: Parce que je peux rentrer dans.
1: Non, non, non, ça va aller, ça
0: dans,
1: va aller.
0: Dans ta foufoune, et puis je peux t'expliquer.
1: Non, c'est bon.
0: Bon, d'accord, ok, ah, d'accord. Ouais, je vais te dire ouais.
1: Okay. Ouais, voilà, d'accord.
0: Ouais, je vais te dire ouais, ouais. Et donc?
1: Bon, ok. Et en fait, ouais, donc je voulais conseiller en fait aussi de. Qui avait à peu près mon âge, de le faire avec des hommes plus âgés.
0: Ouais, ça c'est un conseil qui te reste pour toi, parce que t'as une bonne expérience, que ça va être forcément bon pour tout le monde, mais bon.
1: Oui, si, si, parce que je pense qu'il a beaucoup plus d'expérience.
0: Bah non, parce que je suis pas d'accord du tout, parce qu'il y a des filles qui peuvent avoir un certain âge, mais si elles n'ont pas eu beaucoup de rapports, c'est pas l'âge qui fait l'expérience, ça n'a strictement rien à voir. Il peut y avoir des gens qui sont dans la musique et qui chantent depuis, qui ont 27 ans ou 28 ans, et qui chantent depuis l'âge de 15 ans ou 6 ans, et qui ont 10 fois plus d'expérience qu'un mec qui va faire son premier disque à 45 ans.
1: La musique et le sexe, c'est différent.
0: C'est exactement la même chose, je veux dire par là qu'il peut y avoir un mec de 34 ans, et c'est pas parce qu'il a 34 4 ans que forcément ça veut dire qu'il baisse depuis 15 ans. Il peut peut-être faire l'amour depuis peu ou depuis 10 ans, mais peut-être un très mauvais coup. Il y a un mec qui aura seulement 25 ans, aura eu sa première relation à 15 ans, donc quasiment à 3 ans près, la même expérience que le mec qu'en a 34, et se servir de sa ZZ
1: de 100 000.
0: Parce que vous, parce que là, tu fais un raisonnement qui est pas du tout logique. Je t'explique. Je te disais que tu peux avoir en face de toi un homme qui a 34 ans et donc penser qu'il a beaucoup d'expérience. Or, ce mec-là qui a 34 ans a pu découvrir sa relation sexuelle à l'âge de 20 ans, donc il aurait entre 14 et 15 ans d'expérience, mais et ne pas bien savoir servir de sa quéquette ou ne pas bien connaître la femme et mal l'utiliser. Et inversement, avoir un côté un garçon qui aurait donc 24 ou 25 ans, qui aurait eu sa première relation vers 15-16 ans, qui n'aurait donc que 9 à 10 ans d'expérience, soit 4 ou 5 de moins que ce monsieur, qui n'est pas grand-chose de différent, mais qui pourrait très bien beaucoup mieux comprendre la femme, beaucoup mieux la toucher, beaucoup mieux se servir de son zizi. Donc je disais que l'âge n'est pas forcément signe d'expérience.
1: D'accord, mais en prenant un mec de 20 ans.
0: Là, c'est fais de l'amour mathématique. Tu fais de l'amour mathématique. C'est pas bon.
1: Voilà, c'est ça.
0: Bah, c'est pas bon du tout.
1: Bon, moi, c'est ce que je voulais pas. Je voulais que la première fois. Bon, je voulais pas que ce soit le.
0: Non, mais il faut gommer ce.
1: Oui, mais c'est ce que t'as dit tout à l'heure. Quand même. Attends, les boîtes, etc. Ça, c'est bon. Je connais, quoi. Et je vois bien ce que c'est. Hein.
0: Non, mais on parle pas des. On parle pas des hommes de 20 ans. Tu dis qu'il faut avoir 34 ans pour. Il vaut mieux d'avoir des gens pour l'expérience. On efface quand même avec une brosse, hein. On efface ce que tu as dit, dans le sens où tu disais je conseille aux filles de faire ça avec des gens plus âgés, parce que ça veut rien dire.
1: Un peu plus âgés.
0: Oui, mais ça veut rien
1: on
0: dire.
1: On va dire aux environs de la trentaine.
0: Mais ça veut rien dire, c'est
1: en
0: débile. Mais il y a des gens de. Mais non, je peux pas, les gars, lui, c'est dire
1: mais
0: un truc pareil. Je peux pas.
1: Et c'est pas nos connaissances de cause, hein.
0: Oui, mais toi,
1: j'en ai discuté avec des amis.
0: Mais c'est une expérience, parce que oui, mais c'est pas vrai, tu peux pas dire ça. C'est comme moi, je peux te dire, alors. Moi, quand je mixe la techno en club, c'est le carton, et je te dis, il y a que la techno qui fonctionne, tu vas me dire non, je vais dire si, moi je peux te dire, je vais dans les clubs tous les vendredis et samedis, quand je mets de la techno, max, ça marche.
1: Non, oui. Il y a la house, ça fonctionne bien.
0: Non, c'est que la techno, Léa. Je peux te dire, c'est que la techno.
1: Attends. Non, la house aussi.
0: Léa, je t'en parle en connaissance de cause, je vais tous
1: les
0: vendredis.
1: Moi aussi, je vais dans les boîtes.
0: Eh ben voilà, moi je peux te dire qu'il y a des gens, de 27 ou 28 ou 30 ans, et je pense pas que ce sont pourtant des gens plus âgés, et je pense pas que ce soit forcément, des mecs de bon coup d'expérience, et que je connais des potes, qui ont aujourd'hui 26 ans, qui ont couché dès l'âge de 13 ou 14 ans, c'est des fous de cul et à mon avis sont beaucoup plus jeunes que certains et ils auront beaucoup plus d'expérience qu'un mec de 34. Voilà, donc je peux te prouver le contraire aussi.
1: Oui, mais ben, de toute façon, moi je trouve que pour une fille c'est beaucoup plus facile, entre guillemets, de se dénuder, etc. Devant un mec qui est beaucoup plus âgé que toi, enfin beaucoup plus âgé, oui, quand même un peu.
0: Probablement.
1: Devant un mec de ton âge.
0: Mais tu compares un mec de ton âge 20 ans, mais t'aurais pu dire un mec de 25 ou 27 ans déjà ou 28 ans, c'est pas.
1: Oui, voilà. D'accord.
0: Là, je te rejoins sur le fait de déshabiller, d'être peut-être plus à l'aise et moins crispé, parce que on sait qu'on a en face de soi quelqu'un qui, de toute façon, par rapport à toi qui n'as jamais d'expérience, a forcément beaucoup plus d'expérience.
1: Voilà.
0: Et qui aura une, qui normalement est censé décoder le stress et de décontracter, de prendre son temps s'il le faut. Là,
1: voilà,
0: d'accord.
1: Bah, t'as tout compris, voilà.
0: Ouais, mais après, dans la relation pure sexuelle, peut-être que le mec, c'est un blaireau, il va peut-être être moins bien malgré qu'il ait plus d'âge.
1: Bah justement, enfin, en fait, ça se passe très très bien pour moi. Parce que moi justement, bon, c'est pas le prof avec l'élève, mais c'est vrai que moi j'ai envie en fait d'essayer pas mal de choses. Parce que justement, j'ai rien fait jusqu'à présent, c'est vrai que vu que je me sens en confiance avec lui, j'essaye un petit peu pas mal de trucs.
0: C'est-à-dire?
1: C'est vrai. Bah c'est-à-dire que j'ai fait des fellations.
0: D'accord.
1: Au début, il a voulu me faire un cunnilingus, moi je voulais pas parce que, enfin, je trouve que c'est vraiment très personnel.
0: Tu fais quoi? Tu l'as tordu le cou avec tes jambes et tout? Tu lui as serré, tu l'as étouffé? Là, t'as desserré, là, il s'est retiré.
1: Non, pas du tout, je lui ai dit que je voulais pas, il a arrêté.
0: Non, mais je plaisantais.
1: Non, mais je sais bien. Sauf qu'après, forcément, au bout d'un moment, on a quand même envie d'essayer. Donc, c'est vrai que ça m'a bien plu.
0: D'accord.
1: On connaît. Et donc, en plus, ce qui est bien, c'est que il essaye, on essaye différentes positions, tout ça.
0: T'enrhumé, toi.
1: Hein. Ouais, je suis enrhumé, c'est vrai. Voilà, bref.
0: Je le sens, ça, je le sens, les gars, je le sens.
1: Tu veux que je te retire mon rhume?
0: Non, je joue toute l'année, moi.
1: Ouais.
0: Et donc, tu t'es lâché, tout ça, et quel est le problème? Alors, tout va bien, c'est génial.
1: Comment?
0: Qu'est-ce qui va pas? Parce que ça a l'air d'être génial.
1: Oui, mais ce qui va pas, c'est que lui prend pas de plaisir. Enfin, non, il n'en prend pas.
0: Et comment tu le sais, ça, qu'il prend pas de plaisir, il te le dit?
1: Parce qu'il n'éjacule pas. Et en fait, il met des préservatifs. Moi, je prends pas la pilule, vu que c'est tout nouveau.
0: Et puis surtout, c'est pas parce que. Il est vrai que l'éjaculation amène soit ce qu'on appelle l'orgasme et tout ça. mais c'est pas parce qu'il va pas jusqu'à éjaculation qu'il prend pas son pied. Il te l'a dit qu'il prenait pas son pied ou tu sais pas ce qu'il
1: faisait. Non, il m'a expliqué comme toi. Mais moi, ça, j'avais du mal à le croire, parce que j'ai pas d'expérience.
0: Donc toi, t'en déduis que s'il éjacule pas, ça veut dire qu'il prend pas son pied. Donc quand il te dit que quand même il est content, tu penses qu'il prend.
1: Moi, j'ai pas d'expérience, donc justement, c'est pour ça que je
0: Une chose est sûre. Une chose est sûre, Léa. Il y a beaucoup d'hommes autour de cette table pour le dire. C'est vrai que d'aller jusqu'à l'éjaculation, c'est ce qu'il y a de mieux pour un garçon, parce que c'est ce qu'on attend quand même. C'est quand même synonyme d'orgasme, on est bien, ça veut dire qu'il y a du plaisir.
1: Ouais.
0: Maintenant, tu peux ne pas éjaculer pour X raisons, parce que t'en es à ta troisième ou quatrième fois et que t'arrives pas, il y a trois gouttes, t'arrives pas. Mais ceci dit, tu prends plaisir à prendre, à lui donner du plaisir à la nana. Et ce qui doit probablement être son cas, et peut-être que lui, par rapport au sexe, il est plus philosophe aujourd'hui et que le fait de ne pas éjaculer à l'âge de 20, 22, 25 ans, peut-être que ça fait flipper. Puis peut-être que je dis ça, mais je sais pas, j'ai pas 34 et puis j'ai pas son expérience peut-être. Mais en ayant 34 ans, peut-être qu'il est plus philosophe envers son problème et que s'il éjacule pas aujourd'hui, bah il le prend avec philosophie parce que il est avec une nana jeune qui lui a donné sa virginité, avec qui il prend son pied quand même, qui a l'air de s'éclater, qui a l'air d'être bien dans sa peau, lui aussi. Et puis voilà, il se contente de ça et puis ça lui va.
1: Ouais, mais c'est ce qu'il m'a dit, mais moi, disons que ça me fait un peu peur.
0: Bah, mais tu vois, quand même que, sans te l'avoir dit, c'est ce que j'ai l'impression, ce que lui peut peut-être ressentir.
1: Ouais, mais c'est difficile à croire.
0: Non, mais c'est fort, ce que j'ai dit.
1: Je sais pas, en fait, tu vois. Je suis pas crédule non plus. Enfin, si tu veux, j'ai pas envie non plus qu'il me dise ça, et sans savoir si c'est vraiment ça.
0: Il éjacule jamais, il a jamais éjaculé.
1: Bah, disons que si, quand je lui fais une fellation.
0: Ah, et ben voilà, et ben dans ces cas-là,
1: Ouais, mais c'est frustrant. Moi, je trouve que c'est d'être obligé de le faire.
0: Est-ce que à chaque fois tu lui fais une fellation à chaque rapport sexuel? Alors peut-être que le conseil que je te donnerais, c'est de ne pas faire une fellation pour aller jusqu'au bout et de garder cette première éjaculation. Ça veut dire que il n'arrive pas à éjaculer une deuxième fois.
1: Ah non, c'est pas ça. Ça veut dire qu'on
0: même si tu lui fais pas une fellation et qu'il va directement à l'acte sexuel dans la pénétration, il n'éjaculera pas.
1: Voilà. Et d'accord. Toi, donc du coup après je le fais parce que parce que j'en ai envie, mais aussi parce que j'ai envie de donner du plaisir, parce que d'accord. Moi c'est super frustrant de
0: d'accord.
1: Voir
0: que, est-ce que tu lui as déjà
1: plaisir,
0: est-ce
1: que lui,
0: ce problème que qu'il a avec toi, est-ce que c'est un problème qu'il a déjà rencontré avec d'autres filles ou c'est la première fois?
1: Bah en fait il m'a dit que c'était récurrent pour les, parce qu'il mettait des préservatifs, c'est ce qu'il m'a dit.
0: D'accord, mais
1: donc, moi je me
0: donc
1: suis
0: est-ce qu'avec d'autres
1: ça, est-ce, c'est pas vrai.
0: Est-ce qu'il a mis déjà d'autres capotes Léa avec d'autres filles, est-ce que donc le problème était le même?
1: Oui, c'est ce que je te dis.
0: Ouais. Eh ben donc c'est rassurant, ça veut dire que c'est pas à cause de toi, donc c'est à cause de ce préservatif qu'il faut garder pour le moment, qu'il faut en retirer en temps en heure dès que vous aurez peut-être fait des tests, j'en sais rien, ou quand vous avez décidé qu'il faut ne plus les mettre, que vous avez confiance, et à ce moment-là ça se passera mieux.
1: Ouais.
0: Hein?
1: Non, mais ouais.
0: On me dit, il y a Bocal qui me dit, c'est peut-être ton vagin qui est trop gros. Non, je pense pas, non. Hein, quand même, local, Bocal, quand même, non, il plaisantait Léa, bien sûr.
1: Non,
0: ça se passe comment au Mexique, Ego, pour ce genre de problème perso? C'est abordé dans les radios libres, dans la radio Libras?
2: Ça arrive.
0: Ouais, non.
2: Mais ils en parlent pas trop.
0: Ils en parlent pas trop.
2: Non,
0: mais ça arrive, mais ils en parlent pas.
2: C'est un problème trop personnel pour
0: eux. Tu vois, Léa, ça peut arriver au Mexique parce qu'on paraît que Rigo est quand même sur Internet et donc il côtoie le monde entier, hein.
1: Ah, ok.
2: S'il
1: a des tuyaux.
0: Non, j'ai
3: pas de tuyaux,
2: non.
3: Un petit tuyau.
0: Qu'est-ce qu'on a fait des tuyaux, les gars?
1: Non, merci.
0: Qu'est-ce qu'on a fait des tuyaux?
1: On
0: pleine nuit de sirène. Appelle à tous les pompiers. Je l'ai bourré, putain. Léa, t'as soif?
1: Non, c'est bon.
0: Non, c'est dommage, chez moi, direct, j'arrive et puis...
1: Et puis
0: je suis en train de boire. Donc voilà, Léa, donc... Il n'y a pas de solution à ton truc, je pense que... J'ai imaginé ce que pouvait penser ton mec, apparemment c'est ce qu'il disait, donc ça confirmait. Maintenant, il va falloir prendre son mal en patience, rester dans ce genre de situation. Peut-être qu'un jour, ça va se développer. Peut-être qu'avec la capote, il va réussir quand même. Et puis sinon, voilà, il va falloir attendre patiemment.
1: Ok.
0: Non, mais il n'y a pas de solution miracle. Hein. Tu t'en doutes bien. Je ne suis pas, malheureusement, le magicien d'Oz du siècle. Du sexe.
1: Non, j'imagine très bien.
0: Voilà.
1: Non, mais c'est juste qu'on
0: me rassurait,
1: en fait.
0: Non, mais, mais c'est bien, tu vois. C'est qu'avant même que tu me dises ce qu'il en pensait, j'ai pensé la même chose.
1: Oui, donc c'est bien.
0: Donc en tout cas, ça a l'air positif, quoi. Et le truc le plus positif dans tout ça, c'est qu'apparemment, il a eu le même problème avec les autres nanas, donc ça, le problème ne vient pas de toi, Léa.
1: Ouais.
0: Ce que t'as pu imaginer, non, j'imagine, au départ. Du fait que t'étais jeune et tout ça, que t'avais 20 ans.
1: Ça, je me suis dit, bon, il fait un blocage par rapport à moi.
0: Ouais. Tant qu'il bande, quand même, c'est qu'il y a un peu de plaisir, hein.
1: Bah, c'est ce que je me dis aussi.
0: Voilà. des fois, on bande pour rien. Des fois, ça nous arrive de bander dans la journée, hein, parce qu'on a sexe qui frotte contre une cuisse. Et pourtant, il n'y a pas de nana qui nous regarde, hein. Le bandage automatique, on connaît les gars. Hein? Là, quand on a le braquemar le matin, et des fois, il n'y a pourtant personne. Hein, et donc, il faut se méfier quand même de l'érection. Hein, attention. Hein. Léa, je t'embrasse très fort.
1: Juste un petit truc.
0: Ouais, ça tombe bien celui-là.
1: Oui. Comment?
0: Si ça tombe bien celui-là.
1: Ouais, voilà, exactement.
0: Vas-y.
1: Non, en fait, je voulais savoir parce que j'ai aussi l'impression qu'il a moins envie de le faire, quoi. C'est-à-dire qu'en fait, moi, à chaque fois qu'on se voit, je voudrais bien le faire et lui, pas forcément.
0: Parce que toi, ça fait seulement 3 semaines que tu découvres la relation sexuelle et que normal, si t'es bien avec un mec, t'as envie de ça 1, 2, 3 fois par jour et que lui a quand même 34 ans et qu'il a peut-être moins d'envie de ça parce que lui, il est passé à un autre cap qui est 10 ans d'expérience de sexe, voire peut-être plus, peut-être une bonne expérience aussi, parce que c'est pas parce que je dis qu'il a 34 ans qu'il a peut-être pas d'expérience, loin de là. Mais je disais qu'il fallait pas généraliser, et donc lui, il recherche en dehors de la relation sexuelle également de la relation amoureuse, quoi.
1: Ok.
0: Putain, mais je parle comme dans des livres. Putain, faut que je fasse un book. Tu me piges l'émission ou pas là? Elle est pigée l'émission, elle est enregistrée.
3: Elle est même retapée à la machine de l'autre côté là.
0: Alors, tu vas mettre un coup d'agrafe et tu vas envoyer ça à Patrice Lafont là pour faire un bouquin là. Il va demander ça à son père là. Ça se passe comment, Rigaud, au Mexique? Il y a des animateurs qui parlent comme dans des livres?
2: Alors, c'est des choses qui arrivent.
0: C'est rare, hein?
2: Non, ça arrive assez souvent.
0: C'est quand même, merci, Rigaud, c'est quand même super rare, quand même. Léa, donc, tu vois, je suis le seul dans le monde à parler comme dans un livre.
1: Waouh.
0: Mais sinon, en Chine ou pas? Non, quand même, non, c'est rare, ça.
2: Ah, c'est rare, ouais.
0: Ça, c'est même jamais
2: très vu. Très rare, jamais vu. Il y a qu'ici, il y a que toi.
0: Au States, non plus, c'est...
2: Non, jamais.
0: Mais au Mexique, finalement, parce que t'avais peut-être pas bien compris ma question.
2: Au Mexique, pas du tout.
0: Ah, c'est marrant, tu vois.
2: J'avais pas compris.
0: On avait pu comprendre au début. Donc, je serais un peu le seul animateur de la bande des femmes dans le monde entier à parler comme dans un livre.
2: Ah, sûr.
0: D'accord. Ok, très bien. Ça me.
3: Tu vas rester, toi.
0: C'était bon, là. C'était
2: vrai qu'enfin.
0: C'était bien.
2: C'est impeccable.
0: Ok, merci. Léa.
1: Oui.
0: Ouais. Tu peux lui redonner ça. C'est son.
3: CDI?
0: Non. Hein?
3: C'est son scratch?
0: Non, la boule, là. On appelle ça une Joconde.
3: Maman.
0: Ah ouais. Tu peux lui donner la petite maman, tu sais, un porte-clés.
3: Ouais.
0: Cadeau pour Rigo pour son birthday quand même.
3: Ouais.
0: Avec la lampe là, c'est que la boule dedans
3: ouais,
0: là qui éclaire
3: ouais,
0: la nuit. Léa.
1: Oui. Mmh.
0: C'était quoi ça, Léa?
3: T'embrasse.
0: Non, c'était un peu de fouf. Non mais alors là, c'était pas bon. Léa, je t'embrasse très fort.
1: Ouais. Moi aussi.
0: Bisous, à bientôt.
1: Ok.
0: Allons. Attention, dans un instant, on a le temps ou pas? Oh, allez, on se la fait.
4: Allez!
0: Poire au mystère! 35 ans de Fontainebleau! Salut, Poire au mystère!
5: Bonsoir.
0: Bonsoir, qu'est-ce qui t'amène?
5: Ben, je viendrai parler à Fida.
3: Mais c'est pas mon show, ma chérie, c'est pas mon show, ok? Si tu veux m'appeler, t'as un numéro sur la liste rouge.
0: Ah, non, là, il y a exception quand même à la règle. Mystère, Poire au mystère.
5: Oui.
0: Ah, les enfants, attention, il est là!
3: Rochette!
0: Monsieur Gérard de Suresnes, comment allez-vous? Bonsoir Gérard.
6: Salut Star System, tu vas bien?
0: Ça va et toi?
6: Ça va.
0: Bon, comment va?
6: Ça va.
0: Bon, très bien, en forme, t'as regardé la télé, paraît-il?
6: Ouais.
0: Bon, t'as regardé quoi ce soir?
6: J'ai regardé la Vache le prisonnier avec Fernandel.
0: Ah bah tu vois, il était temps qu'il passe à la télé, on l'avait jamais vu. Hein.
6: Ouais bah si, moi j'avais déjà vu plusieurs
0: fois. Une bonne quarantaine de fois, oui. Il était en couleur là?
6: Ouais, toujours.
0: On s'en lasse pas quand même, hein. Ça, franchement, ça a été un coup de peinture dans le cinéma. Que...
3: Oh là là, avec Disney 5.
0: Ouais.
3: Ah.
0: Ouais.
3: Ah.
0: T'as pas me le casser.
5: Ouais.
0: Bon, tu tapes 5 aussi à la petite apo là. Mmh. Oh, et ça se tape dans les mains. Et ça avec les poings, l'autre il lui met des gros taquets. <et tout. rire> Ferme un sauvage, j'espère que tu seras pas aussi brutal avec Mister. Mister Pau.
3: Tu vas la casser.
0: J'ai balancé ton numéro de portable. Bon, très bien. Delphine est avec nous, elle a 26 ans, elle est de Paris. Ça va, Delphine? Delphine, une fois?
7: Oui.
0: T'es là, ça va?
7: Ouais,
0: tu
7: ouais.
0: peux tous les mettre sur l'antenne, ça va beaucoup plus vite. Marion est avec nous également de Courbevoie.
7: Oui.
0: Laure, 23 ans de Paris également.
7: Oui.
0: Et Sonia, 23 ans de Paris.
8: Bonsoir.
0: Eh ben, disons, vous avez intérêt à mettre les paquets d'eau parce qu'il n'y a aucune voix qui m'emballe, là, déjà, pour commencer. Oui. Donc, vous avez intérêt à vous réveiller, les filles, sinon, ça va pas être bon, hein.
3: La première,
0: je vous préviens tout de suite, les filles. Je peux faire un party night solo.
8: Ah, ben non, pas solo.
0: Qui c'est qui a parlé? Qui a parlé, là?
8: Sonia.
0: Éliminée. Je veux des voix de salope. Je plaisante, les filles. Sonia, Laure, Marion et Delphine, vous ne bougez pas. Gérard revient également dans un instant. Et puis vous, bien.
3: Ah Gérard? Gérard?
6: Ouais.
3: Il y a dans le studio d'en face, il y a un mec, il est en train de faire des maquettes.
6: Ah bon?
3: Ouais. Passe-moi mon.
2: Il fait des maquettes de débat pour le jeudi.
3: Qu'est-ce que tu fais?
6: Ouais, d'accord.
3: Attends, il y a un mec qui fait des maquettes dans le studio d'à côté, un nouvel animateur.
6: Oh, qu'est-ce que tu fais là? Oh, tu m'inquiètes là, tu fais quoi? Réponds, t'es cerné. T'es où la porte?
3: Oh, t'es pas en direct, hein?
6: Oh
3: t'es pas sur fan.
6: Oh, qu'est-ce que tu fais là? Tu fais une maquette? Ah, une maquette. Bon,
0: s'il y a des gens qui sont intéressés par le modélisme, il y a un petit jeune, il fait de la maquette là. Hein.
3: Mais des avions,
6: tu fais quoi? Tu fais quoi là? Un bateau, tu fais quoi? Une maquette, ouais, mais une maquette c'est de quoi? D'avion, de... C'est quoi? Est-ce qu'il y a des gens qui s'intéressent au modélisme?
3: Ouais, ils sont pas trop frustrés, merde!
4: Oh, un centième, maquette, un millième! Maquette.
6: Bon, c'est bon, tu peux y aller. Samzel te donne l'autorisation.
0: C'est bon, on peut...
3: Ah,
0: circuler, y a rien à voir, circuler. Voilà, un petit jeune comme ça, un private jokes, comme on dit dans le jargon.
4: Eh, venez, on rigole, on le met au nerf.
0: Bah ouais, on peut là.
4: Bah ouais,
0: on peut en errer.
4: Bah oui, si tu veux l'écouter, on peut en errer.
0: Quoi? Allons. Mais non, c'est nous.
3: Mais non, c'est lui qui doit se mettre en
0: l'air. Mais
3: t'es con comme une queue.
0: Ah, mais t'es con comme une queue. Et encore, il n'y a même pas de queue.
4: Oh là là, comment ça, j'ai pas de queue?
0: Ta gueule.
3: Est-ce que je fais? Je vais à plat ventre et
0: j'ai du temps
3: de nerf dans celui à côté.
0: Et après, tu te casses vraiment et on te dit à demain.
3: Mais je vais direct dans le 7ème.
0: Ah, ouais, ouais, c'est ça, ouais.
3: Et je bouffais les saucissons.
0: Tout ça, Delphine. C'est moi qui vais à tes sangs. Voilà, bon, c'est rare.
6: Ouais.
0: Bon, alors, qu'est-ce qui s'est passé facile à chanter? Tiens, on va accueillir en même temps Delphine, Marion, Laure et Sonia, les filles. C'est impossible. Bah, donne-moi Delphine.
3: Alors,
0: ouais. Donne-moi Delphine, Marion et Laure. Mais Sonia, c'est pas un critère de sélection, c'est parce que c'est dans l'ordre de ma fiche. Donc, Delphine, Marion et Laure.
7: Oui.
0: Est-ce que vous connaissez Facile à chanter?
7: Oui.
0: L'émission de Jacques Pradel. Gérard, c'est quoi?
6: Pascal Brunner pour Jacques Pradel.
0: D'accord, parle bien devant ton micro, Gérard, parce que déjà que t'as un portable assez pourri, mais alors si en plus tu fais pas un effort de parler devant, on va pas s'en sortir. Est-ce que vous saviez qu'il y avait une nouvelle version sur France 3 à 20h05?
7: Non.
0: Ça s'appelle Facile à chanter, nouveau jeu, nouvelle génération.
7: Oui.
0: Alors, qui était au courant?
7: Moi, Marion.
0: Marion, un point. Tu sais que malheureusement, je me suis mis dans le noir et je vois pas vos visages, donc je peux pas deviner qui c'est qui parle. Hein.
7: Mais moi, je te vois très bien. Donc
0: mais je sais bien, mais il y a qu'un homme qui parle, donc c'est plus facile. Il y a trois filles qui peuvent parler, donc pour savoir reconnaître le visage de Marion, de Laure et Delphine au téléphone, c'est pas facile.
7: Mmh.
0: Ah, Marion.
7: N'est-ce pas?
0: Alors, Gérard, quelle est cette nouvelle formule? Raconte-nous, parce qu'on se pend aux lèvres. Non, on se lève les pans. Non, on a les bobines pendues. Enfin bon, on attend.
6: Bon, et les moustaches pendues, d'accord. Bon, ce qui se passe, c'est qu'ils accueillent 4 candidats comme avant, disons, si tu veux.
0: Bon, jusque-là, c'est pas nouveau.
6: Bon, après, faut qu'ils trouvent des titres de chansons.
0: Bon, bah ça, c'est facile à chanter. Pour l'instant, c'est pas très nouveau.
6: Donc, il y a 10 points, 20 points, 30 points, 40 points et 50 points pour la première partie.
0: C'est un peu comme avant, ouais.
6: Donc, tu zappes sur la proie, t'as automatiquement les impôts sur la RATP, comme là j'ai entendu que j'ai dit à Pilder quand il m'appelait que de te signaler comme quoi que pour demain ils annonçaient des grèves RATP.
0: Oh merde, pour Paris ou en France entière?
6: Pour partout, hein.
0: Putain, les filles, vous entendu?
7: Oui.
0: Vous prenez les transports en commun?
7: Oui.
0: Qui?
7: Delphine, Marion.
0: Ah ouais, Marion aussi, pas Laure?
7: Si, ça, j'ai franchi.
0: D'accord, tu dépends
6: de grève de transport en commun et de la SNCF. Hein.
0: C'est une catastrophe, les filles.
7: Je peux pas aller à l'école, moi.
0: Mais c'est pas grave, on va venir. Mais comment? Si ça se passe bien ce soir, on ira vous chercher demain, puis on vous emmènera aux endroits que vous souhaiterez. On fera votre chauffeur, je fais le chauffeur, moi.
7: C'est sympa, moi.
0: Hein?
6: Sans Max, tu vas t'amuser, toi, à faire le chauffeur avec les bouchons qu'il va y avoir. Tiens,
0: je dormirai chez eux.
6: Ben voyons.
7: Chez elle.
0: Hein?
7: Chez elle.
0: Non, mais chez eux, chez elle, pardon, oui. Oui, vous avez raison, oui.
7: T'as encore pas polo?
0: Pardon?
7: Est-ce que t'as encore pas polo?
0: Ah non, c'est fini, ça.
7: Ah non, il a changé, Max.
0: Tu verras tout à l'heure, tu verras.

0: 350 points. T'es donc plus qu'à 750 points du jeu, du voyage. Donc les filles.
1: C'est du lundi.
0: Au vendredi. Donc les filles, vous comprenez ?
2: Oui.
0: Donc vous êtes qualifiées, mais on remet le compteur à zéro le mardi. Là, on vous passe des extraits. Vous devez deviner quoi ? Qui chante ?
1: Voilà.
0: Si vous trouvez, vous totalisez des points, ce qui vous permet d'être en deuxième partie du jeu du mardi. La deuxième partie du jeu, c'est un jeu un peu différent de la première partie du mardi et du lundi, etc. C'est qu'on vous fait écouter des extraits, il faut deviner qui
3: chante.
0: Qui chante? Bravo, il y en a au moins une qui suit. Qui c'est qui l'a dit?
4: Non.
0: C'est important parce que je prends des points en même temps. Vous savez que je coche, comme ça me permet de savoir un petit peu qui c'est qui suit, qui c'est qui percute dans mon humour. C'est non, bien. Donc déjà Marion et Delphine, zéro. Hein.
4: Ah non.
0: Ah oui, non, mais là ça percute pas. Et encore, on n'a pas Sonia en ligne. Donc Sonia, tiens, je lui redonne un point pour le moment.
1: Il faut se dire une chose, que c'est du lundi au jeudi et vendredi, il y a la super finale avec tous les candidats de la semaine. Et il y a 40 000 francs pour le gagnant.
0: Ah bah nous, on va faire 300 000 francs. Alors je vais te dire, vive fun.
1: Fan.
0: Bah ouais, mais 300 000 francs.
1: J'ai entendu dire que Rigo, il avait des pins, il peut pas m'en avoir un, lui. Hein, Rigo?
0: Allô?
5: Moi, j'ai des pogs,
4: si ouais.
0: Rigo, il a des pins de facile à chanter.
6: Des pins de facile à chanter?
5: Je sais pas
6: ouais. Ouais, des imports japonais, mais faut que je les commande sur le net, en fait.
1: Bah, essaye de m'en avoir.
6: Bah, avant de te présenter. Je vais essayer, quoi. Mais faut pas que je dise que c'est pour toi parce qu'ils t'aiment pas, les Japonais.
1: Tout de suite, là.
6: Non, mais c'est vrai.
0: Non, c'est vrai, hein, c'est une catastrophe. Tu fais 3% une pénétration de part de marché de 2,2% chez les Japonais, ce qui est très peu, hein.
1: Non, c'est pas grave.
0: Bah si, c'est grave parce que malheureusement l'internet depuis une semaine, c'était pas jeudi dernier mais celle-là à partir de jeudi, Rigo t'en annoncera, c'est que tu auras le droit aux chiffres de ce qui se passe sur l'internet en France, les chiffres de l'internet européen et le chiffre international, donc
6: mondial.
0: Donc à partir, on a un nouveau système qui permet d'avoir le nombre de gens qui t'écoutent sur le monde entier, sur l'Europe et seulement sur la France. Donc tu auras trois chiffres systématiquement donnés par Rigo.
1: OK.
0: T'en auras un donné en dollars et t'en auras un autre en euros. Alors je vais te dire attention.
1: Et puis un en franc belge.
0: Non mais déconne Gérard, mais c'est sérieux ce que je te dis.
1: Non mais on verra jeudi.
0: Bon Gérard, merci en tous les cas de ta patience et de ton appel. Et puis tu nous rappelles quand tu veux, sinon à jeudi.
1: Bah ouais, sinon jeudi.
0: Bon, t'as vu le film que je t'ai prêté, 9 mois?
1: Ouais.
0: Et les filles, vous êtes en cloque, vous avez déjà été en cloque?
4: Non jamais.
0: Bon Gérard, bonne bourre, à bientôt.
1: Ok, ciao.
0: Voilà, comme ça, tu me donnes Sonia. Et les filles, ça va Sonia?
4: Oh oui.
0: Ah, vous avez pas ça. Un point de plus pour elle.
4: Ah oui.
0: Si.
4: Ben pourquoi?
0: Sonia.
4: Oui.
0: T'as déjà été en cloque?
4: Non.
0: Laure?
4: Non plus.
0: Marion?
4: Non.
0: Delphine?
4: Non.
0: Vous êtes célibataire?
4: Oui.
0: Non mais sérieusement, je dis pas ça pour tester, c'est sérieux.
4: Oui.
0: D'accord, ok.
4: Oui.
0: Combien de temps que t'es célibataire, Laure?
4: Quelques temps.
0: Ça veut dire, c'est en semaine ou en mois qu'il faut compter?
4: En mois.
0: D'accord, Sonia?
4: Oh. Pas mal de mois aussi.
0: D'accord, Marion?
5: Pas mal de mois aussi.
0: Et toi, Delphine?
5: Bien, Max, je vais t'annoncer une nouvelle. Lundi, je t'ai appelé et donc on a appelé Jean-Christophe, donc je sors avec Jean-Christophe. Donc je ne suis plus célibataire.
0: Au revoir, Delphine.
5: Oh non, Max.
0: Ben, je rigole. Jean-Christophe, c'est qui? Je me souviens même pas de ce délire.
5: Et il habite plaisir. On l'a appelé la semaine dernière.
0: Ah bon?
5: Oh ouais.
0: Aucun souvenir, mais c'est pas grave, ça va me revenir. J'ai pas pris j'ai pas pris mes cachots sur la mémoire.
5: Bah ouais. Manu.
0: Bah non, Manu se souvient pas. Fildar, oui, mais Manu non, Manu. T'as regardé ta montre,
3: c'est vrai, hein.
0: T'as regardé ta montre.
3: Minuit 6.
0: Ça fait déjà longtemps qu'il est tombé. Il est, c'est un nounours. Il est déjà en train d'hiberner. Il reviendra demain.
5: Oh là là, vous êtes méchant avec lui. Hein.
0: Mais qu'est-ce que tu crois? T'as jamais remarqué qu'entre minuit et une heure, on l'entendait plus juste pour dire au revoir, mais le revoir, il l'a enregistré la veille. T'as pas remarqué que c'est toujours le même?
3: Je me cache, j'ai dit taf.
0: Voilà. Ok. Donc Delphine, elle est maquée.
4: Ouais.
0: C'est pas bon. Non, mais moi, j'ai besoin d'avoir en face de moi et dans ma voiture des filles célibataires. C'est-à-dire qui, à n'importe quel moment, peuvent, tu vois.
3: Attends, Jean-Christophe, c'est un relou.
5: Fidèle. Oh non.
0: Non, c'est pas un relou parce que c'est un plaisir roi et c'est pas un relou.
3: Ouais, on l'a eu au téléphone et tu l'as même dit que c'est un relou.
0: Ah oui, exact. J'avais dit, c'est bon, je m'en viens.
5: Vous lui avez pas laissé le temps de parler parce qu'il est pas du tout comme ça.
0: On justement. Laisse pas le temps dans le monde. Ça s'installe ou ça s'installe pas, Delphine. Allons, franchement. Qu'est-ce que tu crois? Que l'amour est un jeu?
5: Non.
0: C'est ça?
5: Non.
0: Alors distribue les règles. Vas-y, distribue les cartes.
5: Non.
0: Vas-y, mets un plomb. Tu parles comme dans un livre.
5: Ouais.
0: Hugo, il y a déjà eu des mecs sur la planète, des amis. Peut-être, je t'ai posé la question, mais c'est peut-être intéressant parce qu'il y a peut-être des nouveaux auditeurs qui viennent d'arriver. Dans le monde, il y a des animateurs FM qui parlent comme dans des livres.
6: Aucun.
0: D'accord. C'est juste une petite précision que je tenais à avoir. Même pas en France où...
6: Il y en a qu'un.
5: C'est Max.
0: Comment il s'appelle?
5: Max.
0: Ah bah c'est moi, t'es.
3: Quelqu'un qui a le même prénom que toi.
0: Non. Toi, ta gueule, c'est terminé pour toi. T'as déjà eu ta petite part de

0: tout à l'heure quand monsieur a pris l'interphone et vas-y que je pète un plomb, je te fais un petit show. Hein? Marion.
1: Oui.
0: Tiens, pour la peine, c'est lui qui va conduire.
2: Oh mais c'est pas.
0: Eh ben il va apprendre ce soir.
2: Ah mais je suis derrière alors.
0: Tu veux des cours d'auto-école toi?
3: T'as refait ta caisse il y a pas longtemps?
0: Si y a t'es dans le rétro.
3: Je me suis fait virer. Il y a de pas d'auto-école.
0: T'es dans le rétro.
3: Ouais.
0: Tu veux doubler.
3: C'est quoi un rétro?
0: C'est pour tourner. Tu mets ton clignotant ou pas?
3: Non.
0: Oui. T'es reçu au code, mais on va faire la conduite. Eh ben on va attaquer la conduite cette
3: nuit. Banco.
0: On attaque la conduite.
2: On va se marrer.
0: Ah bah tiens, on va se marrer, tiens.
3: Bah, tu vas mettre longtemps pour arriver, quoi.
1: Tu passes me voir.
0: C'est qui?
1: C'est Delphine.
0: Non, on va voir, vous êtes quatre, les gamines. J'ai de la place in sport à la voiture. On peut pas de la place pour tout le monde. Il y a deux places, c'est clair.
1: Et Max?
0: Je vais en chercher une pour aller chercher quelqu'un d'autre. Alors d'abord, qui, Sonia?
1: Oui.
0: Qu'est-ce qu'il y a chez toi pour nous accueillir?
1: Il n'y a rien.
0: Super. Laure?
1: Il y a du riz au lait.
0: Ouais, d'accord, ouais. Super. Je veux dire, là, il va y avoir des points qui vont se distribuer. Marion.
1: Alors moi j'ai des fraises, des meringues faites par ma sœur qui est à côté de moi, et également des pancakes avec du sirop d'érable.
0: Non. Delphine.
1: Alors Max, pour toi j'ai ta boisson préférée, donc je sais pas si je peux citer la marque.
0: Si.
1: Du coca, et du saucisson.
0: Ouais.
1: Ah moi aussi j'en ai chez moi ça.
0: T'as du pain?
1: Du beurre.
0: Du pain.
1: Ouais, du pain frais.
0: Je me suis fait un plateau comme ça hier, putain, sans déconner. Et quoi d'autre?
1: Et puis, j'ai des chipsters.
0: Ting. Oh, t'as pris 5 points d'un coup, là. Disons, ça tombe, hein.
2: Et tu?
0: Ça chauffe, hein.
1: Voilà, des chips.
0: Qui a dit ça?
1: Marion.
0: Un petit point pour Marion, pour se consoler. Un petit point pour Marion. Un petit point pour
1: Marion.
0: Qui?
1: Laure.
0: Laure, alors un point pour Laure.
2: Attends, du beurre et du pain, on s'en fout de ça.
1: Bah, Sonia aussi, alors. Mais moi, tout est déjà fait.
0: Attends, t'as jamais goûté du pain au beurre?
2: Ah si, mais bon.
0: C'est mortel. De toute façon, on t'en ramènera. Je t'ai dit pour toi, tu vas rester là, c'est toi qui conduis. T'as les clés.
2: Mais moi, je fais le chemin.
0: Hein?
2: J'ai la carte.
0: Non. Trouve-moi les jackpots. Oh putain, jackpoté dans l'antenne, tu vois. Alors, bon, encore quelques petites questions avant qu'on aille prendre notre voiture, là.
1: Oui.
0: Qu'est-ce qu'on peut poser comme question? Attendez. Avant même.
1: Oui.
0: Je vais faire un jeu, tiens. Hop, j'annule tous les points qui ont été donnés.
1: Oh.
0: Qui a dit oh? Dommage, ça aurait été 3 points pour elle. Alors, on va y aller. Je vais. Cette question que je vais vous poser, vous voulez prendre 1 point, 2 points, 3 points ou 4 points?
1: 4.
0: 4 pour qui, Delphine? Combien?
1: Delphine.
0: 4. Marion, combien?
1: 4.
0: Et alors?
1: 4.
0: Ouais. Sonia?
1: Même chose pour moi.
0: Ouais. Alors attention. Delphine, quelle est ta couleur préférée?
1: Ma couleur préférée, le vert.
0: Marion?
1: Le rouge.
0: Laure?
1: Le bleu.
0: Sonia?
1: En ce moment, c'est le orange.
0: Ah, bah, c'est Laure qui prend les 4 premiers points parce que c'est ma couleur préférée aussi à la base, le bleu, j'adore ça.
1: Moi aussi.
0: Ah, oui.
1: Super.
0: J'entends bien. Delphine, la deuxième question, tu prends combien?
1: Bon, allez, 3.
0: 3. Marion?
1: 4.
0: Laure?
1: 4.
0: Bah, tu devras assurer, Laure.
1: Ouais.
0: Sonia?
1: 4.
0: 4 aussi. Delphine, tu suces?
1: Oui.
0: Marion?
1: Ça dépend qui.
0: Laure?
1: Moi aussi, ça dépend qui.
0: Ouais, Sonia?
1: Ça dépend aussi de la personne.
0: 4 points pour Delphine.
1: Oh le vicieux.
0: Et alors? Non, mais c'est pas forcément c'est des choses que je pense, c'est je me pose une question et puis j'ai envie d'y attribuer une réponse, mais c'est pas forcément celle que je préfère. C'est simplement un délire que j'ai dans ma tête et que j'essaye de garder. Voilà. Delphine, combien de points la prochaine?
1: On remet 3.
0: 3. Ah oui, j'ai donné ces 2 points. Voilà, c'est 4. C'est 3 points que t'as eu tout à l'heure. T'as demandé 3, pas 4. Marion?
1: 4.
0: 4. Laure?
1: 4.
0: Ouais, Sonia?
1: 4.
0: Ouais, toi, te faut que. Alors, la question est la suivante. Delphine, tu suces vraiment? Non, je plaisante. Quand tu suces, tu vas jusqu'à l'éjaculation? Non, ça c'est pas une question, ça. Hein? C'est évident, les gars, c'est évident.
1: Max, il y a des gens qui écoutent la radio.
0: Je m'en branle, ils ont qu'à se dormir. À cette heure-ci, on doit être couché. Attends, je peux pas non plus imaginer qu'il y a toujours du monde, être responsable et tout ça. Attends, les personnes responsables de ceux qui écoutent, c'est les parents, c'est pas moi.
1: D'accord.
0: Faut pas déconner, hein. On est un média, à ce moment-là, il faut apprendre aux parents à éteindre. C'est un média public.
1: Ok.
0: Donc voilà, hein, c'est pour tout le monde, c'est de l'éducation sexuelle. Alors, et puis même, maintenant, moi je fais partie du patrimoine.
1: Bon.
0: La bande FM.
1: Modeste.
0: Hein, Hugo, il y a d'autres personnes sur la bande FM mondiale où vous considérez qu'un animateur fait partie du patrimoine français FM de fun?
3: Non.
0: C'est tout. Alors, la question, qu'est-ce qu'on pourrait poser?
1: Combien on est à la maison?
0: Ça c'est...
1: Ouais.
0: Show must go on, show must terminus, show must go off.
3: Bah.
0: Ça c'est show must go off. Voilà, c'est bon, tu peux rentrer chez toi. Alors, Manu il est parti.
3: Ah, je conduis moi, je peux pas
0: bon,
3: te faire.
0: Bon, bah, je suis obligé de me retourner vers Rigo et Apo.
4: T'as pas demandé le tour de poitrine là?
1: Non, faut pas poser cette question.
0: Ouais.
1: Non, pas trop, non. Non, non, non.
0: Ok,
1: non.
0: Rigo.
1: Non.
0: Alors,
3: j'ai pas suivi, là.
0: T'as une belle voix, Rigo, en tout cas.
3: Qu'est-ce qui se passe?
0: Alors, Delphine.
1: Oui.
0: Ton tour de poitrine. Attention, ça veut pas dire que c'est par rapport... Attention, je vais m'inventer dans ma tête mon tour de poitrine. Je vais m'inventer un tour de poitrine.
1: Ouais.
0: Tiens, attends, je vais monter que je prends... Non, mais je veux pas dire forcément mon préféré, ce qu'ils connaissent. Mm-hmm. Je vais dire, tiens, par exemple, hein. Voilà, ça va
3: trop vite. Ça va trop vite.
0: Je pense à Rigo. Regarde. C'est bon?
1: Ok.
3: Alors, non, moi, j'ai pas vu, moi.
0: Alors, attention. Non, mais toi, t'es parti. Toi,
3: ah,
0: t'es.
3: Ouais, je prends dit.
0: Alors, attention. Non, sérieusement, pour pas qu'après on dise que j'ai triché. On y va. Là.
3: Off.
0: Là, en gros, là. C'est Delphine, ton tour de poitrine. Sérieusement.
1: J'ai une petite poitrine.
0: Combien?
1: 80 D.
0: 80
1: D.
0: D.
1: D.
0: B. Comme Benoît.
1: Voilà.
0: Marion.
1: Là, on a deux. Comme j'ai ma soeur à côté de moi, on a le choix entre deux. 80 D ou alors 85 B.
0: Tu choisis.
1: Eh bien, les deux, bah c'est les deux. C'est pas ni ma soeur ou minimum.
0: T'as pas 400, t'en as deux. C'est quoi les tiens ensuite de ta soeur? Je m'en fous. C'est 80 B ou 85 B? C'est important ce que tu vas dire.
1: 85
0: B. D'accord. Laure.
5: 85 C.
0: 85 C. D'accord.
5: Et Sonia, elle est ridicule à côté de...
0: Sonia, combien?
5: 85A.
0: Eh ben, c'est 85B qui sera le plus près de ce que je choisissais, à savoir Marion, parce que j'avais dit 90B. 4 points pour Marion. 1, 2, 3, 4. Delphine,
1: oui,
0: une question
1: oui.
0: À combien?
1: 4.
0: Il faut balancer 4, c'est vrai. Marion?
5: 4?
0: Ouais.
5: Laure? Pour Laure?
0: 4 pour Laure, ouais.
5: Mais Sonia, ben 4, hein. Pas
0: d'accord. Bah, la foutue cartonne, Sonia.
5: Ah
0: hein.
5: Oui, c'est
0: attention.
5: Fini.
0: Une question de madame. Alors, qu'est-ce qu'on pourrait poser comme question? Toi, t'es plus là. T'es pas là.
3: J'ai 3 bonnes.
0: Mais non.
3: C'est pour mon choix.
0: Non, mais c'est parce que c'est pour mon. C'est perso, c'est pour moi, donc ça peut ne concerner que moi.
3: Bah oui.
0: Qu'est-ce qu'on pourrait faire? J'entends des voix de gens qui ne devraient plus être là. C'est grave quand même. Putain, je sais pas si vous avez des problèmes de voix vous aussi, mais j'entends des voix. Alors, donnez-moi, tiens, Delphine, donne-moi 3 artistes qui auraient pour toi marqué les années 80.
1: 3 artistes qui ont marqué les années 80.
0: Non, c'est important parce que je vois Léopold Nord et nous.
1: Les années 80.
0: Parce que ça me plaît les années 80. Je veux pas poser que des questions sur les 16. C'est comme ça, c'est pour une culture générale. On passe de la poitrine à la musique.
1: Mm-hmm.
0: Delphine.
1: Oui.
0: Trois artistes pour toi qui ont marqué les années 80.
1: Les années 80. Français, enfin, n'importe.
0: Non, 3 artistes qui ont marqué les années 80. Pour toi. Ne me dis pas que tu as 26 ans, t'es pas capable de me citer 3 noms des années 80. Qu'est-ce qui pour toi a marqué les années 80? Vite fait. Attends, je vais le noter parce que je vais faire simple. Hein. Allez, on y va, c'est parti.
1: Johnny.
0: Ouais.
1: Le deuxième, en 80.
0: Parce que ceux que tu vas citer, forcément, ont marqué, mais ce qui me correspond à moi, c'est autre chose.
1: Mm-hmm. Hein.
0: Spécialement les années 80, quand même.
1: Ouais.
0: Alors?
1: Les années 80.
0: Je le montre. Hein, pour pas qu'on dise après que... D'accord.
1: Attends,
0: la Delphine en plus à 26
1: ouais,
0: ans,
1: larguée,
0: c'est la plus âgée des trois. Des quatre, tu devrais très facilement pouvoir. C'est pas bon, Marion. La Delphine, là, c'est pas bon, Marion.
1: Alors moi, il y a Bernard Minet.
0: Non mais oui. Ouais.
1: Michael Jackson.
0: Mm-hmm.
1: Et Balavoine.
0: Et Balavoine, d'accord. Laure.
5: Robert Smith. Brian De Palma.
0: Mm-hmm.
5: Et puis Liz Fraser.
0: T'as déconné sur le deuxième quand même, Laure, quand même. Sonia.
5: Alors moi j'ai
6: pas d'amis brillants, c'est pas la peine. Hein.
5: Je peux dire un groupe.
6: Oui.
5: Début de soirée.
6: Mmh.
5: 29.
6: Mmh.
5: Et juste je l'ai oublié. J'avais ce bout de la langue. Alors j'ai dit Desireless.
6: D'accord. 4 points pour Laure. Parce que Laure m'a dit Robert Smith et j'avais noté sur ma feuille, hein, bien sûr, ce que je vous avais dit à marquer, mais pour moi c'était on rigole pas avec les années 80, je voulais dire ça à Marion.
5: Oh,
6: et à
5: mal.
6: Sonia, eh non, c'était moi j'avais noté Cure, Dépêche Mode et U2.
5: Ouais.
6: Entre autres, hein, parce qu'il y en a d'ailleurs. Entre autres. Allez,
5: U2,
6: aux années 80, allez-y, pardon?
5: U2?
6: Ouais, j'ai marqué comme ça, il y en a plein d'autres, hein, il y en a des milliards, mais U2, Cure. Et U2, Sunday Bloody Sunday, New Year's Day, enfin tous les gros tubes des années 80 de U2, c'est les années 80 de U2, ouais. Hein. Je veux dire, les Cure, In Between Days, entre autres, hein, Close to Me, puis il y a eu tout ce qu'il y a eu avant, après, et des Depeche Mode avec People, Master and Seven, également Shake the Disease, etc., etc. On en passe et des meilleurs, et également Just Can't Get Enough. Donc là, pour l'instant, Laure, allez, on va dire que pour Laure, c'est bon. On va aller la chercher.
5: Ok.
6: Ça va jouer entre Marion, Delphine et Sonia.
5: Sonia, d'accord.
6: C'est une question vraiment bidon, comme dirait là. Une question vraiment bidon.
0: On n'est plus là.
6: Non, c'est ça. De toute façon, combien gagne Manu par mois, sachant que ça sous, je vais vous donner une fourchette, entre 1000 et 3000. Combien gagne? Pardon,
2: elle est pas bonne ta fourchette.
6: C'est une fourchette où il manque quand même quelques dents.
2: Ouais, hein. C'est clair.
6: Bon, on va. Non, mais j'ai envie de trouver à chaque fois de changer de style. J'ai pas envie de. De toute façon, je vais pas me faire aider par des gens qui ne sont plus là.
2: Non, mais. Bien compris.
6: Voilà. Même par des gens qui pourraient être là, je suis. Tout seul, les filles, d'accord?
5: D'accord.
6: Delphine, Marion et Sonia. D'ailleurs, je vais venir tout seul dans le Paris by Night.
5: Mmh.
6: Alors. Qui a toussé?
5: Marion.
6: C'est ce que je voulais. Non.
2: Qui est ton transport préféré?
6: Non.
2: T'es plus là, toi.
6: Non, t'es plus là.
2: Mais on va sur une page.
6: Non, mais vous n'êtes pas plus là pour la même raison.
2: Hein?
6: Toi, t'es plus là parce qu'au bout de 2 heures, tu dors.
2: Je conduis.
6: Et lui, il est plus là parce qu'il se l'a trop joué. Il a appris qu'il allait être augmenté dans une pauvre truc sur satellite. Et le pilote, il a cru qu'il allait avoir le confort satellite, le canapé qu'elle allait avec et le 16/9. L'autre, il a pété un franc parce qu'il va avoir 50 francs ou 80 francs de plus sur sa fiche de paye sur le satellite. Eh oh! Hein? Pose ton truc.
2: C'est pas déguisé en gonzesse.
6: Ah, hein? Non, mais attends. Moi, cette dernière question.
5: Oui. Alors.
6: C'est Rigo qui va me la donner.
5: Ah, et en plus, Rigo, c'est son anniversaire. Personne ne lui a souhaité.
6: Si, parce qu'on va le faire demain en bon uniforme, mais on l'a fait samedi soir, on va le refaire demain.
7: Ah, non, mais c'était aujourd'hui, c'est passé, c'est pas grave.
6: Ouais, mais on va le faire demain.
7: Ah, on le fait demain?
6: Ouais, ouais, on avait prévu la
5: soirée. J'avais peut-être été hier soir.
6: C'était ça. Tant pis, on voulait te faire une surprise, on voulait le faire avec 24 heures de retard. Bah, tant pis.
2: T'auras que dalle.
6: Alors, c'est quoi la question?
7: Je sais pas, il y a Apo qui me donne des. Alors, une bonne question. Bonne question. Changement de sujet, c'est ça le truc
6: que tu veux, tu balances ce que tu veux.
5: Ça va faire des crêpes, non?
6: Non.
7: Bah pas dur.
6: Allez, mais... attention.
7: J'ai trouvé.
6: On parle de nourriture. Quel est votre plat préféré?
7: Ok.
6: Ah ben après, on va peut-être la garder. Alors, quel est ton plat préféré, Delphine? C'est pour aller plus vite là. Allez, Delphine, quel est ton plat préféré?
5: Les spaghettis bolognaises.
6: Spaghettis bolognaises, ouais. Marion.
5: Spaghettis carbonara.
6: Laure. Non, c'est bon, toi c'est gagné, Sonia.
5: Moi, tout et n'importe quoi.
6: Qu'est-ce que c'est ça? T'as un gros bidon ce machin là. Qu'est-ce que c'est ce truc comme
2: ça?
6: Qu'est-ce que c'est que ce truc? C'est pas une réponse ça, Sonia. Hein?
5: Donc,
6: hein?
5: C'est pas une réponse. Bon, ben je vais te dire les lasagnes.
6: Bon, ben. 4 points pour Delphine.
5: Ah, merci.
6: T'avais dit quoi?
5: Spaghetti bolognaise.
6: 4 points.
5: Ok.
6: Ah ouais?
5: Bon, ben moi je suis mal barré.
6: Bah oui, mais.
5: Ah, moi aussi, hein.
6: Ah ouais?
2: Bon, il y a un truc. Vous avez des fax? Faxez vos photos vite, on peut se décider à tout moment.
5: Non, pas, j'ai pas de fax.
2: Merde.
5: Ah ouais, moi,
6: Qu'est-ce qu'on pourrait.
5: Plus, c'est la deuxième fois que j'essaie d'avoir un.
6: Dernière question, mais tu pars pas, toi. Toi, tu t'occupes du son. T'es directeur technique du Paris by Night ce soir. T'es directeur technique. C'est moi qui te le dis. T'as pas, tu peux m'imiter Gérard, tu peux faire ce que tu veux. T'es plus là, de toute façon.
8: Bon, bah.
6: T'es où? T'es pas là, non, mais c'est bon, tu restes là. De toute façon, c'est clair. Alors, dernière question.
7: Ça fait chier, putain.
5: Tu veux pas qu'on se décrive?
6: Non, je m'en fous.
5: D'accord.
6: Non. Je sais qu'on va pas se plaire tous, mais c'est pas grave. On est là pour rouler en voiture. Et en plus, j'ai deux pneus neufs à l'arrière. Je vais t'aider à les goudières. Hop. Ils sont gonflés à 2-4. Et je vais te mettre le paquet. Vous avez peur de la vitesse?
5: Oh non.
6: Bon, vous aimez les accidents? Bon, dernière question.
2: Alors, Rigo, il en avait une, non? Excusez-moi.
6: Ah ouais, c'est vrai, Rigo, ouais.
7: Ah, moi, j'en ai plein, hein.
6: Vas-y.
7: On va faire simple, la couleur des murs dans le couloir.
6: Bon, j'en ai une, moi, alors. quel est votre endroit préféré de Paris, les filles Delphine?
5: Mon endroit préféré de Paris, c'est les vues de Chaumont.
6: J'ai entendu putain ou un truc.
5: Non, les vues de Chaumont.
6: D'accord. Marion?
5: Saint-Mandé-Pré.
6: Ouais, alors? Non, toi c'est bon, toi c'est gagné, ouais. Toi. Sonia?
5: Montmartre,
6: hein, quand même. Montmartre, hein, ouais.
2: Bah ouais, Montmartre.
6: Ah, ouais. C'est une question à un quart de point, c'est quoi? Sonia, quart de point.
5: Seulement?
6: Bah, c'est déjà pas mal, avec encore un quart de point, ça te fait une demi, ça te fait une vitale ou un truc comme ça. Du coup, alors attention, question suivante, c'est Rigo. De toute façon, t'en avais plein, donc. Et le carrelage ou la moquette?
7: Il y en a des gores, mais non.
6: Vas-y, si tu peux. Voilà. Ah, c'est des questions internet.
7: Ouais, ça répond que par oui ou par non.
6: Vas-y.
7: Par oui ou par non, c'est bon?
6: Ouais.
7: Bon, alors, question d'Yanky sur l'IRC. Est-ce que vous regardez dans vos toilettes quand vous faites vos besoins?
6: Ah, c'est dingue ça, mais je prends quand même. Delphine. Delphine.
5: Pas spécialement.
6: C'est oui ou c'est non?
5: On va dire non.
6: Marion.
5: Quand je suis malade, oui. Quand je suis pas, non.
6: Sonia.
5: Non.
6: Bien, c'est non qu'il fallait répondre. Ouais, non, on peut pas dire oui, on peut pas trouver attirante une fille qui a envie de regarder de temps en temps quand
5: même.
6: T'as
5: même pas d'humour, c'est dingue.
6: Mais non, pas là, c'est des questionnaires.
5: Pas ce soir, non?
6: Non, mais si, j'en ai eu sur les autres questions, mais de temps en temps, non. Je rigole pas sur les années 80, je rigole pas sur la crotte aux chiottes, c'est tout. Un homme peut regarder son caca? Oui. Une femme, non? Bah ouais.
5: Macho, hein.
6: Bon, il n'y a pas d'être macho de là-dedans. C'est plutôt valorisant de mais non, hein, non, franchement.
5: Non.
6: Une question de Monsieur Rigaud d'Internet.
7: Qu'est-ce que vous aimez pas chez vous?
6: Alors, quel est votre plus gros défaut? Ça, c'est une bonne question. Ça.
7: Merci, ça vient pas de l'Internet, ça vient de moi.
6: C'est vrai?
7: Ouais.
6: Oh!
7: Bien sûr, viens voir.
6: Je te crois, il n'y a pas de problème, c'est une bonne question. Alors, qu'est-ce que vous aimeriez changer en vous ou votre défaut principal? Alors, par exemple, il faut avoir l'honnêteté de le dire, Sonia.
5: Moi, c'est clair, c'est la poitrine.
6: C'est la poitrine, d'accord. Ouais. Marion?
5: Dans le physique ou dans le comportement?
6: Ce que tu veux. Qu'est-ce que tu aimerais changer en toi? Est-ce que c'est plus dans le comportement ou physique? Marion, et si oui, quoi?
5: Bah, physique, il me va bien, et comportement, bah, je dirais, je suis trop autoritaire, ouais.
6: D'accord, Delphine.
5: Moi, c'est la poitrine.
6: Et toi, alors, ça serait quoi, quand même?
5: Moi, ça serait... Je sais pas, plus patiente.
6: Ouais, t'es pas assez patiente?
5: Non, mais dans...
6: D'accord. Qu'est-ce qu'on est...
5: Allô?
6: Ouais. Je suis en train de...
2: Pas là.
6: Ouais, j'ai l'impression de... J'ai un souvenir... Oui, vous avez vu la carte du feu quand l'autre il est là, puis il gueule, puis il est tout seul dans le sable mouvant. Je suis un peu, j'ai l'impression d'y être là. Il n'y a pas quelqu'un de la tribu là qui veut me sortir de là, qui est complètement, qui est pas en gris avec des traces noires là.
2: Je suis en chasse.
6: Ah, tu veux pas, c'est pas là. Je suis en train de chasser. Oh, tu es parti chercher le feu. Bon, là ça va être la question.
5: Oui, le coup.
6: C'est une question importante. C'est une question, non mais c'est une question super importante, hein.
5: Ouais.
6: Donc je vous demanderai de vous concentrer.
5: Voilà.
6: Ça va arriver, ça va être très très direct. D'accord?
2: Ouais.
5: Ok.
6: On va y aller, les filles.
2: La fréquence de fun à Lyon.
6: Non. Attendez, une question. Combien il y a de plages sur un CD?
5: Con. Que tu es con. Oh là là. Oh là, tu t'es creusé là. Hein.
2: Direct.
9: Oh là là.
2: Allez les filles, allez on fait vite.
9: Ah, c'est facile en plus.
8: Qu'est-ce qu'il peut y avoir de particulier sur un CD?
9: Sur un CD, il peut y avoir des chansons cachées.
8: Qui l'a dit?
9: C'est Sonia.
8: Ouais. Un quart de
9: c'est
8: point.
9: C'est pas... C'est pas... Tout le monde était...
8: C'est pas ce que j'attendais. C'est pas ce que j'attendais.
2: Pas loin.
8: C'est pas loin.
9: Bah, c'est peut-être pas des chansons cachées, mais donc...
10: Des messages subliminaux.
8: Qui l'a dit?
9: Marion.
8: Non, c'est pas ce que j'attendais.
10: Dommage. Il peut y avoir un seul morceau qui dure 50 minutes.
8: Qui l'a dit?
10: Laure.
8: Non, mais Laure, toi, t'es qualifiée, toi.
10: Bah oui, mais bon, je vais quand même participer.
8: C'est bien, toi. Dis donc, t'es autoritaire, toi.
10: Non, pas du tout. C'est Marion.
8: Marion?
10: Oui.
8: Oui, tu dis?
10: Moi, je dis les messages subliminaux.
8: Quoi?
10: Les messages subliminaux, je dis.
8: Non.
10: Il a dit que c'était pas ça.
8: De quoi, non, il...
10: Des dessins sur le CD, peut-être.
8: Mais non, qu'est-ce qu'il peut y avoir de spécial, des fois, sur un CD?
10: Sur un CD?
8: Eh ben, c'est que des fois, il y a un morceau et puis que c'est pas noté.
10: Ah. Non,
2: ouais, ça va,
8: d'accord.
10: Ouais,
8: non, il y a un titre... Non, c'est pas ça, c'est quand il y a un titre, des fois, qui est dans la plage normale entre deux titres et puis, des fois, sur, quand c'est frappé à la machine, des fois, tu passes du titre 4 au 7 et puis t'as oublié qu'ils ont oublié. Ah ouais?
10: Oh, c'est un
8: délire. Ils ont zappé à un titre.
10: Ouais.
8: Voilà. Bon, il y a une autre question qui arrive.
10: Oh, c'est la dernière, celle-là.
2: C'est une demi-heure.
10: Ouais, mais
2: putain.
10: Avec mes cartes de
8: attends, on fait un pari banage qui a une heure et demie.
2: Ah oui, non, mais oui, mais.
8: Toi, tu continues à m'inquiéter, tu peux lui dire.
2: Tu peux en air, il y a
8: time. Bienvenue. Dis-lui, va lui redonner de la colle et tout. Donne-lui le budget colle et tout. On le remboursera, il n'y a pas de problème. En plus, il est en train de faire des deltaplanes. Alors, attention, là, c'est une question, directe.
10: Direct, on écoute.
9: Ouais.
8: Vous pouvez répondre par oui ou par non ou par une réponse autre que celle-là.
9: Non.
8: Si.
9: C'est pas vrai.
8: Je peux vous dire tout de suite que je veux une réponse directe en totale liberté.
9: Ok.
8: Voilà. Quel est le pays que vous aimeriez visiter direct? Ou que vous avez déjà visité et que vous aimeriez retourner? Attention, hein. On peut aller dans les deux sens du terme.
9: Dans les deux sens, bon. Delphine, je peux?
8: Oui.
9: L'île Maurice.
8: Mmh.
9: Marion?
8: Mmh.
9: L'Irlande.
8: Mmh.
9: La Sonia, la Tunisie, qui sera suivie de l'Espagne. C'est suivi, c'est ça?
8: Ah bah non, l'Espagne, trop bateau.
9: Mais j'ai dit Tunisie d'abord.
8: Ouais.
9: Bon.
8: Trop remorque.
9: Bah tant pis.
8: Non, mais c'est pas grave. Delphine, t'as dit quoi?
9: L'île Maurice.
8: Ouais, l'île Maurice.
9: Ouais, mais pour aller aussi loin, il faut avoir le moyen.
8: Bah, je suis là.
9: Donc là, c'est Sonia qui parle. Donc, si tu me payes le voyage, je peux aller n'importe où.
8: Marion, je te demandais la destination que tu aimerais faire. Peu importe l'argent, on est dans le rêve, on est dans le dream. Comme là, vous êtes en direct avec moi, je suis sûr que vous rêvez. Bon,
9: ah ouais, donc moi, si c'est ça, ce serait
8: c'est
9: le Canada.
8: Marion.
9: Non, moi, je dis l'Irlande, je suis déjà allée, c'est fabuleux, quoi. Ouais, vraiment.
8: Tu veux retourner là-bas, toi? Donc, on retourne avec un mec et tout, donc tu vas nous reparler, donc tu vas tchatcher pendant tout le voyage, donc tu vas me gonfler.
9: Non, ouais.
8: Alors que sur les plages au soleil.
9: Oui,
8: moi qui ai déjà fait Tahiti, Montréal, qui ai déjà fait La Réunion, qui ai déjà fait la Guadeloupe et qui ai déjà fait également Saint-Barth.
2: Pas dans la caisse, nous.
9: Madagascar.
8: C'est Delphine.
9: Ouais. Bravo, Delphine. Ok, merci.
8: Alors, huitième question, il y en a 20.
9: On n'est pas couché.
8: Qu'est-ce qu'il y a, les gars?
2: On fait chauffer le moteur.
8: Non, tu vas faire chauffer le moteur pour que je conduise.
9: Ok,
8: tu restes là avec.
2: Non, mais je rigole, Manu, t'inquiète, tu restes avec Capot.
11: Ah, non, c'était prévu, il y a petite lune.
8: Oh non. Petite lune, tu fais quoi, toi?
11: Fais l'arrêt, c'est prévu.
8: Non, il fait l'arrêt des fesses, lui. C'est aussi froid, allez.
2: Ah, il va faire l'IRC, en fait.
8: Hein?
11: C'est super long.
8: Bah ouais, je sais, mais là, je vais faire un Paris by Night qui est à 1h30, 2h. Donc, on va chercher l'or pour aller chez Delphine. On aurait pu récupérer Marion et Sonia et aller tous chez Delphine.
9: Moi, je vais tout près, on a l'appart libre et tout.
8: Vous avez une caisse ou pas, les deux autres, là?
9: Non, on a un scooter.
8: Qui a un scooter?
9: Marion.
8: Eh ben, Marion, tu vas chercher Sonia?
9: Bien sûr.
8: Ah ouais? Putain, mais vous êtes...
9: Ouais,
11: pas solidaire,
9: ça, mais... Non, et Marion.
8: Putain, mais bougez-vous, avec... quoi! Putain! Secouez-vous!
9: Orangina.
8: Bon, quoi, que tu, que toi?
9: Secouez-moi?
8: Bah oui.
9: Non. Moi, je me secouerai qu'avec toi.
8: Ouais, c'est bon. Qui c'est qui a dit? C'est qui a dit ça?
9: Marion.
8: Bah, ça te fait encore un quart de point, toi.
9: Oh, je suis trop contente! Ouais,
8: eh bah, ça te fait un demi-point quand même!
11: Bien! Yeah.
9: On peut savoir où on en est au niveau des points?
8: Non, mais on va savoir où on va. Déjà, c'est une bonne chose. Grâce
9: non, mais je réparte libre, moi, franchement.
8: Grâce au point où on en est, on va savoir où on va. Déjà, c'est déjà une bonne chose. Donc, on va chercher l'or pour aller chez Delphine.
9: D'accord.
8: Comme c'était prévu. On rentre depuis le début à la main.
9: Ouais, mais attends, Max. Tu m'écoutes?
8: Oui.
9: Il y a deux places dans la voiture.
8: Qui c'est qui parle?
9: C'est Sonia.
8: Ah, je t'entends plus. Là.
9: Tu m'entends plus.
8: Mais c'est une coupe sport. Il n'y a que deux places derrière.
9: Mais il y a deux places derrière. On va chercher l'or. On vient me chercher. On va chez Delphine.
12: Hé, hey, fil d'art, tu l'oublies?
8: Et Manu aussi.
12: Non, non. Ça fait trop. Eh ouais.
9: Bon, ben j'ai rien dit.
8: Voilà.
9: Bon.
8: Petite lune, tu m'entends?
9: Enfin, c'est la deuxième fois que je t'entends. C'est quand même la deuxième fois que je t'entends.
8: Tu fais quoi?
9: By night. Et deux fois que je suis. Boum.
8: Qui?
9: Ben Sonia.
8: Oh putain.
9: Pas de bol. Max, tu as préparé des trucs exprès. Boulevard des Hits 2.
8: Je t'offre un Sonia,
9: oui.
8: à la place d'un Bye Bye Night avec Max,
9: oui.
8: Je t'offre un bistrot after champ avec Fadlar. Fadlar. Je suis maqué là, avec
9: Nata.
8: J'ai
9: quoi ça?
8: J'ai Nata. Bah, ça veut dire que tu as le droit d'aller boire un verre avec Fadlar sur les champs.
9: Bah oui, mais il faut pas que ce soit dit qu'il y ait que lui.
8: Ouais, oui. Il va te la faire à la Drucker, Champs-Élysées, il va te faire la totale. Tapis rouge et tout. Tapis rouge et tout. Bon, allez, on va accélérer la cadence, là, les enfants.
9: Oui.
8: Tu me prends un CD tech. Tu me mets un CD house dans le distributeur de CD enregistreur, direct dans la voiture. Et on part sur Paname.
12: Allez.
9: Oh là là.
8: Les filles, qu'est-ce que vous voulez qu'on fasse? Prenez le scooter, Il faut faire, non mais il faut faire un choix, les filles. À un moment donné, on peut pas non plus. C'est comme,
9: on est obligé. Et t'en as deux pour près d'une chez Marion. T'as une sublime sœur avec moi. On est toutes les deux sublimes et on t'attend. On est.
8: Je sais, on remet ça la prochaine fois ensemble.
9: Oh non.
8: Ah mais attends, je suis là, je pars pas.
9: Et ma sœur sera plus là. Elle voulait te voir exprès.
8: C'est vrai, faut qu'elle vienne dans la journée à la radio. Je sais pas, elle se démerde. Alors il y a pas que les Barry by Night du mardi 27 avril quand même.
9: Mm.
8: Bah ouais.
9: Ouais, mais c'est pas. Et puis quand tu t'écoutes quand même.
8: Ah bah justement, on aura l'occasion de se revoir quand même.
9: Non.
8: Si.
9: Ouais, mais Max, moi, dernière fois, c'est ce qu'on m'avait dit aussi. Hein.
8: Eh bah oui, mais attends, rien ne t'empêche avec tes petites jambes de venir à ma rencontre devant la radio dans une soirée. Attends, mais c'est vrai, vous bougez
9: non,
8: pas.
9: Non, attends. Je suis sûre que si je viens à la radio, je vais me faire jeter, c'est pas la peine.
8: Non, mais je veux dire, tu viendrais devant la radio en journée ou tu viendrais dans une boîte
9: mais
8: où
9: la journée,
8: je
9: bosse.
8: Et dans la journée, quand je fais des soirées, c'est vrai, vous plaignez que vous venez jamais, mais quand on fait des soirées, vous venez pas non plus au contact des gens. Donc. Lâcher l'affaire.
9: Quel genre de soirée?
8: Bah, je sais pas, la loco, même si t'aimes pas la techno et que t'aimes pas la boîte, juste pour venir me voir à ce moment-là.
9: Mais
8: tu
9: je vais pas venir toute seule non plus.
8: Mais alors, et pourquoi? Et pourquoi?
9: Pourquoi?
8: Hein?
9: Bon, ben vendredi alors.
8: Bah, non, mais je suis pas là vendredi. Vendredi prochain.
9: Ok.
8: Mais avec plaisir, et puis y a pas de problème, avec un grand plaisir, Sonia.
9: D'accord.
8: Et le demi que tu as gagné là, grâce à tes points, à la loco?
9: Oui.
13: Je te l'offre.
9: Ah, cool.
8: Au bar. Perrier ou au plat, hein. D'accord.
9: Bon ben, ça va être dur alors.
8: Bon bah, je vais te passer Gérard alors.
9: Oh
8: bon bah, tu quittes pas, tu fais quoi, petite caresse? Petite lune, pardon, petite caresse. Tu mixes?
9: C'est qui, petite bon. Lune?
8: Petite lune, c'est Olivier. Ah, ça c'est pour les garçons, c'est des Paris by Home.
9: Oh.
8: C'est pour les mecs.
9: Oh.
12: Appelez nombreux sur le répondeur.
9: Max.
8: Ouais, ouais.
9: Comme tu viens pas me voir, j'aimerais faire un petit coucou à ma petite soeur Caroline.
8: Ouais.
9: Elle m'a demandé absolument. Et je voulais dire, je suis sûre qu'elle devrait un mannequin un jour. Voilà.
8: Et j'espère que vous ne m'en voudrez pas, parce que c'est vraiment pas le but quand même si on a plaisanté. C'est pas le but de gêner, de blesser. On est obligé malheureusement sur les quatre d'en sélectionner deux. Parce que toi, très honnêtement, d'aller chercher tout le monde, ça prendra beaucoup de temps et qu'on a malheureusement pas la place.
9: Max, tu sais moi ce que je te propose?
8: Non.
9: C'est Sonia là. Le prochain Paris by Night que vous voulez faire, on m'appelle, je viens à la radio, comme ça on n'a pas besoin de venir me chercher, mais il faut me prévenir à l'avance.
8: D'accord, ok.
9: Donc,
8: bah,
9: avant minuit, avant le dernier métro.
8: Eh bien on fait ça, dans ces cas-là, il n'y a pas de problème. D'accord?
9: T'es certain qu'il n'y a pas de problème?
8: Non, il n'y a jamais de problème avec moi, d'accord?
9: Ok.
8: Je t'embrasse.
9: D'accord, bisous.
8: Bisous, et donc Sonia, Marion, vous bougez pas, et alors non plus, et Delphine non plus. Hein.
9: D'accord.
8: D'accord, ouais, elles sont tristes. Hein. C'est normal, hein. Lève les mains. Tape dans les mains, c'est parti, attention, on y va.
14: C'est plus ça l'esprit, quoi.
15: D'accord.
14: Puis on peut dormir un petit coup, là, quand on n'a pas bien dormi le matin.
15: Qu'est-ce que tu veux faire plus tard?
14: Eh ben, je voudrais faire DRH.
15: DH?
14: DRH.
15: DRH?
14: Directrice des ressources humaines, mais bon, ce sera quand j'aurai 40-50 ans, quoi.
15: C'est chiant, ça.
14: Bah non, c'est hyper intéressant, on gagne plein de thunes.
15: Oh là là là là, c'est trop boulot, ça, qu'on a inventé il n'y a pas longtemps pour le fun, là.
14: Bah, je te prends téléphone alors.
15: Non, c'est pas bon ça. Et sinon, à part ça, tes passions réelles, c'est quoi?
14: Non, bah, moi, j'adore.
15: En sport, par exemple, est-ce qu'il y a des sports qui t'attirent?
14: Le rugby.
15: Le rugby?
14: J'adore regarder le rugby, j'adore.
15: Ouais.
14: Ouais, je trouve ça vraiment trop marrant.
15: Est-ce que t'as un physique de rugbyman ou...
14: Pas du tout.
15: Pas du tout.
14: Pas du tout. Est-ce que tu te fiches de moi, autant insister? Et moi, puis. Quoi?
15: Non, vas-y, vas-y.
14: Ouais, donc j'adore le rugby.
15: Ouais.
14: Sport d'équipe, bon, à part celui-là, j'aime pas trop.
15: À part eux?
14: À part le rugby, j'aime pas trop les sports d'équipe.
15: Ouais.
14: J'aime pas le
15: foot. Tu t'apprécies pas le basket, le volley, le handball, tout ça, non?
14: Non, basket surtout, j'aime pas du tout ni le foot.
15: Ah ouais?
14: Ouais, ça je regarde. Alors, parce que...
15: Par exemple, c'est intéressant, par exemple, en tant que fille, pourquoi tu veux t'intéresser à un sport, un seul sport collectif qui est rugby, qui est hyper masculin encore plus que le foot?
14: Bah oui, justement.
15: Non, mais justement, mais qu'est-ce que tu préfères en ça plus que le foot, par exemple?
14: Bah, c'est les contacts déjà. Et puis en plus, j'adore les voir en effort. Puis je trouve ça beaucoup plus physique que le foot, par exemple, quand ils doivent sauter pour attraper le ballon. Et
15: le basket, c'est assez physique avec du contact et il y a des jolis gestes qui sont magnifiques.
14: Bah oui, mais j'aime moins parce que je trouve que c'est un sport d'équipe, enfin, c'est moins sport d'équipe que le rugby encore. Parce que le rugby, faut vraiment être soudé, quoi. Alors que le basket, eh ben, on peut se détester l'un l'autre et ça marche. Alors que le rugby, faut vraiment avoir l'esprit, faut se sentir bien avec l'équipe, etc.
15: Ah, tu trouves ça, toi?
14: Ouais, je trouve, ouais.
15: Ah bon?
14: Ouais, je trouve que c'est beaucoup plus solidaire comme sport.
15: Ouais, moi, je trouve pas. Enfin, bon, je trouve pas. Pas dans le sens où c'est moins que l'autre, mais je trouve qu'il y en a pas plus un dans l'autre que dans l'un. Mais enfin, bon, bref.
14: J'ai pas feeling, quoi.
15: Quand tu parles du basket français, ouais, mais alors, par exemple, tu prends le basket américain, c'est quand même super joli à regarder. Puis c'est hyper physique. Les mecs, ils sont. C'est des masses aussi.
14: Ouais, mais je sais pas, ça m'attire pas. Je sais pas, c'est mon caractère, mais ça m'attire pas.
15: D'accord, ok.
14: Ouais.
15: Parce que je pensais que t'aimais bien le fait des transformations, le fait que le ballon soit ovale, le fait que les mecs, ils avaient les oreilles en chou-fleur toutes rondes, là, tellement qu'elles sont enflées avec du scotch autour du sparadrap autour de la tête, là.
14: Ouais. Hein? Ouais, non, c'est pas ça, mais bon, je trouve qu'ils sont assez beaux, même si bon, il y en a pas qui détonnent un petit peu dans l'eau.
15: Ah, c'est pas les piliers les plus jolis quand même, hein.
14: Quoi?
15: C'est pas les piliers les plus jolis, hein.
14: Non. Ceux qui ont les oreilles un petit peu bouffées, non, c'est pas les plus beaux.
15: C'est les capitaines.
14: Ouais.
15: Jean-Pierre Rive.
14: Bien sûr. Non, je trouve qu'ils sont très virils, ils ont un beau corps et voilà.
15: Qu'est-ce que tu n'apprécies pas vraiment très ouvertement sur le football? Qu'est-ce que tu n'apprécies pas? Qu'est-ce que t'aimes pas dans le foot?
14: Je sais pas, c'est trop le pognon, quoi, c'est trop le pognon, puis
15: Même on parle du sport, tu peux pas ne pas aimer un sport à cause de l'argent, parce que...
14: Non, mais ça base sur leur esprit, quoi, je trouve, et en plus, ils sont très moi. Quand quelque chose ne va pas sur quelqu'un d'autre, je sais pas.
15: Tu devrais être déçu du rugby qui devient professionnel et puis amateur, et dont on parle déjà d'argent, même si les sommes sont beaucoup moins élevées, elle risque de le devenir dans les 5-10 ans à venir.
14: Ça change un petit peu, mais bon, pour l'instant, ça se voit pas encore trop. Ça change un petit peu, mais je trouve que ça se voit pas encore trop.
15: Ouais.
14: Mais par contre, vu le rythme effréné qu'ils ont, c'est vrai que ça se voit un petit peu.
15: Je te coupe parce que je crois qu'on est arrivé.
14: D'accord.
15: Elle est où? Comment elle s'appelle? Elle est là? Laure.
13: Ouais, je suis là.
15: T'es à quel numéro? Juste au numéro?
13: 84.
15: C'est bon, là? 84?
13: Ouais.
15: Tu peux descendre,
13: un
15: bébé.
13: Un panneau jaune devant.
15: Tu peux raccrocher, bébé. Un point.
13: Ok.
15: Hein.
13: Je descends.
16: Attention, panneau jaune. Elle va raccrocher.
14: Bonne chance.
15: Qui c'est qui a l'antenne, là, avec nous?
13: C'est Laure, je descends.
15: C'est Olivier. Ouais, tu peux descendre, Laure.
13: Ok, à tout de suite.
15: Ouais. Ben, on peut pas être en bas. Ben, c'est pas elle, j'espère. Putain, c'est une vilaine. Ah, ben, non. Alors, ouais, donc, tu me disais, donc, bon, enfin, bref, bon, enfin, bon,
14: ouais, bon, ça m'énerve un petit peu, là, ça m'énerve un peu.
15: Est-ce que t'es déjà allé dans un match de foot ou participer à un match de rugby en live?
14: Non, hélas. Mais bon, je sais pas si ça me plairait vraiment, quoi.
15: Ah, c'est 10 fois mieux qu'à la télé, hein.
14: Tu crois? On m'a dit ça, ouais, mais bon.
15: Je crois pas. Là, je suis sûr, parce que toutes personnes qui sont filles en règle générale, ou même les mecs qui sont totalement désintéressés du sport en général, ou des rugby comme le foot, quand tu les emmènes au parc voir un match de foot ou rugby, ils sont sous charge parce que ça n'a rien à voir. C'est vachement
14: J'aurais pu voir le match de foot là de la Coupe du Monde, mais c'est vrai, j'étais en Irlande à ce moment-là, je suis resté pendant 3 mois, j'étais en Irlande et j'ai vu à la télé l'Irlandaise, quoi.
15: Alors parle-moi un petit peu de l'Irlande, parce que moi quand même l'Irlande j'aime bien et j'aimerais bien y aller, c'est-à-dire que moi il y a deux pays qui me plairaient beaucoup. Mon père est allé souvent en Irlande et tout ça, mais en Écosse et l'Irlande sur deux pays, même s'ils sont différents, ils se touchent et ensuite on les repère ensemble. Alors qu'est-ce qui est de. Attends, il y a Laure qui arrive, attends, Laure va monter de l'autre côté.
13: D'accord.
15: Hein? Alors on va être sage, alors. Ouais. Comment ça se passe alors?
14: Eh ben en fait, moi je suis partie travailler 3 mois là-bas, donc du coup en fait j'étais vraiment à l'aventure.
15: Voilà Laure.
14: Bonjour Laure.
16: Et alors?
15: Elle est magnifique.
14: Ah.
15: Oh là là là là là.
16: Sérieusement?
15: Je vais faire la bise quand même. Vous pas changer, je vous passe Phil Lard qui va vous parler de l'Irlande.
16: D'accord. Vas-y Phil Lard, balance. Phil Lard.
15: Bon. Ouais, Braveheart.
16: Comment
15: alors,
16: elle est?
15: Avec Mel Gibson, c'est super, avec les Kills, c'est ça?
14: Les Kills, pardon, j'entends une double voix derrière, j'avais du mal à entendre.
15: Bah, excuse-moi, je te parlais des kilts et tout ça, mais
14: pas les kilts, j'ai pas trop connu, j'ai vu de l'Irlande, moi, pas l'Écosse.
15: Ouais, excuse-moi, je cherche un truc, hein, je te repasse Max.
14: D'accord.
15: Ouais.
14: Oui.
15: Bon, bah, Laure est tombée dans le.
14: Caniveau.
15: Dans le cocktail de parfum. hein. Tiens, tu me balances le toboggan quand même. Tu me mets un petit peu d'air. Hein.
14: Un peu de mentir, là.
15: Soucou. Laure, tu vas sortir, tu vas courir derrière la caisse de bière. Tu mets quoi comme... C'est ça le Chanel? Bon, ça va. Chanel, je mets du Chanel moi aussi.
14: Oh.
15: Bon, oui. Mais égoïste. Ah, oh. Pour ça. Oh. Alors,
14: L'Irlande.
15: Pardon?
14: L'Irlande.
15: L'Irlande, ouais.
14: Oui, c'est ça.
15: Un petit tube en grand bocal, c'est...
14: Comment?
15: Ouais, non, parce que Laure est en train de savoir qui est qui, alors voilà, Fidar et Manu.
17: Bah, moi, je suis astrophysicien, et puis voilà.
15: Ouais, bah, toi, tu sais, la mais tu peux rouler, hein.
17: Oui, je peux rouler en lisant le plan.
15: Attends, excuse-moi, deux secondes. Tiens, je te passe Laure deux secondes,
16: Marion.
15: Je te passe deux secondes, parce que là, je vais m'engueuler avec l'équipe, ça va gueuler. Je vous dis tout de suite, ça va gueuler.
16: Vas-y, hurle. Gueule.
18: Allô?
14: Bonjour, Laure. Ça va bien?
18: Ça va, la chanteuse?
15: Je peux pas lire.
18: Ouais, ça va, ils sont sympas? Ouais, c'est vrai, ils sont gentils.
14: Ouais, ils sont beaux.
18: Pour l'instant.
14: Quoi?
18: Beau? Normaux.
14: Non?
17: Voilà, ils sont pas.
14: Voilà.
16: Ça tue.
14: Ouais.
18: Je te veux que je repasse Max?
14: Bah, si tu veux, y'a pas de problème.
18: Ciao.
14: Bye.
15: Ciao, tu as dit. Alors, on en est où là?
16: Elle a dit un truc pas très gentil. Quoi.
14: Ouais, ouais.
15: Elle a dit quoi?
16: Ben, on a demandé si vous étiez sympa. Elle a dit ouais, très sympa, beau.
14: Normaux, elle a dit
15: normaux. Bah, c'est bien. Nous aussi, on la trouve normale. On la trouve pas particulièrement belle non plus. Hein. Donc, comme ça, on s'était dit quoi hors antenne? Qu'est-ce que j'ai dit en direct? On s'est dit qu'on se plairait pas. Est-ce que je mens pour l'instant? Est-ce que je mens?
16: Elle est pas belle, quoi.
15: Non? Bah voilà, on se ment pas. Mais alors, bien sûr.
14: Mais c'est vache que tu dis, Rigo.
15: Bon, bien sûr, on est tous maqués, on est tous pris de toute façon. On est tous célibataires parce que c'est le métier qui veut ça.
14: Voilà.
15: Et c'est les auditrices qu'elles veulent. Et dans la vie, on est tous maqués, on est tous pris, on a tous quelque chose. Hein, on est tous dans le...
14: Et quand on est auditrice, on a quoi comme excuse pour être célibataire, hein?
15: Non, mais rien, c'est que simplement pour le fun, pour que justement vous puissiez vous retrouver dans la voiture et venir nous voir, voilà.
14: Ouais, mais nous, on n'a pas eu cette chance, hein.
15: Bah oui, mais ça sera la prochaine fois.
14: Ouais.
18: Je vais me faire engueuler, moi.
15: Voilà.
19: Bon, Max, on a une nouvelle auditrice, là, Sarah, 19 ans, et elle est un peu jalouse que tu sois entourée de toutes ses filles.
14: Oh.
15: Que quoi?
19: Que tu sois entourée de toutes ses filles.
15: Bah ouais, mais dans ces cas-là, il fallait qu'elle l'appelle, Sarah.
14: Oui. Bonjour, Sarah.
18: Oui, coucou,
15: ça va,
18: Max?
15: Et toi?
18: Très bien, mais je t'entends pas bien du tout.
15: Bon, bah c'est normal parce que je suis avec le portable de Fildar.
18: Alors, comment ça se passe?
15: Voilà.
18: Alors comment ça se passe? Raconte
15: ça
18: un peu.
15: Parce que il y a Manu qui est en train de presque de me montrer son cul, putain.
18: Mais Manu, il changera pas, c'est pas possible.
15: Il y a Manu qui montre le chemin à Fildar.
18: Et vous êtes où?
15: C'est bingo, comme il dit, c'est parti.
18: Mais vous
15: êtes
18: où?
15: Il y a Laure qui est derrière sur la plage arrière. Bon,
18: ça s'annonce bien. Ça s'annonce bien.
15: Elle change dentifrice d'après l'autre.
18: Non, mais ça, je m'en fous.
15: C'est-à-dire que, bon, elle ne nous trouve pas bien, mais elle est prête à se faire emballer.
18: Mais
15: voilà,
18: mais
15: c'est parfumé.
18: Max, ça s'annonce bien.
15: C'est parfumé en Chanel, hein? En cristal.
18: Max,
15: oui.
18: Ça s'annonce bien.
15: Disons qu'on est sur une bonne piste, c'est tout.
18: Mais vous êtes vers où?
15: Hein?
18: Mais vous êtes vers où?
15: On est vers où?
18: Ouais.
15: Château Fort, on est dans un coffre.
18: Ah ouais,
15: on est pas loin de la radio de la France.
18: La radio de la Radio France.
14: Air France, bien sûr, oui.
18: Radio France.
14: On n'est pas GG, hein.
15: Non, mais Radio France.
18: Bon, bah ça va. Mais j'ai appelé tout à l'heure, mais il n'y a pas moyen de vous avoir, hein. Mais je suis jalouse maintenant, moi.
14: Fallait appeler hier soir.
15: Sarah, il y a une petite qui veut qu'on aille la chercher.
18: Qui? Ah, et moi, je veux que vous allez me chercher.
15: Qu'est-ce qu'on fait? Bon, on dépose l'or. On dépose Manu. On part vers Deauville. Non, sérieusement, quel est ton âge?
18: Moi?
15: Oui.
18: 19
15: ans.
18: Oh.
15: Là, Max. C'est vraiment... bon.
18: Max!
15: Ouais, tu veux...
18: J'étais là avant sur les rangs.
15: Hein?
18: J'étais sur les rangs avant, j'ai parlé de l'Irlande comme ça.
15: Ouais, non, mais y a pas de problème.
18: Non,
15: y a pas de
18: mais
15: problème.
18: De toute façon, Max, je vais pas, ça se fait
15: non,
18: pas
15: mais
18: pour
15: je
18: les
15: plaisante,
18: filles.
15: Je m'en fous de l'âge, toujours.
18: Mais non, c'est pas ça, mais ça se fait pas pour les filles qui sont passées, à l'antenne depuis tout à l'heure, avec tes questions, elles en ont, hein, Elles ont bien raflé hein, depuis tout à l'heure.
17: Bien sûr, bien sûr, bien sûr. Mais c'est ce que je me dis en même temps, bien sûr.
18: Donc elle a
14: pas pitié non plus, hein.
17: Non, non, mais on n'a pas pitié. Attends, ça va.
14: On est hyper sympa. J'ai avec ma sœur. Elle est super jolie. On est super jolies toutes les deux. On serait super contents de vous voir tous.
17: Il n'y a pas de problème.
14: On a partout tranquille. Et on n'est pas loin.
17: Elle me donne envie. Elle me dit qu'elle est avec ma sœur, qu'elles sont mignonnes. À quel âge ta sœur?
14: Elle a 19 ans. Elle a un an de moins que moi. On a 13 mois de différence seulement. Et on est totalement différentes de physique. On est toutes belles, toutes les deux, quoi.
17: Mm-hmm.
14: Et on serait trop contents de vous voir. Et franchement, on serait bien accueillis, quoi. C'est clair. En plus, on n'est pas loin. On habite pas loin du tout, quoi. Max.
17: Ouais,
14: Sarah, bon, écoute. Ouais. À la limite, ce que vous faites.
17: Pour tourner à la bourrique, écoutez-les.
14: Continuez votre pari tranquille sans moi. Moi, je me porte très bien. Aucun problème. Mais ce que je te propose, c'est que je passe à la radio demain soir. Avec du monde en vanille, des chipsters, du curly, machin, et tout ce que t'aimes, quoi.
17: Des curly, du cornel, et du quoi?
20: Des tucs.
17: Non, pas des tucs. Je te
14: des chipsters.
17: Le tuc, c'est moi qui vais le ramener dimanche
14: chipster,
17: avec mon gâteau au tuc.
14: Mont blanc, vanille, saucisson, baguette, tout ce que t'aimes. Un petit panier avec tout ça.
17: Demain soir?
14: Ouais.
17: Vers quelle heure?
14: Bah, je sais pas, de toute façon, t'es à la radio.
17: C'est toi qui décides.
14: Ah bah...
17: Donne-moi une heure, c'est toi qui décides.
14: Pourquoi ce serait moi?
17: C'est toi qui décides, donne-moi une heure.
14: Mais t'as la radio à partir de quelle heure?
17: T'es con, quoi, toi?
14: 9h, 9h30.
17: 10h.
14: Non, tu commences à 10h,
17: c'est avant. C'est toi qui décides. À quelle heure tu veux venir?
14: 10h, je serai devant la radio.
17: 11h30.
14: Quoi?
17: 11h30.
14: 11h30, mais pourquoi si tard?
18: Mais tu choisis ça, hein, tu choisis.
17: Parce que, voilà, tu choisis à partir de 11h30.
14: Pile.
17: Parce que je t'explique, parce que si tu viens à 10h avec ton truc, on va pas y toucher parce qu'on aura mangé une heure avant et qu'on aura faim vers 11h30 minuit. Je me connais. Je connais mon équipe.
14: Oui, mais t'es pas obligé de tout bouffer.
17: Je vous connais pas, les gars.
14: T'es pas obligé de tout bouffer à 10h.
17: Hein?
14: T'es pas obligé de tout bouffer à 10h, de toute façon.
17: Non, mais justement. Si j'ai faim à 11h30, aucun intérêt de te voir avant.
14: Bon, bah, ça va.
17: Pourquoi? Pourquoi? Je vais t'expliquer. Parce que. Vraiment. Alors, ce que je vais te proposer, c'est que tu viens vers 11h15, 11h30,
14: oui.
17: Avec ton petit plateau.
14: Oui.
17: Et ensuite, voilà.
14: Non, mais moi, ça marche, il n'y a aucun problème, mais il faut que je vois ça aux antennes. Hein.
17: Bah oui, mais c'est pas trop. Non, mais c'est bon, je veux dire, t'as la vie du pape, c'est bon, tu peux venir.
14: J'ai la vie du pape.
17: Allez, c'est bon, c'est bon, tu peux venir. Hein.
14: Ah non, mais ça marche.
17: J'ai quand même pas appelé la sécu de fun, la sécu d'RTL pour leur confirmer que tu peux venir demain. C'est un peu long. On arrivait.
18: Eh, mais vous êtes où là? C'est Delphine là, vous m'avez largué, hein.
17: Hein?
18: Vous m'avez largué là ou quoi?
17: Mais non, ça y est, on est dans la rue. Tu es propriétaire, Delphine?
18: Non, je vous préviens, c'est tout petit, hein, parce que c'est pas très grand, ça fait 15 carrés. Hein?
17: À 4, on peut rentrer ou il faut faire chacun son tour pour monter chez toi?
18: Non, c'est bon, vous rentrez, il n'y a aucun problème, mais c'est petit, hein.
17: Tu es propriétaire ou locataire?
18: Non, locataire.
17: D'accord,
18: locataire.
17: Ok.
14: Max, ce que je propose, moi, c'est que vous venez tous chez moi.
17: C'est qui?
14: C'est Marion. Moi, j'ai un F3.
17: Attends, excusez-moi, les filles, c'est que l'autre se vantait d'être arrivé. On est où, là? On est dans l'autre sens.
20: Non, mais c'est une petite imbrue.
14: Il
20: n'y a pas de problème.
14: Max, vous connaissez Paris comme ta poche, mais vous n'êtes pas perdu, quand même.
17: Bon. L'heure est toujours là, je tiens à vous le dire. Hein.
14: Ouais.
17: Je sais pas si... L'odeur nous dit qu'elle est encore là. Le parfum, c'est pas l'odeur de la transpi, je parle du parfum.
14: Bah oui, j'ai compris. De Chanel.
17: Air. Regarde, l'oreal, le tour de regarde comment ça s'ouvre, voilà. Et ça reste aéré. Regarde. C'est sympa comme truc.
14: Bon alors.
17: Elle répond pas.
14: Elle est timide, normal.
17: Non, alors.
14: Tu parles de qui?
17: Je crois qu'elle crèverait envie de me dire quelques trucs. Connard. Non, ouais. Mais non, mais le problème, c'est qu'après, les gens, quand ils sont en face de nous et qu'on est les mêmes, à ce moment-là, ils comprennent pas. Et...
14: Franchement, tu veux faire la fête?
17: Elle veut dire un truc, vas-y.
14: Vas-y.
17: Ah non!
14: Allô?
17: Spontanément, elle me dit, tu veux que je te dise un truc, tu veux que je t'insulte? Tout à l'heure, je te raconterai, tu verras.
14: Allez,
17: Laure. Quand on arrive chez Delphine, on va tous se faire insulter, ça va être bien.
14: Ouais.
17: D'accord. Un martinet, Delphine à la maison, un fouet, un bon temps là, non?
14: Non, c'est
17: bon. Ou des vieux rideaux comme on avait chez ma tante, là. Tu sais, c'est ma grand-mère, dans le Nord, où t'es arrivé comme ça, t'es arrivé dans la cuisine. Non, c'est pas des boules, c'est des vieux rideaux. C'est toutes les couleurs, des petites lanières en couleur. C'est comme ça sur les vieux bateaux qui puent. Ah, ouais. Ah, il y avait ça chez Mémé, que j'embrasse d'ailleurs. Mais c'était ça à l'époque.
14: Jean Mémé.
17: Pour fouetter.
14: Bah, c'est qui Mémé? C'est Mémé.
18: C'est la grand-mère.
17: C'est Mémé, hein, qu'est-ce que je fais?
14: Il y a combien de Mémé, là?
4: Il y en a qu'une, je crois.
21: Oui, c'est celle de Marie.
4: Bonjour, c'est tout.
21: Il y en a qu'une, c'est mémé la une. Bon, alors, on est quasiment arrivé.
4: On a
21: Moncharello, là, Moncho, là. Il est devant, Charles.
4: Max.
21: Ouais.
4: C'est Marion. Je te dis, justement, tu ramènes les deux filles, Laure et Delphine. Vous venez tous à la maison. Je suis à côté de la radio.
21: Non.
4: Et vous venez à la maison,
22: mais
4: elle,
22: non,
4: trois, tranquille.
22: Non, Paris Bayard, c'est pas un Paris Atrome.
21: Attends, parce que là on cherche là où attendez les clients.
23: On est dans la rue, mais il faut se garer.
4: Il faut se garer, il n'y a pas de place dans cette.
21: T'as le mec là qui vient de s'arrêter, tu dis de repartir. Non, mais tu dis de repartir quand même. Attends, tu me gardes pas, tu me prends pas un PV à 850 francs.
4: Ah,
21: non, mais là t'es où là? Attends, c'est bon, deux secondes, laissez-le gérer.
4: Et vous voulez que je descende?
21: Ah, il veut se battre. On gère, puis c'est tout, c'est parfait là, non?
4: Mais...
21: Une heure pile, on est garé devant juste une sortie de garage.
4: Ouais.
21: Donc je tiens tout de suite à dire aux gens qui habitent chez Delphine, s'ils ont reconnu que dans la rue, à un certain numéro, on est devant, vous pouvez plus sortir, vous pouvez plus rentrer là.
4: Ah,
21: on a tout bloqué.
22: Vous avez encore bloqué la rue?
4: Max, je te préviens. On est dans le 16e et les gens sont très chiants, donc à mon avis, on va voir du monde qui va venir frapper à la porte.
21: Hein. Mais attends, mais tu rigoles, par rapport au bruit?
4: Oui, par rapport au bruit, ouais, ils sont très chiants, quoi.
21: Mais si je parle aussi fort que ce que tu es en train de parler en ce moment, ça va pas déranger, quoi.
4: On va bien voir.
21: C'est quoi ton numéro?
4: Ça vous est où, là?
21: Hein? Ah, il y a Bourville qui gère. Il est devant, il gère.
4: Mais vous voulez que je descende ou c'est bon? Vous en sortez, c'est au 4e.
21: On est au 4e. Donc on arrive dans la rue, on est en point d'arrivée. Donc Marion est toujours là?
4: Oui.
21: On a toujours Sarah?
22: Oui, je suis là.
21: Bon, alors, on va arriver. On va arriver chez la demoiselle et puis on fera ça demain, Sarah.
22: Oui, pas de problème.
21: Ah, tranquille, avec un petit plateau, tu me fais ça dans un petit panier.
22: Moi, ça marche, hein, maintenant.
21: Tu descends peut-être parce qu'on n'a pas le code.
4: Ouais, je descends.
21: Non, c'est bon, on a le code.
4: Vous avez le code? Je l'ai donné tout à l'heure.
21: On a le code. Non, mais c'est bon, t'as les deux sombreros et les gros codes. C'est bon. Alors, on y va, c'est parti. Ça s'ouvre, ça s'allume en vert. T'aurais pu laisser rentrer l'or en premier quand même. Ouais. Faites vraiment raquer, vous faites skyrockin là. Skyrockin les gars, bravo. Non mais attends, il est pas. Oh là, je suis parfait. Alors, je vais dire tout de suite, je suis coiffé comme Elvis Presley, c'est tout bon ça.
4: Bon d'accord.
21: Juste avant qu'il meure.
24: Robocop. Et voilà, Robocop.
21: Pardon?
24: Robocop.
4: On va où?
21: On est là, on est dans la cour,
4: Vous êtes où? Dans la cour?
21: T'es où? Et je te préviens, t'as pas mis trop de parfum? Parce que là, le mélange des deux, ça risque d'être explosif.
4: Non, c'est bon. Ben, je vais aérer, là. Je commence à aérer parce que, vu que l'heure...
21: C'est le même?
4: Non. Y'a aucun problème, j'en ai pas mis.
22: Ça se passe bien, là?
4: Ouais, ça va.
21: Là, c'est bon, on est dans le 16e, on peut parler super fort, sinon on se fait aussi, déjà.
22: Ah oui, je connais le 16e, hein. Faut faire gaffe.
21: Ça marche pas le code là, putain, qui t'a fait la
4: pile. Faut taper le doucement.
21: Putain, on déconne. Hein?
4: Tapez-le doucement,
21: putain. Ouais. Ça s'allume au vert, bien sûr. Bon, pour l'instant, on y est, la clé elle est où?
4: La clé?
21: La chasse au trésor, en tout cas, dans la chasse au trésor. Bon, on y est quasiment.
4: Bon, allez, vous allez au fond, vous prenez l'ascenseur là.
21: Ça, j'ai une coupe James Dean. Hein?
24: Ça va être beau dans
21: ça. Ça sent radis, ouais, tu vois.
24: Je pense que ça va pas tarder à couper.
4: Ouais, je crois aussi.
24: Ah, c'est clair, les ascenseurs et les cages d'escalier, ça le fait pas.
4: Ouais, mais faites bien, mais prends pas l'ascenseur, Max.
24: Bon, Max, t'en penses quoi de tout ça?
4: Je crois qu'il en pense rien parce qu'il a rien entendu.
22: Ouais,
24: elle est pas jolie, l'autre, hein?
4: Ouais, voilà.
24: Apolline, la rapidité d'Apolline.
25: Ah, c'est incroyable, je crois que.
24: J'ai halluciné. Une soirée.
4: Vous êtes où, là?
24: Comment?
4: Vous êtes où?
25: Nous, on est dans le studio. Comme des crevards.
4: Non, c'est Delphine là.
22: Mais t'as coupé.
24: Ah mais ils vont arriver chez toi bientôt là, mais ça a coupé.
4: Ah ouais, ça a coupé, ouais.
25: Ils doivent être dans l'ascenseur ou dans la cage d'escalier.
24: J'espère qu'ils connaissent l'étage.
4: Ouais, je vais aller
22: quatrième.
24: Tu devrais aller peut-être à ta porte pour voir s'ils arrivent.
4: Attends, je pose et j'ouvre la porte.
24: Ouais, ce serait une bonne chose, ouais. Je pense que ce serait une bonne chose. Rigo, mais surtout pas, c'est pas grave.
25: Non, mais c'est pas grave.
24: Mais y a qui à l'antenne encore là?
4: Marion, tu veux que je mets l'ambiance moi?
24: Marion. Marion, elle va parler.
4: C'est bon, ils arrivent.
24: Ah bon, ils arrivent, parfait.
4: Attends.
24: Bon ben voilà.
4: Attends, je vais les chercher.
25: Pour une fois, ça pourrait être marrant que ce soit toi qui les décrives au lieu que ce soit l'inverse.
4: Ouais, ok, ouais.
24: Ça serait sympa, ouais.
4: C'est là. Enfin, je vais bouger. C'est là, la porte sur la gauche.
24: Surtout Fildar.
4: Ouais, c'est bon.
22: Fildar.
4: Salut.
24: Fildar, c'est le petit.
0: C'est bon, ils sont là.
1: Alors.
24: Manu, c'est le gros.
0: Alors, faut que vous écrive.
1: Oui.
0: Vous
1: demandez
0: de te décrire.
24: Vas-y.
0: Tout le monde.
1: Vas-y, dépêche.
0: Ouais, ça va.
3: On va savoir à quoi je ressemble quand même.
0: Non, mais j'avais déjà vu. Hein.
3: Ah bon, bah.
0: Ouais. Donc, je suis pas surprise.
24: D'accord.
0: Alors, on n'en parle pas, c'est une fille. Et puis derrière, il y en a deux qui se cachent, qui font les imbéciles.
24: Ouais.
1: Et c'est qui?
0: Voilà, donc la casquette.
24: Ça, c'est autre chose, hein, là.
1: C'est qui la casquette? C'est qui?
0: C'est la casquette, c'est...
24: C'est un gros morceau, pour t'aider.
0: Vous êtes vache. Ah.
25: Ça va recouper encore. C'est marrant, on entend Max qui parle à Pauline.
24: Ouais. Et donc, alors, la casquette, c'est comment?
0: Pourquoi?
24: Bah, je sais pas, comme
1: beau
24: ça.
1: Beau ou moche? Facile. Beau ou moche?
0: Non, je peux pas répondre.
24: Mais sois direct un peu.
0: Non.
1: Sois franche, vas-y.
0: Attends, ouais.
24: Bon, le petit à côté de la casquette.
0: Le petit à côté de la casquette, ça va?
24: Ça va? Ah, d'accord, donc ça veut dire que la casquette, ça va pas.
0: J'ai pas dit ça.
24: Non, t'es pas très cool, toi.
0: J'ai pas dit ça.
24: T'es pas très...
1: C'est qui la petite casquette? C'est qui?
0: Hein?
1: C'est qui la casquette?
0: Ah, mais je me rappelle pas de son nom.
24: C'est Manu.
0: Manu,
1: merci.
24: Okay. Voilà.
0: Ok.
24: Et Max, là-dedans, tu le situes comment?
0: Oui, il est bien, ouais.
1: Ouais.
24: Ok.
0: Ah, il est très bien, ouais.
3: Elle est jalouse.
0: Elle est très mignon,
1: ouais,
0: Max.
1: Super jalouse. Comme d'hab,
25: ouais.
0: Tu sais, j'ai une copine, elle est folle de lui.
1: C'est vrai, mais t'aurais dû la ramener quand même.
0: Ouais, mais elle travaille très tôt demain et donc elle pouvait pas être là ce soir.
1: Pas grave, elle va venir à la radio demain.
0: Ah, ben, je sais pas, faudra lui demander.
1: Bon alors,
0: ouais.
24: Bon, y a qui là maintenant avec nous?
1: Marion.
24: Hein?
1: Et Apo, t'inquiète pas, il a Dieu que pour toi, Max, c'est sûr. Oui, c'est sûr.
24: D'accord.
1: Évident. Vu comme il te parle, il a Dieu que pour toi. Il est charmant avec moi, toujours. Ouais.
24: Et Max, il fait quoi, il arrête là?
1: Qui aime bien, de toute façon. Hein. Quoi? Qui aime bien, ça t'y bien. Hein. Ouais.
0: Raconte tout ce que t'en veux, Max.
1: Pas de problème.
25: Ouais, qu'est-ce qui se passe là?
24: Qu'est-ce qu'il fait, Max? Il est au chiotte?
25: Qu'est-ce qui se passe dans l'appareil?
6: Ouais, vous écoute, les connards.
1: Merci, Max. C'est trop sympa.
6: Non, voilà.
1: Donc
6: on fait les présentations, Laure.
1: Il bouffe déjà.
24: Bon appétit,
1: ouais,
24: chef.
1: Bon appétit.
6: On est en train de se comparer les poitrines.
24: Ça va, c'est cool.
6: C'est vrai qu'on est une petite. Je fais tout des pâtes.
1: Laquelle est la mieux, Max?
6: Hein?
1: Laquelle est la mieux, Laure ou Delphine?
6: Alors, Aline qui ressemble un petit peu à Mireille Mathieu. Et la Ricardaraï. Maintenant, il faut choisir.
24: Hein. Bon, la mieux.
6: Bon, on m'a dit que je ressemblais à Dave.
1: Ah bon?
6: Le petit à casquette, le petit, le petit à casquette. Bon, là, c'est du Carlos. Quant à l'autre, on penchait vers un petit Geoffrey. Non? Bon, un petit Dick Rivers quand même. C'est un petit Dick Rivers.
1: Non, tu manges quoi, mec?
6: Bon, pardon?
1: Tu manges quoi?
6: Alors, ce que je peux vous dire, c'est qu'en tout cas, elle a bien fait les choses. Et là, ça me plaît parce qu'il y a du saucisson coupé. Rondelle fine, il y a du coca, il y a des chipsters et il y a. Ça on enlève, on le met sur la table, on le garde en souvenir, on met une petite nappe dessus. Voilà.
24: Max ramenait des trucs quand même.
1: Il y a tout ce que t'aimes. Et les vénères Rigo là.
6: Bah, c'est vrai que t'aurais pu venir Rigo. Hein.
24: Bah ouais, je l'ai dit, mais bon.
1: La prochaine fois.
24: Tant pis.
6: T'as pas bien travaillé ce soir.
24: Oh le salaud. Putain, c'est lui qui dit ça.
6: Oh là.
24: Bon, c'est pas grave, je réglerai ça avec lui tout à l'heure.
6: Ouais, exactement. Enfin.
1: Vous allez pas rester là-bas, vous
6: allez. Oh là là, l'en fout partout. Hein?
1: Vous allez bouger, vous allez pas rester là-bas.
6: Non, mais là, elle a bien préparé les choses, elle a fait le petit plateau, on va rester quand même un petit peu. Donc, on va faire le tour du propriétaire.
1: Mm-hmm.
6: Voilà, c'est fait, j'allais le dire. Ça y est, c'est fait. Non, mais c'est Par contre, t'es une passionnée de football. Tout à l'heure, on parlait de l'équipe de France, parce que je vois là des postages autocollants. Ça tombe bien, je vais t'envoyer des photos Panini.
1: Et Pires ou pas? C'est qui ton joueur préféré?
6: Est-ce qu'il y a Pires? Oui, il y est, non? Ouais, il y est, ouais, je l'ai vu.
1: Ouais, Lizarazu, il y est aussi.
6: Ton joueur préféré, c'est qui?
1: Ouais. Barthez, non?
6: Barthez, ouais.
1: Ouais,
6: j'en
1: étais sûr, bateau, quoi.
6: Bateau, c'est son...
1: Mais il est pas beau, il est pédé, en plus, c'est nul.
6: Oui, t'as vu qu'il était, mais il est pas pédé, putain.
1: Olivier aussi, il est pédé.
6: Il est pas pédé, mais non.
24: Oh, tu te calmes tout de suite,
1: putain. Mais pédé.
6: Mais non, mais en plus, c'est vrai, il est pas pédé, arrêtez de dire n'importe
1: mais
6: quoi.
1: Mais n'importe quoi, c'est vrai. Tranquille.
6: C'est vrai qu'on dit qu'il avait qu'Obispo. Ouais. Donc, il est pédé.
1: Il est, oui, tiens.
6: Il sort avec une nana.
1: Mais avec une évangélista, c'est le mannequin, il est pédé.
6: Il aime les meufs. Il aime les mecs. Il est bi quand même.
1: Bah souvent, ouais.
6: Putain, Laure est passionnée par ce qu'on dit, puis surtout, Vivante, on a fait le bon choix. Hein.
22: Ouais, non, j'étais vivante, moi j'étais vivante, franchement, j'aurais aimé.
6: On regrette pas parce qu'elle a la patate quand même, Laure. Hein. T'as la patate. Bon, parce qu'en fin de compte, elle m'a engueulé tout à l'heure dans les escaliers en me disant « Ouais, vous me parlez pas ». Donc je lui expliquais que... J'expliquais qu'on ne peut pas parler dans un micro, dans un tout combiné, parler. Je peux faire les deux, Marc.
22: Bah oui, mais.
6: Ah ouais, posez-moi des questions, puis je vais répondre, je vais faire les deux en même temps, je vais faire le double, je peux tout faire.
22: Tu gères, hein, Max.
6: Ouais, je gère, ouais.
22: Moi, Max, j'en ai parlé pour deux, Max, hein, franchement.
6: Ouais, je veux bien, merci. Non, mais je parlais du coca, là, parce que de toute façon, il va y avoir des réponses qui seront attribuées ou ici, ou pour vous à l'antenne. Ça sera à vous de décoder.
22: Dis-nous ce que fait chacun. On a trop de chance.
6: Je veux bien, merci.
22: Max.
6: Oui.
22: Dis-nous ce que fait chacun.
6: Qu'est-ce que fait chacun?
22: Ouais. Il est bon le coca.
6: Alors Filda, lui, travaille à mes côtés, hein, on peut le dire, depuis 3 ans. Il est pas là. Mamie aussi. Qu'est-ce qu'on fait? Bah Filda est en train de couper des petites tranches de pain, hein, pour mettre le saucisson sec. Tout le monde est assis dans les canapés. Ouais.

0: Il bouffe,
1: sauf
0: il
1: bouffe.
2: Arrête de bouffer comme ça, Max.
1: On peut, hein, Delphine.
3: Quoi?
1: D'accord, alors elle a capté. Alors, elle... Delphine, c'est Sam Koukaï. Ah, c'est François Jaune. Ouais. Non, mais...
3: Et moi, c'est Jay.
1: Ce que je peux vous décrire, c'est qu'elle a fait le petit. Je disais alors, c'est vrai que un petit plateau de télé, saucisson, bon, après la boisson, peu importe laquelle, mais une boisson non alcoolisée, mm-hmm. des petits chipsters, hein.
0: Elle a pas les curlis.
1: Je disais, là. Si, il y avait gag à la sur la ligne blanche là. À bulle, d'accord. Boisson à bulle. Donc ça peut être Schweppes, ça peut être Coca,
3: ouais,
1: ça peut être Seven Up, ça peut être on termine sur la boisson gazeuse. Perrier.
0: Sprite.
1: Ouais, Fanta.
0: Il y a le choix. Hein.
1: Fanta, c'est bon.
0: T'as pas fini, Max, hein, si tu veux, hein, sur toute la liste.
1: Une Badoit. Une ceinture, une
0: vitre. Salvetta.
1: Ouais. Bon, quoi d'autre? Qu'est-ce que vous voulez? Bon, fil d'art, je ne joue pas de fil d'art deux secondes. Donc, t'en reviens, je reviens sur le foot, là.
0: Oui.
4: Non, je reviens sur le foot.
0: Quoi? Je reviens sur le foot.
4: Excusez-moi, je mange un peu de saucisson.
0: Oui, bah oui, on a remarqué.
4: Donc,
0: ouais.
4: Delphine a des photos de, des joueurs de foot.
3: Ouais. Et elle aime Barthez.
4: Ouais, bon, elle aime Barthez, certes. Ouais. Mais bon, elle a une photo de Lizarazu.
0: Oui.
4: Une horreur.
3: Ah bon?
4: Il a une sale touche, en plus il essaie de se mettre une cravate, il n'y arrive pas.
3: Ah bon?
4: Sinon, hein. Ouais. Sinon, il y a un poster de Barthez pendant la finale.
0: Bon appétit, hein.
4: Qui est en train d'arrêter un but et il est en l'air.
0: Ouais.
4: Excusez-moi, je suis en train de m'étrangler.
0: C'est la bouche pleine.
4: Ouais.
0: Ouais.
4: Il est en train de culbuter, comment il s'appelle là?
0: Barthez?
4: Ronaldo. Et il est au moins à 3 mètres du sol et c'est impressionnant.
5: Ah ouais.
4: Et sinon il y a des photos de ses copines là au mur.
0: Ouais. Mm-hmm.
4: Pas mal, hein. Pas mal les copines. Ah, il y a des photos de l'île Maurice.
0: Ah.
4: C'est dont on nous a parlé tout à l'heure. Il y a une meuf sur une moto là, putain, on dirait la rebelle.
3: Pour laquelle est la mieux, Max, alors?
4: Mais c'est pas Max, hein. Max il est en train de boire un coup là, tu le laisses tranquille deux minutes.
3: Je lui réponds. Non, je laisse pas tranquille.
4: Bon, j'arrête le foot, on repart sur les mains.
1: On va dire qu'il est la mieux, c'est ça?
0: Ouais.
4: C'est la photo de Pires et puis c'est tout. Voilà. T'as dit, Lizarazu, il était naze, tu te fous de ma gueule ou quoi? Non, mais sinon, Delphine, je pense qu'elle fait un peu de mode.
0: Elle fait de la mode. Vous êtes belle alors?
1: Ça sympathise là. Elles discutent entre elles. Faites pas trop de bruit, d'accord?
5: Tilda.
4: Parlez de quoi? Ouais.
5: Manu, il bouffe tout, c'est ça?
4: Non, Manu, là, il est stressé, là.
0: Pourquoi il est stressé?
4: Bah, il est dans 15 mètres carrés, laisse tomber, il respire pas, le gamin.
5: Il y a plein de monde et tout, là.
4: Il respire pas, hein. Qu'est-ce que tu dis, Olivier?
5: Il y a plein de monde, il s'était pas préparé à ça, quoi.
4: Ouais, ouais. Ah, du monde.
0: Bah, il faut le réconforter, hein.
5: Ouais, sur comment, alors?
6: Ouais.
4: Hein? Je peux pas me prononcer, moi.
3: Oh là là.
5: Allez, vas-y, balance.
4: Je te passe pas 10 secondes.
1: Viens, fille, on rentre.
4: Oh. Hein, il veut rentrer, je sais pas pourquoi.
5: Manu, mets les chipsters dans ta poche.
3: Mais mort pas, Lou.
5: Manu,
4: enfin voilà.
0: Mort pas, là, c'est pas possible.
4: Oh. Attends, ils sont en train de parler, là. Ils sont en train de parler de Manu, le cas Manu.
1: Nous, on parle de problème.
5: Ah, parce qu'il nous a parlé de Manu en arrivant.
4: Ah, non, on parlait aussi de la prise de sang de Max, parce que ce matin, il s'est fait une prise de sang.
5: Ouais, mais c'est rien.
4: Ça s'est bien passé. Bon, elle a pris un petit tube, hein, rien de méchant, hein.
0: Mm-hmm.
4: C'était pour des analyses, parce que bon, comme il perd les oreilles, là, il perd ses oreilles.
3: Il perd les cheveux aussi.
4: Donc, il fallait qu'il fasse une prise de sang. Et sinon, on parle aussi de quoi d'autre?
5: Ah bon, on va te laisser tout seul.
4: Une super finalement. Discussion, ça.
0: Vas-y.
5: On va te laisser parler
6: non,
5: tout
6: mais
5: seul.
6: Comment sont-elles?
4: Bon, oui. Delphine et elles se ressemblent un peu toutes les deux, en fait.
3: Bah, il y a bien Delphine qui est Kazara, et alors ça ressemble pas trop, quoi.
4: Ouais, elles ont les cheveux pas trop longs, genre coupe au carré. Ouais, mi-long, ouais, avec Delphine un léger dégradé, on appelle ça comme ça.
0: Mmh.
4: Et Laure aussi, mais bon, elle s'est pas lavé les cheveux, donc ça se voit pas. Il est vieux, c'est un vieux dégradé, hein.
0: Oh, mais ça.
4: Faut bientôt qu'elle le change. Et il y en a une qui est en robe, genre elle va à un gala. Elle est en robe de soirée et l'autre elle est plus.
1: Je crois qu'on va finir en boîte.
4: Ouais. Ouais. Non, on rentre pas.
0: Elle est en robe de soirée et l'autre?
4: Ouais, et l'autre elle est plus vile, hein, plus citadine avec un pantalon et une chemise. Ouais, faut dire qu'elle a pas eu trop le temps de se saper.
0: Et tu préfères quelle tenue toi?
4: Ouais, ni l'une ni l'autre.
6: Ah là là.
4: J'aime pas cette tenue là, moi j'aime bien basket jogging.
0: Basket jogging simple. Pour une fille.
4: Moi c'est pour ça que je kiffe frigo. Hein.
0: Un jogging,
4: basket et un tel. En plus, quand c'est volé, c'est encore mieux.
0: Après, voici un autre truc. Rigo, il plaît.
5: Hein. Ouais, c'est vrai, je sais.
4: Et d'ailleurs, Rigo, je vais te passer Laure, parce qu'elle aime le rap. Et elle veut te donner un message d'espoir.
5: Un message
4: pour
5: d'espoir.
4: Pour les rappeurs qui sont en détresse.
5: Ah, ouais.

0: sont tous en détresse.
1: Je suis pas en détresse, moi, c'est quoi ce délire?
2: Rap en verlan.
0: Mais c'est pas rap en verlan, sans déconner.
1: Sans déconner, ouais, ok.
0: Pas comme des.
1: Allô?
0: Oui,
2: parler. Mais je sais pas quoi.
1: Non,
3: mais elle veut parler, mais je sais pas quoi dire. Vous allez entendre l'or, vous inquiétez pas, on va la forcer.
1: Incroyable.
0: Pourquoi est-ce qu'elle part pas?
3: Bon, c'est une timide. C'est mal barré.
1: Vas-y, Laure. Vas-y, Laure, on t'écoute.
0: Allez, Laure.
3: Bon, maintenant tu parles, ok?
1: Vas-y, Laure.
3: C'est Delphine ce soir. Non, mais attends, elle veut parler. Elle n'a pas de me dire.
1: Mais si elle n'arrive pas à parler par téléphone, qu'elle parle avec Manu.
0: Elle a la bouche pleine, on comprend rien.
3: Tu veux que je te pose une question?
0: Alors,
3: je peux même pas lui poser une question. C'est quoi ces gens-là?
0: Fais bouger là un peu. Vas-y, leur parle.
3: C'est toi au début.
4: Ah non, moi je suis pas dans le coup.
3: On va vous dire un truc. On va vous dire un truc qu'on vous a glissé très brièvement tout à l'heure.
0: Ouais.
3: On avait déjà choisi qui allait gagner avant même qu'on commence.
0: Comment ça se fait?
3: D'où le fait qu'on distribuait des cartes de points à certains et 4 points à d'autres.
0: Oui, mais sous quel critère t'avais fait ça, Max?
3: On se retrouve avec les gens qu'on a sélectionnés. Il y en a une qui veut pas parler, alors qu'elle arrête pas de me dire je veux parler.
4: Non.
0: Ouais.
4: On va chez les autres.
3: Donc tu dis faut pas parler fort.
0: Ouais. Max.
3: Oui.
0: Mais sous quel critère tu savais déjà celle qui allait gagner auparavant?
3: Parce qu'en antenne, je vous ai parlé à chacune.
0: Ouais.
3: Et déjà, je me suis donné une petite idée.
0: Ah, ok, d'accord.
5: Ah, bah, souvent,
3: voilà,
5: la première idée n'est pas la bonne.
3: Non, mais je suis déçu parce que c'est pas par rapport au physique, c'est par rapport on a besoin d'avoir un contenu d'antenne. Moi, je veux bien faire des blancs en radio, mais c'est long. En télé, t'as toujours l'image.
0: Oui, mais Max, tu
3: peux rester
0: face
3: caméra, regarder une caméra et faire le coup.
5: Donc, la première idée est la mauvaise, quand même. La première impression est la mauvaise.
3: C'est pas une mauvaise idée.
5: Non, mais c'est pas ça, mais bon, regarde, moi je remplis bien les blancs, il n'y a pas de problème. Moi je peux discuter pendant plein de temps, enfin, longtemps,
3: ouais.
5: Quoi.
3: Ouais.
5: Max, ouais,
3: ça fait penser à un truc là pour Olivier, là.
1: Ouais.
3: Une, là.
1: Ouais.
3: Faut peut-être aller retourner chez l'autre, là, quand même, un jour dans le 14, là. Est-ce qu'elle a rappelé?
1: Mais tu te fais chier à ce point-là, là. Vas-y,
6: garder son numéro, d'ailleurs.
7: Océane.
3: On va l'appeler demain. On va prendre des news, quand même. Non, qu'est-ce que t'en penses?
1: Ouais, non, mais on a le temps.
3: Hein?
1: On a le temps.
3: On peut aller la chercher maintenant, hein.
1: Oh non, non, on a le temps.
3: Hein?
1: On a le temps. Ah, ça pourrait être marrant.
3: Ouais, hein, Rigo?
1: Ouais, ouais.
3: On va chercher la... l'ex-meuf. Ah, Olive?
0: Mais nous,
1: j'irai pas jusqu'à dire ça, quand même.
3: Rigo?
1: Oui?
3: C'est moi, ton pote, en espace?
1: Ben ah. Non, mais non, mais non. L'espace est mort, l'espace est mort.
0: Ah.
1: Non, non, mais laisse tomber, de toute façon c'était une mauvaise idée à la base. Hein, ça. C'est vrai, moi je compatis avec mon pote Olive, on est là tout seul, ouais. Et c'est pas une bonne idée. Mon pote Rigo. Ouais, c'est ça, ouais, demain.
3: Hein?
1: Ouais.
3: Rigo?
1: Ouais.
3: Je pense à un truc là.
1: Ouais, vas-y, dis.
3: On passe des Paris by Night, on peut aller chercher celle qui habite pas très loin de chez nous, dans le 9-4 là-bas là.
1: Qui?
3: C'est la petite là.
1: Je vois pas.
3: T'étais avec nous là quand on est retourné après dans l'appartement là-haut là.
0: Oui, dans la convivence. Donne-nous un nom, Max.
1: Ah non, mais elle habite pas du tout vers chez moi.
3: Ah non, on va s'arranger.
1: Elle habitait Aubervilliers.
3: Oh bah attends, c'est la famille quand même, 9394, attends, c'est...
0: Hey. Oui.
3: Hey.
1: Ouais.
3: On stoppe, ça va vite. Hein. On va se faire...
1: Non mais non, je suis pas chaud.
3: T'es sûr?
1: Non.
3: Je pense à un truc.
1: Ouais, t'as qu'à aller à Orléans
3: devant. Avec la voiture, l'espace d'Olive. Non. Vous allez chercher tous les deux la copine à Olive.
1: Et on la met où?
3: Vous allez à Aubervilliers.
1: On la met où dans l'espace d'Olive?
3: Bah ça, tu te démerdes sur tes genoux, mon gars.
1: Oh non, non, non. Ah, y a pas moyen.
3: Voilà, attention, il y a l'heure qui commence à parler.
1: En face de leur muscu.
3: La machine. Il sait pas, ils viennent de mettre de l'huile là, ou je sais pas ce qui vient de se passer, de l'essence, ça y est, c'est parti. Elle vient de poser une question qui est quand même très importante. La question que toutes les filles se posent quand on fait des Pie by Night, alors ça fait 10 ans qu'elles écoutent. Vous faites souvent des Pie by Night? Je suis pas méchant.
0: Et c'est la seule question. C'est le seul truc qu'elle a dit depuis le début.
1: C'est assez naze, hein.
3: Ça y est,
4: la laisse, maman.
3: Okay. Attention, Laure est devenue la copine. Elle est devenue les copines de Fildar et de Manu. Alors, comment ça dire que ça devient pénible que je sois comme ça? Je commence à en avoir marre.
0: Mais elle parle vraiment pas, alors.
3: Tu dis que quand j'aurai raccroché, je serai tout gentil. Je suis obligé de me faire. Tu peux comprendre ça? Putain, c'est un business. C'est marrant, toi. Il tient mais je peux pas dire l'antenne, car avec 100 000 balles par mois, je suis obligé d'avoir des résultats.
1: Fais attention, tu deviens trop gentil, là.
3: On peut te payer pour accéder à cette méchanceté?
0: Mais
3: déjà 4, déjà. Non.
0: Max.
3: Ouais.
0: C'est Sarah, vous avez tout bouffé?
3: Pour les accepter, il faut faire partie de l'équipe. Tu fais pas partie de l'équipe, là. Non. Voilà. Qu'est-ce que vous disiez, les filles?
0: C'est Sarah, je demandais si vous avez fini de tout bouffer, là.
3: Non, pas encore.
0: C'est vrai? Il y en a tant que ça?
3: Ben, on va finir là, tranquillement. De toute façon, après, on va raccrocher, on va finir. Conscient. On va donner l'antenne à Sébastien qui va continuer. Puis nous, on va rester un peu, on va finir de manger tranquillement. Mmh. Et puis, on va essayer de se rattraper au Overlord. Parce que franchement, il y a un truc franchement que je trouve inadmissible.
0: C'est quoi?
3: C'est que franchement, j'ai été envers elle très désagréable. Et moi, je trouve ça vraiment inadmissible.
0: Envers l'or?
3: Les gars? Ah non, bon, ça va, elle est gentille, elle a dit que j'étais pénible. Désagréable, c'est pire. Mais pénible, ça va. Pénible, c'est cucu. C'est un peu crotte-crotte, ouais.
0: C'est pénible quand même.
3: Tous les jours. Tu me saoules, mais je reste avec toi pour la vie, quoi. Je suis désagréable, voilà, ben, je suis ravi alors, très bien. Donc j'ai eu ce que je voulais.
0: On
3: avait fait le pari dans la caisse,
0: hein,
3: que je le serais, j'ai gagné. Hein. Qu'est-ce qu'il y a?
0: T'aimes qu'on te dise que t'es désagréable?
3: Non, mais ça n'arrivera rarement, c'est pas grave.
0: C'est parti de la vie,
3: on peut pas plaire à tout le monde, hein, malheureusement. Puis
0: non,
3: c'est pas le but non plus. Hein. C'est pas le but.
0: Non.
3: Le problème des gens, c'est qu'ils aiment ce qu'on est à l'antenne, et quand on leur dit qu'on n'est pas comme ça et que de temps en temps on veut quand même montrer qu'on l'est, ben ils sont un peu déçus.
0: Bah, en fait, elle est déçue parce que t'es pas pareil qu'à l'antenne, quoi.
3: Bah si, parce que justement, je suis désagréable comme à l'antenne.
0: Ah.
3: Ah si, je suis désagréable à l'antenne.
0: Donc là, Max, selon les signes astrologiques, quand on est balance, on n'a plus de caractère.
3: Voilà, exactement.
0: Je parle en connaissance de cause.
3: Exactement. Ouais, exactement.
0: C'est les meilleurs, de toute façon, c'est les meilleurs.
3: Toujours très négatif.
0: Tu m'insultes là, parce que je suis balance aussi.
3: Ah pardon, excuse-moi. Donc, non, les balances, c'est super.
0: Voilà, c'est très bien.
3: Bon. Bah tiens, je vais vous passer l'or, elle va vous dire vraiment ce qu'elle a sur le cœur, elle va pouvoir se défouler, je lui donne une minute d'antenne, elle va pouvoir m'insulter, enfin dire ce qui lui passe par la tête et ce qu'elle ressent réellement.
1: Ça
3: va cartonner, attention, enclenché sur cassette, ça va donner. Tu réquais les gamins, allez-y, mettez des cassettes. Attends, j'attends parce qu'il y a des gamins qui n'enregistraient pas. C'est bon, tout le monde est prêt?
0: Oui.
3: Ça va y aller, c'est parti, compte à rebours. Elle se racle la gorge, ça va donner. Hein.
0: Il y a des trucs à dire, des mots. Je vais dire que Max, il était pénible. En fait, et avec une tête tout gentille, ça contrastait. Et voilà, c'est tout. Il est contrasté dans son comportement.
1: Philippe ?
2: Allô ?
1: Allô ?
2: Ouais. Philippe ? Oui. Tu m'entends ? Ah, c'est Maxou ? Ouais. Oui, frère, Thierry. Ça va et toi ? Ouais, ça va, ouais.
3: Ça te mettre là en sens interdit, on s'en fout, non ?
2: Non, ouais, non, bah...
3: Allô ?
2: Oui.
3: Bon, comment elles sont physiquement, les deux petites, là ?
2: Mais j'arrive pas à les trouver, parce qu'apparemment, la vraie...
3: pas les trouver.
2: Hein, l'adresse correspond pas là.
1: Mais si, correspond pas. En fait, c'est à Neuilly même. C'est juste à la frontière entre Paris et Neuilly. À la frontière entre Paris et Neuilly.
7: La limite.
2: À la limite. Eh ben écoute, je vais y aller. Hein.
7: Faut que tu passes la douane avant.
2: J'ai pas pris mon passeport, mais bon, c'est pas grave.
1: Caroline, elle est descendue, elle t'attend. Voilà, il y a Caroline qui t'attend. Donc.
2: Avec sa sœur, elles sont deux. Avec sa sœur, elles sont deux.
1: Ouais,
2: hein, mon cochon. Ouais, tu vas voir, je vais m'occuper de ça dans le taco, moi.
3: Eh ben, c'est ce que tu peux dire dans le taco.
2: Ouais. Hein? Bon, très bien, nous, on va raccrocher.
1: D'accord.
2: On est quasiment arrivé, le temps que tu mettes un disque et puis on arrive.
1: Ok, je vais essayer de pas te couper la parole, donc tu me dis quand t'as fini de parler, j'envoie le disque après, alors.
2: Tout à l'heure, j'étais en train de voter le titre de la chanson et toi, tu m'envoies la pub.
1: C'est pour ça que je te dis ça.
2: Et j'ose donc dû croire que le titre de la chanson, c'était Bob.
1: Bon, alors, vas-y.
2: Le titre de la chanson, c'est le nouveau Kenny Williams, c'est quoi le titre?
1: Oh, je sais pas. Tu peux baisser le micro, tu... Ouais. Oh putain, toujours la finesse, Olivier, la finesse. Tiens, l'autre, il prend le scope, tu peux parler devant le micro, voilà. Donc, Marion et Sacha, voilà, qui est là également, hein.
2: Ouais.
1: Voilà, Sacha qui, bien entendu, a vite...
2: Pour faire une partouze, il faut du monde. Hein,
1: voilà, Sacha qui a bien compris que la radio, bien entendu, ça s'écoutait et que pour ça, il fallait parler. Et quand Sacha lui demande, Sacha, t'es là, elle nous fait... Voilà, très bien, avec ça, on va aller loin. Ça va être passionnant. J'espère que t'es un peu plus bavarde dans la vie, ma petite Sacha, quand même.
8: Ouais.
1: En temps normal, oui.
8: Ouais.
1: D'accord, donc ce soir, on n'a pas de chance. Hein. C'est comme ça, on peut rien y faire. Bon, tu les as trouvés ?
2: Oui.
1: Alors ?
2: Attends!
1: Tu me connais, hein? Tu sais que la dernière fois, c'était pas avec toi une fois, on avait envoyé un chauffeur de taxi, c'était peut-être pas toi. Avec un chauffeur de taxi qui était venu et puis qui avait considéré que la fille était pas très jolie, j'avais demandé au chauffeur de faire demi-tour et de la ramener chez elle, et je pense que ça l'avait vexé un petit peu, cette demoiselle. T'en es où là alors?
2: Je me rapproche.
1: Non mais tu te rapproches de l'endroit où t'as rendez-vous ou tu les vois?
2: Non, je me rapproche de l'endroit où j'ai rendez-vous. Attends, il y a de la circulation. Je suis pas tout seul, Coco.
1: Ah, mais je pensais que t'étais le mec super rapide, là, qui allait vite dans Paris.
2: Le mec
1: roule
2: super rapide, il est parti quand même de l'opposé, hein, d'accord?
1: Ah, d'accord, ok, d'accord.
2: Voilà, donc je veux bien être rapide, j'y suis, mais bon.
1: D'accord.
2: J'étais quand même Port d'Orléans.
7: Ouais. Si elles sont vilaines, tu les emmènes à l'ancienne adresse de Fun, hein, avenue.
2: Ouais, ouais, y a pas de problème.
7: Tu les emmènes à Neuilly, bien sûr, à côté, puis voilà, tranquille, à côté
2: Je les déposerai à M6.
7: Voilà, oui, ou par exemple, voilà, exactement, oui, voilà.
2: Voilà.
7: Bon, très bien. Bon, alors les filles, quand même, votre petite impression, parce qu'on est bien gentils, nous on est là, on fait des commentaires, on critique, on argumente, on se permet de dire des choses, mais vous, de votre côté, vous avez quand même le droit de donner votre petit point de vue. Je pense qu'il y a plein de gens qui aimeraient à ce qu'on vous donne la parole et que vous puissiez nous dire un petit peu ce que vous pensez des studios et de nous. Ce qui est tout à fait légitime. Bah Marion, qu'est-ce que t'as envie de dire?
8: Ben, depuis que je suis partie, plusieurs choses. Donc, déjà, Fil d'Art, bon ben.
7: Faut parler bien devant ton micro.
8: Tu connais pas très bien ta ville quand même. C'est un petit peu paumé. Sinon, les locaux de Fun, bah, c'est chouette, c'est tout en métal, super moderne et tout.
7: Ouais,
8: et,
7: quand même, il y a les moyens. T'as pas vu encore le matériel, hein. T'as vu tout ce qui est là devant mes yeux.
8: Ouais, mais que je ne vois pas d'ailleurs.
7: Mais que tu ne vois pas, mais tu vois des cons que je peux t'envoyer en pleine gueule. Et des parties de ping-pong, des...
9: Toi, en malabar qui croque, le malabar qui croustille, au goût pomme ou fraise.
7: Quoi?
9: Alors, réponds vite à cette question.
7: Il y a plein de choses comme ça, des bruitages, ça part dans tous les sens. Hein.
8: Sinon, t'as bien ta place de boss, là, au milieu.
7: On est bien d'accord. Hein.
8: Ouais,
7: on est bien d'accord que je contrôle quand même.
8: Tu contrôles la situation.
7: Non, mais que les gens disent après, bon, ça se trouve, il n'en branle pas une, il fait croire que j'ai quand même l'internet que je peux contrôler, mes jingles, les machins, les écrans pubs, le Minitel qui est devant mes yeux, la machine à son hein, qui fonctionne, hein. Tu vois, si t'envoies des sons. Hein. Tu connais ça?
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7: Tu connais, hein? Tu connais ça?
8: Ah non, c'est quoi ça?
7: Oh, c'est pas vrai, tu connais pas ça? Tu connais Sacha?
8: Ouais, j'ai l'âge.
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8: Non, c'est la traversée de Paris, non?
7: La traversée de Paris, Jean Gabin, allons avec Bourville et Louis de Funès.
8: Je suis beaucoup trop jeune, j'ai
7: Philippe!
2: Oui!
7: Elles sont là, tu les as vues?
2: Oui, attends!
7: Hein? Alors, elles sont là ou pas?
2: Je vais les voir dans 2 minutes.
7: Ouais, ça fait 10 minutes que tu nous dis dans 2 minutes.
2: Oh là là,
7: je veux les voir dans mon studio, vite.
2: Oui, vite.
7: Bon.
2: T'inquiète. Attends, une fois qu'on va être dans le taco, on va arriver.
7: D'accord. Bon, Marion, encore quelque chose à rajouter, quelque chose à dire, un petit témoignage. Profitez, parce que quand même, mine de rien, il y en a peut-être plus d'une ou plus d'un qui aimerait être à votre place. Je dis pas non plus par rapport au fait que vous nous... Mais le fait d'être dans les studios, qu'on vient de vous voir et tout ça, non, rien.
8: C'est très sympa de s'être déplacé et puis je suis bien contente d'être là, de passer un petit bout de temps ici.
7: Voilà. Tout le monde. J'espère que t'as un peu d'argent pour repartir en taxi.
8: Merci.
7: Non, on va vous ramener, ne vous inquiétez pas, on vous laissera pas tomber. Sacha également. Alors, attention, Sacha dit Kevin Kline, hein, quand même, qui m'a parfumé la voiture pour les 15 jours à venir. Ce qui fait que j'ai une amie qui va arriver ce week-end et qui va être persuadée que je la trompe déjà.
11: Gangbang.
7: Ah ouais, bah forcément, elle va croire que j'ai gangbangé dans la bagnole. Donc, je vais demander, je pense que je vais ramener Gérard demain en lui demandant si c'est possible de mettre un petit peu de transpi dans la bagnole.
11: Oh, t'as pas besoin de lui demander. Hein.
7: Sacha, ah oui, attention, les filles font la grimace. Hein. Vous avez de la chance d'être tombé un mardi parce qu'un jeudi, notre ami Gérard, ça aurait peut-être pas été la même chose. Bon alors, Sacha, c'est ton vrai prénom. Je t'explique pas la galère pour faire de la radio quand même, hein. C'est pas facile. Hein.
12: Oui, Max.
7: Non, mais je veux dire, t'as peut-être une chose à dire, un témoignage à donner, t'as peut-être rien à dire, non? T'es peut-être tout simplement...
12: Non, mais...
7: Non, voilà. C'est fabuleux, c'est
13: bon,
7: aussi ça...
13: Bon, pipi sur le siège, tu fais chier, hein.
7: C'est aussi ça, la radio. Ah, non, mais...
12: C'est cool, ça va.
7: Non, ça va. Ça le fait?
12: Ça
7: le fait?
12: Ouais.
7: Voilà, ça le fait. Bon, voilà. Donc, on est tous contents. On est tous, tout le monde est content. Et tant mieux comme ça. T'en es où, là?
13: 2 minutes.
7: Allô?
2: Allô?
7: Allô,
2: Philippe.
7: Ouais, Philippe, excuse-moi. Ça a ripé. Alors, dis-moi, t'en es où, là?
2: Voilà, je suis dans la rue. Je vois pas la demoiselle.
7: Oh non, attends.
2: Écoute, je suis désolé. Hein,
7: comment s'appelle Caroline?
2: Caroline.
7: Bon, Caroline, s'il te plaît.
2: Je suis au 22.
7: Au 22 de sa rue?
2: 22.
7: Non, mais t'es au 22 de sa rue, c'est-à-dire qu'elle habite au 22 de la rue, c'est ça? Philippe?
2: Attends.
7: Je sais que tu peux, comme certains, tu ne peux pas manger et réfléchir en même temps, mais
11: C'est bon, elle le voit.
7: Elle le voit, elle te voit.
14: Ça y est, je l'ai trouvé.
7: Voilà. Attends.
14: Là, voilà là.
7: À quoi ça ressemble? Tu te barres direct, tu te sauves.
14: Non, je la garde, tu rigoles, toi.
7: Ah bah évidemment, toi, de toute façon, il prend n'importe quoi, lui, hein. Même un bourricot ferait l'affaire, comme dirait l'autre.
14: Un bourricot ferait l'affaire.
7: Non, sérieusement, ça ressemble à quoi?
14: Non. Allez, elle fait à peu près 1m70.
7: Tu ne réponds pas à ma question.
14: Ça ressemble à quoi? Pour moi, c'est mignon.
7: Ouais.
11: Américaine.
7: Mignon pour Philippe. C'est moyen.
14: Non, pas moyen. Hein.
7: Bon, t'es sûr?
14: Non. Elle est mignonne comme tout. Attends, pas de ce côté-là que je vois mieux.
7: Alors, elle est habillée en salope.
14: Non, elle a un jean. Bon. Elle est habillée en large. Allez, on va dire moelleuse.
7: Aïe. Ah, en moelleux, ça veut dire un peu enveloppé, quoi.
14: Voilà, t'as tout compris, mon chéri.
7: Eh merde.
14: Non, je pense qu'elle doit faire un 90 ou 95 en tour de poitrine.
7: Bon, tu la balances, tu l'emmènes, tu la balances à Sky. On voit ça à Sky, d'accord.
14: Non, t'es vilain.
7: Non, mais tu la remets à l'ancienne adresse de Sky, c'est dans les Halles, là-bas, pour les maîtres chiens, ça va leur faire plaisir. Non, mais bien sûr, avec plaisir, je déconne, hein, tu peux la faire venir avec nous, il n'y a aucun problème avec elle.
14: Ouais, là, t'inquiète, j'arrive.
7: D'accord, bah, ça, s'inquiète pas.
14: Non, on est déjà, pas loin.
7: Voilà, porte-maillot, la radio, pour Philippe, le chauffeur de taxi, c'est question d'une minute, 1 minute 30.
14: Ouais, le temps, ça dépend qui c'est qu'à la sécu en bas.
7: Bon, d'accord. Bon, j'espère qu'on va faire vite. On va prévenir la sécu de pouvoir vous faire monter rapidement. On est toujours en direct sur l'antenne de Fun Radio. Ce soir, on fait du rap, 24 minutes de plus. Alors, rassurez-vous, si je le fais, c'est qu'il y a une raison, puisque tout ça sera facturé, bien entendu, et rajouté sur ma fiche de paye à la fin du mois. Et Olivier de la production avait le flair, il est déjà en bas pour aller réceptionner notre ami Philippe, chauffeur de taxi, qui est allé récupérer Caroline. Est-ce qu'on peut avoir Caroline, s'il te plaît?
14: Oui, c'est fait... je la passe.
15: Allô?
7: Ouais.
15: Oui.
7: Ça va?
15: Non, ça va pas tout.
7: Pourquoi ça va pas?
15: Parce que j'ai le trac.
7: Mais non, faut pas. Est-ce que les filles, vous avez eu le trac, sincèrement, Marion?
16: Non, pas du tout.
7: Pas du tout. Non, est-ce que vous avez eu le trac un peu ou pas?
16: Un petit peu,
7: toutes les deux, non? Pas du tout.
16: Non, un petit peu. Ouais.
7: Sacha, non?
16: Non.
7: Non, à l'aise, hein, tranquille. Elle a tellement l'habitude de sortir au bain et de rencontrer des gens connus que ça ne lui fait plus rien. Hein.
16: Bah voilà.
7: Marion, un petit peu?
16: Ouais, mais un petit peu, quand
7: ça,
16: même.
7: Ça, j'aime bien, ça. Excuse-moi, hein, mais je trouve ça attendrissant. Moi qui suis en temps normal, complètement coincé, timide et réservé, j'apprécie toujours les personnes. Je me méfie des gens qui disent, comme Sacha, excuse-moi, hein, qui est en face, mais le côté, ça me fait rien, machin, je sais pas. T'as jamais de sensation, t'es jamais intimidé?
16: Mais si, mais je parle pas, quoi. Donc, je suis forcément intimidé, quelque part.
7: Ouais.
16: Donc,
7: devant ton micro, ma chérie, pour que tout le monde puisse profiter de cette voix sensuelle et suave.
11: À faire de la radio.
7: Voilà, écoute, regarde, normalement, t'as ça comme, tu vois, le retour. Ah. Moi, je te l'enlève, mais normalement, on a ça, alors vas-y.
16: J'ai dit...
7: Alors, écoutez cette voix.
15: Ouais. J'entends rien.
7: Ah, vas-y.
16: J'ai dit que je ne parle pas, donc je suis forcément intimidée quelque part. Mais voilà. Ça va, c'est cool, quoi.
15: T'inquiète pas, Marion, t'es pas la seule.
16: Voilà. C'est Sacha.
7: C'est Sacha, et c'est cool, c'est zen, Sacha, voilà. Et peut-être qu'on va fumer un joint avant la fin de l'émission, ouais. Voilà, c'est tout. Et ça se passe comme ça doit se passer, voilà, c'est tout. Bon, Caroline.
15: Oui.
7: Ta sœur, ça va?
15: Elle m'a laissé en plomb.
7: Ah, bah oui, bah, c'est parce qu'elle écoute pas Fun.
15: Si, elle écoute Fun, justement, et elle voulait pas venir avec moi. Donc
7: pourquoi?
15: Je sais pas.
7: Intimidée aussi, ou elle flippait?
15: J'imagine, ça doit être ça.
7: C'est hallucinant quand même quand je calcule le nombre de gens qui sont venus. Alors, ça fait combien de temps qu'on a repris l'émission? Même pas un mois. Ça fait, oui, parce que ça fera un mois le 23.
15: C'est beaucoup d'effets, hein.
7: Non, mais c'est le nombre de personnes que j'ai fait venir dans les studios en l'espace de 3 semaines. Ça équivaut quasiment au nombre de personnes qui ont dû venir dans mes 3 premières années où personne ne venait. Et c'était assez hallucinant, là.
15: Ouais.
7: Ouais, quand quelque part, c'est toi qui me posais la question si j'allais m'arrêter, c'est ça?
15: Oui.
7: Ah ouais, c'est peut-être effectivement pour la dernière saison, je donne tout ce que je peux donner. Et...
15: Non,
7: tu
15: dis pas sérieux.
7: Non, après je terminais. Après je me consacre à la télé un peu quand même. Hein.
15: Ah bah c'est bien.
7: Ouais, voilà. Non, après je vous lâche à la radio et après je vais vers la télé, quoi qu'il arrive. J'annonce directement comme ça à 00h27, alors qu'on est en début de saison, à mon président directeur général que quoi qu'il arrive, le 30 juin c'est terminé, j'arrête.
15: Max, t'es en train de te dévergonder là.
7: Non. Et je tiens juste à préciser à mon patron que je ferai tout pour me faire
1: licencié et non pas démissionné, puisque j'ai quand même 10 ans d'ancienneté, donc vous comprenez qu'il peut y avoir un joli chèque au départ et que je trouverais ça lamentable de la part de mon patron, au bout de 11 ans de bons et loyaux services pour la radio, que de repartir avec un chèque zéro alors que, quand même...
17: Ouais.
18: Hein
1: bah, bon, oui. Nous, qu'est-ce qu'on fait, nous?
17: Oui.
1: Parce que Manu, il voudrait bien prendre ta place, il m'a dit.
17: Voilà.
1: Ah oui, mais ça, il n'y a pas de problème. Bah, tiens, je te la donne maintenant.
17: Non.
1: Ça vous dirait, non? Vous le voyez, lui hein?
19: Pas du tout.
1: Hein? C'est la radio libre avec Billy Bull jusqu'à minuit à peine.
17: C'est un concept.
1: Allez, ce soir, faut que ça roule.
17: C'est béton.
1: Voilà, voilà. Bon, sérieusement, vous êtes quasiment arrivé devant la radio ou pas, là?
19: Ouais.
1: Bah, toi, tu pourras peut-être pas nous le dire, si tu vois un petit peu, tu connais bien Paris. D'accord, ok, très bien. C'est dommage, jusqu'avant, on était à Neuilly.
19: Bah je sais, oui, je sais.
1: Ça aurait pu être chaud, hein, mais maintenant on est rue Bayard, quoi que c'est pas mal. Je pense que Sacha, ça dure bien mieux ce genre de quartier, hein. Je la vois bien traîner du côté de l'avenue Montaigne, parce que ça, il y a Kevin Klein, homme et femme.
19: Ah ouais.
1: Il y a, non
19: mm-mm,
1: Christian
19: non.
1: Dior, les bijoux, Chanel. Non, pas du tout, c'est pas ton truc.
19: Non.
1: Ah bon, pas bien. Et toi, Marion?
20: Non, moi, c'est pas trop dans
21: mon quartier. Là.
1: C'est pas trop ton quartier, très bien. Bon, toi, qu'est-ce que tu disais, mon petit Philippe? J'entendais Philippe gueuler, non, il me semblait dans
19: non,
1: le taxi.
19: Non, on a failli rentrer dans une voiture, c'est tout.
1: D'accord, donc il s'énervait, quoi.
19: Oui, il s'énervait.
1: Est-ce que Philippe conduit bien pour un chauffeur de taxi?
19: Oui.
1: Ah bon, d'accord, ok.
19: Oui. Non, mais ça va, oui.
1: Eh ben, c'est pas bon de mentir. Bon, bah, on attend que vous arriviez. Vous êtes à quelle hauteur? Tu peux me le repasser, là? Vous êtes sur les champs?
19: Là, on est avenue Hoche.
1: Avenue Hoche?
19: Oui.
1: Oh là là. Trace, Philippe, trace.
22: C'est ce que je fais depuis tout à l'heure.
1: Ouais, mais trace plus encore, alors trace plus encore. Fais vite, fais vite, fais vite.
22: Je vais en sodome un ou deux avant d'arriver.
1: Bon, bah écoute, le temps de se mettre un petit disque, hein, de faire une petite pause. On va se mettre un extrait d'ailleurs carrément. Alors là, on va endormir tout le monde malgré cette ambiance fulgurante et ô combien sympathique. Un extrait de la compilation Balade Nocturne. Vous l'avez acheté, les filles, Marion et Sacha.
21: J'attends que tu me l'as.
1: Bah voilà, mais je vais vous l'offrir, bien sûr, à toutes les deux. Vous ne l'avez pas acheté, ça vous serait même pas venu à l'esprit de l'acheter.
21: Non.
1: Vous n'êtes pas des amateurs de musique de qualité.
21: Non.
1: Non, pas du tout. Vous aimez la merde?
21: Oui.
1: D'accord. Très bien, très bien. J'allais dire une grosse connerie, mais je l'ai... Non. J'ai failli dire.
17: Ouais, bah oui.
21: Alors?
1: J'ai failli dire une grosse connerie, mais je la dirai pas. Bon, Philippe a coupé, mais c'est pas grave, il devrait arriver dans les studios d'une minute à l'autre. Donc, un extrait de Balade Nocturne, la compilation, que je n'offrirai pas sur le standard, qui sera acheté, mais non pas à gagner. La Calasse, Maria de son prénom avec La Wally, voilà, très très joli morceau et toujours en direct sur Fun Radio à minuit 35 dans les studios de Fun Radio au 0803-085000 éventuellement. Salut Philippe, c'est marrant, tu l'as pas violé?
22: Non, pas encore.
1: Non, pas encore, mais ça ne serait tardé. Philippe, chauffeur de taxi, est arrivé. Marion, toujours là dans les studios avec nous, qu'on est allé chercher, qui est dans le 15e à Paris, avec Sacha. Et donc, avec... tu peux présenter ta future femme
17: Caroline,
1: il sait même plus où elle est. C'est celle-là, ouais. Caroline, Philippe. Philippe est en train de nous montrer Sacha ou Marion du doigt, alors que Caroline est là. Ma Caroline est là.
17: C'était pas son doigt.
1: Voilà. Bien, Philippe. Eh bien, je vois qu'on est entouré de gens qui écoutent des gens parler toute la soirée dans un micro, mais dès qu'il s'agit de parler dedans, il n'y a plus personne.
23: Bah si, je suis là.
1: Ah, bon, alors, quand même.
23: Comment tu la trouves?
1: Bah, je sais pas, fais voir. Ah oui, elle est mignonne. À quel âge? Quel âge tu as? Combien? 21 ans, je crois que c'était... Ah non, c'est ta sœur qui a 19 ans. Ah, ta sœur qui a 19 ans, elle te ressemble aussi? Alors on va lui donner un micro quand même. Ce qui est quand même malheureux, c'est qu'on est dans un talk show et qu'on a deux pauvres petits micros. Mon petit Philippe, est-ce que tu pourras avoir la gentillesse d'aller nous chercher un micro dans le studio d'en face de notre ami Bob, afin qu'on puisse faire nous aussi de la radio? Merci d'avance. Voilà, Olivier de la production qui est là. Olivier, il se fait très timide. Je crois qu'il kiffe. Je crois qu'il kiffe sur ton physique.
24: Pour un micro.
1: C'est quoi, tu elle ressemble j'ai arrivé. Non, bon, hein. Quand même, tu ressembles à quelqu'un qui ne m'est pas inconnu, ma petite Caroline. Ouais. Voilà, donc mais Caroline qui a un petit siège hein, quand même. Hein. Je ne la vois pas beaucoup, Philippe. Alors merci d'avance. Hein? Ouais, par exemple. Mais là sur tes épaules.
23: Alors,
1: peut-être
23: que je veux savoir, c'est qu'elle est quand même américaine.
1: On peut pas lui chercher un
24: fauteuil?
1: Quoi? Putain, je te jure. Qui a dit putain, je te jure?
24: C'est Manu.
1: Ouais, c'est Manu, ouais. Attends, vous avez vu comment ils sont? Je leur demande un petit service. C'est bien, c'est que vous les voyez toutes les trois, vous avez vraiment l'impression... Il faudrait faire de la télé, quoi, en réalité. Parce qu'on fait venir trois personnes qui souhaitent nous venir, nous voir et qui vont dans les studios. On leur met des casques sur les oreilles, des micros devant la bouche. Et il n'y en a pas une qui parle. Si, quand même. Caroline, peut-être un petit mot? C'est qu'elles veulent toutes venir, elles nous appellent pour ça, et une fois qu'on les a en face de nous, il n'y a plus personne. Donc, qu'est-ce que vous voulez qu'on fasse? Qu'on gang-bang, vous attendez quoi? À la fin de l'émission, pour qu'on discute ensemble, vous voulez pas parler devant tout le monde, c'est ça? Vous voulez... Non, mais ils sont parlés devant les micros, je vous assure que franchement, sinon on n'y arrivera pas.
23: Qu'elle a eu du mal.
1: Non, mais c'est pas toi que je veux entendre.
23: Dans la voiture, hein.
1: Pardon? C'est pas toi que je veux entendre, Philippe. Je t'aime bien. Hein. Je sais que t'as des gros seins et qui fait presque du 90C aussi. Mais malheureusement, Philippe, c'est pas toi. Tu fais du combien du bide? Du 200D? Du 200D? Voilà.
23: Je fais du 88 kilos.
1: Combien? 88 seulement? Je sais pas si quoi. Bah non. Regarde-moi ça, regarde-moi cette athlète. Ah, gymnase club, attention. Ah, mais elle est mignonne comme tout, hein. On dirait une. Tu me fais penser un petit peu à une fan de groupe tel que les Blur ou Oasis. Je me trompe?
5: Non.
1: Ah, il faut parler devant ton micro, hein. T'entends?
5: Plutôt Jamiroquai.
1: Bah non, devant ton micro.
5: Plutôt Jamiroquai.
1: Voilà, mais bien. Plutôt Jamiroquai. C'est vrai?
5: Oui.
1: Le dernier album, tu l'as écouté, tu l'as trouvé comment?
5: Moyen.
1: Voilà, on est bien d'accord.
5: Le troisième est mieux.
1: Oui, oui. Il faut être très amateur de morceaux très longs, très linéaires, très années 70, un petit peu barré. Hein. Enfin, barré, musicalement, un petit peu chiant, moi je dirais. Mais bon, hein, ça s'en engage que moi et ma petite Caroline. Bon, content d'être là. Un petit commentaire également, comme Marion et Sacha.
5: Je suis très content d'être ici.
1: Franchement, ça fait combien de temps que tu nous écoutes?
5: Bah, depuis que tu as commencé ton émission, en fait.
1: Depuis le début.
5: Début,
1: pas le début de la saison, on n'entend pas le 23 août, on parle
5: depuis.
1: On a grandi ensemble.
5: Non,
1: parce que quelque part, t'avais quel âge? Moi j'ai commencé, c'est ma 7e saison, donc t'as 21, t'avais sur les coups de 15-16 ans, quoi. Ouais. Voilà, j'en avais 24. J'étais déjà bien vieux. Hein? Ouais, ok, très bien. Ouais, c'est impressionnant. Hein. La prochaine fois, je ferai venir des gens qui me détestent. Au moins, il y aura des choses à raconter parce qu'ils vont me regarder, ils vont me cracher à la gueule, ils vont me dire des insultes. Et au moins, on aura. Mais c'est bien d'avoir une brochette de filles. C'est toujours bien. C'est vrai que ça doit être un peu. Je sais pas quoi dire. Je suis obligé de faire les questions et les réponses à leur place.
6: Écoute, j'ai une autre auditrice quand même.
1: Non.
18: Il est parti, lui. Hein.
1: Tu veux repartir? Tu veux quoi? Bah, t'en prends le micro de notre amie Caroline le temps que. Qu'elle reprenne ses esprits. Alors, vas-y, Philippe, vas-y.
6: Attends, j'attrape le business.
1: Ah, ça, lui, c'est lui, il ferait de la radio, vous voyez. C'est ça, j'attends des femmes.
6: Bah oui.
1: Qui viennent dans le studio, c'est
6: quasi. J'ai notre ami Laurence au téléphone.
1: Oui, qui est Laurence.
6: Que tu as eu tout à l'heure.
18: Le chapeau.
1: Molo. Ah, je veux pas aller mettre la main.
6: Alors, Laurence, si tu nous écoutes, Molo.
1: Laurence est une auditrice qui est passée ce soir sur l'antenne, que j'ai déjà eu l'occasion de rencontrer lors des Paris by Night. On est venu une fois chez elle, celle qui avait une vue sur la Tour Eiffel, toi qui suis, peut-être, tu vois pas, avec une petite maison tout à haut perchée dans un appartement qu'on appelle tout bêtement une petite chambre de bonne tout en bois et voilà et elle a c'est quoi son truc, c'est qu'elle a fait des études où à la fin il y a une sorte de chapeau.
6: Oui. Il y a un chapeau, si tu mets la main dedans, t'es obligé d'avoir une relation sexuelle avec
1: elle. Voilà. Ce qui veut dire que, voilà, il faut mettre, s'il y a un homme qui met la main dans son chapeau, quel qu'il soit, donc lui était, Philippe avait très envie de mettre la main dedans. Elle est obligée de faire l'amour avec le mec qui met la main dans le chapeau, quoi. Et elle veut que je mette la main dans le chapeau, quoi.
6: En clair.
1: Mais malheureusement, je suis plus attiré par les hommes.
6: Ah bon?
1: Par les filles en ce moment, ma chère Laurence, et j'en suis désolé. Par contre, Philippe, le chauffeur de taxi, lui, est prêt à mettre tout le corps dans le chapeau.
6: Moi, je suis prêt à tout. Il n'y a pas de problème.
1: C'est pas difficile là, quand on a faim. C'est sûr. Ceci dit, elle est mignonne. Hein.
6: Elle est mignonne.
1: Tu l'aimes bien. Hein.
6: Je les aime toutes.
1: Ouais, bah voilà.
6: Il y a même son amie Sonia qui était avec nous.
1: Mm-hmm.
6: Que j'ai encore eu ce soir dans le taxi.
1: Ah, bah,
6: et tiens. Que je dois aller rechercher tout à l'heure.
1: Ouais, bah tiens, comme par hasard.
6: Eh bah,
1: ouais. Ah, il bosse beaucoup lui. Hein,
6: gangbang.
1: Gangbang, ouais.
6: Ah, Manu.
1: Ouais, bah, oui. Tu les avais pas vus. C'est bien, c'est que j'invite trois filles, finalement, je me retrouve à parler avec mon chauffeur de taxi. C'est bien, ça fait plaisir.
6: Qu'est-ce que tu veux, elles ont rien à dire.
1: Elles ont vraiment des choses. Je suis sûr qu'en plus, vous avez plein de choses à raconter. Je suis sûr qu'en plus, vous devez être intéressant. Je dis pas ça pour vous flatter, mais parce que je le pense sincèrement. Alors, il faut quoi? Qu'on mette un disque et qu'on se mette à discuter hors antenne dans le canapé bleu dans lequel vous avez fumé une cigarette, c'est ça? Tu fumes, Caroline?
5: Oui.
1: Ah, aussi, bah, en trois mauvais points, les trois fument, quelle horreur. Vous buvez aussi de l'alcool, j'imagine, un petit peu pour faire la fête? Sacha, pas du tout?
5: Oui.
1: Marion, oui, ça se voit tout de suite, c'est même pas la peine. Et toi aussi, t'aimes bien boire un petit coup pour faire la fête, c'est ça? Voilà. Bon, alors, on va vous quand même poser deux, trois petites questions. On va voir si vous êtes capable de pouvoir y répondre. Des questions à la con, mais qui sont à la fois très compliquées et qui demandent de la réflexion. Quelle est votre qualité principale et votre défaut? Alors, Caroline, ta qualité à toi, ça serait quoi? À part ta poitrine?
5: Généreuse.
0: généreuse en poitrine ou
17: la poitrine.
0: Non non. Ah bah c'est toi qui t'es c'est pas toi qui t'es vendu tout à l'heure à l'antenne en disant que tu faisais du 90C, non?
21: Ah non, c'est pas moi.
0: C'est Marion.
21: Ah, je me suis pas vantée, t'as voulu en savoir.
0: Voilà, c'est toi. Ouais, bah vous avez toutes les deux une très belle qualité. Voilà. Hein?
22: Ouais, je suis entièrement d'accord.
0: Oui, non.
22: Ah là là là.
0: Bon, ta qualité, Caroline.
21: Générosité et c'est vrai. Défaut susceptible.
0: Susceptible.
21: Ouais.
0: D'accord, donc t'es mal barré avec moi. Marion?
21: Tu cherches un peu mon prénom, là.
0: Oui, non, parce que tu sais, j'ai pas l'habitude entre tous les prénoms qui est en face de moi, et puis de toute façon, il y a déjà longtemps que j'ai plus de cervelle et que j'ai plus du tout de mémoire. Je prends des cachets pour la mémoire. Hein.
21: Ah,
0: d'accord. Ah, tu vois. Eh oui.
21: Ah, pour le petit cachet.
0: Eh oui, oh, j'en prends plus d'un, ma chérie. Je vais en prendre à peu près une quinzaine par jour pour être avec vous tous les jours.
17: Ça marche pas.
0: Et ça marche pas en plus, c'est vrai. Ça fait plus recette, ces médicaments. Ta qualité, c'est?
21: Alors, moi, ma qualité, je pense que, je suis des bons cœurs, quoi.
0: Mm-hmm. Bien.
21: J'aime bien partager et tout.
0: Bien.
21: Et, mon mauvais caractère.
0: Non, je te taquille.
21: Ouais, mon défaut, c'est, j'ai hyper mauvais caractère et je m'énerve vraiment pour.
0: Pour un rien.
21: Pour un rien, ouais.
0: Ouais. D'accord, ok, très bien. Et alors, on va essayer d'arracher un mot à Sacha.
17: Ah bah.
0: Alors, quelle est ta qualité? Je peux répondre à sa place.
3: Bourré.
0: Et ton défaut? Ouais, Sacha. Au moins, je te fais rire, c'est déjà ça. Il paraît qu'on a fait 80% du boulot, c'est déjà pas mal. Bon, mais sérieusement, quelle est ta qualité, si t'en as une? Devant le micro, hein. Alors, faut allumer ton micro, vas-y, pardon. Vas-y.
21: Je l'avais éteint, carrément.
0: Ouais.
21: Je suis patiente.
0: Bien, ouais.
21: Et je m'énerve vite aussi, ouais.
0: Mmh. C'est chiant, ça.
21: Trop
0: hein.
21: Vite, quoi.
0: Hein?
22: Alors, attends, moi, j'ai une chose à proposer.
0: Attends, mais devant ton micro, quand même. Alors, devant un micro, quand même.
23: J'ai une chose à proposer. Faudrait qu'on les énerve.
0: Bah,
23: on voit ce que ça donne.
0: Vas-y, monte ton zizi.
23: Ah, bah non. J'en ai plus, zizi, moi. C'est des raisons de 40 à la place.
0: Oh, comme c'est bien dit. Bon, bah, je sais pas, vous avez une question à me poser, à nous poser, allez-y, profitez-en, parce qu'après, on va rendre l'antenne. Je pense qu'on va discuter avec nous, on va discuter entre nous tranquillement, sans faire partager tout ça à nos auditeurs, parce que je crois qu'on s'en sortira pas, là, avec le micro allumé. Une question, Caroline? Bien.
21: Non, moi, je voulais savoir, bah, pareil.
0: Marion.
21: À ton avis? Après, moi, je te dirai ce que j'en pense. À ton avis, ton.
0: On parle pas de.
21: Ton défaut. Ouais.
0: Mon défaut?
21: Ouais.
0: Je vous aime toutes. Je sais pas, moi, je suis incapable à répondre aux questions que je pose aux gens, non, je sais pas.
21: Donc, la qualité, pareil?
0: Non, aucune non plus, non. Non, rien du tout. D'accord. Voilà. Je n'ai que des défauts.
21: Ouais. Non, moi, je pense que t'es exigeant.
0: Ouais.
21: Avec les gens.
0: Ouais.
21: Mais que...
0: Parle devant ton micro, parle fort. Tu n'entends
21: alors,
0: pas qu'on t'entend pas.
21: Exigeant.
0: Non, mais parle avec du coffre.
21: Tu es exigeant.
0: Voilà, bah par exemple, voilà, prends une grosse voix d'homme, ouais.
21: Non. Et je pense que t'as bon cœur, t'as bon.
0: Ah, non, ouais. Tu te trompes.
21: Si
0: te
21: parce
0: trompes.
21: Que tu vois, tu fais une petite émission là où tu des gens, je trouve ça plutôt sympa.
0: Ça me gamme. Non, mais 40 000 francs par mois quand même, ça a été marqué dans l'entrevue. Et voilà pourquoi je suis généreux. Voilà, c'est l'argent qui m'attire, c'est l'argent. Ah, hein, Philippe. Petite question, Sacha.
21: Ouais, ça rejoint Marion parce que je voulais connaître en fait le leitmotiv quoi de cette séquence là quoi.
0: De cette séquence là.
21: Le fait d'inviter principalement des jeunes femmes.
0: Parce que je l'ai dit en début d'année. Alors c'est vrai que tout le monde n'écoute pas. J'ai décidé d'être un petit peu plus ouvert cette année, de donner la possibilité aux gens de venir nous voir, de nous rencontrer, de nous dire adieu aussi quelque part, de voir dans quelles conditions on travaille. Et puis de pouvoir vous voir, parce que c'est vrai qu'à force de parler avec des gens et de ne jamais les voir, c'est vrai que là, j'en avais envie, voilà.
21: Pourquoi t'es pas allé chercher des mecs?
0: Pourquoi je suis pas allé chercher des mecs? Ouais. Parce que je suis pas pédé, voilà, et que des mecs, j'en ai suffisamment dans les soirées techno, et que je préfère voir des nanas.
17: Et puis après, ils vous vendent, ils vous prostituent aussi.
0: Voilà, et après, non, après, je fais des notes avec des copains et qui travaillent sur des radios concurrentes, et je leur dis, voilà, j'en ai vu 2, 3, combien, 10 sur 20, 15 sur 20, 20 sur 20, 18 sur 20, voilà. Mais pourquoi des nanas? Je préfère les nanas, c'est tout. Quoique la dernière fois, il y a deux mecs qui sont venus dans les studios chanter, et voilà, et j'ai trouvé ça très sympathique. Mais c'est pas les mêmes rapports. C'est pas les mêmes rapports. J'aime bien les filles. Qu'est-ce que vous voulez que je vous dise? Oui, Sacha, t'allais dire un mot?
21: Vous êtes sérieux quand, en fait?
0: Dès qu'on va éteindre le micro, tu vois, on va complètement se transformer. Je sais pas quand est-ce qu'on est sérieux. Bon, on l'est, là. Hein. Moi, je suis sérieux. Oui. Quand tu me demandes pourquoi ça, parce que j'aime bien les filles, je sais pas, je vous trouve jolie. Ouais, des fois, il y a des vilaines, hein. Des fois, on nous trouve vilains, hein. Des fois, il y en a qui nous trouvent vilains. Vous nous trouvez vilains? Vous avez le droit de le dire, ça nous dérangerait pas, moi pas je te comprendrais. Je suis là, hein. Pas du tout. Non, parce qu'elle regarde le plafond. Non, mais c'est vrai.
3: Gérard.
0: Attention, parce que là, tu ressembles à Gérard en ce moment. Hein. Méfie-toi. Ah, Gérard a tendance, généralement, quand il s'élève ou quand il s'adresse à quelqu'un, à aller regarder. C'est-à-dire, c'est comme si je te parlais et je te tiens, Gérard, puis c'est... Bon, je vais te dire une chose, tu vois, je vais te dire une chose, tu vois, puis il regarde pas devant lui, donc... On n'est pas vilain ?
21: Non.
0: On n'est pas vilain ?
21: Non.
0: Ben non, vous pouvez dire oui, vous pouvez être déçu, vous avez le droit. Attendez, nous on est, moi je suis très souvent déçu, donc je vois pas pourquoi vous vous priverez de le dire. Il y a aucune raison. Faut pas avoir peur, c'est pas parce qu'on est en face, vous avez le droit d'être déçu. Je vous demande de l'être. L'êtes-vous ?
21: Uh-huh.
0: Non mais tu peux, Sacha. Tu es déçu ? Sacha, tu es déçu ?
21: Oui.
0: Oui, tu peux le dire. Pourquoi ?
21: Non, je suis pas déçu. Non, je peux pas dire que je suis déçu, quoi. Je suis pas déçu. C'est cool.
0: C'est cool.
21: Non, mais je suis pas déçu.
0: Faut fumer les joints après, hein, Sacha.
21: C'est quoi,
0: franchement.
21: Fumer les joints, quel joint?
0: Bah, t'es molle.
21: Mais non, je suis
0: mais pas si,
21: molle.
0: T'es molle.
21: Je profite.
0: Tu profites de quoi? De ce moment? Ouais. C'est un moment magnifique. Quatre vilains garçons dans un studio de radio qui parle dans un micro, hein.
23: Moi, je voudrais maintenant savoir.
0: Oui, beau gosse.
23: Ce qu'elle pense des deux vilains, là.
0: Ouais, qu'est-ce que vous pensez des deux vilains, alors?
21: Lesquels?
0: Bah, ouais, voilà. Ça répond à ta question. Voilà. Il y en a pas, apparemment. Alors, qu'est-ce que vous pensez du vilain?
23: Du petit gros là-bas, là. Du petit gros là-bas avec sa casquette, là.
0: Oh, il est tout plein d'état de rondissement. Hein? N'est-il pas le plus mignon de cette équipe, finalement?
21: Ouais. C'est peut-être le plus attendrissant.
0: Petit voilà. Nounours, voilà. Voilà. Hein? Avec un casque en argent.
3: Ouais.
0: Il a été gâté ce soir. Ça a été son petit cadeau de la soirée. Bon, en tout cas, merci encore d'avoir répondu présent à notre appel, d'être venu. Enfin, disons d'être venu, on est venu à votre rencontre. Mais ça nous a fait plaisir de vous avoir dans les studios. Et on aura l'occasion de remettre ça, bien entendu. Peut-être la prochaine fois des garçons, puisque Marion me tendait la perche. Donc, attention, les homos, ça va gangbanger peut-être la prochaine fois. Ah bah, attends. Attends. Peut-être qu'on fera venir des travelons. On va la faire en beauté cette année, cette émission.
23: Non, non. Alors, ben, tiens, je vais faire un truc. J'en ai, fil d'art, ce soir, je vais te ramener, mon kiki. On va aller au Val Boulogne. Hein? Ouais, non, mais comme tu vas avec Gérard et Manu, hein? Bah là, tu vas y aller avec moi.
3: D'accord.
23: Et moi, voilà. Je te paye la passe.
0: Fil d'art. Bon, en tout cas, merci encore à tous. Merci, Philippe, et surtout que tu vas faire le taxi pour amener ces trois charmantes demoiselles. Merci d'avance.
3: Et moi-même.
0: Ça fait du monde, hein. Ça va pas être simple, hein.
23: Ça va pas être simple.
0: Hein, ça va pas être simple. En tous les cas, on se retrouve nous en ce qui nous concerne demain. On voulait rappeler pour une dernière fois une annonce qui se fait exclusivement, enfin en ce qui concerne la sélection sur le 0140 521 521. Demain, Bibi, la copine de Gérard, fera une simulation en direct. Et si vous êtes intéressé pour essayer de la détrôner, puisqu'elle dit être la meilleure dans ce genre de situation, vous pouvez être sélectionné sur le 0140 521 521. Voilà, Manu, il y a quelque chose à rajouter, non?
3: Peut-être l'annonce pour le karaoké aussi.
0: Ah oui, également, comme on l'avait fait la fois d'avant. Si vous êtes intéressé, pareil, comme les charmantes demoiselles à venir dans les studios, hommes ou garçons, peu importe, vous chantez avec la chanson de votre choix tant qu'à faire. Si on l'a en karaoké, avec les textes et tout qu'on récupérera sur internet, vous venez les chanter dans les studios. La seule difficulté, c'est qu'on vous mettra une demi-seconde de décalage dans le casque, ce qui est loin d'être facile pour chanter et fort amusant, surtout quand on est dans les studios. Donc pareil, si ça vous intéresse de venir chanter en direct dans les studios, 01 40 521 521. Un petit mot de conclusion, les filles.
21: Oui.
0: Oui.
21: Je suis très déçue que ma sœur soit pas venue avec moi ce soir.
0: D'accord, très bien. Elle nous écoute en tous les cas.
21: C'est sûr.
0: Salope. Je parle pour ta sœur, hein, bien sûr, qu'il est pas venu. Marion, petite conclusion, un petit truc, ouais, un petit message à passer.
21: Je suis très contente d'être venue ici, puis qu'on soit venu me chercher.
0: Ouais. D'accord, très bien. Ouais, j'ai l'impression que Sacha.
3: Pareil.
21: Non, pas pareil. Je vous remercie de votre accueil. Ouais.
0: Pas de problème. Ah, ouais. Toutes les trois célibataires.
21: Oui.
0: Ah non, c'est vrai, non, pas Marion. Toutes les deux célibataires.
21: Mm-hmm.
0: Bah voilà, les garçons, hein, si vous êtes intéressés, elles sont très jolies. Hein. Donc une sur Neuilly, une sur Paris, une d'une trentaine d'années, une jeune demoiselle, hein, qui recherche l'amour.
21: Ouais.
0: Moi, je sais pas. Enfin bref, on gêne un peu. Hein. Voilà, donc on vous souhaite une bonne fin de soirée. Qui c'est qui accompagne cette nuit?
3: C'est Rousseau, je crois.
4: Non,
3: hein?
0: C'est pas Rousseau? Y a personne dans le studio d'en face ou si y a quelqu'un?
4: Blondeau.
0: Oh Blondeau! Oh, t'as pas allumé ton micro, c'est pas grave, ou je sais pas, t'as peut-être pas, voilà,
9: ouais.
0: Le studio.
9: Ouais, c'est bon, je suis là.
0: Ça va bien?
9: Ouais, et toi?
0: Oh, c'est bon, tu peux te calmer parce que vous avez un autre traitement de son, et là, on a l'impression que t'as une voix d'homme, j'ai l'impression de passer pour un vilain puceau, hein. Putain, il est temps que Je m'adresse à la direction, tout particulièrement à la direction technique de Fun Radio. Si vous pouviez me mettre des voix aussi graves que le studio d'à côté, ça serait grave bien.
4: Hein. Ok.
0: Oh putain, regarde-moi ça, on dirait un homme. Bon, c'est bon, allez, arrête, c'est bon.
4: Bon, à demain, Max.
0: Ouais. Oh,
4: À demain,
0: ciao. À demain, 21h pour la Radio Libre, bien entendu. On vous souhaite une bonne fin de nuit. Et comme morceau, c'est... Attendez que je dise pas de bêtises. Oh, bah oui.
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20: Et les enfants, on continue.
24: Allô?
20: Allô, Francis?
24: Attendez, quittez pas. Hein.
20: Non, pas de problème. Putain. Oh, il est là. Il est là, c'est bon. Là.
25: Il est chaud.
20: Vas-y.
24: C'est bon. Putain.
20: Oui, tape un truc.
24: Quelles sont belles les feuilles?
20: Ah, il écrit, c'est son texte.
25: Il est en train de faire une zik,
20: c'est son texte.
24: Au printemps, ça cartonne.
20: Ça a l'air d'être super. Ça va être engagé.
25: Un truc avec des métaphores.
24: Petite pute.
20: Ah, si, quand même, c'est engagé.
24: Bon. Je vais t'enculer dans l'arbre.
20: Oh, ça devient cru chez Francis.
24: Non, ça rime pas.
25: Il a pris de l'opium, je crois.
20: Allô?
24: Allô?
20: Francis?
24: Allô?
20: Ça va, c'est Fun, Fun Radio Max?
24: Oh! Fun Radio, comment ça va?
20: Et toi?
4: Bien, bien.
24: Ah bah ça fait plaisir de vous entendre, putain.
20: Bah oui, mais ça fait longtemps.
24: C'est Sun.
20: Pas avec des potes?
24: C'est la Martinique.
20: Hein? La Martinique.
24: Sun FM?
20: Non, pas Sun, Fun, avec amusement, amusement radio, Paris.
24: Ah, très bien, comment ça va?
20: Et toi?
24: Ah putain, ça fait plaisir.
20: Bah ouais, nous, hein.
24: Attends, deux secondes, hein. C'est connard,
20: là. Ils nous aiment bien.
25: Ouais, ils nous kiffent.
24: Donne la guitare, donne, tiens. Oh!
20: Ouais!
24: Voilà! Qu'est-ce que
20: t'as? Nada, Nino!
24: Eh ben, elle est accordée!
20: Bon, dis-moi, ça fait longtemps qu'on ne se fait pas au téléphone quand même.
24: Ça fait plaisir. Hein.
20: Bah ouais, bon, t'as sorti un nouvel album, hein, ça cartonne.
24: Ouais.
20: Hein, une autre saison, les cinquième saison, je sais pas, je me rappelle plus du
4: titre. Tu l'as pas écouté ou quoi?
20: Non, j'ai pas encore écouté.
24: Attendez. Champagne, c'est
20: pas merde, c'est la
24: champagne.
20: Fête, putain, c'est la fête.
24: Ah, vous tombez bien, c'est parce qu'on est en train de fêter là, je viens de masterer le nouveau disque.
20: Ah ouais?
24: Ah, ça y est, ça arrive.
20: C'est quoi?
24: C'est les nouveautés.
20: Ouais, mais c'est
4: quel
20: style? Voilà, Manu me l'a mis de la bouche.
24: Les musiques du club.
20: Les musiques de club?
24: Musique du club.
20: Ah oui, c'est dansant alors.
24: Pur club.
20: Pire club.
24: Pire club. Ah non, putain, c'est bien. Là. On s'est éclaté comme des bêtes là. J'ai travaillé avec comment il s'appelle? Comment tu t'appelles déjà? Ah oui, d'accord. Il s'appelle Philippe et tout ça. Et l'équipe là, tous les. Ça fait 2 ans qu'on est dessus.
20: Deux ans. Ouais, c'est ce que je viens de te demander. Ouais. Ça fait
4: du taf.
20: Ouais.
24: Ingénieur du son. 2 ans qu'on travaille comme des bêtes. Mm. Et Francis Cabrel. Alors là, je vais vous dire, il est pas près des jeunes. Il est dans le jeune.
20: Ah, carrément, dedans.
24: Ah, j'ai la tête dans le cul du jeune.
20: On met une capote, hein, quand même.
24: Ah, vite. Ah bah, oh, quand même.
20: Normal,
24: oblige. Connais quand même.
20: Bon, est-ce qu'il est possible d'en écouter quand même des extraits de ce magnifique album à venir?
24: Alors, ouais.
20: Oula. Alors, ça se dérange pas si on te demande de balancer 2-3 extraits?
24: Putain, fais gaffe au chien, il est en train de bouffer les mastures.
20: Les quoi?
24: Aïe.
4: Les bandes, je crois.
24: Il bouffe les mastures, là.
20: Ah, les masters.
24: Ah, putain, qu'est-ce que c'est?
20: Pourquoi c'est encore sur bande? Il bosse sur Evox, hein. Ah là là, le Francis.
24: Pas vrai, putain, il est en train de bouffer le scotch de la bande là.
20: Oh merde.
24: Aïe, aïe, aïe.
20: Ça va le faire quand même.
24: On va faire écouter l'équipe de Fun là pour les jeunes là. Allô?
20: Ouais.
24: Ah putain, on a un chien là.
4: Faut le tuer le chien. Hein.
24: Ah, on a un Yosher là, il bouffe les bandes et tout.
4: Ah le rat.
24: Ah putain, déjà j'ai un texte, une chanson à refaire pour demain, c'est moi, hein, déjà pour commencer. Mm. Bon, l'album il est repoussé déjà.
4: Merde. Ouais.
24: Bah, ce soir, Francis Cabrel.
20: Ouais.
24: Pour Fun.
20: Ouais.
24: On va vous faire écouter 3 extraits.
20: Oh là là.
4: Putain, quoi?
20: Ah ouais, on écoute.
4: On est prêts, nous. Hein.
24: Vous y mettez de côté tout ce qui est la nature, les feuilles mortes, les oiseaux, la rivière, tout ce qui chante, etc. Les cigales. Tout ça. Un coup de balai.
20: D'accord.
24: D'accord?
20: Ouais.
24: Et Francis Cabrel va vous chanter tout de suite un extrait du texte. Je vous mets directement sur la table de mixage.
20: Oui, bah oui.
4: Bah ouais, ça sera mieux.
20: Qu'on a un truc de propre.
24: Voilà. C'est bon. Écoutez, c'est parti. Que du tube.
20: Enfin, oui, il y a des rumeurs qui courent comme quoi c'est carton. Hein. Ça va être carton, je crois.
24: C'est club.
20: Oui, c'est club.
4: C'est club.
24: C'est du club. On y va.
20: Attention.
24: Balance.
20: N'ayez pas honte. Hein.
24: Mais quand tu veux. Et eux, ils sont en direct, c'est quand tu veux.
20: Bah oui, quand ils veulent.
4: Ouais, vraiment.
24: Et bah, espèce de corneau, ouais, t'appuies sur ça. Appuie dessus, putain. Oh, là, y a, y a.
2: Allez, manchot.
24: Allez, je vais le faire. Vas-y.
2: Pas gagné. Ah.
8: La bombe. Francis Cabrel, près des jeunes.
24: Bon, ça, j'ai gardé.

0: en rythme et tout.
1: Allez, bon.
2: Francis Cabrel, yo, pour toi ce soir, yes, plus près des étoiles. Ouh.
0: Oh là, il y a le break. C'est le break.
2: Ouh, la pêche.
1: Bon, les textes, c'est bon.
2: Plus près de tout, faut aller à la pêche au goujon.
1: Ouais, ça rentre.
3: Ouais, ça rentre. Ah, c'est bien. Ça rentre tout seul.
2: Et à la chasse.

0: Prêt déjà? 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Francis Cabrel. Prêt déjà?
1: Ça me dit quelque chose, mais...
2: Ouais.
1: Il y a du son. Ouais, ça repart.
2: Oh, il y a de la grosse prod.
3: 5 minutes.
1: Il fait 5 minutes là
2: quand même.
3: Tu peux la couper là.
1: Ouais, on va pas se couper.
3: Ils vont faire les cassettes. Bah oui, ils vont faire les cassettes.
1: Bah oui, bah, attends, Francis.
3: Ah, il faut tout lui dire à ce con là.
1: J'espère que tu l'as déposé, hein.
3: Putain, bah bien sûr.
1: Ah bon, parce que attends,
2: sur le meuble à côté de
1: les plagios.
3: Bah moi, on m'a dit ça a connu un truc de chez vous déjà, un truc qui avait marché dans les clubs.
1: Ouais, oui, ça a marchoté.
3: Comment?
1: Ça a marchoté de moi.
3: Non, il y a un mec qui veut quoi? Elle me dit qu'il y avait un truc qui avait marché, ça s'appelait Dust.
1: Dust?
3: Dust.
1: Peut-être, tu vois.
3: Sur du... Sardust? Dust. Dust.
1: Dust?
2: Dust.
3: Moi, ça, moi personnellement...
1: Ouais, ça me dit rien, franchement.
2: Non, moi non plus, je connais pas.
1: J'ai jamais entendu.
3: C'est pas mal.
1: Oh, oui, mais ah,
2: c'est bien.
3: Moi, je pense pour le club, cet été, ça va marcher. Hein.
1: Il faudrait peut-être que tu l'accélères un poil.
3: Ouais, je pourrais, ouais.
1: Mais tu vois, pour que les jeunes, ils dansent plus vite, quoi.
3: Ouais, bien sûr, ouais. Mais ils ont l'accélérateur sur les platines.
1: Ouais,
3: les
1: ils ont le pitch.
3: Aïe, aïe, aïe. Alors, le quoi, comment bon, tu dis?
1: Le pitch.
3: Ah, tu vois qu'ils ont. Alors.
1: Ah oui, c'est arrivé à Paris.
3: Bien sûr qu'ils ont le droit de faire des speeches. Ouais. Alors, attention.
1: Un deuxième.
3: Ah, bah, évidemment. Bah,
1: attends, ouais. On s'en lasse pas.
3: Francis Cabrel, dans le même tempo.
1: Ouais, oh là là.
3: Attention, cette fois-ci, ça va swinguer. Ils enregistrent pas là.
1: Non, c'est bon, on leur a interdit.
3: C'est exclu. Hein.
1: On leur a confisqué toutes les cassettes.
3: Francis Cabrel en direct du studio. Balance. Et c'est moi qui l'ai écrit, hein.
1: Ah, je m'en doute.
3: D'accord. Non, parce qu'on m'a déjà dit que c'était ressemblé à quelque chose.
1: Non.

0: faire. Oh là là. J'en ai mis un, directement dans mon sac. Ce soir, dans la famille Cabrel, ça va être l'enfer. On va manger du goujon à l'entrée, au plat principal et au dessert. Le goujon, c'est bon, c'est Francis Cabrel qui te le dit. Hey, va au goujon. Na, na, na, na, na, na.
1: Alors,
2: bravo. Franchement, celui-là c'est un tube. Moi c'est un tube.
1: Il y a les effets sur les voix et tout ça. Hein.
3: Ouais, mais t'as acheté du matos ou quoi?
1: Ah ben on s'est équipé.
3: Ah ouais, mais franchement,
1: c'est
3: fallait.
1: C'est pas dur hein, finalement, la musique comme ça. Tu écoutes, tu lis la notice, tu écoutes bien tout ça. Bah il faut être enfermé dans un studio, il faut travailler.
3: Hein. T'es resté combien de temps en studio pour faire ça?
1: 2 heures, 10 minutes. Ouais, il faut une bonne heure.
3: Ouais,
1: une bonne heure de travail.
3: Ouais, une bonne heure, ouais.
1: Ah, puis c'est un bonheur d'écouter des trucs pareils.
2: Ah bah attends.
3: De toute façon, c'est clair que...
1: Ah bah là, je vais aller bientôt, là, dans les...
3: Ce qu'il faudrait, c'est que tu fasses des vinyles, des disques, et puis tu les envoies dans les boîtes de nuit.
1: Dans les
3: boîtes de les night clubs.
1: Ah, les clubs.
3: Ouais, les clubs.
1: Allez,
3: bah, si c'est de la chanson club...
1: Eh ouais, bah, t'es con, là, putain. Tu vois, ça... je t'ai dit, il faut envoyer des vinyles, toi.
3: Bah ouais.
1: Mais non, ça marche pas sur cassette, ça c'est fini.
3: Ah non, mais non, mais attends.
1: Et là, tu crois encore que ça passe avec... Il m'a dit, t'as qu'à mettre ça sur des cassettes à démarrage instantané.
3: Non, mais il est naze ton ingé son.
1: Et c'est fini, ça, faut bien sûr mettre du vinyle.
3: Bah oui.
1: Aïe, bah je vais...
3: Comment ils font des mix après?
1: Ah ouais.
3: Bah ouais.
2: Parce que ça, à Ibiza, c'est carton.
3: Ah bah attends, le goujong...
2: Attends.
3: Et le goujong, voilà. Là-bas, ça cartonne.
1: Ouais, c'est un tube.
3: Ouais.
1: Eh ouais, ça s'entend, c'est des jeunes ces mecs-là. Hey. Vous êtes près des jeunes, vous êtes jeunes, vous êtes fun.
3: C'est fun, alors tu vois, c'est nous qui te le disons quoi.
1: Allez, banco, mets-leur.
3: C'est tube.
1: Mets-leur le.
3: Le troisième, allez.
1: Alors celui-là, il tue. Mais si, mets-le, putain. Oh, mais discute pas, putain. Il discute tout le temps, putain.
2: Il est chiant, hein.
1: C'est moi qui le produis cet album ou quoi?
3: C'est un mec du sud, hein, c'est comme
1: putain,
3: toi.
1: Putain, il faut toujours. Bon, celui-là, pur texte.
3: Ah.
1: Ok.
3: Et rassure-moi, okay. Ça parle de goujon quand même.
1: Tu balances l'info avant même.
3: Non, je sais pas, je te pose la question.
1: Balance pas l'info.
3: Bah allez, vas-y, balance.
1: Attention,
3: toi.
1: Que celui-là, c'est le meilleur.
3: Ah.
1: Francis Cabrel, troisième extrait, son futur album. J'espère que celui-là, il va sortir cet album.
3: Bah j'espère aussi.
1: Oui. Putain. Oh là là. Ça va très très vite, hein.
3: Ah bah oui, c'est hard tempo là.
1: Non, mais même les textes. Hein. Ça retient vite, hein.
4: T'es venu avec un pote?
5: Ouais.
4: Un pote de toujours?
5: Non, je finis de manger parce que je mange.
4: Bien sûr, mais c'est pas grave, tu peux parler la bouche, on parle la bouche ouverte, la bouche pleine, on s'en fout ici.
5: Bah, je suis venu avec Pascal, c'est mon pote d'enfance, mon pote de toujours, et il était venu voir le spectacle ce soir, puis je lui ai dit...
4: Ah, tu l'avais jamais vu? C'est la première fois? Si, tu l'avais déjà vu?
6: Non, je connais depuis le début.
4: Depuis le début. Et alors, ça a changé, hein?
6: Ouais, ça a bien évolué.
4: Ouais. Bien, hein.
6: Non, c'est génial.
4: Et quel effet ça fait d'avoir un pote comme ça qui est comique, qui est sur la scène, et puis ça commence à vachement bien marcher?
6: Je l'ai toujours connu comme ça, donc.
4: Ouais. Donc quelque part, le personnage que joue Franck Dubosc, mais Franck Dubosc le comédien, c'est
6: exactement le même.
4: C'est lui. Il a tendance à inventer, à grossir des histoires. Il part d'une histoire vraie pour la grossir, c'est vrai?
6: Oui, bien sûr, mais je l'ai toujours connu comme ça, c'est toujours le même.
5: Non, enculé. Non, je suis vachement gentil par rapport à mon personnage, non. On a commencé à faire des sketchs ensemble avec Pascal.
4: Ah bon?
5: Pascal, lui, il est compositeur de musique, de films et tout ça, et de musique.
4: D'accord.
5: Et quand on avait 18 ans, on faisait des sketchs dans les boîtes, ensemble.
4: Et quel genre de sketch?
5: Il faisait la Spalès. C'est
6: ça. Nous, on faisait le petit théâtre de...
5: Ça s'appelait le petit théâtre de Bernard.
4: C'est quoi comme genre de sujet que vous abordiez, alors?
5: Que des conneries, des sketchs.
4: L'actualité, plutôt, des trucs complètement inventés.
5: Tu m'as vu, moi, aborder l'actualité? C'est marrant ce qui se passe au Kosovo en ce moment.
4: Ouais.
5: Ah, tu me vois faire ça?
4: Je sais pas, peut-être il y a 10 ans, peut-être?
5: Non.
4: Il y a 15 ans, non?
5: On parlait de... Non, non.
6: Non, non, on faisait ce que faisaient un peu les inconnus.
5: C'est bien. C'est vrai, on copiait ça, en fait.
4: C'est vrai?
5: On parodiait ça, en fait. On parodiait ce que faisait le petit théâtre de Bouvard.
4: Ah oui, déjà, d'accord, ok. 80, dans les années, début des années 80,
5: 80,
4: ouais.
5: Et nous, on s'appelait le petit théâtre de Bernard.
4: Le petit théâtre, oui, d'accord.
5: Et parce que le mec qui a voulu qu'on fasse ça s'appelait Bernard, tout simplement. Et on faisait des sketchs, on était quatre. Il y a Karine Viard aussi qui était en fait avec nous.
4: Karine
5: Viard, tu
4: peux... Ah bah non, mais tu l'embrasseras de ma part. En tous les cas, j'ai cherché à la joindre dernièrement et je n'ai pas réussi à la joindre sans son tatou.
5: Je suis sûr que tes auditeurs,
4: branchés comme ils sont, c'est con, bien sûr. Ah, vous la connaissez, hein? Ils disent oui, t'inquiète pas, ils disent oui. Hein?
7: Ah bah attends, ils arrêtent.
4: Ah, ça, oh là, tu la connais. Toutes les lignes sonnent. Si tu crois que c'est pourquoi, c'est pour confirmer qu'ils la connaissent, bien entendu. Avant de récupérer Micheline, parce que c'est quand même du gros travail, ça, hein, de fond et de libre antenne avec tous ses copains, à savoir Sébastien, Jérôme, il y a même Bastien Puceau qui veut Micheline. Tu vois, donc ça va être
5: j'ai
4: chaud.
5: J'ai entendu Micheline en venant en voiture, là, j'ai entendu parler.
4: Ouais, Micheline, t'es là, tu as d'ailleurs juste Micheline éventuellement sur la 4. Micheline. Alors, pardon, c'est moi. Micheline, t'es là?
8: Oui.
4: Tu connais Franck Dubosc?
8: Bah bien sûr.
4: Ah, et alors?
8: Et ils m'ont appelé?
4: Ouais, il va t'appeler, ouais.
8: C'est pas vrai.
4: Ouais, carrément.
8: Il parle de Sébastien et Jérôme.
4: Ouais, bah Franck, il va t'appeler avec Sébastien et Jérôme, ouais.
8: C'est pas vrai, parce que moi je travaille à la Minaudière à Lyon.
4: Eh bah voilà, et bah
8: la
4: c'est
8: tour
4: là que t'as
8: rose.
4: Du. Ah, pardon?
8: La Tour Rose.
4: Eh bah la Tour Rose.
8: Une grande boîte.
4: Bah c'est là où a travaillé Franck Dubosc en tant que light show.
8: C'est pas vrai, ils m'ont appelé.
4: Ouais.
5: C'est pas vrai, t'es à la Tour Rose.
8: Attends, on est des super copains.
4: Ah bah voilà, bah... Ah bah tiens, viens d'arriver, bah je te le présente, Franck Dubosc.
5: Salut.
8: Je crois pas trop, hein.
4: Bah si, oh, tu crois
5: Micheline.
4: Rien.
5: C'est Francky. Micheline.
8: Oh, je te crois pas, moi, mais...
5: Ah, Micheline, tu me reconnais pas.
8: Non, je cause un peu.
5: Bah, ah... Si tu me reconnais, tu promets de pas dire les saloperies hein, qu'on connaît tous les deux, hein.
8: Bah attends mon cœur, tu parles pas comme ça habituellement.
5: Ah non, mais je te parle plus. Ah ça y est, tu m'as reconnu?
8: Non.
5: Tu me remets?
8: Non.
5: Allez Micheline.
8: Ah non, Franck. Non. Sébastien, je te remets pas.
4: Ah,
5: mais là, mais appelle-moi Franck.

0: J'ai un cas personnel.
1: Ça, bah, heureusement d'ailleurs, parce qu'on pourrait pas malheureusement en avoir plusieurs sur l'antenne comme ça.
0: Un cas personnel, oui. Un cas comme moi où vous avez du mal à le rencontrer.
1: Ah non, puis on veut pas en rencontrer non plus tous les jours.
0: Bah,
1: hein.
0: Certainement pas, parce non. que n'importe comment je te ferais pocher. Hein.
1: Non, bah, je sais bien, j'espère bien.
2: Dis-moi, Micheline.
0: C'est garanti sans facture.
2: Est-ce que tu es triste, Micheline? Est-ce que tu es triste? Non, bois pas pendant que je te parle. Est-ce que tu es triste?
0: Attends, j'ai pas compris ce que tu m'as dit.
2: T'es en train de boire. Je me trompe ou pas?
0: Est-ce que tu repars à zéro, j'ai pas compris. Non,
2: est-ce que tu es triste, Micheline?
0: Ah, moi, jamais je suis triste.
1: Non, ça s'entend d'ailleurs. T'as le vergué?
0: Moi, je suis pas triste. Moi, bon. Je siffle, je chante tous les matins.
1: Alors, fais une démonstration à Franck Dubosc et puis encore à nos auditeurs à qui ça doit faire chier. Allez, refais-nous siffler.
0: J'ai pas le truc, le punch.
1: Pour non, arrête, t'es conne. Tout à l'heure, t'as sifflé. Vas-y, fais comme Micheline Dax.
0: Attends, faut que je trouve un truc.
1: C'est génial.
2: Chantez la Micheline.
1: Vas-y.
0: T'es pas dit Micheline, toi.
1: Vas-y, Micheline. Ah là là là là là là là là.
0: Bah, tu siffles bien aussi, toi.
1: Bah ouais. On dirait un pauvre corbeau, toi, quand tu siffles, là, quand même. Hein.
0: C'est d'accord. Merci pour elle.
1: C'est pas le petit rossignol du matin, quand même. Hein. Micheline, dans une fraction de seconde, je te mets en relation avec ta tribu d'hommes qui vont débarquer.
0: Oh, Sébastien. Putain.
2: Mais tu sais, Micheline, j'ai envie de citer.
0: Dis-moi.
1: Allez, bourré alors.
2: J'ai envie de citer Jairo.
1: Te laisse pas faire, Franck. Vas-y.
2: J'ai envie de citer Jairo.
0: Je monte à Paris dans 15 jours.
1: Te laisse pas faire, Franck.
2: Qui disait quand un oiseau pleure, on dirait qu'il chante encore.
0: Oh putain, il met des connes, ce mec. Max.
1: Ouais.
0: Sérieuse. Je monte à Paris dans 15 jours. Tu m'as dit ton adresse 117.
1: Ouais.
0: Rue.
1: Du Château d'Eau. C'est l'adresse de Fun.
0: Oui, mais attends.
1: 92 532, et t'en étais quoi comme ville?
0: Attends, deux minutes.
1: Oh là là là là.
2: Corbeil des Essonnes.
0: Je note.
1: C'est quoi la ville? Oh là là là là là là. Bon, Micheline, tu la récupères une fois qu'elle aura récupéré ses binoclettes avec Franck, puisqu'on a fait ça la dernière fois et après on va mettre les auditeurs en ligne avec Micheline. On avait fait des monsieur et madame, donc on explique à... Comment c'est ton prénom?
3: Pascal.
1: Pascal, ouais, Pascal. Ouais, on avait fait, tu sais, des monsieur et madame, j'avais fait ça à des monsieur et madame, par exemple, des monsieur et madame... Oui.
2: Ah ouais.
1: Des monsieur et madame connard, donc on décroche, allô connard, voilà, une connerie comme ça. On a fait des monsieur et madame Meunier, alors on décroche, allô Meunier, oui, tu dors, ton moulin, machin. Qu'est-ce qu'on avait fait?
2: Pascal, il en avait un quand il était jeune.
3: Oui, j'avais monsieur lapin, moi.
1: Ouais, et tu faisais quoi?
3: Et pan, tu es mort.
1: Ouais, voilà, exactement. Et ben là, nous allons faire des monsieur et madame trouillard. Ce soir, hein, d'accord?
2: Tu vas dire avec Trouillard.
1: Bah, et, je sais pas, on va improviser. Je vais commencer. Après, tu vas en faire un.
4: T'as les fois, tu flippes, tu veux pas te battre.
1: Ah oh, putain, il est trop fort. Ah, prends-le en écriture. Prenez-le en écriture.
4: Je suis un writer, moi, Franck. Je suis un writer. Je fais des petites annonces que tu veux.
2: Là, tu pars sur le biais de l'humour.
1: Ah non mais.
2: D'accord, ok. Non, moi, j'étais parti sur le truc sérieux.
1: Alors attention, je commence. On appelle un monsieur ou madame Trouillard quelque part en France.
4: T'avais pas envie de décrocher, t'avais la trouille.
1: Chacun son truc. Voilà, moi j'ai ma petite idée. Ah, il dort à cette heure-ci, hein. Et ça bien, c'est qu'on en on est censé faire ça à 11h du soir.
4: Non, c'est un trouillard.
5: Une vanne, il va...
1: Non, mais c'est bon, ouais.
5: Running gag.
1: Alors, ne prenez pas son idée, parce qu'après, il va croire que... Il a une idée de génie, hein.
2: Ton truc, il marche pas avec Martin, par exemple.
1: Pourquoi?
2: Facile, je sais pas, c'est peut-être plus facile.
1: Ouais, monsieur, madame Martin.
4: T'as la trouille.
1: Oh, on va se marrer, hein. Monsieur, madame Martin... Ah ouais, là, on va s'éclater.
2: Bah ouais, je sais pas, mais avec Trouillard, de toute façon, tu le feras pas, donc on va pas se marrer plus.
1: Attends, bah tu vas voir, attends, on va voir. Bon, alors, tu me le mets, celui-là?
5: Bah ouais, d'accord.
1: Putain. Quelle bande de nazes. Non, mais vas-y, fais-en un autre, on va en faire un autre. Tu me gères Micheline aux antennes, quand même, hein, qu'elle part
4: pas
1: en sucette. Ah oui, d'accord. Parce que là, pendant qu'elle patiente, elle doit picoler. Hein, donc, on refait un monsieur et madame Trouillard, après, ça sera au tour de Franck, et après à Pascal, donc l'invité.
2: Trouillard, j'ai pas encore l'idée, là.
1: Ah, t'as pas l'idée?
2: Non.
1: Ah là là là là. Non, il faut faire une connerie. On s'en fout, on est jeunes, Franck, il faut en profiter.
2: On est jeunes, on est complètement.
4: Je te vends une idée.
1: Je te
4: vends une idée.
1: Je te vends une idée. Ah l'autre, en plus, il va l'écouter, putain. Alors, ça dort. Ça y est. Bon, là, pour l'instant, on n'a pas de chance, décidément. On appelle tard, hein. Laisse encore sonner une sonnerie ou deux. Bon, pour l'instant, ça le fait pas. Allez, encore un autre, hein, décidément. On en a plusieurs au moins?
5: Oh là, il y en a.
1: Ah, bon, ça va, il y a de quoi faire, donc ça va durer longtemps. Hein. Ah, donc ce soir, carton plein au Splendide.
2: Ah, génial, c'était gratuit pour les filles ce soir. On avait fait gratuit pour les filles ce soir. Oh là là.
1: Tu l'avais annoncé à nulle part ailleurs, tu m'as dit.
2: J'avais annoncé
1: ça
2: à nulle part ailleurs, oui.
1: D'accord.
2: Elles sont venues. Hein.
1: Et ça l'a fait en plus.
2: Et elles ont ri.
1: Les jolies filles.
2: Ah, mais partout, c'était très génial.
1: C'était très génial. Attention, encore des monsieur et madame Trouillard.

0: Trouillard qu'on appelle en France. Faut pas vous dire le coin, mais il y en a partout. Ils sont partout, ces trouillards.
1: Oui.
0: Ah !
1: Oui.
0: Ah ! Je t'ai fait peur ?
1: Qu'est-ce que tu fais ?
0: Je t'ai fait peur ?
1: Non, pourquoi ?
0: Trouillard. Ah ! Ah ! Je te fais peur, hein ?
1: Qu'est-ce que tu fais ?
0: Trouillard. Ah, tu m'as reconnu ?
1: Oui.
0: Ah, comment ça va ? Ça va bien ? Allô ?
1: Oui ?
0: Ouais, comment tu vas ? Allô ? Voilà, c'est bien, ça a mis le temps que ça a mis, mais bon, voilà, elle a réussi pas à le faire. Elle était complètement dans le coltard, hein, 23h40, donc voilà, un petit trouillard.
2: C'est quand même dingue, parce que si elle reconnaît quelqu'un qui, quand il décroche, fait « Ah !»
0: Ouais, c'est...
2: Ça doit être un dingue, son copain.
0: Probablement, ou des gens qui ont l'habitude de lui faire, maintenant elle sait plus, alors elle est tellement dans le cosmos qu'elle sait plus où elle habite, la pauvre. Un autre monsieur, madame Trouillard, cette fois-ci, c'est Franck Dubos qui va
2: non,
0: se coller.
2: Non, j'ai pas d'idée sur Trouillard.
0: C'est vrai.
2: Non,
0: tu veux essayer, Pascal? Tu veux un truc?
2: Sur Trouillard.
0: Non.
3: Non, c'est vrai que c'est vraiment...
2: Trouillard, c'est dur parce que t'as pas...
3: C'est plus dur.
2: T'as une idée, toi? Tu veux me la vendre 500 balles? Tu veux pas me le dire depuis tout à l'heure?
4: Hein? Non, mais j'ai pas d'idée. C'est pour l'antenne. C'est pour.
0: Bon, alors, on y va. J'en refais un autre. Bon, allez, vas-y, pour le plaisir, un autre truc dans un autre style.
2: T'as encore un truc sur Trouillard?
0: Bah, attends, mais j'arrête pas, moi. Qu'est-ce que tu crois? Toutes les 5 secondes. Non, allez, mais on va faire le truc là.
2: Attends, vas-y.
0: Franck, va essayer, vas-y. Parce que là, personne ne vient à ton spectacle.
2: Attends.
0: Ouais, là ça dort. Hein. C'est bon quand ça sonne longtemps comme ça.
4: Il chauffe, il en a un bon.
2: Là. Non, il faut qu'il réponde bien. Si,
0: ah ouais, d'accord. Il a fallu lui donner le texte avant.
2: Ouais.
0: Alors.
2: Pour l'instant, il répond pas bien.
4: On en refait un.
0: T'en fais un autre?
4: Il y en a plein,
0: t'as une bonne idée là,
2: Oh non, mais c'est
0: bonne, c'est une idée, mais c'est sympa.
2: Mais c'est une idée. Avec Trouillard, ouais. C'est tout ce que j'ai trouvé.
0: Ouais. Allez.
2: Mais il faut qu'il réponde bien, sinon je suis dans la merde.
0: Ah, et t'as besoin d'une réponse vraiment qui correspond à...
2: Bah, je sais même pas si ça sera drôle avec la réponse, mais on va le faire. Allez,
0: on essaye, il faut filer.
2: Hein, sans filer.
0: Allez, sans filer, on est jeune, merde. Ça va le faire. Là, je donne 3 sonneries, ça décroche.
4: 1, 3 sur RTL.
2: 2 et 200.
0: T'en es pas gâté, hein.
2: 3000 francs.
0: Il faut laisser sonner longtemps parce que t'imagines quand tu dors, déjà t'as pas forcément envie de décrocher. T'en as encore combien? Oh là là, la liste est longue. Oh là là, une bonne vingtaine là.
2: La liste de Trouillard.
0: Non. Va falloir en faire un autre. Ils sont pas là, c'est marrant, hein. Comme quoi ils veulent pas décrocher, mais souvent quand on fait des monsieur madame, c'est pas simple. Hein.
2: À cette heure-là, c'est difficile, quoi.
0: Bah, on a toujours l'impression qu'ils sont en vadrouille, alors je sais pas, les gens sortent. Je sais pas qu'est-ce qui peut bien se passer quelque part en France un mardi soir, mais rien, à part écouter la radio ou se faire canuler par des radios. Je ne sais pas ce qu'on
2: se
0: peut faire.
2: Se faire canuler par...
0: Ah oui, on invente des mots ici, il n'y a pas de problème, t'inquiète pas. Quand tu ne trouves pas une expression, tu inventes, t'inquiète pas, ils sont jeunes de l'autre côté, ils comprendront.
4: Si, ça canule.
0: Ça canule.
2: Ça canule à mort.
0: Voilà. Oh merde, on n'est pas gâté. Hein.
2: Oh mon Dieu. Allez, un autre.
0: Ah non, bah allez, là. Ouais.
5: Oui,
0: non.
5: Allô.
0: Ah, il a des têtes. C'est bien. Allez, un dernier des derniers. Sinon là on récupère Micheline, on lui met déjà un petit puceau dans les bras là, Bastien là, il va gérer tout ça. Bastien, si tu nous écoutes, ça va être le premier sur la liste à passer avec les Micheline. Mais après la pause, on récidive avec Franck, hein, on refait des monsieur et madame.
2: Ouais. Mais moi j'aurais bien tenté le lapin là. Allô monsieur lapin. Pan,
0: ouais,
2: t'es
0: mais
2: mort.
0: Trouver des noms, on n'a pas les noms là, des monsieur et madame lapin.
2: T'as quoi, t'as que Trouillard aujourd'hui?
0: Non, on en a d'autres, mais.
2: T'as qui que je me prépare?
0: Bah on pourrait lui faire des anciens éventuellement.
4: On a la pute, on a.
0: Non, ça on les a pas fait. Je préfère les garder, mais des trucs qu'on a déjà fait là,
6: des trucs qu'on a déjà fait.
0: Bah, c'est le dernier monsieur madame Trouillard, sinon hors antenne, pendant la pause, on va gérer entre nous ce qui te fera plaisir, Franck. D'accord, tu es notre invité ce soir.
6: Allô?
2: Allô, monsieur Blanchet?
6: Non.
2: Monsieur?
6: Comment?
2: Monsieur Blanchet?
6: Non, pas du tout.
2: Je suis chez monsieur?
6: Un particulier, mais je ne suis pas chez monsieur Blanchet.
2: Ah, pourrais-je parler à monsieur Blanchet, s'il vous plaît?
6: Non, mais je suis pas chez monsieur Blanchet.
2: Passez-le-moi, Trouillard.
6: Comment?
2: Passez-moi Blanchet. Trouillard, passez-moi Blanchet.
0: Ah, bien. Joué, bravo.
2: C'est pas ça que je voulais faire, hein.
0: Non, mais
2: t'as...
3: Bah, il y a Rigo avec moi, c'est bon.
7: Ouais, d'accord, vous y allez tous les deux. Rigo est là?
3: Ouais, il est là, dis bonjour.
8: Bonjour.
7: Voilà, il n'y a pas son portable?
3: Non.
7: D'accord, ok.
3: Enfin, si, il a son portable, si, vous pouvez l'appeler.
7: T'es déjà dans la rue, là, ou pas?
3: Ouais, ouais, ouais.
7: D'accord, t'es en direction des champs, là?
3: Voilà, on est devant les belles boutiques sucre, là.
7: D'accord, bah, alors, on va commenter un petit peu.
3: Bah ouais.
7: Et ensuite, on va faire le courrier.
3: Ok.
9: Merci, au revoir.
7: Charmante?
9: Oui, oui.
7: T'es dehors, là?
9: Je suis dehors, ça
7: d'accord,
9: y est.
7: Parce qu'attention, il est pas très très loin de toi, il doit être à peu près à 200-300 mètres de toi.
3: J'arrive dans, pour 30 secondes.
7: Attention, attention.
9: Attends, mais moi je suis pas encore là tout à fait. Hein.
7: Bah vas-y, donc.
9: Je me répète.
7: Non mais prends ton temps en même temps, mais attention, il va y avoir une rencontre extraordinaire entre Manu, donc notre standardiste, le standardiste number one du Star System.
3: Yes,
7: Face à lui.
9: Sympa pour moi, pour le number one.
7: Non, bah oui, il est là depuis plus longtemps que toi. Hein. Toi, t'es la numéro un des standardistes masculins.
9: Ouais.
7: Voilà.
9: Ok.
7: Et attention, Charmante ne doit pas être très loin. Charmante est une stripteaseuse assez cochonne, d'après ce qu'on aurait décrit. Hein, ça fait rire le Manu, t'es tout content.
3: Ouais, ça me fait marrer, tu me fais rigoler.
9: Comment je vais te connaître?
7: Ah, bah tu verras. Un petit gros avec
10: lui.
7: Hein, non, tu verras. Il est avec une. Un mec habillé avec une casquette.
3: Il a une capuche, on dirait.
9: Voilà. Ils sont deux.
7: Ah bah ils sont venus en renfort, hein. Il a flippé, le Manu tout seul, il s'est dit ça.
3: Moi je veux pas y aller tout seul.
7: Viens Frigo, il a un nunchaku. Elle t'écoute, hein, la charmante, hein. Elle t'écoute.
9: Oui,
7: hein.
3: Ouais, bah je sais.
7: Non, mais ah,
10: il tremble, Manu,
7: il est,
10: là. Hein.
7: Il est love. Ouais, je crois qu'il en plus, t'as rencontré avec une femme de 27, Manu.
3: Oh là.
7: C'est dément. Charmante.
9: Oui.
7: Qu'est-ce qui t'a plu en Manu?
9: Sa voix.
7: Ah, d'accord, ok.
3: Ah bah ça va le calmer tout de suite.
7: C'est-à-dire que vous, ce qui vous intéresse toujours en radio, c'est que la voix, le contenu, tout ça, vous en foutez, vous.
9: De toute façon, le physique, c'est pas ce qui est le plus important.
7: Non, je parle du contenu, de ce qu'il dit.
9: Ah d'accord, mais il parle pas énormément.
7: Oh si, quand même, attends, ouais, ça va. Ouais, oh, quand même. Par contre, il a un rire d'enfer.
9: C'est vrai.
7: Ah Manu.
3: Oh bah grave.
7: Alors attention, vous êtes où là?
3: Oh bah là, on arrive dans 20 secondes, on y est.
7: Dans 20 secondes, Manu sera à l'endroit qu'on a donné. Et Charmante, tu y es déjà?
9: Moi, j'y suis dans 30 secondes.
7: T'es habillée comment, Charmante?
9: J'ai une jupe longue avec une espèce de blouson long, voilà.
7: Oh là là, ça se trouve...
3: Rigo, passe devant,
7: ça
3: passe devant.
7: Trouve, elle... Si ça se trouve, elle est tip-top, la gamine.
3: Bah ouais.
7: Tu veux venir après dans les studios, Charmante?
9: On verra.
7: Comment ça, on verra?
9: Ah non, parce que tu m'as dit, ça... tout de suite...
7: J'avais dit si t'étais pas bien, c'est ça?
9: Exactement.
7: J'ai changé d'avis. Non, je trouve ça immonde de ma part. Donc j'ai révisé ma copie. Je leur ai dit non, vous la faites monter.
9: Allez, je vais pas me faire casser. Hein.
7: Non, mais moi je suis un garçon gentil. Puis après tout, tu peux très bien dire qu'aussi moi aussi je suis pas beau, que je te plais pas, et que je suis pas beau non plus. Hein. Je veux dire, rien ne t'empêche. Hein. Je veux dire, à la rigueur, ça me vexerait même pas parce que je le sais. Donc ça me fera que confirmer. Hein.
9: D'accord.
7: Donc ça me dérange absolument pas, Charmante. Hein.
9: Mm-hmm.
7: Tu es charmante.
3: Bon, nous, on arrive devant, je vois que dalle. Hein.
7: Bon, tu vois pas, il n'y a pas...
9: J'arrive.
7: Bah, va demander si Ronaldo est là ou si Simonet qui sera pas dans les parages et tout.
3: Tu m'offres un t-shirt Nike, Charmante.
7: Ah. Charmante. Allô, Charmante.
9: Oui, je suis là.
7: Charmante.
9: C'est... Voilà, j'ai une voiture.
7: Oh là là, oh là là.
10: On est en caisse.
7: T'es avec un copain?
9: Non.
7: T'as ta propre voiture?
9: Non, je suis avec une copine. Oui.
3: Rigo, elle avait une copine,
7: vous revenez après tous les deux là.
3: Hein?
7: Vous revenez
9: là,
7: après tout.
9: Je vois personne.
3: Il n'y a personne.
7: Alors là, vous devez faites-vous des grands signes.
3: Bah tu parles. Hein.
7: Manu, ouais. T'as ton casquette, t'as pas ton sale bob sur la tête là?
3: Bah j'ai une casquette.
7: Oh putain, deux vilains en casquette, deux Nike là en casquette, là, deux beaux gosses charmantes.
3: Bah tu peux pas se louper.
7: Alors? Elle flippe, elle veut pas les voir.
9: Un monsieur avec un chapeau rouge.
7: Non, on parle d'un gamin avec une casquette, pas un monsieur avec un chapeau rouge. On rappelle quand même que nous sommes en direct sur les Champs-Élysées.
3: Ah bah si, ça y est, c'est bon. Juste en face.
9: Il y a un petit et un grand.
7: Ouais, c'est ça.
3: Bingo.
7: Eh ben le petit, c'est Manu. Et la charmante, non, charmante, tu ne te barres pas, tu restes maintenant.
3: Bonsoir.
7: On veut l'entendre.
3: Ça y est, la bise. Vous l'avez entendu, la bise?
7: Non, on n'a pas entendu.
3: Bon, alors attends,
9: je commence.
3: Voilà.
7: Oh là là là là. Alors?
3: Ah bah, charmant.
7: Vos premières impressions?
3: Charmante.
7: C'est vrai, menteur. Regarde-le. Alors ça, c'était un code pour nous, donc ça veut dire que bof.
3: On fait un pari by night. Ouais, on se casse en voiture, on fait un pari by night, y a pas de problème.
7: Eh ben cassez-vous. Charmante.
9: Oui.
8: Comment alors?
9: Rien du tout.
8: Avant, vous êtes pas mal. Avant, elle m'entendait bien, maintenant. Comment tu le trouves,
9: mais...
8: J'entends plus rien.
10: Ouais, je comprends pas, qu'est-ce que tu veux?
9: Malade,
10: je vais me barrer. Je vais rentrer chez moi.
3: Vous êtes vraiment des putes, hein.
10: Mais non, j'ai pas le temps de passer au studio, Max, je me casse.
8: Elle nous entendait à chaque fois. L'autre. Bon, il plaît, Manu? J'entends plus rien.
3: C'est moi Manu, les mecs, écoutez,
8: c'est un plaisir.
3: Ouvrez vos oreilles un peu.
8: Qu'est-ce qu'elle a dit?
3: Elle a fait ouais, t'es bien.
8: Ah bah c'est qu'elle doit être moche alors.
3: Mais non.
8: Mais non, rigole, attends, parce que on sait bien que ton bébé rose en plus elle est adorable, donc.
3: Bah en plus.
8: Ouais. Comment on fait là les enfants, vous venez ou pas là?
3: Oui, on revient.
8: Montez dans la voiture et puis vous allez en direction, vous allez vous dire, vous avez vos.
3: C'est cette voiture là?
8: C'est quoi
3: ça? Il y a combien de meufs avec toi là? Elles sont venues à 50 gonzesses.
8: Il y a combien de filles là-dedans, Manu?
3: Il y en a 4.
8: Manu, Spice ouais. Girl, tu me mets ça tout de suite, je vais me foutre du.
3: Un peu rigolant. Rigole, il me fait ouais, il y en a 4, c'est bon.
8: Bah je vais remettre une chemise et du égoïste, tu me ramènes tout ça à la radio.
3: Bah, on arrive alors.
8: Bon, vous venez à la radio?
3: Ouais, on arrive.
8: Ça va être chaud ça. À tout de suite. C'est puissant. Alors il va y avoir 4 nouvelles demoiselles qui vont venir dans les studios ce soir. Ah, ça va être très chaud grâce à Manu et Rigaud quand même qui nous ont fait du bon travail.
10: C'est et moi je sors un capot et on va voir des vilains.
8: Ouais,
10: ça m'énerve.
8: C'est manque de chance. C'était Apo qui va tirer à vilain. Peut-être que la prochaine fois, il va y avoir des filles pour aller rentrer en contact avec Phil Darswich. Hein. Mm-hmm. S'il y a des demoiselles que ça intéresse, qu'elles n'hésitent pas à nous. Mm-hmm. Ou avec Rigaud également, ce qu'on sait. Rigaud est très fan de ce genre de comportement. Okay. Donc éventuellement, s'il y a des filles qui veulent rentrer, ou des mecs, hein, qui veulent rentrer en contact, des rappeurs, des mecs qui font du hip-hop et tout, si vous voulez rentrer en contact avec Rigaud, direct sur les champs.
10: Dans un
8: Roal. Voilà. Bien sûr, pour vous reconnaître, pour avoir la casquette à l'envers. Et ça peut être chaud. Alors le courrier, on va
10: attends,
8: faire...
10: Attends, déconne pas, là, j'ai pas mon stylo.
8: Comment ça, t'as pas ton stylo? Mais tu peux t'en passer de ton stylo, tes conneries. Donc Charmante, elle arrive. Hein. Elle va arriver donc avec ses 4 copines, plus Manu, plus Fildar, plus Rigaud, pardon. Et Fildar, donc on t'attend pour le courrier.
10: On va commencer, pendant que je vais te dire la suite, tu vas gratter. Donc on va remercier Tiffen 30...
8: Attends, j'ai pas ma pièce.
10: T'as pas ta piécette?
8: Pièce de... Exemplaire pour Rigaud, un exemplaire pour Manu. Qu'est-ce que vous pensez de cette musique, vous, dans le hip-hop, comme ça? Vraiment, sincèrement.
11: Merci.
8: Non, vraiment.
11: Moi, j'aime pas. Ça me.
8: Imbuvable.
11: Ouais.
8: Moi non plus.
11: Ça me casse les oreilles.
8: Vous comprenez pas?
11: Non.
8: Bah non. Non, c'est pour savoir. Non, c'est.
10: Moi, j'entends que des boum boum partout. Moi.
8: C'est pour ça que tu bois la loco, Rico. Non, mais vous entendez. Pour moi, c'est
10: du moins c'est des boum boum
11: pour t'oublier, Fildar.
8: Marrant ça. Mais ouais, Fildar.
10: De quoi?
8: Toi, t'en penses quoi?
10: C'est de la bombe.
8: Hein?
10: C'est de la bombe.
8: C'est bien. Et en fait, tiens, bah rien pour toi.
12: Je suis
8: sympa là. D'accord. Voilà. Piano. C'est vrai que le mec il a fait 10 ans de conservatoire. Ah mais c'est vrai en plus.
10: Eh ben.
8: Non mais c'est vrai. Non mais il y a des artistes qui ont fait du conservatoire, on le sait pas. Il y a des artistes qui sont super connus qui ont fait de la belle musique quoi.
10: Sûrement, mais moi j'entends que des sons qui se
8: superposent. Ouais bah comme le hip hop, hein. On entend une boîte à rythme avec un mec qui balance du texte.
10: Ouais mais moi justement j'aime bien les textes.
8: Alors en anglais, arrête.
10: Non, mais j'écoute très très peu de rap américain.
8: J'aime bien, qu'est-ce qu'il dit, Dr. Dre, dans ses textes?
10: Je te dis, j'écoute très peu de rap américain, justement, parce que moi, ce que j'aime bien, c'est les textes.
8: Hein? Dr. Dre, qu'est-ce qu'il raconte?
10: Pas écouté ce que j'aime dire.
8: Snoop Doggy Dogg.
10: Des guindons. C'est pas ce que je viens de te dire.
8: Eh, me dis pas que tu fais attention aux paroles.
10: Bah si, j'aime bien.
8: Donc t'as été touché par l'histoire de Joey Starr, là?
10: Grave pas.
8: Non, c'est vrai, pas du tout?
10: Non,
8: pas du tout.
10: Non.
8: T'en fous, quoi. 2 mois de prison avec, 2 mois de prison ferme et 30 000 francs d'amende.
10: Ça va peut-être le calmer, je crois.
8: Ouais, bah oui, probablement, oui. Fildar.
10: Fildar.
11: Moi, l'affaire de Joey Starr.
8: Ah, ça m'intéresse vachement de savoir si
10: chacun sa cam.
8: Bon, bah, c'est bien. Bravo, qu'est-ce que t'es en train de dire qu'il est défoncé?
11: Non, mais je veux dire, chacun ses problèmes, quoi. Lui, il a fait le con, bah voilà, c'est
8: tout. Gros, t'as des soucis, t'as tes impôts à payer, voilà, chacun sa merde, voilà.
11: Il m'appelle pas en me disant, ouais, putain, j'ai entendu, t'as tes impôts à payer.
8: Ah, mais j'espère qu'à cause de
11: avec toi.
8: J'espère que tu feras pas 2 mois de prison quand même. Ça m'emmerde, j'ai besoin de
11: toi.
8: Payer,
11: c'est payé, c'est payé.
8: Ou alors attends quand même que ça tombe pendant l'été pour que tu viennes au mois de septembre en pleine forme, quoi.
11: Ouais.
8: Okay. Alors, raconte-nous un petit peu dans ce bouquin, là, on rappelle, c'est quoi le truc?
11: Star System News.
8: Ouais, juste après, on ira appeler des gens.
11: Donc.
8: Hein? Les homonymes, voilà. Merci, Manu. Alors, c'est
11: Donc, en fait, il y a 2-3 trucs. Donc,
13: peut tout souffrir de travaux.
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12: entends ma prière, entends
7: elle est
12: ma
7: pas destinée. Elle n'est pas terrible, hein.
12: Non, elle n'est pas terrible.
7: Hein, on reconnaît. On ne sait pas si on la mettra dans l'album.
12: Non, mais enfin.
7: On va attendre, on va faire un album, puis si ça cartonne à ce moment-là, on fera des faces B, on fera comme les maisons de disques, on mettra des sous-titres de merde, et puis après ça marche, de toute façon, t'es une star.
12: Bien sûr, de toute façon, je sais, si nous qu'une maison de disques, moi, j'en ai rien à foutre. Parce qu'ils vont remonter une des maisons de disques.
7: Ah bon?
12: J'ai rien contre les maisons de
7: disques. Ouais.
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1: Kiffe sur ta voix, mais grave, elle a craqué sur ta voix. Oui. Sophie, t'es avec nous ?
2: Alors, bonsoir.
1: Oh là là là là là là là.
2: Bonsoir Jean-Pierre.
0: Bonsoir.
2: Bonsoir Max.
1: Bonsoir.
2: Bah ouais, Jean-Pierre, j'ai craqué sur toi.
0: Ah bah c'est bien.
2: J'ai craqué sur ta voix, sur ton style. Ça fait, je sais pas, une petite semaine que j'écoute.
0: Oui.
2: Et je t'ai découvert et je crois que je suis follement amoureuse.
0: Ah bah c'est bien.
2: Il faut qu'on fasse quelque chose, faut qu'on se rencontre.
0: Bah tu viendras me voir, qu'on verra sur scène.
2: Non, c'est pas. Je peux pas attendre. Je peux pas attendre que tu sois sur scène, Jean-Pierre.
0: Bah, présente-moi, je sais pas, moi, tu te présentes chez moi, puis voilà.
2: C'est tout ?
0: T'es chaude ? Bah, je sais pas, moi, tu me proposes quoi exactement ? Une déclaration d'amour ou...
2: Bah oui, c'est ce que je suis en train de faire.
0: Oui,
2: peut-être bah... un peu maladroitement, parce que je suis quand même émue de te parler. Mais ouais, c'est une déclaration d'amour que je suis en train de te faire. Moi, je cherche quelqu'un pour partager ma vie.
1: Ça, c'est beau,
0: moi
1: ça.
0: Moi aussi, je cherche quelqu'un, mais bon...
1: Bon, ça, il cherche un producteur.
0: Ah, 100% peut-être ma destinée. Moi, je cherche un producteur ou une productrice, tu vois.
2: J'avais bien compris, Jean-Pierre.
1: Non, mais elle, ce qu'elle te propose, c'est de l'amour, quoi.
0: Ouais, ouais, bien sûr.
1: C'est énorme. C'est très, très fort, ce qui est en train de se passer en ce moment, Jean-Pierre. Je ne crois pas que tu te rends bien compte de la chance que tu as en ce moment avec Sophie.
0: Non, mais moi, ce que je veux, c'est réussir à
1: vous. Oui, on s'en fout que tu veuilles réussir. Bon, bah ouais, mais bon, tu peux peut-être avoir la nana avant, merde. Jean-Pierre,
0: c'est pas Dorothée, non ?
1: Mais arrête, tu vois, tu prends rien au sérieux, on peut pas te prendre au sérieux, on a l'impression que t'es... Mais ouais, t'as Sophie
0: moi,
1: qui est là.
0: Moi, je peux pas me permettre de sortir avec une fille que je connais pas.
1: Bah oui, non, mais bien sûr, mais c'est de connaître, mais bon, c'est quand même beau. Toi, ce que tu... en passant sur l'antenne, c'est pour trouver un producteur, mais c'est également pour séduire les gens.
0: Ouais, pour
1: trouver une
0: fille, pourquoi pas, ouais.
1: Hein ?
0: Ouais.
1: Bon, alors, les gens, ils ont besoin de toi, elle a besoin de toi, elle.
2: J'ai besoin de toi, Jean-Pierre.
0: Envoie-moi, écris-moi, envoie-moi ta photo et tout.
2: Non, mais on peut se voir déjà.
0: T'as une voiture ?
2: Oui, j'ai une voiture. Non, mais tu sais, je suis acquise, hein.
0: Ouais.
2: Alors ?
0: Pourquoi pas, ouais.
1: Ah ! Qu'est-ce que t'attends d'une femme, Jean-Pierre ?
0: Bah, j'entends une femme qui me supporte.
1: Ouais.
0: Le métier que je veux faire, parce que ça compte plus que la femme.
1: Alors justement, Sophie, toi, t'es prête à faire des sacrifices pour...
2: Moi, je suis prête à les suivre en tournée, je suis prête
1: à repasser ses fringues et
0: tout. Prête même
2: à repasser ses costumes à paillettes, je suis prête à tout.
0: Tu es même prête
2: pour que Jean-Pierre soit heureux.
1: Jean-Pierre, oui, tu dis.
0: Tu es même prête que je charme toutes les filles et tout, c'est bien.
2: Je suis pas jalouse.
0: Ok. Parce que un métier de chanteur, c'est un métier de charmeur aussi.
2: Je sais,
0: tu comprends ? Donc ça, c'est bien.
2: Mais j'ai confiance en toi, je sais que t'es pas un garçon volage et que quand t'aimes quelqu'un, tu l'aimes à fond et tout le temps.
0: Bien sûr. Ouais.
1: Non, mais
0: c'est pour ça que je vais aimer personne, parce que tu comprends que je veux passer dans la chanson avant.
1: Mais
0: t'es arrivé déjà une aventure avec une fille.
1: Ah oui.
0: Après Gaël, bon, j'ai pas son nom, son mec a été producteur d'une chaîne, j'ai laissé tomber, tu vois. C'est triste entre moi et elle, et bon, je sais qu'elle est accrochée à moi, et c'est pour ça depuis ce temps-là que je me dis, bon...
1: On s'accroche vite à des choses comme toi, hein. C'est sûr que
0: bon...
1: Ouais,
0: c'est vrai, bon, j'avais une fille qui était super mignonne.
1: Attends, moi j'ai reçu des photos de toi, là, d'ailleurs, on en a pas parlé, c'est vrai qu'on en a reçu des nouvelles, là. Il y en a déjà sur Internet, et je pense que Sophie a regardé, t'es quand même beau gosse, on peut pas dire que toi t'es un gros vilain quand même.
0: Oui, bien sûr, rien
1: de mieux. Hein. Bon, t'as eu une période difficile à une époque, surtout à l'époque de France 3. Hein, DFR 3, t'as eu une petite période difficile au niveau de la gueule.
0: Ouais.
1: Après, tu t'es bien arrangé, quoi.
0: Oui, bien sûr.
1: Hein. Ah, bah maintenant, on peut dire que
0: De toute façon, j'ai perdu 2-3 chevaux et tout, comme je te dis.
1: Bah, t'es bien, tout le monde, t'es bien. Je pense que Sophie, elle kiffera bien sur toi. Je sais pas, tu fais quoi, Sophie, dans la vie ?
2: Je suis représentante.
1: D'accord, donc ça marche plutôt pas mal.
2: Ouais, ça marche bien. Mais
1: bon,
2: moi,
1: très bien.
2: T'as tout laissé tomber pour lui, quoi.
1: Ah.
2: Je kiffe vraiment sur toi, Jean-Pierre.
0: Ouais,
2: mais tu le saches.
0: Je
2: vais être malheureuse parce que je suis amoureuse là.
0: Envoie-moi ta photo, puis voilà.
1: Ah ouais, mais on s'en fout de la photo, Jean-Pierre.
0: Il y en a dans le lit qu'il faut, hein. La photo, c'est rien, c'est la conversation dans le lit, voilà.
1: Non, mais j'ai l'impression que tu présentes. À chaque fois, t'es en train de te marrer. Tu prends tout au sérieux. Ça se trouve, t'as même pas envie d'avoir un producteur. Ça se trouve, c'est des conneries que tu nous racontes.
0: Rigole, non, mais
1: attends, ça se trouve, tu nous racontes des conneries.
2: Pas chanteur.
1: Ça se trouve, t'es même pas chanteur.
0: Bah, bien sûr que je suis chanteur.
1: Bah, attends, tu te marres tout le temps, donc ça se trouve, il faut peut-être même pas te prendre
0: au sérieux.
1: Bah,
0: on va se marrer dans la vie, parce que.
1: Bah, ouais, mais bon, là, on parle d'un truc, on parle de métier, on parle d'amour, on parle de fonder une famille avec Sophie, on parle pas de gna-gna, quoi.
0: Non, non.
1: Ah, bah, attends, les gens, ils veulent te parler, tout ça, ils croient en toi, tu vas les décevoir, quoi.
0: Bon, après, on téléphoner en privé, voilà, c'est la radio, c'est pas pareil.
1: Bah, ouais, mais faut faire gaffe quand même, quoi. Qu'est-ce que tu veux, Jean-Pierre, dans la vie?
0: Moi, qu'est-ce que je veux, moi?
1: Tu veux quoi?
0: Bah, je veux être connu, je veux être une star, comme toi.
1: Tu veux quoi? Réussir?
0: Je veux devenir une star, être connu, faire du cinéma,
1: donc tu veux,
0: chanter, puis voilà.
1: Tu veux
0: réussir.
1: Voilà, tu veux réussir dans la vie, tu veux être une star.
0: Je veux être une star, ouais.
1: Ouais, alors, donc voilà, il faut qu'à un moment donné, tu sois crédible.
0: Ouais, bien sûr.
1: Bah ouais, si tu commences à faire le con comme ça, le zazou avec des filles...
0: Bah, j'ai eu des tas de filles, j'ai été faire des soirées dansantes et tout. Bon, bah, c'est vrai, ils sont gentils, ils sont mignons, ils me donnent des... téléphone, ils me donnent leur adresse, mais bon, actualiser, difficile et dur, comme tu sais. Moi, ce qui compte, une fois que j'aurai réussi, je serai mieux dans ma peau, tu vois. Et après...
2: Tu veux pas être bien dans ta peau avant de réussir, hein? Parce que moi, je t'apporte le bonheur.
0: Tu prends pas de bien avec moi, c'est du moment que j'ai pas réussi, c'est dingue.
1: Et si tu réussis jamais?
0: Tu rigoles, t'es...
2: Attends, Max, t'as entendu la voix qu'il a?
1: Non, ça c'est sûr, non, c'est vrai que t'as une voix...
0: Si je réussis pas, ça va casser. Hein.
1: Ah ouais, ça c'est clair, ouais.
0: Je sais pas, le procureur de la République, hein, les mignons aussi, elle attend que j'ai réussi, sinon, bon, on va avoir des problèmes ensemble.
1: Et puis les extraterrestres aussi,
0: ça. Ouais, puis je peux peut-être y passer sous les draps, la procureur de la République. Comme ça, on pourra me donner un coup de main un peu plus.
1: Ah, puis il y a les ovnis aussi qui vont te donner un coup de main.
0: Ah, les ovnis, ouais, bon... Ils font ce qu'ils veulent.
1: Ah bah, ils sont quand même derrière toi.
0: Ouais,
1: hein?
0: Bah, c'est comme toi, derrière toi, t'es fantôme, toi.
1: Bah ouais, j'ai des ovnis aussi derrière moi qui m'aident, bah oui, forcément.
0: Bah voilà.
1: Plus rien à dire à Sophie, mon cher Jean-Pierre?
0: Non, mais Sophie, je vais te dire quelque chose.
2: Oui.
0: Je te remercie.
2: C'est tout?
0: Je pense à toi. je vais pas te pousser, tu vois.
2: Bah, pas trop fort.
0: Le saint David, il nous fera que nous deux qu'on se rencontrera ou quelqu'un d'autre.
2: On va te rencontrer, Jean-Pierre, il faut qu'on se rencontre, quand on essaie l'un pour l'autre.
0: T'es ma extraterrestre?
2: Oui, si tu veux.
0: Ouais.
1: Pas terrible, Jean-Pierre, hein. Tu me déçois de plus en plus. Hein. Plus tu passes sur l'antenne, plus j'ai l'impression. Non, j'ai crois que. La dernière fois, tu nous as parlé des ovnis, t'étais pas convaincant.
0: Bah ouais, tu me poses une nana comme ça, t'as
1: Bah écoute, je suis désolé, mon pote, tu passes sur l'antenne, c'est vrai qu'on t'appelle, mais quand même, t'es bien content. Bah oui, mais comme t'es bien content de passer sur l'antenne, les nanas, elles craquent dès qu'elles t'entendent. De toute façon, c'est. Et encore, là, on fait gaffe, parce qu'au standard, il n'y a que ça, il n'y a que des nanas qui appellent. Tu le sais, ça, Jean-Pierre?
0: Je sais, même chez moi, privé, il y a des nanas qui m'appellent.
1: Tu le sais que t'es une star, Jean-Pierre?
0: Il y a même des juges qui m'ont appelé à la vitesse de là, c'est-à-dire ce que tu dis pour le procureur et tout. Elle me dit, t'es super mignon, si tu veux sur Internet et je veux que tu y arrives. Elle me dit, tu vas être plombé tout à l'heure, si tu y arrives pas. Ben, je dis, ouais, mais c'est le destin de la vie.
1: Ouais. C'est vrai,
0: il y a des gonzesses qui sont bien et tout, mais
1: ouais,
0: bon.
1: Ouais, c'est vrai que c'est
0: pas. Ma place, toi.
1: Ben, je sais.
0: C'est une vie normale quand t'as pas réussi.
1: C'est vrai.
0: Tu sais, si ça échoue, je vais finir derrière les barreaux ou psychiatrique, je sais pas, moi.
1: Bah, je sais pas ce qu'en pensent les gens, mais les Sophie et tous ceux qui sont dans le studio, mais...
0: C'est pas que je retouche les gonzesses, mais...
1: J'aimerais bien me mettre à ta place, mais ça doit être tellement lourd à porter, ça doit être tellement énorme. Je veux dire, c'est comme si on demandait demain, je sais pas, un chanteur, tu vois, prendre à la place de Mick Jagger, tu vois. C'est énorme de ce que tu me demandes, d'imaginer un instant me mettre à ta place. Ça doit être dur.
2: T'imagines qu'il va passer de l'anonymat à star mondiale?
0: Bah, j'ai tout pour devenir un célèbre chanteur, bien sûr.
2: C'est vrai qu'on m'a dit.
0: C'est du deuxième degré. Mm-hmm. J'ai du charme dans la voix, comme les gens disent, et je plais, et voilà.
1: Il
0: faut me prendre tant que c'est temps, parce que je ne serai jamais chanteur, puis ça va finir mal. Marc, il le sait.
1: Il faut un producteur, il faut qu'on trouve un producteur ce soir.
0: Il faut faire quelque chose.
1: Mais merde, il faut faire quelque chose, là. Bon, on va appeler l'Elysée.
0: Bien sûr.
1: On va appeler l'Elysée tout de suite, ou alors Matignon, mais peut-être l'Elysée carrément. Hein.
0: Ouais.
1: Moi, ce que je te propose, c'est qu'on va téléphoner, on va essayer de rentrer en contact avec Jacques Chirac.
0: Ok.
1: On va remercier Sophie de nous avoir appelé en tous les cas.
0: Je vous remercie, Sophie. Bon, tu peux m'écrire.
2: Hein, à bientôt, Jean-Pierre.
1: Et Sophie, si tu n'arrives pas à récupérer le cœur de Jean-Pierre, dis-toi que dimanche, entre 23h et minuit, il y aura quand même Johnny Rock.
2: Ouais.
1: Johnny Rock, le sosie de Johnny Hallyday qui chante pour Johnny, qui chante comme Johnny et qui fait un carton en ce moment un peu partout, donc tu pourras toujours se récupérer de Johnny Rock.
2: C'est vrai, c'est toi?
1: Non, Johnny Rock, il sera dimanche à minuit, à 23h, d'accord?
2: Ok.
1: Il
2: n'y a pas de problème.
1: Allez, superbe, cette Sophie, superbe. C'est moi demain. Comme d'hab. Allez, bisous, ciao.
2: Ciao.
1: Jean-Pierre, on appelle Monsieur Jack Chirac.
0: Bah, si tu veux, ça me fait une pomme. Hein. Non, on a... chez lui carrément. Hein,
1: hein?
0: Appelle-le chez lui carrément, t'as des relations là, non ?
1: On n'a pas le numéro, non, on va appeler l'Elysée, d'accord ?
0: Ok.
1: Ce qu'il faudrait, dans ces cas, c'est trouver le numéro de Pascal Sevran et l'appeler, quoi.
0: Ouais, pourquoi pas, ouais.
1: Ah ouais, mais pourquoi t'envoies pas... Envoie des cassettes à Pascal Sevran, attention, on appelle l'Elysée.
0: Non, mais je me dis, non, après lui, ils ont bêté.
1: Attends. Oui, bonsoir monsieur.
3: Bonsoir.
1: Oui, c'est l'Elysée ?
3: Oui.
1: Oui, c'est. Je pense qu'il est. On peut malheureusement pas parler à Jacques Chirac.
3: J'ai reçu,
1: non ? Non, il faut rappeler dans la journée, c'est ça ?
3: Oui, c'est la même. Ouais.
1: D'accord, ok. Parce que je suis avec un ami là qui galère depuis pas mal de temps. Je voulais savoir comment on peut opérer pour que on puisse avoir un entretien avec monsieur Jacques Chirac pour on puisse aider un ami de, qui fait de la musique et qui n'arrive pas à trouver une maison de disques.
3: Je sais pas, c'est faire une demande ou un dossier par écrit à l'Elysée directement.
1: Mais pour on peut faire quelque chose ou
3: non, je vois pas le rapport, mais vous pouvez essayer. Hein.
1: Bah, c'est le président, c'est on peut pas lui refaire.
3: Ouais, mais je vois pas le rapport le président avec les maisons de disques. Hein.
1: Bah, je sais pas. Jean-Pierre, c'est mon ami. Jean-Pierre, t'es là ? Tu peux lui chanter un truc ?
3: Non, mais moi ça ne m'intéresse pas. Mon...
1: Chante-lui la fête de la musique.
0: Ouais, monsieur le ministre de la Culture a donné le jour de fête pour aller danser. Aujourd'hui, c'est la fête de la musique. Dans toute la France, se met à chanter. Mmh. Se retrouver faire la java.
3: Je crois qu'il ferait mieux de changer de métier. Hein.
0: Ah, et puis vous aussi. Hein,
1: Vous voyez, Jean-Pierre, il faut que tu changes de métier.
3: Bah, oui, je crois.
1: Bah, non,
3: il a qu'à se mettre un pressario, présentateur de radio.
1: Ouais, non, c'est trop. Il faut vraiment être mauvais. Faut vraiment.
3: Je sais pas, il a qu'à demander à Fun ou quelque chose comme ça.
1: Oh, il est très fort. Il écoute Fun ou pas, lui ?
3: Bon, on est habitué. Hein.
1: Ah, vous en avez marre ou
3: vous... Ben non, vous savez, c'est pas au vieux loup qu'on apprend à faire les grimaces. Hein.
1: Non, ça c'est sûr.
3: Il y a des voix qu'on reconnaît, hein, des astuces qu'on reconnaît. Hein.
1: Aïe.
3: Qu'est-ce qu'il a gagné au moins ?
1: Ah, rien du tout, c'est vraiment. Non, mais malheureusement.
3: Il n'a rien gagné.
1: Malheureusement, il s'appelle vraiment Jean-Pierre et c'est vraiment un chanteur.
3: S'il avait gagné quelque chose, ça aurait été encore mieux pour lui.
1: Ah, ouais, mais enfin, il gagne à être connu. Hein.
3: Ben, il aurait pu justement gagner une jaquette, une maquette de disque, ou je sais pas, vous pourriez au moins lui faire ça.
1: Il va venir à Fun d'ici une dizaine de jours pour enregistrer.
3: Il a le courage de chanter en direct. Au moins, il aura moins le courage d'avoir ça.
1: Bah oui.
3: Une jaquette, non ?
1: Une maquette.
3: Une maquette, vous pouvez lui faire ça.
1: Une jaquette, c'est plus dur, mais une maquette, mais c'est prévu.
3: Je vais lui faire une maquette, ce sera déjà bien.
1: Oui, ben je vais lui faire.
0: Mais Marc, t'envoies une maquette à Chirac ?
3: Voilà, après, vous lui enverrez, voilà.
0: Si tu ne me crois pas, mon cas, qui est sérieux, ben qu'il passe à côté de palais à Dieppe, là.
3: Voilà.
0: Ok ?
3: Voilà, il aura pouvoir faire tout ça, puis il passerait quoi ?
1: Ceci dit, il vient dans 15 jours à Paris pour enregistrer son disque. Donc c'était prévu.
3: Très bien. Bon, voilà. Bonne chance pour lui alors.
1: Ah bah très bien alors. Hein.
0: Merci.
1: Voilà. Au revoir monsieur.
0: Au revoir.
1: Et bonjour à Jacques.
3: Ouais, au revoir.
1: Bon, ok, c'est bon. Allez, Fun, c'est bon, ça suffit comme ça. Hein. Ah, maintenant vous foutez la paix. En plus, c'est très rare qu'on appelle.
4: Ouais, mais bon, quand on appelle.
1: C'est le bordel. Hein. Quand on appelle, c'est le bordel.
4: C'est le bordel, ouais.
1: Ah ouais, c'est vrai qu'on n'est pas là.
0: On
1: appelle Matignon.
0: Pourquoi pas ?
1: Bah, on va essayer de voir avec comment il s'appelle. Je sais même plus comment.
4: Jospin.
1: Je me souviens même plus le nom du ministre de notre pays. C'est plus Fabius ?
4: Non,
1: Fabius, il est en procès, lui, c'est vrai. Ils reviennent tous en ce moment. Ils reviennent tous à la mode.
4: Hein. Je suis Trigo dans le truc.
1: Non, il est pas dans une astuce.
4: Non, mais je veux dire, il est en procès aussi, donc on peut pas parler de procès.
1: Dans la cellule de Joe Star, c'est rare. Non, quand même pas, non. Non, on y va. Attention.
5: Bonsoir.
1: Oui, bonsoir monsieur.
5: Oui.
1: Lionel n'est plus là.
5: Qui êtes-vous monsieur ?
1: Pardon ? Un citoyen français.
5: Oui, je me rappelle le matin.
1: Max.
5: Et rappelez dans 8 heures monsieur.
1: Ah, parce que j'ai un ami à moi qui est chanteur et qui cherche à savoir si c'est possible d'avoir un contact pour une maison de disques.
5: Je vous rappelez à 8 heures.
1: On peut rien faire ?
5: Non, je sors là, non monsieur.
1: Ah, rien du tout.
5: Voilà.
1: Et donc, c'est infaisable.
5: 0h30 du matin, non, c'est infaisable.
0: Vous ne pouvez pas réveiller, non ?
5: Non, pas du tout.
0: C'est grave.
5: Mais non monsieur.
1: Explique-lui ton problème, Jean-Pierre.
0: Bah, mon problème, monsieur. C'est que je vais devenir chanteur, puis bon, j'ai du mal à
5: passer.
0: Oui, mais
5: c'est pas à rappeler, monsieur, pour être chanteur. Hein.
0: Comment ?
5: C'est pas appelé à 1h du matin pour être chanteur. Hein.
0: Bah, on appelle...
5: Voilà. Bah, faut aller dans le métro.
0: C'est ça, là.
1: Je pense que c'est ce qui...
0: Je vais devenir chanteur, MC4, à l'Elysée, là.
5: Ah bon, monsieur ?
0: Ok ?
1: Quel talent, Jean-Pierre. En plus, t'as une répartie.
0: Mais j'ai du talent, moi, en plus.
1: Ah oui, mais t'as une répartie. En plus, t'es un tchatcheur.
0: Chirac, en plus, il me connaît. Alors, toi, ils sont pas censés le savoir. Quoi.
1: Donc, attention, ouais. on va rappeler un autre numéro, là. Hein ? SOS Disque. Il y a un truc de disque. On va appeler une maison de disque, d'accord ?
0: Ok, ouais.
1: Non, mais c'est vrai, sans déconner, on va essayer.
0: Tu peux appeler AB Productions.
1: Allez, chiche, on appelle AB Productions. On y va, c'est parti. On est en train d'appeler AB Productions. On y va, on appelle AB Productions. Allô ? Ah, ça a décroché. Allô ?
6: Allô ?
1: Oui, bonsoir.
6: Ouais, AB Prod, bonsoir.
1: Oui, bonsoir. Vous êtes en direct sur Fun Radio, Max, et avec un auditeur qui s'appelle Jean-Pierre.
6: Oh, il est tard, là.
1: Allô ?
6: Ouais.
1: Jean-Pierre ?
0: Allô, oui.
1: Donc, on est avec AB Productions.
6: Bonsoir. Ouais.
1: Je voulais savoir, est-ce que c'est possible que vous puissiez écouter un ami à moi qui chante et qui aimerait faire du disque et qui vous expliquera ensuite sa vie et ce qu'il veut faire de sa vie ?
6: Ouais, rapide alors.
1: Oh là là, ah, c'est cool. Jean-Pierre, vas-y.
0: Alors, c'est-à-dire que moi, j'ai rangé des maquettes ?
6: Oui.
0: Et je cherche une maison de 10.
6: Ouais, d'accord. Et tu peux me faire écouter ce que tu fais, ce que tu chantes.
4: Attention, parce qu'il cherche pas une maison de 10, il cherche une maison de 10, ça.
6: D'accord, 10, ouais, d'accord.
4: Ah, pas 9, 8, 7, 6, on est bien, attention, on est très à cheval sur le chiffre, c'est une maison de 10. Hein.
0: Une maison okay. de 10, que...
4: D'accord. De quoi ?
6: Vas-y, Coco.
4: De Dix, une maison de Dix.
6: Ok, vas-y, Coco, balance.
0: Monsieur le ministre de la Culture a donné le jour de fête pour aller danser. Aujourd'hui, c'est la fête de la musique, dans toute la France, se met à chanter.

0: Quel ouais. bonheur pour s'éclater.
1: Ouais, ouais, ouais, c'est pas mal.
2: C'est pas mal, hein.
1: Ouais, c'est pas mal.
2: Bon, alors, Jean-Pierre, peut-être que AB va vouloir te produire.
0: Ben, pourquoi pas, oui.
2: Bah alors, je sais pas, vas-y, parle-leur. Raconte-leur un petit peu tes galères et tout.
0: Alors, mes aléas de ma vie, c'est que je rame depuis 1990.
2: Ah, ça, la viro, il en a fait, hein.
1: Ouais.
2: Ça, ça rame pour ramer, ça rame.
0: Téléphone à tout le monde, à personne.
2: Ouais.
0: Les relations du contact, je suis un maniaque. Je vais grimper au hit-parade, doubler les incapables. Même que dans 100 ans, je serai toujours présent.
2: Ah, c'est marrant parce que t'as le même tic que Gérard, tu prononces pas les L, toi, tu dis les incapables. C'est assez marrant, ça. Jean-Pierre,
0: oui.
2: Profite, parce que là, on est en direct avec un monsieur qui travaille dans une maison de disques, hein, donc je sais pas si t'as des choses à lui dire.
0: Bah, ouais, t'écoutes, hein, Jean-Pierre. La seule chose que je vais vous dire, c'est que Marc, je vais vous transmettre mes maquettes, puis que vous écoutez attentivement, puis que vous réfléchissez à un projet de production.
1: Bah, il n'y a pas de problème. Hein,
0: si vous pouvez voir avec Étienne Moujotte, ou je sais pas,
1: Louvain. On s'est un peu embrouillé avec lui, mais déjà, il faut que tu fasses des maquettes, hein, Jean-Pierre.
0: Ah, ben, monsieur.
1: Tu connais le métier.
0: Mais déjà, avec des petites maquettes comme je fais, il y a des maisons de disques qui m'ont dit que ça serait
2: aller
0: plus loin de faire...
2: Fait du puzzle aussi, fini, hein, fait pas que de la maquette.
0: C'est pas mal de faire le
2: produit fini. Ouais.
1: Ouais, mais bon, on sait jamais, quoi. On peut s'arranger. Tu sais, on a fait partie des plus grands, nous, hein, les musclés, tout ça, Bernard Minette.
0: Ouais, bien sûr, hein.
1: Ariane, Corbier, tout ça, toute la bande y est passée, donc pourquoi pas toi, hein.
0: Bah, bien sûr.
1: C'est clair.
0: Ok.
1: Donc tu fais une maquette, tu nous envoies ça, mon grand.
0: Bah, bien sûr, Marc, il va vous envoyer ça.
2: Bah, y a pas de problème.
0: De toute façon, je rangis bientôt dans les studios de Fun Radio.
2: Ouais, en plus, donc.
0: Je vais l'enverrai en premier, il est
2: où ? Ouais, donc ça va être énorme, hein, monsieur.
1: Ok, bah, j'attends avec impatience la maquette.
2: Là, on travaille sur un single avec Jean-Pierre, mais après, il y a l'album qui est en prévu. Attention, il y a 12 titres derrière qui attendent.
1: Ah, ouais, d'accord.
2: C'est du sérieux, c'est du dur. Attention.
0: C'est pas du bidon, hein.
2: Ah, non, mais c'est pas des trucs de house et tout, des trucs pour un con. On veut faire vraiment un artiste sur des années à venir. Un peu le Francis Cabrel de l'an 2000, hein.
1: Ah, bah, surtout.
0: Je veux pas finir avec un album, hein. Bah, je vais signer avec 3 ans avec un contrat, si c'est comme ça se passe, renouvelable et voilà. Hein.
2: Voilà, exactement.
0: Ah, je veux pas m'arrêter, moi.
2: Non, mais bien sûr que non, c'est pas le but du tout de cette soirée, bien sûr, Jean-Pierre.
1: Ok, bon, bah, j'attends la maquette.
2: Merci beaucoup, AB Production, en tout cas, bravo pour vous. Et Jean-Pierre, bon, bah, écoute, ça a l'air de bien fonctionner.
0: Bien sûr, il va falloir.
2: Ça va leur faire plaisir, hein.
0: Bah, bien sûr.
2: Bon, Jean-Pierre, je suis content encore de t'avoir eu ce soir.
0: Oui.
2: J'ai l'impression que tu baisses les bras quand même.
0: Tu baisses les bras, tu rigoles. J'ai la force en moi pour y arriver, moi.
2: J'ai pas l'impression que t'as la niaque comme tu l'avais au début.
0: Bah, ça me démoralise parce que j'arrive pas à trouver une maison de 10, tu comprends?
2: Ouais, je comprends, ouais.
0: Mets-toi à ma place, toi.
2: Ouais, bah, non, mais bon.
0: J'ai du talent.
2: Ça, je sais.
0: Je me sens pas.
2: Non, mais
0: évidemment,
2: ça, je sais.
0: J'ai des primes, puis.
2: Mais comment ça se fait, Jean-Pierre, comment ça se fait qu'il y a des gens professionnels qui t'écoutent tous les soirs, qui savent que t'as du talent? Tu ne cesses de le dire. Genre, t'es quand même pas un mec qui aime rabâcher les choses, t'es quand même quelqu'un d'assez ouvert. Comment ça se fait que les gens ne comprennent pas que t'as du talent et qu'il faut qu'on enregistre?
0: Ce qu'il fait, c'est que bon, je crois aux maisons 10, je dois être grillé quand même. J'étais tellement fait chier pour ça que ils veulent plus entendre parler de moi, voilà. Ils ont raison, ils font ce qu'ils veulent. Mais comme je t'ai dit, il faut que je la trouve la maison 10 quand même, ou se démerder en monter une. Tu comprends?
2: Ouais, bien sûr. Ouais.
0: Chacun sa récompense. J'ai fait une bêtise et j'ai embêté les maisons 10, j'en veux. Je suis inscrit au palais, je risque de finir mal ma vie, je sais pas. Pour mettre sous terre, peut-être. Pour vouloir devenir chanteur, s'il faut, ça finira comme ça. Moi, je veux réussir.
2: Ouais. Hein,
0: c'est tout. J'ai des appels à Chirac et tout, ils doivent me connaître, je suppose. Voilà. S'ils font rien, mais ils font rien.
2: Hein. Et toi, c'est dans des moments. Jean-Pierre, dans des moments pareils. Quand tu dis que Jacques Chirac, de toute façon, je lui lance un appel, ils doivent me connaître. Comment veux-tu qu'ils te connaissent?
0: Une fois, j'ai eu un appel, c'était en 94, on m'a appelé, on me dit allô, salut, c'est Chirac, mais est-ce que vraiment c'est lui, je ne sais pas. Hein.
2: Et pourquoi il t'avait appelé Chirac?
0: Bah, je sais pas, tant que j'avais passé votre cas nous intéresse, ils se disant qu'il aurait été enregistré une émission politique là-bas, puis un soir, j'avais appelé, puis on me l'avait passé en ligne, mais je ne sais pas si c'est vraiment lui, je ne peux pas savoir.
2: D'accord.
0: Pas de preuve, hein.
2: Non, mais c'est de
0: l'enregistrement qu'on me prouve, mais qui me prouve si c'est pas un très bon imitateur qui l'a enregistré?
2: Tu peux me le faire écouter, cet enregistrement?
0: Ben, justement, j'arrive pas à le trouver, alors.
2: Ah, merde.
0: On m'a pas piqué.
2: Tu sais pas où aller, cet enregistrement, où t'aurais discuté avec Jacques Chirac?
0: Non,
2: Ah, c'est con, putain. Ça m'aurait intéressé d'entendre ça.
0: Ah ouais, mais bon.
2: Hein? Tu n'as pas cette cassette, Jean-Pierre?
0: Bah non, je te jure, faut que j'écoute, parce que bon, j'ai fait des trucs, tu sais, dans le temps, j'enregistrais un peu les maisons 10, mais faut pas que je garde ça, parce que je vais effacer tout bientôt.
2: Pourquoi? Tu peux nous faire écouter quand t'avais appelé les maisons de disques?
0: Bon, ouais, mais bon, je peux pas te faire écouter, là, je sais pas, là.
2: Pourquoi?
0: Sur bande vidéo, tout ça, j'ai mis...
2: Sur carrément, t'enregistres sur bande vidéo?
0: Ouais, avec ma caméra, bon, je claque.
2: Ah oui, d'accord, ok, très bien. Bon, t'as rien à nous faire écouter, là?
0: Non, mais toi, je t'ai envoyé des choses, tu peux me faire écouter peut-être. Des choses que je t'ai envoyées quand j'étais dans le temps, quand j'étais jeune.
2: Qu'est-ce que tu nous as envoyé?
0: Bah, je t'ai envoyé une cassette avec des chansons que je chantais comme ça.
2: Ah, mais c'est lesquelles? Ça, c'est celles que j'avais reçues à l'époque, là. Mais on avait déjà tout le monde. Ah bon, il y a quoi d'autre?
0: Je sais pas, faudrait que t'écoutes. Puis tu passes demain, mettons.
2: Bah, je sais plus, c'est quoi comme chanson?
0: Bah, les tubes que je chantais d'autres artistes par-dessus, là, leur voix, là.
2: Ah ouais, mais ça, c'est pas intéressant, ça, c'est du karaoké, ça, non, c'est mauvais, ça, c'est du mauvais, ça. Non.
0: Sinon, moi, ce qu'il faudra faire écouter, c'est
2: ouais. Que Jean-Pierre.
0: Je très bientôt, hein.
2: Jean-Pierre.
0: Ouais.
2: Dans un instant, on va appeler des personnalités.
0: Ouais.
2: Qui ne le sont pas, qui le sont contre leur gré, hein, avec des noms de famille très connus.
0: Ouais.
2: D'accord? Donc, quelqu'un que tu connais bien, mais on dit pas qui c'est.
0: Ouais.
2: Et on va faire ça dans un instant, Jean-Pierre, tu vas donc rester avec nous, d'accord?
0: Ok, ouais.
2: Ok. Et puis on va avoir Frédéric, 30 ans de Cannes, qui est également avec nous. Bonsoir Frédéric. Ça va Frédéric?
3: Bonsoir.
2: Salut Frédéric, on parlera de quoi ensemble Frédéric?
3: On va parler du film X.
2: De quoi? De film X? Oh, ça fait bien longtemps tiens, qu'on n'a pas parlé de tout ça. Bah écoute, tu ne bouges surtout pas, on va revenir d'ici quelques instants. On va parler de cul un petit peu, donc apparemment de film X avec notre ami Frédéric. Donc si vous êtes connaissant là-dedans, et je sais que vous êtes nombreux là-dedans, à suivre très attentivement les films porno, ou alors de louer des cassettes vidéo, d'en acheter, ou d'aller tout simplement vous branler dans des sex shops, et bien vous nous appelez au 0803-08-5000. Je cherchais mes mots, avec Alarm Call, c'est tout de suite sur Fun Radio pour la suite de la Radio Libre, et puis on reste bien sûr avec notre ami Jean-Pierre. Si vous voulez lui parler éventuellement, vous nous appelez 0803 08 5000.

0: qui concerne les amoureux de la musique, donc on fait des nuits 100% de temps à autre, à savoir que la prochaine nuit 100%, elle aura lieu le 16 mars, et je me suis gouré parce qu'apparemment j'avais, non c'était une, ça sera une nuit, j'ai dit house techno, mais non c'est une nuit groove, groove, comment on peut appeler ça, groove hip hop, groove dance. Groove Dance, et ça sera Rigo qui va s'occuper de tout ça. Donc, tous les grands souvenirs, je vous parlerai même pas de Dr. Alban, Menelik, Hadaway, tout ça va y passer. Donc, une nuit 100% groove, hip-hop, faut bien préciser, hein, et rap,
1: bah ouais.
0: Parce que rap et hip-hop, c'est vraiment différent.
1: Bah non, mais
2: hip-hop,
1: oui,
2: c'est le mouvement, et rap, c'est du rap.
0: C'est ouais, d'accord, mais
2: non, le hip-hop, c'est tout, c'est ce qui englobe le rap,
1: mouvement,
2: le scratch, le
0: ouais.
2: surf.
0: Voilà, d'accord. Et il y aura donc des vieux sons, hein, du breakbeat et tout ça. On va mettre des vieux sons.
1: On va mettre pas mal de rap français aussi.
0: Et pas mal de rap français, voilà. Donc puis les gros standards, hein, les morceaux aussi qui ont marqué toutes les années. Hein.
1: Ouais, ouais. Des originaux qui ont été samplés, des trucs de funk.
0: Voilà.
1: Donc ça, ça bien.
0: Ouais, ouais. Non, mais pas les vieux morceaux de funk. Non, tu veux pas remettre non, parce qu'on fait des nuits funk. On va faire une nuit 100% funk.
1: Ouais.
0: Disco, là ça sera vraiment les funk avec tous les morceaux originaux, mais là c'est vraiment, je voudrais que tu me prépares un truc de fou. Ouais, vraiment les morceaux qui ont marché, il y a quand même des morceaux qu'on... Oh, tu vas mettre plein de titres que tu feras plaisir, hein. Je vais pas faire flipper, hein, mais on va pas mettre Réciproque et que Snoop Doggy Dogg.
1: Non, avec Manu, plein de trucs.
0: Non, mais des trucs quand même qui ont marqué l'histoire, comme des trucs qui ont marqué, quoi.
1: Ouais, ouais, t'inquiète.
0: Non, mais je vais en mettre aussi. Hein.
1: Ouais, les Public Enemy, les...
0: Grandmaster Flash, ouais, The Message, ouais. Un petit... Mais,
1: NWA.
0: Voilà, mais on peut aller jusqu'à, bien sûr, hein, on entendra les morceaux de Jump, de...
1: Chris Cross, ouais, pas de problème.
0: Non, non, non, ouais,
1: du coup, de House of Pain.
0: House of Pain, ouais. Des trucs comme Nothing by Nature. Puis après, bien sûr, vous mettrez votre popote et tout, on fera un tas. Il n'y aura pas que les morceaux qui ont marqué, il y en aura quelques-uns, quoi. Tous les 3-4 titres, un morceau ou deux qui ont marqué avec des vieux morceaux, ouais. Black Machine et tout. Non, mais c'est marrant, ça. C'était drôle, ça.
1: Il y a 200 à l'heure et tout.
0: Ah, il y a des trucs de fou, quoi, des trucs de dingue.
1: Non, c'est quand tu m'as dit le 16 c'est bien d'être au courant quand même.
0: Bah non, mais je viens de le voir maintenant. Bon, le 16 mars.
1: Non, je t'avais
0: dit qu'on a fait.
1: Ouais, je sais.
0: On a le temps. Oh là là, on a. C'est pas mardi d'après. Là, le truc, c'est dans 3 semaines.
1: Ah, bah ça va.
0: Donc le 16 mars, nuit, minuit, 3h, 100% groove rap.
1: Si on a le courage d'amener nous-mêmes les platines, on mixera peut-être un peu.
0: Bah ouais, on mixera un peu, ouais, bah c'est clair. Moi j'ai envie de scratcher un peu dans cette nuit, ça m'emmerde ouais, avec Fildar, qu'on soit là juste à écouter. Fildar, on va faire une petite sélec. Et puis il y aura de 23h, puis après de 23h, le 23 mars, on fera un truc encore.
3: Peut-être.
0: Quoi?
1: C'est quoi?
0: Je peux pas me balancer.
1: Une semaine après, on fait un autre truc. C'est
0: non, 15 jours après.
1: Alors le 16 et le 23, il n'y a pas 15. Hein.
0: Ok. Ah oui, c'est le 16, ouais.
1: Ouais.
0: Je sais pas. Qu'est-ce qu'on pourrait refaire comme nuit, là, qu'on n'a pas fait depuis longtemps aussi?
1: Ce qu'on vient d'écouter, la nuit, ce qu'on appelle l'année 80, là.
0: Non ouais, une nuit année 80. Ça me mange bien, ça. Faut jouer en fonction des vacances, ça, quand même. Ce serait bien, non? Bon, quoi que même pense, on s'en fout des vacances. Les gens ont qu'à être là quand c'est qu'on va s'emmerder avec les vacances. S'en fout, il n'y a pas de 23. Le 30 mars.
4: Oh, les petites là, putain, ça jase là dans les couloirs. Oh là là. On peut pas travailler là. On entend
0: des gloussements.
4: Ah, tu peux pas occuper de ta petite charmante là et de ses
0: copines. Je suis désolé, elle fait ce qu'elle veut dans son coin avec Madame Nike. Voilà, apparemment, ils ont décidé que ça soit très libre le couple. Hein. Chacun fait ce qu'il veut. Hein. Quand est-ce qu'on pourrait faire ça? Le 30 Allez, 100%. Année 80
1: Q aussi.
0: Hein?
1: Année 80, Q.
0: Année 80 Q, d'accord, ok. Donc 100% années 80, d'accord. Donc
1: et là, Q des années 80 avec des cheveux longs et tout.
0: 3 heures de dingue. On va faire 3 heures de dingue. Ok? Ça roule comme ça. Bon, je m'endors à 3/4 là, j'ai l'impression, là, je suis fatigué. La nuit d'hier quand même, là je commence à... Oh, c'est maintenant que je commence à subir.
1: À avoir un coup de barre. Fatigué, avoir des séquelles.
0: Voilà.
1: Comme cela.
0: Non, non, mais pas des séquelles. Je commence à avoir des. C'est maintenant que. J'accuse le coup. Ouais, je vais donner. Je vais glisser le mot avant et tout. Le mec, il s'est resté dans le tollback.
1: Oh, ça va si ça glisse avec le mot.
0: Voilà, ça glisse avec le mot. J'ai mis le sexe des intérieurs. J'avais mis la réponse dans le vagin. Voilà, c'est pour ça. Jean-Pierre.
5: Oui,
0: ça va?
5: Oui.
0: Bon, Jean-Pierre, excuse-moi, on s'est un petit peu écarté de ce sujet, tu sais ce que c'est des fois.
5: Ben, je vais prouver qu'un chanteur griot par des maisons de disques, il peut percer quand même.
0: Je suis toujours
5: là. Tu te rends compte, là? J'ai les fans et tout derrière moi.
1: Je devais manquer à
5: ça.
1: Tu disais quoi, Jean-Pierre, que quoi?
5: Je te dis, un chanteur grillé comme moi, il peut percer quand même.
1: Comment tu sais ça? Bah, on vient de le prouver à l'instant. Hein.
5: Bah, bien sûr.
1: Voilà. Jean-Pierre, on va appeler tout de suite des gens qui ont un nom pas facile à porter des fois, oui. Parce que c'est des gens qui ont des... Hein, on va appeler Monsieur Villard.
3: Oui.
1: Hervé Villard.
5: Okay.
1: On va demander à parler à Hervé, c'est moi qui vais le faire.
5: Mais ça va, tu sais. Genre.
1: Bah, je sais bien, c'est ton père.
5: Peut-être qu'on aille avec.
1: Hein?
5: Pourquoi tu dis que c'est mon père? Il va te faire un projet, attention, il rigole pas. Hein.
1: Non, je sais.
5: Il me l'a dit. Hein.
1: Ah bon, il te l'a dit carrément?
5: Bon, il fait ce qu'il veut. Hein. Moi, tu dis que c'est mon père.
1: Jean-Pierre, on va te mettre bien, en... Attention, Jean-Pierre, silence. On appelle Hervé Villard en direct live pour lui dire que tu es là, Jean-Pierre. Non, tu dis rien, je vais juste te dire un truc. Donc on appelle chez un monsieur et madame Villard, en espérant qu'on ne va pas les réveiller. Je pense pas, cette heure-ci, il n'est pas très tard. Donc ça devrait aller. Allô?
6: Allô?
1: Oui, bonjour. Je suis bien ce monsieur et madame Villard?
6: Oui.
1: Bon, excusez-moi, est-ce que je peux parler à Hervé, s'il vous plaît?
6: Hervé?
1: Oui, il est là?
6: Non, il n'est pas là.
1: Il est en tournée, là, peut-être, je dérange?
6: Ah, je ne sais pas s'il est chez lui, s'il est là, je ne sais pas s'il est venu à Paris, je n'en sais rien du tout.
1: D'accord, vous pouvez lui dire qu'avec Capri, c'est fini? Vous pouvez lui transmettre le message?
6: Avec Catherine, c'est fini?
1: Avec Capri.
6: Caprice?
1: Capri.
6: Capri.
1: Voilà, donc je suis sorti avec pendant un certain temps et j'étais un petit peu en bise-bise avec Hervé. Et vous pouvez dire à Hervé qu'avec Capri, c'est fini. Donc même si ça le branche, il va en chanter, s'il veut chanter ça, et si c'est envie...
6: Si je le vois, je lui dirai, hein, voilà, parce que je ne sais pas s'il est à Paris, s'il est chez lui, je ne sais pas du tout.
1: Il est en tournée avec un cirque en ce moment, avec le cirque Pinder, mais vous le direz quand même à Hervé?
6: Eh bien si je le vois, hein, parce que je vous dis, je ne sais pas si je le verrai, s'il est là ou il n'est pas là, je n'en sais rien du tout.
1: D'accord.
6: Voilà, si je le vois, sinon je transmettrai la commission à René.
1: D'accord, non, Hervé.
6: Oui, d'accord.
1: Hein, de la part de... Je demandais à parler, vous laissez le message à Hervé.
6: Ah, Hervé, d'accord, c'est bien Hervé...
1: Hervé Villard.
6: Oui.
1: D'accord. Vous lui dites qu'avec Capri, c'est fini.
6: D'accord.
1: Vous lui transmettrez?
6: Oui.
1: De la part d'Adamo. Je vous remercie beaucoup.
6: Il n'y a pas de quoi.
1: Au revoir, madame.
6: Au revoir.
1: Oh, bah là, on est tombé dans quoi, là? Là, c'est...
2: Je sais pas,
1: hein, Jean-Pierre, t'as reconnu ta mère ou pas?
5: C'est mon pote, hein. D'ailleurs, t'as même pas appelé chez Hervé Villard. Hein.
1: C'était ta mère?
5: T'es pas bien, toi?
1: Bah, c'est pas bien, toi.
5: D'ailleurs, je te dis, tu n'as même pas appelé chez Hervé Villard.
1: Ah bah si, là, je peux te dire que je recommence. Ah oui. On va faire un autre numéro, un autre Villard. Allez, top. On appelle chez des monsieur et des madames qui portent le nom de famille Villard.
5: Ouais, bien sûr, ouais.
1: Et là, on était peut-être chez Hervé Villard, on ne sait pas.
5: Ouais.
1: Donc, on recommence. On appelle donc chez un monsieur, madame Villard. Il y en a beaucoup en France. Je ne sais pas dans quelle région on va tomber. Attention, Jean-Pierre. Et après, avec Frédéric, on va terminer. On va parler un peu de cul. Tu regardes les films de cul, toi?
5: Ouais, des fois, ouais.
1: Canal+. Ouais,
5: Canal+,
1: tu penses bien, bah tiens. Tu te branles un peu?
7: Allô?
1: Oui, bonsoir, je suis bien chez monsieur et madame Villard?
7: Oui.
1: Oui, c'est possible de parler à Hervé, s'il vous plaît?
7: Hervé?
1: Oui, s'il est là, je dérange peut-être. Il n'est pas là.
7: Il n'est pas là, et je crois que c'est pas le bon Yvan Villard que...
1: Ah, d'accord, on peut lui laisser un message? Vous lui dites qu'avec Capri, c'est fini, hein?
7: D'accord.
1: Vous lui transmettrez?
7: Ok.
1: Il a carte blanche, c'est fini, avec elle, j'ai terminé, j'ai décidé d'arrêter. C'est une histoire d'amour qui a duré le temps qu'elle a duré. Hein. Je ne vais pas rentrer dans les détails, parce que ça ne vous intéresse peut-être pas, mais vous pouvez dire à Hervé qu'avec Capri, c'est fini.
7: Ok.
1: Ça roule?
7: Ok, ça roule.
1: Tu lui transmets?
7: Je lui transmets.
1: Ok. Eh ben écoute, tu lui souhaites une bonne tournée, parce que je crois savoir qu'il est en studio en ce moment.
7: Ok.
1: Allez, salut.
7: Salut.
1: Ah ben c'est bien, ils sont tous réveillés, cool, les Villards. Mais ils sont cool, les Villards. Un autre Villard, fais-moi un autre Villard.
2: Ce sera le dernier parce que j'en ai plus. Mmh... Oui, glisse ça, t'as vu.
1: Alors un dernier, Max. Franchement, ouais. Un dernier.
2: Mais après, ça va saouler les gens.
1: Non, après, ça va saouler les gens.
5: Mais Marc, tu peux appeler son bureau, hein.
1: Bah tiens, bah, bien sûr.
5: Il y a un message qui tourne.
1: Bah attends, bien sûr. Attention, Jean-Pierre, on appelle ton père, encore une fois, pour la troisième fois. Hein.
5: C'est peut-être Johnny, mon père, en fait, tu fais erreur.
1: On a des l'idée aussi.
8: Bonjour, vous êtes bien au zéro.
1: Hop, bah là, apparemment, on tombe sur le présent, là, c'est pas la peine, donc laisse tomber, on va appeler des Hallyday, on a des numéros de téléphone de Hallyday, alors on va y aller, hein.
2: Ouais.
1: Qu'est-ce qu'on pourrait demander à Hallyday si on tombe sur...
5: Sur Hallyday?
2: Ouais. Noir, c'est noir.
1: Hein? Bonjour, c'est Johnny. Dis-moi, est-ce que
5: tu
1: peux...
5: Je lui demande, tu veux faire un duo avec
1: moi? Oh, j'ai un truc d'enfer à vous faire écouter, d'ailleurs.
5: La fête de la musique.
1: C'est la fête de la musique.
9: Je sens plus ma femme de voir.
10: Attention, qu'est-ce qu'on pourrait dire en appelant à l'idée Johnny? On pourrait dire quoi? On pourrait faire.
5: Salut, Johnny, on a un chanteur.
10: Ouais. Écoute, attention, on appelle chez Johnny. Attention, c'est parti. Go. Bon, là. Répondeur.
11: Vous êtes bien au zéro.
10: Ah ouais, bonjour, vous êtes bien. On était, je crois, peut-être chez eux. Attention, on va recommencer une troisième et une dernière fois. Donc, on rappelle chez Hallyday, hein, Jean-Pierre.
5: Ouais.
10: Il faut être du sérieux, là. Donc, on espère qu'on va rentrer en contact avec... Tu te rends compte si on appelle vraiment et qu'on tombe sur Johnny? Ça peut arriver, ça?
5: Ouais, ça peut arriver, ouais.
10: Hein
5: ouais.
10: Ça peut le faire?
12: Bien sûr.
10: Hein,
12: Minitel.
10: Hein,
12: sur Minitel.
10: Ça
5: se mettrait quand même que tu y arriverais.
12: Bah, quand même. Johnny sur Minitel.
10: On sait jamais. Johnny,
11: il est peut-être... simple le moment. Vous pouvez me laisser mes soeurs.
10: Ah oui, d'accord, ok. Pour l'instant, on n'a pas de chance. Hein. Johnny, il a décidé de mettre sur...
12: Ce sera le dernier, ça va saouler les gens aussi.
10: Donc attention, le dernier de Johnny, ça cartonne hein, ce soir. J'hallucine. Hein.
12: Pourtant, le nombre de nanas qui s'est tapé, il doit y avoir pas mal de Hallyday, quoi, en France. Manu.
10: Allez, on appelle un petit Hallyday, le dernier des derniers. Attends, on n'a pas de chance, là, pour l'instant. Là. Johnny, il nous pose des problèmes par rapport à Villard. Hein. C'est à clair, hein.
5: Appelle-le, j'ai son portable, tu l'auras direct.
13: Allô?
10: Ouais, je suis bien sûr monsieur madame Hallyday?
13: Pas du tout, non.
10: Ah, d'accord. Je peux parler à Johnny?
13: C'est une erreur.
10: Ah, je sais pas si monsieur madame Hallyday?
13: Pas du tout.
10: Ouh!
13: Ciao!
10: Ciao! Bye bye! Big bills!
12: Big bills!
10: Qu'est-ce que tu m'as fait, toi?
12: Oh, mais c'était le bon, hein?
10: Non, ouais, c'est ça. Ouais. Fais-en un autre.
12: Je peux pas?
10: Je peux pas,
12: celui qu'il devait faire juste avant, là.
10: Non, mais alors, qu'est-ce que tu fais, là?
12: Bah, je fais un autre numéro?
10: Oh là là, d'une autre personne connue?

0: Un pozzo à moi qui s'appelle Jean-Pierre, qui est un artiste, vous avez peut-être déjà entendu parler, Jean-Pierre? Non, jamais, Jean-Pierre?
1: Ouais, si, de nom, ouais, Jean-Pierre.
0: Jean-Pierre, est-ce que tu es là?
1: Oui, Jean-Pierre Marielle.
0: Non, Jean-Pierre, un mec qui fait de la musique, il avait peut-être déjà envoyé des maquettes, non ou pas, Johnny?
1: Ouais.
0: Jean-Pierre?
1: Ouais.
0: Bah vas-y, parle-lui.
2: Salut, JP. Voilà, je m'appelle Jean-Pierre Sauzère et je fais des maquettes.
1: Salut, JP. Ça va?
2: Ouais.
1: Ah dis donc, tu me réveilles un peu tard là quand même.
2: Bon, mais qu'est-ce que tu veux, hein.
1: Parce que là, on était en train de bosser sur le Parc des Princes là, à Bercy là.
2: Ah oui.
1: Et bon, on s'est écroulé sur la maquette là.
2: Ouais.
1: Donc tu chantes?
2: Oui.
1: Ouais, tu connais Johnny?
2: Bah j'ai déjà vu sur scène en 87.
0: Jean-Pierre, excuse-moi de vous couper. Jean-Pierre, est-ce que tu pourrais chanter une chanson de Johnny Hallyday Johnny Prod quand même.
1: Johnny Prod, merde.
0: Vas-y.
2: La nuit, quand revient la nuit, tout seul je m'ennuie.
0: Alors qu'est-ce que t'en penses
2: Je pense à toi.
1: Ouais, c'est pas mal.
0: Ouais, c'est pas mal, elle trouve ça pas mal. C'est vrai que c'est pas mal hein, quand même ce que
1: Mais
0: tu fais.
1: Tu peux essayer, tu vois, de faire monter ta voix un peu comme Johnny, toi, quand il gueule.
2: Ouais. Bah, il y a longtemps que je me suis pas entraîné, je chante plus les chansons de mes artistes.
0: Ouais, vas-y, Jean-Pierre, je suis fatigué déjà, je baille là, alors fais un petit effort, vas-y.
2: Tu me dis que tu m'aimes.
0: Pousse ta voix, vas-y.
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0: Rock'n'roll. Dis donc, Jean-Pierre, hein, c'est de la bonne cam quand même ce que tu nous fais. Hein.
1: Rock and roll l'attitude, Jean-Pierre.
0: Bon, bah oui, rock and roll l'attitude, hein, exactement. Hein.
1: Ouais.
0: Bon, heureux dans la vie quand même, Jean-Pierre.
2: Oui.
0: Ouais, ça va ou pas? Non, pas terrible. Non, sans plus, non.
1: Ouais, s'il a l'air heureux, Jean-Pierre.
0: Bah, il a l'air quand même plutôt, ouais, il a l'air plutôt pas mal quand même, hein.
1: Bah, il a l'âme d'un chanteur qui va peut-être réussir s'il a la volonté, Jean-Pierre.
2: Bah, bien sûr.
0: Non, t'as envie de réussir quand même, hein.
2: Faut faire réussir que finir derrière les barreaux,
0: hein. Ah, bah,
2: barreaux,
0: c'est clair.
2: Une chanson, hein.
0: Ah oui, ça c'est clair. Bon, bah, Johnny Prod, merci.
2: C'est bien comme Johnny, moi, il faut. Tu sais, à l'idée où il a pété son disque au départ, puis bon, t'as vu ce qu'il est devenu, hein.
1: C'est clair.
2: Hein?
1: T'as pas envie de finir en pénitencier.
2: Bah, voilà.
0: Bon, bah très bien, merci en tous les cas Johnny Prod. Hein.
1: Y a pas de problème.
0: Bonne bourre, ouais. Bonne sieste alors.
1: Ouais, c'est pas la sieste, c'est la nuit qu'on attaque, gamin.
0: Ah oui, d'accord, ok, excuse-moi, j'avais pas compris, ok.
1: Ouais,
0: rock and roll, ok, ça roule.
1: Ciao.
0: Bon, JP.
2: Oui.
0: Bon, bah écoute, désolé, on n'a pas pu trouver des choses bien convaincantes, c'est ça.
2: Ça peut faire d'où?
0: Non, on va faire ça une autre fois, hein, parce que vu que t'arrêtes pas de déconner, plus personne te prend au sérieux. Tout le monde dit, ouais, apparemment c'est un charlot ce mec-là.
2: Non, mais c'est sérieux quand même.
0: En tout cas, les gens dans Minitel, c'est des charlots, l'internet,
2: non,
0: c'est
2: non,
0: des charlots.
2: Les gens, ils me connaissent pas, c'est normal, mais.
0: Ah ouais,
2: c'est
0: mais sérieux. Bon, normal, et tant ils te prennent pour un charlot à la longue.
2: Je suis pas un charlot,
0: je sais bien, mais moi je le sais, mais j'ai beau leur dire, maintenant les gens veulent plus croire, ils sont persuadés que t'es un auditeur, que t'es un comique.
2: Écoute, les messages qui m'ont placé comme ça, bah tu les lis pas, c'est le moyen.
0: Ah mais je suis obligé de lire la presse. Ouais. T'as des critiques, tu vas en avoir des critiques. Hein.
2: Tu pourrais pas. Ouais, bien sûr, j'aurai toujours des critiques. Mais je veux dire, tu pourrais pas parler de moi dans les journaux ici Paris et tout, ça m'intéresserait. Plus tard, mais bien sûr.
0: Tu crois que c'est bien ça?
3: Voici.
0: Moi ce que je crois qu'il faut qu'on essaie de rester le plus discret possible.
2: Voici la star.
0: Non mais on va. Jean-Pierre, t'arrêtes pas de déconner, mais moi je te dis sérieusement, vaut mieux que tu restes le plus discret possible pour le moment.
2: Bah bien sûr.
0: Hein, que moins de gens savent ta vie privée.
2: Ah oui, plus de problèmes et tout.
0: Voilà, exactement. Ça regarde que nous, c'est le showbiz.
2: Ouais, bien sûr.
0: Hein. Ah, faut que ça reste dans le showbiz, faut pas que ça reste.
2: Mais bon, je veux réussir, ça tu l'as compris, tu vois.
0: Non, j'avais pas compris.
3: Faudrait se manier, là, faire ta maquette, parce qu'il y a des mecs qui vont aller à Miami, là. Tu sais, autour des DJ. Tu peux envoyer ta maquette, là-bas.
2: Si tu veux, ouais.
3: C'est là-bas que les plus grands ont été découverts, hein, sache-le.
0: Ah, pareil, que ça cartonne bien, là-bas.
3: Faut aller à Miami.
0: Ouais, il faut aller à Miami, mais t'as de la bonne zik, du bon son envoyé pour là-bas ou Miami ou pas?
2: Ouais.
0: Pourquoi t'irais pas aux States?
2: C'est toi qui vas me faire ça, le son et tout.
0: Là, je sais bien, je m'occupe de tout ça.
2: Mais de toute façon, bon, tu vas recevoir des AT là, demain ou après-demain, je
0: crois. Ouais.
2: Je vais être déposé par le tribus d'enregistrement.
0: Ouais, et Jean-Pierre, on va accueillir Frédéric, 30 ans de Cannes, mais là j'ai un coup de barbe, je suis fatigué. Je suis épuisé, les gars.
3: Je vais travailler le cul.
0: Bah non, je peux pas. Justement, je préférerais savoir Frédéric.
3: Gardez pour demain.
0: Frédéric.
4: Allô?
0: Ça te dérangerait demain, Frédéric, qu'on démarre avec toi à 22h?
4: Bah ok, ça le fait, hein.
0: Ça te fait chier ou pas? Ça te fait pas chier?
4: Non, bah écoute, du moment que je suis là, y'a aucun souci.
0: Parce que je suis un peu fatigué, là.
4: Ouais, non souci, ouais. En plus, c'est long ce que j'ai à dire, donc ils vont peut-être m'attendre.
0: En plus, alors. C'est quoi? C'était quoi le sujet déjà? C'est le cul, mais c'est quoi exactement?
4: Ouais, bah tu il y a un reportage qui est sur TF1 là juste là cette nuit là.
0: Ouais.
4: Bah il se trouve qu'il y a